0: La grande aventure.
1: La genèse de la grande aventure. Moi, je crois beaucoup à un bouquin qui s'appelle La lune clé de la Bible de Jean Sandy, où il dit que la Bible serait un livre initiatique de la présence des extraterrestres au démarrage de l'intelligence humaine, comme dans le film de 2001, Odyssée de l'espace.
2: Et en dehors de 2001, tu dis qu'il y en aurait d'autres, Igor Grishka, il y en a d'autres, non, qui vous semblent... Oui, proche de la réalité, en tout cas, de ce que vous vivez au quotidien.
0: Non, mais il y en a un que tout le monde connaît, qui est la créature de Giger, qui a été mise en scène dans Alien. Et effectivement, cette créature-là, elle a quelque chose de très réaliste. Au fond, on se dit que si un monstre extraterrestre existe, ben, effectivement...
2: Il pourrait être sous cette forme-là.
0: Voilà, il pourrait être sous cette forme-là.
2: Voilà, Ludo.
3: D'accord, je voulais rajouter un truc. Je voulais, justement, à propos d'imaginaire des frères Bogdanov, je voulais savoir, nous, on fait pas grand-chose, on n'a pas fait beaucoup d'études et tout ça.
2: Bon, ouais, ça c'est vrai. Ouais.
3: Et donc, on a un imaginaire, on imagine beaucoup de choses. Et tandis que les frères Bogdanov ont étudié beaucoup et tout, et je voulais savoir si leurs rêves ont été rétrécis, ou au contraire, plus ils savent de choses, plus leur univers s'élargit, quoi.
2: Ouais, pas bête, ouais.
4: Bonne question.
2: C'est vrai.
3: On a beaucoup d'illusions et tout, on fait pas grand chose, donc on imagine beaucoup de choses, mais tandis que vous savez plus de choses que nous, vous imaginez beaucoup plus de choses.
0: Mais en fait, non, mais tu réponds toi-même à la question, parce que imagine par exemple que tu es 4 allumettes. Avec 4 allumettes, tu peux pas faire grand chose. En revanche, si tu as une boîte d'allumettes complète, tu peux faire déjà un bel édifice, et puis si on te donne 100 boîtes d'allumettes, tu fais un truc encore plus grand. Bon.
3: Et est-ce que c'est une frustration de votre côté ou...
0: Ah, une frustration? Mais non, au contraire.
4: Au contraire.
0: Au contraire, puisque plus plus le matériau de la connaissance se complexifie, plus ton imagination va loin. C'est si tu veux, le matériau de la connaissance est un instrument qui te permet d'aller encore plus loin et de repousser encore plus loin les frontières de l'imagination.
4: Tu sais, la connaissance n'a jamais stérilisé l'imaginaire, bien au contraire. Plus tu connais de choses, plus ton imaginaire se développe.
1: Plus on cherche, plus on trouve.
3: D'accord.
2: Voilà mon petit Ludo.
3: Ok, bah merci alors. Et bonne soirée.
2: Attention, le grand moment est arrivé et là on va se poêler un bon coup.
5: Non,
2: c'est du sérieux, c'est du béton, c'est du dossier,
5: c'est du carré.
2: C'est du carré, c'est top secret. D'accord, ok, ce soir on dévoile tout. Si vous aviez encore des doutes sur les ovnis, eh bien écoutez, sachez qu'ils existent, parce que Gigi a été enlevé en 74 par des extraterrestres. Gigi, 50 ans de Bourg-en-Bresse. Bonsoir Gigi.
6: Bonsoir.
2: Je me permets de plaisanter là-dessus, mais je sais que c'est un dossier très sérieux et on t'écoute Gigi.
6: Oui, bonsoir. C'est quand même sérieux parce que
2: on arrête de
6: déconner. On en parle beaucoup à l'étranger. Et en France, non. Hein, c'est vraiment caché. Alors qu'il y a beaucoup d'enlevés, hein, de toutes sortes de personnes. Hein, il n'y a pas plus des gens très riches ou très pauvres. Bon. Et donc, moi, mon cas, je m'intéressais pas du tout à la science-fiction. Et c'est vrai que la science-fiction n'existait pas en 1974. Star Trek, je ne regardais pas.
2: Il y avait Cosmos 99, il y avait plein de choses comme ça.
6: Les envahisseurs, non.
2: Petite maison dans la prairie, il n'y avait pas
6: Non, il y avait en 1974, non. Hein. Okay. Donc, moi, j'avais ma vie bien tranquille à la campagne. Et c'est le soir, vers 19h. Je m'apprêtais à fermer les volets et une boule rouge dans le ciel, parmi les étoiles. D'habitude, tous les soirs à 7h, c'était fin octobre 74. Et comme tous les soirs, je regardais les étoiles comme ça, sans m'intéresser plus. Et cette boule rouge-orangée était fixe. Moi, je me suis dit, tiens, je vais je vais éteindre mon salon. Et cette boule s'est avancée. Plus elle s'est avancée, elle s'est ouverte comme une coquille et un immense triangle en est sorti. Bon, moi, je me suis dit, qu'est-ce que c'est que ce truc-là? On ne parlait pas d'OVNI, en plus, à cette époque-là. Peut-être soucoupe volante, mais en France, c'est la nuit que je me suis réveillée. Il y avait des bruits métalliques, un bruit de métal dans la chambre. Je me souviens de me réveiller en sursaut et d'être enveloppée dans une lumière blanche et de me retrouver à bord d'un vaisseau, donc ce qu'on dit vaisseau maintenant, et très étonnée de voir trois êtres de petite taille. Moi, tout étonnée, je me dis, mais c'est des enfants déguisés, pour moi c'était ça. Alors donc, il y en avait deux de 80 cm, de couleur verdâtre, comme du caoutchouc, et celui du milieu avait donc une combinaison spatiale lamée et qui de 1m20 à peu près. Donc pareil, alors grosse tête et des yeux énormes. Bon, moi je me dis, bon, qu'est-ce que c'est que ces enfants déguisés? Pour moi c'était ça. Et donc je me souviens de me réveiller ensuite dans le lit. Et suite à ça, je me suis j'ai voulu me renseigner de ça. Pardon, je suis un petit peu émue de savoir si il y avait eu des témoins. Et suite à une enquête, il y avait eu des témoins qui avaient vu un vaisseau tourner sur la région. Bon, donc je laisse tomber, je dis je vais pas voir les gendarmes, c'est pas la peine, on se fait passer pour des dingues, c'est pas la peine. Arrive, donc je laisse tomber, hein, 74, arrive les années 90, et c'est justement
1: la techno.
6: Je rends un hommage à M. Jimmy Guilleux, parce que c'est en regardant cette émission de Chavannes qu'il a présenté son bouquin Alerte Rouge IBI, et c'est là que j'ai crié, oh mais c'est eux, il y avait un gris imberbe. Et un gris poilu. Et j'ai reconnu le gris imberbe. Et
1: attends, excuse-moi. C'est-à-dire que tu aurais reconnu, grâce à cette émission, les deux personnes qui. Les deux petits-enfants, quoi.
6: Oui, ceux que j'ai pris pour des enfants.
1: Il y a un poilu, un barbu et un autre.
6: Non, il y avait un poilu, petit perrant, et un autre imberbe.
1: D'accord, ok. Oui. Donc on peut dire que les extraterrestres, il y en a certains qui ont le torse un peu poilu, qu'on la beubarre, enfin qu'on la barbe.
6: Non, mais c'est vrai. C'est dingue quand on y raconte, mais suite à ça, je me suis informée. Et bon, j'ai rencontré M. Jimmy Guilleux, qui m'a certifié que j'étais enlevée.
1: Comment il t'a certifié que tu avais été enlevée?
6: Je lui ai raconté, je lui ai donné des détails quand même.
1: Et de là, il t'a dit, donc c'est vrai, vous avez été enlevée, Gigi.
6: Oui, voilà, oui, ça, il n'y a pas de problème.
1: Il n'y a pas de doute. C'est-à-dire que moi, demain, je vais te raconter une histoire comme ça, et je vais aller le voir, et puis si je raconte une belle histoire avec un triangle et un truc qui brille avec une boule, et je te fous trois boules et trois triangles dans la chambre, je lui dis que j'ai été enroulé dans un drap blanc, je vais le voir, il va me dire, Max, vous avez été enlevé.
6: Ça date de 1974.
1: Ouais.
6: Or, c'est maintenant qu'on connaît tous ces enlèvements identiques à mon histoire.
1: Qu'est-ce que vous pensez réellement de tout ce genre de témoignages, Igor et Grishka, bien sûr, qui sont à prendre avec des pincettes. Enfin, bon, pour Gigi, on peut pas non plus dire que c'est forcément n'importe quoi, mais beaucoup de témoignages ont été... Il y en a des centaines et des centaines et des centaines. Qu'est-ce qu'on peut dire là-dessus, sur les enlèvements de personnes humaines, sur des ovnis et le fameux aussi, comment il s'appelle, le plus connu là, qui était 74-76 également, comment il s'appelle.
4: Il y en a eu quand même un certain nombre. Bon, moi j'ai tendance à dire qu'il y a trois classes de phénomènes. La première classe, c'est celle d'ailleurs dont Igor parlait tout à l'heure à propos de Franck Fontaine, que Jimmy Guilleux connaît bien. Franck Fontaine a simulé un enlèvement. Cet enlèvement, évidemment, n'a jamais eu lieu, c'était simplement une supercherie. Et il a construit, disons, un certain nombre d'émissions, etc., autour de tout ça. Il a été difficile pour lui de s'échapper de ce piège, et puis il a fait un aveu, mais beaucoup plus tard, donc des années après, en disant que le cycle avait été tellement puissant et qu'il avait été tellement enfermé dans sa fiction que, réalisant évidemment qu'il avait été trop loin, il était absolument impossible pour lui de faire machine arrière. Bon, voilà donc une première classe. Il y a une deuxième classe de témoignages qui appartiennent vraisemblablement à... Bon, à la catégorie de ceux qui sont les plus sincères. Et peut-être, Gigi, en faites-vous partie, personnages qui sont persuadés qu'ils ont vécu quelque chose et qui confondent parfois, d'ailleurs, une manifestation qu'on peut qualifier d'onirique, c'est-à-dire en fait une forme de rêve éveillé ou d'hallucination avec la réalité. Mais enfin, ils sont persuadés d'avoir vécu quelque chose. Une troisième classe de phénomènes pourrait être liée à quelque chose d'objectif qui s'est passé, dont ils ont pu être victimes, mais qui relève d'une mauvaise interprétation, par exemple, de phénomènes absolument connus. Il y a un certain nombre de cas comme ça qui ont été classés aux États-Unis, où des personnages ont été victimes d'enlèvements de la part de groupes qui, pour des raisons qui leur sont propres, et parfois même d'ailleurs de manipulation directe de l'armée ou autre, ont cru avoir été enlevés par des extraterrestres, mais en réalité ont été enlevés par des groupes bien terrestres. La quatrième catégorie à laquelle vous faites allusion, en fait, semble la plus évanescente et probablement celle qui résiste le mieux aujourd'hui, en tout cas aux investigations. Il n'y a aucun témoignage de contacté, entre guillemets, ou d'enlevé, qui participe aujourd'hui d'une explication scientifique qui résiste. Donc, pour l'instant, que ce soit en France, dans les pays d'Europe et dans le reste du monde, aux États-Unis, il n'y a pas un seul cas, un seul témoignage de personne qui est prétendue être enlevée par les extraterrestres, qui ait pu effectivement déboucher sur une preuve certaine du point de vue de l'observation scientifique. Alors, encore une fois, j'ai peut-être tendance à revenir en arrière et à décevoir Gigi, je suis un peu désolé de dire ça, mais à l'heure actuelle, au moins lorsque la science est interrogée sur ce phénomène-là, elle est obligée de déclarer, jusqu'à preuve du contraire, jusqu'à ce qu'on nous fournisse la preuve certaine qu'il y a une matérialité à des enlèvements, eh bien, ce phénomène-là n'existe absolument pas. Il est totalement évanescent et il n'a aucune objectivité.
2: Gigi ?
6: Oui, alors justement, j'aurais demandé, c'est Monsieur Igor, je pense.
2: Non, c'était Grishka, pas de pauvre.
6: Bon, d'abord, je veux vous féliciter aussi, parce que votre émission Temps X était très bien.
4: Merci.
6: C'est très intéressant que vous puissiez reprendre le flambeau hein, sur une chaîne de télé. Ce que je voulais vous dire, si les preuves, on vous les apporte, qu'est-ce que vous diriez, moi, personnellement ?
0: Igor. On serait enchanté, évidemment.
2: Quel genre de preuve tu aurais, Gigi ?
0: Quelle preuve ?
6: Preuve déjà de leur existence.
2: Oui, mais de quelle manière, oui.
6: De mon enlèvement.
2: Oui, mais tu réponds pas à la question. Quelles sont les preuves, ça ? Tu es en train de nous raconter encore
6: oui,
2: de...
6: Oui, mais les preuves...
2: Matérielles ?
6: Oui, des preuves.
2: Des
6: oui.
2: photos, t'as pris des photos ?
6: Pas de photos.
2: Des
6: polas ? Pas de photos, mais des preuves, pourquoi pas ?
2: Oui, mais pourquoi ? Non, mais attends.
6: Il y a une aide d'autres extraterrestres que je connais aussi, qui se trouvent à Bourg-de-Sirot dans le Jura, dont un extraterrestre se prénomme Orio, celui justement que vous parlez dans l'affaire Sergi Pontoise, donc Franck Fontaine. Ce fameux Orio existe. Comme M. Jean-Claude Pantel, qui est en contact avec les visiteurs d'espace-temps et de l'OM, pas OM de Marseille, mais Ordonnance Magnétique, et qui sont aussi appelés Organisation Magnifique. Ils existent réellement. Et je crois que que nous, on va faire vraiment avancer quelque chose. Et je serai en tête.
2: Bon, et Gigi, je me fais l'avocat du diable, parce que... Je me fais l'avocat du diable, parce que là, il y a plein de gens de l'autre côté de la radio qui doivent se dire... Est-ce que réellement... Tu penses pas que tu te fais manipuler par des gens qui te font croire des choses et qui te font tenir un discours, celui que tu nous tiens ce soir? Est-ce que réellement...
6: Ah non, pas du tout.
2: Pour toi...
6: Parce que, j'ai juste rencontré Jimmy Guilleux et...
2: Ouais. Il va bien, Jimmy ?
6: Un groupe sérieux, Sentinelle sur Reims, et ce sont des gens sérieux. Hein.
2: D'accord, donc là, tout à l'heure, quand tu proposais à Igor et Grishka, éventuellement, pour qu'ils soient persuadés que ce que tu nous disais était vrai, tu dis que tu as des preuves. Donc les preuves, c'est de nous faire rencontrer un ovni qui vit dans les montagnes, dans le Jura. Est-ce que vous avez un petit week-end à passer, Igor et Grishka, dans le Jura, pour aller rencontrer un extraterrestre, un ovni ?
6: Oui, j'aime mieux que vous rigoliez, et puis...
2: Non, parce que tu nous dis tout à l'heure que... Non, parce que, oui, d'accord, mais là, tu nous la joues un peu, genre, rigoler, mais vous allez voir ce qui va vous tomber dessus, là, ça fait vraiment, ça donne aucune crédibilité en ce qui me concerne personnellement. Pour moi, ça me fait plutôt marrer, je te le cache pas. Et quand tu dis,
6: vous essayez de rassurer les gens.
2: Mais non, mais toi, t'essaies de dramatiser les. Non, mais pour moi, t'essaies de dramatiser les choses, de me dire qu'il y a des choses. Quand tu nous dis que t'as des preuves à apporter, tu nous dis que tu peux en apporter. Quelles sont les preuves ?
6: Ça, c'est top secret.
2: Ah bah voilà, ça c'est trop facile. Mais moi aussi, j'ai des preuves.
6: Tout est interdit en France.
2: Ouais, c'est ça, oui, Gigi. Mais moi, je te donne la possibilité justement de faire ce que tu veux. Même si on est en France, vas-y. T'es sur une onde, t'es en national, tout le monde t'écoute en France. Vas-y, balance. Dis ce que t'as à dire. Vas-y. C'est pas grave, je prendrai sur moi. Je me ferai virer.
6: Le principal a été dit.
2: Mais t'as rien dit, Gigi. T'as rien dit. T'as dit n'importe quoi. T'as dit que t'étais enlevé avec une boule bleue ou rouge qui t'enroule. Bon, attends.
6: Ce que je veux dire, il y a des bases en France.
2: Oui, c'est ça. Des bases.
6: C'est vrai. Il y a d'autres extraterrestres.
2: Oui, bien sûr. Ben moi, je peux te prouver le contraire, que ça n'existe pas et que tout ça, c'est de la machination et j'ai des preuves. Mais je peux pas les donner, c'est top secret aussi.
6: Bah oui, mais c'est parce qu'on est en France, c'est pour ça.
2: Oui, c'est ça, oui. Mais je peux pas te les donner, moi. Enfin bon, tu manques de sérieux, Gigi, hein.
6: Ah oui, ben vous aussi.
2: Eh ben très bien, merci à toi. Non, très honnêtement, il doit, comme tu le disais, ça les fait marrer. Il doit y avoir quelques phénomènes assez inexplicables, enfin des témoignages où on se dit, bon, et là, il y a quelque chose, on a beau étudier, faire parler les gens, mais des gens... Alors qu'est-ce qu'on peut penser de vous allez peut-être avoir du mal à dire, mais qu'est-ce que vous pensez des gens comme Gigi, réellement c'est de la manipulation, c'est des gens qui ont vraiment vécu ça, pour vous c'est quoi ces témoignages-là? C'est à prendre à la légère, à prendre au sérieux?
4: Il y a une étude très intéressante qui a été faite sur la manière dont l'esprit humain, aujourd'hui, dans la production constante de signes de type scientifique et technologique peut être victime d'aberrations. Des aberrations qui ne sont pas à superposer avec une éventuelle perte du sentiment de raison ordinaire. C'est-à-dire que la personne en question peut être absolument raisonnable, avoir un comportement rationnel, mais être en même temps habité par une production psychique qui est aberrante. Et ce type d'aberration-là, qui est en réalité une hallucination rationalisée, accompagne toute la vie du sujet. Le sujet est absolument persuadé qu'il relève en quelque sorte d'une organisation qui lui permet d'être en contact avec d'autres manifestations de la réalité, subtiles. Il est persuadé que notamment des présences extraterrestres sont en dialogue avec lui et que, au pire, elle le guide d'une manière anarchique dans sa vie, au mieux elle l'encadre et lui permet effectivement d'avoir un comportement qui peut être dans le meilleur des cas un comportement messianique, par exemple il peut devenir le messie, le sauveur, etc. Donc il y a vraiment comme ça des aberrations dont on considère effectivement qu'elles participent d'un certain trouble de modernité, lequel débouche sur ce que j'appelle une hallucination rationalisée.
2: Très bien. Igor et Grishka Bogdanov, nos invités avec Mulder. Si vous voulez parler d'OVNI, parce qu'on parle beaucoup d'un petit homme gris, d'homme vert, mais si vous parlez de la vie extraterrestre, car elle existe, vous pouvez nous appeler. Alors, on a encore du monde, on a du Greg, on a du Nico, on a du David. Et on écoutera quelques petits sons que nous sommes allés récupérer sur des sites internet grâce à Igor et Grishka qui nous ont donné les adresses. Donc on ira se balader un petit peu partout. Tu te souviens de ce que Olivier t'a dit, Igor, concernant les sons qu'on écoutera de l'espace? C'est quoi? C'est des...
4: Bien sûr. Ce que je regrette, c'est qu'on n'ait pas les vents martiens.
2: Ah, bah écoute, on te fera un petit prout, t'inquiète pas, en direct, on va se débrouiller pour faire quelque chose comme ça, on va essayer d'improviser. Non, c'est quoi les sons qu'on écoutera, parce que tu t'en souviens, tu les as donnés.
4: Les aurores boréales, notamment.
2: Voilà.
4: Et puis, on pourrait aussi avoir le rayonnement en 3K, mais j'en suis pas certain, mais a priori, on était presque sur le rayonnement en 3K.
2: Qu'est-ce qu'il y a?
7: On écoutera des aurores boréales, des sons, on sait pas d'où ça vient trop, c'est des sifflements, des regroupements de sifflements pendant des nuits entières ou pendant 10 minutes. Et surtout un signal qui vient d'un télescope qui s'appelle Arecibo et qu'ils ont converti en fait en son, qu'ils ont remis sur une bande de fréquence audible pour nous et à l'intérieur duquel ils sont en train, le SETI en ce moment, en train de rechercher un signal pouvant provenir d'une provenance extraterrestre.
4: Une civilisation extraterrestre, voilà. Absolument.
7: Mais c'est un peu le jeu en ce moment du SETI. Trouver le signal.
2: Qu'est-ce qu'on dit, Mulder? Ne bougez pas, vas-y.
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2: Quand jamais dit, aussi bien dans Temps X que la première émission que nous avons fait ensemble, il y a des choses que... Enfin, qu'on parle quand même à un moment donné, si vous voulez bien, on a déjeuné il y a quelques temps de cela, vous nous avez raconté des choses absolument hallucinantes concernant... on peut le dire qu'on va peut-être vivre d'ici peu d'années, peut-être 500, 800 ans, peut-être qu'on ne mourra plus.
8: Exactement.
2: C'est vrai?
4: Ah, ça c'est clair, oui.
2: Alors,
4: clair.
2: Racontez, avant qu'on accueille Greg et tout, qu'on parle un petit peu des Incas.
4: Bah, par exemple, si supposons que je prenne toutes les instructions qui codent ton organisme. Bon, ton organisme à toi, ben, y a sur Terre un exemplaire d'un être qui s'appelle Max.
2: Oui.
4: C'est un modèle unique.
2: Un peu.
4: C'est un modèle assez sophistiqué.
2: Ah oui, il n'en faut pas deux.
4: Il n'en faut pas deux.
2: Non.
4: Ce modèle-là, en fait, il résulte du codage de 4 milliards à peu près d'instructions. Si je prends ces 4 milliards d'instructions, il faut imaginer que ça recouvre 1000 bouquins de 1000 pages. 1000 bouquins de 1000 pages... Donc, si par exemple c'était écrit en français ou en anglais, les instructions qui codent une créature qui s'appelle Max, effectivement, c'est 1000 bouquins de 1000 pages. Ce qui se passe, c'est que la génétique, depuis un certain nombre d'années maintenant, le début de cette aventure étant lié à la découverte de la carte génétique par le professeur Cohen, que nous connaissons bien, eh bien, la génétique fait des progrès constants, et même de plus en plus rapide à mesure que la recherche avance, de sorte qu'on va avoir décodé ces 1000 bouquins de 1000 pages, donc les 4 milliards d'instructions, qui fondent donc tout le codage génétique, le génome humain, dans pratiquement un an à deux ans maximum. Et à partir de là, évidemment, on pourra recombiner cette machine fabuleuse, notamment une machine qui s'appelle Max.
2: Génial.
4: La recombiner et lui permettre effectivement de dépasser ses contraintes naturelles.
2: Génial. Donc il va y avoir 500 ans d'émission de talk show de Max sur Fun Radio.
4: Il n'y a aucune raison pour que ça s'arrête.
2: Bah, vous allez en chier, hein. J'en suis seulement à 7 ans. Et alors, est-ce quoi?
9: On se barre.
2: Bah, mais si, 500 ans de standard pour vous, tu te rends compte? Ils vont se régaler, vous allez vous régaler. Ça va être extraordinaire, très bien. Donc ça voudra dire que d'ici, si on le voulait, D'ici un an ou deux, on pourrait arriver à faire des choses assez extraordinaires. Est-ce qu'on va le faire? Est-ce que ça va arriver?
0: Ben, écoute, ça va arriver de toute évidence, parce que aujourd'hui, alors que la vie humaine est limitée à peu près à 120 ans, le cas de Jeanne Calment le montre, aujourd'hui, on n'est pas tout à fait en mesure de recombiner le génome de manière telle que la longévité de chaque individu soit allongée de X, d'un facteur X. Mais demain, c'est-à-dire à partir du moment où l'ensemble des instructions génétiques seront comprises, on pourra effectivement, réintervenir dans le programme et faire en sorte que la mise à mort de l'individu qui ne correspond à rien soit annulée et que les phénotypes, le phénotype max, mais les autres phénotypes aussi, vivent indéfiniment. 500 ans, 800 ans, 1000 ans, 2000 ans, 3000 ans, il n'y a aucune raison objective pour que ça s'arrête.
2: Donc on va être surpeuplé.
0: Non, parce que évidemment, le site terrestre ne sera plus qu'un site parmi d'autres. Il faut savoir que notre planète n'est qu'une planète perdue parmi des milliards, de milliards, de milliards d'autres planètes dans notre seule galaxie, et que, comme on l'a dit la dernière fois, il existe 100 milliards de galaxies dans l'univers. 100 milliards de galaxies, ça fait beaucoup, beaucoup, beaucoup de place pour que des formes de vie intelligentes, des phénotypes max, aillent s'aimer ailleurs.
2: Ah ouais, ça va être la folie. Et donc on pourra également respirer normalement là-haut, un peu partout. Oui.
0: Évidemment, il suffira de faire quelques réglages de manière à ce que l'atmosphère soit une atmosphère compatible avec notre métabolisme.
2: Alors,
0: ça, c'est pas compliqué du tout.
2: Ah bon?
0: On pourrait déjà le faire sur une planète comme Vénus. Par exemple, Vénus est composée essentiellement de gaz carbonique. Il y règne une température de 400 degrés parce qu'il y a un effet de serre.
2: Oui.
0: Et que donc les rayons du soleil qui pénètrent à l'intérieur de cette atmosphère très épaisse sont piégés. Alors comme ils sont piégés, évidemment, ça, c'est comme dans une marmite dont le couvercle est très très étanche. Du coup, il fait très chaud.
4: Mais c'est une marmite très très désagréable, parce qu'il faut savoir que sur Vénus, il souffle des vents d'à peu près 1000 km/h, que d'autre part, il pleut en permanence de l'acide sulfurique et de l'acide chlorhydrique.
2: Ah oui, donc vraiment passionnant. Ouais.
4: Oui, dans un bain de température de 600
0: degrés. Mais qu'est-ce qu'on fait avec du gaz carbonique? Avec du gaz carbonique, eh ben, écoute, c'est pas difficile. Comme tu sais, les plantes, en fait, convertissent le gaz carbonique en oxygène. Eh bien, il suffit d'ensemencer la haute atmosphère de Vénus par des algues bleues, des spores. C'est un programme très sérieux qui a été imaginé par la NASA et puis en France par le CNES. On va arroser cette atmosphère par des spores qui vont se multiplier et puis qui, une fois arrivés à maturité, vont à ce moment-là convertir toute cette masse de gaz carbonique en oxygène. Donc du coup,
2: combien de temps ça mettrait ça?
0: Ça va très très vite.
4: Quelques dizaines d'années, mais tu imagines à ce moment-là l'oxygène se combine à l'hydrogène qui est très très présent sur Vénus. Cet hydrogène combiné à l'oxygène donc fabrique de l'eau. Cette eau commence à dégouliner sous forme de tempête. Ce sont des pluies torrentielles, des dizaines et des dizaines d'années. Et à l'heure actuelle, il n'y a rien sur Vénus. Vénus, ce sont des rochers. Ce sont des rochers balayés par les vents, donc, ou des sables vénusiens, des cristaux. Eh bien, imagine que la pluie commence à se déclencher. Des orages cataclysmiques, des tempêtes absolument gigantesques qui vont durer des dizaines et des dizaines d'années. Un déluge probablement comparable à celui dont nous avons le souvenir mythique sur Terre. Mmh. Ce déluge, une fois stabilisé, une fois terminé, la conversion dont Igor parle sera absolument effectuée, c'est-à-dire que tout le gaz carbonique aura été recraché, si on peut dire, par les spores, par la photosynthèse, par les spores d'algues bleues, en oxygène.
2: D'accord.
4: Donc le ciel sera bleu, la température aura chuté à 25 degrés, et en face, il y aura un merveilleux océan.
1: On pourrait peut-être leur envoyer l'algue teuse de Méditerranée, là, qui se prolifère très vite.
2: Ouais.
1: On leur envoie des petits spores.
2: Et là-bas, il y aura tout, il y aura sable blanc, il y aura tout ça.
0: Oui, ce sera un peu comme les Bahamas.
2: Ah, bah très bien, on sera aussi bronzé que toi.
0: Et voilà, c'est ça, les Bahamas et le Maurice. Même.
4: Tu crois qu'il revient?
2: Ah oui, non, mais je sais pas d'où tu reviens, mais il est black. Hein. Tu profites du soleil, c'est bien. Greg est avec nous, 17 ans, t'appelles d'où, Greg?
8: D'Orléans.
2: D'accord, très bien, on t'écoute.
8: D'abord, bonsoir Max, bonsoir Igor, bonsoir Kishka, et surtout bonsoir Mulder.
1: Bonsoir.
4: Bonsoir.
8: Donc moi j'appelle pour parler en fait du rôle de la vie extraterrestre dans la création de sociétés antiques comme les Incas ou les Mayas, je sais plus trop, et aussi l'Égypte antique. Donc je voudrais savoir ce que les frères Bogdanov pensent de ces théories qui, à mon avis, ils connaissent, non?
0: Oui, bien sûr.
2: Ils connaissent tout. Question à la con, réponse à la con. Hein.
8: Bah oui, mais enfin bon.
2: Non, mais je plaisante, c'est vrai, ouais. Qu'est-ce que tu veux savoir exactement?
8: Bah oui, savoir si d'abord s'ils y croient, savoir si en fait c'est vraiment bien les extraterrestres qui nous ont appris, par exemple, à monter une pyramide.
2: Alors, on en a parlé la dernière fois, ça aussi, ouais. En deux mots, alors.
0: Bon, alors, en deux mots, moi j'ai envie de comment dire, de t'inviter à une question. J'ai le sentiment que si les extraterrestres viennent nous visiter, les interférences entre eux et nous sont extrêmement peu nombreuses.
4: Et discrètes.
0: Et discrètes. Je te donne un exemple. Lorsqu'une mouche se promène sur une table, elle a un certain nombre d'objectifs. Elle est guidée, par exemple, par son système nerveux pour aller vers le morceau de sucre et puis ensuite elle s'envole vers le plafond. À aucun moment, la mouche n'est consciente de la présence d'un être humain, sauf de manière indirecte, comme ça, si j'approche la main, la mouche va à ce moment-là s'écarter, mais elle ne sera pas consciente qu'il s'agit véritablement d'une autre forme de vie. À aucun moment, elle ne va réaliser vraiment ce qui se passe entre elle et moi. Autrement dit, si j'essaie d'établir un contact avec la mouche, elle ne sera absolument à aucun instant consciente de mes efforts pour communiquer avec elle. Donc, j'ai le sentiment que si des extraterrestres existent et s'ils nous observent, si à un moment de l'histoire de l'humanité, par exemple à l'époque antique, ils ont communiqué ou tenté de communiquer avec nous, j'ai le sentiment que cette communication est extraordinairement, floue, incertaine, et que les traces que nous en aurons gardées dans l'histoire seront beaucoup plus floues et beaucoup plus incertaines encore que ces vestiges ou ces souvenirs, entre guillemets, archéologiques qui nous sont parvenus jusqu'à aujourd'hui. J'ai le sentiment que si une intelligence extraterrestre existe, elle est infiniment supérieure, en tout cas infiniment différente, et dans ce cas, la communication entre eux et nous est extraordinairement compliquée.
8: Oui, d'accord, mais je veux dire... si on a des extraterrestres en fait de forme humanoïde, on peut envisager une communication assez facile. Et de même avec leur supériorité technologique, ils peuvent très bien se faire passer pour des dieux, enfin à ces époques-là.
0: Oui, bien sûr. Bon, effectivement. Bon, alors si on plonge maintenant dans les archives de ce qu'on appelle toute l'archéologie mystérieuse, c'est-à-dire bon, le chandelier des Andes, Nazca, etc. Les interprétations de type extraterrestre sont les plus entre guillemets propices à expliquer pourquoi un certain nombre de phénomènes inexplicables est vraiment très troublant, parce que c'est vrai que lorsqu'on regarde le chandelier des Andes, on est troublé par la présence de ce vestige archéologique, tout comme on est troublé par la faculté, on le disait la dernière fois, de construction des pyramides et autres. Mais encore une fois, je suis un tout petit peu surpris qu'il n'existe pas d'autres témoignages plus directs, plus concrets, plus irréfutable de la présence d'une civilisation à l'origine de l'humanité. C'est toujours par des signes indirects et toujours, d'une certaine manière, des signes humains que ces témoignages nous parviennent. Et ça, c'est troublant. Pourquoi n'avons-nous encore jamais intercepté sur la Terre, alors que nous sommes équipés pour le faire, la trace archéologique d'un engin qui aurait, par exemple, 100 000 ans ? Qui se serait échoué là, ou d'un mécanisme. Ces phénomènes-là ne nous sont encore jamais parvenus. Tout ce que nous avons pour dire effectivement qu'à l'origine de l'histoire, il y a eu des interventions avec de type extraterrestre, tout ce que nous avons pour l'affirmer, ce sont des témoignages, mais qui sont encore d'origine humaine.
4: Oui, ce qu'on peut dire là aussi, c'est qu'effectivement, si le phénomène OVNI a aujourd'hui une consistance, disons depuis 1947, et qu'il produit des observations, ces observations sont classées aujourd'hui par centaines, voire par milliers, dans chaque pays, chaque année. Eh bien, on n'a aucune raison de limiter ce phénomène à notre époque. On peut considérer, par exemple, que dans une époque reculée, par exemple, à l'Antiquité, la Haute Antiquité, il y a 2, 3, 4, 5, 6, 7, 8 000 ans, des observateurs terrestres, bien terrestres, ont pu soit avoir la conviction d'être confrontés à un phénomène extérieur, par exemple un aérolithe qu'ils interprètent comme étant une sorte de production de ce qu'on appellera aujourd'hui un OVNI, donc une intervention extraterrestre. On peut aussi considérer que l'homme a été capable de créer des documents notamment architecturaux, il a manifesté effectivement ses témoignages, ou plutôt il en a fait la relation d'une manière pratiquement certaine, il les a collectionnés, il les a construits, et en quelque sorte il a exprimé un rêve. Il a exprimé le grand rêve extraterrestre, le grand rêve de relation avec une intelligence autre, une intelligence étrangère, il l'a manifesté comme cela. Ça ne veut pas dire que, pour autant, cette intelligence étrangère ait été à l'origine de la civilisation humaine. Je crois que, si, comme Igor le disait, tout à l'heure, il y avait vraiment eu une intervention, certaine quelque part, elle aurait été probablement plus manifeste. En réalité, la science permet de comprendre pratiquement toutes les étapes de l'évolution humaine, sans que pour autant une intervention extraterrestre soit nécessaire. Et même si ça paraît un peu réducteur ce que je dis là, et s'il y a un caractère un petit peu comme ça décevant, mais ce qui est aussi certain, c'est que un artefact produit par c'est-à-dire en fait un objet artificiel produit par une intelligence extraterrestre extrêmement avancée, parce que il faut imaginer qu'elle aurait des dizaines de milliers, voire des centaines ou des millions même d'années d'avance sur nous. Qu'est-ce que c'est que quelques millions d'années à l'échelle de la galaxie ? Rien. Donc on pourrait imaginer une civilisation extraterrestre qui a un million d'années d'avance sur nous et qui produit des artefacts. Ces artefacts seraient totalement différents, évidemment, de ceux qui ont été recueillis d'une manière d'ailleurs fugace, incertaine, probablement très évanescente, à l'origine de la civilisation humaine autour de l'Antiquité. Donc on peut vraiment considérer qu'il n'y a pas aujourd'hui de traces convaincante d'une présence ou d'une interférence de type, d'une intention et même d'une expression directe de type extraterrestre il y a quelques milliers d'années.
2: Voilà mon petit Greg.
9: Ouais, d'accord.
2: On n'a plus le temps malheureusement. Ouais, non, malheureusement non, on n'a plus le temps. On va faire la pause et puis il y en a encore 75 milliards de personnes qui veulent intervenir. Il y a toujours 75 milliards. Ils sont encore très nombreux. On va jouer de la musique après. Vous allez nous jouer un petit air de guitare et de banjo. Vous jouerez quoi? Vous allez jouer
4: de la country en fait.
2: La country?
4: La country.
2: Ah ouais, génial. Quel genre?
4: De la country, c'est la musique des...
2: Non, mais bien sûr, mais je veux dire, un artiste connu,
4: Earl Scruggs.
2: C'est Jérôme.
4: Tu connais? Non, mais non.
2: Dick Rivers.
4: Scruggs.
2: Ah bah écoutez, ne bougez pas. Puis on aura également 9 extraits de son 8 qu'on a récupéré donc de l'espace. Tiens, on fait écouter un comme ça au pifomètre. Ça a été le mois d'avril 94 à San Francisco. C'est un... Tu appelles ça comment, toi?
10: Hein? Un sifflement.
2: Un sifflement? Sifflement de quoi, ça, les...
4: Ça, il faut écouter vraiment d'une manière très...
11: Je me demande si c'est pas le rayonnement fossile, ça.
2: Exact.
4: C'est le rayonnement fossile.
2: Je dis au pif. Ouais. Ouais, ça doit être ça. Non, ça doit être ça.
11: Je pense que c'est ça, en fait.
2: D'accord.
12: Peut-être un moineau.
2: Ouais, ou peut-être. C'est un rouge-gorge.
10: C'est une perdrix.
2: On en parle dans un instant de tout ça au 0803 08 5000. Faites vite, Igor et Grishka Bogdanov, nos invités. Et puis également Mulder, ne bougez pas. Bon, très bien. Laurent Garnier avec Cold Red City, l'album est sorti. Il sera gagné, je crois, la semaine prochaine, durant toute la semaine dans l'émission. Igor et Grishka Bogdanov avec Mulder, nos invités. Bien sûr, pour parler de la vie extraterrestre et des ovnis. Vous voulez nous jouer de la musique maintenant? Vous préférez entendre encore un petit peu? C'est comme vous voulez. C'est vous qui choisissez.
4: Tu veux dire parler, pas des ovnis, mais du chauvinisme.
2: Du chauvinisme, voilà, exactement. Ouais, c'est bien trouvé, oui, c'est ça. Vous voulez attendre encore un petit peu ou...
4: Bon, on attend un peu.
2: Allez, on attend encore un petit peu. On va écouter, tiens, on va accueillir Nico, David d'Orléans, 29 Ballets. Salut David.
13: Ouais, salut Maxou.
2: Ouais, salut, ça va?
13: Ouais, impeccable.
2: Bon, bah, très bien. David, Igor, Grishka, Mulder.
13: Ouais, salut les frangins, salut Mulder.
2: Salut. Frangins, c'est cool, hein, comme ça.
13: Ouais, bien.
2: On va écouter quelques sons, David, avec Igor, Grishka et tout le monde.
13: Je suis plus à 10 minutes près, là.
2: Donc récupère, oui, parce que t'as pas sorti, ça fait longtemps que tu patientes.
13: Ouais, non, c'est bon, c'est bon esprit.
2: C'est vrai que c'est un peu long avec moi des fois. Quelques extraits donc récupérés sur des sites internet. On va écouter donc celui qu'on a écouté juste en happening. David, écoute bien et on va voir. Donc c'est un sifflement récupéré en avril 94 dans le nord de San Francisco. Ça raconte tout, écoutez.

0: C'est hallucinant parce que c'est des sons qu'on utilise, puisqu'on parlait de techno avec Garnier, tout ça, le côté électronique en musique, et donc c'est des sons qu'on crée sur des, avec des machines, et en fin de compte, on entend ça dans l'espace. C'est, quand on parle de sifflement bêtement, ça veut dire quoi sifflement de...
1: Ben, en fait, sifflement, c'est une, c'est le son qui est caractéristique d'une modulation de fréquence. Hein. Donc, en fait, ce qu'il faut savoir, c'est que on s'est mis donc, parce que là, je voudrais faire juste un rappel des efforts qui sont faits depuis la Terre pour écouter le ciel, dans l'espoir de recueillir un message de, entre guillemets, intelligent, qui renvoie donc à une civilisation. Alors, en deux mots, ça commence en 1959. Cette grande aventure commence en 1959 grâce à un astronome qui s'appelle Drake, qui vient à peine de passer sa thèse et qui se dit, en regardant vers les étoiles, il se dit, enfin bon sang, nous émettons des messages radio, il n'y a aucune raison que si une civilisation extraterrestre existe quelque part autour d'un de ces soleils, qu'on voit à l'œil nu, pour certains d'entre eux, en tout cas les plus proches, alors à ce moment-là, moi je vais proposer un

0: signal, qu'un seul canal d'écoute. Aujourd'hui, il faut savoir qu'à travers le programme SETI, on dispose d'un dispositif qui est extraordinairement sophistiqué et qui permet d'écouter simultanément 8 millions de canaux. 8 millions de canaux. C'est-à-dire que dans une minute d'écoute, on recueille autant d'informations que Drake en aurait recueilli en écoutant avec son système pendant 100 000 ans.
1: Tu te rends compte, David?
2: Ouais, c'est exceptionnel.
0: Alors, c'est formidable. Donc, effectivement, aujourd'hui, on est en position, grâce à cet effort, de recueillir peut-être un message intelligent. Et ça, c'est fantastique, parce que on aura peut-être la preuve que nous ne sommes pas seuls dans l'univers et qu'il communique avec nous.
2: Le problème, c'est qu'on écoute le passé, quoi.
0: Quoi?
2: Le problème, c'est qu'on écoute le passé, ça.
0: Oui, bien sûr. On écoute le passé, on écoute un passé qui est plus ou moins ancien en fonction de la distance de l'émetteur éventuel. Mais enfin, même si c'est du passé, même si ça vient de 20 ans en arrière...
2: une preuve flagrante, quoi.
0: C'est quand même une preuve flagrante.
3: On écrit, en fait, aujourd'hui, des signaux dans le ciel, si on peut dire. On essaie de décrypter ce qui se passe dans une sphère qui est à peu près à 200 années-lumière de rayon. Donc, on fouille. Et si on a, par exemple, à la limite de cette sphère... un signal, on sait qu'au pire, on recevra un signal d'une civilisation qui nous a contacté ou qui a émis ce signal il y a 100 ans. Et qui est peut-être, enfin en 100 ans, on espère qu'elle est toujours là.
1: Ouais. On va écouter encore un autre son, tiens, écoute celui-ci. Là c'est pareil, c'est les mêmes ça. Sauf 196. C'est différent.
2: On dirait des vents cosmiques.
0: Oui, en fait, oui, ce sont des oranges magnétiques. Ça,
1: ah, c'est des oranges magnétiques. Ah, d'accord. Okay.
2: Des oranges magnétiques.
1: Des oranges magnétiques.
0: Oui, tout à fait.
1: Une autre orange, tiens, écoute bien encore une autre.
3: Mais ça, par exemple, ce phénomène-là que tu viens de nous faire entendre, c'est probablement le signal qui caractérise une comète lorsqu'elle se déplace à grande vitesse en direction de la Terre. Et c'est probablement ce qui a été, si par exemple, une oreille humaine avait été dotée de ce casque qui nous permettrait d'écouter effectivement ce type de signal, c'est probablement ce qu'elle aurait entendu en 1908, lorsque une comète très importante est venue frapper le sol terrestre. Ça se passait donc en Russie, dans la Tunguska, en 1908, et a créé un phénomène, un cataclysme absolument gigantesque. En deux mots, ce qui s'est passé est inouï. En quelques instants, voilà que les promeneurs qui étaient quelque part, et heureusement ils étaient très isolés, dans la Grande Taïga, donc dans la Tunguska, donc en Sibérie, ont aperçu, en levant le regard vers le ciel, ont aperçu une sorte de boule de feu. Cette boule de feu a grandi très rapidement. Qu'est-ce que c'était que cette boule de feu? C'était en fait un immense bloc de glace, qui était donc la tête, le résidu en fait d'une comète. Et cette comète mesurait 100 mètres de diamètre. Ce bloc de glace mesurait 100 mètres de diamètre. Et pesait, alors tiens-toi bien, parce que tu nous écoutes là-dessus, c'est quand même fou, 1 million de tonnes. Ce million de tonnes est arrivé à la vitesse stupéfiante quand même de 50 kilomètres à la seconde, 50 kilomètres. Donc absolument gigantesque. Et donc c'est une vitesse qui est énorme, évidemment, et qui a provoqué, lorsqu'elle s'est écrasée sur Terre, qui a provoqué une catastrophe absolument incroyable. Il faut savoir que dans cette région de la Tunguska, il y a eu 2000 kilomètres totalement de forêt, totalement dévasté. C'est-à-dire, en fait, 2000 km carrés de forêt ont été dévastés, ce qui veut dire, en fait, un carré, par exemple, qui aurait, ou un rectangle qui aurait, par exemple, 200 km de long et 10 km de large. Et là-dessus, rien, absolument rien, n'a résisté. Tout a été pulvérisé. Les rochers ont été catapultés. Tous les arbres sont couchés dans des directions qui révèlent, en fait, l'épicentre de cette explosion gigantesque. Et l'onde de choc à cette époque-là, donc en 1908, a fait 3 fois le tour de la Terre, c'est-à-dire a été entendue 3 fois, donc à un intervalle régulier, donc a fait 3 fois le tour de la Terre, et ensuite, pendant plusieurs jours, des poussières se sont élevées, ont obscurci la totalité du globe terrestre, obscurci pendant pratiquement une semaine, et la luminescence, la thermoluminescence en fait qui a été créée par l'incendie a été telle qu'à Londres, on pouvait apercevoir effectivement des ombres donc en pleine nuit, qui n'étaient pas des ombres lunaires, mais qui étaient des ombres provoquées par la luminescence du phénomène qui se passait à des milliers de kilomètres de là. C'est quelque chose d'inouï, on a pris ça à l'époque pour une aurore boréale. C'était pas du tout une aurore boréale, c'était le plus grand cataclysme qui effectivement ait pu frapper la Terre, cette arrivée d'une comète. C'est exactement le son nous avons entendu là tout à l'heure.
1: Donc on peut peut-être le réécouter.
3: Ah, il faut le réécouter, oui.
1: Ah, il faut le réécouter. Donc on va le réécouter tout de suite. J'espère que je me trompe pas.
2: On écoute.
1: Hein? T'es prêt?

0: C'est parti.
1: Et là, c'est parti. J'espère que je ne le gourre pas. C'est celui-là ?
2: C'est celui-là.
0: C'est pas du Jean-Michel Jarre. Hein.
1: Voilà, ça c'est des sons qu'on a récupérés sur l'internet, donc c'est impressionnant.
3: Ouais, c'est moi je suis très épaté parce que Tunguska c'est un épisode des X-Files que je savais pas du tout ça, enfin c'est incroyable. C'est que...
2: Ah mais tu avais entendu parler
3: Bah oui, il y a deux épisodes qui se passent à Tunguska, c'est en Union, enfin c'est l'ex-Union soviétique,
0: ouais.
3: Et c'est en Sibérie, et c'est un endroit où justement la conspiration a lieu, enfin c'est, et moi Tunguska pour moi c'était un lieu géographique, mais je savais pas du tout cette histoire, ça c'est, alors là je suis...
4: Ah, content d'être venu ce soir, hein,
1: vraiment. Voilà. Et tiens, on va écouter un dernier son avant qu'on parle ensemble, David. Là, c'est du 25 septembre 96, donc une aurore boréale, on écoute. Voilà ce que ça donne. J'espère que tout le monde a bien entendu.
0: Ah, j'ai un peu ce bruit-là quand j'essaie de capter Fun, moi.
1: J'allais le dire. C'est les technicos de Fun qui sont en train de régler le son. La radio. Ça marche un petit peu comme ça, effectivement. Hein. On peut trouver ça directement à la technique. Donc là, un petit peu. Mais tous ces sons se ressemblent, enfin.
2: Oui, ils sont d'une famille qui sont plus ou moins semblables.
1: Ouais.
2: Mais ce qui est fascinant tout de même, c'est que ces sons sont d'origine extraterrestre. Enfin, moi, ce qui me fascine, effectivement, c'est que ils ont voyagé pendant très très longtemps, pour certains d'entre eux, et puis qu'ils nous parviennent grâce aux radiotélescopes. Ce qu'il faut savoir, alors moi je voudrais juste faire un détour en dehors des sons, puisque Kashkar a parlé de la signature sonore laissée par une météorite. Ce qu'il faut savoir, c'est que celle de la Tunguska, dont on parlait avec Mulder il y a un instant, qui est d'origine donc effectivement d'une des aventures des X-Files, a laissé une trace cataclysmique à la surface de la Terre, donc et qui aurait pu être beaucoup plus grave si elle avait frappé un continent habité.
1: Oui, c'est ça, une ville.
2: Paris n'existerait plus, évidemment, Londres non plus, enfin bref. Elle aurait pu laisser effectivement des traces abominables. Ceci étant, ce qu'il faut savoir, c'est que des météorites beaucoup plus petites arrivent intactes pour certaines d'entre elles tous les jours sur la Terre, et que on a commencé à partir des années 50 à s'intéresser de manière plus précise à ces objets extraterrestres qui viennent donc de l'espace. Et à notre grande surprise, on a pu découvrir dans les années 50, enfin pour la première fois, c'était en 58 ou 59 quand on a fait des analyses très sérieuses sur les composés organiques éventuels que l'on pouvait recueillir à la surface de ces blocs noirs qui ne sont autres que des cailloux tombés de l'espace.
4: Des chondrites carbonées.
2: On a pu recueillir des chaînes d'acides abinés. Ça veut dire quoi ? Ça veut dire que ces objets contiennent des formes de vie élémentaire, certes, mais la vie est là.
4: Des rudiments, des traces, des traces de vie, des briques de vie.
2: Voilà.
1: Quel genre de traces alors D'accord.
2: Ce sont des acides aminés, c'est-à-dire ce sont des longues chaînes organisées de manière très précise. Ce sont un peu comme des espèces de molécules prébiotiques.
4: Ce sont en fait des pré-ADN ou des pré-ARN.
2: Voilà. Alors ça veut dire quoi ? Mais ça veut dire c'est un signal extrêmement fort en direction de la vie dans l'espace. Ça veut dire que si ces objets extraterrestres extérieurs à la Terre sont porteurs d'acides aminés, ça veut dire que effectivement la vie est partout, qu'elle s'est développée ailleurs et qu'à l'instant où nous parlons, il existe d'autres êtres aussi intelligents que nous qui s'interrogent, qui se demandent : sommes-nous seuls dans l'univers ? Où est-ce qu'ils sont ? On n'en sait rien. À quoi est-ce qu'ils ressemblent ? On ne le sait pas encore, mais ils sont là. C'est certain.
1: Wow ouais, donc...
3: Nous, on leur a envoyé du Bach et du Mozart, je crois, hein, dans une sonde. On avait envoyé des visualisations. Et c'était sur quelle sonde
2: On a fait ça, c'est Carl Sagan, qui est un des grands défenseurs de l'idée de la vie extraterrestre.
1: Ouais. Qu'est-ce que c'était exactement comme expérience ?
2: Carl Sagan.
1: Oui, mais c'est quoi d'envoyer du son donc
2: D'envoyer en fait un petit peu une sorte de succédané, enfin de résumé du patrimoine culturel humain. Voilà. C'est-à-dire en fait, il y avait bien entendu toute la culture de l'humanité qui est partie à bord de cette sonde, mais il y avait aussi de la musique, bien sûr, du Mozart,
3: du Bach.
2: Ce que l'on considère comme des productions universelles en fait, oui. Et également de l'ADN humain, c'est-à-dire du sang, c'était en fait en 1980, au moment où la sonde Pioneer 10 a quitté le système solaire pour s'enfoncer vers le centre de la galaxie, c'est-à-dire de la constellation du Taureau exactement, donc pour s'enfoncer hors de notre système solaire, dans l'espoir qu'un jour d'autres.
1: D'aujourd'hui, aucune nouvelle, rien.
2: Non,
1: rien, rien du tout.
2: Rien du tout.
1: Non.
4: Mais elle est loin. Elle est très loin maintenant.
2: Elle est très loin parce
4: qu'elle a quitté le système solaire. C'est-à-dire que depuis 86,
2: on sait plus où
4: cette
2: elle est,
4: sonde, donc Voyager, est partie.
0: Comment? On la suit toujours ou on l'a perdue?
2: Non, on l'a perdue maintenant.
4: Non, elle a cessé d'émettre. Mais elle voyage toujours, elle va toujours à la même vitesse.
0: Qu'est-ce qui nous prouve qu'elle voyage toujours?
2: Ah, on le sait.
4: Ah, mais c'est certain.
2: Bien sûr, c'est certain.
4: C'est pourquoi est-ce que c'est certain? Parce que effectivement, il n'y a aucune détérioration possible dans l'espace. Elle ne rencontre rien. Je parle de l'espace extra-système solaire. C'est-à-dire qu'en dehors du système solaire, hors de la ceinture des astéroïdes, il n'y a plus rien.
0: Astéroïdes, justement, oui.
4: Non, il n'y a plus rien.
0: Plus rien du tout.
4: Il n'y a pas le moindre astéroïde.
0: Se satelliser sur une autre planète, de prendre l'orbite d'une planète et puis de rester à tourner indéfiniment sur la planète.
4: Attends. Écoute. Très important. Il faut que tu saches quelque chose de vraiment.
1: Sonne et tout.
0: De quoi, Kédia?
4: Ça signale.
1: C'est bon. On a des news.
4: Non, quelque chose de très important. Tu sais que si, effectivement, tu voyages à l'intérieur du système solaire, tu vas rencontrer en pagaille des objets, notamment des comètes, et puis ce qu'on a appelé tout à l'heure des astéroïdes, ou bien des météorites. Ça, c'est absolument clair. Mais une fois qu'on a quitté la limite du système solaire, la dernière planète étant, comme tu le sais, Pluton, une fois qu'on est au-delà de Pluton, on entre dans un tout nouveau site, qui est le site interstellaire. C'est-à-dire que on est plus dans
2: entre les étoiles.
4: On est entre les étoiles. Et dans le site interstellaire, tu sais ce que tu as comme matière? Tu as un atome d'hydrogène tous les mètres cubes lumière. Donc c'est rien. C'est un petit atome de rien qui se promène, qui est un atome vagabond, qui a été effectivement éjecté par le Soleil, mais il n'y a plus rien. On est à une température de moins pratiquement 273 degrés, on est quasiment tout près.
1: Moins 273.
4: Oui, on est à moins 272. En fait, en réalité, on n'est pas à cette température qui serait le zéro absolu, mais on est juste à 3 degrés et quelques au-dessus du zéro absolu. Donc on est vraiment à une température extrêmement basse, et il y a un atome qui flotte comme ça, qui est un atome vagabond, tous les mètres cubes lumière. Donc c'est vraiment rien.
0: Ouais,
4: c'est vraiment rien du tout. Donc il n'y a rien, et on sait à ce moment-là que la sonde, que ce soit Pionnière 10 ou Voyageur, eh bien ces deux sondes, parce qu'il y en a deux maintenant, ont quitté le système solaire et sont en route vers un autre système, vers une autre étoile. Mais alors, il faut que tu saches aussi qu'à la vitesse où ça voyage, c'est ça voyage à peu près à 400 000 km à l'heure. Hein, ces deux sondes ont à peu près cette vitesse-là. Et c'est une vitesse déjà très élevée pour une sonde. Eh bien, à cette vitesse-là, c'est combien de temps il faudra pour atteindre hypothétiquement un autre système solaire? On a compté maintenant.
0: 8 milliards d'années, non?
4: Oui, on a 8 milliards d'années.
0: Ouais.
1: 8 milliards d'années?
4: 8 milliards d'années, oui.
1: 400 000 km/h.
4: 400 000 km/h, 8 milliards d'années avant d'atteindre un système, avant que la probabilité d'atteindre un système, même pas habité d'ailleurs, simplement un système solaire possible, eh bien, nous mène effectivement à la hauteur de 8 milliards d'années.
0: Il y a bien longtemps que la planète bleue n'existera plus.
4: Eh bien, probablement. Donc, ce qu'on sait, c'est qu'effectivement, il faudra bien des milliards d'années avant qu'elle soit recueillie. Mais elle est en route.
0: Cette sonde, là.
4: Comment?
0: Qu'est-ce qui la propulse, cette sonde, dans l'infini, comme ça?
2: L'inertie.
4: Oui, rien d'autre. Parce qu'évidemment, elle n'a plus de carburant. Mais tu sais que dans l'espace, rien n'arrêtera sa course, comme dirait Mulder.
0: Ouais, puis il n'y a pas de frottement, il n'y a rien.
2: Il n'y a pas de frottement, il n'y a rien. Donc elle poursuit sa course.
4: Alors,
2: elle est dans le vide.
1: Ta question, David, à la base.
0: C'était pas vraiment une question. Ouais. C'était surtout un constat un petit peu dubitatif quant aux preuves photographiques que pouvaient apporter les gens comme nous de présence éventuellement extraterrestre. Et bon, moi, j'ai fait de l'astronomie pendant 5-6 ans. Et c'est vrai qu'on nous a expliqué qu'il y avait dans l'espace plusieurs milliards de soleils qui pouvaient à chaque fois représenter éventuellement un système solaire, donc une vie extraterrestre possible. Mais ce que j'arrive pas à comprendre, c'est qu'avec tous les moyens qu'on a actuellement photographiques et vidéo, qu'on n'ait pas de traces beaucoup plus palpables et formelles d'une présence extraterrestre. Je veux dire, c'est souvent que des images floues, des vidéos plus ou moins en bougé, il n'y a rien de véritablement statique, de vraiment clair et de visuellement correct. Donc je voulais savoir si justement ils étaient un petit peu dans la même expectative que moi, et que si vraiment il y avait une preuve flagrante de quelque chose, pourquoi justement avec tous les moyens qu'on a, techniques et autres, on n'avait pas moyen d'avoir une photo claire qui nous montre vraiment qu'il y avait une preuve d'une vie extraterrestre.
2: Ben oui. Oui, effectivement, on l'a dit tout à l'heure, moi je déplore qu'il n'y ait pas un document effectivement irréfutable, parfaitement clair, lisible.
0: Je vous sens quand même quelque peu, parce qu'on ne vous a pas posé la question aux jumeaux, là, mais est-ce que vous croyez véritablement à une vie extraterrestre, mais pas dans, pas dans l'esprit d'acide ou d'atomes, mais quelque chose de beaucoup plus, comment dirais-je, comme Mulder le monte dans, dans ses films, d'une présence véritablement, comment dirais-je,
2: intelligente,
0: humaine.
2: Mais intelligente. Intelligente. Bah, écoute, alors là...
3: Évoluer.
0: Évoluer, cas, oui, voilà, ouais.
2: En tout cas, moi, ça, je m'engage alors à fond, si on peut dire.
0: Parce que je vous sens fataliste, quand même. Je vous sens
2: Pas
0: fataliste
2: du tout.
0: Dans vos propos.
2: Pas du tout, mais non. En fait, on est un petit peu, entre guillemets, comme ça, un petit peu déçu qu'il n'existe pas de preuves plus claires en faveur de l'existence extraterrestre,
0: bah,
2: mais de preuves, entre guillemets, de témoignages, de vestiges. Mais enfin, en ce qui concerne notre conviction, elle est faite depuis bien longtemps. Je suis absolument convaincu, je l'ai dit il y a un instant, qu'à l'instant où nous parlons, d'autres formes de vie intelligentes se posent des questions sur l'habitabilité de l'univers.
0: Tout à fait, mais de là, s'ils viennent directement sur la planète, il n'y a aucune raison que ça se produise.
2: C'est plus compliqué que ça. Je pense qu'effectivement, il y a un phénomène OVNI, que ce phénomène est absolument mystérieux, que 3% des cas d'observation résistent, oui, absolument. Toutes les conversations que nous avons pu avoir avec des spécialistes, en cache-cas, parlait tout à l'heure du patron du CEPRA, convergent vers l'irréfutabilité, si on peut dire, du phénomène OVNI. Il renvoie à quelque chose de mystérieux. Effectivement, il y a des objets qui se promènent, ou en tout cas des phénomènes lumineux qui sont à chaque instant signalés un peu partout sur la Terre.
0: Ouais, mais bon,
2: on ne sait pas à quoi ils renvoient. Voilà, mais ils sont pas... Dans les 3% qui ne sont pas explicables, c'est là qu'il faut aller chercher, évidemment.
0: Oui, mais c'est peut-être qu'on n'a pas encore les connaissances suffisantes pour les expliquer.
2: C'est possible.
0: Par exemple, il y a 8000 ans, quand ils voyaient une comète dans le ciel ou une étoile filante, enfin un astéroïde qui traverse l'atmosphère... ils ne savaient pas ce que c'était, donc pour eux, ils pouvaient très bien donner comme explication que c'était quelque chose de surnaturel, alors que maintenant, on est à même de l'expliquer, de savoir de ce que c'est. Donc, en fin de compte, les 3% qui sont inexplicables pourront s'expliquer peut-être dans les 10 ans à venir avec...
2: Tout à fait. Mais enfin, ce qu'il faut savoir, c'est que les spécialistes qui s'interrogent et qui travaillent vraiment très sérieusement sur la question, avec des moyens de scientifiques et des méthodes scientifiques, produisent des hypothèses. Un certain nombre d'hypothèses, une hypothèse terrestre, une hypothèse, par exemple, la manipulation collective, par exemple, des expériences faites par l'armée, enfin bref. Ils ont produit un certain nombre d'hypothèses. Et parmi ces hypothèses, il y en a une qui est, comme on dit en science, plus prégnante que les autres, qui est l'hypothèse de type extraterrestre. Et ce sont eux qui le disent en tant que scientifiques. Nous avons aujourd'hui un certain nombre d'hypothèses. Celle qui nous paraît la plus vraisemblable, en tout cas la plus économique, c'est l'hypothèse de type extraterrestre. Alors, ça ne veut pas dire que nous détenons des preuves de la présence extraterrestre sur Terre ou de l'origine extraterrestre des objets dont nous parlons. Mais enfin, en tout cas, ce que nous pouvons dire, c'est que des spécialistes scientifiques qui s'interrogent sur ces phénomènes produisent des modèles et que les modèles les plus vraisemblables, selon eux, sont des modèles de type extraterrestre. Alors ça, c'est quand même quelque chose sur lequel on doit s'interroger.
0: Ouais. Enfin, c'est vrai que ça reste toujours plus ou moins frustrant de n'avoir aucune véritable preuve.
2: Oui, ça.
0: Parce que bon, quand même, on est à l'ère de l'informatique, des vidéos numériques, des appareils numériques et... Je sais pas, moi je fais un petit peu de photos, il y a quand même des bases faciles à respecter pour prendre quelque chose dans le ciel et tout ce qu'on nous montre comme cliché, c'est toujours flou, c'est toujours loupé, il n'y a aucune référence de dimension ou de référence
2: géographique. C'est pas reproductible, tout ça, évidemment, oui, ça je sais bien.
0: Donc ça met un petit peu dans le doute et malgré une certaine naïveté, c'est vrai qu'après on a du mal à espérer quelque chose, quoi.
2: Oui.
0: Même si on est conscient qu'en effet, il peut y avoir d'autres mondes qui se posent les mêmes questions que nous à des milliards d'années-lumière d'ici.
3: Oui.
0: Ça fait très Capitaine Flamme comme générique.
3: Ça fait très Gigi. Ça fait très Gigi comme tout à l'heure, quoi. Comme on l'avait dit la fois d'avant, s'ils veulent vraiment se montrer une bonne fois pour toutes, qu'ils aillent sur la place de Rome ou qu'ils viennent sur les Champs-Élysées puis qu'on les voit, quoi.
1: Mon petit David, merci en tout cas.
0: Ouais, bah Maxou, c'est impeccable, nickel. C'est la première fois que je passais à la radio et c'est très bon esprit. J'avais 200 BPM, mais ça va, ça l'a fait.
1: Ah oui, t'étais un peu speed.
0: Ouais, un peu speed, ouais.
1: D'accord, ok. Bonne bourre à toi, David.
0: Ouais, ça marche.
1: Bonne fin de nuit, amuse-toi bien. Nico, 17 ans de Tarbes, est avec nous. Bonsoir, Nico.
5: Ouais, bonsoir.
1: Alors, on t'écoute, Nico. Merci de ta patience, parce que je sais que ça fait longtemps que t'es là.
5: Ouais, ça peut à peu près 2 heures.
1: Bah alors, c'est bon, ça.
5: Ouais.
1: Alors, vas-y.
5: Ouais, bah en fait, à la base, bon, j'ai 4 bouquins chez moi qui s'intitulent « Les ovnis et les extraterrestres dans l'histoire », qui ont été écrits par Yves Nau.
1: Vous connaissez?
4: Oui.
1: Oui, bien sûr.
5: Justement,
1: c'est un super copain à vous, on le sait.
5: Donc en fait, je voulais justement parler de... Bon, il y a pas mal de sujets abordés dans ces bouquins, parce que j'en ai 4 tomes, je sais pas s'il en existe plus. Mais il y a pas mal de sujets, bon, j'en ai choisi quelques-uns qui m'en paraissaient un peu curieux, quoi. En fait, je voulais par rapport... Premièrement, parce que j'ai 2 petits sujets. Tout d'abord, est-ce qu'on peut assimiler la mythologie à l'existence ou à la venue d'une vie extraterrestre sur la Terre?
4: Oui, bah, on en a parlé un petit peu tout à l'heure, je sais pas si tu te souviens.
5: C'est un peu pareil.
4: Oui, mais c'est un peu ça, la mythologie, qu'est-ce que c'est? C'est un rêve collectif qui est plus ou moins systématisé et qui est conduit à terme de l'histoire, c'est par exemple des milliers d'années après, sous la forme d'allégories, de métaphores plus ou moins sophistiquées, plus ou moins complexes. Et elles traduisent, ces mythologies traduisent des aspirations, des désirs collectifs. Et parmi les aspirations et les désirs collectifs des peuples de l'Antiquité, je suis convaincu qu'un certain nombre se tournent vers le grand univers, se tournent vers le ciel, puisqu'effectivement, dès que l'homme des cavernes, donc dans le néolithique, il y a 30 000 ans, 40 000 ans, 50 000 ans, l'homme de Cro-Magnon, en fait, même jusqu'à 100 000 ans en arrière, et on pourrait même revenir encore beaucoup plus tôt dans l'histoire de l'hominisation, puisque avant l'homme de Cro-Magnon, comme tu sais, il y avait l'homme de Néandertal, et cet homme de Néandertal, qui est le premier hominien à peu près conscient de son environnement et qui commence à fabriquer des outils, eh bien, dès cette époque-là, il y a donc presque 500 000 ans, dès cette époque-là, on voit apparaître dans les premiers dessins de cet homme de Néandertal, qui, contrairement à la légende, n'était pas du tout un guerrier farouche, belliqueux, mais c'était aussi et avant tout un artiste et probablement un être très doux, beaucoup plus doux que l'homme de Cro-Magnon qui est arrivé ensuite et qui l'a complètement écrasé. Et il faut dire que le premier génocide de l'histoire, c'est Cro-Magnon qui triomphe de Néandertal.
1: Oui.
4: Et en fait, Néandertal laisse des témoignages. Et les premières mythologies naissent et apparaissent à cette époque. Il y a déjà, tiens-toi bien, 500 000 ans. Et il y a 500 000 ans, on voit apparaître dans certaines grottes, donc c'est très très haut dans l'histoire, on voit apparaître déjà des témoignages qui sont interprétés aujourd'hui comme les premiers rudiments de ces mythologies, où on voit des boules de feu, on voit donc très distinctement le soleil, on voit très distinctement des étoiles, et on voit des boules de feu, et on voit même des rudiments de ce qu'on pourrait appeler aujourd'hui des ovnis. Donc dès cette époque,
1: oui.
4: Et tout au long de l'histoire ensuite, c'est vrai dans la période Néandertal, c'est vrai aussi au moment de Cro-Magnon, et c'est vrai, a fortiori, dans la haute antiquité, puis ensuite dans la basse antiquité, puis ensuite au Moyen-Âge, ainsi de suite. Tout ça constitue le corpus dense, comme on dit quand on parle d'informations, un corpus dense, d'informations telles qu'elles convergent vers, eh bien, on va dire la mythologie extraterrestre au sens large. La mythologie d'observation, mais je dirais plus que d'observation, d'un grand rêve de ses frères venus des étoiles qui nous auraient accompagnés à un moment. Ce rêve-là, on a la certitude.
3: Un rêve ou un souvenir, peut-être.
4: D'un grand rêve ou d'un souvenir, oui, quand on va loin dans l'interprétation de ce que pourrait être le contenu de ce rêve. Si on est certain d'une chose, c'est que le rêve existe. Mmh. Le rêve existe et il existe depuis très longtemps. Il y a longtemps qu'on rêve à des créatures venues d'ailleurs, à des êtres venus d'ailleurs et des êtres intelligents, plus intelligents que nous, qui seraient capables de se déplacer vers nous. Voilà.
1: Des primes de enfants rêve, de primes de fin d'année, d'augmentation de salaire.
4: Par exemple.
1: Pas que de boules rouges.
3: Non, mais,
4: mais ce rêve-là, il est ancien.
3: On parlait du dieu cargo, par exemple. Un cargo vient dans une île du Pacifique, laisse des objets, et puis le cargo disparaît, et on revient 20 ans ou 30 ans après, et le cargo est devenu un dieu, est devenu quelque chose dont les gens se souviennent comme une chose bonne, comme chose qui a apporté des bonnes choses.
4: Et il introduit un mythe.
3: Et il introduit un mythe, voilà.
4: Bien sûr, oui. Bien sûr, mais ce que tu dis là à propos du mythe du cargo peut être absolument constitutif d'un rêve lié à ce qui est aujourd'hui conçu et compris comme étant une interprétation du phénomène OVNI. Le phénomène OVNI, aujourd'hui, produit des images qu'on ne comprend pas. Ces images, ces objets qui circulent et qu'on ne comprend pas, qui circulent non seulement dans la représentation collective, mais vraiment, véritablement dans le ciel, et qui quelquefois sont captés par des appareils photographiques ou par des stations radar. Donc, ils sont, en un certain sens, dotés d'un contenu qui est semi-objectif. Eh bien, effectivement, on les observe aujourd'hui.
3: On ne peut rêver que d'une chose qui... Enfin, moi je rêve pas de choses qui n'existent pas. Je veux dire, pour qu'une civilisation rêve de quelque chose, c'est qu'il y a des
4: réminiscences
3: de quelque chose.
4: Absolument, ça va dans le sens que je dis, c'est que par exemple, on a très bien pu avoir des observateurs sagaces qui, à cette époque-là, ont observé par exemple quelque chose dans le ciel.
3: Ah d'accord.
4: Alors, c'est très très possible. J'ai dit d'ailleurs tout à l'heure qu'effectivement, ce qui est certain, c'est que le phénomène OVNI existe maintenant, c'est-à-dire qu'il y a des observations qui sont faites de phénomènes qui ne sont pas rationalisables, et il n'y a aucune raison de limiter à notre époque ces phénomènes non rationalisables et non explicables. Donc on peut considérer que, par exemple, en l'Antiquité, des phénomènes de ce type existaient et étaient observés par les hommes de l'Antiquité et même au-delà.
3: Et partout autour du monde, parce que
4: et partout dans le monde.
3: Chez les Aztèques, on en trouve...
4: Et partout dans le monde. Ça, c'est tout à fait, c'est tout à fait possible. Alors, en revanche, on peut très bien considérer, par exemple, que la chute d'une météorite, ou la chute même d'une comète géante comme celle qui s'est produite à la Tunguska, est engendrée, eh bien, une mythologie de ce type. Et elle est à ce moment-là indémêlable, si on peut dire. Elle est inséparable d'autres types d'observations qui pourraient effectivement renvoyer à des objets artificiels et non plus naturels. Donc il est difficile aujourd'hui de dire quelle est la composante. Est-elle réelle, ou est-elle donc objective, ou est-elle artificielle, ou est-elle au contraire purement... Bon, ça on ne sait pas. Mais ce qui est clair, c'est qu'effectivement le rêve existe. Cette mythologie renvoie à des phénomènes qui ne sont pas rationalisables et qui sont peu explicables, qui sont évanescents, qui sont tout ce qui effectivement relève d'une mythologie entre guillemets extraterrestre et qui est très ancienne. Donc on ne peut pas nier son existence. Ce qu'on ne sait pas dire, c'est quelle est l'origine de ces phénomènes. Est-ce que ces phénomènes renvoient véritablement à une présence extraterrestre qui aurait pris pied, qui aurait véritablement, et en toute tranquillité, foulé le sol de la Terre il y a 30 000 ans, 20 000 ans, 10 000 ans, 5 000 ans? Ça, personne n'est capable de dire aujourd'hui que ça a eu lieu. Personne.
1: Nicolas?
5: Oui.
1: Oui. Ouais.
5: Ben oui, j'ai rien à dire, là j'écoutais, en plus j'enregistre, comme ça je pourrais écouter.
4: Excellent.
1: C'est marrant, on va faire pareil.
3: Attention Nicolas.
5: Franchement, j'enregistre, là j'ai enregistré la dernière fois.
3: Nicolas, l'accoutumance te guette.
1: Voilà.
3: La vérité est ailleurs.
1: Eh oh, tu vas lâcher le personnage, il est dans les... Tu dors avec Mulder, il vit Mulder, il mange Mulder. Nicolas, donc écoute, je sais pas, t'as encore quelque chose à dire ou...
5: Mais en fait, c'était justement, il y avait juste un deuxième petit sujet, en fait, c'est juste une question.
1: Hyper rapidos.
5: Quoi ?
1: Oui, vas-y.
5: Oui, non, parce que dans ce même bouquin, là, en fait, à un moment, il parle d'un certain cube qui a été découvert par un certain docteur Gerlt au 19e siècle.
1: Oui.
5: Et en fait, comme ils disent, je vais citer ce qu'il y a écrit, en fait, ils disent que cet objet est apparemment vieux de plusieurs millions d'années. Et en fait, il se pose la question dans ce livre, par qui a-t-il été fabriqué et quand a-t-il été fabriqué ?
2: Oui, mais ça, c'est...
5: Et en fait,
2: effectivement, l'histoire du cube, elle est connue.
1: Ouais.
2: Elle est bien connue, Max.
1: Bien sûr. Tu la racontes mieux que moi.
2: Non, il s'agit d'un cube qui, effectivement, a été analysé par l'auteur et la conclusion, c'est qu'il serait vieux de plusieurs millions d'années. Bon, le problème, c'est que le cube n'a jamais été analysé de façon irréfutable par un laboratoire scientifique et que on peut dire n'importe quoi, au fond, à partir de là, on peut affirmer qu'il a 100 000 ans, qu'il a 200 000 ans ou 10 millions d'années, ça n'a aucune importance. Il n'a jamais été soumis à l'équivalent du muséum d'histoire naturelle ou d'un laboratoire qui aurait pu dater au carbone 14 de manière irréfutable l'ancienneté de l'artefact en question. Alors donc, on ne peut pas en dire grand-chose en fait. Hein. C'est pas, enfin, en tout cas, pour moi, ce n'est pas une preuve vraiment irréfutable de l'existence d'un artefact qui serait la signature d'une civilisation extraterrestre.
4: Oui, il y a beaucoup d'exemples comme ça. Par exemple, il y a la machine d'Anticythère. Alors, cette machine est très, très intéressante parce qu'elle a été datée de manière certaine, mais avant d'avoir été datée, elle a été interprétée comme un objet totalement mystérieux.
1: C'est quoi ça ?
4: La machine d'Anticythère, ouais. C'est un objet qui a été découvert au fond de la Méditerranée, à peu près 50 mètres de fond, et on repêche. Enfin, ce sont des plongeurs qui ont repêché, en fait, quelque part au sud de la Grèce, au large, à peu près à 20 km des côtes, sur un haut fond, recueille donc des vestiges, des objets. Et parmi ces objets, il recueille quelque chose qui est totalement énigmatique. Cette énigme est... donc ça se passe dans les années, à peu près dans les années 50. Ce qui est très étrange, c'est que la machine d'Anticythère, puisqu'on est près d'Anticythère, cette machine, cet objet qu'on recueille, est véritablement une machine. On constate que c'est un dispositif assez sophistiqué qui fait penser de manière très précise à une horloge. Et on se dit, mais comment est-ce que, au minimum, cet objet a 8000 ans, et comment est-ce qu'il y a 8000 ans, on a pu construire effectivement une horloge, et particulièrement cette horloge renvoie à des mouvements qui sont probablement des mouvements de planètes, et on dit, tiens, c'est un planétarium. Et effectivement, c'était une sorte de planétarium très rudimentaire. Il a fallu pratiquement un quart de siècle, c'est-à-dire 25 ans, pour comprendre exactement ce qu'était la machine d'Anticythère. Mais pendant très longtemps, et des ouvrages ont été en abondance et par dizaines écrits sur cette machine, en disant la seule explication possible, c'est l'explication extraterrestre. Cet objet vient d'ailleurs.
1: Ouais.
4: Et en tout cas, s'il ne vient pas d'ailleurs, sa conception vient d'ailleurs.
1: Alors,
4: et bien sûr, donc c'était ce qui évidemment se tombait sous le sens à l'époque. Jusqu'à ce qu'on découvre des plans qui ont été engendrés par des mécaniciens grecs. Or, les mécaniciens grecs étaient des personnages absolument géniaux, qui, comme Héron par exemple, qui a été Héron d'Alexandrie, qui a été l'auteur du premier réveil en fait automatique, et puis aussi de mille choses, notamment le distributeur de boissons automatiques. Il y a assez longtemps, et qui effectivement, même de la machine à vapeur, de la machine de Héron, était l'ancêtre lointain de la machine à vapeur. Et on a découvert dans l'environnement, dans l'atelier, si on peut dire, dans le laboratoire de ces mécaniciens grecs, eh bien, le témoignage d'une machine qui est exactement le plan, si on peut dire, de la machine d'Anticythère. C'est à ce moment-là qu'on a compris que les mécaniciens grecs avaient chez eux, les premiers en tout cas, avaient chez eux les moyens de construire des machines sophistiquées qui étaient des premiers planétariums, notamment révélant des connaissances en astronomie qui étaient absolument étonnantes, phénoménaux. Donc, à partir de là, on a compris que des objets qui apparemment étaient très mystérieux pouvaient trouver une explication rationnelle, tout à fait naturelle dans le corpus des connaissances.
1: Voilà mon petit Nicolas.
5: Ouais, juste pour en revenir au niveau du cube.
1: Oui.
5: Ouais, comme ils disent, il a disparu. Donc il n'y a plus aucune façon de vérifier.
1: Toi aussi tu vas pas tarder à disparaître, hein, on va t'obliger. Hein.
5: Ouais, non mais c'est juste le dernier truc pour conclure quoi.
1: Ouais.
5: Est-ce que donc on peut vraiment croire que c'est véridique, que c'est réel, ou est-ce qu'on dit c'est une histoire ou c'est complètement inventé?
2: Écoute, moi j'ai tendance malheureusement à croire que c'est un petit peu une hypothèse ad hoc. C'est-à-dire que finalement le cube intervient comme un élément qui fait rêver, sans doute, mais dont l'existence est vraiment très douteuse.
4: Il faut que le rêve ait une fin.
1: Voilà mon petit Nico. Ah, c'est on arrête, hein.
5: Ok.
1: Ok, ça roule.
5: Je pourrais t'avoir en rentable.
1: Qui, moi?
5: Ouais, Max.
1: Ouais, bien sûr, ouais.
6: Quoi? Il veut que tu lui expliques.
1: Ok, d'accord, très bien. Bon, on écoutera la cassette ensemble.
6: Ouais.
1: D'accord, on va faire comme ça, ça sera beaucoup plus simple. Dernière ligne droite, Igor et Grishka Bogdanov, nos invités avec Mulder. Puis on va jouer de la musique, après c'est promis, hein, on va jouer de la country, ça va être chaud. Préparez les merguez, faites sortir les feux de bois et tout, la cheminée, ça va être tranquille. Rien à voir avec la country, ça, je sais pas si vous appréciez la house un petit peu aussi.
4: Ah, on écoute que ça tous les soirs.
1: Ah bah écoute, tant mieux alors. Paul Johnson, Get Down sur Fun Radio, et ensuite on revient. Ah, il nous reste une dizaine de minutes, il va falloir faire très vite.

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2: Et également un invité d'honneur, Mulder, qui est avec nous également jusqu'à minuit. Profitez-en, enfin faites vite, hein, on va faire très rapidos. Romain, 17 ans, Damien est avec nous.
3: Ouais, salut Max. Bonsoir Igor, Grishka et Mulder.
4: Salut.
2: Ouais, salut. Alors Romain, on va parler des météorites ensemble.
3: Ouais, alors j'ai entendu parler d'une théorie en fait, comme quoi il y aurait divers météorites comprenant des composés organiques, comme vous en avez un peu parlé avant, hein, qui aient pu être à la source en fait de la vie sur Terre. Donc en fait, je voulais savoir si vous pensiez que la vie terrestre pouvait être tout simplement d'origine extraterrestre.
4: Bon, mais là, il y a vraiment des hypothèses très intéressantes qui sont assez récentes d'ailleurs, mais qui circulent sur ce point d'une ce qu'on appelle une panspermie, c'est-à-dire en fait une possibilité de, on peut le dire, d'une invasion entre guillemets biotique de type extraterrestre. Les exobiologistes, c'est-à-dire ceux qui sont préoccupés aujourd'hui de la connaissance des mécanismes de vie ailleurs que sur Terre, ce qu'on appelle donc l'exobiologie, sont pratiquement unanimes sur ce point. Un, ils constatent que chaque année, 30 000 tonnes, il faut que tu saches que 30 000 tonnes de matière extraterrestre tombent, c'est-à-dire sur Terre. 30 000 tonnes, c'est quand même énorme. Chaque année, tu as 30 000 tonnes de météorites, de poussière, parfois des météores un petit peu plus importants, heureusement, ils sont petits. Mais enfin, ça fait quand même 30 000 tonnes qui tombent, essentiellement dans les océans, chaque année à la surface du globe terrestre. Quand tu multiplies par 100, par exemple, tout d'un coup, sur 100 ans, tu vois à peu près le type d'énorme quantité, effectivement, ouais, de matière. Hein, c'est énorme. Bon. Alors, si on se reporte à ce qui se passait il y a assez longtemps, c'est-à-dire autour de moins 3 milliards et demi à moins 4 milliards, à 4 milliards 200 millions d'années, dans le passé. À cette époque-là, la quantité de matière extraterrestre qui tombait sur Terre était beaucoup plus importante, pour des raisons qui sont liées au fait que le Soleil de deuxième ou de troisième génération qui avait explosé à cette époque-là avait produit effectivement dans le système une série de matières très très importantes, dont des météorites qui tombaient probablement de l'ordre de 150 000 à 200 000 tonnes par an. Et comme Igor le disait tout à l'heure, dans cette quantité énorme de matière extraterrestre, il y a toujours des acides aminés. Il y a quelques semaines, nous avons parlé avec un exobiologiste qui nous a dit que, selon lui, il était persuadé que la vie sur Terre avait vraisemblablement démarré suite au bombardement intensif de matière donc extraterrestre dotée de ces molécules prébiotiques, de ces briques de la vie que sont les acides aminés et puis certaines composantes qui interviennent dans l'ADN et dans l'ARN, qui se sont combinées ensuite dans l'océan et qui ont, sous la forme effectivement primitive qu'on connaît, démarré l'évolution sur Terre. Pour lui, c'est une certitude, mais il n'est pas le seul. Aujourd'hui, il y a une majorité d'exobiologistes qui pensent comme cela.
2: Et des animateurs radio aussi. Je vous le dis tout de suite, hein, Romain. Qu'est-ce que tu penses de tout ça, Romain ?
3: Non, mais je suis assez d'accord avec vous, c'est...
2: Tu dis quoi ?
3: Non, mais c'est vrai que c'est assez possible que, en fait, la vie terrestre soit d'origine extraterrestre, quoi.
4: Oui, ben absolument. Et puis, si par exemple, on fait l'analyse, et ça a été fait maintenant, des matériaux qui flottent tout simplement sous la forme de gaz dans l'espace ou de poussière, eh bien, c'est la même chose. On a fait des recueillements qui sont aujourd'hui extrêmement troublants même. C'est que, d'une manière tout à fait certaine, on a recueilli des molécules prébiotiques dans l'espace, très directement dans l'espace, des chaînes longues, notamment des chaînes organiques ou des chaînes préorganiques, qui ont été recueillies effectivement dans l'espace et qui sont, qui ne demandent qu'une chose, c'est de se déplacer sur Terre lorsque une météorite va effectivement servir en quelque sorte de vecteur pour transporter ces molécules prébiotiques qui flottent dans l'espace et qui flottent réellement, qui sont là. Je parle de l'espace non pas interstellaire, comme on le disait tout à l'heure, mais interplanétaire. Mais effectivement, dans le milieu interplanétaire, c'est bourré en quelque sorte de molécules organiques qui sont effectivement transportées sur Terre par les météorites, par les comètes.
2: On peut expliquer en deux mots, tu l'avais fait la fois d'avant, Igor Grishka, la différence météorite et météore, ce que c'est, d'où ça vient.
4: Bon, c'est simplement, là c'est vraiment une question de taille. Les météorites sont
2: des fragments,
4: petits, des fragments de météores, et ouais. Les météores sont beaucoup plus importants. Les météores frappent la Terre, heureusement, très rarement. C'est de l'ordre de... un impact important d'un objet qui mesure comme, non pas celui que nous avons évoqué tout à l'heure, qui est effectivement de 100 mètres simplement, mais qui serait beaucoup plus important. Un objet, par exemple, de 100, disons, 100 kilomètres, 100 km de diamètre, pulvériserait la Terre. C'est probablement qu'elle serait coupée en deux. Si on avait un objet de 100 km...
2: Qui arrive à quelle vitesse à ce moment-là? Qui arrive à quelle vitesse à peu près?
4: C'est toujours de l'ordre de plusieurs dizaines de kilomètres par seconde. Hein. Donc ce sont des vitesses très très élevées. On peut considérer que si un objet effectivement de 100 km arrive sur Terre, il provoque la fin du monde. Véritablement la fin du monde. Parce que rien ne résiste. L'onde de choc est tellement puissante, c'est des milliards, effectivement, de mégatonnes qui, en un instant, se déchaînent. Il est probable que la secousse provoque une faille qui est probablement de l'ordre de plusieurs milliers de kilomètres, donc peut couper la Terre quasiment en deux. Donc à la portée des fissures qui sont telles que rien ne résiste. Et de toute façon, le choc est tel que toute forme de vie est irrémédiablement... éradiqué de la Terre.
2: On est constamment en train d'observer, de voir si ça peut arriver ou pas. Il y a moyen d'essayer de détourner ou de... Enfin, des plus petites, parce que là, on parle de choses vraiment énormes, mais ce qu'on fait des...
4: Mais pourtant, 100 km, ça paraît pas très gros, parce que c'est un département français.
2: Oui.
4: On considère qu'un département français, non, on se dit, bon, ben, la Terre est quand même plus... Ben non, en fait, compte tenu de la vitesse, de l'impact énergétique, c'est tellement gigantesque, ça produit ça. Par exemple, si on regarde ce qui s'est passé à propos de l'extinction des dinosaures, donc il y a 65 millions d'années, c'est un phénomène de ce type qui a eu lieu. Probablement que c'était une comète, c'était un bloc de glace, mais qui était beaucoup plus important que celui de la Tunguska, et qui a produit, on l'a dit la dernière fois là, au cours de l'émission, une vague qui mesurait probablement 3000 mètres, donc 3 km de haut, et qui a coupé un continent en deux. C'est à ce moment-là, effectivement, que les continents se sont véritablement séparés et que l'Amérique est allée d'un côté et puis l'Europe de l'autre, alors qu'on sait très bien que tout était séparé, que rien n'était séparé à l'intérieur de l'archaïque. Et que donc, effectivement, toute forme de vie importante a été rayée. Il ne restait plus à ce moment-là que des petits animaux dont, effectivement, les mammifères ont été les ancêtres. Mais on peut, heureusement, considérer que ce type d'événement est extrêmement rare et se produit tous les 100 millions d'années. Tous les 100 millions d'années, on aura à redouter un phénomène de ce genre. On en a eu un il y a 65 millions d'années, on a probablement encore quelques dizaines de millions d'années de tranquillité.
2: Eh ben voilà, on est tranquille. Hein. Voilà mon petit Romain.
3: Ok, ben c'était sympa. Sinon, un deuxième petit truc.
2: Ouais, en tout, on a 3 minutes. Hein.
3: Vous pouvez nous jouer un petit truc à la guitare?
2: Ah bah ça va venir, oui, justement, on va faire la pause, justement, c'est ce qui est prévu, donc ça va bien, tu me tends la perche.
4: Ah oui, on va tout jouer.
2: On va faire une pause tout de suite, mon petit Romain, tu joues d'un instrument, toi?
3: Ouais, un peu de flûte traversière.
2: Bon, bah très bien, bah écoute, nous on est venu on est venu avec des harmonicas, il y en a deux, moi je vais en prendre un, Grishka également, et puis tu fais les deux, guitare et...
4: Ah oui, bien sûr, mais j'avais souvent ça.
2: Ah d'accord, t'es venu avec du matériel et tout, bon, très bien, donc on va s'éclater, et donc vous allez mettre le son à fond de votre radio, et on va terminer comme ça, en musique, tranquille, peinard, donc Romain, il va falloir être attentif.
3: Ok.
2: Très bien, il y a un morceau que tu voudrais tout particulièrement parce qu'il joue de tout. Hein. Sur hyper branchouille. Hein.
3: En country, je connais rien. Moi.
2: Hein, un petit. Non? Non, mais même sur autre chose, n'importe quoi, ils sont hyper branchés.
3: Ouais, comme ça.
2: Tu demandes à Michael Jackson, il te le joue. Tu demandes à Stone, il te le joue. Tu demandes à Beatles, ils vont te le jouer aussi. Il paraît qu'il joue les Stairway to Heaven de Led Zeppelin à l'harmonica.
4: Ah ouais, c'est absolument
2: compliqué. C'est vrai,
4: ça.
2: C'est vrai. Eh ben, c'est une petite démo là.
4: Ben, non, l'harmonica n'est pas accessible.
2: Ah bon, d'accord, ok, quel dommage.
4: Uniquement ça. Hein.
2: Allez, suite et fin de cette émission avant de rendre l'antenne. Tranquille, peinard, Igor et Grishka. Puis peut-être que Mulder va jouer d'un instrument. Non, il joue pas d'un instrument.
0: Non. Ma voix, c'est tout.
2: D'accord.
0: C'est bon, bel instrument quand même.
2: Ah ben, on va se contenter de la voix, et puis je jouerai également un petit peu d'harmonica. Tout de suite, voilà. Ne bougez pas.
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2: Fait. C'est une radio.
6: Attends, c'est toujours le mien qui marche pas?
2: Non, le tien il marche, c'est bas. Là, ouais. Mais vous paniquez pas, vous. J'aime bien, c'est Anne-Kel, reste là. Bah oui, Max, je comprends pas, oui, il marche pas.
7: Non, mais il est on air.
8: Ma pauvre enfant, comment on traite.
2: Non, mais ça va marcher, ça va fonctionner. Ne t'inquiète pas, Steph. Ça va. Et là, vas-y.
7: Salut tout le monde. Ah, oui, ça y est, j'entends. J'ai bien cru que j'allais rester en dehors de l'émission.
2: C'était ça qui marchait bien, non, t'inquiète pas.
7: Très peur.
2: Voilà. Donc, alors vous vous appelez les mules.
7: Ouais.
2: Alors d'abord, pourquoi les mules?
8: Bah pourquoi pas, ça va par deux.
2: Ah oui, non, c'est sûr, oui. Mais parce que vous êtes deux, donc ça fonctionne bien, oui.
8: T'as vu ça?
2: Ouais. Pourquoi moustache alors? Est-ce que t'en as une?
7: Bah regarde-le.
8: Écoute, non, j'en ai plus en fait.
2: T'aurais pu t'appeler Bebar ou moustache Bebar ou bar moustache.
8: Les deux.
2: T'es un peu les deux.
8: Oui, oui, ben non, mais c'est comme ça, c'est pas moi qui me... c'est pas moi qui choisi.
9: Ah, d'accord. Donc toi,
7: on
9: tu
7: a choisi pour lui.
9: Toi, tu t'appelles
7: ouais.
9: Moustache et toi, tu t'appelles Steph. Donc,
7: ouais, j'ai fait dans le soft.
8: Et elle a pas de moustache.
9: Et hein. Elle a pas de moustache, non.
7: Ça aurait pu être l'inverse.
9: Quoique, les brunes, attention. Hein.
7: Méfiez une. Ouais,
9: c'est vrai qu'il y a des brunes, des fois, quand de la moustache, ça s'en rend pas compte. C'est du duvet, c'est vraiment, c'est discret, ça se voit pas. On croit que ça se voit pas, puis ça se voit beaucoup. Hein.
7: Mais là, Max va vous préciser que ce n'est pas le cas.
9: Non, c'est pas le cas, non. Parce qu'on est dans le noir. Parce qu'on est dans le noir, voilà, exactement, comme le dit Moustache. Alors, c'est marrant parce que vous étiez pas du tout au courant qu'on diffusait cette. On va dire franchement, c'est que vous êtes ici non pas parce que vous avez entendu régulièrement dans l'émission qu'on l'a diffusée, donc du coup vous vous êtes proposé à venir. C'est Anka qui a fait des recherches. D'ailleurs, je sais pas comment Anka t'a réussi à revenir jusqu'à Moustache et Steph.
10: Internet.
9: Mais alors comment
10: Il y a un site internet qui s'appelle France MP3.
9: Où il y a votre numéro de téléphone, vos adresses, vos numéros de carte bleue.
10: Non, mais ça c'est quand on est un petit peu initié qu'on sait comment faire pour finir par avoir des coordonnées. Mais faut aller sur des petits bouts, faut cliquer sur des petits trucs en bas.
9: Mais et, ça mène jusqu'où? Jusqu'à une des adresses de.
10: Ça amène jusqu'au directeur artistique du site. France MP3 Explorer.
9: D'accord.
10: À qui j'ai laissé un message en lui disant j'aimerais bien contacter un des groupes qui figure sur le site. Est-ce que vous pouvez me donner le numéro?
9: Donc d'abord il a vérifié qui t'étais, voilà exactement, pour être sûr que comme ça. Je sais pas, tu veux le faire comment? Non mais fais-le debout sur une chaise ou. Tu voulais le faire comment?
3: Sur mon lit,
9: tu voulais le faire comment? Habillé tout en bleu?
8: Assieds-toi sur ton lit.
9: Voilà. Vas-y. Allez, vas-y, Jonathan.
3: Bon. T'as les tétons tout durs, j'aimerais te prendre contre un mur. T'as les tétons tout durs, je sais, je suis une belle enflure. Je ne devrais pas te dire ça, mais moi je ne pense qu'à toi. Tous les soirs je me branle sur toi et tu t'appelles Anka. Si tu savais comme je t'adule, il faut que je t'encule. Il y a aussi Manu qui, on peut le dire, un gros cul. Mais il y a aussi Manu qu'on n'aimerait pas voir tout nu.
9: Jonathan, reprends parce qu'on n'a pas entendu après.
8: Excuse-moi, vas-y, reprends.
9: Vas-y, reprends, je reprends tout Manu.
3: Attends que je... Mais il y a aussi Manu qui, on peut le dire, un gros cul. Mais il y a aussi Manu qu'on n'aimerait pas voir tout nu. Ce cher Manu est au standard et il a un rire de canard. Et son vieux camarade Fildar le traite comme un barbare. Celui-ci fait des défis bidons et raconte des blagues à la con. Quelle bande de troufions. Il s'appelle donc Fildar et lui aussi est au standard. Il parcourt les rues à la recherche de beaux petits culs. Mais je ne vais pas oublier le grand maître qui, on le sait, de 21h à minuit nous fait pisser au lit. Premier à voir, signé le Pax. Qui sait, c'est Max. Le roi du Star System et le maître de la bande FM. C'est le roi du Star System malgré ses vacheries, nous on l'aime.
9: Voilà, c'est sympa, voilà. Hein.
7: Ah ouais, ah,
9: 14 ans comme ça. Parce que je leur avais dit de faire des parodies, d'écrire sur nous, sur Anka. Puis il y en a un qui est parti. Jonathan, t'as écrit ça en combien de temps?
3: Bah en fait, Anka m'a appelé dans l'après-midi, il était quoi, 5h30 par là.
8: Ouais. Ça t'a inspiré le premier couplet, invisible.
9: Et après, t'as mis combien de temps?
3: Bah juste après, pour... j'ai mis jusqu'à...
9: Voilà, donc pareil, 3-4 heures quoi, pour écrire tout ça.
3: Ouais, voilà.
9: Pas mal. Grégoire, de ton côté, toi aussi?
11: Bah moi, c'était la version sur Happy Day.
9: Sur eux?
7: Ah oui.
11: Happy Day.
9: Ah ouais, c'était sympa. En plus, ils chantent vachement bien. Ah ouais, ça, ouais. Nous, on a un son pourri, on est désolé, avec une sifflette derrière. Donc, j'espère que les gens vont pas être trop déçus. Mais non, ça aussi, très étonnant. Vas-y, fais une petite démonstration pour Moustache et Stéphane. Vas-y.
11: C'est parti.
9: Vas-y.

0: Quête qui colle.
1: Voilà. Bien, bien, Grégoire. Non, t'as une vraie, vraiment, t'as une belle voix. Hein. Non, sympa, sympa, sympa. Ouais, donc, on va demander à d'autres auditeurs éventuellement. Bon, évidemment, on va pas les faire venir tous les soirs pour venir écouter ça. Hein. Maintenant, ils écouteront l'émission.
2: Ah, bah si, on est installé maintenant.
1: Mais bon, mal, pour les jours ou les semaines à venir, hein, si vous avez envie de faire des petites parodies sur la quéquette qui colle, vous n'hésitez pas une seule seconde. Voilà, Jonathan, bah écoute, c'est plutôt cool.
3: Bah ouais.
1: Parce que c'était pas prévu qu'on vous appelle. Du coup, on a fait ça à la dernière minute, hein, dans l'improvisation totale. Donc, Jonathan et Grégoire, merci encore, les gars. Amusez-vous bien. Toujours pas de boulot, Grégoire, dans la chanson, rien?
4: Bah, pour l'instant, non, c'est au point mort.
1: On d'accord, ok. Bonne bourre à vous.
3: Allez, à toi aussi.
1: Ciao. Ciao. Alors, c'est quoi la suite du programme? Alors, qu'est-ce que vous allez faire cette chanson? Parce que là, on la réclame. Ça va sortir en CD. Vous allez maintenant sérieusement vous pencher à faire une version plus longue de 58 secondes.
2: Alors, c'est quoi le programme? D'abord, 58 secondes, elle les fait largement.
1: Non, elle fait 58 toutes pile, hein. Je les ai juste devant moi.
2: Ah, bah non, tu la passes en accéléré.
1: Non, elle fait une 3 peut-être, allez. Non, elle fait 58 secondes, c'est pas assez. Ça, faut que ça fasse au moins 3 minutes. Non,
2: il existe une version longue.
5: On a la version longue.
1: Mais elle est où? Elle est là.
5: On l'a pas apportée.
1: Vous auriez dû l'amener, du coup, alors.
2: Tu rigoles, on en discute après.
1: Pourquoi tu veux te faire du pognon?
2: Ah bah tiens.
1: Mais je peux pas, moi j'ai pas d'argent, j'ai aucun pouvoir. Moi je suis un pauvre animateur radio comme tout le monde.
2: Mais on sait pas ce qu'on nous avait dit. D'abord on m'avait promis Foucault, je sais pas ce que je fais ici.
1: Mais non, mais il va arriver, t'inquiète pas. Tu vas pouvoir gagner des millions, t'inquiète pas. Il suffit de répondre à des questions, hein, ça se passe comme ça.
5: Moi je préfère Michel Drucker si c'est une personne.
1: Il y a une version de 3 minutes.
5: Ouais.
1: Elle est où cette version? Qui l'a? Elle est sur internet, on peut la trouver?
2: Non, elle est introuvable.
1: Non mais sérieusement, donc c'est pour une version single, un truc.
2: Oui, c'est plutôt destiné au single pour le coup.
1: D'accord.
2: Là, comment on devient pourri vite
1: fait. Ben, vous avez raison, mais attendez. Moi je trouve que c'est plutôt bien. Si on se fait du business et de l'argent sur des disques comme ça aussi rigolo, moi je trouve ça très très bien. Quoi.
2: Bah, écoute, on a commencé par rigoler. Si on pouvait gagner un petit peu de pognon, ce serait.
1: Bah vraiment, et pourquoi pas quoi.
2: Enfin, donc... on a surtout fait rigoler. Ça commençait par ça, c'était bien.
1: Vous démarchez, vous cherchez des maisons de disques?
2: Ben non, on est feignant, mon pauvre.
1: C'est vrai.
5: Si, on va s'y mettre là maintenant. Bah, maintenant que la longue est faite.
1: Bah, je vais vous donner un coup de main si je peux me faire du pognon avec vous.

0: Donia est avec... Donia.
1: Oui.
0: 21 ans de Toulon est avec nous.
1: Oui.
0: Donia, bonsoir. Bonsoir. Bon, c'est Max. Et Doudou, donc, est avec nous ce soir. Et il remplace Jean Denebert qui n'est pas venu ce soir. Tu seras la seule à passer pour la voyance. Ta date de naissance, s'il te plaît, pour Doudou.
1: Alors, le 29 avril 78.
0: D'accord. Doudou, t'écoute.
1: Alors voilà, j'aurais aimé savoir comment allait se dérouler ma vie sentimentale par la suite.
0: C'est pas mal, ça. T'as 21 ans, toi. T'as eu des problèmes malheureuses. Tu as été malheureuse.
1: Oui.
0: Bon, il y a quelque chose, là. Je vais voir les toits d'osphère. Top dobé. C'est bon. Je sens des... La poison, je sens que ça peut être bon. Hein. T'as été malheureuse, toi. C'est ça?
1: Non, pas du tout.
0: Pourquoi tu pleures, là, hein, c'est ça?
1: Non, non.
0: Je sais. T'es une fille malheureuse, t'es triste, mais Doudou va essayer de t'aider. Et je sens dans la poison... L'atmosphère de l'enfant gâté. T'es pour gâté, toi?
1: Ah non, pas du tout.
0: Moi, j'ai. Aujourd'hui, t'es pas très bien dans ta peau, hein. On va lancer les dés quand même. Lancement de dés. Le 2 et le 1, le 3. C'est toi, voyant, ça. On rigole pas dans l'assistance. C'est toi, foyer, ça va arriver, d'accord? Tu recherches l'homme de ta vie, et l'homme, il est là, il est près de toi, Sonia. Il travaille dans la métallurgie. Il travaille dans le fer, d'accord? Ok?
1: J'écoute.
0: Il travaille dans le fer, il travaille dans la métallurgie, il travaille de nuit.
1: Non.
0: L'homme de ta vie, tu ne le connais pas encore. Je vois son visage. Il est là. Il nous hante. Il est en toi et en moi. Il est en nous tous. Son prénom, Philibert. Il a 34 ans, il est déjà marié, il a deux enfants.
1: Ah merde alors.
0: Il habite à Dunkerque, mais il sent ta présence. Je vais regarder encore avec les dés. Le doigt et le doigt 6. Et votre siphonner, toi. C'est pas moi qui parle, ce sont les dés, d'accord, Donia?
1: Tout à fait, bien sûr.
0: Il va te siphonner à moi. Il va te donner.
1: Ah bon?
0: C'est les chiffres, toi et toi 6. D'accord?
1: Je pense, oui.
0: Voilà. Il y a un amour très fort entre toi et lui, tu ne sais pas encore. Tu es heureuse maintenant?
1: Je suis très heureuse, oui.
0: Parle de la stratosphère. Amène-la. Pour toi, Sonia, un sacrifice. Apporte-moi ça. Pour toi, je vais faire un sacrifice. Tu es prête ou pas?
1: Oui, c'est bon.
0: Attention, dans quelques instants. Elle est partie. Où est-elle? Elle est là. Voilà. Bah, c'est plus long, elle doit passer de moi. Voilà. On va arriver, t'inquiète pas, Dounia. On en a pour deux secondes.
2: Attends, moi. Elle dit, tu me fais ce que tu veux. Pour le note. Maintenant, je sais. Maintenant, tu peux pas. Attends, elle est là. soulève là, là, voilà. Voilà. Tiens, Lina. Cala pas les jambes, cala pas les jambes. Voilà, c'est bon, c'est bon, c'est bon, c'est bon, c'est bon. Voilà.
0: Le sacrifice.
1: Ça y est, c'est terminé.
0: Non, bah, ça va commencer encore. Laisse-moi le temps de m'installer. On a déjà eu du mal. La Lucou est derrière. Ça n'a pas été facile. Mm-hmm. Maintenant qu'elle est là, le sacrifice va avoir lieu. D'accord. D'abord, on va nettoyer. On va nettoyer ton esprit. D'accord. Moi, j'ai pas ça. On va nettoyer ton esprit, ma petite Donia.
1: Oui.
0: Concentre-toi bien.
1: Je suis concentrée, Max.
0: Je nettoie ton esprit. Pas les pouvoirs. Je nettoie ton esprit est sale. Je suis en train de nettoyer tout ça, c'est un sacré bordel. Ça va déjà beaucoup mieux.
1: Tu crois?
0: Ça y est, ça commence à arriver.

C'est bon. Je demande la musique, s'il vous plaît. Au-delà des stratosphères.

0: demain. À toi, Dieu, de donner raison de vivre à Dunia. On va se faire casser. Sacrifice pour toi. Le sacrifice a bien eu lieu. Tout va bien. Et voilà.
1: Quelle délice.
2: Allô ?
1: Oui, bonjour. Vous allez bien ?
2: Oui.
1: Oui, vous allez bien. C'est la radio qui vous appelle. Allô ?
2: Oui ?
1: Bonjour, est-ce qu'il serait possible de parler à Florence ?
2: C'est moi.
1: Bonjour, vous allez bien ? C'est la radio qui vous appelle.
2: Oui.
1: Vous êtes en pleine forme ?
2: Ça va, oui.
1: Vous êtes contente d'être avec nous ?
2: Bien sûr.
1: Vous nous écoutez régulièrement ?
2: Dépend quelle radio.
1: D'accord, vous êtes en pleine forme ?
2: Oui, impeccable.
1: Bon, très bien, vous êtes contente quand même, vous avez passé une bonne journée ?
2: Oui, impeccable.
1: Bon, très bien, vous êtes prête à jouer avec nous ?
2: Oui.
1: Alors, vous savez, vous connaissez la règle du jeu ?
2: Non.
1: Ah, pas tellement, vous la connaissez un petit peu quand même. Ah, bon, vous rappelez bien entendu la règle du jeu, c'est très très simple. Quatre questions vous permettant bien entendu d'accéder directement au club gagnant qui vous donne directement l'accès au jeu surprise et bien entendu au mot de demi-mot qui vous donne la possibilité, si vous répondez correctement auquel

0: Agent administratif,
1: c'est très bien, donc vous avez le temps devant vous quand même de profiter du soleil quand même.
0: Oui, hein. Oui.
1: Alors attention, première question, j'espère que vous êtes bien attentive. Je sais que vous nous écoutez de temps en temps régulièrement.
0: Oui.
1: Hein, que vous êtes une fidèle, bien entendu. Alors attention, on va poser la première question, bien entendu. C'est la radio de Annecy Locale qui vous appelle. Hein.
0: Oui.
1: Alors, première question est la suivante. Les montagnes prennent leur envol plus vite que la nature, mais pourquoi reste donc si seul que je ne resterai plus à moi tout seul? Et vous trouvez qui donc qui a dit ça, ma chère Florence?
0: Oh là là, je sais pas.
1: C'est un écrivain très connu d'Annecy.
0: Annecy?
1: Je répète, bien entendu, vous voulez que je vous répète quand même?
0: Oui.
1: Les montagnes prennent leur envol aussi rapidement que le voudrait le Jean de Gazon. Mais attention, si la clé des mesures, ça le donne plus à l'accès le plus. Ça va trouver qui donc qui vous a écrit ça, s'il vous plaît, Florence?
0: Oh, j'en sais rien, je sais pas.
1: Réfléchissez bien, donnez-nous des noms quand même de gens très connus qui sont du côté d'Annecy quand même, hein. C'est pas que des bêtises quand même.
0: Écoutez, je réfléchis, mais... Je sais pas.
1: Apparemment, elle a du mal.
0: Oui, vraiment, là, oui.
1: On vous laisse réfléchir.
0: D'accord. Oh là là.
1: Eh bien, malheureusement, vous n'avez pas répondu correctement à la question, mes amoureuses. Vous êtes contente d'être avec nous, quand même?
0: Oui, je suis contente.
1: Vous nous écoutez régulièrement?
0: Oui.
1: Bon, très bien. Alors, c'était Pierre Leduc, bien entendu, qui avait dit cette phrase au premier célèbre. Pierre Leduc, bien entendu, un écrivain célèbre de Annecy, 1742-1832.
0: 1842,
1: il avait été...
0: Oui, 42, oui.
1: Il avait été centenaire. C'est le fameux écrivain centenaire d'Annecy. Vous n'êtes peut-être pas de la région d'Annecy, peut-être, hein?
0: Non.
1: Ah, vous, d'accord. Vous êtes de quel...
0: Faverges.
1: D'accord. Ok, très bien. Vous êtes apparemment de venez de Grenoble. Alors, attention, deuxième question, Florence, beaucoup plus simple. Ça va être un extrait musical. Vous l'écoutez attentivement et vous nous dites ce que c'est, d'accord?
0: D'accord.
1: Vous êtes prête, hein? Vous êtes prête?
0: Oui, je suis prête.
1: Alors, attention, on écoute. Extrait. Oh, c'est facile. Oh, c'est très facile. Attendez, vous entendez bien, là?
0: Oui, j'entends bien, oui.
1: Ah, attention, vous êtes prête?
0: Oui.
1: Écoutez l'extrait. Oh, c'est extrêmement simple, ça. Votre avis, qui est donc, Florence?
0: Eh ben, écoutez, j'ai rien entendu.
1: On va vous laisser 10 secondes.
0: Oui.
1: Attention, top, c'est parti, les 10 secondes, c'est parti. Réfléchissez bien. Un chanteur très connu.
0: Oui. Non, mais j'ai pas entendu l'extrait.
1: Ah, vous n'avez pas entendu l'extrait?
0: Non.
1: Ah oui, mais attention, là, parce que là, la règle du jeu nous interdit normalement de donner accès directement une deuxième fois, bien entendu, à la différence de la musique. Alors attention, parce que c'est vous, parce que vous êtes en pleine forme, Françoise.
0: Florence,
1: parce que vous êtes une auditrice fidèle.
0: Oui.
1: Et que vous nous écoutez par conséquent régulièrement.
0: Oui.
1: Ah, vous êtes contente d'être avec nous. C'est le kiki donc quand même le jeu. Alors attention, Florence, on vous fait écouter l'extrait. Est-ce que la technique peut me faire écouter l'extrait? On me dit que oui, attention, c'est parti, deuxième extrait pour la deuxième fois, Florence, écoutez bien.
0: Oui.
1: C'est extrêmement simple, Florence,
0: écoute,
1: on vous écoute.
0: C'est bien simple, mais j'ai rien entendu.
1: Oh.
0: Vous avez rien mis.
1: Ah bah nous, on a bien entendu, hein, quand même. Hein. Un petit peu quand même, hein. Hein, Florence?
0: Je vous jure, j'ai rien entendu.
1: Il s'agissait de Michel Sardou, bien entendu.
0: Ah, évidemment, oui, d'accord, j'ai rien entendu. Hein.
1: Ah, bah oui, mais là, quand même, hein, on l'avait mis fort, quand même, hein, on peut pas faire plus. Bon, alors, vous avez quand même bien retenu les indices, Pierre Leduc, Michel Sardou. D'accord.
0: Oui.
1: Attention, troisième extrait, hein. Ah, maintenant, c'est une autre question, bien entendu. Florence, là, décidément, je me demande si c'était la candidate juste avant vous, hein.
0: Oui.
1: Qui avait bien entendu bien répondu, elle a gagné un voyage pour Limoges pour deux personnes, bien entendu, bien là, j'allais.
0: Oui.
1: Alors, attention, Florence, troisième question, quand même. Vous êtes prête à jouer au kiki, non?
0: Oui.
1: Attention, écoutez bien, soyez bien attentive. Vous avez quel âge? 41 ans, c'est ça, on m'a dit?
0: Non, 40 ans.
1: 40 ans, excusez-moi.
0: Oh.
1: C'est le bel âge, 40 ans, quand même. Hein.
0: Ah oui.
1: Près de la retraite, quand même.
0: Oh non.
1: En bas, quand même.
0: En bas, non.
1: En bas, 10 ans, quand même.
0: Oh non.
1: En bas, 10 ans, quand même. Alors, attention, Florence. Vous êtes prête?
0: Oui.
1: En tout cas, je suis content de vous accueillir ce soir.
0: Ah bon, merci.
1: Alors, attention, la deuxième question est la suivante.

0: et la fourmi et l'anthracite, le pourquoi, s'il vous plaît.
1: Pardon ?
0: La fourmi et l'anthracite, le pourquoi, s'il vous plaît. Votre ami qui est donc, Florence ?
1: Oui.
0: Alors j'aurais fait une troisième fois car peut-être qu'on a un problème de téléphone, peut-être qu'on a un problème
1: oui,
0: de standard,
1: possible.
0: Peut-être que si la technique pourrait faire quelque chose, on a un petit problème de standard.
1: Oui.
0: Alors attention. Hein. Donc je sais que vous nous écoutez régulièrement quand même.
1: Oui.
0: On vous répète la question une troisième fois.
1: Hein?
0: La fourmi anthracite un petit peu là. Pourquoi à votre avis Kiki donc, Florence, c'est facile.
1: C'est facile, j'ai rien compris. Oh.
0: Je rappelle quand même qu'on joue pour une merveilleuse croisière.
1: Ah oui ? Oh là là, j'ai pas compris.
0: Au sud des Baléares.
1: Oh là là.
0: On répète une dernière fois la question parce que je vous aime bien.
1: Oui.
0: Je t'aime, tu m'aimes, il m'aime. Nous aimons, vous aimez, il s'aime. La fourmi en anthracite, nous savons où pourquoi. À votre avis, qui donc, Florence ?
1: Écoutez, vraiment ?
0: C'est un film très connu. Très très connu, qui a directement cartonné.
1: Oui.
0: Moi, bien sûr, c'est très facile. Quand je vais vous donner la réponse, vous allez vous tirer les cheveux en disant, mais bien sûr, c'était le Kiki donc, je savais très bien ce jeu. Alors, attention. Aïe, aïe, aïe, la musique vient de s'arrêter, ce qui veut dire que c'est perdu. C'était le film Microcosmos avec les fourmis.
1: Microcosmos.
0: Bah oui, les fourmis.
1: Oh.
0: Les fourmis anthracites.
1: J'avais pas compris, j'avais pas compris.
0: Oh bah, quand même, dites donc.
1: Ah oui.
0: Pas de tricherie quand même. Hein.
1: Non, je triche pas.
0: Oh bah, dites donc, ça fait drôle quand même. Hein. Alors, attention à la dernière question, dernier joker, est-ce que vous le prenez?
1: Oui.
0: Alors, soyez bien attentive, Florence. Bien entendu, émission du Kiki, donc, si vous voulez nous écouter, d'ailleurs, que vous nous envoyez une carte postale.
1: Ouais.
0: Bien entendu, il suffit de nous écrire directement à qui est indiqué en dessous, qui vous donne la possibilité en l'espace d'une semaine d'être directement acquéreur des questions suivantes, permettant d'y accéder directement au jeu et vous permettre peut-être de gagner comme Florence un merveilleux voyage. Alors je sais que vous nous écoutez, vous nous l'avez dit régulièrement, vous écoutez plutôt le matin, le soir, avant de vous coucher, c'est à quel moment vous nous écoutez quand même?
1: Le soir,
0: vous nous avez écouté juste avant là vers 9h.
1: Par là, oui.
0: Avec Francis, l'animateur Francis.
1: Oui.
0: Oh, bah alors ça va être très très simple, celle-là, je sais que cette question-là, elle est pour vous, Florence.
1: Oui.
0: Quel était l'indice que nous a donné tout à l'heure à 9h pile, notre ami Zeki, l'animateur?
1: Ah, pas 9h pile. Oh, c'est pas vrai, j'ai pas de chance.
0: Ne me dites pas que vous avez pas entendu, quel dommage.
1: Ah non, je vous jure.
0: Oh, quel dommage. Oh là là, c'était pourtant très très simple. Avec les trois réponses que nous venons de vous donner, plus l'indice supplémentaire de notre ami Jackie qui l'a donné à 21h, bien entendu, c'est la radio Geeky, donc ça vous donnait possibilité d'en repartir avec ce fameux voyage.
1: Oh.
0: Vous nous écoutez un petit peu quand même.
1: Oui.
0: Ah, vous êtes une fidèle de l'émission.
1: Oui.
0: Ah, vous nous écoutez de temps en temps.
1: Oui.
0: Ah bon, c'est très simple, 21h, qu'est-ce qu'il a dit?
1: Mais justement, 21h, j'ai pas écouté.
0: Ah, vous avez dit que vous avez écouté quand même, vous êtes mauvaise langue quand même.
1: Mais non, je suis pas mauvaise langue, j'ai pas écouté.
0: Bon, monsieur, quand même, vous êtes mauvaise langue, vous savez coller des timbres au moins.
1: Oui.
0: On peut rigoler quand même, un petit peu d'humour quand même pour détendre un peu l'atmosphère.
1: Oui.
0: Eh bien, c'était le mot vache.
1: Vache, oui.
0: Ah, mais là, mais oui,
1: pas
0: mais.
1: Pas mal.
0: Bah oui, mais là, c'était. Là, malheureusement, 4 mauvaises réponses.
1: Bah oui, 4 mauvaises réponses, oui.
0: Alors, malheureusement, vous ne repartez pas avec le voyage en destination de Baléares.
1: Bah non.
0: Nous allons jouer un billet pour un billet aller directement à Clermont-Ferrand, ça vous ferait plaisir?
1: Oui.
0: Hein, quand même un petit peu Clermont-Ferrand, quand même, c'est un joli pays quand même.
1: Oui, ouais.
0: Alors vous avez les trois indices, Pierre Leduc, Michel Sardou, Microcosmos, c'est le mot vache. À votre avis, qui donc, ma chère Florence, pour le jeu quand même?
1: Comment?
0: Alors, on va se réfléchir, parce qu'apparemment, vous avez des demandes de rire. On vous chatouille peut-être, non?
1: Non, pas du tout. Non, ça me fait rire, c'est tout.
0: Bon, bah, c'est un jeu sur la bonne humeur, quand même.
1: Oui.
0: Alors, Michel Leduc, Michel Sardou, nous avons également Microcosmos et Vache, ou Pierre Leduc, hein, son frère. Hein
1: oui.
0: À votre avis, qui donc, s'il vous plaît, ma chère Florence?

0: c'est ça votre émission, hein.
1: Ah, bah c'est la première fois que nous avons une candidate quand même qui n'arrive pas à trouver, parce que c'est pourtant simple, hein.
0: Ah, bah écoutez, je suis perdue, là, complètement, hein.
1: Ah, c'est bien la première fois, vous ne faites pas des mots croisés, des trucs comme ça.
0: Si.
1: Bah alors, ça devrait être facile pour vous quand même, hein. Eh bien, c'était le mot gratte-ciel, bien entendu.
0: Ah,
1: bah
0: ah,
1: oui, bien entendu. Oh là là, vous étiez à 10 000 lieues, là. Hein.
0: Ah oui, j'ai complètement. Mmh.
1: Ah là, vous étiez complètement à la has-been, là.
0: Ouais.
1: Tout là. Eh bien, écoutez, Florence, vous repartez avec rien, malheureusement, car vous n'avez pas été capable de répondre correctement aux quatre questions qui vous avaient été posées, bien entendu, non plus la liste de Joker qui vous donnait, bien entendu, l'accès directement.
0: Mmh.
1: Vous ne repartez pas, bien entendu, les mains vides, car la maison de disque est, bien entendu, heureuse de vous offrir la possibilité de quand même d'appeler des fréquences de la semaine prochaine. Vous vous écoutez cet été, vous partez où?
0: Pardon?
1: Bah écoutez, ça nous fait bien plaisir.
0: Oui.
1: En tous les cas, on a été ravis de passer votre après-midi, notre nuit en votre compagnie.
0: Oui.
1: On va vous souhaiter une bonne fin d'après-midi.
0: Merci.
1: Bon début de soirée, puis n'hésitez pas à nous rappeler de temps en temps.
0: D'accord.
1: On vous embrasse très fort.
0: Oui, moi aussi.
1: Bonne soirée, au revoir.
0: Au revoir.
1: Mmh.
0: Dans quelques temps, ou alors je l'esquive. Puis au bout d'un moment, bah forcément, si c'est un super copain, quoi, si je le sens bien le coup, obligé dans les deux jours qui suivent, oui, viens me voir, oui, il me téléphone.
1: Ouais.
0: Mais alors, qu'est-ce que t'arrives? Vas-y. Puis alors là, je fais style en pleurs. Écoute, j'en peux plus, moi.
1: Ouais.
0: Je peux pas être ta petite sœur. Je t'aime. Enfin, tu le comprends pas, quoi. Donc, je lui fais le gros plan. Et forcément.
1: Un mec, ma mec qui est plus âgé que toi.
0: Non, même de mon âge.
1: Ah ouais, il te considère comme étant ta petite sœur.
0: Ouais, parce qu'on est super copains. Si on se connaît depuis vachement longtemps, on a d'autres relations.
1: Mais là, c'est un coup très particulier. Là, c'est avec un mec avec qui t'avais cette relation-là. C'est pas en règle générale.
0: Ouais, super copain.
1: Ah ouais, mais c'est pas une technique de drague en général. Là, c'était vraiment dans un cas très particulier.
0: Ouais, mais
1: ouais,
0: mais dans ce cas-là, moi, avec lui, on n'a jamais pensé à ça. Quoi.
2: Bah, c'est malsain alors dans ce cas-là.
0: Mais sinon aussi j'en ai.
1: Mais parce que ça a duré longtemps ensuite. Ça a vraiment été le coup pour tirer un coup, quoi. C'était pas pour le plaisir d'être avec lui.
0: Non, ça a dit peu. Non,
1: ah
0: ça
1: bon
0: a duré 5-6 mois, quoi.
1: Ah, quand même. Ah ouais.
0: Mais après ça s'est arrêté. Mais maintenant on est un copain, mais encore plus, quoi.
3: Non, mais
0: c'est différent, quoi.
3: Pour prendre cet exemple-là, tu peux par exemple, sans être super copain, tu fais connaissance avec quelqu'un au début en étant copain, machin, et puis après bah tu fais son plan, là.
0: Bah ouais. Sinon j'en ai une autre, j'ai pas fait, mais on me l'a fait, je suis restée bouche bée, j'étais sur le quai de la gare et en fait j'attendais le train et j'avais une demi-heure d'avance et je m'emmerdais littéralement.
1: Voilà, faut oser ça.
0: C'est pas de ma faute. Et il y a un mec qui arrive un peu paumé aussi pareil que moi, puis il me demande ouais c'est bien là le quai pour aller à Paris. Je fais ouais, y a pas de problème, c'est là. Et puis il commence à me parler, puis en fait je m'en foutais parce que j'étais en train d'écrire une lettre à un copain. Et puis en fait je m'emmerdais tellement que j'ai arrêté d'écrire, et puis j'ai écouté.
1: Mmh.
0: Et puis il a commencé à me sortir le grand jeu, quoi, du style ouais, franchement t'es mignonne, tu fais quoi de ta vie? Alors je fais ouais, je fais du sport et tout. Je fais ouais, mais franchement tu fais du sport et tout, t'es musclée, t'es bien. Puis il a commencé à me faire un de ses plans, quoi, le gros coup de drague. Mais j'étais tellement étonnée que je le connaissais même pas, il arrivait nulle part. Je suis restée bouche bée, j'ai rien pu faire d'autre que lui donner mon numéro de téléphone, quoi.
1: Il y a un mec sur Minitel qui fait c'est moi, bébelle, toc toc. Voici, me voilà, c'est encore The Bizoba. Il y a du monde sur Minitel, mais c'est toujours les mêmes qui me font rire, c'est quand même drôle. Bon, bah, on va accueillir pour conclure Jonathan, 19 ans de Paris. Bonsoir, Jonathan.
4: Bonsoir.
1: Bonsoir.
4: Bonsoir.
1: Alors, on t'écoute.
4: Bah voilà, bah moi c'est pour dire que Françoise, ça fait déjà un bout de temps que je l'écoute.
1: T'es là, Françoise?
5: Oui, je suis là.
1: Gérard aussi, tout ça, hein, Fanny et tout,
5: ouais.
1: Ahmed aussi, Alvire est là.
5: Oui, oui.
1: D'accord, Yann aussi, ouais, ok.
4: Oui, oui. Pas trop
1: ok, on t'écoute.
4: Autour parce que bon, l'instant est solennel quand même. Puis bon, ça c'est déjà.
1: Parle bien devant ton combiné parce qu'elle va pas t'entendre la peau.
4: Ouais, ouais, ouais.
1: Voilà, parfait.
4: Bon, l'instant est solennel, Françoise, je m'adresse directement à toi.
5: Ça oui, d'accord.
4: Déjà, ça fait déjà un bon bout de temps que je t'écoute sur Fun.
5: Hein?
4: Bon, et je crois que je suis l'homme qu'il te faut, quoi. Je suis vraiment celui qu'il te faut, parce que il y a quelque chose qui se passe en moi quand tu parles, ta voix, tes expressions, je sais pas. En plus, t'as l'air d'aimer l'alcool un peu comme moi. Je suis qui dit ça aussi.
6: Ah, le plan de drague.
5: Ah, d'accord. Voilà, elle va t'envoyer chier, là.
4: Bah
5: non,
4: ça va pas le faire.
5: Même pas? Non, même pas. Même pas, alors.
4: Puis bon, je sais pas.
5: Bah t'as rien à dire, Françoise? Bah non, qu'est-ce que tu veux que je dise là?
4: Parce que je sais pas.
5: T'es ému? Bah oui, complètement là.
4: Au moins qu'on puisse se rencontrer.
5: Regarde, il a l'air tout. Vas-y, prends son numéro de téléphone.
4: Je,
5: ouais, c'est clair là.
4: Je suis
5: attaque.
4: Ouf. Ah, je sais pas. Déjà, rien que de t'adresser la parole comme ça à l'antenne devant pas mal d'auditeurs là.
1: Hein, on peut dire quelques-uns.
0: Quel effet que je te fais exactement?
4: Comment?
0: Quel effet que je te fais exactement?
1: Bah, ah bah là, démerde-toi, bon courage.
4: Des frissons partout, putain, et quand je t'écoute, ma descente elle est encore meilleure, c'est de la folie quoi.
1: On dit que Françoise est tellement désespérée qu'elle pourrait presque se taper Gérard.
4: Non, non.
0: Ah non, pas du tout.
4: Je suis mieux que Gérard, je pense être mieux que Gérard.
2: Ouais, oh, petit con.
1: J'aime bien quand je les ai, on l'entend pas mieux d'un coup. Ah, dis donc, ouais.
4: Non, non, pas mieux physiquement ou mentalement, mais je suis vraiment l'homme qu'il faut pour Françoise.
2: Non, mais attends, tu te jettes des plans, là, mon pote, ça se voit que le printemps, il...
0: Mais arrête, il a cassé son plan. Il est en train de draguer.
2: Bon, dis-moi, toi, la crapate, tu vas te taire, ouais, quand je parle.
0: Ouais, mais non, mais t'as pas pour Françoise, elle avait un plan, là. Eh oh, dis-tu pas comme ça, il est tout gentil au téléphone, laisse-le parler.
1: Il y a un mec qui dit Gérard et les trois drôles de dames. T'imagines un peu le nouveau feuilleton. Ça serait fort. Et donc, qu'est-ce que t'en penses, Françoise?
0: Ben, je trouve que sa voix est un peu sexy. Et puis, bon, bah, s'il veut me rencontrer, il n'y a pas de problème.
1: Hein. Eh ben, good luck, Jonathan.
4: C'est bien cool. Hein.
1: Ah, Jonathan a raccroché.
0: Tu
1: imagines le délire? Oui, je veux te voir. Jonathan a 30 ans, c'est ça?
4: Non, non.
1: 30 ans. Bah oui, bravo, tu gasses la barre.
0: 19, hein.
4: 19, mais c'est bien, les plus jeunes. C'est vachement
1: non,
4: bien.
1: Non, pas les plus jeunes, les puceaux.
4: Pardon?
1: Pas les plus jeunes, les puceaux.
4: Ah non.
1: Ah, pardon. D'accord, alors.
4: J'ai fait Régine, attends.
1: Ah d'accord. Ça te dérange pas d'avoir un mec de 19 ans dans ton lit, Françoise?
0: Bah j'ai jamais essayé. Hein.
1: Mais ça te plairait.
4: Ça dérange pas. Aller dans le mien, c'est pas grave.
1: Ça te ferait quand même un lifting à la chatte, ça serait.
0: Cochon. Je sais pas, j'ai jamais essayé. Alors je sais pas l'effet que ça ferait. Hein.
1: L'effet?
0: Je ne sais pas. Je n'ai jamais essayé.
1: Ah ouais, d'accord, ok, mais ça te plairait quand même. Hein.
0: Ouais, pourquoi pas?
1: D'accord.
4: Je suis partant pour lui faire lifting.
1: Il y a quelqu'un qui est persuadé d'être le mari, en tout cas l'homme idéal pour Françoise, puisqu'il est barman.
4: Ah bon? C'est faux.
1: Non, c'est pour plaisanter. Hein. Jonathan, on va essayer de voir ce qu'on peut faire avec un rencard quand même pour Françoise. Je pense que ça te vaut le coup, mais je sais que Gérard ne sera pas loin derrière et qu'à mon avis, il va s'arranger pour que ça ne se fasse pas.
4: Ah non, non, non, non, mais il faut que ça se fasse. Moi, je suis prêt à défier tous les concurrents qui en attendent. Parce
1: bon,
4: que,
1: on va voir ce qu'on peut faire alors. Hein.
0: Bah ouais. T'en as la chance, Françoise.
5: Ah ouais.
4: Françoise.
0: Oui.
4: Voilà, devant tous les spectateurs, putain.
0: Les auditeurs.
4: Devant tous les auditeurs de Fun.
1: Oui. Non, mais tu sais, il y en a qui regardent, tu sais, il y a des gogoles qui regardent leur poste de radio toute la soirée. Ils sont devant leur poste de radio et puis ils écoutent en regardant.
4: C'est vachement important, sachant pendant ce que je veux dire, Françoise.
1: Ouais.
4: Je t'aime.
0: Ben, moi je peux pas te dire je t'aime puisque je t'ai pas vu.
1: Bah, elle, ouais. lui non plus, il t'a pas vu, mais t'as entendu.
0: Oui, mais je peux pas dire je t'aime tant que j'ai pas vu la personne. Oui.
1: D'accord.
4: Je t'ai vu.
0: Tu m'as vu?
4: Je t'ai vu.
0: Ah bon?
4: Je t'ai vu.
0: Tu m'as vu où?
4: Je t'ai vu, je peux pas dire, ça risquerait d'en choquer quelques-uns. Mais je t'ai vu.
1: Oh, t'étais au jour de toi et ce week-end, quoi.
3: Au fait, je confirme que Françoise est bien en photo sur Internet.
1: Ah! Sur quel site?
4: C'est quoi? J'ai trouvé ce site aussi.
1: Non.
3: Non? Non, attends, c'est un...
7: Starsystem.org.
1: Alors, c'est des photos de qui date de quand?
3: De ton anniversaire.
1: De mon anniversaire?
3: Ouais, les photos de ton anniversaire. Françoise en photo avec Mickaël Decamps.
1: Alors, les enfants, allez-y, c'est collector, là.
3: Il y a même les photos de Maurice quand il était là dans le studio.
1: Carrément, alors c'est sur le 30... Non, sur le... www.
3: Starsystem.org.
1: Org, d'accord. Ok, très simple. O-R-G-U-E, tout simplement. G-E. Ah d'accord. Okay.
4: Attends, c'est quoi avant org?
1: Quoi?
4: C'est quoi avant org?
7: Star System. Non, Star System. StarSystem.org.
1: Ah, d'accord. Et avant, c'est l'adresse classique
7: www.starsystem.org.
4: Ok. Bon, bah, ça, c'est un bon
1: conclusion de Alvire, peut-être?
0: Ouais.
1: D'accord.
0: Oser. Les mecs, oser.
1: Bah oui, mais quand on ose, il fallait pas, c'est un bordel.
0: Non, mais oser les choses classiques.
1: T'es à Versailles, toi. Moi, je vais venir au château de Versailles. On se donne rendez-vous samedi derrière.
8: Ah, bah, y a pas de problème.
1: Moi,
8: attendez, j'attends que ça, moi.
1: Je suis à Bruxelles, mais
8: On va dire. D'après.
1: Non, ou dans la semaine, là.
8: Ouais, bah, bien sûr.
1: Julien, t'es où du côté de Versailles?
8: Plus du côté de Magny-l'Amo, quand même.
1: Non, je connais pas bien, là.
8: Mais moi, je connais bien plus.
9: Magny-l'Amo, à côté de Crécy?
8: Tout à fait, bah, Crécy, ouais.
1: Non, mais Versailles, on se donne rendez-vous. Où est-ce que je peux être dragué, moi?
8: Eh, mais c'est tout paumé, ce coin-là.
9: Mais non, c'est pas paumé.
8: Mais allez, alors.
9: Campagne.
10: On emmène sur les chutes, là.
8: J'ai eu mal de mer en y allant.
9: Il y a même pas de mer, il y a pas de rivière.
1: Où est-ce qu'on va?
8: Oh
1: là là, arrêtez les gamines entre vous, là. Oh là là, c'est hallucinant, ça.
2: Seul, là.
1: Putain, dès qu'il y a une conversation prout-prout, c'est bon, il y a deux nanas. Mais non, je te dis, c'est là où il y a le ruisseau, machin, truc. Mais non, t'es sûr? Il y a un café qui s'appelle Bob et tout. Voilà, ouais, on se donne rendez-vous devant...
2: Il y a un petit château sympa là-bas.
1: Versailles-Rive-Gauche.
8: Ah ouais, j'y vais, ouais.
1: Ah voilà.
8: Il n'y a pas de problème.
1: Eh ben voilà.
8: Ah, mais maintenant, on va y aller maintenant. Putain, tu casses notre cou, là.
1: Vendredi, on se donne rendez-vous.
8: Ouais, j'attends.
1: Il faut donner l'heure aux antennes.
8: Tout à fait.
1: Bah voilà, parce que sinon tout le monde va venir.
8: Et il y a des abrutis qui vont attendre toute la journée.
1: Bah, c'est pas grave, il y en aura des abrutis. Bah, ils nous verront 10 secondes.
8: Ah, ils sont sympas.
1: Et bah, voilà, ça va être super.
8: Ah ouais, y a pas de problème. Y a pas une petite place pour une troisième?
1: C'est qui, là?
8: Fanny.
1: Non, mais attends, c'est gentil. Déjà 19, l'autre, alors toi 17, c'est
8: non,
1: gentil.
8: Non, mais attends, moi je passe, dis bonjour, je m'en vais après.
2: Attends, l'autre, elle est à Mantes-la-Jolie, elle.
8: Non, mais attends, c'est bon, moi je suis en cours à Versailles, je connais.
1: Monte station, 19h30, voilà. Bon, bah pour toi, Fanny, rendez-vous devant la gare de Lyon, alors.
2: Non, j'ai carrément.
1: Mais pas à Paris, hein, vraiment la gare de Lyon, Lyon.
8: Non, enfin, moi j'ai 18, attends.
1: Ouais, non, mais là c'est bon, je commence déjà, j'ai donné.
8: Bah oui, mais c'est juste pour dire bonjour, je m'en vais.
1: Écoute, on va gagner du temps, on va pas attendre vendredi, t'as qu'à me dire bonjour tout de suite.
8: Et franchement, Max, il y a un truc super en toi, c'est ton rire, quoi.
1: Bon, je t'embrasse, Fanny.
8: Ouais, super.
1: Merci, bonne nuit.
8: Bonne nuit.
1: Yann, merci d'avoir appelé.
2: Bah, de rien.
1: Et puis bonne bourre, et puis Jonathan également, à bientôt et bon courage avec Françoise. Françoise, on t'embrasse très fort.
8: Oui, moi aussi.
1: Et puis j'espère à bientôt. Hein.
8: Ah, bien sûr.
1: Et puis Gérard, bah bonne bourre.
2: Ok, toi aussi.
1: Ah, bosse-toi bien. Et puis jeudi, c'est quoi? C'est une libre antenne jeudi. Hein.
2: Ouais.
1: D'accord, ok, très bien. Eh ben bonne bourre et amuse-toi bien.
2: Ok, toi aussi.
1: On va se retrouver dans un instant, toujours pour la radio libre de la nuit. Et si vous voulez nous appeler, peut-être qu'on aura notre amie, comment elle s'appelle, Ludivine. On va la rappeler, on va se faire un petit trip tranquille pour terminer avec de la musique douce et tout. On va se taper un petit délire entre nous, rien qu'entre nous. Voilà, si vous voulez, peut-être délirer avec... Radio Christophe et Jeanne, vous êtes toujours avec nous?
11: Oui, toujours.
1: Nous allons donc maintenant jouer au jeu des particuliers. On rappelle que Jeanne a 19 ans, elle est de Saint-Malo et que Christophe a 21 ans. Et qu'il est d'Auxerre. Excusez-moi, je reprends mon souffle, que ma voix, j'ai une voix déchirée. Hein.
11: Mais un
1: ça,
11: peu.
1: Pas que ça plaît aux filles, hein, Jeanne.
11: Oui, c'est très sexy.
1: Non, mais c'est bon, parce que Rantaine, elle a cru qu'elle était en direct avec moi, parce qu'il paraît que tu lui as dit je t'aime, Rantaine.
11: Ouais, j'ai cru que c'était toi, Max. En fait, c'était l'illusion.
1: Voilà, okay, exactement. Donc tu peux retourner à ta place, petit saltimbanque, espèce de... Oh, l'astico. Tu vas te calmer un peu, l'astico, quand même. Ben disons l'astigo quand même. Bon, alors Jeanne et Christophe, on va commencer quand même par Christophe, honneur aux hommes.
11: Oui.
1: Alors on va appeler, c'est normal, dans ce genre de situation, il faut être gentleman, c'est-à-dire il faut laisser les hommes d'abord commencer. Tu préfères commencer, Jeanne?
11: Ça m'est égal.
1: Eh ben alors on va laisser commencer Christophe, alors. Nous allons appeler en particulier, on y va pour une minute trente. Mais par contre, il faut que tu t'arranges pour le faire parler au maximum.
11: Ouais, je vais essayer. Hein.
1: C'est assez facile de prendre la parole et de pas laisser parler les gens, donc... Le but est de tenir la personne pendant une minute en lui inventant n'importe quoi. On y va pour une minute. Une fois que la personne décroche, le chronomètre est enclenché. Bonne chance. Merci.
12: Allô?
13: Allô?
12: Allô, bonjour.
13: Bonjour, vous êtes bien chez Romain? Ouais, je vous rappellerai dès mon arrivée. Merci.
12: Allô?
13: Allô?
1: Ah, Christophe!
13: Allô, oui?
1: Ben, il y avait quelqu'un, il avait décroché, il y avait son répondeur, mais il parlait par-dessus. Voilà.
13: Ah, ok.
1: Ah, ouais, mais là, Christophe, normalement.
13: Ah, ouais, mais là, j'ai.
1: Bon, allez, on refait un deuxième essai. Mais il avait dit allô, mais il avait laissé son répondeur qui parlait par-dessus.
13: Ah, ouais.
1: Ben, ouais, Christophe, t'aurais dû. Mais s'il a dit allô après, c'était pas Christophe qui disait allô, c'était le mec. Christophe qui attendait gentiment. Bon, allez, on recommence. Deuxième essai, ensuite, c'est Jeanne. Allez. Allez, Christophe, t'as, nous fais pas honte pour Auxerre, hein, pour Auxerre, fais pour ça. Fais-le pour Auxerre. Hein? Faut pas gâcher quand même.
13: Non.
1: Oh là là, on n'a pas de chance. Allez, troisième essai. Bah, on fait ça en direct, hein. On prépare pas avant. Donc effectivement, on tombe beaucoup maintenant sur des répondeurs. C'est la mode, hein. C'est normal.
13: Attends, t'es stressé maintenant.
1: Bah oui, je sais bien. Attention, troisième essai. Bonne chance, Christophe.
13: Merci.
1: Ah, mais c'est poli, ça y est. Il dit enfin merci. Au bout de quatre fois, je lui dis bonne chance et il me dit merci. Allez, c'est tardi, c'est le jeu des particuliers.
13: C'est la moindre des choses.
10: Christophe face à Jeanne. Qui va l'emporter, on ne sait pas. Pour l'instant, maintenant, ça sonne dans le vide. On n'a pas de chance, hein, décidément.
12: De mieux en mieux.
10: Non, mais Fildar nous porte la poisse depuis ce matin. Oh, bah alors, un autre numéro, vite. Mais pour, pendant qu'il y en a un qui sonne, faites-en, préparez-en un autre. Comme ça, il n'y a plus qu'à faire bis. Allez, vous partez, un autre.
14: Un autre.
10: Je sais.
12: Allô. Allô, oui, bonjour, madame. Excusez-moi de vous déranger. C'est monsieur Montreux de l'agence des biscuits Lus.
14: Pardon.
12: C'est monsieur Montreux de l'agence des biscuits Lus. Je voudrais que vous me consacriez une à deux minutes pour un sondage sur les sur nos biscuits.
14: Oh, mais...
12: Ça vous dérange pas, bien sûr.
10: Bien, bah bien sûr, ça... Bien sûr, ça la dérange pas, t'as tenu 15 secondes, bravo! Applaudissements quand même pour notre ami Christophe qui a tenu 15 secondes, lamentable, c'était nul. Bah ouais, mais Jeanne,
14: oui,
10: à ton tour maintenant.
14: C'est parti.
10: Ça va mon bébé? Ah, mon petit sucre d'or?
14: Oui. Ah, je suis dégoûté.
10: Ouais, bah je t'aime aussi mon petit sucre d'or, Christophe. Bah, il était dégoûté parce qu'il veut aussi que je dise que je l'aime. Allez Jeanne, c'est parti, le jeu des particuliers, dès que ça décroche, t'as une minute maximum pour tenir la personne en jambes.
14: C'est parti.
10: Ah, je sens qu'elle va y arriver, je sais pas pourquoi. Allez.
15: Allô. Oui, bonjour. Est-ce que je pourrais parler à Caroline, s'il vous plaît?
16: Vous êtes trompé de numéro.
15: Vous êtes sûre?
16: Oui, oui.
15: Vous n'avez pas un frère qui s'appelle Laurent?
16: Absolument pas.
15: Vous êtes sûre? Parce que je suis très embêtée. J'ai rencontré un garçon hier soir. Il s'appelait Laurent. Il m'a donné votre numéro.
16: Ah bon?
15: Vous n'avez pas un Laurent dans votre entourage?
16: Non, pas du tout.
15: Vous êtes sûre?
16: Oui.
15: Mais je vous promets, c'est la catastrophe. Parce que là, cet ami-là, il m'a dit qu'il allait se suicider. Il a dit qu'il fallait que je le joigne avant de vous récupérer. Comme ça, vous me diriez où il serait.
16: Écoutez, c'est un canular, là.
15: Non, non, je vous assure, c'est tout à fait sérieux. Mais écoutez, qu'est-ce que je peux faire? Vous êtes sûre?
16: Moi, je sais ce que je peux faire. Je crois que je vais raccrocher.
15: Non, non, mais écoutez, je vous en prie. Soyez gentil, accordez-moi quelques secondes. Il faut absolument que je trouve.
16: Non, non, madame. Au revoir.
15: Un cousin, au revoir. Allô?
10: Elle a raccroché. 47 secondes, il fallait insister, il fallait continuer.
15: C'est pas facile, hein.
10: Mais c'est très très bien, 47 secondes, bravo.
15: Ouais.
10: Bravo. Allez, comme il me reste encore une minute ou deux là avant qu'on fasse une pause, je vais tester, je vais essayer moi aussi, je vais me tester.
15: Vas-y, Max, fais-nous voir un peu.
10: Oh non, mais moi, tu sais, j'ai perdu un petit peu avec ma voix et tout. Elle est forte, cette petite.
12: Nous ça va, c'est du talent.
10: Nous dit sur Minitel, on dit que t'es forte quand même. Oui, bonjour madame, allô?
17: Oui.
10: Oui, bonjour madame, je m'excuse de vous déranger.
17: C'est bon, Blandine, c'est bon.
10: Ah, mais qu'est-ce que tu fais là?
17: Allô?
10: Attends, allô?
17: Oui,
10: excusez-moi madame, excusez-moi de vous déranger. Vous êtes bien madame Leçon?
17: Pas du tout.
10: Ah, c'est pas vous qui m'avez appelé tout à l'heure alors?
17: Pas du tout.
10: Oh là là là là,
17: qu'est-ce que vous avez fait comme numéro?
10: Alors, maintenant, c'est-à-dire qu'on m'a téléphoné, on m'a dit de vous rappeler.
17: À quel numéro?
10: On m'a demandé de venir vous chercher parce qu'on est pour une société de taxi et qu'on devait venir vous chercher à 7h30 et je voulais vérifier.
17: Je vous demande quel numéro on vous a demandé de faire.
10: C'est un numéro, attendez, je vais vous le trouver. Donc vous n'avez pas demandé de taxi?
17: Pas du tout.
10: C'est pas vous qui allez à Orly?
17: Pas du tout.
10: Aïe, aïe, aïe, donc alors, attendez. Vous n'êtes pas une étudiante de 20 ans?
17: Pas du tout.
10: Ah non, d'accord, vous êtes mère de famille peut-être. C'est ça?
17: Pardon?
10: Vous êtes mère de famille, c'est ça?
17: Qu'est-ce que ça peut changer?
10: J'ai gagné! Bonne journée madame.
17: Au revoir.
10: Je vous embrasse. Voilà, et démonstration une fois de plus que le Star System est bien le numéro 1.
17: J'en ai tout ça.
10: Une minute.
12: Je viens le mettre.
10: Vous avez une ambiance ce matin, on sent que c'est vendredi. Hein. Vous dites, c'est... Ouais.
12: Moi je rentre du boulot.
10: Ah bah je sais bien, non mais je parle aux deux Gugus là qui sont là au standard, ça dort à moitié. Hein. Ça a du mal à siffler dans un micro. Le Manurdus commence à se réveiller vers les coups de 7h15. Hier c'était 7h, c'est de pire en pire. Bon, écoute, Jeanne, tu vas repartir avec des CD. Christophe, c'est la même chose.
15: Oui.
10: D'accord, on vous embrasse tous les deux. On vous souhaite une excellente journée. Vous allez au bahut, là, vous allez quelque part.
15: Et non, moi, je vais
12: aller me coucher.
10: Toi, tu vas aller te coucher, Christophe? Tu vois, tu travailles la nuit?
12: Ouais, voilà.
10: Tu vois, Axel, Sam, tu vois qu'il y a des gens qui travaillent la nuit qui
12: m'écoutent. Je m'emmerde maintenant que t'es plus là.
10: Tu m'écoutes jusqu'à quelle heure?
12: Maintenant, je t'écoute plus. Si, je t'écoute le matin en rentrant du boulot, quoi.
10: Et voilà, tu vas m'écouter jusqu'à quelle heure, là?
12: Jusqu'à 8h.
10: Tu vois, alors. Mais les mecs, ils écoutent que 10 minutes, tout ça.
12: Là, j'écoute depuis 6h, quoi.
10: Bonne leçon, encore une fois de plus. Jeanne?
15: Oui?
10: Oui, et toi, tu fais quoi de beau dans la vie?
15: Moi, je suis censée réviser, là.
10: Ah, t'es censée réviser, mais t'es avec moi, tu restes avec moi.
15: Mais bien sûr, Max.
10: Je te souhaite un beau petit déjeuner d'avance.
15: Merci.
10: Il est 7h15, Fun Radio revient, bien entendu, avec encore plus de musique. Il y aura une nouveauté, ça s'appelle Steve Hurley, ça vaut son pesant d'or, ça donne ceci.
18: Auto-école du centre, bonsoir.
19: Oui, Gwen.
18: Oui. Ah, Fabrice. Et
19: voilà, c'est Fabrice. Bon, écoute, je t'appelle là ce soir, il y a la réunion là, de mariage là.
18: Oui, à 8h, oui.
19: Donc, il y a un petit problème, là, je vais pas y aller.
18: Ah bon?
19: ça fait quelque temps que ça me trotte dans la tête. J'ai été contacté par la Medlair, et oui. Donc ils m'ont contacté pour m'engager, pour partir avec eux. Et donc je pense que même je vais signer ce soir, quoi. Et donc même le mariage, je vais l'annuler complètement parce que bon, je préfère être avec des hommes et puis me balader, me voyager, et puis faire du sport et tout ça. Pour moi, c'est très important.
20: Et
19: ça fait longtemps
20: pas,
19: que je voulais t'en parler, j'osais pas trop.
20: Oui, oui.
19: Et puis là, non, c'est ce soir. Et puis là, d'abord, j'ai quitté mon travail. Je suis allé directement à la caserne et je suis avec un sergent d'après moi.
20: Mais c'est pas possible, mais t'es tombé sur la tête.
19: Oh, bah écoute, mais moi je. Non, mais écoute, c'est trop lourd à porter pour moi. Et bon, j'ai besoin.
20: Ah, bah oui,
19: de...
20: mais enfin, dis, fallait y penser avant. Tu te rends compte, hein, écoute, les faire part, les amis. Bah moi, je te laisse leur annoncer la nouvelle, hein. Non, mais
19: ah bon,
20: ça
19: mais
20: va pas.
19: Tu le feras toi-même, puisque bon, dimanche,
20: pas,
19: je serai parti, moi.
20: Il sera parti, mais n'importe quoi.
19: Mais écoutez, sergent, dites-lui, parce que bon, moi, vous avez vu, je vous avais prévenu.
20: Je ne veux pas lui parler à ton sergent. Hein. Écoute, on réglera ça à la maison ce
19: mais
20: soir.
19: Non, je rentre pas, moi. Je fais
20: tu rentres à la maison ce soir. Écoute, c'est trop facile, hein, par téléphone.
10: Bonsoir, madame. Excusez-moi, j'ai préféré, parce que là, je sais que vous souhaitiez pas me parler, je vous comprends. C'est pas la première fois que ça nous arrive. Ça nous arrive énormément quand les jeunes décident de partir pour la Légion étrangère. Et là, le problème que nous avons avec ce jeune homme, c'est que ça fait plusieurs mois que... Il nous a contacté, sûrement, sans vous le dire, on a préparé un dossier.
20: Ah bah oui, il m'en a jamais parlé de ça. Hein.
10: Fabrice nous a préparé le dossier, je suis le sergent Matard de la Medlair, et donc on a décidé qu'il allait partir, et là je lui ai dit quand même il faut prévenir ça, parce qu'il voulait même pas vous prévenir.
20: Mais vous rendez pas compte, on se marie à la fin du mois, mais il est tombé sur la tête
19: Et puis ils m'ont montré ce que je ferais et tout, je vais quand même voyager.
10: Non, attendez, jeune homme.
20: Mais t'as quitté ton boulot, mais t'avais un bon boulot, non mais t'es fou quoi.
10: Ouais, madame, est-ce que vous pourriez passer éventuellement, il faudrait que vous passiez à la caserne pour pouvoir signer quelques petits documents pour laisser Fabrice partir.
20: Hein. Je ne donnerai aucune signature. Hein.
10: Bon.
20: Vous n'aurez jamais mon accord. Jamais, jamais, jamais.
10: Vous voulez qu'il reste.
20: Et je voudrais bien... Je vais régler ça ce soir avec lui à la
10: maison. Le problème, c'est que là, s'il signe maintenant, il est sur le point de signer le document.
19: Ah, oui, oui.
10: Il appartient à l'État, c'est-à-dire qu'il doit travailler. Il part pour une période de 5 ans. Donc,
20: oui,
10: ensuite,
20: mais moi, je ne veux pas qu'il appartienne à l'État.
19: C'est
20: hors
19: de
20: question. Non, mais,
10: mais madame, le problème, c'est que là, il va signer. S'il signe, qu'est-ce que je fais? Je lui dis de pas signer. Je lui dis de signer.
20: Vous lui interdisez de signer.
10: Bon, Fabrice, attendez. S'il vous plaît, je voudrais 2 secondes avec ce qu'il est, il s'affole. Laissez 2 secondes, Fabrice. Faites sortir et laissez-moi parler avec votre femme 2 minutes.
19: Bien, sergent.
10: Attendez. Fermez la porte, s'il vous plaît. Voilà. Bon, madame.
20: Oui.
10: Je préfère parce que là, c'est un peu la panique, hein.
20: Bah, complètement, mais
10: je fais signer.
20: Vous vous
10: bah, je comprends
20: alors,
10: bien.
20: Alors, comment je vais annoncer ça à mes parents?
10: Il m'avait dit que vous étiez.
20: Mais c'est la folie, mais.
10: Il m'a dit que vous étiez au courant, que
20: mais
10: vous étiez.
20: Mais je suis au courant de rien. Repassez-le, moi. Je veux lui parler.
10: Attendez, je vais aller le chercher. Attendez. Ouais, attendez, parce que des fois, il y a des avions qui passent en dessous. On est dans la caserne. Venez, Fabrice, faites, sergent, faites venir. Faites venir Fabrice, le. Non, il faut pas qu'il signe. Oh, pourquoi vous lui avez fait signer les documents?
20: Ah non, faut rien qu'il signe, hein. Faut pas signer, hein.
10: Bah alors comment je fais, moi? C'est signé maintenant. Pourquoi
20: Fabrice? Mais passez-le moi, bon sang.
10: Mais vous avez signé. Ah bah c'est malin. Alors comment je vais faire maintenant? On peut pas revenir en arrière, c'est trop tard.
20: Ah, allô.
10: Maintenant, oui. Voilà.
19: Allô, Gwen.
10: Ah, vous avez signé, bravo.
19: Gwen.
20: Oui.
19: Bon bah voilà, ça y est, j'ai signé. Hein.
20: Mais non, tu n'as rien signé du tout.
19: Je peux pas faire autrement.
20: Ça
19: va, sergent.
20: Écoute, Fabrice.
19: Oh, je vais pouvoir enfin partir, ça va être super. Écoute, ce que je vais faire, je t'enverrai une belle carte postale, promis.
20: Mais t'es fou.
19: Tu verras, tu seras très content.
10: Non, il n'y a pas de courrier pendant un an, vous le savez, pendant un an, on est coupé.
19: Mais j'écrirai des cartes postales, je les enverrai dans un an.
20: Bon, écoute...
10: Hein. Attendez, tout le monde debout. Fabrice.
19: Oui.
10: Excusez-moi, vous avez eu l'heure?
19: Oui.
10: Il est 7h20. Madame.
20: Oui.
10: Debout, 2 secondes. Vous le savez, le commandant nous a quittés aujourd'hui à l'âge de la retraite.
20: Mais quel commandant?
10: Mettez-vous debout. Non, mais c'est un truc interne, attendez.
20: Oh, écoutez, hein, ça suffit, hein.
10: Il nous manque. Il est parti à la retraite il n'y a pas si longtemps.
20: Oh, passez-moi Fabrice, moi je m'en fiche de votre commandant, là.
10: Quel dommage.
20: Oh, mais c'est pas possible.
10: Il nous manque.
20: Bon, écoute.
10: Il vous manque, Fabrice.
19: Sergent, vous pensez qu'un jour je pourrais finir commandant?
10: N'importe mon Fabrice.
20: Quoi, mais t'es malade ou quoi? Mais t'as vu, c'est pas possible. Bon,
10: ah
20: et
10: bah
20: moi,
10: ça
20: je
10: pour
20: laisse,
10: voir. Alors, attendez, Gwenaël.
20: Oui, mais écoutez.
10: Non, Gwenaël,
20: oui.
10: C'est le sergent Matard qui vous parle. Fabrice.
19: Oui.
10: La vérité.
19: Oui, bien.
10: Nous t'écoutons.
19: Eh bien, je suis sur Fun Radio.
20: Oh
10: Gwenaël.
19: Et c'est le commandant Fun Radio Max.
20: Mais t'as osé me faire ça, mais t'es malade.
10: Bravo,
20: T'es malade.
10: Sur la bande FM.
21: Oui, et en plus, ça a transformé ma vie parce que je vais être animatrice de radio.
10: C'est vrai, c'est toi qui étais sur le Minitel tout à l'heure et qui me l'a fait savoir?
21: Oui.
10: Ah, d'accord. Donc, je t'ai donné le coup de foot de la radio comme ça en l'espace de 2 jours?
21: Voilà.
10: Ah, bah, c'est super.
21: Parfait.
10: Tu fais quoi dans la vie?
21: J'ai une petite entreprise de nettoyage.
5: T'es chef d'entreprise ?
21: Oui.
5: Oh là là, respect. T'as combien d'employés ?
21: Ben, pour l'instant, aucun.
5: Ah, c'est toi ?
21: Mm-hmm.
5: Ah oui, d'accord, ok, donc rien de... Minable. Bon, je rigole. Anna, qu'est-ce qui t'amène ?
21: Eh bien, juste pour dire ça et que j'ai des problèmes avec mon ex.
5: Pour me dire quoi ?
21: Quoi, sur mon ex ?
5: Non, mais tu voulais juste me dire qu'en fin de compte, depuis deux jours que tu m'écoutais, je t'avais donné envie de faire de la radio ?
21: Non, c'était pas l'histoire, ça l'histoire, mais en fait, bon...
5: Mais tu dors ou quoi, Anna ?
21: J'ai l'impression que tu me surveilles.
5: Ouais, je te surveille. Bien sûr que je te surveille.
21: C'est pas vrai.
5: Et tu sais que moi, je te connaissais déjà alors que tu ne m'écoutais même pas et donc tu ne me connaissais pas. Mais moi, je savais par les autres qui te connaissaient et qui m'écoutaient me rapporter tout ce que toi, tu faisais dans la journée.
21: Quoi ?
5: Et bien sûr, et à la fin, j'ai dit, mais putain, mais qu'est-ce qu'elle fout ? Pourquoi elle ne m'écoute pas ? Il faut qu'elle soit plus proche de moi. Et ben ça y est, enfin, Anna est à mes côtés.
21: Et pourquoi ça ?
5: Ben parce que je sais pas, le coup de foudre, tu sais, le machin, le truc, tu vois, le truc radio, quoi.
21: C'est vrai ?
5: Mais oui, bien sûr, c'est vrai. J'ai pensé qu'à toi toute la journée, j'ai rêvé de toi jour et nuit. Mais je te jure que c'est la stricte vérité, Anna.
21: Oh, tu me dis ça comme ça ?
5: Mais évidemment, je te dis ça comme ça, comme un cheveu sur la soupe. Mais évidemment, devant tout le monde.
21: Tu pourrais pas venir, t'es pas
5: n'importe. Mais si, je viendrai. Tiens, on a frappé à la porte,
21: c'est
5: va ouvrir.
21: C'est une déclaration, c'est une demande en mariage. C'est...
5: Non, c'est... non, c'est une déclaration d'amour, pas une demande en mariage. Laisse-moi pas. Encore un jour ou deux, Anna.
21: Arrête.
5: Qu'est-ce qui s'est passé avec ton ex avant qu'on se marie tous les deux ensemble ? Qu'est-ce qui s'est passé ? Mais qu'est-ce qui s'est passé ? Et alors, ça arrive, c'est avec les ex, on s'aime plus généralement. Quand on n'est plus avec un ex,
21: voilà,
5: c'est qu'on l'aime
21: c'est
5: plus.
21: Ça qu'on s'est séparé.
5: Et généralement, un ex, c'est un ancien copain.
21: Non, c'est ma mari, je suis en
5: instance du. D'accord, tu t'es mariée à quel âge ?
21: Il y a 2 ans.
5: Quelle erreur ! Une de plus, les enfants, ne vous mariez pas avant l'âge de 26-27 ans.
21: J'ai 26 ans.
5: Mariez-vous avec quelqu'un que vous connaissez depuis au moins 5 ans. Vivez avec avant d'avoir des enfants. Ayez une situation familiale. Ayez un peu d'argent de côté pour pouvoir avoir des enfants.
21: Ans, on a fait
5: bébé. Ah, et bah bravo Anna. Et donc tu me parles de ton ex, c'est ça ton problème ?
21: Ben, c'était un peu l'excuse pour te parler.
5: Est-ce que t'avais envie, c'était de m'approcher, t'as envie de me toucher ? Ça te dirait de venir me caresser ?
21: Et je voulais comprendre.
5: J'ai un torse de bébé, est-ce que ça te dirait de venir le toucher ? J'ai un torse aussi doux qu'un cul de bébé de 6 mois.
21: J'adore.
5: Ça te fait plaisir.
21: Oh là là. Moi aussi, c'est le coup de foudre.
5: C'est vrai, en l'espace de 2 jours comme ça, t'as eu. Remarque, c'est normal, un coup de.
21: Ah, je t'ai jamais vu.
5: Un coup de foudre, c'est immédiat, mais
21: impossible.
5: Tu.
21: Impossible.
5: Et le pire de tout, Anne, c'est que tu ne me verras jamais.
21: Je te dis. Pourquoi tu dis ça ?
5: Parce que c'est ça la radio, c'est ça la magie. C'est que moi je suis à Paris, toi t'es dans le sud, en plus à Nîmes, c'est très loin. Un jour peut-être on se verra. Et tu sais quoi, je te prendrai par la main, et puis on ira directement vers la Camargue, et puis on ira sur les plages avec des chevaux, ils iront galoper.
21: Tu fais ça avec tous les gens qui t'appellent ?
5: Non, avec toi tout particulièrement.
21: Mais c'est cruel.
5: Pardon ?
21: C'est cruel.
5: Mais qu'est-ce qu'il y a de cruel de te dire que je t'aime ?
21: Mais que tu me verras plus.
5: Il n'y a rien de plus beau que toi et moi au ciel du firmament. Anna, petite fille.
21: C'est pas toi.
5: Je vais t'allonger.
21: Génial.
5: Ah, c'est génial. Tu te rends compte au bout de 2 jours ? Hein ?
21: Ouais, j'adore.
5: Ah, malgré que Karine, tu vois, qui a 25 ans et qui me dit « Je suis capable de faire grapper au cocotier la meilleure copine et en lui faisant gober que je plaque tout pour vivre avec elle. » Ah, ça pourrait être rigolo, ça. Tiens, Karine, on va essayer de te rappeler, s'il te plaît, Floro Julie, Karine sur le Minitel département 63, qui serait prête à faire monter au cocotier sa meilleure amie, lui faire croire qu'elle est prête à tout plaquer pour aller vivre avec elle. J'espère que je ne suis pas du baratin. Karine, 25 ans, je ne pense pas, tu n'es plus une gamine de 15 ans. Voilà, Karine, le numéro de téléphone est là, s'il te plaît, tu raccroches, Florent va te rappeler illico presto. Qu'est-ce que tu fous encore là ? Allez, dépêche-toi, putain, rappelle-la, bordel ! Allez ! On se dépêche ! Oh là là, qu'est-ce que vous êtes mou, vous ? Qu'est-ce qui vous arrive, là ? Oh ! Vous avez la maladie du baiser, là, ou quoi ? Bah c'est pas possible quoi, vous dormez. On n'est pas pressé, Gérard va arriver, il va me foutre dehors, j'aurai pas eu le temps de faire tout ce que je veux. Anna,
21: oui.
5: Je l'emprunte à Florent. Bon, c'est, à chaque fois je pense à Florent, c'est grave, non, le père, pardon. Je prends ce mot à Gérard et je te le dis devant tout le monde. I love you.
21: Quoi?
5: I love you.
21: Compris.
5: I love you, mais en français, quand Gérard, c'est I love you. I love you forever.
21: Il faut rire voilà. Ou pleurer?
5: Non, il faut rire, c'est heureux.
21: Ah.
5: N'a-t-il rien de plus beau que de connaître quelqu'un et qui, au bout de 5 minutes, te dit je t'aime? C'est le coup de foudre réciproque.
21: Oui.
5: Et c'est ça qui est beau. Anna, comment tu verrais notre avenir tous les deux?
21: En position verticale.
5: Est-ce que tu serais prête à venir habiter à Paris? Pour moi.
21: Pour voir.
5: Parce que moi, je veux dire, il est hors de question que je vienne dans le sud. Hein.
21: J'ai un jardin.
5: Eh, ma chérie, tu l'as dit toi-même. En m'écoutant, t'as eu le coup de foudre pour mon métier, tu veux faire le même.
21: Oui.
5: Si tu veux faire ce métier de radio et réussir dans la vie comme pour la télé, il va falloir venir à Paris. Si tu restes à Nîmes, tu n'y arriveras rien.
21: Hein. Génial.
5: Alors, faut que tu viennes à Paris pour moi.
21: Il n'y a pas de problème.
5: Comment tu vois notre avenir à tous les deux?
21: Rose.
5: Ah, oh, comme c'est bandant.
3: Monsieur Star System.
5: Ah, chier, oui. Je
6: voudrais te... Dans ton lit. Dans une chiotte. Sur le bal, sur le bal. Dans le jardin. Tu peux l'appeler. 0803 0.

0: la radio libre de la nuit au 0800 70 5000. On accueille Claire, 20 ans de Paris. Bonsoir Claire.
1: Bonsoir.
0: Ça va bien?
1: Ça va.
0: Très bien. Qu'est-ce qui t'amène Claire?
1: Eh bien, tout à l'heure, vous avez fait passer quelqu'un à l'antenne et je dois avouer que j'étais complètement sidérée.
0: Oui.
1: En bref, je résume, c'est un mec qui...
0: T'as pas la radio derrière toi ou l'interphone ou quelque chose?
1: Ouais, tu veux que je baisse?
0: Ouais, bah je veux bien que tu l'éteignes carrément parce que ça fait une voix métallique.
1: Ouais, et donc, tout à l'heure, il...
0: Oh bref, bah non, je préfère ta voix avec métallique, roulée la radio derrière. Non, je rigole, mais non, je rigole.
1: C'est bon, là?
0: Ouais.
1: Ouais, bon, alors bon, bref, je continue. Donc le mec était en train de... Je résume en bref ce qu'il disait... Il racontait que les bouquins Harlequin, c'était de la dope parce que c'était à l'eau de rose, que c'était de la merde.
0: Alors,
1: enfin,
0: ouais,
1: bref,
0: ouais.
1: Franchement, j'ai halluciné quoi, quand j'ai entendu ça.
0: Pourquoi?
1: C'est n'importe quoi. Je tiens à dire que de toute façon, les gens ont le droit de lire ce qu'ils veulent.
0: C'est Haussmann qui disait ça.
1: Ouais.
0: Ouais. Il y a déjà Jean-Philippe qui dit ta gueule, pauvre conne. C'est sur Minitel, hein, moi j'y suis
1: pour rien. Il est charmant. Entre parenthèses, il est charmant. Ce mec, ouais, je le connais pas. Mais bon, bref, je termine ce que j'avais à dire.
0: T'as raison.
1: Donc, que c'est un gros trou de balle, celui-là, ça. T'as Jean-Philippe, lui aussi, d'ailleurs, mais bon, celui qui parlait avant...
0: Ah, ça fait deux trous du cul, quand même. Hein.
1: Ouais, ça fait deux.
0: Dans la soirée, ça fait vraiment coup de mûrier, il doit y avoir un sacré paquet. Hein,
1: il y en avait d'autres, hein, mais bon, disons qu'il y avait ceux-là en particulier. Quoi.
0: Oui, ceux-là étaient très très forts, oui.
1: Et il nous sortait que les bouquins à l'euro, c'était de la merde. Bon, déjà, on ne pense pas à les écouter, à les lire.
0: Alors, raconte-nous, c'est quoi en règle générale ces trucs-là? C'est, j'ai jamais lu, moi.
1: Mais en fait, j'en ai lu quoi? J'ai dû en lire deux.
0: C'est des trucs sur l'amour, c'est quoi?
1: Ouais, c'est vachement sentimental, quoi. En bref, c'est... Oui, c'est vrai, c'est des bouquins à l'eau de rose, quoi.
0: Ouais.
1: Et je sais pas, merde, personne les pousse à le lire. Déjà, les gens lisent ce qu'ils veulent.
0: Mais merde, on vous oublie pas, merde.
1: Je pose une question. C'est que si on lit ces bouquins à l'eau de rose, c'est peut-être parce qu'il y a une raison. Les mecs, de toute façon, ils savent plus nous faire rêver à l'heure actuelle.
0: Ne dis pas de bêtises, Claire.
1: Qu'est-ce qu'il disait, le mec?
0: Mais les filles sont autant...
1: Sérieux, t'as acquiescé, j'étais vachement déçue. T'as pas dit, fallait l'envoyer chier.
0: Mais non, parce que je connais pas ce truc-là et qu'effectivement, moi aussi, j'ai des très mauvaises a priori. Pour moi, ça a l'air... Une fois que t'en as lu un ou deux, tu les as tous lus. C'est toujours la même chose, quoi. C'est un petit peu comme si tu regardais Santa Barbara ou Dallas.
1: C'est sympa. Sérieux,
0: tu regardes, c'est toujours
1: mignon,
0: la même chose.
1: C'est des trucs, ça parle de sentiments. Ça
0: attends, je t'arrête. Attends, excuse-moi. Je voulais juste savoir, parce qu'il y a un truc que je comprends pas, là. Sur Minitel, depuis une semaine, à chaque fois que je cale un disque, dans les 10 secondes qui suivent, quelqu'un me dit tu pourrais pas mettre un truc, et souvent c'est des trucs que je mets quasiment jamais. Il y a Chris sur Minitel qui me met s'il te plaît, est-ce que tu pourrais me passer chercher le garçon de Taxi Girl? Et je viens de caler, mais 3 secondes avant que tu laisses le message sur Minitel, et c'est comme ça tous les soirs. Non mais ça fait bizarre, à chaque fois ça me choque.
2: Tu vas croire à la voyance.
0: Non mais attends, mais c'est hallucinant.
1: Ouais, il y a des trucs.
0: Mais hier, c'était pareil, j'ai passé un truc qu'on passe jamais. À chaque fois, je savais quel est le disque. Qu'est-ce que t'en penses, Claire? Ça, c'est intéressant.
1: Ouais, c'est vachement intéressant.
0: Ah non, par contre, là, Jean-Philippe, passe White Hand, faut pas t'y traîner. Pardon?
1: C'est pas vraiment pour ça que je t'appelais, mon pote,
2: ouais,
1: parler. Hein.
2: Claire, moi, je vais te dire, est-ce que tu parles de romantisme et tout, c'est romantique? Tu trouves que la pauvre petite jeune fille pauvre qui rencontre le riche milliardaire et qui...
1: Non, mais faut pas prendre les stéréotypes non plus.
0: Oui, parce que tu dis les mecs n'arrêtent pas de faire.
1: Le mec, il est en train de cracher sur les trucs romantiques.
0: Mais il a pas craché dessus, d'homme, déjà.
1: Mais merde, s'il veut du cul, il allume Canal le samedi.
0: Mais attends,
1: midi,
0: mais tu.
1: Plus,
0: mais non, mais Claire, là, tu déformes tout parce que. D'abord, le mec a pas dit qu'il souhaitait avoir que des trucs de cul.
1: Il a dit que c'était de la merde, ce bouquin à l'eau de rose. Il comprenait pas pourquoi on le faisait chier avec, que sa sœur était en train de lire ça et que franchement, c'était de la dope.
0: Mais c'est pas pour ça qu'il a. C'est pas pour ça que. Donc toi dans ses propos t'entends que ce mec là en fin de compte est intéressé par le cul.
1: Non.
0: Bon, premièrement et, deuxièmement.
1: T'as pas écouté ce que j'ai dit, hein.
0: Bah, toi non plus.
1: Que lui, en tout cas, il crachait sur ces trucs là.
0: Non, t'as pas dit que ça. T'as dit aussi. T'as pas dit que ça, Claire. T'as dit aussi à l'instant que si lui avait envie que du cul et tout ça, effectivement, mais qu'il aille sur Canal+ et qu'à ce moment-là qu'il nous emmerde pas.
1: Ouais.
0: Avec... Mais il a jamais dit que Harlequin c'était naze et qu'il fallait lire uniquement des trucs de cul.
1: Non, mais attends,
0: bon,
1: il disait
0: alors...
1: que les histoires de sentiments, les histoires à l'eau de rose, c'était de la merde. Je sais pas, moi, je trouve ça mignon.
0: Bah oui, d'accord. Mais alors, toi, tu dis que si tu te plonges là-dedans, c'est parce que justement, les mecs ne te font plus rêver, que les mecs passent au cul.
1: C'est vrai dire que. Je me pose des questions, justement, si les meufs faisaient des trucs comme ça.
0: Bah arrête, mais là, c'est carrément du rêve. Effectivement, c'est des histoires de filles de 20 ans qui rencontrent l'homme de sa vie qui a 50 ans et ils finissent en Rolls Royce. Mais bon, ça aussi, c'est du rêve. Faut arrêter de croire que c'est comme ça que ça se passe dans la réalité.
1: Attends, je te disais seulement qu'en fait, dans une histoire, ça. Je sais pas, faut tout voir. Il y a pas. Les sentiments, si tu veux, ça passe en premier, et
0: ouais.
1: Puis après, t'as le cul qui vient après, ok.
0: Ouais.
1: Mais je sais pas, quand j'ai entendu ce mec à l'antenne, moi j'ai pas ce qu'il a dit, j'ai pas pris ça comme ça, j'ai pris ça où,
0: ouais.
1: En fait, fallait pas lui prendre la tête avec des histoires de sentiments, pour lui, il y en a.
0: Non, il a voulu dire par là que c'était ringard, c'est comme Jean-Philippe, tu vois, qui malgré tout, sur Minitel, qui tout à l'heure t'a un petit peu agressé, t'as dit que lui, il en a eu un.
1: Attends, j'avais pas encore ouvert la bouche, son message pour qu'il l'envoie, il avait déjà dû quand même l'écrire avant.
0: Ouais.
1: Et j'avais quand même pas encore ouvert la bouche quand il avait envoyé son message.
0: Parce que t'avais la bouche pleine.
1: Donc la connasse, c'était peut-être pour celle qui passait avant et peut-être pas pour moi.
0: Peut-être.
1: Parce que j'avais pas encore ouvert la bouche, t'avais juste dit mon prénom. Quoi.
0: Peut-être, la preuve, c'est qu'il dit qu'il en a eu un et c'était l'infirmière de Grenichon, donc tu vois. Je crois que maintenant, connasse, c'était peut-être pour toi.
1: Ouais, possible. C'est pas le message d'avant alors.
0: Non, je pense que celui-ci, t'es. Ouais, les deux, t'es. Ouais, si celui d'avant aussi.
1: Non, je prends le deuxième, ok, mais pas le premier.
0: Ah, d'accord, ok.
1: Le premier, c'était pour la grognasse qui est passée avant, qui était. Sympa.
0: Ah, il y a Jean-Philippe qui dit pétasse aussi. Ça, c'est pour toi.
1: Putain,
0: aussi.
1: Putain, mais j'emmerde, appelle-le. Sérieux, s'il a des trucs à me dire, tu l'appelles et on règle nos comptes.
0: Jean-Philippe, tu donnes ton numéro de téléphone sur Minitel, on va te rappeler immédiatement. Claire, que fais-tu dans la vie?
1: Je suis étudiante.
0: D'accord, en quoi?
1: Faut vraiment que je le dise. Je suis étudiante en prépa.
0: Ah ben d'accord, ok, non, c'était juste pour savoir.
1: Non, mais bon, en général, ça fait.
0: Bah non, non, c'est bien.
1: Ouais.
0: Bon, ça veut rien dire. Il y en a plein qui commencent et qui n'arrivent même
1: général,
0: pas.
1: En général, on parle de prépa, les gens te voient un télo à lunettes.
0: Oh non. Oh non, il y en a plein qui vont pas jusqu'au bout, qui n'ont pas le talent pour y aller, qui n'ont pas leur diplôme et qui sont dans la merde et au chôme du comme tout le monde.
1: Mm-hmm.
0: Non, mais c'est vrai en plus. qu'est-ce qu'il y a? Non, mais il a pas laissé son numéro de téléphone, Jean-Philippe. C'est qu'on aimerait bien avoir son numéro de téléphone.
1: Ouais. Je suis sûre qu'il écoute là. Et ben Jean-Philippe, t'es qu'un gros lâche.
0: Ah, il dit non.
1: Si t'as des trucs à dire, tu rappelles, tu mets ton numéro sur Minitel et puis après on en discute.
0: Jean-Philippe dit sur le Minitel, non, désolé, je ne parle pas avec des grognasses.
1: Putain, c'est un ploucos.
0: Hein?
1: Franchement, c'est qu'un plouc. Et je suis poli, hein.
0: Ouais, mais toi, t'es super.
1: Parce que lui, il me traite de pétasse, il me traite de connasse, de grognasse aussi.
0: T'es une. Non, il a dit grognasse.
1: Ouais, tu vois.
0: Ouais.
1: Ouais, c'est qu'un ploucos, c'est bien ce que je dis.
0: Enfin, il y a Suying qui est très méchant sur Minitel depuis le début de la soirée qui t'a traité carrément de pétasse. Mais moi, je me mets de.
1: Non, mais ça chante tous contre moi, j'en ai rien fait.
0: Mais ouais, tu leur as rien fait, merde. On peut pas faire une libre antenne à la Harlequin?
1: Ouais, mais en tout cas, là, c'est à sens unique, hein. T'as libre antenne, il n'y a que moi qui m'en prends plein la gueule, et eux, ils laissent même pas leur numéro. C'est sérieux, c'est tous des lâches, hein.
0: C'est clair, t'as bien raison. Et t'as déjà vu le spectacle de Danny Boone?
1: Non.
0: Et à un moment donné, il y a un sketch qui s'appelle « Il faut lire », et lui, il parle de Monsieur Harlequin. Tu connais pas ça?
1: Non.
0: Ah bah écoute, je parlerai. Alors là, un jour, c'est que ça n'existe pas en CD, mais qu'en vidéo, je m'arrangerai pour vous le faire écouter, ça aussi. Il y a tellement de sketchs que j'aimerais vous faire écouter. En vidéo, c'est fabuleux. Je vais la ramener, Florent, puis on essaiera de le passer lundi, tiens. Voilà. Je vais essayer de penser à ramener la cassette vidéo demain et on fera une copie. On passera ça vendredi. Non, pas vendredi, mais lundi. Ouais, et on fera ça lundi, parce que demain, c'est vendredi avant minuit, c'est un peu chiant. J'espère que t'écouteras lundi, Claire.
1: Bon, alors lundi, je t'allume et c'est bon.
0: Tu m'allumes?
1: Ah ouais, je t'allume.
0: C'est-à-dire?
1: Je te branche, quoi.
0: Ouh, c'est-à-dire?
1: Ben, on verra peut-être ça, en fait, demain soir, déjà, à la loco. Il y a des chances que je passe, donc... Maintenant, si tu vois, c'est les nanas, toutes tes groupées qui vont s'acharner sur Minitel. Et
0: mais non.
1: C'est les nanas qui vont me traiter de pétasse.
0: Mais non, tu vas arriver que là, tu vas me faire « Bonjour, je suis Madame Harlequin ».
1: Voilà.
0: Tu connais pas ce sketch de Danny Boone?
1: Non, non.
0: Harlequin, il faut
1: lire. Je vais me procurer la cassette et je vais me démerder pour
0: ça. Mais non, mais lundi, t'écouteras dans la nuit, puis il dit. Ah oui, parce que de toute façon, déjà, le spectacle, il a pissé de rire. Mm-hmm. Et quand il dit public adorait, il faut lire, il faut lire. Moi, j'ai lu Monsieur Harlequin et tout, c'était super. Et tu verras, c'est très sympa. Qu'est-ce qu'il y a, Florent?
3: Non, t'es excusé, ton répondeur, change-le, sérieux.
0: Mon répondeur, faut que je le change, pourquoi il est chiant?
3: Pas trop le début.
0: Ah bon, on comprend pas trop le début, c'est pas grave, c'est pour emmerder les gens, c'est pas grave. Oh là là, j'arrête pas de changer mon répondeur tous les 15 jours, 3 semaines et toujours les gens s'en plaignent systématiquement. Bon bah.
1: Il a toujours pas laissé son numéro de téléphone, le truc?
0: Non, il a pas laissé son numéro de téléphone, le truc, parce qu'il a que 17 ans, à mon avis, il y a papa et maman qui sont pas très loin et il va se faire taper dessus si le téléphone sonne chez lui. Quoi.
1: Et en plus, c'est un môme.
0: Et en plus, c'est un gamin, t'as bien raison, Claire.
1: Donc tu sais même pas ce que c'est.
0: T'es très intéressant, j'ai envie de te rencontrer, Claire. Hein. J'espère que tu seras là vendredi et qu'on pourra boire un verre ensemble.
1: Ouais, pas sûr, hein, j'ai le boulot, donc on verra.
0: D'accord, ok. Puis j'allais te dire que c'était pas sûr qu'on boive un verre ensemble. Donc ça me fait d'une pierre deux coups, comme
1: voilà,
0: ça.
1: Voilà, comme ça au moins chacun est.
0: D'accord.
1: Ça
0: peut s'en tenir. Ok, chacun est libre de lire ce qu'il veut, nous dit Raphaël, féminin.
1: Exactement, donc si on veut lire des Harlequins, chacun son problème.
0: Ouais. C'est une demoiselle, hein, c'était pas un mec, hein. C'était Raphaël, bon. Deux LE, hein.
1: Bon, mais elle est charmante.
0: Voilà, Greluche, dit Torjal, 18 ans.
1: Bon, et lui non plus, il n'a pas laissé son numéro de téléphone.
0: Bah, évidemment.
1: Quelle bande de ploucs.
0: Voilà, exactement. Mais Claire, faut venir à la loco vendredi. Pourquoi tu viendrais pas? Parce que t'as cours le lendemain?
1: Ouais, non, mais normalement, je rentre chez moi le week-end, quoi.
0: Mais faut se lâcher un petit peu dans la vie, merde. Venez, vous venez. Il y a plein de gens qui.
1: Ouais, mais c'est techno en plus, le vendredi, non?
0: Mais oui, mais en bas, c'est rock et en haut, c'est disco, funk et tout, il y a tout. Et puis tu seras surprise des soirées, tu verras que tu te prendras au jeu. Il y a trop de gens qui sont venus avec des a priori qui finalement ont passé la soirée au milieu dans la soirée techno à s'éclater.
1: Ouais, non, je vais peut-être essayer de faire un.
0: Viens.
1: Et puis je te verrai enfin, parce qu'apparemment tout le monde se plaint qu'il te voit pas.
0: Voilà. Mais même, c'est pour qu'il y ait du monde et qu'on fasse la teuf. Plus on est, mieux c'est.
1: Ouais.
0: Comme ça, au moins, on va s'amuser.
1: Ah, mais quoi, en général, il y a du monde à la loco.
0: Oui, mais plus il y en a, mieux c'est. C'est toujours bien d'avoir des nouvelles têtes que d'avoir toujours les mêmes.
1: Mm-hmm.
0: Hein, d'accord.
1: Ouais.
0: À demain, alors.
1: Ok, bah, à demain.
0: Allez, bisous.
1: Bisous, salut.
0: Ouais. Il y a des jours, je me tuerais, dirait Chris. Bah, t'as 23 ans, attends encore 10 et puis tu pourras te suicider. Tu pourras te faire empaler sur une croix. Stéphanie, bonsoir, 22 ans de Chelles. Bonsoir, Stéphanie.
4: Bonsoir, Max.
0: Je profite que tu es de Chelles. Est-ce que tu connais la Cécile en question où j'ai reçu la photo, non?
4: Non, non, mais là, je suis juste de passage, donc j'habite pas à Chelles.
0: Ah, merde.
4: Ouais.
0: Désolée. Oh, quel dommage. Bon, c'est pas grave, qu'est-ce qui t'amène?
4: Alors, je t'explique. En fait, je suis venue à la radio pour voir un ami à moi. Et donc j'ai flashé, en fait, j'ai eu un coup de cœur pour quelqu'un de la radio.
0: Mmh.
4: Et je me suis renseignée pour savoir qui c'était et j'ai appris que c'était toi.
0: Ah, c'est gentil ça.
4: Donc voilà, et j'avais envie de te parler pour discuter un petit peu avec toi, pour essayer de te connaître.
0: Ouais.
4: Et je voulais savoir si tu m'avais vu.
0: Non.
4: Non. Je t'ai même pas dit comment j'étais, donc...
0: Bah dis, vas-y.
4: Donc je suis grande, j'ai des cheveux mi-longs, châtain, vieux marron.
0: Mmh.
4: Et voilà, quoi, j'étais habillée en jupe.
0: En jupe?
4: Oui.
0: Non.
4: Non.
0: T'étais dans quel... T'étais dans le studio?
4: Ouais, je sortais du studio, en fait.
0: Tu sortais du studio?
4: Ouais.
0: Tu étais... T'es grande?
4: Oui.
0: Un petit peu rondelette?
4: Oui.
0: Ah, oui, d'accord, je t'ai vu, ouais. T'étais juste sur la porte,
4: oui.
0: Au moment donné,
4: ouais, ouais, ouais.
0: T'étais avec Akaï à la main?
4: Oui.
0: Bon, voilà.
4: Ouais. Donc voilà, c'est tout, c'était simplement pour... Pour te dire que je t'ai trouvé mignon et pour ceux qui ne te connaissent pas, et les filles surtout, ben, je confirme, t'es mignon, t'es adorable.
0: Oh non, non, non.
4: Si, si, c'est vrai.
0: T'es gentil.
4: Voilà.
0: Voilà.
4: Ok.
0: Ben, je t'embrasse.
4: Ouais, moi aussi.
0: À bientôt.
4: Salut.
0: Voilà, Romain, 18 ans, de Caen. Bonsoir, Romain. Une petite surprise peut-être, Romain.
5: Oui, salut.
0: Très
5: ça
0: bien.
5: Va?
0: Bonsoir, Romain. Ça va bien?
5: Ça va.
0: Ça va très, très bien.
5: Alors, je vais te faire une petite surprise à propos de ton monologue.
0: Non, tu veux me faire une petite surprise?
5: Ouais.
0: C'est pour ça que quand j'ai dit Romain, une petite surprise.
5: Une petite surprise.
0: Une petite surprise pour moi, Romain?
5: Une petite surprise.
0: Je ferme les yeux, comment je fais là?
5: Je
0: bouge mes oreilles.
5: Non, peut-être pas quand même. Un petit peu quand même?
0: Un petit peu quand même, bah, disons que je bouge mes oreilles, puis une fois que je peux écouter, tu me le dis.
5: D'accord.
0: Et bah... je pourrais pas l'entendre vu que je bouge mes oreilles.
5: Bouge tes oreilles.
0: Alors, je bouge mes oreilles.
5: Un petit peu quand même.
0: Alors, je vais baisser le son du casque.
5: Non, à fond parce que c'est bon.
0: Non, mais je baisse pour pas écouter.
5: Allez,
0: et puis
5: vas-y.
0: Quand tu me dis c'est bon, je remonte le son du casque.
5: C'est bon.
0: Ouais. Bon. Ça, c'est Beethoven.
5: Ouais.
0: Clair de lune.
5: Voilà, bien joué.
0: Bon. Qui c'est qui joue?
5: Père.
0: C'est cool, quel âge il a ton rap?
5: Il a 50 ans.
0: Ah, grand. C'est pas un piano à queue, hein?
5: Non.
0: Ça,
5: c'est un piano droit. Puis il est désaccordé en fait.
0: Ah, il est désaccordé?
5: Ouais.
0: Parce qu'on dirait.
6: Merde, je me bourre.
5: Vas-y, continue,
0: ouais.
6: Oh, perdu, là.
0: Il est perdu?
5: Ouais.
0: Ah, quel dommage.
5: Attends.
0: C'est génial, c'est excellent, dit Jean-Philippe 17, envoyez-vous, qui s'interroge. Alors, on recommence. On reprend tout depuis le début.
5: Tu fermes les yeux, tu t'y croirais, là.
0: Ah non. Non. Je veux une professionnelle, une fille qui sache en jouer. Claire de lune. De Beethoven. Est-ce qu'il y a une fille qui nous écoute ou un garçon qui serait capable de nous jouer ça avec un piano bien accordé? On peut trouver ça, c'est faisable. Tu sais quoi, ça me fait penser à Lucky Luke. Tu sais comment on appelle ça, là, les trucs qu'on faisait tourner, là, comment on appelle ça?
5: Les trucs de western, Sergio Leone, un peu.
0: Ouais, tu vois.
5: Ah ouais, bah, c'est un fan, je suis fan aussi, un peu.
0: Parce que le son, il est bizarre de votre piano, hein.
5: Bah, c'est-à-dire, il date du début du siècle, en fait.
0: Ah oui, oui, un bon début de siècle.
5: Mon arrière-grand-mère et tout.
0: Ah oui, ça, je veux bien le croire. Ouais. Il n'a pas été accordé depuis ton arrière-grand-mère?
5: Bah, il n'a pas été accordé depuis que j'ai arrêté, quoi.
0: Ah oui, c'est clair. Tu vas le regretter, hein, je l'ai dit, Romain.
5: Ah bah je le regrette déjà.
0: Ah bah alors
5: bah, je passe mon bac et puis après je m'y remets là.
0: Refais-le parce que moi je l'ai refait il y a, je te l'ai dit, il y a 3-4 ans, c'était trop tard. Hein. Ah, je pourrais te faire une petite démonstration de panneau, de piano, pardon. J'en ai fait pendant 10 ans cette offre qui nous dit ça. Ben, faut juste un numéro de téléphone, mais s'il y a une fille ou un garçon là qui a au moins 10 ou 15 ans de piano et qui pourrait me faire.
5: Bah moi j'en ai fait 7 ans moi.
0: Bah c'est pas mal déjà.
5: Puis j'ai tout perdu.
0: Ah bah moi aussi, moi j'en ai fait 9 ans ou 10 ans, je sais plus, mais j'ai tout perdu aussi. Hein.
5: Je t'entends mal. Il arrête là.
0: Il en peut plus, il est essoufflé, ouais. Il est cassé le cas. Il est cassé le rep.
5: Je l'ai pris un peu de cours quoi.
0: Non mais c'est bien.
5: J'ai rentré d'une réunion et je fais bon bah je téléphone et tu me joues ça.
0: Ah qu'est-ce qu'il joue d'autre?
5: Le troisième homme tu peux. Le début. Le début.
0: La chanson de Prévert. Ah, la chanson de Prévert. Bah oui, alors vas-y.
5: Ouais, la chanson de Prévert.
0: La symphonie de l'empereur, me demande-t-on sur Minitel.

0: Oh là, le massacre.
1: Non, là, c'est parce qu'il y a... J'ai un copain qui est descendu sur l'escalier.
0: Ah oui, puis c'est assis sur le piano, apparemment.
1: Imagine, j'étais bercé
0: non.
1: là-dedans.
0: Dis donc, ton père, il est rentré un peu bourré ou quoi?
1: Comment?
0: Ton père, il est bourré ou quoi?
1: Non, il est pas bourré, non mais oh.
0: C'est le clair de lune après un litre d'alcool?
1: Non, ça c'est la chanson de Prévert.
0: Oui, enfin bon, la chanson de Prévert, ouais. C'est l'après de... C'est plus un verre, là, c'est pré-bouteille, là.
1: Attends, joue le troisième homme.
0: Ah ouais, le troisième homme, ouais.

0: Et il a beaucoup perdu ton père aussi, hein.
1: Comment?
0: Je dis il a beaucoup perdu aussi, hein.
1: T'es vache là, t'es un enfoiré.
0: Non, c'est bien. En fin de compte, c'est le son du piano qui est bizarre.
1: Ouais, tout à fait. Il est tard en plus.
0: Non, mais il joue très bien. Mais c'est le son du piano qui est un peu zarbi. Il va falloir le réaccorder, hein.
1: Ouais.
0: Un petit coup, non? Ça coûte combien? Ça coûte cher, remarque, hein, de réaccorder un piano.
1: C'est pas du tout.
0: Il y a des moments, ça vaut même pas le coup. Il y a des fois. Ouais, c'est ça. Il y a des moments, des fois, le prix du piano. Ouais, ça peut coûter 2000 balles, ça peut même être encore plus, hein.
1: Puis là maintenant, là, il est fatigué, mais on peut plus l'arrêter, quoi.
0: Ah, ça y est, maintenant il est parti, donc il va raccrocher tout, papa, je voudrais aller dormir. Non, je vais jouer clair de lune. Mais papa, ça fait depuis minuit que tu le joues clair de lune, il est 7h. Ta gueule. Je vais jouer clair de lune.
1: T'as reconnu?

0: Let It Be.
1: Ouais.
0: Il peut jouer Imagine.
1: Attends, je demande. Imagine, tu sais.
0: Imagine.
1: Non, je ne connais pas.
0: Imagine que tu vas repasser hors antenne.
1: Moi ?
0: Imagine que tu vas repasser hors antenne.
1: J'imagine bien alors.
0: Bon, en tout cas, c'est très cool. Le prénom
1: de ton
0: père,
1: salut.
0: Le prénom de ton père, c'est
1: Gad.

0: vous aviez à un moment donné une attirance l'une pour l'autre, mais vous n'avez jamais réussi à passer le cap.
1: Oui, peut-être, éventuellement.
0: D'accord. Toi, tu as eu envie d'elle?
1: Ça peut arriver. Dans des moments de folie, on a toujours des fantasmes.
0: Je ne sais pas si ça peut, justement, si ça t'est arrivé.
1: Non, ça ne m'est jamais arrivé avec elle.
0: D'accord, ok. Et elle, vis-à-vis de toi?
1: Ben justement, on va voir sa réaction.
0: On y va, c'est parti, Karine. 1h du matin, et je vous rappelle que dans une demi-heure, trois quarts d'heure au grand maximum, Gérard sera là pour son débat qui portera sur la différence d'âge. Et peut-être qu'on fera une petite sur les législatives, si c'est quand même bien. Peut-être qu'on fera un petit débat de 20 minutes sur les législatives quand même. Parce que c'est quand même dimanche et il faut en parler. Quoi. Je crois que Gérard va.
2: Allô? Allô?
1: Allô?
2: Allô?
1: Sandra?
2: Quoi? C'est Karine. Tiens! Et ouais, tu vois, tout arrive. Non. Et oui, c'est moi.
1: Attends.
2: Tu ne rêves pas.
1: Quelle heure il est?
2: Allô, quelle heure il est?
1: Il est 1h du matin.
2: Oui?
1: Oui, bah oui, mais excuse-moi, il est peut-être 1h du matin, ça fait peut-être un mois et demi que je t'ai pas appelé, mais j'ai une envie soudaine de t'appeler, c'est tout.
2: Tu vas bien?
1: Ouais, mais qu'est-ce qui se passe là?
2: Bah rien, j'avais envie de t'appeler, je sais pas, tu me manquais quoi, c'est tout.
1: Attends. Je te réveille peut-être.
2: Ouais, attends.
1: Mais je suis désolée, mais bon, j'avais vraiment envie et besoin de te parler quoi.
2: C'est quoi ce truc? Attends, ça va la tête là, il est... Je suis en examen, il est carrément tard.
1: Oui, mais justement, non, c'est que ça va pas très bien dans ma tête et qu'il fallait absolument que je te parle. Tu...
2: Ah bah, go, vas-y.
1: Hein?
2: Attends, vas-y, la dernière fois, on s'est bouffé le nez.
1: Oui, mais là, justement, c'est pas... J'ai pas du tout envie de me bouffer le nez avec toi, bien au contraire. Tu connais ma situation, tu sais que j'ai un mec, tu sais que... Bon, tu sais la vie que je mène, mais... Mais le problème, c'est que bah, tu me manques énormément, quoi. Et que je me pose pas mal de questions à ce niveau. Non, mais ne me rigole pas au nez, s'il te plaît. Je te parle sérieusement, je te parle de ce que je ressens.
2: Mais ça va, là? Enfin, je sais pas, t'as fait la fête, il y a un truc qui va pas?
1: Non, je suis parfaitement claire, tout va bien, justement. J'ai pris le temps de réfléchir. Si j'ai mis autant de temps à te rappeler, c'est justement parce que j'avais... pas mal de questions en tête et que je voulais clarifier la situation, mais là j'ai l'impression que c'est très clair dans ma tête et que j'ai du mal à vivre sans toi quoi.
2: Pardon?
1: Oui, tu as bien entendu, j'ai du mal à vivre sans toi.
2: Je comprends ou je comprends pas là?
1: Tu peux comprendre, oui.
2: Attends, et
1: je suis pas assez clair, il faut que je te le dise comment.
2: Non, c'est ok. T'es parti, je veux dire, c'était cool. T'es parti à Clermont. Bon, on s'est revu deux fois, t'as pas aimé m'appeler. Plus que ça, t'as fait la teuf de ton côté et compagnie. T'as pété les plombs.
1: Mais là, je pète pas les plombs.
2: Ouais, non.
1: Si j'ai essayé, parce que dès le début où je suis partie, j'ai eu les premières questions qui sont venues se poser dans ma petite tête et j'ai voulu être sûre que j'étais pas en train de délirer. C'est peut-être pour ça aussi que j'ai essayé de mettre une distance entre nous. Mais là, la distance, je la tiens pas.
2: Attends, je vois un truc. Je vois.
1: Tu vois quoi?
2: Un coup de flotte. Bon, attends. Tu t'expliques clairement parce que là je comprends pas.
1: Tu veux que je te dise clairement, Sandra, je suis amoureuse de toi, c'est ça que tu veux entendre? Et ben voilà, tu l'entends et tu le sais.
2: Non, c'est une blague.
1: Non, c'est pas une blague, non. Tu crois que je serais en train de me prendre la tête à 1h du matin pour une blague?
2: Et Marc là-dedans, qu'est-ce que t'en fais?
1: Eh ben, Marc, il reste là où il est, et puis voilà, mon choix est fait.
2: Bon, attends, Karine. Moi, je t'aime beaucoup, quoi.
1: C'est déjà un bon début.
2: J'ai passé les deux années d'études, de délire, de tout ce que tu veux, les plus formidables de ma vie, quand on

0: habité ensemble. Bon, c'est pas parce que pendant 2 ans j'ai pas nécessairement eu de copains parce que tous les mecs qui étaient à la fac étaient des connards à binocle que pour autant j'aime pas les mecs. Bon, je t'aime beaucoup, mais enfin de là à m'appeler à je sais pas 1h30, 2h pour me dire c'est bon, je suis amoureuse de toi après un comportement un peu zarbi depuis.
1: Mais si j'étais zarbi, c'est que j'étais mal, Sandra, comprends-le.
0: Bon, mais qu'est-ce que tu veux là concrètement? Vas-y.
1: Mais je veux savoir ce que t'en penses, je veux savoir comment tu réagis, je veux savoir si je peux tout plaquer ici pour venir te rejoindre, c'est tout.
0: Attends, tu délires.
1: Non, je délire pas. Je suis prête à le faire.
0: Attends. Bon, moi ça va peut-être pas avec Marc, un truc comme ça. Bon, je...
1: Non, ça va très bien avec lui.
0: Ouais, non, mais enfin, peu importe. Écoute, moi, ce que je te propose, tu prends le train, quoi, tu viens passer le week-end ici, on parle, on met les choses au clair. Je peux pas te dire comme ça qu'à aucun moment j'ai été attirée par toi. Je sais pas si c'est de l'attirance physique, depuis le temps c'est une amie. Enfin, c'est clair que c'est une amitié que j'ai jamais connue avec qui que ce soit d'autre, quoi. Donc
1: et si on a essayé de la transformer en amour, ça t'intéresserait pas?
0: Ouais, mais attends, attends, c'est pas le genre de truc qui décide sur papier.
1: Non, j'ai mis suffisamment de temps, moi, à me poser des questions pour savoir que ça se décide pas comme ça. Je suis entièrement d'accord.
0: Ouais, écoute, Karine, tu viens à Paris.
1: Oui.
0: Et puis, je sais pas. On parle. On fait le point de ce que tu vis, de ce que je vis. Enfin bon, là, tu tombes pas nécessairement au bon moment, niveau examen et tout, mais bon, tu viens et on fait le point si ça va pas. Enfin, je sais pas, t'es chez toi, là, qu'est-ce que tu...
1: Oui, je suis chez moi, oui. Je suis chez moi et...
0: Et Marc, il est où, quoi?
1: Il est pas là.
0: Mais qu'est-ce que tu lui as dit? Et qu'est-ce que tu lui as dit?
1: Eh ben, ce que je fais, c'est que je réfléchis, je pense, et là, j'ai craqué, c'est tout. Qu'il fallait que je te parle, qu'il fallait que je te le dise, et je le supportais plus de le vivre moi et que toi tu le saches pas, quoi. J'ai envie qu'on en discute, qu'on en parle, que tu y réfléchisses sérieusement et...
0: Attends, tu me réveilles, ouais.
1: Oui, j'ai c'est vrai alors... que je te prends un peu au dépourvu.
0: Non. J'en sais rien, quoi. Si ça va pas, tu viens.
1: Ben, je vais venir, oui. Mais t'es prête vraiment à en parler sérieusement?
0: Attends, je suis prête à en parler sérieusement. Moi, je sais pas trop où j'habite, quoi. C'est pas net en ce moment. Prête à réitérer l'expérience de vivre ensemble, de se taper des délires, bon, très bien. C'est vrai qu'à chaque fois qu'on a pu sortir, quand on se faisait aborder par des mecs, le fait de dire non, c'est basta, on est lesbienne, bon, c'était assez drôle. De là à... de là à concrétiser, déjà, attends, ça se décide pas comme ça oralement, genre on se regarde dans les yeux, c'est bon, est-ce qu'on va virer de bord ou pas? T'as déjà eu une expérience, toi?
1: Non. Mais c'est toi que je veux, personne d'autre?
0: Attends, moi j'ai déjà eu une expérience, c'est pas... Je sais pas, je vois pas où tu veux en venir.
1: Je vais en venir simplement à te dire que, ma chère Sandra, tu es en direct sur Fun Radio.
2: Ah, j'allais te le dire. J'allais dire, ce que je voulais te dire, c'était simplement qu'elle est amoureuse de toi et voilà, et qu'elle a envie de te bouffer la foufoune, quoi, merde. Ah, c'est incroyable, ça, les nanas, entre vous, qu'est-ce que vous pouvez mettre comme temps? Alors que tout à l'heure...
0: Je suis désolée, Max, je lui ai dit que j'étais amoureuse d'elle, elle veut pas me croire.
2: Alors que tout à l'heure, dans la soirée, on a eu un motard qui apparemment s'est fait sucer dans les water parce qu'il était bourré. Et vous, alors que l'autre, elle arrête pas de te dire qu'elle est amoureuse de toi, t'étais là et tu dis je sais pas.
0: Mais attends...
2: Allons, Sandra, merde, t'as jamais eu envie d'une expérience avec Karine? Parce que c'était quand même assez ambigu d'après ce qu'elle nous a dit quand vous viviez toutes les deux et que vous étiez dans le lit.
0: Mais oui. Non, attends, c'est... attends, j'y crois pas.
2: Mais bien sûr que si.
0: Attends, c'est une super complicité, ça, ok.
2: Elle voulait te bouffer le minou.
0: J'ai bien caché mon jeu quand même.
2: Ah oui, t'as bien caché ton jeu, mais je suis sûr que quelque part Karine aimerait bien quand même. Ah la chienne, c'est pas le tout de le dire, c'est vrai, ouais, c'est pas le tout de le dire, effectivement, ouais.
0: Non, mais attends, j'ai révisé toute la soirée, j'étais sur les trois théories de la sexualité de Freud. J'étais en train d'analyser vaguement le problème.
2: Alors,
0: de Karine. Bon. Attends, c'est Max là?
2: Non, c'est sa mère. Elle a pas pu ce
0: non,
2: soir.
0: Mais elle a du mal à se réveiller un peu.
2: Max n'a pas pu venir et donc c'est sa mère qui remplace ce soir. Bien sûr
0: elle
2: que
0: est
2: c'est
0: bien
2: moi.
0: Brave.
2: Alors qu'est-ce qui vous est arrivé toutes les deux pour que vous ne soyez plus ensemble?
1: Moi, c'est un changement d'orientation dans les études. C'est...
2: Ouais, d'accord. Et parce qu'apparemment ça s'est mal terminé. Tu dis que la dernière conversation que vous aviez eue, Sandra, s'était terminée assez chaudement.
0: Non, mais si tu veux, bon, on se connaît depuis qu'on a 4 ans et demi, 5 ans.
2: Ah ouais, quand même.
0: Un truc comme ça, et c'est vrai que, tu sais, quand les gens partent, quand t'as eu l'habitude de vivre avec, enfin de vivre, ouais, d'avoir les gens avec toi, que tu les considères comme tes, enfin que ce sont tes meilleurs amis, le fait que ces gens-là partent géographiquement, bon, je sais pas si c'est une espèce de jalousie ou de manque.
2: Ouais.
0: Ou quoi que ce soit, mais bon,
2: Il y a quand même un truc, je te coupe, parce que je pense, il y a quand même un truc qui est marrant, c'est que depuis le temps que je fais pareil, ces émissions, souvent, c'est je repense à tout ce que j'ai entendu depuis 3-4 ans. Et j'ai souvent remarqué que quand deux filles, à un moment donné, étaient ensemble, avaient partagé les mêmes appartements, elles avaient souvent envie, pas forcément de l'avoir fait, mais avaient eu envie, à un moment donné, d'une relation avec la nana, beaucoup plus que les mecs entre eux.
0: Oui, c'est possible.
2: C'est vrai, hein.
1: C'est possible.
0: Ouais, non, c'est juste, mais bon, enfin, quand ça arrive à un point de complicité qui est génial, qui est trippant, même si t'as pas de, enfin bon, même si t'as des copains ou des choses comme ça, mais c'est vrai que, enfin, c'est une amitié en lettres majuscules qui est vraiment géniale, qui
2: ouais.
0: toutes les histoires de merde. Avoir avec des crétins ou avec des
1: autres choses, ça n'a rien à voir.
0: Ouais.
2: Ça n'a rien à voir. Donc,
0: c'est vaste quand même.
2: Alors, on peut profiter justement de cette petite, de ce petit canular entre Karine et Sandra pour que maintenant vous puissiez repartir sur de bonnes bases et vous revoir de nouveau.
0: Mais Karine, tu sais, tu peux venir à Paris. Hein.
1: Mais t'as le droit de venir à Clermont aussi.
2: Non, mais attendez, j'ai un truc que je comprends pas. C'est que t'es à Clermont-Ferrand, t'es où à Paris, Karine?
1: Moi, je suis à Clermont-Ferrand.
2: Toi, t'es à Clermont-Ferrand? Pourquoi tu dis on peut se revoir sur Paris?
1: Non, parce qu'elle veut que je vienne la voir, mais elle peut quand même se déplacer aussi. Elle a le droit de venir me voir.
2: Exactement. Donc vous allez faire moitié-moitié.
1: Voilà,
2: très bien.
0: On peut se retrouver à Dijon. C'est une idée.
2: Bon, vous allez vous revoir prochainement?
0: Oui, on va essayer. Mais enfin, c'est quand même vache.
2: Eh ben, les lesbiennes, on va vous laisser.
0: Mais il n'y a pas de quoi, Max.
2: Pas de problème.
0: Max, c'est pas gentil.
2: Ah, bah, apparemment. Je suis sûr qu'un jour vous devriez vous bouffer le minou. Je suis sûr que ça vous ferait du bien pour avancer dans la vie tout à l'heure.
0: Ah bah écoute, hein. Attends, tu veux qu'on t'envoie un courrier quand ça va arriver?
2: Non, mais vous prenez à la rigueur une photo.
0: Oui, on tiendra au courant, Max.
2: Ça me ferait bien plaisir.
0: Je te reconnais bien alors.
2: Allez, tu parles. Que de paroles. Bisous les filles.
0: Ciao.
2: Bonne bourre, amusez-vous bien. On va venir dans un instant avec Philippe, 23 ans de Rennes. Bonsoir Philippe.
3: Bonsoir Max.
2: Bonsoir Philippe, ça va?
3: Oui.
2: Ça va bien?
3: Ça fait drôle de passer à l'antenne.
2: C'est bizarre. Vrai, hein, ça fait bizarre. Hein.
3: Quand t'es auditeur, les boules.
2: Ah, c'est clair. De quoi allons-nous parler, Philippe, dans un instant?
3: De non-voyance. J'arrive avec mon sujet un peu...
2: Tu veux qu'on allume la lumière, là, pour que tu vois un peu mieux ou pas?
3: Ouais, je cherche mes lunettes, ouais.
2: Ça changera rien. Ouais, ça te va vachement mieux. Tu devrais porter des lentilles, ça te dira encore mieux.
3: Voilà.
2: Philippe, on parlera donc de quoi? De non-voyance?
3: De non-voyance. Enfin, je t'expliquerai, parce que c'est à moitié ambigu.
2: D'accord, ok. Michael, 33 ans de Belgique. Bonsoir, Michel. Bonsoir, Michel. Michel.
4: Oui.
2: Bonsoir.
4: Oui, bonsoir, Max.
2: On a peu de Belges, mais quand on en a, on sait que c'est eux, hein.
4: S'il vous plaît.
2: Je disais, on a peu de Belges, mais quand on en a un, on sait que c'en est un, hein.
4: Pourquoi?
2: Parce que généralement, on les reconnaît quand même assez facilement, hein.
5: Ah, mais les Français, on les connaît aussi facilement, tu sais.
2: Oui, c'est vrai, oui. Michel, de quoi parlerons-nous?
5: De mon fantasme.
2: S'il vous plaît?
5: De mon fantasme.
2: S'il vous plaît?
5: De mon fantasme.
2: Très bien, nous en parlerons dans un instant, Michel. Je sens qu'on va bien s'amuser. Nous aurons également Paco, de Caen, 21 ans. Bonsoir, Paco.
6: Salut.
2: De quoi parlerons-nous, Paco?
6: Ben, voilà, je suis avec une meuf depuis un an et demi.
2: Ouais.
6: Et bon, elle est sur Paris, moi je suis sur Caen.
2: Ouais.
6: Et puis le problème, c'est que je me fais...
2: T'aimerais bien la voir?
6: Non. C'est que je me fais d'autres meufs.
2: Super, très bien.
6: Je peux pas m'empêcher, quoi.
2: Bah évidemment, avec le physique.
6: Et donc,
2: que
6: j'aimerais l'expliquer...
2: En direct?
6: Ouais.
2: Tu veux l'appeler?
6: Bah si c'est possible, ouais. Bah,
2: évidemment que c'est possible, on va faire ça le plus rapidement possible. On le fera passer le premier, là, dans la brochette.
6: Ok, merci.
2: Alain, 31 ans également, sera là. Bonsoir, Alain.
7: Allô?
2: Bonsoir, Alain.
7: Ça va bien?
2: Ça va, et toi?
7: Super.
2: Très bien, Alain. De quoi parlerons-nous, Alain?
7: De Don Juan.
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0: Il ne le sait pas encore sur les législatives et ça serait bien que Gérard nous donne son point de vue puis surtout qu'il puisse faire réagir les gens un petit peu pour aller voter dimanche.
1: Et ça serait bien que des filles puissent nous appeler pour le débat, sinon il va faire la gueule.
0: Bah oui, c'est clair. Donc les filles.
1: Pour l'instant, on a une femme. Une femme.
0: Oh là là, sinon ça va être encore...
1: Mais une vraie femme.
0: Une vraie femme, d'accord, ok. Pourquoi c'est une surprise ? Un pôle là. Donc, s'il y a des filles qui veulent appeler sur la différence d'âge, que vous soyez jeune ou moins jeune, et enfin vous ayez une cinquantaine d'années, que vous sortiez avec un garçon de 20 ans, ou inversement, et bien, ou même si vous sortez pas forcément avec une fille, mais que vous avez un point de vue, enfin si vous avez déjà une idée sur la différence d'âge, si vous trouvez ça idiot ou bien, ou si ça vous plaît, si ça vous déplaît, si ça vous gêne, je sais pas, ça peut être votre mère qui sort avec quelqu'un d'une vingtaine d'années, ou votre père avec une fille d'une vingtaine d'années, vous pouvez venir nous témoigner tout ça sur le débat de Gérard d'ici une quinzaine, vingtaine de minutes. Paco, vite fait, 21 ans de Caen.
2: Ouais.
0: Tu sors avec une nana depuis pas mal de temps, mais comme toi, t'es sur Caen et qu'elle est sur Paris, tu as tendance à la tromper assez régulièrement.
2: Ouais.
0: Et
2: j'aimerais lui avouer ces trucs-là, quoi. Parce que apparemment, d'accord. Elle se doute de certaines choses.
0: Et pourquoi t'as envie de lui avouer à 1h30 du matin avec la radio plutôt que de le faire tranquillement dans ton coin ?
2: Mais je peux pas, il me faut un soutien.
0: Ouais. D'accord, tu pèses lourd.
2: Ouais.
0: Bon d'accord, alors on y va, c'est parti. Comment elle s'appelle la demoiselle ?
2: Sophie.
0: D'accord, Sophie.
2: Vous risquerez d'avoir son frère Emmanuel ?
0: Ah bah c'est toi qui vas lui demander. Attends, okay. Qui connaît mieux Sophie que toi ?
2: Ok.
0: Hein, toi ? Allô ?
2: Allô ?
0: Allô ?
2: Allô, Manu ? Allô ?
0: Allô ? Allô, Manu ?
2: Allô, c'est Manu ?
0: Allô ? Oui, il y a quelqu'un qui a décroché, hein ?
2: Si tu pouvais rappeler.
0: Allô, Manu ? Manu ? On peut rappeler ? Laurent ? Parce qu'apparemment, on est tombé sur Mongolito, là, au bout du fil, hein. D'accord, ok, allez, on y va. Ah, ouais, alors là, on est tombé
3: c'était
0: sur...
3: C'était décroché, quelqu'un avait décroché.
0: Oui, je sais, ouais, mais comme personne répondait, je sais pas, je me suis dit... Bon, qu'est-ce qu'on fait ?
2: On rappelle.
0: Hein ?
2: On rappelle.
0: Non, ça sonne occupé, on rappelle une dernière fois. Ça sonne occupé, là, encore, Florent ? Bon, ça sonne occupé, là, encore. Bon, allez, on essaie de faire ça juste avant de se quitter, là, avant que... Allez, on va recommencer ça, d'ici une quinzaine de minutes. Paco, reste avec nous, on va accueillir Philippe de Rennes, qui a 23 ans, qui est non-voyant. Salut, Philippe.
4: Allô ?
0: Combien j'ai de doigts, là ?
4: Je m'installe, hein, je fais comme chez toi.
0: Combien j'ai de doigts ?
4: 5.
0: Eh ouais, on voit que t'es non-voyant, j'ai pas montré, j'ai même pas montré une main. Alors, qu'est-ce qui t'amène ?
4: C'est chouette chez toi.
0: Hein ?
4: C'est chouette chez toi. Bien installé,
0: c'est joli, hein.
4: Ouais.
0: Menteur, tu vois rien, toi. Bon, alors sérieux, t'es non-voyant depuis toujours ?
4: Non, depuis 8 ans.
0: Depuis 8 ans ?
4: Depuis l'âge de 8 ans.
0: D'accord.
4: Pourquoi ça s'intéresse, hein ?
0: Non, pas du tout.
4: Non.
0: C'est pour meubler.
4: Voilà.
0: C'est pour meubler mon intérieur.
4: Sans doute, mais attends, on va meubler, je sais pas, je vais te raconter pourquoi je viens.
0: Alors, pourquoi t'es venu ?
4: Voilà, tout à l'heure, t'as dit...
0: Tu pourrais baisser la radio derrière toi, franchement... Bah ouais, t'es con, là.
4: Là, c'est mieux ?
0: Ouais, c'est mieux, ouais.
4: J'ai tweet, hein.
0: Alors, vas-y.
4: Donc, tout à l'heure, t'as dit, putain, quand je cale un disque, j'ai dit... Enfin, quand un auditeur met-moi ça, tu l'as déjà calé, tu comprends ?
0: Oui.
4: Et en fait, je voulais te parler de ça, en fait.
0: Alors, vas-y.
4: Tu sais que les non-voyants, ils ont l'oreille auditive développée.
0: Oui.
4: Excuse-moi, je tremble. Parce que ça
0: s'entend.
4: Ça fait bizarre de le passer à la radio, sans déconner.
0: Ça s'entend.
4: Ouais, ça s'entend.
0: Alors
4: justement, Max, écoute ça. Je voulais te faire un truc.
0: D'accord.
4: Écoute ça.
0: Écoute bien, Philippe, aussi. Hein. Ah non,
4: alors,
0: Paco.
4: T'as entendu ?
0: Ouais, c'est très beau.
4: C'était quoi ?
0: Du blanc.
4: Tu rigoles, tant.
0: Une clope, t'as allumé une cigarette.
4: Ouais, voilà, c'est ça dont je veux parler.
0: Oui.
4: Parce qu'en fait, les non-voyants, nous, on ne vous voit pas, mais tu vois, en fait, dans ma tête, c'est comme si j'avais Fun TV, tu comprends ?
0: Oui. Ah bah oui, parce qu'il n'y a pas grand-chose à voir me concernant, donc effectivement, c'est comme si tu l'avais, sauf que toi,
4: moi,
0: ça coûte
4: Fun
0: pas.
4: Fun TV, je sais pas du tout comment c'est, je sais pas du tout comment...
0: Ah, c'est comme TF1, sauf que c'est Fun TV.
4: D'accord.
0: Tu veux, c'est une boîte à images, c'est le même principe, et puis il y a des images dessus qui s'y collent.
4: Tout ça pour en venir à un truc... Est-ce que tu veux savoir comment je t'imagine ?
0: Ah bah je veux bien, ouais.
4: Alors, je t'imagine 1m75.
0: Oui, non, mais attends, t'es gentil. Attends, mais je t'arrête tout de suite. Y a même pas la peine de continuer. C'est pas la peine d'être non-voyant pour savoir. Je l'ai déjà dit 10 fois l'antenne comment j'étais.
4: Non, pas ça. C'est impossible.
0: Mais bien sûr que
4: mais
0: si.
4: Par rapport à ta voix, tout le monde dit ouais.
0: Mais attends, écoute, s'il te plaît, Max. Philippe. Ouais. Encore hier, dans la nuit monologue, j'ai dit combien je pesais, je mesurais, est-ce que
4: mais
0: j'avais
4: pas
0: les yeux noirs. Je l'ai dit 1000 fois que je mesure
4: 1m78.
0: Menteur, allez, gros baratineur.
4: Justement, j'ai demandé à un collègue du boulot.
0: Cravate.
4: Mais
0: c'est de la cravate, tu me cravates.
4: Non, n'importe quoi.
0: Oh, que de la.
4: Tu veux, t'es en train, justement, t'es en train d'essayer de chercher de la faille.
0: Non, c'est que. C'est pas parce que. On va pas profiter que t'es non-voyant pour qu'on ait de la pitié. Pour moi, c'est la même chose.
4: J'ai appelé ici dans un état d'esprit. L'autre, comment tu cherches, sans déconner.
0: Je cherche pas, je suis en train de t'expliquer que t'es en train de me faire croire que tu vas me décrire comment je suis alors que j'ai déjà dit 150 millions
4: d'euros. J'arrive avec un sujet que tu t'en fous, quoi.
0: Non, je m'en fous pas.
4: Tu vas dire, ouais, je suis content, il y a un non-voyant qui m'écoute. C'est pour ça.
0: Ouais.
4: Sans déconner, j'ai trop de haine envers toi.
0: Ouais, je sais, et de la haine.
4: C'est pas dégueulasse, non, c'est dégueulasse des fois. Allez.
0: En plus, si tu l'as mauvaise, ça fait une mauvaise haine.
4: La gonzesse qui a appelé tout à l'heure, qui a poussé un coup de gueule, que tu l'as cassé sur la fin.
0: J'ai bien fait, non?
4: Non, sans déconner, c'est dégueulasse.
0: Je suis dégueulasse, mais je suis un porc.
4: Mais non, mais bon, ce que tu fais, c'est vrai.
0: Je pète au lit,
4: cool.
0: Je rote dans la gueule de ma nana, j'emmerde ma mère.
4: Ce que je veux dire par là, c'est qu'un mec arrive quand même avec un sujet qui est cool.
0: Qui est super cool.
4: Attends pas la moitié de sa phrase, de son histoire pour le casser.
0: Tu penses
4: attends,
0: bien.
4: Moi, à la fin, j'aurais préféré que tu me dises carrément à la fin.
0: Jean-Philippe.
4: Ouais, ton sujet, il nous a bien fait délirer.
0: Jean-Philippe.
4: Mais en fait, je m'en foutais.
0: Jean-Philippe.
4: T'es dégueulasse.
0: Jean-Philippe.
4: Quoi?
0: Tu penses bien que c'est hyper intéressant que tu me dises combien je mesure alors que je le sais, quelles sont ma couleur.
4: Mais moi, ce que je pense, tu veux savoir comment je te pense de toi?
0: Non, mais attends.
4: 75,
0: non,
4: mais
0: Jean-Philippe.
4: Je te pense rouquin.
0: Jean-Philippe.
4: T'es tout blanc et
0: Jean-Philippe.
4: T'es rouquin.
0: Jean-Philippe.
4: T'es un gros rouquin, en fait.
0: Jean-Philippe. C'est pas du tout intéressant ce que tu racontes. Parce que déjà, tout le monde s'en branle. Deuxièmement, moi, je sais comment
4: encore,
0: je suis.
4: Voilà. Tout le monde s'en branle. Mais pourquoi tout le monde écoute alors?
0: Et c'est une chose qu'on a déjà dit.
4: C'est vrai?
0: C'est une chose que j'ai déjà dit 150 milliards de fois. Donc tu n'apprends rien à personne.
4: En écoutant, ils ont qu'à éteindre la radio.
0: Au contraire, c'est que tu ne fais que des erreurs. C'est que tu te gourres sur tout ce que tu dis.
4: Pourquoi?
0: Parce que
4: annonce la couleur.
0: C'est déjà des choses que j'ai dit. Je l'ai déjà dit au moins 20 fois depuis je ne sais combien de temps, combien je mesure ça, donc tu nous apprends rien. Et c'est pas intéressant pour les gens de savoir que Philippe, qui est aveugle, pense que je mesure 1m75 et que j'ai les yeux noisettes, ou que j'ai les yeux bleus, ou que je suis rouquin, que je suis un gros porc et que je suis un enculé, ou que je suis un mec très gentil dans la vie.
4: C'est pas ça
0: que
4: je voulais te dire.
0: Mais Jean-Philippe, si
4: c'est pas ça que je voulais te dire, sans déconner.
0: C'est par rapport au son de ma voix, tu veux te décrire comment je suis physiquement?
4: Non.
0: Combien je mesure des pieds si je pile des pieds?
4: Est-ce que tu entends pas? Est-ce que les auditeurs entendent? Est-ce que moi, en tant que non-voyant, ce que les auditeurs n'entendent pas, et moi, en tant que non-voyant, j'entends grâce à mes oreilles.
0: Ça m'intéresserait, mais pas.
4: C'est pour ça que j'ai fait le coup du briquet.
0: Mais ça m'intéresserait, mais pas pour la taille. Mais il n'y a pas besoin d'être non-voyant pour me dire combien je mesure, parce que je l'ai déjà dit, c'est pas ça qui
4: intéresse. Mais pourquoi on t'entend, mon Dieu?
0: Oh putain, mais il est con ou quoi, lui? Eh, t'es non-voyant, mais t'es non-voyant des oreilles aussi, hein?
4: Ah, si tu veux.
0: Oh là là, mais c'est pas intéressant de savoir qu'un non-voyant, comment il me perçoit en hauteur, en mesure, parce que tout le monde sait que je fais 1m78, y'a rien d'intéressant là-dedans.
4: T'as vu comment t'es vénère, t'as le droit de gueuler, moi j'avais le droit de gueuler aussi, mon Dieu. Tu gueules tout le temps, aussi je gueule.
0: Mais
4: tu gueules au moins 3 fois par soir.
0: Je pensais qu'en tant que non-voyant, t'allais me dire quelque chose de plus intéressant que ça, comment tu me voyais, mais autrement que de la taille ou la couleur des yeux.
4: Y'a du monde.
3: C'est voyant, à ton avis, c'est qui?
4: Alors,
3: c'est
4: qui là, l'autre?
0: Allez, alors.
3: C'est voyant, à ton avis, c'est qui?
4: Hein? J'entends rien, sans déconner, répète.
3: T'es voyant, oui ou non?
4: Ouais.
3: Alors c'est qui a dit allô?
4: Mais je sais pas, justement.
3: Non, t'es pas voyant.
4: Ah non, j'ai entendu. J'ai entendu, sans déconner.
3: Max,
4: si un auditeur a entendu, je te dis, ça fait allô, je fais, t'as pas entendu. Tu continues à faire ton baratin.
0: On a bien compris. Alors Philippe, dis-nous comment tu me vois, alors.
4: Je te vois rouquin.
0: Ouais.
4: Et t'es assis avec un espèce de gros Walkman, je suppose. C'est les gros Walkman, j'ai jette aussi les machins et les casques.
0: Attendez. Philippe est en train de nous dire qu'en tant que non-voyé, il me voit avec un Walkman, ce qu'on appelle vulgairement un casque, et que tout le monde sait ça depuis 1000 ans. Et attends, ne me dis pas que tu me vois avec un micro devant la bouche.
4: Bah c'est clair, mais attends, je suis
0: et
4: pas
0: avec
4: né.
0: Une bite entre les cuisses.
4: J'étais non-voyant à partir de 8 ans, la télé, je l'ai vue.
0: Et
4: arrête
0: putain,
4: tes conneries.
3: Florian, tu vois comment? Florian, tu vois comment?
4: Tu veux savoir comment un non-voyant voit, toi?
0: Ah ouais, alors
4: tu vois Max.
0: Florian,
3: tu vois comment, Julie?
0: Attendez, mais moi j'ai compris.
4: Ah, Julie, arrête. Moi j'aimerais trop bien, Thierry.
0: Philippe,
4: Paco,
0: je vais faire le non-voyant. Alors, voilà.
4: Je suis comment?
0: je te devine avec un téléphone dans les mains et tu parles dans le combiné.
3: Toi, t'as un vrai problème.
0: Et je suis en train de t'imaginer, t'as pas de casque sur les oreilles. Et puis, t'es pas à poil là. C'est et comme ça que je t'imagine.
5: Tu l'as vu tout à l'heure ?
3: Exact.
5: Le mec était cassé, tu l'as vu tout à l'heure ?
3: Attends. Vas-y, continue, Max.
0: Là, tu me fais mal, hein.
5: Le mec était cassé, tu l'as vu tout à l'heure, sans déconner ?
0: Alors, Paco.
3: Ouais.
0: Alors, toi, je te vois avec un combiné dans la main.
3: Ouais.
0: Je pourrais pas te dire laquelle.
5: Est-ce qu'il y a un non-voyant qui écoute cette putain de radio, merde ?
0: Bah, un non-voyant, quand ils appellent, ils disent pas des conneries
5: non, mais,
0: comme toi.
5: Que quelqu'un essaie de te faire comprendre ce que t'as rien compris.
0: Mais j'ai compris ce que tu voulais dire, mais non, t'es en train de me. Non, mais attends, t'es en train de me faire croire que
5: t'as pas de cœur, Max, sans déconner. Il y a des fois, il faudrait.
0: Mais toi, t'as pas de couilles.
5: Un petit peu quand même, comme tu dis.
0: Toi, t'as pas de couilles.
5: Sans déconner.
0: Philippe.
3: Max.
0: Non, attendez, je vais finir de m'expliquer, Philippe. J'ai tout à fait compris ce que tu voulais me dire, tu voulais me faire comprendre comment toi en tant que non-voyant. Comment toi en tant que non-voyant. Écoute, ferme ta gueule deux minutes, Philippe, et écoute-moi.
3: Okay,
0: ça te fera du bien, ça fera du bien à tout le monde.
3: Vas-y. Surtout à moi.
0: Voilà.
3: Déjà que je vais pas bien.
0: Excusez-moi d'être mal poli.
3: Merci.
0: Je compris que en tant que non-voyant, tu. Allô ?
6: Ah, pardon, ça sonne. Donc là, c'est monsieur Tintin.
0: Ah bah attends, je suis en direct, ma chérie. Donc, il y a micro allumé, l'autre. Oui, allô ? Allô ?
7: Oui.
0: Oui, bonjour.
7: Bonjour.
0: Tintin ?
7: Non.
0: Madame Tintin ?
7: Oui.
0: Bon anniversaire !
7: Merci.
0: Mais je savais pas que Tintin était marié.
7: Ben maintenant, vous le savez.
0: Eh ben, très bien. Comment va Milou ?
7: On n'est pas encore né.
0: D'accord. Ne quittez pas, je vous passe le capitaine Haddock pour vous souhaiter un bon anniversaire. Vous avez fêté vos 70 ans hier ?
7: Ah non, pas du tout.
0: Ah si, Tintin, fête...
8: Tonnerre de Brest !
0: Fête ses 70 ans hier.
7: Ah oui.
0: Ah oui, bah, on peut avoir Tintin ?
7: Il n'est pas là pour l'instant.
0: Notre jeune journaliste qui ne vieillit pas malgré ses 70 ans.
7: Il n'est pas là pour l'instant.
0: D'accord, ici, on peut lui parler ?
7: Si vous l'appelez sur son portable.
0: D'accord, vous allez me le donner ?
7: Je ne sais pas qui vous êtes.
0: Pardon ?
7: Je ne sais pas qui vous êtes.
0: Ah bah, Dupont, hein, des Ducs de Dupont, l'appareil.
7: Bah, je pense, en tant que bon détective, vous pourrez trouver son numéro de portable.
0: Non, le mieux, c'est que vous me le donniez. Ça me permettra de gagner du temps, parce que là, franchement, je suis très pressé. J'ai une enquête qu'il faut absolument... On a perdu les bijoux de la Castafiore.
7: Ah.
0: Passez-moi, Tintin.
7: Ça, c'est un problème.
0: C'est un problème, hein.
7: Ouais.
0: Est-ce qu'on peut, on peut faire quelque chose ?
7: Non.
0: Ouais, vous me donnez un numéro de portable ?
7: Ah, non, ça, non.
0: Allez.
9: Quand même.
0: Mais il est pas marié, Tintin.
7: Oui, mais si vous êtes de ses amis, vous savez son numéro de portable.
0: Pardon ?
7: Je ne vous connais pas, je ne vais pas vous lui donner.
0: Bah, vous avez jamais vu la série de votre mari ? Je suis Dupont, un des deux Dupont.
7: Oui, ben les deux Dupont, ils mènent l'enquête et en général, bon, ils ne trouvent pas le résultat, mais bon, ils se débrouillent quand même pour arriver.
0: Bah justement, je ne trouverai pas le résultat de portable de Tintin autant que vous me le donniez pour résoudre cette affaire tout de suite.
7: Ils arrivent toujours à la conclusion de l'affaire.
0: Vous pensez ?
7: Oui.
0: C'est vrai ?
7: Oui.
0: Très bien. Vous pouvez me faire aboyer Milou ?
7: Il n'est pas là.
0: Comment ça, il n'est pas là ? Ah bah oui, il est avec Tintin. Il est avec... Bah oui, bien sûr, forcément. Alors vous êtes Madame Tintin ?
7: D'une certaine façon.
0: Ah, vous êtes Tintin, carrément. Très bien. Bah écoutez, vous l'embrasserez de notre part. Nous sommes des fervents admirateurs et nous lui souhaitons un bon anniversaire. 70 ans de Tintin, ça se fête.
7: D'accord.
0: Vous m'embrassez ?
7: Très fort.
0: Très fort ?
7: Oui.
0: Je vous embrasse aussi.
7: Merci.
0: Au revoir.
7: Au revoir.
0: Alors là, on devait être avec sa fille, là. Non ?
10: Ouais, ou non. Sa petite amie, je sais pas.
0: Sa petite amie ? Vous pensez ? Deuxième numéro, on en fait un deuxième, monsieur et madame Tintin. On espère qu'on va tomber sur quelqu'un de plus aigri, parce que là, on est tombé sur madame Tintin. Hein. Alors Myriam, elle arrive, elle micro allume, elle te fait la bise comme si elle est rentrée dans un salon de coiffure. Non mais attends, elle est venue trois fois ici. Tu vois pas que c'est un micro allumé, là ? Allons.
10: Oh, là.
0: Ah là, mais non, parce que vous avez les micros allumés, vous aussi, c'est pour ça que ça n'a pas éteint. Bah, c'est pas grave. Je faisais une démence... Allô ?
11: Oui ?
0: Est-ce que je peux parler à monsieur Tintin, s'il vous plaît ?
11: Pardon ?
0: Est-ce que je peux parler à monsieur Tintin ?
11: Y a pas de monsieur Tintin.
0: Ah, vous êtes toute seule ?
11: Oui.
0: Ah bah bon anniversaire alors.
11: Pourquoi ?
0: Détective.
11: Pardon ?
0: Allô ?
11: Oui.
0: Oui, c'est Dupont à l'appareil.
11: Oui.
0: Bon anniversaire. Bah, 70 ans d'existence, ça se fête quand même.
11: Oui, bien sûr.
0: Ah bah, je vous souhaite un bon anniversaire, Tintin. Comment ça va ?
11: Oui,
0: comment va Milou ?
11: Très bien.
0: Il va bien, il est en forme ?
11: Oui, oui.
0: D'accord. Je vous passe capitaine Haddock, hein ?
11: D'accord.
8: Oh, bon anniversaire, Mille Sabords ! Bon, Tintin ! Tintin, tu te souviens du crabe au pince d'or ?
11: Oui, oui, bien sûr.
0: Hein ?
8: Un tonnerre de Brest !
0: Voilà. Ça vous fait plaisir ?
11: Oui.
0: Ah, ne quittez pas, je vais vous passer la Castafiore. Elle a envie de vous parler également. Elle va vous souhaiter un bon anniversaire en chanson. Allez-y, Castafiore.
12: Bonjour, je te souhaite un joyeux anniversaire.
0: Alors, ça fait quelque chose, non?
11: Si vous le dites.
0: Ah, bah ça, non, c'est à vous qu'on demande ça.
11: Comment?
0: C'est à vous qu'on demande ça.
11: C'est qui, hein?
0: Pardon?
11: Qui est à l'appareil?
0: Mais c'est Dupont, de Dupont et Dupont.
11: Oui, d'accord.
0: Et ben voilà, vous êtes Tintin, 70 ans de carrière aujourd'hui, ça s'est fêté hier, ça se fête, non?
11: Oui, bien sûr.
0: Donc on vous avait pas oublié malgré votre retraite. C'est pour ça que c'est tous vos amis, les Dupont-Dupont, Castafiore, Capitaine Haddock, tout le monde est là. Tiens, ne quittez pas, je vais vous passer Rastapopoulos.
9: J'aurais préféré tourner seul.
12: Bon, c'est Rastapopoulos.
0: Bon, laisse tomber, c'est pas comme ça. Bon, on va.
12: Mais c'est Trifo Tournesol.
0: On va vous laisser parce que.
12: Il a inventé une paire de patins à roulettes avec.
9: On galère
12: des...
9: en impro.
0: On répète en impro. Hein.
12: Avec des moteurs.
11: D'accord.
0: On va, Tintin, on va, Tintin. On va. Mais non, c'est un grec, capitaine Rastapopoulos.
9: J'ai jamais entendu Rastapopoulos.
0: Tu vois qui
9: c'est, quand même. C'est le méchant.
0: Oui, je vois qui c'est, un gros sang-feu, mais ouais.
9: Oui, avec
0: le cigare du pharaon. Vous avez essayé de m'avoir, mais vous m'aurez pas deux fois. Comme ça, un peu plus un accent, un peu. Bah oui, un petit peu quand même. Bon, comment va Myriam? Elle va bien?
9: Ouais.
0: Hein? Elle est en forme ou pas?
13: Oui, ça va très bien.
0: Mais t'as le droit de parler, mais toi, t'arrives, tu me fais la bise, toi, t'arrives comme si c'était un salon de thé, ouais, salut. Ouais, bah oui, je sais que t'es en train de parler à quelqu'un, on dirait même.
13: Pardon, pardon.
0: Ah bon, quand même. Bon, alors, allez, c'est pas grave, t'es pardonné, allez, vas-y, allez, au travail.
12: Oh là!
0: Bah quoi? Je lui demande de me faire la bise.
13: Sérieux?
0: Quoi?
13: Oh! Bah attends.
0: Ouais, c'est... C'est pas là, c'est. Bon, bah, c'est pas grave.
9: Allez, bisous, kékette, hein. Un bisou gland quand même, un petit peu, hein, quand même.
0: Quelle Myriam, celle-là, alors. Je crois qu'elle était sérieuse par rapport à que je lui montrais mon zizi. Sérieux, je peux, ça? Non, ça va pas, non, mais attends.
13: Allez,
0: mais...
13: je fais tous les animateurs, hein.
0: Ah, ouais, ouais, ouais. Oh là là, là, là.
13: Je fais tous les animateurs.
9: Bah, il n'y en a pas grand.
0: Allô?
14: Allô? Oui, comment tu t'appelles? J'ai envie de te chauffer ce soir, faire un petit peu de cul avec toi, me faire la branlette espagnole et tout, j'ai envie de te chauffer.
15: C'est vrai? Quel âge tu as?
14: J'ai 27 ans.
15: Mmh. Comment tu t'appelles?
14: Est-ce que tu es une foufoune toute jolie?
15: Bien sûr.
14: Est-ce que tu veux me sucer, me pomper et tout?
15: T'as une longue queue, hein?
14: Est-ce que je te mette un peu ma queue dans la foufoune?
15: Oh, bien sûr.
14: Oh, est-ce que tu me ferais quoi, toi?
15: Je te prendrais très très fort avec ma langue.
14: Oh là là!
15: Je te sucerais le gland, je sais que t'adores ça.
14: Est-ce que tu veux mon numéro?
15: Quel numéro?
14: Mon numéro de portable.
15: Oh non!
14: J'ai envie de me chauffer.
15: Hein? Toi, tu peux m'appeler à ce numéro-là.
14: J'ai envie de t'appeler tout le temps pour te chauffer.
0: Il a même pas percuté de départ. Reparti. Tu en veux encore une deuxième encore Maxime?
14: Putain, c'est chaud.
13: C'est chaud, hein.
0: Eh regarde, eh Maxime.
14: C'est qui, c'est
0: celui-là?
15: Oh là là, t'es un sacré cochon,
14: là,
0: quoi.
14: Là,
0: je peux te
14: dire, c'est
0: Amtia. Alors, ça, c'est Amtia. Tu la connais tellement bien. Tu l'as reconnue, hein?
14: Oui.
0: Ah, c'est une sacrée cochonne, elle aussi, hein?
9: Tiens, regarde, je te la repasse.
0: Ah ouais, tiens.
15: Oui. Oh là là, t'es un sacré cochon, toi.
14: J'adore tous les filles de cochonne, c'est une cochonne, mais c'est fille aussi.
0: Attention Maxime, on t'offre une deuxième cochonne, on rappelle de nouveau même numéro. Elle était bien, elle avait une putain de voix.
15: Ouais, elle
14: avait une voix sensualité.
0: Une voix de garce.
9: Une voix sensualité.
0: Ouais, une voix sensualité,
14: une
0: ouais.
14: Voix super.
0: Attention, ça sonne. Et après on ira...
16: On ira vers le Dak ou Padak avec Marjorie.
0: Ça va être
14: Hein? Je peux le faire, ça.
16: Ah, on a déjà quelqu'un ce soir, Maxime, le Dak ou Padak.
14: Moi, je peux jamais appeler, je voudrais toujours le faire.
0: Ouais, tu voudrais faire le Dak Padak?
14: Ouais, pour une fois, faudrait que tu me le fasses dans la semaine, je voudrais essayer.
0: On va t'appeler pendant le week-end, on va faire ça dimanche.
14: Non, lundi.
0: Non, dimanche.
14: Non.
0: Non, c'est dimanche ou samedi.
16: Si t'es sympa.
0: Samedi, t'es à fond?
14: J'aimerais bien gagner 1 million d'euros, mais sous.
0: On y va, là? Attention, hey, Maxime, on a eu un petit problème avec le téléphone et ça y est, on recompose le numéro des petites coquines, rien que pour toi.
14: D'accord.
0: Tu vas pouvoir te régaler comme un fou.
15: Ah oui,
0: attention.
15: C'est bon.
0: Ça va arriver.
15: On ne touche plus à rien. Détends-toi.
0: T'es concentré, mon cochon?
14: Je suis concentré.
0: Tu ne te branles pas quand même, là?
15: Non, tu as une petite préférée, alors compose le numéro de ta chambre.
0: La 17.
15: Oh oui.
0: Oh, une fausse.
15: Ne touche plus à rien.
0: Ça arrive, Maxime, hein, ne t'inquiète pas.
15: Je vais te brancher avec la première.
0: Sois patient.
14: Ça va être chaud, là.
0: Ah ouais, ça va être chaud, là.
15: Alors compose le numéro de ta chambre.
0: 17.
14: 17. Ah.
9: GPT-1, pour ceux qui s'intéressent.
14: Allô, c'est qui?
15: Bonsoir,
14: est-ce que tu vas faire des choses avec
15: moi?
14: Hein? Tu veux faire des choses avec moi?
15: Oui, je vais t'en passer si tu veux.
14: Est-ce que je vais te toucher un peu les seins, tout, te sucer avec ma langue partout?
17: Ah, oh, bébé, je t'éclate avec ma langue. Et la pointe au-devant de ta bouche.
14: La bouche,
17: Encore. Merci, mon cœur.
14: Je te mets quelques
17: coups. Encore, chérie.
14: Et tout ce que je vais te faire un peu de
17: respiration.
14: Et fais ton oui, c'est de, un petit peu quelque chose. Ma petite queue, ma petite.
17: Encore, mon chéri, comme ça.
14: Moi, je te suis jusqu'à foufou.
17: Oui, j'ai gardé cuisse pour toi.
14: Ouais, tu m'excites, tu me fais branler, tu me fais bander, tu joues là.
17: Encore.
14: Tu es bon au cul, là, je peux te dire.
17: Ah oui. C'est un sacré cochon, toi.
14: C'est un sacré cochon. La
0: ah, Maxime, alors c'est bien, hein, c'est bien, Maxime. Hein.
16: Ah, ça lui plaît, j'ai l'impression. Hein.
0: Ça te plaît, Maxime?
14: Ça me plaît. On fait les 12.
0: Ouais, on va faire ça tout à l'heure.
16: Il préfère quand même le 12.
0: Ouais, mais on fera ça tout à l'heure. Maxime, on te retrouve plus tard dans la soirée.
14: Vous me rappelez?
0: Ouais, on va rappeler des cochonnes.
14: Et pourquoi ça se
16: bouge?
14: Enfin, expliquez-moi.
16: Pardon? On t'entend pas, Maxime. Sur la tête de ton cul.
0: C'est pas plus mal.
18: Ouais, c'est pas plus mal.
19: Bonsoir, Max.
18: Comment vas-tu?
19: Ça va.
18: Bon, de quoi on nous parlait?
19: Ben, disons, à cause de ton émission de cette nuit.
18: Pardon?
19: À cause de ton émission de cette nuit.
18: Oui.
19: Bon, j'ai peut-être ma future belle-fille.
18: Oh là là, à cause de l'émission d'hier, tu aurais peut-être une future belle-fille.
19: Ouais.
18: Tu pourrais m'expliquer là en deux mots avant qu'on mette un disque.
19: Tu veux que je le dise tout de suite?
18: Ouais, non, mais une petite explication, je ne comprends pas.
16: Pas tout, explique en deux mots ce que tu m'as dit tout à l'heure,
18: là,
16: Françoise.
18: Explique en deux mots avec Françoise, ça va pas être
16: ça. En deux mots, ok.
18: Bon, explique-nous en 40
19: disons
18: mots.
19: Disons que la fille, elle a écouté Fun Radio.
18: La fille? Quelle fille?
19: Bah, la fille, elle a 19 ans. Elle s'appelle Fanny.
16: Fille.
19: Elle s'appelle Fanny. À 18 ans, je veux dire.
18: C'est
19: parce
18: la copine
19: René,
18: de...
19: René, il est pas
18: ah oui, on va rappeler que René, ce n'est pas ton pépé, mais c'est ton fils.
19: Bah oui, c'est mon fils.
18: Mais un fils qui s'appelle René aujourd'hui, dans les années 90, bonjour. Donc, René sort avec Fanny.
19: Non, il sort pas avec Fanny.
18: Ah, il sort pas avec Fanny, il couche avec Fanny.
19: Il couche pas avec Fanny, disons, soi-disant... Ils sont rencontrés, c'est René qui l'a dragué. Qui l'a dragué.
18: Oui, donc René, ton fils, aurait dragué Fanny.
19: Fanny, et puis elle a téléphoné deux fois aujourd'hui.
18: Oui, chez toi donc.
19: Ouais.
18: Pour
19: lui donner un rencard et tout. Je sais qu'elle habite à la Bastille, voilà.
16: Et c'était pour lui faire une...
19: Une déclaration d'amour et puis un mariage.
18: Attends, mais t'en as pas marre de faire des déclarations d'amour tous les soirs?
19: Non.
18: T'es amoureux?
16: Mais c'est Fanny qui a appelé son fils pour lui faire une déclaration d'amour.
19: C'est Fanny qui a appelé pour faire une déclaration d'amour à René.
16: Et ensuite, elle a parlé à Françoise et elle a demandé son fils en mariage. Donc Françoise va être belle-mère.
18: Sans déconner. Attends, et toi?
19: Ouais, là.
18: Alors donc, ça fait combien de temps que René sort avec Fanny?
19: Mais il l'a jamais connu.
18: Alors, donc t'es en train de m'expliquer, parce que là on va en parler plus en détail dans un instant, parce que ça mérite en fin de compte de prendre une bonne demi-heure avec toi, parce qu'on a pour une bonne plâtrée à mon avis, il y a encore des cassettes qui vont tourner ce soir, car je sais que les gens sont très friands de Gérard et Françoise. Ça voudrait dire en deux mots que tu vas être belle-mère, enfin ta belle-fille tu ne l'as jamais vue.
19: Ben voilà, exactement. Il paraît que...
18: Donc, en fin de compte, il y a une demande en mariage d'une fille pour ton fils, sachant que ton fils n'a jamais vu cette fille.
19: Voilà, exactement.
18: Et cette fille, en fin de compte, pourquoi elle a appelé chez toi? Elle connaît ton fils, non?
19: Il paraît qu'elle connaît mon fils, oui.
18: Ah d'accord. Et lui, René, il est au courant qu'il va se marier?
19: Il est d'accord.
18: Il est d'accord pour se marier avec une fille qu'il n'a jamais vue.
19: Oui,
18: c'est ça,
19: tout à fait.
18: Voilà.
19: Il a dit, j'en ai rien à foutre.
18: Voilà, il en a rien à branler. Très bien, il a quel âge, tu me le rappelles?
19: 21 ans.
18: Voilà, donc c'est l'âge.
19: 20 ans.
18: Et 20 ans, et elle a là?
19: 20 ans.
18: Eh ben, c'est le bel âge alors. Hein.
19: 21
18: ans.
19: Ouais.
18: Ah, il est là,
19: donc il me rappelle à l'ordre.
18: Il te rappelle à l'ordre. Ça va, il te paye un petit peu le loyer là de temps en temps?
19: Ouais.
18: Ça y est, il a remis un petit peu depuis qu'on a appelé le commissariat là.
19: Ouais.
18: Ah, tu vois, ça lui a servi de leçon. Hein.
19: Ouais.
18: Alors on y va, c'est parti. On appelle Marwan sérieusement et donc on lui explique. Ah, mais il me dit, il y a Arnold qui a craché sur toi tout à l'heure. Mais c'est normal, lui, c'est un jaloux, lui, c'est pas possible.
20: Allô?
18: Marwan?
20: Allô?
18: Marwan?
20: Non.
18: Ah, excusez-moi, est-ce que c'est possible de parler à Marwan?
20: C'est de la part ?
18: C'est un copain à Fanny.
20: Ok, mec.
18: Merci.
20: Allô ?
18: Marwan ?
20: Allô ?
18: Marwan ?
20: C'est qui ?
18: C'est un copain à Fanny. C'est un copain à Fanny.
20: Et alors ?
18: On se connaît pas.
20: Ouais.
18: Dis-moi, j'ai un problème, c'est que bon, elle m'a appelé.
20: Ouais.
18: Et je sais pas comment te le dire.
20: Mmh.
18: Comment t'expliquer T'es au courant quand même du problème que tu rencontres en ce moment.
20: Quoi? Qu'est-ce que tu racontes là? Attends, explique-moi, je comprends rien.
18: Sous les aisselles.
20: Quoi?
18: Sous les aisselles.
20: Ouais.
18: Y a des poils.
20: Ouais.
18: Et qu'est-ce qui va avec le poil?
20: Attends, 2 minutes. T'es qui toi?
18: Un copain à Fanny.
20: Fanny qui?
18: Fanny.
20: Fanny laquelle?
18: Bah tu sais très bien.
20: Non. Ouais. Fanny laquelle du camp là?
18: Ta copine, abruti.
20: Attends, explique-toi, je comprends pas, la Fanny laquelle?
18: Ta copine.
20: De Paris?
18: Bah tu sais très bien, de Cambrai.
20: Fanny la copine de Cambrai?
18: Bah oui.
20: Attends 2 minutes.
18: Parce qu'elle m'a dit que tu transpirais beaucoup des aisselles. Tu transpires des aisselles ou pas?
20: Attends deux minutes.
18: Allô? Bon.
20: Eh ouais, vas-y pas. Comment tu t'appelles toi?
18: Hein?
20: Comment tu t'appelles?
18: Un copain, Fanny.
20: Ah mais comment tu t'appelles?
18: Ouais, il paraît que tu pues des aisselles.
20: Fanny, elle est à côté de toi?
18: Ouais.
20: Passe la main.
18: Bah, elle est là, pourquoi elle veut pas parler?
20: Passe la main.
18: Bah, elle veut pas parler,
20: passe
18: putain.
20: Passe la main, je vais te piquer ta mère, passe la main.
18: Non, il paraît que tu pues des aisselles.
20: Eh, hey, c'est quoi toi?
18: Hein?
20: Sur la tête de la mère, je te retrouve, je te tue.
18: Bon, il paraît que tu sens, t'as beaucoup d'auréoles. Il paraît que quand tu la serres dans les bras, que tu aimes pas.
20: C'est quoi?
18: Bon, je vais te la passer. Allez, vas-y.
20: Vas-y, passe la main.
18: Fanny.
21: Allô?
20: Fanny?
21: Ouais, Marwan?
20: Ouais.
21: Écoute, voilà, je sais pas ce que je savais pas comment
20: attends,
21: te dire.
20: Attends, tais-toi. Comment tu t'appelles, toi?
21: Tu t'appelles,
20: Fanny, toi?
18: Comment tu t'appelles, toi?
21: C'est Fanny.
20: C'est Fanny? Ma grosse bite dans ton trou du cul, c'est Fanny? Écoute-moi. Oh.
18: Fanny?
21: Ouais.
20: Écoute-moi, fils de pute et ta mère, la pute.
18: Fanny.
21: Oui?
18: Parle-lui.
21: Oui? À l'antenne, Barouette.
20: Allô?
21: Oui?
20: Ouais, alors? Comment il s'appelle, toi? C'est Fanny?
21: Oui.
20: Et comment il s'appelle ton copain qui sortait avec lui?
21: Marwan.
20: Hein?
21: Marwan.
20: Non, comment il s'appelle le mec qui sortait avec lui?
21: Marwan.
20: Sortait avec toi, moi, ça pute.
18: Oh, ça transpire.
21: Bah, oui.
18: Ça sent la transpiration, là.
20: Oh, putain, ça trempe, je te nique ta mère, tu fais ça?
18: Oh, ça transpire, là. Oh, ça pue, là. Ça chlingue, là, ça pue, là.
21: C'est à l'antenne.
18: Et raccroche, ça pue, raccroche.
20: Attends. Vas-y, passe-moi Fanny.
18: Non, ça pue.
20: Passe-moi Fanny.
18: Ah non, je peux plus, là, ça sent trop mauvais.
20: Passe-moi Fanny, vas-y.
18: Oh là là, ça doit être une infection, hein.
20: Oh là là, fils de pute.
18: Raccroche, ça pue. Oh non, ça sent trop mauvais, raccroche. Oh non, je peux plus, raccroche. Ma moindre, raccroche, ça pue. Oh là là, l'auréole que t'as sous les aisselles, nom de Dieu.
20: Pourquoi tu rigoles? Attends
18: 2 minutes. Non, arrêtez.
20: Vas-y. C'est quoi là? J'arrive au Martinez. Je te nique ta mère.
18: Au Martinez, rendez-vous à quelle heure?
20: Je te nique ta mère. Là, tu rigoles pas là.
18: Rendez-vous à quelle heure?
20: Je te parle.
18: Rendez-vous à quelle heure au Martinez?
20: Tout de suite, la vie, ma mère, je viens, je te nique ta mère.
18: Dans combien de temps?
20: Je te tape.
18: Dans combien de temps?
20: Et Fanny, je te brûle la chatte.
18: Dans combien de temps?
20: Et ta mère, je rentre une tête dans la chatte.
18: Dans combien de temps?
20: Tout de suite, j'arrive.
18: Combien de temps?
20: J'arrive tout de suite là.
18: Mais tu sais pas, tu comprends pas le français, je te demande dans combien de temps?
20: Tout de suite, dans 5 minutes j'arrive.
18: Dans 5 minutes.
20: Hein?
18: Sur la vie de ma mère, c'est dans 10 minutes, t'es pas là, mais tu te nettoies surtout sous les bras, les aisselles, hein, tu te laves. Hein.
20: Attends, mais t'es qui pour me parler, toi?
18: Parce que c'est Fanny qui m'a dit, appelle-le et dis-lui qu'il pue des aisselles. Moi, je sais pas, je fais que faire ça, moi, je suis pas méchant.
20: Bon, passe-moi Fanny, je vais lui parler, moi.
18: Parce que moi, j'y suis pour rien, moi.
20: Passe-moi Fanny.
18: Tu veux pas lui parler ?
1: Donc,
18: je sais pas.
1: Passe-la moi.
18: Parce que moi j'y suis pour rien, mec. Hein.
1: Passe-la moi.
18: Bah non, parce que tu m'agresses.
1: Passe-la moi.
18: Bah j'y suis pour rien, moi.
1: Bah, passe-la moi, je te dis.
18: Bah pourquoi tu m'agresses ?
1: Passe-la moi, fils de pute.
18: Mais comment tu connais que je suis fils de pute ?
1: Parce que ta mère, j'ai baisé ta mère.
18: Bah ouais, je sais. C'est... Et d'ailleurs, tu remercies. Et tu remercieras ta mère parce qu'elle nous a fait ça gratuitement hier. C'était super cool. Hein. Fanny, parle-lui, Fanny, parle-lui, parce qu'apparemment là, il a envie là. Je sais pas, elle veut pas te parler, elle dit que tu sens trop mauvais.
1: Allô.
18: Elle veut pas te parler, il paraît que tu putes.
1: Allô, vas-y.
18: C'est qui là?
1: Mais
18: qui c'est qui pue comme ça?
1: C'est qui?
18: Oh, mais ça chlingue! Ça chlingue! Ça sent mauvais là! Fanny?
21: Oui.
18: Parle-lui.
21: Bah je lui parle. Allô? Allô Marwan?
18: Marwan?
1: Ouais.
18: Fanny, elle te parle, elle veut bien te parler.
1: Qu'est-ce qu'il y a?
21: Il t'arrive quoi là? Pourquoi tu t'es méchant?
1: Attends, une minute là. Je crois qu'on s'est mal compris là. C'est qui ce mec là qui me parle, s'il te plaît?
21: Mais c'est personne.
1: Non, franchement, c'est qui là? Théo Martinez là?
21: Bah oui.
1: Et pourquoi il nous parle comme ça? On le connaît ou quoi?
21: Bah, je sais pas moi.
1: Passe-moi le, s'il te plaît.
18: Ouais, tu m'as pas reconnu.
1: C'est qui?
18: C'était une blague.
1: C'était qui?
18: Comment tu m'as agressé? Tu me connais en plus, t'es c'est... bête ou quoi?
1: C'est qui?
18: Bah, allons, tu sais bien qui je suis.
1: Vas-y, dis.
18: On s'est vu l'année dernière. Bah, ouais, c'est une blague. Ça va, comment t'agresses? C'est grave, toi, joueur fils de pute et tout. Là, je vais te casser la gueule et tout.
1: Vas-y, c'est qui?
18: Bah, tu m'as reconnu, arrête des conneries. Attends, Chadli.
1: Chadli?
18: Bah ouais!
21: C'est
18: Fanny,
21: ça.
1: Mais c'est pas Chadli!
18: Mais si c'est Chadli! Mais si c'est Chadli, j'ai transformé ma voix!
1: Hein?
18: J'ai transformé ma voix avec la machine vocodeur!
1: Avec la machine vocodeur, ça a l'air de ma gueule!
18: Mais non, c'est Chadli!
1: Mais dans tout trou du cul, la machine vocodeur!
18: Bah arrête, t'es ouf ou quoi? C'est Chadli, pareil! C'est Chadli! Bah arrête, t'es quoi?
1: T'es Chadli toi? Moi tu serais nous toi d'habitude à Cambrai. Tu serais nous.
18: J'ai pas entendu.
1: Tu serais nous d'habitude à Cambrai.
18: Attends,
1: tu traînes où? D'habitude à Cambrai, c'était Chadli.
18: Où est-ce que je traîne d'habitude à Cambrai quand je vais? Mais tu sais très bien où je traîne, tu vois.
1: Bah, dis la rue.
18: À Curial.
1: Non, va te reculer.
18: Ah toi ça t'emmerde parce que c'est moi. À l'impasse.
1: Ouais.
18: À l'impasse, ça te dit rien l'impasse.
1: Je vais te pelle tir, c'est une maïque.
18: Ouais, c'est ça, c'est toi qui te fous de la mienne là. T'es pas cool là.
1: Y'a quoi alors? Y'a quoi comme magasin?
18: Où ça?
1: À côté de l'impasse, y'a quoi?
18: À côté de l'impasse, y'a quoi comme magasin?
1: Ouais.
18: Ah tu veux que je te le dise? Que tu me crois pas, alors ne me dis rien, tu veux que je te le dise?
1: Ouais.
18: Faut bien grand tes oreilles.
1: Vas-y.
18: T'as le dire moi à l'impasse. Hein. Y'a pas de magasin, c'est une impasse abruti, va.
1: Quoi?
18: Y'a pas de magasin, c'est une impasse abruti.
1: Ah ouais, y'a pas de magasin à côté.
18: À côté?
1: C'est même pas toi, espèce de fils de pute. C'est quoi, je vais t'attraper.
18: À côté?
1: Je vais te niquer ta mère. Tu vois, je rigole avec ta mère. Demain, je vais venir. Attends, repasse-moi l'autre pute là. Repasse-moi là.
18: Ah non, mais ta pute, c'est ta mère, mais elle est pas là.
1: Repasse-moi là.
18: Elle est pas là, ta mère.
1: Repasse-moi là, fils de pute.
18: Elle est pas là, ta mère.
1: Hey, mais t'es qui toi pour nous
18: prendre? Oh, t'es qui toi? Attends, attention, t'es qui toi?
1: Putain,
18: Ah, ça sent mauvais.
1: Pas
18: ça chlingue. Alors ça pue trop là. Je vais être obligé de te laisser. Ça sent trop mauvais là.
1: Non, raccroche, s'il te plaît.
18: Non, mais lave-toi les aisselles sans déconner, parce qu'il y a des auréoles monstrueuses. Non, sans déconner, on nous a dit que franchement, t'avais beaucoup d'auréoles.
1: C'est un
18: vraiment,
1: mec là.
18: Pas que tu transpires beaucoup.
1: Ah, t'es marrant, toi.
18: Tu sens la cacahuète.
1: Toi, t'es marrant, toi.
18: Tu sens la cacahuète.
1: T'as quel âge?
18: Si je te donnais mon âge, tu serais déçu.
1: Déjà, franchement, je vais dire un que truc.
18: 19 ans.
1: Voilà, t'as 19 ans.
18: Voilà.
1: Déjà, c'est pas la peine de se foutre de notre gueule, parce que c'est très bien que t'es pas Chadli. Déjà, Chadli, il parle pas comme ça.
18: Non, Chadli, il parle mieux que ça, ouais.
1: Ouais, voilà, maintenant, il parle encore plus
18: chelou,
1: si tu veux
18: savoir. Tu te coupes chelou, Thomas. Bah, Zivar, putain, je suis pas Chadli.
1: T'es qui?
18: Ah, je suis personne, je suis son père, ok? Tu me parles pas comme un, ça, Wam. Hein? Ma mère, c'est pas une teupue, ok?
1: Ouais, mais j'écoute la voix. Elle a une voix de français, une voix de juif.
21: Non, mais la meuf.
18: Ah, ouais, j'ai une voix de juif? Je savais pas ça.
21: Parce que Fanny, tu vois Fanny.
18: J'ai envie de te faire la. Chadli?
1: Ouais.
18: J'ai envie de te faire l'amour.
20: C'est qui?
18: J'ai envie de te faire l'amour.
20: Eh, écoute, je sais où vous êtes. Là, tu sais c'est qui là?
18: Oh non.
20: Mehdi.
18: Oh non, oh non, pas Mehdi, non, Mehdi, t'es... non, toi aussi tu sens mauvais. Non, non.
20: Pas de bâtard, toi aussi tu sens mauvais, vas-y.
18: Moi aussi je sens mauvais.
20: C'est que ta mère, je vais te rentrer le micro-ondes dans la salle. Écoute, eh.
18: Ouais.
20: Tu sais, toi je sais qui vous êtes, je sais.
18: Ah bon?
20: Daniel est parti avec des copains et des copines au Martinez. Maintenant on va arriver. Et on va faire une descente.
18: Ouais.
20: Eh, écoute.
18: Ouais, dis-moi tout. Là, vas-y.
20: Je pars avec Harmonie, la cousine à Fanny.
18: Vas-y.
20: Je vais te niquer ta mère.
18: Ah bon?
20: Et Harmonie?
18: Oui.
20: C'est pas. Elle est là, Fanny, là?
18: Ils sont bons, hein. T'as vu un peu la racaille, là? C'est bon, hein.
20: Passe-moi Fanny, s'il te plaît.
18: Ah, passe-moi Fanny. Maintenant, il n'y a plus d'ordre à recevoir de personne. Non, Fanny, c'est terminé. C'est pas lui qui décide, c'est pas toi, c'est pas un gringalet de 17 ans qui va décider de ce que je dois faire.
20: C'est ta merde, gringalet, ouais.
18: Mais oui, je sais bien. J'ai envie de te faire l'amour, à toi aussi.
20: Tu vois, il me dit, j'ai envie de te faire l'amour.
18: Ils sont tarés, ces jeunes. Non, moi, putain, c'est bon, t'as vu? On leur met un peu d'animation à tous ces jeunes, parce qu'ils devaient s'emmerder chez eux à rien foutre. Au moins, là, on les amuse un peu, quoi. Ah. Bon, les enfants.
20: Ouais.
18: Bon, les enfants, on va vous laisser là, puis on vous enverra une boîte de mi-cadeau.
20: Attendez, je vous passe Marwani, il doit me dire quelque chose.
18: Non, c'est fini, Marwani. Non, c'est fini. Marwani.
20: Ouais.
18: Je t'aime et je t'embrasse.
20: Je peux dire...
18: Voilà,
2: ce qui faisait rire, c'était son pote derrière.
18: Dis-lui ça, et l'autre il répétait. Ah, dis-lui ça, l'enculé, je vais lui faire bouffer le micro-ondes dans la chatte à sa mère. Ouais, dis donc, t'es qui toi? On va te faire bouffer le micro-ondes dans la chatte à ta mère. Ah, dis-lui que ils sont forts, tes copains.
4: Ah ouais, il y a le fait qu'il a dit qu'il allait cramer la chatte. Hein.
18: Et ça fait mal, hein, ça brûle. Hein.
4: Ça, je te le souhaite pas. Hein.
18: Non, moi non plus, non, je te le souhaite pas.
4: Moi, je pèse ta mère, moi, je rigole pas avec
18: ça. Ah, mais toi, t'es aussi conne que lui, toi.
4: Hein. Elle me parle bien, Max.
18: Hein. Bah, je dis que t'es aussi conne que lui.
4: Pourquoi?
18: Bah, parce que, on vient de dire qu'encore les mecs et tout, ils n'avaient pas de vocabulaire, tu dis, ouais, toi, t'as dit, ouais, moi aussi, j'encule sa mère.
4: Non, mais moi, je rigole pas avec lui, hein. Ça, c'est pas ce qu'il fait. Hein.
18: Bah, non, ça, c'est pas ce qu'il fait, non. Stéphane de Metz, 24 ans, qui un coup de gueule national. C'est quoi ton coup de gueule national, Stéphane?
22: Oui, mon coup de gueule à moi,
18: c'est quoi?
22: Bonsoir, je me suis lancé dans l'élevage d'oiseaux et puis de perroquets.
18: Ah oui, d'accord, oui.
22: Et ben moi je vais pousser un coup de gueule contre les éleveurs nationaux parce que c'est quoi ces gens là?
18: Ils ont des perroquets. C'est vrai ces gens là, c'est vrai, parce que on parle toujours les pétitions, tout ça, mais c'est quoi tous ces gens là qui font l'élevage perroquets, et c'est quoi? Ouais, t'as raison, parle-en, Steph.
22: Ouais, c'est quoi ces gens-là? Ils font des élevages de perroquets, tu vas acheter un perroquet, ils te vendent tout de suite 5000 francs. Ouais. C'est quoi ça?
18: C'est vrai, c'est quoi ça? Je veux dire, c'est juste une bestiole avec des plumes de couleur et qui des fois arrive à faire dire des mots, mais c'est tout, ça s'arrête là. C'est quoi tous ces gens-là qui sont là, qui vendent des perroquets 3000, 5000, 8000 francs? C'est quoi ça? C'est vrai quoi? On vit dans quel monde?
22: C'est vrai, grave, les gars, grave.
18: C'est vrai ou quoi?
22: Moi, je comprends pas, moi. Tu vas acheter un perroquet, c'est 5000 francs.
18: Et c'est pour ça qu'il faut signer la pétition. Le mec, il arrête pas de faire signer des pétitions. Ouais, faut signer une pétition contre la vente du perroquet à plus de 5000 francs.

0: et il est modeste. Un petit peu quand même.
1: Ouais, ouais, mais avant ça, il faut que tu nous fasses péter comme c'est la millième. Faut qu'il y ait un DJ, un vrai, qui... Tu vois, qui reprennent l'antenne, là, un vrai, sur un bon petit disque.
2: Ah ouais, mais je veux bien, mais faut que tu me donnes ton micro et que tu m'allumes...
1: Ah bah, y a aucun problème, tu viens à ma place, attends, c'est
2: ah
1: là.
2: Bah, voilà,
1: moi, j'adore, faut que tu m'allumes et tout. Donne-moi des ordres et insulte-moi en avant.
2: Alors baisse ta culotte et tout, je vais t'allumer. Normalement, t'es censé appuyer juste sur le bouton, là, à côté du jaune.
3: Celui-ci.
2: Vas-y, non, à côté du jaune,
3: celui-ci.
2: Voilà. Vas-y, ouais. Parle.
1: Hein?
2: Ouais, ça le fait un tout petit peu.
1: Ouais, c'est pas bien, c'est pas bien.
2: Sur DJ, mets-toi sur DJ.
1: Là?
2: Ouais.
1: Quand t'appuies sur le bouton du haut, là, tout là-haut, voilà, là, et maintenant tu sélectionnes le 22. 22.
2: Alors, on est à 227, alors, bon. C'est 22, 22.
1: Mais non, attends, je vais descendre.
2: 22, 22, 22.
1: Attends.
4: 22.
1: Hop.
2: Hey. 22, t'appuies sur celui, le dernier, le jaune complètement à côté du gris. Non, ah. Le jaune à côté du gris.
1: Il y a personne pour m'aider.
2: À côté du gris, à gauche, là, là, voilà, celui-là, t'appuies là. Maintenant, tu... Vas-y, parle, dans ton micro.
1: Hein?
2: Mais
1: le motard jaune en bas là.
2: Quoi, celui-là?
1: Non, en bas, là-bas, là-bas.
2: Quoi, bah, il est allumé.
1: Il y a les micros, il y a les micros. Le jaune, le
2: ouais,
1: jaune, le jaune.
2: Lève le niveau du jaune, ouais, c'est pour mettre l'effet. Vas-y, parle.
4: C'est vachement technique. Hein.
1: Ah oui, oui.
5: Ah,
2: voilà. Oh. Ah, bah, un. Ah, ça marche pas là.
1: Bah, bien.
2: Ouais, il faut que tu mettes une musique.
1: Bah, oui.
4: Allez, Max,
2: c'est gênant.
1: Non, ne parle pas, toi.
4: Ouais.
1: Il faut que tu me mettes un truc.
2: Oui, Mike, t'as calé quoi? Faut que tu me fasses écouter.
4: Ouais, je veux bien alors.
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0: Saint Patron des livreurs de bouteilles, c'est Sainte Françoise.
1: Oui, c'est vrai, oui.
0: Sainte Patronne des cuisinières, des cuisiniers, c'est Françoise également.
1: Ouais.
0: Saint Patron des poètes, Saint Gérard.
1: Saint Gérard, ouais.
0: Saint Patron des animateurs locaux, Saint Nono.
1: Ouais.
0: Saint Patron des trisomiques, c'est Saint Michael.
1: Ouais, d'accord,
0: Saint
1: ouais.
0: Saint Patron des animateurs professionnels.
1: Max,
0: ouais,
1: bah oui,
0: exactement.
1: Ouais, ouais,
0: le
1: ouais.
0: Dieu du Star System.
1: Bien sûr.
0: Saint Patron des standardistes.
1: Bah là, c'est Florent.
0: Ouais, mais il y en a deux.
1: Et Raphaëla.
0: Non.
1: Slash.
0: Il commence par un J.
1: Judith.
0: Presque.
1: Julien.
0: Presque.
1: Justine.
0: Julie.
1: Ah merde! Ah oui, c'est vrai! Ah oui,
2: c'est
1: d'accord!
2: Chier
1: non, on le fait exprès!
2: Tout.
1: On le fait exprès!
2: Moi, je suis en face de toi, elle est là! Une espèce d'enflure!
1: Je m'en souvenais même pas, mais je ne me souviens jamais de comment tu t'appelles.
2: Oui,
1: tu t'appelles Julie!
0: T'es pas
2: bien
0: sympa,
2: sûr.
0: Max, quand même!
1: T'es pas sympa, franchement! Franchement, t'es pas sympa! Hein, franchement! Je sais pas pourquoi, Julie, cette semaine a été le bouc émissaire de tout. C'est vrai que cette semaine, t'as particulièrement souffert. C'est vrai. On sait pas pourquoi. En plus, y a rien qui a fait que.
2: Est-ce que tu remarqueras que je n'ai pas pleuré? J'ai particulièrement souffert, mais je n'ai pas pleuré.
1: Tu t'es peut-être retenu jusqu'à l'appartement de Florent.
2: Pardon?
1: Non, bah, ça c'est vos histoires de cul, ça ne me regarde pas, vous avez raison. On avait dit qu'on n'en parlait pas, on avait dit qu'on n'en parlait pas, vous avez raison. On avait dit qu'on ne parlait pas de cul.
2: C'est moi le soir, je suis désolé.
1: Ouais, ça ouais.
2: Papa, maman, attendez-moi.
1: Ouais, c'est ça, ouais. Et si vous voulez les surprendre, vous attendez à 3h, vous attendez la sortie de l'émission après la radio libre, Jordan.
0: Ouais, ouais.
1: Et puis tu t'aperçois moi qu'ils sortent tous les deux en même temps, ou quand ils sortent, il y en a un qui sort.
2: Non, mais je ramène Florent.
1: Ouais, ouais, bien
0: ouais,
1: sûr.
0: C'est ce qu'on dit, ça.
1: Ah, heureusement qu'il y a un jeune de 15 ans qui comprend un petit peu ce stratagème,
3: non,
1: ça ne tient plus la route.
3: Elle me ramène.
1: Hein?
3: Elle me ramène.
1: Non, pas elle me ramène, elle-même. On dit.
3: Elle me ramène.
1: Pas elle me ramène, elle-même. On dit.
0: Ah ouais.
1: Ah, on y va, c'est parti. Hein.
4: Allez, on y va.
1: Donc surtout, ne te déconcentre pas quand on entend la voix de ta mère. Hein. Tu fais comme si elle n'était pas là.
4: Hein. Non, mais tout va bien, t'inquiète
1: bon,
4: pas.
1: Bon, alors là, on va essayer. Elle fait quoi dans la vie?
4: Ben, moi, je suis SDF, je fais la route, quoi.
1: D'accord, ok. Elle fait quoi dans la vie? Je suis SDF, d'accord. En plus de ça, t'es sourd, hein.
0: Allô?
1: Alors, j'espère qu'on va décrocher ta maman, donc,
4: ben,
1: Fredo.
4: J'espère qu'elle va décrocher, ouais.
1: Ben, j'espère aussi. Hein.
4: Allô, allô, maman?
5: Allô?
1: Oh là là,
4: non, j'entends rien, moi.
1: Allô?
5: Allô?
1: Bon, alors, Fredo.
5: Allô, alors... Jackie, décarche pas sans chaud.
1: Alors, Fredo, on est en direct à la radio.
5: Jackie,
4: ouais, ben, ouais,
5: chaud.
4: Max, ouais.
1: Alors, on va essayer d'appeler ta mère. Pour l'instant, ça décroche pas.
4: Ben, je sais pas pourquoi, parce que j'ai quand même prévenu...
5: Jackie décroche un show.
1: Il y a un intégral...
5: Allô Jackie décroche un show.
1: Ne dis pas allô toutes les deux secondes, Fredo. Je vais parler, il y a un intégral de Iglesias à gagner si elle décroche et qu'elle répète deux fois Jackie les croissants chauds.
5: Donc, Jackie ouais, les croissants chauds.
4: J'espère qu'elle va répondre, hein.
5: Jackie les croissants chauds.
1: Pour l'instant, ça sonne.
4: Non, bah oui, ça sonne, ouais.
5: Enfin. Ça sonne pas du tout.
1: Voilà, bon, sans ça sonne, c'est clair, on entend la sonnerie pour être sûr. Est-ce que du côté du standard, on peut nous dire s'il y a du nouveau? Est-ce que Raymond a décroché?
6: Ça sonne, ça sonne.
1: Ça sonne, ça sonne, donc on écoute.

0: Canada avec l'intégrale effectivement de Julio Iglesias, mais il faut qu'elle décroche, mais là apparemment.
1: Ah, mais qu'est-ce qu'elle fait?
0: Ça ne veut pas décrocher. Ça.
1: En plus, je vais être prévenu. Allô?
2: Allô?
1: Bah non, j'entends rien, hein. T'entends
2: pas
1: du tout, Max?
0: C'est possible que ta mère soit sortie?
2: Allô?
1: Oh non, pas alors qu'il est, non.
0: Donc là, on laisse sonner.
2: Alors, le con.
1: Allô?
0: C'est con que ta mère ne veuille pas décrocher, c'est dommage.
1: Bah ouais, tu l'as dit, c'est dommage, ouais.
2: Allô?
0: Ah oh là là, puis en plus, j'entends. Allô?
2: Allô?
0: Ah non, j'ai cru entendre quelqu'un.
2: Jackie, des croissants chauds.
0: Ah, j'ai cru entendre quelqu'un. Allô?
2: Jackie, des croissants chauds. Chut,
0: attends, tais-toi, Frédéric, s'il te plaît, parce que t'arrêtes pas de répéter ce que je dis. Allô?
2: Allô?
0: Oh, allô?
2: Allô?
0: Attends, il y a quelqu'un. Allô?
2: Allô?
0: Allô?
2: Jackie, des croissants chauds.
0: Ah non, j'entends rien.
2: Jackie, des croissants chauds.
0: Ah non, j'entends rien, non. En plus, on l'entend plus, c'est pénible, parce que ça sonne, en même temps, on entend une voix derrière au loin. On entend quelqu'un qui parle et qui répète toujours la même chose. Est-ce que... Alors, Raymond, s'il vous plaît, décrochez.
2: Ça y est, c'est décroché.
0: Bon, Fredo,
1: ouais.
0: Je suis désolé, mais là, tu entends, on est de... Après qu'on dise pas que c'est émission, c'est vraiment là, on appelle, mais malheureusement, ta mère ne veut pas décrocher, elle est pas là.
1: Bah ouais, bah c'est grave, hein. Je comprends pas, parce que j'ai quand même prévenu, hein.
0: Voilà, désolé, Fredo. On va essayer de la rappeler plus tard, si tu veux bien.
1: Ouais, c'est cool, ouais.
0: On va la rappeler d'ici 2-3 minutes.
1: Ok, pas de problème.
0: Ok.
1: Ouais,
0: c'est
1: salut.
0: Bon. C'est bon, c'est terminé. Raccroché. Bon, il faut que tu baisses la radio par contre, Fredo, derrière.
1: Ah,
0: parce que ça fait un écho
1: ouais,
0: et tout.
1: Ça va mieux, hein.
0: Ouais, bah, tu baisses le son.
1: Ouais, ça y est, c'est baissé, là.
0: Voilà, complètement, voilà. Bah,
1: ouais,
0: écoute,
1: complètement, ouais.
0: Ne bouge pas, Fredo, on va revenir dans un instant, on va rappeler ta maman. On va appeler ta maman.
1: Ouais.
0: D'accord.
1: Ouais.
0: Et on va donc essayer de lui faire un petit Jackie les croissants chauds pour la deuxième fournie.
1: Bah oui, ça ferait bien, ouais.
0: J'espère qu'elle va décrocher.
1: Ouais, moi aussi, hein.
2: Allô?
0: Alors là, j'espère, cette fois-ci, c'est la dernière fois.
1: Bah oui, c'est la dernière fois, j'espère qu'elle va décrocher, hein.
0: Ouais.
2: Allô?
0: Alors, on essaye.
2: Jackie les croissants chauds.
0: La dernière fois.
2: Jackie les croissants chauds.
0: Bon, donc on appelle ta mère, là, j'espère qu'elle va décrocher.
1: Oh, ouais, y'a pas de problème, non.
0: Allô?
1: Elle est là, de toute façon, hein.
0: Allô?
1: Elle est obligée de décrocher, hein.
2: Allô?
0: Voilà, peut-être un problème de standard, parce qu'apparemment, ta mère ne décroche pas.
1: Non, ça, je comprends pas, parce que, apparemment, elle est là, hein. Je sais pas où elle peut être.
0: Qu'est-ce qu'elle fout, ta mère?
1: Ben, je sais pas ce qu'elle fout. J'entends rien, moi.
0: Elle sort?
2: Allô?
0: Elle sort le soir?
1: Mais non, je sors pas. Mais non.
0: Alors la règle du jeu, pour la règle du jeu, on vous rappelle, auditeur de la radio locale, que si ta maman décroche et qu'elle répète deux fois Jackie les croissants chauds, elle gagne ce fameux voyage au Canada avec un intégral de Joe Dassin. Et on écoute. Alors j'espère qu'elle va décrocher. Hein.
1: Bah ouais, ça serait bien, ouais.
2: Allô, Jackie des croissants chauds.
1: Bah, non. J'entends rien du tout. Bon, hein.
0: Écoute, je suis désolé, mais elle n'est pas là, ta maman, donc on laisse tomber.
1: Ben
0: désolé,
1: non, mais,
0: désolé Fredo, non mais c'est la règle du jeu. C'est la règle du jeu, c'est très très rare qu'on accepte de rappeler une deuxième fois.
1: Oui, mais je là, sais, ouais. Bon, ouais, c'est pour me faire plaisir, c'est normal.
0: Voilà, parce que tu es un auditeur fidèle.
1: Non, non, si, je suis sûr qu'elle est là. Hein.
0: Je sais que tu es un auditeur fidèle et c'est pour ça qu'on a bien voulu le faire, mais là, malheureusement, si ta maman n'est pas là, elle n'est pas là, quoi. Hein.
1: Ben attends, on peut pas faire mieux.
0: Non, non, on va terminer. Non, mais c'est sonne dans le vide, on entend que ça sonne là.
1: Bah oui, ça sonne, mais j'entends rien, moi.
0: Non, mais qu'on arrête, parce qu'après, il y a des gens qui nous traitent de menteurs et tout, ça sonne, là, parce qu'il y a des...
1: Bah oui, on passe sur des cons, ça, c'est sûr, oui.
0: Parce qu'il y a c'est vrai qu'on a reçu des lettres de plainte, comme quoi les gens avaient soi-disant décroché, qu'on ne les entendait pas, mais qu'ils étaient sur l'antenne.
2: Exactement.
0: Alors là, on met sur l'antenne, donc là, on entend la sonnerie de téléphone, hein.
1: Ouais, on entend la sonnerie, mais je comprends pas pourquoi elle décroche pas.
0: Qu'on arrête de dire que c'est pas vrai, que les gens disent, ouais, c'est une radio de menteurs et tout, vous truquez vos jeux, c'est pas vrai.
1: Bon ouais, bah c'est sûr, ouais. Non mais je comprends pas pourquoi elle décroche pas, quoi.
0: Parce qu'elle est pas là. Sinon elle aurait décroché, ta mère, elle est pas conne.
1: Bah non, bah, bon, en plus je l'ai prévenu, hein. J'ai dit, hein, deux fois Jackie les croissants chauds, hein.
0: Eh bah écoute, je suis désolé, mais elle aurait dû rester chez elle.
2: Qu'est-ce
1: qu'on entend, hein?
2: Les croissants chauds.
0: J'entends.
1: C'est qui qui parle, là? J'entends rien.
2: Jackie, les croissants chauds.
0: J'entends quelqu'un, il me semble que quelqu'un entend très loin.
1: Oui, moi aussi, très loin.
0: Standard, est-ce qu'on peut me dire?
1: Il y a peut-être une superposition là.
2: Les croissants chauds.
1: Allô?
3: Pas décroché.
2: Allô?
1: Ouais, j'entends rien.
0: Allô?
1: Tu entends quelque chose, toi?
2: Allô?
0: Allô, oui, bonsoir. Allô?
2: Allô?
0: Oui, bonsoir.
2: Bonsoir.
0: Bon, allô, on vous entend un peu bien.
2: C'est Jackie, les croissants chauds.
0: Oui, mais c'est trop tard. Oh, quel dommage.
1: Ben oui.
0: C'est trop tard.
2: Oh, c'est sûr.
0: Vous n'avez pas entendu la sonnerie?
2: Ouais, si.
0: Eh ben voilà, il fallait décrocher.
2: Eh ben, j'ai décroché.
0: Oui, mais trop tard.
2: Non, non.
0: Oh là là, Fredo, ta maman.
1: Ben oui. Bah oui, mais je sais pas pourquoi elle a pas décroché plus tôt, hein.
2: Si, ça fait une heure que je suis au téléphone.
0: Non,
1: on t'a entendu, hein.
0: Mais ça, y a pas de mauvaise foi.
1: On est à l'antenne, là.
2: Et pourquoi, moi, je vous entendais?

0: causez, pas vous.
1: Parce que vous écoutiez la radio, mais il fallait décrocher le téléphone.
0: Vous décrochez, cher monsieur.
1: Oh, vous êtes de mauvaise foi, madame.
2: Ah oui, oui, oui.
1: Vous êtes de mauvaise foi. Écoutez, si, madame, je suis désolé, vous êtes de mauvaise foi. Croyez bien que si vous aviez décroché, que vous aviez répété deux fois Jackie, c'était gagné. On vous aurait offert avec grand plaisir ce fameux voyage en Irlande avec l'intégrale de Michel Sardou.
0: Ouais, ouais.
1: Alors, écoutez, madame, soyez de mauvaise foi. Alors, on a déjà.
0: Alors, c'est le Canada avec.
1: On a le problème.
0: Josias, maintenant c'est Michel Sardou.
1: On a eu le problème hier déjà avec une auditrice. On a déjà eu le problème hier avec une auditrice qui, pareil, soi-disant, avait décroché, à moins que ce soit un problème technique que nous ayons, mais ça m'étonnerait quand même. Hein.
0: Ouais, ben, c'est sûrement, oui.
1: Oui, je pense que c'est plutôt un problème que vous avez, mais chez vous, madame.
0: Non.
1: Fredo,
2: ouais.
1: Un petit mot à ta maman, quand même.
2: Maman, bon anniversaire, hein.
0: Oui, c'est ça.
1: Happy birthday, madame.
0: Merci.
1: Bonne soirée.
0: Au revoir.
1: Ne quittez pas. Au
2: ne
1: revoir.
2: Pas, ouais.
1: Salut, Fredo.
2: Tiens,
1: bon week-end. Je dis salut, bonne soirée.
2: Ouais, salut, ouais.
1: Allez, bonne bourre. Qu'est-ce que t'amène?
3: Alors, je voulais dire que j'étais pas d'accord pour le... C'était quoi, de Jackie Croissant Chaud, là?
1: Ouais.
3: Parce que la mère du mec, là, premier appel, on l'entendait déjà plusieurs fois.
1: Ouais.
3: Elle l'a dit au moins 100 fois, quoi.
1: Mais non!
3: Mais je te jure!
1: On était là, Jennifer,
3: non,
1: écoute.
3: Je te jure, il y a même ma copine qui est avec moi qui l'a entendu. Hein.
1: Non, mais des fois, il y a des problèmes, il est vrai.
3: Et bah, écoute, j'ai une idée, c'est appeler des personnes pour qu'ils confirment. Il y en a plein qui ont dû entendre. Hein.
1: Il est possible qu'il y ait des gens qui ont entendu, ça m'étonnerait, mais... Non, j'ai pas dit ça, mais...
3: Non,
1: écoute,
3: mais t'en étais pas loin.
1: Non, mais tu peux... Non, mais c'est comme si tu me traitais de menteur aussi, alors.
3: Non, non, je sais pas, mais je te jure que c'est vrai.
1: T'en es pas loin non plus.
3: Bah
1: écoute, je suis désolé, mais...
3: Non, mais écoute, c'est vrai, on l'a entendu, même au deuxième appel, on l'entendait. Hein.
1: Ouais, mais on a essayé de faire tout ce qu'on pouvait. Si elle avait... Oui, à un moment donné, on l'a entendu, parce qu'elle a décroché, mais il faut
3: mais
1: que...
3: Mais même, souviens-toi, au premier appel, des fois, vous entendiez des bruits de loin.
1: Oui.
3: Et ben c'était elle.
1: Non, tu déconnes.
3: Mais non, c'était un truc.
1: C'était quelqu'un dans le bureau qui appelait.
3: Ah non, je te jure.
1: Non, mais écoute, Jennifer.
3: Ah non, écoute, je te le jure.
1: Fais-nous confiance.
3: Non, je peux pas, là, non. Elle a gagné son voyage.
1: S'il y avait quelqu'un qui avait vraiment décroché, crois bien qu'on lui aurait fait gagner avec grand plaisir. Mais elle n'a pas décroché.
3: Écoute, je te promets, fais appeler d'autres personnes.
1: Mais on a fait déjà Florella et Julie aussi, quand même, pour témoigner, quoi. On est donc trois contre toi.
3: Non, nous on est deux.
1: Oui, mais vous êtes deux, on est trois, et c'est toujours la majorité qui l'emporte.
3: Ouais, mais il y a des millions d'auditeurs, mais on est un million contre vous.
1: Personne ne s'est plaint par toi sur le Minitel et sur le standard, donc tu es la seule.
3: Je fais appel à ceux qui sont sur le Minitel et qui ont entendu comme moi.
1: Eh ben écoute, Jennifer, on va rester avec toi hors antenne. Et puis si Florent ou Julie ont un témoignage de quelqu'un qui effectivement n'a pas entendu la voix de la mère, à ce moment-là, qui nous appelle pour montrer que nous sommes de bonne foi.
3: D'accord.
1: On va faire comme
3: d'accord.
1: ça. On va faire comme ça, Jennifer.
3: D'accord, voilà.
1: Et tout de suite, ne bouge pas, d'accord?
3: D'accord.
1: On va prendre, reste avec nous, en attendant, on va prendre Marine, 17 ans, de Marly-le-Roi. Et Jennifer, tu restes à nos côtés.
3: Ok.
1: D'accord. Pousse-toi un petit peu parce que t'as un gros cul quand même, hein.
3: C'est pas vrai, c'est que 49 kilos.
1: Ouais, mais enfin quand même. Marine.
3: Ouais.
1: Je t'écoute.
3: Je suis là.
1: Tu es là, je t'écoute. Je suis tout ouïe, j'écoute cette fameuse chanson et je suis sûr que les auditeurs, à l'idée de savoir que tu vas me chanter une chanson comme les poèmes, sont déjà très émus.
3: Oui, je trépine sous leur
1: alors,
3: couette.
1: On y va.
3: Alors c'est sur l'air de l'aigle noir.
1: En plus de Barbara.
3: Voilà.
1: On y va.
3: Un beau jour. Ça commence bien.
1: Non, je ronfle pas, mais je fais du genre putain, fais chier quoi.
3: D'accord.
1: Alors on recommence.
3: Un beau jour.
1: Oh là là.
3: Ou peut-être une nuit.
1: Oh là là.
3: Sur un siège, le beau Max s'est assis.
1: Oh bon, vos gueules, les filles! Chutez-vous!
3: Ce fut un grand dilemme pour Roger Star Sister.
1: Ah, bah,
3: je crois qu'il avait la haine. Jessica, sans prévenir, entra et lui dit: je te veux toute la nuit.
1: Voilà, ça c'est vrai.
3: Puis Gérard appela de nulle part et fit un beau poème pour Roger Star Sister.
1: Ah, je chante bien!
3: À 22h, quand pour le doc c'est l'heure de prendre sa canne et de rejoindre sa femme, les auditeurs font tous place à l'acteur, car un petit peu quand même, c'est lui le star système, c'est l'idole, toutes les filles sont folles et crient toute la nuit, Max vient me rejoindre au lit. Voilà.
1: Magnifique. Bah écoute, tu chantes vachement bien, ma chérie.
4: Oui, merci beaucoup.
1: Moi qui commence à me moquer de toi, finalement c'est. Marine, t'as écouté tout à l'heure le Jacques et les Croissants Show?
4: Oui, bien sûr.
1: T'as entendu la voix de la mère?
4: Absolument pas, je crois. Mais je sais pas, je pense qu'elle était pas là, mais pas du tout.
1: Je crois que Jennifer avait fumé la moquette.
4: Ah
1: quoi.
4: Oui, je crois aussi. Non, pas du tout, écoute, j'ai fumé le carrelage.
1: Écoute, on a Mathilde, 16 ans de Perpignan. Bonsoir Mathilde.
5: Bonsoir.
1: Tu as entendu la voix de la mère?
5: Non, pas du tout. Là, elle a dû rêver, quoi.
4: On est contre moi, là.
1: Mais écoute, Marine, c'est pas grave. Ça peut arriver, Jennifer, ça peut arriver que.
5: Mais je te jure sur la vie de ma mère que j'ai entendu. Mais
1: écoute, t'as peut-être entendu une voix.
5: T'as dû rêver, quoi, parce que franchement, nous, on est plein de copines, là, on peut te dire qu'on a rien entendu.
4: Ouais, moi, je confirme aussi, on a rien entendu. Vous avez pas fumé la moquette?
1: Non, mais les filles. Non, mais Jennifer, peut-être que tu écoutais sur une radio, puis à côté, il y avait une autre radio, puis voilà,
5: mais
1: puis ça
5: va
1: faisait.
5: Pas, mais non!
1: Bon, écoute, Jennifer, tu te fous de ma gueule, là.
5: Non,
1: ah, j'ai compris. tu te fous de ma gueule. Ok, j'ai compris.
5: Non, je te
1: okay.
5: fous pas de ta gueule. Je te promets, je
1: okay,
5: te ferai
1: okay.
5: pas.
1: Ok, attends, mais franchement, si elle avait vraiment décroché, je lui aurais offert ce voyage avec grand plaisir et cette intégrale.
5: Mais non, je te dis, j'ai entendu.
1: Écoute, je suis désolé, Jennifer, mais Marine est là pour témoigner, Mathilde aussi.
5: Ouais.
1: Et je trouve que là, tu n'as pas l'impression de te sentir un peu seule.
5: Non, il y a ma copine qui est avec moi.
1: Eh ben, vous êtes tous les deux à rester seuls dans le mensonge.
5: Non.
1: Si.
5: Bah attends, moi j'ai deux copines aussi à côté et elles n'ont rien entendu, quoi. Et vous étiez pas en train
1: voilà,
5: de discuter à ce moment-là.
1: Voilà. En tout cas, non, Jennifer, il y a plein de monde au standard qui disent que t'es comme Jeanne d'Arc. Voilà, c'est un peu Jeanne d'Arc, t'as entendu des voix. T'as entendu les voix de la mère de je ne sais plus qui, mais enfin peu importe, de Fredo. Et la pauvre mère, si elle avait décroché, crois bien qu'on l'aurait entendu et qu'on lui aurait offert avec grand plaisir ce voyage au Québec.
6: Mais bon, je n'ai rien.
1: Déjà, tu auras déchiffré ça.
6: Je n'ai dit, on n'arrêtait pas de vivre. C'est régulièrement à souvenir.
1: Là, même le remettre ce passage, parce que sans déconner, j'avais toujours pas comprendre ce qu'il dit.
6: Mais bon, je n'ai rien. Je n'ai dit, on n'arrêtait pas de vivre. C'est pas ça, c'est souvent. C'est régulièrement à souvenir. Bonne chose.
1: Bon, le son est pas très bon parce que c'est sur une radio locale, donc...
7: C'est connu, archi connu et...
1: Il est fort.
6: Bon, mais si vous êtes en voiture, bon, restez prudent, bon, restez bien calé sur une télé, surtout, vous ne bougez pas, vous avez trouvé votre fréquence.
1: Parce qu'il y a un peu de souffle et tout, ce que c'est sur une cassette, on a... Voilà, pullover, speech, écoutez bien. Vous avez jamais entendu ça, Alex? Non, apparemment non.
6: On reste dans les bons vieux souvenirs, ouvrez bien vos oreilles, ça vous donne ceci. Je vais vous dire, ça c'était très très très bien. The Milky Way.
1: Alex,
2: ouais.
1: Tu connaissais alors Nono?
2: Un peu, ouais.
1: Un
2: petit
1: peu, ouais.
2: Ça va, quoi.
1: Écoute bien, là.
6: Allez, mes enfants, réclamez-la pour une. 23h30, on attaque la dernière petite demi-heure. On se réveille, hein, on se réveille, allez.
1: Il faut qu'un jour j'arrive à l'inviter avant que je me barre quand même. Hein.
2: Ah ouais, c'est clair, là,
1: ah
2: il
1: oui.
2: fout l'ambiance, quoi.
1: Ah, c'est sûr.
6: Même que moi, je vous aime. 23h48, mes enfants, on attaque les 12 dernières minutes. Vous allez voir, c'est excellent. C'est dans l'émission maximum.
1: Ce qui est bien, c'est Kenny qui se met à parler doucement.
6: Il vient de nous rejoindre. Il est sur MTV, votre radio locale.
1: Ah oui,
6: si vous voulez nous rejoindre.
2: Ouais,
1: ne bougez pas, vous êtes sur MTV.
6: Secteur voilà. 95.7 de Valence en Avignon. Et 101.6 sur le secteur de Nyon, faisons la romaine. J'ai the new sound for you.
1: Ça fait toujours un plaisir d'écouter Dodo. Ça fait perpète que j'avais pas écouté ça. J'ai à peu près au moins une heure sur lui. C'est excellent.
2: Ah ouais.
1: Ah bah là, c'est son générique.
6: Et ben voilà, mes enfants, toutes les bonnes choses ont une fin. On se donne rendez-vous lundi, pour moi, lundi soir, à partir de 21h, pour l'émission Souvenirs, Flashback, vous voulez. Ce sera tous les grands souvenirs des années 1970, 80, 90. Tout ce que vous n'avez plus l'habitude de retrouver sur la bande dessinée, et ben oui, les souvenirs.
1: Faut que je l'anime comme ça un soir, Alexandre. Hein.
2: Ah ouais, c'est clair. Ça
6: te
2: la donne,
6: c'est un
2: duel, il
6: assure
2: l'intro et tout.
6: Souvenirs, on va dire. Hein, on va plus ça du rétro.
2: C'est le meilleur, c'est un système, c'est le meilleur.
1: Ah ben là, mais si Nono venait, on fait un duo d'enfer là.
2: Ah ouais, c'est clair. On expose le standard, on expose tout.
1: Écoute bien là, écoute bien.
8: Une excellente matinée. Soyez très très prudents, mes enfants sur la route. Ah oui, il vaut mieux arriver du coup à 5 minutes en plus. 5 minutes en retard, mais arrive.
1: Il vaut mieux arriver 5 minutes en plus.
8: L'hôpital, hein. Du bois. Qui arrive à rien, à personne. Du bonheur à tout le monde.
1: Voilà.
8: Tant de blabla, je suis pas là pour vous raconter ma vie.
1: Voilà. Bon bah Nono DMT bien entendu qu'on salue et qui nous écoute assez régulièrement et qui nous appelle de temps en temps et nous donne de ses nouvelles. Mike, 21 ans donc de Paris. Les galères que t'as eues à cause des femmes, c'est quoi Mike? Raconte-moi tout.
9: Salut Max. Eh ben il m'arrive plein de trucs, c'est affolant. Je tape au McDo. Donc il y a
1: mais vous passez votre vie au McDo, l'otichi au Quick, toi tu vas passer tes galères au McDo,
9: ouais, mais moi, je suis pas, je bosse quoi.
1: Enfin bon, ouais, bon ouais.
9: On va tout chier.
1: Toi t'en chies, tu vends de la merde.
9: Ouais, si tu veux.
1: Ah non, et
9: au bout de 2-3 mois, c'est de la merde.
1: Et McDo caca.
9: Un peu.
1: Quick miam miam.
9: Ouais, ça se discute.
1: Ça se discute avec de la rue le mardi.
9: Ouais, c'est un bon thème en plus.
1: Ouais. Allez, c'est parti.
9: C'est bon.
10: Je t'écoute.
9: Ma petite caille. Je voudrais te faire des câlins, mais tu refuses. Ma petite caille.
1: On peut négocier, remarque. Hein.
9: Je voudrais te faire des câlins, mais je dors dehors. Ma petite caille. Je voudrais te faire des câlins sur un carpéri. Ma petite caille. Je voudrais te faire des câlins sous un duvet. Ma petite caille. Je voudrais te faire des câlins, mais je pique la nuit. Ma petite caille. Je voudrais te faire des câlins, mais tu rentres tard. Ma petite caille, je voudrais te faire des câlins sur des étoiles. Ma petite caille, je voudrais te faire des câlins, mais j'ai des problèmes. Ma petite caille, je voudrais te faire des câlins quand tu conduis. Ma petite caille, je voudrais te faire des câlins dans une fusée.
1: Ouh.
9: Voilà.
1: Oh là là là là là là. Oh là là, tu t'es surpassé, GG, hein. Là, il n'y a rien à dire, c'est grandiose.
9: Alors maintenant il y en a un autre, mais alors ce nom-là, ça va être dur à dire.
1: C'est quoi?
8: Attends Gérard, je voulais juste dire que pendant que tu fais l'autre, il y a ta petite caille qui va devoir faire la réponse.
1: Ah oui, c'est vrai, oui. Ouais,
9: ma petite caille.
1: Attends, il y a Julie, attends, mais 2 secondes Julie, attends, parce qu'elle avait déjà envie de te répondre. 2 secondes, attends. Parce
9: non, mais la petite caille a fait sa réponse sur papier libre, c'est tout.
1: Ah bon, apparemment ça sera sur Je t'aime, apparemment.
9: Bon bah après sa réponse
1: apparemment c'est un poème voudra. Sur Je t'aime. Apparemment c'est un poème sur Je t'aime.
9: Mais de toute manière moi faudrait que je te voie mon chef.
1: Non mais on n'est pas là pour parler vas-y continue les poèmes, vas-y.
9: Alors maintenant ça s'adresse à Petite Filoute.
1: Petite Filoute, c'est qui ça?
10: Grosseuse Filoute.
1: C'est Philippe. C'est Philippe.
9: Je sais pas, elle se reconnaîtra.
1: C'est Philippe ça, c'est.
9: Non, c'est Petite Filoute.
1: T'es pédé?
9: Non. Ça va se reconnaître.
1: Mike, comment t'as trouvé le premier poème?
11: Mortel.
1: Et toi, Séverine?
12: Ouais.
1: Ouais, sans plus.
12: Ouais,
1: bah,
12: non,
1: ouais, il connaît rien, excellent. Séverine. Et
12: encore qui pisse,
1: voilà, et c'est tout.
12: Ouais, de vouloir, il devrait.
1: Ouais,
12: action.
1: Oh là là, Séverine, elle est coincée.
12: C'est bon, ouais.
1: Allez, GG, vas-y pour un autre,
9: Bon, alors là, cette petite filoute, elle va se reconnaître.
1: Allez, vas-y.
9: J'espère qu'elle va pas m'appeler, elle s'appelle Dali.
1: D'accord, t'inquiète pas, elle t'appellera pas.
9: Non, mais elle va me biper.
1: Non, mais elle va... Alors, s'il te plaît, si tu t'es reconnu, surtout, tu ne le bipes pas parce qu'il veut pas, hein.
9: Ouais, si, elle sait. Donc, petite filoute, je voudrais te faire beaucoup de câlins avant de dormir. Petite filoute, je voudrais te faire beaucoup de câlins comme tu les mérites.
1: C'est toujours pareil.
9: Ouais, mais... Hein?
1: C'est toujours pareil.
9: Ouais, mais attends, avec petite filoute, c'est pas évident.
1: Ah, ça aurait été avec grosse filoute, ça aurait été beaucoup plus facile. Hein.
9: Non, c'est pas une grosse filoute,
1: allez,
9: celle-là.
1: Allez, vas-y.
9: J'étais comme tu le mérites.
1: Ouais. Alors,
9: petite filoute, je voudrais te faire beaucoup de câlins, comme tu aimes en recevoir.
1: D'accord.
9: Petite filoute, je voudrais te faire beaucoup de câlins avant de... Comme tu dois aimer.
1: Oui.
9: Alors, petite filoute, je voudrais te faire beaucoup de câlins quand tu rentres du boulot.
1: Ouais.
9: Petite filoute, je voudrais te faire des câlins quand on est allongé sur l'herbe.
1: Ouais.
9: Bon, enfin bref, passons.
1: Ouais.
9: Petite filoute, je voudrais te faire beaucoup de câlins sur le sable en plein soleil. Petite filoute, je voudrais te faire beaucoup de câlins toute une journée.
1: Ouais.
9: Lady Filoute, je voudrais te faire beaucoup de câlins. Assis sur un banc.
1: Oh là, il est moyen celui-là, moi je le trouve pas génial. Hein.
11: Ça ressemble assez au premier.
1: Ouais, ça ressemble assez au premier là, ça manque d'imagination. Hein. Dis donc,
9: non, t'as... bah alors maintenant.
1: Alors celui-là est pas.
9: Voilà, bidon.
1: Ah bah ouais, attendez, bon ah, là, putain, merde.
9: Je t'aime.
1: Ah, fais
9: péter,
1: allez, fais péter.
9: Bon, fais péter
1: vas-y, attends, fais-moi.
9: C'est bon derrière.
1: Non, parce que si GG nous fait vraiment un prout dans la cabine, mon pote, je vais te dire, il va y avoir asphyxie, il va falloir appeler les pompiers.
13: Là, c'est le je t'aime numéro 33.
1: Oui, c'est un peu ça, oui. Alors, un je t'aime, ça changera un peu des autres, parce que c'est vrai que GG, des je t'aime, t'en as jamais fait. Hein.
9: Ah. Alors, je voudrais te dire I love you sur un Congo.
1: Oh non, c'est les mêmes.
9: Non, non.
1: Oh,
9: non, non, attends.
1: Oh,
9: attends.
1: C'est pareil.
9: Attends.
1: Non, non, non. Bon, hey, je vais te dire, avant, c'était sur un chameau, maintenant, c'est sur un Congo.
9: Non,
1: oh,
9: mais attends, non. Mais laisse-moi finir.
1: Alors, vas-y.
9: Alors, je voudrais te dire je t'aime sur un Congo. Je voudrais te dire je t'aime sur un hérisson. Je voudrais te dire I love you sur un Kaola.
1: Mais où tu vas chercher ça?
9: Ça doit pas, c'est des nouveaux ceux-là, ah, merde.
1: Alors vas-y.
9: Bon, sur un Kaola. Je voudrais te dire I love you sur un hamster. Je voudrais te dire I love you sur une guimauve. Oh merde. Je voudrais te dire I love you sur un carabin.
1: Oula, ça y est, reçoit des messages, GG.
9: Ouais.
1: Oh, l'autre, il a le tatou et tout.
9: Je voudrais te dire I love you sur un scorpion.
1: Oh, ça y est, il y a toutes les femmes qui l'appellent.
9: Et je voudrais te dire I love you sur un cri de grillon.
1: Ouh.
9: Je voudrais te dire I love you sur un serin. Je voudrais te dire I love you sur une sirène de pompier.
1: Oh oui, pas d'ambulance, un pompier. Hein.
9: Oui, pompier. Hein. Attends, je veux savoir qui c'est qui m'appelle. De manière, je savais qu'elle allait me biper.
1: C'est qui?
9: Ben, c'est Lali, donc on va la faire chier, on va l'appeler en direct, celle-là.
1: Non, vas-y, termine tes poèmes d'abord. C'est pour ça que les gens appellent.
9: Bon, alors, donc on va... C'est pas grave si personne. Donc, la main.
1: Ah, la main, vas-y.
9: Là, je voudrais te prendre la main sur une salamandre. Je voudrais te prendre la main sur une sauterelle.
1: Oh.
9: Je voudrais te prendre la main sur le bord... une rivière.
1: Oh, c'est pas très dur ça à faire, hein, comme poème.
9: Je voudrais te prendre la main quand on va au paradis.
1: Oh, facile.
9: Je voudrais te prendre la main quand on va chez le barbier.
1: Ah, pas mal ça.
9: Je voudrais te prendre la main sur une planche de surf.
1: Ouf, c'est
9: je voudrais te prendre la main sur la croisette.
1: Ouh.
9: Je voudrais te prendre la main sur un tatou. Je voudrais te prendre la main devant un feu de cheminée.
1: Ouh.
9: Je voudrais te prendre la main sur un hélicoptère.
1: Oh, mais où tu vas chercher tout ça? Comment tu fais, GG? Comment est-ce que tu peux réexpliquer aux gens comment tu fais pour avoir
9: non,
1: toute
9: non,
1: cette...
9: non, non, non.
1: Comment tu fais pour avoir toute cette imagination?
9: Ben, j'essaie de trouver des sujets.
1: Tu crois que tu serais capable, Mike? Non, ça m'étonne rien.
9: Si.
1: Mmh.
9: Ah, j'ai un petit truc pour Julie, là, qui est pas mal.
1: Non, vas-y, vas-y.
9: Vas-y pour Julie.
1: Vas-y.
9: Alors, pour l'instant, Julie. Je vais regarder qui c'est qui m'a bipé.
1: Vas-y, pour l'instant,
9: alors,
1: puis après...
9: Julie,
1: c'est Brune, t'es là, hein.
9: Gérard,
10: oui, je suis là.
1: Tu peux parler quand tu veux, hein.
10: Ouais, ouais.
1: Voilà. Et tu peux partir quand tu veux aussi. Hein.
10: Non, j'écoute.
9: Y'a pas de problème, hein. Je vais raconter mon histoire. Alors,
1: t'inquiète pas. Vas-y, Mike, vas-y.
9: Alors, c'est pour Julie, parce que apparemment, ça marche bien avec Gérard, et comme je suis un peu jaloux, j'ai écrit ça.
1: Ouais, c'est vrai.
9: Alors le sort tombe et mes yeux aussi, sombrer la nuit, sombrer ma vie.
1: Non, c'est trop chiant,
9: non,
1: ça. Bah,
9: alors, je passe.
1: Oh là là, c'est casse-couille, ça.
9: Attends.
1: Oh, c'est chiant, ces poèmes, putain.
9: Attends la fin.
1: Vas-y.
9: Pense à ces thèmes, pense à toi-même, rappelle-toi que vivre est un dilemme. Dans les concerts des idées, as-tu oublié combien l'on souffre de n'être aimé qu'à moitié.
1: Non, c'est nul, perdu ça.
9: Dans le regard de
1: ça
9: ne
1: veut rien dire, faut parler des mots qui veulent dire quelque chose, des vraies phrases où tu peux être des images, pas des...
10: J'y crois pas.
1: Mais c'est pas bien, ces poèmes.
10: Il faut que ça soit...
1: Mais non, mais les poèmes, il faut que ça soit simple. Il faut dire des choses comme tu les penses.
10: Oui,
1: pas...
10: j'ai des animaux.
1: Mais non.
10: Je voudrais, ouais.
1: Mais non, mais c'est à chier, ces poèmes qui ne veulent rien dire. Là.
10: Ouais.
1: Tu es belle comme un lot de roses et machin. Et tout.
9: C'est
1: à chier, ça.
9: Bon, je range, alors.
1: Mais ouais, ça veut rien dire. Faut la réalité. Faut parler avec des mots. Faut pas aller inventer des mots dans les...
9: Bon,
1: aller chercher des mots des autres.
9: Directement, alors.
1: Mais bon, c'est beaucoup plus simple. C'est beaucoup plus simple. Et puis c'est efficace.
10: Mike, moi, j'adore tes poèmes.
9: Ouais, mais
10: toi
9: qui
1: Non, mais c'est...
11: Oh putain!
1: C'est comme les chansons françaises, y a rien de plus beau que ça. Les plus belles chansons françaises sont les textes simples qui veulent dire quelque chose, quoi. Pas des trucs où on va, où c'est que des images qui vont bout à bout, là, ça va rien dire l'histoire.
11: Et moi, je n'ai pas de poème.
1: Ouais.
11: Pauline.
1: Voilà, voilà, ça y est, reçoit
11: plein de ça. Oh, mais c'est bon, hein, on se calme.
1: Ah ouais, bah maintenant, t'as toutes les filles qui appellent sur le tam-tam de GG pour réclamer un poème personnel. Bah ouais, mais non.
11: Ouais, faut se calmer, là.
1: Bon, Mike,
11: ouais.
1: Sans rancune.
14: Oui, bonsoir.
1: Bonsoir, quel est ton prénom?
14: C'est Julien.
1: Bonsoir, Julien.
14: Star System FM Max Radio Libre sur Internet, sur Facebook, c'est génial. Voilà, et Max, bravo, bravo à toi, franchement.
1: Merci. Nickel.
15: T'as mis quoi là, t'as bien défait? Ah, il fallait laisser la voix, non, la voix, c'était bien avec la voix comme t'es dans un cube.
16: C'est vrai que t'as une voix sexy quand tu vas dans le tube, c'est mortel quoi.
15: Je sais pas si on a encore ça, c'est la flange.
16: Je sais pas.
15: On laisse comme ça. Et nous, on sort jusqu'à 5h du matin.
17: Ça s'en va, il sert rien.
15: Oh pardon, merde, excusez-moi. Allez, on y va, on accélère.
16: Ah,
15: hein.
16: Oh, DJ, mais le truc.
15: Voilà, on est dans un... On est tranquille, on est dans un cube.
18: Entre le sien.
15: Un.
18: Un, trois, trois.
15: Voilà, on est parti. Bienvenue dans...
16: C'est la discothèque qui s'appelle le... Comment, le cube.
15: Le cube. Le cube.
16: Le cube. Le Cube Club.
15: Le Cube.
16: Si, c'est DJ Cube.
15: Vous êtes venus dans le Cube Club.
16: Il y a personne, c'est vrai, c'est surtout ça.
15: Allez, on y va, on accélère. On est dans le Cube, hein, ce soir, jusqu'à 7h du matin. On y va. Allez, on rentre, on y va, on rentre dans le Cube.
16: T'as tous les mecs qui sont. Tu sais, t'as toute la boîte qui est pleine, il peut le DJ qui est dans le cube, et t'as tous les mecs qui dansent sur la piste. Et t'as le mec qui veut absolument que les clients viennent dans le cube.
15: Allez, on vient dans le cube.
16: Le mec qui coupe la musique à chaque fois. Le cube, c'est une fleur.
15: On se fait plaisir.
16: Quel plaisir.
15: Allez, on vient danser dans le cube, on rentre à l'intérieur, on a pas peur, on vient vous rejoindre. Eh ben, ils ont peur les clients. Faut venir, allez, on y va, on s'éclate là, allez, allez. Si on a envie de venir dans le cube, on se glisse. Ah là là, putain. Allez, on y va, on est dedans, on est dans le cube, on s'éclate. Hein.
16: Oh putain, qu'est-ce que t'as encore comme effet?
15: Attends, bouge pas, j'arrive.
16: Attends, c'est là-dedans, il y a le cube, il y a quoi encore Oh là là, il y a des trucs...
15: Touche pas.
16: Putain, t'es bon.
15: Hein?
16: C'est bon, il est bon le micro là.
15: Il est bon là.
16: Regardez, hein.
15: Qu'est-ce que t'as encore à proposer? On est toujours dans le cube là. C'est bon, les jeux de 20h, c'était un décalage.
16: Ah ouais, non mais là, ça répète tout ce que je dis,
15: et c'est pas évident.
16: Parce que là, c'est bien, faire une demi-seconde de décalage, mais faut pas que t'aies.
15: Il y a l'effet dans la voix.
17: Ah si.
16: Petite
17: bite.
16: Ah ouais, ça marche,
15: Salope.
16: Ah, ça marche plus.
15: Ou alors, elle voit un truc bien dégueu.
16: Alors là,
15: vas-y, dans l'espace.
17: Bien dégueu. Oula.
15: Attends, remets dans l'espace. Remets là-bas dans l'espace.
16: Il y a le micro qui a bugué là.
15: Là, l'espace. Attends.
16: Il y a trop de réverb. Il y a trop, là, on va rien capter là.
15: Ça a l'impression que t'es dans. Tu sais que t'es au lieu de prendre l'ascenseur, quand tu descends, de prendre les escaliers, tu sais, dans une grande entreprise. Bon, je vais descendre pas les escaliers.
17: Cache d'escalier.
16: T'es à 14 étages.
15: Tu descends pas par l'ascenseur, Max? Non, t'en mets pas.
17: Je prends les escaliers,
15: là. C'est vrai, l'impression d'être dans les escaliers. Comme si t'es descendu dans les escaliers. Attention, on y va, attention.
16: Bienvenue dans l'escalier,
15: Vous êtes dans l'escalier, Tout va bien pour le moment. Un peu
16: escaliers. Non, non, merde pas, je prends les escaliers.
19: Allume la lumière, s'il te plaît, là. Hein? Allume la lumière, je veux que dalle.
16: Qu'est-ce qu'il y a encore? Attends, il y a quoi, là? Putain,
20: a... Donne-moi les noms, je te dis. Attends.
16: 1, 1, 1.
21: Un nouveau joujou, là.
16: 1, 2. Je sais pas, à un moment donné, il y avait un effet space, là. 1, 2, 1, 2, test.
22: Rock'n'roll.
16: Allô? Ouais, rock'n'roll, vas-y, fais rock'n'roll un peu pour voir. 1, 1, 2, 1, 2, est-ce qu'on me reçoit toujours? 1, 2, excusez-moi les auditeurs, on est en train de se marrer tout seul. Peut-être que de l'autre côté, ça vous fait. 1. Ah ouais. 1. T'as vu?
21: Ah, c'est chelou, putain.
16: 1. Non, mais ça fait pas grand-chose, ça. Ça fait.
21: Ah, ça fait demi-cube, là.
16: Ah, et les voix un peu space. 1.
21: Oh, le chelou, le gars.
16: C'est génial, hein. Attends. Space.
21: Space
16: Flash. Bienvenue dans le Space Club.
21: C'est France à voix douce et tout.
16: Bienvenue dans le Space Club. Attends.
21: Oh la danse de feu.
16: Eh, hey,
21: DJ.
16: Attends.
17: Allez, vas-y.
16: Attends, je mets un petit effet.
17: Allez.
16: Qu'est-ce que je pourrais
21: mettre? Ah, c'est DJ Space qui mixe hein, ce soir.
20: T'imagines le DJ relou toute la soirée qui joue avec sa nouvelle machine pour faire les effets.
21: Ah, excusez, je vais changer l'écran.
20: Eh oui, comme vous avez pu le remarquer, on a un nouvel effet.
21: Ce DJ au carton, là.
16: Ah non, attends, il y a un truc.
21: Ouais. Tu mets le feu, chef. Hein.
16: Attends, je vais faire une introduction. Il me faudrait un petit effet, une petite voix. Ah bah si. Putain.
21: Ah, ça y est, là.
16: Ça fait. Là, t'as la musique.

0: Ce que je vais faire, c'est que je vais imaginer, là, c'est le disque, là, il est genre, il est, il y a toujours les
1: dans
0: les
1: début, là.
0: Dans les boîtes en province, t'as un disque, puis d'un coup, le mec, il va arrêter, puis il y a le jeu de lumière qui commence,
1: ouais, tout ça, ouais, ça, ouais, ça, ça, ça
0: commence. Vers 2h du matin, quand la boîte est bien blindée, donc là, on imagine, ça, c'est le dernier disque, et puis après, je vais attaquer le show, là.
1: Ah, vas-y. Holy love, holy God,
2: and I shout. Il y a beaucoup de SMS de soutien, hein. Vous êtes lourd, tout ça.
3: Vous êtes casse-couille avec votre reverb.
2: Terrible, continue Max, plie en deux.
1: Ça y rappelle les samedis soirs.
2: Incarne-toi en sodomane.
1: Ah ouais.
2: Ah merde.
3: Ah ouais, là tu m'as bluffé là.
4: Tu sais parler anglais un peu? Tiens, on va discuter tous les deux. Ouais, bon, on va parler tous les deux en anglais. Vas-y, on va imaginer qu'on est deux potes et on est obligé de parler anglais. On y va. On va voir si tous les deux on cartonne. How do you do?
5: I'm fine.
4: Yeah, okay. You smile from disco or everything, it's okay?
5: Can you repeat your question?
4: Yeah, you everything but the girl?
5: I don't understand. I'm sorry.
4: Okay, you speak very slowly, well, and you welcome in the country house. Big afternoon. Oh, everything all right? Or no? And yes. Fat boy Slim, be careful.
5: Bon, attends, je crois qu'on va
4: reparler. Ah, d'accord, ok, laisse tomber, comment t'es nul en anglais.
5: Ouais.
4: Pourtant, j'ai fait du basique, là, hein.
5: En plus, attends, ma prod d'anglais, c'est la vraie Missy Tingle, alors ça veut dire que...
4: Ah oui, mais j'ai pas vu le film. Et là, je t'ai parlé simplement, hein.
5: Bah ouais,
4: attention,
5: ouais,
4: hein.
5: Le téléphone, c'est pas facile.
4: Parce
5: en plus,
4: que moi, j'embrouille.
5: Je vais même concentrer avec toi.
4: Moi, j'embrouille direct, par exemple, Fildar, ou Manu, tu pourrais me composer un numéro de téléphone d'un grand hôtel. J'ai envie de mettre le feu ce soir, hein. Hein, on peut mettre... Tu me balances le crayon.
6: Direct, comme ça.
4: Non. Le crayon, je parle du stylo.
6: Ah, pardon.
4: Bah, je déconne, Fildar, il a marre.
6: Oh
4: ah, il faut qu'il marche encore.
1: C'était
4: dans
1: de la blague.
4: C'est de la blague.
1: C'est
4: de la blague.
6: Le crayon, moi, je balance.
4: Bah ouais, c'est ce que j'ai dit. J'ai dit, bah justement, après, je lui dis le stylo. Oh là là là là, je lui lance le stylo, Benjamin, à Fildar. Il me le relance, je lui relance et tout ça dans la main. Attention, on y va, on appelle l'hôtel crayon.
7: Non, le crayon, tu veux ça?
4: Bah oui, le crayon, non, mais n'importe quel, allez,
7: ah
4: hein.
7: Bon, bah,
4: un numéro d'hôtel à 4 étoiles, n'importe quoi. Fais ce que tu veux. Oh là là, l'autre, il continue, Benjamin. T'as entendu la blague de Fildar?
5: Avec le crayon là.
4: Ouais, il a dit t'as qu'à appeler le bic. Ouais,
7: bon. Tu veux un bic?
4: Tiens, c'est génial.
7: Bic,
4: c'est
7: ça, couleur, quatre couleurs.
4: On s'entend bien, il y a quelque chose, il se passe un truc.
8: Ta mère, elle va jumper.
4: Alors ouais, attention.
5: La tienne aussi, tiens.
4: Bah ouais.
9: Hôtel Carlton, bonsoir.
4: Hello. Can you speak with Mr. Brown, please?
9: Mr. Brown.
4: No, yes.
9: Okay,
4: what's here? Mm-hmm. Okay. Hello?
9: Hello?
4: Yeah, I'm you speak English a little, I'm speaking English, Norwegian.
9: Sorry?
4: And I'm sorry, I speak a little English.
9: I don't have any reservation to...
4: Okay, but it's from travel room from number 21. Thank you.
9: 411?
4: No, but Texas... What is your visible? Oh, sorry, from the wrong.
9: Can you hear very well? 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
4: Yeah, thank you. I don't move and.
9: You don't know the number of the room?
4: No, bombastic, boom. Yeah, from Mr. Vongaboy's. Vanga Boys.
9: Yes, but I don't find Mr. Brown.
4: No, but Mrs. Vanga Boys. 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
9: I don't understand what you want.
4: Sorry, yes. Okay, I don't everything.
9: You wanted to speak to Mr. Brown.
4: Ah, no. I am Mr. Brown.
9: Oh, excuse me.
4: It's all right, the Brown. Oh. Okay, well, Mr. What is fat and small? Mr. Fat and small? Can you form a turnaround and another records?
9: Yes.
4: Yeah, and okay. I say well. je patiente.
9: Yes, but.
4: Oh.
9: What is your?
4: Oh, sorry.
9: Wanted.
4: What is can you fill a reservation or on everything at all right?
9: You have a
4: ah, sorry, you speak French?
9: Yes.
4: Ah, pardon, vous parlez français?
9: Bien sûr.
4: Ah, excusez-moi. Vous avez encore la possibilité de réserver quelques chambres?
9: Ah, il fallait commencer.
4: Ah. Ah là.
9: C'est extraordinaire.
4: C'était un test en anglais, c'était pour vous tester en anglais.
9: Ah oui, merci.
4: Ah bah ouais, non, mais c'était voilà. Pour tester mon anglais en réalité.
9: Oui, j'avais beaucoup de mal à vous comprendre.
4: Ah bah évidemment, ça ne veut rien dire mon anglais. C'est pitoyable, hein. Ok. And 12-1-1 of the plane or the bird or one holiday this afternoon.
9: Ok.
4: Thank you very much and see you soon. Bye bye. Bye, thank you very much. je peux vous dire une blague en anglais?
9: Oui, allez-y.
4: Elle est drôle, hein. Ok, vous êtes prête? On s'arrêtera là après, hein.
9: Oui.
4: Attention, elle est vraiment très drôle, hein. Vous pouvez la raconter entre amis. En anglais, je vous la fais, hein. It's a man swam bar from the room and it's running around of bed. He takes out the key of the plane and it's to fall on the bed. And three girls come back and they're struff.
9: Oui, j'en ai compris la moitié, mais enfin, c'est pas grave, ça doit être plus drôle.
4: Ok, thank you.
9: Mais vous êtes qui exactement?
4: Fun Radio.
9: Ah, extraordinaire.
4: Max à l'appareil. J'étais là pour amuser la galerie et je parlais avec un jeune homme qui s'appelle Benjamin, qui est un cancre en anglais. Je dialoguais avec lui. À part Ardou, il me disait Ardou Youdou, je lui répondais Ardou Youdou. Il me répondait Ardou Youdou, je lui réponds Ardou Youdou. Je lui dis, bon, t'es une brêle. Donc je lui ai dit, je vais te faire une démonstration de ce qu'est un bon anglais. Donc je lui ai dit, appelle-moi un grand hôtel. Je demande à une personne
9: excellent.
4: De mon équipe d'appeler un grand hôtel luxe 4 étoiles. On est dans quel hôtel?
9: Vous êtes à l'hôtel Carlton.
4: Voilà, l'hôtel Carlton. Voilà, on avait le choix éventuellement avec le crayon. On m'a dit, bah tiens, on va te passer un stylo. Bon, gros gag à 2 francs. Allez, on a dit, on va taper le haut de la crème. Et on tombe sur vous, mademoiselle, et je fais une démonstration en anglais. Et voilà, quoi.
9: Voilà, et bien vous avez parlé à Stéphanie.
4: La
9: réceptionniste de l'hôtel Carlton.
4: Oh, ça c'est une invitation à venir boire un verre, la façon dont vous aimez.
9: Mais tout à fait.
4: Vous travaillez jusqu'à quelle heure?
9: Ah, moi je travaille jusqu'à 11h ce soir.
4: Ah oui, mais moi je finis à minuit malheureusement.
9: Ah eh bien, pas de chance.
4: Oh là
10: c'est
4: là.
10: C'est à Lille, hein.
4: Ah, c'est à Lille? C'est à Lille que vous êtes?
9: Exactement.
4: Ah, mais j'y descends dans très peu de temps. Non mais je plaisante pas, hein.
9: Eh bien écoutez, passez, ce sera avec plaisir que je vous recevrai.
4: Ah bah alors Stéphanie Hôtel Carlton.
9: Voilà, exactement.
4: J'en prends note. À très bientôt.
9: Bonne soirée.
11: Hein. Cap de France, tout va bien à bord. IRC.funradio.fr, le site internet bien entendu pour intervenir comme chaque soir dans cette émission dès 22h. Et on va saluer 2-3 personnes quand même, allez, pour commencer l'émission vite fait.
12: Allez, on va saluer Canel, on va saluer Ab, on va saluer Yann-Marie, Princesse Léa, la vraie.
11: Ah. Ouais.
12: Elle est bonne celle-là, elle est folle de films d'art en plus. Pigeot, Franchou, Claude 1, Manu, Ridis, Greg, j'en oublie, Rip, je sais pas s'il est là mais je le salue quand même. Tonio 20, enfin voilà, il y a énormément de monde. Serval, sinon il va faire la gueule et voilà quoi. Salut tout le monde.
11: Très bien, ce soir on va vous offrir des musiques de nuit volume 3, des cassettes vidéo de Austin Powers. Il y aura également le jeu des particuliers avec Kelvedina qui va remettre son titre pour la troisième fois ce soir à 22h30. Défi téléphonique qui porte sur le jeu des particuliers. On aura également le droit à des photos, à du courrier qui m'a été envoyé et puis également tout à l'heure en fin d'émission, comme le veut la tradition, jusqu'à ce qu'on tienne, jusqu'à ce qu'on ait matière. Comme c'est mercredi, vous aurez le droit à un petit dessin animé. Après avoir un peu survolé les Goldorak, l'ambiance de Tintin, et bien cette fois-ci nous irons vers un conte plus ou moins de Noël. En tous les cas, c'est très joli, ça va rappeler pour les fans de Walt Disney. À mon avis, ça va vous faire plaisir. Ça sera La Belle et le Clochard. Eh oui, on va jusque là sur Fun Radio, on ne se prive de rien. Le numéro, comme je vous le disais, est gratuit, 0870 5000. Nous sommes les seuls de la bande FM à vous l'offrir tous les soirs dès 22h. Il y a également une heure sans pub qu'on vous offre déjà depuis à peu près un petit quart d'heure. Il nous reste encore 45 minutes de programme tranquille, sans se faire emmerder. Cléopatra, Daoul, Coolio viendra nous nous rendre une visite. Et puis comme j'ai reçu des disques, et là je vais remercier Digi Music, c'est un magasin de disques très bien sur Toulouse, hein, si vous avez l'occasion d'y aller, allez-y de la part de Fun Radio, vous serez bien reçu et vous verrez, c'est très sympa, je vais même donner l'adresse, c'est où alors Toulouse, Digi Music, c'est Galerie Métro Jean Jaurès, voilà, et ils sont très bien, ils m'ont, je suis en contact avec eux depuis que j'ai fait des soirées à Toulouse, avec un des responsables du magasin, qui m'envoie de temps à autre ce qu'on appelle véritablement des bombes, et surtout sur le son trans-progressif sur le label Banzai, ça va vous faire plaisir, et avant 22h, je vous passerai un morceau de quand même 8 minutes 45, mais alors attention, quand vous allez rentrer dedans avec le casque, les enfants, je pense que ça va vous donner envie sûrement de sortir, peut-être pas ce soir, mais vendredi ou samedi soir, c'est sûr, pour faire la fête, même si vendredi on sera le 25, ça ne vous empêchera pas d'aller faire la fête à la loco, entre autres, ou alors dans vos boîtes préférées, bien entendu. Ah, ah les enfants, ah, Arnaud est avec nous, il a 28 ans, il est de Chamonix, ça va Arnaud? Arnaud, une fois. Arnaud, t'es là?
10: Ouais, c'est normal.
11: Oh là là, comment tu vas, Arnaud? La radio? Non, laisse la radio comme ça, c'est toujours sympa. Tu vas bien?
10: Ouais, ça va, ouais.
11: Ouais, bien?
10: Ouais, c'est marrant, cette déconnexion entre la radio et le téléphone. C'est toujours impressionnant, surtout que là, on est en train d'enregistrer la bande, quoi.
11: Ah bah là, ça va te faire un sacré bon souvenir.
10: Non,
11: si, laisse, monte un peu le son.
10: Comme ça?
11: Ouais, un petit peu plus fort.
10: Plus fort?
11: Ouais, parce que je t'entends pas très bien, donc avec le retour derrière que t'as en radio, c'est bien. C'est vrai tu sais que t'es le premier, enfin, qui a compris comment fonctionnait la radio, parce que c'est vrai, souvent on demande aux gens d'avoir la radio derrière assez forte et personne ne le fait.
10: Ouais, mais moi, j'entends plus rien.
11: Ouais, c'est pas grave, je t'entends bien. Qu'est-ce qui t'amène, Arnaud?
10: Alors nous, justement, je vais passer le réveillon de Noël, 24, 25, 26.
11: Vous n'avez pas l'impression d'être un peu avec un mec dans la NASA qui est dans l'espace, qui est à peu près... On va faire croire qu'on est dans la NASA, d'accord, Arnaud?
10: Ouais.
11: On va dire que tu es un astronaute qui est en mission et qui va sur la Lune, d'accord?
10: Ouais, je veux bien rentrer dans ton jeu, mec.
11: Ok, tu rentres dans mon jeu?
10: Ouais.
11: Bon, ouais, ça me fait plaisir. Alors, est-ce que tu veux... On va peut-être mettre une petite musique quand même pour qu'on soit vraiment dans l'ambiance.
10: Ouais.
11: Est-ce que... attends, je vais voir si je peux mettre la main dessus parce qu'il faut que je m'en souvienne. Je sais que c'est dans un CD de musique classique, mais alors je sais plus où il se trouve. Et je vais te mettre une petite ambiance avec la radio derrière que tu as mise, à mon avis. On va avoir vraiment l'impression qu'on est... Donc toi, tu t'appellerais comment si t'étais astronaute?
10: Je suis pas astronaute, je suis hors de l'espace, je suis bien sur Terre.
11: Mets la radio un peu plus forte, un tout petit peu plus fort, pour qu'on ait vraiment l'impression que t'es dans l'espace. Bon, on va jouer le jeu, on va déconner.
10: Vas-y, monte
11: le son, mais très légèrement, pas trop.
10: Pas trop.
11: Encore?
10: Oui, t'entends.
11: Un peu plus fort, un peu plus fort encore. Encore? Hein? Et toi, vas-y, parle un peu.
10: Ouais, bah ça va, là, je te reçois, ouais.
11: Ouais, tu m'en reçois bien, ouais. Alors, attends.
10: Satellitaire.
11: Ouais, ça va bien à bord.
10: Ouais, c'est marrant.
11: Alors, attends, je cherche la musique parce que j'ai trouvé le CD, maintenant j'essaie tout en parlant, je cale la musique, hein, donc c'est pas toujours évident.
10: T'avais dit hier des titres, tu vois, je voulais entendre des titres de...
11: Arnaud
10: et de chanteurs français.
11: Alors, attention, nous allons rentrer en contact avec Arnaud. Arnaud, est-ce que tu nous entends?
10: Ouais.
11: Mais mets plus fort la radio derrière. Mets plus fort.
10: Vas-y
11: un petit peu.
10: À fond.
11: Non, mais pas à fond, un petit peu plus fort. C'est bon? Arnaud? Ouais, comment ça se passe dans l'espace, Arnaud, en ce moment?
10: Ah ouais, effectivement, ouais. C'est impressionnant.
11: Bon, t'es dans...
10: À Disneyland, quand il te propulse à... 70
11: km/h. Ouais, on rappelle que Arnaud est en direct de la NASA dans l'espace. Tu arrives sur Saturne d'ici combien de temps?
10: Ouais, dans peu de temps, ouais.
11: D'accord, Arnaud, ouais, des petits problèmes techniques, mais c'est pas bien grave. Arnaud, tu reviens sur Terre quand?
10: N'importe.
11: Tu t'en fous? D'accord, très bien. Baisse un petit peu la radio, là, c'est très fort quand même. Baisse un peu le son. Baisse un peu. Baisse. Oh là là, il est lent, il a pas de cerveau, lui, c'est pas possible. Voilà. 2001, l'Odyssée du futur, ou alors 2001 avant Jésus-Christ, ça dépend de quel côté on se place. On a plutôt l'impression d'être 2001 avant Jésus-Christ avec Arnaud, plus que dans le futur. Hein. Arnaud. Yeah. Arnaud.
10: Ouais.
11: Qu'est-ce que tu racontes, merde?
10: Ben moi, je vous écoute, moi, avec vos conneries
11: que je fais. Ah, c'est bon d'avoir un auditeur qui a la radio derrière, au moins. C'est drôle, hein.
10: C'est plaisant d'entendre, il y a un écho qui est...
11: 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Non, c'est moi tout seul comme un grand Arnaud. Tu sais, j'ai pas toujours besoin de Fildar ou Manu Rigaud pour pouvoir faire rire la France entière. Je peux y arriver tout seul. Hein. Arnaud, est-ce que tu veux rajouter quelque chose?
10: Je ne vous fais rien, mis à part le fait qu'il y a mon pote Vincent qui est à côté de moi,
11: ouais,
10: qui m'avait à vous parler.
11: Ouais, bah s'il est aussi fut-fut que toi, oui, ça nous intéresse.
10: Eh ben, je vous le passe.
11: Ah, bah c'est cool alors.
10: Et je vous l'envoie.
11: Attends, Arnaud, avant de se quitter, est-ce que tu pourrais cogner ta tête contre le combiné?
10: Non, mais je vais pas faire comme les
11: poussières
10: qui se
11: tirent. Non, attends, vas-y. Ah oui, c'est bien ce qui me semblait, il n'y a pas grand chose dedans. Hein.
10: Ouais.
11: Allez, Arnaud, passe-moi ton pote, c'est quoi son prénom? Oh là là.
10: C'est Vincent, son prénom.
11: Comment tu t'appelles?
10: Vincent.
11: C'est toi, Vincent?
10: Ouais, c'est moi.
11: Ouais, ça fait du bien d'avoir un auditeur avec la radio derrière, ça va? Ça vous semble pas trop stressant? Bon, bah tant mieux, bah, parce que ça fait plaisir aux auditeurs qui nous écoutent ce soir, parce que souvent, il n'y a pas d'ambiance des 22h, mais là, avec vous, il y en a dès le départ. Hein.
10: Ah, dès le départ.
11: Ouais. Ah, dès le départ. Et
10: qu'est-ce que...
11: Ah, ça fait bizarre de s'entendre dans la radio, non?
10: Ah ouais?
11: Ouais, ça fait plaisir. Qu'est-ce qui t'amène, Vincent?
10: Bah, oui, que je vous amène des problèmes, ou
11: ouais, alors...
10: je parle de mes soucis.
11: On va se fatiguer. Alors, tes problèmes et tes soucis, à mon avis, ça doit se rejoindre. Maintenant, tu vas baisser un petit peu la radio derrière parce que ça devient fatigant. Hein.
10: Ouais.
11: Voilà, baisse un peu.
10: Alors, j'ai mon fils depuis l'âge de 3 mois.
11: Baisse le son de la radio derrière définitivement. Baisse.
10: Je le baisse.
11: Baisse le...
10: Pas de problème.
11: Baisse le volume. Voilà.
10: Voilà, je baisse le volume.
11: Alors, Vincent, quel âge as-tu?
10: Déjà, j'ai 25 ans.
11: Ouais, t'as un enfant qui a quel âge?
10: J'ai un enfant qui va avoir 6 ans.
11: Bien, bah dis donc. Mais tu l'as eu à 19 ans, donc.
10: Exactement.
11: Est-ce que la mère est encore là?
10: Non, elle s'est barrée.
11: Tiens! Banco, j'aurais dû parier 10 balles là-dessus, j'aurais été gagnant. Tiens, j'aurais dû parier 2 euros, c'était bon, c'était dans la poche.
10: Ah ouais, 1 euro.
11: Ne faites pas d'enfants si jeunes, puisque au moins 1 sur 2 n'a pas de père ou de mère. Putain, mais c'est hallucinant.
10: Eh ouais, non mais bon, bah...
11: Ouais, mais je sais, mais bon, Max, merde, on avait bu... J'avais pas de capote, je voulais la sauter, voilà, j'ai un mot, mais attends...
10: T'as une capote pour toi, hein?
11: Bon, pourquoi t'appelles alors? Pour savoir si c'est possible de le garder pendant le nouvel an?
10: Ah ouais?
11: C'est pas vrai, ne me dis pas que t'appelais pour ça quand même.
10: Non, pas voilà. Du tout.
11: Qu'est-ce que tu souhaites dire sur ton gamin?
10: Je souhaite dire que c'est un chouette type. C'est un chouette gamin.
11: Ouais.
10: Franchement.
11: Ouais.
10: Et que franchement, même si j'ai beaucoup perdu de choses... Parce que j'étais un très grand sportif. Hein.
11: Ah, et t'as l'air musclé. Tu pourrais faire des pompes, fais des muscles un peu, fais-moi voir tes muscles.
10: Ah, sans problème. Hein.
11: Vas-y, fais les muscles.
10: Je peux faire 50 pompes, là, sans problème. Hein.
11: Allez, fais-en 10.
10: Allez, j'en fais 10.
11: Allez, pose le combiné, pose le combiné.
10: De l'équipe de
11: Chamonix. Hein. Oui, d'accord, l'équipe de Chamonix. Vas-y,
10: hein,
11: fais 10.
10: Club, hein.
11: Fais 10 pompes. Ouais. Vas-y.
10: Une, deux.
11: Ah, tu te fous de ma gueule ou quoi, là? Oh, Vincent.
10: Oui.
11: J'ai l'impression que tu te fous de ma gueule parce que tu crois qu'on est à la radio et je ne te vois pas, on doit pas entendre. Tu crois qu'il y a un mec qui fait des pompes avec le combiné dans les mains?
10: Ouais, c'est mon gars.
11: Ouais, t'as regardé, toi. Tu te prends pour Rambo, toi. Tu crois que tu peux faire des pompes sur deux doigts comme Bruce Lee? Tu te prends pour Bruce Lee ou quoi, là?
10: Non.
11: Alors, moi, je peux faire des pompes sur une. Regarde.
10: Allez,
11: mec.
10: Voilà. Mais vas-y. Moi, je suis pas. Mais ça habite, hein.
11: Ils sont sympas, tes pompes. Tu t'appliques pas trop, ça va? Ça va, tu peux en faire beaucoup comme ça.
10: Ouais, comment ça problème?
11: Oh là là. Il est bloqué, je crois. Il est bloqué. Fildar.
13: Non, bah, je peux rien faire.
11: Vas-y, relève-le.
13: Voilà, fais ça.
10: C'est bloqué là.
11: Non, c'est bien, on est propre, c'est tout. Non, c'est bien. Ouais.
10: Ouais.
11: Je viens de faire une pompe là.
13: Une.
11: Il est mort. Une semi-pompe. Bon,
10: c'est pas énorme, hein.
11: Bon, Vincent, on va te laisser parce que c'est fatigant quand même, sur la longue.
13: C'est Arnaud.
11: Non, c'est Vincent, là. C'est le copain d'Arnaud.
13: Ah, pardon.
11: Non, mais c'est pas grave. Faut que tu donnes le son THX, toi, dans les oreilles. Merci Arnaud, merci Vincent. Joyeuse fête à tous les deux. C'est fatigant sur la longueur parce que c'est vrai qu'ils ont, ils écoutent pas. Deux, ils ont la radio à fond derrière. Tout le monde de l'éteint dit, eux, éteindre la radio, c'est la baisser de moitié, mais c'est toujours trop fort. Donc c'est un petit peu,
14: Ça, après Elephant Man, moi j'ai la tête comme ça.
11: Je maîtrise pas encore assez la radio pour pouvoir assumer un coup de 10 minutes, un quart d'heure avec des gens comme ça, mais ça fait plaisir de temps en temps. On a revisionné tout à l'heure très rapidement la première scène en version française et originale de Scream tout à l'heure. Et c'est vrai que du coup, hop, ça m'a donné envie, au fait, j'ai oublié de le dire au début d'émission, de vous rediffuser, pour ceux qui connaissent et ceux qui ne connaissent pas, le son qui kicks de Scream que nous avons revu et corrigé dans l'équipe du Star System il y a de combien de temps de ça? Un an?
15: Moins
11: d'un an?
15: Ouais.
11: Ah, moins d'un an? Ah, d'accord. Alors, le son qui kicks, bien sûr, c'est mieux que le THX, c'est mieux que le Dolby Dolipro, Doliprane. De quoi?
14: Dolby Surround.
11: Ah, Dolby Surround, pas Dolby Doliprane. Et effectivement, ceci dit, bon, c'est le son qu'on aimerait avoir dans toutes les salles de France. Ça a encore beaucoup de mal à s'installer. Peut-être pas pour des raisons financières, mais plus par des raisons techniques. C'est vrai qu'il y a des petits problèmes de temps en temps. La voix qui remonte, qui accélère, qui ralentit. Il y a des petites fautes techniques. Mais ceci dit, ça donne quand même une ambiance. Donc la première scène du son qui kicks de Scream, bien sûr, je vais pas vous la passer maintenant. Je pense bien le max et tout. Mais c'est ce qu'on appelle dans le jargon radiophonique et également télé de l'happening. C'est-à-dire qu'on vous donne envie de rester. Écoutez, juste l'intro. Alors, quand même pour expliquer pour ceux qui n'ont jamais vu Scream, et puis même pour ceux qui l'auraient vu, la scène qui a été remise en son kick, c'est la toute première scène où une demoiselle est chez elle un samedi soir, ses parents sont sortis, et elle reçoit un coup de fil d'un vicieux, d'un dangereux, qui veut jouer avec elle et qui veut éventuellement la tuer. Ça raccroche, il rappelle, ça raccroche, il rappelle, donc il faut bien suivre à la fois les dialogues du son kick, et puis surtout tous les effets qui sont mis à l'intérieur, qui sont assez révolutionnaires, mais en même temps très déconcentrants. Alors un petit extrait. Donc là, jusque-là, tout va bien. Et ensuite, on aura Mickaël.

0: qui essayez-vous d'appeler ?
1: À quel numéro suis-je ?
0: Quel numéro essayez-vous d'avoir ?
1: Je ne sais pas.
0: Je pense que vous avez fait un mauvais numéro.
1: Vraiment ?
0: Ça arrive, au revoir ! Allô ?
1: Je suis désolé, je suppose que j'ai composé encore une fois le mauvais numéro.
2: Bah alors pourquoi vous l'avez recomposé ?
3: Et voilà, on vous en donne pas plus. Il faudra bien entendu rester avec nous jusqu'à la fin de cette émission. Mickaël, 18 ans, hein, je sais que du coup ça va te donner envie de rester, hein ? Merci Mickaël dessus, ça fait plaisir. Ça va Mickaël ?
4: Oui, ça va.
3: D'accord, ok. J'ai l'impression que ce soir vous mettez une brochette de... Vous me prenez quoi ? Les plus idiots d'abord et après vous montez crescendo vers les plus intelligents ? Ah bon, d'accord, ok. Donc on va faire une émission pour les sourds ce soir. Ça va Mickaël ?
4: Ça va.
3: Ah bah ça y est, il m'entend du premier coup.
4: Ça y est, voilà.
3: Bon, du coup, j'avais un petit effet à donner mais qui est tombé à l'heure à cause de toi, mais c'est pas grave.
4: C'est pas grave.
3: C'est pas grave pour toi, mais pour moi, pour mon émission, ça veut dire beaucoup. Hein ?
4: Ouais.
3: Hein ? Pour les auditeurs, ça ne disait rien, mais pour l'animateur, ça voulait dire beaucoup. Ouais. Ça veut dire qu'il était triste. Qu'il aurait voulu faire de l'effet. Bon, Mickaël, on s'emballe.
4: Oui.
3: Les couilles.
4: Oui.
3: Non, on s'emballe tout court. C'est-à-dire qu'on,
4: d'accord.
3: On s'emballe, on fait les kékous, on se dit, tiens, c'est mercredi, c'est les vacances, il est 22h15, tout va bien. Mais Mickaël, qu'est-ce qui t'amène ?
4: Qu'est-ce qui t'amène ? Bah voilà, c'est qu'il y a un gros taré dehors. C'est-à-dire qu'il est à moitié déchaîné.
3: T'es où ? T'es dans la rue, là ?
4: Je suis dans la rue, à côté de la cabine, à côté du bar.
3: T'es dans une cabine téléphonique, ouais. Et alors, donc, il y a un taré qui
4: se promène à poil bourré.
3: Il y a un mec qui se balade à poil bourré, t'appelles d'où toi d'ailleurs ?
4: Bah de Créhun.
3: De Créhun, c'est où ça Créhun ?
4: Dans un petit coin paumé, dans un bled paumé.
3: Oui mais où ? Près de quoi ? Dans quelle région ?
4: À côté de Dinan.
3: Ah d'accord, ok. Mais là donc, t'es en train de me dire qu'il y aura un mec dans la rue bourré à poil, mais quand tu dis à poil, c'est à poil ou torse poil ?
4: À poil.
3: À poil poil ?
4: À poil poil.
3: Et il n'y a pas la police qui est là pour essayer de le...
4: Bah pour l'instant on est deux à l'avoir eu.
3: Bon, et ben ah oui d'accord, mais il est pas juste à côté de vous. On sait qu'il se balade quelque part, mais on sait pas où il se trouve.
4: Il est passé devant nous la cabine et tout, et là il doit être juste à côté de la commande car quoi.
3: Et il sortait d'où ? Vous savez qui c'est ce mec ? Parce que généralement dans les petits villages tout le monde se connaît.
4: Bah ça me dit quelque chose, mais je suis pas sûr que ça a eu quoi.
3: Ça me dit où dimanche ?
5: C'est le petit bossu de Créhun.
4: C'est le petit bossu de Créhun.
3: Ah ?
4: Ah ça y est, c'est mon copain qui vient de dire, c'est le petit bossu de Créhun.
3: Le petit quoi ?
4: La petite arête crée, quoi.
3: Ah d'accord, ok.
4: Voilà.
3: Bon, très bien, à part ça, parce que bon, je vois pas ce qu'on peut faire de plus avec ça, parce que ça aurait été intéressant s'il était à côté de vous qu'on aurait pu lui parler. Si c'est pour juste nous commenter qu'il y a eu quelqu'un qui s'est baladé. Moi, tous les soirs, je peux appeler une radio et dire, moi, j'habite à Paris et je vois des gens à poil qui se baladent.
4: Moi, j'ai mon copain qui va aller chercher, là.
3: Ouais, c'est ça, ouais. Non, mais l'autre, il me la raconte, de la cravate, hein,
4: mais non.
3: Sûr. Ah, oh, puis attendez, il a avec deux martiens qui viennent d'arriver et tout, c'est une exclu. Ouais, Fuzz Mulder et Scully, c'est pas des martiens, ce sont des gens qui enquêtent sur les martiens, c'est pas la même chose. Il mélange tout, oh là là.
4: Ah, il est parti,
3: t'es bien sûr. Oh putain ! Oh putain ! Oh putain, Mickaël !
4: Oui !
3: Oh là là, putain !
4: Oui !
3: Il y a Claudia Schiffer qui vient de passer dans le couloir.
4: Où ça, vas-y, dis-moi où !
3: Ah, je sais pas où elle est, mais elle est dans les couloirs. J'ai un copain qui est parti la chercher.
4: Ah, c'est vrai?
3: Non, tu me prends vraiment pour une cave, hein, Mickaël.
4: Mais non.
3: Mais si, tu te fous de ma gueule. Il n'y a pas plus d'homme à poil. Il n'y a pas plus d'homme à poil à Créhun que...
4: C'est celui-ci, Max.
3: Arrête, je te connais comme si je t'avais fait.
4: Ah ouais, bah, moi, ça, c'est mon petit cœur, j'ai oublié, quoi.
3: Ah, mais c'est grave. Pourquoi vous voulez me faire croire des choses? Comment vous pouvez penser qu'encore aujourd'hui, je peux gober des choses pareilles?
4: Oh, mais Max, c'est vrai.
3: Et quel degré il fait dehors en ce moment?
4: Ah, dehors, il devrait pas faire bien lourd, quoi.
3: C'est plus un kiki qui a sa stalactite, là. Stalactite, là, je sais plus comment ça s'appelle, le business, là.
4: Stalactite,
3: c'est en haut, ça descend, hein.
4: Ça
3: descend et stalactite, ça monte.
4: Ouais, bah, de toute façon,
3: Oh, bah là, ça, c'est clair que là, t'as notre ami, il fait... Oh là là.
6: Oh là.
3: Je veux dire, moi, je viens d'arriver,
6: Je prends
3: mes marques, je comprends pas toujours comment ça se passe ici. Mickaël, à part ça, t'es en vacances, qu'est-ce que t'as demandé pour Noël demain?
4: Ah, j'ai demandé un jeu sur le 364.
3: Le quoi ?
4: Un jeu sur le 364.
3: Ça veut dire quoi, ça ?
4: Une console, quoi.
3: D'accord, ok. Très bien, ok. Bah oui, mais il faut m'expliquer, tu sais, moi, je comprends rien. Et à part ça ?
4: À part ça, deux, trois musiques de techno, là.
3: Bien. Quel genre de compile, par exemple ? Quels sont les artistes qui te plaisent ? Quel genre de musique t'aimes bien ?
4: Moi, j'aime bien un peu le hip-hop.
3: Oui, non, mais tu parles de techno et tu viens vers le hip-hop.
4: Tu me dis quel genre ? Moi, je te dis, je suis un peu hip-hop.
3: Non.
4: D'accord.
3: Mickaël. Oui, tu me dis, j'aime bien un machin de techno. Je dis, quel genre de techno et quel genre ? Et toi, tu me dis du hip-hop.
4: Ouais, du techno parade, c'est pas mal, quoi.
3: Ouais.
4: Ça donne, quoi.
3: T'as entendu en début d'émission que j'avais reçu des disques là chez un magasin et tout. Je vais passer un morceau de trance et tout sur le label Banzai.
4: Ah non.
3: Est-ce que Fildar nous ferait l'honneur
6: de
3: survoler l'album ?
4: Ah ouais, avec plaisir,
6: avec
4: quoi.
6: Avec la petite intro, c'est le manteau.
3: Je vais vous faire écouter parce que la platine est dans un studio en face, donc on va commuter le studio. Et Fildar va vous faire survoler donc ce qu'on va écouter tout à l'heure en entier sur 8 minutes 45, c'est une bombe.
4: D'accord.
3: Voilà, alors on va attendre qu'il s'installe, on va commuter dans un instant. Le temps que ça aille, Mickaël, à part ça, la vie est belle, je pense.
4: La vie est belle, voilà.
3: T'as pensé à acheter des cadeaux quand même pour tes parents?
4: Ah oui.
3: Qu'est-ce que t'as acheté à ton père?
4: À mon père, j'ai acheté un t-shirt où c'est marqué bourré.
3: Ouais.
4: Boire.
3: Ouais.
4: Bouffer, les 3 B du bonheur.
3: Et ta mère?
4: Ma mère, c'est à peu près la même chose, c'est à t'habiller.
3: Se faire sauter, faire la bouffe et se taire, non?
4: Voilà.
3: Non, arrête tes conneries, qu'est-ce que t'as offert à ta mère?
4: Ma mère, j'ai acheté une bonne bouteille de Porto.
3: D'accord. T'as des parents alcooliques?
4: Non, pas trop. Quand
3: d'accord.
4: Même. D'accord.
3: Moi, j'ai la haine. J'avais préparé des cadeaux pour mon père. Et mon père, la moitié, il se l'a acheté aujourd'hui sans qu'il le sache que je lui avais acheté. Il va falloir que je recommence à zéro.
4: Ouais, assez bien joué.
3: Fildar, quand t'enlèveras tes moufles, peut-être qu'on pourra démarrer. Oh là là, bonne vitesse. Écoute bien, Mickaël. Hein.
4: J'écoute.
3: Le son Banzaï. Donc un bon magasin de disques sur Toulouse, c'est vrai, tous ceux qui sont dans la région, c'est très connu, ça s'appelle DJ Music, vous y allez, et ce son-là, ils en ont plein. Techno Import aussi à Paris, bien sûr. Attention, Mickaël.
4: Oui.
3: Voilà, la nappe.
4: Oui.
3: Monte un peu, là, Fildar, avance un peu.

Il y a un bon son. Vas-y, monte un peu là, avance un petit peu pour voir la progression, fil d'art. Voilà, ça monte un peu le tempo. Tac. Encore un peu. Allez, va directement au break. On va avoir un petit break.

0: pizza. Voilà, merci. Quand je pense que j'ai oublié de gueuler, là vous avez ça dans une teuf, ou alors si vous avez du bon son dans votre caisse ou chez vous, là il va falloir mettre du son hein, à la bagnole.
1: Avec My Star System, le maître de la trance, c'est parfait quoi.
0: Ouais, le maître de la trance, de la techno, de la house, de la hip-hop.
1: Du hip-hop, ouais.
0: Ouais, le hip-hop aussi, c'est ma cam grave.
1: Ah, c'est cool.
0: Ouais. Alliance ethnique.

0: Excellent, merci beaucoup. Merci beaucoup, Philippe. Ouais. Oh, le chat qui t'a fait, putain, t'as l'impression que t'es en méga top. Je te souhaite une bonne soirée, Mickaël, et j'espère que tu resteras avec nous encore, je sais pas, au moins jusqu'à minuit pour entendre ce morceau dans son intégralité.
1: Ah, je passe quand même un petit bonjour.
0: Bah alors, vas-y.
1: Un petit bonjour.
0: Pas de problème, le message a été entendu. S'il ne t'a pas entendu, c'est que c'est un vrai salopard, d'accord?
1: Ok.
0: Bonne bourre.
1: Allez, à plus,
0: mec. 0870 5000, les enfants, tout va bien à bord, c'est le Star System. Ce soir, on a décidé, je sais pas pourquoi, lundi et mardi, non, mais ce soir, de mettre les petits plats dans les grands, c'est sûr, Daoul. C'est pour tout de suite, Meet-Heur, Hâte de la Parade. Oh là là là, elle est partie, le fil d'art a été royal. Et attention, dans tout juste 4-5 minutes, on ira du côté du défi téléphonique. Si vous voulez affronter Elvedina, c'est le moment ou jamais, car elle remet son titre pour la troisième fois ce soir. 0870 5000, on attend vos appels.
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0: Absolument les enfants, on va accueillir Elvedina pour la troisième participation du défi téléphonique portant cette semaine sur le jeu des particuliers. Rebonsoir Elvedina.
3: Bonsoir.
0: Écoute, je vais pas te faire de flatterie, mais je te trouve encore plus jolie qu'hier et encore plus qu'avant-hier.
3: C'est vrai,
0: c'est vrai.
3: J'ai une petite robe rien pour toi.
0: Ouais, c'est vrai qu'elle est très jolie. Et Antoine, à mon avis, ça va l'éblouir.
4: Salut.
0: Ça va Antoine?
4: Ça va, excellent.
0: Comment tu la trouves?
4: Bah, très jolie.
0: Hein, ah, elle est pas mal, hein.
3: Arrêtez, je vais rougir, là, les garçons.
0: 16 ans de melun, Antoine.
4: Ouais.
0: Hein. C'est vrai que...
3: Jeune, hein.
0: Par contre, t'attires les jeunes, Elvedina. Hein.
4: Ouais.
3: Hier, Marc, c'est...
0: Depuis...
3: Non, attends, avant-hier... C'est... Ah ouais, mais avant-hier, c'était Tonio. Non, mais ça va, il avait 22 ans, lui.
0: Il était... Ah oui, c'est vrai, peut-être, oui, de se souvenir, oui. Ce que je voulais dire, juste avant qu'on attaque le défi téléphonique, c'est que, en plus de ça, j'ai remis le nez dans les CD des vieux morceaux, trucs à grogner, vous savez.
3: Ouais.
0: Et le matin, à un moment donné, on passait des extraits de DJ assez rigolos, et j'ai retrouvé un CD... dont je me souvenais plus du tout.
3: Qu'est-ce
0: qu'il y avait à l'intérieur? C'était des interventions de DJ dans des boîtes. Alors là, on en a trouvé quelques-unes, comme celle-ci qu'on passera un peu plus tard dans la soirée, mais juste pareil pour vous donner envie. Alors là, ça va être chaud, écoutez bien. C'est ça. C'est vraiment à la discothèque.
5: Regardez les filiations sur les plages, ça c'est normal, c'est l'été 93, bien sûr. Aïe! Tiens, pour nous, la soirée, voici un petit téléphone.

0: Hi, Mr. James Brown. Funk, bien sûr, Sex Machine. Vous aimez la funk musique aussi, tout de suite, malheureusement. Plongé dans les années 80, bien sûr. 84. Malheureusement, avec un light, sinon.
1: Tu savais que t'écoutais de la funky music?
2: Ah, pas mal, Max. C'était toi il y a 10 ans, non? À tes débuts?
3: Non, c'est un auditeur qui nous a envoyé ça.
1: C'est pas là-dessus qu'il y a un mec qui s'électrocute, là?
3: Ah, c'est un peu plus tard, alors je crois qu'il y a.
1: Ça, c'est marrant.
3: Alors,
2: mais attends, mais c'est véridique, c'est du live en boîte et tout, c'est
3: un truc. Alors, il y a un truc qui est fabuleux, c'est qu'à un moment donné, il y a un mec qui parle, et puis comme il fait le DJ, et puis il fait la lumière en même temps, à un moment donné, il se prend un coup de jus, et t'entends le mec qui fait. Et je suis j'ai plus rien, attends, on va essayer. Allez, écoutez bien, là.
4: Attention, je compte sur vous, si vous aimez les cadeaux, il va falloir nous montrer ce que vous savez faire. La séance, ce sera pour tout à l'heure. Voici la présentation de soirée. Mesdames et messieurs, dans la direction du personnel de la loco, permettez-moi de vous soutenir.
3: Ah, c'est pas la loco à Paris, hein.
4: L'intensité de la nuit, ce soir, nous allons redéfinir le concept de l'excellente soirée, le concept de la fête, car la musique que vous allez découvrir vous viendra des plus grandes capitales musicales internationales suivantes. New York, Los Angeles, Londres, Amsterdam, Bruxelles, Ibiza, Paris. Sachez également que la région.
3: Bon, là, tu sais que tu voyages, le mec, il te fait la totale et tout, tu voyages, quoi. T'es là, t'es parti. Le mec, il te dit qu'il y a du son qui vient du monde entier, quoi. C'est t'as tout le monde calme.
4: L'égide de laquelle nous allons piloter cette soirée est dotée d'une structure technique lumineuse et acoustique ultra performante, ce qui va nous permettre de vous faire vibrer pour une nuit que vous n'êtes pas prêt d'oublier. Tout à l'heure, il y aura des t-shirts, des sacs de sport.

0: caleçon et plein de cadeaux pour ceux qui crieront de toute la force. Bonne soirée.
1: Alors le mec il te dit bien sûr que dans sa cabine il y a le meilleur son, le meilleur truc, et dans les cadeaux tu t'attends bon à la totale quoi, le mec télé 16e, DVD, truc machin, non lui c'est des t-shirts, des caleçons, des machins. Il redescend, tu sais, le mec au niveau des cadeaux. Mais ils investissent tellement dans la cabine et dans le son que. Bon ça c'est quelques extraits parce qu'après on voulait mettre en entier. Alors attends, où est-ce qu'il est démo, douceur? Ah, je sais plus, il y en a où un mec qui fait un jeu avec deux pistes aussi, alors là, ça c'est fort aussi. Alors je sais plus où c'est.
0: Est-ce que vous voyez la lumière? Là, do you see the light? Les cadeaux sont arrivés, ils sont dans la cabine. On va y aller, attention, dans quelques secondes, première série de cadeaux de JB ce soir qu'ils ont.
1: Alors c'est pas ça alors,
2: il y a JB.
1: Ah, JB, ouais, les couvrés de JB. Alors là, c'est cherche. Alors attention, là le mec il fait un jeu avec. Ah ça c'est dans une boîte, je crois que c'est la pire boîte blaireau que j'ai jamais entendue, où le mec offre des peluches et là, bon le son est un petit peu sourd.
3: Mais, attends, alors... mec, mais tout ça c'est des auditeurs qui t'envoient les cassettes?
1: Ouais, ou... c'est, un autre, c'est quelqu'un qu'on connaît qui recevait des cassettes de tout ça, il les archivait et il me les envoyait pour que je puisse les diffuser à la radio. Attention, là, s'il existe encore des boîtes comme celle-ci au niveau du son, au niveau de l'animation, pareil, vous allez dans une boîte, vous enregistrez avec du bon son et là je peux vous promettre que vous serez gâtés si vous m'envoyez des bonnes cassettes. Écoutez plutôt ceci.
0: Les peluches dans la main gauche, le micro dans la main droite, on y va. Chante, chante.
1: Donc on n'est pas du tout dans une boîte de rugbyman. Hein.
0: Je sais pas pourquoi j'ai envie de vous faire gagner des grandes peluches. Alors ça va être simple. Le premier monsieur qui me ramène un fauteuil de voiture, c'est-à-dire un siège, il gagne la peluche géante.
1: C'est-à-dire que là, le mec, il est dans sa boîte. Hein, Antoine et Elvedina, vous êtes en train de danser, vous avez envie de la grosse peluche que le DJ va vous donner. Il faut donc que tu quittes la boîte, que tu ailles, dans ta bagnole, donc déjà, il faut que tu en aies une, bon, ça c'est bon encore à la rigueur, mais il faut quand même que tu démontes ta caisse pour revenir dans la voiture, revenir dans la boîte avec le siège, et là, à ce moment-là, tu gagnes la peluche. Il faut déjà être, techniquement, il faut avouer que c'est quand même pas facile d'enlever un siège de bagnole.
2: Il
1: faut avoir le matos,
2: des outils,
1: et après, il faut avoir envie de le faire. Mais alors, écoutez plutôt. C'est qu'au bout de 30 secondes, il voit que personne ne se pointe avec le siège, il annule le jeu. Pendant ce temps-là, il y a des mecs qui sont encore en train de démonter comme des fous. Et le mec, ah, c'est trop tard.
0: Allez, on va aller me chercher un siège de voiture et je vous passe la peluche.
4: Passe une peluche, moi.
1: Parce qu'il se la pète en plus, le DJ. Hein, le ton très, le grand DJ.
0: Vous avez 3 minutes, après c'est le soutien-gorge pour ces demoiselles. Hein. Non, j'en ai plein chez moi, c'est bon. Tiens, le jeune homme avec la chemise, là, ouais, toi, tu viens me voir.
1: Quoi?
3: Oui, c'est
0: Jaringo,
3: on vient de taper, là.
1: Ouais.
0: Allez, les peluches, on y va, il en reste 100 à gagner.
1: Bon, ça, c'est extraordinaire. Après, il y a la suite, parce que ça, c'est en plusieurs parties. Écoutez plutôt ça. Alors là, le même DJ, extraordinaire. Donc, il va offrir une peluche à quelqu'un. Et vous allez l'entendre, à un moment donné, il va bien expliquer que la peluche n'est pas offerte à celui qui vient la chercher, mais à une autre à côté. Hein. Donc là, le truc, la déception totale pour le public.
0: Allez, mademoiselle, les mains. Allez, mademoiselle.
1: Allez, Elvedina, les mains.
3: Ouais.
1: Écoutez. Alors là, vous avez peut-être pas entendu ce que vous parliez, alors c'est dommage, alors on va remettre. Écoutez bien, donc là il y a la fin du refrain et là il dit allez la fille tu viens me chercher avec la plus
0: Allez la dame devant moi, tu viens me voir, t'as gagné le plus cher. Non pas toi, l'autre, voilà.
1: Et je crois que ça, sans déconner, c'est le truc qui tue quand t'es derrière.
5: Ça fait mal, hein, c'est clair.
1: T'es en train de danser et tout. Mec, bon, et toi, tu viens me voir, t'as gagné une peluche. Non, pas toi, l'autre à côté.
2: Toi, t'es moche.
3: T'es trop moche.
0: On a un petit bichard noir. Coucou, c'est nous, on est là.
1: Parce qu'en plus, la nana, du coup, elle a même pas percuté. C'est que toi, tu fais coucou, c'est toi qui as gagné. Qu'est-ce que c'est ta peluche?
0: C'est la fête, ouais, faut se réveiller, c'est là.
1: Mais on entend bien dans le ton du DJ quand même qu'il est très pédant, quoi. Très. Le mec, il est bon, quoi.
0: Tous les soirs, on fait la Java au Madison et on y va.
1: Madison, au cas où. Hein. Écoutez, va mixer, écoutez la merde.

0: Ah bah alors,
1: c'est surtout la musique qui mixe. Faut savoir que ça, j'ai une cassette, c'est que ça. Après,
0: derrière, c'est dans quelle ville là que j'y aille jamais.
1: Après, c'est la chenille qui redémarre, c'est Big Bisou.
0: Ouais,
1: c'est... Madison.
2: Gaffe, il y en a peut-être plusieurs. Hein, ouais.
1: C'est un peu le cousin du mec, c'est le même son, c'est New York, ouais. Los Angeles.
2: C'est bizarre.
1: Un petit peu aussi le Poitou Charente, un petit peu.
3: Bon, je vous laisse 2 minutes. Hein.
1: Imaginez la catastrophe un peu.
0: Grave.
1: J'aurais bien entendu d'autres encore extraits de CD parce qu'on n'a pas trouvé celui avec. Il doit y avoir d'autres, ça va être là-dedans ou sur d'autres CD encore.
2: Je l'avais marqué de toute façon.
1: Ah bon, bah alors donc c'est pas marqué dessus alors.
2: Garantie, mais c'est ça.
1: Ah bon, c'est ça
2: ouais.
1: Oh là là, je vous le fais écouter en exclu, allez. Attention, et ensuite on va vers le jeu des particuliers avec Elvedina qui va remettre son titre en jeu. Je te le dis tout de suite, jeu des particuliers. Tu demanderas à parler à Clo-Clo. Dis le Tollard.
0: Clo-Clo, dis le Tollard.
1: D'accord.
0: Okay.
1: Ok, mais juste avant. Encore. 1. Allez, on fait des et de retour sur l'épisode, on se bienvenue avec With Me, c'est Tim Jiggy Winit.
4: Ouais.
1: Tim Jiggy Winit. Let's go, come on.
4: Let's go.
1: Voilà. Moi cette semaine, avec Machine, With Me. Oh là là, zik.
5: Juste après Day by Day, les Rovers nous arrivent avec Day by Day, mais cette fois-ci en français. Bah, il est temps de s'éclater qui arrive pratiquement plus d'une heure du mat. L'échauffement est terminé. Est-ce que vous voulez vous.
1: Oh, bisou. Bon, regarde, on attaque l'émission, ça. Attention à vos pas aussi, cette émission va démarrer à 22h35. L'échauffement est terminé.
5: Éclaté ce soir. Alors attention, écoute bien, c'est parti. La puissance au maximum. On vient, on se déchaîne, on saute, on transpire un maximum ce soir avec cette musique animation. Voici le remix de GLA 98 et Stay Surf. Allez, on lève les mains. Les mains, on vient.
1: C'est une catastrophe.
2: Ah,
1: c'est extraordinaire. Il n'y a pas le CD, il faut le trouver dans les CD.
2: Ah, c'est bizarre.
1: D'autres interventions. C'est pas grave, on va se concentrer quand même au jeu des particuliers, Elvedina.
0: Ouais.
1: 22 ans de Paris, on y va, c'est parti. Tu vas donc appeler.
0: Clo-Clo,
1: dit le Tollard. Attention, le jeu des particuliers, la règle du jeu, il faut tenir une minute. Il faut essayer de glisser le plus de fois possible. Clo-Clo, dit le Tollard. Il faut lui demander à lui parler. Il faut essayer de le faire dire à cette personne qui est au bout du fil en mettant de la bonne humeur. On appelle dans l'amende et ensuite on ira du côté de Valence pour Antoine avec un autre. Amende.
2: Ouais.
1: On y va, c'est parti, Elvedina.
0: Ouais.
1: On compose un numéro de téléphone.
5: Oh, c'est fort.
1: Dès que ça décroche, on enclenche le chrono. 1 minute maximum. On rappelle que Elvedina remet son titre pour la 3e fois ce soir. Oh, c'était fort. Donc, comme on est chez des particuliers, forcément, ça sonne dans le vide longtemps et ça peut tomber sur un répondeur. Bon, là, ça peut pas être le cas, sinon ça serait déjà enclenché. On compose un autre numéro de téléphone, Elvedina, mais on reste à Monde. Claudie Le Tollard. Vous manquez d'imagination, les gars. Hein. Moins drôle qu'avant. Hein. On va changer le deuxième.
2: Oh, alors un autre. Allez.
1: On n'a pas de chance. C'est la difficulté du jeu des particuliers, c'est que ça peut sonner longtemps avant que quelqu'un décroche. Maintenant, ils ne sont quand même pas tous partis en vacances. Quoi qu'ils dorment, Master C, vous pensez? Je peux me moucher en attendant le Vénina.
0: Oui, allô, bonsoir, excusez-moi de vous déranger. Pourrais-je parler à Clo-Clo du Tollard, s'il vous plaît?
6: Allô?
0: Oui, bonjour, vous m'entendez?
6: Eh?
0: Allô?
6: Allô?
0: Oui, bonsoir, est-ce que vous m'entendez?
6: Oui?
0: Oui, bonsoir, je voudrais parler à Clo-Clo du Tollard.
6: Eh?
0: Vous, est-ce que vous comprenez ce que je dis? Clo-Clo dit le Tollard, en fait, c'est mon père et ça fait longtemps que je ne l'ai pas vu comme il vient juste de sortir de prison. Et j'ai reçu une lettre, il m'a dit qu'il fallait que j'appelle à ce numéro et que je demande Clo-Clo dit le Tollard.
6: Eh bien, c'est pas ça, vous êtes trompé.
0: Ça serait pas votre, je sais pas, non. Un ami à vous?
6: C'est pas le club de Sonar.
0: Oh, mais écoutez, je suis vraiment désespérée, c'est mon papa et il m'a dit qu'il fallait que j'appelle à ce numéro-là.
6: Non.
0: Parce que je peux pas le voir, enfin.
6: Non,
0: il est caché, la police le recherche.
6: Vous m'avez sorti du lit.
0: Oh, je suis désolée, mais vraiment, vous savez pas, c'est pas votre voisin, je sais pas, moi. Allô, monsieur ?
1: Elle croit qu'il croit que c'est le pub de Sonar.
0: Monsieur ?
1: T'as pas entendu, t'as pas joué avec le pub de Sonar.
0: Mais c'est quoi le pub de Sonar ?
1: J'en sais rien, il comprend pas au lieu de dire Claude dit le tolard, il comprend. Allô ?
0: Allô ?
1: Bah, c'est bon, une minute, allez, hein. Il a confondu, parce qu'il est sourd le monsieur, il a confondu, il croyait que c'était le pub de Sonar et non pas Clo-Clo dit le tolard. Mais t'as réussi à le glisser 4 fois,
0: ouais.
1: hein, et c'était bien sympathique. Attention Antoine.
6: Ouais, ça va être impossible.
1: Ah, mais ça sera dans un instant, tu bouges pas, d'accord monsieur, rien n'est impossible dans le Star System. 0870 5000, le jeu des particuliers revient dans quelques instants sur Fun Radio. Ça va être chaud, puis les défis téléphoniques, il y aura également les petites interventions de nos amis DJ préférés. Cléopâtre à la reprise des Jackson 5, il faut le rappeler quand même, hein. I want you back sur Fun Radio, c'est la radio libre de Star System. David est avec nous, 23 ans, il nous appelle de Saint-Etienne. Et David, j'ai un autre cadeau, puisque nous offrons une heure sans pub encore pour la deuxième fois. Ce qui veut dire qu'il n'y a pas d'argent qui rentre, ça veut dire que la radio ne fonctionne pas. Ou alors ça voudrait peut-être dire que je leur ai tellement mis la pression qu'ils ont enfin décidé d'arrêter de me mettre de la pub. Alors, mon cher David, quelle ne fut pas ma surprise lorsqu'aujourd'hui, en arrivant dans la radio, je pénétrais dans mon bureau, et là, aux surprises, on me dit « Oh Max, tu sais qu'aujourd'hui, du courrier abondant est arrivé sur le bureau. » Je dis « Bien oui, comme d'habitude, a-t-il été ouvert et est-il intéressant ?» On me dit « Oh oui, par-ci, par-là. » À part un courrier fort intéressant d'un certain David, 23 ans, de Saint-Étienne. Alors, j'ouvre mon paquet, et à l'intérieur duquel j'y trouve... une cravate. David, il va offrir une cravate. Alors malheureusement, je ne sais pas comment il faut faire, comment il faut mettre la cravate. Comment il faut mettre la cravate ?
6: Alors,
1: t'as
6: fait un papillon.
1: Un papillon. Non, David, ça.
6: Un nœud.
1: Un nœud.
6: Voilà. Un papillon. Et
1: il y a la musique derrière ou pas là ?
6: Non.
2: Je vais te la faire.
6: Non.
1: Alors.
2: C'est ça.
1: Comment on fait un nœud ? Il y a de la musique derrière ou pas ? J'entends boum boum boum.
2: Ah ouais, c'est.
1: Ah ouais, mais il faut qu'il ferme les portes, là, on entend tout, on entend vous, vous. Alors,
4: tu sais pas faire le nœud, c'est ça ?
1: Non, je sais pas faire un nœud, je l'ai dit il y a pas longtemps, je sais pas faire un nœud.
6: Tu tournes.
1: Ouais. D'accord.
6: Tu repasses une deuxième fois.
1: Ouais. Alors au début, c'est comme
4: le contraire.
1: Non, c'est comme ça.
4: Comme ça, tu fais ça.
1: Ouais.
4: Là, tu passes une fois comme ça, tu refais un tour.
1: D'accord.
4: Et tu passes
1: non,
4: en dessous.
1: Non, c'est
4: si,
1: pas
4: c'est
1: ça.
4: Le problème, c'est que c'est pas sur moi, donc tu vois.
1: Non, en fait, il faut la passer à l'intérieur une fois.
4: La
1: repasse c'est ça, David
4: devant.
6: C'est ça.
1: Tu dis, hein, si Philippe fait pas bien les choses, t'hésites pas, ouais.
6: C'est bon.
4: Après, quand tu l'as passé une fois, tu refais un tour et tu repasses à l'intérieur.
6: Voilà,
4: pour bien consolider le nœud.
1: Ouais.
4: Tu fais un tour autour après.
1: Ça fait un gros nœud.
4: Et bien quoi, Annie Seventeens.
1: Il reste plus de cravate, là.
4: Après, tu passes, tu repasses. Ouais, mais c'est normal.
1: C'est n'importe quoi, ce qu'il fait.
4: Mais non, mais t'y connais rien, Manu. T'as fait un mariage dans ta vie. Et après, tu repasses au milieu et tu serres et t'as le nœud de l'année.
1: Oh, tu m'as fait quoi, là?
4: Ah, bah, c'est bien.
1: Il m'a
4: bien.
1: Fait un nœud immense et la cravate, elle monte à 10 cm. Elle baisse à...
4: Non, mais voilà, il pote.
1: Ah, ouais.
4: Ah, c'est sympa, ouais.
2: C'est plus facile quand c'est sur soi. Hein.
1: Oui, c'est sûr.
2: Non.
1: C'est sûr.
2: Non, c'est sympa, c'est joli.
1: Alors là, c'est super, c'est que j'ai le petit. C'est plus long en dessous qu'au-dessus.
4: Mais le truc est long, tu le rentres dans la chemise, en fait.
2: Ah ouais, c'est comme ça.
1: Non, normalement, ça doit arriver juste à la même hauteur.
2: Non,
1: si une cravate est bien mise, ça arrive juste. Mon frère m'a dit, ça doit dépasser la peine.
4: Il a des cravates de cow-boy, il a en cuir. Là.
1: Non. Ça doit se mettre à l'intérieur parce que ça vient ici. Parce que normalement, il y a un petit truc ici qui est même pas là, là, qui est là, qui repasse tu repasses à l'intérieur.
4: Ça, c'est pas acheté, ça, c'est à toi, David, tu l'as envoyé.
1: C'est de la merde, là, que tu m'as envoyé, là, David.
6: Oh, non, c'est très joli, quand même.
2: Oh, ouais, super.
4: Ça va. Puis elle fait bien. Elle te va bien,
2: bien,
4: hein.
2: C'est bien. Ah, ça te va bien, hein.
4: Elle te va bien, hein. Tu devrais rester pour Noël, comme ça, tu serais...
2: Bon. C'est bien.
1: C'est vrai ?
2: Ouais.
7: Franchement, beau gosse.
2: Ah,
1: vous me le direz si ça m'allait pas.
4: Bah ouais, tu le connais. Dire,
7: hein. Bon, ça fait un peu cravate, c'est une fibre d'art. Mais...
2: Non, l'animateur d'RTL, c'est genre avec la cravate.
7: Ouais.
1: Tout de suite les infos.
7: Ouais, mais c'est assorti à ta chemise, le truc
2: en
7: sur
2: plus.
7: Le côté.
2: Ah, c'est bien. Non, elle est bien. Hein.
7: Non, franchement, bien.
1: Bon, bah écoute, tant mieux, alors ça me va bien.
2: C'est non, je voudrais que ça faisait un peu ridicule le gros nœud.
7: Non, mais c'est bien. Ça fait
1: j'ai la cravate qui doit arriver, qui est encore à trop de 10 cm par rapport à un nombril. Bon, la cravate est encore 10 cm au-dessus
2: de ton pantalon.
4: Elle arrive au niveau des
2: pantalons.
4: Ça te fait un petit buste.
2: Voilà,
4: c'est sympa.
2: Bien,
4: encore.
2: Agui.
1: Voilà.
2: Ah, bah voilà. Là, c'est bien. Tu peux même la mettre dans le pantalon si tu veux, là.
1: Hein ? Passe-moi une casquette, une petite casquette, là.
2: Tu ressembles à David, là.
4: Je prends une casquette.
2: Ah, si, David. Une casquette.
1: Ah, vas-y, deux secondes.
2: Ah, t'as peur de rien.
1: Vas-y.
2: Elle a pas été lavée depuis longtemps, mais.
1: Alors ?
2: Oh, la scène.
4: Pardon.
2: Putain, oh là là là là. Ouais.
4: Salut Ricky.
7: Ah bah là, ça, là, ça fait jeune.
2: Ah bah hip-hop style. Hein.
8: Ah putain, oh, la grave.
7: On dirait le mec du clip de Garbage.
8: Bonsoir. Bonsoir à tous.
2: Ah, il est où le caméscope?
8: Ah, il est où? Ah, c'est pas de l'image, ça?
2: Ah non, ça te va bien. Hein.
8: Bon, bah alors, je reste comme ça.
2: Technomax, comme ça, c'est le carton.
6: Demain.
8: Alors, le problème, c'est que dès que je tourne la casquette, hop, hop, là. Hip-hop, hip-hop. Enfin, tiens, je te rends ta casquette. Ah, hop, là, merci. Bon, David.
6: Ouais, et enfin, quand tu la mets demain.
8: Pardon?
6: Tu la mets demain.
8: Allez, demain, je la mets, allez, demain. Allez. Demain, je la mets. Je la mets exactement pareil, là, aussi grosse comme ça, dans le même style.
2: Allez, bien, là.
8: Ok. Bon, bah, je fais comme ça. Par contre, je me mettrai pas des chiens, mais je reste comme ça. Mais c'est vrai, ça me va ou pas?
2: Ouais, ouais, ça cartonne. Tu vas toutes les faire craquer comme ça.
8: Ouais, pour donc ce soir, demain, ça va brancher.
7: Demain, ça va être tip-top, alors.
8: Ouais. Bon, David.
6: Ouais, bah, écoute, mon petit mot, c'est... J'ai marqué Génie, Spera, Morgan.
8: Mm-hmm.
6: Et bah, il y a tout. Y a
8: d'accord, tout, tu les aimes tous?
6: Voilà. Oui, nous, voilà tous. Voilà.
8: Oh, ça me fait plaisir.
2: Ouais.
8: On va appeler ta copine quand même pour lui souhaiter un joyeux Noël.
6: Oh là là.
8: On y va?
6: C'est tard, hein?
8: Non, mais on s'en fout. Tu dis juste, t'appelles juste deux secondes, tu dis juste que c'était pour souhaiter un joyeux Noël.
6: Ah, d'accord. Ah,
8: allez, on y va, David. Tranquille. Hein? Tu le dis, hein, si on fout la merde dans le couple, là, t'hésites pas, hein?
6: Non,
8: ça va, ça se passe bien.
6: Alors,
8: tu dis pas qu'on est en direct à la radio, on dit rien. Hein.
6: Oui. Oui, bonsoir, Michel. Elle est là? C'est David.
9: Elle est au lit.
6: Ah, bon.
9: Elle dort.
6: D'accord. Bon. Allez, au revoir, à demain.
9: Oui, bonne chance.
8: Ah, hey, tu lui as pas souhaité de joyeux...
2: C'était court, mais bien.
8: Rappelle-le, on va le rappeler, mais tu dis oui, j'ai oublié de vous dire. Joyeuse fête, monsieur.
6: Ah oui,
8: on recommence. Ben, c'est pas grave, tu dis j'ai oublié de vous souhaiter... Enfin, gros, je vous appelais pour vous souhaiter des joyeuses fêtes.
6: Ouais.
8: Juste deux secondes, tu dis excusez-moi, je vous rappelle ce que j'ai oublié.
9: Allô.
6: Excuse-moi, c'est joyeuse fête, hein, Michel.
9: Hein?
6: Joyeuse fête.
9: Qu'est-ce qu'il y a?
6: Joyeuse fête. Joyeux Noël.
9: Ah, joyeux Noël. Oui, mais on n'est pas encore là.
6: Ah ouais, au revoir.
8: Forme, franchement, c'est une famille sympa. Je crois que je donnerais beaucoup pour que les deux familles se réunissent et être dans la pièce. Hein.
2: Allez bouffer un dimanche.
8: Ça doit être sympa. Hein.
6: Oui.
8: Ça doit être sympa. Hein. Tes parents plus les parents de ta copine, ça doit donner quand même. Hein. Hein, ça doit être sympa, sacré David. David, on va, tu vas rester avec nous deux minutes.
6: Ouais,
8: on va accueillir César, 19 ans, qui est de Saint-Quentin. Ça va, David?
2: Allô. César.
9: Allô, Max.
8: Ça va, César?
9: Ouais, ça va.
8: Ouais, qu'est-ce qui t'amène de...
9: Je voudrais faire une petite blague là, dans ma cité, mon quartier.
8: Ouais.
9: Alors j'ai deux bacs 277 watts sur mon balcon.
8: Combien de watts?
9: Deux fois 277.
8: Deux fois 277 watts?
9: Ouais.
8: Bah attends, c'est pas des enceintes, c'est un mur.
9: C'est mon machine ici, qu'est-ce que tu veux?
8: Deux fois 277 watts?
9: Ouais.
8: Non mais revérifie ce que tu viens de me dire, parce que le chiffre déjà 277, j'ai jamais entendu des enceintes.
9: Ah, si tu veux, c'est... 17, ouais. Alors, déjà, bon, ma chaîne, c'est SR725, je sais pas si tu vois, 3 speakers, système, je sais pas quoi.
8: Ouais.
9: Alors, je vais voir derrière, je vérifie.
8: Ouais, vérifie, parce que 277 watts, ça me paraît énorme.
9: 160.
8: Combien?
9: 160.
8: Ah oui, parce que déjà, des 77, ça n'existe pas, et de 277, on passe à 160, parce que déjà, pas mal, hein, 160,
2: C'est bien.
8: C'est comme si on vous disait, par exemple... Ça c'est 15 watts. Ça c'est 50 watts. Ça c'est 100 watts. Et ça c'est. Sa ceinture. C'est ça, voilà, c'est ça.
2: 150 watts.
8: Voilà, bon, alors Cédric, qu'est-ce que tu souhaites qu'on fasse? J'imagine que tu veux qu'on mette à fond et qu'on fasse les cons. C'est ça?
9: Ouais.
8: David,
6: oui.
8: C'est toi qui. Est-ce que tu peux gueuler un peu de chez toi où tu te trouves ou pas?
6: Un petit peu, oui.
8: Un petit peu. Donc, avec David, on va s'y mettre tous les deux et on va donc, César, mettre du son. Dans quel quartier on est?
9: La ZUP à Saint-Quentin.
8: Pardon?
9: La ZUP.
8: La ZUP à Saint-Quentin. D'accord.
9: Ouais.
8: Ok.
9: On se met à fond?
8: Ouais, à fond dans la ZUP.
9: Attends.
8: Tu me fais, fond dans la ZUP.
2: Enlève la ZUP.
8: Enlève la ZUP. J'allais dire, en plus, tu me l'enlevais de la bouche. T'as mis ta ZUP, ce soir ou pas? Allez, à fond, à fond.
9: Attends.
8: Allez!

0: Cédric, c'est César.
1: César.
0: Ouais.
1: T'as mis à fond là?
0: Non, pas encore.
1: D'accord, ok.
0: 2x90 là.
1: Ouais.
0: J'ai 2x90 là, j'ai remis au minimum là.
1: Tu me balances 2x120?
0: 2x120, attends. Non, parce que ça c'est fabrication maison, parce que je fais une terminale S en option électronique.
1: Ouais, tombé du camion, ouais, je connais bien le problème, hein, dans les huiles, tout ça, je connais bien, ouais, bien sûr.
0: Ah, attends. Alors tu veux 2x120?
1: Ouais. Alors, t'es en train de faire des programmations. Tut.
0: Attends.
1: Parce qu'il a kidnappé un technicien et tout. De chez Akai et tout. Il l'a fait travailler jour et nuit.
0: Il manque 3 composants branchés là, attends.
1: Toi, j'ai ma. Deux composants, l'autre, il est en train de. Tu rajoutes une puce.
2: Il est en train de
0: souder. Alors, c'est bon, mais attends.
1: Voilà.
0: Hey, déjà, dis-moi, tu peux dire tous les bécagues de la jupe sont des cons.
1: D'accord,
0: t'as compris?
1: Ouais. C'est quoi les bégègues? Ça veut dire quoi?
0: Ah, les bégègues, c'est mon prof de maths.
1: D'accord? Ok.
0: Et Marès.
1: D'accord, on y va.
0: Attends, je vais te mettre tout ça en fond, là. Attends.
1: C'est bon? Attention, 2x120 watts de puissance. C'est Max, le Star System de Fun Radio en direct. Les gens de la ZUP, de la part de César. C'est pas de ma faute, hein, c'est, on me l'a demandé de le dire. Hein, de la part de César, tout le monde debout dans la ZUP. Allez, on lève la ZUP et on danse. Allez, la grosse, debout, espèce de feignasse. Allez, mets le son plus fort, vas-y, go,
3: la lumière. Now, do you see the light? Les cadeaux sont arrivés. Ce soir qu'ils ont offert par la direction de la locomotive.
0: Allô? Allô?
1: Ouais, César.
0: Oh, ça pète là. Il y a déjà la fenêtre là. Je vois tout seul ici.
1: Ouais.
0: Ah, c'est pas possible. J'ai fermé la lumière de ma salle parce que sinon, ils voient tout quoi.
1: Ah, bah oui, c'est clair, bien sûr, comme ça.
0: Ah, ouais, la racaille là-bas au téléphone.
1: Ah, c'est dangereux, hein.
0: Ah, ouais, attends.
1: Bon.
0: En plus, c'est un quartier chaud quand même ici, Saint-Quentin.
1: Tu connais tout le monde quand même?
0: Ouais, quand même. Ouais,
1: non, t'auras pas de problème alors.
0: Heureusement, j'ai avisé tout le monde.
1: Bon, très bien. Ah, tu les avais prévenus?
0: J'ai téléphoné à tout le monde.
1: D'accord, bah c'est cool, ah. Ok.
0: Donc, ouais.
1: C'est qui?
0: Qui?
1: Qui est derrière, on entend parler?
0: C'est ma sœur.
1: Ah, c'est ta sœur, elle a quel âge?
0: 21,
1: d'accord, ok, très bien. Elle était au courant de ce que tu faisais là?
0: Non, elle vient d'arriver de l'hypermarché et là il y a ma mère qui gueule.
1: Ah
0: ouais.
1: Bon.
0: Mais je lui dis que tu vas me donner 2 CD parce que sinon je me tue, elle me fait tuer.
1: Tu dis que c'est Sky, hein?
0: Non, elle aime pas Sky.
1: Ah bon, merde alors.
0: Ah, parce que je dis que c'est des cons là-bas.
1: D'accord, ok. Bon, il y a pas mal de cons ici aussi, hein.
0: Ah, tu veux gueuler un petit coup encore?
1: Non. On va embrasser ta mère.
0: Ah, d'accord.
1: On va lui faire un gros bisou. Elle fait la gueule?
0: Non, bon, elle rigole parce que t'es en train de lui dire bonjour.
1: Ah, comment elle s'appelle?
0: Gracinda.
1: Alors, Gracinda. C'est ça? J'ai pas écorché?
0: Ouais, c'est bon.
1: Non, Gracinda, je vous embrasse très fort. Je vous souhaite de joyeuses fêtes de Noël. Et puis, merci beaucoup pour votre fils. Apparemment, il m'a dit que vous alliez lui acheter une télé, un magnétoscope, une télé avec une voiture, vous lui achetiez un appartement, des vacances pour 4 personnes avec sa sœur. Franchement, c'est bien, vous êtes une bonne mère. Ah ouais, et puis César m'a dit qu'apparemment, il vous avait acheté un diamant de 150 000 francs, qu'il allait pendant 1 an faire la vaisselle, le ménage, le repassage. Franchement, vous êtes une famille soudée, ça me fait plaisir.
0: Ah ben, il faut que tu m'offres 2 petits CD quand même.
1: Ah, je vais t'offrir.
0: Là, j'ai pété tout le quartier, c'est pas possible.
1: Bon, je vais t'offrir des CD, on va se débrouiller.
0: Et de techno, de techno.
2: J'ai cette vidéo de Steam Power, non?
1: Est-ce que tu as aussi un magnétoscope?
0: Ouais, si tu veux, ouais.
1: Bon, bah, je t'offrirai en plus de 2-3 CD, on va t'offrir une cassette vidéo de Steam Power.
0: Ouais, super.
1: Faut faire vite parce que Rigo, en ce moment, il est en train de les récupérer, il les fait gagner à ses potes.
2: 9 cash.
1: Hein? Non.
0: Allez, les copains qui frappent à un porte, là.
1: Bon, bah écoute, on va se débrouiller pour vous offrir quelques trucs. On va te faire un petit envoi, d'accord, César?
0: Ouais, ok.
1: Bonne bourre et bonnes vacances. Et t'embrasses ta mère.
0: Merci, hein.
1: Et embrasse ta soeur aussi.
0: Ouais, aussi.
1: Sois sage,
0: joyeux
1: merci.
0: Noël, bonne fête, hein.
1: Merci, joyeux Noël à toi aussi.
0: Bonjour la
1: ZUP. Ouais, ciao, bonne bourre. Et on salue la ZUP de Saint-Quentin qui doit nous écouter et qui doit être mort dehors. Ils ont, ça y est, César, il est passé en direct sur Fun. La Megastar, il a mis le son à fond, il a fait bouger la Tessie. Eh ben ouais, c'est plutôt cool. Et on vous souhaite de joyeuses fêtes à vous aussi. Profitez-en et soyez bien sage. David est toujours avec nous. Alors, David. Je t'ai pas beaucoup entendu, dis donc. Ah, t'es timide, hein. T'es un garçon assez réservé, toi, hein. T'interviens peu souvent, hein. On parlait de Saint-Quentin à l'instant et Philippe, c'est vrai, me l'a fait signaler. C'est à moi l'argent, là.
2: Ouais,
1: César est de Saint-Quentin et nous allons tout de suite écouter une intervention d'un animateur, DJ, dans une discothèque, comme on l'a dit, et cette fois-ci en entier pendant 1 minute 26. Et je crois qu'il est de Saint-Quentin lui aussi. Écoute plutôt et tu me dis ce que t'en penses juste après, d'accord, David? Et si vous voulez bien entendu intervenir dans le Star System, toujours une heure sans pub, 0870 5000, mais écoutez plutôt l'intervention de ce DJ.
3: Les cadeaux sont arrivés, ils sont dans la cabine. On va y aller. Attention, dans quelques secondes, première série de cadeaux de JB ce soir qui sont offerts par la direction de la locomotive. Je vous rappelle qu'il y a des t-shirts, des caleçons et puis des sacs de sport. Pour ça, comment gagner? C'est simple, il suffit de foutre un maximum de boxons. On va ouvrir les portes, on va réveiller Saint-Quentin. On va réveiller les pépés, les mémés qui sont en train de regarder leur télé. On va se foutre un boxon du tonnerre. Mais pour ça, on va attendre encore un petit peu parce que je ne sais pas sur quelle piste la donner, étant donné qu'il y a une première piste à droite, une juste devant. La une est à ma droite, la deux devant. Pour savoir, c'est très très simple. Je vais faire le bip-bip de dire la dada. Si la une chante plus fort que la deux, tous les cadeaux seront pour la une. Si la deux chante plus fort que la une, tous les cadeaux seront plus sur la deux. Alors, je compte sur vous, les filles et les garçons, tout le monde ensemble, vous chantez très très très fort. Attention à mon signal. On arrête complètement la musique. Attention, la piste une, vous répondez. Si vous criez très très fort, vous avez tous les cadeaux. Attention, vous chantez. Pip pip la une. Pip pip la deux. Bon, c'est super cool, ça va sur la 2. Attention, les cadeaux vont pleuvoir dans une poignée de secondes.
1: Voilà les enfants, un extrait d'une intervention de DJ. Il y aura également, on vous l'a dit tout à l'heure, Scream avec le son THX. On en reparlera plus avant sa diffusion. Sylvain, 19 ans de Limoges, est avec nous. Salut Sylvain.
4: Salut, ça va?
1: C'est quoi la fréquence de Limoges à Limoges?
4: 92.2.
1: La fréquence de Limoges à Limoges. La fréquence de Fun à Limoges, tu m'as dit combien?
4: 92.2.
1: Très bien. Est-ce que tu aimes un petit peu la trance, Sylvain, ou tu es complètement hermétique à la musique électronique?
4: Non, j'écoute pas trop. Non,
1: tu détestes, t'aimes pas?
4: J'accroche pas, quoi.
1: Bon, bah très bien. Bah écoute, tu vas devoir ou zapper ou profiter de cette pause musicale pour aller faire autre chose, juste avant que tu n'interviennes. Ouais. On va écouter un extrait du label Banzai qui m'a été envoyé dernièrement. Je vous donnerai le titre après. Si vous aimez le son, c'est parce que si vous aimez le son donc trance, si vous aimez la trance progressive, là le moment est venu d'avoir son casque sur les oreilles, ou alors si vous avez le moyen de monter un peu le son de votre radio, surtout dans votre bagnole, alors là vous allez kiffer comme des fous. Filda derrière les manettes, il va appuyer sur play dans une seconde, et si vous voulez intervenir dans le Star System, 0870 5000, Maestro Music sur Fun Radio.

0: la chercher et je vous la ramène à la radio. Et puis au bout d'un quart d'heure, 20 minutes, il arrive devant chez elle, il la fait monter dans son taxi. Et moi, par acquis de conscience, pour vérifier si elle était vraiment mignonne, j'appelle le Thierry avec son portable dans le taxi et je lui demande si la fille est bien sur la banquette arrière. Il me dit oui. Et je lui dis, elle est mignonne. Il me fait ouais, bof. Je lui dis, bah écoute, tu fais demi-tour et tu la ramènes alors. Et tu l'as ramenée chez elle, elle n'est jamais venue. Et je crois que depuis, elle m'écoute plus. Hein.
1: Non, je pense même qu'elle ne m'a jamais rappelé. Hein.
0: Oui, je crois qu'elle ne m'a jamais rappelé. Oui, je crois qu'elle m'en vend encore parce que des fois, j'ai des pointes dans le dos. Je crois qu'elle s'est acheté une petite statuette et puis de temps en temps, elle fait comme les marabouts. Elle doit me mettre deux, trois petits coups de cuillère. Thierry.
1: Oui.
0: Bon, on peut lui faire confiance. Hein.
1: Oui.
0: Je l'ai vu. Non, c'est vrai, Sarah, je peux te dire, c'est un beau gosse. Hein. T'as déjà vu Elephant Man?
2: J'ai vu.
0: Eh ben, c'est le même, mais en verso. C'est la VF, c'est la version VF.
2: Non, merci.
0: Non, Thierry, quelqu'un de vraiment, en plus, passer un nouvel an dans une bagnole avec marqué taxi au-dessus.
2: Non, merci.
0: Ça, c'est un truc vraiment Paris by Night en taxi, c'est très joli. Non, mais on va vous échanger, vous allez vous échanger les numéros de téléphone pour être plus sûr. Thierry, si tu le veux bien, on va donner ton numéro de portable à Sarah.
1: Aucun problème.
0: Et puis, Sarah, tu vas voir. Et puis, si ça te convient pas, si t'as pas trouvé chaussure à ton pied dans ces cas-là, eh ben, on avisera et puis on repassera une annonce.
2: D'accord.
0: Je t'embrasse très fort.
2: Merci.
0: Bisous. Bye bye. Merci, Thierry.
1: Salut, Max.
0: Il bouffe à tous les râteliers. Il est toujours là dans les coups forts, le Thierry. Il est très, très fort. On va revenir dans un instant pour la suite, bien sûr, de la Radio Libre. On arrive sur les coups de minuit, mais on est encore là. Puis on a encore de la bonne zik à vous offrir. Et puis, bien entendu, si vous voulez faire les cons, 0870-5000. Le numéro est gratuit. Aurélie, qui est toujours avec nous. Ah, elle a récupéré ses petites photos. Tout va bien.
3: Ouais.
0: Tu peux pas te mettre un élastique dans les cheveux pour faire comme sur les photos, là?
3: Mais je peux pas. J'ai pas les cheveux assez longs. Hein.
0: Ah, non? Non. Vas-y, mets les cheveux, là. Vas-y, tiens-les en arrière. Ah, oh, t'es belle.
3: Foutonne ma gueule.
0: Oh, on peut rigoler. Attends, ça va. T'es pas mal. Non, t'es jolie. T'es très jolie. Et là, tu bouges pas, là. Je suis en train de draguer ta gonzesse et tu bouges pas.
4: Ouais, c'est pas grave.
0: Bouge pas d'un poil, toi.
3: Vas-y.
0: Regarde-moi ça, là.
3: Vas-y.
0: Tu vérifies quand même s'il a le bras. Regarde-moi quand même. Tu me mets un coup de main.
4: Con, quoi.
0: 0870, c'est la radio libre. Tout va bien. Puis Rigaud, vers 1h-10, fera un petit point.
5: I want to get one. Ouais, Matt, tu peux couper, s'il te plaît, là, c'est... Charlie, tu peux couper? Ouais, j'entends pas bien ma voix.
6: Oui. Excuse-moi.
5: Ouais, j'entends pas ma voix, là. J'entends pas bien les faits.
6: Attends, bouge pas, je te passe le producteur. On bouge, je te passe le
5: micro. Ouais.
6: Ouais, il veut... C'est pas n'importe quoi, là. Il règle le son et après t'en vas. Hein.
5: D'accord, ok. Bah, ouais.
6: Pas trop sûr, mais tu vas quand même.
5: J'attends deux secondes, là. Hein.
6: Est-ce que tu veux couper? On y va, hein.
5: Je me concentre, ouais.
7: C'est une vraie daube.
8: Ouais, mais je sais bien que c'est une merde.
7: C'est une merde.
8: Hey.
7: Donc moi, je veux bien régler, je vais bien faire ce que je peux pour le son.
8: Ok. Tu sais très bien comment ça va se passer.
7: Ouais, mais bon.
8: Voilà.
7: Moi,
8: j'ai un truc à prendre le tège.
7: Je suis pas Merlin l'enchanteur.
8: Ah bah, il faut, là.
7: Je fais ce que je peux.
8: On y va.
6: Kevin.
5: Ouais.
6: C'est moi de régler le son, t'es prêt?
5: Ouais. Je t'entends pas bien, des fois, hein.
6: Tu veux voir un truc?
5: Ouais, je peux, parce qu'en fin de compte, j'aimerais bien avoir du lait chaud pour faire chauffer ma voix, parce que je suis sûr que je peux mettre vraiment plus dans la voix encore. Hein.
6: Ok, je suis d'accord avec toi.
7: Tiens, Steph, tu vas aller chercher un coca, ce connard, tu prends n'importe quoi.
9: Il fait encore un coca, lui.
7: Mais c'est une vraie savate, je sais pas, trouver un truc de chaud au moins qu'on puisse un peu lui dégager la voix.
9: Il commence à me gonfler, hein. Je lui mets du citron. Hein.
7: Ouais.
6: Kevin.
5: Ouais.
6: Kevin, t'es prêt, on y va.
5: D'accord.
6: J'envoie la musique, si on a les feux.
5: Ouais.
6: On t'apporte ton café. Vas-y,
5: c'est bon, tu me... Ouais.
6: Tu vois la musique, vas-y.
5: Non, ouais, mais pas trop de space, hein.
6: Non, t'inquiète. C'est pour couvrir.
5: On y va.
6: Oh,
5: ok. Mickey, tu me dis, hein, s'il y a un problème, hein.
6: Je t'ai dit, mais le temps, c'est de l'argent, les cocos.
5: On y va. Tu me fais un signe, Charlie, ou pas?
6: T'inquiète.
7: Bon, allez. Vas-y, on... De toute façon, on risque rien, hein.
8: Non, mais on met ça en boîte vite fait.
7: Oh, quel tocard.
6: Attends,
5: vas-y, chauffe. One more time.
7: Faut l'encourager quand même, tu sais bien comment. Après, je le connais bien, il se désespère, il peut faire une merde.
8: Oh, mais c'est crème.
5: One more time. I want to get
6: rain.
7: Par contre, si tu vois, tu peux lui dire d'éviter de penser, il va te péter ta cabine, ça va puer, ça va être une aura.
5: One more time. Attends, coupe. Ouais. Ouais. C'est quoi déjà les textes?
6: Très simple. T'as une feuille devant toi, Steph, qui a apporté tout à l'heure.
5: Ouais.
6: One more time. One more time.
5: Et après, il y a un break, c'est où j'aime bien ma voix quand je pousse ma voix, là. C'est quand je fais le truc sexuel, là.
6: Tu fais you can stop.
5: Ah ouais, you can stop, ouais.
6: T'oublies pas le 1.
4: 1-1 comme 1 quoi.
6: Mais c'est. Je parle avec Charlie.
4: Ouais. Il faudrait ma boisson là vite hein. Parce que là je perds de ma voix.
6: Ça arrive, Coco, ça arrive 30 secondes. Tu respires, tu fais des assouplissements.
10: Mais. Il comprend rien en plus.
4: Non, mais il est con.
10: Il sait même pas lire.
4: Il est con. Putain, mais on n'y arrivera jamais, putain.
10: Mais ouais, mais regarde, il a une tête de beau gosse, ça va marcher. Là, les filles, elles vont qu'écran.
4: Ouais, mais il a que ça, putain, il a que sa gueule. Putain, il a rien dans le citron.
10: Il a doublé disque d'or et nous, on se barre
4: dans le citron. Stéphanie, tu vas vite lui amener son café ou son thé citron, je sais pas quoi. Mais dépêche-toi, qu'on finisse, qu'on boucle la prise là. En plus, il faut faire un maxi, ça fait 5:30.
9: Putain, mais je suis pas là pour ça, moi, les mecs, hein.
6: Kevin, c'est bon?
4: Bah ouais. Attends, c'est quoi qu'il y a mamie là?
6: C'est quoi que tu voulais des trucs, on t'a donné un truc?
4: Non mais c'est du café, j'ai demandé du lait chaud pour ma voix. Mais café ça attaque, ça va m'énerver hein.
6: Mais non mais c'est ce qu'il faut,
4: Non.
6: Ça passe Kevin.
4: Mais je vais perdre dans les décibels, c'est sûr.
6: Non t'inquiète, ça va.
4: Putain, j'ai une voix dans les médiums.
6: Allez, on y va Kevin.
4: Putain. Bon allez, putain mais.
10: Mais
4: Charlie,
10: tu l'as trouvé ton poulain, tu l'as
4: Charlie
10: trouvé
4: ton poulain.
6: Charlie, il est.
4: Ah Mickey.
6: Ouais.
4: Trouve-moi du lait chaud.
6: Non mais le lait chaud il arrive mais tu te concentres un peu, tu fais pas n'importe quoi parce que là ça commence, tu vois. Ça fait déjà 2 heures qu'on est là et on a rien en boîte.
4: Bon.
10: Dis-lui que c'est le meilleur quand même parce que...
6: Ouais, t'es le meilleur de Coco.
4: Ouais d'accord. Ok.
6: Ah, Kevin.
4: Ok Mickey.
6: Kevin. Ouais. Regarde-moi à travers la glace. C'est qui le meilleur?
4: C'est Kevin Michael, c'est moi.
6: Voilà c'est toi, alors on y va.
4: Ok. C'est bon Charlie, tu peux me mettre l'effet. Merci.
6: Ça fait musique dans 3 secondes. 3, 2, 1,
4: je te préviens, c'est la dernière fois que tu me fais bosser avec des tocards.
10: Hein, ouais, ça va.
11: One more time.
4: Je suis désolé. Oh, quelle merde. Quelle merde, ce con.
11: One more time.
6: C'est pas mal, c'est pas mal. Continue, c'est pas mal.
4: Quelle merde, j'ai envie de rentrer.
11: Tu fais le break ou pas là?
6: You won't stop.
11: You won't stop.
4: Oh là, mais non.
10: Oh la chaîne.
4: Non, dis-lui de refaire.
11: You won't stop.
6: Stop.
11: Ouais, qu'est-ce qu'il y a?
6: Bah, c'était pas trop mal.
11: Ouais.
6: Mais on va tout refaire.
11: Mais on la garde celle-là ou pas? Elle est bonne?
6: Ouais, on va la garder. On va faire une en sécu, mais c'est vraiment que de la sécu, hein. D'accord?
11: Ouais.
6: Puis on va y aller parce qu'il fait nuit déjà, hein. D'accord? Je sais, ça fait que 4 heures que t'es là, Kevin. On va y aller.
4: Le parking.
6: Ah. On va y aller, t'es meilleur.
11: Ah, je suis bon.
6: T'as les fesses, c'est bon?
11: C'est parti.
6: Ok, je te noie dans la musique. Hein.
4: Si tu pouvais le noyer vraiment.
11: Ouais,
4: c'est clair.
11: Oh, non, bon, non, ça. Ouais, mais là, on n'entend plus, là, tu vas.
6: Ouais.
11: Tu me noies trop, là?
6: C'est normal. C'est ce qu'il y a de mieux. Franchement, c'est...
11: Non, je suis trop noyé là, je m'entends plus là. Après, on n'entendra pas sur le disque.
6: Mickey,
11: je peux parler à mon manager?
6: Ouais, sympa.
10: Quel con, il comprend rien la musique.
4: Eh, c'est pas de ma faute.
11: Ouais, Mickey, putain, qu'est-ce qui se passe là? Pourquoi il veut me absolument me noyer dans la musique?
6: T'inquiète.
11: Putain, j'ai une voix, tu me l'as dit.
6: T'inquiète, t'es meilleur, t'as un organe, tu sais.
11: Bah ouais, justement, putain.
6: Bon, ce qu'on va faire en fait, c'est que tu vas faire juste le refrain. Le couplet t'abandonne, tu le tèches en l'air.
11: Pourquoi il est bon déjà?
6: Ouais, on va dire ça.
10: Tu le mets pas, hein, tu le mets surtout pas, hein, lui, c'est bien.
11: Non, c'est bon.
6: Moi, j'ai... Tu vas que le refrain.
11: Ok.
6: Ok, on y va.
11: Charlie, tu peux mettre un peu plus de basse ou pas?
6: Ok, on y va.
11: Tu mets de la basse?
6: Non, t'as raison.
11: Ok.
6: Bon, les mêmes cas, c'est bon.
11: Attends, coupe.
6: Qu'est-ce qu'il y a encore?
11: Bah, préviens, fais-moi le compte à rebours.
6: Ouais. Ok, je te mets les faits, musique dans 3 secondes. 3, 2, 1.
11: Tu dis, tu balances top ou pas?
6: Mais maintenant, connard, j'envoie la musique. 3, 2...
11: Attends, tu fais quoi? 3, 2, 1, stop et t'y vas ou pas?
6: Attends,
10: deux secondes,
6: c'est moi.
10: Eh, je me casse pas, Mickey.
4: Je vais me barrer, Mickey.
10: Qu'est-ce qu'il fout?
9: Charlie.
11: Ouais, faut y aller, là.
4: Deux secondes, Steph, s'il te plaît.
9: Non, mais c'était juste, c'est quand même important, je pense, ça va vous aider pour une fois. Je me suis permis de mettre une solutricine dans son café. Je pense que ça devrait agir d'ici 1 à 2 minutes.
10: Ouais,
9: ça peut vous aider. Parce que moi non plus, j'en peux plus là. Je ne supporte plus. Mais je suis désolé, mais je vais démissionner là chose. Si ça continue.
11: On y va ou quoi là? Putain, je suis speed là. Ça y est, je sais pas ce qui m'arrive là.
6: Kevin.
11: Allez, on y va.
6: On sait jamais.
11: Allez, balance.
6: One shot, on y va. Vas-y, Coco.
11: Voilà, mort. Qu'est-ce que tu fais là?
6: Qu'est-ce
11: que tu m'as coupé?
6: J'ai rien fait, c'est toi.
11: Oh, vous avez rembobiné ou quoi?
6: Écoute-moi. Écoute, Kevin. Il faut que tu sois dans le temps, dans le rythme. Tu comprends?
11: Mais je suis dans le rythme.
6: Non, t'es pas dans le rythme, Kevin.
11: Oh, Charlie, putain, j'en peux plus, ça fait 6 heures. Je suis crevé, moi, putain, faut faire une pause.
6: Kevin, comment te le dire? Gentiment.
11: Putain, plein, mais voilà, tu peux pas m'enlever la voix, Charlie, là.
7: Ouais, ouais, voilà. Quand même.
11: Non, j'enlève les fesses. Ah, je suis crevé, merde.
7: Je. On le vire.
11: C'est quoi?
7: Non, mais je peux pas, j'ai cuit.
11: Dis-lui qu'on le rappellera demain. Dis-lui qu'on le rappellera.
7: Non, mais non, encore une fois, tu vois.
11: Vas-y.
6: Bon.
11: Ouais.
6: Tu vois, faut qu'on fasse très très vite, donc tu le fais encore une fois.
11: Oh non, mais tu m'as dit que c'était bon, Charlie.
12: Il dégage, on le rappelle.
11: Charlie, tu m'as dit que c'était bon, Charlie.
6: C'est bon, tu le fais une fois.
11: Mickey.
6: Une fois, c'est comme qui dirait ta dernière chance, Coco. Tu comprends ça? Ta dernière chance.
11: Mickey,
6: last chance. Ok.
11: Oh! Demain, j'ai les arrangements de Madonna.
6: 30 secondes, j'ai les arrangements de Madonna.
11: Quoi? Je sais,
7: j'ai Madonna.
11: J'ai Madonna là.
7: Non, Madonna.
11: Oui, le frère, j'ai Madonna là. J'ai les arrangements du dernier meuble de Madonna. Je viens d'en branler ton Kevin Michael de merde.
7: Il va bétonner ce gars là.
11: C'est une fiotte.
7: Et alors, il a le droit.
11: C'est une fiotte.
7: Il est où le problème?
11: Eh ben, le problème, c'est que j'en ai rien.
7: Il est chanteur, regarde-le.
11: Je te préviens, je fais 30 secondes. Passe-moi ça.
7: Tu vas le décourager, je te préviens.
11: J'en ai rien à foutre.
7: Faut qu'on.
6: Allô,
11: Mickey.
6: Oh, Kevin, c'est Charlie là.
11: Ouais.
6: Bon, je te préviens. Je suis assez pressé. Donc tu me fais un truc carré rapidement, autrement tu dégages.
11: Ouais, et tu peux passer mon producteur?
7: Putain.
11: Mickey,
7: je suis désolé, écoute.
11: Mickey, j'ai une idée.
6: 30 secondes,
11: c'est J'ai une idée, je crois que j'ai un truc.
7: Je peux faire un max de blé.
6: 30 secondes, je te dis.
11: Mets-moi les effets.
7: Je peux faire un max de blé.
11: Mais mets-lui.
6: Qu'est-ce qu'il y a, quoi?
11: Dis-lui que tu mets les effets, vas-y.
6: J'y mets les effets.
11: Ouais, voilà, c'est bon, là.
6: Voilà, c'est quoi ton idée?
11: Bah, balance l'instru, je crois que j'ai un texte. Je vais changer le texte.
6: Allez,
11: on y va. 3, 2, 1, allez. The music sounds better with you.
6: Coupez tout.
11: Vas-y, je lui dis quoi, moi, là?
7: Non, mais moi, je suis terminé, moi. Je suis...
11: Non, attends.
7: Ah, salut.
11: Vas-y.
6: Attends, on revient, hein.
11: Mickey, qu'est-ce qui se passe, là? Il est où, Charlie?
6: Attends, t'inquiète pas, tout va bien, tu restes dans la cabine, hein. Tu restes dans la cabine, t'es bien, tu bouges pas, tu respires, tu te détends, hein.
11: Ah, mais j'en peux plus, moi, attends, il fait chaud, en plus, c'est une cabine de merde.
6: Je reviens, 30 secondes.
11: Ouais, faites vite, quoi, merde.
13: Voilà.
11: Vas-y.
7: Je reviens.
12: Non, c'est terminé, j'en ai raté, c'est une chiotte, il sait rien faire.
7: C'est une merde.
12: Et alors,
7: mais attends,
12: il a une gueule, d'accord, mais il sait pas chanter. Donc moi, je perds pas mon temps avec des nazes.
7: C'est bon, film alors.
12: Non. Mais écoute, j'ai pas envie de rire, Mickey. Je suis pas là pour rire, tu comprends?
7: Tu sais combien je perds là?
12: Mais quelqu'un dans le studio, il a 7
7: barres sur sa gueule.
12: Mais j'en ai rien à
7: 7 barres, tu comprends?
12: J'en ai rien.
7: Qu'est-ce que c'est? Je rachète deux fois ton studio, mon pote.
12: Steph, s'il te plaît, tu t'occupes du gamin, deux secondes, on entend.
11: Y'a quelqu'un dans le studio ou pas là? Je vois plus rien en plus.
12: Je suis en train de discuter avec Mickaël.
11: Bon, alors je te disais.
14: Kevin?
11: Ouais.
14: Tu m'entends?
11: Oh, mais il y a Madonna qui m'appelle. Je suis désolé, moi c'est terminé.
14: Je te laisse, hein. ça me saoule, je peux pas lui parler là.
11: Ah ouais, bravo. Ouais, putain. Bon, moi je m'arrache.
12: J'ai eu un essai là, il s'est passé un truc énorme. Une fois de plus.
6: Reste
11: en cabine, t'es là, putain, t'es où, putain? Vous avez été dans le studio, je suis dans le noir, qu'est-ce qui se passe?
6: Attends, 30 secondes.
11: Bah, tout, ouais. Bah, c'est bon, là, de toute façon, Charlie, il a tout, là.
6: Il a non, Charlie, il a rien, c'était Pouna, ce que t'as fait.
11: Oh, putain. Moi, j'en ai marre. Bah bon, mais rien, c'est tout, j'en ai rien à foutre. On fait quand même l'album.
6: Enfin,
11: on le fait l'album,
7: Charlie,
11: ou pas?
7: Dernier essai, il chante pas. On met juste la zik.
11: Ah, je suis pas là, moi.
7: Juste la zik, il dit rien.
11: Non, mais je suis pas là, moi. Tu fais comme si j'étais pas là. On s'oublie. Ok, moi je te connais pas.
7: Regarde. Hein.
11: Je te connais pas. C'est terminé.
6: Bon, Charlie.
11: Ouais.
7: Ah, puis maniez-vous, faut que je fasse le
6: Kevin. Pardon.
11: Ouais.
6: T'es là, Charlie. Bon, Kevin, tu chantes pas. T'es dans la cabine.
11: Ouais, mais. Ouais.
6: Et tu dis rien, tu fermes ta gueule.
7: Il bouge un peu, il sort de défouler.
11: Non mais ok, je parle.
6: Non, tu dis rien.
11: Je chante pas, mais tu peux mettre l'effet quand même ou pas?
6: Bien sûr. Ouais, y'a pas de problème.
7: Bien sûr, j'y mets tout ce qu'il veut.
11: D'accord.
6: Ok, mais... on y va.
11: Bon alors, dès que ça part, je chante pas.
6: Dès qu'on balance la musique, tu te tais.
11: Ouais, mais je veux le compte à rebours quand même.
6: Pas de problème.
7: Ouais, bien sûr, tiens, 3, 2 et dans ton cul.
11: Bah, je dis rien alors, c'est ça? J'interviens pas du tout pour la chanson.

0: Kevin.
1: Bien, ouais. Elle est bonne.
0: Oh, c'est vrai, elle est bonne.
1: Vas-y, tu peux sortir.
0: Putain, je le remercie. Oh.
1: Bon, là, Kevin, c'était la meilleure que t'as faite. Allez, salut, à bientôt.
0: Voilà comment ça se passe dans les studios de producteurs. Et on remercie encore l'assistante Anka.
2: Oh là là là là là là.
0: Attention, il est là, le voici, le voilà.
3: Get down.
0: Get down. David de Saint-Etienne, oui, comment ça va David?
3: Ça va très bien.
0: Ça va bien en forme?
3: Et ouais, bonsoir à Fida.
0: Ouais.
3: Et à Manu. Et si Apolline nous écoute,
0: Apolline, elle est là. Pardon?
3: Si Apolline nous écoute, bonsoir.
0: Puis il y a Jenny aussi qui nous écoute, puis il y a Julia, puis il y a Deepool, puis ouais, Arnold, puis ils sont tous là,
3: c'est
0: bien
3: dommage,
0: sûr.
3: Jenny, j'adore.
0: Ça va David?
3: Ça va très bien. Ouais.
0: En pleine forme?
3: Ah oui.
0: Oh là, attention David. Ouais. Parle-nous un petit peu de tes vacances, comment ça s'est passé, tu m'as manqué, toi mon salaud.
3: Ah oui, toi c'est vraiment.
0: Regarde-le comme il est excité, vas-y. Fais l'excitation, vas-y, excite-toi, vas-y. Non, commence pas, calme-toi, dis donc, il y a une faute là, attention. Alors mon petit David, t'étais donc au Portugal?
3: Oui.
0: C'est pour ça qu'on a mis la musique d'Espagne.
3: À Esposé.
0: T'étais où exactement?
3: Esposé, pas très loin, vers le sud.
0: D'accord, et alors?
3: Alors c'était génial, on a réservé une maison, elle était très belle la maison.
0: Alors il faut décortiquer, donc il a réservé une maison qui était très belle,
3: Il y avait une propriétaire, elle avait la campagne, tout, une belle piscine.
0: Ouais.
3: C'était génial.
0: T'es parti avec quel HP le...
3: Avec mes parents.
0: D'accord, ok, très bien. Donc
3: avec mon frère et sa femme.
0: Très bien. Ouais. Alors c'était sympa, tu t'es bien entendu?
3: Oui, bien.
0: Que tu t'entends bien avec tes parents, toi.
3: Oui,
0: hein.
3: Ça va.
0: Ouais, ça se passe plutôt pas mal, c'est bon esprit.
3: La mère, ça va.
0: Pardon?
3: La mère, ça va mieux.
0: Ton père, moins, hein?
3: Ouais, ouais.
0: T'as eu quelques petites difficultés avec ton papa, toi. Avec ta maman, par contre, ça se passe plutôt pas mal, hein?
3: J'adore.
0: C'est quoi le prénom de ta maman?
3: Ça s'appelle Maria.
0: Maria, qu'on embrasse au passage, d'ailleurs, elle est mignonne et comme toutes. C'est le prénom de la maman de Fildar. C'est que la maman à Fildar porte le même prénom, elle s'appelle également Maria, hein? Ça vous fait encore un point en commun, tu vois, Fildar. Je sais que vous allez finir par coucher ensemble tous les deux.
3: Et au Portugal.
0: Combien de temps t'es parti au Portugal, David?
3: 3 semaines.
0: 3 semaines. Et pendant 3 semaines, tu t'es éclaté du beau temps, du soleil?
3: Ah oui, oh, super, génial.
0: C'est génial, hein. Ah, le Portugal. Moi, j'étais en Italie.
3: Foncé, carrément.
0: Pardon?
3: Foncé, c'est bleu foncé.
0: Foncé. Voilà. Allez au Portugal, et puis c'est tout, hein. Bah oui, ça peut être bien, ça.
3: Et des grosses vagues.
0: Bien sûr.
3: Pas coquillage.
0: Pardon?
3: Pas coquillage.
0: Pas de coquillage, d'accord, ok. Bon, mon petit David, quoi d'autre encore à part ça, quoi? Tu nous as même pas envoyé une petite carte postale, rien du tout? Ah bon, on l'a reçu? Bah oui, on en a parlé, c'est vrai. Qu'est-ce qu'il avait écrit sur la carte postale? C'est une horreur. C'était blindé. Non, ça va, pas trop de fautes. Non, c'était bien, c'était... Tiens, j'ai un petit cadeau pour toi, David.
3: Ah, merci.
0: Je vais te l'acheter, là, je vais t'acheter.
3: Ah ouais?
0: Non?
3: Ah, pourquoi pas?
0: Ah, c'est une petite mascotte à moi, David.
3: Pourquoi pas? Ah,
0: ouais. Tu me parles de soleil, je pense à Nice, je pense à elle.
3: Ah.
0: Ah, tu peux pas comprendre ça, hein?
3: Ah,
0: ça, c'est trop compliqué pour toi. On l'a gardé, cette carte postale de David, on l'a plus? On l'a plus, la carte postale?
3: Oui, elle est belle.
4: Dans un tiroir
0: rangé. Ah, elle est dans un tiroir bien rangé, d'accord, ok, je vois
3: ce
0: que tu veux
3: belle,
0: dire.
3: Hein.
4: Ok, donc faut que je regarde dans la poubelle, alors c'est parti.
0: Ah non, il n'y a rien dans la poubelle. Normalement, t'inquiète pas, ta carte postale est bien rangée à la poubelle, comme il faut.
3: À
0: quoi.
3: La poubelle?
0: Oui.
3: Alors là, Manu, je t'arrache la tête.
0: Non, ouais, David, je t'arrache la tête. T'avais mis quoi sur la carte postale? Simplement qui faisait beau, t'es en vacances?
3: Qui faisait beau, manger à toute l'équipe. C'est pas oublié à tout le monde. Morgan, j'adore. Les standards.
0: Ouais.
3: Et j'ai pas écrit le standard, l'autre Marco.
0: L'autre standard. T'as oublié Marco?
3: Non, j'ai pas écrit, c'est oui, c'est un salaud.
0: Pourquoi c'est un salaud, Marco?
3: J'ai appelé une fois, j'ai dit passe-moi Manu, et ben il voulait pas.
0: Oh.
3: Il dit si Manu peut m'appeler ce soir à 22h. Il a pas voulu.
0: Oh, ben dis donc, quand même, il aurait pu appeler, parce que dis donc, le petit David, il voulait passer sur l'antenne, il voulait parler avec son petit Max.
3: Non, je voulais parler avec, pas avec toi.
0: Ah, tu voulais parler avec...
3: L'émission, c'était terminé.
0: Ah, d'accord, ok.
3: Je voulais parler Manu.
0: Ah, tu voulais parler Manu? Voilà. Il voulait simplement... Bah, qu'est-ce que tu voulais lui dire au petit Manu?
3: Bah, j'en parlerai, tant pis. Je m'en souviens plus. Moi,
0: oh, il est chaud comme la braise, petit David. Ouais. Hein. Mm. Il va finir par se faire péter la rondelle par un des deux du standard, non, à la vitesse où ça va avant l'année 99.
3: Tout à fait. Non, c'est pour envoyer des cadeaux et tout. Et...
0: D'accord. Comment vont les amours, David?
3: Bien.
0: Bien, en pleine forme.
3: Oui, merci.
0: Sûr?
3: Oui.
0: T'as trouvé une nana?
3: Ah oui.
0: Comment elle s'appelle?
3: Très belle. Ah.
0: Mmh, elle est bonne.
3: Ah, j'ai pas encore goûté.
0: T'as pas quoi?
3: Pas encore goûté.
0: Oh, oh. J'ai pas encore goûté, c'est bon, j'avais pas compris.
3: J'ai vu les seins, bien sûr.
0: Hein?
3: J'ai vu les seins.
0: C'est quoi?
3: Ouais, les seins.
0: T'as vu les seins?
3: Ouais.
0: Elle a des beaux seins?
3: Eh oui.
0: Elle est jolie, elle est bien foutue?
3: Ah oui.
0: Elle est bien, ouais?
3: Ah oui.
0: Bon, bah écoute.
3: Ils sont tous à poil, hein?
0: Hmm?
3: Le haut, ils sont tous à poil.
0: Oh, bah oui, elle a la. Ouais, ça doit être sympa, ça, hein?
3: Ah, sympa.
0: Bon, mon petit David, tu veux qu'on l'appelle éventuellement?
3: Non, bah, j'ai
0: pourquoi
3: pas.
0: Pourquoi? Donne le numéro de téléphone. Comment ça? T'as pas. Mais attends, mais il y a un truc que je ne comprends pas, là. Franchement, il va falloir que tu m'expliques un de ces quatre, David.
3: Eh non, c'est portugais.
0: Tu n'as jamais. Ah, elle est portugaise! D'accord, je sais pas, avec la moustache, d'accord. Alors, ça tombe bien. Ça a dû te faire plaisir tout à l'heure, ça t'a rappelé des souvenirs quand on parlait des poils sous les aisselles, du coup ça t'a rappelé ta nana. Parce qu'elle est portugaise quand même, hein, on dit ça, mais c'est vrai, hein, moi j'en ai vu en Italie, putain, la Pouracar, j'en ai parlé en début quand je suis revenu lundi dernier. Il y en a quand même quelques italiennes qui ont du poil sous les aisselles alors qu'elles sont jolies, ça casse le charme, alors direct, hein, sans déconner. Ouais. Si vous êtes italienne, portugaise, espagnole et que vous vivez en France, je vous en supplie, laissez tomber cette tradition. Rasez-vous, on vous en voudra pas. Voilà. David, reste avec nous, on va accueillir Marie qui a 19 ans, qui est de Caen. Marie, ça va?
2: Oui.
0: Tu vas peut-être pouvoir nous aider, David, parce que toi, apparemment, t'es un grand connaisseur de nana.
2: Ouais.
0: Marie, elle a une sorte de petit souci. C'est quoi ton problème, Marie?
2: Alors, je connais un mec.
0: Tout d'abord, bonsoir.
2: Oui, bonsoir.
0: Bonsoir, Marie.
2: Bonsoir.
0: Comment vas-tu?
2: Très bien.
0: Bien. Parce
2: que j'ai ce petit souci, comme tu dis.
0: Quel petit souci? C'est quoi ton petit souci?
2: Alors, déjà, je suis un peu stressé.
0: Déstresse-la un petit peu, David. Tiens, fais-lui un petit poème. Improvise sur Marie. Vas-y, tiens, vas la déstresser.
3: Marie.
0: Ouais.
3: Marie.
2: Oui.
3: Ça va?
2: Ouais, très bien.
3: Ouais. Oh, tout le monde a des soucis, même moi.
2: Quoi?
3: Même moi, j'ai des soucis. Oublié ça aussi.
0: Oh là là, quel poème.
3: Un amour, du sexe un peu. Il faut un peu de tout dans la vie.
0: C'est beau. C'est de la merde ce que tu nous fais, mon petit David. Mais tu peux pas savoir. Mais alors de la crotte. Mais alors, je te demande de déstresser la charmante demoiselle qui est avec nous en direct en lui faisant un petit poème improvisé dans l'esprit. En plus, c'est un prénom qui donne envie, non?
3: Un gros bisou.
0: C'est beau comme prénom, Marie.
3: Ah oui, Marie, c'est joli.
2: Merci. Hein.
0: C'est le plus beau prénom de la terre.
3: C'est comme Maria.
0: C'est le plus beau prénom de la terre, Marie.
3: Ah oui.
0: Mais ouais, c'est vrai.
3: Oui,
0: tu le sais, ça, Marie, hein?
2: Bah ouais.
0: David,
3: arrête de
0: parler pendant que je parle pour me faire des.
3: Oui.
0: Je sais pas, tu lui faisais un petit truc du style Marie, je te sens bien quand tu vois que tu peux pas ou
3: non.
0: On demande si tu abuses ce soir, David, sur le Minitel. C'est Guillaume qui demande ça, c'est vrai.
2: Pour toi aussi, hein.
0: Hein, c'est vrai que t'as l'air un petit peu perturbé, mon petit David. C'est peut-être l'émotion de revenir sur l'antenne.
3: Hein? J'ai bu hier, pas aujourd'hui.
0: Ah, d'accord. Donc, Marie, quel est ton problème?
2: Alors, en fait, je connais un mec depuis assez longtemps, quoi. Alors, je suis sortie, deux fois avec, mais le problème, c'est que je peux parler, là.
0: Ouais, je t'écoute.
2: Je suis sortie avec lui deux fois, mais en fait, quand on se revoit, quand il y a tout le monde, quoi, il m'évite un peu.
0: Ça arrive souvent, ça. Hein. Mais quand tu dis que t'es sortie avec lui deux fois, pendant une période de combien de temps?
2: Bah, pas longtemps, quoi. Juste
0: une nuit, quoi.
2: Ouais, voilà.
0: Ah, vous avez couché ensemble deux fois?
2: Ça a failli, mais non.
0: Et même pas?
2: Non, même pas.
0: Oh! Tout nul. Non, je rigole. Donc vous avez flirté ensemble deux fois et toi t'aurais aimé que suite à ce flirt en fin de compte ça devienne ton vrai copain.
2: Sérieux, ouais.
0: Ouais, d'accord. Donc à aucun moment t'as pu t'imaginer que lui quand il sortait avec toi ces deux soirs-là, c'était uniquement l'histoire d'un soir.
2: Ouais, voilà.
0: Tu pensais que c'était le début d'une grande aventure.
2: Ouais.
0: D'accord. Et malgré que ça n'avait pas marché la première fois, t'as bien voulu récidiver une deuxième fois.
2: Bah ouais.
0: D'accord. Et tu ne lui as pas demandé pourquoi deux fois d'affilée, si?
2: J'ai essayé de lui demander quoi.
0: Mais t'arrives pas.
2: Si c'était sérieux, si on pouvait continuer, mais bon, quand on se voit, à chaque fois, c'est comme si c'était...
0: Et donc, tu dis qu'à chaque fois qu'il te voit et qu'il est avec des amis autour de toi, truc assez classique, il t'évite.
2: Ouais, voilà.
0: C'est-à-dire qu'il doit être mal à l'aise et que tout simplement, en fin de compte, il n'a pas envie de sortir avec toi et que deux fois, il a voulu tenter la chose parce qu'il avait peut-être une attirance pour toi au départ et il s'aperçoit qu'en fin de compte, c'est pas faisable, quoi.
2: Ouais.
0: Bon, il faut dire les choses comme elles sont et il faut voir la vérité comme elle est, hein. C'est pas facile. Ouais. Hein. Moi, ça m'est déjà arrivé de vivre des choses pareilles, hein.
2: Mais bon, c'est comment je peux faire, quoi.
0: L'idéal, c'est de monter sur un tabouret d'à peu près 1m50. Ça serait pouvoir se bander l'œil droit, effectivement, en pouvant remuer l'œil gauche de droite à gauche. Alors, il est bien évident que ce n'est pas si simple que ça, comme disait Monsieur Delabecque en 1966. Je courais sur un arbre perché quand j'ai vu apparaître une tourterelle. Alors, l'idéal pour vous, ma chère mademoiselle, là, j'ai que de 19 ans avec une amie derrière vous qui est en train, bien entendu, de vous remonter le moral. Je l'ai bien entendu. Est-ce que je me trompe?
2: Bah non.
0: Eh bien voilà, je ne me trompe que très rarement. Je pense qu'il faut garder le moral. Je pense que les jeunes ont le droit de s'amuser. Il est vrai que de temps en temps, on a envie d'avoir une petite expérience. Alors vous me direz, bien entendu, acheter un livre pour 4,95 francs, est-ce bien raisonnable? Alors je lui ai dit oui, ma petite madame. Allez, on y va, c'est parti.
2: Écoute,
0: oui.
2: J'ai une copine qui a une question à te poser là.
0: Non.
2: S'il te plaît.
0: Alors allons-y. Bon, alors, allez, vas-y. En fin de compte, t'en as rien à foutre, quoi, de ton mec, hein?
5: Oui, allô?
0: Oui.
5: Oui, je voulais poser la question pour.
0: Oh, quel âge tu as, toi?
5: J'ai 15 ans.
0: 15 ans, et tu traînes avec des filles de 19 ans?
5: Eh ouais.
0: C'est ta copine ou c'est ta petite sœur?
5: C'est ma copine.
0: C'est ta copine?
5: Ouais.
0: Alors, est-ce que c'est elle qui est retardée ou est-ce que c'est toi qui es en avance?
5: Oh, bah ça, je sais pas.
0: Ah, oui, bah il faudra se poser cette question de ces quatre, parce qu'il y en a une de vous deux qui est pas vraiment bien dans l'eau.
5: Ah bon?
0: Moi, je dis n'importe quoi.
5: Ouais. Je crois aussi, ouais.
0: Bah oui, tu le sais, moi. Est-ce que tu le sais que je suis taré?
5: Ouais, parce que je t'écoute.
0: Voilà, exactement, ouais, exactement. Alors, quelle est la question que tu veux me poser?
5: Ouais, donc je voulais savoir pourquoi tu te cachais toujours à Fun TV.
0: Et pourquoi t'es pas encore couché, toi, cette heure-ci?
5: Bah, je me couche tard, hein.
0: À 15 ans, David?
3: Oui.
0: 15 ans, il est 21h10, elle est pas encore couchée, 23h.

0: Voilà, Caroline. Eh bien, Caroline, c'est ce qu'elle va faire.
1: Olé.
0: Elle va aller déposer le combiné à côté du téléphone qu'elle va redonner à Marie.
2: À Marie, tu veux Marie?
0: Voilà.
2: Et je voulais te dire aussi, j'aimais bien David. Hein.
0: Et t'aimais bien David. Eh bien, écoute, David, oui. Quel effet ça te fait?
1: Bon.
0: Voilà. Voilà. Caroline, on me demande d'aller on me demande sur le Minitel si Caroline pouvait aller olé au lit et nous repasser Marie.
2: Bah, ils sont pas chers quand même.
0: Bon,
2: hein.
0: Caroline.
2: Ouais.
0: Je t'embrasse.
2: Ouais, moi aussi.
0: Sois sage, pas de bêtises.
2: Ouais.
0: Et ne fais pas les mêmes erreurs de ta copine qui commence à sortir avec des mecs et qui finalement n'aboutissent à rien.
2: Ouais, enfin, je pense plutôt que c'est la faute du mec, hein.
0: D'accord.
2: C'est un peu coincé, je crois.
0: Non, mais non, parce que finalement, ta copine, il la trouve pas si bien que ça.
2: Tu crois?
0: Ah, peut-être qu'il l'a ploté, qu'il s'est aperçu qu'elle était pas si bien foutue que ça
2: pourtant,
0: non plus.
2: Pourtant, elle est pas mal. Hein.
0: Non, mais j'en sens bien, je te plaisante. Là, je vais très loin. Repasse-la, moi.
2: Ouais, je te la passe.
0: D'accord.
2: Allez, bisous,
0: moi. D'accord, je t'embrasse.
2: Moi aussi.
0: Ben voilà, quoi. Donc, pour terminer là-dessus sur ton histoire, je pense qu'à mon avis, tu devrais lâcher l'affaire définitivement. Il faut pas se poser de questions sur les mecs. C'est les mecs qui aident
3: mon.
0: Bah, voilà, je crois que c'est clair. Je crois que bon, voilà, en partant de là, tout va bien.
3: Bah, ouais.
0: Il y a des cons, il y a des moins cons, il y a des gens bien comme moi, il y a des gens cons.
3: C'est vrai, ouais.
0: C'est malheureux, mais c'est comme ça, on peut rien y faire, hein.
3: Ouais.
0: Voilà ma petite Marie.
3: Ouais.
0: Bon, et puis, essaie de réfléchir à savoir comment tu peux traîner avec une copine de 15 ans, hein.
3: Bah, je l'adore, franchement.
0: C'est vrai?
3: Ouais.
0: Mais c'est un petit peu comme ta petite sœur, alors.
3: Bah, ouais.
0: Est-ce que t'as une petite sœur?
3: Ouais, j'ai une petite sœur.
0: Ah, qui a quel âge?
3: Elle a 13 ans.
0: Ah, ouais, d'accord, ok. Tu t'entends bien avec ta petite sœur aussi?
3: Ouais.
0: Ah, bah, d'accord, bah, très bien, alors, tant bien, tout va bien, alors.
3: Ouais.
0: Les parents ne sont pas là, j'imagine, ce soir.
3: Si.
0: Ils sont là, ils nous écoutent?
3: Non.
0: Ah, bon, d'accord.
3: Ma mère, elle est couchée, là.
0: Est-ce que t'en as déjà parlé à tes parents? De ton problème?
3: Bah, un peu, ouais, mais bon.
0: Qu'est-ce que dit ta mère?
3: Bah, pareil, elle m'a dit de lâcher l'affaire.
0: Eh bah, voilà, tu vois, donc il faut être raisonnable, Marie.
3: Mm.
0: Je t'embrasse.
3: Ouais, moi aussi, Marie.
0: Tu as bonne voix et t'embrasses ta petite copine derrière, hein.
3: D'accord.
4: Je voudrais te serrer dans mes bras.
5: C'est les mêmes.
4: Genre un rhododendron.
5: C'est les mêmes.
4: Non!
5: Mais si, mais c'est pas, je voudrais te dire dans mes bras, t'en as 50.
6: Allez, Gérard, un dictionnaire ce week-end.
5: Mais tu changes et puis tu dis exactement, je veux te dire dans mes bras, t'en as fait 50. Je voudrais te dire il love you, sauf que tu changes la fin, mais c'est déjà fait ça.
4: C'est même le premier poème qu'il a fait, il est exactement pareil.
5: Bah ouais, je voudrais te tenir dans mes bras.
4: Après, vas-y.
5: Bah non, mais je te dis à la rigueur, je voudrais te tenir entre mes pieds.
4: Bon, attends, moi je fais pas des poèmes bizarroïdes. Hein.
5: Bah non, mais je voudrais te prendre entre mes cuisses, mais c'est ça.
4: Non, moi je fais pas de poèmes cochon. Tu sais d'abord.
5: Je voudrais te prendre entre mes cuisses, mais tu sens le cornichon. Je voudrais te prendre entre mes cuisses, mais tu as déjà la bouche pleine.
4: Attends, je vais vomir.
5: Bah voilà, mais c'est ça la poésie.
4: Ouais, je voudrais te faire être dans mes bras sur une violette. C'est bon, dors.
5: Mais
4: moi,
5: non.
4: Je le finis pas.
5: Mais si.
6: Non, mais je sais pas, je voudrais t'embrasser la foufoune.
5: Voilà.
4: Non.
5: Je voudrais te bouffer la chatte sur un hérisson, je voudrais te bouffer la chatte sur un timbre.
4: Ah, attends, hérisson. Ah, tiens, tu fais bien de parler d'hérisson.
5: Alors vas-y, finis ton poème.
4: Bon, alors, j'étais sur une violette. Hein.
5: Ouais. T'as quoi, juste quand tu viens à Cannes la semaine prochaine, si tu viens avec des poèmes aussi faciles que ceux-là, on va se faire allumer là-bas. Hein.
4: Non, mais de toute manière, on en discutera tout à l'heure.
5: Ouais, il y a le fan club qui vient avec tous les tatous, là, tous les bandes.
4: Ils sont en train de me biper.
5: Allez, vas-y, finis.
4: Je voudrais te serrer dans mes bras sur une jonquille. Je voudrais te serrer dans mes bras sur un soja.
5: Oh là là,
4: je voudrais te serrer dans mes bras sur un troène.
5: Facile.
4: Je voudrais te serrer dans mes bras sur une verveine. Je voudrais te serrer dans mes bras sur un air d'accordéon.
5: Pourquoi je veux lui faire un petit kiki donc?
7: Bah parce qu'avec lui ce sera vraiment marrant quoi.
5: Bon, tu crois que ça va pas fonctionner. Donc tu l'as préparé, t'as tâté le terrain un petit peu?
7: Ouais, c'est bon. Mais par contre là, il est minuit.
5: Mmh.
7: Et je lui ai dit que c'était à 23h30. Et puis vu qu'il se couche,
5: il va se lever. C'est pas grave, on va lui dire, ouais, c'est un radio, il va dire bon bah on se réveille,
7: ouais. Non mais ça va peut-être être sa mère qui va décrocher.
5: À qui faut que je demande? Faut que je demande qui?
7: Jean-Marie.
5: Jean-Marie, il a quel âge, Jean-Marie?
7: Il a 40 piges, je pourrais.
5: Il vit chez ses parents?
7: Bah ouais, attends.
5: Oh, le mongolien.
7: Non, parce que, sa mère, c'est une vieille et tout, puis...
5: Ah bah oui, ça, forcément, oui, ça, oui, ouais, 40 ans, il doit avoir au moins 70 balais, oui.
7: Non, mais ouais, voilà. Mmh. Et celle qui va décrocher, sûrement. Donc,
5: d'accord.
7: Tu prendras Jean-Marie. Mmh,
5: d'accord, ok, Jean-Marie, d'accord.
7: Et puis, je lui ai dit qu'il allait gagner un Massey Ferguson.
5: Un quoi?
7: Un Massey Ferguson, c'est un tracteur.
5: Un Massey? Attends, je vais le noter, Florent, avant qu'on appelle. Hein, attends, parce qu'on l'a pas noté.
6: Un tracteur.
7: Un Massey Ferguson.
5: Un Massey, je sais pas comment c'est écrit. Hein.
6: M-A-2-S-E-Y.
5: Ah ouais?
6: Ferguson.
5: Voilà, écoute, l'autre. Hein, le tracteur, il connaît bien la campagne, Florent.
6: Un tracteur.
5: Un Massey Ferguson, d'accord, ouais. Ok. Ok, on y va, c'est parti. On y va. Ferguson.

0: Oui, bonsoir, vous allez bien Jean-Marie?
1: Oui.
0: Oui, bonsoir, c'est la radio qui vous appelle, Seigneur Local, vous allez bien? Bonjour.
1: Comment allez-vous?
0: Et vous? Vous allez bien, vous êtes en pleine forme?
1: Ah là là, super forme.
0: Bon, très bien, vous connaissez la règle du jeu?
1: Ah ben, on m'en a parlé un petit peu, oui.
0: D'accord, vous nous écoutez régulièrement?
1: Ah ben oui.
0: Ok, très bien, vous êtes en pleine forme, Jean-Marie?
1: Ah là, oui, ah, super.
0: Ok, très bien, vous êtes content, vous nous écoutez un petit peu quand même?
1: Ah oui, oui, oui.
0: D'accord, vous écoutez vers quelle heure?
1: Ah ben moi, c'est surtout le samedi soir et puis le dimanche.
0: D'accord, la techno?
1: Ah oui, oui.
0: Tout à fait. Vous êtes en pleine forme, Jean-Marie, vous avez passé une bonne journée?
1: Oh, un petit peu fatigué, mais
0: un petit peu quand même.
1: Quoi.
0: Un petit peu quand même.
1: Ouais.
0: Alors, Jean-Marie, bien entendu, vous connaissez le nom de l'animateur, Francis.
1: Ouais.
0: D'accord, il y a le public également qui est là et qui va vous applaudir. Est-ce que le public est là? Vous entendez?
1: Salut tout le monde.
0: Pardon, Jean-Marie. Le public est en pleine forme quand même, hein, ce soir. Alors, j'espère, Jean-Marie, que vous allez mettre le feu.
1: Ah ben, peut-être.
0: D'accord. Alors, vous savez qu'il y a 4 questions à la clé. Il y a un fabuleux tracteur Massey Ferguson, bien entendu, ainsi qu'un voyage pour 2 personnes aux Antilles. Ça vous ferait plaisir? Ça vous ferait plaisir, Jean-Marie?
1: Ah ben, tout fait plaisir.
0: Très bien. Vous êtes en pleine forme, hein, quand même, Jean-Marie. Bon, vous nous écoutez régulièrement, quand même.
1: Oui, oui, oui.
0: Ah, vous êtes d'accord, hein, d'accord. Vous connaissez Kiki donc? Vous connaissez la règle du jeu?
1: Oui.
0: Hein, vous pouvez nous la rappeler?
1: Eh ben, on m'en a expliqué un petit peu, mais je peux pas tout vous dire. Puis bon, vous savez, hein, mais quand tu es au travail, tu peux pas, tu penses pas à tout et tu fais des oublis.
0: Eh oui, on peut pas penser à travailler puis réfléchir en même temps à la règle du jeu du Kiki donc.
1: Eh ben non.
0: D'accord. Vous êtes en pleine forme quand même.
1: Hein? Oui, oui, oui.
0: Ah, Jean-Marie est en pleine forme, il est content d'être avec nous. Le public est en pleine forme.
1: Oh,
0: le public va essayer de vous encourager, Jean-Marie, au maximum. Je sens que ça peut être très très fort. Hein.
1: Oui,
0: ok,
1: oui.
0: Peut-être qu'on peut les entendre essayer de vous encourager, peut-être le public, peut-être
2: Jean-Marie,
0: un petit peu.
2: Jean-Marie.
1: C'est bien ça.
0: Vous entendez un petit peu, Jean-Marie, vous êtes en pleine forme.
1: Oui, oui.
0: Bon, vous connaissez la règle du jeu, bien entendu, vous nous écoutez régulièrement quand même.
1: Oui, oui, oui.
0: Hein, un petit peu quand même. Hein, Jean-Marie?
1: Ah oui, oui.
0: Alors, la première question, écoutez bien, soyez bien attentifs. Vous êtes muni d'un dictionnaire ou vous avez une encyclopédie ou peut-être une carte de France, peut-être, non?
1: Non.
0: D'accord, ok. Donc, vous allez pouvoir vous aider de rien du tout.
1: Ah oh ben, comme ça, au pif.
0: Hein, au pif, au maître.
1: Ah oui, oui.
0: Et des fois, c'est un petit peu, des fois, et des fois, c'est un peu.
1: Et c'est avec des pifs que ça marche mieux.
0: Vous avez un gros nez?
1: Ah non, un petit.
0: Eh ben écoutez, on va essayer de faire quand même un petit peu comme ça. Alors on y va, Jean-Marie, parce qu'on est très pressé. Hein. Attention, vous êtes prêts?
1: Oui.
0: Alors première question, si le temps change, pourquoi reste-t-il indécis? Si le temps change, pourquoi reste-t-il indécis? À votre avis, qui est donc, Jean-Marie?
1: Il est brumeux, il est couvert.
0: Non, non, non.
1: Je
0: répète la question. Si le temps change, pourquoi reste-t-il indécis? À votre avis, qui est donc, Jean-Marie?
1: Ah ben, il y a du brouillard, alors c'est pour ça que le temps est...
0: Ah, vous en êtes pas loin, Jean-Marie, vous m'avez dit?
1: Du brouillard?
0: Non, non, non.
1: Une brume?
0: Oui! Bonne réponse, bravo! Ouh là là là là, Jean-Marie, il écoute l'émission régulièrement quand même, hein? Hein, vous avez noté, donc vous retenez bien le mot brume?
1: Oui.
0: Retenez-le bien. Vous êtes content d'être avec nous?
1: Oui, oui, oui.
0: Bon, très bien. On peut vous entendre un peu parce que vous avez l'air un peu fatigué, Jean-Marie, quand même. Hein?
1: Ah ben oui, demain matin, je me lève encore à 6h.
0: Ah ben très bien. Bon, vous souhaite bon courage d'avance. Hein? Et puis vous souhaite un excellent week-end. Alors attention, la deuxième question, Jean-Marie, vous êtes prêt?
1: Oui.
0: Écoutez bien, ceci est beaucoup plus compliqué. Vous vous intéressez un petit peu à la musique, quand même?
1: Ouais, oui.
0: Un petit peu quand même, Jean-Marie.
1: Ouais.
0: Hein? Alors Jean-Marie, attention, la question est la suivante. Concentrez-vous bien, vous êtes concentré?
1: Oui, oui.
0: D'accord, vous nous écoutez régulièrement quand même?
1: Oui, oui, oui.
0: D'accord. Alors attention, quand la musique... On va arrêter la musique parce que justement on va se concentrer, écoutez bien. Quand la musique prend son envol, qui la subtilise? Quand la musique prend son envol, qui la subtilise? À votre avis, qui donc, mon ami Jean-Marie?
1: C'est-à-dire que c'est la publicité?
0: Non, non, non, dites pas n'importe quoi, Jean-Marie, réfléchissez quand même.
1: Voilà, c'est des informations. C'est pas des informations?
0: Non, non, non, non, non.
1: La météo?
0: Quand la musique prend son envol, qui le lui a subtilisé? À votre avis, qui donc, Jean-Marie?
1: Eh ben, c'est quand on coupe la radio puis qu'on s'en va, quoi.
0: Bah voilà, c'est quand on coupe la radio et qu'on s'en va. Bonne réponse, bravo, Jean-Marie. Ah, Jean-Marie, vous êtes en pleine forme. En fin de compte, c'est quand on zappe.
1: Oui.
0: Hein, c'est quand on est à la radio.
1: Oui.
0: Voilà, donc c'est le mot zapper. Ouais. Vous l'avez noté quand même?
1: Oui.
0: Alors il y a zappé, il y a déjà.
1: Mais brume.
0: Et voilà. Alors attention, la troisième question, Jean-Marie, vous êtes quand même un fidèle du Kiki donc.
1: Oui.
0: Vous avez écouté la radio ce matin?
1: Ah non, pas ce matin.
0: Bon, vous l'avez écouté cet après-midi quand même?
1: Ah ben non, moi au boulot, je peux pas.
0: Bon, vous l'avez écouté un petit peu en début de soirée quand même?
1: Ah ben non, parce que moi j'ai pas la radio, je m'en suis place. Alors,
0: vous l'avez écouté quand même un petit peu en fin de soirée quand même?
1: Ah ben au soir, il débarque à 6h30.
0: Ah bah voilà, on débarque à 6h30. Et à ce moment-là, vous avez écouté bien entendu notre ami Francis, animateur, et vous avez bien entendu l'indice de ce matin, d'accord? Alors bien entendu, en modulation de fréquence, Jean-Marie, vous nous écoutez bien entendu sur la fréquence méga hertzienne, d'accord, en FM, ouais. Sur 117.7, d'accord?
1: Ouais.
0: Jusque-là, tout va bien. Vous avez bien entendu, vous savez que vous avez la possibilité de 4 jokers qui vous donnent directement l'accès. Vous avez pour l'instant 2 possibilités de réponse qui vous ont été acquises.
1: Ouais.
0: D'accord. Donc vous savez bien entendu que par rapport aux 2 questions que vous avez été posées et 2 réponses que vous avez données, ça vous donne bien entendu la possibilité pour vous d'accéder directement à la même question si vous utilisez votre joker en substitut. D'accord.
1: D'accord.
0: Alors attention, ce qui veut dire tout simplement, est-ce que vous l'utilisez ou pas?
1: Comment ça? J'ai pas compris les questions.
0: Aïe, malheureusement, je n'ai pas le droit de répéter. Je veux savoir quand même si vous utilisez la troisième question ou pas.
1: Oui.
0: Oui, il utilise la troisième question, bravo. Ah, dis donc, vous êtes culotté, Jean-Marie, ce soir. Hein, vous jouez
1: ah
0: le
1: ben
0: tout.
1: Heureusement,
0: pour...
1: encore.
0: Le tout pour le tout. Hein. On rappelle, bien entendu, qu'on joue pour un autocollant Carrie Ferguson. Alors, attention, la question est la suivante, Jean-Marie.
1: Ouais.
0: Vous êtes concentré.
1: Ouais.
0: On rappelle, bien entendu, que vous êtes de New York, que vous vivez chez votre maman.
1: Ouais.
0: On embrasse au passage, quel âge a votre maman?
1: 68.
0: Eh ben dites-moi, moi je suis né en 69, alors...
1: Allez.
0: Alors c'est pareil. Alors, on dit, écoutez bien ce dicton, on dit, l'avenir vit du passé et du futur, mais comment? L'avenir vit du passé ou du futur, mais comment? À votre avis, qui donc il a dit?
1: Eh ben c'est avec la santé.
0: Non, dites pas de bêtises, réfléchissez Jean-Marie, allons, c'est une question très importante, on répète, attention, l'avenir vit au passé et du futur... Comment qu'il a dit? À votre avis, qui donc, Jean-Marie, réfléchissait?
1: Mais la, c'est la vie, quoi, la forme.
0: Ah, Jean-Marie, là, tout va s'écrouler, là. Il vous reste plus que 4 secondes.
1: Ah ben, c'est la...
0: 6 secondes.
1: C'est la vie, c'est l'amour.
0: 10 secondes.
1: C'est pas la... c'est la santé.
0: Il vous reste plus que 15 secondes.
1: Eh ben c'est l'amitié, c'est la tendresse.
0: Il vous reste plus que 22 secondes.
1: Mais c'est la tendresse.
0: Il ne vous reste plus que 27 secondes.
1: Ah,
0: vous entendez le public là, qui commence un petit peu à s'énerver. Là, le public commence à s'énerver, Jean-Marie.
1: Mais c'est la...
0: Et il vous reste plus que 2 secondes.
1: C'est la vie, c'est le bonheur.
0: Il vous reste plus que 42 secondes.
1: Et le bonheur.
0: Ah là là là là, malheureusement, le temps vient de s'écouler, malheureusement, Jean-Marie, il s'agissait du bonheur.
1: Mais je viens de dire.
0: Quel dommage, Jean-Marie, il s'agissait du bonheur, vous le saviez?
1: Mais je l'ai dit,
0: le bonheur. Il fallait le dire, Jean-Marie. Le public dit qu'il a dit ou pas, il l'a pas dit?
2: Non.
0: Ah, le Jean-Marie, le public l'a pas entendu.
1: Ben j'ai dit la vie, la santé, et puis après il dit le bonheur après.
0: Bon, vous l'avez dit?
1: Ben oui.
0: Allez, on l'accorde, c'est parti, on l'accorde, allez, on est bon public. Allez, bon, alors vous avez l'avenir, vous avez zappé, vous avez brume, la dernière question est très très simple, Jean-Marie. Vous êtes attentif quand même, vous nous écoutez régulièrement quand même.
1: Oui,
0: hein, vous êtes un fidèle de l'émission, vous écoutez tous les soirs.
1: Oui.
0: Entre 16h et 22h, vous écoutez quand même au début de soirée quand même.
1: Oui, un petit peu au début de soirée, mais
0: ouais.
1: Je me couche pas tard au soir.
0: En début de soirée, vers 14h.
1: Ouais.
0: Voilà. Alors attention, Jean-Marie, écoutez bien, la dernière question est très très simple, puisque c'est une question, on va vous passer un extrait de morceau.
1: Ouais.
0: De musique, un extrait de morceau de musique. Écoutez bien l'extrait, vous nous dites qui c'est. Vous êtes prêts?
1: Oui.
0: Attention, la régie, extrait, c'est parti, on écoute. Oh, c'est facile. Oh, c'est facile, ça. Ah, c'est facile, ça. On vous écoute, Jean-Marie. On vous écoute, Jean-Marie. Jean-Marie?
1: C'est le...
0: Ah,
1: il y a le
0: nom
1: sur le bout de la langue, il
0: n'y a pas le dire. Vous voulez qu'on le réécoute?
1: Oui.
0: Alors attention, écoutez bien. Si la régie, que la régie est prête, écoutez bien un extrait de musique, une musique française. Écoutez bien l'extrait, c'est parti. Stop, on écoute. Oh, c'est facile ça, hein. Oh, c'est facile. Vous avez entendu là? Alors à votre avis, qui donc, Jean-Marie? Facile comme tous, hein.
1: Mais c'est la musique de...
0: Non, pas la musique qui est derrière, ça c'est la musique du générique. Hein. Moi je vous parle de la musique, l'extrait de musique qu'on vient de mettre là. Hein.
1: Eh ben elle est la même musique tout à l'heure, ça.
0: Pardon?
1: C'est la musique de chez vous, ça.
0: Non mais ça c'est ma musique à moi, c'est mon générique, c'est ma musique que je mets derrière pour discuter. Mais là c'est, je voulais savoir qui donc la musique qu'on vous a mis comme extrait. Jean-Marie.
1: Ah ben, j'entends que cette musique ici, mais j'ai pas entendu l'autre.
0: Non mais on la remet une dernière fois, Jean-Marie. Écoutez bien, parce que là sinon malheureusement le tracteur il va vous passer sous le nez, hein. Attention, on y va, extrait, c'est parti.
1: Mais il l'entend pas.
0: Non, c'est pas ça, malheureusement, il ne l'entend pas, non, c'est pas celui-ci. On va vous le mettre plus fort. On peut mettre plus fort dans la région, alors on vous met plus fort. Écoutez bien là.
1: Il n'entend rien, hein.
0: Non, j'entends rien, c'est pas ça, malheureusement.
1: Mais...
0: C'est pas le titre de la chanson.
1: Mais je... pour ça, il faudrait peut-être bien entendre la chanson.
0: Non, bah, pour ça, il faudrait bien entendre la chanson, malheureusement, ce n'est pas celle-ci non plus. Oh, je suis désolé. Oh, quel dommage. Vous êtes sourd, Jean-Marie?
1: Mais non.
0: Oh, bah si, quand même, parce que là, on l'a mis fort. Tout le public, il l'a reconnu, bien entendu, il s'agit de...
2: Il était une fois.
0: Ah oui, il était une fois, franchement. Allons, Jean-Marie.
1: Eh ben, moi, la musique, je l'ai pas entendue.
0: Hein. Bon, quel dommage, Jean-Marie. Alors, le voyage aux Antilles vous passe où ça?
1: Ben, sous le nez.
0: Eh ben, voilà. Le tracteur, il vous passe où ça?
1: Ben, pareil.
0: Eh ben, où ça?
1: Ben, sous le nez.
0: Ah ben, évidemment qu'il vous passe sous le nez. Mais heureusement, vous repartez pas les mains vides, puisque vous repartez avec une boîte de Lego, et vous repartez également avec des rochers chuchards. Vous êtes content quand même?
1: Ah oui, absolument.
0: Ça vous fait plaisir?
1: Ah, oui.
0: Vous êtes pas rancunière?
1: Non, du tout.
0: Vous êtes contente quand même?
1: Oui.
0: Ça vous fait plaisir? Vous écoutez l'émission régulièrement quand même?
1: Ah oui, absolument.
0: Vous restez fidèle au Kiki donc, Jean-Marie?
1: Ah oui.
0: Très bien, vous êtes un gros fidèle. Puis peut-être qu'un jour on aura l'occasion de vous rappeler peut-être pour les Kiki Masters?
1: Ah ben ça, c'est possible.
0: C'est possible, hein, parce qu'on va jouer pour une superbe voiture en plus, alors ça vous ferait plaisir.
1: Ah oui.
0: Hein, d'accord.
1: D'accord.
0: Vous avez votre permis, Jean-Marie?
1: Oui.
0: Eh ben tant mieux alors, on aura l'occasion de vous rappeler. Ben écoutez, on vous remercie, on vous souhaite une bonne soirée. Surtout on ne prend pas votre adresse, hein?
1: Ouais.
0: Et puis on s'occupe de tout, on vous envoie tout ça le plus rapidement possible.
1: D'accord.
0: Voilà, est-ce que le public peut vous applaudir quand même un petit peu une dernière fois avant qu'on quitte?
2: Ouais.
1: Allez, salut tout le monde.
2: Allez.
0: Qu'est-ce qu'on
1: bon
0: dit?
1: Courage.
0: Merci, qu'est-ce qu'on dit? Vive le Kiki.
1: Ah,
0: est-ce que tu connais le numéro de Tam Tam d'Henri Lecomte?
3: Le numéro d'un Tam Tam d'Henri Lecomte, oh, ne me regarde pas. Non.
0: C'est 3760-6060. Ouais. Elle est pas mal, celle-ci. Bon, est-ce que je donne le numéro de tatou de Florent ou pas à l'antenne?
3: Bah, tu le donnes.
0: Allez,
3: ça va y apprendre.
0: Alors, 06-57-82-21-80.
3: Ouais, bah, merci, c'est le mien.
0: Oh, le salaud, j'ai un Florent.
3: Florent.
0: Ah, putain.
3: Non, là, c'est bon, là, je raccroche, je rentre chez moi.
0: Oh, Florent, tu m'as dégoûté, là. Non, mais regarde, je me fais engueuler avec Gérard, maintenant. Putain, je suis aigri.
3: Voilà, merci, Florent, continue, tu m'intéresses.
0: Oh, Florent, là, il m'a eu.
3: Et hop, moi, je retire la pile, comme ça, je vais être tranquille.
0: Bah ouais, on va être tranquille, comme ça, au moins.
3: Bon.
0: Alors, il y a aussi Arnett qui veut être réconforté.
3: Non, Arnett, c'est bon, j'en ai pas besoin de lui. J'en ai pas besoin de celui-là.
4: Bonsoir Gérard, tu vas bien? Gérard, fais pas la gueule comme ça, c'est bon.
3: Je t'ai dit, j'ai pas besoin de te parler, j'ai pas envie de te parler, c'est tout.
4: Mais écoute, t'as reçu mon message Tam Tam au moins. Bonsoir à Cannes, hein, tu déconnes pas, sérieux. Moi, David,
5: Gérard, oui,
4: on a gagné le voyage et tout, tranquille, on va devoir. Eh, sérieux, maintenant que j'ai ton numéro de Tam Tam. On va garder le contact 24 heures sur 24, ça va être
3: sûr. T'as raison, ben là je vais te dire une chose, t'as pas intérêt de t'amuser à ça toi.
4: Ah non mais t'inquiète pas, y'a pas de problème.
5: Et comment tu t'appelles toi?
4: Arnett.
5: Ouais, et ben écoute-moi bien Arnett, arrête de le harceler comme ça parce que moi je vais te débouler, tu vas voir.
4: Ah mais moi je l'aime.
0: Et comme c'est un gros morceau la Maïté, quand c'est un gros, c'est une sorte de gros bulldog, je vais dire si elle te bouffe le cul, tu vas voir, ça va te calmer.
5: Ouais, exactement.
0: Voilà, parce que c'est un gros morceau, hein.
5: Complètement.
0: Ça déconne pas là, ça fait plus de 100 kilos tout ça. Hein.
5: Ouais, ça va mal aller, voilà, ça va tomber, voilà, tu vas voir.
0: Voilà.
4: Bah donc Gérard, moi demain je te laisse un message, si tu veux on se rejoint à Suresnes, y'a pas de problème. Hein.
3: J'ai débranché donc tu peux toujours y aller. Hein.
4: Ouais, bah, je suppose que demain tu l'auras quand même rebranché.
3: Ah bah...
4: Quand même, hein. Non. Même pas pour me faire plaisir quand même.
3: Non, je te dis.
4: Mais pourquoi Gérard? Tu déconnes franchement.
3: Non mais de toute manière j'ai pas envie de te parler, alors tu retournes chez toi, c'est tout.
4: C'est moi Gérard.
3: Ah ben dans ce cas-là tu raccroches, j'ai pas envie de te parler.
0: Voilà. Ou alors tu lui laisses des messages sur le tam tam.
4: Ouais. Ouais, pas de problème. Bah, de toute façon, on se voit à Cannes, hein. De toute façon, c'est clair.
0: Ah, c'est vrai que t'as gagné à Cannes, là. Tu le vois à Cannes, tu passes la soirée avec GG.
4: Avec Gérard, David, Luigi, ça va être la folie. Je crois qu'on est dans la même chambre, un truc comme ça, en plus.
3: C'est ce qu'on va voir. C'est ce qu'on verra, ça. C'est pas encore dit que je donne ma confirmation, hein.
0: La radio libre de la nuit au 0870-5000 et 0803 dans 800 000. On aura dans un instant Arnaud de Montpellier.
6: Bah ouais, je vais te chanter une petite chanson pour toi, Florent.
0: D'accord.
6: Et puis Julie.
0: Eh ben très bien. Bon, écoute, on est très attentifs. Vas-y, on y va, c'est parti. 3, 4, 5, 6, 7, c'est parti.
6: Max et compagnie, Florent et puis Julie, ils ont tous un tas de pouvoirs étranges. Ils peuvent comme les anges se télétransporter, et c'est fou ce que ça dérange. Lorsque Max est là, Sabrina Pamela le suivent pas à pas comme toutes les filles. Florent est consciencieux, mais Julie pas sérieuse, c'est une drôle de famille. Magie, Max et compagnie. Magie, Max et compagnie. Magie, avec et ça marche toujours.
0: Super.
6: Max et compagnie, magie, avec ça marche.
0: Comme Florent me le faisait remarquer, ça a 20 ans.
6: Bah ouais, pourquoi?
0: Bah, il a pas d'âge hein, pour s'amuser comme ça comme un grand enfant à l'hiver.
6: Bah oui, hein.
0: Il va faire un gros béco par. Allez, fais un gros béco par. Non, un gros béco par, un gros prout. Fais un gros béco. Allez, fais un béco. Voilà, il est content comme ça, du verre.
6: Julie.
0: Il est content?
6: Il est content.
0: Non, Julie, elle a pas le temps, elle travaille. Hein. Tata Julie, elle travaille, mais on va te la repasser tout à l'heure en antenne, si
6: d'accord.
0: Je veux bien.
6: Sinon, je peux te chanter une autre chanson?
0: Oui, ça serait laquelle?
6: Mais ça, c'est complètement dans un autre registre.
0: Alors, vas-y, on t'écoute.
6: Mais là, tu sais, faut que tu sois patient, parce que c'est le rythme un peu lent.
0: D'accord.
6: Toujours en début.
0: Bien
6: et
0: sûr.
6: Puis aussi, après, si tu veux, tu peux mettre, si tu connais la chanson, parce qu'elle est connue, tu peux mettre la musique derrière.
0: Bah, il est possible que si ça soit chiant dès le départ, la chanson que je vais te mettre, c'est Retourne au standard, tu n'as pas fini de raconter ton histoire.
6: Ah ouais, non, mais on va essayer d'être bref alors.
0: C'est une autre mélodie, mais qui est très jolie également. Mais il faut s'habituer. C'est vrai que quand on n'a pas l'habitude d'écouter ce genre de mélodie, ça peut être un petit peu choquant. On t'écoute, Pivert.
6: Ouais. Et la nuit tendit les bras pour y verser le jour.
0: Eh bien, ce qui me semblait, il va donc partir vers la mélodie du standard. Tu n'as pas fini de raconter ton histoire. Florian, 19 ans, tu nous appelles de Paris. Ça va, Florian?
7: Ça va très bien, et toi?
0: En pleine forme, Florian. Bon, très bien. Ça va bien. Tu fais quoi dans la vie, Florian?
7: Moi, je suis à Lécite.
0: T'es à quoi?
7: Lécite.
0: Oui, mais tu fais quoi dans la vie?
7: Je fais des langues zoo.
0: C'est-à-dire, oui, mais tu fais quoi dans la vie?
7: Je suis étudiant.
0: Mais en quoi?
7: Langues orientales.
0: Mais oui, mais tu fais quoi dans la vie?
7: Je suis étudiant.
0: En quoi?
7: En langues orientales.
0: Bien joué, Florian, on n'arrive pas à déstabiliser.
7: T'as pas envie de savoir ce que je fais?
0: Non, tu dois pas t'occuper de langues, tu travailles pas dans les langues d'Orient, toi?
7: Si,
0: ah bah toi. Tu vois, t'es étudiant, t'as une voix à ça.
7: Ouais, t'entends.
5: Mais comment
0: toi tu joues la fille, je sais tout, machin, j'ai mon mec, t'inquiète pas, je suis pas coincé, mais je suis persuadé que t'es une petite fille de 21 ans, complètement frustrée et coincée, et t'es bien contente de m'avoir avec toi ce soir à tes côtés. Oh la sacrée Estelle, j'ai réussi, j'ai mis du temps. Hein. Je souhaitais qu'une chose, c'est qu'elle me raccroche au nez et je me suis dit j'y arriverai pas. Enfin, quand elle va continuer à dire que je suis un gros connard, un salopard. Enfin, quand bien entendu, je déconne. Hein. Sur. Est-ce que je déconne vraiment? Ça, c'est la question qu'on peut se poser. Hein. Ah là là là, la question délicate. Merci Estelle, ma chérie. Et puis continue à faire l'amour et à te faire enchaîner par téléphone. Je crois que c'est la seule chose que tu es capable de faire.
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0: Oui, parce que j'ai peur. Je vais flipper. Tu peux pas savoir. Je vais avoir une angoisse.
9: Qui font rêver.
0: Écoutez-moi la flic. Des flics vendus de la racaille de flics qui chantent amour, gloire et beauté. Bravo, hein, bravo la police, bravo.
10: Ah non, mais
11: on crée une ambiance,
10: Vous avez bien raison. Bon,
11: j'aimerais bien pourtant qu'on me vire.
10: Ah, de là-bas?
11: Ah ouais, tout à fait.
10: Mais il suffit de faire une faute grave. Je ne sais pas, moi. Qu'est-ce qu'on pourrait inventer comme faute grave? Pousser deux, trois patagés, ouais.
11: Non, faut faire dérailler un train, je sais pas.
10: Voilà, faire dérailler un train. Voilà une bonne idée, quelle est bonne. Vers 18h, quand c'est bondé de monde.
11: Tout à fait.
10: Je ne sais même pas si c'est considéré comme une faute grave à la SNCF.
11: Ça dépend aussi.
10: Ça peut l'être.
11: Ah ouais, je pense, à mon avis.
10: Ouais, d'accord, ok. Mais il faudrait qu'il y ait des témoins.
11: Ouais, il faudrait qu'il y ait des morts aussi.
10: Bon, il faudrait qu'il y ait des morts aussi.
11: Voilà.
10: Et qu'ils viennent témoigner.
11: Voilà.
10: C'est ça le plus dur à la SNCF.
12: Petit Jean, c'est quoi ton signe?
13: Sagittaire, ouais, j'en étais sûr. Très sensible, Sagittaire. Émotif, fragile. Bon, j'irai pas jusqu'à dire que le Sagittaire est une mauviette, mais ma foi, c'est rarement un héros.
14: Et toi, c'est quoi ton signe?
13: Poisson.
14: Eh ben, les poissons, ça pue des pieds.
13: Les poissons ne puent pas des pieds. Et tu sais pourquoi?
14: Non.
13: Les poissons, ils se lavent. Sur ce, bonne nuit.
10: Voilà, c'est un extrait en plus, vraiment de la pièce de Robin des Bois.
12: Hein. Nicolas.
10: D'accord.
11: Okay.
10: Alors, on y va, Raphaël, top premier.
11: Alors, son nom rime avec belle, mais elle ne l'est pas. Son nom rime avec pucelle et elle l'est, et le restera.
10: Oh, je sais, Anne-Joël. Anne-Joël.
11: Ouais. Alors, du parc Astérix, il nous conte des histoires bidons.
10: Mickaël.
11: C'est pas fini.
10: Mickaël.
11: Du parc Astérix, il nous conte des histoires bidons et de quand il en fait une sale réputation.
10: Mickaël.
11: Ouais. Alors, quand on parle de Julie, on pense à qui?
15: Florent.
10: Florent.
11: Tourner le dos à Julie, il connaît aussi.
10: Ah ouais, d'accord. Bon, c'est pas des auditeurs, ça.
11: Ah, ben non, pas tous.
10: Non, on écoute
11: jamais l'émission. Tout le monde, quoi.
10: Oui, oui, mais enfin, ouais, vas-y.
11: Alors, rétrécit ou grossit, sa poitrine varie et son prénom...
10: Julie
11: aussi. Ouais. Alors, au chiotte de la loco, il y a déjà...
10: Gérard.
11: Ouais. Alors, attends, deux secondes. Alors, c'est le futur ministre de la jeunesse et des sports. Pour les conseils, il est très fort.
15: Max.
16: Le doc.
11: Ouais.
10: Le ministre des Sports.
17: Mais si, c'est son nouveau truc, c'est monsieur le ministre.
10: Ah ouais. Pourquoi il pense être ministre?
16: Non, ouais. C'est Arnold.
10: Il en rêverait, le doc. Je crois qu'il en crève, il doit en faire des cauchemars la nuit. Ah là là.
11: Alors le dernier?
10: Ouais.
11: C'est l'avant-dernier. C'est le plus beau, le plus intelligent, le gosse beau,
10: Florent.
11: Le plus marrant,
10: ça me gêne,
11: le plus costaud.
10: Ça me gêne.
11: Gérard.
10: Ça me gêne.
15: Ah non, j'ai dit Gérard.
10: Alain. Ça me gêne. Ça me gêne, ça me gêne, ça me gêne, ça me gêne, ça me gêne, ça me gêne.
11: Mais c'est Raphaël.
10: Connard. Je savais très bien que ça allait avoir une chute un petit peu bidon dans ce stérile-là.
11: Bon, j'en ai un dernier.
10: Allez, vas-y, le dernier, on a le temps, vas-y.
11: C'est à la Courneuve qu'elle s'abreuve d'un bon vin, doux, bien de chez nous.
10: On l'a eu tout à l'heure, franchement.
11: Gérard.
10: Finalement, qui a été féerique ce soir, hein.
11: Ouais.
10: Elle s'est bien débrouillée, hein, non,
11: ah ouais,
10: ça
11: en
10: est bien sorti. Non, non, elle a été fidèle à ce qu'elle est, c'est-à-dire toujours là, toujours présente et toujours avec un sourire, bien caché.
11: Au début.
10: Mais ouais, au début, mais bon, voilà. Raphaël, en tous les cas, bon week-end. Tu fais quoi de beau ce week-end?
11: Demain, je vais peut-être aller voir Robin des Bois vers 3h.
10: Ah bah vas-y, ah oui, allez-y, hein. Donc demain Robin des Bois au Théâtre de la Gaîté, il n'est pas trop tard, à 15h, ou sinon séance à 22h le soir avec Florent et Julie, nous on y sera. Et voilà.
11: Tu veux que je fasse une petite imitation rapide là?
10: Allez, vas-y.
11: Bonjour, je suis Alan Clark. Salut, bon, ça va? Je sais lire, je sais écrire, je sais danser le Walgreen, je sais faire la roue, je sais faire un animal.
15: Allez, vas-y.
11: Miaou. Alors?
10: C'est pas mal, c'est pas mal.
15: Un peu rapide, hein.
11: Ah
10: écoute,
11: ouais, mais
10: écoute
11: bon.
10: Bien, écoute ça, écoute celui-là.
11: Ok.
18: Je suis Alan Clark, bonjour, bon ça va. 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
10: Françoise, embrasse-moi sur les pieds. Nora, 20 ans de Tarbes, bonsoir Nora.
19: Oui, bonsoir Max.
10: Et bonsoir Nora, comment vas-tu? Quel soleil de Tarbes.
19: Oh,
10: con. Oh, quel plaisir d'entendre les accents.
19: Hein.
10: Ah, ça me fait bien plaisir comme
19: non,
10: ça,
19: là,
10: c'est très joli. Ah, tu exagères. Tu ne t'en rends pas compte parce que toi tu as l'accent, mais c'est comme ça, mais je peux t'assurer que
19: ouais,
10: on entend les cigales qui chantent.
19: Non, mais je suis pas à Marseille quand même.
10: Alors Nora, tu as une recette de cuisine, nous t'écoutons.
19: Non, mais je m'appelle pas Maïté.
10: Non,
19: oui,
10: tu t'appelles
19: non,
10: Nora.
19: Je voulais vous appeler pour un coup de gueule, quoi, si on peut appeler ça comme ça.
10: Oh, pousse donc. Après, une fois que Françoise a poussé son petit coup de gueule, maintenant.
19: Ouais, mais Françoise, c'est tous les soirs qu'on l'entend.
10: Ah non, ça fait une semaine qu'on l'avait pas eu. Tu vois, tu es très mauvaise langue.
19: Ouais, mais moi, je l'ai entendu plusieurs fois.
10: Ah, mais plusieurs fois, oui, mais ça veut pas dire tous les soirs.
19: Ouais, ouais, mais bon, c'est une manière de dire, quoi.
10: Oui, mais je passe bien souvent des meilleurs moments avec ces gens-là qu'avec vous, hein.
19: Ouais, c'est sûr, ouais, mais bah bon, oui, mais... comment on se fait jeter au standard, quoi,
10: ah,
19: il y a
10: oui.
19: quoi hein.
10: Ah oui, mais c'est comme ça, quoi.
19: Ouais.
10: Qu'est-ce que tu veux? Puis c'est comme ça, puis c'est comme ça que c'est la règle du jeu, puis plus la règle du jeu est dure, plus les gens sont contents.
19: Ouais, sûrement.
10: Et j'en suis persuadé, donc si tu veux, si je commence à faire attention à ce que vous me dites, je m'en sors plus, donc je fais attention seulement à ce que moi j'ai envie. C'est ouais. déjà largement suffisant, crois-moi. Alors Nora, puisque tu es si passionnante et que tu vas nous mettre une patate de folie et ça s'entend sur le son de ta voix, dis-nous ce qui t'amène.
19: Ouais, simplement, je voulais parler des policiers auxiliaires qui sont sur Paris.
10: Bah voilà, un sujet passionnant. C'est vrai que on va bien plus se marrer que Françoise. Allons-y.
19: Non, mais c'était juste une parenthèse. Hein. De toute façon, j'allais pas m'attarder là-dessus.
10: Alors ferme-la tout de suite et passons à autre chose. Alors, de quoi d'autre tu voulais parler à part ça?
19: Ouais, mais je voulais dire les PA qui sont sur Paris.
10: Les
19: bon,
10: PA, c'est quoi les PA?
19: Les policiers auxiliaires.
10: Ouais, mais on avait dit qu'on fermait la parenthèse et qu'on parlait d'autre chose. Tu m'as dit qu'il n'y a pas de problème, donc on ferme la parenthèse et on parle d'autre chose.
19: Non, mais je fermais la parenthèse sur Françoise.
10: Ah, d'accord, ok, mais tu l'ouvres sur les PA.
19: Ouais, voilà, exactement.
10: Ah, merde, ok, d'accord.
19: Ah, comme quoi qu'on peut s'entendre.
10: Non, on se comprend, on n'a pas dit qu'on s'entendait.
19: Oui, c'est un peu pareil.
16: La parenthèse sur les PA, maintenant on va la refermer.
10: Oui, on pourrait refermer la parenthèse sur les PA, pourquoi?
19: Oui, non, simplement parce que bon, ils ont très peu de permission.
10: Oui.
19: Bon, moi j'ai mon copain qui est sur Paris donc.
10: Mmh.
19: Enfin presque à Étampes quoi, dans les Saônes.
10: Ouais.
19: Et donc au départ, quand il a voulu faire son armée chez les policiers auxiliaires, donc au ouais. commissariat,
10: ouais.
19: on lui avait dit qu'il serait muté à 10 ou 30 km de chez lui.
10: Et prout, v'là-t-il pas qu'il est sur Paris, non?
19: Si, mais ensuite avec ce con de plan Vigipirate.
10: Ah les connards, putain, ces fouteurs de bombes.
19: On a muté sur Paris.
10: Ah les connards.
19: Ah ouais
10: alors là, franchement ouais. on est écœuré hein.
19: Ah ouais.
10: Nous ici on est écœuré, on est en deuil hein.
19: Ah ouais, mais, là, mais moi aussi hein. C'est pour ça que j'appelle hein.
10: Ah mais là on est oh là là.
19: Et ouais, mais bon, vous êtes pas dans la situation non plus, c'est pour ça.
10: Oh là, levée de drapeau et compagnie hein. Obligé là. Là on est écœuré nous ici hein. Oh là là.
19: Ouais, c'est bien gentil, mais ça m'amuse pas tout ça.
10: Oh, l'ambiance, bonjour l'ambiance. Ah là, on est écœuré.
19: Ah ouais, ouais.
10: Oh là là, heureusement que t'es là, heureusement que t'es là avec tes sujets là. Pfff.
19: Ah ouais, c'est sûr.
10: Ouais, c'est super ce que tu viens. Là, il est curé.
19: Ah ouais, mais c'est vrai, mais il faut justement trouver quelque chose. Faut essayer de trouver quelque chose. Parce que je vais vous dire avec votre standard à la con.
10: Ouais, c'est clair, ouais.
19: C'est vrai que bon.
10: Là, on est malheureux là.
19: Oh là là,
10: je suis malheureux de ce qui t'arrive. Ah, ça me fait mal, tu vois. Ça fait hyper mal ce que j'ai à dire.
19: Je compatis à ta douleur, pauvre.
10: Ah, mais là, on est hyper choqués, hein.
19: Ah ouais, ouais. Complètement. Ouais.
10: Ah non, mais là, les PA. Merde, pourquoi on met des PA à Paris alors que la nana, son PA, pourquoi on a monté son PA à Paris alors que son PA devrait être à Tarbes?
19: Ouais, ou dans les environs.
10: Ou dans les environs, pas, quoi. Bon, à 10 ou 15 km au grand maximum.
19: Ouais, Pau, Toulouse.
10: Ouais, en parlant de Pau, t'en as pas, hein.
19: Je faisais un peu de l'humour,
10: mais je faisais de l'humour pas là.
19: C'est pas ma branche, hein.
10: Je faisais de l'humour un peu pas là. Et en parlant de peau, t'as pas de bol. Non. Ok, trêve de blabla. Bon, Nora, c'est super ce que tu viens de nous dire.
19: Ouais.
10: Nous, on est à fond. À fond, je dis bien, derrière toi. Et,
19: ouais.
10: et au nom de toute l'équipe de Fun Radio. Je tenais juste à te dire que nous sommes derrière toi et que nous sommes toujours à tes côtés et que jamais nous te laisserons tomber.
19: Oh putain.
10: Ouais, et ben justement, on va te laisser travailler.
19: Ok, mais moi aussi, dans ces jours, vous n'êtes pas très intéressant en fait.
10: Ah non. Non, mais c'est toi qui nous appelles, ma chérie. Merci, au revoir Nora, bonne soirée, amuse-toi bien. Athanase, 23 ans, tu m'appelles de Alençon. Bonsoir. Bonsoir Athanase.
19: Bonsoir.
10: C'est joli comme prénom.
19: C'est gentil, merci.
10: C'est loin d'être naze. Un peu. Alors,
19: Athanase.
10: 20... D'accord.
20: Alors, quand je t'aperçois, j'ai le fou au ventre, je veux me donner entièrement à toi et je ne rêve que de te caresser jour et nuit avec mes mains, mes lèvres et mon corps.
10: Une mineure qui me fait bander.
20: Je me vois en cercle, me fais pas rire.
10: Ça te fait rire, toi?
20: Arrête.
10: Ça te fait rire quand tu fais bander un mec?
20: Je me vois encerclée dans tes bras, tes mains sur mes reins, mes seins frôlant ton torse, mes lèvres goûtant les tiennes. Je me ferai un plaisir de te faire découvrir le massage thaïlandais. Fais-moi confiance.
10: Vous êtes thaïlandaise?
20: Pardon?
10: Vous êtes thaïlandaise?
20: Non.
10: Ah, d'accord.
20: Fais-moi confiance. Alors, primo, les deux partenaires se chatouillent mutuellement tout le corps avec une plume, puis avec le bout des doigts. Secondo, je t'enduirai d'huile essentielle à la lavande ou à la vanille, selon tes goûts. Tertio, tu t'allongeras sur le ventre et je me coucherai sur ton dos en ondulant comme un serpent. Attends, c'est pas fini. Très riche en récepteurs nerveux et en muscles sensibles, ma bouche, que j'utilise comme un subtil instrument de plaisir multiple. Ma pulpe des lèvres caresse, ma bouche aspire, ma langue lèche, chatouille et s'insinue. Je suis prête à te faire passer la plus belle des nuits que l'on puisse désirer. Tu feras ce que tu veux de mon corps. Attends-toi au grand frisson, car mon moteur intime est excellent. Tu n'auras pas besoin de m'allumer, je m'enflamme toute seule. Je ne connais pas le ralenti et je résiste jusque tard dans la nuit. Et pour finir, sache que je te couvrirai tellement de caresses buccales si exquises et prolongeables à vanter que tu... Attends, oui, que tu n'endormiras plus la nuit. Voilà.
10: Oh là là. Et ça te perturbe, ça?
20: Ça me perturbe, oui. Alors, honnêtement.
10: Comment t'es tombé sur la lettre? De quelle manière? T'as cherché à...
20: Bah, voir... C'est-à-dire que je lui ai prêté un magazine.
10: T'as voulu le récupérer? T'es tombé
20: à moi, voilà, et puis il y avait la lettre dedans, quoi, en fait.
10: Hein?
20: Il y avait un magazine que je lui avais prêté, et la lettre était dedans.
10: D'accord, la lettre était dedans. Et elle m'est destinée?
20: Elle t'est destinée, c'est marqué tout en haut, Max de Fun Radio, 143 avenue Charles de Gaulle, etc.
10: Pourquoi ça n'a pas été envoyé, ça?
20: Eh ben, je sais pas. J'ai pas osé lui demander, je vais peut-être pas aller la voir pour lui demander, je sais pas.
10: Oh, arrête, c'est un délire.
20: Je pense que je dois lui dire que je t'ai appelé, en plus.
10: Oh, bon, attends, de lui avoir dit sur l'antenne, Florent aimerait bien qu'on l'ait en direct sur l'antenne.
20: Bah ouais, ce serait peut-être un truc à faire après tout.
10: Bah, il faudrait peut-être lui en parler, ouais.
20: Elle te la lira.
10: Bah, d'accord, ok.
20: D'accord.
2: Elle est où, là, ta sœur?
10: Oh là là, la voix que t'as, toi, tu me tues. Elle a une voix d'enfer, elle, Anastase. Anastase. Athanase.
20: Athanase, c'est pas
10: Athanase, t'as une voix d'enfer.
2: Elle est où, là, ta sœur?
10: Elle est où, ta sœur? Là, elle est en train de baiser, elle, avec trois mecs. Bon, normalement, elle avait dit qu'on devait pas la déranger.
20: Non.
21: Max, j'en ai marre. Pourquoi est-ce qu'il faut que je tombe sur des cas où alors ça vient de moi? Mais en tout cas, quand je dis non à un mec, il me dit tout de suite que c'est moi qui suis allé trop loin et c'est pour ça que c'est de ma faute. C'est trop difficile d'être vierge à 23 ans. Mais non.
22: Joindre. Bah oui, d'ailleurs, j'ai un numéro de Peptou à donner.
23: Oui, moi aussi.
22: Je crois que tout le monde le connaît.
23: Ah ouais, moi aussi.
22: Alors c'est le 06 01.
2: Je sais pas, c'est bloqué.
24: Ouais, copain, c'est bloqué. Non.
23: Attends, Patrick, tu peux répéter la chose?
24: Non, c'est bon.
22: Non, c'est pas Patrick.
23: Tu peux donner
24: le
23: mien, c'est Caroline.
24: Non. Personne donne ce numéro, ok? 01.
22: Excusez-moi,
24: coupe!
22: Ouais, 06.
23: 82, plus tard.
22: Alors, attention.
24: C'est bon.
23: Non, c'est bon.
22: Excusez-moi, j'ai Monseigneur Gérard. Comment
24: tu fais? Monseigneur Gérard, moi je t'emmerde. Il n'y a pas de Monseigneur, ok?
25: Question suivante.
2: Gérard, enchaîne.
24: Alors, à quoi cela vous sert?
22: 81.
23: Bah, non, c'est bon,
24: celui qui vient de terminer. Bonne nuit. Non, c'est mon numéro.
23: Mais ta question, Gégé.
25: Question suivante.
24: Croyez-vous que pour votre boulot, c'est utile?
22: Bah, bien sûr que c'est utile.
23: Bien sûr,
22: c'est pas de faire respecter, Gérard. T'es qu'un ignore, c'est tout.
24: Toi, tu la fermes, d'accord?
22: Tu vas aller catcher ailleurs.
24: Ouais, bah, toi, déjà, tu fermes ta gueule et après, je verrai. Okay. Alors, répondez-vous au message que vous recevez, oui ou non?
23: Ça dépend des messages.
24: C'est-à-dire?
23: Bah, si c'est par
24: Ta gueule à toi!
22: 57?
24: fermez vos gueules. Bon.
22: Pose la question.
24: Pensez-vous que ceci a une grande importance pour passer le bac comme il y a une étudiante là? Elle peut peut-être répondre.
23: Non.
22: Ouais.
23: Moi j'ai passé le brevet, on m'en avait prêté un, j'ai eu, voilà, j'ai eu mon brevet.
24: Ça t'a aidé?
23: Pas ma vie. Je ne me rappelais plus de la solution du théorème de Pythagore en fonction de pi égale à r carré.
22: Mais arrêtez, vous parlez pour c'est dur pour lui, alors le théorème de Pythagore, faut pas déconner non plus.
24: Non mais déjà, toi tu vas l'infirmer, c'est pas toi que je m'adresse, c'est celle qui parle, donne son nom s'il te plaît.
22: Alors, quelle couleur il est, ton tatou?
23: Noir.
24: Ça te regarde pas.
2: Il est noir, moi, je
22: l'ai pas. Pourquoi tu peux pas le dire, hein? C'est qui t'empêche de le dire? Culé, va.
24: Culé! Oh! L'enculé, tu sais ce qu'il dit, il t'emmerde!
22: Il t'emmerde.
24: Regarde, l'enculé, il t'emmerde!
22: Il est désolé, ton tatou. Parce que je t'aime le lundi.
24: On fait la conclusion, on la ferme.
10: Débat du résumé deuxième de Tatou d'hier qui était un petit peu plus violent d'après ce que vous avez pu entendre par rapport à celui que nous avons passé tout à l'heure sur les vacances. Qu'est-ce que je peux rigoler en écoutant ça, j'espère.
25: Allô?
1: Oui, Mélanie?
25: Oui.
1: Oui, ouais, je voudrais te faire un poème. Alors, Mélanie, tu es comme Annie chaque fois, tu me souris. Tu es comme le sirop d'Annie, Mélanie, je suis vraiment fou, amoureux. Tu es comme la pluie, Mélanie, tu es ma vie, Mélanie, je t'en supplie. Mélanie, tu es le vernis, Mélanie, je suis vraiment fou de toi, Mélanie, je t'aime à la folie.
25: C'est qui, là?
1: C'est Yvan.
25: Et pourquoi tu me dis ça?
1: Pas parce que je suis vraiment amoureux de toi. J'arrête pas de penser tous les jours, du matin au soir, je pense à toi et je voudrais bien qu'on se voie plus, quoi.
25: Voilà. Tu veux qu'on essaye de se voir?
1: Oui.
25: On peut se voir où?
1: Bah, si tu peux passer chez moi.
25: Quand ça?
1: Demain.
25: Bah, écoute, si tu veux, j'essaye de passer demain dans l'après-midi, mais t'es... Pourquoi t'as attendu toute l'année pour me dire ça?
1: Bah, parce que j'étais en train... Je sais pas, parce que quand tu sais bien, je suis timide. Et voilà, je l'ai fait aujourd'hui, voilà, quoi.
25: Bah, c'est cool, parce que bah je pense un peu la même chose, comme je sais pas te le dire non plus, donc c'est cool que tu me le dises.
1: Ouais.
25: Ça me fait plaisir.
1: Ouais.
25: Bah, je sais pas, tu t'attendais à quoi?
1: Je pensais pas, quoi. Ça me fait plaisir. Donc, tu pourrais passer demain vers quelle heure?
25: Ça t'excite que...
1: Hein?
25: Ça t'excite?
1: Oui.
25: Oui?
1: Oui.
25: Ah bon?
1: Oui.
25: Et tu voudrais qu'on fasse des trucs?
1: Oui.
25: Bah, écoute, je sais pas, mais si je passe demain après-midi chez toi, ça peut le faire.
1: Bah oui, si tu veux.
25: Vers quelle heure?
1: 13h.
25: Ok, bah on fait comme ça alors.
1: Tu sais où j'habite?
25: Bah, je me suis renseignée sur toi, vu que j'avais flashé sur toi, si tu veux, je me suis un peu renseignée.
1: C'est Mélanie à l'appareil, là?
25: Bah oui.
1: Oui.
25: Où veux-tu que ce soit?
1: Oui. Je sais pas. Je reconnais pas ta voix.
25: C'est le téléphone, c'est normal.
1: Oui.
25: Bon, on fait comme ça, je passe chez toi demain?
1: Sûr, hein?
25: Oui, c'est promis.
1: D'accord, ok.
25: Non, j'ai pas attendu de promis non plus pour ça, quoi.
1: Oui. Sinon, tu peux me rappeler à l'antenne, hors antenne.
25: Pourquoi hors antenne?
1: Comme ça, pour qu'on discute.
25: À l'antenne de quoi?
1: Hors antenne.
25: Hors antenne de quoi?
1: Bah, si tu peux m'appeler chez moi.
25: Mais tu m'appelles de chez toi, là?
1: Oui, mais si tu peux me rappeler.
25: Et pourquoi je peux pas te rappeler? Pourquoi il faut
1: te rappeler? Ou si je peux te rappeler, moi?
25: Bah, tu m'as au téléphone, là.
1: Bah oui, mais pour qu'on puisse discuter plus, quoi.
25: Bah on peut discuter, là.
1: Oui.
25: Non?
1: Oui.
25: sais pas pourquoi, qu'est-ce qu'il y a de spécial?
1: Non, comme ça. Ouais, bon...
25: Bon, il faut que je te laisse, de toute façon, je passe chez toi demain vers 13h, ça va?
1: D'accord, ok.
25: Ok?
1: Sans faute, hein?
25: Oui, c'est promis.
1: D'accord, ok.
25: Eh? Hey,
1: oui?
25: Tu m'aimes?
1: Hein?
25: Tu m'aimes?
1: Bah oui, je t'aime.
25: Bon, bah à demain, alors.
1: Ouais, à demain.
25: T'embrasse.
1: Au revoir, je t'embrasse.
10: Bravo! Bravo, eh oh!
1: Ouais.
10: Balèze!
1: Mais c'est vraiment Mélanie, c'est pas des bobards.
10: Hein. Non, c'est Mélanie! Et attends, mais il y a un truc qui était idiot, toi. Tu lui dis, tu peux pas me rappeler aux antennes. Elle sait même pas que t'es en direct, toi. Mais t'es bien troyen.
1: Je suis con.
10: Mais les troyens sont un peu débiles.
1: Merci.
10: Non, mais
1: je suis pas un vrai troyen, hein. J'habitais dans l'Essonne. Enfin, j'étais un parisien.
10: Je sais, un troyen sans
1: quoi. Ça fait 2 ans que j'habite à 3.
10: Eh ben, dis-moi, mon pauvre, ça t'a attaqué grave, hein. Avec 2 ans, regardez dans quel état on est quand on habite à 3.
1: C'est beau, étroit, quand même.
10: Bah, ce qui est beau, c'est ce que tu viens de nous faire, donc...
1: Moi, je suis un grand sentimental, alors.
10: C'est clair. Bah, en tout cas, elle a bien flashé sur toi. Elle avait flashé sur toi, donc tu l'attends demain 13h?
1: Oui, bah oui, elle passera chez moi.
10: Bon, mais d'accord.
1: C'est pas des conneries, c'est
10: non, clair. Non, c'est vrai. Ouais. On peut te rappeler... Bah non, tu nous tiens au courant?
1: Hein?
10: Parce que là, on s'en va en vacances. Tu nous tiens au courant quand on vient de vacances?
1: Ouais.
10: D'accord,
1: ou,
10: ok.
1: Ou sinon, vous pouvez me rappeler, si vous voulez.
10: D'accord, bah je te repasse Julie.
1: D'accord, ok.
10: Ok.
1: Et je peux l'appeler, la Mélanie, hein?
10: Ouais, allez, bonne bourre, ciao.
1: Allez, au revoir.
10: Salut. Tiens, tu peux reprendre et tout. Voilà, tu peux lui parler. Et bien entendu, le papa, c'était moi, Julie, c'était la fille, mais personne n'a compris. Enfin, tout le monde a compris, sauf lui, bien entendu. Donc... Allez, bonne soirée. On revient dans un instant avec Amédée et Françoise. Est-ce qu'ils sont là tous les deux? Est-ce que Françoise est là? Est-ce que Amédée est là également?
3: Oui, là.
4: Je suis là.
3: Adieu, Julie.
10: Amédée.
3: Adieu, Julie.

0: Mehdi ?
1: Oui. Ouais, allez.
0: Salut mon chéri.
1: Ouais, elle est, tu l'as entendu, la station, elle est passée à faire aller sur Toulouse.
0: Salut ma chérie. Salut mon chéri.
1: Oh, j'ai poulette.
0: Tu te rappelles de moi ?
1: Hein ?
0: Tu te rappelles de moi ?
1: Oui, mais aussi qu'on s'est vu, voyons.
0: Bah, tu m'as dit que tu m'avais rencontré à Lyon.
2: Ah, alors là, vous allez pas bouger tous les deux, d'accord? Ne bouge pas Médée, ne bouge pas Françoise également.
1: Baisse la culotte, baisse la culotte, baisse la culotte, baisse la culotte, baisse la culotte, baisse la culotte.
2: Extraordinaire, c'est extraordinaire ce que tu viens de nous faire là, Amédée. Alors, vas-y, rechante-la. T'es là, Françoise ?
3: Oui, bien sûr, je suis là.
2: Oui, bien sûr, bonsoir, madame.
1: Baisse la culotte, baisse la culotte, baisse la culotte, baisse la culotte. On va faire la fête, c'est merveilleux.
2: Baisse la culotte, baisse la culotte.
1: Baisse la culotte,
2: baisse la culotte.
1: Baisse la culotte, baisse la culotte.
2: Voilà.
1: Baisse la culotte, baisse la culotte, baisse la culotte, baisse la culotte.
2: Excellent, excellent, excellent.
3: Là, pour le moment, elle est blanche.
2: Ouh là là.
1: La
2: culotte,
1: elle est toujours noire.
3: Elle est blanche et...
2: Oh, bah là, les deux...
1: C'est pas dans la lumière, moi, qui est noir, il est blanc.
2: Alors là, les deux à gérer, ça va être très très dur. Alors, Françoise, tu voulais absolument discuter avec Amédée.
3: Non, je voulais pas absolument, hein.
2: Si, tu voulais absolument.
3: Non, c'est pas moi qui voulais absolument.
2: Non, t'es amoureuse de lui, allez, faut le dire.
3: N'importe quoi,
1: allez.
3: Comme t'as fait l'écho avec Gérard.
2: Mais non, t'es amoureuse de lui. Alors, vas-y.
3: N'importe quoi.
2: Non, alors, dis donc, je te connais bien quand même. Je te dis que tu es amoureuse de lui, Françoise.
1: Oui, oui, t'es amoureuse, oui.
3: Je suis amoureuse de lui.
2: Voilà, alors, Françoise...
1: Et on passe à rien qu'à vous, qu'on fasse l'amour.
2: Alors, vas-y, Françoise, il a envie de te donner un rancard pour faire l'amour avec lui, alors vas-y.
3: Mais je sais pas, moi...
1: Tu peux pas te rapprocher,
2: il comprend rien.
1: C'est la route de rétro. Tu connais la jolie blonde de rétro.
3: Oui, mais parle directement, parce que sinon je te comprends pas.
2: Parle directement, sinon je te comprends pas. Amédée...
1: Et on va pas se rapprocher, on fera l'amour. Voilà. Là, pour le téléphone, je vois pas ta chouinette. J'adore une chouinette.
2: Françoise...
3: Oui.
2: Parle-lui un petit peu de ce que tu vas faire avec lui si un jour vous faites l'amour. Voilà, ouais.
1: Qu'est-ce que tu vas faire, voyons. Qu'est-ce que tu vas me faire?
3: Absolument tout, hein. Tout, hein. Du A à Z.
2: Du A à Z, ça c'est beau, ça.
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5: Avec lui. Ça fera la grosse voix. Hein. Allez, vas-y.
6: Là, comme lui.

0: T'es prêt avec les nerfs?
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0: Attention. C'est pas Michael qui fait la voix à la fin. C'est lui?
2: À la fin.
0: Wheeler.
2: Non, je trouve que c'est une voix. Disons qui a été. C'est par ordinateur, je crois.
0: Ah, c'est une voix qui a été faite par ordinateur.
2: Voilà, voilà.
0: D'accord, ok, très bien. C'est la suite de la Radio Libre 0803-08-5000. Ce soir, c'est jeudi. Et ce soir, c'est du gros Franck Dubosc qui est venu nous rejoindre. Il va pas tarder. Il est dans les locaux. Il est là, quelque part. Et puis, nous avons, bien sûr, Alain, le fan de Michael Jackson. Et puis, Myriam, qui est toujours là, pimpante, toute fraîche. T'as toujours les yeux qui brillent. C'est marrant, ça? C'est le pétard qui fait ça?
3: Non, je rigole. Non, je fume pas trop.
0: Tu fumes pas, ça va? Non, c'est pas.
3: Non, c'est comme
0: d'accord.
3: Ça.
0: D'accord.
3: Toujours les yeux qui pétillent.
0: Thomas nous écoute et Stéphanie est là. T'as peut-être un message à passer à Thomas?
4: Alors, la boum, c'était comment?
0: Oh, comme c'est mignon. Karim, ça va? Toujours bien? Non, toi, tu ne dis rien.
5: Impeccable.
0: Ça va bien, Karim? En forme. Anka, ça va? Tu tiens le coup?
6: Très bien, nickel.
0: Bon.
7: On m'a demandé si t'étais belle.
6: T'as répondu quoi?
7: Bah oui.
0: Ah, oh, comme c'est gentil.
7: Bah, dans la vérité,
0: j'ai pas bon de mentir. Alors, nous avons Jeff, 17 ans, sérieusement, de Nancy, qui est avec nous, qui a une question pour Alain et pour toi, Franck. Bonsoir, Jeff.
8: Salut, Max. Salut, Franck.
0: Ça va?
7: Salut.
8: Ça va, puis salut, Alain, bien sûr.
0: Salut, Jeff.
8: Alors, salut. Alors, la question que je voudrais poser à Alain,
0: ouais.
8: C'est, en fait, j'ai remarqué que tu avais beaucoup de talent.
0: Merci.
8: Et, en fait, c'est une de mes idoles, en fait, là, parce que je vois que t'as énormément de talent et je voudrais savoir comment tu travailles ta voix, en fait, parce que
0: ouais, c'est impressionnant. Est-ce que tu peux dévoiler, sans tout dévoiler le secret, mais comment ça fonctionne?
2: Disons que, c'est à force de faire des petites vocalises comme ça. Que
0: de quelle manière? C'est puis, quoi les vocalises? C'est quoi la journée? Comment
2: et
0: ça?
2: Et puis, comme j'ai fait beaucoup de théâtre, ça m'a permis, donc, quand il faut appris différents personnages, avec une voix assez puissante, c'est à force, c'est comme ça que ça.
0: On va pousser un peu plus le vide. Comment se passe une journée chez toi le matin? Tu te lèves à quelle heure?
2: Des fois je me lève 8h.
0: 8h.
2: Mais des fois je me coupe pas la nuit. Des fois.
0: 8h.
2: Carrément.
0: 8h à l'heure de Los Angeles ou à l'heure de.
2: Non, mais des fois je me réveille à 2h, 3h du matin et je commence à écrire jusqu'au matin. C'est tout. Ou alors j'écris des pas de
0: temps. En général. À 3h du matin, je peux te lever.
2: Ouais, c'est comme ça. Dès que j'ai une aspiration ou autre, il faut que je m'y mette. Quoi.
0: D'accord. Par exemple, t'es en pleine nuit, t'arrives pas à dormir, d'un coup tu te lèves, t'as envie de faire un moonwalker, puis tu te fais un peu en arrière.
2: Voilà, c'est comme ça.
0: Pour aller pisser. Bon, alors 8h, 8h30, en règle générale, tu te lèves dans ces eaux-là. Petit déjeuner. C'est quoi ton petit déjeuner? Qu'est-ce que tu prends petit déjeuner?
2: De
0: Gricoré?
2: Non, un café quoi.
0: Un café, des tartines.
2: Puis des fois un petit gâteau en plus. Ça dépend.
0: Ça fait plaisir, Michael, ça fait plaisir.
2: Ça dépend.
0: Ensuite, la journée, c'est quoi? C'est l'écriture, c'est des pas de danse, c'est des répétitions.
2: Voilà.
0: Alors, on venait avec Jeff, il y avait une question qui était assez intéressante, c'est la voix. Quand tu n'as pas vraiment répondu, tu travailles avec les comment ça fonctionne? C'est-à-dire, tu fais comment ça se passe?
2: Voilà, c'est à force de.
0: Fais-nous écouter comment ça fonctionne.
2: C'est venu comme ça quoi. Ça.
0: Non, mais comment. Tu travailles ta voix tous les jours, donc tu fais des
2: les
0: exercices.
2: J'arrive au plus ici à faire la voiture de course.
0: Non mais c'est quoi les exercices pour faire ta voix?
2: Et c'est,
0: la voiture de course.
2: La voiture de course, c'est comme ça que c'est à force de.
0: Vas-y. Ah oui, d'accord, donc c'est d'accord.
2: Crash.
0: D'accord, ok, ça c'est l'imitation de Senna.
2: Voilà, alors à force de faire ça, c'est comme ça que j'ai.
0: Et ça, c'est la voix, ça travaille la voix.
2: Voilà, ça travaille la voix.
0: Franck, tu vois, en spectacle, si un jour t'as la voix cassée, imite une Formule 1.
2: Ouais. Et c'est comme ça que.
0: Non.
2: Là, puis je crois que. C'est à force de travail.
0: Combien d'heures par jour de travail en moyenne?
2: Pour eux.
0: Tout compris, le chant, la danse. L'écriture, c'est.
2: Ouais, disons, c'est. Ça dépend, des fois, c'est la nuit entière, des fois.
0: Ah, voilà. C'est des journées entières.
2: Voilà, ça
0: se calcule plus, ça se chiffre pas.
2: Quand on veut être au meilleur, c'est. Voilà. Et des fois, il y a tellement d'activités que je vais entreprendre et être au top parce que, je suis recordman de natation, déjà ça.
0: En plus,
2: voilà. J'ai eu un diplôme d'honneur de poésie internationale, donc publié en France et aux États-Unis avec le soleil, quand même, faut dire. C'est ce qui m'a donné une réelle motivation pour écrire un livre. Et ce livre, donc, qui parle un peu de Michael, parce que c'est. Voilà, je voulais encore. lui apporter un certain témoignage de mon estime.
4: Un hommage.
0: Voilà, c'est beaucoup de choses, parce que quand on réfléchit bien, on en parle tout à l'heure, si on va faire un petit résumé, un petit mélange de tout ça. Donc, recordman de natation.
4: C'est-à-dire, tu sais quoi?
2: Disons que je. Du marathon de Netanyahou, j'ai. En crawl, j'ai eu la meilleure performance.
0: En Los Angeles?
2: Non, pour la natation que je parle.
0: Ouais,
2: la
0: natation. C'était à Los Angeles?
2: Non, à Brest.
0: Ah, mais c'est pas pareil.
2: Non, c'est rien, c'est différent.
0: C'est notre Los Angeles à nous. Alors, je vais terminer d'expliquer. Champion de natation.
4: Recordman,
0: c'est pas recordman de natation. Voilà. Champion du monde de poésie. Tu écris des sketchs comiques.
2: Voilà.
0: On en a fait la preuve. Tu as fait du théâtre, tu nous as fait une petite tirade, c'était voilà. Très bien.
2: J'écris un scénario aussi.
0: Tu écris des scénarios de cinéma. Il va tourner avec Eddie Murphy. Tu écris un livre sur Michael Jackson.
2: Et puis je l'ai proposé à Spice Girl.
0: Alors attends, je finis justement. Tu as eu des propositions pour la dernière meuf de Spice Girl. Qui l'a refusé?
4: Attends, les propositions des Spice Girls, c'est des propositions professionnelles?
0: Oui, non, mais on est.
2: Voilà.
0: Proposition du nouvel album. On en a parlé déjà la dernière fois. Donc, l'album. Qui l'a refusé? Pourquoi? Parce qu'il est peut-être, il est quasiment sûr de travailler sur le nouvel album de Michael. Qui va sortir dans 2 mois.
2: Non, mais Michael.
0: Sachant que Michael Jackson est ton meilleur ami, que tu ne l'as jamais vu.
2: Ouais, c'est vrai. Mais je ne désespère pas.
4: Mais c'est ton meilleur ami quand même.
0: Voilà. Oui, c'est ça. C'est que c'est son meilleur pote qu'il ne l'a jamais vu. T'as vu ton meilleur pote, toi, Franck, personnellement?
4: Mon meilleur pote, non, jamais.
0: Ouais.
4: Mais
0: Ah non, c'est courant dans le showbiz alors.
4: Ah non, le showbiz, c'est comme ça?
0: Ah, dans le showbiz, ton meilleur ami, tu ne le vois jamais.
4: Ah non, mon meilleur ami, moi, c'est Bruce Willis. J'ai jamais vu.
2: Il faut dire que c'est pas évident d'approcher d'abord Michael, ouais, faut quand même dire.
0: Enfin, si je peux me permettre, je te coupe, c'est que la bêtise que vous avez fait tous les deux, c'est que vous avez choisi comme meilleur ami des gens qui sont impossibles à voir. Alors que quelqu'un qui décide d'avoir comme meilleur ami, je ne sais pas, moi...
4: Jean-Marc Brochon.
0: Ouais, ou même quelqu'un de tout ça, même à la rigueur Patrick Bruel, on se dit on peut le trouver sur le territoire français, il est plus sympa, on est plus simple. Vous avez choisi deux pointures comme meilleur ami.
4: Ben oui, mais on choisit pas ses amis, hein.
0: On choisit pas ses amis, mais on choisit peut-être ses meilleurs amis, même pas. Si.
4: Ben non, moi ça c'est en ce qui me concerne, je sais pas Alain, mais ça s'est passé comme ça, il y a eu quelque chose, et puis tout à coup l'amitié est venue comme ça.
0: Moi je crois savoir.
4: Disons que c'est entre nous.
0: T'es pas sorti, c'était sorti du film du sixième sens. T'as vu le film, tu dis tiens lui, je vais m'en faire mon meilleur ami.
4: C'était avant moi.
0: Encore avant.
4: C'était après Piège de cristal.
0: Ouais.
4: J'ai dit je suis sorti et je me suis pas dit je vais en faire mon meilleur ami. Je me suis sorti, j'ai dit c'est mon meilleur ami.
0: Et toi, ça s'est passé comment avec Michael? Quand est-ce que c'est devenu ton meilleur ami?
2: Bah, c'est devenu mon meilleur ami, quand j'écoutais, à l'époque, en 82, Billie Jean, là, j'ai vraiment...
0: C'est à ce moment-là que tu t'es dit...
2: Voilà.
0: C'est mon meilleur ami.
2: Et puis, ouais, puis, comme je dis, je suis pas seulement, j'ai pas encore fait une démonstration, mais je suis pas seulement un danseur-chanteur, je suis aussi un musicien. Bon, ouais. Je reprends beaucoup de morceaux de Michael au
0: synthé.
2: Au piano et tout, j'ai fait des morceaux sur Billie Jean, sur des trucs que
0: lui.
2: Et que ça lui plaît.
0: C'est pas lui plaît, mais pourquoi vous faites rien ensemble si ça lui plaît?
2: Ouais, c'est ça, c'est justement, c'est.
0: Il est là le hic.
2: C'est, bah ouais, mais je m'en laisserai pas là, je vais quand même encore tenter quelque chose, c'est clair. J'ai les projets à New York, de toute façon, avec mon manager.
0: À New York.
2: Voilà,
4: je sais pas si t'es comme moi,
2: parce que, mais je tenterai quelque chose, c'est clair,
4: Je sais pas si t'es comme moi, avec Bruce, je sais qu'on a eu des moments sans se voir.
2: Mm-hmm.
4: On a eu des moments, entre deux films, par exemple.
0: Des moments extraordinaires, des moments de fou rire.
4: C'est des moments où on se voit pas, et on me reste amis quand même.
2: Moi, c'est
4: et,
2: ça, ouais.
4: Il est arrivé des moments, je sais pas, moi, avec Bruce, entre Piège de cristal 1 et 2, on s'est pas vu.
2: Ah ouais. Alors, on a,

0: m'envoie un petit email et on te donne ce qu'il a changé d'adresse et la nouvelle adresse d'Alain. Voilà, mais comme il connaît pas ma nouvelle adresse, c'est pour ça que au collègue, bon bah il a eu mon collègue,
1: son collègue,
0: manager,
1: son
0: qu'il a eu plusieurs fois, il a quand même eu plusieurs fois au téléphone et puis il m'a envoyé quand même des choses dédicacées, rien que la photo d'Hollywood devant son étoile, bon bah encore à mon nom pour me montrer qu'il voulait quand même rester toujours en contact avec moi. Et ça.
1: Mais parce que t'as peut-être menacé de tout quitter, non?
0: Ça me touche. Comment? Non.
1: Bah
0: non.
1: Il a eu peur à un moment donné que en changeant d'adresse que t'es.
0: Non, mais c'est pas ça.
1: De,
0: mais
1: bah il changeait de meilleur ami. Tu pourrais très bien changer de meilleur ami.
0: Seulement il doit se poser des questions parce qu'il doit dire bah je lui ai proposé plusieurs fois de collaborer avec moi sur un projet, puis c'est toujours resté en vain, quoi. C'est ça qui m'énerve, mais je l'espère pas. Puis, et peut-être qu'avec mon livre, ça va s'accomplir. En plus, avec ça,
1: tu vas participer à son nouvel album ou à les Jackson 5, ça pourrait être les Jackson 7.
0: Ouais, ça pourrait éventuellement se faire quelque chose, oui.
1: Ouais. On l'espère.
0: Enfin, en tout cas, moi, c'est mon rêve de partir, même pendant plusieurs mois aux États-Unis et travailler à fond avec Michael, c'est clair. Parce que comme il a apprécié ce que je fais, bon, ben, il faut aller plus loin, quoi.
1: Il a vu ton spectacle, Bruce Willis?
2: Moi? Ouais. Non, justement, il l'a pas vu, c'est pour ça.
1: Les petites annonces non plus avec Elise.
2: Non, il a jamais rien vu.
1: Ah, ça lui plaît?
2: Rien. Ça lui plaît.
1: Ça lui plaît beaucoup?
2: Ça lui plaît beaucoup, il adore ça, et justement, donc il a vraiment jamais.
1: Il est très critique sur ce qu'il ne voit pas?
2: Toujours. C'est-à-dire qu'il a toujours le bon mot, en tout cas. Moi, il m'a beaucoup aidé.
1: Que tu peux donner des exemples, par exemple, sur
2: des fois où.
1: Des scènes où il te voit pas, il a dit tiens là, j'ai pas regardé.
2: Non, justement, il n'a rien dit. Et le fait de ne rien dire est très important pour moi.
1: Parce qu'il n'a pas vu.
2: Donc il pouvait pas dire, donc il ne dit rien.
1: Et le fait de te dire qu'il ne l'a pas vu et qu'il te dit quand même.
2: Il ne dit même pas qu'il n'a pas vu, il n'en parle pas. Et
1: ça rien dire.
2: D'amitié.
1: Et comment tu peux savoir, toi, qu'il
2: n'en parle pas?
1: Ouais.
2: Bah parce qu'il n'en parle pas.
1: Et les gens t'en parlent justement qu'il n'en parle pas.
2: Les gens sont très pudiques là-dessus. Jamais, moi, quand je le vois à la télévision en interview et tout, je.
1: Jamais un mot sur toi.
2: Ah, tiens, hop, non, il ne parle pas de moi.
1: Ouais.
2: Et
1: C'est
2: bon signe.
1: C'est-à-dire que vous êtes toujours en relation.
2: C'est-à-dire qu'on est toujours
1: en contact.
2: En faux contact, en fait.
1: En faux contact. Je sais pas ce que t'en penses, Alain.
0: Ben ouais, j'écoute. Ben des fois, c'est vrai que il peut y avoir un temps comme ça de repos, mais c'est pas pour ça que qu'on pense pas à d'autres projets éventuels.
1: Ouais.
0: Voilà.
1: Le temps de repos d'ailleurs. Avec Bruce Willis, ça fait combien de temps
2: qu'on s'est revu?
1: Plus de pièces de cristal, ça fait bien pas loin d'une dizaine d'années.
2: Non, mais on s'est revu avec le sixième sens. Et on s'est revu avec le sixième sens. Et puis. Et puis, y a Nous les Garçons qui est repassé, il paraît qu'il n'a pas vu non plus.
1: D'accord.
2: Donc, si tu veux, c'est notre dernière.
1: La chasse est croisée.
2: C'est en sloop.
1: En sloop.
2: Mais je désespère pas non plus de chanter avec lui.
0: Bah oui, je vous le souhaite.
2: Bah merci.
1: Donc voilà, donc Michael Jackson, si tu nous écoutes, si quelqu'un de son entourage écoute, voilà, Alain a changé d'adresse et t'es prêt à la donner à Michael? Pourquoi tu lui écris pas pour lui carrément lui dire voilà, c'est Alain, je te donne une nouvelle adresse?
0: Comme j'ai mon manager qui traite directement.
1: Pourquoi tu ne demandes pas à ton manager de lui dire une bonne fois pour toutes ton adresse?
0: Bah ouais, c'est sûr, mais enfin. Du moment que. Qui m'envoie les. Bon, tout les nouveautés et autres, bon, bah, y a pas de problème.
1: Tu sors avec le blouson à Brest de Michael?
0: Ah non, je peux pas.
1: Sinon, tu te fais.
0: Ah, c'est pas possible.
1: Tu vas te harceler?
0: Bah non, je suis harcelé. Trois harcelés, ouais. Bah maintenant, après mon passage en plus à la radio, là, j'en peux plus, quoi. J'ai oublié de décrocher le téléphone, il y a plusieurs qui étaient fans. Il faut que tu m'écrives une chanson et tout. Oh, c'est super ta prestation.
1: Ouais. Mais t'apprécies ça, les fans?
0: Ah ouais, trop même.
1: C'est trop, ça fait plaisir.
0: Ah ouais, mais ça fait plaisir, mais seulement, bon, bah.
2: Mais les gens te reconnaissent dans la rue après la radio?
0: Ouais, oui. Ils prennent plus le bus. Non, je peux plus.
1: Ah, tiens, tu prends plus le bus de Brest.
0: Ah non, terminé.
2: Les gens te disent,
1: le tramway,
2: à la radio.
0: Le tramway à Brest, il n'y en a pas. Ouais. Ah non, c'est une ville, disons, trop petite au niveau,
1: de la France. Ça fait que le meilleur ami de Michael vit à Brest.
2: Ouais.
1: Ouais, c'est vrai, tu viens pas sur Paris.
0: C'est vrai, ce que je me dis souvent. Ouais,
1: Qu'est-ce que tu fous en Bretagne?
2: Lui aussi, pareil, qu'il se le dit souvent.
1: Mais tu le sais pas, ça. Ah non, parce que tu le vois jamais, non.
0: Disons que. J'ai envie de vous partir, de toute façon, mais...
2: À Memphis?
0: Non, de partir sur Paris.
1: Ah, ça, c'est Elvis.
2: Mais... Ouais, je sais, oui.
1: Ah, d'accord.
0: Non, mais...
1: C'est King of Pop, hein. C'est pas une King of Rock. Hein.
0: L'ennui, c'est que... C'est... Si je pars...
1: Tu vas pas dans le ranch de Michael, parce qu'il doit bien avoir une baraque pour les invités.
2: Il a une caravane, il paraît, dans le... Il paraît qu'il met une caravane derrière dans le parc, dans le jardin. Ah, pour les invités.
0: À son ranch au Neverland Valley.
1: Neverland Valley,
0: parce que comme il m'avait proposé. Donc,
1: bah, carrément, mais pourquoi tu n'y es pas allé? Tu refuses toutes ces invitations?
0: Bah ouais, c'est.
1: Et donc en fin de compte, peut-être que vous entretenez tous les deux avec vos amis préférés. Quand à un moment donné, il y en a un des deux qui veut vraiment provoquer une rencontre, vous la refusez. pour rester les meilleurs amis du monde. Hein.

0: Pareil pour toi, Franck, j'imagine, avec Bruce Willis.
1: Avec Bruce Willis. Je sais pas, il m'a jamais invité.
0: Il t'a jamais invité?
1: Non, jamais, jamais.
0: D'accord.
1: C'est pour ça qu'on est restés bons amis.
0: Si demain il est invité, pour toi, ça serait une trahison.
1: Ah bah,
0: si demain il voulait te rencontrer,
1: non,
0: vraiment.
1: J'irai pas. Enfin, c'est-à-dire que j'ai mon manager, pareil, qui traite, je suis comme un nain.
0: C'est et toi, t'es intraitable aussi.
1: C'est ouais, et puis, mais moi, je lui ai pas donné mon nouveau numéro de.
0: De portable. Ah, t'as bien fait. Tu brouilles les pistes.
1: Au début, j'avais des textos. Est-ce que t'as eu des textos, toi, de Michael?
0: Non. On va revenir sur cette histoire de Bruce Willis. Ça me paraît, il y a quelque chose là, tous les deux. Il se passe un truc, il y a un feeling entre Franck Dubosc et Michael Jackson. Alain,
1: Ne me demandez pas de chanter du Bruce Willis. Hein.
0: Ni de jouer une scène de pièce de cristal ou quoi, tu te jettes. Non plus.
2: Il n'est pas chanteur, Bruce Willis. Il est juste acteur.
0: Bah, vous allez en parler en rentrant. Apparemment, il se passe quelque chose entre vous deux. Apparemment, il y a. Bah, bois un peu de sa vitale. Voilà, ne bougez pas, la suite derrière la radio libre. Franck Dubosc qui est avec nous et Alain également, Michael Jackson, on va parler de tout ça, on reviendra, on chantera aussi un petit peu et peut-être qu'on parlera plus longuement de la carrière aussi de Bruce Willis, hein, tant qu'on y est. Ne bougez pas, on revient juste après ça.
3: Ouais.
0: T'as qu'à rester avec nous, t'as regardé, je pense que tu connais Roland Garros.
3: Ah oh bah carrément.
0: Hein, tu sais que ça a démarré lundi.
3: Putain, ça a démarré aujourd'hui, putain la faute.
0: Non, ça a démarré hier.
3: Ouais, mais aujourd'hui la faute.
0: Oui, d'accord, mais ça a démarré hier Roland Garros.
3: Hier, ouais.
0: Et ça dure 15 jours.
3: Ouais, je sais.
0: Et nous avons en direct...
3: Qui ?
0: Notre envoyé spécial, celui qui de temps en temps se déplace, qui daigne de temps en temps, je sais pas combien Fun le paye, mais putain, s'il se nourrit grâce à la paye de Fun, il doit pas souvent manger à sa faim.
3: J'adore Roland Garros.
0: Donc voici, rien que pour toi, Carole, je te laisse avec lui,
3: ouais.
0: Avec Guidou, notre envoyé spécial,
3: oh, oui.
0: Avec Fildar et Manu également, qui vont lui poser quelques petites questions, parce que moi je ne veux pas parler à un mec comme ça, je ne trouve pas qu'il a... suffisamment de charisme pour passer sur cette antenne.
3: C'est on un verra mec... Guidou alors.
0: Hein?
3: On verra bien Guidou.
0: Alors on y va?
3: Ouais.
0: Allez-y, alors parlez-lui parce que.
3: Ouais. Salut.
0: Ah là, il doit pas être loin là.
3: Guidou.
0: Allô,
4: attends,
0: allô.
4: Il se prépare, hein. Attends, est-ce que le temps qu'il décolle, parce que comme il est encore, à mon avis, complètement tongé,
0: il fait son mélange.
3: Bon, quand tu veux, hein.
0: Allô, ouais, Guido.
5: Salut,
0: Guido,
5: ça va?
0: Et toi?
5: Ouais, hein. Ouais, ça va bien, ouais.
0: Depuis le temps?
5: Bah, écoute, ouais, ça va bien, super.
3: Ouais.
5: Oh, tiens, il y a une poufiasse.
0: Ouais, c'est Carole.
5: Ouais, salut Carole.
0: On te la présente, c'est Carole, elle est pro de la sodo, elle adore ça.
5: Super, bah tiens, en parlant de sodo, on s'en est pris quelques-uns, nous.
0: Bah ouais, c'est clair, aujourd'hui. Alors, t'es où? Rappelle-nous. T'es toujours aussi marrant, hein.
5: Je suis à Garros.
0: À Roland? T'as vu Roland?
5: Non, mais je suis à Garros, ouais.
3: Ouais, et à Garros.
5: Oh, bah,
3: t'as vu Laurent?
5: Pardon?
3: T'as vu Laurent?
5: Ouais.
3: Ou Roland?
0: Ok, Carole.
5: Ok.
0: Donc, alors, donc tu vas passer donc tous les soirs hein, de la semaine, enfin de la quinzaine de Roland Garros.
5: C'est pas évident. Ça, hein.
0: Pourquoi? Comment
5: bah,
0: ça?
5: Disons que j'ai un portable, mais comme j'ai oublié d'acheter le truc pour charger la batterie, je suis déjà
0: Le chargeur.
5: Il me reste deux briques hein, sur la batterie.
0: Ah merde. Merde.
5: Donc je sais pas si je pourrais passer tous les jours. Qu'est-ce que je peux avoir vu quand on voit la journée qu'on a passée aujourd'hui?
0: Alors comment c'était?
5: Bon déjà moi je tiens à dire, j'ai toujours pas eu mes passes comme l'année dernière.
0: Bah normal.
5: Donc je vais passer par les buissons pour pouvoir accéder au cours.
0: Mm-hmm. Ouais.
5: Quand je vois la matinée que j'ai passée sous la pluie.
0: Ouais. Bah ouais.
5: Aïe
0: mais...
5: aïe.
0: Mais attends, je crois qu'aujourd'hui il y a eu aucun match à Roland Garros.
5: Je peux pas te dire.
0: Ah bon? Tu y étais pas?
5: Une bonne partie. Si j'y étais, mais je suis passé une bonne partie à la cafette.
3: Ça fait 27 ans il y a pas eu de match.
5: Ça fait 27 ans qu'il n'y a pas eu de match, ouais, c'est possible, ouais, c'est possible.
0: Non,
5: c'est, ouais.
0: Ça fait 27 ans qu'il n'y a pas eu une journée sans match.
5: Ouais, c'est ça, ouais, il y avait 27 ans qu'il n'y a pas eu une journée sans match, ouais.
0: Ouais.
5: On a vu aucun tennisseur.
0: Ouais, presque.
5: Tennisseuse non plus. Enfin bref, aucun match sous prétexte qu'il pleuvait des cordes. Des cordes?
0: Ouais, des cordes, ouais, des cordes tressées.
5: Des cordes, voilà. Ouais. Donc, des flaques. Nous, qu'est-ce qu'on a fait? J'étais avec quelques potes, on est rentrés.
0: Bah, ouais. Vous étiez mouillés, donc, parce que vous n'avez pas de kawaii, donc vous avez essayé de vous réchauffer.
5: Voilà, et qu'est-ce qu'on fait dans ces cas-là? Il y a deux possibilités.
0: Ouais.
5: Ou tu mets un bon café à la Ringa Gringo.
0: Ouais.
5: Ou alors...
0: Tu te fais un bon tonge.
5: Et voilà.
0: Et bah voilà, normal.
5: Et comme par hasard, on a opté pour la deuxième solution.
0: Oh, c'est plus simple à faire, hein.
5: Et on en a fumé une bonne vingtaine vu qu'il n'y a pas eu de match aujourd'hui.
0: Ah ouais, c'est vrai que oui, normal.
3: Je préfère mouiller. Hein.
0: Et t'as vu des tennisseurs ou pas dans les couloirs, même s'il pleut, il y avait des kawaii.
5: Bah, disons qu'au bout du quatrième, j'ai commencé à avoir Sanchez à poil.
6: T'as dû m'enfler alors.
5: Donc là, ça commençait à bien aller.
6: Ouais.
5: J'ai vu Sampras qui était sans un poil sur le torse. Donc là, tu veux dire, c'était au bout du cinquième joint.
6: Et Mauresmo, tu l'as vu à poil. Je voudrais savoir si elle a des couilles.
5: C'est un petit peu ce qu'on est en train de dire. Il y a beaucoup de pour.
6: De pour ou contre, non?
5: Non, de.
6: De pourboire ?
5: De pourparler.
6: Tu cherches tes mots, t'es fatigué.
5: Il y a beaucoup de pourparler concernant Mauresmo. Est-ce que c'est la Gwyn ou pas ?
3: Ouais.
5: Alors, est-ce que c'est une Gwyn ? Ça fait beaucoup parler Roland Garros. Et étant donné que Sampras s'est fait éliminer, on s'est dit, tiens, pourquoi on l'emmène ?
6: Ah, t'es au courant ?
5: On pourrait l'emmener enquêter. Ouais, ça, je suis au courant, ouais.
6: Ah ouais, parce que bien suivi quand même, c'est bien déjà.
5: Disons que j'ai regardé le tableau d'affichage.
6: Ah, normal.
5: Puis voilà, donc effectivement, Sampras, c'est définitif. Hein.
6: Ouais, carrément.
5: Voilà, c'est définitif.
6: Ouais, je voulais savoir si t'avais interviewé quelqu'un au moins, tu vois.
5: Ouais, c'est un petit dernier. Dernier.
6: Avant de dormir,
5: ouais. Ouais, vas-y, ouais.
6: Tu dors où?
5: Excuse-moi, allô?
6: Il dort un rôle.
5: Bah, le problème, il est là, c'est que bon, il continue à flotter et que moi, je suis avec ma petite tante. Et s'il faut que je ressorte pour repasser par, les buissons, donc je vais essayer de rester dans l'enceinte de Garros. Et puis, je vais essayer de trouver un petit coin d'herbe, sachant que c'est trempé, quoi.
6: Ouais, je comprends bien, ouais. Et Manu te demandait si t'avais interviewé quelqu'un dans la journée ou pas, non? Parce qu'on aimerait avoir du son pour la journée, tu vois. Il faudrait passer du son de Roland Garros sur Fun. Tu vois, montrer que t'as bossé un peu, quoi. Justifier ton salaire. Oh merde. Allez, ça tousse. C'est de la pure, ouais.
5: Oh putain, ça déchire. Ouais, tu me disais.
6: Ouais, non, mais est-ce que t'as du son à donner pour Fun de Roland Garros?
5: Bon, on m'a pas donné de. Le Vagra, là.
6: Ouais.
5: Donc on m'a rien donné, donc moi j'ai pas le matériel pour.
6: Ah ouais.
5: Je sais que je suis envoyé spécial, mais j'ai complètement oublié que je fasse un point.
6: Mm-hmm.
5: Donc pour l'instant, j'ai aucun son. Hein.
6: Ah ouais, c'est le problème. Okay. Aucun scoop non plus.
5: Dans la mesure du possible, non.
6: Ok. Et ce pronostic?
5: Approximativement. Moi je crois que le compte a toutes ses chances.
6: Il joue plus le compte.
7: Si, il y a un truc des retraités là.
6: Après. Ah bon? Ah oui, quand même.
5: Ah, parce que bon, ouais. Disons que bon, moi je suis rentré dans l'enceinte de Garros, mais des vétérans. Hein.
6: Ah ouais, quand même. Ah
5: attention,
6: oui.
5: Je ne suis pas sur le parcours professionnel.
6: Ah ouais, grand seigneur. Alors là,
7: il a encore ses deux jambes, Lendl ou
6: la chapeau?
5: Bon, moi j'ai eu un autographe de Tulane.
6: Ouais.
5: J'ai eu un autographe de Villeurbanne.
6: Non, de Villander.
5: Villander.
6: T'as vu Cyril Porte ou pas?
5: Ouais, je l'ai vu aussi. Ouais. Enfin, il y a du beau monde. Hein. Ça, il y a du très beau monde.
6: Thierry Champion, tu l'as vu?
5: Ouais. J'ai eu un Pins de Borg.
6: Oh putain, bien.
5: Et,
6: t'as vu le moustache là? Comment il s'appelle moustache?
5: Ouais, je sais plus, mais je vois qui tu veux parler.
6: Chouraki.
5: Ouais. Et j'attends aussi, on attend la venue de
6: Lacoste.
5: Villas.
6: Ah, Guillermo.
5: Voilà.
6: Ah ouais, bien. Putain, il y a de la star, hein.
5: Il y a de la star, et puis voilà, puis on attend toujours ces fameuses tentes de spins, I Love You London.
6: Non, Lendl.
5: Voilà.
6: Dis-moi, je voulais te dire, j'ai écouté ce matin nos collègues d'RTL, et il y a un animateur qui est là-bas, en direct, le matin. Tu l'as vu ou pas?
5: C'est Bourbet.
6: Ouais, Julien Bourbet.
5: Julien Bourbet, ouais.
6: Ouais. Tu l'as vu, non?
5: Ouais, alors lui, j'ai voulu accéder à son stand, je me suis fait envoyer comme une merde.
6: Ah bon?
5: Je sais pas ce qu'il a, lui, hein.
6: Ah, je sais pas. Non.
5: Mais vers TL, faut arrêter. Hein.
6: Bah, il est professionnel, lui, peut-être.
5: Ouais, je sais pas, moi, il m'est arrivé, c'est vrai que je me suis pas rasé depuis 15 jours, donc j'ai la beubare.
6: Ah bah, grosse beubare, alors.
5: J'ai la grosse beubare. C'est vrai qu'avec le joint à la bouche, ça le fait pas.
6: Ah ouais.
5: Mais je suis quand même envoyé spécial de Fun.
6: Ah, mais faut que tu mettes ton pins Fun quand tu vas là-bas.
5: Mais enfin, quand même.
7: Mais gaffe, on a changé de logo, hein.
5: Ouais. Parce que moi je suis resté avec le vieux carré.
6: Ah ouais,
5: tout de suite on se fait jeter.
6: T'as le carré rose là?
5: Ouais.
6: Ah ouais, mais non, pas bon.
5: Et comme j'ai pas ma carte de presse, forcément, on me l'a pas donné.
6: Bah, il faut que tu te fasses virer pour après demander à l'avocat qui te l'a
5: procure. Tu diras à Julien Bourbet qui fait des efforts.
6: Ah ok, je lui dirai pas de problème.
5: Tu dis qu'on est collègues.
6: Ok, bah j'essaierai de lui parler demain et puis on. Et
5: j'ai du marocain quoi.
6: Ah, en plus, ouais, donc je lui dirai, il va certainement t'accueillir demain matin si tu y retournes.
5: Non, c'est bon, j'en prends plus.
6: Ok.
5: Ouais, excuse-moi, ouais. Bon, je suis avec des potes, marocains.
6: Je comprends bien, mais on va te laisser, mon grand, parce qu'il faut qu'on fasse une pause, je crois.
5: D'accord, ok, très bien.
6: Ok, bah peut-être à demain, on te rappelle.
8: Bah éventuellement.
9: Ça m'avait marqué, il était venu la première semaine où vous sortiez ensemble, il était venu à l'antenne, il a fait, puis il a parlé de sodomie direct, quoi. Alors que le
10: parce qu'il disait qu'au fils ça faisait trop mal et qu'il le ferait jamais, alors voilà. il a menti là-dessus alors.
11: Je sais pas, mais avec moi, donc ça se passe bien, il n'y a pas de problème.
10: Ouais, il y a la sodomie, tout ça.
9: Mais la pommade ou pas?
11: Non, pas de pommade.
10: Non, non, on fait ça.
11: Il n'est pas la peine de mettre de la pommade pour ce genre de choses. Hein.
9: Ouais. C'est bon, ça, c'est bon, ça fait de l'audimat.
11: Non, mais du coup, ça rentre, c'est tout.
9: Ça rentre.
11: J'ai pas besoin de mettre de pommade.
10: Bah, dis donc, Sandy, je te connaissais pas comme ça, moi.
11: Non, moi, en ce moment, je sais pas, j'ai la pêche.
10: Bon, ouais, bah, ça s'entend, ouais.
11: C'est clair. Ouais, c'est clair.
10: Je m'éclate le fion, je m'éclate la chatte, je m'éclate la bouche.
11: Non, en ce moment, je fais les plombs un peu. Hein.
10: T'as bien raison.
9: Je me mets à la terrasse, je me doite.
10: Sur le balcon, je me fous dans la chatte des vieux logophones. Avec ses drapeaux américains.
9: De nouveau, ils rentrent pas là.
10: Je me fais des antennes de cibu dans le cul. Les petits me lancent des cailloux.
9: Je profite de ma jeunesse, quoi.
10: Ah non, mais bon, Sandy, on plaisante, mais t'es en forme. Hein.
11: Ouais, ouais, non, mais moi, j'aime bien rigoler avec vous parce que au moins, vous avez la pêche, vous remontez un peu les gens et puis c'est le principal. Hein.
10: C'est vrai. Et... Mmh. Bon, Tony, il y est pour quelque chose aussi, quand même. Hein.
11: Mais Tony, il fait bien rigoler aussi, des fois. Même si, des fois, je lui dis, ouais, je t'aime pas. Ouais. Je l'ai vu plusieurs fois, je lui dis, écoute, moi, je t'aime pas, j'ai pas envie de te parler et tout.
10: Mais finalement, bon, c'est quand même quelqu'un de gentil, quoi.
11: Ouais, faut
10: voir encore que c'est un petit jeune ado, il a que 22 ans et voilà.
9: Ah,
10: Carla, tu vas t'occuper de lui, tu vas me le faire grandir, le Tony.
11: Pas de problème.
10: C'est vrai.
11: Pour lui, il a trouvé l'amour.
10: Ça, tu vois, c'est ça qui est bien avec notre amie, c'est qu'elle est quand même très attentionnée sur les couples et tout. Moi, elle m'a déjà signalé le soir même que j'étais fait. Elle me dit, ah, tu irais bien avec Apolline et tout.
11: Ouais, Apolline, fonce, qu'est-ce que t'attends?
10: Bah ouais,
11: tu te rends compte, Apolline, t'as la chance. Que Max, il dit, ouais, j'ai envie de sortir avec toi et tout.
10: Ça, c'est une chance. Ça, c'est une
12: grande chance.
11: Il te fait comprendre.
10: C'est énorme.
11: Et toi, tu fonces pas.
12: Bah ouais, mais
11: j'arrive pas à comprendre, moi.
9: Lâche-toi, non.
12: Bah ouais, mais j'attends. C'est lui, en fait. Lui, il a que de la gueule. Il dit des choses, mais il fait rien.
9: Ouais, mais on sait qu'il est comme ça.
11: Mais c'est la rigolade, ça.
10: Voilà, Tony me connaît. Mais voilà, Tony me connaît par cœur. C'est un pot de zoo, Tony. C'est même plus un auditeur, ça. Ah, là, c'est mon, tu sais, mon frère Tony. Tu embrasseras papa. Bon, comment on fait avec Carla quand même? On s'échange les numéros de téléphone?
11: Ouais, ou alors moi j'ai une autre idée. Hein.
10: C'est quoi?
11: Écoute, Axel, il me paye le billet pour Paris. Ouais. Il organise avec Tony un petit resto, là, comme ça.
10: Bah oui, bien sûr.
11: Et puis après, on passe à la station, puis on
9: regarde un peu
11: comment ça s'est passé.
10: Voilà, et puis vous vous niquez.
11: Tu vas un peu trop vite, Tony.
9: On fait l'amour dans l'appartement, Max.
10: Ouais, vous niquez dans le bureau pendant qu'on bosse.
9: Voilà, impeccable. Et vous faites des pointes ou en fil rouge.
10: Voilà, exactement. On fait un petit coup, d'accord. Non, mais Carla, on donne le numéro de téléphone de Tony. Tony, machin, on fait l'inverse.
9: Ouais, je
10: prends
9: ce numéro.
10: D'accord, ok, très
11: Tony,
10: bien.
11: Je te souhaite bonne chance avec Carla.
9: Bah, c'est dommage que tu sois pas libre.
10: C'est dommage, hein.
9: C'est dommage, Sandy, que tu sois pas libre.
11: Ah non, ouais, attends, là.
10: C'est vrai que
9: tu aurais fait la misère.
11: Non, mais j'ai beaucoup changé, hein, par rapport à ce que tout le monde dit, j'ai changé quand même.
10: Hein. Ouais, c'est vrai, mais tu sais qu'il y a beaucoup de gens qui ont craqué sur toi, hein.
11: Ouais, ça m'étonnerait.
10: Ah, bah ça.
11: Tu te rends compte que tout le monde dit que je suis à ton, ouais, ça me
9: fait gros.
10: Ah non,
11: je compare à Christine et tout.
10: Ah non, mais ça n'a. Alors moi, je peux confirmer que ça n'a strictement rien à voir. Et ça, c'est de la pure jalousie des filles. Et...
11: Ouais, je pense aussi, ouais.
10: Eh ben, on est bien d'accord, tu vois, donc tu as tout compris. Voilà, qu'est-ce qui se passe?
13: Fais des zizi sur sa feuille dans ta bouche.
10: Oh, c'est vrai?
13: Si, c'est vrai.
10: Oh là. Hilda, rattrape-moi le papier. Hilda, vas-y, arrête de tapoter, fais pas comme. Vas-y, allez-y.
11: Apolline, c'est une cochonne.
13: Non, c'est moi, le dessin.
10: Oh là là.
9: Si tu me permets,
10: oui, Tony.
9: Si tu me permets, je voudrais passer un bonjour à tous ceux qui participent au débat, quand même. Mais à GG aussi, donc je fais un petit bonjour à mon pote Goldo, mon pote Arlette, c'est mes collègues de travail, faut pas les oublier.
10: Ouais.
9: Ma copine Mégane.
10: Ouais.
9: Et tout le staff technique, mon pote Rigaud de Fun, mon pote Fildard de Fun. Et mon pote Manu de Fun.
10: Voilà.
9: Et mon pote Olivier et ma pote Gaëlle.
10: Voilà.
9: Et mon pote Gersand.
10: Je confirme bien que Apolline dessine, parce qu'on a des fiches qui nous permettent d'avoir votre prénom, votre nom, il y a ma photo dessus, et elle a la bouche ouverte, et bien sûr, Apolline m'a dessiné une bite qui s'enfonce dans ma bouche.
9: C'est un fantasme à elle, ça.
12: Voilà.
9: Moi, je veux bien être la bite.
10: Non, mais sinon, elle peut mettre un god, hein, remarque.
11: Apolline, c'est un dessin, ça. Hein.
10: Ouais.
11: C'est mieux le faire en vrai, c'est mieux. Hein.
12: Ouais, voilà, exactement.
10: Putain, mais celle-là, alors. Je ne te savais pas comme ça.
13: Une chaude, là, Sandy.
11: Enfin, je suis une chaude, ça dépend.
10: J'ai peur que dans les débats de Gérard, les gens vont faire allusion à ce que tu as dit ce soir en disant, putain, Gérard, on a entendu ta copine pendant que tu dormais mercredi, que tu étais bourré, que tu étais chaude.
11: Il n'aime pas que je passe à l'antenne. l'antenne.
10: Bah ouais, je sais bien. J'espère que personne ne le dira.
11: Ouais.
10: Anthony.
9: Ouais, non, pas de problème. Par contre, j'en profite parce que je suis à l'antenne, c'est pas si souvent.
10: Ouais.
9: Puis tant que je joue, je gagne. Donc vous pouvez m'écrire à Fun Radio.
10: Ouais.
9: Tony Star System, 20 rue Bayard, 75-008 Paris.
10: Voilà, et on fera suivre ton courrier, il n'y a pas de problème.
9: Pas de problème, mon pote Max de Fun.
10: Il n'y a pas de problème, mais Carla va être jalouse. Hein.
11: Non, mais c'est clair là.
10: Hein
11: si
10: ouais.
9: Non, c'est pour le boulot, chérie, je t'explique.
10: D'accord, bon bah on va vous donner.
11: Je vais t'expliquer ça, tu vas voir.
10: Vous allez retourner aux antennes aussi bien Carla que Tony. Oh bah dis donc, on a la voix complètement en space. Et puis voilà, ok.
9: Ok.
10: Bonne bourre à toi, Tony, à jeudi. Bisous. Salut, Carla, on lui a dit au revoir. Moi, on l'embrasse. Et puis, comment elle s'appelle, la charmante, comme
6: Sandy.
10: Sandy.
11: Oui, c'est toujours là.
10: On t'embrasse très fort.
11: Ok.
10: Ah, amuse-toi bien.
11: Pas de problème.
10: Et dimanche, pour les conseils de Gérard et Sandy.
11: Oui, mais je pensais passer demain dans les débats, mes chats.
10: Par téléphone, ouais, pourquoi pas, on verra, d'accord, pas de problème.
11: D'accord.
10: Ok, tu quittes pas.
11: Ok.
10: Très bien, d'ailleurs, on vous rappelle que donc que Gérard reviendra donc avec Sandy dimanche dans les studios entre 23h et minuit, et qu'entre 23h30 et minuit, il y aura les conseils de Gérard et Sandy, comme on l'a fait le matin, si vous suiviez à l'époque, on faisait entre 6h et 9h, c'est-à-dire que vous appelez dès maintenant et pendant 24h sur 24 au 01 40 521 521, vous laissez votre prénom, votre numéro de téléphone et le conseil que vous aimeriez avoir de Gérard et Sandy, et si ça nous intéresse, si eux ça les intéresse de pouvoir y répondre, eh bien on vous sélectionnera et vous passerez dimanche soir. Donc voilà, vous appelez 24h sur 24.
8: C'est parti, le numéro est en train de se composer. Je vais juste régler mes comptes avec Anne-Joëlle, hein, le mien j'en ai pour 2 secondes.
9: Ok, ça roule.
8: À mon avis, elle écoute, donc elle va directement laisser la messagerie.
14: Oui.
8: Salut Anne-Joëlle.
14: Ouais.
8: Ça va, tu m'as reconnu?
14: Non.
8: Ouais, tu sais qui je suis.
14: Bonjour,
8: moi. Ouais.
14: Comment ça va?
8: Et toi?
14: Ça va, et toi?
8: En forme?
14: Moi, je pensais à toi la dernière fois.
8: Ouais, bah écoute, pareil, quoi. Bon, c'est qu'est-ce que on se voit, qu'est-ce que tu deviens, comment ça va?
14: Hein?
8: Comment tu deviens, comment ça va?
14: Mais ça va bien.
8: Ouais?
14: Ouais.
8: En forme?
14: Ouais.
8: Et tu m'entends derrière, là?
14: Quoi, c'est pas derrière?
8: Ouais.
14: Qu'est-ce que ça veut dire, ça?
8: Bah, tu m'entends derrière ou pas, là?
14: Derrière quoi?
8: Ouais, qu'est-ce que tu racontes, alors?
14: Bah, attends, pourquoi tu me parles comme ça?
8: Bah, là, je te pose la question. Attends, ça va, elle prend pas mal.
14: Vous avez moins 20 degrés dans le Jura?
8: Ouais, il fait, en ce moment, ça caille, en ce moment. Et, fait combien chez vous? Il fait chaud, là?
14: Bon, ça va, il fait bon.
8: Non, si je t'appelle, c'est pour te faire une petite surprise, parce que je vais bientôt descendre à Montpellier, là.
14: C'est pas vrai.
8: Si, je descends dans 15 jours, il y a le congrès des agriculteurs qui va venir.
14: Mais attends, tu travailles pas là-dedans?
8: Non, mais là, je vais peut-être m'y mettre à bosser, je vais rencontrer un mec, peut-être je vais travailler dans l'agroalimentaire. Et en parlant de ça, je me suis dit, tiens, comme c'est sur Montpellier qu'il y a un stand qui est là-bas installé, je vais descendre et je me suis dit qu'on pourrait se voir.
14: Mais bien sûr.
8: Hein?
14: Bah attends, je m'excuse, c'est moi qui suis pas venu quand tu m'as invité.
8: C'est vrai, ouais, monsieur Rian, on s'en fout. Pourquoi t'es pas venu d'ailleurs?
14: Je t'ai dit que je pouvais pas.
8: Ouais, c'est vrai, mais bon, ça va, tu nous as pas trop manqué.
14: T'as changé de voix, Thierry.
8: Bah écoute, Thierry change de voix, effectivement, ouais, ouais, ouais. Ah, t'es toujours aussi
14: bon, con. Comment ça va?
8: Bah bien.
14: Ça va bien?
8: Bah, en forme, tranquille, tout va bien, tout baigne, comme dirait M. Solar.
14: Mais attends, tu
8: n'aimes
14: pas spécialement. Qu'est-ce que tu me racontes?
8: Ben non, mais je déconne. Attends, tu sais très bien comment je suis. Tu connais ouais, Thierry quand même. Tu me connais, non? Hein? Bon, alors quand est-ce qu'on se voit, nous?
14: Ben, quand tu veux, tu le sais.
8: Ouais, il y aura toujours une petite place pour moi.
14: Attends, tu sais très bien que tu
8: ne
14: peux pas venir chez moi. Il
8: n'y
14: a pas
8: assez
14: de place.
8: Bon, attends, je vais rester juste 2 jours à Montpellier. Tu ne vas quand même pas m'obliger à prendre une chambre d'hôtel.
14: Hein? Il est gonflé.
8: Hein?
14: Il est gonflé.
8: Bon, Anne-Joëlle.
14: Oui.
8: C'est que tu me plais, toi.
14: Moi,
8: tu...
14: je te rappellerai.
8: C'est que tu me plais, toi.
14: Mais je le sais.
8: Tu m'excites.
14: Tu m'as déjà dit, alors.
8: C'est que tu m'excites, toi.
14: Arrête. Bon, tu te calmes, maintenant.
8: Bon, attends, tu te connais Thierry, tu sais comment Thierry se lâche, des fois. Tu m'excites, c'est tout.
14: J'ai envie de te
8: prendre sur un tracteur.
14: Écoute, on a déjà fait ça au téléphone, ça va pas recommencer, hein.
8: Ouais, on va le refaire. J'ai envie de le refaire par téléphone, là.
14: Ah, non.
8: Allez, vas-y.
14: Non.
8: Hein, en y va, on va, j'ai envie de t'entendre jouer par téléphone.
14: Non.
8: Ah si, je me souviens, c'était drôle. Oh là là, allez, vas-y.
14: Pas ce soir.
8: Allez, Anjo, vas-y, jouis. Vas-y, Anjo, jouis. Allez, Anjo, merde, vas-y, jouis.
14: Arrête, c'est fou.
8: Mais c'est que t'es conne, toi aussi.
14: Bah, c'est tout ce que tu as me raconter.
8: Bah, non, si ce n'est que t'es en direct sur Femme Radio.
14: Oh putain. Salaud.
15: Je t'entendais derrière, mais j'hallucine.
8: Non, mais elle est con. Moi, je me dis qu'elle est con, elle est con.
12: Ah, ouais,
8: je
12: te
8: dis, le mur. Ouais. Qu'est-ce que je te dis? J'appelle une auditrice qui me laisse des messages, je l'appelle en direct, elle écoute la radio derrière, elle passe en direct, je lui dis qu'elle est en direct, tac, elle raccroche, quel con.
16: Ignoble.
8: Non, voilà, rappelle-la tout de suite, rappelle-la tout de suite. Et donc, tu m'avais vu à la réunion mixée, mais il y a combien de temps? Il y a 1000 ans, parce que ça fait super longtemps que je suis venu mixer.
16: Ouais, ça fait déjà un moment, ça fait un moment, quoi. Et puis, ça fait 2 ans à peu près, 2 ou 3 ans.
8: Hein. Ouais, parce qu'en plus, musicalement, je suis assez changé radicalement, là. Hein.
16: Ah, bah, j'espère bien, parce que techno. Nous, on capte plus du tout depuis 1 an et demi à l'île de la Réunion, donc c'est ignoble, quoi.
8: Ah, ouais.
16: C'est ignoble et terrible à la fois, quoi.
8: Ah, ouais, non, je crois que c'était ignoble quand je mixais.
14: Bonjour, j'ai bien
16: non, non, non, non.
8: Attends, attendez.
14: Pour le moment.
8: Menteuse.
14: Je m'en vais aux coordonnées et je me ferai un plaisir de vous rappeler. Merci.
8: Ouais, salut, c'est Thierry et Joël. J'ai envie de te bouffer. Donc, bah écoute, comme au bon vieux moment, dès que t'as envie de te faire un petit trip par téléphone, t'hésites pas. Mais mon Dieu que t'es conne, hein, parce que pour avoir la radio derrière toi et même pas être foutu de savoir que t'es en direct sur l'antenne, franchement, il faut être conne. Hein. Mais c'est pour ça qu'on t'aime aussi, Joël. Allez, à très vite au répondeur, hein, 0140-521-521. J'attends de tes nouvelles. Allez, bisous, puis t'embrasses ta sœur.
17: Et c'est parti.
8: Comment vas-tu?
18: Très bien. Oui, très bien.
8: C'est perdu.
19: Ah, il est fort,
8: le Christian. Ben, c'est normal, c'est un jeu difficile. Il faut répondre obligatoirement par oui et par non, Christian.
18: Oui.
8: D'accord, ok.
19: J'ai compris.
8: Deuxième essai à 8h02 sur Fun Radio. Christian joue oui, non. Il faut répondre obligatoirement par oui et par non. Tu connais Paris, Christian?
18: Oui.
8: Ah, Paris et ses régions?
18: Oui.
8: On y va, c'est parti.
18: Oui.
8: Comment vas-tu?
18: Très bien.
8: Faut dire oui, faut dire non, Christian. Paris et ses régions, tu connais la règle du jeu, tu m'écoutes régulièrement, il faut qu'obligatoirement tu répondes par oui ou par non. Tu le sais ça, Christian?
18: Oui.
8: Oui, c'est ça qui fait peur. T'as 56 ans, c'est ça qui fait vraiment peur. Attention, on y va, c'est parti, chrono, il faut que tu répondes obligatoirement par oui ou par non. Comment vas-tu, Christian?
18: Oui, très bien.
8: Quel con. Ah, Paris! Paris et sa banlieue et ces gens qui travaillent dans cette banlieue qui y vivent, des gens intelligents, des gens pleins d'esprit qui ont de la cervelle.
18: Oui.
19: Ah ouais, ouais.
8: Mais ce qui est bien, Christian, c'est que tu joues au jeu quand il faut pas jouer, puis quand on commence, tu joues pas.
19: C'est parti, c'est bon.
8: Christian, on y va, c'est parti, la règle du jeu, faut dire oui, faut dire non à toutes les questions, on y va?
18: Oui.
8: Comment ça va, Christian?
18: Très bien.
8: Non, non, Christian, tu le fais exprès? Christian,
18: oui.
8: Tu le fais exprès ou quoi?
18: Non.
8: Mais c'est quoi ce travail? On y va, Christian. On y va, c'est parti, on réenclenche le chrono. 8h03 sur Fun Radio, excusez-moi, on ne le fait pas exprès. Christian ne comprend pas vraiment la règle du jeu. Christian, il faut répondre obligatoirement par oui et par non, d'accord?
18: Oui.
8: On y va, c'est parti. Christian, comment ça va?
18: Oui, je vais très bien.
8: Non, il faut juste répondre par oui ou par non. Oui, d'accord.
18: Oui, d'accord.
8: Tu pars en vacances?
18: Oui.
8: Pourquoi?
18: Parce que mes vacances.
8: Oh là là là là.
18: Parce que mes vacances.
8: Non, non, non, non, non, non, non. Mais Christian, il faut répondre par oui ou par non. Voilà, donc ça c'était un extrait, c'était la première fois. Et il y en a un autre également qu'on avait choisi. Alors là, il va y avoir le jingle juste avant. Ouais.
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8: Notre ami Christian demandait à chaque fois si c'était possible d'appeler sa sœur qui était à
15: Düsseldorf.
8: À Düsseldorf, voilà, c'était ça. Et il nous laissait des messages sur le répondeur déjà à l'époque, le matin, entre 6h et 9h. Et un jour, on avait appelé sa sœur ou un truc comme ça.
15: Ouais, on l'avait fait.
8: Voilà,
15: ouais.
8: Vous allez voir, c'était fait.
15: Je sais pas si c'est là, mais on va voir.
8: Christian de la Seine Saint-Cloud. Christian, 50 ans de la Seine Saint-Cloud est là. Bonjour, Christian.
18: Allô, Marc.
8: Comment vas-tu?
18: Quand est-ce que tu fais un canular à ma sœur à Düsseldorf?
8: Quoi?
18: Quand est-ce que tu fais un canular à ma sœur à Düsseldorf? C'est la pêche.
8: Bonjour Christian.
18: Bonjour, 56 ans que j'ai.
8: Rien que ça, dis donc.
18: Ouais. Quand est-ce que tu fais un canular à ma soeur à Düsseldorf?
8: Ah. Qu'est-ce qu'il faut que je fasse?
18: Un canular à ma soeur à Düsseldorf.
8: Ah, quand est-ce qu'il faut faire ça?
18: Quand tu veux.
8: Ah, on peut faire ça tout de suite?
18: Si tu veux.
8: Non, on va faire ça plus tard dans la journée. Ce qu'il faut, c'est que tu nous relaisses un message.
18: Mais je travaille aujourd'hui.
8: Ouais, bah alors on va faire ça un autre jour. Ce que tu fais, c'est que tu nous relaisses un message sur le répondeur.
18: Mais je te l'ai déjà fait plusieurs fois.
8: Ah, on l'a pas eu.
18: Ah, si.
8: Ah, non.
18: Ah, si.
8: Ah, non.
18: Si, hier soir, je te l'ai fait.
8: Vous avez eu des messages?
19: Non.
8: Manu.
19: Non, non plus.
10: Bah merde alors Hugo.
18: Ah, si.
10: Ah non, je te promets. Bah, non, je te promets.
18: Ah, je te jure, hein, c'est vraiment la pêche que j'ai fait. Hein. C'est la pêche aujourd'hui.
10: T'as fait la pêche aujourd'hui?
18: Non, c'est bon, j'ai vraiment la forme aujourd'hui.
10: Ah là là, Christian, 56 ans de la Seyssaglou.
18: Oui.
10: Yes. T'es là?
18: Oui, je suis là.
10: Mets de l'ambiance.
18: Oui, j'ai de l'ambiance. J'écoute souvent ton émission, Max.
10: Tu me manques, Christian. La pêche?
18: Oui, la pêche. Et j'adore souvent, j'adore beaucoup Génie.
10: Mmh. Elle te plairait, tu l'aimes?
18: Ah oui, oui, dans mes bras, j'aimerais bien l'avoir dans mes bras.
10: Ouh là là là là, tu sais qu'elle aussi, elle aimerait bien t'avoir dans les bras. Hein.
18: Ouais.
10: Comme t'es bon, Christian, montre-moi, tourne-toi un peu.
18: Ah ouais, c'est bon. Mets debout, tiens, regarde.
10: Ouais, oh là là, quel beau garçon. Vas-y, vas-y, oui. Fais les muscles, fais les muscles.
18: Voilà, je fais les muscles.
10: Oh là là là. Oh là là. Christian,
18: oui.
10: Pose-moi le combiné, fais-moi 2-3 pompes pour épater les nanas.
18: Ah,
10: on dirait mes dettes.
18: 3.
10: Ah, les fausses pompes. Non, mais fais vraiment des pompes pour de vrai. Pose le combiné, vas-y, pose le combiné.
18: Voilà.
10: Fais des pompes.
18: Pose le combiné.
10: Vas-y.
18: Voilà. 1.
10: Vas-y.
18: 2.
10: Oh, mon père.
18: 3.
10: Oh, vas-y.
18: Ça y est, c'est fait.
10: Fais les muscles, fais les muscles.
18: Les muscles, voilà.
10: Vas-y, moi. Ah. C'est les muscles que tu veux. Oh Hulk, hey, Hulk.
18: Ça fait du bien, hein, ça m'en forme, hein.
10: Christian.
18: Oui.
10: C'est les muscles.
18: Les muscles, voilà.
10: Voilà, c'était ça, Christian de la Seyssaglou. Hein. C'est vrai qu'il nous manque quand même. Hein. Et là, c'était pas le fameux, fameux extrait où on avait appelé ça. Une fois son oncle.
20: On a appelé tout le monde. Hein.
10: Ouais, avant de se quitter, je suis un peu cassé, hein, un peu fatigué, donc je vous assure que je vais pas faire du rap. On va terminer avec 4 charmants auditeurs. Il y en a un qui s'appelle Guillaume et qui joue du violoncelle.
21: Salut Matt.
10: Salut Guillaume, tu peux nous faire un petit truc là en 10 secondes?
21: Bon, le seul truc...
10: juste un accord, c'est juste des notes comme ça.
21: Tu vas peut-être reconnaître l'air.
10: Vas-y.
21: Petite pause. Je pose le téléphone.
10: Ouais.

0: Ok.
1: Pour alors, Max, avec ta grande culture musicale.
0: Pour tous les fans de Led Zepp, la Zubida.
1: Ah ouais, c'est clair. Allô
0: Christophe.
1: C'est du gros métal, hein.
0: Christophe.
2: Ouais.
0: De Belfort, 19 ans.
2: Oui.
0: T'es en possession d'un synthé, d'une boîte à rythme.
2: Oui.
0: Vas-y, fais-nous écouter un petit peu de synthé, là. Ok. On t'a reconnu, Jean-Pierre. Ouais, Jean-Pierre, là, pour qu'il chante. Oh là là. C'est clair. Ok, c'est bon. Jérôme, ouais. Également pour du didgeridoo.
3: Ouais.
0: Ouais, didgeridoo, une petite démo.
3: Vas-y.
0: Vas-y, juste. Oh, non, c'est pas moi qui vais le faire, c'est toi. Hein. J'adore. Instrument d'Australie. Et Julien de la guitare également. Julien, tu peux jouer de la guitare?
4: Ouais, bonsoir. Moi, c'est ça dépend, quoi. Ça peut être pas mal de registres. Alors là, je vois qu'il y a un didgeridoo, là, ça m'intéresse bien, déjà.
0: Oh là, le leader du groupe et tout, c'est moi le leader.
4: Non, mais je sais pas, plutôt rock, plutôt blues, plutôt, je sais pas.
0: Alors d'abord, je vais vous expliquer deux trucs.
2: Non, rien.
0: Alors d'abord, il va falloir être concentré avec moi. Deuxièmement, on parle devant son combiné quand on parle. Et puis surtout, quand je vais vous demander de jouer, il va falloir faire un buff, donc c'est de l'impro. Et si vous êtes sage, peut-être qu'on terminera avec Jean-Pierre, la fête de la musique, qui viendra porter sa voix sur votre mélodie.
4: Ça va être chaud.
0: Alors essayez, non, la radio, baissez la radio, éteignez le son de la radio s'il vous plaît derrière et concentrez-vous sur ce que je vous dis parce que là ça va être un cafarnaum, pas possible. C'est pas possible, comme dirait Gérard. C'est bon, vous êtes concentré? Julien, Jérôme, Guillaume et Christophe, bah, je sais pas, vous discutez entre vous, puis allez-y.
2: Allô.
1: Allô.
2: Ouais, alors, ce qu'on fait.
1: Ouais, je sais pas. Quel qui commence? Ah bah non, faut tout faire. Faut faire un gros boucan, un truc horrible. Moi, je peux faire des trucs dans les graves monstrueux.
2: Bah moi, j'ai une boîte à rythme techno, donc il y a moyen que j'avance des sons, tout ça.
1: Bah tu fous la...
4: Ouais, commence la boîte à rythme. Commence à balancer un truc et tout le monde peut suivre.
0: Mais organisez-vous tous les quatre de savoir s'il y en a un qui commence avec une boîte à rythme, ensuite, y a, je sais pas, le mec qui a le violoncelle, il dit bon bah après c'est moi qui démarre en deux, après en trois la guitare, je sais pas comment vous organisez.
4: Ouais, ouais, ouais.
0: Vous êtes des musicos quand même, les mecs.
4: Moi, je verrais bien la boîte à rythme en premier, les gars.
2: Ouais.
4: Et puis après, le violoncelle.
1: Ouais.
4: Et après, il y a quoi? Il y a un didgeridoo, un clavier, c'est ça? Et ben ouais, didgeridoo, clavier, bah chacun part à tour de rôle, on essaie de se suivre et de faire un truc qui ne diffère pas trop. Quoi.
1: Je sais pas, vous vous organisez comment pour le téléphone ou... Tu poses?
0: Il faut le poser, ouais, bien sûr.
4: Ah ouais, c'est clair.
1: Et comment vous entendez?
0: Bon, alors vous mettez la radio derrière vous, mais alors très légèrement pour pas que ça puisse faire, c'est un rumble et puis du Larsen. Ok?
1: Ok.
0: Je veux pas de rumble sur l'antenne, ok? On y va, c'est parti.
1: Ok.
2: Attends, écoute.

0: c'est la musique expérimentale. Hein. Alors, quand on va foutre Jean-Pierre par-dessus. Stop, arrêtez. Stop. La radio, baisse la radio, putain. Alors arrêtez tous. Maintenant, ce que je vais vous proposer, on peut pas avoir les 5 sur l'antenne, c'est ça?
1: Impossible.
0: Comment on va faire
1: Manu, de temps en temps, il va changer d'instrument.
0: Ouais, il va changer d'instrument.
2: Mais 2 secondes, là.
0: Oui.
2: Faut que je reprenne mon souffle, moi, au didgeridoo.
0: Ouais, alors, tiens, tu vas le reprendre en antenne.
1: Bien joué, joli.
0: C'est cool, il m'attendait la perche, ce con. C'est bien joué, Jérôme. Mais il va reprendre sa respiration, mais on va le récupérer après. Alors, on accueille, attention, Jean-Pierre.
3: Salut, mon cher Max.
0: Ça va me manquer. Tu m'as manqué depuis 2 jours, toi.
3: Et moi, j'ai très souffert, enfin. Mais pas de vous, pas de la radio.
0: De qui?
3: C'est cinglé de la justice, de la...
0: La psychiatrie.
3: De la psychiatrie, mais je veux les avoir. Je pense les avoir. Parce que je fais un message au ministre de la Justice et tout. Ça n'est pas dingue comme eux, qu'en fasse quelque chose.
0: D'accord, ok.
3: Alors je prends en otage un de ces 4 procureurs de la République, là, ça va barder. Là.
0: Tout à fait, Jean-Pierre.
3: Il faut savoir défendre ses valeurs. Comme j'ai dit, je défendais la valeur des Français. Je suis intelligent, je ne voudrais pas que ça pète.
0: Jean-Pierre.
3: C'est vrai que ça s'arrange.
0: Jean-Pierre.
3: Oui.
0: Je te présente ton groupe, Guillaume, qui va être au violoncelle.
3: Oui, mais parlons de groupe.
4: Bonjour, Jean-Pierre.
3: Je vraiment appelé, oui.
0: Oui, Guillaume. Voilà. Mais parle devant ton combiné. Alors, attendez, concentrez-vous, je vous en supplie. Montrez-moi que vous êtes des adultes. Guillaume, donc, au violoncelle. Christophe de Belfort, qui lui va s'occuper de la boîte à rythme et de ton synthé.
3: Oui.
0: Et puis également Julien, la guitare électrique. Okay. D'accord. Donc, ce que je vais vous proposer, c'est que aussi bien Guillaume, Julien que Christophe, que vous mettiez la radio très légèrement derrière et à chaque fois, ce qui va se passer, c'est qu'au début, il va y avoir que la boîte à rythme et puis Jean-Pierre va commencer à jouer. Ouais. Et à chaque fois, je dirais guitare, donc ça veut dire que la guitare arrive. Quand je dirais stop guitare, la guitare s'arrête. Ensuite, quand c'est Guillaume, c'est violoncelle, machin, synthé, d'accord, on y va?
3: Ok.
0: On fait comme ça?
3: C'est bon.
0: Bon, alors on commence. Alors, donc, Jean-Pierre, tu commences à cappella.
3: Je vais chanter une chanson, le titre, c'est « Vous pouvez me juger ».
0: D'accord.
3: Ok.
0: Christophe,
5: ouais.
0: quand je te dis « boîte à rythme », t'envoies la boîte à rythme après, d'accord?
5: D'accord.
0: Au début, à cappella, on y va. On va voir ce qu'on peut donner. C'est parti. Jean-Pierre, tu commences à cappella.
3: Oui. Vous pouvez me juger, me mettre ensemble et puis souffler. Comprenez-moi, je suis comme ça.
0: Boîte à rythme.
3: Rien ne pourra me faire changer. À moi de mourir, de me donner ailleurs.
0: Tard.

0: Christophe, c'est bon. Merci, Guillaume. Guillaume, bien. Requiem de Mozart, en parlotte. Guillaume. Ah ben, il est toujours là, il est
1: ah
0: toujours
1: ben,
0: là.
1: Ah ben, il joue. Hein.
0: On l'entend parce qu'on entend quelqu'un qui a la musique derrière. Jean-Pierre.
2: Oui.
0: T'as pas chanté assez fort, le groupe lui a suivi, mais toi tu n'as
2: oui,
0: pas
2: mais
0: suivi.
2: Le groupe était plus fort.
0: Bah, le groupe
2: est... Parlant de groupe, bah, j'étais vraiment appelé, je voulais te dire par des personnes, puis on va essayer de me faire passer à FR3. Est-ce que c'est encore du bidon, je ne sais pas.
0: Ah non.
2: On verra bien. Puis je dis bonjour, puis il y a d'autres personnes qui se contactent sur le club Herbeux, là, dans la région G08.
0: Ouais.
2: Il paraît qu'ils ont été vers les maisons 10, mais je leur demanderai pas non plus de casser la porte.
0: Non, bah bien sûr.
2: On est à 4000.
0: Bien sûr.
2: C'est pas comme ça qu'il faut faire.
0: D'ailleurs, on profite pour dire que durant toute la semaine, 24h sur 24, vous allez sur le site internet de Fun Radio, www.funradio.fr. Vous cliquez sur Max, ensuite vous cliquez sur le Ricky Larsen, et là vous avez un hit parade comprenant 20 titres. Et tous les lundis, entre 23h30 et minuit, il y a le classement officiel de Ricky Larsen et de toute son équipe. Sont diffusés en extrait le 10e, 9e, 8e, 7e, 6e, 5e et 4e titre classé par ordre de vote. Et que le 3e, le 2nd et le 1er du hit parade sur l'internet sont diffusés dans leur intégralité. Que Jean-Pierre, pour l'instant, dans le hit parade de la semaine dernière, tu as été numéro 1 loin devant grâce à cette chanson qui s'appelle « La fête de la musique
2: voilà. ».
0: Et pour l'instant, je crois que tu es toujours leader. Je sais pas si on peut aller justement sur le.
3: Ah, vas-y. Hein.
0: Ah, on va y aller, d'accord, ok. Donc on va se balader. Donc...
2: Attendez.
0: Attends, on va regarder. Moi, je vais découvrir en même temps direct live. Oh putain, l'a lu. Oh là là là là. Tu sais combien t'as de votes?
2: Non.
0: Ah, t'es deuxième. Oh là là, mais t'as 4000. Putain, mais on est largement. Ouais. On est 10 fois au-dessus. Alors attends, on va revenir en arrière. Complètement. Classé numéro 20 pour l'instant de l'Hit Parade, c'est Pino D'Angio. Classé numéro 19, Pibi, tout doucement. C'est dommage ça. Annie Cordy, 18e avec Tata Yo-Yo. Classé numéro 7, c'est Pierre Perret, le Zizi. 16e, début de soirée avec Nude Folie. 15e, La Croisière s'amuse. C'est le générique du feuilleton, hein, bien connu. 14e, Téléfoot avec. Etc. 13e, c'est François Valéry avec mon pote le DJ. J'aimerais bien que ça monte ça un peu plus, s'il vous plaît. 12e, La séquence des spectateurs, c'est en fin de compte la musique du Kiki donc. 11e dans le hit parade pour l'instant de Ricky Larsen sur le site internet Julio Iglesias, Vous les femmes. En 10e, Sacha Distel avec, il n'a toujours pas changé ça Rigo, avec L'incendie à Rio, il aurait pu le faire depuis hier quand même. 9e, Zaza avec Faites la fête, vous savez, elle a grosse debout espèce de feignasse, le morceau préféré de Sandy. En 8e, Les Vénards et Glou et Glou. 7e, Soirée Prolo, la parodie de Max, donc votre serviteur sur son CD best-of de notre ami Boris, Soirée Disco, c'est ça, Soirée Prolo. 6e, pour l'instant, Inspecteur Gadget qui avait été classé numéro 3.
3: Ouais.
0: Goldorak qui avait été numéro 2 dans le hit parade et pour l'instant classé numéro 5. 4e, David et Jonathan, est-ce que tu viens pour les vacances? 3e, un remix de Gérard. 2e, Jean-Pierre Sauzère, qui était ex numéro 1, avec 4234 votes. Il y avait 4257 votes, donc c'est 3 fois rien. Pour l'instant, c'est Jim Carrey, le morceau de Somebody to Love, la BO du film Disjoncté, chanté par Jim Carrey, qui est comme ça. When the truth is out. Et qu'on écoutera d'ailleurs en fin d'émission, que j'ai calé et qu'on va diffuser dans quelques minutes. Christophe,
4: oui.
0: Merci pour tout. Tu fais de la musique depuis longtemps?
4: Depuis tout petit.
0: Eh ben écoute, continue de grandir alors.
4: Je peux demander un petit truc?
0: Ouais, vas-y Christophe.
4: Voilà, je veux savoir si sur Belfort, il y a quelqu'un qui sait jouer un peu de synthé, qui s'y connaît un petit peu, parce que je suis tout seul, j'ai plein de matos, puis j'arrive pas à jouer quoi.
0: Et pourquoi t'as pas de main?
4: Bah si, j'en ai que deux.
0: T'as perdu tes doigts? J'ai un synthé, mais j'ai pas joué. Bah écoute, s'il y a quelqu'un éventuellement, mais qui l'appelle très vite au 0803-08-5000. Bonne bourre à toi, Christophe.
4: Ouais, merci, salut.
0: Julien également, donc merci pour la guitare, t'as bien assuré. Hein.
5: Merci.
0: Et on te souhaite une bonne fin de soirée.
5: C'est cool, salut.
0: Bonne bourre, amuse-toi bien. Ouais. Guillaume, merci également pour le violoncelle, je trouve que t'en joues pas mal. Ça fait combien de temps que tu joues du violoncelle, Christophe?
6: Guillaume, fait à peu près
0: 6 ans. 6 ans, bah tu te débrouilles pas mal, t'as l'air de bien te démerder. Hein.
6: Ouais, j'ai eu des petits problèmes de téléphone, mais...
0: Non, ça va, tu t'en es pas trop mal sorti.
6: Pas très pratique.
0: Non, mais c'était bien.
6: Pour le violoncelle, le téléphone... Il tenir à côté.
0: Non mais c'était bien, c'est bien.
6: Ok, merci Max.
0: Bonne bourre Guillaume, amuse-toi bien.
6: C'est Max.
0: Jean-Pierre, pour conclure.
2: Oui.
0: Bon, quelque chose à rajouter ou pas?
2: Bah, je lance un message au ministre de la Justice qu'elle fasse quelque chose, voilà.
0: Et quand est-ce que tu viens à Paris pour au moins enregistrer?
2: Ah oui, bah ça va se faire. Nicolas, il est en train de faire la musique, il va décharger dans tout l'enregistrement.
0: Bah, qu'il décharge, qu'il éjacule un bon coup sur une disquette et puis qu'il vienne, parce que là, à force de décharger...
2: je te contacterai.
0: Ouais.
2: Fini,
0: ouais.
2: Et après, ben, on va la suite ensemble. Hein.
0: Bah, il n'y a pas de problème, Jean-Pierre.
2: J'aurai des projets et tout pour moi, parce que mes fans, ils me demandent quand que je passe à la télé, mais moi, je ne sais pas quoi leur répondre.
0: Bah, écoute, comme tu me l'as demandé hors antenne, on peut le dire, hein, c'est que tu m'as demandé quand est-ce que j'aurai une émission de variété à la télé. C'est vrai que pour l'instant, je ne suis pas trop en pour parler pour une émission de variété. Ceci dit, dès que j'ai une émission de variété, je t'invite.
2: Tu peux dévoiler tes rêves à l'antenne quand même.
0: Bah, hein, mes rêves, j'en ai beaucoup, mes rêves.
2: Tu n'es pas malade, je sais. Hein,
0: pardon. Hein,
2: t'es pas malade, hein. Parce qu'on dit qu'on a des rêves, on est logiquement malade.
0: Bah,
2: hein,
0: évidemment. Puis non, je suis pas malade, moi. Hein.
2: Non, faut les réaliser, ces rêves.
0: Bah, évidemment, sinon on n'y arrivera pas. Bah, écoute, je te souhaite une bonne fin de nuit, Jean-Pierre.
2: Ouais, toi aussi, puis on se retrouvera, bah, dès que tu veux. Hein.
0: Bah, demain, je pense.
2: Hein, puis j'embrasse tous les auditeurs et tout. Mais j'aimerais bien que tu m'écrives et que tu m'envoies une photo de toi avec ton équipe.
0: Bah, pas de problème, on n'en a pas pour le moment, mais ça va arriver. Oui. Puis on rappelle que si vous voulez que Jean-Pierre, de nouveau, soit numéro 1 du classement du hit parade, il vous suffit de voter. Mais bon, vous pouvez voter pour d'autres artistes, hein, bien sûr. Donc www.funradio.fr uniquement sur l'internet pour le moment. Ça va arriver sur le Minitel bientôt, puis par courrier. Sinon, vous pouvez toujours nous envoyer vos propositions en fonction des 20 titres proposés sur le site internet qui ont été énumérés à l'instant. Vous cliquez sur Max, ensuite sur Ricky Larsen, et puis voilà. Qu'est-ce qu'il y a ? Quelque chose à rajouter, non, Fildar ?
1: Non, c'était,
0: non
1: ça,
0: c'était ça, c'est ça.
1: Magnifique, tu t'es débrouillé comme un chef.
0: Bah écoute, merci, comme d'habitude. Alors, bah, écoute, on aura le plaisir de vous retrouver à partir de 22h, j'espère, avec Rigaud demain, qui sera rétabli, parce qu'il était un petit peu malade. Hein, le pauvre, il avait 38,5 de fièvre, donc il vient pas. Il avait surtout peut-être envie de prendre sa crampe. Ah, ça a changé.
1: Jean-Pierre Sauzet est passé premier.
0: Ah, Jean-Pierre Sauzet, bonne nouvelle. Jean-Pierre est avec nous toujours ou pas ? Jean-Pierre, est-ce que tu es toujours en direct avec nous ?
2: Ouais, ouais.
0: Eh bien, Jean-Pierre, il suffit qu'on parle de toi. Tu es passé de nouveau numéro 1 du classement du hit parade.
2: C'est super bien d'être premier ou d'être deuxième ou d'être troisième ou d'être dixième qu'on France à Valérie, mon pote. Je chantais ta chanson avant dans le temps quand j'étais jeune.
0: Bah ouais.
2: Il est sympa comme tout, mon pote Béji. Et ma blesse comme un soleil. Toi, ça, c'est un mec que j'aime bien, François Valéry.
0: Rechante-moi cette chanson un peu, tu la chantes bien.
2: Hein?
0: Rechante-moi, Jean-Pierre Valéry.
2: François Valéry.
0: François, mon pote Béji.
2: Je t'aime. Tu as gagné, je t'aime.
0: Non, mais mon pote, là, chante la chanson de mon pote, là, que tu viens de chanter, là.
2: Ouais, mais attends, je suis pas là.
0: Vas-y.
2: Il est sympa comme tout, mon pote, les Bee-Gees. Mon pote, le DJ. C'est ça, non ? Si je prononce mal, c'est pour ça que tu me fais...
0: Non, non, mais
2: François Valéry, j'aime bien. Hein.
0: Ouais, mon pote,
1: le Bee-Gees.
0: Mon pote, le Bee-Gees.
2: Aimons nous vivants. Ça, c'est les bonnes paroles. Hein.
0: Ouais, parce que c'est vrai que c'est plus chaud de ses mémoires. Hein.
2: Oui,
0: c'est plus difficile. Hein. Aimons-nous dans le coma.
2: Bah, voilà.
0: Donc, on est entre la vie et la mort, on sait pas trop où on va dans ces cas-là.
2: Je te réserve des belles surprises parce que tu vois, super disco, tout le monde me dit quand qu'elle passera, mais elle passera. Mais j'ai écrit une chanson.
0: Ah, bah attends, pour l'instant.
2: Pour la même valeur de ce. J'ai écrit une chanson, le titre, c'est Aimer, danser, chanter.
0: Le problème, c'est que pour l'instant, Jean-Pierre, la fête de la musique était numéro 1 du Ricky Larsen depuis la semaine dernière. Ouais. J'ai bien peur qu'il soit pour la deuxième fois consécutive encore numéro 1. Hein.
2: Mais écoute, je vais te dire quelque chose. Il y a un pote qui m'a appelé, il s'appelle Basile, puis il m'a dit, bah, écoute, j'étais dans une boulangerie, Jean-Pierre, tu n'iras pas, et les gens parlent de toi à Paris. Il se marre en écoutant ta chanson.
0: Mais
2: c'est super, et c'est un tube.
0: Mais c'est un tube monstrueux, ce
2: truc. Ah oui, voilà. Hein.
0: C'est énorme. Jean-Pierre,
2: oui, envoie-moi les papiers de la SACEM remplis, si tu veux.
0: On s'en occupe, ouais, Jean-Pierre.
2: Ouais, c'est pas pressant, mais...
0: Je m'en suis occupé, ne crois pas qu'on ne fait que parler, on s'en est occupé, on va t'en envoyer, Fildar s'en occupe, parce qu'on a vu avec la programmation de la radio, de voir comment on devait opérer, d'ailleurs,
1: ouais, parce qu'il faut voir la grande direction.
0: Voilà, parce qu'il faut mettre un petit tampon, donc c'est...
2: Ouais, bien sûr. Hein.
0: Bon, donc si ça tenait qu'à nous,
2: si
0: ça serait...
2: Si tu veux, il faut que tu dises combien de fois que je suis passé sur ta radio, parce que si tu dis que j'ai passé deux fois, j'aurais pas de dossier à la SACEM. Hein.
0: Ouais, mais enfin, je vais pas non plus dire que t'es passé 70 fois, si t'as...
2: Ouais, bien sûr, mais 5 fois, c'est bon, mais là, je crois que j'y suis passé plus 5 fois.
0: Ah oui, quand même, oui. Il n'y a pas de problème, Jean-Pierre.
2: Je ne fais pas ça pour avoir des sous, je fais ça au moins pour avoir touché à la station, protéger mes titres, voilà.
0: Bah, complètement, il n'y a pas de problème.
2: J'aurai des sous quand j'aurai une maison 10, quand j'aurai une équipe derrière moi et tout, voilà.
0: Très bien. Bah, écoute, on te souhaite une bonne soirée, Jean-Pierre.
2: À toi aussi, à ton équipe aussi.
0: Tiens, bonne bourre.
2: Je remercie aussi le patron de Fun Radio de faire confiance à toi. C'était un type super, et tes fans à toi, ils t'aiment bien, mais même aussi, voilà. Et c'est grâce à eux que tu es là. Et grâce à toi que je suis là.
0: D'accord, ok. Voilà. Bonne bourre, amuse-toi bien.
2: Merci, salut.
0: On rappelle le classement numéro 1 en ce moment du classement du hit parade qui marche jusqu'à dimanche minuit. Après, on arrêtera les votes, on remettra tout ça à zéro avec des nouveaux. Et le classement sera diffusé entre 23h30 et minuit tous les lundis, c'est comme ça. Numéro 1, Jean-Pierre Sauzet, la fête de la musique. Deuxième, Jim Carr avec Somebody to Love, la BO de Dijon Coup, qui est également l'ouverture de notre émission en ce moment dès 22h. En troisième, pour l'instant, c'est un remix de Gérard. En quatrième, David et Jonathan avec qu'est-ce que tu viens pour les vacances. Cinquième, la musique de Goldorak. Sixième, c'était Inspecteur Gadget, c'est pas grave. En classe T numéro 7, Max avec Soirée Prolo. Huitième, Les Vénards avec Églou Églou. Neuvième, Zaza, Faites la Fête. Dixième, Sacha Distel. Onzième, Rulio Iglesias. En douzième position, la séquence des spectateurs, c'est la musique du Kiki Donc. En treizième, François Valéry, mon pote, le Bee Gees. Quatorzième, c'était la musique de Téléfoot. 15e position dans le classement du hit parade, c'est La Croisière s'amuse. En 16e, putain, vous pourriez faire l'effort avec ça aussi, début de soirée, La Nuit de Folie. 17e, Pierre Perret, Le Zizi. 18e, Annie Cordy, Tata Yo-Yo. Et elle est rentrée pour l'instant, Bibi tout doucement, mais j'ai peur qu'elle ressorte tout de suite. Et puis Pino D'Angio avec Makela Idea, voilà également. C'est Pino D'Angio, c'est. Pourquoi il y a marqué deux votes?
1: J'ai voté trois fois, donc je peux encore voter deux fois, il me reste deux points et un point.
0: D'accord, ok, très bien. Voilà, vous votez 24 heures sur 24, les enfants. Merci Manu, merci Pauline d'être venue nous rendre une petite visite. Ça m'a fait plaisir de te voir encore une fois ce soir, Manu.
3: Ah bah ouais.
0: Voilà.
3: Si, aussi, j'ai c'était cool. On s'est bien marré.
5: C'était
0: chaud. Et elle tousse, elle est malade, je vais m'occuper de toi.
3: Eh ben, ouais, non, ça va. Okay. Ah pardon.
0: Non, voilà, c'était pas toi quand même. Voilà. Manu, bravo d'avoir remplacé Fildar comme ça aussi bien et de main de maître. D'avoir remplacé Rigaud, Fildar, bravo, bien joué. Il y a encore du monde sur l'internet, il y a du people encore.
1: Attends, je vais te dire combien.
0: Il y avait au moins. Rigaud va halluciner, mon recueil doit dormir, on pourra quand même lui dire qu'il y a quand même plus de connectés ce soir que ça ne l'a été depuis qu'il est là, quoi. Donc.
1: 91 encore.
0: Bah, c'est énorme. À 1h du matin, 91 connectés, on était plus de 150 encore à 11h, 11h15, donc c'est quand même plutôt pas mal. Et puis on se retrouve demain avec Gérard pour les débats qui porteront sur les 35 heures et les collectionneurs. Et Rigaud sera de nouveau de retour avec nous dans les studios de Fun Radio. Merci encore mille fois, Sébastien, pour vous accompagner jusqu'à 6h du matin avant de retrouver Bob. Et puis on vous laisse justement avec le générique en ce moment du Star System. Jim Carrey chante Somebody to Love, la bande originale du film Disjoncté qu'il faut voir absolument et qui est pour l'instant classé numéro 2 dans le classement du hit parade de Ricky Larsen. Bonne bourrée, à demain 22h. Et oui, c'est ici que ça se passe et nulle part ailleurs. 22h23 et nous sommes en direct, bien entendu, pour la Radio Libre au 32-28 avec Bruno Duturing de Grande-Bretagne qui nous fait le plaisir d'être là, qui va être encore là quelques minutes et qui ensuite va s'absenter quelques demi-heures, trois quarts d'heure et qu'on retrouvera en dernière partie de soirée dans la Radio Libre. Les gros dossiers vont arriver dans un instant. Et on pourrait peut-être même les faire maintenant. Non, je ne sais pas, parce que sinon avec Cécilia Sela Dragouze, ça peut prendre un certain temps et peut-être pas avoir le temps de tout faire. Si, on marche, on aura peut-être le temps. Si. Cécilia est avec nous, 18 de Toulouse. Elle est coiffeuse, Cécilia. Bonsoir.
7: Bonsoir.
0: Alors donc, t'es tombée sous le charme, et on peut le comprendre, de Bruno depuis que tu l'écoutes. Hein.
7: Voilà.
0: Ouais. Eh ben Bruno t'écoute. Vas-y, tu peux lui mettre ton micro, Bruno.
8: Enchantée, Cécilia.
7: Enchantée.
8: Alors, comment tu vas, Cécilia? J'aurais te poser une question.
7: Oui.
8: Comment que t'es perfectionnellement?
7: Perfectionnellement?
8: Oui, est-ce que
7: la traduction du mot, c'est...
0: Est-ce que t'es bonne?
8: Est-ce que t'es bonne et est-ce que t'es jolie?
7: Il paraît oui, normalement, je pense, oui.
8: Ah, vraiment, super.
0: T'es blonde ou brune?
7: Je suis brune, hein, métisse.
0: Oh là là, métisse.
7: Je suis brune, forcément.
0: Un peu, tu vois, tu vois la chanson de talent de la Martinique.
7: Ben.
8: Et je voulais te demander, si c'est pas trop indiscret, quelle est la couleur de tes yeux?
0: La couleur de tes...
7: La couleur de mes yeux?
8: Oui. Marron, ah,
7: ouais.
0: Comme le caca.
7: Marron clair.
8: Non, les yeux marrons, si c'est des yeux foncés, ça peut ressembler à des yeux de vampire.
0: Oh.
7: Ah oui, non, mais je suis pas un vampire. Ils sont marron clair.
8: Ouais, marron châtain quoi.
0: Cécilia, t'es célibataire.
7: Ouais.
0: Oh, ouf pour Bruno.
7: Non, je suis pas célibataire, mais pour Bruno, je suis prête à tout.
0: Ah,
8: voilà,
0: bon,
8: c'est gentil.
0: Peur,
8: ouais. Ah oui.
0: Voilà.
8: Par contre, il est pas impossible que je sois un peu trop vieux pour toi.
0: Bon, t'as quel âge, Bruno?
7: Non.
8: Quel âge j'ai? J'ai 50 ans.
0: Oui, bon.
8: Cette année, 51 ans. Bon,
0: ouais. Bon, on sait pas trop, parce que...
7: C'est pas grave, moi, ce que j'aimerais te demander, c'est si t'es attentionné, si tu fais des cadeaux tous les jours ou si c'est toutes les semaines.
9: T'es comment avec les femmes? Je voulais juste préciser concernant l'âge de Bruno qu'il peut y avoir une petite erreur parce que dans les chiffres, encore tout à l'heure, j'ai regardé sa super paire de Santiago qu'il n'a pas eu le temps de tirer, il me l'a dit, qu'il a coupé au ciseau pour les faire plus courtes, hein, des mini Santiago. Il m'a quand même précisé pour vous dire quand même qu'au niveau des chiffres, il est des fois un petit peu hein, à l'ouest. C'est que quand même sa paire de Santiago pour lui vaut plus de 100 000 francs.
10: Ah
9: hein,
10: oui,
9: ah ouais, c'est pour dire que 51, ça trouve qu'il en a 61 comme il peut en avoir 26. Hein.
8: Ouais, mais moi, des bonnes Santiago qui tient longtemps, il faut mettre cher.
11: Et celle-ci, ça fait combien de temps que tu les as au pied?
8: De cet été, je les ai achetés au... je les ai achetés au Cap d'Agde.
10: Oui, t'as un problème dans les dates aussi.
8: Ouais, je pense. Cap d'Agde, cet été, j'ai sillonné toute la France, le Sud-Ouest, ouais. Le Clermont-Ferrand, l'Ardèche, tout ça, j'ai sillonné.
10: Et t'as trouvé que ça, comme pompe?
8: Disons que moi je me retrouve, excusez-moi du mot, je me retrouve un peu con. Quelques mois plus tard, je retrouve un magasin où ils font des bonnes Santiago. J'aurais dû attendre.
9: En tout cas, je voulais juste préciser vraiment aux auditeurs de Fun, quand je dis, je pense qu'ils se trompent dans les dates et dans beaucoup de choses. On vient de l'entendre, ils disent que ces Tiag, elles ont à peine 6 mois, à mon avis, c'est 6 ans. Mais voilà, c'est quelqu'un qui est hors du temps. C'est-à-dire que quand on commence à parler, Cécilia, de l'âge de Bruno et qu'on le regarde, tu vois, c'est un peu comme le Seigneur des Anneaux, t'as l'impression d'être complètement... T'as l'impression d'être hors du temps. Tu sais pas trop si t'es en 2004 parce que t'as l'impression de voir un personnage sorti tout droit de la série de Jacques Croquant.
10: Il est super
9: habillé. Tu te dis, tiens, le mec, il doit avoir des sabots en bois alors qu'il a quand même des sandiaques à la Dick Rivers. Donc tu sais pas trop si t'es dans les années 60.
10: Ou au Moyen-Âge.
9: Et puis, à un moment donné, t'as un chapeau de cow-boy, ça fait les 7 mercenaires, t'as l'impression de revenir en genre en 1800 et quelques.
10: Il est surréaliste, ce mec.
9: Bon, il a un cuir très James Dean, très James. Donc tu te dis, le mec, à mon avis, il doit avoir une vieille Porsche. Alors qu'en réalité, il a un vieux vélo qui t'amène directement à penser au cyclisme. Tu parles de Virenque, donc tu reviens plutôt dans les années 90-2000. Tu sais pas trop à quoi il ressemble. Il a une petite bague avec un petit cœur. Tu dis le mec, il est fashion victim.
11: Ah ouais,
9: il est carrément là, il est carrément dans le coup. Et donc c'est très bizarre de donner un âge à cette personne-là. C'est un peu comme dans la série Stargate, quoi. Il faut passer de l'autre côté du mur pour savoir véritablement ce qui se passe dans la tête de cette personne qui est assez particulière. Donc
10: Et qui sent très fort, hein, au passage.
9: Non mais qui refoule.
8: Ouais, c'est
9: ça, t'es d'accord avec moi, hein?
8: Oh, ouais.
9: Y a pas d'âge à donner,
8: Non, y a pas d'âge à donner. Mais moi, qu'est-ce qu'on peut dire? Le touring de Grande-Bretagne va se faire pour l'été prochain.
9: Ça, je crois que j'ai attrapé la grippe.
8: Va se faire pour l'été prochain. Bon, ben, pour l'instant, je sais pas trop encore. Je pense que je vais être encore en France. D'autant plus que le 16 novembre, il va y avoir une émission colossale.
9: Ah, t'écoutes bien, Cécilia, tu seras de la partie, ouais, t'es toulousaine, tu pourras pas venir, toi, éventuellement, le 16?
7: Oui, c'est où? C'est à Paris?
9: Ah, bah oui, c'est à Paris, oui. L'émission, elle se fait comme d'habitude, sauf qu'au lieu d'être faite dans les studios comme chaque soir, elle sera faite dans le sous-sol, en bas, dans un studio, mais en live, avec centaine de personnes. C'est un beau studio et tout, on y mettra les moyens, et Bruno sera sur la scène, entre autres, pour faire du tuning.
10: Tu te parfumeras pas au vinaigre.
8: Non, mais là, de toute façon, c'est sûr que je vais pas arriver en short comme ça parce qu'il va
9: On en parlera. Moi, Bruno, je voudrais juste terminer là-dessus parce qu'après, il y a les gros dossiers. Cécilia, qu'est-ce qui t'a plu en Bruno?
7: Sa voix, sa façon de parler, ce que tout le monde aime pas, mais je...
9: Tu rigoles, tout le monde adore. Non, mais attends, je te coupe parce que là, les gens...
7: Ah bon?
9: Bah oui, nous, on lit toujours les deux, trois messages.
10: Fans, hein.
9: On lit toujours deux, trois messages de gens qui sont forcément très jaloux. Mais la majorité des gens sont fans de Bruno, adorent ce qu'il fait, hein, bien sûr.
7: Ouais.
9: Ah bah oui.
7: Et ce que j'aurais aimé savoir, c'est qu'est-ce qu'il pourrait me faire comme cadeau pour me satisfaire, qu'est-ce qu'il pourrait faire pour moi, pour me garder.
9: Qu'est-ce que tu ferais?
7: Ensemble, hein,
9: pour l'amour d'une femme, tu ferais quoi? Tu serais prêt à aller jusqu'à où?
8: Eh ben moi pour l'amour d'une femme, moi je serais prêt à faire un petit cadeau, je sais pas, ne serait-ce qu'un petit bracelet ou un truc comme ça.
10: Ah, il est cool, il est sympa.
9: Encore, ah, quand même.
10: Ah, t'es généreux, toi.
9: Ah oui.
8: Ou encore on va pas dire n'importe quoi non plus, je vais pas aller dire passer dans le lit parce que bon.
11: Est-ce que je te plais, Bruno?
8: Ah oui, super. Oui.
11: Est-ce que tu voudrais me faire un cadeau pour le 16 novembre? Tu me fais un bracelet ou tu me fais quelque chose pour me séduire?
8: Je trouverais, tu sais, tu me plais beaucoup, Émilie.
11: Oui, mais regarde-moi pas comme ça quand même.
9: Cécilia, tu vas te faire doubler parce que l'autre, il est en train de la chauffer.
11: Ah mais il écarte les jambes.
9: Laissons-le parler.
8: Moi je suis prêt à t'offrir un grand bouquet de fleurs.
9: Oh c'est
11: bien. Oui non.
8: J'irai chez un fleuriste et puis je te ramène ça.
9: Vas-y, tu vas la charcutier, tu vas galérer.
8: Le 16 novembre, le 16.
11: Tu me fais une surprise, je veux pas savoir ce que c'est.
8: Oui mais enfin c'est peut-être que j'aurais pas dû te dire
9: un striptease.
11: Un striptease.

0: ta gentillesse et d'avoir consacré un peu de temps. Bruno est très pressé.
1: D'accord.
0: Ouais, tu ne quittes pas, on te récupère hors antenne et si tu veux discuter avec Bruno, ton petit chéri, y a pas de problème, d'accord?
1: Ok.
0: Bisous mon amour, merci d'avoir appelé en tous les cas. Attention, à partir de lundi, on offrira les places pour cette soirée du mardi 16 novembre. À mon avis, à ne rater sous aucun prétexte. Et ceux qui auront la chance et le privilège d'être dans le public, il y aura une centaine de personnes. Eh bien écoutez, ça risque d'être l'énorme teuf. Le gros dossier, le voici, le voilà. Il aurait dû avoir lieu à 22h, mais bon, on a un petit peu de retard. Vous savez ce que c'est le direct. Et puis on n'oublie pas les défis de Martin. On aura les places également pour Lyon-Fenerbahçe dans quelques minutes. Mais pour le moment, le gros dossier, René et Martine sont les parents de Adrien qui a 14 ans, qui lui pratique le judo à haut niveau. Et il aimerait bien travailler dans le sport, mais sa mère, elle, ne l'entend pas de la même oreille.
2: Non, c'est son père.
0: C'est son père, ouais. La mère le soutient et le père, lui, n'est pas du tout d'accord. On a donc passé une journée complète à suivre les débats houleux entre Adrien, René et Martine, grâce à Cécilia, la journaliste. Écoutez, première partie.
3: C'est tout du judo, hein ?
4: Oui, à l'école de Nogent-sur-Oise.
3: Ah, c'est hors de question.
4: Et pourquoi c'est hors de question ?
3: C'est pas un établissement coté. Mis à part où il va faire 2 heures de plus de judo, et je pense que c'est complètement inutile. On en a déjà parlé.
4: Oui, on en a déjà parlé, mais justement, là, il est en troisième, et il va falloir...
3: Non, là-bas, c'est pas bien fréquenté.
4: Comment tu sais que c'est pas bien fréquenté? T'es déjà allé dans ce lycée, toi? Ça te plaît pas de voir quand ton fils finit premier, champion d'Oise?
3: Ce que j'aime pas, c'est quand il s'est écrasé la tête sur le tatami, et puis qu'il sort du tatami en pleurant. Ça, c'est le moment, déjà.
4: Tu pleures pas?
3: Ah, il s'en est déjà fait des belles, hein. Sans parler du plâtre et compagnie.
4: Enfin, tout sport, de toute façon.
3: Tout sport.
5: C'est en moyenne tous les 3 ans, une blessure grave.
3: C'est déjà pas mal, à ça, une blessure grave tous les 3 ans.
5: Non, pas très grave, mais... En temps.
3: Bah, si, quand même.
5: Bah, à chaque fois, je te vois jouer dans la compète.
3: Je dis simplement que ça sent la chaussette, c'est tout, et puis que c'est pas très intéressant, quoi. C'est vrai.
5: Que mes copains, ils ont leur perles, ils sont à leur compète.
3: Allez, c'est ma fête, vas-y.
0: Allez, c'est parti.
3: Bah non, mais c'est vrai.
4: Là, cet après-midi, il a la première compétition de judo.
3: Ah bon ?
4: Tu savais pas qu'il avait une compétition de judo ?
3: Ah bon ?
4: Non, bah évidemment. Bah oui, comme d'habitude, bah voilà.
3: Super. C'est la première ?
5: Ouais.
3: Bon, c'est bien.
4: Ça serait bien, comme d'habitude, là, tu travailles pas cet après-midi,
3: Non.
4: Tu pourrais venir le voir pour une fois, ton fils.
3: Ouais, mais d'habitude, je vais seulement à celle de Chambly.
5: Moi, tu peux faire une exception.
3: Ah bon? Tu veux que
5: Ouais, bah oui.
3: Donc, t'es sûr?
5: Oui.
4: Ouais, là, ça serait l'occasion.
3: Ouais.
4: Pour une fois.
3: Bah ouais.
4: On va faire l'effort.
3: Bah ouais, c'est bon.
4: L'effort, voilà, ouais, c'est ça, bon. L'effort. Ouais. Mais ton fils, pour ton fils.
3: Ah, imagine, tu te prends une toule.
0: Voilà la première partie de ce gros dossier. Attention, c'est pas terminé. Malheureusement, on n'aura pas René, ni Martine, ni Adrien. Mais écoutez là, parce que là, c'est un petit peu une sorte de petit piège. Hein. Notre ami René se retrouve
2: à la compétition.
0: L'obligation d'aller à la compétition.
2: Ouais.
0: Voilà. Et là, sur place, on voit Martine qui soutient son fils. René, hein, le père qui une fois de plus reste stoïque, ne supporte pas trop. Il galère un petit peu. Hein. Écoutez, gros dossier. Écoutez.
6: Bon, mais il va certainement être avec Fabien, là, le premier qui est premier partout.
3: Ah bon ?
6: Et là, je viens de discuter avec son père et c'est pas rassurant du tout les tournois qu'il va faire avec les cadets deuxième année. Hein.
3: Ah bon ? Pourquoi ?
6: Parce qu'il me dit quand vous allez voir les balèzes qui arrivent de sport-études en deuxième année de judo, il dit c'est des
3: tueurs.
6: Des tueurs. Il dit son fils, il s'est retrouvé à l'hôpital, le grand fils du judo.
3: Ah bah ça va être vite.
6: Parce qu'il faudra lui dire surtout pour les étranglements. Et qu'il s'est retrouvé à l'hôpital parce qu'il tapait, ouais. Il tapait avec sa main parce qu'il ne pouvait plus respirer, que l'arbitre l'a pas vu. Et donc il l'a emmené à l'hôpital.
0: Je faisais pareil.
3: Aïe, ben, déjà. Ça. C'est-à-dire qu'ils ne me disent pas qu'ils l'ont étranglé, parce que ça va être vite vu le judo. On ne pourra pas qu'il se fasse étrangler 2 fois. Hein.
6: Ah bah oui, non, mais attends, s'il se fait étrangler qu'une fois,
3: ouais.
6: Il ne sera pas étranglé 2 fois.
3: Bah ouais, c'est sûr.
6: Bah ouais, mais attends.
3: Donc, ça rebondit bien ce que je dis, c'est un sport violent et sans intérêt. Bah tiens, il arrive. Il est sur scène.
6: C'est parti, mon kiki.
0: Attends sur la compète.
6: Tu vois bien là?
3: Bah moi je vois bien. Tu vas peut-être gêner celui derrière.
6: Non, mais c'est pas grave, derrière c'est pas leur fils. Le stress commence à monter à fond. Vas-y Adrien! Attention!
7: Allez Jérémy!
6: Qui c'est qui est dessous? Je vois pas là.
3: C'est Adrien qui est dessus, c'est bon signe.
6: Courageux, vous t'entendre, René.
0: Non, quoi.
3: Il crie en tous les sens.
6: Bah, là, au moins ça, sans crier, tu peux dire, vas-y, Adrien.
0: Adrien!
3: Je ne vois pas comment courage.
7: Adrien!
6: Vas-y, Adrien! Ça y est.
0: Défonce-le!

0: ça commence. Bah voilà, voilà.
1: Alors, c'est chaud. Hein.
2: Qu'est-ce que t'as fait
0: hein? Oh bah voilà.
3: Non mais c'est rien.
0: Ouais, c'est rien, tu parles.
4: Ouais, voilà, c'est donc, vrai.
0: Là, je pense que c'est un orteil cassé. Alors là, il mettait un élasto entre deux orteils, mais il peut continuer la boucherie, quoi. Jamais, il arrête pas.
4: Hein. Ah non, non, mais c'est un petit peu... Non, parce que s'il arrête, il est disqualifié.
0: Bah ouais, bah,
4: il
0: tu parles d'une affaire.
4: Il est dernier. C'est pas de chance, quand même. Hein.
0: Souvent
4: quand t'es là, il se fait mal.
0: Ouais, non, bah, c'est vite fait. S'il se refait mal, moi, je le prends par la main, puis je l'amène. Deuxième combat, donc voilà, maintenant c'est le nez.
4: Attention, redresse-toi, redresse-toi.
1: Allez,
4: redresse-toi.
5: Allez, Adrien, allez,
4: vas-y, Adrien.
5: Là.
4: Oh là là là là, c'est long là. Attention, Adrien, attention, ah, attention.
1: Il se fait déchirer. Ouais.
0: Qui c'est qui pleure encore
4: là? Oh là là,
0: c'est
4: le cœur qui bat sans alors. Comment hein? Quoi? Oh là là, ça fait mal aussi. Là. Redresse-toi, redresse-toi. Lève-toi, reste. Vas-y,
1: pousse,
4: attention, attention.
1: La compagnie
0: de judo. Ils sont, c'est pas jusqu'à mort sensible là quand même. Oh, c'est vraiment n'importe quoi. Regarde le pauvre Thio, il...
4: Bah ça saigne, c'est
0: des lumières. Ah, il saigne, il saigne. Ah, mais ça fait combien de temps qu'il combat là?
4: C'est démonté. Bah là, c'est ouais, dis donc, pas de chance là.
0: Mais c'est toujours comme ça.
4: Ouais, c'est souvent.
0: Tu t'en rends pas compte?
4: Ouais, si, je m'en rends compte.
0: T'es toujours comme ça?
4: Non, c'est, pas c'est... toujours, pas toujours.
0: C'est toujours comme
4: qu'est-ce
0: ça.
4: Qu'est-ce qui s'est fait l'année dernière, Adrien?
0: Ah bah, il s'est peut-être rien fait, mais c'est à chaque fois que j'y vais, moi, c'est des pleurs,
4: ouais, ça...
0: c'est des enfants qui partent en larmes, c'est tout sauf du plaisir. Ouais, il a perdu.
4: Oui, il a une pénalité
0: tu sais pas,
4: là.
0: De quoi, toi?
4: Oh, c'est bon là. Putain, c'est à cause du kinoano. Oh putain!
0: Pourquoi putain? C'est bien.
4: Pardon, ouais.
0: C'est très bien.
4: Pourquoi? T'as eu une pénalité là? Pourquoi? Bon alors Adrien, t'es énervé, tu peux pas m'expliquer, il a eu une pénalité là, la dernière. Là,
6: je préfère finalement quand tu n'es pas là. Parce que là, d'habitude, bah, je l'encourage bien, là j'avais pas le droit de parler, il fallait que je me taise et que tu
0: non,
6: dises quelque chose.
0: Pas que tu, parles à moi.
6: Tu m'as dit tais-toi, tu me disais.
0: Je sais pas quelle idée que t'as eue de te mettre dans le sport. Hein. Non, si t'as pas dégoûté du judo, tu veux pas faire un autre sport? Que je t'achète un vélo? Merde.
1: Voilà, salut Adrien qui doit nous écouter ce soir. René et Martine, hein, qui ont bien voulu qu'on passe une journée complète comme ça de leur vie. Pas simple, mais je peux vous dire qu'Adrien continue pour le moment la compétition. Ouais. Tout va pour le mieux. Bah, la mère l'encourage.
5: Fait démonter, mais...
1: Voilà, le père il est toujours là en train de se dire voilà mon fils il se fait démonter. Vous lui acheter un vélo. Peut-être qu'il devrait faire du touring.
5: Bah ouais, parce que lui il est fan de VTT son père. C'est
1: alors
5: ça.
1: Qu'il fasse du touring de Grande-Bretagne comme mais notre ouais. Ami Bruno qu'on retrouvera tout à l'heure.
7: Il est là ce soir de l'île de beauté, je vous demande de l'accueillir, mesdames et messieurs, comme il se doit, 45 ans, Jojo. Jojo, êtes-vous là, Jojo?
8: Je suis toujours là, bonsoir.
7: Bonsoir, mesdemoiselles, bonsoir, mesdames, bonsoir, messieurs.
8: Le groupe France Télécom, et bonsoir à tous les France Télécom de toute la France. Et bonsoir à tout le monde.
7: Alors, mon cher Jojo, vous allez nous interpréter une très jolie chanson.
8: Typiquement corse.
7: Ah.
8: Je voulais dire, en pensant, bonsoir à une, je me rappelle plus, mais...
7: Qui c'est qui est derrière toi?
8: C'est ma maman. Bon, allez, je vais vous la chanter.
7: Il gueule déjà, il crie?
8: Non, il crie. Ça y est, attendez, je vais
7: vous la chanter. Oh, putain, c'est reparti, c'est grave.
8: Je peux commencer?
7: Allez-y, Jojo Duce.
8: Allez, je vais vous chanter la chanson en corse. C'est parti.
7: Allez.
8: Allez.
7: Avec la cassette.

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0: belle Honda.
1: Oh, c'est beau.
0: Oh, c'est mi mari et belle.
1: Oh, c'est une carte postale.
0: Là, je t'entends.
1: Oh, c'est beau, putain.
0: Ma mère un contraria, hasta mon écho distincto.
1: Oh, c'est beau, putain.
0: Allez, la midroa. Est-ce que ça vous a plu?
1: Oh là là, quelle beauté! C'était beau! C'était beau! C'est une chanson triste, Jojo!
0: Ah bah oui, mais je sais bien, il faudra que je me trouve une chanson un peu plus gaie.
1: Ça parle de quoi cette chanson?
0: Ça parle d'une dame, une demoiselle blonde.
1: Oui.
0: Je sais pas comment il faut la traduire.
1: Hein. Ah bah t'as là avec ta bouche, tiens. Tu vas faire avec ton cul plus tard.
0: Je voulais dire bonjour à Barbara.
1: Oui, non.
0: Et puis il y a une autre, je me rappelle plus.
1: Et au France Télécom quand même,
0: À France Télécom, à toutes les Barbara de France Télécom.
1: Et on rappelle que t'es un fan de France Télécom, t'es un fonctionnaire.
0: Ah oui.
1: Ah, c'est
0: en
1: bon,
0: fait, j'ai trouvé un système pour tout le monde.
1: Oui.
0: Pour France Télécom, ceux qui m'écoutent plutôt.
1: Pour arnaquer France Télécom?
0: Non.
1: Ah.
0: C'est pour faire briller les cabines, pour faire briller les cabines. C'est tout simplement un spontex.
1: Attends. Alors écoutez bien les jeunes là, qui passaient votre temps à casser, les casseurs là, écoutez bien. Maintenant, vous allez arrêter de les casser, vous allez les faire briller. Ouais. Alors, comment faire briller des cabines téléphoniques? Eh bien, vous avez la réponse tout de suite grâce à un fonctionnaire de France Télécom. Jojo, bonjour.
0: Oui, bonjour. Alors, vous allez
1: avoir... comment faire briller alors cette belle...
0: Alors, je vais vous faire briller. Alors, il faut passer du spontex sur les appareils et avec un peu de l'eau. Et puis, ça fait briller les mailles.
1: Ça gueule tout le temps derrière. C'est ta mère qui gueule comme ça, Jojo?
0: Il faut que je parle doucement parce que...
1: Bah, dis donc,
0: Oui.
1: Bon, qu'est-ce qu'elle dit, ta mère, derrière? Pourquoi elle gueule? Pourquoi elle gueule?
0: Bah, je sais pas.
1: Demande-lui, pourquoi elle gueule?
0: Demande-lui. Je vais dans la salle manger, voilà.
1: Ah, embêtant.
0: Je n'y vois rien.
1: Hein, elle te taquine quand même, ta mère.
0: Ah oui, qu'est-ce que vous voulez faire? Il faut dire qu'il faut que je me lève de bonne heure et...
1: Ah, alors, écoutez, elle est derrière. À chaque fois que vous avez joué...
0: Écoutez.
1: Vas-y.
0: Bon. Allez, je vais me coucher. Oui, je vais me coucher.
1: Oui.
0: Bon, je vais travailler.
1: Bon.
0: Bon, je vous dis bonne soirée à tous et à toutes.
1: D'accord.
0: À toutes les demoiselles.
1: Bonjour, Jojo. Comment allez-vous?
0: Bonsoir.
1: Vous allez bien?
0: Ça va bien.
1: Qu'est-ce qui vous amène, Jojo? Vous allez chanter une chanson, paraît-il?
0: Ah oui, mais maintenant, je pourrai plus lundi prochain.
1: On vous écoute, allez-y.
0: Ah oui, mais là, je n'ai plus...
1: A cappella, allez.
0: A cappella, rock and roll music.
1: Ouais, rock and roll music. Jojo, est-ce que tu as la rock and roll attitude?
0: Ah non, je n'ai pas.
1: Est-ce que tu as la Ajaccio attitude?
0: Ajaccio attitude?
1: Là. Bah oui, l'Ajaccio attitude, comme Johnny, il a la rock'n'roll attitude, t'as l'Ajaccio attitude.
0: Je peux même vous faire...
1: L'Ajaccio attitude,
0: rock'n'roll music,
1: Vas-y, refais-le, Jojo, vas-y.
0: Rock'n'roll music,
1: Il est fort, lui. Il est bien. Hein. Vas-y, parle comme les Jones.
0: Bonjour à toutes les demoiselles et tous les collègues. Je souhaite un bon joyeux Noël à toutes les fans, à tout le monde.
1: D'accord, merci encore Jojo et à bientôt.
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1: C'est parti pour 6 heures de pure radio libre et surtout du meilleur, du best-of, du méga super, méga cool, du meilleur de la radio libre et du Star System Max pour vous accompagner de 20h jusqu'à 2h du matin avec Lolo, avec Manu, ils sont tous là. On va se régaler durant cette soirée. Viviane dans un instant qui recherche un mec, on parlera de courrier avec elle, grand moment. Je m'en souviens aussi comme si c'était hier, un petit canular, on avait appelé des hôtels Vivis. Grand moment. Et puis bien sûr, pour commencer cette soirée, un grand moment, il y aura du Kiki donc, hein, je vous le dis aussi par avance. Elisa avec Jean-François Maurice, grand moment de Radio Libre.
3: Ah, souvenez-vous,
1: hein, tu te souviens?
3: Oh là là,
1: Manu, hein, comme si c'était hier. Allez, c'est parti, le best-of de Max, super méga Radio Libre, Star System sur Fun Radio, c'est parti.
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1: Alors Elsa?
5: Ouais, ben voilà, j'appelais parce que je suis tombée mais follement amoureuse d'un mec et c'est toi qui me l'as présenté. Ce mec il s'appelle Jeff. Enfin, c'est moi qui l'appelle Jeff.
1: C'est qui?
5: Il s'appelle Jean-François en vérité.
1: Jean-François Maurice?
5: Oui.
1: Ouais.
5: Max, c'est incroyable parce qu'avant, c'est vrai que je flashais pas mal sur Ricky. Et depuis que tu me l'as présenté, je crois il y a deux nuits, un truc comme ça. Mais flash total, quoi. Je pouvais pas m'endormir sans l'écouter un petit peu.
1: Bah écoute, je vais piquer le disque à Ricky Larsen, tant pis, hein. Je sais qu'il va revenir dans l'île. Par contre, je sais pas quel est le morceau parce qu'ils ont tous bien marché apparemment.
5: Ouais.
1: Je sais pas quel est celui qui sera le single, hein. Je peux pas te le dire.
5: Je sais pas, moi j'aime bien le coup du whisky et le Monaco.
1: Ah.
5: C'est Monaco.
1: Monaco.
5: Oui.
1: Monaco.
6: Monaco.
1: Ah ouais.
6: 28 degrés.
1: Putain, c'est bon ça, c'est vrai que c'est bon, c'est de la vie.
6: C'est fou.
1: C'est fou.
6: C'est trop fou.
1: Vas-y Jean-François Maurice, fais péter le snow.
6: On est tout seul au monde.
5: Ah non, il a une voix trop suave.
1: Tout est beau, tout est clair.
6: Tout est beau.
1: Tout est clair. Ouais.
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1: et tu es bien.
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1: Oh putain.
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1: Que Serge Gainsbourg aille se coucher, Jean-François Maurice. He's not dead. Oh, Elsa raccroché sous l'émotion. Nous allons la rappeler, mais écoutons cette musique comme elle est belle. Elsa, pourquoi as-tu raccroché? Elsa, je t'aimais tant. J'aurais voulu te laisser un message sur ce répondeur. Mais à chaque fois que je t'appelle, je n'entends que cette mélodie au loin. Je ne dis rien.
7: Embrasse-moi quand tu voudras.
1: Elle a raccroché, erreur de manipulation. Mais heureusement, il vient d'arriver. Il vient de faire pipi. Il a perdu quelques centilitres. Il est tout excité. C'est notre ami Florent qui va recomposer le numéro d'Elsa. Elsa, reviens. Oh là là, le prénom est extraordinaire. Alors Elsa, qu'est-ce qui s'est passé?
5: C'est ma maman qui est arrivée, elle a piqué une crise parce qu'elle en a marre des coups de fil très tard.
1: De quoi, d'écouter?
5: Non, des coups de fil très tard parce que le téléphone sonne souvent très tard.
1: Ah oui.
5: Et la nuit dernière, elle m'a déjà fait une réflexion et puis là, elle s'est ramenée et puis elle a un peu craqué, quoi.
1: Ah bon, d'accord.
5: Donc j'espère qu'elle va pas recommencer.
1: Mais non, il y a nos malaises.
5: Ouais.
1: Et celle-là, elle est pas belle? Pas de slow pour moi, DJ. Ah non, mais ça, Jean-François Maurice, je veux dire, il n'y a rien à dire.

0: de slow pour moi. Je suis seul, accoudé au comptoir. Je suis désinvolte, je n'ai l'air de rien. Je t'appelais Caroline.
1: Alors, tu sais comment je m'imagine, Max? Alors moi j'imagine avec une chemise hawaïenne ouverte.
0: Ouais, c'est tout à fait ça.
1: Sur son torse bronzé, tu sais, très marqué par les 3 mois d'UV.
0: Je vais être très jaloux de Jean-François.
1: Et tu sais, genre toison d'or,
0: ah ouais,
1: avec une chaîne en or,
0: ouais,
1: avec un gros pendentif, genre son signe astrologique.
0: Ah ouais.
1: Genre Gémeaux, un truc comme ça.
0: Ouais.
1: Et un suit moulos.
0: Oh ouais,
1: et
0: putain.
1: Des Santiag.
0: Ouais.
1: Et un brushing avec des mèches décolorées blondes.
0: Ouais.
1: Et une bonne gourmette.
0: 28 degrés à l'ombre. Pas de slow pour moi, t'entends, c'est pareil. Eh ben, écoutez, au revoir, musicienne.
1: Ça promet.
0: Genre, ça change de style.
1: Oulala, qu'est-ce qui m'est arrivé ?

0: Le piano t'allait bien.
1: Le piano t'allait bien.
2: Écoutez. Bien là.
0: Avant de quitter la scène, un maestro se souvient.
1: Oh là là, Didier Barbelivien, grave.
0: Tu sais, musicienne.
2: Oui.
0: C'est l'automne à pic.
1: C'est qui va finir par nous faire chialer, ce con.
0: La musique n'est plus la même.
1: Oh là là, c'est trop beau, j'ai rien à dire, c'est du grand.

0: c'est beau.
1: Non, c'est trippant, quoi, y'a rien à dire.
0: Ah, c'est beau, hein.
1: Ah, ouais. Moi, il fallait que je l'écoute avant de m'endormir.
0: Ça quoi à choisir?
1: Non mais je sais pas si t'as remarqué Max, c'est toujours ce genre de génie qui sont reconnus après.
0: Ah bah écoute celui-là alors.

0: m'appelle Franck.
1: Moi, c'est Elsa.
0: Tu vas bien?
1: Ouais, et toi?
0: Ça fait longtemps que je te regarde marcher comme ça sur ce trottoir.
1: C'est vrai?
0: Je te trouve ravissante.
1: Waouh.
0: Est-ce qu'on pourrait dîner ensemble?
1: Je sais pas, faut voir.
0: Tiens, peut-être. Je te donne mon numéro. Appelle-moi.
1: Peut-être.
0: Ça me ferait plaisir.
1: C'est
0: salut.
1: Salut.

0: Lisa, je t'en supplie si tu m'écoutes.
1: Max,
0: je ne sais pas où tu es.
1: Allô.
0: Je ne sais pas où tu es. Mais où que tu sois, Elsa, je t'en supplie. Il faut que tu m'appelles. Ah, le téléphone sonne. Génial.
1: Allô.
0: Je vais décrocher. Allô.
1: Allô.
0: Salut.
1: J'ai appelé plusieurs fois, tu répondais pas.
0: Qui c'est?
1: C'est Elsa. Tu joues au mystérieux. Tu te souviens?
0: Bonjour ma Elsa.

0: t'aide bien. Tu mets bien ton brushing l'autre jour.
1: C'est
0: pour ça que j'ai flashé.
1: J'ai jamais cessé de penser à toi. Depuis le moment où je t'ai donné mon numéro, je me suis dit... Mais tu n'appelleras jamais. Je commence à être désespéré, Elsa, tu le sais.
0: Tu vois, la vie est pleine de surprises.
1: Je sais. La vie est parfois difficile, il faut savoir se battre. Il faut savoir donner des coups pour avancer. Tu sais quel est mon métier?
0: Non.
1: Je suis bûcheron.
0: Bûcheron?
1: Ça te plaît?
0: Ça me plaît.

0: es toujours là?
1: Je suis toujours là.
0: Dis-moi.
1: Quoi?
0: Un petit dîner en tête à tête, ça te brancherait?
1: Peut-être, ouais.
0: Oh, c'est génial. Ah, j'adore. C'est génial. Elsa?
1: Ouais.
0: Je vais être obligé de te laisser parce que j'ai mes raviolis.
1: Ah ouais.
0: Et j'ai peur qu'après...
1: Après ravioli trop cuit...
0: Ravioli trop cuit...
1: C'est fini. Quel gâchis.
0: Je t'embrasse.
1: Moi aussi, je t'embrasse.
0: Salut.
1: Salut.

0: trop fort.
1: Tu vois comme quoi on peut faire du Jean-François Maurice en deux secondes.
0: Ouais,
1: hein, c'est pas si compliqué que ça. Hein.
2: 28 degrés à l'ombre. Saint-Tropez.
0: C'était plus ça.
1: Ah ouais, mais je peux faire. Hein. Attends, ça va. Attends, moi je vais te le faire. Hein. Écoute bien. Avec la mer et tout, comme si on était 28 degrés à l'ombre. T'entends?
2: Du matin. Tu es là?
0: Oui.
2: Tu es bien? Tu es bien là?
0: Je suis bien là.
2: Elsa, je t'ai vu discuter avec ce disque jockey. Non. Pas de slow pour moi, DJ. Pas de slow. Je me souviens même plus de ton prénom. Est-ce que tu t'appelles Juliette? Est-ce que tu t'appelles Maëva? Non, DJ, pas de slow pour moi. Il est 28 degrés à l'ombre. Je sais plus où j'en suis. Il fait chaud, j'ai la grosse tête. Hé, hey, Florent, t'as demandé un scotch au gros barman? 28 degrés à l'ombre. Monaco ou Strasbourg. Je sais plus bien où j'en suis.
0: Hé, hey, tu sais quoi?
2: Non.
0: On devrait écrire un
2: au revoir,
0: disco.
2: Musicienne. Au revoir, musicienne.
0: Avant de partir, tu veux pas qu'on écrive un truc disco?
2: Tu as gâché toute ma jeunesse.
0: Non.
2: Je sens que je vais écrire un tube disco avec
0: voilà.
2: Didier.
0: Voilà.
2: Hé, hey, Florent, fais tomber Juliette au grand bar.
1: Moi aussi, je peux te faire une compile de Jean-François Maurice, hein?
0: C'est très, très fort.
1: Ah ouais, non, mais c'est drôle, hein?
0: Ouais, j'adore. Excellent. C'est quoi, ça?
1: Hey, tu connais pas ça?
0: Ah,
1: le grand blond, la chaussure noire. Allez!

0: là là. Hey,
1: bravo.
0: Alors, tu vois?
1: Ouais, quel talent.
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0: Rémi, 27 ans de Saint-Dié, avec toi on va faire un petit canular.
3: Ouais.
0: On va appeler qui?
3: Salut Max, on va appeler mon supérieur hiérarchique qui est assistant de direction.
0: Ouais.
3: Elle travaille dans un hôtel.
0: D'accord.
3: Et on voudrait lui annoncer qu'on vient d'avoir un bus de 50 personnes.
0: Ouais.
3: Et le problème c'est qu'ils veulent manger aussi.
0: Ouais.
3: Alors donc normalement on termine notre service à 22h30, que la réceptionniste est complètement paniquée, qu'elle a deux doigts de la crise de nerfs, et qu'il faut absolument qu'ils descendent pour filer un coup de main. Hein.
0: D'accord.
3: Il n'y a aucun problème normalement.
0: C'est quelle nationalité on va dire le bus?
3: On va dire hollandais.
0: Hollandais?
3: Ouais.
0: On y va, c'est parti.
3: On y va, c'est parti.
0: J'espère que tu vas pas te faire engueuler par ton supérieur après.
3: Ah bah je vais peut-être me faire virer, on verra bien. Oh, je pense pas.
4: Oui, allô.
3: Allô, Frédéric?
4: Oui.
3: Oui, c'est Rémi.
4: Ah, bonsoir.
3: Et écoutez, on a un gros problème là. Il y a un bus qui vient d'arriver.
4: Oui.
3: De 50 personnes.
4: Oui.
3: Et puis le problème, c'est qu'ils veulent manger encore en plus.
4: Non.
3: Et ils sont arrivés à 10h25, ils veulent tous des notes individuelles, et puis tous, Magali, elle est complètement paniquée, hein, à la SPEDA.
4: Ouais, mais 11h10, ils veulent manger à cette heure-ci?
3: Mais non, mais ils sont arrivés à 10h25, là, déjà, Magali, elle est en train de taper des notes et tout le bordel, hein.
4: Oui, mais ils dorment là ou pas?
3: Oui, ils veulent dormir là. Attendez, il est là le responsable.
4: Oui.
3: Il est là le responsable, je vous le passe, hein.
4: Oui.
5: Je le prends là? Allô? Allô?
4: Oui.
5: Bonjour monsieur.
4: Oui, bonsoir monsieur.
5: J'ai parlé un peu français. Et vous, c'est possible de manger parce qu'on dit que c'est pas possible?
4: Ah non, c'est pas possible parce que là vous arrivez, vous êtes combien de personnes là?
5: Nous sommes 38, je crois, personnes.
4: Bah, 38 personnes, monsieur, on prévient à l'avance. On n'arrive pas dans un restaurant à 38 personnes sans réserver. Ça, c'est pas possible.
5: Mais nous payons, monsieur.
4: Ben, je suis d'accord que vous payez, mais il faut prévenir à l'avance, quoi. 38 personnes, on n'arrive pas comme ça à 38 dans un restaurant, surtout à 5 minutes de la fermeture.
5: Oui, mais nous avons juste sacouterie, des trucs comme ça, des trucs légers, puis après nous allons faire dodo. De toute façon, nous partons demain matin à 8h. Moi, je suis avec un bus des Hollandais, moi je suis le personne qui s'occupe du driving, et je suis belge, et je suis désolé, je suis très déçu.
4: Bon, des chambres, c'est pas un problème, parce que les hôtels Ibis, c'est d'abord un hôtel. La restauration, c'est un service à la clientèle, bon, qui fonctionne jusqu'à 22h30, mais 38 personnes à
5: 22h25... Il était 22h25, monsieur, quand nous sommes arrivés.
4: Je sais, mais 38 personnes à 22h25, ça s'est jamais vu, ça.
5: Eh ben, c'est une première, c'est bien pour vous, ça vous fera souvenir.
4: Ah bah oui, c'est une première.
5: Ça nous fera des souvenirs, monsieur.
4: Ah oui, vous parlez d'un cadeau.
5: Non, vous avez un problème de tolérance, monsieur. Permettez-moi de vous dire, vous avez un problème de tolérance, vous n'écoutez pas et vous n'en faites qu'à votre tête. C'est toujours la même chose. Les clientèles, vous en avez rien à faire.
4: Mais pas du tout, monsieur. Au contraire, nous, notre hôtel marche très très bien toute l'année. On a une très forte clientèle. Mais ça se prépare, un groupe, ça se prépare.
5: Mais nous avons téléphoné à 10h.
4: À 10h. Et vous avez dit que vous alliez manger?
5: Que nous étions sur la route. Non!
4: Ah non!
5: Mais parce que...
4: Alors vous voyez, donc les chambres, je viens de vous dire, c'est pas un problème, ça je vous l'ai dit. La restauration, c'est une autre chose.
5: Il nous faut... Voilà, j'espère qu'on aura au moins les 38 chambres, hein, parce que c'est chacun des groupes à part. Hein.
4: Quoi, c'est des chambres de une personne?
5: De une personne, 38 chambres. Nous avons téléphoné il y a 20 minutes, hein. Pour demander en arrivant, on nous a dit qu'on allait avoir 38 chambres.
4: Oui, bah, je pense que ça doit être possible. Hein.
5: Bah, j'espère bien, monsieur, pour vous. Je peux le faire.
4: Je pense que ça doit être possible, 38 chambres, oui.
5: Parce que là, je ne laisserai pas passer. Hein. S'il n'y a pas les 38 chambres, nous dormons sur le palier. Hein.
4: Non, mais écoutez...
5: Nous ne partirons plus, nous sommes fatigués,
4: écoutez,
5: nous sommes éreintés.
4: C'est pas vous qui faites la loi dans mon hôtel, d'accord?
5: Je n'ai jamais dit que vous ne faisiez la loi, monsieur.
4: Je vous préviens, c'est pas vous qui faites la loi dans mon hôtel. C'est clair et net. Si vous voulez 38 chambres, je pense qu'on peut vous les
5: donner. Si vous n'êtes même pas là pour gérer votre problème, vous êtes chez vous, vous êtes bien. Nous sommes fatigués, nous sommes 38, nous voulons 38 chambres.
4: Mais qui est-ce qui m'a dit qu'à 22h, 38 personnes allaient débarquer? Personne.
5: Bah ça, c'est parce qu'il y a une mauvaise gestion de chez vous et qu'on ne vous passe pas les mots, monsieur. Je ne sais pas si vous êtes responsable. Vous avez une lacune au travail de la direction, c'est tout.
4: Mais certainement pas.
5: Mais bien sûr que si, monsieur.
4: On n'a jamais vu un organisateur de voyage, et je dis bien organisateur, débarquer dans un hôtel et demander 38 chambres.
5: Moi, c'est ma
4: c'est de l'inconscience de débarquer avec un.
5: C'est la première fois que j'organise, c'est la première fois que je fais.
4: C'est la première fois, monsieur. Alors là, je suis désolé de vous le dire.
5: Moi, on m'a dit que je pouvais être reçu cordialement. Je suis reçu. C'est limite si on ne me met pas un coup de pied dans les fesses pour demander qu'on ne peut pas manger.
4: Ce que je vais faire, moi, je vais venir à l'hôtel, là, parce qu'il y a des conditions à mettre en place, notamment au niveau du règlement, parce que vous arrivez comme ça, on ne sait même pas qui va payer, comment ça va être réglé.
5: Alors ça, nous réglons, ça après, c'est la société qui paye.
4: Quelle société qui paye?
5: Notre société d'organisation.
4: Qui va payer quand? Demain matin?
5: Non, ça c'est un règlement qu'on enverra.
4: Alors, je suis désolé, il n'y a pas de chambre sans règlement sur place, c'est clair et net.
5: Pardon ?
4: Il n'y a pas de chambre sans règlement sur place, ça, c'est clair et net.
5: Mais qu'est-ce que c'est que cette histoire ?
4: Il n'y a pas de qu'est-ce que c'est que cette histoire, vous avez...
5: Écoutez, monsieur, je ne parle pas d'ici, je veux 38 chambres et je veux dîner.
4: Vous avez une prise en charge pour les 38 chambres écrites ? Vous avez faxé quelque chose ou envoyé un courrier ou envoyé des arts ? Non.
5: Non, c'est vrai.
4: Il n'y a pas de paiement sur place, il n'y a pas de chambre. Bon, de toute façon, je descends tout de suite.
5: Je vous repasse votre responsable, ça ne va pas se passer comme ça, monsieur.
4: Oui, bah justement, je descends et si vous nous créez des problèmes parce que vous ne voulez pas régler, moi je vous préviens, j'appelle le commissariat et je vais vous mettre dehors tout de suite.
5: Eh ben bravo la clientèle, bravo la France, bravo, bravo.
4: On n'a pas à vous donner de chambre sans paiement.
5: Bravo l'hôtel Vivis, bravo l'hôtel Vivis, bravo l'organisation. Bravo, alors là je vais vous dire, monsieur, je ne sais pas à qui j'ai affaire, mais ça ira loin cette histoire, monsieur.
4: Mais moi aussi ça ira loin.
5: Je ne quitterai pas ce lieu sans avoir les chambres.
4: Si vous ne voulez pas payer, il n'y a pas de chambre, c'est clair.
5: Non-respect de la clientèle, ça ira loin.
4: Mais quel non-respect de la clientèle? Vous dites que vous, il faut envoyer la facture, on n'a aucune garantie.
5: Ben écoutez, garantie, alors, c'est moi la garantie, faites-moi confiance.
4: Mais je ne vous fais pas confiance, monsieur.
5: Oh, vous me traitez de qui ?
4: Mais je vous traite de rien, je vous dis que...
5: Je ne suis pas un voleur, monsieur. Mais c'est vous qui nous volez pour l'instant.
4: On est en droit de vous faire payer même d'avance, c'est clair ?
5: Je ne veux plus vous parler, je ne veux plus que je vous reparle votre collègue.
4: Bon, d'accord, passez-moi le... Frédéric ?
6: Oui.
4: Ouais, c'est de nouveau moi. Bon, vous dites à Magali qu'elle lui donne pas une seule chambre, je descends tout de suite parce qu'en plus, il faut envoyer...
5: Moi, je veux les chambres, hein, monsieur, je vous préviens, vous dites à votre directeur, je veux les chambres.
4: Il n'y a pas de chambre, je descends tout de suite, d'accord ?
6: Vous descendez comment ?
4: Tout de suite.
6: Non, mais n'écoutez pas ce qu'il dit, c'est pas grave. Moi, je suis quand même annoncé là-dedans, je vais dire à Magali...
4: Mais qu'elle donne pas une seule clé, pas une.
6: Ouais, qu'elle donne pas une seule clé.
4: Ils veulent 38 chambres, elle fait la facture pour 38 chambres.
5: Je veux les poser les vêtements. Je veux les poser les vêtements, je veux les chambres. Je veux poser les bagages, je veux manger.
4: Non.
5: Petit déjeuner.
6: Non, mais écoutez-moi, Frédéric.
4: Oui, j'écoute.
6: Le principal, est-ce que je les accepte pour manger ?
4: Mais est-ce qu'il a de l'argent pour payer ?
5: Vous pouvez l'entrer, on va manger. Venez, rentrez
4: si
5: tout le monde.
4: S'ils ne veulent pas payer, vous leur servez rien du tout, c'est
6: donc
4: clair ?
6: Je leur sers rien du tout s'ils ne veulent pas payer.
4: Non.
6: Hein ?
5: Tout le monde rentre. Oh
4: non.
5: Tout le monde rentre. Voilà, vous
6: assurez. Il y a tout ce qui arrive, là. Ouais, là, non mais c'est pas grave. Donc s'ils veulent pas, je dis à Magali, ils donnent pas une seule clé.
5: Nous ne partirons pas sans avoir mangé.
6: Pas de clé, donc.
5: Mais on va manger, c'est bon. Le monsieur a dit qu'on allait manger, c'est bon.
4: Il n'y a pas de clé, c'est clair. Ou alors il paye d'avance.
6: D'accord, il paye d'avance.
5: De ça, qu'est-ce que vous faites, ce qu'il faut, c'est ce qu'il
4: faut. Mais d'où il sort ce cinglé là ?
6: Qui descendent, que vous descendiez pour ça.
4: Ah si, mais je vais descendre tout de suite là.
5: Bon monsieur, c'est bon, nous allons pouvoir le dîner, c'est bon, vous avez discuté.
4: Non,
6: Frédéric.
4: Mais il est malade ce mec.
6: Non mais Frédéric.
4: Il est malade.
6: Oui, je sais.
5: On discutera demain.
4: Je descends, j'appelle les flics et je descends tout de suite. Et de toute façon, dites à Magali qu'elle leur donne pas une seule clé.
6: Frédéric, je voulais vous dire. Frédéric,
4: oui.
6: Vous êtes en direct sur Fun Radio National là, avec Max. Hein.
4: Ah bah c'est super.
5: Ah.
6: Ouais, vous êtes en direct sur Fun Radio avec Max.
4: Ah bah c'est super.
5: T'as été très fort.
4: Ah bah écoute, hein, moi je connais mon droit, alors je me laisse.
5: Bah évidemment, t'imagines s'il y avait comme ça un groupe de 38 qui venait à cette heure-ci, quelle horreur.
4: C'est de la folie, quoi. C'est de la folie.
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7: Alors là, il y a un petit courrier qui est rigolo sur le que j'ai reçu avec une petite photo. Salut Max, désespéré de ne pouvoir te joindre, je t'adresse cette lettre pour que tu me viennes en aide. 21e année sur cette magnifique terre et toujours célibataire. Je m'adresse à toi afin que tu me délivres de cette solitude qui ne cesse de m'agresser. Je t'envoie ma photo pour que tu puisses trouver l'auditeur qui s'accommode au mieux avec moi. Je te fais entièrement confiance en ce qui concerne le choix que tu auras à me proposer, mais je voudrais un garçon intéressant, physique agréable et vivant à Paris me serait approprié. Elle sait que la tâche est difficile, mais elle me demande de le faire, et c'est ce que j'ai fait. Donc j'ai appelé Viviane, et elle est là. Bonsoir Viviane.
8: Bonsoir.
7: Tu vas bien ?
8: Très bien, merci.
7: Asiatique ?
8: Oui.
7: Je pourrais dire 90 C.
8: Oui.
7: Ah, ça se voit sur la poitrine. Hein. C'est marrant, hein, j'ai le feeling. Et donc ça fait 21 ans que tu es célibataire.
8: Oui.
7: Sans déconner, t'es jamais sorti avec un mec ?
8: Ouais.
7: Arrête de conneries.
8: Je rigole pas.
7: Moi, tu nous fais marcher, va.
8: Ah non, pas du tout.
7: Allez, pas moi, ouais. T'as vu le physique que t'as ? Comment tu peux ne pas avoir de mec ?
8: Eh ben non, j'en ai pas.
7: C'est pas possible.
8: Bah si.
7: Vends-toi un petit peu.
8: Ben...
7: Mais dis du sexe à l'intérieur, sinon tu vas pas trouver. Hein.
8: Non, je peux pas, je suis trop timide.
7: Oh, alors comment tu peux envoyer un courrier avec un numéro de téléphone et une photo à quelqu'un que tu ne connais pas?
8: Non, mais je pensais pas que...
7: Que je t'appellerais?
8: Ouais, voilà.
7: En direct? Tu vois, je t'appelle où? Alors pourquoi tu mets un numéro de téléphone derrière ta photo? C'est pour que je t'appelle?
8: Non, mais je pensais pas que...
7: Ah, tu penses pas, il fallait penser, ma chérie. Tu pensais quoi? Que j'allais t'appeler, moi, tout seul?
8: Que ma lettre, elle a été... Elle
7: vient
8: à la poubelle, quoi.
7: Ah, mais elle y va juste après, t'inquiète, va. T'inquiète pas, la poubelle, elle est là. Hein. Écoute. Écoute bien.
8: Entendu.
7: Là, elle est dans la poubelle, là.
8: Mmh.
7: Ah, bah voilà, Black, maintenant, j'ai mis dans la poubelle, et comme il y avait un petit peu de... Du lait, Vlac, t'en as plein sur la bouche. Oh, c'est dégueulasse, faut que j'ai su ça, t'as du lait sur la bouche. Après, ça va être mal interprété à la radio, on va croire, on va dire, oh, regarde-moi cette fille, elle se fait prendre en photo juste après avoir fait une fella. Oh, ouais, putain, vas-y, hein, c'est qui, hein? Vas-y, Max, passe-moi la photo. Oh, il y a un numéro, je vais la rappeler et tout, parce qu'ils sont comme ça à la radio. Hein. Ils sont très dangereux. Alors, Julien qui demande quelle est la couleur de tes yeux sur le Minitel.
8: Ben, marron.
7: Il a les yeux marrons, Julien. Est-ce que vous avez d'autres questions sur Minitel? Ah, on a déjà quelqu'un pour toi. Emmanuel, c'est une fille.
9: Non.
7: Non, je rigole. C'est un garçon, 21 ans.
9: Salut Max.
7: Salut, t'es d'Argenteuil.
9: Ouais, d'Argenteuil.
7: Allez, je te laisse avec Viviane.
9: Elle est bonne,
7: elle
9: sur la photo.
7: Bonne. Oh là là. Elle est un petit peu rondelette. Pas grosse, elle est un petit peu rondelette. Tu mesures combien, Viviane?
8: 1m58.
7: 1m58 et tu pèses?
9: Eric.
7: 75 kilos.
8: Ouais, voilà.
7: Non, tu pèses combien? Je dirais. 1m58. Tu pèses sur la photo. Emmanuel, j'ai essayé de ne pas me tromper. 55-60 kilos, c'est ça, Viviane?
8: Bien sûr.
7: Combien?
8: Non, je dis pas.
7: Oh, bah alors, c'est plus que 60.
8: Ouais.
7: Alors, c'est 65?
8: Ouais, ouais.
7: Non.
9: Max, t'as pas senti la photo, en fait, c'est pour ça que t'as...
7: Combien tu fais? 65 kilos? Mais c'est quoi, ce truc-là? C'est un petit truc comme ça, gros comme ça. Tu as des grosses fesses, alors?
8: Qui, moi?
7: Ouais.
8: Je suis pas 65 kilos.
7: Tu pèses combien, alors?
8: Non, je dis pas.
7: Allez, dis-le, Viviane. 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Allez, Viviane, vas-y, combien tu pèses? Alors, attention, taisez-vous. Silence! Silence, silence! Silence!
9: Vas-y, non. Viviane, marche-toi.
7: Alors, Viviane, combien tu pèses? Viviane, combien tu pèses?
8: 55
7: kilos.
9: Bah, tu as dit non tout à l'heure.
7: Bah, c'est pas très gros.
9: Bah, dis non tout à l'heure, tu as
7: c'est
9: dit
7: énorme.
9: Non.
7: C'est énorme. Eh, hey, ça fait un cul comment, Florence, ça fait... Qui a la radio derrière? Éteignez la radio. Ça fait un petit cul comment, comme ça?
9: Bah,
7: oh, ça fait gros, hein.
9: Comme t'as là, des... ouais.
7: Est-ce que tu pourrais m'envoyer la même photo, Viviane?
8: Oui.
7: Mais de dos.
8: Mm-hmm.
7: C'est possible?
8: Ouais.
7: Est-ce que je prends une photo de tes fesses? Viviane, c'est pour Emmanuel.
9: Ouais, une bonne photo. Franchement, ça se voit. Sinon, à la rigueur, moi, vu que je finis le boulot tout à l'heure.
7: Emmanuel, il nous envoie une photo de lui à poil.
9: Tu veux peut-être que je me décrive avant, Viviane?
7: Vas-y, ouais, dis-toi, vas-y.
9: Bah alors, moi, je mesure 1m74.
8: Ouais.
9: Je fais 72 kilos. Je suis châtain clair, les yeux verts.
7: Il y a plein de gens, Viviane, maintenant, qui veulent discuter avec toi. Hein.
9: Ouais, franchement...
7: Ah non, mais je...
9: Il y a une question dit, d'ailleurs, de ce que je t'ai décrit.
8: Ouais, ça m'a l'air pas mal, mais bon...
7: T'as l'air d'être très douce, Viviane.
8: Oui.
7: C'est vrai, hein.
8: Mm-hmm.
5: Oh là là, je suis excité grave.
9: Et Liane, il y a possibilité
5: de... Faut que je me rassoie, j'ai la gaule, c'est pas bon ça. Oh là là.
9: T'es vers où dans les Yvelines?
8: Vers Mantes.
5: Ah ouais, c'est...
9: Tu peux te déplacer ou faut venir te chercher?
8: Non, une voiture.
5: En plus
9: Tu connais Argenteuil?
8: Comment ça?
9: Tu connais Argenteuil?
5: Tu connais?
8: Oui.
5: Ça te dirait de venir? Hein? Eh, Viviane et Neuilly, tu connais?
8: Oui.
5: Hein? Ça te dirait de venir?
8: Pourquoi pas?
5: Et tu reviendras en petite culotte et avec Florent, tu ferais descendre dans le studio et je le verrai, elle viendrait jouer.
9: C'est 4h du mat alors, carrément. Hein.
5: Tu viens devant la radio, je vais venir, Viviane, ça serait super.
9: Et dans laquelle je donnais rendez-vous devant la radio, Viviane?
5: Je sens que toi et moi, Viviane, avec Florent, on pourrait faire des trucs super. Non, Viviane.
9: Carrément,
5: je vais te dire.
9: Carrément
5: d'enfer. Ouais, je vais te dire, Viviane, tu viendrais, je vais te dire, tu boufferais pas que de la salade, t'aurais du nem avec.
9: T'aurais du nem, ouais.
5: Tu vas t'en bouffer du nem.
9: Ton pâté impérial.
5: C'est pas du pâté impérial, c'est du gros nem. Et tu vas venir, tu vas voir ce qu'on va faire, c'est super.
9: Et en plus, comme Max, il se les suit souvent, ça sentira pas le Nokman.
5: Ah ouais, ça serait bien. Tu sais, ici on n'est pas très méchant. Tu peux venir, Viviane, avec ta voiture. Tu te gardes derrière la radio.
9: À 4h30 devant.
5: Ah ouais, tu pourras même venir pendant la cybertrance et puis tu danseras sur la console pendant que je mixerai, ça va être super. C'est avec Florent, on n'est pas des petits vicieux, on a juste envie comme ça de rencontrer des gens. Viviane.
7: Tiens, je te présente Tony également. 17 ans, il est de Saint-Malo. Alors lui, il habite juste à côté de Mantes-la-Jolie, il est à Saint-Malo, lui. Et en plus, c'est tout à fait dans ta cordée, il a 17 ans. Ça va, Tony?
9: Te fous pas de ma gueule.
7: Parle à Viviane.
9: Bah, je voulais lui dire qu'elle avait une très jolie voix.
5: Ouais, mais alors c'est...
9: Et puis, qu'elle avait l'air très mignonne d'après sa description. Et puis que... Oh bon, bah, quand j'irai à Paris, bah, qu'il faudra qu'elle vienne par par où j'irai, quoi.
5: Si tu viens, je te prends... viens à
9: ça. Je suis ému, hein, c'est la première fois que je passe à l'antenne. Moi.
5: Viviane.
8: Oui.
5: Si tu viens à la radio, ça va être super.
9: Bon, t'as fini de me foutre de ma gueule, ouais.
5: Est-ce que je voudrais, Viviane? Si tu viens à la radio, ça va être super, hein, je vais dire. Ça va être super, Viviane. Hein.
9: Ouais, tout à fait.
5: Et Viviane,
8: oui.
5: C'est une moule, elle.
9: Ah oui.
5: Elle a envie de la manger, la moule.
9: Ouais, elle doit être bonne à manger. Hein.
5: Ah, elle doit être bonne à manger, ouais. Nous, on est pas des vicieux à la radio. On veut juste voir Viviane. On veut la Fifi. C'est de la moule pure. J'en ferai qu'une bougie, moi.
9: Bah, moi aussi, hein.
5: Arrête, t'es puceau, Tony.
9: Non, plutôt deux, tu me diras.
5: T'es puceau, Tony?
9: Bah oui, tout à fait, oui.
5: Oh, c'est bon.

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1: J'ai cassé avec mon mec il y a 8 jours.
2: Oui.
1: Et je veux savoir si j'ai ressenti avec.
2: D'accord. Ça va pas bien en ce moment.
1: Ah bon?
2: Non, tu as pas des problèmes?
1: Ben non.
2: Il y a un autre garçon. Je vois un autre garçon. Je vois le prénom Denis. Ça dit quelque chose?
1: Non.
2: Alors, D-E-N-I-S. Oui, oui, c'est Denis. Tu notes?
3: Ça te dit quelque chose, Laetitia, Denis?
1: Ben non.
2: Je vois aussi un Christophe. Non?
1: Ouais.
2: Non ou pas?
1: Ben ouais, enfin, c'est un copain, quoi.
3: Mais comment il s'appelle ton copain,
2: justement,
3: en fait?
2: Alors, attendez, s'il te plaît, parce que justement, Christophe, à mon avis, il y aura quelque chose entre lui et toi. Tu t'intéresses à lui?
1: Non, pas du tout.
2: Si, si, dans tes rêves. Tu rêves un peu?
1: Ben, je rêve pas du tout, en tout cas. Hein.
2: Bon. Des fois, tu te sens plus pété.
1: Hein? Quoi?
2: Je disais, tu rêves.
3: Comment il s'appelle le garçon avec qui tu es actuellement, Laetitia?
2: Daniel, c'est ça?
1: Ouais.
2: Voilà, Daniel. Alors, D-A... N-I-E-L.
1: Ouais.
2: D'accord. Il est né en 83.
1: Non, 82.
2: 82, pardon. Donc, 82, c'est l'année d'In Deep, hein?
1: Pardon?
2: C'est l'année d'In Deep, last night de Did You Say My Life?
1: Ben moi, j'ai rien.
2: D'accord, compris. Très bien. Alors, moi je vois une rencontre. Je sais pas si vous êtes vus dernièrement.
1: Ouais.
2: Vous êtes vus quand?
1: Hier.
2: Ah bah tu vois. Donc vous êtes vu hier, et j'ai fait des petits dessins, j'ai fait des petits croquis pendant le disque.
1: Ouais.
2: Je sais pas, j'ai dessiné une tour Eiffel, et j'ai l'impression qu'il va se passer quelque chose sur la capitale.
1: Ouais, on peut y aller normalement la semaine prochaine.
2: Ah, donc moi je vois du bateau mouche, hein. Enfin,
1: ouais.
2: Je sais pas si le bateau, mais je vois de la mouche. Mmh. Qui dit mouche dit pêche.
1: Ouais.
2: Qui dit pêche, la pêche à l'homme. Je vois un retour de Daniel en force.
1: Ah, ok.
2: Vous avez eu un petit différent. J'ai comme l'impression qu'il y a eu une histoire entre toi et lui.
1: Ouais.
2: Tu es sorti avec?
1: Ouais.
2: Ce serait pas ton mec avant?
1: Si.
2: Ah ouais, d'accord. Ouais. Très bien. Quelle est ta question?
1: Bah, si je vais ressortir avec.
2: Alors, moi je vois un Bertrand.
1: Ouais.
2: Alors, B-E-R.
1: Bah, je connais pas, hein.
2: Tu vas connaître. B-E-R. T-A-R-N-D. Bon, en tous les cas, Laetitia,
1: ouais.
2: Je vois un week-end en solitude. Ce qu'il faudrait, c'est que tu restes enfermée dans ta chambre et que tu ne rentres en contact avec personne. Laetitia, pour faire très vite, je t'offre une concon gratuite.
1: Consommation gratuite.
2: Non, une concon, c'est pas pareil.
1: Ouais.
2: Je t'offre une consommation gratuite.
1: Ok. Mmh.
2: Hein? Tu choisis quoi? Coca? Ou Angina?
1: Coca.
2: Sinon, je vois aussi un Pierre. Mais qu'on sort plus.
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0: c'est Patrice Beaufont sur Fun Radio pour le nouveau Fort Bayard avec dans quelques instants une nouvelle équipe avec trois candidats qui vont venir nous rejoindre sur le Fort Bayard. Ils sont en bateau, je les vois de loin, ils ne vont pas tarder à arriver. Bien sûr, comme d'habitude, toute l'équipe est là avec, pour commencer, Passe-Toutou. Il est là. Le père Fougnas est là-haut, bien entendu. Il attendra l'intellectuel de cette équipe, sans oublier la tigresse, l'archibald, le magicien, Musclor et bien entendu les boyaux qui attendent cette fabuleuse équipe. Ah, ils arrivent. Vous entendez le bateau. Ils ne vont pas tarder à arriver au port. La famille Jules est sur le point d'arriver. Ils ont l'air motivés en tous les cas. Ah, le bateau s'approche. Les voilà qui arrivent. Bonjour à tous.
1: Salut Bouffon.
2: Salut Patrice Bouffon.
0: Vous pouvez m'appeler Patrice.
2: Salut Patrice.
0: Salut Patrice. L'équipe, la famille Jules.
3: Ouais, ça même.
0: Avec Alain. Bonjour Alain, vous êtes l'intello de cette équipe.
3: Salut Patrice, salut à toute l'équipe du Fort Bayard.
0: On aura l'occasion de parler de vous plus en détail.
3: Bien sûr, bien sûr.
0: Juste dire que vous êtes un collectionneur de ventilateurs, mais on donnera les détails tout à l'heure.
3: Pas de problème.
0: Vous avez le sportif de cette équipe, Pierre, Jules Pierre.
4: Oui, bonjour Patrice.
0: Voilà, donc on parlera de vous. Vous avez été renvoyé de l'école d'assemblage de Lego. On aura l'occasion d'en parler plus en détail en vous présentant lors, bien entendu, de cette émission.
4: Ok Patrice.
0: Et celui qu'on appelle le simplet de l'équipe.
3: C'est vrai.
0: Guy Jules.
5: Salut Patrice.
0: Salut Guy, bonjour Guy. Alors vous, on aura l'occasion d'en parler. On parlera de cirque, hein, parce que vous avez passé votre plus tendre enfance dans les cirques
3: itinérants.
0: Pardon. Donc aujourd'hui, bien sûr, le maximum de boyaux à récupérer.
3: Ouais,
0: on espère que vous êtes motivés.
3: Bien sûr.
0: Qu'est-ce qui vous a donné envie de venir dans ce fabuleux fort?
3: La passion.
0: Très bien, la passion.
3: Et les fruits.
0: Et les fruits, très bien.
3: Et la télé.
0: Et la télévision. Bah écoutez, tant mieux. On va bientôt aller vers la première épreuve. Juste avant, Passe-Toutou.
6: Salut Passe-Toutou.
0: On rappelle qu'il vous faut absolument avoir ces trois clés si vous voulez absolument repartir avec les boyaux et donc accéder à la tigresse qui vous attend avec tous ces fauves. Hein.
3: Ouais.
0: Ce que je vous propose sans plus tarder les enfants, eh bien c'est d'aller rejoindre Passe-Toutou pour la première épreuve.
3: Allez, allons-y.
0: Parler de Alain Jules Dilantello, il est de père divorcé et de mère alcoolique. Jules Alain est informaticien, employé à la recherche sur les autruches polynésiennes. Il pratique l'apnée, collectionne les ventilateurs, comme je vous l'ai dit. Il en possède déjà plus de 2000.
3: Allez.
0: Eh bien, nous voilà arrivés donc à cette première épreuve. Derrière cette porte se trouve une épreuve.
3: Oui.
0: Je vais demander au sportif de l'équipe, à savoir Pierre-Jules. Pierre.
4: Oh, j'ai la patate en plus.
0: Vous avez la patate?
3: Allez, Pierre-Jules, allez.
0: Bon, alors, vous savez que vous pouvez vous faire aider par vos deux amis.
3: On est là, hein.
0: De l'autre côté de la porte.
3: Ouais, les mecs, comptez sur nous.
0: En parlant de cette porte, mon cher Pierre, de l'autre côté, vous y allez y trouver une épreuve. À vous de retrouver la clé, bien entendu. Si vous l'avez, de sortir, vous avez le droit à un temps maximum de 40 secondes, bien sûr, vous connaissez la règle du jeu. Hein.
4: Patrice, tout à fait.
0: Alors, vous allez vous retrouver avec ce qu'on appelle... Oh, on vous le dit pas, puis vous allez découvrir par vous-même, hein, ça sera à vous de vous débrouiller. Est-ce que vous êtes prêts?
4: On y va.
0: Alors, attention, on va y aller.
3: Allez, motivé. Allez,
7: moi j'y vais, hein.
3: Vas-y.
7: Oh la vache, je suis là.
0: Attends, faut que j'ouvre la porte.
3: Attends, il va ouvrir la porte.
0: Voilà, la porte s'ouvre.
7: Ok.
0: Voilà, on y est. Alors là, normalement, vous avez une sorte de bateau, une sorte de rameur, c'est ça?
7: Ouais.
0: Ok, bah il faut...
3: Monte sur le rame. Tu montes sur le rameur, bien sûr.
7: Sur le rame.
3: Ouais. Monte dessus, sur le rame.
7: On y va.
3: Allez, rame. Allez, encore. Et la clé va venir vers toi.
0: La clé vient vers lui, absolument. Il faut qu'il rame.
3: Regarde.
0: Il y va, si je peux me permettre, il y va trop saccadé. Il faut qu'il donne un mouvement toujours fluide. Hein.
3: Fluide, Pierre-Jules, sur tes mouvements. Fluide, vas-y. Et plus tu rames, plus la corde va ramener la clé vers toi. Vas-y, souffle bien, Pierre-Jules.
0: C'est bon, il a le temps.
3: T'as le temps.
0: Encore 20 secondes, passe tout.
3: Mène-toi quand même, t'as pas le temps. Vas-y, souffle, vas-y. Rame. Regarde devant toi. Tu dois voir la clé, tu dois la voir.
0: Ça y est, il est prêt, vas-y, qu'il se dépêche vite. Si, elle est devant.
3: Elle est devant toi. Ah, tu peux la voir, là, vas-y.
0: Regarde.
3: Tends le bras.
0: Allez, Pierre, allez.
3: Tu l'as.
0: Sors. Vite.
3: Sors.
0: Ouh là là. C'était limite.
3: Bien joué.
0: C'était limite. Bravo, Pierre, pas facile, hein.
4: Putain, heureusement, je me suis entraîné. Hein.
0: Putain, c'est moins qu'on puisse dire.
3: T'as la clé, là, c'est bon.
4: La vache, tiens.
0: Merci, passe tout.
3: Indice.
0: Combien de clés? une clé ouais. Et bien entendu l'indice. Le voici.
4: Alors,
0: on ouvre. Attention, je vais ouvrir. Gomme.
3: Gomme. Bon les mecs, association d'idées hein, tout de suite.
4: Barbapapa.
3: Moi je pense à chewing.
0: Vous avez une idée?
3: Chewing.
0: On y va quand même vers la deuxième clé, la deuxième épreuve.
3: Oh, on va réfléchir, allez.
0: Je peux lâcher un prout.
3: Allez-y Patrice.
4: Allez-y Patrice Bouffon.
3: Ça sent pas bon. Allez, on va la deuxième épreuve. Allez,
7: vite au cours.
0: Pierre Jules a été renvoyé de l'école d'assemblage de Lego lors de son enfance. Jules Pierre s'est retourné très jeune vers les sports.
3: Allez.
0: Depuis, il excelle dans ce qu'on appelle la littérature, la lecture et la broderie. Il est également fan de ça. Jules, là. Écoutez, ça vous fait une clé, le mot gomme a été trouvé. Je vais demander à l'intello de cette équipe, ou plutôt Simplet, d'aller retrouver Pierre Founias là-haut.
3: Allez, Guichu, j'y vais,
0: pour la deuxième épreuve.
3: Allez, Guichu, je compte sur vous. Allez, Guichu,
0: Et on va demander aux sportifs, non, peut-être pas, mais cette fois-ci à l'intello, parce que c'est un jeu de réflexion.
3: Ouais, je suis d'Alain, c'est bon.
0: Alain, vous allez vous retrouver derrière cette porte.
3: Ouais.
0: Le temps que Guichu aille voir Pierre Founias.
3: Bien sûr.
0: Derrière cette porte, il y a bien entendu une autre épreuve qui vous y attend.
3: Ouais.
0: Vous allez vous retrouver face à Archibald le magicien.
3: Ouais.
0: Hein. Et vous verrez bien ce qui s'y passe de l'autre côté, d'accord?
3: Ok, d'accord, c'est parti.
0: Attention, la porte va s'ouvrir. Attention, on y va.
3: Ouais.
0: Vous êtes prêts?
3: C'est parti.
0: On y va, là, on ouvre la porte. C'est parti, deuxième épreuve de Fort Bayard sur Fun Radio.
4: Allez, Julien, tu te laisses pas te concentrer par ses yeux, hein?
3: Ouais.
0: Voilà, alors.
4: Pas déconcentré, hein?
3: Ouais, qu'est-ce que je fais?
0: Il a un marteau.
4: Ouais. Un marteau, t'as
0: à
4: un marteau.
0: À vous de deviner le bruit du marteau. Si c'est un vrai ou un faux, vous avez le droit à trois possibilités.
4: À toi de deviner.
3: Faux.
0: Ah non, il était vrai, vite.
3: Merde. Attention. Faux.
0: Ouais.
4: Ouais, Jules Alain, vas-y comme ça, hein. Écoute bien. Écoute bien surtout.
3: Vrai, un vrai.
0: Non. Attention, il vous reste plus qu'une chance, hein, dites-lui.
4: T'as plus qu'une chance.
3: Vrai, vrai.
0: Ouais. Oui, c'est vrai. Attention, Archibald le magicien va vous faire un.
4: Allez.
3: Faux.
0: Oui, vous avez la clé, bravo.
3: Ouais.
0: Vous pouvez sortir, bravo, sortez.
4: Ouais,
0: bien joué.
3: Merci, bah,
0: donc pas facile, mais bien. Hein.
3: C'est pas évident parce qu'il est assez balèze comme magicien.
0: C'est vrai, la clé, s'il vous plaît, passe tout. Combien de clés?
4: Ouais, deux clés.
0: Deux clés pour passe tout, deux clés pour l'équipe Jules. On va découvrir tout de suite donc ce qu'il y a derrière. Bic. Gomme. Et Bic, ça vous donne une idée?
4: Bic, chèvre.
3: Bic, peut-être, je sais pas.
0: Je vous propose, si vous voulez bien, mon cher Alain et mon cher Pierre, d'aller rejoindre Passe-Toutou, va vous emmener, Passe-Toutou.
3: Ouais,
0: il est là, vous allez le suivre.
4: Il est marrant.
0: Il va vous emmener vers la prochaine épreuve. Tout dépend de ce que va se passer là-haut avec Guy et Pierre Founias. S'il trouve l'épreuve, il aura les trois. Et dans ces cas-là, vous irez directement retrouver la tigresse pour les boyaux.
3: Okay.
0: Vous allez rejoindre Passe-Toutou.
3: Allez.
0: Et nous, de notre côté, nous allons aller rejoindre Pierre Founias avec notre ami Guy Jules.
2: Alors,
3: bonjour Père Founias.
2: Père Founias. Deux épreuves, dites donc, ça va vite.
3: C'est bien, on est fort motivé.
2: Vous avez l'air d'être en forme.
3: Ouais.
2: Alors,
3: je vous écoute.
2: C'est pas l'énigme.
3: À votre gauche, je crois.
2: Ah. Très bien. Dès le 1er décembre, elle va pouvoir t'éclater avec la collection. De quoi s'agit-il?
3: Des cassettes vidéo?
2: Oui, mais laquelle? Dès le 1er décembre, elle va pouvoir t'éclater avec la collection. De quoi s'agit-il?
3: C'est tout, il n'y a pas d'autre indice?
2: Je peux t'aider avec deux indices.
3: Vas-y.
2: Karao et Dance.
3: Philippe Laville?

0: con et grosse crotte. Eh bien, apparemment, je crois savoir les enfants, mais alors, que notre ami Guy va pas tarder à arriver. Pierre Alain, je crois que j'ai une bonne nouvelle pour vous.
1: Ouais, je l'ai eu. Oh,
2: t'es con, c'est pas grave.
3: Allez, on tape dans les
1: ouais, merci les mecs.
0: Alors donc le mot.
3: Ça va le faire là.
1: Caro Dance,
0: on a le mot gomme, on a le mot big, vous démerdez. Passe okay. Tout. Les clés. Voilà ce que c'est quand on n'a pas préparé. Pour la fin de ce Fort Bayard sur Fun Radio, je rappelle le mot gomme, le mot big et le mot Caro Dance. Voici arrivé donc devant la tigresse, c'est bien entendu les boyaux. J'espère pour vous que vous allez trouver le mot qui vous permettra, avec les boules, eh bien, d'accéder au maximum de boyaux. Alain, Guy et Pierre, vous réfléchissez tout doucement. Et j'en profite pour dire que Guy Jules, donc le troisième, débute sa plus tendre enfance dans un cirque itinérant. Jules Guy a voyagé de région en région. Cela lui a permis d'ailleurs de découvrir sa passion pour les poissons d'eau douce, avec qui il entretient des relations plutôt malsaines. Alors, la famille Jules, Alain, Pierre et Guy, on va se retourner vers Alain qui est le chef d'équipe de cette équipe.
4: Ouais, tout à fait. Donc, moi je pensais par rapport au Caro Dance, c'est le bic autographe.
5: Ouais.
4: Si tu te trompes, t'as la gomme. Efface.
5: Non,
4: autographe.
5: C'est pas bête,
3: moi je pensais à chèvre, un bic.
4: Flipper.
3: Karaoke Dance.
4: Flipper.
3: Chèvre.
4: Flipper, ça bique. Tu peux dégommer.
3: Ah ouais, c'est clair.
4: Tu parles de Caro Dance.
3: Flipper, bic.
4: Ouais, Flipper, c'est Flipper, les mecs.
3: Sûr.
4: Patrice, Flipper.
3: Flipper, ça peut être que ça.
0: Flipper, vous êtes sûr?
4: Ouais, c'est ça.
0: Parce que vous m'avez dit Flipper parce que.
4: Flipper, parce que bon.
1: Tu peux dégommer.
3: Tu peux
1: caro danser. Tu peux biquer.
4: Il y a de la dance dedans. Tu karaoké grave et tu peux biquer.
3: Le bic au Flipper.
4: T'as le bic.
3: Hop.
0: Attention, on va demander à
4: Attendez, Patrice, on va s'organiser quand même.
1: Ouais.
0: Bon, c'est vrai.
4: Guy Jules.
0: Ouais.
4: Guy Jules, tu prends le F. Tu prends un boulet,
0: vous allez réutiliser vos deux jambes.
4: Ok.
0: Hein.
4: Okay.
1: Ouais,
4: d'accord, le F et le L pour Guy Alain.
1: Okay, bon,
4: Guy Pierre, tu te prends le I et le P.
3: Ouais, j'ai vu, ils sont à côté.
4: Tu prends un boulet.
3: Je mets mes deux jambes.
4: Ok, d'accord, c'est bon. Et moi, je prends le E et le R. C'est bon, on y va.
1: Ok, bien,
0: pas besoin de boules.
4: Non, si, il y a Guy Jules qui a pris un boulet.
1: Je prends une boule, moi.
0: Voilà. On va demander à la tigresse de ranger ses bestiaux.
3: Bonne la tigresse.
4: Allez les mecs.
0: Voilà qui est fait. Attention, la porte va s'ouvrir. La porte. Allez, on y va. On rappelle que la famille Jules a choisi le mot flipper pour essayer de maximiser le maximum de boyaux en direct sur Fun Radio Fort Bayard avec Patrice Bouffon, votre animateur préféré.
1: Okay.
0: Reste Toutou, Perfounias, la tigresse, Archibald, le musicien, Musclor, vous êtes prêts?
1: On est prêts.
0: Tout est bon?
4: Ouais, Guy Jules, c'est bon?
1: C'est bon, le F et le L.
4: Jules Pierre.
3: C'est bon, la I et la P.
4: Mais moi, c'est bon, ER, c'est bon.
0: Très bien, attention, on va demander à la tigresse d'ouvrir et d'espérer que vous allez gagner le maximum de boyaux. Allez, on y va. Attention, concentration, silence, on y va, elle tourne.
4: C'est tout?
0: C'est déjà pas mal. Allez, on y va. Allez, dépêchez-vous, allez. Bah dites-moi, c'était limite pour que notre ami Alain reste enfermé. Alain, c'était limite, hein.
1: Ouais, j'ai failli lui perdre une jambe.
3: Jules, fais gaffe, comme on a dit là.
1: Bah ouais, mais attends.
0: C'est pas grave, ne vous énervez pas, ne vous énervez pas surtout. Parole de bouffon, parole de bouffon.
1: Ça va.
0: Ne vous énervez pas, c'est normal, c'est la pression, c'est une émission de radio. Ce n'est pas toujours évident. On va mettre les boyaux. Bon bah venez avec votre main, parce que de toute façon c'est dans le creux de la main que ça tienne, vous mettez ça là-dedans, voilà.
1: On a gagné les mecs.
0: Et on va regarder combien vous avez
3: gagné,
0: on va regarder ça tout de suite.
1: T'inquiète.

0: 267 francs.
1: Oh là là.
0: C'est déjà pas mal. On rappelle que vous avez joué pour une association. Il s'agit de la défense des conservateurs des hôtels Formule 1.
2: C'est cool.
3: Alors, ça fera des euros.
0: Ouais, c'est cool. Ça fera surtout des euros si je peux me permettre, puisque nous en passons bientôt un euro.
2: Bientôt un euro. Ouais.
0: Peut-être un petit peu de conclusion pour l'équipe Jules et pour Alain, son capitaine.
4: Ça a été encore un grand plaisir en nom de toute l'équipe de venir sur le fort. Excusez-moi, je suis un peu essoufflé encore.
0: Ça donne envie aux autres équipes de venir, il faut qu'ils viennent, n'est-ce pas?
4: Voilà, c'est ça, donc je voulais conseiller à tout le monde de venir quand même sur le fort, c'est super sympa, toute l'équipe est sympa, Bouffon, Passepartout, Toutou, Perfugnas, tout ça, donc j'encourage tout le monde, et en plus c'est pour une bonne cause, donc venez tous, on s'éclate, en plus il a fait super beau aujourd'hui, donc on a pris des coups de soleil, c'est cool. C'était génial.
0: C'est bien marrant. Très bien, écoutez, sur ce, je vais aller de ce pas rejoindre le Perfugnas, bien entendu, pour la pensée du jour, et puis quant à vous, eh bien, je vous dis à bientôt, vous allez repartir avec le bateau.
2: Salut.
0: Remontez
2: salut,
0: sur le bateau. Voilà.
2: Salut,
0: à bientôt.
2: Salut Patrice, salut.
3: Coucou maman.
0: Les voilà qui s'en va, et quant à moi, je vais aller rejoindre de ce pas notre ami le Perfugnas.
5: Eh bien dites donc, peu d'argent, hein.
0: Oui, mais c'est quand même pas mal, Perfugnas, hein, vous vous rendez compte, une association comme ça pour la défense du Formule 1, des hôtels, c'est quand même bien. Alors la pensée du jour, mon cher Perfugnas,
5: elle est très simple. Quand tu regardes les oiseaux voler au-dessus du fort, n'oublie pas qu'en Californie du Sud, ils te chient sur la tête pour moins que ça.
0: Merci, Perfugnas. C'était la pensée du jour. Radio Libre sur Fun Radio avec le méga ultra super best-of, le meilleur de la Radio Libre et du Star System pour vous accompagner, Max, jusqu'à 2h du matin, toujours avec Manu, toujours avec Lolo.
2: Ouais.
0: Et attention les enfants, on va se marrer encore, puisqu'elle va venir le premier canular en fin de cette soirée, je m'en souviens. Une dame, enfin c'est avec la complicité bien sûr, avec quelqu'un de l'entourage, on est censé faire péter du carrelage directement chez une personne, je me fais passer pour une entreprise, et là ça part en sucette, je vous le dis par avance. Et puis enfin, le premier kiki donc d'une longue série jusqu'à 2h du matin. Il s'appelle Tristan. C'est pas le tout premier kiki donc, mais celui-là.
2: C'est pas le tout premier, il est bon, attention.
0: Mais celui-ci, effectivement, il est très très fort. Ça nous rappelle de bons vieux souvenirs. C'est le best-of du Star System sur Fun Radio. Tristan, on va quand même appeler ta grand-mère, parce qu'on avait prévu un kiki donc avec elle. Elle s'appelle Monique. Elle a 74 ans. Elle est à Nantes. Je suis Radio Bleu avec Francis. Elle veut gagner un beau voyage.
6: Allô.
0: Bonjour, vous allez bien, c'est Monique?
6: Oui.
0: Oh là là, la limite des appels. Bonjour, c'est la radio du Kiki donc, c'est la radio de Nantes, locale Radio Bleu, c'est Francis.
6: Ah ben, j'étais couché, alors dépêchez-vous, hein.
0: Ouais, comme ta joie, hein. Vous allez bien?
6: Oui, ça va.
0: Vous allez bien, vous êtes en pleine forme quand même?
6: Oui.
0: Ah, vous saviez que vous allez, on attendait de vos appels?
6: Pardon?
0: Vous saviez qu'on allait vous appeler quand même?
6: Ben oui, mais jusqu'à 10h, on m'avait dit, alors j'ai
0: non, l'émission commence à 10h, c'est jusqu'à 11h30.
6: Ah, oui.
0: Vous êtes la dernière ce soir pour un superbe voyage en Iran. Vous êtes contente d'être avec nous quand même?
6: Mais oui, sûrement.
0: Hey, contente d'être avec nous, bébé. Alors, le public est chaud ce soir, Monique, puisque nous avons offert déjà 8 voyages ce soir.
2: Ouais.
0: Et que vous êtes la dernière de la brochette, d'accord?
2: Il y en a plus.
0: Ok.
6: Oui.
0: Qu'est-ce qui vous ferait plaisir comme destination?
6: Oh, n'importe lequel.
0: Hein?
6: Alors, ça m'est égal.
0: Vous avez entendu le cadeau?
6: Non.
0: J'ai un voyage pour deux personnes en Alabama.
6: Ouais.
0: Vous nous écoutez régulièrement quand même?
6: Non, j'écoute rien du tout.
0: Oh, dites donc, on nous a dit quand même, on va avoir une carte postale. Le public est déçu, c'est normal. Alors, vous savez que nous sommes une émission publique, bien sûr. Vous connaissez la règle du jour, faut-il que vous la rappelez?
6: Non, non, non, c'est mon petit-fils qui a dû vous donner l'adresse, le numéro de téléphone.
0: Absolument. Absolument, c'est votre petit-fils qui s'appelle.
6: Tristan. Tristan.
0: Pardon?
6: Tristan!
0: Absolument, Tristan! Vous êtes au au courant quand même alors. Vous connaissez la règle du jeu parce que quand même vous connaissez le prénom de votre petit-fils, ça veut dire que vous suivez l'émission de temps en temps.
6: Non, je ne suis pas du tout l'émission.
0: Non, alors comment vous connaissez?
6: Il m'a téléphoné ce soir.
0: Comment vous connaissez le prénom de votre petit-fils?
6: Ah bah quand même, hein, je connais bien le prénom de mes petits-enfants.
0: Un peu quand même. Elle a dit un peu quand même. Un petit peu quand même. Bon, alors attention, vous allez jouer un voyage pour 4 personnes. Vous êtes prête?
6: Oui.
0: Je vois les espèces de règles du jeu quand même.
6: Hein? Expliquez.
0: Alors, très simple, vous êtes bien concentré, vous avez les oreilles ouvertes, vous avez sur notre toilette,
6: oui, tout ce
0: quand vous êtes munis de votre matériel.
6: Quel matériel il faut?
0: Dentier, sonotone, dictionnaire.
6: Ah non, bah j'ai rien du tout ça près de moi. Là.
0: On peut rigoler quand même, vous êtes une fidèle. Vous écoutez la radio de temps en temps régulièrement?
6: J'écoute la radio, oui.
0: D'accord.
6: Radio bleue, non.
0: En fréquence mégahertz, 108.7 quand même.
6: Non, c'est rare quand je l'écoute. Hein.
0: C'est rare, mais de temps en temps. Quand c'est rare, ça veut pas dire que c'est de temps en temps quand même.
6: Bon, peut-être empressez-vous un peu, parce que je suis pressé, voilà.
0: Calme-toi, joie. Le public, elle a l'air quand même bien speed, hein, quand même. Attention, on y va, Monique, hein. On y va?
6: Oui.
0: Alors, 2 kilotines, 3 kilos, Nick. Attention, première question, Monique. Bienvenue à l'association Joker. Hein. Bien sûr, vous savez que vous avez un apesanteur de points susceptible de vous donner une atmosphère. Bien sûr, vous le savez, ça, vous connaissez bien la règle du jeu, que bien entendu, chaque interférence qui vous sera donnée par satellite, vous donne un accord direct. Vous êtes en milieu d'une parabole?
6: Oui.
0: TPS, vous êtes sur SFR, Itineris? Vous êtes sur le câble satellite?
6: Satellite, oui.
0: D'accord, TPS, Itineris, c'est Bouygues?
6: Oh, je sais pas
0: si
6: c'est quoi.
0: Bouygues, vous êtes SFR Bouygues?
6: Oui, je pense.
0: Oui, SFR Bouygues! Alors, bien sûr, attention à la règle du jeu. Attention, on est parti maintenant pour la première question avec Alex et pour vous, mademoiselle. Je vous appelle mademoiselle, ça vous dérange pas?
6: Non, pas du tout.
0: Un voyage pour 2 personnes, je vous l'ai déjà dit, peut-être au, oui. Au Danemark. Hein.
6: Ah bon, alors, ça a changé alors.
0: Alors attention, vous êtes prête? Vous êtes prête à la première question?
6: Oui,
0: attention. Top, c'est parti, on vous écoute. Dans le public, erreur de ma part. J'ai oublié les règles du jeu. J'ai oublié de poser la question, Monique.
6: Mais quelle question voulez-vous que je pose, moi?
0: Allez-y, n'importe laquelle. Il faut que je réponde obligatoirement par oui ou par non. Hein,
6: à vous?
0: Oui.
6: Quel âge avez-vous?
0: 20 ans.
6: Oh, vous êtes jeune, hein?
0: Il faut que vous me posiez des questions, soyez pas idiote quand même.
6: Non, bah que voulez-vous que je vous pose une question, moi?
0: Mais des questions, faut que je réponde obligatoirement. Vous avez 10 secondes. Pendant ces 10 secondes, vous devez me poser des questions pour que j'arrive à vous dire au moins une fois oui ou non en répondant, d'accord?
6: Alors, êtes-vous marié?
0: 20 ans.
6: Avez-vous des enfants?
0: Pas pour le moment. Allez, public!
2: Allez, Monique!
0: Des questions, allez, faut que je réponde obligé, faut que j'arrive à répondre par vous, pardon, vite, il vous reste 3 secondes, 2 secondes, vite.
6: Est-ce que vous avez des parents près de vous?
0: Ils sont pas là.
6: Ils sont pas là.
2: Allez, allez, allez.
0: Vite, vite, des questions, vite. Demandez-moi. Elle a oublié le sonotone quand même. Allez, vite, il vous reste plus qu'une seconde. Oui. C'est gagné. Ouais, vous connaissez la règle du jeu quand même. Vous m'avez posé la question piège. Qu'est-ce que vous voulez que je vous pose comme question? Et je me suis fait avoir en vous disant oui. Vous êtes une fidèle de l'émission quand même.
6: Non, mais je vous ai dit non déjà.
2: Allez, vous dites quoi? Vous
0: êtes
2: ou pas?
0: Eh non, hein? T'as grande gueule. Vous êtes prête à la deuxième question?
6: Mais c'est vous, hein?
0: Vas-y, calme ta joie, toi. Deuxième question, bien entendu, Monique. On vous rappelle que vous avez 84 ans. Un peu sourde d'oreille, quand même. Hein.
6: J'ai pas 84 ans, je suis pas sourde d'oreille. Hein.
0: Elle est pas sourde, quand même. Allez, attention, deuxième question, Monique, avec elle à clé, je vous le rappelle. Un voyage pour la Turquie.
6: Ah bon, ça change?
0: Je t'en pose, moi, des questions. Vous êtes prête, quand même?
6: Oui, allez-y.
0: Attention, deuxième question. Attention, vous êtes littérature, histoire ou mathématiques, je vous écoute.
6: Oh là là, alors là, hein, comptez pas sur moi pour ça. Hein.
0: Ouais, vas-y, gamme ta joie.
2: Allez, Monique,
0: allez-y, c'est très simple, j'ai une question piège.
6: Non, non, mais alors là, les littératures et tout le reste, là, alors là, comptez pas sur moi pour vous poser des questions là-dessus, hein.
0: Histoire, littérature ou géographie, on ne discute pas. Vous êtes en direct sur Radio Bleu quand même dans l'émission du Kiki donc 114.5 FM. Si vous êtes en muni d'une parabole satellite SFR, vous suffira à la faire. D'accord ?
6: Et je suis, j'ai une parabole.
0: Oui, mais j'ai compris, vous êtes sur SFR.
6: Ouais.
0: Et vos programmes sur SFR ?
6: Non, j'apprécie pas trop.
0: On en discutera juste après, d'accord ? Faut faire vite parce que la deuxième question, choisissez littérature, histoire ou géographie.
6: Oui, alors géographie, donnez-moi donc le numéro du département de la Vendée.
0: Vas-y, comme ça, je vois. Allez, allez. Vous êtes prêts, vous avez choisi géographie. Attention, question très simple. Quelle est la capitale de Paris? Quelle est la capitale?
6: Ah, moi, vous me demandez ça?
0: Bah, ouais, pas à ta sœur.
6: Quelle est la capitale de Paris?
0: Allez, on y va, allez, Monique, allez. Vous avez 8 secondes. Quelle est la capitale de Paris? On vous écoute, il y a un piège là-dedans.
6: Il y a sûrement un piège.
0: Comment?
6: Il y a sûrement un piège.
0: Allez-y.
2: C'est facile.
0: Allez, attention, point acquisition d'un deuxième joker point bonus. On rappelle que vous écoutez, bien entendu, en parole satellite, parabole SFR itinéris.
6: Et ça dure longtemps, votre truc, hein?
0: Bah plus tu réponds pas, plus c'est lent.
6: Hein. Ah non, bah moi je vais raccrocher. Hein.
2: Oh non.
0: Attention, je rappelle que si vous raccrochez, il y aura 20 CD pour votre petit-fils qui part en fumée.
6: Hein. Bah, tant pis pour lui. Hein.
0: Tant pis pour sa gueule. Après tout, le public a l'air énervé. Je m'explique juste 2 secondes. Le public, on a le droit d'avoir des grands-mères qui n'aiment pas ses petits-enfants. Ça nous est déjà arrivé l'année dernière, rappelez-vous public. La capitale de Paris, il vous reste 8 secondes hein, quand même.
6: Bah, je vous dis Paris, la capitale de Paris.
0: Et c'est une bonne réponse, c'était d'un pied.

0: fort, les gamins. Sonotone peut exploser. Alors, attention, vous avez deux bonnes questions, Monique. Une question joker, bien entendu. Vous savez que vous avez un voyage qui va vous être pour la Suisse. Suisse normande, d'accord? Ok, Monique?
1: Oui, oui, j'entends.
0: Pour deux personnes en Suisse normande.
1: Ah bon?
0: Départ Paris bus, arrivé le lendemain, 24 heures de bus. Pour ça, bien entendu, dernière question, est-ce que vous êtes prête à...
1: Allez-y.
0: Est-ce que vous êtes prête à assumer?
2: Encore, Monique?
3: Ouais,
2: répétez, Monique.
0: Je vous demande... est-ce que... Monique?
1: Oui, j'écoute.
0: Une dernière question du Kiki, donc en direct sur Radio Bleu avec Francis, votre animateur, phare. Est-ce que vous êtes prête à assumer la troisième question? Je vous laisse, réfléchir.
2: Allez, Monique,
0: réfléchis, roulement de tambour. Monique, est-ce que vous êtes prête à assumer la troisième question de Joker? Elle dit oui! Alors, je vous rappelle bien entendu que si vous gagnez, vous aurez le cadeau bonus Scrabble. Ça vous fait plaisir? Plus une paire de gants et c'est faire. D'accord? En laine de canard, ça vous fait plaisir?
1: Tout à fait.
0: Bon. Le public rigane, d'accord? On rigole, c'est ça, Monique. Vous savez, vous êtes la dernière téléspectatrice.
1: Oui, mais dépêchez-vous, hein.
0: Hein?
1: Allez, j'écoute.
0: Qu'est-ce que vous avez dit avant?
1: Je dis dépêchez-vous.
2: Allez, ouais, pas de fin, Monique.
0: Calme ta joie. Bah. Monique, est-ce que vous êtes prête à calmer votre joie? Attention, Monique, sérieusement, pour votre petit-fils Tristan, dernière question, on va vous faire écouter un extrait musical. D'accord?
1: Oui, allez-y.
0: En fonction de l'extrait musical, on va repartir directement, d'accord?
2: Papier!
0: Vous êtes prête?
1: Allez-y.
0: Vous savez même pas de quoi je parle, d'accord?
1: Rien du tout, non?
0: Bah alors, ouvrez la gueule. Elle fait la maline, elle a bien raison, elle a deux questions de joker, attention. Vous avez votre télé allumée?
1: Non. J'étais couché, vous m'avez réveillé alors, hein.
0: Vous étiez couché?
1: Oui, j'étais couché.
0: Vous écoutez la radio par parabole satellite, grâce?
1: Non, j'étais couché là, hein.
0: Menteuse.
2: Attends, c'est jamais, Monique.
0: Elle écoute la radio sur parabole satellite SFR. Attention, un extrait musical, Monique.
2: Ouais.
0: L'heure est...
2: Bam.
0: L'heure est... Ben non, l'heure est 23h34 quand même. C'était une boutade pour mettre un peu de décontraction parce que vous m'avez l'air crispé. Un peu de suspense quand même, Monique. Dans ta voix. Attention, Monique, je rappelle pour vous jouer pour 250 CD. Pour Tristan. Votre père. Non, votre fils.
1: Petit-fils.
0: Combien mesure-t-il?
1: Tristan, je sais pas combien il mesure, peut-être
0: 1m65. Ah bah, un petit fils, c'est un fils, quoi. Petit fils, sur Radio Bleu, c'est en dessous d'1m60, ok?
1: Je sais pas combien il mesure exactement.
0: Et voilà, ça connaît pas la règle du jeu. Et ça ouvre son dentier quand même. Hein. Attention, Monique, on plaisante, vous êtes prête? Là, c'est, on va enlever la musique, s'il vous plaît, réalisateur. Merci. Je vous fais écouter un extrait.
1: Oui?
0: Monique, je vous regarde dentier face à dentier. Écoutez bien. Oh, c'est facile.
2: Allez,
0: ah, t'avais qui donc l'extrait quand même. 1965. Alors, à votre avis, Monique, l'extrait de musique, c'est un groupe quand même que vous avez dû connaître. Alors, on va le remettre. Attention, le public. Attention, il y a beaucoup de public. Attention, écoutez bien. Vous êtes prête?
1: Oui.
0: Écoutez. Oh, c'est facile, ça.
1: Vous vous moquez de moi, non?
0: Je me permettrai pas. Attention, c'est facile.
2: Facile, facile.
0: C'est simple. Attention, on ne souffle pas dans le public. Ah, vous avez Kiki donc. Allez, 8 secondes. C'est un groupe des années 60, 1900.
1: J'ai bien entendu.
0: C'est un groupe des années 50. Pour vous aider, je vais vous donner la D. 1957. Un groupe des années 60.
2: J'ai bien entendu.
0: Allez, dites au pif.
1: J'en sais rien du tout,
2: moi. 103.
3: Monique. Oh, Monique. Allez, 103.
0: Allez. Le titre de la chanson rappelle Noël. Le titre de la chanson rappelle Noël. Un groupe des années 60, puisqu'ils ont commencé leur carrière en 62. Et ça, c'est un morceau qui a été enregistré en 1957.
1: Oui, mais j'ai rien entendu.
0: À votre avis, Kiki donc?
2: Ils ont un chien,
0: propriétaire d'un chien.
2: Allez, Monique.
0: Alors?
1: Je sais pas du tout.
0: Dépêchez-vous, on se magne.
1: Non, mais je connais pas du tout, j'ai rien entendu.
0: C'est chiant, d'ailleurs.
1: Bah oui.
0: Bravo. vous êtes chiant quand même. Vous savez, vous êtes la seule grand-mère ce soir qui va faire perdre à son petit-fils la totale des cadeaux. Vous avez
1: rien entendu.
0: Il y a quand même un merveilleux voyage pour la Sologne, merde.
1: Oui, écoutez donc, moi je vais rapprocher.
0: Non, mais écoutez bien l'extrait. Attention, le gong vient de retentir, malheureusement. Je vous donne la réponse.
1: Allez-y, mais j'ai rien entendu.
0: Le groupe des années 60, enregistré 1962. Leur premier morceau, ça c'est un morceau de 57, ça s'appelait Les Ganglions. Et pour vous aider, puisque je vous faisais référence à Noël, le titre c'était Les Guirlandes. Vous avez jamais entendu parler du groupe Les Ganglions? Mais nous non plus. Alors bien entendu, Monique, tout s'écroule, le château de cartes, le château de la Belle au Bois dormant. Alors bien entendu, les CD pour votre petit-fils, il n'a rien du tout.
1: Oui, mais ça n'a pas d'importance. Allez, je vous dis bonsoir. Hein.
0: Vous nous laissez tout de suite?
1: Oui, allez, bonsoir et merci.
0: Vive le Kiki, allez-y, je vous écoute, vive le. Merci bien. Voilà, la radio du Kiki donc, bien sûr, sur 104,70 MHz. On remercie bien entendu notre ami Monique et puis surtout notre ami Tristan, le petit-fils de Monique, 15 ans. Non
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0: Yeah. Bah, c'est-à-dire qu'en fin de compte, à cause du carrelage que vous avez mis, probablement de l'épaisseur, ce sont des carrelages sur le balcon d'abord. Hein. D'après les renseignements, enfin j'avais vu, c'est un balcon de 20 mètres, c'est ça, sur un mètre. Et vous aviez mis des carreaux de carrelage de 20 cm sur 20 cm, c'est ça,
1: oui,
0: sur le balcon et dans la cuisine.
1: Oui.
0: Et en fin de compte, ce qui va se passer, c'est que par rapport à la sécurité de l'immeuble, ça risque de faire des fissures et en fin de compte de faire un écroulement. Donc nous allons donc être obligés de retirer ce carrelage. Alors, ça, c'est une obligation.
1: Oui.
0: Donc nous allons venir lundi.
1: Lundi.
0: Alors lundi, vous êtes à quelle heure? On peut passer.
1: Vous pouvez me dire à quelle heure, monsieur?
0: 15h.
1: 15h.
0: 15h.
1: C'est là, oui.
0: Attendez, je regarde. Non, 15h, ça va pas être possible. Je vais passer à 7h du matin. 7h, c'est bien, 7h.
1: Ah non, pas 7h du matin, monsieur.
0: 7h30.
1: Ah bah non, moi je me lève pas à 7h30.
0: À quelle heure vous vous levez?
1: Moi j'ai déjà un problème de santé, alors...
0: Bon, alors on va dire 15h, alors je vais me débrouiller pour 15h.
1: Alors 15h.
0: Voilà, donc le carrelage, il va falloir le retirer, donc ce que je vous propose, c'est que déjà dès ce week-end, vous puissiez un petit peu dégager un petit peu tout ce que vous avez dans la cuisine, vous me faites le vide, d'accord?
1: Ah, mais là, moi je suis toute seule, alors je peux pas faire ça.
0: Hein. Ah, bah il va falloir donner un petit coup de main avec les voisins. Donc nous on va faire péter le carrelage, on va retirer le carrelage. Vous voulez peut-être le garder, peut-être pour le coller au mur ou quelque chose comme ça, parce qu'on peut mettre du carrelage au mur si vous voulez.
1: Bah, ça, je verrai. Écoutez, bon, moi, je vous attends lundi à 15h, monsieur.
0: Et le balcon aussi, hein?
1: Alors, lundi 15h.
0: Est-ce que vous voulez qu'on vous remette un petit coup de peinture ensuite, si on enlève le carrelage, faut remettre de la peinture? Je vous propose que nous, on a du jouet éclaté, hein? Ça vous intéresse?
1: Non, pas du tout, hein?
0: Alors, on va mettre ça en jaune, hein? On va vous commander quand même deux barils de peinture jaune éclate.
1: Oui, mais ça, c'est pas la peine, hein?
0: Bah, écoutez, j'insiste.
1: Ah bah ça non.
0: Alors je vous l'offre. En tout cas, je vous.
1: Un lino et c'est tout, monsieur.
0: Hein?
1: Non, je vais remettre un lino simplement.
0: Non, on va mettre parce que.
1: Non, je suis quand même chez moi, monsieur. Je regrette.
0: Oui, hein. Mais enfin, nous sommes l'entrepreneur du bâtiment. Bah,
1: l'entrepreneur, c'est une chose, mais ça, moi, je fais ce que je veux après. Bon, pendant le carrelage, je suis d'accord. Si c'est un problème de sécurité.
0: Bah, c'est-à-dire que.
1: La tombe comme c'était avant.
0: C'est quoi comme carrelage en plus? C'était quelle couleur?
1: Oh bah ça, je peux pas vous dire. Écoutez, bon, vous êtes monsieur.
0: De la société Osim.
1: De Sozine.
0: Oui, de la société aussi.
1: Allez, je note. Donc lundi à 15h.
0: Oui, vous avez quelle couleur le carrelage?
1: D'accord, monsieur.
0: Il paraît que vous avez en bordeaux. Bah, oh.
5: Oh, elle est fâchée, hein.
0: Lynn,
5: Sam.
6: Ouais.
0: Elle est dure, hein.
6: Ah, oui, hein.
5: Mais il faut rappeler.
0: Il
5: faut que tu la proposes qu'en fait, le carrelage, tu vas enlever du parterre, mais tu vas le mettre sur le plafond.
0: Ah, je vais lui proposer autre chose.
1: Allô?
0: Excusez-nous, on a été coupé.
1: Oui,
0: alors, pour le carrelage, laissez tomber. Écoutez, je vous propose quelque chose, sinon un arrangement.
1: Oui.
0: Parce que là, j'ai mon supérieur qui est parti genre comme ça.
1: Oui.
0: On peut s'arranger par rapport au propriétaire de l'immeuble. Je vous laisse le carrelage.
1: Oui.
0: Et on s'arrange autrement.
1: Oui, mais c'est-à-dire, moi, c'est ça le problème, parce que là, si vous voulez, bon, là, je me retrouve toute seule. Hein, donc, vous me dites que j'enlève tout au week-end. Hein, alors laissez-moi le temps, demain ça va être vendredi.
0: Faites-moi une liste des objets que vous avez chez vous et puis on va s'arranger, si vous n'avez pas d'argent, on pourra s'arranger avec éventuellement une télé ou un magnétoscope.
1: Ah bah non, si, par contre, non, ça c'est pas le problème.
0: Oh, je fais péter le carrelage.
1: Voilà.
0: Je fais péter le carrelage,
1: bah,
0: alors.
1: Oui.
0: Alors, fais péter le carrelage, je vais... Écoutez, je regarde, on peut passer demain si vous préférez.
1: Ah, demain, je suis pas là.
0: Moi, je fais venir une équipe de déménageurs.
1: Oui, mais moi, je suis pas là demain, monsieur, parce que là, je pars en week-end.
0: Eh ben, c'est pas grave. Vous nous laissez les clés sous le paillasson?
1: Ah ben, certainement pas, non.
0: Non, mais vous inquiétez pas, c'était au SIM quand même, c'est monsieur Bossy qui vous appelle.
6: Non, je vais pas faire rentrer quelqu'un chez moi pendant.
0: Non, mais vous faites rentrer personne, on rentre mais on ressort, c'est juste pour déménager, on fait péter le carrelage nous vendredi.
6: Non.
0: On fait tout sauter. Ça risque de s'écrouler, aussi le problème, c'est ça les risques.
6: Qu'est-ce que vous. Ne vous inquiétez pas, venez donc lundi à 15h.
0: Que va dire le voisin du dessous?
6: Voilà, comment?
0: Que va dire le voisin du dessous si ça s'écroule pendant le week-end? On sait jamais, moi, je sais pas, vous mettez un disque, vous dansez dans le carrelage qu'une nuit et puis d'un coup, le carrelage tout s'écroule.
6: Je vous en prie, hein.
5: Attends, il faut rappeler, faut lui dire, elle va
0: flipper. Une dernière fois.
5: Tu l'expliques, hein, Max, tu sois cool parce qu'elle va flipper la pauvre. Ouais, mais tu proposes que tu mets le carrelage sur le plafond. Oui, là, ça va lui pousser.
7: Et peut-être me la passerai pour la calmer aussi.
0: Bah ouais,
5: on va
0: calmer.
5: Te passer après,
7: Sam.
0: Ouais, ouais, t'inquiète pas.
6: Allô.
0: Excusez-nous, on a été coupé.
5: Allez, encore une fois. Parce que là, elle va vraiment flipper. Hein.
0: Tu lui dis, vas-y, fais-le.
5: Vas-y, Sam, vas-y, tu
0: fais-le,
5: y vas.
0: Sam.
6: Allô.
8: Allô, Lily.
6: Oui.
8: Salut, t'as eu un entrepreneur, là?
6: Qui est à l'appareil?
8: Ben, Sam. T'as embarqué mon briquet tout à l'heure.
6: C'est qui?
8: Écoute, c'était un canular, c'est Fun Radio.
5: Mais attends, tu connais même pas cette dame?
8: Si, si, c'est Lily.
0: Lily, c'est Sam. Avec qui?
8: Lily. T'es toujours là?
0: Oh là là.
5: Attends, Sam, tu nous as monté un plan. Tu connais
8: non,
5: même pas.
8: Non, absolument pas, je t'assure, c'est ma copine.
0: Bah, elle t'a pas reconnu. Oh putain, l'autre elle va péter le carrelage, je vais m'envoyer des emmerdes moi.
8: Non, non.
0: Parce que
8: non,
0: si on n'arrive pas à lui dire, écoutez, la pauvre.
8: Je vais l'appeler, je vais la rassurer, je vous assure.
0: Rerappelle, parce que l'autre elle va péter le carrelage ce week-end.
5: Non, ça va l'occuper, promets, ça va l'occuper, on est dans le merde.
8: Est-ce que je peux faire moi?
6: Allô?
8: Oui, Lily?
6: Bah, ça va durer longtemps là, qui êtes-vous?
8: Bah, Lulu, Ahmed.
6: Bah, tu dis Ahmed, c'est Sam, c'est...
8: Ben, c'est pareil, c'est mon surnom, écoute. C'était un canular qu'on t'a fait par Fun Radio pour casser le carrelage. C'est moi qui ai donné tous les renseignements, voyons.
6: Ah oui,
8: et t'as raccroché 36 fois.
6: Ah ben oui, mais moi, je viens de porter plainte parce que j'ai appelé chez Jojo pour demander s'il m'avait pas fait une chance. Et Michel dit non, je t'assure.
8: Ah non, c'est Fun Radio, t'es en direct sur la radio, là.
0: Il faut retirer la plainte, hein, madame.
8: Il faut retirer, Lily, parce que c'est...
5: Il faut surtout pas faire plainte, hein, Lily.
8: Non, elle a pas posé de plainte, alors, simplement, alors... elle le dit.
5: Oh, ok.
8: Oula.
0: Bravo, Sam.
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0: Et Nicolas, 20 ans, tête pariée. Salut, Nicolas.
9: Salut.
0: Tu vas bien?
9: Ouais, ouais.
0: Bon, va. Alors, vas-y, fais péter.
9: Eh ben, en fait, je voulais dire que parler du spiritisme, mais les fausses, vraies fausses séances de spiritisme.
0: Oui.
9: Ouais, mais en fait, faire bouger un verre, c'est hyper simple. Alors, il y a les trucs tout bêtes avec les films, ça, c'est un petit peu voyant. Mais si tu veux détourner l'attention, par ouais. exemple, t'as prévu un verre qui va glisser sur une table à côté et tout ça.
0: Ouais.
9: Et t'en profites, en tournant l'attention, tu fais faire ce que tu veux au verre.
0: Ouais.
9: Et les gens, ils se retournent, ils font putain, il a bougé, des trucs comme ça.
0: Ouais.
9: Voilà.
0: Non, mais c'est pas con ce que tu viens de dire.
9: Ah ouais, mais là, je me souviens,
0: on se fait une petite séance là, de spiritisme là. On va se foutre une petite ambiance là. Tiens, on va se foutre une petite ambiance un petit peu. Bon alors on va. Il faut qu'on s'approche là. Il nous faut 400 personnes là. Alors il nous faudrait Nicolas reste avec nous.
9: Ah bah ouais.
0: Prenons Momo.
10: Ouais.
0: Momo t'es là?
10: Ouais.
0: On va faire une petite séquence de spiritisme, d'accord?
10: Je la sens mal là.
0: Ah mais moi aussi, t'inquiète pas, Nicolas, ne bouge pas.
11: Lionel,
0: fais péter Lionel.
10: Ouais.
0: Ça va Lionel, t'appelles
10: ouais,
0: d'où?
10: Ça va.
0: T'appelles d'où?
10: De Nîmes,
0: t'as quel âge?
10: 16 ans.
0: Oh là, trop jeune là pour le spiritisme, faut pas avoir 10.
10: C'est
0: pas
10: tellement de mineurs.
0: Faut pas être majeur là?
10: Ah non, faut pas être majeur.
0: Parce qu'avec Nicolas, Momo et Florent, je te préviens, on va rentrer en contact avec des gens bizarres. Hein.
10: Bah je vous passe les collègues alors.
0: Non, mais tu peux rester si tu veux, mais je te préviens, on va rentrer dans un monde étrange. Hein.
10: Ouais, c'est bon.
0: Alors s'il y a des gens qui sont intéressés par un petit peu de spiritisme là, qui nous appellent, on va faire du spiritisme en direct. J'aimerais bien qu'on... Avec qui on rentre en rencontre?
11: Moi j'aimerais bien avec soit Jimi Hendrix, soit Jim Morrison,
0: ouais. Ou alors, parce que ça fait au moins 15 jours qu'on n'a pas eu Napoléon.
11: Ah,
0: Napoléon.
11: Oui.
0: Napoléon, ça fait longtemps qu'on l'a pas vu.
9: Ah, Napoléon.
0: On aurait bien aimé avoir Hitler pour savoir exactement la vérité de ce qui s'est passé en 39-45. Hein, mais bon, parce qu'il y a trop de gens qui restent en contact avec, moi je veux de l'exclu.
9: Ouais, mais attends, pour Napoléon, il y a une petite variante, c'est plutôt un cendrier qu'il faut plutôt qu'un verre.
0: Ouais, c'est vrai, t'as raison, ouais.
9: Une petite variante.
0: Mais tu sais, pour Hitler aussi, hein.
9: Ouais,
11: on
0: va. Zitrone.
9: C'est tout frais, là.
0: Bon, c'est un peu trop frais.
11: Ouais.
9: Non.
0: J'ai peur. Non, il sait pas bien encore où il met les pieds là-haut. Laissons-le le temps de s'installer, de trouver ses marques, et après on le rappellera. Avec qui on va rentrer en contact? Moi, je veux de l'exclu parce que qui c'est qui pourrait y avoir d'intéressant là, putain.
9: Marley, Bob Marley.
0: Hein? Bob, ça pourrait être sympa, sinon.
9: Si, ce serait cool, non?
0: Ah, ça pourrait être bien.
9: Bob, non?
0: Ah ouais, ça pourrait être bien, tiens. T'as pas d'autres personnes, Florent, là ?
12: Si, il y a Elsa.
0: Ah, Elsa, ça va, t'as quel âge et t'appelles d'où, Elsa ?
13: J'ai 20 ans,
0: oh là là, ouais.
13: J'appelle de Paris.
0: Ouais, mais là, j'ai peur que là, on est entre mecs, là, elle va encore nous dire que tout ce qu'on fait, c'est bidon. Ouais, parce que les filles, généralement, elles sont là, ouais, c'est bidon.
13: Quoi, quoi, les filles ?
0: Quoi, quoi ? Vas-y.
13: Non, il n'y a pas de problème, je m'en fous.
0: D'accord, ok.
12: Il y a quelqu'un, j'en ai déjà une.
0: Alors, c'est qui ? Bah, passe-la nous. Allô ?
13: Allô ?
0: Quel est ton prénom ?
13: Raphaël.
0: Raphaël, t'as quel âge ?
13: 24 ans.
0: 24 ans, t'appelles d'où ?
13: Saint-Étienne.
0: Putain, déjà, rien que par la pensée, je vais essayer de faire du spiritisme avec des gens de Paris, région parisienne, et des gens de la province. Ce qui est déjà un exploit.
9: Hein ?
0: D'accord ?
13: On va essayer.
0: D'accord.
12: Puis, Scarface.
0: Hein ?
12: Scarface.
0: Scarface. Bonsoir, Scarface.
9: Bonsoir.
0: Ça va ?
9: Yo. Ça va, ouais.
0: Tu vas bien ? Oh, la radio, faut éteindre tout, la radio.
9: Ça va.
0: Aïe, aïe, aïe, pitié. C'est fait.
9: C'est fait. Tony Montana fait toujours les choses en règle.
0: Bon, alors, vous connaissez la règle du jeu de spiritisme. C'est comme tous les samedis soirs quand vous êtes entre amis. Il faut que parmi un de nous sept, il y en a un qui veut bien jouer le rôle de l'esprit. Alors, qui veut faire le rôle de l'esprit ?
9: Bah, moi, j'ai l'habitude.
0: Alors, vous battez pas, hein, comme pas tout le samedi. Qui va faire l'esprit ?
9: Scarface.
0: Scarface ?
9: Exactement.
0: Bon, alors on va te rappeler. On va prendre ton numéro, on va te rappeler.
9: Mais, ok.
0: D'accord. Hein, tu joues. En plus, ça tombe très bien parce que t'es vraiment le plus sombre de nous tous. Ça s'entend sur le son de ta voix. Donc, on va rentrer en contact avec. Peut-être avec Bob Marley. Donc, tu risques d'être Bob Marley. On te rappelle.
9: Ok.
0: D'accord. Bon, alors moi, je fais la. Attends, je fais la simulation. La plus totale. Attention, hein, c'est pas du prévu. Hein. C'est... Ah, je crois qu'on est rentré. Il y a Jimmy. Il y a même. On est en contact avec Jimmy Rockwell. Hein.
9: Oh non.
0: Ah si, il me semble.
9: Ah ouais, mais...
0: J'entends les esprits, il y a un truc bizarre ce soir. Je sens qu'il y a une ambiance bizarre. Hein.
9: Faut faire la prière.
0: Hein ? Ok. Bon, Florent !
12: Ouais.
0: Bon, alors nous on n'a pas parlé à la soirée, on a amené des amuse-gueules, hein, on va faire une petite soirée cacahuète.
9: Ça me passe un petit four là.
0: Et on attend la venue, comme chaque samedi soir, de nos copains et de nos copines, c'est-à-dire de Raphaël, d'Elsa, de Nicolas et de Momo. On vous met en attente. Et puis D'accord ?
13: Ouais.
0: Bon. Alors vous êtes tous les quatre, pour l'instant vous ne parlez pas. Putain, Florent, ce soir, putain, sans déconner, je ferais bien du spiritisme. Hein.
12: Toi aussi ?
0: Putain, j'espère que Nicolas va pas tarder avec Momo, puis viennent avec leur copine, je crois, Raphaël et Elsa.
14: Ah, cool.
0: Au passage, Elsa, je me la ferais bien, mais bon.
14: Ouais.
0: Bon, ce soir, spiritisme, bon, ça va cartonner. T'as amené les wawawettes ?
14: Ouais, les wawawettes. Ouais.
0: Putain, on fait une soirée wawawettes, hein. C'est les cacahuètes chez nous. Hein. Allez. Ah, ça a sonné.
14: Tiens, peut-être qu'il
0: s'est. Ça doit être Elsa avec Nicolas ou Momo avec Raphaël. Ouais. Salut, oh bah c'est Elsa et Nicolas.
13: Salut Max.
9: Salut Max.
0: Ça va ?
9: Salut Florent.
0: Ça va Nico ?
12: Ça va et vous ?
0: Ça va Elsa ?
13: Ça va.
0: En forme ? Très bien. Vous connaissez mon pote Florent ?
13: Bah ouais.
0: Hein,
12: salut. Ça va ?
13: Salut Florent.
12: Ça va ?
0: C'est un berger des Vosges. Qui est monté sur Paris pour chercher du boulot pour travailler dans un McDo, donc je l'ai recueilli. Il m'a bien aidé quand j'étais en vacances cet été aux 4 étoiles dans les Vosges. Et il m'a fait plaisir quand je l'ai vu. Je le voyais tous les matins partir avec ses moutons. Oh bah.
13: Et,
0: vous voulez des wawawettes ?
9: Ah ouais.
0: D'accord, bah prenez des wawawettes le temps qu'on arrive.
9: Sympa.
0: Il y a Raphaël qui devrait pas tarder avec Momo là. Je sais pas ce qu'il fout d'ailleurs, putain, l'heure qu'il est. Je sais pas ce qu'ils sont en train de blander, mais putain, il devrait pas tarder. Qu'est-ce qu'il fout être dans la vie, Florent ?
14: Bah, à mon avis.
9: C'est le temps de tuer une moto quoi.
0: Ah, 2 secondes, téléphone. Oh là, attends, j'y vais, hein. Ouais, allô ?
13: Allô ?
0: Ouais, Raphaël ?
13: Ouais.
0: Putain, qu'est-ce que vous foutez ? On vous attend.
13: Ah, on a fait le coup de la panne, donc c'est pas grave, on arrive. Hein.
0: Il est où, Momo ? Il est derrière la bagnole ?
9: Je pousse la voiture.
0: Va me chercher Momo, Raphaël.
13: Il est juste à côté de moi.
0: Passe-moi.
13: Vas-y.
9: On a dit allô ?
0: Ouais, Momo.
9: Max, ouais.
0: T'es avec Raphaël ?
9: Ouais.
0: Je croyais que tu voulais la plaquer.
9: Non mais
0: Bon, vous arrivez là, qu'est-ce que vous foutez ? Vous êtes loin là ?
9: Bah attends, je pousse la voiture, on est à 50 mètres là.
0: Hein ?
9: On est à 50 mètres de chez toi.
0: Sur deck.
9: Sérieux ?
0: Attends, mais je vais demander à mon pote là, je suis avec un pote, un berger là, et ça va lui faire plaisir, il va prendre l'air.
9: Tu l'envoies ?
0: Bah attends, je vais le chercher. Attends, quitte pas.
14: Oui ?
0: Tu. T'as ta craie ouverte devant, il y a une bagnole qui doit pas être loin là. Elle est comment ? C'est quoi comme bagnole que t'as déjà ?
9: Bagnole pourrie.
0: Oui ? Oui. C'est une voiture. Ça, on dirait de funacelle dans le grand restaurant.
14: Ouais.
0: Et il faut aller chercher, tu vas les aider ?
14: Ouais, je vais les aider. Ouais.
0: Ok, bah, okay. On arrive, hein.
14: Moi j'y vais à tout.
0: Quand même le comble, le mec, il a un téléphone dans sa caisse, il a une voiture pourrie, c'est bien tous les mêmes ceux-là. Hein. Bon, tu me repasses Raphaël ?
13: Oui, allô ?
0: Ouais, t'es là ?
13: Oui.
0: T'es encore avec lui ?
13: Bah,
0: je te préviens. Hein.
13: Ouais, galère. Hein.
0: C'est la dernière fois hein, que je te vois avec lui. Hein.
13: Ah ouais, non, mais je te jure.
0: T'as intérêt à lui dire, sinon moi je sors avec Elsa. Ouais, bon, à tout de suite, il y a mon pote le berger qui arrive là.
13: D'accord.
0: Hein ? T'as qu'à l'appeler Michel, ça lui fera plaisir.
9: Moi, tu sais avoir un berger à la maison, Mac.
0: Ah, c'est bien le même, celui-là, le berger, il aurait pas pu prendre les clés. Ouais, j'arrive. Ah, salut.
14: Ça va, ça y est, je les ai
0: c'est bon.
14: Ouais.
0: Salut Momo, ça va?
15: Ouais, ça va.
0: Tape dans les mains, c'est bon.
15: Ouais, voilà.
0: Donne-moi 5.
15: Va pas sur la bouche, s'il te plaît.
0: Ouais. Ça va toi, Emmanuel? Raphaël?
16: Salut, ça va.
0: En forme?
16: En forme, la
0: bon,
16: personne.
0: Très bien. Servez-vous pour les ouais.
16: Ouais, pas trop.
15: Vas-y, jette.
0: Tu connais Momo, hein, je te présente pas Nicolas, tu connais Nicolas, Elsa, Nicolas, Raphaël, Momo, la grosse teuf, quoi, hein, d'accord, pas de problème.
15: Okay.
0: Non malaise. Installez-vous. Allez dans le salon, passez dans le salon. Ah ben on y est. Restez dans le salon. Vous voulez voir quelque chose? Qu'est-ce que vous voulez? Coca pour tout le monde?
15: Coca.
14: Du lait de chef pour moi.
0: Faut des lait de chef pour Michel. Pour Michel le berger, un petit peu de chef. Et puis moi je vais prendre un petit whisky. Tiens. Ça fait longtemps que j'ai pas bu. Tiens. Ah, là. Elsa?
16: Ouais.
0: Tu peux venir m'aider s'il te plaît?
16: Ouais. J'arrive.
0: Et je te préviens, qu'est-ce que tu fous encore avec ce con là?
16: Moi?
0: Ouais.
16: Mais moi je m'en fous de lui, c'était juste pour passer la soirée.
0: Ouais, mais pour quelle idée de me le ramener à la maison quoi?
16: Mais c'est lui qui s'est incrusté.
0: Déjà je me pèle le berger toute la soirée.
16: Mais tu voulais que je passe.
0: Il pue des pièces salauds, putain. Parce que toi t'as pas vu le truc, tu vois, quand il va rentrer dans la jambe, ce con il nous a ramené la brebis, hein.
16: Non. Ouais, mais c'est pour ça alors que ça pue comme ça.
0: Putain, mais sache pas, tu crois, je peux pas lui dire, il va se vexer le pauvre.
16: Ouais, il a assez petit.
0: On est le combien? On est le 28 novembre, là, le 30, là.
16: Mm-hmm.
0: De toute façon, il se casse le 1er avril, donc.
16: Oh, c'est pénible.
0: Oh là là.
16: Pénible ce garçon.
0: Bon, tiens, je vais apporter les coca, j'arrive le temps de me servir.
16: C'était le coca.
0: Ça va me tirer à ce week-end.
15: Salut Elsa, t'as les coca?
14: Ah, la boisson, enfin.
15: Ouais, salut, merci.
14: Merci.
0: Putain, je bois du whisky pur, je vais pas boire devant eux.
16: T'as des pailles, Max?
0: Oh putain, ça marche. Ah, qu'est-ce que vous dites?
16: Je veux des pailles.
0: Ouais, attends, 2 secondes, je suis en train de chercher un truc, là. Oh putain, le whisky, putain, ça marche. Ah, ça y est, je suis cassé.
16: Attends, après une gorgée, t'es cassé.
0: Ouais, salut. Bon, alors, on y va?
16: On essaye?
0: On faisait du spiritisme.
15: Ah cool, super.
0: Si, ça serait cool.
15: Ah ouais.
0: Si on faisait un petit peu de spiritisme.
14: Ouais.
0: Ça changera que de regarder toujours les cassettes là, les bronzés là, ça va nous changer pour un samedi soir.
14: T'as le guéridon?
0: Non mais j'ai 2 tréteaux là, attends. Momo, tu viens m'aider?
15: Ouais, pas de problème, j'arrive.
0: Bon, Michel?
14: Ouais. D'accord, j'y vais.
0: Tiens, tu me prends là. T'as qu'à prendre le lit là, tiens, on va le foutre à l'envers. Tiens, prends les. Nicolas, ouais. Va me chercher les 2 tréteaux là, tu vois là au bout là.
15: Ouais.
0: Ah ouais, c'est de là. Voilà. Attention, chaud devant les filles, poussez-vous. Bon, allez, vas-y, pose. Mais attends, mais pose pas, Momo, mais qu'il est con, Nicolas. Fous les tréteaux en dessous.
16: Ah, c'était gauche.
15: Mets les tréteaux avant.
0: Mets les tréteaux, Nicolas. Oh là, est-ce qu'il est cru celui-là alors? Mets les tréteaux, nom de Dieu. Bon, putain, fait chier, c'est que j'ai. Ils font un verre pour ce truc là, non?
15: Un verre qui est pas trop cassé, quoi.
0: Non, dans l'évier, il doit y avoir un peu dégueulasse.
15: Un gobelet, c'est bon.
0: Non, j'ai pas ça, mais j'ai plus rien. J'ai plus de gobelet. Par contre, je vais récupérer, j'ai bouffé du yaourt. Il doit bien avoir un petit pot de yaourt, ça va pareil.
15: Un pot de yaourt vide, ouais.
0: Voilà, un pot de yaourt. Voilà. Bon, on s'en fout des lettres, hein. Parce que nous, on sait avec qui on veut rentrer en communication, c'est Bob Marley, on avait dit. Hein.
15: Bah ouais.
0: Hein, donc on a le B, on a le O, on a tout ce qu'il faut là.
15: Faudra peut-être qu'on fasse tourner un business avant.
0: Si tu veux, j'en ai plus, mais on va essayer d'en avoir de là-haut.
15: Ah ouais, carrément.
0: On va lui demander, tant qu'à faire.
14: Ouais, il va peut-être nous.
0: Putain, sans déconner. Et les gens, ils nous croient pas que ça peut exister, les graves. Hein. Parce que bon, Momo.
15: Ouais.
0: Et Nicolas, tout ça là. Moi, quand je suis à l'antenne, là, d'habitude de la semaine, là, la nuit, là, les gens, ils n'arrivent pas à croire que c'est vrai. Putain, je leur dis que c'est vrai, que tous les week-ends avec des potes à l'antenne, je leur dis. L'antenne demande à. Il y a Florent, c'est con que Florent n'ait pas pu venir ce soir, mais putain, à l'antenne, toutes les semaines, j'arrête pas de dire, ouais, moi, je suis suédien, espédiastiste, mais tout, tous les samedis, avec des potes, c'est du sérieux, c'est pas du bidon. On fait pas comme tous les autres. Et putain, il me croit pas, c'est con. Hein. Bah, il croit que je bluffe, ça y est, c'est Max, il fait le con. Hein, putain. Bon, Michel?
14: Ouais.
0: Il est con alors, hein, il aime bien ça le berger. Bon, alors, on fait péter. On fait péter là?
14: Ouais, on y va.
15: Éteins la lumière.
16: Oui, il faut une petite lumière.
0: Ah non, j'ai peur. Non, vous savez, déconnez pas, j'ai peur quand on est
15: allé.
0: Si on éteint après, je risque d'y croire.
16: Bah, une bougie ou ton zippo.
0: Bon, alors, un zippo à la rigueur.
15: Ouais.
0: Non, ça me fait chier. En plus, c'est bientôt net. Si on fait péter des crac-crac. On fait péter des crac-crac?
16: Allez.
0: Faisons péter des crac-crac, on va en mettre partout. Allez, c'est parti. Bon, allez, on se concentre, on se met les doigts là.
17: Allez, on respire bien fort.
0: Bon, je fais le médium, hein, parce que c'est qui l'a fait la semaine dernière? C'était Elsa.
16: Ouais.
0: Ouais, c'est à mon tour. Hein.
16: D'accord.
0: Ouais, c'est à mon tour. Hein.
16: T'assures que moi j'ai assuré la semaine dernière. Hein.
0: T'inquiète, moi.
16: J'ai les mains sur la table, un peu sous la table.
0: Et j'ai bu deux verres de whisky pur dans derrière votre dos, c'est pas pour. Tu vois, le médium, comme j'ai deux verres samedi. Hein. Ah là là là là, je vais vous la faire péter l'imagination, moi. Oh. Allez, on y va, on se concentre. Hein.
16: Ta main, Max.
0: Arrête, c'est pas moi. Hein.
18: Elle est où ta main?
0: Arrête, Bobo, t'es lourd, tu le shadow, t'es lourd. T'es lourd, arrête, t'es lourd, arrête.
18: Elle est où ta deuxième main, Max?
0: Elle est là.
18: Où?
0: Bah, évidemment, vous allez vous mettre dans le noir. Tu vois rien, toi, t'es bigleux, évidemment, tu vois que dalle.
18: Non, mais elle est sous la table, elle est pas sur la table.
0: Elle est pas sous la table, bien sûr qu'elle est là. Qu'est-ce que tu crois qu'elle est où? Tu
16: non,
0: crois qu'elle
16: elle
0: est
16: sur la. Sur ma cuisse, là.
18: Ouais, c'est ce que je vois aussi.
0: Sur la cuisse de qui?
16: De Raphaël.
0: Mais t'as le sud, Raphaël, tu dis n'importe quoi. Michel, j'avais pas les mains.
17: Non, non. Bon. Par contre, tu te trompes de pied là.
0: Bon, ouais, on va détendre l'atmosphère, Michel.
17: Ouais.
0: Bip bip.
17: Ouais.
0: Youhou. Allez, on y va, c'est parti, on se concentre.
18: Ouais.
0: Concentrons-nous. Je mets une petite ambiance, hein, parce que sinon ça va être. Attends, on se concentre.
16: Ah, c'est ta main.
0: Arrête.
16: Ah non, c'est
0: on se concentre, on se concentre, on se concentre. Nous allons rentrer dans quelques instants en contact avec Bob Marley. Arrête, t'es lourd, Momo, je te jure, arrête, t'es lourd. Oh, du coup, j'ai dû d'arrêter, putain.
17: Concentre, Momo,
18: c'est le coup. Qu'est-ce qu'il m'a tapé sur la tête, là?
0: Ouais. Chut. Concentrons-nous. Nous allons rentrer en contact dans un instant avec Bob Marley. Nous allons entrer en contact avec Bob Marley. Juste avant, j'ai besoin de savoir si les gens qui sont autour de ma table et autour de moi sont des gens sains de corps et d'esprit.
18: Oui.
0: Esprit. Si ces gens sont sains de corps et d'esprit, je te demanderai de ne frapper qu'une fois. S'ils ne le sont pas et s'il y a un imposteur parmi nous ce soir, quelqu'un qui ne croit pas en ce que nous faisons, de frapper deux fois. Esprit, je te demande de me répondre. Apparemment c'est bon, ça roule. Ne tapez pas trop fort sur la table, après vous allez me la péter, j'ai que ça. Nous allons rentrer dans un instant avec Bob Marley. Est-ce que vous êtes d'accord?
16: D'accord.
0: Est-ce que vous êtes d'accord?
16: Oui.
0: Apparemment. Apparemment. Vous avez entendu?
16: Oui, oui, oui.
0: Chut, écoutez bien. Bob Marley, est-ce que tu es là? Marley, est-ce que tu es là?
19: Oui, oui. Qui m'appelle? Qui m'appelle? Je répète.
0: Arrêtez. Bon, Marley, ce sont des gens sains de corps et d'esprit qui t'appellent.
19: Présentez-vous, Dan Boclap.
0: Je m'appelle Max.
16: Max, j'ai peur.
19: Quel Max?
0: Mais présentez-vous, putain.
19: Momo.
0: Mais t'as pas à avoir peur, c'est un pote.
19: Je m'appelle Nicolas. Nicolas. Je veux 7 personnes autour de la table.
0: Nous sommes... Il y a Momo, il y a moi, il y a Elsa, Raphaël, il y a Nico, et...
17: Michel.
0: Et Michel, et... Il y a une brebis aussi.
16: Et la chèvre.
0: Et la brebis.
19: Pourquoi voulez-vous me déranger? J'étais avec Dja et agissez, c'est l'acier, en train de fumer la ganja. Pourquoi me dérangez-vous?
0: Putain, on entend, vous entendez les mecs?
16: C'est dingue.
0: Sans déconner.
17: C'est dingue, hein.
0: Oh là là. Oh, le délire.
19: Que veux-tu, Max?
0: On voulait savoir avec des potes si tu pouvais nous avoir un petit peu d'herbe.
19: D'herbe? Mais Dja est déjà en train de toute la fumée.
0: Non, mais on parlait d'herbe et coq, hein.
19: D'herbe et coq. Ou un peu de tushy.
0: Attends, écoutez les mecs. Sans avec.
19: Tu es Max?
0: Ouais, Christophe, c'est Bob. C'est Max.
19: C'est Max?
0: Ouais, Christophe, ça va? Rien, excuse-moi.
19: Christophe. Max?
0: Oui.
19: C'est toi, Max?
0: Ouais, c'est moi, ouais.
19: Tu es sûr?
0: Ouais.
19: Je ne reconnais pas ta voix d'abruti d'animateur de Fun Radio.
0: Putain, mais aidez-moi, Elsa.
16: Moi, Bob, je reconnais pas ta voix, elle est trop...
20: Eh, Bob, parle-moi.
19: Vous croyez que je suis le voisin d'en dessous?
0: Non. Nous,
17: savons que tu es le vrai Bob. Bob, est-ce que tu pourrais nous mettre un morceau pour leur prouver, moi je sais que t'es le vrai
19: Bob, t'aurais avec ton...
17: N'importe lequel. Celui qui sort la compile là, tu sais, la plage 5.
19: Quelle compile là, tu t'es encore fait arnaquer dans ces pauvres supermarchés.
17: Ouais, ça y est, il a mis la plage 5 de la compile.
20: Il a mis la plage 5, ouais.
17: Putain.
16: C'est ma préférée.
17: Non, arrêtez, mais pas trop fort, sinon les voisins vont gueuler.
16: C'est ma préférée, Bob, on a fait de la télépathie en plus. Oui, mais Bob, on entend que ta musique, mais on t'entend pas chanter.
19: Je ne chante plus maintenant. Voulez-vous que je disparaisse comme le vent?
17: Ouais, non, vas-y, reste avec nous, vas-y. Vas-y, déconne pas, parce que sinon, on sait pas quoi foutre. On sait qu'il y a un truc de bien à partir de minuit, c'est Metal Express sur M6, mais juste avant, on sait pas quoi faire.
18: Reste avec nous.
17: Non, vas-y, pars pas.
18: On va prendre Freddy Mercury.
17: Si on rentre en contact avec Freddy Mercury.
18: Ouais,
17: ok. Bon, Christophe.
19: Psycho, je sais que tu es cool.
17: Eh, Bob. Tu raccroches et tu fais Freddy?
19: Je fais Freddy.
17: A tout de suite.
18: Ouais.
16: Je suis Freddy.
18: Ouais.
17: Putain.
16: Salut. Et tu le fais plus cool, Freddy.
17: Putain, ça marche.
18: Cool, parce que Bob...
17: Ouais, fais plus cool parce qu'après les gens vont croire qu'on n'est pas crédible.
18: Ouais, après ils vont nous prendre pour des cons.
17: Ah ouais, ils vont nous prendre pour des cons, c'est clair.
16: Là, c'est limite, hein, Bob un peu méchant. Ouais.
19: Comment ça, Bob un peu méchant?
18: Mais t'es parti, Bob.
19: Mais je suis Freddy.
17: Mais t'es Bob, t'es parti.
18: T'es parti, on t'a pas rappelé.
17: Non,
16: mais attends, il faut qu'on se rappelle avant.
17: Arrêtez, sinon c'est pas crédible. Attention, on recommence. Non, arrêtez ou j'arrête, c'est lourd. Putain, je m'en vais, moi. Sans déconner, déjà qu'on devait pas faire ça chez moi ce soir, j'étais obligé de mettre mes parents dehors. Je vous préviens, il est colère, il est 11h30, moi une heure mes parents rappliquent tout le monde dehors dans une demi-heure.
18: Ah, c'est tes parents que j'y vais à l'autobus là?
17: Arrête de conneries, ils sont où mes parents?
18: Dans l'autobus.
17: Ouais, arrête, t'es lourd, ils sont pas là.
18: Ouais, m'appelle Fred.
17: Bon, vite, on rentre en contact avec Freddy. C'est toujours les mêmes esprits, on est toujours avec le pot de yaourt là, il y a toujours Elsa, ouais. Machine et toutes les autres là, c'est des copains.
18: Ouais.
17: Freddy, t'es là?
16: Freddy.
21: Affirmatif.
16: Oh, c'est Freddy.
21: Oh, c'est Freddy. Ouais, il nous a parlé.
17: Putain.
21: Bonsoir les enfants.
16: Salut Freddy.
21: Que vous racontez-vous?
17: Tu l'entends chanter? Putain, j'ai l'impression qu'il est pas tout seul. Putain, il est avec Bob.
21: Oh,
17: les mecs, c'est une exclue, on est en train de se taper un bœuf, ça se passe là-haut, tout en haut. Allez, on arrête, ça me fait trop fait le pied. Allez, rallume.
20: Attends, je rallume, ouais.
17: Rallume.
20: Ouais.
17: Oh, putain.
20: Oh là là, la France.
17: Oh, c'était génial. C'était grand.
16: Mais comme quoi, ça existe pour de vrai.
17: Ah ouais, ça existe. Je pensais que c'était faux, les trucs. Oh putain, je crois que mes parents, ils vont pas tarder à arriver, là.
16: Oh, la craignos,
17: hein. Ça craignos, là. Hein.
16: Oh, ils sont cool, non?
17: Quoi?
16: Ils sont cool. Ouais,
17: ils sont cool, faut le dire vite, hein.
16: Ouais.
17: Oh non, je préfère qu'on y aille. Hein.
16: Ouais, mais on peut être très avec eux.
17: Sans déconner.
20: Oh, il veut plus partir.
17: J'ai la zig dans la tête maintenant, c'est grave.
16: Merde.

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1: Ouais.
2: T'es là?
1: Ouais, salut mec.
2: Bon alors, toi, ta sœur t'oblige à faire la vaisselle.
1: Ah ouais, mais ça m'énerve quoi. Je rentre le soir et puis à chaque fois, dans les vieilles, il y a une pile de vaisselle avec un mot, il y a fait la vaisselle quoi.
2: À quel âge cette grognasse?
1: À 19 ans.
2: Ouais.
1: Franchement, elle me prend la tête quoi.
2: Et elle t'oblige systématiquement?
1: Ah ouais, non mais elle part et puis le lendemain, si c'est pas fait, elle gueule carrément quoi.
2: Et tes parents?
1: Bah mes parents, ils habitent pas à Caen, ils habitent à Rouen quoi.
2: Ah oui, d'accord, tu viens avec ta sœur.
1: Voilà.
2: D'accord.
1: Voilà.
2: Et tu souhaiterais casser ta vaisselle en direct?
1: Ah ouais, j'ai envie de me faire un méchant délire avec ma
2: mais
1: vaisselle.
2: Mais ma foi, je ne dis pas non.
1: J'en ai tellement marre, quoi.
2: Vas-y, je t'en prie.
1: Tu peux m'aider? Je commence par quoi, là? J'ai la bouteille d'eau, j'ai des assiettes, j'ai des verres, j'ai des couverts.
3: Un verre.
2: Allez.
1: Commence par un verre.
2: Un verre.
1: Je prends le verre, quoi.
2: Oui. Ouais. Voilà. Une assiette.
1: On entend bien, là, c'est bon.
2: Ouais, on entend bien. Une assiette?
1: Une assiette, hein. Attends.
2: Ouais.
1: Eh ouais, ça.
2: Mais t'es hystérique, Yann.
1: Ah ouais, mais ça me calme, quoi.
2: Aïe.
1: Oh là là.
2: Oh putain, les bouts de verre, ils viennent jusqu'ici, fais gaffe.
1: Ah ouais.
2: Ah, l'hystérie.
1: Attends, je vais marcher dessus, là.
2: Non, Yann, fais pas le con.
1: Non, mais je fais rien, j'ai
2: ouais.
1: Des docs.
2: Ouais, non, fais pas le con, ouais. Après, ça va être blessé, après on va
1: tu
2: encore...
1: Tu veux des couverts sur la vaisselle, là?
2: Bon, alors vas-y, un petit couvert.
1: Allez, on y va, là.
2: Rapidos.
1: Ouais, encore un petit verre, là.
2: Oh l'hystérie. Ce qu'il faut que tu fasses maintenant, c'est que tu laisses comme ça en bordel et tu dis à ta sœur, c'est j'ai fait la vaisselle, c'est à toi de la ranger maintenant.
1: Ouais, ça serait cool quoi.
2: Tu t'es occupé de la vaisselle et tu lui demandes de la ranger.
1: Ouais, mais je saurais où elle est, je l'appellerai quoi, pour lui dire quoi. Ouais. Ça à l'antenne, mais.
2: On devrait presque appeler une pharmacie ou un hôpital et puis tu fais semblant de casser des. Tu sais, tu reprends des verres cassés, t'as par terre, puis tu dis que tu deviens hystérique et que tu casses tout.
1: Ouais, ça serait cool. Hein.
2: Pour voir un petit peu. Comment ils réagissent?
1: On le fait.
2: Tu leur dis, ouais, je deviens hystérique, j'en ai marre, ma soeur, et tout. Tu racontes exactement le même problème, tu dis pas que t'as la radio. Et tu fais semblant, tu casses de la vaisselle, mais tranquille.
4: Bonsoir, j'écoute.
1: Oui, bonsoir, j'ai un problème, c'est que dès que ma soeur rentre, il y a de la vaisselle à faire, et je deviens hystérique et je casse la vaisselle, quoi. Ça devient grave, quoi. Ça a pas marché.
2: Si,
1: là,
2: il te passe un poste.
5: Eh, bonsoir.
1: Oui, bonsoir, j'ai un problème, c'est que dès que je vois de la vaisselle, je veux la casser, quoi. C'est hyper grave, quoi.
5: Ah ouais?
1: Ouais.
5: Ah bon. Mais vous avez que ça à appeler les...
1: Bah non, mais vous avez pas, des psychiatres ou des psychologues, quoi.
5: Oui. Non. Vous pouvez aller à Sainte-Anne, si vous voulez, il y a...
1: À Sainte-Anne?
5: Oui.
1: Merci, madame.
5: Je vous en prie.
1: Au revoir.
2: Bah voilà.
1: Ouais, mec, c'est excellent là.
2: Mais t'aurais dû casser la vaisselle. On va faire. Ça va me donner l'idée de faire des petits jeux comme ça. Tiens, dès lundi, on va mettre ça en œuvre.
1: Ouais.
2: On va faire des petits jeux, ouais. On avait fait une fois, on avait appelé les sex shops, il faut les trouver, il faut les mettre des noms à l'intérieur. On va faire autre chose. On y va, Yann.
1: Ok.
2: On va appeler Sainte-Anne.
1: Ouais, je continue. Là.
2: Mais prendre la vieille vaisselle qui est déjà cassée, n'en casse pas d'autres, mais pendant que tu leur parles, tu casses de la vaisselle.
1: Ok.
2: Allez. Qu'ils entendent bien le son et qu'ils voient bien que t'es hystérique.
6: Votre appel est enregistré.
7: Oui.
1: Oui, bonsoir, j'ai un problème, c'est que dès que je vois de la vaisselle, je la casse, quoi.
7: Dès que vous voyez la vaisselle, vous la cassez?
1: Ah oui, je sais pas, je deviens hystérique, c'est...
7: Ouais.
1: C'est... Vous n'avez pas, je sais pas, des psychiatres ou un psychologue à me présenter, quoi.
7: Vous voulez casser un psychologue?
1: Bah, je veux bien, ouais.
7: Vous voulez le casser?
1: Comment?
7: Vous voulez le casser?
1: Ah non, je voudrais que vous m'en passiez un si vous en avez un sous la main. Ah,
7: Mais vous avez encore de la vaisselle chez vous?
1: Bah, plus beaucoup quoi.
7: Plus beaucoup, bah alors, attendez, ne quittez pas.
1: Merci.
2: Yann?
1: Ouais.
2: Faut que tu casses la vaisselle pendant que tu parles de la vieille vaisselle, de la vieille, hein, pas de la nouvelle.
8: C'était moi, bonsoir.
1: Oui, bonsoir, vous êtes psychologue, non?
8: Non.
1: Non, parce que j'ai un problème, dès que je vois de la vaisselle, je la casse quoi.
8: Comment? Vous habitez où?
1: J'habite où?
8: Oui.
1: Mais j'habite à Paris, quoi.
8: Oui. Non, mais c'est pour vous donner l'adresse du dispensaire, du secteur dont vous relevez.
1: Ah bon?
8: Donnez-moi votre adresse, je vais vous dire dans quel dispensaire il faut aller.
1: Je donne mon adresse, là?
8: Oui, mais vous ne donnez pas votre nom, donc ça ne vous engage à rien. Dites-moi simplement l'adresse, c'est tout.
1: Ouais.
8: Le nom de la rue, le numéro.
1: Donc j'habite 25 boulevard.
8: Oui.
1: Maréchal Juin.
8: Maréchal Juin, c'est dans quel arrondissement?
1: C'est dans le 12e.
8: 12e, alors je vais vous dire, hein, vous ne quittez pas.
1: Merci. Putain, vacherie de vaisselle, tiens.
8: Allô?
0: Oui.
8: Oui, écoutez, je ne trouve pas cette adresse-là dans le 12e. Vous êtes sûr que c'est dans le 12e?
0: Ah oui, je suis sûre, oui.
8: Maréchal Juin.
0: Oui.
8: J'y ai comme le mois de juin.
0: Bah oui. Bon. Je suis peut-être devenue sénile, je sais pas.
8: Non, non, je sais pas du tout.
0: J'ai carrément désabusé, quoi, je sais plus quoi faire.
8: Parce que je ne trouve pas le nom de la.
0: Chez moi, c'est un vrai taudis, il y a plein de vaisselle par terre, elle est cassée.
8: Ah bon?
0: Ah oui, bah oui, je peux marcher dessus si vous voulez regarder, écouter.
8: Mais je ne vois pas.
0: Comment?
8: Mais vous vivez seule?
0: Bah je vis avec ma soeur, mais elle est pas là ce soir.
8: Oui, et c'est ça qui vous. Ça vous perturbe?
0: Ah bah carrément, ouais.
8: Oui. Vous n'avez jamais consulté un psychiatre?
0: Ben non, non.
8: Non, d'accord.
0: Non.
8: Est-ce que vous avez un moyen de locomotion pour venir?
0: Ben moi j'ai un scooter, quoi.
8: Vous pensez que vous allez pouvoir venir en scooter?
0: Ouais.
8: Ouais.
0: Mais y a pas de problème, hein.
2: Qu'est-ce que c'est que cette vaisselle cassée?
0: Non mais arrête ça, papa, c'est sérieux.
2: Qu'est-ce que c'est que ça?
0: Non mais papa, mais...
2: Qu'est-ce que mettez au téléphone avec qui?
8: Écoutez monsieur,
2: allô.
8: Oui, je vais vous expliquer, moi je suis la surveillante du CPOA,
2: oui.
8: La consultation psychiatrique.
2: Qu'est-ce que c'est? Mais
8: de Sainte-Anne.
2: Mais la vaisselle cassée, qu'est-ce que c'est?
8: Alors écoutez,
0: mais
8: moi...
0: Mais papa, t'en mêle pas.
2: Attends, s'il te plaît, vous êtes qui madame, excusez-moi?
8: Monsieur, moi je suis service d'urgence psychiatrique.
2: Mais quel hôpital?
8: De Sainte-Anne.
2: Ah bon?
8: Si vient de m'appeler,
2: oui.
8: Elle m'a dit qu'elle vit seule. Et qu'elle casse de la vaisselle chaque fois qu'elle la lave. Alors elle voulait une consultation, c'est pour ça que moi je comprenais pas, j'essayais de l'aider.
2: Mais il n'y a plus de vaisselle, il a tout pété ce con. Viens ici petit con.
0: Non, on me frappe pas papa.
2: Attention hein.
0: Non.
2: Qu'est-ce que c'est que cette plaisanterie là?
0: Non. Je suis dans ma chambre alors.
2: Ouais, bah, fous le camp dans ta chambre, on verra ça après, oui. Allez, fous le camp, fiche, allez, fiche. Alors madame,
8: oui.
2: C'est vous qui lui avez demandé de casser la vaisselle?
8: Monsieur, non, écoutez, non, soyez raisonnable quand même.
2: Ah bon?
8: Non, soyez raisonnable.
2: Ce n'est pas vous.
8: C'est un appel au secours qui me demande.
2: Mais il y a un appel...
8: Il dit qu'il ne va pas bien.
2: Mais il appelle tout le temps.
8: Il appelle, mais... là il est, vous êtes là, vous avez là le service psychiatrique d'urgence,
2: mais c'est
8: l'hôpital Sainte-Anne là.
2: Mais je comprends pas, c'est des vaisselles en carton. Yann!
8: Il l'a sorti de carton.
2: Yann!
0: Oui, papa.
2: C'est de la vaisselle en carton que t'as cassé.
0: Non,
2: et des gobelets en plastique, pourquoi tu le dis pas à la dame?
0: Mais papa, je savais pas, moi je suis bête, hein.
2: Bon, madame?
8: Oui, non, mais je crois qu'il a quand même un problème.
2: Bon, bah là. Yann, on va chanter tous ensemble.
0: Oui, papa.
2: Vaisselle cassée,
0: c'est la fessée.
2: Vaisselle foutue,
0: pompon
2: cucu. Vaisselle cassée,
3: c'est la
2: fessée. Vaisselle foutue, pompon cucu. Bon, bah ça va mieux, madame, ça y est, c'est fini.
3: Ça va mieux ?
2: Ouais, ça va mieux.
3: Au revoir.
2: Au revoir. Ça y est, ça va mieux, Yann. Ça y est, ça va mieux ? Tu vas mieux ?
0: Ah ouais, carrément.
2: Ça y est, t'es calmé ?
0: Ouais, ouais.
2: Bon, bah voilà. Mais faut plus jamais faire ça, hein.
0: Ah non.
2: Parce que papa, sinon, il va pas être content, hein. Bon, bah Yann, on te souhaite une bonne soirée.
0: Tu peux remplacer Florent, là ?
2: Ouais, tu quittes pas.
0: Et je pourrais pas vendre une compile d'ACDC par hasard ?
2: Oh, bah on va te filer quelque chose, l'album, ouais, on va te filer quelque chose.
0: Ok, merci.
2: Bonne bourre.
0: Merci.
2: Et on salue les hôpitaux, bien entendu. Y a rien de mal, hein. Y a pas de mal à faire rire, ça fait toujours du bien de rigoler. Bonne bourre, Yann.
0: Ouais, salut.
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9: J'espère que vous passez une bonne et agréable écoute du best-of. Dans quelques instants, vous allez pouvoir écouter une improvisation qui a été faite la nuit. Et vous allez décoller, bien entendu, pour un bon et agréable voyage sur la Starline. Allez, on y va, c'est parti.
10: Mademoiselle, s'il vous plaît.
11: Oui, monsieur.
10: Excusez-moi, on décolle à quelle heure?
11: Nous allons décoller dans quelques minutes.
10: Parce que bon, il est bien gentil le commandant de bord, mais ça fait déjà une plombe qui nous tchatche, là, on a compris.
11: Oui, non, c'est parce que nous attendons l'autorisation de la tour de contrôle.
10: D'accord, vous avez fait le plein, tout ça, tout ça, tout est OK?
11: Le plein est fait, etc. Nous allons bientôt décoller, monsieur. Si vous voulez bien attacher la votre ceinture de sécurité, ainsi que celle de votre femme, merci.
9: Oh, mais non, pas de problème.
10: Qu'est-ce que c'est votre commandant de bord? C'est un charlot ou quoi? C'est quoi ce travail? Moi je décolle pas mademoiselle.
9: Oh, ils ont un problème de plein.
11: L'avion prend son élan maintenant.
9: Attention, hôtesse, contrôle. Oh, ils ont un problème de plein, malheureusement nous ne pourrons décoller.
10: C'est quoi?
9: Décollage dans 1h30, gardez vos ceintures attachées.
10: C'est quoi ce bordel, mademoiselle?
11: Je vous explique. C'est-à-dire que le pompiste a tout simplement oublié d'enlever la pompe.
9: Attention, hôtesse, contrôle vis-à-vis vos vis-à-vis, contrôlez vos vis-à-vis, attention. Je m'adresse directement à la clientèle, commandant, c'est pour faire l'appareil. Le décollage va s'effectuer dans tout juste 2 heures, au moment de nous prendre patience.
10: De quoi? 2 heures?
9: Oui, tout juste.
11: Ne vous appelez pas. Un tout petit problème technique, c'est-à-dire que nous attendons les aides de l'avion.
9: En raison d'un gros problème technique.
10: Au contraire.
9: Bon, j'ai plus
10: le droit. Oh, le commandant. On décolle, on démarre, vas-y. Bon, mademoiselle.
11: Oui.
10: Alors, je vais vous expliquer. Hein. Ça fait déjà une demi-heure qu'on est là.
11: Oui.
10: Hein, ma femme s'impatiente, elle est à côté
11: oui.
10: de moi. Et
11: je
10: puis,
11: comprends, oui.
10: Puis voilà, on n'a pas que ça à faire. Donc on aimerait bien quand même décoller. Si vous voulez, on vous aide à pousser s'il y a un problème.
11: Non.
3: Ici le commandant de bord, vérifiez vos vis-à-vis au contrôle.
10: Et il sait dire autre chose, le commandant je sais pas, je me pose des questions quand même.
11: Non, disons que pour une question de sécurité, nous devons perpétuellement vérifier nos vis-à-vis.
10: Ah ouais.
3: Toute l'équipe du déminage de Orly arrive, que ce soit une bombe dans tout sa bagage.
10: Quoi ?
3: Vous m'entendez, gardez patience.

0: désolée.
1: Je sors. Ouvrez la porte, je sors.
0: Non, je suis désolée.
1: Je sors.
0: Je suis désolée, nous ne pouvons plus ouvrir les portes maintenant.
1: Pourquoi?
0: Parce que seul le commandant de bord peut le faire et or, lui-même n'en a pas d'autorisation pour l'instant.
2: Oh, mais on a un problème technique. Les portes ne pouvons pas être. Nous, on ne sortira pas libre.
1: Mais ma femme ne passera jamais. Elle passera jamais. Comment on fait?
0: Nous la ferons glisser sur le toboggan. Nous la ferons glisser sur le toboggan.
1: Chauffez le toboggan, allez-y, on la lance.
2: D'accord, on est vos vis-à-vis.
1: Ah, c'est terminé, je prends plus jamais l'avion, c'est terminé.
2: Nous vous remercions de votre...
0: Écoutez, monsieur...
2: Starline System. On espère que vous avez passé un agréable non-décollage.
1: Ah, c'est clair, merci. Merci Starline Airlines. Bravo.
0: Ne vous inquiétez pas, un bus va très vite être affrété. D'accord?
1: Oui, bien sûr.
2: En raison d'un problème technique de bus. Malheureusement. Vous allez descendre de l'avion, bien entendu. Le Starting Airlines va bien entendu vous envoyer directement à votre hôtel.
0: Voilà, si vous voulez bien me suivre, monsieur, je vais vous emmener à votre hôtel, d'accord? Mesdames et messieurs, pour le confort de tous, nous vous remercions de ne pas fumer dans ce bus et de ne surtout pas aller faire une grosse sortie dans les toilettes situées au fond du car.
3: Ici le chauffeur.
1: C'est le même. Chérie, on s'est bien frappé.
2: En raison d'un problème technique. Vous rappelons que étant donné qu'il n'y a plus de fausse pension. Vérifiez vos vis-à-vis. Alors,
0: ne vous inquiétez pas, nous allons bientôt arriver à l'hôtel.
2: D'ici trois quarts d'heure, une heure, nous serons arrivés à l'hôtel.
1: Il a 2 km, l'hôtel, faut pas déconner quand même.
2: En raison d'une déviation, vérifiez vos vis-à-vis.
0: Vous pouvez admirer sur la gauche un magnifique champ de betterave.
2: Contrôlez vos vis-à-vis. Tout va bien à bord. J'espère que vous passez un agréable voyage. En raison d'un problème technique, nous voici arrivés à la piscine municipale d'Orly.
1: Jamais, ma... Je peux pas foutre ma femme en maillot de bain, c'est impossible.
2: Tous en maillot de bain, contrôlez vos vis-à-vis.
0: Monsieur, nos hôtesses sont là pour la remplacer.
1: Ah bah d'accord.
2: Les dizaines de commandes, welcome to the swimming pool. Le commandant prison, welcome to all the tasks on the plane of the front. Because the hôtesses come on back, and you say arrived. Okay. Thank you very much for your choice to come on the board. We're still working on our sleep.
0: Mesdames et messieurs, vous allez bientôt avoir la possibilité d'admirer notre commandant de bord en slip.
2: Oh, ils ont un problème technique.
1: Il n'aime pas son slip, on se casse.
2: Le commandant de bord va sauter tout nu.
1: Non!
2: Il y a un concours d'allumettes au plongeon du deuxième qui t'attend. N'oubliez pas de contrôler vos vis-à-vis.
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5: Alors comment Françoise nous prépare un petit plat de moule?
6: Alors déjà, t'achètes tes moules,
5: ouais.
6: Déjà, une chose.
5: Ouais, je note.
6: Après, tu nettoies correctement.
5: D'accord, alors comment on nettoie correctement tes moules, Françoise?
6: Eh ben, tu enlèves toute la pourriture, je veux dire, c'est pas une pourriture, mais c'est les algues.
5: Écoutez, faut enlever des algues, faut enlever les algues, pas la pourriture des moules. Parce que la moule, il n'y a pas de pour... Non, mais c'est tout est bon à manger dans la moule, c'est vrai.
6: Moi, je préfère la moule d'Espagne, alors.
5: Hein?
6: Moi, je préfère la moule d'Espagne.
5: Ah, alors, Françoise préfère la moule d'Espagne. Mais alors, la question qu'on peut se poser, Françoise, c'est pourquoi la moule nantaise est plus grosse que la moule espagnole?
6: Ah, mais... j'en sais rien,
5: alors
6: là.
5: Non, bon, j'en sais rien, alors.
6: Que dalle.
5: Hein?
6: Que dalle.
5: T'en sais
6: que...
5: Bon, alors, un bon plat de moule. Alors, prenons une moule espagnole, hein, des moules qu'on appellera Conchita.
6: Conchita.
5: Non, mais un plat de moule, disons qu'on va l'appeler Conchita. Alors, donc,
6: Conchita,
5: t'as un plat de moule.
6: Si tu veux.
5: Alors, le plat de moule.
6: Alors, un plat de moule. Bon, tu fais... tu nettoies tes moules correctement. Déjà, tu passes pratiquement... ça dépend combien de moules tu veux.
5: Oh, bah, une, déjà, c'est déjà bien, une bonne moule.
6: Tu manges une assiette complète, parce que moi, c'est pas une assiette complète, moi, il me faut. Hein.
5: Ah bon, tu te fous maintenant, mais par exemple, moi, il me faut.
6: Moi, c'est
5: il me faut une bonne cinquantaine de moules.
6: C'est deux assiettes qu'il me faut. Hein.
5: Ah, d'accord. Toi, il te faut deux assiettes de moules?
6: Ah oui.
5: Eh ben, dis donc, c'est pour la nuit.
6: Et je les mange pratiquement crues.
5: Ah, tu les manges pratiquement crues?
6: Ouais.
5: Alors que moi, je me contente d'une moule. Hein.

0: Alors, la moule, ensuite.
1: Tu la grattes correctement, tu enlèves tous les genres de. Les genres de ficelles, là, machin, là, les agues.
0: Ah, les tampons. Non, comment
1: déjà,
0: ça s'appelle? Les ficelles. Les ficelles de la moule, comment on appelle les ficelles de la moule?
2: Les tampons.
0: Les tampons?
1: Ah bon?
0: Alors, t'enlèves le
1: tampon.
2: Le tampon de la moule.
0: Alors, la moule est propre, tu l'as grattée, tu dis de gratter, il faut la gratter délicatement quand même.
1: Tu la nettoies correctement, tu la rinces au moins trois fois. Au moins trois ou quatre fois. Hein. Après, tu les machines. Tu les grattes sans arrêt. Tu les rinces sans arrêt. Moi, je le fais pendant. Mais je remplis pas un bac, hein.
0: Ouais.
1: Non, je remplis pas un bac. Hein.
0: Bon, alors ensuite, elle est propre.
1: Bon, elle est propre. À ce moment-là, je fais cuire un peu d'ail.
0: Directement.
1: De l'oignon.
0: Ouais.
1: Du sel, du poivre.
0: Ouais.
1: Du vin blanc.
0: Ouh là là là là.
1: Du thym, du laurier.
0: Bah non, de la corde, de la ficelle. Non.
1: Oui.
0: Un petit peu de.
1: Oui, tu fais un petit bouquet.
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0: Félicie, 20 ans de Marseille. Félicie.
4: Oui.
0: Aussi.
4: C'est moi.
0: Elle avait le gros petit sein et elle aimait quand les tripotes. Félicie.
5: Aussi.
0: Je la voyais qui marchait. Elle voulait qu'on la ramasse. Félicie.
5: Aussi.
0: Ouais. Je la voyais qui marchait bien. Son petit cul qui trimbalait. Félicie.
5: Aussi.
0: Il est jamais dans le temps, t'arrives pas.
5: Hein.
0: T'étais en retard là. Bon alors, comment vas-tu?
4: Bien.
0: Ouais.
4: Ouais.
0: Alors, qu'est-ce qui t'amène, Félicie?
4: Alors, j'ai un gros problème.
0: Oh, qu'est-ce que t'amènes, peut-être, Philly?
4: J'ai des blattes chez moi.
0: Des quoi?
4: Des blattes.
0: C'est quoi des blattes? Ah, les petites bêtes là.
4: Ouais, les petites bêtes,
0: aïe.
4: Et je sais pas comment m'en débarrasser. Alors, je me demandais s'il y avait des auditeurs qui auraient pu me donner une éventuelle solution.
0: Je suis là, moi, madame. Je vais pouvoir essayer de venir, quoi.
4: Oui.
0: Tu veux que je vienne? Je vais essayer de les tuer, ces bestioles.
4: Oui.
0: D'accord?
4: Oui.
0: On y va.
6: Allô? On me reçoit, salut.
0: Ça y est, t'es arrivé?
6: T'es là?
4: Oui.
6: Ok, tout va bien.
0: Tout va bien,
4: c'est
0: bon.
4: Il est arrivé.
6: Ouais. Salut, ça va, Félicie?
4: Ouais, et toi? Ah bah, j'avais pas tort, en fait. Hein.
6: Ah ouais, c'est vrai, hein. Je suis pas beau, hein. C'est vrai, hein. Bon, enfin, je quand même dois avouer que j'ai été rarement également agréablement surpris en voyant les auditrices, quoi.
4: Ouais.
6: Ouais. J'ai même déjà été surpris de voir le nombre de gens, comment les gens peuvent être malheureux et frustrés dans la vie, au point de fantasmer sur des gens qui ne voient pas. Mais enfin, ça, c'est un autre problème.
4: Ah ouais.
6: Alors, où sont tes bestioles?
4: Bah, regarde, là. Viens voir, là, dans la cuisine.
6: J'ai l'impression que t'en as une à toi toute seule, hein.
4: Oh oui,
6: il faudrait passer du produit dessus. Ça serait du détergent, ça serait bien, hein.
4: Au moins.
6: Je vais revenir à la... Attends, j'y retourne, parce que là, à mon avis, il va falloir quand même... Oh là, le bordel chez toi.
4: Ah ouais, c'est...
6: Florent, y'a du...
7: Ouais.
6: T'as du détergent, la radio?
7: Ouais, y'en a un peu, là-bas, ouais.
6: Bon, je reviens, attends.
7: Ok.
6: Parce que là...
0: C'est crade que ça.
4: Tu ramènes une cargaison, hein, parce que là c'est l'horreur. Hein.
0: Ouais, bah je crois que c'est surtout pour elle qu'on va en avoir besoin.
4: Hein. Ah ouais.
0: Parce que ça critique, bah alors quand tu vois ça en face, mon pote, je vais te dire, t'es content de retourner à Paris et de savoir que t'as des mannequins qui viennent passer la nuit dans les radios parce que. Putain, là je vais dire, j'ai pris une claque. Hein.
6: Ouais.
0: Ah ouais, ça veut faire la maline comme toutes les autres là, mais alors putain, quand tu vois ça en face, mon pote, je vais te dire, ça donne envie d'arrêter de changer.
7: Faut désinfecter avant.
0: Je vais te dire, j'espère qu'elle aussi elle fera pas de la télé non plus. Hein. Ouais, t'as du truc détergent, tout ça.
7: Ouais, tiens, il y en a là.
0: À la rigueur, même si t'avais même un masque de farce et attrape, comme ça je pourrais lui mettre sur le visage, ça pourrait toujours servir.
7: Ça.
0: Ouais, je vais me la jouer genre qu'on va faire la teuf, quoi.
7: Okay.
0: Fais-en moins, je vais m'en mettre un sur la tête comme ça parce qu'elle va croire qu'il y en a que pour elle, quoi. Merci.
6: Et regarde, je suis parvenu les mains vides.
4: Ah ouais,
6: je vais avec, regarde, il y a un masque et un chapeau.
4: On va pouvoir faire la fête. Hein.
6: Bon, tiens, je vais prendre le chapeau, t'as qu'à prendre le masque.
4: Ah ouais, ok. Merci.
6: Il met le masque. Ah ouais, ça te va bien, ouais.
4: Ouais.
6: Ah, t'es drôle comme
4: c'est
6: ça.
4: C'est déjà mieux.
6: Ah, je te préfère comme ça, ouais.
4: Bon, ça va.
6: Bon, alors on va y aller, hein.
4: Ok, c'est parti.
6: Allez, on y va, c'est parti. Alors, ça, c'est. Ah, c'est petit chez toi.
4: Hein. Bah, c'est un studio, hein.
6: Ouais, c'est minuscule, hein. Tu devrais faire de la radio, tu gagnerais bien ta vie, au moins tu pourrais. Enfin bon, si les gens savaient combien on gagnait, ils seraient fous, quoi. Alors, voilà. Eh ben dis-moi, Ouais, c'est pas du joli joli, hein, tout ça, madame. Hein.
4: Ben non.
6: Alors c'est là-dedans, c'est dans ce lit-là, là.
4: Ben oui.
6: Putain, sans déconner. Allez, au petit bonheur, la chance, le métier, c'est comme ça, on s'amuse pas tous les jours, comme on dit, y a pas de sous-métier, mais alors...
4: Vas-y, Max, vas-y, je te regarde faire, hein.
6: Alors ce serait bien qu'il y ait d'autres sous-vêtements, hein, parce que... Allez, on y va.
2: C'est parti, au petit bonheur, la chance, on s'en va sur les draps. Oh putain. Alors là, je suis sous les draps. Je me trouve en ce moment chez Félicie. Ça sent tellement bon que les yeux piquent. Aïe, aïe, aïe, aïe, aïe. Je vais essayer de enlever pour nifler.
4: Oh, je sors. Ça va, c'est supportable.
6: Oh, ma petite dame, là, Félicie, il va falloir faire quelque chose. Hein.
4: Bah, j'aimerais bien, justement. Qu'est-ce que tu me conseilles?
6: Ça remonte à quand le dernier bain ou la dernière douche que vous nous avez fait, ma petite dame?
4: Quelques semaines, peut-être même quelques mois. Hein.
6: Ok, donc je vois d'où ça peut venir.
4: Oui.
6: Mettez vos pieds nus. Oh. Ok. Ok, je vois ce qu'il y a. Donc il faut des gros ciseaux à pince là pour enlever les croûtes tout autour. Je reviens. Laurent.
8: Oui.
6: Tu me sors. Tu me prépares. Je reviens sur Paris. Tu me prépares
9: quelque chose.
6: Bah tu me prépares le gros ciseau pour enlever les croûtes aux pieds là parce que la petite dame ça fait un mois qu'elle s'est pas lavée. Et,
9: bon, ah à ce point là.
6: Ça vient de là.
9: Ok, plus. Bah je prépare tout ça.
6: Bon. Bah ma petite dame, vous bougez pas, je vais revenir. Hein.
4: Ok.
6: D'accord, à tout de suite.
0: Je suis dans une galère là. Je veux dire, je t'avoue que je vais pas rester très longtemps là-bas parce que j'ai l'impression que l'autre va me faire un kidnapping. Ça va être malsain dans le lit. De toute façon, j'ai la tête qui tourne.
7: Ouais, à ce point-là.
0: Bon, alors.
7: Masque à gaz.
0: Tu sors la. Oh, vas-y, tu peux me trouver la grosse clé anglaise là.
7: Ouais,
0: là,
7: tiens, je te l'ai préparée. Ouais.
0: Hein. Allez, ouais, tu pourrais presque y aller pour une pince, monseigneur, parce qu'il y a 2-3 croûtes, mon pote. Je vais te dire, j'en ai pour un petit quart d'heure. Hein.
7: Tiens, je te pose ça là.
0: Putain, c'est lourd, enculé. Oh la vache.
7: Fais gaffe.
0: Bon, alors, tu me prépares tout ça. Prépare-moi un petit peu. Oh, qu'est-ce qu'on pourrait y mettre là-dedans là? Peut-être c'est une horreur. Ce que je vais faire, c'est que je vais la plâtrer, la dame. Hein. Comme ça va éviter les mauvaises odeurs.
7: Carrément le sac de plâtre.
0: Bon, allez, attention, on y va, on va y retourner là. Bon, allez, à tout à l'heure. Hein.
7: À tout à l'heure.
0: Tu peux me souhaiter bonne chance parce que je peux te dire c'est
7: quoi. T'inquiète pas, on est tous avec toi.
4: J'espère que tu m'apportes une bonne surprise.
0: C'est pas marrant tous les jours.
7: Ouais, on est tous avec toi, vas-y.
6: Bon, ben voilà, ma petite dame. Alors là, ça, pas de soucis, vous allez mettre votre pied. Vous allez mettre votre pied, tiens, mettez-le là sur ce beau guéridon là. C'est
4: ok.
6: Voilà, vous le posez bien délicatement.
4: Ouais.
6: Alors vous allez avoir une petite douleur, mais ça fait pas très mal. Hein.
4: Vous m'arrachez le pied, quoi.
6: Donc vous inquiétez pas. Hein.
4: Ok.
6: Voilà, donc la pince, monseigneur.
4: Pas d'anesthésie.
6: Non, ce sont des grosses croûtes épaisses de 10 bonnes centimètres. Alors, de toute façon, avec l'épaisseur de la peau que vous avez, de toute façon, c'est de la peau morte. Hein. On peut considérer que votre pied, c'est de la peau qui pue, c'est de la peau qui meurt. Quoi. C'est...
4: Je mords dans ton bras, quoi.
6: Voilà,
4: okay.
6: Attention. C'est parti. Aïe, aïe, aïe, c'est pas du joli. Hein.
4: Oui, oui,
6: oui. Aïe. Je sens qu'on va pas s'en sortir, là. Hein. Aïe, ça bouge, bougez pas, madame.
4: Non.
6: Ah, la folle. Elle est complètement...
4: C'est douloureux quand même.
9: Attends, on m'a dit qu'il fallait de la soude, donc je t'envoie ça.
6: Hein?
9: Je t'envoie de la soude, il paraît que ça marche bien.
4: Ah, ah oui?
6: Je vais revenir, tiens, ça va me faire tout un fois de
9: voyage. Ok, ouais, ça te fera prendre l'air.
6: Vous ne bougez pas, vous restez bien, votre pied comme il est comme ça, vous ne bougez surtout pas. Hein.
4: Ouais.
6: Je reviens.
0: Oh non, mais moi j'y retourne plus.
7: Ah, t'y retournes plus?
4: Ah, c'est bon.
0: Moi je m'en fous, tu dis à la dame, tu lui fais crédit, tu lui fais n'importe, tu lui dis que c'était gratuit, mais moi j'y retourne pas, c'est pas possible. Hein. Oh non, là ça fouette trop, là. Attends, je t'explique pas, c'est une horreur quoi.
7: Ouais, bah je te comprends.
0: Non, mais file-moi le marteau piqueur parce que là je vais te dire, l'autre, je suis avec c'est même pas la peine, avec la passe monseigneur, mais les croûtes, mais mon pote, tu verrais les croûtes, mais ça chlingue là-dedans,
4: mais
0: sans déconner.
4: Pas, c'est comme ça pour les blagues.
0: Je suis persuadé que si elle me demande un ravalement complet, je vais retrouver de la croûte dans l'anus.
7: Dans
0: l'arrière des fesses, c'est une horreur, la dame.
7: Tiens. Le marteau piqueur.
0: Putain, enculé. Ah, fais-moi ton truc là. Je vais l'endormir parce que ça pue trop. Hein.
7: Ok, bah tiens.
0: Oh, ça va. Allez, on y va.
7: Ouais, c'est logique.
0: À tout à l'heure.
7: À tout à l'heure, bon courage. Ouais.
6: Ça va toujours bien, ma petite dame?
4: Ça va.
6: Bon, très bien. Alors, on va essayer de faire ça. Hein.
4: Ouais, bah bon. C'est parti, hein. Je vous fais confiance.
6: Alors, attendez, ma petite dame. On va essayer de faire ça correctement. Alors, faut pas vous inquiéter, hein. D'accord.
4: Ben,
6: et il ne vous sera frais aucun.
4: C'est la dernière solution.
6: Je suis un orfèvre en ce qui concerne les croûtes des pieds, je connais bien ça. J'ai fait ça, j'ai opéré ça sur ma petite copine, mon ex, dont je connais bien. Attention, on y va, petit bonheur, la chose est partie, attention. Hein. Non, ça ne fait rien, madame, attention, ça ne fait rien. Hein. Voilà, comme ça. Bougez pas, nom de Dieu.
4: Aïe.
6: Aïe aïe aïe aïe aïe aïe aïe. Aïe aïe. Voilà, ça y est, ça part. Je sens la croûte qui part.
4: Ah, moi aussi là.
6: Laurent, je sens qu'on va gagner, je tiens le bon bout.
8: C'est bon, courage, vas-y.
4: Ah ouais, là je sens.
8: Tiens bon, vas-y.
4: On est presque, hein.
6: Voilà, ouais.
8: Excellent.
6: Et voilà, la petite dame, y'a qu'à demander.
4: C'est
6: du travail d'orfèvre, tout ça. Il faut pas vous inquiéter.
4: C'est royal.
6: Ce n'est rien. Donc, en fin de compte, si tous les morpions, si toutes les sales bestioles viennent, une sorte d'alluvion d'appartement qui viendrait, en fin de compte, s'introduire dans votre... Bon, c'est d'une part que vous va falloir changer les drains de C4, madame. Hein.
4: Oui.
6: D'autre part, ce qui serait quand même tout à fait honnête, c'est quand même que vous puissiez acheter un petit bout de savon et puis vous puissiez commencer à vous laver.
4: Oui.
6: Et bon, puis tertio primo... bon bah les croûtes là qui sont parties peuvent revenir, hein, elles peuvent revenir.
4: Bon, hein, je vous rappelle alors.
6: Rappelez-nous dans ces cas-là.
4: Oui.
6: Ce que je vais faire, c'est que je vais vous faire gratuitement l'installation d'un petit pansement.
4: Ok.
6: Hein.
4: D'accord. Donc, c'est gentil.
6: Hein, vous allez pas bouger.
4: D'accord.
6: Voilà, j'ai tout l'attirail. Alors vous inquiétez pas, vous enfoncez quelques petits clous. Hein.
4: Ouf.
6: De toute façon, c'est dans la croûte. Hein,
4: je suis plus à ça près. Hein.
6: Hein, alors on y va, c'est parti, au petit bonheur, hein, t'y vas. Allez. Voilà, aïe aïe aïe. Ça vous fait pas mal?
4: Bah un peu quand même, hein.
6: Voilà, comme ça c'est parfait.
4: Parce que sous la croûte quand même, il y a...
6: Attention, là c'est le plus dur, hein. Voilà.
4: Oui.
6: Voilà.
9: Ça part?
6: Ah, c'est parfait, oui c'est parfait là. Très bien sur Paris, vous m'entendez?
9: Ouais, on t'entend, c'est bon.
6: Bon bah ça a marché, hein.
9: Mais t'as fait que les pieds là?
6: Là j'ai fait que les pieds là. Je ne peux pas.
4: Non, le reste ça sera pour une prochaine fois.
6: Ouais, je crois là parce que là, là c'est l'apocalypse la plus totale.
4: Ah
9: ouais.
6: Ok. Ah ouais, non mais j'ai rarement vu de la chair aussi peu fraîche. Hein.
9: Je te plains, c'est dur comme métier quoi.
6: Ah oui, comme elle dit la petite dame, faut ce qu'il faut. Ouais. Bon, il arrive à un moment donné, il faut plus. Hein, parce que là, quand on arrive à un débordement, il y a des bords. Je veux dire que vous débordiez un petit peu de pas vous laver, mais alors là, déborder autant de croûtes, là je crois, je veux te dire. Hein. Bon bah voilà ma petite dame.
4: Bah merci.
6: Bah écoutez, si on peut vous rendre service, il n'y a pas de problème.
4: Ah bah je vous rappelle.
6: Ouais.
4: On fait comme ça.
6: Je vous donne, voici ma carte.
4: Ok, merci.
6: Voilà. La facture, on vous l'envoie comme d'habitude à la même adresse.
4: Ben c'est ça.
6: Hein, règlement sous 30 jours.
4: Bien sûr, oui.
6: Très bien.
4: D'accord.
6: Au revoir ma petite dame, à bientôt.
4: Au revoir.
6: Au revoir.
9: Ah.
6: C'est parti quand tu veux.
9: Ça y est, c'est parti.
6: On va y aller.
9: Ça passe plus. Pas.
6: Ne vous inquiétez pas ma petite dame, ça
9: voilà.
6: Va
9: aller.
4: Ah bah je vous garde, hein.
6: Allez, c'est parti.
9: Ah.
4: Ah, c'est bête.
9: T'as bien branché le récepteur?
6: Mais c'est...
4: Mais je crois qu'il y a un problème, là.
6: Aïe, aïe, aïe, aïe, aïe, attendez.
9: Aïe, aïe, aïe.
6: Attendez.
4: Vous voulez pas un règlement nature?
6: Là, je crois que la dame commence à m'apporter des embrouilles, Florent.
9: Bah, quand c'est réglé.
6: Je le sens mal, elle me propose des choses malsaines.
9: Hein. Aïe, aïe, aïe. Vas-y, on réessaye.
6: Vous ne bougez pas, ma petite dame?
4: Non.
6: Florent, tu me ressens?
9: Mais moi, ça va.
6: Bon, alors, la dame, elle me propose du nature, il en est hors de question. Alors, tu me téléportes tout de suite, je suis dans la merde, ça chlingue, je n'en peux plus.
9: Mais moi, c'est réglé chez toi pour le retour.
6: Hein? Ok. Ouais,
4: vous voulez peut-être rester dîner?
6: J'ai quitté ma copine pour plus être dans la merde, c'est pas pour me retrouver à Marseille. Hein.
9: Ok.
6: Pardon, ma petite dame?
4: Vous voulez peut-être rester dîner?
6: Non, j'ai encore beaucoup de travail. Hein,
4: ouais, c'est dommage.
6: C'est question de quelques temps, il faut que. Florent, okay. tu me téléportes?
9: Ça doit être réparé, on va y aller, ouais.
6: Allez, c'est parti.
9: C'est bon, c'est parti. Ça marche pas?
6: Ça ne marche pas là.
4: Ah bah
9: putain,
4: je vais vous préparer
9: merde.
4: Un petit repas alors.
9: Je crois que je vais être obligé de te laisser là-bas parce que je peux plus rien faire.
6: Ah non, déconne pas.
4: Ah, en plus il y a votre téléphone qui sonne.
6: Attendez. Merde. Oui. Allô? Oui, je suis à Marseille là. Hein. Hey. Et non Christine, je suis à Marseille. C'est pas le moment, je suis chez une cliente. Tu me rappelles? Mais non, je te trompe pas. Je te raconte pas des conneries, je te dis que je suis à Marseille. Comment ça, je suis censé être dans le studio de la radio? Écoute, ne cherche pas à comprendre, je suis en téléportation. Mais non, je te dis que... Mais je te... Ne t'énerve pas, Christine, ce n'est pas le moment.
4: Mais peut-être que je lui parle.
6: Je passe pour un con. Écoute, je te dis que Florent... Je te... Christine, allô.
4: C'est dommage,
6: rien,
4: hein.
6: Ma petite dame, c'était simplement mon patron qui me demandait
4: oui.
6: Si je rentrais au bureau avant de partir. Bon, Florent,
4: j'imagine que vous lui avez répondu non.
6: J'ai été assez...
4: Que vous allez accepter mon invitation.
6: Ça aurait été avec grand plaisir, madame, mais malheureusement, il va falloir que j'y aille. Bon, le temps presse.
9: Max.
6: Ouais.
9: Max, j'ai changé les codes, ça devrait passer. Vas-y, c'est bon.
0: Je te parle, Florent. Ça, ce sont des erreurs qui ne doivent jamais arriver. Ça, c'est un truc que je ne pardonnerai jamais. Hein.
9: Ouais, mais les paramètres ont changé, excuse-moi.
0: Ah ouais, non, mais là, attention. Hein, là, tu me fais prendre des risques complètement de folie. Hein.
9: Ouais, mais.
0: Je me retrouve dans la merde. Enfin, je t'en parlerai.
9: C'est bon. Là, t'es sain et sauf.
0: Bon, bah, Félicie.
4: Oui.
0: Voilà, on a pu rendre service grâce à SOS Dépannage. Ils sont là, c'est des amis à nous. Donc, n'hésitez pas. Hein, de temps en temps, quand vous êtes dans la merde, il y a des téléportations. Ils peuvent être là pour vous rendre service. Merci Félicie.
4: Merci.
0: Félicie.
4: Aussi.
0: Elle avait le gros lichon. La la la la la la la. Félicie.
5: Aussi.
0: Ouais. Ça c'est grand ça. Bonsoir Estelle.
4: Écoute, le mois dernier j'étais en boîte.
0: Oui.
4: Avec des copains.
0: D'accord.
4: Et.
0: Jusque-là il n'y a pas à avoir honte.
4: Non. Jusque-là ça va. Mais bon, il y a des mecs qui me draguent. Là non plus il n'y a pas à avoir honte.
0: Bah non.
4: Enfin, jusqu'au moment où ils m'apprennent quoi, qu'ils sont pédés. Et ils me prenaient pour un mec.
0: Tu fais garçon manqué ?
4: Bah, physiquement, je trouve pas, quoi.
0: Non ? T'es comment, physiquement ?
4: Physiquement, je fais 1m70.
0: Ouais.
4: 55 kilos.
0: Ouais.
4: J'ai les cheveux serrés qui sont courts, quoi.
0: Ouais.
4: Mais bon, je suis pas trop moche. Hein.
0: Ouais.
4: Ça m'a foutu les boules.
0: T'as les cheveux de quelle couleur ?
4: Noir.
0: Noir ?
4: Oui, brune.
0: Ah ouais ? Mais donc, t'as pas de poitrine ?
4: Bah, faut dire que j'avais un truc ample, quoi, pas moulant, il a peut-être pas fait gaffe.
0: Ah ouais, mais tu t'habilles peut-être comme un garçon aussi, si tu mets un blouson, un pull, si tu mets un pantalon, non ?
4: Je sais pas.
0: Ah bah, ouais. Moi, tu crois que je sais, moi ?
4: Non,
0: parce
4: non,
0: que c'est, faut toujours que je devine, moi, c'est toujours pareil, quoi.
4: Ouais, mais ça m'a démoralisé, quoi, maintenant, chaque fois qu'un mec me drague, je me dis, putain, j'espère que c'est pas un PD, quoi.
0: Un homo. Puis il y a plein de gens qui ont des problèmes, il n'y a pas que toi qui a des problèmes.
4: Mais ouais, je sais.
0: Tout le monde a des problèmes, moi aussi j'ai des problèmes.
4: Oui, Mac, d'accord. Hein ? Oui, Mac.
0: On a tous des problèmes.
4: Oui, Mac, je sais.
0: C'est vrai, quoi.
4: Oui, Mac.
5: Tu sais, Estelle, moi aussi, je suis éléphant de Max. Je n'ai pas eu une jeunesse très facile. Je suis rejeté de toutes les discothèques.

0: petit enfant. Je suis toujours enfermée dans le placard. Papa ne veut pas que je joue avec mes amis. Moi aussi, vois-tu, Estelle. Bien souvent, je m'ennuie. Je suis solitaire. J'aimerais tellement rencontrer des gens, pouvoir m'amuser, profiter de ma jeunesse. Mais je ne peux. Je dois rester seule et enfermée dans ce placard. Je suis malheureux, mais j'ai un ami. Il veut te parler encore.
1: Tu vois, Estelle, quand nous allions dans les jeux, quand nous allions dans les fêtes, papa ne voulait jamais nous donner de la barbe à papa. Il était dur et méchant, il nous laissait seuls. Papa était très méchant, il nous donnait de temps en temps des choses à manger qu'il nous jetait par terre comme de vulgaires animaux. Je n'ai pas eu une jeunesse très facile, tu sais, Estelle. Souvent, je pense à mon petit frère qui est enfermé dans le placard, le petit garçon, pour qui vous vous êtes fait d'amitié, pour qui vous avez craqué. Moi, je reste seul et je comprends vos problèmes.

0: Je ne mangerai plus que des pommes de terre.
1: Oh.
0: Je suis si malheureux.
1: Moi.
0: Je me souviens d'une histoire où papa, lors d'une sortie, nous avait interdit de manger de la barbe à papa. Il nous avait jeté un bout qui était dans la boue. J'étais si malheureux. Mais j'étais heureux de pouvoir voir tous ces jeunes et tous ces enfants.
1: Oh oui.

0: On va appeler des monsieur et madame Tuyau, on va leur demander si tout va bien. Allez, on y va, c'est parti. Allô ?
1: Allô ?
0: Allô, Tuyau ? Allô ?
1: Allô, oui ?
0: Allô, Tuyau ?
1: Oui ?
0: Allô ?
1: Allô ?
0: Oh.
1: Allô ?
0: Allô ? Bah, t'es bouché ou quoi, Tuyau ? Allô, Tuyau ? Allô ? T'es bouché ou quoi, Tuyau ? Oh, aïe, aïe, aïe, aïe, aïe, aïe, aïe, aïe, une. On en fait une autre, quoi, genre à la Sacha ?
2: Vas-y, c'est parti.
0: Qu'est-ce qu'on a fait, les tuyaux ? Viens, fais écouter.
3: Qu'est-ce qu'on a fait, les tuyaux ?
0: Oh, j'adore.
2: Tout à l'heure.
0: Maintenant.
2: Tout à l'heure.
0: Maintenant.
4: Faut que ça marche. Faut que ça décroche.
0: Je fais allô, tuyaux ?
2: Oui.
0: Et toi, t'en balances. Allô, tuyaux ?
3: Qu'est-ce qu'on a fait, les tuyaux ?
1: Allô ?
3: Allô, c'est la grande échelle.
0: Allô, tuyaux ?
1: C'est qui, ça ?
0: Allô ?
1: Oui.
0: Allô, tuyaux ?
3: Qu'est-ce qu'on a fait, les tuyaux ?
0: Ah, ça a raccroché. Oh, c'est plus... Ça dure pas longtemps, mais mon Dieu que c'est bon. Oh, qu'est-ce que c'est sympathique. Un troisième monsieur et madame tuyau. Jamais 203. Allez, c'est reparti. Qu'est-ce qu'on a fait des tuyaux.
4: Ok.
0: Les nouveaux numéros de téléphone, c'est ça les nouveaux standards. La technique est extraordinaire. Attention, ça va sonner. Je le sens, ça va être chaud. Ouais, non, je sais pas une autre.
5: Allô.
6: Allô, tuyau.
5: Allô.
6: Allô, tuyau. Allô, tuyau.
5: Oui.
6: Bah, t'es bouchou ou quoi. Allô.
5: Quel appareil ?
6: Allô, tuyau ?
0: Ouais, c'est moi.
5: C'est qui ?
0: Tu m'as reconnu ?
5: Non.
0: Ah non, t'es bouché ou quoi ? Tu me reconnais ou pas ?
5: Non, pas du tout.
0: Ça va, tuyau ? Allô ?
5: Je sais pas qui c'est.
0: Tuyau, c'est moi. Comment ça va ?
5: C'est qui l'appareil ?
0: Ah, parle plus fort, t'entends, je t'entends rien. T'es bouché ou quoi ?
5: C'est qui l'appareil ?
0: C'est le plombier, tuyau. Allô ?
5: Allô ?
0: C'est le plombier !
5: Le plombier.
0: T'es bouché, tuyau ?
5: Je vois pas du tout, là.
3: Qu'est-ce qu'on a fait, les tuyaux ? Alors, c'est la grande échelle.
0: Alors, tu m'as reconnu ?
5: C'est Philippe ?
0: Ouais !
5: Ça va ?
0: Comment ça va ?
5: Comment va ?
0: Et toi ?
5: Ben, ça va très très bien.
0: Excuse-moi, je t'ai un peu blagué.
5: Oui, non, mais c'est bien. Mais je cherchais, j'ai dit, ben...
0: Allô, tuyau, t'es bouché, tout ça. Là, c'est le plombier.
5: La chanson, là.
0: Bah ouais, j'avais calé le CD. Attends, je vais te la remettre. Remets le CD.
3: Qu'est-ce qu'on a fait, les tuyaux ?
0: T'entends bien ?
5: Ouais.
0: Comment ça va, mon con ?
5: Ben, ça va, ça va.
0: En forme ?
5: En forme, toujours, oui.
0: Ouais, ça a l'air. Putain, t'as la frite, toi.
5: Hein ?
0: Oh, t'as la frite, hein.
5: Pas trop, mais c'est, ça va quand même.
0: D'accord, ok.
5: Le soleil est là, c'est...
0: Ah bah, hey, si t'as la frite et qu'il fait chaud, faut mettre de l'huile, hein.
5: Ah bah oui.
0: Eh hey, ouais. Faut surtout mettre de l'huile quand il fait chaud qu'on a la frite, hein. Faut bien griller.
5: Hey. Ah, ça va, ça marche, toi, la musique ?
0: Ouais, ça va toujours, très bien, toujours. Toujours le même instrument, toujours le... Tu te souviens de ce que je fais ?
5: Accordéon ?
0: Bah évidemment, de l'accordéon, alors. Hein ?
5: Oui.
0: Je vais t'en jouer un peu après, là, de l'accordéon. Alors, qu'est-ce que tu racontes ?
5: Ben, tout du vieux, hein.
0: Tout du vieux et tout, ouais, bien sûr, ouais. Alors, comment la santé, ça va quand même ?
5: Ben, moi, ça va.
0: Ça va, tranquille, hein. Allez. Je suis en train de chercher mon accordéon, là. Je vais te jouer un petit air, là.
5: Ouais.
0: Oh, bah, Edou, ça me ferait bien plaisir, quand même. Depuis le temps, je me disais, tain, comment il va, ce tuyau ? Hein ?
5: Je sais pas.
0: Ah, le délire. Ah, là. Ça va bien ?
5: Ouais, oui.
0: Je pensais pas de joindre à cette heure-ci, moi. Je me suis dit, à tous les coups, il doit être. Hein ? Et puis non. Il est là. Hein ? Attention. Tu m'entends ?
5: Oui.
0: Alors ? J'ai pas perdu, hein ?
5: Ah bah, c'est bien.
0: Tiens, attends. Je vais te faire une imitation en même temps, d'accord ?
5: Oui.
0: T'essaies de reconnaître. Je la travaille en ce moment, d'accord ? Tu me dis, hein ? Oh bah dites donc. Vous avez pas vu mes chaussures ? Oh bah dites donc.
4: Je ne soutiendrai pas Jean Thibéry à la mairie de Paris.
0: Alors ?
7: Allô ?
0: Allô ?
7: Oui ?
0: Salut !
7: Salut !
0: Comment ça va ?
7: C'est qui ?
0: Bah c'est moi !
7: Moi qui ?
0: Alors ?
7: Alors quoi ?
0: Ah, la famille tuyau, hein. On les a tous les uns derrière les autres, hein. Une vraie tuyauterie là-dedans.
7: Une vraie tuyauterie.
0: C'est le plombier !
7: C'est qui ?
0: C'est le plombier ! Vous vous souvenez de ça ? Oh, qu'est-ce qu'on a pu rigoler, ça ? Oh là là, Fernand Reynaud. C'est le plombier.
7: Ça me dit toujours pas qui c'est.
0: Bah, il l'a reconnu tout à l'heure. Il m'a reconnu tout à l'heure.
7: Il m'a reconnu tout à l'heure. Il a rien reconnu.
0: Bah si, il m'a reconnu.
7: Non.
0: Philippe, c'est Philippe à l'appareil.
7: Mais quel Philippe? Bah.
0: Allons quand même.
7: Oui, quel Philippe.
0: Ah, la grosse blague, la grosse blague.
3: Qu'est-ce qu'on a fait des tuyaux? Et là, on fait la grande
0: échelle. Et là, tu me reconnais?
7: Non.
0: C'est qui, à l'appareil?
7: C'est qui?
0: C'est qui, là? Eh ben, c'est Madame Tuyaux que j'ai au bout du fil. Alors, tu vois, je vous reconnais.
7: Bah oui, non, mais c'est facile, ça.
0: C'est Philippe, à l'appareil.
7: Mais quel Philippe?
0: Bah, le vrai, celui que tu connais. Ton Philippe à toi, Filou.
7: Hein?
0: Filou.
7: J'en connais plein des Filous.
0: Bon allez, arrête. C'est vous les Filous, vous me faites marcher là.
7: Ouais.
0: Philippe la menace, toujours le même. Comment il va? Tu me le repasses?
7: Ben non, mais il sait pas qui c'est.
0: Bah, et depuis tout à l'heure on discute ensemble, allons quand même. Oh.
7: Ben oui, non, mais il sait toujours pas qui c'est.
0: Bah, tu m'as reconnu toi quand même.
7: Non, pas du tout.
0: Bah tiens, allez, on sait très bien que les bonnes femmes, elles sont quand même plus rusées que les hommes, va. Tu m'as bien reconnu.
7: Non, mais la bonne femme, elle a rien reconnu du tout.
0: Elle a reconnu, attends quand même, oh.
7: Non.
0: Hein?
7: Je cherche bien.
0: C'est une connerie. Cherche dans tes tiroirs.
7: C'est une connerie, ça.
0: Cherche dans tes tiroirs à souvenirs.
7: Même en cherchant dans les tiroirs. Hein.
0: T'es sûr?
7: Oui.
0: Bon.
7: Alors?
0: Ça te dit rien?
7: Non.
0: Et là? Attends, celui-là, je vais te jouer un autre accordéon.
7: Ça te dit rien du tout.
0: Bah, Philippe qui joue de l'accordéon.
7: À qui joue de l'accordéon? Où?
0: Bah, y en a pas 36.
7: Philippe qui joue de l'accordéon. Qui habite où?
0: Ça te dit rien, ça?
7: Il habite où?
0: Dans le sud de la France.
7: Dans le sud?
0: Bah oui! Allons!
7: Non.
0: Bah, et tu te souviens pas de la fameuse chanson?
7: Bah non, mais la chanson, j'en entends tous les jours.
0: C'est celle-là, écoute bien! Oh, c'était caca!

0: de si bon matin. Mathieu Scrotte qui disait. Alors ?
1: Non, toujours pas.
0: Alors ?
1: Toujours pas.
0: Et là maintenant, je prends ma vraie voix là.
1: Oui.
0: Philippe du Pas-de-Calais.
1: Hein ?
0: Philippe de Béthune. Philippe Béthune. Tu me reconnais ou pas là ?
1: Non.
0: Bon alors, je suis autre crotte là qui me reconnaît ou pas là ? Qu'on allait au carnaval de Dunkerque là, qu'on allait s'éclater là. Attends, je vais te mettre le CD là, tu vas voir si tu reconnais pas là. Attends bien toi. Attends, il y avait un CD là, on avait de la...
1: Attends, mon mari il est comment?
0: Ouais, mais il est à côté de toi.
1: Il est comment?
0: Mais il est à côté de toi.
1: Oui, mais comment il est?
0: Bah il est debout sur ses jambes.
1: Non, mais physiquement il est comment?
0: Bah il est beau, il est comme toi.
1: Ah bah moi je suis pas bien justement.
0: Ah bah ouais, toi t'es pas bien parce que t'es pas en forme, mais si tu l'avais été, crois-moi que tu serais bien. Bah. T'as de la chance, bah, parce que j'avais de la truc de Dunkerque là. On l'a plus, c'est pas grave.
1: T'habites pas l'Yverdun toi?
0: Quoi?
1: T'habites pas l'Yverdun?
0: Et alors, comment tu me reconnais pas quand même? Dis donc, t'en as mis du temps. Ça va les tuyaux?
1: Attends.
0: Ça va?
2: Allô?
0: Ouais. Tuyaux?
2: Oui.
0: Alors, ça y est, on m'a reconnu. Eh ben non, t'es bouché tuyau ce soir, hein. Tu m'entends?
2: Oui.
0: Bah t'es bouché ou quoi ce soir tuyau? Hein? Un petit coup de desktop là pour mettre dans les oreilles parce que tu m'entends pas bien, hein.
2: Bah oui, mais je vois pas qui c'est, hein.
0: Ah ouais, mais là, tu vas me foutre un coup de desktop dans le tuyau parce que là c'est pas possible, t'es bouché là ou quoi? Ah ouais, on t'est dérangé ou quoi?
2: L'Yverdun, t'habites?
0: Ouais.
2: Ah bah oui, mais c'est que dans le sud où je cherchais, j'ai dit Philippe Lacourléon.
0: Bah non, tu m'as dit quoi? Que j'habitais où?
2: Hein?
0: Où ça que t'as dit?
2: L'Yverdun?
0: Bah oui, mais l'Yverdun, dans le sud de l'Yverdun, bien sûr, au sud de l'Yverdun.
2: Ah.
0: Et alors la grosse russe, comment ça va mon con?
2: Ben ça va.
0: Ça va bien, t'as la... Ah j'y crois pas, comment tu m'as fait marcher toi avec ta femme?
2: Bah oui, mais toi aussi, l'accordéon, tout ça.
0: Ah bah attends, quand même.
2: Bah oui, c'est à toi,
0: merci,
2: j'ai dit qu'est-ce que c'est.
0: Alors, quand même, mais oh. Oh.
2: Ouais.
0: Bah alors. Quand même, hein.
2: Ouais.
0: Alors, hein. Oh.
2: Mais t'es où, là?
0: Où tu veux que je sois au téléphone? Il y a mon con. Ah, tu me feras toujours autant marcher, toi. Hein. Dès qu'il faut faire un canular, t'es toujours là, tuyau. Hein.
2: Ouais.
0: Hein. Aïe, ça va, mon con?
2: Bah
0: en forme
2: oui,
0: quand même, j'espère que je te dérange pas là, hein, oh.
2: Hein?
0: Oh! Ah, t'es sourd ou quoi? T'es bouché là? Un coup de desktop là?
2: J'ai dormi là.
0: Eh ouais. Alors? Hein?
2: Tu dormais?
0: Ouais, tu dormais, ouais.
2: Ouais.
0: Ouais. Ça va toi?
2: Ben moi ça va toujours.
0: Bon, en forme quand même.
2: Ouais.
0: Oh. Oh, sérieux?
2: Alors, c'est quoi le but de ton appel?
0: Bah, passe un petit bonjour, un petit coucou quoi.
2: Ouais.
0: Bah, passe coucouter maintenant, c'est fini, il a passé une certaine heure, on coucoute plus les amis.
2: Hein?
0: Dis donc, oh! Si c'est pas moi qui appelle, hein?
2: Ouais.
0: Non, je disais, c'est pas moi qui appelle.
2: Bah ouais, mais j'ai pas ton numéro. Moi,
0: bah ouais, mais justement, c'est pour ça que t'appelles pas.
2: Bah ouais, voilà.
0: C'est d'une logique, ça. Si t'as pas le numéro, comment tu veux m'appeler? Il est con, alors. Tu changeras jamais de tuyau, hein.
2: Ouais.
0: Aïe, aïe, aïe. Tiens, en parlant de tuyau, là, t'en as pas une sur la quatrième, là? 4T+? Ah, bah dis donc, ça a mis du temps, hein.
3: Clara, qu'est-ce qui t'amène?
4: Voilà, et donc, il y a ma sœur, Stéphanie, elle a une meilleure copine qui s'appelle Sophia.
3: Ouais.
4: Et j'ai envie de l'appeler et lui faire croire que je suis attirée par elle.
3: Waouh! Genre, t'es amoureuse. Mmh. Et bah, c'est parti.
4: D'accord.
3: Comment s'appelle la fille en question, Sophia?
4: Sophia.
3: D'accord. On y va. Ah, vous avez peut-être pas le numéro de téléphone?
4: Si.
3: Non, mais j'avais la feuille. Bah, allez, on y va, parce que là, on va essayer d'accélérer le tempo. Allez, on y va, c'est parti, on attend. Allez, on y va.
4: Allô? Allô, bonjour, Sophia?
5: Ouais.
4: Écoute, c'est Clara.
5: Ah, Clara?
4: Oui. Écoute, j'ai quelque chose à te dire, je sais pas comment trop te le dire, c'est assez délicat.
5: Ouais, qu'est-ce qu'il y a?
4: J'aimerais bien que ça reste entre nous, en fait.
5: Ouais, qu'est-ce qu'il y a?
4: Écoute, ça fait un bon bout de temps, des fois je pense à toi. Et j'ose pas trop m'avouer, c'est vrai, c'est dur. Penser qu'en fait, on est attiré par une fille. Mais en fait, voilà, je voulais dire, j'ai envie de toi, quoi. Je peux plus tenir,
5: ça va pas, là, Clara?
4: Comment ça va pas?
5: Non, mais attends. Attends, je suis fatiguée, là. Attends, Stéphanie, elle est là?
4: Mais d'or, Stéphanie.
5: Tu lui en as parlé?
4: Non, j'ose pas, j'en ai juste parlé à personne. Je peux pas, j'arrive pas, c'est trop dur pour moi, tu sais, c'est...
5: Mais... Et ça a commencé quand, cette histoire-là?
4: Ça fait 2-3 mois, je pensais souvent à toi et je me disais quand même. Et puis j'ai du mal à me l'avouer, mais en fait, tu vois, je te veux, quoi. Mais c'est pas ta timide, je sais que toi aussi, au fond, tu le veux aussi.
5: Non, mais...
4: Tu m'aimes bien, tu me titilles, tu me souris.
5: C'est Clara?
4: Oui.
5: Attends, ça va plus, là.
4: Comment ça va pas? Mais si, mais non, réfléchis.
5: Tu rigoles, c'est... Non, mais attends, c'est...
4: Mais même si c'est normal que ça te rebute au début, mais en fait, c'est on pourrait essayer. Écoute, tu sais, souvent, je pense à toi la nuit.
5: Tu penses à moi la nuit, Clara?
4: Oui. En fait, tu me fais fantasmer.
5: Mais t'as déjà fait ça avec une fille ou...
4: Non. Sorti avec des mecs, mais toi, tu m'attires. C'est différent. C'est pas pareil.
5: Mais t'es pas très bien en ce moment, je sais pas.
4: Mais si, mais ça va. Tout va bien. Mais... Justement, je pense à toi. Je suis heureuse.
5: Ah bon?
4: Imagine que je suis là. J'arrive chez toi. Tu es assise. Dans ta jolie petite chemise de nuit.
5: Ah là là.
4: Mais te bloque pas, écoute-moi. Je te vois.
5: Oh là là.
4: Je pense à toi, je m'approche vers toi. Je le prends pas mal, tu sais.
5: Non, mais je le prends pas mal, mais je suis un petit peu surprise, quoi, parce que c'est la première fois que...
4: Je suis sensible, moi, je suis fragile, faut pas me laisser.
5: Mais je sais ça, Clara.
4: Écoute les petits oiseaux. On va s'entendre, ça va marcher toutes les deux.
5: Écoute, je sais pas ce que je vais pouvoir faire pour toi, parce que, écoute, tu me prends un peu comme ça, là.
4: Mais non, mais écoute, je m'approche vers toi. C'est une fleur, c'est une rose. Elle est rouge, comme l'amour.
5: Oui.
4: Elle est pour toi.
5: Non, mais attends, je te suis plus. C'est quoi? C'est de l'amour ou c'est du délire, Clara, là? Je te suis plus du tout.
4: Je sais pas, c'est la passion.
5: La passion.
4: C'est la passion.
5: La passion, d'accord. Tu sors avec un mec en ce moment ou t'es vraiment en manque là?
4: C'est toi que je veux au fond. Tu sais, mon copain, bon.
5: Mais qu'est-ce que tu veux exactement? Parce que je te comprends vraiment pas. T'as besoin de tendresse? T'as besoin de quoi?
4: De tendresse, d'amour, de toi.
5: Ah là là.
4: Tu sais, des fois je te titille, en fait, c'est parce que je t'aime au fond.
5: Non mais moi je vais plus vouloir aller dormir chez toi parce que Stéphanie, quoi. C'est fini, moi, donc.
4: Mais n'aie pas peur. Écoute, si tu veux, je l'ai dit qu'à mon cousin.
5: Ouais.
4: Si tu veux, mon cousin Max, si tu veux, il peut te le dire, lui.
5: Ton cousin Max?
4: Mon cousin Max.
3: Oui, je suis là, oui.
4: Max, dis-lui, s'il te plaît, elle veut pas me croire. Et...
3: Il faut la croire, il faut vraiment la croire. Elle t'aime, elle est amoureuse. J'ai essayé de la conquérir, mais elle ne voulait pas m'entendre. Elle n'entendait qu'une chose, c'était toi. Sophia.
4: Tu vois, Sophia, je t'aime.
5: D'accord, moi aussi, je t'aime.
3: I love you. Ich liebe dich, te quiero.
5: D'accord.
3: Sing gigi, coco mamaka. Coco et topo mamate, au macano momo, qui disent là-bas. Toi, Matteo, comme maman tété, toi, maman tété. Ça, c'est ce qu'ils disent à Tahiti.
5: Oui.
3: L'amour est ainsi fait, Sophia, tu dois te laisser faire.
5: Ouais.
3: On doit.
4: Entre dans mon jeu.
3: Ouais.
4: Entre dans la danse.
3: Il faut te laisser faire. T'as envie maintenant? Fais-le pour elle, j'ai besoin, je suis avec elle tous les soirs, elle se met à pleurer, elle a envie.
4: Écoute, sois sérieuse, écoute-moi. Franchement, j'ai vraiment envie de toi, je peux plus. Depuis quelques jours, là, je pense à toi sans arrêt. Au lycée, tout le temps, j'ai l'impression de te voir partout.
3: Et puis comme moi aussi, Sophia, j'ai envie de toi, on sera tous les trois, on fera des trucs à trois, ça sera beau.
4: Non, pas toi, Max.
3: Non, mais des trucs à trois, on jouera aux cartes, on fera des choses à trois, on peut faire plein de trucs, on peut faire un poker, on peut faire des trucs comme ça.
4: Un strip poker.
3: Strip poker à trois. Ça serait fabuleux, Sophia, qu'est-ce que t'en penses?
5: Pas de problème.
3: Wow.
4: Mais tu vas me la piquer, Max, mais t'es qu'un salaud, mais ça se fait pas. Mais c'est bien, je la veux.
3: Mais c'est pour l'amour. Mais je te la prêterai le samedi.
4: Non, c'est moi qui la prêterai le samedi.
3: D'accord, moi je la prends le vendredi alors. Non, file-la-moi, c'est à moi, donne, tire, arrête de tirer.
4: Mais non, mais je la veux, allez.
3: Non, c'est à moi,
4: lâche.
3: Donne ça, lâche.
4: Mais
3: c'est la mienne, lâche. C'est la mienne, c'est
4: non,
3: la mienne, c'est la mienne, c'est la mienne. Arrête,
4: mais
3: je te mets une claque.
4: T'arrêtes
3: maintenant,
4: t'arrêtes. Mais c'est dégueulasse.
3: Oui, c'est comme ça.
5: Bravo, hein.
6: Bravo, Clara.
4: Bravo. Mais dis-moi que tu m'aimes aussi.
6: Mais je t'aime, il n'y a pas de problème. Je t'aime.
0: Elle t'aime, elle te l'a dit. Bah, tu baignes alors.
4: Ah, bah, c'est cool alors.
0: Ah, bah, c'est super. Bah, bon, voilà, elle a compris, la demoiselle.
6: Ouais, ouais.
0: Bon, bah.
4: Non.
0: Tu sais où t'es alors?
6: Ouais, bravo, ouais.
0: T'es où?
6: Tu sais pas, Max.
0: Bah, voilà.
4: Ouais, tu sais pas.
0: Elle sait pas où elle est. D'accord.
4: Je sais pas où t'es.
6: Mais si, ça aussi.
0: T'es où?
6: Fun.
0: Bah, voilà, t'es à Fun, t'es dans les studios, t'es en direct à la radio.
6: Bravo.
0: Bon, bah, si vous vous aimez, c'est tant mieux. Vous quittez pas.
4: D'accord.
0: Hein? On va vous filer des capotes. Des petites capotes pour mettre sur le machin et on vous embrasse.
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0: On récupère Fred.
8: Ouais.
0: 21 ans donc de mots. Alors qui allons à nous appeler?
8: Alors c'est un autre Fred.
0: Un autre Fred, ouais, d'accord, ouais.
8: Mais alors justement avant, faut que je t'explique un petit truc parce que c'est un gros fan de Johnny, mais vraiment fan quoi. Puis on n'arrête pas de le chambrer avec ça parce qu'en fait c'est un collègue de boulot.
0: Ah oui.
8: Et on n'arrête pas de le chambrer avec ça. Et faudrait faire, bah, comme j'ai dit à Florent, faudrait mettre une musique de Johnny derrière, puis faire style qu'il va gagner un gros truc avec Johnny, je sais pas, une journée avec Johnny.
0: D'accord.
8: Un truc bien comme ça, quoi.
0: Alors on va faire genre Johnny, la Lorada.
9: Un week-end à la Lorada.
8: Ok. Faut faire un truc sur Johnny, quoi, absolument, quoi.
0: Il a quel âge, ce garçon?
8: Je sais pas, il a une vingtaine d'années.
0: Tu sais pas l'âge exact, à peu près 25 ou 26 ans?
8: Il a mon âge, quoi, une vingtaine d'années à peu près.
0: D'accord, ok, allez, on y va. C'est parti.
8: Ouais.
0: Allô?
10: Oui.
0: Allô, là, allô?
10: Oui, c'est moi, je suis là.
0: C'est Fred?
10: Oui, c'est Fred.
0: Fred, donc je te rappelle, ouais. Fred, t'es là toujours?
8: Bah ouais, je suis là. Ouais.
0: Faut qu'elle décroche, faut qu'elle décroche.
8: Bah ouais, faut qu'il y ait quelqu'un qui décroche.
0: Donc, c'est un copain à toi, donc il a 21 ans, il appelle de l'Annie. On appelle à l'Annie, là,
8: ouais,
0: c'est
8: oui,
0: parti,
8: oui,
0: donc
8: oui,
0: on appelle.
8: C'est un collègue, quoi, c'est pas. Si, c'est un copain aussi.
0: C'est un collègue,
8: c'est un
0: fan de Johnny.
10: Ouais, oui, alors, exactement, ouais, oui.
0: Alors, je te rappelle que si Fred décroche, il y a donc un week-end pour aller à la Lorada avec Johnny Hallyday.
8: Ouais.
0: C'est un fait 3 jours que donc tu nous appelles pour l'appeler.
8: Ouais.
0: Et malheureusement, je crois que c'est le répondeur, ça ne répond pas. Quel dommage.
8: Pourtant, il m'a dit qu'il serait là, j'ai dit qu'il irait d'appeler, mais. Ouais. Apparemment.
0: Oh là là. Apparemment, il est pas là. Il vit tout seul, il est avec une copine ou quelqu'un?
8: Non, il a une copine.
0: Oh là là là là là là.
8: Il nous... copine, je crois.
0: Décrochez.
4: Attendez.
0: Il faut que ça décroche.
4: Merde.
0: Il y a un week-end donc pour passer chez Johnny à Saint-Tropez à Lorada.
8: Et il n'y a pas moyen de gagner aussi un kilo de croissant, non? Parce que vu que c'est Jackie les croissants chauds,
0: bah, ça pourrait être. C'est faisable, Fred, mais il faudrait que ton pote décroche, Fred.
8: Ah ouais, cool,
0: il te connaît? T'as un copain, tu le connais depuis longtemps?
8: Ça fait 6 mois que je le connais. Ça fait 6 mois qu'on bosse ensemble.
0: Il fait quoi dans la vie, ce mec? Ça sonne dans le vide. Au standard, vous me dites, dès que quelqu'un décroche chez Fred à l'année, vous n'hésitez pas à nous le faire savoir.
9: Ça sonne dans le vide, il y a toujours personne.
0: Il y a toujours personne, allô, malheureusement. Je suis désolé, on va laisser 4-5 sonneries et puis malheureusement, bah, le week-end pour Johnny, ça sera remis.
8: Il va
0: hein.
8: être dégoûté, quoi.
0: C'est un spécial, donc on fait un.
8: Tu vas te faire écouter la cassette, il va être dégoûté.
0: Tu sais que c'est une nuit spéciale Johnny Hallyday ce soir.
8: Bah ouais, je sais, l'autre fois c'était Aznavour, mais bon, Aznavour.
10: Il y a quelqu'un.
0: Mais il est fan ou pas de Johnny?
8: Ah bah ouais, à mon avis, c'est un gros fan, quoi, parce qu'à chaque fois il en parle et tout. Il y a un autre collègue aussi qui est fan.
0: Quel dommage. C'est dommage, tu vois. En plus, je voulais le faire chanter, j'avais préparé un karaoké. Il y avait un souci que ce soit, tu sais que t'as entendu le karaoké spécial Johnny.
8: Ouais.
0: Et on aurait bien aimé que, bon, Fred, s'il avait décroché, qu'il nous chante par exemple Noir c'est Noir, s'il avait été capable, quoi.
8: Bah ouais, bon, je pense qu'il connaît.
0: C'est dommage, quoi. C'est Noir c'est Noir, il n'y a plus d'espoir. Tu connais ça, Fred?
8: Ouais,
0: il n'y a plus d'espoir, c'est désespoir même.
8: Toujours rien.
10: Il y a quelqu'un.
0: Fred, si tu nous écoutes, je sais pas où tu te trouves, si t'as quelqu'un, si quelqu'un a reconnu Fred de l'ami, si vous voyez qui on est en train d'appeler en ce moment, dites-lui s'il vous plaît qu'il rentre chez lui vite fait, qu'il décroche ce téléphone qui sonne dans le vide, vous l'entendez, c'est abominable.
8: C'est abominable.
0: C'est dommage. Moi j'aurais tellement aimé offrir ce.
10: Oh merde.
8: Mais s'il répond pas, tu peux au moins y envoyer un pin, non, de Johnny.
0: Ah c'est con.
8: Hein?
0: Pardon?
8: Tu peux au moins y envoyer un pin s'il répond pas, non?
0: Bah, le pin de Johnny, mais si on lui dit qu'il est passé à côté d'un week-end avec Johnny à la Lorada, je veux dire, il y a 3-4 auditeurs qui ont gagné. Je vous signale que donc vous pouvez toujours appeler pour ce grand concours. Et puis qu'on donc par l'intermédiaire d'un ami, c'est ce que toi tu as fait, on peut offrir des voyages à des gens pour aller voir Johnny à la Lorada. Donc il y aura un concert un concert privé à la Lorada.
8: Bah ouais, ça serait
10: cool.
8: Mais il n'y a pas le truc, il n'y a pas une phrase à répéter ou un truc, non?
0: Il faudrait qu'il répète, mais oui, non, mais je pensais qu'il connaissait la règle du jeu, effectivement.
8: Bah non, parce qu'il connaît pas, il écoute pas.
0: Ah, il écoute jamais. Bon,
8: il m'a dit qu'il écoutait la journée, mais.
0: Non, c'est une radio, c'est la radio, c'est Jackie, donc la radio locale sur Meaux, et puis c'est suivi de décrocher, de répéter deux fois Jackie les croissants chauds, et puis c'est gagné, hein, c'est tout simple. Hein.
3: Ah là là là là là.
8: C'est dommage, quoi.
3: C'est sur 107.8 la fréquence, il faut qu'il décroche.
10: Je
3: suis là. Oh là là, il faut qu'il répète deux fois la formule de Jackie les croissants joués, c'est gagné. Oh, quel dommage.
8: En plus, moi, je gagnerai un kilo de croissant, quoi. Je serais trop content, quoi.
3: Non, mais nous, à la rigueur, nous, on va t'offrir le voyage pour Johnny. On va s'arranger, on va te filer.
8: Je préfère un CD plutôt parce que. Bon. Deux jours, ça m'intéresse pas.
3: C'est con, parce que même s'il connaît pas le mot de passe, même s'il peut pas décrocher, répéter deux fois Jackie les croissants chauds,
10: il
3: faut que tu répètes deux fois Jackie les croissants.
8: Putain, merde.
3: Aïe, aïe, aïe, aïe, aïe, aïe. Parce que là, il y avait l'intégrale aussi. En plus, il y avait l'intégrale. Tu sais, la guitare de Johnny, là, l'intégrale, il y a, je sais plus, 40 ou 50 CD.
8: Ah ouais, c'est ça, ouais.
3: C'est quand même...
8: C'est comme qu'il y avait un intégrale.
3: Il y a quand même...
10: Il y
3: a 40 ou 50 CD, c'est quand même dommage.
10: Je suis pas sur l'interphone, pourtant, ils ont ressonné, Allô, oui.
3: Quel dommage.
8: Frédéric,
3: tu rappelles, au standard, faites un effort quand même. Faites un effort, rappelez pour voir Fred. Hein? Rappelez pour voir. Oh, c'est quand même dommage.
8: Bah ouais, c'est con, quoi.
3: Ah ouais, c'est vraiment dommage. Il a raccroché, voilà, parce que du fait que j'ai dit attends, on va rappeler, il a dit putain, attends, je raccroche. Alors vas-y.
8: Alors,
3: ce que tu fais, c'est que effectivement, on entend Florent d'abord. Fais ce numéro, on en fait le numéro là, fais ce poste là.
11: Ouais.
3: Ça, c'est laquelle? C'est la ligne de chez nous, ça?
11: Ouais.
3: D'accord, maintenant t'appelles l'autre, de nouveau.
8: Ah ouais, ouais, comme l'autre fois.
3: Comme l'autre fois, et ça, c'est grandiose. Donc là, vous inquiétez pas, là, on est en train d'appeler dans la radio. Donc c'est un poste qui va sonner dans le vide. Allô?
10: Allô?
3: Oh là là là là, ça sonne.
10: Allô?
3: Dans le vide, vous l'entendez, c'est en direct?
10: Allô?
3: Ça sonne toujours dans le vide. Il faut qu'il décroche et qu'il répète deux fois Jackie les croissants chauds, Jackie les croissants chauds, c'est gagné,
10: Jackie
3: c'est la fin. Quel dommage,
10: Jackie
3: quel dommage. Quel dommage.
10: Je suis là! Jackie les croissants chauds!
3: Oh là là là là, j'écoute, je vais mettre un petit peu de Johnny parce que là je suis perturbé.
10: Les croissants chauds, bordel!
8: Il y en a plein qui a voulu gagner le voyage, je
3: crois, en plus. Oh là là là.
10: Jackie les croissants chauds! Je suis là!
3: Quel dommage, quel dommage. Est-ce qu'en plus il connaît Noir c'est Noir ou pas?
8: Oh bah je pense.
3: Il connaît
10: Noir c'est Noir. Il n'y a plus d'espoir.
3: Ah là là, c'est quoi déjà? C'était comment? Toir c'est. Non, boire c'est boire. Non, non, Noir c'est Noir. Noir c'est Noir. Je suis dans le désespoir. Attends, Noir c'est. Noir c'est Noir. Je suis dans le désespoir. Ah ouais, c'était ça, c'est. Ah, je vais boire au bas. Oh là là là là là là là là, je suis. Écoute, Fred, écoute, Fred, Fred.
8: Ouais.
3: Bon, puisque Fred apparemment n'a pas l'air d'être là, il ne veut pas décrocher malheureusement.
8: Ouais.
3: Il a dû faire la fête, il doit être en train de faire la teuf avec sa copine.
8: Ouais, ça doit être ça.
3: Ça arrive en semaine, des fois on sort. Bon, je pense qu'il vaut mieux pas lui dire qu'il est passé à côté d'un week-end pour Johnny.
8: Bah ouais.
3: Hein, tu vas me donner son adresse aux antennes au standard et on va lui envoyer quand même une boîte de jeu et un pins.
8: Ouais, ok, ouais. Hein,
10: et est-ce
3: que je te propose, Fred, par contre, c'est que tu vas nous donner un autre numéro d'un ami aux antennes, un autre copain à qui tu pourrais faire plaisir, à quelqu'un, quoi.
8: Bah ouais, si tu veux.
3: Et comme tu nous l'as donné, comme tu. On va essayer de voir, parce que là, on laisse chenner. On continue à laisser chenner chez Fred.
10: Il y a quelqu'un.
3: On continue à laisser chenner chez Fred. Et malheureusement.
10: J'ai dit les croissants chauds.
3: Ah là là là là là là. Fred, Fred, décroche, allez, ça sonne.
10: Eh oh, j'ai dit les croissants chauds. Coucou.
3: Ah là là, ça sonne.
8: Ouais, ça sonne.
3: Fred ? Allô, Fred ?
8: Lequel, moi ou l'autre?
3: Est-ce que Fred de Lannion nous entend? Ah, il a raccroché, c'est pas possible. Ah, il est lourd. Tu rappelles Fred de Jackie de Fred
8: ah,
3: de
8: Lannion? Il a raccroché là?
3: Ouais.
10: Jackie les croissants chauds, ça sonne. Allô?
12: Allô?
10: Allô, oui?
12: Oui?
8: Ouais?
10: C'est Frédéric.
12: Ah, Jackie les croissants chauds, Jackie les croissants chauds.
10: Jackie les croissants chauds.
3: Ouais, c'est gagné!
12: Ouais! Oh! Je suis un copain de Fred, j'écoutais la radio là.
10: Ça fait deux fois.
8: Ah, c'est Patrick.
12: Ouais, salut, putain.
10: Excuse-moi, je viens de me réveiller.
12: Ah là là là là.
8: Et donc, j'ai gagné un autre pote, mais apparemment, il répond pas.
3: Écoute, Patrick, figure-toi qu'on a voulu appeler Fred Delany qui ne décroche pas. Donc, du coup, Fred a décidé d'appeler un autre pote à lui. C'est donc Patrick qu'on vient d'appeler. Donc, toi, tu repars avec un week-end pour aller à la Lorada et passer un week-end complet avec Johnny Hallyday. T'es content?
12: Oh, c'est carrément génial. Alors là, je veux dire, je suis hyper content, quoi.
8: Ouais, tu peux me remercier, quoi.
3: Bah, en tout cas, ça nous fait.
12: Ah ouais, merci Fred Delany, génial. Hein.
8: Bah ouais, bah
10: Frédéric,
8: il a pas
12: Fred
8: répondu.
12: C'est Fred Demont.
8: Bah ouais. Ah non, mais génial. Fred Delany, il a pas répondu.
10: Ah,
8: justement.
10: Ah ouais, là, Frédéric, c'est qu'il est croissant chaud, je suis là. Hein.
3: Ah là là là là, bon en tout cas, bon. Quel dommage, bon en tout cas Fred. Fred Demeaux, très content d'avoir pu offrir à Franck un voyage. Et bon bah Frank Delany, tu lui diras rien, ou tu lui dis pas qu'il veut pas décrocher. Pourtant tu m'as dit qu'il était là cette heure.
0: heure-ci.
11: Je pense, parce qu'on bosse de bonne heure quand même.
0: C'est très bizarre parce que la nuit, tout à l'heure, on a appelé Fred et il y avait son répondeur. Et maintenant, ça sonne dans le vide. Ça veut dire qu'il a enlevé son répondeur. Ça veut dire qu'il sait qu'on l'appelle. Pourquoi il décroche pas?
11: Il a pas envie de parler ou.
12: En tout cas, bon, moi, je suis content d'avoir gagné ce séjour à la place de Fred. Moi, je suis content.
0: Bah oui, mais il faut qu'il décroche, hein. S'il veut pas décrocher.
12: Moi en tout cas bon.
0: Patrick, tu quittes pas, on va prendre ton adresse et on t'envoie donc on va t'envoyer les billets d'avion, tout ça. Hein. D'accord?
12: Ouais, ok, bah écoute, d'accord.
11: T'es content au moins?
12: Ouais, bah c'est super, merci. Hein.
11: Ouais, bah de rien.
12: Et puis Fred de Lani, je sais pas s'il nous entend où il est, mais je suis désolé de lui avoir piqué son cadeau, mais s'il décroche pas, tant pis. Hein.
11: Bah tu peux pas y aller avec lui, non?
0: Tu quittes pas, Patrick, on te reprend en antenne. Hein. Voilà, bon bah, oh là là là là. Dommage.
11: Bah ouais, c'est con.
13: Allô ?
0: C'est malheureusement terminé, Fred, je suis désolé. Le jeu est terminé.
11: Il n'y a plus de sable dans le sablier, quoi.
0: Hein ?
11: Il n'y a plus de sable dans le sablier.
0: Non, mais il n'y a plus de sable dans le sablier, je veux dire, mais c'est un peu dommage. Genre, c'est la première fois que je fais une émission la nuit où, comme ça, je me retrouve à pas pouvoir offrir à des gens.
11: Bah ouais, parce que je sais que tout le monde répond, je sais pas.
0: C'est quand même dommage, quoi.
11: Putain, c'est quoi je sais pas, quoi. Ouais. C'est bizarre.
13: Il a quel écran sur celui-là?
0: Est-ce qu'il connaît ça? Tu crois qu'il aurait reconnu ça? Parce qu'en plus, je voulais lui faire un petit blind test. Ah, retiens la nuit, il connaissait ça? Retiens la nuit.
11: Retiens-toi la nuit.
0: Il aurait su la chanter, tu crois ça? Tu m'avais dit qu'il était fan, mais c'était surtout fan à partir des années 80, quoi. Lui, tout ce qui était avant Johnny, avant des années 80, il aimait pas trop, quoi.
11: Je sais pas trop quoi en fait, parce qu'il m'a dit qu'il aimait bien Johnny, mais je sais pas. Je trouve qu'il connaît que la dernière. Hein, je sais pas.
0: Parce que tu es sûr, c'est peut-être un fan de Charles Aznavour, c'est peut-être pas un fan de Johnny. C'est un peu dommage.
11: Ouais, l'autre fois, justement, il y avait le truc qu'offrait Charles Aznavour, il m'a rien dit. Peut-être qu'il aime bien aussi, remarque. Hein.
0: Bon, bah écoute, on va lui envoyer un petit album de Charles Aznavour. On a bien un live à l'Olympia qui traîne de Charles Aznavour.
11: Ça
0: va lui faire plaisir, tu crois?
13: Johnny.
0: Ah bah c'est bon. Non, ça c'est fabuleux. En tout cas, tant mieux si on peut lui envoyer ça. Et puis on va lui envoyer également je sais qu'il y a un nouvel album de Mireille Mathieu en préparation.
11: Ah bon?
0: Ça peut lui faire plaisir.
13: Merci, moi, merde.
11: Tu pourrais pas m'en envoyer. Hop, merde. Pas m'en envoyer un au moins?
0: Bah toi, je t'envoie l'intégrale de
11: Mireille Mathieu.
0: Non, je vais t'envoyer l'intégrale. Écoute, je vais t'envoyer l'intégrale de Johnny Hallyday.
11: Ah, bah c'est sympa.
0: Allez, grand seigneur.
11: CD quoi, quand même.
0: Ok.
11: Ouais.
13: Putain, mais tout ça, c'est bim, chaud. Allô.
0: Bon, en tout cas, merci d'avoir appelé. Puis bon.
13: J'ai en ligne pourtant.
0: Mille excuses, Fred Delany.
11: Bah c'est dommage. J'espère qu'il écoute pas la radio. Quoi.
0: Bon, on va peut-être essayer d'ici. On va essayer. Peut-être qu'on va rappeler dans la nuit, au moins pour lui annoncer la mauvaise nouvelle. C'est peut-être la moindre des choses, quoi.
13: Allô.
0: Plutôt qu'il l'apprenne par d'autres personnes, ça me gênerait quand même.
11: Bah ouais, c'est sûr.
0: Ok.
11: Ouais, ok. Ouais.
0: Bon, on rappelle dans 5 minutes. On essaie de rappeler dans 5 minutes.
11: Ouais, ok. On va faire comme ça alors.
0: D'accord.
11: Quitte pas alors.
0: Merci Fred.
11: Ouais.
0: Ok, bah tout de suite, ne bouge pas.
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0: On récupère Fred vite fait, 21 ans de mots.
11: Ouais, ouais.
0: Allez,
11: ouais.
0: On termine notre délire très rapidement.
11: Tu pourrais pas finir sur un kiki donc?
0: Le kiki donc. Allez, on y va, on appelle.
11: Ouais, des festivals que tu as.
0: On y va.
11: Non, je baisse la
13: radio. Oui. Allô.
0: Allô. Allô, est-ce qu'il y a quelqu'un? Oui, allô.
13: Oui, je suis là, oui.
0: Bonjour. Vous allez bien?
13: Ouais, mais par contre, moi j'étais en ligne tout à l'heure, hein. Je vous ai entendu tout, moi.
0: Alors, je vous appelle pour le kiki donc. À votre avis, qui c'est? Alors, est-ce que vous écoutez la radio d'habituellement? Est-ce que vous êtes fidèle à notre émission?
13: Ben, j'écoute pas souvent, moi, parce que moi, être le
0: travail. Très bien. Est-ce que vous connaissez, bien entendu, le mot de passe?
13: Jacques, quoi, Chanchot?
0: Ah non, là, nous appelons pour un autre jeu.
13: Non, parce que moi, c'était top, c'est pour Johnny. Non, là, je vois pas qui ça peut être. Pas du tout.
0: Alors, ce n'est pas grave. Nous allons vous donner un indice. C'est une couleur. C'est la couleur de la pomme.
13: Vert.
0: Eh oui, c'est l'indice vert. Alors attention, on remet un petit peu de sable dans le sablier. Que nous retournons, voilà qui est fait. Alors, à votre avis, qui donc?
13: Une aigrette verte. Une aigrette verte. Merde.
0: Ah, ce n'est pas la bonne réponse, malheureusement.
13: Merde.
0: Dépêchez-vous, le temps s'écoule.
13: Merde, ça peut être. Merde, je vois pas là du tout, je vois pas du tout.
0: Ah là là là, la musique c'est cool, on ne l'entend plus malheureusement.
13: Non.
0: Aïe. Vous nous écoutez régulièrement quand même?
13: Bah non, parce que moi je travaille, voilà.
0: Vous écoutez la radio à quelle heure?
13: Bah l'après-midi, moi surtout, parce que moi.
0: Très bien, l'après-midi, donc vous nous écoutez, génial.
13: Ouais.
3: Hein, c'est fabuleux. Mmh. Hein, vous aimez bien tous les 45 tours qui passent sur l'antenne?
13: Oui, c'est bien.
3: Très bien. Alors attention, deuxième indice. Est-ce que vous avez écouté l'indice de cet après-midi?
13: Non, pas du tout, cet après-midi j'étais parti.
3: Alors, vous avez le droit, bien entendu, à utiliser un joker. Est-ce que vous l'utilisez?
13: Oui, je vais le prendre. Hein.
3: Alors, vous le prenez, vous connaissez bien entendu la règle du jeu, vous n'avez pas plus le droit à 4 jokers, donc on peut considérer que vous utilisez donc le premier. Donc il en restera plus que 3. Le joker et la question est la suivante. Je suis plusieurs ou je suis seul?
13: Plusieurs.
3: Eh oui, c'est la bonne réponse. Alors, à votre avis, qui donc?
13: Ça peut être, ils sont plusieurs.
3: Alors, j'entends une réponse. Pardon ? Ah non, mais vous êtes pas loin là. Hein. Alors, vous utilisez un autre joker ? Vous utilisez un autre joker ou pas ?
13: Bah ouais.
3: Alors, nous utilisons donc un deuxième joker. L'espace est en sarciel. Je suis une...
13: Le temps ?
3: Qui brûle. Non, mais ça, c'est quelque chose qui brille la nuit.
13: L'étoile.
3: Eh oui, c'est une bonne réponse.
13: L'étoile verte ?
3: Alors ?
13: Les étoiles vertes ? Non ? Pas l'étoile verte,
3: Ah, là, malheureusement, le temps est écoulé. Troisième indice, est-ce que vous voulez le troisième joker?
13: Bah oui, on va le prendre, on verra, ça va peut-être nous aider un peu plus.
3: Alors, vous avez trouvé vert, et le mot étoile. Mmh. Alors, à votre avis, si je vous dis, le fermier en vend deux.
13: Des vaches?
3: Et c'est une bonne réponse. À votre avis, qui donc?
13: Non, c'est pas les vaches vertes, c'est pas les négresses vertes, des fois? Non.
3: Ah, ça chauffe, hein?
13: Ouais. C'est pas les négresses vertes?
3: Ah, vous êtes pas très très loin. Attention, je peux pas vous aider de plus, sinon ça va être de la triche.
13: Ah bah oui, c'est pas les négresses vertes?
3: Et vous pouvez vous faire aider derrière, j'entends qu'il y a du monde derrière.
13: Oui, je suis pas tout seul.
3: Eh bien, faites-vous aider, regardez dans le dictionnaire, ça va être très simple.
13: On n'a pas de dictionnaire en plus, on l'oublie à la maison. Gold.
3: Pardon?
13: Gold, c'est pas gold.
3: Ah, allô?
13: Oui.
3: Oui, c'est...
13: Gold.
3: Ah non. Hein? Alors, à votre avis, qui donc?
13: Indochine?
3: Non.
13: Rita Mitsuko, non.
3: Ah, ce n'est pas un groupe, hein.
13: Si, ils sont plusieurs. Alors, ils sont plusieurs. Merde.
3: Ah là là, vite, il n'y a plus de sable.

0: une personne? Non.
1: Oui.
0: Une personne.
1: Alors, pour vous aider, il a chanté Pour le plaisir en 1983. C'est une bonne réponse. Ça vous donne un indice supplémentaire. Alors, à votre avis, qui donc?
0: C'est pas Johnny Hallyday quand même. Pierre Bernonin, il a changé.
1: Ah là là, il me reste plus que 30 secondes.
2: Starmania.
1: À votre avis, qui donc?
0: Starmania, non?
1: Non, malheureusement, ce n'est pas la bonne réponse. Ah, attendez, j'ai cru entendre que vous m'avez dit.
0: C'est pas Rita Mitsuko?
1: Ah non.
0: Ça ressemble à Rita Mitsuko.
1: Alors, à votre avis, Fred, vous pouvez vous faire aider. À votre avis, qui donc?
0: C'est pas quand même pas
1: Zouk
0: Machine.
1: Ah, attendez, vous m'avez dit
0: Zouk Machine.
1: Zouk, non.
0: Non. C'est pas Dick Rivers. Non.
1: Pas Dick Rivers, malheureusement. Mais Dick Rivers, je pense que vous en êtes pas très très loin.
0: Merde, Dick.
1: Et pourtant, la musique que nous vous mettons derrière devrait quand même pas mal vous aiguiller.
0: Bah oui, justement, je la connais, mais d'où? J'arrive pas à le savoir, justement. J'arrive trop de mes mains.
1: La musique d'un film américain.
0: Dustin Hoffman, avec cette musique-là.
1: J'ai bien peur, Fred, malheureusement, que bon, malgré votre fidélité, je sais que vous nous écoutez régulièrement. Malheureusement, malgré les quatre jokers que vous avez utilisés.
0: Non, je peux pas le savoir.
1: Alors, on avait le mot vert, le mot étoile, le mot vache et Herbert Léonard. Et il fallait trouver un nom de groupe. C'était effectivement, quand je dis que vous n'étiez pas loin, c'est-à-dire qu'effectivement c'était un groupe français. Et vous ne l'avez malheureusement pas trouvé.
0: Ah non,
1: le groupe, c'est les Goulons.
0: Mais comment? Les Goulons? Ça ne dit rien. Non, là, je connaissais pas du tout.
1: Alors, c'est normal, juste un groupe qui n'a pas sorti de disque.
0: Ah, d'accord.
1: Mais vous auriez pu trouver, parce qu'il y a eu beaucoup d'actualités sur ce groupe, les Goudrons.
0: Ça se trouve. Ça ne me dit rien, moi.
1: Puisque... Alors, nous avions Herbert Léonard. C'est le fils d'Herbert Léonard qui a monté ce groupe, les Goudrons.
0: Ouais.
1: Alors, attendez, à votre avis... Si vous me trouvez à la rigueur le rapprochement du groupe Les Goudrons avec le mot vert, vache et étoile, bon, je vous ai aidé, Herbert Léonard, on sait que, bon, vous le saviez probablement quand même, après réflexion, après avoir un petit peu réfléchi, que vous saviez que Les Goudrons était un groupe qui a été monté par le fils d'Herbert Léonard.
0: Oui.
1: Bon, ça, vous le saviez, je pense, hein, c'est sur l'émotion. Ce sont des choses qui arrivent. Vous savez, vous en souvenez, ça vous dit quelque chose?
0: Bah, vaguement, quoi. Mais
1: ça vous rappelle quand même quelque chose. Alors, à votre avis, qui donc? Pourquoi le vert, l'étoile et la vache?
0: La couleur?
1: Le vert, la couleur.
0: Oui.
1: C'est une bonne réponse.
0: Les vaches, le fermier? Non, les vaches, les champs?
1: Les vaches, les champs?
0: Champs.
1: Oui.
0: Champs, les étoiles.
1: Alors, les étoiles?
0: Le ciel?
1: Non.
0: Les étoiles.
1: Ah, à votre avis, qui donc?
0: Les étoiles, mince. Les étoiles, les...
1: Alors, bon,
0: Alors,
1: pour les étoiles, vous avez le droit à 4 jokers. Vous le savez, vous connaissez que vous avez le droit à 4 jokers.
0: C'est pas la Voie lactée, les étoiles, Voie lactée?
1: Ah non, alors, vous utilisez votre joker?
0: Bah ouais, je vais prendre, on verra.
1: Alors, le joker bonus... Attention, allez, pour vous aider, on vous rajoute normalement cette musique qui devrait quand même beaucoup vous aiguiller.
0: Bah ouais, ouais.
1: C'est un film qui a été fait avec Dustin Hoffman et Clint Eastwood.
0: Pour une poignée de dollars.
1: Ah là, vous vous trompez, c'était avec Stallone.
0: Ah merde. Bah alors quoi, avec Clint Eastwood, putain, j'adore les films. Je vois pas. C'est pas celui qui est Harry des fois.
1: Ah. Vous m'avez dit, pardon?
0: Comment t'as dit? Harry là.
3: Inspecteur Harry.
1: Ah non.
0: Merde, c'est avec un singe, je crois.
1: Avec un singe?
0: Oui, avec un singe.
1: La planète
0: des singes.
1: C'est une bonne réponse. Clint Eastwood avec Dustin Hoffman dans La planète des singes.
0: Ah,
1: le feuilleton, bien entendu. Hein. Écoutez, j'ai peur que la musique vous déconcentre. Je vais l'arrêter. Je vous laisse

0: vous écoute. Et vous pouvez éventuellement discuter avec votre famille.
1: Okay.
0: Ah, excusez-moi, c'est peut-être pas la famille, non?
1: J'ai ma copine qui a un copain, quoi.
0: D'accord. Eh bien, écoutez, on peut vous écouter, il faut qu'on vous entende, mais vous avez le droit à 30 secondes pour entre vous choisir un mot.
1: Alors, attends, père, planète des singes.
0: Vous pouvez vous faire aider, demander derrière. Non, mademoiselle, si vous voulez, vous pouvez aider votre mari. Hein.
1: Mmh.
0: Allez, il vous reste encore 25 secondes.
1: Mmh. Non plus, je vois pas non plus. J'ai beau chercher, tourner en rond. Couleur
0: verte. Mais ne tournez pas en rond, concentrez-vous.
1: Étoile. Je suis concentré carrément sur le bout de papier, j'essaie de voir quelque chose.
0: Alors regardez bien, si vous regardez bien l'écriture du mot vert, du mot étoile et du mot vache, ainsi que Herbert Léonard.
1: Vert.
0: Si je vous dis les goudrons.
1: Attends.
0: Regardez, peut-être que vous pouvez faire. Et vous pouvez peut-être former des mots avec les lettres de chaque mot.
1: Oui.
0: À votre avis, Fred, je vous pose la question en toute simplicité.
1: Attends,
0: qui donc?
1: Vert.
0: Je vous rappelle que ça se passe en direct, hein? Alors, il y a quand même.
1: C'est quoi ça, c'est une... Ok. C'est espace. Alors attends. C'est couleur vert, la planète.
0: Attention, il ne vous reste plus que 23 secondes.
1: Ça va pas. Vert.
0: Là, j'ai peur que ça soit trop tard. Vous l'avez entendu, Fred, vous êtes un fidèle de l'émission. Le gong veut dire que malheureusement.
1: Hein. J'essaie de réunir toutes les premières lettres du mot.
0: Je sais bien, Fred, que nous n'avons pas pu vous laisser énormément de temps, je le reconnais.
2: C'est vrai.
0: Nous sommes un petit peu pris par le temps.
1: Hein.
0: C'est dommage. Écoutez, je vais essayer de voir du côté du standard si éventuellement quelqu'un pourrait. Est-ce qu'on a quelqu'un?
3: Il y a Vincent.
0: Alors éventuellement Vincent pour aider Fred. Fred, tu es toujours là. Hein?
1: Oui.
0: Alors Vincent, bonsoir.
4: Bonsoir.
0: Alors à votre avis, qui donc?
4: Eh bien, qui donc? Moi, je dirais mouton.
0: Eh bien, oui. Le mouton.
4: C'était forcément ça.
0: C'était le mouton. Vous avez trouvé tout de suite ou vous avez quand même du mal? C'est grâce en fin de compte à tout ce que Fred a pu vous aiguiller.
4: Voilà, exactement, parce que en fin de compte, quand on regarde bien, rien que le rapport avec Étoile, c'est le petit prince, dessine-moi un mouton.
0: Alors maintenant on va Fred.
1: Oui.
0: Ce qu'il fallait comprendre, c'est que bien entendu, la vache, c'est le meilleur ami, c'est quand même la meilleure amie du mouton.
1: Oui.
0: Hein?
1: Oui.
0: Que avec le mouton, on en fait bien entendu de la. Pardon? Mais non, de la laine.
1: De la laine,
0: et la laine peut avoir plusieurs couleurs, dont
1: la couleur verte de la laine.
0: Voilà. Du mouton. Et bien entendu, c'est l'étoile du berger.
1: J'avais cité.
0: Oui, mais il faut aller trouver le mot. Et l'étoile du berger, c'est bien entendu l'étoile du
1: mouton.
0: Et voilà. Et puis bien entendu, on sait que Herbert Léonard, qui a son fils qui a monté un groupe qui s'appelle Les Goudrons, qui va sortir un album bientôt, vit à la campagne, dans une ferme. Donc le rapport avec la vache, les moutons, le ver et les étoiles.
4: Voilà.
0: Écoutez, Fred, désolé, mais malheureusement, vous ne pourrez pas repartir avec cette boîte de jeu. En tous les cas, nous avons été ravis de notre côté d'avoir pu passer un agréable moment. Et juste avant, quand même, nous tenons à vous féliciter par l'intermédiaire de notre président de la radio qui est là ce soir, par hasard à la radio. Allô?
5: Allô?
0: Oui?
5: Oui?
0: Fred?
5: Ouais.
0: Ah bah alors, Fred de l'ami?
5: Ouais.
0: Fred de l'ami?
1: Oui?
5: De l'ami.
0: Alors, à votre avis, qui donc le président?
1: C'est Frédéric de Triport?
5: Ouais.
1: Hein?
5: Ouais.
1: Et dis donc, ouais, je t'appelle là tout à l'heure, vous m'avez appelé? Mais je vous entendais exactement, hein, j'avais tout cité, j'avais tout sur la ligne. Hein.
0: Alors attendez, parce que là, ce n'est pas le même jeu. Vous appelez pour une. Là, vous parlez d'un jeu d'une radio concurrente.
1: Ah bon?
0: Alors, à votre avis, qui? Et à votre avis?
1: Qui
0: donc?
1: Mais c'est Frédéric, c'est pas mon collègue de travail?
0: Non, pas du tout. Vous vous trompez.
1: Ah bon?
0: Qui donc, à votre avis?
1: Fred, c'est qu'il habite pas Triport.
0: Non, ce n'est pas le Fred de Triport, c'est une surprise, c'est un ami d'enfant, enfin c'est plus de la famille.
1: C'est pas Fabrice Giroud des fois, Frédéric. Un ami, un copain d'enfance.
0: C'est pas Frédéric, c'est quelqu'un qui est de votre famille.
1: C'est pas Cyril François?
0: Non.
1: C'est pas mon père? C'est pas François mon père des fois, non?
0: Ah!
1: C'est pas mon père?
0: Ton frère?
1: Mon frère peut-être?
0: Non!
1: Cyril?
0: Non.
1: Ma mère, Adi?
0: Non! Alors écoute bien la voix de l'invité mystère.
2: Ouais, allô, tu m'as pas reconnu?
0: Alors?
1: C'est Fabrice?
0: Pardon?
1: Fabrice
0: Giron? Non.
1: Fabrice?
0: Alors à ton avis, Fred?
1: Stéphane? C'est pas Stéphane?
0: Non.
2: C'est pas Stéphane, hein.
1: Eric?
0: Alors,
1: c'est pas Eric?
0: Un petit indice pour t'aider, Fred, parce qu'il me l'a dit en antenne, ce n'est pas la voix mystère qui va le dire l'indice, c'est moi qui vais te le donner. Il t'a rendu cocu 3 fois.
1: Il m'a rendu cocu 3 fois. C'est Stéphane.
0: Ah, c'est un jeu de mots. Tu comprendras, c'est de l'humour. Hein.
1: C'est Stéphane.
0: À ton avis?
1: C'est Stéphane. Enfoiré, c'est toi qui t'avais, Stéphane
0: Giraud? Ouais, c'est Stéphane Giraud.
1: En enfoiré, celui-là, je m'y attendais même pas. Attends.
0: Alors c'est la radio de mots pour le Kiki donc, qui t'appelait avec l'invité mystère, les jeux mystérieux. Et malheureusement, nous ne pouvons pas t'offrir puisque tu as épuisé tes 4 jokers.
1: Bah ouais.
0: Mais nous avons pris plaisir, en tous les cas, d'avoir passé un agréable moment en ta compagnie. Et en tous les cas, bon, écoute, tu es fidèle de la radio.
1: Ouais.
0: Hein, tu nous écoutes sur 108.7, hein, régulièrement l'après-midi.
1: Ouais.
0: C'est Mot Local qui t'appelle. C'est Mot,
1: ouais.
0: La radio Mot Local.
1: Ouais.
0: Et qu'est-ce qu'on pourrait, on te souhaite en tous les cas bonne continuation pour la suite.
1: Ouais.
0: Et bah, mille fois merci d'avoir appelé.
1: Mais rien, c'est normal. Alors, au revoir.
0: Hein?
2: Allô?
1: Ouais. Oui?
2: Allô?
1: Oui.
0: Ah, c'est la voix mystère?
1: C'est Stéphane, ça, comme toujours.
0: Ah, Stéphane, on t'a reconnu?
2: Oui, tout à fait.
1: Alors, Stéphane, qu'est-ce que tu fous là? Tu dors pas encore?
2: Comment?
1: Il dort pas encore, Stéphane?
2: Non.
0: Allez, pour t'offrir quand même le petit pins de la radio Mot Local, une petite histoire drôle? Alors, raconte-nous une petite histoire drôle.
2: Raconte l'histoire de Toto, là.
1: Laquelle de Toto derrière les chiottes?
0: Allez, vas-y.
2: Ah ouais, vas-y, elle est trop bonne.
1: Tu connais Toto, celle qui est dans les WC?
0: Non.
1: Non, bah, moi non plus, il avait fermé la porte.
0: Alors là, ça mérite presque le pins. Ouais, la deuxième histoire, et le pins, il est pour toi.
1: Ouais, et dis donc, et tu connais celle avec c'est Tarzan, il va dans une... Dans une pharmacie.
0: Ouais.
1: Alors, Toto, Tarzan arrive, il met Tarzan vouloir capote pour faire le bon Jeanne. Il arrive, bon, mais il achète la dame, il donne la capote. Hein?
0: Ouais.
1: Déjà, Tarzan, il repart, tout content. Le lendemain, il revient, Tarzan, pas content. Tarzan, fort, capote, boum. Alors, c'est pas bon, la dame a dit, c'est bon, elle vient en une autre.
0: Ouais.
1: Pareil, le lendemain, il revient, Tarzan, pas content. Tarzan, fort, capote, boum. Oh, il en a marre, c'est pas possible. La dame, elle en a marre.
0: Ah oui?
1: C'est bon, elle va derrière le magasin, pour une vieille chambre à air.
0: Oui.
1: Elle prend son air, elle marque coup, tout, elle donne à Tarzan. Bon, puis après, Tarzan, il ressemble à continuer gentiment. Alors, Tarzan, après, le lendemain, Tarzan, il revient. Tarzan, content, quatre portes faute, Jeanne, boum.
0: Très bien, donc Fred, malheureusement, tu ne peux pas repartir avec ce pins. Je suis désolé. Ce n'est que partie remise, d'accord? Hein? Nous te souhaitons une agréable après-midi, une très bonne matinée, et puis je pense que tu resteras fidèle à Mot Local. Hein.
1: Oui.
0: D'accord?
1: Oui, il n'y a pas de problème.
0: Eh bien, on vous embrasse.
2: Allô.
1: Au revoir.
0: Vous pouvez vous dire au revoir à la voix mystère.
1: Allez, au revoir Stéphane, à la prochaine.
0: Fred, mille excuses pour le jeu du Kiki donc.
1: C'est pas grave.
0: Mais attention, à chaque coin de rue peut apparaître le Kiki donc, donc sois très vigilant. Et il est possible qu'un de ces quatre nous te rappelions une nuit pour rejouer au Kiki donc.
1: D'accord.
0: Ok, sois un peu plus attentif et achète-toi un quid.
1: D'accord.
0: Super. Au revoir.
1: Au revoir, à la prochaine tout le monde.
3: Au revoir.
1: Bisous.
0: Au revoir les amis.
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0: Il est là ce soir de l'île de beauté. Je vous demande de l'accueillir, mesdames et messieurs, comme il se doit, 45 ans. Jojo! Êtes-vous là, Jojo?
3: Je suis toujours là, bonsoir.
0: Bonsoir, mesdemoiselles, bonsoir, mesdames, bonsoir, messieurs!
3: Le groupe France Télécom, et bonsoir à tous les France Télécom de toute la France, et bonsoir à tout le monde.
0: Alors, mon cher Jojo, vous allez nous interpréter une très jolie chanson.
3: Typiquement corse.
0: Ah.
3: Je voulais dire, en pensant, bonsoir à une, je me rappelle plus, mais...
0: Qui c'est qui est derrière toi?
3: C'est ma maman. Bon, allez, je vais vous la chanter.
0: Il gueule déjà, il crie?
3: Non, il ça y est, attendez, je vais vous la chanter.
0: Oh putain, c'est reparti, c'est grave.
3: Je peux commencer?
0: Allez-y, Jojo Dus.
3: Allez, je vais vous chanter la chanson corse, c'est parti.
0: Allez.
3: Allez.
0: Avec la cassette.

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0: C'est beau.
1: Est-ce que ça bouge à plus?
0: Oh là là, quelle beauté! C'était beau! C'était beau! C'est une chanson triste, Jojo!
1: Ah bah oui, mais je sais bien, il faudra que je me trouve une chanson un peu plus gaie.
0: Ça parle de quoi cette chanson?
1: Parce ça qu'on parle a pas tout... d'une dame, une demoiselle blonde.
0: Oui.
1: Je sais pas comment il faut la traduire.
0: Ah bah t'as là avec ta bouche, tiens.
1: Ouais.
0: Tu la feras avec ton cul plus tard.
1: Je voulais dire bonjour à Barbara.
0: Oui, non.
1: Et puis à une autre, je me rappelle plus.
0: Et au France Télécom quand même, et au.
1: À France Télécom, à toutes les Barbara de France Télécom.
0: Et on rappelle que t'es un fan de France Télécom, t'es un fonctionnaire.
1: Ah oui.
0: Hein, c'est
1: en
0: bon,
1: fait,
0: c'est un
1: j'ai trouvé un système pour tout le monde.
0: Oui.
1: Pour France Télécom,
0: ah.
1: Ceux qui m'écoutent plutôt.
0: Pour arnaquer France Télécom.
1: Non.
0: Ah.
1: C'est pour. Faire briller les cabines, pour faire briller les cabines. C'est tout simplement un spontex.
0: Attends. Alors écoutez bien les jeunes là qui passaient votre temps à casser, les casseurs, là, écoutez bien. Maintenant vous allez arrêter de les casser, vous allez les faire briller.
1: Ouais.
0: Alors comment faire briller des cabines téléphoniques? Eh bien vous avez la réponse tout de suite grâce à un fonctionnaire de France Télécom. Jojo, bonjour.
1: Oui, bonjour. Alors, vous allez
0: alors
1: avoir...
0: comment faire briller alors cette belle...
1: Oui. Alors, je vais vous faire briller. Alors, il faut passer du spontex,
0: voilà.
1: Sur les appareils, et avec un peu de l'eau.
0: Oh,
1: Et puis, ça fait briller les mailles.
0: Ça voilà. Gueule tout le temps derrière. C'est ta mère qui gueule comme ça, Jojo?
1: Il faut que je parle doucement, parce que...
0: Bah, dis donc, Hein?
1: Oui.
0: Donc qu'est-ce qu'elle dit ta mère derrière? Pourquoi elle gueule? Pourquoi elle gueule?
1: Ben je sais pas.
0: Demande-lui, pourquoi elle gueule?
1: J'en sais rien.
0: Ben demande-lui.
1: Dans la salle manger, voilà.
0: Ah ouais, ouais. Alors embêtante.
1: On n'y voit rien.
0: Hein, elle te taquine quand même ta mère.
1: Ah oui,
0: hein.
1: Qu'est-ce que vous voulez faire? Il faut s'y faire. Et elle dit qu'il faut que je me lève de bonne heure et...
0: Ah, alors, écoutez, elle est derrière. À chaque fois que vous avez joué...
1: Écoutez.
0: Vas-y.
1: Bon. Allez, je vais me coucher. Oui, je vais me coucher.
0: Oui.
1: Oui, je vais aller travailler.
0: Bon.
1: Bon, je vous dis bonne soirée à tous et à toutes.
0: D'accord.
1: À toutes les demoiselles.
0: Bonjour, Jojo. Comment allez-vous?
1: Bonsoir.
0: Vous allez bien?
1: Ça va bien.
0: Qu'est-ce qui vous amène, Jojo? Vous allez chanter une chanson, paraît-il?
1: Ah oui, mais maintenant, je pourrais plus lundi prochain.
0: On vous écoute, allez-y.
1: Ah oui, mais là, je n'ai plus...
0: A cappella, allez.
1: A cappella, rock and roll music.
0: Ouais, rock and roll music. Jojo, est-ce que tu as la rock and roll attitude?
1: Ah non, je l'ai pas.
0: Est-ce que tu as la Ajaccio attitude?
1: Ajaccio attitude.
0: La
1: Ajaccio attitude.
0: Bah oui, la Ajaccio attitude comme Johnny, il a la rock and roll attitude, toi t'as la Ajaccio attitude.
1: Je peux même vous faire.
0: Ah, Ajaccio attitude.
1: Rock and music. Wow.
0: Vas-y, refais-le, Jojo, vas-y.
1: Rock and roll music. Wow.
0: Il est fort, lui. Il est
1: diable. Hein?
0: Vas-y, parle comme les Jones.
1: Et alors, Dinoway, ça va? Bonjour à toutes les demoiselles et
0: ouais.
1: Tous les collègues. Je souhaite un bon joyeux Noël à toutes les fans, à tout le monde.
0: D'accord, merci encore, Jojo, et à bientôt. Eh bien, bonsoir et bienvenue, vous qui nous regardez devant votre poste de radio ce soir, de plus en plus nombreux. Aujourd'hui, de nouveaux candidats pour ce nouveau Chiffrer les lettres. Et quel candidat, puisque nous avons d'un côté une charmante demoiselle, Ludivine, 19 ans de Lyon. Bonsoir Ludivine.
2: Bonsoir Max.
0: En pleine forme aujourd'hui?
2: En pleine forme.
0: Très bien, vous avez peut-être un petit bonjour à passer à quelqu'un qui regarde la radio ce soir?
2: Non, pas du tout.
0: Très bien, c'est chose faite, le message est passé. Et vous êtes opposé aujourd'hui, et sur ma droite, à Xavier, 22 ans, de Tours. Bonsoir Xavier.
3: Bonsoir Max.
0: Très jolie cravate en tous les cas. Hein.
3: Pardon ?
0: Je vous trouve très jolie.
3: Ouais, ouais, pas mal.
0: Très bien. Vous avez un petit bonjour à passer à quelqu'un qui nous regarde aujourd'hui à la radio ? Très bien. Bah,
3: oui,
0: écoutez, je vous remercie, Xavier. Nous allons y aller sans plus tarder car je sais que les gens sont très pressés de jouer aux chiffres et les lettres. Un jeu intelligent, un jeu fortement déconseillé aux enfants. Alors nous allons commencer avec Xavier. Vous choisissez consonne ou voyelle ?
3: Consonne.
0: Console. Un P.
4: Voyelle.
0: Voyelle. Un A.
3: Consonne.
0: Un N.
4: Consonne.
0: Consonne. Un T.
3: Voyelle.
0: Voyelle. Un A.
4: Consonne.
0: Consonne. Un L.
3: Voyelle.
0: Un O.
4: Consonne.
0: Un N.
3: Et consonne.
0: Et consonne. Un S. Vous avez 10 secondes pour réfléchir. Le temps qui vous était imparti est écoulé malheureusement. Xavier, combien ?
3: 9 lettres.
0: 9 lettres, Ludivine.
4: Pareil.
0: Pas mieux, on vous écoute.
3: Je dirais pantalon.
0: Pantalon, P-A-N-T-A-L-O-N-S.
3: Très difficile.
0: C'est une bonne réponse. Nous avions également la, L-A, A, ou ta, T-A. Enfin, il y avait plusieurs possibilités. Bon, nous allons maintenant aller directement du côté compte est bon. Est-ce que vous êtes prêts ?
4: Oui.
0: Très bien. Eh bien, ça va être à vous de choisir, donc vous écoutons.
3: Première.
0: Première. 8.
4: Seconde.
0: Seconde. 10.
3: Troisième.
0: Troisième. 100.
4: Quatrième.
0: Quatrième. 15. Encore une dernière.
3: Cinquième.
0: Cinquième. À 1. On fait tourner la machine. 118. Et on laisse la musique 10 secondes de concentration pour essayer de trouver. 118 donc. Pas évident, pas évident, pas évident du tout. Attention, le temps qui était imparti est écoulé malheureusement. Nous allons du côté de Divine. Est-ce que le compte est bon ?
4: Oui, le compte est bon.
0: Le compte est bon, nous vous écoutons.
4: Alors, 100 plus 10, 110.
0: Oui.
4: Plus 8, 118.
0: Exact. Bien joué. Moi, personnellement, je m'étais arrêté à 115. 100 plus 15 égale 115. Eh bien écoutez, tout le monde a gagné. Hein ? Donc c'est ça qui est un petit peu merveilleux dans ce jeu. Et j'espère que vous avez pris plaisir à venir nous rejoindre sur le plateau. Une ambiance très sympathique. Hein ?
3: Extrêmement, oui.
4: Tout à fait.
0: Je crois que même Ludivine, nous discutions 5 minutes avant le début de l'émission, elle me disait que nous avions une équipe derrière très sympathique, une équipe qui travaille énormément. Hein.
4: Oui, oui, formidable équipe.
0: Très bien.
3: Extrêmement.
0: Très bien. Bon bah écoutez Xavier, tout comme Ludivine, nous allons bien entendu vous offrir la boîte de jeu du compte est bon. Et
4: merci.
0: Puis également, bien entendu, le pins parlant du compte est bon. Hein ? J'ai été ravi, en tous les cas, d'avoir été là encore aujourd'hui. J'espère que les gens qui nous ont regardés devant leur poste de radio ont pu également prendre autant de plaisir que nous sur ce plateau. Et si vous souhaitez nous rejoindre dans le compte est bon, vous pouvez d'ores et déjà vous inscrire au numéro qui s'inscrit juste en bas de votre poste de radio. Voilà qui est fait. Très bien. Nous allons quand même saluer très rapidement, avant de laisser le mot de la fin à nos deux candidats, nous allons quand même remercier un nouveau fan club qui vient de s'ouvrir. C'est du côté de Dunkerque. Superbe jeu. Donc si vous souhaitez, dans la salle des fêtes de Dunkerque, samedi après-midi, il y aura un compte est bon et un chiffre et des lettres. Ludivine, un petit mot quand même pour les gens qui regardent la radio en ce moment.
4: Eh bien, je remercie tout.
0: Très bien, nous vous remercions Ludivine. Et puis, voilà. C'est ça de Ludo. Et puis Xavier également.
3: Oui, oui, tout à fait. Je voulais...
0: C'est merveilleux. Très bien. Bah, écoutez, en tous les cas, très agréable d'avoir deux candidats comme vous aussi charmants. Et puis, nous vous donnons rendez-vous la prochaine fois. Bisous à tous.
3: Au revoir.
0: Au revoir. C'est pas mal Florent, mais il va falloir trouver des candidats un petit peu plus percutants, puis surtout des mots un petit peu plus simples, hein, parce que ça a l'air un petit peu compliqué.
5: C'est
0: je
5: dur,
0: pense que
5: c'est dur, mais bon.
0: Il va falloir trouver des règles du jeu un petit peu plus simples, parce que là, j'ai un peu peur que ça soit un peu plus compliqué pour les gens, quoi.
5: Ouais, je sais pas.
0: En tout cas, on a fait une bonne émission, hein.
5: Ouais, c'était pas mal.
0: Super. Tu me chercher un café ?
5: Ouais, j'y vais, d'accord.
0: T'appelles pour quoi, Nanar ?
6: Salut, j'appelle pour faire gober des conneries à ma caserne, enfin à mon ancienne caserne, j'étais militaire.
0: Ouais.
6: Et je veux leur faire croire que j'ai déserté et que j'ai une pique P4, enfin la totale, quoi.
0: D'accord. Allez, on va appeler.
6: Ok.
0: J'espère que ça va pas m'attirer des ennuis, ça.
6: Non, je pense pas.
0: Ouh, l'armée, la police, tout ça, tu sais. Il y a toujours des filous, hein.
6: Non, mais ils sont cool là-bas.
7: Oh, bah fais ça d'une manière clean. Allez, c'est parti. Quoique le mec qui va décrocher, on aura rien à foutre. Hein. Astorcy. Astorcy.
6: Oui, bonsoir, canonnier petit.
8: Oui.
6: Allô, je vous appelle, donc j'ai un problème. J'ai un problème avec mon ami, donc je suis chez vous, donc à Draguignan. Et bon, il faut que je reparte immédiatement de Draguignan. Et là, je déserte pour retourner chez moi sur Saint-Étienne.
8: Non, mais attendez, vous désertez maintenant, là?
6: Oui, oui.
8: Et vous me téléphonez maintenant?
6: Eh ben oui, ben, j'ai un petit peu de remords, quoi. Non, mais bon, j'appelle, je reviendrai demain, quoi. Mais bon, il faut absolument que je rentre chez moi et... Ça va plus du tout, quoi.
8: Et quelle batterie vous êtes?
6: La B13.
8: Ça, il est 1h du matin et vous partez maintenant, vous?
6: Ah ben oui, c'est qui est à l'appareil?
8: Ben, qui c'est qui vous a donné le numéro de téléphone?
6: Ben, on a les numéros de téléphone.
8: Bon, donc c'est Petit et prénom?
6: C'est Bernard.
8: Petit Bernard. Bon, ben, impeccable, hein.
6: Mais il y a un problème, bon, je peux revenir demain, non?
8: Vous faites comme vous voulez, hein. Vous me dites je déserte, bon, ben, vous désertez, moi.
6: Ben, disons, plus
8: j'ai... Après, vous me dites je reviens demain, vous revenez demain, hein. Si vous revenez demain, c'est bon, si vous revenez après-demain, c'est bon aussi.
6: Ouais, mais je vais prendre des jours de trop.
8: Ah ben, sûrement, oui.
6: Parce qu'en plus, je viens de faire une bêtise, je crois. Voilà. Disons, j'ai pris une P4 et je suis tombé en panne d'essence, je suis à Saint-Raphaël.
8: Ah, vous êtes à Saint-Raphaël? Ben, c'est impeccable. Et comment vous avez fait pour sortir de Chambron?
6: Je suis passé par le portail du haut.
8: À quelle heure?
6: Je sais pas, il y a une heure à peu près.
8: Ben, il était fermé, le portail du haut.
6: Ben non, j'ai pu sortir.
8: Et vous avez le numéro de la P4, là?
6: Non.
8: Elle est où, la P4?
6: Eh ben, là, Saint-Raphaël, là, je suis avec, et je suis tombé en panne d'essence.
8: Ouais, mais elle est près de la cabine, là, vous avez le numéro?
6: Non, elle est pas près de la cabine, justement, j'ai marché pour aller à une cabine. Mais disons, ça... Parce que moi, ce que je voulais faire, je voulais rentrer sur Saint-Etienne avec la P4 et la ramener demain, quoi.
8: Bah ouais, bien sûr, bah ouais, bien sûr. Bah, à mon avis, ça va mal tourner demain.
6: Ah, mais non.
8: De quoi?
6: Bah, disons, bon, je...
8: Mais non, mais il fallait prendre un char aussi.
6: Ah bah non, pas
8: et comment char. On va faire pour récupérer la P4?
6: Bah, je la ramène. Mais il faut que je trouve de l'essence, déjà.
8: Bah, c'est pas de l'essence, c'est du gasoil.
6: Ah, d'accord. Mais vous voulez pas... Je voudrais bien vous demander un service, vous voulez pas me descendre de l'essence?
8: Non, bah attendez, quittez pas, vous restez à la cabine, puis je vous amène un jerrycan aussi. Et comment j'y vais, moi?
7: On y va, là, dépêche-toi, c'est bon, on raccroche, on y va, là.
8: J'arrive, hein.
7: Ah, j'ai trouvé un mec, là, qui va nous filer de l'essence pour ta cam, là, pour ton camion, là.
6: C'est bon?
7: Ouais, j'ai trouvé quelqu'un, là.
6: Ah, d'accord.
8: Impeccable. Et vous avez pas le numéro, là, de la P4?
6: Eh non, j'ai pas le numéro, elle est pas là.
7: T'es avec qui, là? T'es avec ton frère?
6: Oui.
7: Bah dis-lui qu'il se ramène et puis qu'il vienne pousser le truc parce que, putain, avec l'accident qu'on a eu en plus, laisse tomber, ça va te rapporter que des emmerdes. Hein.
8: Non, mais le mieux, c'est d'y foutre le feu, là, et puis vous la laissez sur le bas-côté.
6: Non, mais en plus...
7: Demande à ton frère de venir, dépêche-toi, putain.
8: S'il fait froid, là, vous y foutez le feu, puis vous vous chauffez les mains. Là.
6: Mais non, ça va, je suis habillé.
7: Qu'est-ce qu'il dit?
6: Il dit faut que je foute le feu et que je me réchauffe les mains.
7: Mais non, c'est ton frère qui est le déconneur. Non, dis-lui de se pointer, qu'il se magne, j'ai pas que ça à foutre.
6: Et vous pouvez pas venir parce que bon... Oh non!
7: Ah le pauvre, bien joué, hein! Pas mal!
6: Putain, j'y crois pas, il a raccroché!
7: Pas mal, nanar! On rappelle? Appelons ce monsieur là!
6: Le même, ouais, on lui le dit même. C'est un canular!
7: Bah non, tu lui dis rien, tu lui dis bon alors qu'est-ce qu'on fait? Tu lui dis on a été coupé! Ah là là!
6: À mon avis, il a été prévenu à
8: combien? Ouais, c'est un charron!
6: Oui, c'est toujours la même personne.
8: Ouais.
6: On a été coupé, alors je sais pas si...
8: Bah, on a été coupé parce que j'ai raccroché, parce que je veux pas passer à lui au téléphone. Vous appelez Petit, c'est ça?
6: Oui.
8: Bernard?
6: Oui.
8: Vous avez pris une P4, vous êtes à Saint-Raphaël en panne?
6: Oui.
8: Et ben voilà, qu'est-ce que vous voulez que je fasse?
6: J'ai eu un accident, en plus j'ai un peu accroché, quoi.
8: Et vous voulez que j'appelle le Père Noël ou quoi?
6: Bah non.
8: Vous voulez pas me dire le numéro de la P4 et je sais même pas si vous existez?
6: Bah vous voulez pas venir me donner un coup de main?
8: Hein?
6: Vous voulez pas venir me donner un coup de main?
8: Mais non, parce que j'ai que deux mains. J'en ai une, j'ai un stylo, puis l'autre le téléphone. Donc le temps que je téléphone en B13, savoir si vous existez.
7: Bon.
8: Déjà?
7: Demande-lui qu'il téléphone à Europe Assistance.
6: Ouais, Europe Assistance.
8: Et vous voulez pas venir passer voir, là?
7: Bon, on va
6: là.
7: On a combien de kilomètres, là? On est loin?
8: Ah non, si vous partez maintenant, vous êtes là dans pas longtemps, hein.
7: Bon, on va là.
6: Oh, c'est pas
7: Dis-lui qu'on va pousser la voiture et puis on arrive.
8: Voilà, puis vous passez me voir, là, puis je vous parlerai.
6: Voilà, on peut appeler mon commandant du Metz, je suis du Metz, moi.
7: Non, mais est-ce que vous avez du café?
8: Ben, y a pas de problème, faut amener le sucre, puis je fais le café, j'ai mon camping-gaz, j'ai le café, là.
7: Tu me mets du sucre?
8: Ouais.
6: Mais c'est qui est au téléphone, là?
8: Eh ben, il n'y a qu'à venir me voir au poste et puis vous verrez qui c'est.
6: Non, pour ça, peut-être qu'on se connaît, je sais pas.
8: Ben, sûrement même. Puis on se connaîtra comme ça, pas de problème.
7: C'est Francis?
8: Hein?
7: C'est Francis?
8: Ah non.
7: Bon, bah dépêche-toi. Bon, hey, Bernard, viens pousser la voiture. Bon, allez, à quoi, il y a 500 bornes à pousser, là. Allez, on y va, c'est parti.
8: Allez, c'est parti, en avant. Hein.
7: Pousse.
8: Allez, salut.
7: Pousse, hein. Mais pousse, là. Ah, c'était bien.
3: Ah, j'y crois pas.
7: C'était court, c'était pas trop violent et c'était drôle.
3: Ah, mais il faut le rappeler quand même pour
7: alors,
3: le dire.
7: Mais c'est sérieux, faut rien dire.
3: Ah, si, si, si.
7: Tu vas les rappeler aux antennes, tu vas leur dire.
3: Ok, ça marche.
7: En tout cas, c'était bien, Bernard.
3: Ah, tu m'étonnes.
7: Ah, là, là, là, là, là, là.
3: Dis, Max.
7: Ouais.
3: Pour le risque, y a pas un moyen d'avoir un petit CD?
7: Oui, on va te filer une compile Cybertrans.
3: Ah, c'est d'enfer.
7: Ok. Ça marche, Florent, tu lui offres?
9: Ouais.
7: Il était drôle?
9: Il était drôle, ça.
7: Ah, c'était drôle, on est pissé de rire, on est mort de rire.
9: Ouais.
7: Allez, on t'embrasse, bonne bourre, Bernard. Hein, Bernard, qu'est-ce que tu veux encore, toi?
3: Donc, je t'explique, j'ai rappelé le...
7: Ah, oui.
3: L'armée.
7: Oui, le canular.
3: Exactement.
7: Et
3: donc,
7: alors?
3: J'ai rappelé le gars, bon, je lui ai expliqué et tout, bon, il croyait pas.
7: Que c'était fun?
3: Il l'a pas cru.
7: Ouais.
3: Alors, je lui dis, bah écoute, que bon, moi j'enregistrerai la cassette, tu vas t'entendre dessus, je vais te l'envoyer et tout. Il fait, alors, qu'est-ce que j'ai gagné comme cadeau? Je lui dis, bah malheureusement, rien, j'étais emmerdé. Alors il était tellement déçu, il fait ouais mais écoute tu veux pas rappeler Fun Radio parce que moi je peux pas les appeler de la caserne et tout, on n'a pas le droit de sortir et tout.
7: Ah bah alors il va falloir qu'ils chantent quelque chose hein.
3: Ah bah une petite Marseillaise parce qu'à Draguignan je vais te dire tous les matins on nous faisait chanter à 7h du matin sur la place des drapeaux. Donc je pense que la Judong va essayer de la chanter.
7: Ouais alors ça ou alors on va lui faire chanter le gendarme à Saint-Tropez là, le gendarme hein. On va lui faire chanter le truc. Ça va être très bien, c'est impeccable, allez on y va. On appelle l'adjudant alors. Chut, dis rien au début. Ouais. Oui, je vous appelais, bonjour. On a eu tout à l'heure appel à un petit jeune là qui a fait une plaisanterie, c'est exact. Un certain Bernard, est-ce que c'est ça?
10: C'est ce qu'il m'a dit,
7: Oui, c'est ce qu'il a dit. Donc c'est un jeune homme que nous recherchons, qui est connu des services de police, et on va en savoir un petit peu plus sur cette histoire.
10: Ben c'est bien, mais faut appeler un Fun Radio, alors.
7: Pardon?
10: Faut appeler un Fun Radio, pareil qu'il appelle Fun Radio.
7: Oui, non, ben enfin, c'est déjà ce qu'il est en train de faire depuis 2 mois. Il fait croire qu'il fait des canulars, mais c'est quelqu'un qui, effectivement, était recherché par la police.
10: Ouais, qu'est-ce que vous voulez que je vous dise de plus?
7: Ben, qu'est-ce qu'il a dit?
10: Qui c'est déjà au bout du fil, là?
7: Viservozou, dans le commissariat d'Apache.
10: Ouais. Bah écoutez, quand vous le prendrez, vous lui demanderez ce qu'il a dit, hein.
7: Ah ouais, mais moi je peux pas joindre ce monsieur, qu'est-ce qu'il vous aurait dit?
10: Non mais
7: vous...
10: là j'y crois autant que son coup, hein.
7: Pardon?
10: J'y crois autant que tout à l'heure, là.
7: C'est le commissaire Mauvaiset, le commissariat Mauvaiset.
10: Ouais.
7: Répondez?
10: Ouais. Non mais là j'y crois autant que tout à l'heure, le coup de la P4, là.
7: Ah, vous avez bien raison, qu'est-ce que vous êtes fut-fut?
10: Ouais.
7: C'est Fun Radio à l'appareil, mon grand.
10: Ouais.
7: Tu ne crois pas, hein?
3: Si, mon adjudant.
7: Tu ne crois que c'est Fun Radio ou pas?
10: Bah,
7: il y a du mal,
10: bon,
7: hein.
10: Bon, bon.
7: Alors, c'était une petite plaisanterie d'un ancien de vos élèves, votre ami Bernard, qui a voulu faire une blague.
10: Ouais.
7: Aïe, aïe, aïe, mais ça n'a pas marché, on l'a tout de suite vu, hein. On a compris tout de suite dans le ton de votre voix que vous aviez compris que c'était quelque chose de bizarre. Hein.
10: Bah, de toute façon, la P4, ça peut pas. Hein.
7: Bah non, ça peut pas, et ça, vous l'aviez compris dès le début.
10: Ça peut pas, parce qu'elles sont cadenassées, le portail était fermé, et en plus, on met pas de l'essence, on met du gasoil.
7: Bah oui, il avait un pauvre nanar, bah. Ça t'a servi à quoi d'avoir fait 10 mois, t'as perdu 10 mois de ta vie,
3: j'ai
7: et en plus, ça t'a appris rien.
3: Mais j'ai pas fait 10 mois.
7: T'as fait combien?
3: J'ai fait 1 mois et 19 jours, j'ai été réformé.
7: J'ai fait 0 jours, moi. J'étais plus intelligent que toi.
3: Ils ont pas voulu me garder.
7: Alors Bernard, il paraît que tu voulais qu'on te rappelle pour t'offrir des cadeaux.
3: Eh ben oui.
7: Eh ben alors on va lui offrir des cadeaux.
3: Eh ben oui.
7: N'est-ce pas là du dedans?
3: Il faut qu'il le gagne le cadeau alors.
7: Bah il va falloir qu'il chante.
10: Et qu'il va falloir chanter.
7: Bah vous allez me chanter, Louis de Funès, ça vous dit quelque chose?
10: Je sais pas, j'ai pas entendu qu'on chantait en ville.
7: C'est pas non mais pas un chanteur, mais Louis de Funès, donc vous connaissez, c'est un acteur de cinéma. Gendarme à Saint-Tropez, ça vous dit quelque chose?
10: Ouais.
7: D'accord, ok. Et si je vous dis la marche des gendarmes, est-ce que vous savez siffler?
10: Ouais, je suis sifflé, ouais. Ça va être dur, mais bon.
7: Alors, essayons. Voyons voir si vous seriez capable de reproduire le même son que celui-ci. À vous? Non, non, c'est pas ça du tout.
10: Ah, mais je suis là, c'est la crève.
7: On recommence. À vous? Non, c'est pas bon. On recommence.
10: Ouais,
7: recommence.
10: Non, mais j'ai la crème, là. C'est bon. Ouais.
7: À vous, sergent?
10: Ouais, j'ai trouvé quelqu'un d'aussi patient que moi. C'est bon. Ouais.
7: Alors, allez-y.
8: Ah ouais, j'ai la crèche, je vais pas agresser.
6: Max, j'ai une idée.
0: Oui.
6: Il faut lui faire chanter la Marseillaise.
0: Non, non, non, il faut qu'il chante ça. S'il n'est pas capable de siffler, comment veux-tu qu'il chante? Pourtant, pas compliqué. À vous. Ah oui, Sergent.
8: Ah oui.
0: Voilà, c'est pas mal ça, c'est pas mal hein.
8: Si je dure encore une heure, c'est bon hein.
0: Ah mais là, bravo hein, bravo. Donc ouais. on va vous offrir un pins et puis une photo de l'animateur.
8: Ouais.
0: Hein, on est content.
8: Ah ouais, bah si en plus la photo peut être dédicacée là, mais pour quelqu'un là.
0: Ouais, bien sûr. On va la dédicacer, pour qui ça serait?
8: Donne le prénom.
0: Oh, le prénom.
8: Bah Sonia.
0: Sonia, bah bien entendu. Quoi, est-ce que je lui mets gros bisous, je t'aime, j'ai envie de toi, des trucs comme ça?
8: Peut-être pas trop quoi.
0: Ah.
8: On va attendre qu'elle arrive à 14 ans au moins, donc...
0: Non, non, quel âge a-t-elle? 13 ans?
8: Ouais, 13 et demi.
0: Ah oui, non, on va attendre alors jusqu'à 14, hein.
8: Ouais, c'est ça.
0: Ah, jusqu'à 13, c'est je t'aime, 15, c'est je baise, machin. Ouais. Nous, on a quand même crèché de dos, on n'est pas des petits vicieux. Y a pas de problème, sergent, à vous offrir des cadeaux. Une dernière, quand même, avant de se quitter. Tout ça, je vais chanter avec vous. On y va. 1, 2, 3. C'est bien.
6: Ah, il est d'enfer, là, Gidon.
0: Repos, sergent. Bonsoir.
6: Ah bah, ils vont s'éclater demain, ils vont s'éclater à Chabron.
0: Si bon, bah, bonsoir, commissaire, et bonsoir, Bernard.
6: Salut, Max, merci pour lui.
0: Et l'amiral, là, il va pas quitter, on va prendre son adresse. Hein.
8: Ça va.
0: D'accord.
8: Ça va.
0: Salut, mon lieutenant. Fun Radio. Alors, Carole de Clermont-Ferrand, ça va, Carole?
11: Oui, Max.
0: Où est-ce qu'on s'est déjà entendu?
11: Je sais pas.
0: Ah, si, la voix me dit quelque chose, une voix d'enfant comme ça.
11: D'enfant.
0: Ah bah t'as une voix un petit peu jeune, gamine, c'est merveilleux, ça c'est beau.
11: Mmh.
0: Ça fait toute innocente.
11: Mmh. Hein? Peut-être, je sais pas, je m'entends pas.
0: On dirait une petite vierge.
11: On dirait.
0: Oh là là, quelle voix. Oh, ça m'excite grave.
11: Ça t'excite?
0: Oh là là, ça... non mais ça m'excite, ça m'excite, c'est mental quoi.
11: Mmh.
0: C'est-à-dire que ça me fait tourner la tête, j'ai tendance dans ces cas-là à monter le son dans mon casque.
11: C'est vrai.
0: Oh là là là là. Oh. Carole.
11: Oui, mec.
0: J'ai envie de te faire plaisir.
11: C'est vrai?
0: Ouais. J'ai envie de t'emmener quelque part.
11: Dans ton jardin secret?
0: Carole.
11: Oui.
0: Il y a si longtemps que j'attendais le moment de trouver la personne à qui j'aimerais refaire repénétrer ce jardin secret. Le portail commençait à rouiller. Pendant l'été, j'avais même perdu le trousseau où se trouvait la clé. Ça y est, je l'ai retrouvé, Carole. Et ce soir, grâce à toi, nous allons pouvoir de nouveau repénétrer dans ce jardin secret. Tu connais le rituel de ce jardin, Carole?
11: Non, pas vraiment.
0: Tu n'en as jamais entendu parler?
11: Si, j'en ai entendu parler uniquement, mais j'ai jamais entendu.
0: Il va falloir te laisser guider par le son de ma voix. Il va falloir boire les paroles et exécuter tout ce que je te dirai.
11: Oui.
0: Car de toute façon, tu seras... ensorcelé. Carole, ce voyage va être merveilleux. Nous allons dans quelques instants nous approcher du portail de ce jardin secret. À l'intérieur de la serrure, j'y pénétrerai la clé. De tour vers la droite pour ouvrir ce portail. Celui-ci s'ouvrira automatiquement. Nous pénétrerons à l'intérieur dans la grande allée de ce jardin secret que nous n'avons encore jamais vu. Toi qui nous écoutes cette nuit, Carole, pourra voir les images que je lui donnerai par intermédiaire de la pensée. Toi, tu pourras seulement fermer les yeux et imaginer ce que moi et Carole nous verrons grâce à l'imagination. Carole, je te demande de prendre ma main.
11: Oui.
0: Et nous allons nous diriger vers ce portail que tu as juste en face de toi. Est-ce que tu le vois?
11: Je le vois.
0: Il est là et nous y approchons. Ne sois pas pressé. Tu as les mains moites, Carole.
11: Oui.
0: Tu es excitée. Laisse-toi guider. Nous ne sommes plus qu'à quelques mètres de ce portail, d'un couleur bleu roi. Nous approchons et nous marchons. Ça y est, nous arrivons au côté du portail. Je prends la clé qu'il y a dans ma poche. Une clé en or massif. Je la fais pénétrer dans la serrure de ce portail. Je tourne une première fois à droite, puis une deuxième. Je retire la clé de la serrure et comme par enchantement, le portail s'ouvre d'une manière magistrale. Il s'ouvre. Regarde comme c'est beau. évident que cela pourrait se passer de commentaires si nous n'étions que tous les deux, mais bien entendu, nous avons besoin de expliquer aux gens qui nous écoutent cette nuit ce que tu vas pouvoir voir maintenant. Regarde bien cette grande allée, nous allons pénétrer dessus. Nous allons marcher comme si tu marchais sur des œufs. Carole.
11: Oui.
0: Suis-moi.
11: Je te suis.
0: Marche. Voilà. Tranquille. Marche, tu es bien.
11: Je suis bien.
0: Voilà. Regarde l'oiseau qui vole au-dessus de ta tête.
11: Ah oui.
0: Un oiseau d'un bleu turquoise, d'un jaune et d'un fuchsia. Toutes ces couleurs jamais vues encore dans n'importe quelle de ces forêts amazoniennes ou tropicales, ils existent ici, dans le jardin secret du Star System. Voilà, ça y est. Il va venir comme la tradition le veut, se poser sur ton épaule. Laisse-le. Voilà, il se pose. Regarde-le comme il est bien. Il sent la tranquillité de ton esprit, l'aisance de tes pas, la sincérité de tes gestes. Caresse-le.
11: Je caresse, Max, je caresse.
0: Voilà, comme ça. Doucement. Voilà. Tu peux t'en aller. Le voici reparti, il reprend son envol, direction l'arbre que tu vois sur ta gauche.
11: Oui.
0: Cet arbre extraordinaire, celui qui donne des pêches roses, avec des feuilles mauves et un tronc bleu. Des images extraordinaires.
11: C'est beau.
0: Direction le puits. Le puits de l'espoir. Le puits des pensées. Le puits des miracles. Voici les quelques clés. Je te les donne. Ce sont des reproductions de celles de la clé principale du jardin secret. Prends-les dans tes mains.
11: Merci, Max.
0: Tiens. Mais ne lâche pas la mienne.
11: Non.
0: Voici la direction. Tu vas aller te rendre en face de ce puits gorgé d'eau. Chacune de ces clés, tu les jetteras une à une en fermant les yeux. Et à chaque fois que celle-ci viendra toucher le fond du puits, tu fermeras les yeux. Et tu exécuteras dans ta tête un souhait. Tu en as trois à pouvoir exécuter. Carole.
11: Oui.
0: C'est à toi, vas-y. Vas-y. Approche.
11: J'approche.
0: Vas-y, lance la première clé.
11: Ça y est.
0: Ferme les yeux et fais un vœu. C'est chose faite.
11: Ça y est.
0: Prends la deuxième clé dans tes mains.
11: Oui, je l'ai.
0: Vas-y, jette-la.
11: Ça y est.
0: Ferme les yeux.
11: Oui.
0: Fais ton deuxième vœu.
11: Ça y est.
0: La troisième clé. Prends-la dans tes mains.
11: Je l'ai.
0: Jette-la.
11: Voilà.
0: Ferme les yeux et fais un vœu.
11: Ça y est.
0: Ça y est, c'est fait. Je te demande de revenir vers moi maintenant, Carole.
11: Oui.
0: Sois tranquille. Merci pour ton sourire. Tu as un visage si délicat et si beau. Carole.
11: Oui.
0: Le moment est venu pour toi de décoller. Tu vas pouvoir voler.
11: Mm-hmm.
0: Et pouvoir regarder la ville la nuit. Ce pays, cette terre, cette planète qui est la nôtre. Tu vas pouvoir regarder de haut tous ceux qui nous écoutent. Pendu à mes lèvres et qui souhaiterait un jour être à ta place.
11: Oui.
0: Carole,
11: mm-hmm.
0: Nous allons décoller.
11: Oui, tu me tiens la main.
0: Ça y est, nous commençons à décoller. Tes pieds ne touchent plus terre. Nous nous sommes surélevés de quelques centimètres, quelques mètres. Fais attention, la pression va être forte.
11: Oui.
0: Regarde comme on est bien.
11: Oui.
0: Regarde comme on est bien. Comme ça. Nous avons déjà dépassé le premier banc de nuages. Toi qui nous écoutes cette nuit, nous sommes juste au-dessus de toi et nous t'observons avec Carole. Regarde-les comme ils sont petits.
11: Oui, ils sont tout petits.
0: Continue à garder ma main serrée tout contre la tienne.
11: Oui.
0: Sinon, tu risques de perdre le contrôle et de retomber sur terre.
11: Oui.
0: Continue. Voilà. Carole.
11: Oui.
0: Je vais être obligé de te laisser quelques instants, te laisser.
11: Me laisser ?
0: Pour que tu puisses toi-même voguer.
11: Oui.
0: Et voler comme tu le désires.
11: Mm-hmm.
0: Carole, lâche ma main.
11: Oui.
0: Voilà. Maintenant, c'est à toi de jouer. Je t'observe de loin. Ne t'inquiète pas, je suis toujours derrière toi. toi de nous raconter ce que tu vois de loin.
11: Je suis dans les nuages. Je vous aperçois tous. Tout petit. Je vois des formes. Des couleurs. Deviennent de moins en moins nettes. J'ai peur.
0: N'aie pas peur, je suis là derrière, j'observe. J'observe tout ce que tu vois. Je mémorise toutes tes pensées. Continue, Carole, encore quelques instants et je vais revenir à toi. Te reprendre la main, te réatterrir et ressortir de ce jardin secret. Dans le bruit de l'eau.
11: Oui.
0: C'est celui du puits. Te souviens-tu?
11: Oui.
0: Tes vœux sont en train de se réaliser un à un. Tout d'abord le premier. Le deuxième se confirme également. Le troisième aussi. Tu entends ces oiseaux? Ils sont en bas, ils nous réclament. Ils ont besoin de toi et moi, Carole.
11: Oui.
0: Je te demande de revenir à moi. Approche.
11: Je reviens.
0: Approche.
11: J'arrive.
0: Encore.
11: Là, je suis tout prêt.
0: Voilà, ça y est. Prends ma main.
11: Oui.
0: Voilà. Allez, viens, nous repartons.
11: Oui.
0: Regarde-les comme ils sont petits.
11: Tout petits.
0: Allez, continue. Nous allons recommencer à descendre. Palier, nous allons continuer à planer.
11: Oui, tout doucement.
0: Continue à suivre la cadence et la musique.
11: Oui.
0: Voilà. Nous descendons. Nous descendons encore. Encore. Nous ne sommes plus qu'à quelques mètres du sol.
11: Oui.
0: 10 mètres. 9. 8.
11: Tiens-moi bien, Max.
0: Touchons le sol, Carole.
11: Oui.
0: Nous n'allons pas tarder. Tu entends ces pas?
11: Oui.
0: On essaie de te faire comprendre qu'il est temps pour toi de regagner la sortie.
11: Oui.
0: Ce sont les pas que tu vas devoir exécuter à la même cadence que la musique. Carole.
11: Oui.
0: Je te prie de te lâcher la main.
11: C'est vrai?
0: N'oublie jamais mon visage. Car je n'oublierai jamais le tien. Carole.
11: Oui.
0: Marche. Ne te retourne surtout pas.
11: Non.
0: Vas-y, marche, Carole.
11: Je m'en vais. Je marche. Je ne me retourne pas, je marche.
0: Il ne faut surtout pas te retourner, sinon tout sera annulé.
11: Oui. J'avance.
0: Dans mon esprit est gravé à jamais ton visage. La couleur de tes yeux. Tes lèvres et tes sourcils. Tes cheveux, la couleur de tes yeux, ton petit nez et tes dents si pulpeuses et si blanches, comme de la noix de coco. Marche, Carole.
11: Oui, je marche.
0: Marche. Tu n'es plus qu'à quelques mètres de ce grand portail, le roi.
11: Je le vois.
0: Tu le vois?
11: Mmh.
0: Marche en sa direction, ne te retourne surtout pas.
11: Non.

0: voilà arrivé, Carole.
1: Oui.
0: Carole, ne te retourne pas. Avant que le portail se referme derrière toi, je tenais à te dire une dernière chose. Carole.
1: Oui.
0: Où que tu sois, quoi que tu fasses, quoi que tu penses. Carole.
1: Oui.
0: Je serai toujours derrière toi.
1: Oui.
0: Il se referme, Carole.
2: Un kiki donc avec Stéphane, 18 ans, de Villeurbanne. Stéphane, bonsoir et merci d'être avec nous.
3: Salut Max.
2: Ça va bien ?
3: Très bien.
2: Ouais. Nous avons Françoise qui, bien sûr, va également participer. Françoise de la Courneuve qui va participer à ce kiki donc. Bonsoir Françoise.
4: Bonsoir Mathéo.
2: Ça va bien ?
4: Ça va, ça va.
2: Alors, en deux mots, Françoise, je t'explique et Stéphane, je t'explique pourquoi Françoise est avec nous. Kiki donc, on va faire à ta grand-mère Monique qui n'a pas 67, comme on l'a dit, mais 71. À peu près, qui habite à peu près à une centaine de kilomètres de Lyon. Elle est assez dragueuse, divorcée, 5 enfants. Elle adore la série Amour, gloire et beauté.
3: Exactement.
2: Et c'est pour ça que Françoise va intervenir, puisqu'on risque de lui passer une spécialiste qui va lui poser des questions sur justement cette série. Et c'est pour ça que Françoise va falloir préparer 2-3 questions.
3: On verra ça, ouais.
2: Et nous avons également appris qu'elle était super jeune dans sa tête, qu'elle aimait les blagues assez cochonnes, etc. etc.
3: Elle aime bien l'humour, quoi, et le sport aussi.
2: D'accord. Alors, on y va. C'est parti. Nous allons appeler sans plus tarder ta grand-mère Monique. Pour le moment, Françoise, on te met en attente et dès qu'on a besoin de toi, hop, on te fait intervenir. On profite pour mettre Stéphane également en attente, comme ça, ça va aller encore plus vite. Et attention, ça sonne. Chez Monique, on met la musique.
5: Allô ?
6: Allô, bonjour !
5: Allô ?
6: Allô ? Est-ce que c'est possible de discuter avec Monique ?
5: Oui, c'est tout.
6: Oui, bonjour, vous êtes en direct à la radio ! Vous êtes en direct sur Radio 2, Francis de Radio 2. Bonjour, comment ça va ?
5: Ça va pas mal.
6: Le mot de passe.
5: Et vous, comment allez-vous ?
6: Ça, je vous répondrai une fois que vous m'aurez répondu. Le mot de passe.
5: Le mot de passe, qu'est-ce que vous voulez ?
6: Racontez-moi, donnez-moi le mot de passe pour pouvoir participer à cette émission.
5: Qu'est-ce qu'il faut que je vous dise, une histoire ?
6: Non, oui, racontez-moi une blague, oui !
5: Une blague ?
6: Allez-y.
5: Vraiment ?
6: Oui.
5: Une très comment ?
6: Une très salace, comme Monique de Qui la tienne 3, vous savez ce que je dis, hein ? Attention, on y va, Monique.
5: Dites-moi, c'est une devinette, vous la voulez ?
6: Oui, je la veux, donne-la moi.
5: Pourquoi la ménopause n'existe-t-elle pas chez les hommes ?
6: Je ne sais pas.
5: Ah ouais. Il reste coincé à l'adolescence.
6: Alors là, pour l'instant, malheureusement, là, le public siffle un peu le mot de passe, là, vous savez. Il s'agit de raconter une petite blague et là malheureusement vous nous avez pas fait rire Monique, deuxième essai.
5: Ah ben si, moi j'ai bien ri. Hein.
6: Oui mais enfin ça suffit pas, le problème c'est que vous êtes pas là pour essayer de vous convaincre que vous êtes drôle mais nous convaincre.
5: Alors, vous voulez une autre histoire ?
6: Allez-y. Deuxième possibilité d'une autre blague.
5: Alors, une maman gronde son fils qu'elle vient de surprendre en train de regarder par le trou de la serrure de la chambre de la bonne. Tu n'as pas honte ? Je ne veux pas que tu recommences, tu as compris ? Que fait la bonne dans sa chambre ne te regarde pas. Mais maman, ce n'est pas la bonne qui m'intéresse, c'est ce que fait papa.
6: Elle est pas mal. Attention, on peut le dire, vous avez réussi, bravo ! Ok, très bien. Donc on va pouvoir parler un petit peu de sexe ensemble, Monique.
5: Ben voyons.
6: Ça va vous rappeler des bons vieux souvenirs ? Car j'ai cru oui dire, pas votre petit-fils, car c'est vous qui c'est lui qui vous a sélectionné, Stéphane, bien sûr, que vous avez 5 enfants.
5: Oh ben non, j'en ai bien un, 4.
6: Vous êtes propriétaire de 4 enfants, vous êtes divorcé.
5: Oui.
6: D'accord. Et vous appréciez. Alors vous allez gagner des cadeaux probablement.
5: Pas.
6: D'accord.
5: C'est vous qui allez me dire.
6: Eh bien écoutez, je vais vous le dire, bien sûr, grâce à Radio 2, bien entendu, Francis, votre anniversaire. Vous nous écoutez un petit peu quand même, de temps en temps, vous écoutez Radio 2 ?
5: Bien sûr.
6: À quel moment, à quelle heure de programme que vous écoutez ?
5: Bah écoutez, ça varie selon le temps qu'il fait dehors. Hein.
6: Alors par exemple, avec le temps qu'on a eu aujourd'hui, qu'est-ce que...
5: Aujourd'hui, j'ai pas écouté parce que j'étais dans mon jardin.
6: Parce qu'il faisait beau, donc comme il fait beau, on écoute...
5: J'ai ramassé des fraises.
6: Alors comme il fait beau, on n'écoute pas la radio, bien sûr, vous avez ramassé des fraises.
5: Les fraises, elles n'attendent pas. Hein.
6: Elle est bonne, ta fraise ?
5: Ah, délicieuse.
6: Elle est délicieuse, ta fraise.
5: Aujourd'hui.
6: C'est vrai ?
7: Oh bah, elle est malade.
6: Eh bah, dis donc. Et on se les quoi ? On se les injecte en une soirée ?
5: Bah, j'en ai mangé 1 kg à 4 heures.
6: Eh bah, dis donc, alors.
7: Oh,
6: c'est bon, ça, pour le ventre, hein ?
5: N'est-ce pas ?
6: On va être gonflé après.
5: C'est rien.
6: C'est pas grave. Qu'est-ce qu'il y a, le public dit quoi ?
7: Cacamou !
6: Cacamou, après, on dit.
7: Cacadou.
5: Cacadou.
6: Eh bah, écoutez, on blague, nous aussi. Alors, attention. Vous allez peut-être, grâce à votre petit-fils Stéphane Monique, repartir avec un voyage.
4: Hein?
6: Ça...
4: Hein?
6: Alors?
4: Hein?
6: Ça vous fait un peu kiffer?
4: Hein? J'écoute.
6: Pour ça, bien entendu, il va falloir répondre à 2-3 questions.
4: Mon Dieu.
6: Avec, pour commencer, bien entendu, une série qui, apparemment, vous tient à cœur, c'est Amour, Gloire et Beauté. Est-ce que c'est vrai ou faux?
4: Pourquoi qui me tient à cœur?
6: Apparemment, vous êtes une fan de série, et particulièrement celle d'Amour, Gloire et Beauté.
4: Peut-être.
6: Comment ça peut-être?
4: Peut-être, oui.
6: C'est votre petit-fils Stéphane qui nous a mis ça sur sa carte postale avec un gros cochon tout nu.
4: Quel
6: coquin. Alors attention, pour ça, nous avons une de nos spécialistes de Radio 2 qui est au téléphone avec nous, Françoise de Radio 2. Bonsoir Françoise.
7: Bonsoir.
6: Françoise, que vous retrouvez tous les matins vers 13-14h pour le spécial série télé, qui nous a d'ailleurs préparé un cococtage des meilleures séries, à commencer par Amour, Gloire et Beauté.
7: Oui.
6: Qu'on retrouvera bien sûr dès le début de la semaine, samedi, dimanche inclus. Alors attention, petite question pour vous. Monique, posée par Françoise sur Amour, Gloire et Beauté, on vous écoute, Françoise. Et attention, soyez attentive, Monique. Hein.
7: Oui. Monique,
4: oui.
7: Est-ce que vous pensez que le fils de Rick est son fils ou celui-là de Raymond, d'après vous? Le bébé que...
4: Oui, j'ai compris, je connais la série. Peut-être celui de Raymond, mais bon, ça c'est une impression. Alors, peut-être celui de Raymond.
7: Vous pensez que c'est celui de Raymond?
4: Je pense qu'elle va avoir un petit noir, moi.
7: Ouais, moi aussi.
2: Bonne réponse.
6: C'est une bonne réponse, alors on dit que c'est une bonne réponse.
7: C'est une bonne réponse.
6: C'est une bonne réponse. Aïe, mais le feu, Monique. Pardon, Monique?
4: Pardon?
6: Vous me dites quoi?
4: Je dis, est-ce que ce sera vrai ce que j'ai dit? Vous savez d'avance qu'elle aura un petit noir?
6: Exactement,
7: oui,
6: bien
7: exactement,
6: sûr.
7: Oui.
6: Exactement, oui.
4: Ah, d'accord.
6: Nous sommes
4: supposés, mais bon.
6: En contact direct avec la production d'Amour, Gloire et okay, Dévalisé.
7: Et
6: Amour, Gloire et Beauté. Bien entendu, est-ce qu'il y a une deuxième question qu'on pourrait poser éventuellement à notre amie Monique concernant la série, Françoise?
7: Alors, d'après vous, Monique, est-ce que vous pensez que Brooke va se remettre avec Eric Forrester?
4: Eric?
7: Oui, Eric, le père. Hein.
4: J'ai pas l'impression.
7: Ah, ben, c'est une réponse fausse.
4: Ah.
2: Oh.
6: Et comment ça se fait? C'était quoi la bonne réponse, Françoise?
7: C'est que Brooke va se remettre avec Eric à cause de son fils.
4: Ah.
7: Et qui est marié avec Amber.
2: Eh oui, ouais.
6: Vous le saviez, Monique?
4: Je peux pas deviner, hein.
6: Vous pouvez pas deviner, dis donc, vous passez votre temps à rien foutre sur aucune chaîne à la télé quand même, vous pourriez avoir.
4: On peut pas deviner la suite.
6: Vous plaisantez ou quoi? Vous avez que ça à foutre après toute la journée, très bien cogiter au lieu de faire des mots croisés.
4: Je peux pas deviner la suite.
6: Non mais vous pourriez imaginer quand même, merde.
4: Certaines choses, oui.
6: Mais vous faites quoi de la journée, Monique? Après les séries télé, à partir de midi, vous faites quoi? Vous pourrez très bien faire comme Françoise, les
4: anges. Je mange des fraises.
6: Oui, mais enfin quand même, on mange pas un kilo de fraises en une journée complète.
4: Aussi, tous les jours.
6: Attendez, il suffirait d'enregistrer sur un magnétoscope ou sur un magnétophone le feuilleton, et après vous faites comme Françoise, vous le regardez 2, 3, 4 fois pour essayer de déconner.
4: Oui, mais
6: vous êtes pas en déconnage, vous déconnez.
4: C'est ce qui va se passer.
6: Oui, mais justement, essayez de deviner.
4: Je ne suis pas médium.
6: Non, mais vous pouvez essayer d'avoir de l'imagination.
4: J'en ai.
6: Et alors, qu'est-ce que vous pensez? Qu'est-ce qui risque d'arriver dans cette série?
4: Plein de choses.
6: À savoir?
4: Moi, je pensais que Brooke se mettrait avec Ridge.
6: Françoise?
7: Ça se pourrait, mais c'est pas sûr. Ah. Donc c'est une bonne réponse, ça aussi.
6: C'est vrai,
4: je préférerais qu'elle se mette avec Ridge qu'avec Eric.

0: de Cam Dinton, là, on se croit où, là? On n'est pas dans les années 50, hein? Hein? Calme ta joie, Minette. Alors, dernière question. Françoise, notre spécialiste d'amour, gloire et beauté.
1: Alors, d'après vous, Monique, est-ce que vous pensez que Taylor arrivera à garder Rich grâce au bébé qu'apporte?
2: Je pense pas.
1: Est-ce que vous pensez qu'elle va retourner avec le médecin?
2: Je pense qu'elle va être trop attirée par lui, elle ne va pas pouvoir résister longtemps. À mon avis.
1: C'est une bonne réponse.
0: Oh, bravo! Ouais. Ah, c'est bon ça, hein. Allez, ah, Monique, là, franchement, vous nous surprenez, vous êtes toujours en direct sur Radio 2.
2: Vous voyez, même si j'enregistre pas, vous voyez un peu, hein.
0: Allez, Françoise.
1: Oui.
0: Une question, si c'est possible, une dernière, mais très difficile.
2: Très.
0: On peut pas répondre.
1: Alors, très difficile. D'après vous, Monique, est-ce que Brooke et Taylor, c'est une question assez difficile. Étant donné qu'ils aiment le même homme, est-ce que vous pensez que il pourrait être est-ce que vous pensez qu'il pourrait venir lesbienne?
2: Comment?
1: Est-ce que vous pensez que Brooke et Taylor, comme ils ont été mariés avec le même homme, est-ce que vous pouvez est-ce que vous pensez que Brooke et Taylor risquent de venir lesbiennes à cause de Rich?
2: Je pense pas du tout.
1: Pas du tout.
2: Eh ben non.
1: Eh ben vous avez tort.
0: Ah bon? En tout cas, grâce à cette question piège, malheureusement, Monique, le voyage vous passe sur le nez.
2: Ben voyons.
0: Ben quoi, bon voyons, dis donc, oh. On se calme un peu là, hein. On est content. Eh ben dis donc, on est quand même content d'avoir participé quand même à l'émission.
2: Alors, j'ai gagné quoi?
0: Ah ben rien, bah tiens.
2: Ah ben un petit CD, s'il vous plaît.
0: Un petit CD, tiens, rien du tout, hein, un petit 42, ouais.
2: Vous allez bien faire un petit geste?
0: Alors bien sûr, ce qu'on vous aime bien, Monique, bien sûr, on va vous faire un petit geste, bien sûr.
2: Alors.
0: Un petit signe de la main. Au revoir, Monique. Non, je plaisante, bien sûr, c'était pour taquiner. Est-ce que le public accepte qu'on offre un CD à Monique? Monique, grâce à Radio 2, vous gagnez la compile des plus grands tubes de Radio 2.
2: Ah,
0: ok, au nombre de deux d'ailleurs. Avec l'acapella et l'instru. Hein. Quant à Stéphane, votre petit-fils, il ne repartira pas les mains vides. On lui offrira dans quelques instants des cadeaux. On aura l'occasion de lui annoncer. Merci Françoise, on vous retrouve demain pour un spécial amour, gloire et beauté à midi.
1: Ok.
0: Et puis sur Radio 2, bien sûr. Merci Françoise.
1: De rien.
0: Et merci à Monique d'avoir participé.
2: Ok.
0: Bisous, on vous embrasse. Salut Monique. Une prochaine fois, on vous embrasse. Bisous. Une petite blague pour nous quitter, peut-être, Monique. Peut-être.
2: Le catalogue est terminé.
0: Eh ben, deux blagues, dis donc, un petit catalogue minable, hein. Mais, donc, deux blagues dans votre catalogue et en plus, dont une pas drôle.
2: C'est tout.
0: Va falloir renouveler, hein.
2: C'est tout.
0: On vous embrasse.
2: Merci.
0: Ne quittez pas, très sympathique.
3: Maxime est avec nous, 24 ans, de Paris. Bonsoir, Maxime.
4: Bonsoir, Max.
3: Ça va?
4: Bonsoir, Igor, et bonsoir, Grishka aussi.
3: Bonsoir.
4: Sinon, alors moi je voulais parler en fait parce que je m'intéresse depuis pas mal d'années en fait au phénomène OVNI. Donc j'ai lu pas mal d'ouvrages sur l'ufologie et tout ça, et j'ai lu dans plusieurs ouvrages qu'il y avait une hypothèse, bon, qui était peut-être jusqu'au boutiste, mais comme quoi le chaînon manquant, donc dans l'évolution de l'homme, alors là peut-être que Igor et Grishka en parleront mieux que moi, aurait une hypothèse extraterrestre, c'est-à-dire qu'il y aurait eu une intervention extraterrestre, donc d'êtres venus d'autres planètes.
3: Oh.
4: Qui, ouais,
3: des Jedi et tout ça,
4: je sais pas, mais apparemment c'est ce que j'ai lu, quoi, comme quoi il y aurait pu avoir une intervention extraterrestre sur l'évolution de l'homme pour qu'on arrive au point où on en est, quoi.
3: Ouais.
4: Donc je voulais savoir ce qu'ils en pensent, si c'est une hypothèse acceptable ou complètement enfin qu'on peut totalement rejeter, quoi.
5: Bon, en science on peut pas a priori rejeter une hypothèse parce qu'elle ne paraît pas assimilable comme ça à première vue. Bon, il est vrai quand même que l'hypothèse d'une manipulation entre guillemets génétique qui aurait une origine extraterrestre est un petit peu difficile pour l'instant à étayer d'un point de vue scientifique. C'est-à-dire qu'on n'a aucune preuve selon laquelle notre évolution, qui commence il y a à peu près 80 millions d'années avec les Lémuriens, qui se précise il y a à peu près 5-6 millions d'années, que, donc on n'a aucune preuve que cette évolution-là ait été soumise à un coup de pouce d'origine extraterrestre. On a, au contraire, toutes les raisons de penser que l'évolution terrestre, c'est-à-dire le biotope naturel, a été suffisamment

0: complexes pour produire par palier de complexité croissante justement pour produire la vie, l'intelligence et l'homme. Donc pour l'instant, en tout cas, les scientifiques sont économes sur ce point. Pour l'instant, on n'a aucune raison de supposer que la vie sur Terre et donc la civilisation humaine soit le produit d'une manipulation génétique d'origine extraterrestre.
1: Oui, enfin, parce que c'est vrai qu'il y a pas mal de traces aussi qui remontent à, on va dire, des milliers d'années, comme par exemple les pyramides, la disposition qui rappellerait la disposition de certaines étoiles, ou enfin certaines traces, certains...
2: Donc on n'arrive pas à expliquer comment certaines pyramides auraient pu être...
1: Ouais, voilà, enfin, même il y a des pictogrammes dans certaines grottes qui rappellent nos cosmonautes actuels, mais il y a aussi les lignes de Nazca qui font penser à des lignes d'atterrissage pour, on peut dire, pour des navettes spatiales.
2: C'est pris au sérieux, ça, d'ailleurs, dans le milieu scientifique, tout ça, dont on parle des pyramides, la façon dont... Des choses qui restent un peu inexplicables, comment on pouvait faire des choses pareilles en si peu de temps.
3: Bien, avec des... Disons que les scientifiques se diversifient d'une famille à une autre. Hein. Donc on a par exemple une famille de scientifiques qu'on appellera les archéologues qui s'intéressent aux marges de ces phénomènes et se posent des questions sur les origines effectivement de certains monuments, par exemple comme les pyramides, mais il y en a d'autres, qui posent des tas de questions.
2: Lesquelles?
3: Dans leur... bien, par exemple, on parle de certaines formations mégalithiques. Par exemple, on a un certain nombre de sites, justement, sur ce dont tu parlais tout à l'heure, sur les sites...
1: Il y a Stonehenge aussi.
3: Oui, Stonehenge, mais aussi les sites sud-américains, essentiellement. Hein. Mm-hmm. C'est-à-dire, effectivement, des Andes, on parle de Nazca, on parle d'un certain nombre de lieux, mais il y a aussi Hyperborée, etc. Enfin, il y a un certain nombre de légendes comme ça qui font apparaître l'idée que des interventions de civilisations beaucoup plus puissantes, infiniment mieux organisés et probablement d'origine extraterrestre, ont existé dans un passé lointain, passé qui se serait situé entre moins 100 000 et peut-être moins 1 million à moins 5 millions d'années, et qui auraient donc laissé des traces, et que ces grands anciens auraient disparu. Alors, en fait, les scientifiques, lorsqu'ils sont interrogés sur cet aspect-là, y compris d'ailleurs les archéologues, ont tendance à dire oui, mais si ces traces, si une civilisation très puissante avait existé sur Terre, les traces qu'elle aurait laissées seraient vraisemblablement beaucoup plus convergentes et beaucoup plus abondantes. En un certain sens, il n'y a aucune raison pour qu'une civilisation importante qui aurait atteint le stade numéro 2 ou le stade numéro 3, une civilisation donc qui aurait manipulé une énergie telle que elle pourrait construire effectivement des monuments gigantesques et puis manipuler en quelque sorte des énergies qui seraient suffisamment consistantes pour ensuite engendrer les technologies, etc. Pourquoi est-ce qu'elle n'aurait pas laissé de traces plus directes de son passage sur Terre? C'est là où il y a effectivement un vide dans la théorie. La théorie se trouve confrontée à des traces archéologiques, et ces traces archéologiques, on peut malgré tout les raccorder à des interventions de type tout à fait terrestre pour comprendre leur évolution. Il y a quelques mystères, on ne comprend pas tout dans les pyramides, on ne comprend pas tout peut-être dans un certain nombre d'autres monuments, dans les principes de construction, mais malgré tout, on peut reconstituer 80 à 90% de la trame. Et c'est déjà beaucoup. Il est normal qu'au cours de, par exemple, 2500 à 3000 ans, on ait perdu 10 à 15% de l'information qui nous permettent de comprendre le secret de fabrication, par exemple, des pyramides. Hormis cela, on ne voit pas aujourd'hui, et aucun des scientifiques effectivement qui a pu se pencher même d'une manière sérieuse sur le problème, ne voit pas aujourd'hui de traces réelles d'une civilisation qui serait entre guillemets extraterrestre, qui aurait laissé sur Terre des signes suffisamment clairs de son passage pour qu'on puisse dire oui, c'est probablement une civilisation extraterrestre qui a engendré tel ou tel objet. De ce point de vue-là, malheureusement, les scientifiques ne sont pas hostiles, mais il leur manque tout simplement des évidences et des preuves matérielles. Mais les preuves matérielles, on ne les a pas.
2: Mais au même titre que, bon, moi j'ai vu à la télé, quand ils parlent des pyramides, on n'arrive toujours pas non plus à expliquer comment on a pu construire de choses aussi immenses avec des blocs de pierre, les monter. Enfin, j'avais regardé ça attentivement il n'y a pas très longtemps. Ils n'arrivent pas à expliquer non plus comment tout ça a pu être fait, installé, monté avec que des gens, enfin, humainement et d'un temps aussi court.
3: Oui, mais c'est vrai ce que tu dis. Mais ça reste tout de même de la pierre. Oui. Quelle que soit la sophistication des moyens qui ont permis d'assembler ces pyramides, il n'en reste pas moins que le matériau lui-même renvoie à une image de la civilisation qui est primitive.
2: Oui.
3: Alors que si nous, aujourd'hui, nous sommes observés par des extraterrestres, par exemple, ils ne peuvent pas ne pas se dire ces êtres, c'est-à-dire nous, les humains, ont acquis une certaine maîtrise de l'énergie, de la manipulation de l'environnement. Ils sont capables de transformer les matériaux. Enfin, il suffit de se promener dans la Défense pour se dire que là, il y a une vraie maîtrise des matériaux, de l'énergie, etc. Donc, la trace qu'on va laisser de l'empreinte, en fait, de notre civilisation est une empreinte qui est réellement prégnante. Alors que c'est pas le cas pour tous les témoignages, si mystérieux soient-ils, issus du passé.
1: Mais tout à l'heure, tu parlais de convergence, et c'est un domaine qui intéresse pas mal le milieu ufologique, justement, c'est les similitudes entre les pyramides et le sphinx en Égypte, et le visage de Mars, et puis les structures pyramidales qui l'entourent sur Mars, quoi. Donc, enfin, c'est une grosse question dans le milieu ufologique, mais c'est vrai qu'elle est posée, quoi, donc...
3: Moi, j'ai l'impression que les similitudes qu'on va trouver, par exemple, entre les pyramides sud-américaines et les pyramides égyptiennes sont liées aux contraintes purement physiques, je dirais géométriques et physiques, qu'ont rencontré les constructeurs de l'époque. Parce qu'effectivement, les constructeurs se sont trouvés en face d'un certain nombre de contraintes gravitationnelles, notamment, et puis de manipulation des matériaux, de physique des solides, et il a fallu effectivement trouver une réponse. Et pour trouver une réponse qui soit, en un certain sens, la plus économe possible, conduit, et là on trouve un autre phénomène qui est le théorème de la convergence des formes, vers une forme définie qui est par exemple celle de la pyramide. On sait que la pyramide a des propriétés très particulières en géométrie et ou en physique des solides, et que c'est grâce à cela que effectivement elle a pu franchir les siècles. Alors on trouve évidemment à ce moment-là une troublante ressemblance, et pourtant elle s'explique par des principes de contraintes qu'on va qualifier effectivement de géométrique et de physique, qui explique ce principe de construction-là. Alors pour ce qui concerne effectivement le visage extraterrestre, ça c'est une autre aventure, parce que on va, à partir, par exemple, de l'interprétation d'une certaine physique des sols, trouver, par exemple, l'image d'un visage. En fait, on s'est rendu compte que lorsqu'on éclairait autrement le sol en question, eh bien, on n'a plus du tout la même image. Donc, l'image n'est pas stable en tant que telle, et c'est pas comme si elle avait été produite par une civilisation. Elle a été produite par un phénomène naturel. Ce phénomène naturel engendre quelque chose qui peut être interprété par nous, mais au fond, c'est une interprétation très subjective.
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0: est avec Donia.
1: Oui.
0: 21 ans de Toulon est avec nous.
1: Oui.
0: Donia, bonsoir. Bon, c'est Max. Et Doudou donc est avec nous ce soir. Il remplace Jean Denebert qui n'a pas pu venir ce soir. Tu seras la seule à passer pour la voyance. Ta date de naissance, s'il te plaît, pour Doudou.
1: Alors, le 29 avril 78.
0: D'accord. Doudou, t'écoute.
1: Alors voilà, j'aurais aimé savoir comment allait se dérouler ma vie sentimentale par la suite.
0: C'est pas mal, ça. T'as 21 ans, toi. T'as eu des problèmes malheureuses? Tu as été malheureuse?
1: Oui.
0: Bon, il y a quelque chose, là. Je vois les toits de sphère. Top dopé, c'est bon. Je sens des... la poison, je sens que ça peut être bon. Hein. T'as été malheureuse, toi? C'est ça?
1: Non, pas du tout.
0: Pourquoi tu pleures, là, hein, c'est ça?
1: Non, non.
0: Je sais. T'es une fille malheureuse, t'es déstée, mais Doudou va essayer de t'aider. Et je sens dans la poison... l'atmosphère du... de... l'enfant gâté. T'es pourri gâté, toi?
1: Non, pas du tout.
0: Moi, j'y. Aujourd'hui, t'es pas très bien dans ta peau, hein. On va lancer les dés, quand même. Lancement de dés. Le 2 et le 1, le 3. C'est 3 fois rien, ça. On rigole pas dans l'assistance. C'est 3 fois rien, ça va arriver, d'accord? Tu recherches l'homme de ta vie, et l'homme, il est là, il est prêt de doigt, Sondonia. Il travaille dans la métallurgie. Il travaille dans le fer, d'accord? Ok?
1: J'écoute.
0: Il travaille dans le fer, il travaille dans la métallurgie, il travaille de nuit.
1: Non.
0: L'homme de ta vie, tu ne le connais pas encore. Je vois son visage. Il est là. Il nous hante. Il est en toi et en moi. Il est en nous tous. Son prénom, Philibert. Il a 34 ans, il est déjà marié, il a 2 enfants.
1: Ah merde alors.
0: Il habite à Dunkerque, mais il sent ta présence. Je vais regarder encore avec les dés. Le doigt et le doigt 6. Il va te siphonner, toi. C'est pas moi qui parle, ce sont les dés, d'accord, Donia?
1: Tout à fait, bien sûr.
0: Il va te siphonner à moi. Il va te donner.
1: Ah bon?
0: C'est les chiffres, toi et toi 6. D'accord?
1: Je pense, oui.
0: Voilà. Il y a un amour très fort entre toi et lui, tu ne sais pas encore. Tu es heureuse maintenant?
1: Je suis très heureuse, oui.
0: Parlez de la destratosphère.

0: Tu es prête ou pas?
1: Vas-y, c'est bon.
0: Attention, dans quelques instants. Pourquoi? Ah, ça passe! Ah, ça passe! Allez, allez! Viens ici! Viens là! Ah, ça passe, elle est là! Elle est partie! Où est-elle? Elle est là, voilà. Bah, c'est plus long, tu vas pas là, c'est bon. Voilà. On va arriver, t'inquiète pas, Dounia, on en a pour deux secondes. Attends, attends, moi aussi. Elle dit que c'est un grand coup. Pour le notch.
2: Not, not, j'ai dit. Non, tu peux pas le. Attrape-la, elle est là. Attrape-la derrière, elle est là. Voilà, là. Mais soulève, là, là, voilà. Voilà. Tiens, là. Chalapalicham, chalapalicham. Voilà, c'est bon. C'est bon, c'est bon, c'est bon, c'est bon.
0: T'inquiète, c'est bon. Voilà. Sacrifice.
1: Ça y est, c'est terminé.
0: Ah, bah, ça va pas commencer encore. Laisse-moi le temps de m'installer. On a déjà eu du mal. La Lucou est derrière. Ça pourrait être facile. Mm-hmm. Maintenant qu'elle est là, le sacrifice va avoir lieu. D'accord. D'abord, on va nettoyer. On va nettoyer ton esprit. D'accord. Moi, j'ai pas ça. On va nettoyer ton esprit, ma petite Donia.
1: Oui.
0: Concentre-toi bien.
1: Je suis concentré, Max.
0: Je nettoie ton esprit. Pas les pouvoirs. Je nettoie ton esprit. Ton esprit est sale. Je suis en train de nettoyer tout ça. C'est un sacré bordel. Ça va déjà beaucoup mieux.
1: Tu crois?
0: Ça y est, ça commence à arriver. Maintenant, on va pouvoir. C'est bon. Je demande la musique, s'il vous plaît. Au-delà des stratosphères.

0: parle demain. À toi, Dieu, de donner raison de vivre à Dunia. Elle va se faire casser. Sacrifice pour toi. Le sacrifice a bien eu lieu. Tout va bien. Te voilà.
1: C'est vrai qu'on vous l'a pas souhaité tout au long de cette émission, mais c'était pas le but. Hein. C'était le but surtout de passer un grand moment, et j'espère que ça a été le cas. On est reparti pour 10 ans, on a remis les compteurs à zéro de Radio Libre. Hein. On vous souhaite de joyeuses fêtes, c'est vrai. Hein. C'est un petit peu passé, ça s'est peut-être fait ce soir, ça se fera demain, peut-être après-demain. Il y en a pour qui ça ne se fera jamais.
2: Jamais peut-être.
1: D'autres, ça s'est fait déjà depuis quelques jours, parce que des fois on le fête bien avant Noël. En tous les cas, bonne fête, profitez-en bien, pardon. Du best-of aussi de ce qui s'est fait cette année, l'année dernière, vont arriver tout au long de ces fêtes de Noël. Nous, on se retrouve le 4 ou 5 janvier.
3: Le 5.
1: J'ai le compteur chez Pouge. Je me suis éclaté à faire ces 6 heures de Radio Libre. Ça a été un grand moment de bonheur. On en aura d'autres, bien sûr. Hein. On espère avoir vos réactions. En tout cas, on vous souhaite de bonnes fêtes à tous. Manu et Fildar, à bientôt.
3: Fildar,
1: Pour moi, tu n'existais pas.
3: C'est un privilège pour moi.
1: Bien sûr, Manu et Lolo, ainsi que Pauline, qu'on retrouvera, et toute l'équipe de la Radio Libre à partir du 5 janvier. On vous souhaite de bonnes fêtes. Bisous, ciao.
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6: Quand vous avez besoin d'un peu de fantaisie, vous me dites, moi j'apparais et je vous fais un petit tour de magie, ou je vous fais un petit bruitage, je vous fais une petite imitation, vous me dites. Hein. Quand vous avez besoin. Vous avez besoin là peut-être, non? Pour égayer après la soirée. Alors les préservatifs vont venir, pour égayer la soirée tout de suite. Tout ceci a été réalisé sans trucage. C'est très très dur à faire. On connaît beaucoup d'imitateurs qui imitent les voix de Chirac et tout ça, mais peu d'imitateurs en France font des bruitages d'instruments. Je vous propose tout de suite quelque chose qui est fait avec ma bouche en direct. Hein, je me prouve, on est en direct. Il est 9:09. Écoutez, je vais vous faire le bruit du réveil avec ma bouche.
7: C'est trop fort. Ça, c'est incroyable.
6: Voilà.
8: Bravo Max.
6: Voilà, tout ceci bien entendu est réalisé sans trucage. Donc je vous laisse. Puis quand vous avez besoin d'une petite parenthèse pour égayer un petit peu la soirée, voilà, je suis là, j'interviens.
9: Oui, alors tu disais que ça faisait 2 mois que tu étais célibataire, mais qu'est-ce que t'as fait pendant l'été là? T'as rien?
8: Dans l'hôtellerie, on travaille, désolé.
9: Sur l'oreille.
8: C'est la forte saison sur l'hôtellerie, donc on fait vacances hors saison.
9: D'accord. Et il est où le restaurant?
8: Il est en banlieue de Parisienne.
9: Où ça?
8: Stade de France, par là, Saint-Denis.
9: Ah, c'est loin. Je suis à l'autre bout, moi. Je suis carrément à l'opposé, hein.
8: En métro, c'est rapide.
9: Oui, seulement 1 heure, c'est parfait.
8: Moi, je t'emmène en voiture, je vais te chercher. Non, mais...
9: T'as pas l'air super motivé non plus. Oui, c'est bon, je vais te chercher.
6: Oui. Il y a une complicité qui s'installe.
1: Ah, mais il se passe un truc, ça. C'est pour ça qu'il faut laisser un petit peu, là. C'est que au début on les sentait un peu stress, et là on a l'impression que ça y est, la machine est en train de se mettre en route, et que
9: j'essaie de le réveiller là.
1: Quand tout à l'heure je vais leur dire qu'il va falloir s'en aller, j'ai l'impression qu'on va avoir du mal à vous laisser partir. C'est pas, j'ai pour ça que je vous laisse pour l'instant. Je n'interviens pas.
8: Sinon, on a mis 10 minutes avec Martin, je peux te ramener chez moi et comme ça tu pourras.
9: Peut-être pas tout de suite, pas le premier soir. Hein.
8: En toute simplicité.
9: Non, pas le premier soir. Je suis chiante là-dessus, mais pas le premier soir.
1: Non, mais elle a raison.
8: Tu mets pas de string et pas le premier soir.
9: Ah, mais attends, tout le monde, quasiment toutes les filles portent des strings, donc elles ne font pas tous les soirs non plus. Hein. Elles vont pas avec une personne le premier soir. Non. Je remercie d'ailleurs ma mère pour avoir donné une très belle éducation.
8: Ouais, c'est bien. Je la sens encore très amoureuse.
9: De qui?
8: De ton ex. Non?
9: Oh non, ça va, là. Ça non, fait 9 bon. Mois quand même.
8: Ah, d'accord.
9: Peut-être oublié quand même, hein.
8: Ben non, alors après, moi j'ai plus rien dans ma botte.
9: Eh ben dis donc, tu dois t'éclater dans la vie, je sais pas, tu...
10: Tu fais super bien. Allô? On m'en rappelle plus tard.
1: Oh, bravo. Non, parce que moi... Quelqu'un qui a appelé sur la ligne directe. Excuse-moi.
9: Je sais pas, sinon t'as des passions, j'en sais rien.
1: Je vous laisse.
8: Ah, des passions, je fais un peu de sport, après jeux vidéo, encore un peu.
9: Ouais, mais du quoi comme sport?
8: Masturbation.
9: C'est Léo. Hein.
8: Non, j'ai fait du hand, je cours, je du sport en toute simplicité, quoi. La
6: masturbation.
8: La masturbation. Tu peux quand même.
10: C'est incroyable. Attendez. Allô. Oh, monsieur, rappelez plus tard, je vous ai dit. Excusez-moi.
6: C'est vrai qu'il y a des gens qui appellent sur la ligne directe.
10: Allez-y.
8: Et toi, comme sport, qu'est-ce que tu aimes?
9: Bah écoute, moi je suis assez sport un peu plus. Ouais, un peu plus tonique, on va dire. Je fais beaucoup de jet ski.
6: J'ai des tocs.
9: Je fais beaucoup de sport un petit peu automobile, on va dire. Tous les sports un petit peu à. Les défis, on me fait toujours des défis à la mort moelle-neuve.
10: Dans le cul.
9: Et donc voilà, ma dernière connerie en date, c'était de faire du dragster.
8: Pas mal,
6: elle est balèze.
9: Et je suis quand même la deuxième femme en France à l'avoir fait. Donc je suis très fière.
6: Sérieusement?
9: Oui, sérieusement.
6: Dragster, c'est quoi?
9: Dragster, c'est la voiture qui doit aller le plus vite possible sur une distance la plus courte possible en un temps, en peu de temps. En moins de temps possible.
10: C'est le bateau du Viking avec la tête de.
6: Oh, mais c'est pas vrai! Attends, c'est incroyable ça, moi je vais décrocher le téléphone. Je suis désolé, Mathieu. Hein.
8: Non, pas de problème.
10: Allô?
6: Oui?
10: Non, monsieur, rappelez plus tard, elle est pour l'instant occupée. Oui, voilà, plus tard. Oui, 50 euros.
6: Je sais pas, c'est... On a des renseignements sur toi.
9: Bon. 50 euros?
6: Tu vois, il m'a parlé de tarif de nuit, j'ai rien capté. J'ai dit pas un peu plus tard. Bon alors, qu'est-ce qu'on fait là, moi?
9: Mais je sais pas, Mathieu, là, je te sens.
6: Non, mais c'est normal, il est intimidé. Va au restaurant, quand tu seras sur son terrain, le pauvre, regarde, moi je suis là, je mets la zizanie, je fais n'importe quoi... J'ai un talent, bon, je fais des bruitages de son extraordinaires avec ma bouche. Non mais, le pauvre, attends, c'est pas facile pour lui non plus, faut se mettre à sa place, quoi. Je veux dire, on est d'accord.
8: Je vais pas trop proposer la boîte d'échangiste.
9: Bah. Là, je connais pas, c'était pas moi. Hein.
8: Ah, c'était pas toi, pardon.
9: C'était pas moi.
6: Bon, allez, on va égayer un peu la soirée, je vais faire un petit bruitage.
10: Allez.
6: On est tous d'accord.
9: Ouais. Allez, Maxime.
6: Est-ce que vous êtes des gens peureux ou pas? Est-ce que vous avez peur? Pour ceux qui écoutent la radio ce soir, auditeurs de Fun Radio, dans la radio libre, vous êtes peut-être sous votre couette, vous avez peur. Je suis désolé, mais je vais vous faire encore un peu plus peur. Je vais vous faire le son du fantôme. Avec ma bouche, bien entendu, sans trucage.

0: Double.
1: Bravo.
0: Je tiens à préciser que bon, le bruit du fantôme, je le fais avec mon nez. Parce que les gens vont dire, comment tu peux faire deux bruitages? C'est que ça se fait avec le nez. Contraction du nez comme ça. C'est très compliqué. Et donc, le bruit de l'éléphant, j'ai pu le faire avec ma bouche. Hein, voilà.
2: C'est fort.
0: Tout simplement. Donc, c'est tout ce que je voulais. C'est tout ce que j'avais à dire, mais voilà. Donc, de temps en temps, pour y gagner un peu cette soirée, quelques petits bruitages comme ça qui payent pas de mine. Et voilà. Non, ça, par contre, c'est pas un bruitage, c'est. Voilà. Pardon. Je tenais à le préciser. Voilà, mais je vous laisse terminer.
3: Alors, une dernière invitation.
0: Allez.
3: Un petit karting, peut-être. Je vous invite tous, moi, ma foi, je connais du monde sur le karting de Saint-Denis.
4: Oh yes.
0: Ah, là, pardon, ça c'est pas un bruitage, ça c'est perso.
5: Pourquoi pas?
0: Ah, alors ça, t'as dit quoi? T'as dit
3: un karting.
0: Alors, moi je dis
5: bon. Mais tous ensemble.
0: Tous ensemble, ouais. Ouais. Tous ensemble, ouais. Bah moi, il y a un malaise que les gens vont croire que le. En plus, t'as l'air à l'aise. Tu suis le jeu, il est dedans. C'est plus toi qui as l'air embêté finalement.
5: Mais non, il pose pas de questions.
0: Mais c'est normal, il veut apprendre. Attends, il a 50 ans pour t'en poser des questions. Moi, c'est comme ça. Quand mes copines me disent ouais machin, on se voit jamais, hein, j'y mets attends. Ça se trouve, on va passer notre vie ensemble. On va attendre de se voir. Profitons un peu chacun de son côté de voilà, de sa liberté. Après, ça se trouve, on sera les uns sur les autres. Moi, je pense que déjà, tu vas sur son terrain qui est... L'idéal, c'était dans son restaurant. Quand
5: oui,
0: c'est maintenant, il est sur son terrain. Et après, on fait mouette-mouette. On vient porter de la bouffe de son restaurant dans le studio. Comme ça, ouais, on fait 50-50. Et comme ça, nous aussi, on profite un petit peu. Parce que on serait bienvenus, on va pas vous déranger non plus, quoi. À un moment donné, il faut laisser un peu d'intimité, quoi. On est
3: merci
0: d'accord
3: bien. Merci.
0: Bon, non, mais c'est normal, moi. C'est parce que t'es pas d'accord, Julia, ou pas?
5: Oui, tout à fait.
0: Bon, ben voilà, quoi. Bon, qu'est-ce qu'on fait, un petit dernier bruitage, ou pas?
1: Allez.
0: Bon, alors, petit dernier, hein, pour égayer la soirée. Et là, ce petit bruitage que je vais faire, c'est une première, donc je peux mal le faire. Je le dédicace à tous les garçons. Enfin, ils se comprendront. C'est un bruit de phoque.
4: Oh, bravo, putain.
2: Ça, c'est incroyable.
0: C'est incroyable.
2: C'est très fort.
0: Et si vous entendez bien quand je le fais, parce que c'est très difficile, il faut jouer avec la mâchoire inférieure et la supérieure, c'est comme ça, normalement, à la base. Ce que je fais, là, je vous explique, c'est un peu comme si je vendais un petit peu un tour de magie. Hein. Normalement, Martin est impressionné. Un mouvement de bouche, comme ça. Ça parle de l'intérieur de la narine. Et après, bon, faut jouer un peu avec sa morve. Faut rester en contact permanent avec sa morve. Et si vous entendez bien, je vais refaire le bruitage, hein, qui est fait sans trucage, sans CD, sans rien. C'est que vous entendez le bruit du phoque et je peux mettre une sorte de deuxième ambiance derrière. Vous avez l'impression qu'ils sont plusieurs. C'était bien, hein?
4: Bon, donc vous confondez.
0: C'est une meute de tarif que je vous fais avec la bouche. C'est une meute de tarif.
1: Bravo.
0: Ah voilà, donc voilà. Donc, demain, je vous ferai d'autres bruitages. Voilà, donc violent. Il y en a qui disent vive le sport sur France 2, moi je dis vive l'ambiance sur Fun. Vous savez que quand on fait trop de blanc, mon œil, il y a une bande de secours qui part. Hein. Mon œil, ça peut être très dangereux. C'est-à-dire que pour éviter qu'il y ait trop de blanc sur une antenne, généralement, toutes les radios font ça, passer un certain blanc, c'est un truc électronique, il y a une bande de secours qui part pour éviter qu'il y ait un blanc toute la nuit. Quand le mec va chier, bloqué dans les chiottes, comme à l'époque, ou quand le mec s'endormait. Donc, à force de nous faire des blancs comme ça, à un moment donné, on va se retrouver avec un disque qui va nous partir en pleine face, et puis voilà, ça va?
5: Et là, ton portable qui sonne.
0: Oh putain! Non, c'est pas grave. Bon, ça c'est faute, hein, ça normalement. Tu serais professionnel, tu seras. T'as pas le droit d'avoir le portable allumé. Hein. Bon,
1: le mien il l'est, mais bon. De toute façon, ça sert à rien, personne m'appelle. Donc,
5: c'est potes qui l'ont reconnu.
0: Ça n'a aucun intérêt. Peut-être, je sais pas, non mais voilà. Donc, qu'est-ce qu'on. On a plus rien à se dire?
3: Bah, je sais pas, des questions. Qu'est-ce que t'aimes comme musique alors peut-être? Comme je voulais t'inviter au concert de Jamiroquai le 23 septembre, mais.
0: T'adores la musique toi? Ah bah écoute, ça tombe plutôt bien. Tiens Martin, tu peux me passer s'il te plaît le violon qui est là, à tes pieds?
1: Ouais, attends.
0: Il s'avère que j'en ai fait 15 ans. Ça tombe plutôt bien. Tu veux tout de suite jouer un petit air de violon?
5: Ah oui, je veux bien.
0: D'accord. En mi bémol? Hein? On l'a en bémol, on l'a en mi, puis après on l'a en mi dur, mi bémol. Je joue que quoi? Je vais jouer pas longtemps, hein. Je vais jouer 19 secondes, pas plus.
3: D'accord.

0: Voilà. J'ai joué effectivement, Martin là, c'est très compliqué parce que je joue avec un violon mais avec
1: un double archer,
0: d'accord. si tu veux. Non, enfin quoi, je suis aussi, Mathieu. Comment non, c'est pas le mot que je cherche. Je suis aussi habile des pieds que des mains, mais surtout de la main gauche ou de la main droite. Donc ça me permet effectivement de pouvoir jouer de deux violons, ce qui est quand même relativement rare. Alors maintenant, on pourrait croire que c'est un portable. Les gens vont dire tiens Max, c'est un vibro. Ça c'est le vibro que je suis allé récupérer dans le sac de Julia. Oui, vous avez reconnu ce bruitage.
1: Bravo.
0: Ce n'est pas un vibreur de portable. Non. Contrairement à ce qu'on pourrait croire, c'est bel et bien un vibreur. Non, on est bien d'accord. Hein. Il fonctionne encore ton vibreur.
2: Oui, j'assume.
0: Hein?
2: Oui, il fonctionne. Hein.
0: D'accord. Donc je vais le écouter. Ça, c'est le vibreur de Julia que vous entendez en ce moment même.
2: T'as fouillé dans mon sac, Max.
0: Ouais, je confirme, c'est bien. C'est bien le vibro de Julia. Bon, ben voilà, quoi, donc voilà. Qu'est-ce que... Je sais pas quoi vous dire. Tiens, je vais mettre un peu de chanson, tiens, moi. Ouais. Ça va égayer un peu, là. Non, je crois qu'on est... Je vais rajouter 2-3 bruitages par-dessus.

0: c'est beau. Voilà.
1: Sympa,
0: sympa. Ah, sympa. J'aime bien le mec et tout. Qui est
1: bien.
0: Sympa, sympa, bonne ambiance. Tu nous mets une cadence, Mathieu, ce soir. Tu mets un rythme normal. En même temps, Julien, c'est toi la professionnelle. Hein, ça... Nous, on veut bien t'aider. Moi, j'essaie de tout faire pour égayer un peu cette soirée. Je me mets à la place de l'auditeur qui dit que ça se passe super bien entre eux. Mais c'est vrai qu'il y a peut-être un problème de timing ou un problème de vitesse. Je ne sais
2: ça
0: pas.
2: Ça peut se régler dans un petit bar après. Hein.
0: Ou alors, voilà. Peut-être que... Moi, je vais lire dans les pensées de Mathieu. Tu me dis si je me trompe.
1: Un petit peu, je pense.
0: Ah, hey, coquinou, va. Eh, hey, il est dans la place, hein. Donc, voilà, c'est un appel, hein. Je crois que, on peut dire les choses.
1: Oui, le deuxième soir. Premier soir, le
3: poker. Ah non, moi, je fais courir les mecs, hein. Ah, c'est pas au bout de, au bout, ouais, j'attends bien un mois, ouais.
1: Ah oui.
3: Ah ouais, ouais, ouais, tous les soirs sur l'oreille. Et oh, hop, au dodo. Ouais,
1: ça va coûter cher.
3: Bah non, t'auras simplement des ampoules à la main droite ou à la main gauche, c'est tout.
2: Non, bah, tu peux l'aider un peu quand même.
3: Non.
2: Tu peux l'aider un peu.
3: Non.
2: Bah, la première semaine.
3: Non.
2: Masturbation.
3: Non.
2: Ah, mais les, faut y aller crescendo.
0: Ah ouais, puis bon, voilà, elle fait ce qu'elle, si elle a pas envie, elle a pas envie, hein. Genre, hein, on est d'accord, hein. On va pas l'obliger non plus, et puis elle fait ce qu'elle veut, après tout, hein, c'est là. Je sais pas, moi, je patiente, hein, moi, j'attends, j'essaie de, je sais pas, je suis en attente, hein, comme vous voulez, hein, si vous dites que voilà, Max, on arrête, et puis voilà, on...
3: Non mais simplement, je suis désolée pour le concert de Jamiroquai, hein, mais
0: parce que ça,
3: c'est super sympa.
0: Ça déchire la mort. Hein,
2: je veux venir avec toi.
0: Oui, moi aussi. Pour le coup, là, je veux dire, si ça te dérange pas d'avoir un mec à tes côtés. C'est quand la date, Jamiroquai?
1: 23 septembre.
0: 23 septembre, c'est quand?
1: Merci.
0: C'est quel jour ça? C'est un
1: vendredi soir.
0: En plus,
2: c'est top.
0: 23 septembre.
1: On pourrait faire un petit live là en plus du concert.
0: 23 septembre. Ah ouais, attends, dis donc, je pourrais presque y aller là. 23, je peux, moi.
1: Moi, je vais y aller, moi.
0: Enfin, je peux peut-être être 10 pour le 23. Ça peut être pas mal. Bah, je sais pas, comme vous voulez. Non, mais je sais pas, moi, je vais, pour mettre de l'ambiance.
1: J'ai une petite musique.
0: Ouais, non, je vais faire un petit bruitage. On y croirait, non?
1: Ouais.
0: Voilà, je sais pas quoi vous dire d'autre, hein.
1: Ouais, tout va se passer en antenne, je pense.
0: Hein?
1: Tout va se passer hors antenne, je pense.
0: Ouais, c'est-à-dire, je vais te mettre, regarde, ça, c'est un truc aussi que je fais qui est très très rare aussi, je crois que ça n'a jamais été fait à la radio. Je vais donc mettre le micro sous mes aisselles.
1: Mais, hein. Attention, c'est sans trucage. Sous les aisselles, et vous allez donc entendre une cheminée. Je fais ça avec mes poils d'aisselle. Ça marche quand les aisselles sont bien transpirantes. Parce que dans ce sens, tu te sens un peu. Ah, je me suis trompé. Attendez. Voilà. On prend la chaleur. Hein.
0: Ah, c'est incroyable.
1: C'est pour ça que ça transpire beaucoup, parce que plus je transpire sous les aisselles, plus on sent là, hein, la bûche. La grosse bûche sous les aisselles. Ah, il suffit de remuer un peu les poils, c'est très délicat, hein, ça met des années, hein, c'est des années de travail. Qu'est-ce que t'en penses, Julien?
3: Ça sent le poil de chien grillé, quoi.
1: C'est ça, voilà, c'est ça.
3: C'est
1: exactement ça. Bon, c'est de la bûche de... C'est les cheminées des Ardèches, hein, quand même. Ouais, je... Voilà, on sent un peu. Ça fait pas plus de 43 ans, parce qu'après, c'est épuisant.
0: Donc voilà. Donc, Mathieu? Mmh. Avec plaisir.
2: Toujours.
0: Bon bah c'est tout, hein. Je crois qu'on a un peu fait le tour. Oui. Mais parce que moi je sais plus quoi dire. Non. Moi personnellement j'ai épuisé tous mes sons, enfin tout ce que je sais faire. Mais bon, voilà. Bon bah écoutez, hein, vous restez, moi j'y vais.
3: Et Martin qui est toujours
0: plus vraiment. Quand même. Je suis plus là. Et non, bruitage, tout ça c'est fait.
2: Oh, bravo.
0: Oh là là là là là là. Enfin voilà. Donc vous avez plus rien à vous dire? Enfin, de toute façon vous n'êtes rien dit donc.
3: Oui, c'est fait.
0: C'est qu'on n'a plus rien à dire quand on a tout dit, mais quand on n'a rien dit, on a tout à se dire.
3: Exactement.
0: Voilà, bah, je pense que tout ça va se dire
3: Hors antenne.
0: Près d'un, oui, mais je crois que c'est ça, parce que, elle est, parce que faut dire quand
4: c'est
0: même.
4: Sa première fois.
0: Exactement. À sa décharge aussi,
4: Moi aussi, mais.
0: Non, toi, tu vas décharger plus tard, toi. Ça, ta décharge, tu utiliseras ce mot-là, mais d'une autre manière. À ta décharge, à toi, mais à sa décharge, c'était sa première ce soir. Elle a déjà fait, elle connaît le milieu de la radio, mais c'est vrai qu'elle travaille pour la première fois avec nous et qui plus avec moi. Et c'est vrai que pour un baptême de l'air, on peut pas dire que là, on l'a épargné, là. On peut encore l'applaudir. Bravo.
1: Oh,
0: bravo.
1: Bravo.
0: Bravo.
3: Merci, Zébrot.
0: Allez, pour te faire pardonner, Julia, prends la raquette. Tiens, donne-lui la raquette. Hop, une petite partie de ping-pong.
3: Allez.
0: Une démerde. Quand je vais accélérer.
3: Fort aussi, toi. Hein.
0: Ah ouais, bah attends. Allez, joue. Défense.
3: Ça fait courir, là.
0: Ouais. Défense, défends-toi. Je suis impitoyable. Bon, bah écoute, merci Mathieu d'être venu.
4: De rien.
0: T'as ton chauffeur qui est à poil. Je rappelle qu'il y a les photos de Mathieu, de Léo, de Julia, de Martin à poil, de moi-même sur mon blog. Faut pas hésiter, blog.funradio.fr/max. Vous n'hésitez pas à y aller. Vous avez également pour vous la possibilité de me laisser des messages, l'envie d'intervenir dans la radio libre, max@funradio.fr, numéro de téléphone qu'il vous faut absolument noter, qui sera le nouveau numéro de téléphone de la radio libre à partir de maintenant, à partir de 20h30, une demi-heure avant le début de l'émission, jusque tard dans la nuit. C'est le 01 42 48 50 01 42 48 50. Mathieu, le mot de la fin.
4: Bah, j'étais très heureux.
0: 5000. 50. Il manquait un chiffre. Merci Julia. Alors, oui, le mot de la fin.
4: J'étais très heureux de la rencontrer et puis on verra bien. Rendez-vous dans un mois.
0: Il se passe un truc à l'électricité dans l'air. Ouais, rendez-vous dans un mois, rendez-vous dans une semaine, oui.
3: Bah oui.
0: On sait jamais.
4: Ou au resto. Ou
0: voilà, à mon avis, ça va se faire. Léo, à demain.
2: À demain, Max, à demain tout le monde.
0: Julie, à demain.
3: À demain, Max.
0: À Martin, à demain.
1: Moi, je pense
0: habille-toi, je t'en supplie, quelle catastrophe.
4: J'en peux plus.
0: Nous on se retrouve demain 21h pour la Radio Libre dans un instant, petite pause très rapide et puis c'est Gopher qui va vous accompagner jusqu'au moins 6h avant de retrouver l'incontournable Pozzo, le camarade, notre ami Coé de 6 à 10.
5: Chaud comme la braise. Allô vieux schnock.
6: Allô.
5: Allô. Oui, bonjour, vous allez bien?
6: Ça va.
5: Oui, vous allez bien, vous êtes en pleine force, c'est Bernard à l'appareil.
6: Ben oui.
5: Oui, on va lui couper la musique derrière, juste. Vous allez bien, vous êtes en pleine forme, Bernard?
6: Oui, oui, tout à fait.
5: Alors comme ça, c'est la radio qui vous appelle?
6: Oui.
5: Ah, on est bien content d'être avec nous, c'est Didier l'animateur, bien entendu, de Colibri FM.
6: Oui.
5: Vous êtes content d'être avec moi?
6: Oui.
5: Vous nous écoutez régulièrement quand même?
6: Oui.
5: Ah, vous êtes un fidèle, mon petit Bernard?
6: Oui.
5: 70 ans, vous faites quoi dans la vie?
6: Ah non, je n'ai pas 70 ans.
5: Vous avez quel âge?
6: 65 ans,
5: 70 ans, nous a dit Charlotte qui vous a sélectionné, bien entendu.
6: Ah, bah,
5: oh, vous
6: oui,
5: êtes
6: alors.
5: En pleine forme, vous êtes en pleine forme de l'âge alors. Hein.
6: Alors.
5: Vous faites quoi comme métier, dis donc?
6: Eh ben, c'était mon vieux.
5: Ah ben, bah, dis donc, comme tous les gens de votre âge, dis donc. Hein. Ah, vous êtes content d'être avec nous quand même?
6: Oui.
5: Ah, vous connaissez la radio Colibri FM?
6: Un petit peu.
5: Vous nous suivez de temps en temps le matin quand vous allez à la pêche?
6: Oui.
5: Oh, moule. Ok Bernard, vous êtes prêt, bien entendu. Attention, il y a un superbe cadeau à gagner.
6: Oui.
5: D'accord. Est-ce que vous avez le mot de passe avant tout?
6: Je vous rappelle plus, dis donc.
5: Voisin, non?
6: Hein?
5: Voisin?
6: Oui, c'est ça.
5: Allez-y, dites-le.
6: Comment
5: dites-vous?
6: Voisin.
5: J'entends rien.
6: Voisin.
5: Très bien. Alors, qu'est-ce qui vous ferait plaisir comme cadeau?
6: Oh là là là là, moi rien.
5: Qu'est-ce qui vous ferait plaisir? Vous ne savez pas? Quelque chose, non? Ou peut-être le public peut nous le souffler? Qu'est-ce qui ferait plaisir à monsieur que ça n'a pas été marqué sur ma feuille?
7: Ah!
5: Un quoi?
7: Un truc pour la chasse, là!
5: Un truc pour...
6: Oui.
5: Je ne sais plus ce que c'est, on me l'avait dit, mais
7: un
5: bon...
7: Un équipement de chasseur!
5: Un quoi?
7: Un
5: équipement de chasseur, c'est ça? Ça vous ferait plaisir, ça, un petit peu, Bernard?
6: Ah, ben, par exemple.
5: Alors, on va y aller. Attention, vieux schnock.
7: Hey!
5: Vous êtes prêts pour jouer avec nous?
6: Oui.
5: Alors attention, hein. Toute l'équipe technique est avec moi.
6: Oui.
5: Je vous rappelle que vous allez jouer peut-être pour un équipement de chasse.
6: Oui.
5: Pour ça, bien entendu, vous allez avoir quelques questions qui vont vous être posées.
6: Oui.
5: À vous de me donner les bonnes réponses. D'accord?
6: Si on peut.
5: C'est tout bon, d'accord? Alors on y va, mon petit canard. C'est le cas de le dire.
6: Oui.
5: Je vais vous poser la première question. Est-ce que vous êtes prêts?
6: Oui.
5: Alors attention. D'après vous, C'est une cage idéale pour vous débarrasser des corbeaux et des corneilles en surnombre. D'avoue-vous, qui donc, qu'est-ce que ça peut bien être? Attention, je vous donne trois propositions. La poubelle, la corneille, la corbeille. À votre avis, qui donc, mon petit Bernard?
6: Oh, attends, dis donc, c'est un peu confus tout ça.
7: Oh, c'est facile, hein.
5: Attention, on recommence, attention. D'après vous, quelle est la cage idéale pour... Il y a une cage qui est idéale pour se débarrasser des corbeaux et des corneilles en surnombre. Je vous demande le nom de cet objet, de cette cage. Je vous propose en A, la poubelle, en B, la corneille, en C, la corbeille. À votre avis, qu'est-ce qu'il y a, Bernard?
6: Oh, bah, c'est la corbeautière, c'est une corbeautière.
5: C'est une corbeautière, bonne réponse! Plus communément appelée une corbeille, bien entendu, avec en hauteur 37 cm, en largeur 42 et en longueur 103 cm, bien entendu. C'est la cage idéale pour se débarrasser des corbeaux et des corneilles en surnombre. La corbeille vous offre la possibilité de la déplacer sur tout votre territoire, contrairement aux grandes cages fixes, hein, bien entendu.
7: Ouais, bravo !
5: On est bien informé quand même, on a bien travaillé, d'accord ?
6: Oui.
5: Alors, attention. Deuxième question, est-ce que vous continuez à jouer avec nous? Je vous rappelle que vous avez 5 points, il vous faut 15 points pour acquérir, bien entendu, cet équipement de chasse. Je vous laisse réfléchir quelques instants, Verdun.
6: Mais oui, mais oui.
5: On vous laisse réfléchir.
6: Je risque tout. Alors, j'attends la question.
5: J'attends que vous me donniez la réponse si vous continuez à jouer avec nous ou pas.
6: Mais bien sûr, oui.
5: Attention. Alors, vieux corbeau, la réponse. Allô, je vous écoute, Bernard.
6: Oui. Alors, la question?
5: Non, vous me dites oui ou c'est bon, vous continuez ou pas?
6: Mais oui, mais oui, mais oui.
5: Mais oui, continuez, bravo! Oh, oh là là! Yeah, yeah, yeah, yeah, yeah. Ah, vous êtes un sacré vautour, vous, hein? Attention, avant qu'on aille vers les marécages et les canards, juste avant une deuxième question, c'est très important. Vous êtes prêts?
6: Oui.
5: Attention. La seule cage actuellement sur le marché qui puisse vous permettre de prendre des pigeons semi-domestiques en grand nombre pour peu que vous...
7: Aïe.
5: Pour peu que vous suiviez nos instructions.
7: Aïe.
5: Laquelle est-elle? Attendez.
6: La pontière?
5: Non, non, écoutez bien, je vous donne trois propositions. Parmi ces trois propositions, il y a les bonnes.
6: Ah bon?
5: La schkoumoule en A. La bignoule en B. La roucoule en 3. Bernard, je vous le demande, en chair et en os. À votre avis, qui est donc, mon petit Bernard?
7: Ouais, c'est facile.
6: On dirait la pignoule.
5: Vous me dites, hein?
6: La pignoule.
5: Non, malheureusement, aïe, aïe, aïe. C'est la roucoule, la pignoule, bien entendu, qui est une machine à laver, qu'on connaît, bien entendu.
6: Et dis donc, on est pas les pires idées, là.
7: Il est nul, hein?
5: C'est perdu, malheureusement, mon petit Bernard.
6: Alors, bon...
5: Est-ce que vous voulez vous rattraper quand même un petit peu?
6: Bah, bien sûr.
5: Alors voilà. Il va y avoir un petit concours, j'ai avec moi un pistolet.
6: Ouais.
5: Quel est le pistolet idéal pour tirer sur les canards?
6: Sur les
5: canards.
6: Oh bah, il n'y en a pas.
5: Y a-t-il un instrument de préférence?
6: Pour tirer sur les canards?
5: Oui.
6: Bah, c'est la canardière.
5: C'est la canardière, bien sûr. Je suis en possession d'une canardière. Nous sommes en ce moment en direct à la radio, mais nous sommes à l'extérieur. Nous avons un petit ruisseau, une petite mare dans laquelle il y a quelques canards. Je vais avoir, en ce qui me concerne, mon petit Bernard, 30 secondes pour cirer sur des canards. Le but du jeu, c'est d'essayer d'en abattre le maximum. À vous de me donner un chiffre pour savoir le nombre de canards que je peux abattre. Et on verra si en 30 secondes, je suis capable de le faire, sachant qu'il y a à peu près une cinquantaine de canards dans la mare. Je vous écoute, Bernard, donnez-moi un chiffre.
6: Oh, C'est drôle, cette affaire, là.
7: Allez, merde,
5: sachant que je n'ai, bien entendu, quasiment aucune expérience, d'après vous, Bernard, nous allons aller dehors. Nous sommes à l'extérieur, maintenant. Nous sommes déjà dans la mare. On va vous mettre les micros près des... Vous entendez les canards?
6: Oui, oui.
5: Voilà, nous sommes près de la mare. Il y a une cinquantaine de canards. J'ai mon pistolet. D'ailleurs, je vais tirer un coup en l'air. Juste un coup. Vous avez entendu?
6: Oui, oui.
5: D'après vous, combien de canards je peux descendre en 30 secondes? Vite un chiffre, Bernard, vite.
6: Oh, ben j'en sais rien, moi. 10, 15.
5: Allez, on y va, c'est parti pour 10, on va voir si je suis capable, c'est parti, je tire. 1. On peut m'encourager quand même pour dégommer des canards, merde. 2. Oh, y'arrive pas. Y en a là, 3. 4. Arrête. Oh putain, j'y arrive, Bernard.
7: Faut recharger.
5: Faut que je recharge, là, vite. Ça y est, c'est parti. Ça fait 6. Oh putain, l'enculé, il y en a un petit, là. Le petit. 7, ouais, j'en ai dégommé 7. 8. Aïe, le temps est écoulé, j'en ai dégommé que 8, malheureusement, on aurait dû entendre. Vous avez peut-être pas entendu, mais moi je l'ai entendu, il y avait un petit gong, et malheureusement le gong vient de retentir. C'est désolé, mon petit Bernard. Je n'ai réussi à dégommer que 8 canards dans la mare au lieu de 10, comme c'était convenu. Vous ne gagnez absolument rien.
7: Dommage.
5: Mais voilà, hein. Mais bon, ça nous a fait plaisir de discuter avec vous.
6: Oui.
5: Vous avez un budget de combien pour tout ce qui est dentier, tout ça, personnellement, vous utilisez
6: Attends, de quoi je...
5: J'ai pas compris.
6: Oui, vous m'avez dit.
5: Vous m'avez dit quoi?
6: Qu'est-ce que j'utilise quoi?
5: Vous utilisez quoi? Dites-moi, oui, quoi?
6: Mais pourquoi faire?
7: Alors?
5: J'ai pas compris votre question. Pourquoi faire quoi?
7: Ah ouais?
6: Mais moi, okay. J'ai pas compris la tienne non plus.
5: Bernard Lambrouille, j'ai bien compris votre astuce. Je vous ai demandé combien... Vous avez un budget pour votre... Sonotone ou tout ce qui suivait...
6: Pour l'achat?
5: Oui.
6: Bon, j'en sais rien, ça varie autour de 5000 francs.
5: Absolument pas, n'importe quoi. Ok, bon, je vois que vous avez envie de déconner avec nous, c'est pas la peine. On vous remercie en tous les cas d'avoir appelé. On vous souhaite une bonne fin de soirée, le public vous applaudit.
7: Ouais.
5: Et on va faire, nous, en ce qui nous concerne, encore un petit tour du côté de la mare pendant qu'on salue Bernard, bien entendu. On peut retourner du côté de la mare, attention, on est dans la mare. On les entend encore plus. Oh, je vais m'approcher des canards pour qu'on les entende encore mieux. Oh là là. Vas-y, je vais en descendre un ou deux, là. Oh putain. Ouais, putain, j'en ai eu un. Poule! Ouais, putain, poule! Ouais, poule! Oh putain, c'est excellent. On va les laisser, hein. Tiens, je vais en shooter un petit. Ouais, tiens, je l'ai shooté, là. Ah, oh, ça fait du bien.
8: Oh là là! Attention, la Sandrine...
9: Bah, du coup, on n'est pas...
8: Hein, Sandrine?
9: Oui.
8: Oui, une bière, une clope.
9: Ah, excuse-moi, je vais capter, hein.
8: Une bière, une clope, on sent la nana déjà.
9: Ouais.
8: Donc on n'a pas suffisamment parlé de cul, il va y avoir un débat qui va avoir lieu dans la nuit. Et
9: voilà,
8: ce que les garçons comme les filles, ce que réclamaient beaucoup, surtout les garçons, c'était qu'on aborde le sujet de... qui est assez
9: du
8: classique.
9: Sexe.
8: Non,
9: voilà.
8: Justement, pas du tout. C'est comment vous... A, justement, les... Quelles sont les techniques de drague que vous préférez, les endroits de drague que vous préférez, la séduction, comment est-ce qu'il faut s'y prendre, même si c'est pas pour un soir, etc., etc.
9: Oh.
8: Et on pourra dériver effectivement vers le cul, car je sais qu'il y a des filles comme toi, Sandrine, qui adorent ça. Et Françoise qui est toujours avec nous, je rappelle que les filles, si vous voulez nous appeler, c'est jusqu'à au moins 2h du matin, la spéciale Nana 100%. 0-800-70-5000. Si ça se passe bien, probablement qu'on ira jusqu'à 2h30, 3h du matin. Alors Sandrine, je t'écoute.
9: Ah bah alors, bah moi je veux bien, mais bon, en attendant, rien à voir, tout ce que tu as, introduit, là, rien à voir avec ce que je voulais dire, quoi. Donc,
8: Sandrine, au revoir Sandrine, on lui souhaite une bonne soirée, merci d'avoir patienté aussi longuement pour rien. Stacy, donc 20 ans de Paris. Stacy, ça va?
10: Oh oui, très bien.
8: Si je me permets de la jeter, c'est parce qu'il y avait du monde derrière elle, elle picole, elle fume.
10: Ah, c'est ça, tu vas pas me jeter?
8: Mais pas toi, t'es la première, parce que on sentait la Sandrine un coup foireux depuis le début de la soirée apparemment en antenne. Et plutôt que ça plante en plein milieu, on préfère la dégager tout de suite. Alors François, je te présente Stacy.
10: Salut Françoise. Bonjour Tati.
8: 20 ans de Paris, et là Stacy a quelque chose à nous dire. Ce soir on a envie que des nanas interviennent, mais on a aussi que des nanas viennent nous rendre visite dans les studios. C'est la soirée 100% nana, mais c'est pas...
11: Viennent te rendre
8: visite. Moi j'aimerais bien qu'elle finisse sur mes genoux, tu vois, je serais prêt à faire une radio avec une fille sur mes genoux par exemple. Non, pas une grosse, une fille bien foutue, plutôt belle.
10: Et bien sûr blonde.
8: Non, pas du tout, blonde, brune, peu importe, ou rousse, cheveux courts ou cheveux longs.
11: Avec des gros seins de préférence.
8: Pas du tout, peu importe, du moment qu'elle sait qu'elle est plus ou moins jolie, et je sais qu'il y en a beaucoup, beaucoup, beaucoup qui le sont, qui ont du charme, de la séduction, et qui viendraient s'asseoir sur mon baobab.
10: Oh,
8: voilà, t'aimerais bien Françoise, hein?
10: Ah oui,
8: hein?
10: Tout à fait,
8: Tu sais bien que Filda, il a bien craqué sur toi.
10: Il n'y a pas que Fildar, hein, je te signale.
8: Non, il n'y a pas que Fildar, mais Fildar,
10: il y a Manu, il y a Florent et tout, hein.
8: Ouais, Manu, grave, il a hâte de venir que tu viennes nous rendre visite. Alors.
10: Mais, tu sais que des fois, t'as une super jolie voix. Oui. Moi, je parle, il parle hein.
8: Ah, mais attends, mais t'es super excitante, Françoise.
10: J'ai jamais, je suis pas encore allée sur le net voir les nouvelles photos.
8: Elle est magnifique. Mais qu'est-ce qui se passe avec le téléphone,
10: Ah non, c'est moi, il y a quelqu'un qui a fait un signal d'appel.
8: D'accord, ok, c'est pas grave. Donc, Stacy, qu'est-ce qui t'amène?
10: Ah ouais, en fait, je profite qu'il y a plein de nanas qui écoutent là pour rappeler qu'on est en fin de 20e siècle et que les douches existent.
8: Il est vrai. Alors, on sait qu'il y a beaucoup de garçons qui sentent la transpiration et qui ne se lavent pas, mais on oublie de dire que les filles qui sont censées être plus coquettes que les garçons,
10: Oui,
8: il y en a quand même beaucoup qui ne se lavent pas ou qui sentent la transpi, c'est clair et net.
10: Ah non, mais ça devient plus en plus pire. J'ai l'impression que les femmes se lavent pas.
8: C'est vrai, c'est vrai. À mon avis, Gaëlle est en train de feuilleter un journal et elle va nous confirmer que les filles ne se lavent pas tant que ça, parce qu'elle a des chiffres. Il paraît que 70% des filles ne se lavent pas.
10: Oh bah, ça
8: tous les jours.
10: Pas.
8: Oh là là là là là là, 80% ça, ça, ça ne t'étonne pas.
3: Donc il y a tellement de produits d'entretien entre guillemets, entre les déodorants, en fait, les crèmes corporelles, les pchit,
8: les pchit, les pchap, que.
12: Ça recouvre l'odeur.
3: Donc
8: c'est vrai.
3: Les mecs, hein. Forcément, non, je dirais qu'on a autant de. Je dirais, on a même peut-être plus de supports de beauté que vous. Donc je pense que nous, on a encore plus de raisons de ne pas se laver de nous.
8: Ouais.
3: Voilà.
8: Et donc, qu'est-ce qu'ils disent là-dedans dans ces magazines? Approche un peu le micro. Qu'est-ce qu'ils disent?
3: Ah, bah non, mais c'est.
8: Approche le micro, approche le micro.
3: Je suis en train d'essayer de feuilleter pour trouver donc des petits sondages au niveau des nanas qui se lavaient pas et ça fait mal parce que moi je trouve quand même sur 50% qu'ils ne prennent pas de douche tous les jours.
8: Des nanas?
3: Ouais.
8: Ah, bah tu vois, j'en étais pas loin. Hein, t'es d'accord, Françoise?
10: T'as raison, complètement raison.
8: Françoise, tu fais partie de quelle catégorie?
10: Catégorie. On devrait moins se maquiller et. Plus se laver. Et plus se laver parce que, entre parenthèses, je veux pas citer quelqu'un, mais c'est vrai que les femmes sont plus fortes que les hommes, entre parenthèses.
8: Ça, je suis d'accord qu'une femme, quand elle transpire plus qu'un homme.
10: Ouais, ça, c'est...
8: Ça sent.
10: Vis-à-vis des pieds et tout. Hein.
8: Et vis-à-vis des pieds, je suis d'accord. Stacy, est-ce que tu as vécu une mauvaise expérience avec une fille qui ne se lavait pas ou une collègue de travail, une copine?
10: Au moins 10 fois par jour.
8: Qu'est-ce qui t'arrive? C'est quoi? C'est au bahut?
10: À la fac.
8: Parce qu'il faut.
10: À la fac.
8: Stacy, parce qu'il peut y avoir des filles qui se lavent, ceci dit, mais qui très vite transpirent, comme les garçons. Il y a des mecs, des fois, des mecs qui ont l'impression qu'ils transpirent, mais c'est des mecs, bon, qui transpirent, mais qui se lavent quand même le matin et qui très vite, en début d'après-midi.
10: Attends, il y a plein de produits, là, en ce moment, qui sortent des trucs hyper nouveaux que tu peux mettre et tu transpires pas de la journée.
8: C'est quoi?
10: Par exemple, il y a les vites, ou je sais pas trop, c'est un nouveau déodorant qui est vraiment.
3: Je vais t'aider, Stacy, tout de suite. C'est clair que maintenant, t'as des odorants qui restent pendant 3 jours.
8: C'est pour les filles, ça, c'est pour les nanas ou pour les mecs?
3: C'est mix.
8: Non, mais il y a des parfums, il y a des odeurs, donc pas au niveau de l'odeur, quand même.
10: Quand on est sale et on met du parfum, c'est l'odeur totale.
8: Gérard, quand il s'est pas lavé, par exemple, et qu'il met du parfum en pensant que l'odeur de transpi va comme ça s'échapper.
10: Ah, ça suscite.
8: Non, mais ça le fait pendant 20 minutes. Mais quand les 20 minutes sont passées, alors là, le mélange du.
10: Même pas le citer, moi.
8: Le mélange du parfum qui a tourné plus la transpiration, je peux te dire, Gégé, que c'est pas toujours agréable dans le studio.
10: Ça donne mal à la tête, surtout.
8: Ah, ça donne des mal de tête.
10: Ça
8: et puis,
10: prend la tête.
8: Moi, j'ai eu des.
10: Ça prend la tête.
8: Non, mais t'as des pertes de connaissances. Moi, ça m'est arrivé de m'écrouler. Je savais pas pourquoi. Après, j'ai su plus tard. Non, mais Stacy, c'est vrai que c'est important de se laver. Il y a des filles qui transpirent. C'est surtout quand on a fait l'amour après.
10: Oui, c'est vrai.
8: Il y a des filles qui transpirent beaucoup après avoir fait l'amour.
10: Oh, ben. Pas plus que des mecs.
8: Non, mais je suis d'accord, mais un mec, c'est normal, c'est masculin, c'est homme de transpirer, de sentir l'odeur de l'homme.
10: Ah,
8: une femme qui sent la... Une femme... Une femme qui transpire.
10: Tu te prends pour un macho ou quoi, là?
8: Mais c'est pas une question de macho, ça, François, ça n'a rien à voir.
10: Tu prends pour quoi, là?
8: Quand une femme...
10: Un lion ou quoi? Un éléphant ou quoi?
8: Quand une femme, on l'a bien sauté, qu'on est dans le lit, qu'elle a bien transpiré de l'arrêter.
10: Et alors
8: une femme transpire de l'arrêt des fesses dans le sas.
10: Tu sonnes pas une femme, tu lui fais l'amour, déjà une chose. Tu baisses pas, entre parenthèses, l'autre personne qui disait...
8: Oui, mais François, je trouve que tu ouvres beaucoup de parenthèses, mais tu oublies de les fermer, donc on sait plus qu'est-ce qu'on a...
10: J'ai été fermé.
8: Ouais, je veux bien. Et donc
10: Un bonhomme, déjà, transpire plus, parce que... Mais
8: c'est
10: pas
8: normal.
10: La femme, même
8: il travaille
10: si elle
8: plus.
10: Fait l'amour, ou même si elle baise, ou comme tu... parce que t'as tendance à parler de cul, bon, bah,

0: Voilà, qu'elle transpire un bon coup, quoi.
1: Oui, mais ça, ça n'empêche pas que l'odeur, bon, voilà. Ah. Oui, mais cette transpiration-là, elle ne pue pas.
0: Non,
1: elle ne pue pas, mais disons qu'on a on a quand même une odeur féminin.
0: Oui.
1: Féminin parce que, étant donné qu'il y a le parfum, bon, voilà.
0: Ouais.
1: Je sais pas si tu parfumes... quand tu te nettoies le matin, tu te mets de toilette ou de cologne ou...
0: Si, sur la bite, toujours de l'eau de cologne sur la queue, si c'est toujours.
1: Dans la journée, bon, automatiquement, oui. on ressent quand même l'odeur de la transpiration, parce que si tu as une activité, quand même, tu transpires quand même.
0: Ben c'est normal, ça, je suis d'accord, ouais. Bon,
1: le soir, automatiquement, avant de te coucher ou avant de te mettre... à l'aise, donc en chemise de nuit ou en pyjama ou en petite culotte ou en soutien-gorge, peu importe, ou tout nu,
0: oui,
1: peu
0: par
1: importe
0: exemple.
1: Avec ton partenaire.
0: Oui.
1: Bon, ben, si tu si t'as envie de
0: ouais.
1: faire l'amour,
0: ouais.
1: bon, si t'as envie de transpirer, bon, t'as quand même une odeur féminin.
0: Voilà, exactement.
1: Féminin, donc.
0: Exactement.
1: Mais pas l'odeur de l'eau de cologne. C'est ton odeur qui. C'est ton odeur qui sort, comme l'odeur masculin.
0: Voilà, il y a Claudia sur Minitel qui fait « Je me lave deux fois par jour, rien qu'avec le fait du stress, j'ai tendance à transpirer, ça peut être aussi psychologique, c'est vrai.
2: Ça peut être, mais...
0: C'est vrai que moi, quand je vais rendre visite à une nana, tout de suite, elle flippe, elle veut sentir bon, elle stresse, elle transpire, elle se reprend une douche, à ce moment-là, quand je sonne, elle est sous son peignoir, et moi, je me dis « Putain, elle a envie que je la saute, alors pas du tout, c'est parce que je la fais stresser, et voilà. »
1: Voilà.
0: Et résultat, moi, je crois que je veux la sauter, je la prends et je la saute.
2: C'est l'effet que tu fais aux femmes, hein.
0: Ah, l'effet impulse, c'est la même chose.
2: Waouh.
0: Là, on dit, tiens, il y a point G qui arrive.
1: Ah, je suis désolée, mais moi, Maxou, j'ai vu de près et de loin.
0: Je te fais pas.
1: C'est pas moi qui me jetterai sur lui, hein.
0: Ah, bah, dans un sens, ça m'arrange, tu me diras. Donc là, je me sens plutôt flatté, si tu veux.
1: Eh, Mathieu,
0: je te fais pas mouiller la culotte quand même, Françoise, quand
1: non,
0: t'es...
1: pas du tout.
0: Menteuse.
2: Oh là là, mais pourquoi tu crois que tu fais mouiller la culotte à tout le monde?
0: Parce que j'en suis persuadé, les filles comme les garçons.
2: Pas du tout, je suis désolée.
0: Mais si.
2: Ah, mais non.
0: Mais qui t'a dit que je disais que je faisais mouiller la culotte à tout le monde?
2: Ah non. Chaque fois qu'il y a une fille qui passe à l'antenne, t'es presque persuadé que... Ou elle a envie de toi, ou elle est amoureuse de toi, ou elle mouille la culotte.
0: Mais je me fous de votre gueule dans des moments pareils.
2: Oui, c'est cela. Oui.
0: Mais évidemment, tu penses que j'ai besoin de savoir que je pourrais exciter Françoise?
2: Non, pas du tout.
0: Bah, ouais.
2: Mais pas Françoise, mais bon, quand Françoise, tu connais de quoi elle a l'air, mais par exemple, tu parles avec des gens...
0: Mais je me fous de savoir en réalité si tu mouilles la culotte ou pas, j'en ai rien à branler. Moi, ce qui compte, c'est que celle qui mouille la culotte, c'est la femme de ma vie. Le reste, j'en ai rien à foutre.
2: Bah oui, même pour le moment, mec.
0: C'est du cinéma, du stress et des paillettes. Attention, l'acteur vient de rentrer, le rideau vient de se lever. Attention, je tape trois coups et le voici qui apparaît. Et là, je te fais la comédie. Plutôt que de parler seul devant un public assis qui est déjà en train de m'idolâtrer, je le fais parler, c'est-à-dire vous. Mais plutôt que de faire croire que je reste indifférent justement à vous, je vous fais croire que je m'intéresse à vous en disant que vous mouillez la culotte pour moi, alors qu'en réalité, j'en ai rien à foutre.
2: Mais c'est très simple. On a bien compris.
0: Mais oui, mais alors si t'as bien compris ça, comment tu peux penser un instant que tu peux penser que je pense réellement que je crois que tu mouilles la culotte quand je te le dis?
2: Non, mais oui, parce que tu le penses et
0: mais
2: non,
0: pas du tout.
2: Stassi,
0: arrêtez de penser tout le temps. Arrêtez de croire que dès que vous pensez quelque chose sur moi et que j'essaie de dire le contraire, dis oui, mais là, t'essaies.
2: Parce
0: que
2: non, là... non, je veux rien.
0: Parce que tu te plantes comme 99% des gens, vous vous plantez tout le temps.
2: Bah, justement.
0: Eh ben alors, mais toi, t'as compris, François, ce que,
2: bah,
0: que
2: oui,
0: tu es une femme. Mais
2: Stassi
0: est jeune. Stassi est jeune. Elle a 20 ans.
2: Oui, mais non, attends, j'admire le théâtre que tu fais sur la radio. Et point barre.
0: Alors ne m'emmerde pas avec tes sujets à la con de savoir si vraiment je pense que vous mouillez la culotte. Parce
2: mais
0: que...
2: j'ai même pas envie, c'est pas mon but.
0: Mais
2: c'est
0: j'ai même pas envie. Pas. Mais alors, j'ai même pas envie d'essayer de te convaincre de savoir si je pense ou pas. Parce que je vais te le dire tout de suite, comme ça tu n'auras plus pensé de te poser la question. Lorsque je demande à une fille, et quand je suis persuadé qu'elle mouille la culotte, c'est pour le plaisir de tchatcher, d'imaginer une chachate en train de mouiller, et que je sais pertinemment

0: pertinemment que 95% ou 98% ou même 100% des filles ne mouillent pas en m'écoutant.
1: Oh ben,
0: Il y a un truc dont je me fous avec les dernières énergies, c'est de savoir en réalité si vous mouillez la culotte et si vous bronzez quand vous êtes dans votre camion avec votre chien en train de faire des rondes, en train d'écouter l'émission jusqu'à 2h du matin. Moi, ce qui compte, c'est que vous soyez là, que quand je vous demande d'appeler, vous appeliez, puis qu'on puisse discuter ensemble. Le reste, je m'en balance. Quand il est 2h et que le rideau vient de se fermer, l'émission est terminée. Le sketch est rentré, on met le scénario qu'on avait pris pour la soirée, il est rangé dans son tiroir, c'est-à-dire dans la poubelle, et j'attends que 19h arrive pour qu'on commence à taper déjà le nouveau scénario de cette soirée, et puis là, à ce moment-là, je commence à prendre mon texte. Et dans mon texte, bien souvent, il est marqué, n'oublie pas de rappeler aux filles que tu leur fais mouiller la culotte, même si celles-ci pensent que c'est pas vrai. Et non, voilà,
1: c'est exactement pas vrai.
2: T'es fort.
0: Ah, mais je sais bien, mais on retourne la situation. Je suis là pour embobiner les gens, je suis là pour les prendre dans une main gauche ou dans une main droite. Et pour m'amuser. Hein? Je suis sûr que même si demain je perdais l'usage de mes deux mains, je continuerai quand même à pouvoir vous faire jongler d'une paume à l'autre.
1: Avec les pieds.
0: Voilà, exactement. Même si demain j'avais plus de mains, je continuerai à vous faire jongler dans les paumes de ma main. Donc,
1: Exact.
0: Tu rêves.
1: Étant donné que tu m'as coupé, tu peux pas y aller avec les paumes.
0: Voilà, exactement. Voilà, tu as compris, mais c'est une image. Mais Françoise, il n'y a que toi qui y as compris, car celui d'une femme. Je répète encore pour ça que Stacy n'a que 20 ans.
1: Ouais, je suis toute une petite jeune.
0: Tu as la vie devant toi, amuse-toi, profites-en. Et je te rassure tout de suite, tu ne m'excites pas. Et je sais pertinemment que tu ne mouilles pas.
1: Non.
0: Voilà, tu es rassurée, contente de savoir que je plaisantais.
1: Ah oui, bien sûr.
0: Voilà, parce que je sens qu'il y a des fois des gens, que ça soit garçon ou fille, qui sont archi complètement largués en m'écoutant.
1: Non, mais j'adore ton humeur. C'est vraiment.
0: Non, mais moi je te dis quand même sincèrement que j'ai quand même la nette impression de temps en temps, et tu fais partie de ces gens-là qui me semblent complètement largués.
1: Ouais, peut-être, je sais pas.
0: Non, il n'y a pas de peut-être, il n'y a pas de doute. Le doute ne m'habite pas dans ces cas-là. Je suis sûr que de temps en temps tu es complètement largué.
1: Et je crois que quand
0: tu crois que je pense que je fais mouiller les culottes des filles, tu penses vraiment que je le pense, et tu penses que ça peut m'exciter, ça c'est autre chose. Ça je dis pas non. C'est mon fantasme, en dehors de me faire une fille vierge, c'est d'imaginer que lorsque je claquerai des doigts, je dirais tiens, je fais mouiller toutes les filles, je claque des doigts et toutes les filles mouillent. Mais ça c'est pas gagné d'avance, hein, parce qu'il faut être prêt dans le lavabo, il faut avoir un gant dans les mains, il faut avoir une culotte à sa disposition, il faut baisser le slibar, il faut se mettre un peu, tu vois, c'est pas toujours évident, hein. Tu comprends? Stacy, on m'avait dit que tu étais un peu folle en antenne.
1: Oui, en temps en temps.
0: Oui, mais je constate qu'elle ne s'était pas trompée. Je salue donc, frappant des doigts et félicitant très fort Gaël et Manu, qui ne s'étaient pas trompés.
1: Mais je vois pas de côté mal pour être folle ou
0: folle. Non, mais folle positive, mais qu'on sentait que t'étais pas.
1: T'étais pas la sauce tomate.
0: Voilà, exactement. Tu me l'as encore enlevé de la bouche, Françoise. Sandy, je te fais... Non, c'est Cindy, c'est Stacy.
1: Stacy. On n'arrive jamais en français, c'est pour ça que je dis Stacy.
0: T'as qu'à taper Monique comme tout le monde, ça sera plus simple.
1: Non, c'est Stanislava.
0: D'accord, Stanislava, je te souhaite une bonne nuit, amuse-toi bien, fais de beaux rêves.
1: Et merci à toi aussi, et ça m'a fait vachement plaisir.
0: D'accord, ok, très bien. Et je rappelle que je ne fais pas mouiller la culotte des filles, ou que quand je le dis, je ne le pense pas, et que même si je le pensais de temps en temps quand je le disais, je sais pertinemment que je n'y arrive pas. Voilà. Corinne, 18 ans, tu nous appelles de... Où ça? De Cluse, très bien.
1: Montréal, la Cluse.
0: Comment vas-tu, ma coco, Rine? Bien, plutôt en forme?
3: Ouais, plutôt en forme.
0: École demain?
3: Non.
0: Marié des enfants, un petit copain?
3: Marié, non. Célibataire, pour le moment, ouais.
0: Oh, pourquoi pour le moment? T'es sur le point de trouver?
3: Ouais, je suis sur le point de trouver.
0: Waouh. Je te présente Françoise?
1: Françoise.
0: Salut. Corinne, Françoise.
1: Bonjour, Corinne. Bonjour.
0: Je pense que tu connais Françoise, Corinne?
1: Oui.
0: Corinne, je t'écoute, qu'est-ce qui t'amène?
3: Voilà. J'aurais voulu m'exprimer un peu, dire ce que les mecs aiment et n'aiment pas faire au lit.
0: Qu'est-ce que les hommes aiment et n'aiment pas faire au lit?
3: Voilà.
0: Bon, alors là, c'est un peu compliqué parce que moi, je ne suis pas le porte-parole des hommes, Corinne. Mis à part moi, je peux pas répondre à la place des autres, hein. Ça me paraît difficile. Pourquoi? Il y a des choses... que tes copains adorent faire et des choses que tu aimerais leur faire et qu'ils n'acceptent pas qu'on leur fasse.
3: Voilà.
0: Alors vas-y, raconte. Je profite juste avant que tu témoignes pour dire qu'il y a encore la possibilité pour les filles de venir réagir sur le débat. Corinne?
3: Oui.
0: Qui sera sûr? Tu ne fumes pas, si. Mais tu es folle de fumer à ton âge.
3: Oui.
0: Voilà, là. Écrase-la moi.
3: D'accord, attends.
0: Allez, chiche.
3: Voilà.
0: Fais-le pour de vrai, hein.
3: Ça y est, ouais.
0: C'est promis?
3: promis.
0: Tu n'as pas mise de côté en espérant pouvoir la terminer une fois que tu auras raccroché, parce que je te préviens, je te tiens longtemps. Hein.
3: D'accord.
0: Bon, écrase-la, Corinne, s'il te plaît.
3: Ouais, ça y est.
0: Parce que tu l'avais mise sur le cendrier, mais tu ne l'avais pas écrasée.
3: Eh non.
0: Et tu vois, je vois tout, je devine tout.
3: Voilà.
0: L'as-tu bien écrasée?
3: Oui, bien écrasée.
0: Bon, très bien. Donc, pour le débat de ce soir, je rappelle que les garçons aimeraient bien qu'on a... Non, le con, c'est le phyto. Hein. Qu'on aborde donc le sujet, où vous faites-vous draguer, de quelle manière aimez-vous vous faire draguer, et on dérivera, bien entendu, à mon avis, très rapidement vers le cul. Nous parlerons à ce moment de sodomie, de fist-fucking, d'amour à trois, de triple pénétration, etc., parce qu'on sait que Françoise adore ça.
3: Corinne, tu veux chercher ça, toi?
0: Dans les dictionnaires. Corinne, très sérieusement, raconte-moi.
3: Voilà. Alors, j'ai fait ma petite interview vers des copains. Alors,
0: non, mais tes petits copains, pas tes copains, tes petits copains à toi.
3: Mes petits copains à moi.
0: T'as déjà eu des petits copains ou jamais?
3: Oh oui, j'en ai.
0: Bon, t'as déjà eu des relations sexuelles ou pas?
3: Ouais.
0: D'accord, ok. J'imagine que si tu abordes ce sujet, qu'est-ce que les mecs détestent qu'on leur fasse, c'est que t'as voulu peut-être tenter des trucs que tes mecs n'ont pas voulu.
3: Ouais.
0: Bah c'est quoi, plutôt que me parler de tes amis, parle-moi de tes petits copains. Allez, vas-y, mets-toi nu.
3: Ah, ils aiment bien les massages exotiques.
0: Bah oui, mais là c'est pas ce qu'ils aiment pas, ça c'est ce qu'ils aiment.
3: Alors s'ils aiment pas, attends, je vais te dire un truc, ils ont horreur de la cellulite sur les fesses.
0: Ah, mais alors, tu parlais des nanas, je pensais qu'ils aimaient pas, par exemple, qu'on, pendant la relation sexuelle, qu'on vienne leur tripoter le cul, qu'on leur mette un doigt dans le derrière, qu'on leur mette les doigts dans le nez.
3: Si, si, ils aiment bien qu'on leur tripote le cul, mais bon.
0: Ah, ouais, ouais.
3: Ils essaient de se modérer.
0: Ouais, bah évidemment, faut faire ça avec tendresse.
3: Alors par contre, ils adorent qu'on soit épilé, quoi. Ça m'a toujours sidéré.
0: C'est-à-dire épilé, tu parles de la foufoune ou
3: voilà.
0: Ah, bah évidemment, tu sais, une forêt vierge, tu sais. Moi, ça me
3: gratter, hein.
0: Bah, ça dépend, vous appelez, quand tu les dis piler, c'est-à-dire plus de poils du tout?
3: Plus de poils, rien.
0: Ah non, ça je déteste.
3: Ah, c'est affreux.
0: Ça, je trouve ça dégueulasse. Moi, j'ai toujours l'impression...
3: C'est affreux, ça.
0: J'ai toujours l'impression de faire l'amour avec une fille, j'aurais l'impression de faire l'amour avec une gamine, quoi,
3: ouais,
0: même si elle a 25
3: ans.
0: Ah non, je trouve ça dégueulasse. Et puis les propres, évidemment, parce que, habitant près d'une forêt, je connais déjà, qui est quand même un petit triangle, un petit truc propre.
3: Ils aiment bien avoir du sperme. Tu fais forme de cœur.
0: Qu'est-ce que tu lui dis, Corinne, là? Ils aiment bien?
3: Ils aiment bien faire baiser, quoi, avec du sperme dans le lit.
0: Ils aiment bien faire l'amour, baiser avec du sperme dans le lit?
3: Ouais.
0: Raconte-moi, là, je ne comprends pas trop, là, le message que tu es en train de me faire passer, là.
3: Alors, les mecs adorent avoir du sperme dans le lit, enfin, dans les draps, quoi, pendant l'acte.
0: Pendant l'acte?
3: Voilà.
0: Non, mais attends, c'est ce qu'ils t'ont dit. Mais ça, c'est tes copains, des copains, des amis à toi. Mais est-ce que tes petits copains aiment ça? Parce que... C'est facile, lors d'un, tu viens dans la rue, tu me poses des questions, moi aussi je vais te sortir ça, mais dans la vie c'est pas vrai du tout. Donc moi je te demande de me dire qu'est-ce qu'ils aiment vraiment, mais tes petits copains, pas des copains à toi, parce qu'ils vont en profiter pour se lâcher et faire les gros dégueulasses et genre les rois du sexe.
3: Ben, mes petits copains, moi, ils aiment bien faire des jeux coquins avec la nourriture.
0: Avec la nourriture, mais oui, mais ouais. Ça, c'est somme toute classique, il est vrai. Moi je l'ai peu fait ça, mais c'est vrai que quand on est plus jeune, on aime beaucoup ça, chantilly. Mmh.
3: Qu'est-ce qu'il y a encore?
0: Miel,
3: chocolat.
0: Ouais. C'est vrai que Nutella, on dit que c'est que pour les enfants, mais bon, c'est une Finger de Cadbury qui devrait se mettre à ça, du chocolat fondu, là, parce que déjà un doigt et tout, là, tu t'en mettras un autre, ça serait bien, ça. Et toi, t'aimes bien, Corinne?
3: Ouais, j'adore ça.
0: Mais tu mets ça sur le sexe, tu mets ça sur quoi? Sur le corps de ton copain? ne rigole pas.
3: Non.
0: Partout, même sur le visage?
3: Partout.
0: Oh là là là là là là. C'est pour ça qu'en fin de compte, de nouveau, je devrais retourner vers des filles de 18 à 20 ans, parce que c'est celles qui innovent le plus, c'est celles qui ont plus envie de s'amuser, qui ne se prennent pas la tête à vouloir le faire, et on s'amuse, jusqu'à tard dans la nuit. Ah, j'aimerais retourner avec une fille, ça me rappellerait des bons moments quand j'avais 14 ans et que mon père, sous mon sapin de Noël, m'offrait une PlayStation et je jouais jusque tard dans la nuit, je ferais pareil avec une fille de 18 à 20 ans. Hein, Corinne?
3: Ouais.
0: Tu fais quoi là après? Donc, alors qu'est-ce qu'ils détestent vraiment? Tes petits copains.
3: Vraiment?
0: Qu'est-ce que t'as voulu? Qu'est-ce que tu aimerais faire à un copain que tu n'as jamais réussi à faire parce que pour le moment il a toujours refusé?
3: Les papouilles.
0: Les papouilles, c'est quoi ça?
3: On les chatouille, on les gratouille.
0: Oh là là, mais c'est gentil! T'as même dans la Corée, là tu nous as rentré dans la catégorie prout-prout, Corinne là!
3: Qu'on leur lèche les
0: chouilles,
3: la lobe de l'oreille, quoi, qu'on leur lèche...
0: Oh, j'adore ça, moi. Viens avec ta langue un petit peu dans mon oreille, tu vas voir, c'est un endroit très érogène sur le corps, sur le visage. les lèvres sont très très érogènes, derrière la nuque ici, bah, ça tue quand même pas mal, dans les oreilles, venir embrasser dans les oreilles, dire des petits mots doux, alors carrément venir avec sa langue très rapidement comme ça. Bon, faut pas faire ça avec Gigi parce qu'à mon avis tu repars avec du miel, mais c'est vrai, mais attention. On a Skid qui a 18 ans, qui est un frustré 18 ans, qui est un garçon qui fait sa crainte ce soir cette émission, c'est chiant, et Françoise, elle relève pas le niveau. Petit con de 18 ans, de Skid, qui dit que tu relèves pas le niveau ce soir.
1: Ouais, t'inquiète pas, mais je veux pas parler de Gérard.
0: Voilà exactement. Ça n'a rien à voir avec Gérard, effectivement. Corinne.
3: Ouais.
0: Toi, est-ce que tu as une petite histoire drôle à me raconter?
3: Une histoire drôle à te raconter?
0: Vas-y.
3: Ouais, j'en ai une, mais je vais la connaître, je pense.
0: Vas-y.
3: Alors, c'est trois filles qui ramènent leur mec chez ses parents.
0: Plus fort, ils vont te combiner, s'il te plaît.
3: Ouais, ça y est.
0: Vas-y, va, parfait.
3: Voilà. C'est trois filles qui ramènent les mecs chez ses parents, donc. Et le lendemain matin, il y a le père qui dit à la première fille, dis donc, toi, pourquoi t'as crié? Puis la fille, elle se bat, tu sais, un gros zizi dans une petite chatte, ça fait mal. Bon, bah, le père, il s'en fout, il va voir la deuxième fille qui fait, dis donc, pourquoi t'as crié, toi aussi, cette nuit? Puis elle se bat, tu sais, un petit zizi dans un petit cul, ça fait aussi mal, quoi. Bon, bah, ils sont fous d'avoir la troisième fille, ça y est, pourquoi t'as pas crié, toi? Puis la fille, elle lui répond, bah, tu sais, papa, tu m'as toujours appris à pas parler à la bouche pleine, alors j'ai rien à dire.
0: Oh, j'ai mis
3: ah,
0: ton
3: cœur.
0: Hein, elle est pas mal.
3: Elle est mignonne,
0: moi j'aime bien aussi, ouais. Ferme ta gueule, Max, sans Gérard, ton star system n'est rien. Ce qui
1: balance. Ils ont qu'à aller se faire foutre, hein.
0: Voilà, exactement. Qu'ils aillent se faire foutre. Hein, et du foutre que tu t'en mets dans le lit, Skid, et puis que tu lèches pendant toute la soirée. Hein, d'accord, on fait comme ça, les filles?
3: Ouais.
0: Ouais, très bien.
1: T'as seulement pour nous, hein.
0: Ouais, exactement. T'as déjà de la chance, Skid, que je te donne la parole en répondant à tes messages et que je te les lise, hein. Ok?
3: Et dis-moi, t'as bien quand on te bave dessus?
0: Pardon?
3: Quand on te bave dessus?
0: Ça m'est jamais arrivé, malheureusement, Corinne.
1: Mais... J'arrive.
0: Oh non, là, ça va aller parce que de la bave de crapaud, j'en ai pas vraiment besoin, hein, François, je te remercie. Mais comment ça t'appelle bavé, Corinne, sur le visage?
3: Ailleurs.
0: Et qu'est-ce que tu fais après, tu lèches?
3: Ouais.
0: Ah bah ouais, Corinne, ouais, ça m'intéresse.
3: Ça t'intéresse?
0: Ouais, ça m'intéresse.
1: Vas-y, Corinne.
3: T'aimes bien les sadomaso?
0: Non, pourquoi? C'est sadomaso de baver sur un mec et de le lécher?
3: Attends.
0: Bon, ouais, tu plaisantes ou quoi? Ah, pourquoi pas, pour un soir, oui, je serais d'accord.
3: Ouais.
0: Non, mais sans aucun problème.
3: Et les poils sous les bras, t'aimes bien?
0: Tirer jusqu'où, quand tu veux que tu me dominerais, dans ton imagination, ça veut dire quoi, tirer jusqu'où?
3: Bah, tu t'entends quoi par là?
0: Bah, c'est à toi que je pose la question. Tu veux que je sois soumis, toi tu domines et tu ferais quoi en dominant, c'est-à-dire?
3: Oh là là, la question.
0: Ouais.
3: Bah, je t'attacherais avec des menottes au lit.
0: Ouais.
3: Je sauterais dessus.
0: Ouais.
3: Je te grifferais.
0: Oh. Ah, mais tu veux faire un truc violent?
3: Ouais, voilà.
0: Oh là là, tu veux me faire mal? Tu veux aller jusqu'au saignement, saigner?
3: Ouais,
0: Ah non, ça m'intéresse pas du tout, ça.
3: Non.
0: Ah non, moi j'aime bien le côté, tu joues avec, tu t'amuses et tout. Le côté un peu... ouais, non, pas ça, non, ça peut être violent un peu plus, mais genre tu décides vraiment, tu sais, c'est très violent quand tu désires à 100% une nana que t'en peux plus et que c'est elle qui décide qui joue avec tes nerfs. C'est aussi violent que de taper, de donner des coups dans le flanc. Si c'est pour me mettre des coups de bête de baseball dans le coin, comme tu me dis, et me griffer jusqu'à ce que je saigne avec des menottes, non, ça m'intéresse pas, quoi. Ça t'intéresse, ça te branche?
3: Ouais, un peu.
0: Un peu?
3: Non, c'est des majos. Je préfère qu'on rejette la tête en arrière et qu'on cambe les reins au moment fatidique, quoi, je pense.
0: Ouais, je sais pas. Enfin, toi, ce qui t'exciterait, c'est peut-être de frapper un mec ou qu'il saigne.
3: Ouais, voilà.
0: C'est vrai à ce point-là?
3: Ouais.
0: Carrément. Voilà. Pourquoi? C'est un délire ou t'as vu ça à la télé ou...
3: Non, par délire, ouais.
0: D'accord, ok. Bah écoute, chacun a le droit à ses délires. Hein. Ça existe, hein. Y a rien de mal à ça. Enfin, du moment que la personne en est consentante en face, à ce moment-là, c'est bon, quoi. Mais faut pas attacher un mec comme ça en disant tu vas voir et tout, tu vas faire le soumis et moi je vais le faire le dominer. Puis après, à ce moment-là, il y a dominateur et puis c'est un truc où ça devient beaucoup plus sadomaso, là. Hein.
3: Ouais.
0: Hein, je veux être dominé, je veux pas être maso, hein. Ah, on est bien d'accord?
3: Ouais.
0: Ok, Corinne, à bientôt, je te kiss.
3: Salut.
0: Bon, Françoise.
1: Oui, je suis là.
0: On accueille Sandrine, 23 ans, qui est de Nancy. Bonsoir,
1: d'accord.
0: Sandrine, ça
1: bonsoir,
0: va?
1: Ouais.
0: Ouais.
1: Ça va, ouais.
0: Voilà,
1: bah, je téléphone.
2: Bonsoir, Sandrine.
1: Bonsoir, Françoise.
0: Ça fait du bien de faire une soirée 100% nana de temps en temps, je te le dis pas, hein. Oh, c'est génial. D'avoir que des filles comme ça et des clitos qui se succèdent les uns à la suite des autres.
1: Oh.
0: Depuis le début de la soirée, je n'ai pas demandé quel était votre tour de poitrine. J'ai été gentleman de ce côté-là, mais rassurez-vous, j'ai quand même regardé comment vous aviez un petit cul quand vous partiez du standard. Hein. Je vous regarde partir de l'antenne pour retourner vers le standard quand vous êtes de dos. Oh là là, Vous avez tous des petits culs fort sympathiques, hein. On a ce qu'il faut pour le débat de tout à l'heure, ou pas?
2: Il en manque deux.
0: Non, c'est pas vrai, sans déconner. Mais on va parler de cul, alors, hein, on va faire un débat super méga violent, alors sur le cul.
1: Ah, une,
0: hein, sur le cul, putain, ou alors on va se lâcher grave sur le cul, putain. Ah, si, on va aller...
1: Exactement, pour le cul, là.
0: On va aller très rapidement vers comment vous fait, comment vous aimez vous faire draguer, vous faire séduire, quels sont les endroits qui vous intéressent, ou en tous les cas que vous préférez de prédilection. Et ensuite, on va dériver vers le cul. Donc, les filles, il va falloir appeler pour participer au débat qui va démarrer d'ici un petit quart d'heure, 20 minutes. Sandrine, je t'écoute.
1: Oui, ben moi, je téléphone pour gueuler, quoi. Sur toutes les filles, tu vois, qui s'habillent très, très court et qui se massent un maximum et qui font passer toutes les autres pour des salopes.
0: Oui, ça, c'est le mauvais côté de la chose, c'est que...
1: Voilà.
0: On voit deux, trois filles comme ça. Ou quoi que. Pff, bon, je crois que même pas. Tu crois franchement que quand une fille se balade dans la rue et qu'un mec dit oh là là, regarde-moi celle-là, cette salope, il dit oh là là, tout, il va les mettre toutes dans le même sac?
1: Bah, on passe. Je dis pas qu'il les met toutes dans le même sac, mais je dis qu'il peut passer très vite d'une extrême à l'autre, quoi. Enfin, je sais pas. Moi, tu vois, je vais te dire une chose, c'est que j'adore tout ce qui est naturel. Tu vois, je me maquille pas, tu vois, tout ça.
0: Ah, ça, c'est fabuleux. C'est ce qui est le plus joli, hein. Ça,
1: voilà,
0: moi, j'adore
1: moi,
0: ça.
1: Moi, je trouve une fille magnifique. Elle est pas maquillée. Elle va pas être, tu vois...
0: Ouais, ou un rouge à lèvres extrêmement léger.
1: Ouais,
0: enfin, quelque chose vraiment...
1: Très soft, quoi.
0: Exactement.
1: Hein. J'aime pas du tout tout ce qui est... Je vais te dire une chose. Moi, ce que je trouve le plus beau, enfin... Et une fille, je crois qu'elle pourrait le retranscrire comme ça, c'est faire la plus belle qui soit que pour son... Comment dire?
0: Pour elle-même.
1: Pour elle, oui.
0: Oh mais... là là, tu me plais horriblement, son...
4: Pour son corps et pour son être.
1: Voilà, ouais.
0: Et pour
1: celui vraiment qu'elle a choisi. Moi, je sais que je suis jamais en jupe, je me maquille pas, mais par contre, quand je suis avec mon mari, c'est que pour lui, quoi.
0: Avec ton mari?
1: Oui.
0: T'es déjà marié?
1: Oui.
0: Eh ben, t'as pas perdu de temps, toi.
1: Ah, puis j'ai deux enfants.
0: Eh ben, t'as vraiment pas perdu de temps, toi. Et tu ne fais ça que pour lui plaire.
1: Ah,
0: et pas pour plaire
1: lui,
0: aux garçons.
1: Mais au maximum, quoi. Que pour lui. C'est-à-dire, petite tenue, porte-jartel.
0: Oh là. Comment voulez-vous qu'on résiste à des filles comme vous?
1: Voilà.
0: Et voilà. C'est toujours les plus intéressantes qui sont déjà mariées en club depuis déjà 5 ans.
1: Ah ben, je suis désolée. Hein,
0: ben, c'est pas grave, tant pis. Chaque pot à son couvert, je trouverai le mien.
1: Ah,
0: hein.
1: Oh, c'est sûr, certaine.
0: Ah oui, ouais, merci d'avance. Merci d'avance.
1: Non, mais voilà. Et moi, je trouve ça désolant de voir des filles comme ça qui se...
0: Il y en a quand même...
1: Si on a l'impression de singe, quoi, qui se balade dans la rue.
0: Moi, je trouve quand même qu'il y en a de moins en moins. Parce qu'à l'époque, les filles le faisaient plutôt dans les années 80, mais aujourd'hui, elles se font tellement harceler. Il y a tellement de problèmes de ceci, cela.
1: Ah.
0: Et alors qu'aujourd'hui, les filles ont peur. Je pense qu'il y a beaucoup de filles à la radio qui aimeraient venir beaucoup plus souvent habillées en femmes, enfin je dirais habillées en femmes, sur pas qu'elles ne le sont pas, mais disons beaucoup plus féminines, disons-nous, et qui hésitent de le faire et qui ont même des fois peur parce qu'elles savent qu'elles viennent en transport en commun, qu'elles se font systématiquement siffler, main au cul, métro, le bus, et qui donc ne le font plus. Et parce que c'est plaisant de temps en temps une fille, tu dis que t'aimes pas t'habiller en jupe et tout, mais c'est des fois très joli quand t'arrives l'été. Oh là là.
1: Ah,
0: quand on voit ces petits seins là comme ça où il y a pas de soutien-gorge avec les reflets du soleil qui viennent, quand t'as le reflet du soleil qui vient s'écraser contre cette jupe en fleurs qui descend jusqu'à la hauteur des genoux avec des petites baskets blanches au pied et que tu sais qu'il y a une sorte de string qui vient comme ça se mélanger dans la des fesses avec une petite chatte et des poils. Putain, mais t'as envie d'y mettre un gros coup derrière la madeleine.
1: Non, je dis pas que j'aime pas me mettre en jupe.
0: Moi, j'adore bourrer, j'adore regarder les petits queues à la madeleine.
1: Oui, mais je trouve que c'est beaucoup plus...
2: Mais c'est pervers pépère, toi, bien que tu l'as fini.
0: C'est clair. Bah, il est pas là, Max, aujourd'hui, je sais pas ce qu'il fout, mais il y a du soleil, bah, vous me trouvez, je suis à la madeleine. Voilà.
1: Non, mais
0: c'est vrai que j'aimerais bien m'en sauter une derrière une colonne, là, de la madeleine, là. C'est vrai?
4: On dit pas sauter, hein.
1: Ouais, c'est
0: génial. Ah non, on fait... Eh oh, il y a même des filles qui sont avec leurs mecs et qui disent sauter.
1: Quand je suis d'accord.
4: Ah non, on dit pas sauter, c'est vulgaire.
0: Si, non, on dit faire l'amour de temps en temps,
1: voilà.
0: Mais quand tu fais ça violemment et que tu fais ça vite fait comme ça, et que tu prends... Ça arrivait, moi, de me prendre ma copine ou machin qui avait envie, tu le fais tout de suite, dès que tu rentres, tu fais pas de préliminaire.
4: Ouais, ça dure combien de temps?
0: Mais oui, mais ça va très vite, mais c'est ça, sauter, c'est un truc très rapide, sur une minute, trois minutes, cinq minutes, mais tu fais très vite, tac, tac,
4: Tu sais qu'elle a peur à ce moment-là.
0: Mais c'est des pulsions sexuelles, mais c'est voulu dans les deux sens. Il faut que ça aille vite, t'es pas d'accord, Sandrine?
1: C'est
4: suis tout à fait d'accord.
0: Mais alors, de temps en temps,
4: ça veut dire... Sandrine, ne me contredis pas.
0: Bah alors, dis donc, on n'est pas aussi que c'est une soirée.
4: Non, non, c'est vrai, je veux pas te contrarier, mais je veux dire, je suis d'accord, quoi. Il y a le fait de prendre son temps, de faire de la préliminaire, etc.
0: Ça, c'est l'amour, ça.
4: Voilà, le fait de... Mais vraiment, de faire au maximum.
0: Et le sexe, la baise aussi, c'est bon.
4: Mais il y a aussi le fait, quand vraiment, les deux personnes, c'est tout de suite, et ça évite, quoi.
0: Plus d'adrénaline, plus de pulsion, ouais, ça va vite, c'est sur le qui-vive, c'est quoi? Ça m'est arrivé sur le lieu de travail, donc t'as pas le temps de penser, t'es pas dans un pieu. Bah oui, mais là, c'est pour faire l'amour. On fait l'amour, mais on dit ça vulgairement, c'est tellement plus qu'on dit on a envie de baiser. C'est le plaisir du sexe, c'est quand quelqu'un, ta nana vient te voir, puis elle dit j'ai envie de toi, c'est qu'elle a envie de sexe, elle a pas envie. Elle a pas envie d'amour, elle a envie de violence, elle a envie que ça aille vite, elle a envie de toi, elle a envie de ta pénétration, elle a envie de ta queue. Ah, mais appelons un chat, une chatte. Moi, je voudrais bien gambader dans la prairie, lui bouffer le petit minou, mais j'ai malheureusement pas le temps, car le minou a déjà mangé, et ce qu'il veut simplement, c'est une double ration. Il veut de la saucisse, et il aura de la saucisse.
4: Eh ben oui, pourquoi pas.
0: Ah, Sandrine, ça te fait rire, Sandrine. Bah ouais, mais je sais
4: mais
0: bien.
4: Mais au moins, t'as le temps de vider tes bourses.
0: Ben oui, de remplir ta grotte.
4: L'enfoiré.
0: Bah j'ai le temps de tout faire avec toi, Françoise, et j'irai jusqu'au bout du monde.
4: Ouais,
0: et les bouts du monde pour toi c'est pas loin, c'est au fond du couloir où il y a les chiottes.
4: Non.
0: Non,
4: je suis désolé, mais les chiottes, hein?
0: Ouais, je suis.
4: En fait, t'as réparé les chiottes?
0: Non, pas encore au fond, pas encore. C'est en train de se faire. Mais Sandrine, je comprends. Je suis d'accord avec toi, mais je pense que tu es d'accord sur ce que j'ai dit, qu'il y a peut-être des filles qui aimeraient, moi je trouve ça joli, qui aiment bien s'habiller un petit peu plus sec, je trouve qu'il y en a moins
4: quand même,
0: parce qu'elles ont plus peur qu'avant.
4: Il faut faire une différence entre la fille qui va... Non, attention, je dis pas...
0: Ah, qui le veut et qui veut se montrer vulgaire et qui veut être salope.
4: Oui, c'est vrai.
0: Et qui
4: c'est
0: veut...
4: Ça, dégueulasse.
0: Ouais, qui veut carrément se faire siffler. Bah, je sais, mais il y en a quand même de moins en moins, moi je trouve.
4: Ah, ben, il faut venir là où j'habite.
0: Je viendrai à Nancy, si je pouvais venir...
4: C'est clair.
0: Je suis déjà venu une fois, mais je reviendrai. D'accord.
4: D'accord.
0: Bah embrasse tes deux petits chiots et puis embrasse également, ils ont quel âge?
4: Il y en a un qui a 3 ans et l'autre 1 an.
0: Eh bah t'as vraiment pas perdu de temps toi. Hein. Je t'embrasse Sandrine.
4: D'accord.
0: Je te kiffe. Petite blague Sandrine, t'es
4: une
0: petite...
4: Mais c'est pas une blague, c'est une devinette.
0: Vas-y.
4: Elle va peut-être pas plaire à toutes les filles, mais c'est juste pour rire bien évidemment.
0: Bah alors...
4: Tu vas peut-être la connaître aussi. C'est qu'est-ce qu'une femme ou une fille, peu importe, qu'est-ce qu'une fille ou une femme qui a perdu 95% de son intelligence?
0: Une femme divorcée?
4: Non. Presque.
0: Ouais, c'est quoi?
4: Une veuve,
0: voilà. Oui, on était
4: mais
0: presque.
4: C'est pour rire, je rappelle.
0: Non, que... c'est la triste réalité. Ton chiffre est un peu faux, je crois qu'il est un petit peu erroné, je crois que c'est 98%. Hein.
4: Bah, je vais te dire une chose, franchement, très franchement, hein, sans rabaisser n'importe quelle fille, je veux dire, moi je parle que en mon cas personnel, je crois que moi si je perdais mon mari, je perdrais beaucoup de mon intelligence et beaucoup de tout ce que je peux avoir.
0: Oh, comme c'est mignon, oh, c'est beau tout plein, je vous souhaite beaucoup de bonheur. Alain.
4: Merci.
0: Je t'embrasse.
4: Moi aussi.
0: Françoise,
4: oui,
0: je t'embrasse également. Quand tu veux, reste encore un petit peu avec nous.
4: Bah, si tu veux.
0: Moi, je veux bien.
4: Veux.
0: Moi, j'ai besoin d'une femme.
4: Sinon, je te rappelle un petit peu plus tard parce que je risque de sonner occupé, mais ça fait rien.
0: Oui, mais.
4: Mais.
0: Bon, on te rappelle un peu plus tard pour le débat, alors, si tu veux bien, d'accord?
4: Ah oui,
0: j'aimerais bien,
4: moi. Je vais participer au débat parce
0: moi, je veux bien aussi.
4: J'ai autre chose d'ailleurs.
0: D'accord, ok, bah ne bouge pas. On te récupère le standard et Jennifer sera là dans un instant de Asnières, région parisienne, elle a 20 ans. Bonsoir, Jennifer.
5: Bonsoir.
0: Quel joli prénom. On se croirait dans la maison dans la prairie.
5: Non.
0: Jennifer, on va parler de quoi dans un instant?
5: Moi, je voulais critiquer les filles.
0: Tu voudrais critiquer les filles?
5: Ouais.
0: Et Audrey et Céline seront là également, 20 ans et de Toulouse. Oh là là là là là là. Les filles?
5: Oui.
0: Vous venez ce week-end?
5: Oui, on vient, c'est sûr.
0: Vous êtes invitées ou pas?
5: Non, on n'est pas invitées.
0: Hop, vous les invitez toutes les deux, direct avec le Bizotech. Car ce week-end, soirée Cyber 35, nous serons au...
5: James.
0: Voilà, au James, c'est pas très loin de Toulouse. Il paraît que c'est pas dans Toulouse même, c'est dans la banlieue, c'est ça?
5: Ouais, à 28 km, je crois.
0: 28 km de Toulouse, donc le James, bien entendu, vous devez connaître. C'est connu de notoriété?
5: Oui.
0: Bon, d'accord, ok. Donc vous venez, il y a une soirée techno avec Jean-Marica de Fairway, je serai là également. D'ailleurs, si vous voulez assister à cette soirée, hein, Audrey et Céline, vous pouvez appeler dès maintenant au 0800 75000 exclusivement les filles. Vous êtes invitées d'office, toutes les deux, et nous parlerons de...
5: Je voudrais savoir si pour toi et si pour les filles, il y a des limites au sexe.
0: Ah, ça c'est une très bonne question. Et nous aurons Sophie, 22 ans, de Neuilly. Bonsoir Sophie.
6: Bonsoir Mike.
0: Ça va bien, de retour. De quoi parlerons-nous?
3: de la taille du sexe masculin.
0: Waouh, très bien, on parlera de sexe. Grosse queue.
2: Mais tu t'es entendu rire quand même. Aïe, aïe. Et des moments c'est effrayant quoi. Le rire que tu as, c'est des moments on a l'impression de tomber sur un mongol.
0: Oui, c'est vrai, mais je suis un petit peu mongolien, je tiens de mon père de ce côté-là. Si vous voulez nous appeler 0800 70 5000 et 0803 08 5000, les deux mêmes numéros, mesdemoiselles, car c'est votre soirée 100% nana. Si vous voulez venir ce week-end, c'est-à-dire samedi au James pour les soirées Cybertrans avec Jean-Marie K et moi-même, vous appelez dès maintenant au 0800 70 5000. Et si vous voulez venir vendredi, les filles, vous étiez à la locomotive, Jean-Marie K sera aussi là, je serai là et il y aura Stambase. Vous nous appelez dès maintenant au 0870. Oh, salon de thé là, vous avez suivi la loco plus James Pétoulou.
2: Loco James, finger in the nose.
0: Attention, partant de là, entre l'intro qui saute, le blanc derrière, on les laisse jusqu'au bout les disques, hein, bien sûr. C'était donc la version spéciale Fun Radio de John Lennon, de Max, quoi. Donc c'est une version inédite, un spécial Fun Radio. Max, le Star System. Tout à l'heure, nous irons dans une toute autre direction. Avant cela, parce que ça a été demandé, l'artiste qu'on a écouté juste avant, c'est un morceau qui, à mon avis, a 99,9% de chance d'être dans Musique de Nuit volume 3. Donc si vous ne le trouvez pas, pas de problème. Le pianiste s'appelle Michael Gettel, G-E-T-E-L, sur un album qui s'appelle Winter, qui est une compilation de cet artiste. Et c'est sur le label Narada. Mais rassure-toi Manu et rassure-toi Gaël, c'est à mon avis le morceau qu'on a écouté juste avant, il y a 99,9% que c'est dans Musique de Nuit 3. Donc nous sommes, comme dirait notre ami, pas du tout. Jennifer, 20 ans, de Asnières, donc région parisienne. Ça va Jennifer?
6: Ça va.
0: Ça va bien?
6: Ouais.
0: Bon, qu'est-ce qui t'amène Jennifer?
6: Donc moi je voulais critiquer les filles.
0: Ah oui, c'est ça, alors écoutons.
6: Donc c'est en fait les rapports qu'elles entraînent, Oh là là, j'arrive pas.
0: Qu'elles ont entre elles, quoi.
6: Voilà.
0: Il est vrai que les filles entre elles sont souvent bien plus méchantes et hargneuses.
6: C'est des
0: salles. Entre elles, effectivement, non, c'est vrai, Gaëlle a l'air d'être surprise. Je trouve que ne serait-ce qu'une bagarre entre deux garçons et deux filles pour les séparer, c'est très compliqué. Hein. Ça grise, ouais. Ça se tire les cheveux, c'est beaucoup plus méchant. Et des filles entre elles, quand elles ont décidé d'être plus putes, ça peut être beaucoup plus facilement rancunière et ça dure très longtemps, alors qu'un mec, bon, c'est plus sur le moment, ça veut casser la gueule, des règlements de compte, c'est très masculin, quoi. Qu'est-ce que t'en penses, Denis?
6: Moi, je trouve qu'elles sont hypocrites, en fait.
0: Ah, t'as connu ça?
6: Ouais. Moi, j'ai du mal, d'ailleurs, à avoir des copines à cause de ça.
0: Deux secondes. Tu peux lui demander... Je vais prendre... un chocolat, tiens. Ouais. Merci. Excuse-moi, Jennifer. Il passait la commande et finalement, je l'ai vu partir, ça. Un chocolat, finalement. Jennifer.
6: Ouais.
0: Je suis tout à toi. Et je suis tout à toi.
6: Donc, je disais que j'avais du mal à avoir des copines à cause de ça, quoi.
0: Attends, je te dis que je suis tout à toi et c'est tout ce que ça te fait? Tu continues à me parler de ton sujet?
6: Ouais, bon, bah, t'es tout à moi.
2: Ça te fait pas rien... une copine?
0: Ça te fait rien de plus?
6: Bah, ça fait bizarre.
0: Tu t'écartes mes cuisses et mes bras rien que pour toi?
6: Oui, mais j'ai déjà un copain, alors.
0: Et alors? Sucé n'est pas trompé?
6: Bah, si.
0: Mais non, pas dans le Star System, allons. Mais tu rigoles ou quoi? Allez.
6: Non, non, je rigole pas.
0: Anière à Neuilly, 5 minutes, tu es là, tu suces, tu verras, personne ne sera rien.
6: Ouais, mais je peux pas venir.
0: À part le goût amer dans ta bouche de m'avoir quitté?
6: Non.
0: Bon.
6: Non, parce que je serais pas venue. Donc
0: bon, tu devrais venir. Je te dis, on m'appelle Dune ici. La grosse bite.
6: Ouais.
0: Ça te fait rien, Manu. Mais on rigole, Jennifer. Donc, revenons à ton sujet qui est très intéressant.
6: Ah bon?
0: Mais comment enlever la pisse du chocolat après? Alors?
6: Donc, ben, je sais plus où j'en étais, moi, du coup.
0: On en était au mot bite que tu viens de me sucer.
6: Non, c'est pas...
0: Ah, pardon, excuse-moi, on n'en était pas là. Ça s'est déjà terminé. Ça a été très rapide. Non, on en était au fait que les filles entre elles étaient quand même beaucoup plus agressives et tu m'avais dit, rancunières et méchantes que ne l'étaient les garçons entre eux. Ça, je veux bien le croire. Et je pense que les filles arriveront assez facilement à le reconnaître. Et tu as pour ça des expériences et tu souhaitais m'en parler.
6: Ouais, donc moi je disais que j'avais pas beaucoup d'amis à cause de ça. Parce que c'était difficile de justement avoir des rapports.
0: Pourquoi tu dis? Parce que t'as essayé d'avoir comme... Enfin t'as essayé, bah, disons que tu avais comme meilleure amie une fille et ça s'est mal terminé?
6: Non, pas du tout, non. Parce qu'en fait j'ai pas beaucoup d'amis, donc du coup j'ai du mal à m'en faire de très bonnes. Et donc j'ai pas... En général, je choisis bien, quoi.
0: D'accord.
6: En général, j'ai pas de problème à ce niveau-là.
0: Bah, ça met du temps avant de vraiment pouvoir faire confiance.
6: Voilà.
0: Ça met des années et des années, hein.
6: Ouais.
0: Des fois, on veut tout donner très rapidement au bout d'un certain nombre de mois, mais...
6: Non, moi, je suis pas comme ça.
0: Non, mais il faut pas. T'as bien raison, quoi. C'est bien au fur et à mesure des mois de commencer à à un petit peu faire confiance et parce que la frontière s'éloigne de plus en plus, mais quand même. Et alors un jour, comme ça, il s'est passé une saloperie avec une de tes copines ?
6: Non, mais parce qu'en fait, je suis dans une classe toute bizarre cette année.
0: Ah bon, c'est-à-dire elle est en triangle, elle est comment elle est...
6: Non, mais c'est-à-dire que les rapports entre les gens déjà sont assez difficiles à se faire.
0: Ouais.
6: Et t'as l'impression d'avoir des amis, enfin des amis, des camarades, on va dire. Et en fait, t'as rien du tout, quoi.
0: Non, mais là, ça n'a plus rien à voir avec ton sujet qui était la relation entre fille et fille avant dans Zerou.
6: Parce que, en fait, je m'aperçois que toutes ces filles qui sont dans cette classe sont des hypocrites, quoi, pratiquement toutes. Et c'est assez.
0: Oui, mais bon, il faut pas mélanger. Il faut pas mélanger aussi au bahut. C'est vrai que ça reste quand même des relations très. C'est un peu comme le bureau, quoi.
6: Ouais,
0: c'est amical, on se dit bonjour, on se prête les crayons et les tailles-crayons. Quand elle a oublié sa trousse et sa gomme, mais quand il s'agit de se voir à l'extérieur, c'est déjà différent. Moi, je parle de véritablement, je pensais que tu voulais aborder l'amitié vraiment en dehors de tout ça, dans la vie de tous les jours, entre vraiment les filles et les garçons. C'est vrai que.
6: Ce que je voulais dire.
0: On va plus loin, nous, les mecs. J'ai l'impression que les mecs vont quand même beaucoup plus loin dans les délires.
6: Ouais.
0: Bon, c'est vrai qu'on va, il y a des filles qui doivent se tirer les cheveux. Mais si ça existe, qu'il y a sûrement des filles qui sont en amitié très forte entre elles.
6: Oui, ça existe. Mais je suis d'accord.
0: Mais les mecs vont plus loin. C'est pas forcément dans la confidence que
6: je. Mais je trouve que moi, pour mon expérience personnelle.
0: Voilà, c'est ce que je veux savoir. Mets-toi nu.
6: J'ai plus de facilité à avoir des copains garçons que d'avoir des copines donc filles.
0: Mais souvent les filles me disent, moi j'ai quasiment pas de copines. Hein. Il y a beaucoup de filles qui me disent ne pas avoir de copines amies vraiment sincères, mais plutôt des mecs. Hein.
6: Je trouve que c'est beaucoup plus sain, quoi, les rapports. Que
0: bah, je sais pas, c'est chacun son truc. Je sais pas s'il vaut
6: c'est
0: mieux.
6: C'est plus facile.
0: Oui, il n'y a pas écrit dans un livre qu'il est plus sain d'avoir en tant que fille des meilleurs copains garçons, que ce soit des meilleurs amis masculins que féminins. Mm-hmm. Ça dépend pour certains. Il y a des filles qui te diront le contraire, qu'elles préfèrent avoir comme meilleure amie une fille et puis qu'elles s'entendent très bien avec.
6: Ouais.
0: Mais par contre, quand ça dégénère, entre garçons, ça dégénère. C'est vrai que c'est des mots, c'est assez violent, mais ça s'arrête là, alors que les filles, ça peut être beaucoup plus méchant. Sur la longueur, ça peut être beaucoup plus chiant.
6: Ouais, c'est clair.
0: Hein?
6: C'est clair.
0: Et ça me fait plaisir que tu me dises que c'est clair, parce qu'on a quand même baissé la lumière. Et quelque part, ça me rassure.
6: Mais moi aussi, j'ai baissé la lumière.
0: J'aimerais que tu te mettes encore un peu plus à nu, Jennifer, et que tu nous racontes encore un petit peu plus ce que tu as derrière la tête. Car tu as un plan derrière ta tête.
6: Non.
0: Si.
6: Non.
0: Si.
6: Non.
0: Si.
6: Je suis pas calculatrice comme ça.
0: C'est vrai ?
6: Ouais. Mais faut pas. Non.
0: Bah, hier, je déguste mon chocolat qui est dégueulasse, d'ailleurs, parce que j'aime pas quand il y a la pisse et on dirait de la flotte et c'est pas sucré, j'aime pas ça.
7: Ouais, je savais pas.
6: En général, dans les distributeurs, c'est assez dégueulasse, quoi.
0: C'est vrai. Quand un petit trou du cul de première sur Minitel qui fait Max, tu n'es qu'un PD, un connard et un fils de pute, ça te fait penser à quoi, Jennifer ?
6: À pas grand chose, quoi.
0: À pas grand chose.
6: Non.
0: C'est marrant.
6: Non, mais d'ailleurs, je trouve ça un peu bête de passer ce genre de message.
0: Ah, ben c'est sûrement des coincés du cul qui n'ont pas de famille ou alors qui ne s'entendent pas avec leurs parents. Ça, c'est des choses qui arrivent, hein, ou qui ont du mal à assumer leur propre homosexualité.
6: Mais bon, ça donne de l'argent à une radio, quoi.
0: Ouais. Ou peut-être que le Rino en question qui me traite de PD est peut-être frustré de savoir que son frère ou peut-être que son père de l'été, j'en sais rien. Moi, c'est peut-être. Ça gêne des fois les gens, c'est vrai. Ça les excite, hein. Alors, ils ont tellement peur que l'image qu'ils ont chez eux de tous les gens le rejette sur ceux qu'ils idolâtrent, c'est-à-dire moi pour lui en ce qui le concerne.
6: Ouais.
0: Non, Jennifer, ceci dit, j'ai bien compris ton message et je suis entièrement d'accord avec toi. Bon, on est bien d'accord, hein. C'est vrai que les filles entre elles sont plus agressives souvent que les garçons entre eux.
6: Voilà.
0: Le message est bien passé, Jennifer, avant de se quitter, tu connais la tradition de cette soirée 100% nana.
6: La blague.
0: Effectivement, quelle était la tienne ?
6: Moi, c'est une petite devinette, en fait.
0: Ah, j'aime bien les petites devinettes des fifis, ça me fait rigoler, vas-y.
6: Voilà. Qu'est-ce qui est jaune et qui pèse 500 kilos ?
0: Oui, on connaît, c'est un poussin, mais une belle bête, hein.
6: Mais un gros.
0: Ouais, non, on dit pas ça, on dit c'est un poussin. Ah bon ? Ouais, mais attention, hein, une belle bête, hein.
6: Ouais.
0: Bah, c'est plus juste dire une belle bête.
6: Moi, je dis un gros.
0: Ah ouais, mais bon, tu vois, on la connaissait.
6: Bon, tant pis.
0: Bah, c'est marrant, hein. Aucune blague. On les connaissait toutes, ou alors elles étaient pas drôles. Pour l'instant, il n'y a pas une fille qui a réussi à nous faire mourir de rire.
6: Désolée.
0: Mais ce n'est pas grave, Jennifer. L'important, c'est d'essayer. L'important, c'est la rose. L'important. C'est pas moi qui le dis, c'est Gilbert Bécaud.
6: Ouais.
0: Et en parlant de chansons françaises, tout à l'heure, on ira du côté de Julien Clerc, parce qu'il y a quand même une soirée 100% filles.
6: Mm-hmm.
0: Et il y a une chanson de Gilbert Bécaud qui est très jolie, qui s'appelle
6: De Gilbert.
0: Non, de. Julien Clerc.
6: Ah ouais. Je sais pas.
0: Super Nana, c'est Michel Jonas.
6: Oh mince.
0: Julien Clerc, une chanson sur les femmes, quelle est la chanson qui...
6: Je sais pas.
0: Femme, je vous aime, bravo.
6: Ah oui, c'est vrai. vrai.
0: Femme, je vous aime. Pardon ?
6: C'est pas terrible.
0: Femme, elles sont super belles, les paroles, elles sont extraordinaires.
6: Moi, vous je n'aime pas le chanteur.
0: Bah oui, mais vous en y est pour rien, on te demande d'écouter les paroles. Moi non plus, je l'aime pas là-bas. C'est la seule chanson que j'aime bien de lui parce que je trouve qu'elle est bien chantée et que les textes sont jolis.
6: Ouais.
2: J'ai une exclusivité, excusez-moi.
0: T'as besoin de montrer ton cul quand tu me parles, retourne-toi.
2: Bah, tu me comprends même pas quand je te parle en face, donc maintenant je vais voir mon cul. Il ouais. Y a Gérard avec son ami.
0: On a
2: jeté
0: tes fesses à ce moment-là qu'on ait l'impression que ce sont.
2: Y a, non, parce que je suis pas payé pour. Il y a Gégé qui est là avec Sandy.
0: Que très tard dans la nuit, dans quelques minutes, nous allons aborder un débat. Hein, c'est bien ça de dire ça. Nous allons aborder un débat sur un sujet. Mais dans l'immédiat, on a Audrey et Céline, 20 ans toutes les deux. Elles sont de Toulouse. Bonjour. Les filles, comment allez-vous ?
7: Très très bien.
0: C'est Audrey qui parle ?
7: Oui, exactement.
0: Très bien, je t'écoute Audrey.
7: Oui, voilà, en fait, je voulais savoir donc ton avis et l'avis surtout des filles, s'il y a en fait des limites au sexe.
0: Parce qu'on parle
7: en fait toujours de l'humour, on dit qu'il n'y a jamais de limite à l'humour.
0: Ah bon ? Si.
7: On peut rire de tout.
0: Oui, ça c'est pareil, mais bon, il y a des sujets qui ne sont pas forcément facilement, enfin qui ne sont pas, à mon avis, qui ne sont pas abordables ou en tous les cas, oui, où il faut choisir l'endroit et le moment, oui.
7: Donc, je voudrais savoir si c'était pareil donc pour le sexe.
0: Oui, mais alors là, attention, hein, là c'est très différent. Hein.
7: Oui.
0: Je sais pas, mais je pense que sur l'humour, c'est très dangereux d'aller très très loin. On a déjà entendu sur cette antenne il y a quelques années quelqu'un qui avait fait une blague, tu sais, sur la Deuxième Guerre mondiale et les Juifs et tout ça. Moi, je trouve que personnellement, faire de l'humour de là-dessus, je trouve pas ça drôle pour un souya.
7: Non, moi non plus.
0: Bon, faire de l'humour sur les gens, les noirs, les machins. Il y a un noir, un machin, ça me fait ça. Le mec, je dis stop, on arrête, ça me fait pas rire pour un poil. Mm-hmm. Parce que mec, mais attention, je suis pas raciste. Enfin, quand même. Quand tu sens que le mec il dit c'est un noir avec du sourire ou c'est un arabe, un américain et un français, hein, quand même. Tu vois, là, le mec il fait allez, arrête, tu dégages, tu m'intéresses pas, tu me fais pas rire. L'histoire me fera pas rire. Mm-hmm. Donc là, si tu veux, pour moi, l'humour, tu vois, quand on dit qu'il y a des limites, qu'il y en a.
7: D'accord.
0: Par contre, pour le sexe, c'est différent. On avait abordé tout à l'heure le sujet avec une charmante demoiselle de 17 ans qui disait que si on devait se retrouver tous les deux, elle voudrait être dominer un mec, tout ça, là, toi, elle tape. Mm-hmm. Là, c'est pareil. Y a-t-il des limites ou pas? Là, c'est très différent. Parce que si le mec accepte de se faire frapper ou de se faire griffer, de se faire saigner ou même de se faire menotter, bon, bah, c'est involu.
7: Mais. Moi, ça tombe de la perversion à ce moment-là.
0: Ça dépend. Le mec en a envie, oui, bien sûr. Mais bon, ça. Je crois pas qu'il y ait des limites.
7: C'est chacun qui se les fixe, en fait.
0: Effectivement. Je pense que chacun se les fixe dans ces cas-là. Comme on se les fixe pour l'humour, il y a peut-être quelqu'un qui va aborder l'histoire. Tout à l'heure, on parlait du noir et du machin, et puis il va avoir tombé sur un pote qui va vouloir l'écouter, qui va se marrer. Moi, je sais que je lui mets la limite de lui faire comprendre que ça m'intéresse pas et que ça me fait pas rire du tout.
7: Oui.
0: Voilà.
7: Et parce que en fait, moi, j'ai eu une expérience avec une copine.
0: Raconte-moi, c'est celle qui est avec toi, Céline ?
7: Non, pas du tout.
0: D'accord.
7: Une autre qui est beaucoup plus libérée que Céline. Et qui a en fait 23 ans et qui m'a dit qu'il y a un amant qui en a 40.
0: Ouais.
7: Bon, je dis à la rigueur, tu fais ce que tu veux. Et en fait, elle m'a amené donc dans une soirée avec ce mec. Et c'était la semaine dernière et en fait, c'était un repas avec des potes à lui. Et en fait, la soirée a vachement mal tourné parce que en plus de se taper ma copine, il voulait baiser avec moi. D'une part, et il voulait faire l'amour avec toutes les filles qui bougeaient dans le resto.
0: Ouais, mais c'est un resto où ça se prête à ça.
7: Non, pas du tout.
0: Ah d'accord, ok.
7: Ah, non,
0: est-ce qu'il avait bu un petit coup de trop ?
7: Non, même pas. Apparemment, il était dans son état naturel.
0: D'accord, mais peut-être. Est-ce que ta copine connaissait son comportement sur ça ou pas ? Ou elle a été très surprise elle-même de
7: voir ? Elle a été quand même très surprise. Donc du coup, moi, je suis restée tout juste 20 minutes et j'ai pris mes clés et mes claques et je suis partie.
0: D'accord.
7: Et je lui ai dit, tu me suis si tu veux. À ce moment-là, elle m'a suivi. Donc bon, je lui ai dit, écoute.
0: Tu dis des limites dans le sexe, effectivement, parce que dans le sexe, c'est l'amour, donc c'est à deux, donc il faut que. Ça paraît tellement simple et logique, quoi. Quand tu fais l'amour, c'est à deux, donc il faut que les deux soient consentants. Si le mec te saute dessus, il te viole, et là, je vois, là, oui, effectivement, les limites ont été dépassées au même titre que l'humour tout à l'heure quand on le disait, ouais.
7: Oui, parce qu'on peut jouer du sexe.
0: Non, mais évidemment, je pensais que tu vous demandais des limites. Est-ce que tu veux dire qu'il y a des limites ou les limites, c'est se faire attacher, se faire fouetter, se faire machin?
7: Moi,
0: je dis qu'il n'y a aucune limite à partir du moment que tu en es consentant. C'est-à-dire, quand les mecs, on entendait parler, qui vont dans des soirées de cul, sadomaso, dans un club des changistes et qui voient des nanas se faire mettre par 3 ou 4 mecs sur une piste de danse, toi tu vas sembler ça peut-être choquant si tu vas pour la première fois en tant que tu vois, c'est la première fois que tu viens, tu veux juste des quoi, tu vas être super choqué, tu te dis putain, là il y a des limites. Non, si la nana on en a envie.
8: Oui, bon, c'est voilà, heureuse là-dedans. Sexe, ouais. Non, mais c'est vrai. Non, mais tu peux trouver ça dégradant, sale. Tu peux dire que c'est une salope, une grosse pute ou tout ce que tu veux. Non, mais si. Non, mais attends, je veux dire, j'ai pas dit que tu l'avais dit, mais je dis que tu aurais le droit de le penser. Mais c'est pas pour ça que on doit mettre des limites dans le sexe. C'est comme on met pas des limites dans la musique. Si t'as envie d'écouter de la musique, si t'as envie d'écouter du hardcore, moi je suis pas fanat, mais je comprends qu'il y a des gens qui adorent ça.
9: Ah oui, non, oui, moi aussi.
8: Comme il y a des gens, je comprends, je pourrais dire au mec, attends, il y a des limites, on va pas dire au mec, t'écoutes du classique toute la journée, t'as, c'est chiant, il y a autre chose, il y a des limites. Non, il y a pas de limites. Si t'as envie de t'éclater, écouter 4 heures de classique tous les jours, t'en écoutes 4 heures.
9: Ah oui, non, ça...
8: Mais c'est pareil. Genre, la limite, elle est pas dépassée quand tu... L'amour, ça se fait à deux, donc s'il y en a un des deux qui est pas consentant à faire quelque chose, la limite, elle est dépassée. Si tu obliges la personne à le faire, t'as dépassé la limite. Mmh. Peu importe que ce soit la levrette, si elle est ta copine, de sucer, quand on le disait, la fellation, la sodomie, de se faire attacher, de mettre un bandeau sous les yeux, si ta nana, tu le forces à le faire, déjà, t'as dépassé les limites. Mmh. Pour elle, oui.
9: Ouais, non, c'est
8: parce que tu vas au-delà de ce qu'elle voudrait.
9: Et toi, si on franchit, si nana à ce moment-là franchissait tes limites que tu t'étais fixées, comment tu réagirais?
8: Moi, je me suis pas vraiment fixé de limites. En même temps, il y a des milliards de choses que je n'ai jamais faites.
9: Ouais.
8: Je sais pas du tout. Il pourrait m'arriver demain d'être avec une nana qui aura envie de m'attacher avec des menottes, machin. Et ce soir-là, j'en aurais pas spécialement envie parce que je me dis que là, non, mais je l'aurais peut-être déjà fait. Avec elle, mais ce soir-là, tu sais, il peut arriver que t'aies déjà fait quelque chose, par exemple, comme cet exemple-là, et puis ce soir-là, t'as pas envie de le faire, parce que tu sens que là, elle est plus excitée que d'habitude, et tu sens qu'elle peut dépasser des limites.
9: Tout à fait.
8: Et donc, il faut y faire attention aussi. Donc, il y a des limites que tu acceptes de temps en temps. C'est comme il y a des fois, tu te permets de rouler en voiture à 200, t'as dépassé la limite, mais le mec était bien, puis le même mec demain, tu le sens un peu moins. C'est pas forcément qu'il a bu, tu le sens un peu fatigué, ou tu le sens moins sûr de lui au volant, déjà 160, et il dit, putain, on remet comme hier à 200, tu dis non. Mais ouais. Dis, mais je l'ai fait hier. Mais attends, pas parce que tu m'as prouvé qu'hier tu roulais à 200, que ça veut dire qu'aujourd'hui t'en seras capable. Moi, je te sens pas capable aujourd'hui de le faire.
9: Ouais, non, tout à fait.
8: Donc, les limites, ça change tous les jours, même sur le même problème ou le même sujet, quoi.
9: Oui, parce que de toute façon, on évolue automatiquement, quoi. Donc, bon,
8: non, mais c'est même
9: on
8: pas...
9: change.
8: Oui, c'est même pas une question d'évolution, même.
9: Pas les mêmes.
8: Même du jour au lendemain, c'est que des moments tu te sens plus apte ou plus capable à vouloir le faire. Ouais. Et puis, la nana, peut-être qu'elle aurait pu ne pas dépasser la limite, mais toi, tu le sens pas. Donc, mais ta limite à toi aussi, c'est de savoir, tu dis, je prends le risque aussi. Donc, t'as peut-être envie de dépasser cette limite-là.
9: Oui, non, tout à fait.
8: Chacun son truc, c'est le risque, quoi. Et c'est... Alors, dans le sexe, c'est toujours plutôt agréable, mais il n'y a pas besoin d'aller dans l'extrême non plus, quoi.
9: Oui, non, oui. Sans tomber, oui, voilà, c'était ça, en fait.
8: C'est quoi tes limites à toi, Audrey?
9: Ben, moi, ça va, je suis assez ouverte. Enfin, oui, non, je pense qu'être pas... Enfin, il faut que ce soit un jeu pour moi.
8: Oui, voilà, il faut que ce soit un jeu. Ouais. Une connivence, une complicité, ouais.
9: Oui, complicité, bon, tout ce qui est exhibe et compagnie, ça me dérange pas du tout.
8: Ouais.
9: J'aime bien m'éclater en général, donc bon, j'ai pas trop de limites, parce que je sens que mon partenaire, je peux avoir un petit peu confiance en lui. Après, je m'éclate et j'ai envie de me faire plaisir, de faire plaisir à mon partenaire.
8: Ouais.
9: Donc, automatiquement, bon, je joue avec ça, donc... Enfin, à deux, il n'y a pas de limite, quoi. Bon, il y a même à la rigueur des tripes à trois.
8: Ouais.
9: Ça me dérangerait pas non plus.
8: Ouais.
9: Ça dommage pas trop pour l'instant.
8: Des tripes à moi, c'est-à-dire quelle tripe à moi?
9: Ah non, à trois, j'ai dit.
8: À trois, pardon, à trois. D'accord, ok, ouais.
9: Ouais, ça c'est un de mes gros fantasmes.
8: Ouais.
9: Et bon, non, sinon après tout ce qui est sadomaso, ça non, pour l'instant non.
8: Non, mais attends, moi aussi, c'est pas du tout. Non, mais attends, moi non plus, que ça soit bien clair, parce que les gens m'ont mis une étiquette. Non, mais j'en parle parce que ce sont des sujets intéressants et qui sont, moi je le dis depuis plus 5 ans, qui sont un peu underground et un peu marginaux, donc c'est bien toujours d'aller dans des endroits, d'aller tâter des sujets dont on entend peu parler à la télé, à la radio, dans la presse, et alors qu'on sait malgré tout qu'il y a beaucoup de gens qui pratiquent, qui connaissent ce milieu-là, quoi.
9: Mmh.
8: Voilà, donc c'est comme les clubs échangistes, on entend peu parler, on connaît pas les adresses, mais tout le monde sait où c'est, tout le monde sait comment ça s'appelle, et tout le monde y va, mais personne n'en parle, donc... Et des sujets comme ça, il y en a plein, quoi. Donc, moi, j'aime bien les aborder. C'est pas parce que je les aborde que ça veut dire que je les pratique. Ça veut dire simplement que ça m'intéresse et que ça m'intrigue comme tout le monde, comme monsieur tout le monde, hein.
9: Exactement.
8: Ça m'intrigue autant de savoir s'il y a vraiment un Roswell, au Texas, aux États-Unis, dont on parlera jeudi d'envoyé spécial. Non, mais c'est vrai. Pour moi, ça m'intrigue tout autant de savoir s'il y a vraiment une soucoupe et vraiment quelque chose que de savoir, qu'est-ce qui se passe dans les soirées sadomaso où un mec se fait chier dessus dans un donjon, quoi.
9: Mm-hmm.
8: Ça me fascine autant de savoir qu'est-ce qui se passe dans la tête de ce mec-là à ce moment-là, hein.
9: Oui, non, c'est sûr. Bon, on se posait la question des limites avec ma copine, parce qu'en fait, on n'a pas toutes les deux les mêmes limites.
8: Pardon?
9: Je dis...
8: Passe-moi Céline, deux secondes, tiens.
9: Ouais, je te passe Céline. Allô?
10: Salut, bébé.
9: Bonsoir.
10: Tu te kisses. Ah bon, oui, moi aussi.
8: Quelles sont tes limites à toi, Céline?
10: En fait, c'est pas que j'ai vraiment des limites, mais je pense pas avoir assez d'expérience pour ça, quoi.
8: Oui, mais ça s'apprend, donc c'est très bien.
10: Ah
8: que...
10: non, mais voilà, c'est ça. Mais,
8: d'accord, ok, donc peut-être que d'ici un an ou deux, t'auras toute envie d'Audrey. Puis il y a des gens qui ont besoin de moins d'envie que d'autres. Hein. Audrey a peut-être est déjà de naturel, peut-être déjà beaucoup plus déconneuse et
10: un
8: tout
10: petit
8: ça.
10: Peu, ouais.
8: Bah ouais, alors que toi, mais c'est bien aussi de reconnaître.
10: Ah non, c'est génial.
8: Mais peut-être que toi, avec un mec avec qui tu seras vraiment bien, tu seras prête à aller. Et il faut pas forcément un mec qui ait plus d'expérience et qui va t'apprendre. Il y a peut-être un mec avec qui aura pas plus d'expérience que toi. Vous allez vous aventurer tous les deux, aller vers le même chemin, quoi.
10: Ah non, mais ça j'en suis sûr. En plus,
8: ce qu'il faut éviter quand même, ce qu'il faut éviter, Céline.
10: Oui.
8: C'est que si un jour avec ton mec, tu dis tiens, si un jour on se mettait des menottes, si vous mettiez toutes les deux les paires de menottes. Et après, vous jetez la clé, là, vous vous retrouvez comme des cons accrochés à votre lit, parce que là, vous vous retrouvez avec une tête de paire de menottes. Et là, on a vraiment l'air de cons et de connes, hein.
10: Ouais, c'est sûr. Non, mais ça m'intéresse pas trop encore.
8: Non, c'est ce qu'on dit. Mais même un petit foulard.
10: Ouais, non, peut-être. J'en sais rien. On verra bien, hein.
8: Mais ce qui est encore de plus difficile, c'est que souvent, on parle de foulard, on parle de machin. Moi, j'ai souvenir d'avoir fait ça plusieurs fois avec ma copine, un truc qui est très frustrant et ça que tout le monde doit faire, mais je l'ai souvent dit. Quand ta nana décide de toi de prendre le dessus sur toi et que tu l'as bien compris sans qu'elle te le dise, c'est qu'à un moment donné, elle te fait comprendre avec ses poignets, avec ses mains qu'elle vient mettre contre tes poignets, c'est quand elle t'attache, c'est comme si elle t'attachait que tu dois te laisser dominer, qu'elle veut pas que tu la touches.
10: C'est horrible.
8: Et là, d'avoir les mains libres, en acceptant la règle du jeu que normalement t'es censé être monotone, pas pouvoir bouger, en tous les cas que tu n'as pas le droit de toucher, c'est encore bien plus dur pour la tête. Je te jure, c'est comme si moi c'est comme si j'avais des fourmis dans la tronche. C'est une horreur de pas avoir le droit de toucher, machin. Mais alors, quand je touche...
10: Ah, c'est sûr, ça dégage.
8: Défonce, la chatte. Non, je rigole. Et alors?
10: Ah ouais, non, mais par contre, une question aussi.
2: Et des moments, tu sais quoi, il y a des moments où je me demande vraiment pour qui je bosse, quoi.
8: Non, mais c'est vrai que des fois, ça me turlupine l'esprit. C'est plus un cerveau que j'essaie une bite à une certaine heure. Céline, qu'est-ce que tu te poses?
10: Non, mais par exemple, une fille qui est très vulgaire.
8: Je défonce la chatte, direct.
10: Ouais, mais...
8: Non, je rigole.
10: Mais tu apprécies, enfin tu trouves ça, enfin je sais pas.
8: Une fille vulgaire?
10: Ouais.
8: Ah non, pas du tout. Non, moi c'est pas du tout le genre de la maison, non.
10: Ah non, c'est
8: mais bien. Alors qu'est-ce qu'une fille vulgaire? C'est pas forcément par le vocabulaire, hein. Ça peut être.
10: Non, mais
8: ça
10: même par les attitudes.
8: Par les attitudes, les vêtements, tout quoi.
10: Ouais. Non, mais même par les paroles, des fois, bon.
8: Ah, même moi qui déconne beaucoup comme ça, tu vois, là où je parle de cul, machin, des fois. Moi je suis quelqu'un d'assez réservé, un peu timide, qui parle machin. J'ai horreur de ça. Et moi, j'aime pas me faire remarquer. J'ai horreur de me faire. Dans un resto, tu verras, c'est assez surprenant. Je parle toujours doucement. J'aime pas que les gens d'à côté entendent ma conversation. Je déteste écouter la conversation des gens d'à côté. J'essaie de parler bien devant la personne. J'ai du mal à la regarder dans les yeux. En fin de compte, je suis un coincé du cul, mais grave.
10: Uh-huh.
8: Non, mais c'est grave. C'est pour ça que Céline, samedi, on va s'éclater tous les deux. Parce que toi, t'as pas l'air très expérimenté. Moi non plus. Je te regarde pas dans les yeux. Hein? Uh-huh. Je te parle pas, on se parle pas.
10: Ah non, pas génial ça quand même.
8: On va discuter, mais on se regarde pas.
10: Mais pourquoi on se regarderait pas?
8: On se garde les pompes.
10: D'accord. C'est pas très intéressant non plus.
8: Non, c'est pas grave, tu me reconnaîtras, je marquerai le mot Max sur mes pompes.
10: D'accord.
8: Toi, tu marques le mot Céline, et puis comme ça je te regarderai, je te dirai, oh Céline, comme tu es belle.
10: Oui, ça. Hein.
8: D'accord.
10: Oui, bien sûr.
8: Bon, on ira boire un godet quand même, les filles.
10: Allez, pas de problème.
8: Ah bah oui, on vous invite maintenant. Hein.
10: Ah ouais, et d'ailleurs, il faut. Comment on fait?
8: Je me présente, je m'appelle Audrey. Non, mais on va vous prendre, on va les mettre sur la liste pour samedi. Mais
10: apparemment, c'est fait, je crois.
8: Au James. Ah voilà, vous venez, vous êtes sur la liste des gagnants.
10: Ouais, mais bon, on se présente là-bas directement, quoi.
8: Oui, avec une carte d'identité. Vous avez pris les noms de famille aussi ou pas? Non,
10: oui,
8: juste les prénoms, oui, quand même. Ouais. Eh ben, vous venez avec votre carte d'identité, puis voilà, vous êtes invité. Audrey et Céline, elles viennent.
2: Je sais bien qu'on est incompétents, mais quand même.
10: Non, mais j'ai jamais dit ça.
2: Je peux permettre de rectifier le tir pour mon chef.
8: Vous savez ce que c'est qu'un compétent? C'est un prout de fouf. Parce qu'un con, c'est une chatte, et pétant, ben, un compétent.
10: Elle est pas mal trouvée, celle-là.
8: C'est une chatte de venant, je viens d'y penser maintenant. Je dis, qu'est-ce que c'est qu'un compétent? Je dis, c'est un pet de fouf.
10: Des questions bien existentielles.
8: Non, mais c'est un compétent.
2: C'est hyper grave pour Max. Je pose que des questions comme ça.
8: Non, mais c'est vrai, c'est vrai, c'est vrai, c'est vrai, c'est vrai, c'est vrai.
11: Le compétent. Mec, c'est le problème.
2: Le mec, en réalité, je crois que c'est un phallus.
8: C'est vrai.
2: Non, mais c'est vieux. Je suis désolée de dire ça comme
8: t'as
2: ça.
8: Bien
2: mais
8: raison.
2: C'est vrai.
8: Mais c'est vrai.
2: J'aurais pu dire bite, mais non, je préfère dire phallus.
8: Mais il a fallu que tu le dises, et puis voilà, ça a été dit. Tant pis, c'est pas grave, j'assume. Audrey.
10: Oui, je te repasse, Audrey.
8: Non, mais Céline, c'est pareil.
10: Oui.
8: Je vous embrasse, on vous repasse le standard.
10: Ok,
8: ah, bah.
10: Non.
8: Céline, oui. Petite blague.
10: Bah, je te passe Audrey en fait pour la blague. Elle s'est réservée à ça, ok?
8: D'accord, très bien.
10: Allez, bonne soirée.
8: Salut, à samedi. Audrey, petite blague, on y va, c'est parti.
12: Oui, alors petite blague. Est-ce que tu sais pourquoi les femmes n'arriveront jamais à faire des créneaux?
8: Oh là, ça je ne sais pas.
12: Eh bien, donc les hommes leur feront croire que 12 cm en fait 20.
8: Oh, c'est mignon, ça c'est très joli, bravo, j'applaudis, bravo, c'est vrai, c'est vrai, c'est vrai, c'est joli, c'est joli. Mais attention, il faut mieux en avoir une petite travailleuse qu'une grande fatiguée, hein.
11: Tout à fait, quoique. Pendant un an et demi, j'ai vécu avec une petite, donc maintenant...
8: D'accord, ok, t'aimerais bien une grande fatiguée. Eh ben, t'as frappé à la bonne porte, samedi, tu trouveras chaussures à ton pied, c'est dans la cabine du DJ, ça s'appelle Max, c'est gros, ça travaille peu depuis 10 mois.
11: Et c'est écrit sur les chaussures, c'est ça?
8: Ouais, ouais, puis tu verras, elle tient plus ma bite. Je te jure, je suis obligé de mettre du velcro comme Jackson. Je te jure, c'est une
11: info.
8: J'ai une bite qui ressemble au nez de Michael.
11: Oh non, quelle horreur.
8: Ah bah ouais, mais c'est tant pis, il faudra prendre avec, hein. Qu'est-ce que tu veux que je te dise, hein?
11: Oh non, quelle horreur.
8: Oh, ouais, on fera avec.
11: Bon, j'espère que ça sera bien samedi.
8: Tu me suceras le derrière au lieu de me sucer la bite. Oh, on peut rigoler?
11: Ah non, non, non, mais je suis pas contre, j'ai rien dit. Hein.
8: On rigole, sérieusement, comme dirait Bigard. On rigole, mais sérieux.
11: Exactement, sérieux.
8: Je plaisante, je t'embrasse très tendrement. Je te kisse.
11: D'accord, moi aussi.
8: Et ta copine aussi, à samedi.
11: Ok, salut.
8: Attention, là, on rentre pas dans la même division, on boxe pas dans la même division. Sophie de Neuilly, la bourgeoise. Non, je rigole. Bonsoir, Sophie.
13: Bonsoir, Max.
8: Ça va, 22 ans.
13: Mm-mm.
8: Bon, très bien, tout va bien.
13: Tout va très bien.
8: T'as du mal à parler, tu aurais-tu quelque chose dans la bouche?
13: Comment?
8: Je dis, t'es fait. Je me dis, peut-être qu'elle a quelque chose dans la bouche.
13: Non, j'ai rien à
8: voir. 15 ans d'âge. Ah ben, c'est peut-être. On sait pas. Bon, alors, Sophie, qu'est-ce qui t'amène?
13: Non, en fait, je voulais parler de la taille du sexe masculin.
8: Ah oui, raconte-moi tout.
13: En fait, je voudrais simplement dire que les grosses, justement, et longues ne sont pas forcément les plus agréables.
8: Bon, on l'a déjà dit, il vaut mieux une petite travailleuse qu'une grande. Et puis, en plus, on sait souvent que les gros sexes, des fois, peuvent être. Peut faire mal.
13: C'est hyper douloureux.
8: Oui,
13: c'est
8: sais.
13: Pas forcément le bien-être, surtout la longueur.
8: Ouais, parce qu'à un moment donné, quand t'arrives au bout, quoi. Et quand le mec il continue à taper, faut pas croire qu'il va faire comme l'autre, il croit qu'il va retomber de l'autre côté. C'est-à-dire que la bite va faire un tour et qu'elle va se retrouver dans le derrière.
13: Moi, je peux pas supporter que le mec aille jusqu'au bout, justement.
8: Ça fait mal, hein.
13: Ah ouais, ça fait trop mal.
8: Ouais, j'imagine.
13: Non, je
8: peux
13: pas.
8: Non, je sais pas. C'est comment, c'est quelle profondeur du vagin? C'est combien? Ça dépend pour les filles ou c'est toujours à peu près un peu de choses près au
13: millimètre. Rien du
8: tout. On sait pas, on sait même pas la longueur d'un vagin, mais il avait une bite énorme ton mec alors.
13: Il avait une bite énorme, oui.
8: Ouais, qu'on pourrait...
13: Surtout très longue en fait.
8: Très très longue,
13: ouais.
8: C'est vrai.
13: Ouais.
8: Combien de centimètres?
13: Je sais pas, je sais pas, je serais incapable de te dire.
8: Est-ce que tu lui as dit?
13: Oui, on en avait parlé, mais
8: il
13: n'y
8: a
13: en
8: aucun
13: fait,
8: souci, il faisait attention parce qu'il n'y a pas besoin d'aller profond.
13: Non, mais lui, en fait, ça, apparemment, avec ses ex-petites amies, ça ne lui posait aucun problème.
8: Ouais.
13: Mais je sais pas, non, moi, ça me posait un problème.
8: D'accord.
13: Voilà.
8: Non, tu lui as dit.
13: Oui.
8: Alors, pour foutre dans la bouche, c'est impossible, ça t'arrive au quart.
13: Oui.
8: T'as à peine arrivé à la moitié du gland que t'es déjà au fond de la gorge. Non, je rigole. Non, mais attention, t'arrives jusqu'à la moitié.
13: Oh oui.
8: Non, je me pose des questions, des fois je me dis, mais le sexe c'est con et c'est sale et c'est crado, parce qu'on voit une bite rentrer dans une bouche et c'est pas beau. C'est vulgaire, aussi vulgaire que ce que je viens de dire. Il y a rien, ça sert à rien de parler poliment de sexe en disant un sexe qui rentre dans cette bouche, machin. Parce qu'une bite qui rentre dans une bouche, c'est clair, c'est pas joli à regarder. On sait très bien qu'un homme nu, c'est pas beau, qu'une bite avec des couilles qui pendent, c'est pas beau, que rien n'est beau, qu'un vagin mal rasé avec 2-3 boutons d'acné à l'intérieur, c'est pas joli à regarder. Mais c'est vrai que c'est le sexe, c'est pas beau, c'est sale, c'est caca, c'est vilain, c'est pas beau, c'est vilain. Glurk, glurk. Non, mais c'est vrai qu'on le dise une bonne fois pour toutes.
2: Tu es en train de te contredire parce que ça fait quand même 3 heures que tu fais la plage du sexe.
8: J'en parle, mais je constate que j'aime le pratiquer, que j'aime en parler, mais que malgré tout, je constate quand même que c'est dégueulasse.
2: Mais c'est. Mais propre.
8: Non, mais c'est dégueulasse. Non, mais c'est. C'est propre, mais c'est dégueulasse
2: c'est
8: de voir.
2: C'est proprement dégueulasse.
8: C'est dégueulasse à regarder. J'ai pas dit que c'était dégueulasse à faire ou à pratiquer ou qu'il y avait quand même du plaisir.
13: Ouais, non, c'est vrai que c'est autre chose à regarder. Ouais.
8: C'est plaisant de faire quelque chose de dégueulasse. C'est comme on aime bien prendre plaisir à faire quelque chose de dégueulasse. Combien de fois j'ai été excité comme une puce avec un copain quand je pouvais m'arranger pour foutre un copain dans la merde. De monter un stratagème saloperie avec des...
2: Le
8: canular, c'est le principe de foutre dans la merde quelqu'un et c'est excitant. On fait quelque chose de dégueulasse et on trouve ça bien. Eh ben, c'est le même problème. L'amour, c'est un canular. Voilà.
2: C'est beau.
8: Mais c'est vrai, non mais l'amour est un féminin.
2: Le matin, il est en pleine peur.
8: Non mais c'est clair, c'est clair. Je crains pour vous les enfants quand je vais attaquer mes nuits monologues de 1h à 2h à partir du mois de février parce
2: du
8: que vous
2: cul,
8: allez jongler. Non mais je vais dire, non, mais pas du cul, je parle tout seul, je vais dire n'importe quoi. C'est-à-dire qu'à un moment donné, je vais être là, je vais parler, je vais me gratter la queue, c'est parti, on va parler de kékette pendant 1 heure. Et je vais vous dire que la kékette, c'est un canular. On va se dire, mais où il va ce con? À Montparnasse. À Montparnasse. Alors, qu'est-ce qu'il y a? Attention Sophie, écoute bien, on a reçu une lettre. Alors,
2: pour conclure un peu, donc il y a des auditrices qui viennent voir Max et parfois qu'il découvre, qui tombe donc forcément amoureuse de lui.
8: Oh.
2: Donc, voilà,
8: elle est venue à la radio cette fille.
2: Tu vas vite te calmer. Je veux dire, tu vas vite te calmer.
8: Elle est venue à la radio cette fille.
2: Ouais.
8: D'accord.
2: Ouais. Salut Max. Enfin, je t'ai vu jeudi. J'étais avec Gérard.
8: Oh là, d'accord, je vois qui c'est.
2: Alors, peut-être m'as-tu oublié déjà et c'est même sûr.
8: Non mais ça va pas tarder.
2: Tu étais tellement préoccupé que tu es

0: différent. J'ai du mal à la lire, donc pour ça je
1: vais
0: lire
1: un peu. Les...
0: Elle ne laisse pas les hommes,
1: Indifférent.
0: Indifférent.
1: C'est pas vrai.
0: Et donc,
1: c'est pas vrai du tout.
0: Et donc elle te dit, et je me fais draguer tous les jours. Ah alors,
1: bon. Pas tous les jours, mais pas toutes les nuits. Hein.
0: Alors, si parfois ça ne marchait pas avec ta Johanna, disons ça, c'est vrai.
1: Attends, j'ai dit que je la rappelais demain. Attends, oui, elle va venir à Paris
0: c'est pas grave, bientôt.
1: Brésilienne, intelligente, belle.
0: Donc, la nana quand même te laisse son numéro de téléphone,
1: ouais,
0: que je ne citerai pas à l'antenne. Donc, et là, accroche-toi, réfléchis-y bien, je te ferai tout, tout ce que tu aimes, je réaliserai tous tes fantasmes les plus fous et les plus secrets, comme par exemple, boire ton sperme dans une coupe à champagne si cela te plaît.
2: Ah.
0: Super. Tout ça sans aucune limite, rien que pour toi, grand star système. Je suis une femme d'expérience, tu ne seras pas déçue. Il y a 8 mois que tu me fais rêver, et alors et plus, donc elle te fait un petit cœur. Alors ne jette pas cette lettre tout de suite, on ne sait jamais. Je t'existe partout aux endroits chauds. I love you Max. Et là c'est marqué Sylvie.
1: Tu peux me relire le passage du champagne?
0: Alors le champagne. Alors, réfléchis-y bien.
1: Des bulles qui me montent à la tête, là.
0: Tout ce que tu aimes, je réaliserai tous tes fantasmes les plus fous et les plus secrets, comme par exemple, boire ton sperme dans une coupe à champagne, si ça te plaît.
1: Waouh.
0: Je trouve ça ringard, moi.
1: Ça dépend. Regarde, là, la Sophie, ça l'excite. Elle se dit, tiens, ça serait marrant. Ouais. Avec tout ce que j'ai, là, je t'explique pas. Là, je te fais un magnum de 2,5 litres, là.
2: En vrai, moi, ça fait 7 mois.
1: Elle va être bourrée, la gonzesse, là. Si elle boit mon sperme, là, je t'explique même pas. Hein. Là, elle va carrément être...
0: Donc, il faut-il que je l'appelle
1: Non.
2: Hein?
1: Ah
2: ben, si.
1: Non, Sophie, non.
0: Je suis sûre qu'elle serait très contente, hein, moi.
1: Je préfère encore sortir avec Sophie, tu vois.
0: T'es méchant.
1: Oh, je te taquine, Sophie, tu sais bien que j'aime bien te taquiner. Ah, tu me fais rire, fais-moi un petit bisou. Bah écoute, fais-moi un petit Sophie.
0: Ah, tu l'as vexé, hein.
1: Mais non, oh Sophie, quand même, je t'ai vexé. Sophie.
2: Oui.
1: Oh, je t'ai pas vexé.
2: Non.
1: Bon, si. Je plaisantais, Sophie. Un taquinet. Non, je rigole. Tu veux boire le sperme? Tu veux boire mon sperme dans une coupe de champagne?
2: Très franchement,
1: non. Pourquoi?
2: Dans une coupe de champagne.
1: Pourquoi refuses-moi? Pourquoi refuses-tu? Bah, je te mets ça dans un verre à whisky, c'est avec ça qui t'emmerde. Pourquoi refuses-tu toutes mes avances? Imagine le mec qui vient dans un bar. Est-ce que tu veux boire mon sperme dans une coupe de champagne? Non. Pourquoi me refuses-tu? Je suis offusqué. Bon, Sophie. Donc, non aux gros sexes qui viennent s'échouer contre la barrière de la fin du vagin.
2: Voilà.
1: La moitié d'une bite suffit largement. Voilà, rigueur pour Sophie, une grosse bite d'amarrage.
2: Non.
1: Grosse, mais pas longue.
2: Pas longue, c'est l'essentiel.
1: Eh, dis donc, c'est de la salive, là, que t'avales, ou...
2: Oui.
1: D'accord, ok, je m'inquiétais. Je te kiss.
2: Ah oui, moi aussi.
1: J'en étais sûr. Bon, je t'embrasse, et puis peut-être à vendredi.
2: Mais je suis venue vendredi.
1: Putain, mais c'est dingue, je vous vois pas, vous vous faites discret. Le nombre de nanas qui disent, ouais, je suis venu, je t'ai vu, et je dis, mais venez me parler, venez me voir, venez me dire bonjour.
2: Non, je t'ai pas vu.
1: Ne serait-ce qu'une petite main au derrière, juste avant d'aller mixer, ça pourrait me motiver. Et au lieu de ça, rien du tout, que des vieux cons de 20 ans, Max, je t'adore, je te vénère, ils se mettent à genoux, ils me disent, est-ce que tu veux me faire un kit ou une photo dédicacée, ou m'embrasser sur la lèvre? J'en ai ras le cul des mecs qui veulent que je les embrasse sur la bouche. J'attends le moment de cette fille qui va me boire. Va aux toilettes, va donc pisser, ramène-moi un petit peu d'un godet de ton sperme, mais je le boirai, je sais pas, cul sec, je sais pas, dans un... Ah, mais ça me ferait plaisir.
0: Non, mais toi, tu pars en vrille, toi, en ce moment.
1: Non, mais ça me ferait plaisir, ça
0: mais
1: me ferait plaisir.
0: Par moment, parce que Manu et moi, en train de se consulter de temps à autre, on dit, mais il déconne, et pas du tout.
3: Ah, il a faim en ce moment. Hein,
1: ah, bah, j'ai faim. Retrouvez-moi dans les clubs SM ou dans les clubs échangistes. Quand on parle des nanas qui se font bourrer le cul comme ça par des mecs, il n'y a pas que des nanas. Moi, j'adore me faire mettre par 4-5 mecs sur la piste quand il y a le coulant de la gang. Uniquement quand il y a le coulant. Dès qu'il y a fraîche, on peut rigoler, Sophie. Hein.
2: Oui.
1: Bon, je t'embrasse.
2: Aussi.
1: Très bien. Et dès que j'ai des coupes de champagne, dès que j'ai du... Je t'envoie ça.
2: Aucun problème.
1: Bon, un vendredi alors?
2: Non.
1: Pourquoi non?
2: Non, parce que vendredi, non.
1: Pourquoi?
0: Et voilà.
1: Pourquoi?
0: Et voilà,
1: non, mais
0: voilà.
1: Je sais pas pourquoi.
2: Non, non,

0: Parce que je sais pas, vendredi là, j'ai pas envie d'y aller. Ça m'a fait plaisir d'y aller, je me suis bien amusée.
1: Eh ben tant mieux alors, amusez-vous bien, tu as bien raison, vas-y quand tu en as envie. Uh-huh. Je vais en profiter quand même, non mais parce que loco vendredi, on en a invité encore des filles. Invite-moi encore des nanas là, qu'on s'amuse là, puisque il y en a qui veulent. Invite, vas-y, vas-y mon frère, invite, vas-y, fais plaisir aux filles. Donc les nanas, si vous voulez venir à la loco vendredi, vous éclatez, c'est gratuit. Mais pour ceux qui ne pourront pas rentrer gratuit, sachez quand même qu'il y a trois ambiances. En bas, c'est disco, cool on the gang, etc., etc. Disco, Benem, et en bas, c'est plutôt rock'n'roll. Putain, il y avait de la super zik en plus à la loco, je dis pas ça pour vendre. Je suis descendu en bas, je suis tombé sur Axel Bauer Cargo. Le mec, il enchaînait, je crois, avec Talk. Et puis après, il enchaînait avec Captain Sensible avec Watt. Ensuite, après, il a mis Lullaby. Ensuite, il a mis des vieux Dépêche Mode. Ensuite, c'est... Attends, mais c'était mortel, quoi. Soft Cell. Que truc des années 80. Si vous aimez des années 80, vous régalez. Hein. Moi, je sais que je passe plus de temps en bas que dans la salle principale. Je vais dans la salle principale uniquement pour deux choses. Quand je vais mixer ou pour prendre la température. C'est tout. Après, j'y vais pas. Voilà, c'est terminé. On va venir pour le débat d'ici quelques instants avec Compagne de la Nuit, 21 ans de Brest. Bonsoir, Compagne.
2: Bonsoir.
1: C'est très joli, ça, comme prénom.
2: Merci. Non, c'est, ça, c'est la traduction de mon prénom.
1: Ça s'appelle, c'est quoi?
2: Je dirais pas, parce que si j'ai dit un pseudo, c'est pas pour le dire à l'antenne.
1: Ouais, mais donc c'est la traduction d'un... T'es quoi d'origine?
2: Tunisienne.
1: Donc si quelqu'un qui parle arabe ou tunisien, il va nous faire la traduction de Compagne de la Nuit. Evelyne, 45 ans de Paris. Ça va, Evelyne? Ça va?
2: Oui, très bien.
1: Bon, très bien. On aura Mimosa, 22 ans de Vitrolles. Bonsoir Mimosa, on se connaît nous, non? On s'est déjà vu au téléphone, hein?
2: Oh, ouais, plusieurs fois. Bon
1: plusieurs fois, je me souviens bien, hein. Ce petit derrière. Ouais. Est-ce que tu te souviens de mon cul, toi, Mimosa?
2: Ah, j'ai adoré.
1: Ah, t'as adoré, hein?
2: Ouais.
1: Julie, 28 ans de Paris, sérieusement, tu es là. Bonsoir, Julie.
3: Bonsoir.
1: Bonsoir à Françoise qui est de retour de la Courneuve. Non, elle va arriver d'ici quelques instants, mais Sanna, qu'on a déjà eu hier, 22 ans de Rambouillet, est toujours là.
4: Bonsoir.
1: Ça va en pleine forme?
4: En pleine forme.
1: D'ici quelques instants, ensemble, nous allons aborder un sujet qui est...
4: J'ai entendu.
1: Ça va, Françoise?
4: Ça va, Max.
1: Bon, très bien, on va aborder un petit débat, un petit sujet qui est... où aimez-vous vous faire draguer? Comment? De quelle manière? Quels sont les endroits, etc.? Et peut-être qu'on y arrivera quand même un petit peu vers le cul.
4: Ouais,
3: oui.
1: Tu sais qu'elle dit ouais.
4: Ouais, c'est Mimosa.
1: Ah, j'en étais sûr, ça. Vous ne bougez surtout pas si vous voulez bien entendu intervenir, les filles, car c'est la soirée 100% nana. On y est déjà depuis 22h, ça fait 3h30 que ça dure. Et ça va durer encore au minimum une bonne demi-heure, voire trois quarts d'heure, une heure. 0800 70 5000 et 0800 308 5000.
5: De moi s'il y a besoin, de Fildar, de Manu, de DJ Maxime, on ne sait jamais, et de tous les personnages qui sont passés la semaine dernière et qui l'ont marqué. D'ailleurs, en parlant de DJ Maxime, qui a eu un carton total la semaine dernière, pour ceux qui ont suivi notre DJ Maxime national, ça fait quasiment 15 jours qu'on l'a maintenant sur l'antenne. Encore ce week-end, j'étais à Bordeaux et on m'a parlé que de lui. À chaque fois qu'un auditeur ou une auditrice venait me voir, on me demandait comment va DJ Maxime. Et là, je crois que notre ami DJ Maxime va bien, n'est-ce pas?
6: Bonsoir,
5: oui,
6: DJ Maxime.
5: Je
6: vais bien.
5: Ouais.
6: Je vais mettre le feu l'ouvre-boîte en route 2. On a changé de tempo, on a dit l'ouvre-boîte c'est en Rome 2 avec ODR.
5: C'est génial.
6: Au sujet de cassette, j'ai enregistré, j'ai fait du karaoké.
5: Ouais, génial. Donc,
6: j'étais au Moulin du Champ.
5: Bon, génial. Donc maintenant ta nouvelle émission, ça s'appelle l'ouvre-boîte.
6: L'ouvre-boîte en Rome 2.
5: D'accord, génial. Bah écoute, tu vas pas quitter Maxime, on va se retrouver dans un instant. Est-ce que t'as suivi toute l'émission de la semaine dernière?
6: Ah oui, j'ai suivi.
5: Bon, ça t'a plu?
6: Oui, ça m'a plu.
5: C'était génial.
6: J'espère, je reste avec vous à l'antenne.
5: Bah tu bouges pas, on va arriver dans. On va commencer ensemble sur le serpent. Drôle, hein, puisque vous l'entendez vous-même de l'autre côté de la radio. Ouais, dans un instant, Maxime, d'accord. Oh là là. Oui, mais sois patient, ça va arriver, t'inquiète pas. Nos soucis de ce côté-là, et oui, Max Bourg en service également. Moi, Max, le grand star system, le maître incontesté de la bande FM. Si vous avez un souci, quoi que ce soit, si vous voulez qu'on vous rende un service, il y a nos malaises de ce côté-là, vous appelez au standard au prix d'une communication tout à fait normale. 0803 08 5000. Alors, voici maintenant le fameux star system news concocté, préparé par le grand, le beau, le séduisant Axel. Jeune, hein, à peine 17 ans qu'il a, je crois, 17, 18
7: 18 maintenant.
5: 18 maintenant, bah oui, maintenant il est majeur, donc voici l'humour d'un homme majeur, Axel, le Star System News de la semaine dernière.
8: Le fait de la semaine, c'est le Kiki donc, le jeu le plus populaire du Star System.
9: Alors attention, maintenant Marie, on va jouer au Kiki chante, il vous suffit de trouver le nom du chanteur que l'on va écouter dans un instant. Vous êtes prête?
10: Oui.
9: Très bien, on y va, c'est parti.
10: Oui, je me lève et je te bouscule.
9: Pierre-Claude François.
10: Je vais écouter un petit peu quand même.
8: Et oui, quand Max est dans son délire, rien ne peut l'arrêter. La preuve, ça fait 7 ans que ça dure et c'est pas fini. Vous écoutez Fun Radio, bonsoir.
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8: Une victoire plutôt illusoire. En effet, Maxime, 25 ans de Chambéry, a fait un sans faute au Blentes de Max mercredi dernier.
7: Non, musique, musique, musique.
8: Ouais, c'est quoi?
7: Je sais plus.
8: FL65.
7: FL64.
8: Ouais, FL64, bonne réponse. Ouais, c'est qui?
7: C'est plus le titre.
8: Ouais, c'est bon, t'as deviné, c'est pas le. Ouais, c'est pour Jackson. Ouais, c'est ça, attention, dernier extrait.
7: Les Baga Boys, boum boum boum. C'est gagné.
1: C'est ça.
7: Le meilleur DJ Pep, DJ Maxime.
8: Ah, ce qui est bien avec les pommes, c'est qu'on peut les rouler facilement dans la farine.
1: Ouais.
8: Et en plus, c'est un régal. Il a démontré la semaine dernière qu'à partir d'un seul mot, il pouvait improviser une blague. L'occasion de retrouver une récomique avec notre envoyé spécial, Pierre Fula.
5: Oh, c'est gentil, ça.
10: Eh bien, oui, bonsoir Axel, bonsoir Fun Radio.
5: De nouveau,
10: bonsoir
5: le retour.
10: La France.
8: Bonsoir Pierre Fula.
10: Aïe, ici Pierre Fula en direct du salon de la blague vaseuse, accompagné d'Henri Comic, à qui je vais demander ce soir de nous faire rire avec le mot CD.
8: CD? Aïe, aïe, aïe.
10: CD, CD, CD.
8: Ah là, c'est pas évident, hein.
10: Tout à fait.
8: Ok, c'est bon, alors, j'ai un mec qui dit à son pote, au fait, je me cherche une intégrale de Gainsbourg, tu veux que je te la prête? Alors son pote, il lui demande, ouais, mais c'est quoi, des cassettes? Et l'autre, il lui répond, non, c'est des compacts disques. C'est des compacts disques, aïe, aïe, aïe.
10: Et alors? Eh bien, aïe, la blague est finie.
8: Ah d'accord, pardon. Voilà, tout de suite, je reçois l'invité de la semaine. Bonsoir, Ricky Larsen. Alors, Ricky, ce soir, comme chaque lundi, tu animeras avec tes deux assistants Bibi Bubu le Hit Parade.
10: Ouais, c'est...
8: Est-ce que tu pourrais nous rappeler en quoi ça consiste exactement?
10: Alors, c'est le classement de vos artistes préférés les plus joués en club discothèque, auquel vous pouvez voter soit par Minitel, Transition, Fun Radio, rubrique Ricky Larsen, ou sur internet www.star-system.org.
8: Mardi dernier, c'était la sortie de la grosse teuf, avec entre autres le générique des Bronzés pour Disky, François, Sacha Distel et même Thierry Hazard. Qu'attends-tu de cette première compilation?
10: Qu'elle fasse vanter jusqu'au bout de la nuit, comme j'ai fait tous les Yann Loma Gomba Hauser.
8: Mais étant aujourd'hui animateur radio, DJ résident d'une boîte de nuit et dernièrement auteur d'une compilation, n'as-tu pas envie de faire de la télé?
10: Ah, un jour peut-être, mais pour l'instant, si les auditeurs veulent voir à quoi je ressemble, ils peuvent être un gros stuff. Il y a l'intérieur à livrer avec des photos exclusives de moi-même.
8: C'est vrai, en tout cas, avec la promo que je viens de te faire, si j'en ai pas un exemplaire dans la poche. Voilà, c'est la fin de ce journal, on se retrouve lundi prochain, même endroit.
5: Même heure.
8: Ciao,
5: Bonnebourg. Bravo! Quel talent, quel talent, quel talent! Bravo, mon petit.
11: Plus de son! De 20h jusqu'à 7h du matin, ça va commencer le karaoké! C'est parti!
5: C'est parti!
11: Le karaoké!
5: Ah, c'est fort, hein?
11: C'est fort, hein?
5: Ah, c'est énormissime, hein?
11: C'est fort, on a changé, maintenant ça dure de 20h jusqu'à 5h du matin.
5: Ah, bah alors là, c'est carrément du top délire méga groove, hein? Donc là, c'est énorme, c'est énormissime. Maxime, t'as encore des choses à nous faire écouter ou pas?
11: Oh oui!
5: Alors vas-y, vas-y, vas-y.
11: Écoute ça encore de la dance!
5: Vas-y, vas-y, vas-y, vas-y.
11: Tu veux écouter?
5: Ouais, ouais, ouais, ouais.
11: Écoute. Encore plus de tempo, l'ouvre-boîte! 1-1, ça va péter live! Ça va donner! Il y a de 20h jusqu'à 7h du matin! On vous l'a dit sans! Live! Il n'y aura plus d'écartis, plus de portables! Il n'y aura plus de jeux et de CD maintenant! Maintenant, ça caille trop pour faire du cartil! T'as entendu, Max?
5: Ouais, c'est énormissime, hein.
11: C'est énorme.
5: Ah ouais, c'est du boulot.
11: Chaud.
5: Pardon?
11: C'est chaud.
5: C'est du boulot de professionnel. Ouais. Voilà, c'est tout. C'est tout. T'es le meilleur. Puis c'est tout, quoi. C'est comme
11: meilleur.
5: Ça. Ah bah ouais, c'est comme ça. Maxime, on va se faire quand même une petite démonstration pour les auditeurs qui nous écoutent ce soir
11: ouais.
5: Sur les morceaux qu'on connaît quand même.
11: Ouais. Oh, oh, boum, boum. Les bagabonds, l'ouvre-boîte, plus de tempo. Live.
5: Sur Europe 2.
11: Sur Europe 2.
5: Ouais.
11: Ça va.

0: massage.
1: Non, le what and ball.
0: Le what and ball, c'est chaud. L'ouvre-boîte, plus de tête pour live. Il n'y aura plus des cartes d'arrivée. Il y aura des CD.
1: Ouais.
0: Ça a tout changé.
1: Ouais, on change tous les cadeaux.
0: On change tous les cadeaux. Plus de portable, plus de peluche, rien.
1: Ouais, on s'éclate comme des bêtes. Attention, l'ancienne, vas-y.

0: Bon, Maxime,
1: ouais.
0: On va faire la première pause de cette soirée, puisque ce soir c'est une soirée haut tempo, donc la programmation va être chaude, puisque tout à l'heure on mettra le nouveau single de Wet & Small qui s'appelle Tonight.
1: Tonight, ouais.
0: Ok, et puis on va se retrouver juste après, on aura...
1: Je cherche toujours quelqu'un pour quelqu'un... Ça va être le feu, il y aura des CD, il n'y aura plus des peluches. Ça va, on répondra au premier appel maintenant.

0: sent plus Stravinsky, ça l'a tout changé. Ça sent plus de feu, plus de tempo, plus de live. Tempo, la Russo, il n'y aura plus des pelus, il y aura des CD. Des CD drum, des CD test, des CD disco.
1: Allez, les
0: Kassai.
1: Non, les What and Small.
0: Les What and Small.
1: Et celui-là, et celui-là, et celui-là.
0: Les What and Small. Et leur top musique.
1: Yeah.
0: ATB.
1: ATB, les Watts, Don't Stop Music. Oui. Mortel.
0: Mortel, plus de techno, plus de délire. Le batteur du chat, c'est le cœur du bâtard.
1: C'est clair, c'est de la bombe, bébé.
0: C'est de la bombe, il y aura du karaoké.
1: Voilà, c'est bon ce soir.
0: C'est chaud.
1: Voilà, Maxime, on te retrouve tout à l'heure, un peu plus tard dans la soirée.
0: Ouais.
1: Allez, à tout de suite, tu ne bouges surtout pas, ça sera notre joker de cette ronde de ce côté-là. Hein. Sinon, Max va s'énerver, il va se mettre à gueuler, puis il va se mettre à pleurer de jalousie, hein, bande de petits vénards. Si vous pouviez l'embrasser sur le sein gauche, allez, allez-y, allez-y, allez, allez-y. Allez, encore comme ça, voilà, encore, encore un peu. Voilà, c'est bon là. Stop, stop, stop, stop, stop. Maintenant, vous allez l'embrasser sur le sein droit, voilà, comme ça. Sensuellement. Ah, puis Betty, moi j'y mets de la bave, alors allez-y, allez-y. Un gros bisou baveux sur le téton du sein droit de votre femme. Voilà, qui est fait stop, terminé. Voilà, alors maintenant, vous les garçons, enfin vous les filles, vous allez embrasser votre garçon, en imaginant que vous le fassiez, bah tiens, à moi, par exemple, tiens. Vous allez prendre votre langue, et puis vous allez descendre très sensuellement sur le dos, hein, du haut de la colonne vertébrale jusqu'en bas, à la hauteur du... Jusqu'à la hauteur du petit creux, ça porte un nom, ça, le petit creux en bas du bassin là. Je sais pas quel nom ça porte, mais enfin peu importe. Vous y allez, vous commencez en haut, allez, vous descendez encore, encore, encore, encore, encore, encore, encore, encore, encore, encore, encore, encore, encore, encore, doucement, doucement, doucement, doucement, doucement, doucement, top, c'est bon ça. Vous étiez presque pratiquement dans l'arrêt du cul quand même, faites attention. Ah là là, ça fait du bien, ça manque hein, ça. Ah bah oui, bah vous non, évidemment, ceux qui viennent de le faire, non, forcément ça manque pas parce que vous pouvez le faire, mais pour ceux qui ne peuvent pas, je vois, bon, quand Filda et Manu, ça va, ils sont gâtés, mais quand même, hein, quand on en parle et qu'on voit qu'on aimerait, et on en parle et qu'on se dit, tiens, merde, on le ferait bien maintenant là, puis là, maintenant là, tout de suite là, maintenant là. Et puis on peut pas parce qu'on est là pour travailler, mine de rien, parce qu'il faut bien gagner sa croûte, hein. Quand on est payé à la fin du mois et qu'on a notre petit salaire, c'est pas uniquement comme ça pour traîner dans les couloirs toute la journée, écouter de la musique et à refaire le monde. Hein. C'est aussi pour être là entre 21h et minuit, voilà. Tiens, d'ailleurs, demain, on fera même du rab, on fera 21h, 3h du matin, puisqu'à partir de minuit, ça sera une soirée nuit 100% années 80, donc ça va être chaud. On va aller sur l'internet, j'en ai parlé tout à l'heure, et après on retrouvera DJ Maxime, on aura également Rénal de Combourg, carrément, 24 ans dans un instant. Il veut parler... à sa meuf, donc à mon avis ça va être encore très intéressant. Sur le site internet, sur des emails qu'on m'a envoyés, il y a eu 3-4 messages, bon, pas forcément hein, tonitruants, mais bon voilà, on va en parler. Salut Max, je suis ah oui, bien sûr, parce que Max va en service bien sûr, donc forcément il est quand même dans le tu risques de balancer. Il s'appelle Thibaut. Salut Max, je suis j'ai un super service à te demander. Comme tu es le maître de la radio et que tu cartonnes, j'aurais te demander un truc, mais attends, tu vas voir, c'est pas très compliqué. J'habite à Sens et ma copine, elle habite à Auxerre. Oh mon Dieu, que c'est compliqué. C'est son anniversaire aujourd'hui et ça fait 2 semaines que son anniversaire est passé et ça fait 2 semaines qu'il ne l'a pas vue et ça commence à lui manquer. Et c'était son anniversaire et comme il a des problèmes de téléphone, de facture de téléphone, malheureusement, il n'a pas pu l'appeler pour lui souhaiter un joyeux anniversaire, mais j'espère quand même que tu lui envoies une petite carte postale, sinon à mon avis, elle va faire la gueule. Et donc, est-ce que tu aimerais, mon cher Thibaut, c'est que je souhaite un bon anniversaire à ta copine parce qu'elle m'écoute tous les soirs et elle s'appelle Camille. Donc voilà, Camille.
2: Voilà, en direct là, je te souhaite un joyeux anniversaire de la part de Thibaut et toute l'équipe du Star System se joint à moi pour te souhaiter un bon anniversaire. Voilà, donc je prends ce fax. Hop là, et poubelle. Ensuite, nous avons un autre message. Je m'appelle Mimi, j'ai 22 ans, je suis étudiante à Toulouse. Rien que ça. Je me permets de t'écrire car j'adore le générique des dessins animés. Je suis super contente quand je les entends à la radio. Et apparemment, tu recherches Astro le petit robot parce que ça rappelle ta jeunesse quand tu avais entre 20 et 25 ans et tu t'en souviens encore et malheureusement tu n'arrives pas à le trouver. Alors elle est allée sur un site internet pour essayer de récupérer le son. Elle est tombée sur les paroles de la chanson de Astro le petit robot, mais malheureusement sur le site internet elle n'a pas pu retrouver la chanson, donc elle me le demande à moi, le Star System, de lui passer si c'était possible le soir. Malheureusement j'ai une très mauvaise nouvelle, j'ai du Goldorak, j'ai du Capitaine Flamme, j'ai du Albator, j'ai les batailles des planètes, j'ai Bioman, j'ai également 5 Kukai, j'ai X, mais mais je n'ai pas Astro le petit robot. Donc si un auditeur ou une auditrice qui serait en possession d'un 45 tours ou alors d'une compilation de dessins animés Phil Dar et Manu sur le coup, vous appelez dès maintenant le 0800 308 5000 afin de satisfaire Mimi qui pourra de nouveau se remémorer des souvenirs de Astro le petit robot. Et si vous n'arrivez pas à nous joindre et que vous êtes en possession de ce vinyle, vous n'avez qu'à me l'envoyer ou m'en faire une copie, pas sur cassette mais sur CD ou MD, qu'on puisse très rapidement avant la fin de la semaine faire plaisir à Mimi qui nous écoute tous les soirs et qui aimerait réécouter, puis moi aussi de mon côté ça me permettrait de l'archiver, Astro le petit robot, le dessin animé qui est bien sympathique. Voilà, et enfin le dernier message email intéressant que j'ai noté, quand je dis intéressant hein, on va pas non plus hein, mais faut pas dire non plus que c'est de l'or massif. Salut Max, j'ai acheté ta compilation, enfin j'ai acheté pas ta compilation, j'ai sous ton conseil, j'ai acheté la compilation de Kerachan et franchement je la trouve excellente, il n'y a rien d'autre à dire, tous les mots. Je suis DJ et avec ça je vais mettre le feu dans la salle, surtout pour le nouvel an j'espère. Encore une fois merci à Ricky Larsen et bon, on lui tire à ce soir qui sera là dans le hit parade à partir de 23h30 minuit moins 20 et Max pour le bonheur que tu nous fournis tous les soirs. Yann, 18 ans de Rennes, auditeur de Fun Radio et fidèle du Star System depuis 6 ans, ça me fait bien plaisir. C'est vrai que la compilation de Ricky Larsen, on en a parlé tout à l'heure en début d'émission, est sortie dans les bacs depuis maintenant 5-6 jours et qu'elle fait un petit carton au club discothèque quand même. Vous voyez, je commence à bien savoir l'imiter le Ricky Larsen hein. On revient au 0803 08 5000 et donc on accueille maintenant sans plus tarder Reynald, 22 ans, qui nous appelle de Combourg. Salut Reynald.
3: Salut.
2: Ça va bien?
3: Oui.
2: En forme?
3: Oui.
2: Eh ben très bien, on t'écoute.
3: Ben je vais parler à ma... c'est à ma meuf, de con.
2: Très bien. Bah écoutez, je vous remercie de m'avoir mis cette chose dans les pattes. Hein. Donc maintenant, il va falloir que je me démerde avec ça. Donc Reynald, tu veux parler à ta meuf?
3: Oui.
2: C'est quoi son prénom?
3: Je connais pas son prénom, par contre.
2: Ah, c'est un peu con, ça, hein?
3: Oui.
2: Tu connais pas son prénom?
3: Non.
2: Ah là là, je vais te mettre en rapport avec quelqu'un qui, à mon avis, pourrait animer très facilement cette émission à ma place si j'étais malade un jour ou si j'étais amené à prendre un ou deux jours de vacances. Maxime?
4: Oui.
2: Oui, est-ce que tu pourrais éventuellement faire la libre antenne à ma place avec Reynald?
4: Oui, je pourrais faire l'antenne.
2: Alors vas-y, fais-le avec lui, discutez tous les deux ensemble. Alors là, je vais te dire, c'est la rencontre du siècle. Reynald avec DJ Maxime, allez-y, parlez tous les deux.
4: C'est quoi ton problème?
3: Mais je voudrais pas à ma meuf, puis je connais pas ce
4: c'est un peu emmerdant, je sais pas le nom de ta copine, faudrait trouver le nom.
2: Alors comment on va s'y prendre, Maxime, pour trouver le nom de la copine de Reynald?
4: Faut déjà c'est son numéro, si elle a le numéro, faut trouver le nom sur le Minitel.
2: Ah, sinon faut demander carrément à... Oui, non mais là sinon faut demander carrément s'il n'y a pas des... Comment on pourrait appeler ça, des magiciens qui pourraient se faire apparaître ton prénom. Là c'est un truc qu'on m'a jamais fait. Hein.
4: Là c'est impossible pour ça.
2: Là en 7 ans de radio et de libre antenne, je crois que c'est la première fois qu'il m'arrive un cas pareil. C'est-à-dire quelqu'un qui m'appelle pour demander d'appeler sa copine mais qui connaît pas le prénom de sa copine.
4: Il a dû avoir un trou de mémoire.
2: Ah oui, là, un gros trou de mémoire, oui. Mais alors c'est plus un trou, là, c'est le trou noir de mémoire. Quoi.
4: Un trou noir.
2: Et puis il n'y a rien dedans, hein. Il n'y a aucune étoile, il n'y a pas une étoile filante, il n'y a même pas une petite planète avec 2-3 petits cratères, non, c'est rien, c'est le vide total, hein, Reynald.
4: Le vide total.
2: Reynald, tu te souviens de quelque chose?
3: Si, Sabrina, peut-être.
2: Peut-être, mais t'en es pas sûr, hein?
3: Oui.
4: T'en es pas sûr, on va essayer le numéro.
2: Et comment, tu connais le numéro de ta copine, Reynald?
3: Oui.
2: Ah, ben voilà alors. On va y aller.
4: On y va.
2: D'accord, allez, on va appeler donc la copine de Reynald en direct, bien sûr, les enfants. C'est quand même extraordinaire que tu te souviennes pas le prénom de cette fille.
3: Oui.
2: Hein, comment se fait-ce? Parce que bon, t'as l'air quelqu'un quand même d'assez intelligent, puis surtout t'as l'air d'être assez rentre-dedans, donc c'est marrant, quoi.
4: Il doit être un peu être sérieux.
2: Ah, t'entends quand même les conseils que donne DJ Maxime, quand même, oui. Notre DJ du soir. Faut être sérieux, Reynald, dans la vie.
4: Oui.
2: Hein?
4: Ouais.
2: Non, c'est à Reynald que je parle, hein.
4: Oui.
2: Hein, Reynald?
3: Oui.
2: Faut être sérieux un peu dans la vie. Tu le sais, ça, qu'il faut être sérieux dans la vie?
3: Oui.
2: Alors pourquoi tu ne l'es pas?
3: Ben, je suis sérieux, quoi.
2: Bon, d'accord, ok. Alors attention, on y va. C'est parti, on est en train de composer le numéro de téléphone de peut-être Sabrina, on va voir. Et puis ensuite, moi, j'irai faire une petite téléportation dans ton cerveau, hein. Pour voir un petit peu comment ça se passe, ça doit être un sacré bordel.
5: Allô? Allô?
2: Oui, bonsoir, excusez-nous de vous déranger. Nous sommes avec un certain Reynald, un ami à moi, et nous aurions aimé parler à sa copine Sabrina.
5: Alors là, vous faites erreur.
2: Ah, Reynald?
5: Oui, il n'y a pas de Reynald.
2: Non, Reynald est avec moi, c'est un ami à moi, il voulait parler à sa copine.
5: Ah, il n'y a pas de copine Sabrina ici.
2: Ah d'accord, il n'y a pas de fille du tout chez vous?
5: Si, mais pas de Sabrina.
2: Ah, alors Reynald?
5: Non.
2: Non, je sais, non, mais Reynald est avec moi, je lui parle. Reynald?
3: Oui.
2: Comment elle s'appelle alors?
3: Ben, je sais pas son prénom.
2: Tu l'as rencontré où?
3: Un
2: Cesson, vous connaissez Cesson, madame?
5: Oui.
2: Bon, bah voilà, mon copain a quelques petites difficultés à parler, c'est pour ça que je le fais à sa place, je suis un ami à lui. Il aurait aimé lui parler, apparemment on a le bon numéro, mais le prénom de votre fille, c'est de la fille...
5: Où a-t-il rencontré une de mes filles?
2: Alors, Reynald, nous on est à Combourg, hein. Et où est-ce que tu l'as rencontré, Reynald?
3: À Cesson.
2: À Cesson.
5: Oui, mais dans quel cadre?
2: Dans quel cadre? Pas de peinture, hein, Reynald. On parle pas de peinture, on parle du cadre. À quel endroit?
5: Quelle activité?
2: Où est-ce que tu l'as rencontré, Reynald?
3: Bah, c'est elle, entre autres.
2: C'est elle qui t'a rencontré?
3: Oui.
2: Mais c'était où? Dans quel endroit?
3: Bah, je m'en rappelle plus.
2: Bah, tu t'en rappelles plus. Donc, tu te rappelles plus du prénom de la fille, tu te rappelles plus de l'endroit. Bah, dis donc, avec ça, on est bien aidé, madame, hein.
5: Ah oui, non, il n'y a pas de problème.
2: Là, ça va être compliqué, là.
5: Voilà.
2: Voilà, donc, oui, en gros, là, vous aimeriez qu'on arrête là, hein. Non, c'est pas ça.
5: Pas l'objet de votre appel.
2: Non, mais l'objet de m'appel, c'était mon ami qui a quelques difficultés de mémoire et qui aurait aimé parler sûrement à quelqu'un parce qu'il n'arrive pas à trouver le prénom et puis il se souvient même plus de l'endroit et comment ils se sont rencontrés. Donc moi-même, je suis aussi embêté que vous, hein. On est dans la merde.
5: Ça paraît un peu farce.
2: Ah non, je vous promets que non, absolument pas. Hein.
5: Mais c'est pas, passez-moi votre copain.
2: Ah, alors je vous le passe, Reynald. Alors oui, je vous passe madame. Reynald.
3: Allô.
2: Bah parle à la dame. Bah vas-y, Reynald.
3: Allô.
5: Oui, je vous écoute.
3: Mais en tout cas, j'aurais vos filles, c'est chez vous.
5: Vous avez rencontré ma fille chez moi?
3: Oui.
5: Ah. Et quel âge a ma fille?
2: 16 ans.
5: 16 ans, bah, non, j'ai pas de fille de 16 ans.
3: Ah bah. 20 ans.
2: 20 ans.
5: Et comment s'appelle-t-elle?
3: Bah, je connais pas son prénom.
5: Et comment est-elle physiquement?
2: Elle est comment physiquement, Reynald?
3: Bah, un peu petite.
2: Oui. Petite, oui. Blonde, brune?
5: Et elle a donné son numéro de téléphone.
2: Ah bon, on va essayer de savoir. Elle est blonde ou brune?
3: Blonde.
2: Blonde. Elle a les yeux de quelle couleur, tu t'en souviens?
3: Marron.
2: Marron, c'est ça?
5: Bon, alors j'ai pas ça à la maison.
2: Alors vous avez pas ça à la
5: maison? Je suis désolée.
2: Vous avez pas ça à la maison?
5: Non.
2: Oh, c'est dommage, parce qu'une blonde aux yeux bleus, c'est toujours joli.
5: Oui, mais non, j'ai pas ça.
2: Vous avez pas ça à la maison? Bon, bah tant pis alors.
3: Marron, je dis plutôt.
2: Pardon?
3: Marron.
2: Marron peut-être? Ah, maintenant, je te change.
5: Là,
2: non, là, c'est une arnaque, là. Je suis en train de me faire arnaquer, moi aussi, hein.
5: C'est de plus en plus blague.
2: Ah oui, là, c'est blagos à fond. Au revoir, madame.
5: Au revoir.
2: Dis donc, Reynald, oui. Tu t'es un peu foutu de notre gueule ou quoi, là?
3: Non.
2: Dis donc, Maxime, qu'est-ce que t'en penses?
6: La foutu de notre gueule, c'est n'importe quoi.
2: T'es d'accord ou pas, toi? Bon, Reynald? Reynald?
7: Il a raccroché.
2: Ah, il a raccroché, rappelle-le-moi. Bah, tu vous avez le numéro ou pas?
7: Ouais.
2: Bah, ouais, d'accord, ok. C'est quoi cette écriture, là? Qui c'est qui a préparé cette fiche
7: c'est
2: là? C'est toi, mais t'as une écriture de Google ou quoi?
7: Non, parce que j'ai spidé.
2: T'as voulu être à la. T'as écrit, tu t'es mis à la hauteur du cuit de notre ami Reynald pour faire un truc pareil.
7: Ouais, c'est pas possible.
2: Ah, je voulais faire une téléportation dans le cerveau.
7: Bah, il était en cabine. Hein.
2: Ah, il était en cabine, d'accord, ok. Donc ça a peut-être coupé, on va réessayer. Hein. Donc voilà, on essaie de rencontrer, ça y est, moi aussi maintenant, j'ai perdu au moins 10%, 25% de cuit en l'espace de deux secondes. On recontacte notre ami Reynald, ça a dû couper, il était dans une cabine. Mon avis, Reynald, c'est un petit peu vexé. Ou alors, pas vexé, mais bon, il a dû, voilà, il a été gêné, puis c'est tout, hein. Allô? Merde, j'ai encore coupé. J'arrête pas de couper, je mets la main dessus en ce moment, je sais pas ce que j'ai envie de. Ah!
6: J'ai envie de tout casser!
2: Putain, ce soir j'ai envie de mettre le feu, putain!
6: Mets le feu!
2: Ah putain! Demande aux gens de mettre le feu en nous appelant!
6: Mettez le feu, appelez 0800, 03800 et 5000! Et
2: je ferme l'antenne! 0803, 085000 et ça sonne dans la cabine, mais Reynald, malheureusement.
6: Y'a personne!
2: Ouais, y'a personne. Bon, bah comment on fait alors? Hein?
6: Faut laisser tomber.
2: Bah voilà, il faut laisser tomber, on s'en fout, hein. Si ça marche pas, ça marche pas.
6: Si ça marche pas, il y aura des autres candidats.
2: Voilà, exactement, on s'en fout, nous on est jeunes, hein.
6: On est jeunes, il y aura des filles qui passeront l'antenne.
2: Voilà, exactement, on est là pour se fendre la gueule, n'est-ce pas?
6: Ouais.
2: Ouais. Qu'est-ce que t'en penses, toi?
6: J'en pense, c'est bien.
2: C'est bien, hein.
6: Oui.
2: Bon, bah alors, bon, bah laisse tomber, hein. C'est bon, on va laisser tomber la cabine téléphonique. Voilà, ça y est, c'est fait. On en est où là? Donc DJ Maxime qui est ce soir notre fil rouge, hein, parce que c'est quand même une soirée 100% haut de tempo.
6: Tempo, l'ouvre boîte, plus de light, plus de feu.
2: Bah ouais, vas-y, fais-nous encore une démo, vas-y.
6: L'ouvre boîte, plus de feu, plus de light, plus de tempo. Encore plus de rip, en plus de rock, de tempo, de dead, de disco, du slow pour les amoureux.
2: Allez, vas-y, encore.
6: Plus de tempo, l'ouvre-boîte, des CD, d'Adès, d'un techno, et on finira par un slow pour les amoureux.
2: Ah ouais, super.
6: Et là, je vais mettre le feu ce soir.
2: Ah, mortel. Encore ?
6: L'ouvre boîte, encore plus de tempo, il y aura des CD, il y aura l'entrée gratos.
2: Attends, on va faire un truc, je vais te remettre la compile de Ricky Larsen.
6: Ouais.
2: Et on va voir ce qu'on peut faire. Allez, on y va, c'est parti. Attends, alors je vais te mettre un petit slow qui est également... ça s'appelle « Avant de nous dire adieu » de Jen Manson.
6: Avant de dire adieu.
2: Attends, non, mais tu vas faire comme si c'était un slow, il faut que tu parles d'une manière très sensuelle.
6: Ouais.
2: D'accord, écoute d'abord l'intervention de Ricky Larsen qui est sur le CD, écoute et tu feras pareil après.
8: C'est la méga teuf, mais malheureusement Ricky Larsen va devoir vous quitter. Le moment est venu de se dire adieu.
6: Se dire adieu.
2: Voilà, t'es prêt?
6: Oui.
2: Alors attention, maintenant on écoute le slow, attention, hein. Sachant que moi j'en ai jamais dansé un.
6: Hein. Ça va chauffer, oh
2: lolo. Allez, vas-y.
6: Ça va être du slow, ça va être tout. Il va voir, ça va chauffer. Encore plus de tempo. On va baisser la tête, on va arrêter ça. Encore, c'est du slow. Allez les amourettes, faut y aller. Ça va être chaud, c'est le moment de vous réconcilier. Oh, c'est doux.
2: Oh, c'est bon.
6: C'est bon, c'est
2: oh,
6: du
2: c'est
6: slow.
2: Chaud, c'est chaud, c'est du slow.
6: C'est
2: bah,
6: chaud.
2: T'es bon, Maxime.
6: C'est bon.
2: Ah ouais, t'es très bon. T'es vraiment le DJ. Au fait, vendredi, t'es allé à la boîte, là?
6: Je suis pas allé à l'Apocalypse, j'étais au Moulin du Champ.
2: T'es pas allé à l'Apocalypse, t'es allé où?
6: Au Moulin du Champ.
2: Au Moulin du Champ, c'était bien?
6: À Pont-de-Voisin.
2: Ah bah, tu t'es bien éclaté, alors
6: ouais,
2: c'était
6: oui.
2: Super, hein. D'accord.
6: C'était chaud.
2: Ah ouais, c'était chaud, hein. On s'est bien éclaté, donc tout allait bien à bord jusqu'au moment où il s'est passé, hein.
6: Ouais.
2: Bah oui, je sais bien. Mais bon, qu'est-ce que tu veux que je te dise, hein. C'est comme ça, c'est la vie, c'est la vie,
6: ça,
2: hein.
6: C'est la vie.
2: Bah ouais, c'est la vie. On te met de côté.
6: Oui, on me met de côté, je reste avec vous.
2: D'accord, et on te retrouve juste après. On a
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11: Attention, premier numéro de téléphone, c'est parti.
12: Oui,
11: allô?
12: Allô?
11: Oui, c'est la prison?
12: Oui.
11: Oui, bonjour, est-ce que vous pouvez me passer Denis, la cellule 432, s'il vous plaît? Allô?
12: Oui.
11: Est-ce qu'il est possible de parler à Denis?
12: Denis?
11: Oui.
12: Mais qui est Denis?
11: Quelqu'un qui est là-bas, chez vous, depuis un an et demi, c'est possible de lui parler?
12: Qui est incarcéré?
11: Oui.
12: Je suis désolé, ils ont toujours pas le téléphone dans la cellule.
11: Ah, merde, on peut lui laisser un message?
12: Ah non, on laisse pas de message, vous lui écrivez, c'est tout.
11: On peut que lui écrire?
12: Ah oui.
11: Ah bon, d'accord. Je voulais savoir, il reste des cellules de libre encore ou pas?
12: Pourquoi, vous voulez une place?
11: Pas forcément pour moi, mais pour un copain.
12: Ah bon?
11: Qui a fait des conneries, je suis sûr, je me dis, et comme il est ses parents à pas loin, si c'est possible ou pas. C'est pas possible de réserver des cellules d'avance?
12: Mais vous foutez de moi ou quoi alors?
11: Non, je vous demande, parce
12: ouais,
11: que je...
12: Bonsoir.
11: Allô? Ah, faut rappeler, on a été coupé là, malheureusement.
13: On quelqu'un fait le même
11: non, quelqu'un qui a marché sur la prise, là, malheureusement, ça a coupé. C'est toi, Manu, qui a marché sur la prise, on a été coupé avec la prise.
13: Pardon?
11: Bah ouais, okay. Mais fais gaffe quand même, heureusement, je vais m'excuser, c'est pas grave. J'assume, c'est mon équipe. Oui, on a été coupé. Oui, je voulais savoir, c'est pas possible de réserver une cellule.
12: Non, mais attendez, vous avez eu mon collègue a été déjà gentil.
11: Ah non, il m'a raccroché. Ah, pardon.
12: Hein? Alors bon, ça serait gentil d'arrêter de nous emmerder, parce que là on est en train de travailler.
11: Bah moi aussi, d'accord. Je me renseigne pour un collègue, un ami à moi qui va sûrement être emprisonné, je voulais savoir si c'est possible.
12: Vous allez voir, vous mettez un coup de boule et vous aurez une place réservée, il n'y a pas de problème. C'est... Allez, bonsoir.
11: Au revoir monsieur. C'était quelle prison là?
13: Fleury,
11: d'accord. Deuxième.
13: C'est vrai quand même qu'on a pris quand même le
11: c'est,
13: truc.
11: C'est normal.
13: Il a pris la Rolls Royce quand même.
11: Alors maintenant, attention. Maintenant, deuxième numéro, autre prison. Je téléphone, oui. Je dis autre chose. Je vais
13: de
11: changer.
13: Provence peut-être.
11: Peut-être de Provence. Ne me dis pas où c'est ni ce que c'est. Je vais essayer de deviner. Je suis un marabout. Il va essayer de deviner moi-même. Hein. Il est un marabout. Je vais essayer de deviner. Donc attention. On appelle une prison. Rebelote. C'est marrant parce que quand même que je vous explique, on a un micro avec un poids sur un bras qui doit peser à peu près 4 kilos et quand à la fin tu te balades avec ce que je suis en train de me balader avec dans le studio, ça commence à faire très lourd. Moi je vais muscler les bras avec ça.
14: Hein.
11: Oui, bonsoir monsieur. Je voulais savoir si c'est possible de parler à Alain, s'il vous plaît. Il est incarcéré depuis 6 mois chez vous. C'est possible de lui parler ou de lui laisser un message? Je vous entends pas.
14: C'est pas possible ça.
11: Ah, pourquoi il est déjà en ligne?
14: Pardon?
11: Il est déjà en ligne?
14: Non.
11: Ah, je voulais savoir, il y a possibilité de réserver une chambre là pour 15 jours ou pas?
14: Je sais pas, faut voir ça.
11: D'accord, alors juste un petit renseignement parce que je suis en train d'appeler pas mal de petites prisons. Vous faites le petit déj le matin ou pas?
14: Ah, je le fournis le soir.
11: Et vous le fournissez le soir?
14: Ouais.
11: Ah d'accord. Il y a les télés, il y a tout ça, il y a tout ce qui est disponible.
14: Il y a tout ce qu'il faut. Ouais.
11: D'accord. Il faut amener sa serviette. Vous avez quand même des trucs. Vous changez régulièrement les draps.
14: Il n'y a pas de problème pour ça. C'est...
11: Vous êtes de ce côté-là, vous êtes assez bien organisé.
14: Ouais, ouais.
11: D'accord.
14: On a l'habitude.
11: Pardon ?
14: Oui, on a l'habitude.
11: Est-ce que c'est possible de réserver pour la semaine prochaine, pour 15 jours ?
14: Je sais pas. Faut voir ça avec la police.
11: Ah, pourquoi avec la police ?
14: Bah, faut d'abord passer par eux. Quoi.
11: Ah.
14: Qui s'occupe des.
11: Comment faut que j'opère ? Dites-moi, racontez-moi tout.
14: Hein ?
11: Comment faut que j'opère ? Racontez-moi tout.
14: Je sais pas, faut se débrouiller.
11: C'est-à-dire, faut que je fasse quelque chose de mal ? Parce que moi, je veux pour que 15 jours, hein, avec ma femme.
14: Faut essayer.
11: Avec ma femme.
14: Ouais, faut essayer de faire quelque chose de pas
11: trop. Ils vont rester quoi comme cellule ? Parce que moi, je voudrais une vue sur la cour. C'est faisable ou pas ?
14: Ah, c'est faisable.
11: C'est envisageable ? On peut choisir ? Je peux choisir ou pas, là ? Ils vous restent quoi, là, en disponible, là ?
14: Un peu de tout.
11: Il y a des suites ?
14: Il y en a, ouais.
11: Il y a des suites, de cellules ?
14: Ouais.
11: D'accord, bon, moi je veux dans un 15 mètres carrés. Tu peux me trouver ça ?
14: Hein ?
11: 15 mètres carrés, tu peux me trouver ça ?
14: S'il en reste, ouais.
11: Et, ah, il en reste. T'es pas sûr ? Tu peux regarder ? Je vais patienter, j'attends.
14: Ouais.
11: Je patiente, j'attends.
14: Ouais, ouais.
11: Allô ? Allô ? Allô ? Allô ? Allô, allô.
14: Mmh.
11: Oui, vous avez trouvé ?
14: Non.
11: Y a pas ?
14: Non,
11: y a pas. Merde, alors, je fais comment ? Est-ce que je peux me mettre sur une liste d'attente ? Parce que s'il y a des histoires, à ce moment-là, moi, je suis preneur. Hein.
14: Voilà, mais dès que vous arrivez, vous essayez.
11: D'accord, alors
14: ouais.
11: Max, M-A-X, Max, vous notez ?
14: Ouais.
11: Non, vous notez pas, la menteur. Max, M-A-I, prenez un papier, un stylo. Max, M-A-X, vous notez ?
14: Oui.
11: Max,
14: mmh.
11: Voilà, M-A-X. Voilà, pour 15 jours, hein.
14: D'accord.
11: À compter de lundi prochain.
14: Ouais, si on peut, on fera ça.
11: D'accord, ok, très bien. Bah écoutez, je vous remercie de votre amabilité.
14: De rien.
11: Hein, puis bah je vais essayer de voir s'il y a mieux. Les
14: ouais.
11: Prix sont de combien en fait ? C'est combien la journée ?
14: Oh, c'est pas très cher.
11: Combien ? Dites-moi le prix, c'est pas grave. Je suis prêt à prendre,
14: ouais.
11: Je prends 200. Combien ?
14: Bon, ça dépend de la saison.
11: Ça dépend de la saison, bah, justement là, c'est après-demain, donc enfin la semaine prochaine lundi, donc saison d'hiver. Vous prenez combien ?
14: Saison d'hiver. Comme dans le
11: pavot
14: de la montagne. Pas très cher, quoi.
11: D'accord.
14: Ouais, c'est 1000 francs la quinzaine.
11: D'accord, vous fournissez les forfaits ?
14: Pas de problème. Hein.
11: D'accord, donc c'est. D'accord.
14: Aussi.
11: Ok, petite cellule hein, quand même côté court. Hein.
14: Ouais.
11: Voilà, vous me faites ça. Hein, vous êtes superbe. Je vous redevrai ça. Au revoir madame.
14: Au revoir.
11: Au revoir, monsieur. Bon bah plutôt sympa celui-ci.
13: Très gentil.
11: Ah plutôt sympa. Hein. Bah,
13: t'as reconnu un peu l'accent ou
11: côté
13: pas
11: province, j'allais dire dans le sud, j'aurais dit du côté de Cannes, Nice, un truc dans ce truc-là. Non, pas tout à fait.
13: Plus en bas encore.
11: Plus en bas
13: hein.
11: Montpellier, Lyon.
13: Oh non, là tu remontes à Lyon, tu descends tout en bas.
11: Grenoble, Clermont-Ferrand, Besançon. Non, Strasbourg.
13: Remonte un peu plus alors.
11: Non, je sais pas, c'était où ?
13: Non mais c'était Marseille, t'étais
11: c'était Marseille. Ah bah fort sympathique les Marseillais, bravo. Eh oui, le soleil, putain, Marseille, Paris enculé, et Marseille, tu vois, on est sympa, Max, tu vois, tu dis toujours à Marseille, mais j'aime bien Marseille, moi, en plus. Max, retiens-toi, retiens-moi une place aussi, une chambre pour deux avec salle de bain et douche collective. On y va, c'est parti, il y a des gens maintenant sur le Minitel qui réclament. Je rappelle qu'il faut venir avec un sujet intéressant au standard de Fun Radio 0800 70 5000 ou 0803 08 5000. Je sais que tu rames Manu, mais c'est pas grave. On mettra de la musique, on a une petite surprise quand même qui devrait venir dans la soirée, même si vous avez pas été sage, maniez-vous le cul, putain. Je veux que des gens compétents. Je veux des gens sympas, sinon je vais être obligé de les sortir dans la rue. Je vais faire attention, troisième prison, c'est parti. Rebelote, Max remet la pression. Merde. Allez. Bonsoir. Je voulais savoir s'il était possible de réserver une cellule, s'il vous plaît.
15: De réserver une cellule.
11: Ah, on m'a dit que c'était possible. Voilà, parce que j'ai un ami qui est incarcéré chez vous depuis maintenant 2 ans et on m'a dit qu'il y avait des cellules maintenant pour les amis des personnes emprisonnées pour pouvoir justement passer des journées avec eux. Et je voulais savoir si je pouvais réserver pour une petite semaine à compter de lundi.
15: Ah non, ça c'est pas possible, non.
11: Non, du tout. Là, c'est déjà complet, la semaine prochaine peut-être.
15: Ah non, mais ça se réserve pas des cellules comme ça. Hein.
11: Ah bah on m'avait dit... Ah zut alors. Parce qu'il y a une prison en France qui fait ça, qui essaye de faire ce nouveau système, et je voulais savoir s'il y avait possibilité chez vous de le faire.
15: Ah non, ici, non.
11: Ah bah catastrophe alors, parce que moi j'ai pris ma semaine de vacances exprès pour aller passer une semaine en cellule.
15: Ah bah une semaine en cellule.
11: Bah oui, pendant mes vacances de fête, oui.
15: Ah oui. Bah non, ça se fait pas.
11: On peut pas arranger un coup là, un truc.
15: Non, désolé. Non.
11: Bon, c'est possible de... Bah, ça fait... Oh là là, ça fait une mauvaise nouvelle à mon pote, là. C'est possible de lui parler, là, deux minutes? Il est en cellule, je ne sais plus le numéro... Alain, s'il vous plaît, c'est possible de l'avoir deux minutes, là?
15: Ah, mais on passe pas non plus d'appel téléphonique, hein. Bah, non, ça... pas de téléphone. Hein.
11: Ah, vous me surprenez, là, parce qu'il m'a dit, en plus, que maintenant, depuis 6 mois, vous étiez munis, qu'ils étaient munis de téléphone cellulaire dans les chambres. C'est normal pour une cellule, non?
15: Ah non, dans les maisons d'arrêt, il n'y a pas de téléphone. Dans les centrales, ils ont des fois le téléphone, mais dans une coursive.
11: Exact.
15: Mais en maison d'arrêt, non, il n'y a pas de téléphone.
11: Vous pouvez lui laisser un petit message?
15: Le nom du détenu, c'est quoi?
11: Alain Ledoux.
15: Alain Ledoux.
11: Oui. Alors là, je ne sais plus le numéro de sa cellule. On peut lui laisser un petit message? Je viendrai te chercher mardi en hélico. Vous notez? Ok. Sauf en raison de mauvais temps, remis à mercredi 18h. Voilà.
15: Elle est pas mal celle-là.
11: Elle est pas mal, hein. C'était un jeu. Vous êtes en direct sur une radio. Radio 1-1.
15: Radio
11: 1-1. La radio des crétins.
15: Hein. Ah ouais, d'accord. Ouais.
11: Enfin, pas des surtout des animateurs crétins. Hein. Je fais partie des animateurs les plus crétins.
15: Mmh.
11: Non, c'est Europe 4 qui vous appelle. Voilà. C'est la nouvelle fréquence station en FM stéréo. Modulation de fréquence en plus dièse. Et c'était on vous testait.
15: Ah ouais.
11: D'accord.
15: D'accord, ouais.
11: Ok, bon, on vous souhaite une bonne journée.
15: Bonne journée.
11: Bon après-midi.
15: Merci.
11: Et bon week-end.
15: Merci.
11: Au revoir.
15: Au revoir.
11: Plutôt sympa, hein, celui-ci. Attention, y a-t-il encore un autre numéro ou pas?
16: Ah, bien sûr.
11: Oh, y en a, on y va, c'est parti. Ah, y en a des sympas quand même, hein. J'aime bien ce principe-là de laisser un petit message éventuellement, là, c'est peu sympathique ça. J'aime bien, je continue. Manu, tu me trouves rien, Manu, tu rames, Manu. Putain, appelez du standard de gauche, là, Manu a besoin d'appels potables pour ce soir, s'il vous plaît, pour le grand Max. Qui a mis la barre très haute, hein, ce soir, il veut pas d'appels de merde, hein, pas des sujets bidons, hein. Des trucs bien cons, bien gras, bien qui puent bien. Même qui pue de la chatte.
17: Bonsoir.
11: Oui, bonsoir monsieur.
17: Bonsoir,
11: je voulais... Oh là, je vous entends mal.
17: Oui, c'est un petit problème de communication, mais ça va aller. Oui, je vous écoute.
11: Oui, allô.
17: Oui.
11: Oui, bonsoir. Je voulais savoir bonsoir. Si c'était possible de réserver. On m'a dit qu'il était possibilité aujourd'hui de réserver des cellules.
17: Réserver des cellules?
11: Oui, m'a-t-on dit que c'est un nouveau système pour les... J'ai un ami à moi qui est incarcéré chez vous depuis 3 ans. Et je voulais savoir si c'était envisageable.
17: Envisageable. Dans quel but?
11: Pardon?
17: Dans quel but il voulait réserver la cellule?
11: Bah pour être avec lui pendant une petite semaine, vu que j'ai déposé mes vacances, je voulais savoir si je pouvais passer une petite semaine à ses côtés.
17: Dans ce cas, il faudrait au ministre, directement, ministre de la Justice.
11: Ah bah non.
17: Ah oui.
11: J'ai téléphoné au ministre, on m'a dit, bon, ils avaient l'air de ricaner en plus à ça, ils m'ont dit, vous avez qu'à les appeler directement.
17: Non, il faut passer par eux d'abord, et ensuite il va nous faxer.
11: D'accord. Donc, qu'est-ce qu'il faut que je fasse? Faut que je me fasse incarcérer, quelque chose comme ça?
17: Non, il faut passer par le ministre d'abord.
11: D'accord. On peut laisser un message
17: Non, dans ce cas, il faut passer par le service social aussi.
11: Bon, c'est possible d'avoir mon ami Alain, c'est possible de l'avoir au téléphone, là?
17: Il a... Je ne sais pas si vous l'avez transmis au téléphone, je pense que c'est possible. Hein.
11: Dans sa...
17: C'est... Est-ce qu'il a le téléphone?
11: Il a le téléphone?
17: Je vous demande.
11: D'après ce qu'il m'a dit, non, mais est-ce que c'est possible de le déranger 2 minutes pour que je lui parle?
17: Ben dans ce cas, c'est pareil, il faudrait passer par le service social. Hein.
11: Ah bon, carrément?
17: Ah non, ouais,
11: vous voulez...
17: pas, ouais.
11: Ah bon.
17: Tout.
11: Voilà. Est-ce que vous pouvez lui laisser un message écrit, un petit message de ma part?
17: Non, mais c'est toujours pareil, il faut passer par le service social.
11: Oh, ben ne me dites pas quand même que vous pouvez pas lui laisser un petit message.
17: Non, même pas.
11: Pourquoi?
17: Parce que c'est comment vous dire, c'est la nuit, c'est nuit. Voilà, on voit personne, c'est standard ici.
11: Ah bon, d'accord.
17: Voilà.
11: D'accord. Bon, bah, je suis très déçu, au revoir.
17: Ah, mais y a pas de quoi, hein.
11: Au revoir, monsieur.
17: Au revoir, monsieur.
11: Oui. Non, au revoir à vous, toi. Y a Fanny sur Minitel qui fait « Je voulais te dire que c'est horrible ce que tu es en train de faire en prison parce que mon mec, il est à Bois d'Arcy depuis une semaine. Que tu veux que j'y fasse, Fanny, s'il a fait des conneries, il assume, hein, il prend dans la gueule. » Là, on salue tous les tolards qui, à mon avis, Fanny, c'est là, franchement, t'as pas compris, parce qu'à mon avis, ton mec, il nous écoute. En ce moment, il est sûrement bien en train de se marrer plutôt que de se dire quel con pourquoi il appelle des prisons. À mon avis, tous les tolards qui nous écoutent et qui en ont pris pour certains 20-30 ans. Allez, con alors que vous êtes quand même d'avoir déconné là-dessus. Non, mais ceux qui sont en tôle, on les salue bien bas. Fanny, et si on fait ça justement, c'est pour rigoler un bon coup et pour qu'ils puissent se marrer. Hein. Donc, Fanny, si tu ne comprends pas la plaisanterie, si ton mec est en prison, tant pis, hein, il a fait des conneries. S'il a dealé en plus de ça, dis-moi un petit peu sur Minitel quelles sont les conneries qu'il a fait. Hein, elle me demande de fermer ma gueule. Et bah écoute, pour la fermer, je vais même récompenser Fanny en recomposant un numéro de téléphone de prison. On y va, c'est parti. Spécial dédicace à Fanny et à son copain s'il nous reconnaît à la prison de Bois d'Arcy. On va saluer tous les gens de Bois d'Arcy. Souvent, c'est des gros, hein, c'est des gros méchants, hein, les Bois d'Arcy. Hein. Les prisons de Bois d'Arcy, hein, les Bois d'Arcyciens, les Bois d'Arcyciens, les tolards de Bois d'Arcy. Manu, tu ne trouves pas d'auditeur potable. Alors, ceux qui n'ont rien à dire, 0800 70 5000, et ceux qui ont des choses à dire, 0803 08 5000. Hein. Sinon, demande-lui qui peut me brancher le micro-casque maintenant.
16: Bonsoir.
11: Oui, bonsoir monsieur, excusez-moi de vous déranger. Est-ce qu'il serait possible de parler à un détenu, s'il vous plaît? Monsieur Pierre. Allô?
16: Oui.
11: Est-ce qu'il est possible de parler à un détenu chez vous, monsieur Pierre, s'il vous plaît?
16: Monsieur.
11: Pardon?
16: Non.
11: Ah. Juste 2 minutes.
16: Bah même 2 minutes, hein.
11: Ah, on m'a dit qu'on pouvait appeler à n'importe quelle heure.
16: Oui, bien sûr.
11: Bah, c'est ce qu'on m'a dit.
16: Oui.
11: Bah, on peut lui laisser un message?
16: Non plus.
11: Non, non plus?
16: Non.
11: Bah, vous m'avez l'air bien sévère, monsieur, bien froid.
16: Oui.
11: Bah, vous savez dire autre chose que oui et non?
16: Ouais, tout à fait, oui.
11: Alors, dites-moi, qu'est-ce que vous savez dire d'autre à part ça?
16: Bah, il n'y a pas encore le téléphone en cellule, hein.
11: Ah, oui, d'accord, ok, mais on peut leur laisser un message, ils savent que vous avez un papier et un stylo devant les yeux.
16: Oui, bien sûr, oui.
11: Alors, allez-y, prenez note.
16: Il y a 2200 détenus, j'ai pas que ça à faire. Hein.
11: Non, mais là, il n'y a pas 2200 détenus, je veux laisser un mot, c'est juste un mot à un ami qui s'appelle Pierre.
16: Eh ben, je vous dis non, monsieur.
11: Eh ben, moi, je vous dis qu'il y a un papier et un stylo devant les yeux, que vous allez noter.
16: Bah, je lui dis bonsoir.
11: Pardon? Oh, on rappelle!
13: Il t'a dit au revoir.
11: Oh là là! Oh le fou, putain! Le fou, Fanny! T'entends, Fanny? Oh le fou, le fou!
13: As-tu reconnu au moins la prison?
11: Non.
13: C'était Fren.
11: Oh, mais on rappelle Fren! Oh, il était gris, lui, il était en train de regarder la télévision, en train de bouffer son steak. On l'a réveillé pendant la sieste, lui, hein. Alors. Il faut appeler une prison pour femmes. Est-ce que ça existe, ça, Bobo, une proposition éventuellement? Faut nous laisser des numéros de téléphone. Hein. Même des numéros de cul. On n'a pas de numéro de cul. Vous n'avez pas de numéro de cul à me donner, même sur le 36. Allô?
16: Ouais.
11: On a été coupé, là. Vous regardiez la télévision. Vous dérangez pendant la sieste, peut-être?
16: Non, j'ai pas. On n'a pas été coupé. J'ai raccroché. Bonsoir.
11: Ah bon, parce que je voulais... On rappelle.
13: Le type est effronté.
11: Ah, mais là, t'as pas vu, ça raccroche à chaque fois. Mais c'est la ligne qui coupe.
13: Peut-être qu'on leur conseille d'acheter un
11: nouveau. Prison de Fresnes, ça coupe toutes les 2 secondes. Le mec, il a pas le temps de terminer pourquoi il me raccroche au nez. Il veut m'expliquer pourquoi il m'a raccroché au nez et ça marche pas, c'est dommage. Il y a un problème technique, ouais. Bah, le mec, quand il veut m'expliquer que ça raccroche, il me raccroche. C'est un problème technique, ça. Bon, on y va, c'est parti. Ah, Manu m'a trouvé un sujet potable. Alors, te laisse pas faire, Max, rappelle tous la soirée, vas-y, on va faire ça, d'accord. Allô? Bah, et si c'était pas moi qui étais... Allô?
16: Oui.
11: Oui, on a été recoupé. Vous pouvez prendre un message?
16: Non, vous n'avez pas compris, monsieur.
11: Ah, pardon. Bah, mais je vous entends pas, ça coupe tout le temps.
16: Oui, mais bien sûr, je raccroche, monsieur.
11: Non, non, mais là, votre mot coupe, qu'est-ce que vous dites que...
16: Je raccroche.
11: Non, mais avant, vous m'avez dit que j'avais pas compris quoi? Allô?
16: Oui, mais vous n'avez pas compris qu'on ne prend pas de message, hein?
11: Bon, laissez juste un message à Pierre, qu'on viendra le chercher mardi. On vient le chercher mardi, en hélicoptère. Oh, Fren, zéro! Alors là, la prison de Fren, bon, les Frénois et les Frénoises, là, si vous voyez de qui on vient d'avoir au bout du fil, là, non, mais... Là, non. Là, il faudrait presque les gens en prison, c'est qu'ils se mettent à taper comme ça les toilettes. Voilà. C'est à taper, c'est comme quand ils ont faim, c'est quand ils veulent plus de rap, c'est quand ils veulent plus de choucroute. C'est qu'ils tapent, ils tapent et tout. Il faudrait qu'avec un papier, avec un stylo, vous tapiez comme ça sur les barres de votre cellule, c'est pour réveiller un petit peu.
2: Donc ce soir nous allons parler de la musique électronique comme je disais, comme on l'avait déjà fait au sens large. Hein. Là on a remplacé Apolline par Fildar, non pas que c'est ce qu'on préfère, mais Fildar quand même maîtrise le sujet.
18: Je suis dans la tête. Ouais.
2: Donc au 0803-08-5000 avec Manu, vous appelez dès maintenant et on va aborder pas mal de choses. On va faire un petit peu le point, le bilan de la dernière nuit que nous avions fait ici, je sais plus il y a combien de temps.
18: Il y a longtemps.
2: Hein?
8: Avant la parade.
2: Avant la parade, donc ça date d'il y a au moins. Au moins.
18: Au moins. Au moins.
2: Au moins, minimum. Donc on en profitera pour parler de tout ça. Il y a beaucoup de monde. Hein. Il y en a qui sont dans les canapés, qui vont s'installer, qui vont venir à tour de rôle dans le studio. On va vite faire le petit tour de table, on va mettre un disque, on va s'installer très tranquillement et ensuite on va aborder très sérieusement cette nuit, jusqu'à, je l'espère, 3h du matin si tout se passe bien. Jean-Marie K est en face de moi, on le connaît. Hein,
18: ouais,
2: hein,
18: ouais. Hein, on va pas le présenter. Enfin,
2: comment le présenter?
18: Non, on va passer aux autres.
2: On va mettre de la lumière. Olivier qui organise pas mal de soirées, avec qui on travaille depuis 2 ans en collaboration avec Jean-Marie, entre autres pour les soirées du vendredi à la locomotive. Mais bon, il a pris pas mal de choses avant d'arriver à la loco. Ça va, Olivier?
19: Ça va très bien.
7: Bon, je peux partir, au revoir.
2: Donc on ne parlera ni d'argent.
19: Non, mais je suis venu booker Fildar.
2: Pas de poker, pas de machin, pas de truc. Tu vas déjà te faire tourner. Ah,
19: il va tourner Fildar.
20: Le 26 juin, je suis pris.
2: Ah. Parce que ça y est, je l'ai pris pour ma mère pour un mariage années 50-60 pour une femme qui va fêter ses 60 ans. Ouais. C'est lui qui fait la soirée. Donc si vous voulez le booker, attention, là les tourneurs, ça va y aller. Michel.
21: Allô.
2: Alors Michel, comment on pourrait.
21: Bon, non, tu
2: ils te connaissent sans te connaître, enfin ceux qui ont suivi les nuits, mais sinon, à part ça, les auditeurs de Fun, t'as travaillé pour pas mal de radios, dont FG quand même,
21: hein,
2: la radio parisienne,
21: ouais,
2: qui défend cette musique-là depuis le début.
21: Ça remonte, 80.
2: Depuis combien de temps? Depuis FG, 10 ans.
21: On va dire qu'on a démarré la techno réellement 91.
2: 91, voilà, t'as travaillé pour des maisons de disques, encore aujourd'hui d'ailleurs.
21: Toujours.
2: Tu développes
21: toujours.
2: Des artistes.
21: Toujours.
2: On aura l'occasion d'en parler plus en détail également lors de cette nuit. Et puis, à tes côtés, tu peux le présenter car tu le connais très bien, car je le connais aussi.
21: C'est quelqu'un que j'aime beaucoup. Et puis, dans la techno, c'est l'un des tout premiers DJ d'ailleurs que j'ai connu
19: à Paris.
21: Le
19: plus vieux d'ailleurs.
21: Ouais, ça doit être le plus vieux. Non. C'est le premier animateur DJ qui a sévi en termes de, on va dire, house, techno, mais en tout cas dans cette musique sur l'antenne de
19: Max. Le plus vieux autour de cette table. Hein,
2: le plus vieux autour de cette table. Ouais.
21: Donc, on va quand même donner son nom, Didier Sinclair.
2: Voilà, très connu, qui travaille également maintenant avec nous de temps en temps sur les soirées une fois par mois et qui sera d'ailleurs vendredi soir à la loco.
19: Je suis l'agitateur house de Technozone en fait.
2: Voilà, mais avec un grand plaisir. Il y aura d'ailleurs une tête d'affiche avec toi vendredi. On en parlera également. Et tu as travaillé pour FG, la fameuse radio dont on entend beaucoup parler.
19: Yes.
2: Hein, dont on a souvent parlé ici, même si c'est vrai qu'en province on ne la connaît que de nom, ou alors même si on n'en a pas entendu parler, on aura l'occasion de le faire lors de cette soirée. Tu as travaillé.
21: Il l'écoute sur Internet.
2: Oui, mais tout le monde n'a pas Internet.
21: Bah oui.
2: Hein. Mais bon, tu as travaillé pour la programmation, pour l'animation.
19: J'y travaille encore, Max.
2: Tu travailles encore aujourd'hui. Et donc, tu connais bien également, tu connais bien le milieu de la radio également.
19: Oui, tout à fait. Connais bien le produit électronique adapté en radio. Quoi.
2: Et voilà, donc on aura l'occasion d'en parler également et de voir si cette musique, on le sait, a un avenir. Mais quand vraiment elle pourra se développer comme elle le fait sur votre radio, eh ben on aura l'occasion d'en parler. Jean-Marie est venu avec de la musique. Il y a d'autres invités. Hein, Guillaume Latortue également, qui est déjà venu. Guillaume, normalement, dans le milieu électronique, pour les connaisseurs qu'on ne devrait plus présenter.
18: On ne présente plus non plus.
2: On ne le présente pas.
18: Il y a un demi-Dax Rider, un des deux Dax Rider qui est là, qui est dans le couloir, qui sera là.
2: Voilà, on parlera aussi donc avec des groupes et un très beau clip.
18: Très beau clip.
2: Que j'ai visionné hier et qui est vraiment très joli. J'ai pris un peu de retard, mais il est vraiment très bien. Il y a un album, il y a des maxis, il y a tout ça.
18: Tout à fait,
2: on parlera donc de la musique électronique française et étrangère. Voilà, vous pouvez nous appeler dès maintenant si vous avez des questions à poser à tout ce beau monde. Peut-être que d'autres personnes viendront nous rejoindre lors de cette nuit. Jusqu'à 4h du matin, si tout se passe bien, on est là. Au 0803-08-5000. Vous avez également le Minitel à votre disposition. Si éventuellement vous souhaitez nous poser quelques questions, 3615 Code Fun Radio, rubrique direct. Et puis sinon, Rigaud, qui est encore là sur le site internet, est allé dans le studio d'à côté, mais il va surfer sur le web, comme on dit. Alors, si vous avez des questions à nous poser et que vous voulez passer par l'internet, Rigaud, bien entendu, viendra nous transmettre les questions, éventuellement des numéros de téléphone pour vous rappeler en direct. Et également, si vous avez des sites internet sur lesquels vous pensez qu'il serait intéressant qu'on aille surfer, eh bien pareil, Rigaud récupérera à ce moment-là les adresses. Rigaud, t'iras faire un petit tour là-dessus. Et puis si tu vois que ça en vaut la peine, à ce moment-là, tu nous diras ce qu'il y a sur ces fameux sites.
22: En fait, parce que tes invités, apparemment, ils connaissent quelques sites déjà.
2: Bon.
22: Et voilà.
2: Eh ben, on ira se balader sur le site internet et puis on vous donnera quelques bonnes adresses. Je pense que Didier, Michel ou Jean-Marie en ont quelques-unes à vous en proposer, ou Rigaud, parce que moi, personnellement, que dalle. Moi, je sais faire marcher que le Minitel, et encore, j'ai des fois du mal. Hein. Je suis encore le 16 ans des fois pour appeler ma mère en province, donc vous voyez qu'il est compliqué pour moi de faire marcher l'internet. Oui, Fildar, peut-être pour
20: vous. Oui, il y en a un, www.techno.com.fildar.
2: Ok, c'est pas l'humour ce soir, Philippe. Hein. On va essayer de faire avancer le public, pas de le faire régresser.
20: Bien sûr,
2: attention. Ok. C'est pas une nuit 100% disco mobile. Hein. On fera ça plus tard. Une autre nuit, c'est promis, mais pas pour ce soir. Bon, allez, 0803 08 5000, vous nous appelez. Jean-Marie est déjà venu avec un disque. Et c'est quoi que tu nous as...
18: C'est un artiste français, un jeune garçon qui s'appelle... Son nom d'artiste, c'est Devrick.
2: Ouais.
18: Ce sera la prochaine production sur notre label. Une techno-groove assez sympa qui va essayer de donner une nouvelle impulsion à ce qui se fait en France. C'est ni de la house, ni de la techno. C'est un peu entre les deux.
2: D'accord.
18: Et ça sort bientôt. Et c'est il a beaucoup, beaucoup de talent. On reconnaît un petit peu, c'est un peu la patte d'Evangel, mais à la française, c'est très, très bien.
2: Très bien. Donc, 0803, 085000 pour la radio libre. On peut dire techno, électronique, je ne sais pas comment lui donner. En fin de compte, si vous avez des questions à nous poser, c'est maintenant ou jamais.

0: sélectionné par Jean-Marie K. Donc je vous dis juste qu'il faut allumer vos micros vous-même sur le petit bignoteau rouge. Voilà. Si vous voulez, Jean-Marie K. Donc petite sélection. C'est sorti, c'est pas encore sorti.
1: Ça sort bientôt, ça sort fin avril.
0: D'accord, ça va sortir fin avril et ça s'appelle
1: Dave Rick. Et le morceau s'appelle Selector.
0: Très bien. La prochaine sélection, prochain morceau, ça sera un extrait du nouvel album, on peut le dire.
2: Pas album, mais une des prochaines productions.
0: Une des nouvelles productions d'Emmanuel Top, donc qui fait partie du groupe BBE pour grand public, mais qu'on connaît également sous son propre nom, donc Emmanuel Top.
2: Tout à fait.
0: Et c'est donc Michel qui nous a ramené tout ça. Sacré Michel,
3: je suis assez fier.
0: Voilà, donc si vous voulez intervenir au 0803 08 5000, vous pouvez, bien sûr, pour parler de la musique électronique, poser toutes les questions. On rappelle, Cédric, un des membres de Dax Rider, est avec nous ce soir. Petit.
4: Oui.
0: Petite chaise, mais grand talent.
4: Yeah.
0: Grand talent. Très bien. Jean-Marie K, Guillaume, donc, dont on n'a pas entendu la voix, écoutez bien, mesdemoiselles.
5: J'ai pas de casque.
0: Vildar, un casque pour ton pote.
6: Moi, Guigui.
5: Je vous entends là, c'est bon.
0: Il va falloir que tu entendes les auditeurs ou les auditrices pour pouvoir. Olivier, donc, avec nous de la loco, Michel et donc Didier. Et on va commencer. D'abord, juste avant de commencer, mais on peut accueillir Benoît, 27 ans de Lyon. Salut Benoît.
7: Bonsoir, tout le monde.
0: Ça va bien?
7: Bonjour même.
0: Voilà, Benoît, on va éviter les bonsoir Jean-Marie, bonsoir machin, bonsoir machin. Ça sortira plus, ça va prendre 10 minutes, on va perdre une heure et demie sur l'émission. Benoît, est-ce que tu as l'internet avec toi?
7: Non, j'ai pas internet, je suis pas connecté encore.
0: Tu vois, malheureusement, Michel. Michel,
2: lacune.
0: Alors, Benoît, il faut le savoir, l'internet, c'est quelque chose qui fonctionne bien. C'est ce qui a remplacé un peu le Minitel quelque part. Et justement Michel qui a travaillé en radio, qui travaille maintenant de nouveau pour une radio, il va en parler. Tu peux écouter de la musique techno, électronique?
2: Ouais, je travaille pas pour une radio, c'est vraiment c'est parce que je suis un fou furieux d'internet et je m'amuse un peu plus d'ailleurs, j'ai envie de m'amuser. Effectivement, il y a une radio qui s'appelle Net Radio, qui est la première radio française à émettre en exclusivité 24h sur 24 sur internet. Et les gens qui sont derrière ce groupe m'ont demandé ils aiment un petit peu la techno, donc ils m'ont demandé de mettre en place une émission de techno tous les samedis entre 18 et 20h. Donc c'est en direct sur net-radio.fm. Si vous êtes des fous furieux de techno, ben vous pouvez aller l'écouter sur internet. Ça, c'est pas mal.
0: Et là, le son, il est. Moi, j'ai connu Canada.
2: Il est pas mal.
0: Numérique.
2: On n'a pas la compression, le top niveau de la chaîne IFI, mais on arrive à
0: Non, mais est-ce que c'est la même qualité que quand on dit qu'on va chercher les CD là, à droite à gauche, là, comment on appelle ça, là, le nouveau système là?
2: MP3.
0: MP3, c'est le même son.
2: On est un petit peu en dessous.
0: Un petit peu.
2: Oui, quand même. Un petit peu en dessous.
0: D'accord, va falloir monter un petit peu au-dessus alors, Michel.
2: Non, mais vous mettez les bass boosters derrière l'ordinateur et tout.
0: La programmation, c'est toi.
2: Ah, c'est pour ça d'ailleurs que j'ai accepté, parce que ça me gavait un petit peu j'avais refusé pas mal de choses depuis quelques années, et là l'idée c'est qu'on a carte
0: animation dans les supermarchés,
2: j'avais envie de retrouver ma copine, là, comment s'appelle-t-elle, là, celle qui fait ça, là, une ancienne de TF1, là.
0: Daniel Gilbert,
2: j'ai refusé.
0: Donc là t'as accepté parce qu'il te donnait carte blanche.
2: Voilà, je fais ce que je veux, l'idée c'est plus une balade complètement intemporelle, on veut pas forcément traiter l'actualité, en tout cas moi j'ai pas envie de traiter forcément l'actualité, s'il y a des bonnes choses aujourd'hui, je le fais. C'est une balade vraiment entre l'ambiance aux musiques les plus extrêmes et des années 90 à aujourd'hui. J'aime ça en ce moment, j'ai envie de le passer tant qu'on y va.
0: D'accord.
2: C'est vraiment spontané et c'est ça qui me plaît.
0: D'accord, mais exclusivement musique électronique.
2: Musique électronique.
0: D'accord, très bien. Toute tendance, tout style.
2: Ambiante jusqu'aux musiques les plus extrêmes. Bien qu'en ce moment, je me

0: surprend écouter des choses un petit peu plus calmes qu'il y a quelques années.
1: Bon, bah très bien.
0: On en reparlera. Bah, malheureusement.
2: Ouais.
0: Mais peut-être que ça a changé aussi. Peut-être qu'on a une évolution qui est en train d'arriver.
1: Non, ça n'a pas changé. Je te jure que tu vieillis. Michel. Je te jure que tu vieillis. Ça n'a pas changé. Benoît.
3: Oui.
1: 27 ans et tu es de Lyon.
3: Je suis de banlieue lyonnaise.
1: J'espère juste, Benoît, qu'il y aura quand même, parce qu'en règle générale, malheureusement, ça sent très vite le fauve dans le studio et donc peu de filles sont attirées pour venir parler de la musique électronique. Elles écoutent très assidûment, elles sont très attentives.
3: Elles dansent déjà bien.
1: Mais elles sont souvent peu nombreuses dans ce genre d'émission à intervenir sur l'antenne. Donc j'espère que vous serez nombreuses à nous parler de la musique électronique et nous poser plein de questions. Benoît, t'écoute.
3: Bah voilà. Enfin, écoute, moi, je voulais saluer Michel avec qui je suis en relation, mais simplement par intermédiaire de Maison de Musique.
1: Ça chauffe.
4: Il a prévenu tout son fan club cet après-midi.
1: Au lieu de faire une émission entre 18 et 20, il a fait une libre antenne et tout.
5: C'est qui là, de l'autre côté?
1: Benoît.
3: Alors, je connais par intermédiaire d'une radio où je travaille.
1: D'accord.
3: Et puis.
1: Tu peux donner le nom de la radio. Hein.
3: Forêt FM dans le 42.
1: Ah, Forêt FM. Oui, d'accord.
3: Voilà.
1: D'accord.
3: J'avais promis que je t'appellerais.
1: D'accord. Tu t'appelles comment? C'est quoi ton surnom? Le bûcheron
3: Non, pas le bûcheron. Simplement Benoît, c'est tout. Pas de surnom. Voilà, donc moi, je voulais te poser une petite question.
5: Ça, je sens le piège, là, Benoît.
1: Allez, vas-y, pose ta question, Benoît.
3: En fait, Max a annoncé que tu étais ancien directeur de Radio FG.
5: Ouais.
3: Et je voulais savoir justement pourquoi tu... Maintenant j'ai appris que pour Net Radio c'était pas mal, c'était même bien, mais je voulais savoir pourquoi tu faisais plus de radio sur des radios comme on puisse capter par exemple en province quoi.
1: Oh, la question chiante pour démarrer.
3: Ah bah oui,
1: Fidard. Averto déjà pour commencer l'avertissement.
5: C'est
1: parce qu'il est parti avec de l'argent et de la caisse, il peut pas dire ça, c'est pas possible ça, c'est emmerdant.
5: Putain, c'est un scoop là.
1: Non mais
5: j'ai un peu.
1: T'as été responsable de la programmation de Radio FG donc.
5: Ouais, pendant près de 3 ans.
1: Pendant 3 ans.
5: Ouais, près de 3
1: d'accord.
5: Ans, ouais.
1: Mais être d'ailleurs directeur de la programmation d'une radio comme celle-ci, dont on entend dire qu'on vient avec les disques sous le bras et que les DJ viennent, comme l'a été Didier, ça veut dire quoi être.
5: Non, écoute, je vais essayer d'être très court quand même.
1: Je me fais l'avocat du diable, comme dans chaque nuit. Hein. Je sais très bien que c'est pas ça, parce que je connais, mais.
5: La question de Benoît est drôle parce qu'on me l'a posée il n'y a pas très longtemps, je sais plus pourquoi d'ailleurs. La radio me poursuit. Et on me disait, mais est-ce que tu es conscient quand même, enfin pas moi, mais l'ensemble de l'équipe dans les années, de ce que vous aviez fait pour les musiques électroniques. Et j'étais un peu non, parce que ce qu'on faisait à l'époque c'était vraiment spontané, on n'avait pas de plan, de grande stratégie, enfin Didier pourrait en témoigner ici, on jouait tous les jours vraiment ce qu'on avait envie de jouer, il n'y avait pas véritablement de pression qu'on peut connaître sur les grosses radios qui ont des objectifs à faire. On se faisait plaisir tous les jours. Et si j'ai pas refait de radio effectivement depuis, c'est justement parce que j'ai pas envie de me retrouver enfermé avec quelqu'un qui me dit « Ouais, mais Michel, attends, ce que tu passes là, c'est peut-être bien, mais c'est pas format, machin. » Moi, j'ai envie de m'éclater un peu et c'est entre autres, je pense, pour l'une... C'est la principale raison pour
1: laquelle
5: je pense.
1: D'accord. Et aujourd'hui, quand tu écoutes cette radio-là, tu trouves qu'elle n'a... Enfin, je sais pas, qu'elle est plus comme celle d'avant, qu'elle a pris un mauvais virage, qu'elle n'a plus d'âme, qu'elle est bien, qu'elle progresse, qu'elle est dedans.
5: Je pense qu'elle est toujours avant-gardiste.
1: Ouais,
5: avant-gardiste sur les musiques électroniques. Elle a une longueur d'avance sur ce qu'on peut entendre en termes de radio sur le paysage français, en tout cas français.
1: Ouais.
5: Maintenant, elle a certainement aussi... Moi, je ne suis plus dans l'interne de FG, mais il y a certainement des impératifs... à respecter en radio. Je pense que Didier, qui est aujourd'hui au sein de la radio, peut peut-être en parler mieux que moi.
6: Non, mais voilà, c'est deux heures, c'est une thématique, quoi. Il y a des thématiques rock, il y a des thématiques électroniques, il y a des thématiques classiques. Bon, c'est une radio thématique, donc voilà, quoi.
5: Enfin, je sais pas si j'ai bien répondu à ta question, mais j'ai envie de m'amuser, Benoît, en radio. Et alors chacun s'amuse, mais surtout moi, musicalement, j'ai envie de passer au moment où je veux. Alors c'est peut-être anti-radio ce que je te dis là, mais si à un moment donné.
3: C'est déjà bien.
5: Ouais. Voilà.
3: Parce qu'en fait, je comprends pas pourquoi des artistes comme Curtis,
5: là, il fait de la promo. J'ai l'impression d'être venu faire ma pub là. Hein.
3: Non. Mais des artistes comme Curtis que je trouve excellent avec le maxi que Max a passé il y a quelques jours. Je crois que c'était il y a 15 jours.
1: On fait ça régulièrement, ouais.
3: Superstardog. Voilà.
5: Ouais.
3: Je comprends pas que les d'autres radios ne le jouent pas quoi en fait.
5: Bah, le jouent peu. Oui. C'est une bonne réflexion, Benoît. Mais faut pas me poser la question à moi. Parce que j'ai pas la réponse.
3: On est dans le débat techno, donc je pensais que c'était intéressant de le signaler.
5: J'ai envie de dire juste un mot et après on ferme la parenthèse, mais ma réflexion que j'ai avec les différents responsables de programmateurs radio, enfin tous confondus. Moi, je pars sur le principe que chacun a des oreilles. Je veux pas être le mec chiant. Si quelqu'un aime un de nos artistes, ou peu importe, un artiste dans ses musiques électroniques, qu'il a envie de le soutenir parce qu'il aime cet artiste, j'en suis le premier avis. Si maintenant le mec me dit, ouais, tu sais, je sais pas, je comprends pas trop... j'ai peut-être aussi envie de lui faire aimer, mais je vais pas le gaver toutes les 3 heures pour aller lui dire attends, qu'est-ce que tu fais, pourquoi tu me passes pas un disque. Le mec il est grand, il a des oreilles.
6: Là c'est plus la techno marketing, enfin culture marketing, c'est pas la techno culture musicale. Je pense qu'on devrait plutôt partir dans ce délire là
1: sinon. Et justement, qu'est-ce que vous pensez, puisqu'on parlait on a abordé sans le vouloir un petit peu les radios et tous les formats, il est vrai que entre la dernière fois où on s'est vu et aujourd'hui à l'heure où on se parle, que
5: ce marketing,
6: il y a plus d'argent sur la table,
1: que ça allait arriver peut-être plus vite que prévu. Est-ce que vous pensez qu'en ce moment ça prend une bonne tournure ou qu'on continue à galérer? On prend des formats comme Fun, Energy, Sky ou d'autres. Bon, il y a ceci dit, pour faire une petite parenthèse pour revenir avant qu'on aille sur cette question, qu'il y a d'autres radios locales qui existent. Il n'y a pas que FG, parce qu'on parle d'FG parisienne parce qu'on en entend beaucoup parler, mais il est vrai qu'il existe beaucoup de radios qui diffusent de cette musique à longueur de journée, peut-être pas 24 heures sur 24, mais en tout cas une longue partie de la journée.
5: Juste un mot, Max, je veux pas monopoliser, mais c'est super de le rappeler. C'est vrai qu'il y a FG parce que c'est pas Paris, toutes les maisons de disques sont à Paris, donc on la connaît.
1: Il y a quoi d'ailleurs comme radio, pour être plus clair là, pour être plus
2: en dedans,
1: il y a quoi? Non mais il y a quoi? Mais on a écouté Radio Booster, remarque, oui, c'est pas mal.
6: Non, mais dans le Nord, il y a Galaxy.
1: Il y a Galaxy
5: dans le Nord. Il y a plein de petites radios, même s'ils ont pas un format 24 heures sur 24.
1: Quoi d'autre encore comme radio plutôt
6: Contact FM, ils passent de la musique électronique aussi.
1: Il y a quoi d'autre encore? Il y en a d'autres.
7: Isabelle FM.
1: Saint-Ambroise.
7: Eric, je lui fais un petit bonjour. Il s'appelle Eric, il est sur Isabelle FM à Saint-Apre-Sainte-Croix.
1: Les dédicaces des enfants, c'est 19h-22h avec Morgane, si vous voulez faire ça.
5: Non mais il y en a plein.
1: Alors justement, quel est le bilan que vous faites aujourd'hui donc je reviens maintenant sur ma fameuse question, donc sur les formats grande radio, et comme Didier vous l'abordez, plus le côté on a plus d'argent sur la table, on sent que maintenant il y a un buzz, qu'il se passe quelque chose sur cette musique. En même temps, c'est inévitable parce que c'est tendance aussi. Il y a des fois, on est tellement dedans qu'on n'est pas content qu'on joue pas le jeu sur cette musique. Et puis nous on est dedans depuis 10 ans pour certains, et qu'on se dit maintenant on récupère tout ça. Et c'est vrai que des fois on oublie qu'on est peut-être des fois trop en avance, et c'est aussi la musique, c'est ça, c'est la mode. Donc des fois la mode elle se fait en temps et en heure, et des fois ça va un petit peu plus vite. Aujourd'hui, qu'est-ce que vous pensez des radios? Vous pensez qu'on est sur le bon chemin?
5: Moi je pense que ça serait
1: ça cool. Va arriver, que ça arrive pas assez vite, qu'on est frileux, que des radios n'ont pas les couilles de diffuser vraiment à tout bout de champ cette musique.
5: Je trouve que ça serait très con de dire genre les grosses radios, putain, t'as vu la grosse radio, là ils diffusent machin, la récupération. Non, tant c'est vachement bien pour les artistes, c'est vachement bien pour le public.
1: Ouais.
5: Il y a quelques années, effectivement, la plupart des
1: comme ça c'est le discours gentil qu'on veut bien tenir, non, mais il est vrai que dans le milieu il y a des gens qui sont quand même beaucoup plus durs que ça, faut pas avoir peur de le dire
5: Max, peu importe. Je vais peut-être répéter ce que j'avais déjà peut-être dit d'ailleurs ici. Je crois que la plus belle, enfin pour moi, et c'est comme ça qu'on a bossé à FG à l'époque, malheureusement ou entre guillemets, FG n'émettait que sur Paris, mais la plus belle récompense quand même, c'est pour les artistes déjà d'être diffusés, de pouvoir être écoutés par un maximum de monde. Et c'est vrai que les radios est un outil génial pour ça.
1: Ouais.
5: Et on va pas se plaindre s'il y a de la techno et de la musique électronique sur
1: parce qu'on a eu des petites mésaventures. Jean-Marie peut en témoigner, il est là, et il est là ce soir, et personne ne l'empêche de le dire. Mais c'est vrai, les auditeurs le savent, il est venu, il a fait quelque chose pour cette musique là ici. Mais ensuite on lui a demandé d'arrêter, ensuite on lui a demandé de reprendre, ensuite on lui a redemandé d'arrêter.
7: C'est-à-dire que c'est un peu compliqué, dans le sens où comme tu disais tout à l'heure, il y a quand même un assez grand fossé entre des gens, des aficionados comme on dit, de cette musique, qui connaissent, qui parlent de ça tout le temps, et puis des responsables de radio qui ont des impératifs dont on a déjà parlé. Je crois qu'il faut être un peu plus simple, c'est qu'il y a des choses qui sont bien faites, qui peuvent passer en radio, et je pense que les radios, que ce soit les radios comme Fun, les autres radios, ou de plus petits formats, chacun va un petit peu selon ses couleurs. Didier parlait tout à l'heure de thématiques, bon, il y a des thématiques électroniques sur certaines radios, on choisit, bon, les gens parlent de Armand Van Helden, toutes ces choses-là, c'est vrai que c'est des choses qui sont bien faites pour des formats radio, moi je suis content que ça passe. S'il y a des choses un peu plus spé qui pourraient passer, ça c'est encore le choix de la radio, on peut pas leur imposer.
1: Vous considérez qu'Armand Van Helden, ou les Stardust, ou les Daft Punk, pas spé, parce que maintenant c'est diffusé à longueur de journée, ou est-ce qu'au départ c'était censé l'être?
7: Je dis que c'est des choses qui sont bien faites au départ, mais qui sont beaucoup plus aptes à passer en radio que d'autres productions. Mais ça n'empêche pas une qualité musicale qui est là. On passe pas de la
1: merde. Parce que ces artistes-là aussi savent très bien, quand ils vont en studio de production, qu'ils vont faire quelque chose qui pourra tout de suite être diffusé un petit peu partout. Ils font des concessions sur eux-mêmes. Ils jouent pas carte blanche envers eux.
7: C'est-à-dire qu'il y a des gens qui produisent certaines musiques qui peuvent être très très très très larges. Et puis quand on entend d'autres productions qui sont faites pour des choses un peu plus underground, pour que des vinyles, on voit qu'il y a une autre approche de la la musique. Ils peuvent faire les deux, je trouve ça. Bah, je trouve ça bien pour les artistes.
6: Je pense que c'est le musicien qui choisit dans quelle direction il va aller, quoi.
7: Ouais, ouais, s'il veut faire des choses.
6: Ah, oui, complètement, bien sûr. Il formate un morceau, édite radio,
1: on est d'accord.
6: Efficace, carré, soit il reste underground, il reste puriste, il en passe son âme, quoi. C'est tout.
5: Michel, juste un mot, je crois qu'il y a quand même une grosse différence, puisqu'on parle de radio.
1: Oui, il faut revenir là-dessus.
5: Enfin, non, pour moi, là, comme ça, là, j'ai envie de rebondir. C'est que la musique électronique, parce qu'on parle de radio tout d'un coup, on a oublié que peut-être quand même à l'origine, c'est une musique qui est faite pour danser. Donc, je pense à des producteurs, je vais en citer un, comme Jeff Mills, lorsqu'ils font des morceaux en studio, ils pensent pas un jour que leur morceau va être diffusé en radio. Et c'est vrai que les programmateurs en radio ont une philosophie. Est-ce que mon titre peut passer en radio? Enfin, on va pas rentrer dans les grandes
1: stratégies. Non,
5: des titres,
1: pas tout de suite, mais...
5: La plupart des titres, effectivement, enfin, si, je viens de le citer, Jeff Mills, c'est du pur produit à faire danser dance floor. Et c'est vrai qu'en radio, même FG, j'entends rarement du Jeff Mills en pleine journée.
1: Mais pour revenir à la question, donc, pour revenir à Jean-Marie par rapport à tout ça, tout ce que t'as pu vivre ici, ce qui t'empêche pas d'être là ce soir.
7: Bien sûr, ouais.
1: Avec le sourire.
5: Il a vécu.
1: Est-ce que t'as l'impression que, fait des bons en arrière, qu'on est frileux ou que c'était normal d'avoir essayé, d'avoir arrêté, d'avoir repris et que quelque part tu sais que t'es ici et que c'est un peu comme la télé, il y a le câble et puis il y a TF1 et puis ici c'est pareil, il y a les petites radios locales et puis il y a les gros réseaux.
7: Je crois qu'au départ il y a eu une très très bonne idée au départ puisqu'on était tous là, une bande de joyeux de riz.
1: De faire venir, je sais pas. Maintenant,
7: avec Laurent, c'était début 90.
1: Ouais, il y a eu Laurent Garnier,
7: il y avait Carl Cox, il y avait Sonic, ça s'est très bien passé. Il y a eu, et tu le sais mieux que moi, des impératifs à la radio qui ont fait que voilà, il a fallu changer certaines choses et que la priorité n'était pas au développement sous cette forme de musique. Donc au revoir Laurent, au revoir moi, au revoir tout le monde. Ouais. Et on est parti, on m'a demandé de revenir ensuite pour faire un certain travail qui a pas
1: pour ranger tes affaires. C'est pas la même chose, c'était pour ranger.
7: On m'a demandé de revenir pour faire un certain travail, on s'est pas entendu sur le travail qu'il y avait à faire après, on a préféré arrêter, mais ça n'empêche que je le dis encore une fois, c'est très bien d'avoir la possibilité d'avoir ce genre de diffusion sur les réseaux. Maintenant, il faut savoir ce que les radios veulent au départ et une fois qu'elles savent ce qu'elles veulent, et ben faire appel aux personnes concernées. Mais en parlant un petit peu de
1: je vais demander à Benoît justement en tant qu'auditeur. Benoît, tu as vécu toute cette période et alors toi de l'autre côté du poste, tu vis ça comment?
3: Bah écoute, moi je suis confronté à un programmateur qui n'aime pas trop la musique techno.
1: Non, attends. En tant qu'auditeur de Fun ou tout ça, le fait de cette musique, qu'est-ce que toi tu penses en tant qu'auditeur? Vraiment, le fait d'entendre cette musique qui arrive par moment, qui repart, des programmes qui arrivent, qui disparaissent.
3: Bah écoute, moi
1: des radios peut-être comme FG qui ne sont que peut-être que parisiennes et qui mériteraient peut-être que ça avait déjà été abordé de devenir un réseau.
3: Voilà, moi j'appréciais l'époque où il y avait Maximum, où on pouvait écouter des choses qui changeaient.
1: Non, mais reviens pas en arrière, je te parle d'aujourd'hui, Benoît.
3: Oui,
1: aujourd'hui.
3: Justement, moi, j'aimerais qu'une radio puisse passer que de la nouveauté et des choses qu'on n'entende pas.
1: T'as pas compris. Toi, en tant qu'auditeur de l'autre côté de la radio, comment tu vis cette musique qui apparaît de temps en temps? Toi, qui as l'air d'apprécier celle-là, est-ce que tu trouves ça bien? Est-ce que tu trouves ça dommage? Comment t'as vécu, comme je disais, des émissions qui sont venues sur une antenne de Fun, parce que t'as d'écouter de temps en temps, qui disparaissent, qui reviennent?
7: Personnellement, t'es frustré.
1: T'as vécu ça comment?
3: Je suis un peu frustré.
1: Ok, mais pas dégoûté, quoi.
3: Pas dégoûté.
1: Vous n'êtes pas écœuré aujourd'hui, je vais vous continuer à vous battre. Et en tant que travaillant à FG, Didier, quand t'as vu Fun arriver comme ça, avec cette musique il y a un an ou deux, avec Laurent Garnier qui arrivait, Jean-Marie, machin, même moi qui faisais ça depuis 4-5 ans, vous avez vu ça d'un mauvais œil? Récupération
6: tout, au contraire, moi j'ai trouvé ça vachement bien. Ça ne pouvait que nous aider, quoi. Sur un plan national, d'avoir les grosses pointures françaises internationales, ça ne pouvait qu'aider cette musique, le mouvement en France, et nous aider aussi, quoi. Ça c'est clair, moi je pensais que c'était bien, mais bon, franchement, au niveau de l'audience, quand Jean-Marie, quand Laurent venait sur Fun, ça s'est passé très très bien, non?
7: Ça s'est bien passé.
1: Je sais pas, mais j'ai pas vu les chiffres, moi, personnellement.
7: Moi, je sais pas, moi j'ai un discours.
1: Non, mais on va être très clair, c'est très délicat, parce que de toute façon, en faisant les nuits, à passer une certaine heure, l'heure à laquelle il passait, minuit,
6: c'est plus
1: l'audience n'est plus comptabilisée, n'a plus véritablement d'importance pour une radio, puisque c'est jusqu'à minuit. Donc enfin, moi là, alors que je fais, je peux faire ce que je veux. Il y a rien. S'il y a, tant mieux.
6: Moi qui bouge en France, je suis DJ, je bouge tous les week-ends. J'entendais parler de Fun sans arrêt.
1: C'était énorme.
7: Je me rappelle qu'encore quand on est en week-end des fois ensemble, il y a des gens qui nous disent, écoutez,
1: sortir les photos et les cartes postales.
7: C'est fini telle ou telle émission. Non, mais c'est vrai. Demande. Et qu'il y a eu un moment, on n'a pas su ce qu'on voulait faire.
1: D'accord.
6: Ah non, mais moi je suis pour que vous et les réseaux et tout le monde en général aille dans cette direction de musique.
1: Allez-y, foncez.
6: Sur la musique s'élargit, le public s'élargit et change d'habitude aussi, quoi. Donc c'est un public moins fidèle et moins facile à toucher qu'avant.
1: Il est vrai. On salue Benoît, on l'embrasse, on va accueillir Kendra, qui est avec nous, 18 ans de 3. Salut Kendra. Kendra, t'es avec nous? Non, peut-être, ouais. On va prendre une fille. Kendra?
2: Il y a eu un petit bug, ça se dit pas Kendra, ça se dit Kendra.
1: Kendra, d'accord, très bien, ça va Kendra?
2: Un petit peu nerveuse, ça
1: un
2: va.
1: Petit peu nerveuse. Bon, bah tu vas te décontracter. En tant qu'artiste, mon cher Dax, je vais t'appeler Dax, hein, Ryder n'est pas là ce soir, donc on va t'appeler Dax, toi. Quand t'entends tout le monde comme ça parler...
8: Ah bah ça fait plaisir.
1: Ça te fait... Ça, non mais ça te fait marrer, je sais pas, les on parlait des radios, vite fait, un petit mot en tant qu'artiste.
8: Nous, on est confrontés aux radios, enfin de loin, parce qu'on se prend pas non plus la tête avec ça, dans le sens où c'est vrai que nous aussi on a beau avoir signé avec telle ou telle compagnie, à tel ou tel
1: Approche le micro, t'es encore un petit peu... Approche le micro, sinon.
8: Oh, voilà, un petit micro. Et... Bah, si tu veux, nous, voilà, quoi. Je veux dire, on fait les choses, après, ça plaît pas, ça prend de l'ampleur, ça prend pas de l'ampleur, tant pis, ça nous empêche pas de continuer.
1: Mais maintenant, vous êtes véritablement confronté, comme on le disait, au réseau où on est persuadé qu'on a un tube en tant qu'artiste, on a le truc. Non, mais je veux dire, même si on l'a pas fait pour, on le fait écouter, la maison disque est emballée, donc on se dit, putain, ça y est, on a un gros truc.
8: Bah, si tu veux.
1: T'as la maison disque qui dit, on va t'envoyer le disque, et là, t'entends, personne ne le joue, donc là, tu étais peut-être un peu écœuré.
8: Non, parce qu'en fait, si tu veux, c'est pas. Nous, le but, c'était pas de l'entendre jouer dans des maisons de disques, enfin, dans des radios, etc. Ouais. On a un feedback par rapport au DJ, par rapport, tu vois, au réaction, qu'on met, ça veut dire un petit peu ce qu'on attend des réactions.
1: Le retour des DJ, voilà, des explore, comment ça fonctionne sur la piste.
8: Nous, là-dessus, si tu veux, nous, on a eu tous les...
1: Ça a été très positif.
8: Ça a été super positif, partout à l'international, avec des très, très bons DJ, des contacts, énormément de choses. Donc maintenant, pour nous, le travail, il est fait. Après, si tu veux, l'ampleur que prend ça et la façon dont certains doivent se rembourser, c'est à eux d'avoir des inquiétudes vis-à-vis des passages.
1: Vous allez peut-être commencer à vous retrouver un petit peu comme un artiste normal de la musique pop ou avoir des résultats, des chiffres. Non, peut-être pas aujourd'hui, mais ça va arriver, ça va pas tarder, ça sera obligé, ça sera un élément incontournable. Je sais pas ce que vous en pensez des autres.
8: Non, mais c'est sûr que la maison de disques, elle a
1: la des
8: résultats. Même nous aussi, enfin bon, tant qu'à faire, on aimerait autant.
1: Oui, en vendre, oui, j'entends bien.
8: Tu vois, mais bon, sinon, à partir de. Je sais pas comment dire. Les choses vont se faire si elles doivent se faire. Et puis, nous, on s'arrête pas non plus à ça.
1: T'es pas découragé?
8: Non, je suis pas découragé. De toute façon, sinon, j'aurais arrêté, ça fait longtemps. Ouais. Et si tu veux, il y a encore d'autres titres à venir que nous, on peut défendre. Et puis voilà. Non, mais l'aventure continue. Là, c'est qu'un départ. Il y a beaucoup de gens qui nous connaissent aujourd'hui, qui ne nous connaissaient pas hier, alors qu'on existe depuis pas mal de temps. Et qu'à partir de là, on a fait déjà un chemin énorme en quelques temps, alors qu'aussi, on repart de zéro et que voilà, là c'est déjà synonyme de beaucoup de choses positives, quoi.
1: Bon, bah très bien. On écoutera peut-être un morceau de notre ami tout à l'heure dans la soirée, quand même, parce qu'il y a un album, on parlera de ton actualité tout à l'heure. Kendra, tu as une question, toute l'équipe, on t'écoute.
2: Ouais, moi j'aimerais savoir en ce moment si vous pensez que la house est le courant qui se développe le plus.
1: La house. Alors c'est vrai que la house, comme on en parle, on parlait d'Armand Van Delden, on a entendu bon le gros tube qui a eu également ses Stardust et tout ça. Didier, je pense, est bien placé là-dedans. Peut-être que Guillaume également pourra en toucher un petit mot, parce que même si lui il est plus dans la techno, mais bon, quand même fréquente ce milieu là depuis très longtemps. La musique house, alors on entend, il est clair, dire que la house ça va être l'explosion pendant cet été et qu'ensuite ça va un petit peu décliner. C'est les bruits qui courent en tous les cas et qu'il va y avoir de la house à plus savoir qu'en faire avec du filtre en veux-tu en voilà.
6: Non, il est clair que la production house n'a jamais été aussi présente et aussi riche qu'aujourd'hui en France et partout sur la planète.
1: Ouais. Quelques artistes comme Cassius pour les grands standards en France en ce moment qui ont bien tourné. Stardust, il y a eu Armand Van Delden en ce moment.
6: Il y a Impulsion, il y a Dax Ryder, il y a pas
1: Kevin
6: mal de
1: Fischer,
6: Français qui commencent à.
1: Kevin Fischer. Non, mais je parlais de la house en général, des artistes diffusés énormément en radio.
6: Bah parce que c'est quand même plus identifiable et plus accessible que la techno, quoi. Pour un auditeur, enfin pour un public lambda qui a une approche que très limitée de cette musique, la house, il y a quand même plus de repères et plus de bases que sur un morceau techno qui est linéaire, qui est assez répétitif, où il se passe pas grand chose, quoi. La house interpelle beaucoup plus parce qu'il y a du vocal, il y a des gimmicks et tout ça, quoi. C'est beaucoup plus vivant pour quelqu'un qui n'est pas initié, je pense, quoi, de toute manière.
1: Et vous sentez que ça va vraiment exploser là? Parce que bon, c'est ce qu'on.
6: Il faut les
1: sur les
6: je pense qu'il
1: cet
6: faut...
1: été, on risque d'en entendre beaucoup plus que l'été dernier.
6: C'était très fort. Il y a eu Ultra Naté. Bon, on va être très
1: quelques
6: large,
1: morceaux,
6: du Toriamos, du Armand Van Alden, du Ultra Naté. Bon, il y a du Stardust.
1: Mais là, ça devrait être encore un petit peu plus violent que l'été dernier.
6: Tout le monde s'excite là-dessus. Bon, tout le monde va où il y a de l'argent aussi, quoi. Mais en tant que c'est fabuleux.
1: Enfin, les DJ jouent aussi ce qu'ils jouent, quoi. Après, il n'y a pas d'argent là-dedans, quoi. C'est la tendance aussi.
6: Oui, non, mais bien sûr. Mais bon, je pense que les DJ jouent, ils restent intègres. On joue la musique qu'on aime, quoi. On va pas jouer des trucs qu'on n'aime pas.
1: Ça peut vous influencer, vous? Non, dans votre travail?
9: Il y a quelque chose qui est aussi important à dire, c'est qu'il y a encore 2-3 ans, il y avait encore beaucoup de ce qu'on appelle des soirées techno. Il y avait une
7: scène techno qui était assez importante. Du fait de tout ce qu'on a déjà parlé, c'est-à-dire les interdictions, les problèmes du mouvement techno, on s'est beaucoup rabattu sur les boîtes, sur les clubs. Donc il est vrai que certains DJ qui n'avaient pas du tout accès à cette musique ont eu accès avec les radios, et qu'à force d'être dans les clubs et de jouer une musique de club, ça a développé, ça a pousser certains artistes à produire. Et c'est vrai qu'en France aujourd'hui, comme on a pratiquement que des soirées en club, il y a une production house qui se fait. Il y a des DJ de boîtes en province qui jouaient pas de house, et grâce à ça, qui commencent à en jouer, ça s'ouvre de plus en plus. Et ça permet à des DJ de découvrir Armand Van Helden, de le jouer. Il y a des boîtes où je suis sûr qu'il y a deux ans, je jouais pas de house.
6: Je pense que c'est au niveau de la culture, parce qu'en Allemagne, il y a toujours eu que des clubs. Enfin, la techno dans les autres pays, la techno est aussi dans les clubs, quoi.
1: Je sais pas, Guillaume, t'avais pas l'air d'être d'accord, si? Non, mais toi, tu vois ça un petit peu à l'extérieur. Donc, Guillaume, qui a eu un magasin de disques connu, on a souvent travaillé avec et parlé de lui, Salinas, et puis qui a fait de la production depuis une bonne dizaine d'années. Plus techno, quand même, on peut le dire.
9: Non, mais ils ont une bonne vue, hein.
1: Personne porte des lunettes. Et puis en plus, on a mis un petit peu de lumière, on va mieux.
9: Non, mais c'est vrai, c'est vrai que la techno, au niveau radio, c'est quand même difficile d'accès, quoi, pour des gens, pour le grand public. Et puis, c'est vrai que le fait qu'il y ait moins de soirées techno, en club, c'est quand même plus facile d'avoir un côté plus convivial qu'un truc plus dur et qui
6: mais même, accès, on a besoin d'aide et de visibilité. Je pense que les médias en France vous aident pas assez, quoi. La presse s'intéresse pas assez à ça, les gros réseaux s'intéressent. Personne ne prend de risque, en fait.
1: Ouais.
6: Il faut être petit pour oser essayer de faire des choses, et si on arrive,
1: à changer. Moi, déjà cet été, je fais autre chose déjà. Tu vois. On a tenté des trucs, mais ça s'est arrêté, ça a repris. Ça peut pas durer. C'est-à-dire qu'à un moment donné, on veut
6: malheureusement. Il faut laisser les choses s'installer, quoi.
1: Je suis entièrement d'accord avec toi, Didier. Alors là, il y a de ce côté-là, il y a aucun souci. Oui.
7: Ce que je voulais revenir, c'est ce qu'on disait à propos de mon passage à Fun Radio. Il y a aucune rancune, il y a rien du tout.
1: Ah non, mais bien sûr que non.
7: On s'est pas entendu sur l'idée générale.
1: On te doit 300 balles et puis c'est tout. C'est pas...
7: On est tranquille,
1: voilà.
7: Tout va bien.
1: Mais c'est vrai que ça peut être agaçant pour quelqu'un comme toi, ou qui depuis 10 ans travaille dedans. On m'enlève, on me revient.
7: Ça a été beaucoup ça dans plein de domaines.
1: Ouais.
7: Des gens se sont intéressés, puis après se sont un petit peu ont pris du recul. Après, on va vous aider pour ça. Puis en fin de compte, c'est pas. On l'a vu dans plein de domaines. Donc nous, si on y croit, on doit continuer et pas se prendre la tête à dire on comprend que certaines personnes n'ont pas la réactivité que nous on peut avoir.
9: Le propre de la France avec des entreprises qui se montent et puis des gens qui derrière essayent de casser le truc parce que finalement ils veulent prendre le pouvoir. Non, mais c'est toutes les mêmes histoires.
6: Là, le truc, c'est que quand quelqu'un revient sur sa décision, c'est plutôt motivant, quoi, pour essayer de frapper encore plus fort derrière, quoi. Je sais pas, quoi.
1: Bah écoute, c'est ce qu'on souhaite en tous les cas. Donc, Didier, t'es en train de m'annoncer ce qui est en train de se préparer sur Fun. Tu m'en plais ravi.
7: On se prépare à partir au Kosovo, attention.
1: Très bien. Sandra, t'es avec nous?
10: Oui, oui.
1: Hein, donc, la house, tu connais un petit peu, bien, de loin
10: ma petite distance,
1: distance. Et tu voulais également aborder un autre sujet très intéressant, on en parlait hors antenne également, de Monsieur Oiseau.
10: Oui.
1: Hein, donc, l'artiste français également. On en entend beaucoup parler en bien, et indirectement, grâce aux performances qu'il est en train de fournir, on en entend parler sur les radios, puis également sur les télés. Hein, Monsieur Oiseau a vendu entre 700 et 1 million. Enfin bon, il fera d'ici très peu de temps la vente de 1 million de singles en Angleterre, qui est numéro 1 depuis plus de 2 semaines,
9: c'est
1: qui a
9: quoi,
1: été signé.
9: C'est house, tu crois, non?
1: Non, mais après on parle parce qu'elle voulait aborder la house et Monsieur Oiseau et artiste, musique morceau plus techno. C'est à la base la musique de la pub de Levi's.
10: Ouais.
1: Et derrière ça, c'est un jeune homme qui s'appelle Quentin et qui a quoi entre 25 et 26 ans, qui avait déjà réalisé les deux clips de Laurent Garnier, Flashback et Crispy Bacon, mm-hmm. Qui a fait des courts-métrages et qui veut faire du cinéma. Et on n'avait jamais vu ça en fin de compte en Angleterre depuis, je sais pas, Gainsbourg. Ça date. Et numéro 1 en Angleterre, toujours encore aujourd'hui, je sais pas. Enfin bon, en tout cas, il a été 2 semaines d'affilée, ce qui est quand même relativement rare.
6: Bah, c'est la première fois qu'un artiste français rentre directement premier dans les ventes.
1: Voilà, avec un morceau comme celui-ci qui est loin d'être évident. Toi, tu le connais le morceau bien?
10: Ouais, moi j'aime bien, franchement je l'aime bien. Ouais.
1: Mais est-ce que tu l'aimes bien? T'aimes bien la pub ou t'aimes bien le morceau? Est-ce que tu l'as écouté en entier?
10: Ouais, je l'ai déjà écouté sur Fun une fois.
1: Ouais, le soir, ouais. Non, c'est pour savoir, parce que souvent les gens aiment bien le morceau pendant 30 secondes de pub, et puis quand on les met pendant 4 minutes, moi le soir, c'est. Ouais, tu peux enlever la boucle,
6: Il n'y a plus la marionnette.
10: Moi, ce qu'on m'a dit. Ouais. Il avait commencé par faire les 30 secondes de la pub, et puis que les gens avaient tellement aimé qu'il lui avait demandé de faire le reste.
1: Jean-Marie connaît l'histoire.
7: Non mais j'ai regardé j'ai regardé plus vite que la musique comme tout le monde.
1: Voilà.
7: Et Dacy, le journaliste, ne s'est pas trompé, c'est pas du tout ça, c'est qu'il a d'abord fait un court-métrage avec la petite poupée qui est un gant de toilette, je crois c'est ce qu'il disait dans l'interview, et puis que
1: il est parti d'un gant de toilette.
7: Il a demandé à une copine de un peu d'améliorer, d'en faire une vraie marionnette, et il a fait un court-métrage pour lui, et il y a
1: une agence de
7: pub qui avait vu ce court-métrage, qui a pensé pour Lévis, qui a demandé de le faire, et là-dessus il y a un morceau qui a été fait, mais ça n'a pas été fait pour la pub, donc moi je dis bravo, et ça permet de rêver, quoi.
1: Ouais, ça permet de rêver. Et vous, de ce côté-là, alors, la petite pensée pour ce jeune homme, bon, évidemment, personne va dire que c'est pas bien.
6: Non, mais sans faire de jeu de mots, moi je trouve que c'est fun quand même, c'est un truc qui ressemble à rien d'autre.
1: C'est un bon jeu de mots, Didier, je prends, je le note.
6: C'est un truc qui arrive à faire exploser les ventes et à encore une fois faire remarquer la France sur cette scène, moi je trouve ça vachement bien, quoi. C'est un truc
1: qui a marché. Le morceau a marché grâce au spot et à la marionnette.
6: Il y a eu les vis derrière,
1: et la marionnette.
6: Oui, non, mais c'est clair. Mais je sais pas, je trouve ça quand même vachement rythmé, c'est entraînant, ça dérange pas. Enfin, moi je sais pas.
5: Est-ce que vous le jouez sur FG?
6: Oui, énormément, Michel.
1: C'est vrai.
6: On a été la première radio à le jouer. Bon, c'est
5: Mais
6: c'est tout à fait dans notre format pour nous, en tout cas.
5: Je vais te dire pour ça, pourquoi je pose la question, parce que justement, on en discutait tout là avec Guillaume, et j'ai essayé de me dire, enfin, de me remettre il y a 6 mois genre en arrière. On connaît pas la pub, on connaît rien. Je reçois ça, genre on est toujours FG, je reçois le disque, sans la pub je parle, hein, juste le titre, je sais pas ce que j'aurais fait.
6: Ouais, bon, on discute 3 heures, Stardust c'est pareil, la première fois qu'on a écouté Stardust. Oh,
1: c'est quand même plus évident, Didier, Stardust que Oiseau.
6: Ouais, mais ça pouvait tomber
1: pas parce que c'est un son house, c'était
6: ça. Ça pouvait tomber dans le côté vraiment commercial et banal de la chose, quoi.
1: Ouais.
6: Ça pouvait tomber dans le côté Corona ou tu vois, les trucs italiens.
1: C'est peut-être parce que au départ, c'était derrière un des deux.
6: Pour le grand public, le filtre, la French Touch, bon, ils connaissent pas, tu vois, quoi. Donc, à première écoute, ça
1: pour Stardust, réellement, ça avait créé un buzz indirect, à savoir qu'il y avait 2-3 radios qui l'avaient, qui le diffusaient, on l'avait pas, ils avaient créé un buzz, c'est-à-dire qu'on donnait pas le vinyle, personne ne l'avait.
6: Mais
1: on avait
6: l'histoire, quoi. Mais le grand public ne connaît pas cette histoire non plus, quoi.
1: Nous, on l'avait raconté à multiples reprises, que nous-mêmes, la première fois qu'on l'a diffusé, on l'avait copié sur Voltage, et on n'avait pas le début, on n'avait pas la fin du morceau. Donc, on avait créé un. Non, mais c'était ça qui était fabuleux. On avait joué le jeu, c'est qu'il y avait 2-3 animateurs qui avaient eu le courage de le faire comme ça, et ce qui fait qu'indirectement, on crée un buzz, et on n'avait pas le disque, malheureusement.
6: Mais pourquoi t'as pas essayé de contacter les personnes qui ont fait le morceau, le label,
1: pour la contacter? Ils voulaient pas le donner.
9: Parce qu'ils n'avaient pas les droits sur le sample, en fait, qui constitue tout le morceau, quoi.
1: Ouais, peut-être, je sais pas. Ah bon,
6: ouais, le sample de Chaka Khan.
1: Quoi qu'ils l'avaient déjà donné, ouais, le truc de Chaka Khan. Enfin bref, Kendra.
10: Oui.
1: Voilà, ma chérie. Bon, t'as encore peut-être quelque chose à rajouter avant qu'on aille vers quelqu'un d'autre?
10: Si vous venez à l'Atlantide à Épernay.
1: Bah voilà, on y retournera probablement. Voilà, ouais. C'était une bonne soirée. Je te remercie, Kendra.
10: Et bah de rien.
1: Bisous, bonne soirée.
10: Salut.
1: On va faire une petite pause avec un petit morceau donc que nous a sélectionné notre ami Michel. Et ensuite, on va du côté de Jérémy. On ira à Nice. Et il a 23 ans. Jérémy est avec nous.
11: Oui, bonsoir.
1: Excuse-nous de te faire patienter. Il y a beaucoup de monde. Il y a Alex qui attend de Montpellier. Il y a Vanessa de Lyon également. Jérémy, avec toi, on parlera plutôt du statut des DJ. Alors, on en a reparlé. C'est vrai qu'on en avait parlé il y a quelques temps, il y a 6 mois, quand on s'était vu. Hein, entre-temps, c'est passé un petit peu à la trappe. Et je pense qu'avec Jérémy, ce serait bien de réaborder une dernière fois le sujet très brièvement de ce qu'il en est.
11: Au secours,
1: ouais, c'est le cas de le dire, mais c'est vrai qu'il faut en parler. Il y a beaucoup de gens qui voudraient savoir aujourd'hui si le DJ est considéré véritablement comme un artiste, si c'est véritablement un métier.
11: Ou un bouche-trou,
1: ou un passe-disque, ou un pouce-disque, on verra ça comme certains animateurs radio. Jérémy, tu bouges pas, on aura également Alex et Vanessa. Et puis si vous avez d'autres questions à poser à toute l'équipe qui est là, bien sûr, le 0803-085000 est à votre disposition avec le petit nain passe-partout fil d'art, hein, qui est là. T'as troqué ta chaise contre Dax Rider, il t'a piqué ta chaise.
12: Ah ouais.
1: Le salaud. Et puis il y a également Manu, et donc un morceau extrait de la nouvelle prod
5: d'Emmanuel Top,
1: donc
5: il va sortir dans un mois et demi à peu près.
1: Voilà,
5: on exclut.
1: Ah, on a été les premiers, Didier Descoscola, désolé.
6: Je vous laisse le produire, merci, pas de soucis.
1: Et on se retrouve juste après. On parlera donc de nouveau des artistes, hein, parce que Didier fait également de la musique. On parlera des soirées avec Olivier et Jean-Marie K. Et puis de plein d'autres choses encore au 0803 08 5000. Oui, il y aura un extrait de Dax Rider avant la fin de l'émission, pas de problème. Ah, c'est pour moi.

0: De l'album de Dax Ryder, c'est Cédric, hein, l'un des deux membres de Dax Ryder qui est avec nous ce soir. Donc l'album s'appelle
1: Dax. En fait, il portait pas de nom, mais vu que c'était marqué dessus, voilà, c'est passé comme ça.
0: WEA, c'est pas le nom de l'album, ça.
1: Non, mais parler de Dax, c'est parce qu'on a rajouté en gros.
0: Ouais, d'accord, ok. Donc en fin de compte, il porte un nom, Dax Ryder, le nom et voilà. L'album Dax et le morceau qu'on a écouté.
1: C'était Outer Space, en fait, avec un featuring de Keith Tucker, qui est l'un des parrains de l'électrotechno de Détroit, voilà.
0: Très bien, sur la plage 20.
2: Ouais, c'est vachement bien.
0: À préciser quand même.
2: C'est vachement bien.
0: Voilà. Toujours en direct, bien sûr, sur Fun Radio. Si le cœur vous en dit, on sait que vous êtes très nombreux à être attentifs à cette nuit, comme on en fait de temps en temps, pour essayer d'en savoir un petit peu plus sur ce mouvement électronique, et que vous préférez rester de l'autre côté plutôt que d'être nombreux à nous appeler, c'est normal, hein, on le sait. Mais si vous avez envie d'intervenir dans cette émission, bien sûr, assurez-vous, même si vous n'êtes pas des grands connaisseurs, vous pouvez toujours venir nous poser des questions et non pas venir nous sortir votre science au 0803 08 5000. On va, dans un instant, retrouver Vanessa de Lyon, bande de petits vénards, Alex de Montpellier également, donc ça c'est une ville que Didier connaît bien. Et là on va accueillir donc Jérémy de Nice qui a été très patient, et donc on va parler, si j'ai bien compris, des DJ. Ouais, hein, Jérémy?
3: Des statuts des DJ.
0: Alors ta question précise, ensuite on ira un petit peu dans tous les sens là-dedans, vas-y.
3: Bah, en fait, je voulais savoir si il existait une organisation qui s'occupait de la protection des DJ, des lives.
0: Protection des animaux, oui, il y a la SPA pour les animaux, il y a la SP DJ également.
3: Mais pas pour la techno.
0: Et pas pour la techno, la musique électronique, parce qu'on dit techno, attention, mais... Alors, par exemple, oui, alors il y avait un statut de DJ il y a quelques temps, on entendait dire qu'on pouvait aller dans une soirée, et en fin de compte, on revendiquait un peu que le DJ était comme un artiste, il notait les titres qu'il diffusait, il allait à sa SAM, il touchait un certain... pourcentage léger, mais un petit peu d'argent sur le fait de diffuser du disque.
3: Mmh. Même des contrats,
0: Alors, qu'est-ce qu'il en est de ce truc-là d'abord?
4: Je vais répondre Didier.
0: Alors Didier,
4: on peut répondre tous les deux, quoi. Non,
0: tous ensemble.
4: Il y a un statut d'artiste qui existe.
0: Ouais, donc
4: c'est vachement flou.
0: C'est
4: vachement flou parce que déjà il y a une guerre interne entre les différents organismes, entre la SACEM, la DAMI. Enfin, déjà il y a une guerre interne politique entre eux, quoi. Donc ils se mettent déjà d'accord entre eux.
0: Ah. Donc aujourd'hui ça avance pas, ça.
4: On va discuter. Non. Il y avait un salon qui s'appelle le Mix Move en octobre, qui réunit toute la profession
0: à Paris.
4: À Paris, quoi. Il y a eu des réunions. Enfin, on a essayé de faire des réunions, quoi, mais on n'arrive pas à se mettre d'accord parce que l'amalgame est trop facile de comparer un DJ électronique qui vient avec sa musique, qui fait passer son feeling et qui impose son son, au DJ que je critique pas du tout, mais au DJ qui est salarié dans une discothèque et qui travaille tous les week-ends.
0: Et il y a aussi le DJ qui, en plus de mixeur, amène des machines et qui par dessus rajoute d'autres sons. On faisait allusion tout à l'heure.
4: Ils font pas la différence, quoi. Ouais,
0: vous, personnellement, vous qui êtes autour de cette table, même Cédric ou Guillaume qui l'a été pendant très longtemps, est-ce que vous croyez qu'il faut définitivement laisser tomber cette chose-là parce que c'est ridicule, ou est-ce que vous pensez que pour certains DJ, ou alors que vous pensez qu'il y a des choses à faire, et si oui, quoi? Alors d'abord, est-ce qu'il y en a qui pensent qu'il faut laisser tomber cette idée parce que c'est un truc à la mort moelle-neuve et que personne ne va y arriver, que de toute façon le DJ reste un DJ, il passe des disques et basta?
1: Plus on organise, plus c'est le bordel, et moins ça le fait, moins il y a de place à justement la spontanéité, quoi. Je veux dire que
5: à l'étranger, il y a beaucoup plus de respect sur les DJ, justement, ils sont beaucoup plus aider, alors qu'en France, c'est vrai que c'est un boulot qu'on considère comme...
0: Non mais même, je veux dire, peu importe d'où ça vienne, c'est ce que vous pensez que le DJ doit toucher un peu d'argent, doit avoir, enfin bon, qu'il ait un statut, que ça soit un vrai métier, d'accord, mais j'ai bien compris, enfin le peu, parce que moi je suis ça de très loin, d'après ce que j'ai retenu de la fois d'avant, ce qui est censé être organisé pour les DJ avec la SACEM, le DAMI, les dominos, les machins, le Danube, c'est que le DJ, à chaque fois qu'il va passer un disque, qu'il soit DJ techno ou n'importe qui, on explique bien pour tout le monde qui est de l'autre côté de la radio, à chaque fois qu'un disque est diffusé, si moi je mixe un disque d'un tel avec un tel, je le note, je viens avec une cassette, si je mixe à la loco pendant 2 heures, je fais mon mix, je le mets sur une cassette, je note ce que j'ai diffusé, je le dépose, et à ce moment-là, je serais censé toucher un peu d'argent.
4: Bah, je pense que c'est ça.
0: Logique,
4: c'est
0: normal. Est-ce que vous trouvez que c'est normal?
4: Bien sûr.
0: Pour toi, Didier, c'est normal.
4: Bien sûr, on est artiste à part entière, quoi. Pourquoi? Je veux dire,
0: considères que c'est un artiste. Je pose des questions. Moi, je ne me permettrai pas de juger. Je reste neutre ce soir.
4: Je pense que c'est normal, Max. Si tu fais un disque, à un moment donné, tu vas préférer que l'argent qu'on te doit revient dans ta poche qu'il parte dans les poches des gens.
0: Non, mais si c'est toi qui fais le musique, si c'est toi qui le mixe en tant que DJ.
2: Non, mais de toute manière, c'est la règle. Toute reproduction publique ou pas publique, toute reproduction publique d'une œuvre musicale doit être rémunérée. Donc, si à partir de plusieurs œuvres, un DJ fait une œuvre générale pendant une soirée, on parlait tout à l'heure des DJ qui sont salariés, des DJ qui viennent imposer un son ou faire une vraie soirée, je pense que ça peut être rémunéré, mais sans qu'il y ait trop d'abus, parce que si c'est pour que le mec il mette tous les morceaux de ses potes sur sa liste et qu'il mette pas ce qu'il a vraiment mis, ça peut prêter à certains.
0: Moi, j'avais compris que c'est le DJ qui allait toucher de l'argent parce qu'il le mixait.
2: Oui. Mais
0: on parle pas le fait de diffuser un disque dans une soirée. Ça, c'est normal que l'artiste touche de l'argent parce qu'on a joué son disque dans une soirée. Je parle du mec qui le passe, le disque. On parle du DJ.
2: Dans certains cas, moi, je suis pour.
4: Un organisateur, il fait venir tel ou tel DJ parce qu'il représente tel ou tel son.
0: Mais il le paye pour ça déjà, il lui donne un cachet qui est quand même pour certains suffisamment important. Est-ce qu'il faut en plus le rémunérer par-dessus? Parce qu'apparemment, tout le monde va vouloir jouer 10 heures.
1: Ben non, parce que sa prestation est déjà justement payée. Tu vois,
0: oui, justement.
1: Son mix, il est réglé au moment.
0: Mais c'est ce que je suis en train de dire. C'est pour ça que je me demande s'il faut en plus le payer par-dessus parce qu'il a joué des disques.
6: Je pense qu'il y a une petite confusion. C'est dans le statut de DJ. Pourquoi il y aurait un statut? À quoi sert le statut? C'est surtout pour le jour. Enfin, je présume. C'est surtout pour le jour où le DJ arrête de mixer et il a envie de toucher effectivement comme celui qui est dans une boîte qui est viré, aller au chômage. Pour l'instant, c'est vrai que ça, il a pas ça. Par contre, là, il y a confusion.
0: Non, mais là, on parle du métier. Mais là, je crois qu'on fait la confusion avec le fait qu'on devait, on pouvait trouver de l'argent à chaque fois qu'on diffusait un disque.
6: Bah, moi, je pars sur le principe que si le DJ, il est payé, il a son cachet, ce qu'on appelle le cachet d'un DJ, s'il a été payé par son cachet, pourquoi est-ce qu'il aurait tout d'un coup plus d'argent ou une subvention qui tomberait, je ne sais pas, d'un différent Adami ou Adamoche? Non, enfin, moi, je partage pas l'avis. Le mec, il a touché son cachet.
4: Non, je suis d'accord avec Michel, c'est un forfait, quoi.
0: On est d'accord. C'était mal compris au début. Oui, Jérémy?
3: Normalement, c'est les boîtes qui doivent payer.
4: C'est la personne qui te contacte et qui te fait venir, un organisateur quelconque.
6: Le truc, c'est quand même qu'il y a deux choses très différentes. Parce que les DJ, on les a pas quand même découvert avec la techno, les DJ, même si effectivement les styles sont différents, les DJ dans les clubs ou dans les boîtes, on les appelle comme on veut, ils sont là depuis quand même des années. Oui. Par contre, il y a une grande différence entre effectivement le DJ qui est dans un club, le club ce
0: généraliste qui passe de tout.
4: C'est un vaste débat.
6: C'est qu'il a surtout le même patron tous les week-ends. Par contre, le DJ de rêve entre guillemets ou techno, il change de producteur, enfin entre guillemets celui qui produit les soirées, il en change toutes les semaines. Il a machin à Lille ce samedi, la semaine suivante il est à Lille, enfin il est où?
0: Et alors donc ça veut dire quoi? Qu'est-ce que tu souhaites dire? Qu'il a un statut?
6: Ça veut dire que le problème du statut, je pense pas qu'il soit directement lié au DJ,
0: mais il est considéré comme un indépendant, donc à ce moment-là...
6: Je pense que si c'est long, c'est parce que les producteurs, je pense que là c'est plutôt tourné vers les producteurs des soirées qui pendant des années, enfin peut-être qu'aujourd'hui il y en a qui se sont un peu professionnalisés, mais les mecs qui faisaient des soirées, qui engageaient les DJ, eux-mêmes n'avaient pas les statuts pour faire ça, donc ils n'avaient pas les statuts pour embaucher conformément un salarié, donc entre guillemets le DJ, et ce qui fait que le mec, il était payé au black, on peut le dire, il était payé au black.
0: Non mais d'accord, mais ça on parle de l'époque, vous venez toujours en arrière, mais aujourd'hui, à l'heure où on se parle, en 99 ou l'an 2000...
4: Ça n'a pas tellement évolué, hein.
0: Fait qu'un DJ, ça paraît, enfin pour moi, ça, je trouve ça un peu aberrant. Même si un DJ mixe deux disques parfaitement pendant 3 minutes et qu'on a l'impression que grâce à deux morceaux, il en crée soi-disant un autre... Ça reste quand même ça reste que du mixage, c'est son boulot. Il a un cachet où il est salarié.
2: C'est un faux problème, parce que là on parle de la rémunération du DJ, mais la rémunération ne veut pas dire statut. C'est pas parce que on va gagner 3 francs 6 sous sur un mix qu'on a un statut. Aujourd'hui, le statut de DJ, il n'y en a pas. Ça n'existe pas.
0: Il n'y a rien du tout.
2: Salarié, ou alors on est salarié dans la boîte de nuit. Sinon, des gens comme Didier ou moi, on n'a pas de statut.
0: Oui, c'est ça qui
2: pose. On peut pas être. Même si demain on voulait adhérer à quoi que ce soit, on ne peut pas parce qu'il n'y a pas de statut. Un intermittent du spectacle, c'est trop compliqué, puis ça rentre pas vraiment dans notre cadre. Mais est-ce que les décisions qui sont prises au niveau de la SACEM, de la SPILAM, etc., est-ce qu'elles sont prises avec des DJ comme nous, en expliquant, voilà, monsieur, tel jour on est à Lyon, tel jour on est à Lille, tel jour on est à Bordeaux, on a des employeurs qui diffèrent tous les week-ends, comment fait-on? Et aujourd'hui, ils ne nous posent pas cette question. Des décisions sont prises. Alors, la SACEM a décidé de rémunérer les DJ qui produiraient. Bon, mais c'est quoi? C'est rien du tout. Si on donne les pourcentages, c'est du pipi de chat. Il y a presque rien. Donc, aujourd'hui, le statut du DJ, on nous pose pas la question. On nous dit pas vers quoi vous voulez aller. Si demain, nous, on se pète une jambe en allant jouer à Bordeaux ou à Lille, je sais pas quoi.
0: Oh non.
2: Qu'est-ce qui nous arrive? Non, mais oh c'est non. Vrai. Ça paraît stupide, non, mais c'est ça.
4: Non, mais il y a une énorme différence. Il y a le DJ, moi que je considère DJ qui est résident dans une boîte tous
0: et
4: les
0: qui est salarié.
4: Ouais, mais bon, moi, pour moi, c'est salarié, un DJ, quoi. C'est le mec qui fait d'animation parce que son patron, lui, il subit un peu les pressions de son patron, quoi. Il anime au micro, il passe plus ou moins les disques que les maisons de disques lui envoient pour faire de la promo, tu vois, le vrai DJ.
0: Ou alors le patron lui impose de jouer tel style de musique parce qu'il sait que sa clientèle aime ça et que sa clientèle paye 80 ou 100 francs pour entendre un tel style de musique.
4: Nous, on travaille pas comme ça, on apporte notre son. Le vrai travail d'un DJ, c'est de passer sa semaine dans les magasins de disques à écouter, à écouter des trucs.
0: Mais vous percevez un cachet pour ça.
6: Oui, mais le problème, Didier, le gros problème.
0: Vous n'êtes pas gratuitement, vous avez un cachet avant. Avant de venir dans cette boîte avec vos flycats, vous avez un cachet.
4: Oui, mais le problème, le mec nous paye parce qu'on va amener un style précis de musique
0: et du monde
4: pour certains et qui sait que ça va notre nom va lui ramener du public aussi, quoi.
6: Oui, mais le problème,
4: alors
6: c'est
4: le DJ résident, personne le connaît, il a pas son nom sur les affiches,
0: oui.
4: Et le public ne vient pas le voir précisément lui.
0: Non, il vient pour le cadre, voilà, il vient parce que c'est tel prix ou parce que il aura telle musique.
4: Ouais, Olivier, l'approche est pas la même, quoi.
6: Non, parce que le problème, c'est que le DJ résident, c'est ce qu'il
0: alors donne. Olivier de la loco, enfin.
6: Non, mais le problème, c'est que le DJ est salarié. Donc là, il n'y a pas de souci. Quand les DJ qui font comme vous de la techno, vous n'avez pas de statut, quand vous venez jouer dans... On ne parle pas des rêves, là, on parle des soirées dans les discothèques.
4: Mm-hmm.
6: Le problème, c'est que n'ayant pas de statut, si on veut vous payer, soit le patron est obligé de vous déclarer à chaque soirée, mais vous savez très bien que personne ne le fera parce qu'il y a beaucoup trop de charges sociales.
4: Mais nous, on est prêts à être déclarés.
6: Oui,
4: et
6: vous, oui,
4: et
6: mais,
4: payer
6: oui,
4: les charges,
6: mais,
4: on est
6: oui,
4: prêts.
6: Mais hein, les patrons de discothèque, et je ne parle pas que de la loco, on peut parler de n'importe quelle discothèque, aucun patron de boîte n'acceptera de payer un DJ au cachet qu'il demande parce que ça représente des sommes colossales. Vous devez rajouter l'URSSAF, vous devez rajouter les charges.
4: C'est vrai que.
6: C'est hallucinant. On peut pas. C'est le problème en France. Il y a trop de charges.
0: Il faudrait doubler le cachet, quoi.
6: Ah bah oui, c'est à peu
0: c'est
6: près
0: doublé, oui,
6: c'est 60%. Il faut rajouter 60%.
0: Ouais, 60%.
6: Donc vous imaginez un DJ qui demande, on dit n'importe quoi, 6000 francs. À une discothèque,
0: ça coûte 10 000.
6: Ouais, 10 ou 12 000. Non, 10 000, ça presque 12 000 francs, il faut compter 60%. Bon, c'est pas possible. Et c'est ça le problème, c'est ça le vrai problème du statut.
4: C'est pas possible. Moi, j'en discute avec des DJ très connus. Nous, on est prêts à ne pas à être moins payés, mais à être en règle. Ça, c'est clair, j'en discute avec plein de DJ très connus et on est tout à fait prêts.
0: Pour avoir quoi, justement, le chômage, machin,
4: voilà,
0: enfin tout, quoi.
6: La seule chose qui est intéressante pour les DJ, c'est effectivement ce que disait Jean-Marie, c'est de les mettre au statut des intermittents du spectacle, ou alors la deuxième solution, c'est qu'ils se déclarent au niveau de l'URSSAF en société individuelle, et à ce moment-là, ils peuvent faire une facture.
5: Le problème, c'est que
6: c'est ça le problème pour les discothèques.
5: Ouais, non, je pense que on ne sait pas à nous de développer telle ou telle structure pour pouvoir être
6: notifié.
5: Aux organismes, aux autorités qui sont là pour ça, de définir avec les artistes. Et je parle des artistes, je parle des artistes qui sont DJ, des gens qui font des lives comme Cédric, comme c'est des gens qui vont sur des soirées. Il faut qu'on puisse être rémunéré de façon officielle et que nous, de notre côté, on puisse avoir la tête tranquille s'il y a quoi que ce soit. Au jour d'aujourd'hui, ce n'est pas fait. Bon, maintenant, j'espère qu'on va y arriver. Hein.
4: Ah oui, non, mais c'est la mentalité. C'est la mentalité en France. Quand les patrons de club, ils ont 50, enfin, je veux pas, mais bon, les mecs, ils sont pas dans le truc, quoi. Ils sont plus dans le truc du tout, quoi. Ils ont 50, 60 ans, ils sont encore derrière leur comptoir, comme à la grande époque, quoi. Il y a une évolution qu'il faut qu'il se fasse quand même, quoi. Je sais pas, les mentalités doivent évoluer en France aussi, quoi.
6: Bah surtout quand on voit le cachet d'un DJ résident dans une discothèque par rapport au cachet des DJ techno. C'est incomparable, mais il est salarié, s'il est viré, il a son chômage, il a tout, alors que vous, effectivement,
4: oui, mais enfin,
6: n'ayant pas de statut.
4: Ah, mais bon, le mec,
6: n'avez...
4: il roule en BM et tout, le mec, il travaille dans un club en province, il roule en BM, il a
0: déjà vu ça. Même n'importe quel DJ, qui soit connu ou pas, enfin bon, d'une petite notoriété, pas sans forcément que ça soit le gros du gros qui va dans un club généraliste, tu dis, il y a une différence de cachet entre le DJ qui met les payés lors de la soirée. Quoi qu'il arrive, ça égaye quand même, c'est-à-dire, c'est une soirée à thème, quoi. C'est comme si demain, tu faisais venir des drag queens ou des machins, ou t'allais décorer la boîte pour 5000 francs de matériel en mettant le même DJ, au lieu de mettre 5000 francs de cotillon avec le même DJ, cette fois-ci, c'est 5000 francs, tu les mets dans un autre DJ pour plus ou moins cher, et là t'auras une musique différente soirée.
6: Oui, mais ça, on est d'accord, mais la société qui va venir te mettre une déco va faire une facture, le patron il va te la payer, le DJ n'ayant pas de statut.
0: Sans rentrer dans les détails, il faudrait demander à des patrons de boîte s'ils nous écoutent d'appeler, mais est-ce que véritablement un patron de boîte va facturer vraiment des 5000 francs de cotillon? Non, mais il fera pareil, il va magouiller, le meuble de la nuit est comme ça.
6: Oui, d'accord, mais on parle par rapport au DJ qui n'a pas de statut. Celui qui n'ont pas de statut, il n'y a pas moyen pour les payer, pas de moyen. C'est ce qu'on disait tout à l'heure, c'est où ils sont payés aux blagues, ou alors c'est des arrangements.
0: C'est une société de cotillons. Non, mais c'est vrai que c'est encore le gros bordel, hein, Jérémy. Enfin, toi, quand tu te poses cette question, Jérémy, Et tu peux intervenir, hein, t'es là. Hein.
3: Ah ouais, mais je
0: tu restes sage hein, quand même.
3: Dès qu'il y a quelque chose qui me plaît pas, je pars.
0: Parce que là, c'est vrai qu'on est, on écoute, c'est très intéressant. Toi, tu es DJ toi-même ou c'est des questions que tu te poses comme ça de l'extérieur?
3: Non, ben moi, disons que en ce moment, je mixe parce que je peux pas faire de live parce que bon, transporter du matériel qui coûte cher et être payé 500 francs, ça vaut pas trop le coup en ce moment. Donc, ouais. Bon, je préfère mixer, c'est plus simple et plus pratique.
0: Ouais, mais tu te poses cette question du DJ, parce que c'est vrai qu'on en entend tellement parler grâce à la musique électronique et également au mouvement hip-hop également. C'est vrai que les DJ sont dans ces deux styles de musique très, très, très mis en avant. Et tu te poses à juste titre, comme beaucoup de gens, de savoir et véritablement quel est le statut et si vraiment DJ est considéré comme un vrai métier. Bah, bon.
3: Disons que quand tu fais un disque, dès que tu signes ton contrat, t'as le statut d'artiste.
0: Ouais.
3: Mais bon, quand tu mixes ou
0: non, mais aux yeux des gens, pour revenir là-dessus, aux yeux du public, quand on vient dans des soirées, peu importe qui et quel style de musique, à partir du moment que tu sais correctement mixer, que tu ramènes du monde et que t'es bien, pour le grand public, t'es considéré comme un artiste, t'es pas considéré comme un DJ, on entend bien. Voilà. Mais c'est vrai que niveau juridique, ça ne l'est pas encore.
3: Non.
0: Tiens, on a une réaction d'Alex, 30 ans de Colombes, qui apparemment souhaitait réagir là-dessus. Tu l'as perdu? Ah bon, bah récupère-le, on va le récupérer. Rajoute un mot, Didier.
4: En France aujourd'hui, dans les DJ électroniques, il y a 20-30 DJ maximum qui arrivent à vivre de ça aujourd'hui, quoi.
0: Oui, c'est vrai.
4: C'est un peu dommage.
0: Les autres vivent.
4: Sans parler des DJ américains qui normalement devraient même pas venir travailler en France puisqu'ils n'ont pas de fiche de travail, ils n'ont rien. Quoi, tu vois. Donc le problème est aussi pour les DJ étrangers qui viennent mixer sur notre territoire.
0: Ah ouais, ça se passe comment ça d'ailleurs pour eux
7: si, sauf s'ils sont
0: bordel.
7: Ils sont dans l'illégalité.
6: Non, sauf s'ils sont pris par un tourneur ou par un organisateur.
2: Mais c'est jamais le cas.
6: Officiel.
2: C'est jamais le cas.
6: Bah, ça dépend.
2: C'est jamais le cas. Les DJ américains dont on parle. Les DJ américains.
0: Apparemment, on en a fait venir 2-3 quand même.
2: Oui, mais t'en as fait venir combien?
0: À la 3-4.
6: Attends, bon, je te donne un exemple pour celui qui vient vendredi.
0: Oui, bah, son nom.
6: Donc Terry Lee Brown Jr.
0: Oh là là,
2: il l'a placé, il est fort, il l'a placé.
0: Bien, on l'a déjà dit tout à l'heure, hein, je l'ai glissé tout à l'heure dans la soirée.
6: C'est une deuxième fois, faudra le dire.
0: Didier t'en parlera après, t'en toucheras un mot.
6: Bon, bref, on va parler de son cas lui précis. Je travaille sur ce.
0: Il est pas là ce soir?
6: Non,
0: on va le casser.
2: Ça. Mais t'es pas un tourneur, toi.
6: Non, pas moi, mais
0: bon, genre, parlons de lui.
6: Donc lui, en
0: le. Et moi, Alex aussi.
6: On fonctionne avec un tourneur qui, lui, nous fait un contrat. Qui nous fait une facture. Après, le tourneur s'organise avec le DJ pour le rémunérer, mais nous, en tant que discothèque, on le paye sur un contrat et sur une facture. Ce qui fait que vis-à-vis pour la discothèque, c'est en légalité. Après, le tourneur, là, lui, comment il rémunère le DJ?
2: Voilà. Ça se passe pas dans mon jardin, je m'en occupe pas. J'ai mon petit papier signé, je m'en occupe pas. C'est pas vrai. 90% des DJ qui viennent ici et ceux dont parlait Didier, on pense aux mêmes qui sont là régulièrement et qu'on voit partout. Eux, ils sont dans l'illégalité.
6: Et c'est ce que je te disais tout à l'heure. Le problème, c'est que DJ n'ayant pas de statut, c'est ça, un problème.
4: Olivier, il te file tes 30 tickets de conso, et puis après, tu te démerdes. Bah,
0: tu t'en fous quand t'as l'étranger. C'est comme quand tu prends des PV, tu les laisses, et puis tu sais que, de toute façon, ils pourront pas venir te suivre. Hein. Jérémy, on va accueillir donc le fameux Alex qu'on avait perdu. Alex, 30 ans de Colombes, banlieue parisienne. Salut, Alex.
8: Salut à tous. Bonjour.
0: Bon, tu voulais réagir à tout ce qui a été dit là dernièrement, peut-être
8: Ouais.
0: Je t'écoute.
8: Parce qu'en fait, moi, je suis ingé son, et je trouve que le boulot de DJ, le boulot d'ingé son, en fait, c'est assez comparable. Et que
0: c'est vrai que dans les grandes soirées techno, on peut y mettre le mec qui s'occupe des lumières, où c'est quand même un boulot énorme. Ceux qui font la déco, comment ça se passe pour tous ces gens-là?
8: Si on commence
0: les DJ, là, ceux qui mettent également des images et tout ça, comment considérer ce statut de tous ces gens-là? C'est le bordel.
4: On est dans le même sac tous.
0: Vous mettez tout le monde dans le même sac. Vous parlez des DJ,
4: les décorateurs.
2: Disons que c'est un peu différent parce qu'il peut avoir une société et facturer.
6: Oui, il y en a beaucoup qui sont considérés comme intermittents du spectacle.
2: Voilà, eux, ils ont ce système de cachet, de tampons, que nous, on peut pas avoir, parce que même si on avait ce fameux carnet, beaucoup de patrons de boîte refusent de nous mettre.
0: Ouais.
2: Ouais.
6: Jean-Marie, un tampon.
0: Alex, t'es dans le milieu?
8: Ouais, enfin moi, je suis un gestion.

0: que un peu moins déclaré.
1: Il y a Guillaume qui voulait réagir. Guillaume, qu'est-ce qu'il y a? Qu'est-ce qui se passe, Guillaume? Il y a un problème?
2: Je l'ai dit, alors. C'est plus facile d'employer une femme de ménage qu'un DJ, apparemment.
0: Ouais, ouais,
2: c'est
0: vrai.
1: Non, mais faut le dire.
2: C'est un carnet, politiquement, c'est
3: convenable. Les femmes de ménage sont presque mieux payées qu'un DJ.
1: Non, mais juridiquement, ce qu'il dit, c'est vrai. Non, mais c'est vrai.
2: Tout à fait. Voilà.
1: Non, mais c'est vrai, bah, tu vois, comme quoi.
0: Le statut, finalement, il existe, quoi. Ouais. Il suffit que chacun respecte le
1: genre. Mais mixé avec des balais.
0: Et il faut peut-être que ce soit les DJ ou les ingé-sons, soit peut-être un peu plus. Fasse un peu plus gaffe à ça et puis accepte, comme disait, je crois que c'est Jean Marécat qui disait ça tout à l'heure, accepte peut-être de gagner un petit peu moins.
1: C'est Didier hein, qui disait ça, mais je pense que tout le monde est d'accord. Hein. Mais
4: ça, je vais le retenir pour le vendredi.
3: J'ai juste envie de réagir parce que tout à l'heure, Jean-Marie et Didier,
1: Michel, disaient, ouais.
3: Moi je suis pas DJ, mais bon, j'en ai côtoyé pas mal. Ils disent aujourd'hui, on est prêt effectivement à rentrer dans la légalité. Et moi j'ai envie de vous dire, il y a un truc simple. Oui, non, mais il y a un truc simple. Lorsque vous êtes booké, refusez de jouer. Si le mec en face vous propose pas.
1: Oui, mais refuser de jouer, ça c'est bien pour les gros qui ont des dates à plus savoir qu'en faire et qui gagnent tant. Mais comme disait Didier, les trois quarts ont du mal à finir la fin du mois, ils peuvent pas pour le moment.
3: Puisque ceux qui en tout cas ont depuis l'année dernière réfléchi effectivement à penser comment on pourrait effectivement reconnaître le statut de DJ, ça bouge peu dans les administrations. Que les DJ sur le terrain, puisque c'est eux qui sont
1: qui refusent de faire des soirées, mais ça va faire l'histoire du gouvernement et de l'État qui demande pas mieux.
3: On parle
1: d'avoir une soirée techno du tout là.
3: Mais je pense que ça serait pas mal de montrer au moins que ce serait une façon pour eux en tout cas de montrer qu'ils ont envie d'y aller.
1: Ils vont le faire sur un week-end comme internet, ils vont décider de pas faire, mais ça va porter
5: quoi. D'accord, là
3: je te suis pas, Michel. Ils sont prêts à rentrer dans la légalité.
1: Non, mais faut que ça dure des mois et des mois là.
6: Imagine, tu parles de DJ qui sont connus. Je pense que ce soir il y a des gens qui nous écoutent, les auditeurs, il y en a sûrement qui sont de DJ en province pas du tout connus, qui sont très très bons, et ces gens-là ils pourront jamais s'exprimer si on continue à parler comme ça.
1: Ou alors simplement, ouais.
6: Tu vois, il y a de superbes mecs en province. Moi je vais en province, j'écoute des DJ qui ont énormément de talent et qui n'arrivent pas du tout à s'exprimer parce qu'ils ne sont pas connus, donc les gens ne les prennent
3: DJ,
6: pas.
3: Ça, c'est le lot, malheureusement, de tous les artistes. Ouais. J'ai envie de dire, c'est le lot.
1: Aujourd'hui, il y en a plein. Ceci dit, maintenant, c'est dur. Il ne peut pas y avoir la place pour tout le monde, mais s'il y a des bons. Hein. C'est comme des disques, on en reçoit des milliards sur notre bureau et il y en a des très bons qui ne sont même pas ouverts, qui restent sous cellophane et qui mériteraient d'être admis sur l'antenne.
3: Max, c'est pas une histoire d'être dur ou pas dur. C'est le lot de tous les artistes pour être connus. Et on parlait tout à l'heure du statut des intermittents du spectacle. Aujourd'hui, quand tu as le statut, quand tu es inscrit aux intermittents du spectacle, pour être payé à la fin de l'année si tu n'as pas travaillé, il faut avoir justifié un minimum d'heures. Qu'est-ce qui justifie les minimums d'heures? Ben voilà, qu'est-ce qui les justifie? C'est ton talent, c'est les gens qui t'appellent pour venir jouer.
1: Ça fait rire, Didier.
3: Oui. Je veux dire, t'es bon, tu as envie de les solliciter par des promoteurs, peu importe que tu sois DJ ou dans n'importe quel art. Après, c'est petit à petit. On parle des stars là, donc je pense on pense tous au même nom.
6: Il faut bien commencer.
1: Les petits noms dont Didier parle, c'est vrai qu'il y en a, plein. Tous les deux mois ou trois mois, c'est vrai qu'ils en fréquentaient beaucoup. Maintenant, malheureusement, tout le monde ne pourront pas y arriver. Mais à ce moment-là, c'est plus aux organisateurs, à ce moment-là, d'aller booker deux, trois noms très connus pour remplir la salle. Et ensuite, en ouverture de soirée et sur la fin, d'aller faire venir ces gens-là ou dans d'autres salles pour les faire jouer.
3: Ça, c'est autre chose. C'est des prises de risque. Ça, là-dessus, je pourrais être un peu vieux. Je trouve qu'il n'y a pas de prise de risque en France.
6: Non,
3: il n'y en a pas.
6: Il n'y en a pas du tout.
3: On nous a habitués. Non, mais c'est vrai. On nous a habitués depuis.
1: À ce moment-là, Didier organise, parce que toi, tu es du bon côté de la barrière. Je me permets, encore, je fais l'avocat du diable. C'est-à-dire que tu joues, donc t'aimerais bien qu'à côté de toi, t'aies tes potes qui jouent, parce qu'ils méritent de l'aide. Mais le mec qui organise, il veut pas prendre le risque d'aller prendre même un mec à 1500 balles pour 2 heures qui est pas connu, parce qu'il dit, qu'est-ce qu'il va m'apporter?
6: C'est là où moi, tu vois, cette musique, c'est ma passion. Et tu vois, à un moment donné,
1: pourquoi t'organises pas des soirées à ce moment-là pour faire venir jouer ces mecs-là? Non, mais je te demande vraiment.
6: Si on m'en donne la possibilité, oui, non, mais je peux en organiser, quoi, tu vois. Non,
2: on n'est pas les organisateurs. Nous, les DJ, on n'est pas les organisateurs. Et c'est ce qui a fait le drame un peu en France, c'est qu'on n'a jamais eu de vrais organisateurs. Aujourd'hui, si imaginons.
1: Parce que les organisateurs aiment bien la musique électronique, donc ils aimeraient bien faire venir ces gens-là aussi, comme vous, comme toi, Didier.
2: Si on voulait faire une soirée à un gros événement en France, sans se faire appel à une société de production, quelle qu'elle soit, nous n'avons pas en France des organisateurs dignes de ce nom pour le faire à une grosse échelle. On peut faire des petites soirées de 1500, 2000 personnes. Mais nous, en tant que, nous ne sommes pas les organisateurs de soirée. Par contre, on peut réfléchir, et ça ne sera pas en un mois ou en une semaine. On peut réfléchir à un statut avec les gens de la SACEM peut-être, l'Aspedi Dame, le fisc, tout ce qu'on veut, l'URSSAF, qui vous voulez. Mais il faut qu'on puisse en discuter et donner notre façon de travailler et pour pouvoir proposer un statut qui soit particulier. C'est trop particulier ce qu'on a. C'est pas à nous de faire des soirées, de dire.

0: on fait jouer les potes ou quoi que ce soit. Nous, quand on démarrait, je me rappelle certaines soirées, comme on dit, on rentrait avec notre flycase avec 300 francs dans la poche. On avait presque rien gagné, mais les gens qui avaient pris le risque de nous faire jouer.
1: Et on s'est éclaté, tout le monde est reparti content.
0: Les gens, tu vas nous dire qu'on parle encore du passé, mais il y a un moment où l'organisateur, il va faire venir un DJ. Et par exemple, on part encore placer Terry Lee Brown Jr., qui est un excellent artiste.
2: Alors, qui est ce jeune homme, justement, pour Alex Jérémy? On va accueillir même Vanessa, si tu veux bien, Manu, si on peut accueillir Vanessa de Lyon.
1: Attends, Mike,
2: attends, Vanessa, t'es là? Vanessa, t'es là? Vanessa?
3: Elle est pas là.
2: Elle est pas là, Vanessa? On va la récupérer. Si t'es là, Vanessa, tu connais l'artiste dont on parle, là?
4: Non.
2: Non, bah alors, justement, alors, qui est ce jeune homme?
5: Alors, Didier. Terry Lee Brown, bah, c'est.
2: Terry Lee Brown Jr.
5: C'est un peu la nouvelle égérie, dans les DJ House européens. Enfin, c'est un mec qui est allemand, qui s'est fait remarquer, par deux sublimes albums qu'il a fait. Et c'est un très bon producteur et c'est la première fois qu'il vient en France.
2: D'accord, donc il sera à la Loco vendredi soir avec toi.
5: Et ça va être un gros événement, quoi. Donc ouais. Il faut pas que les gens viennent avec un a priori, quoi. Ils vont peut-être pas écouter des trucs qu'ils connaissent déjà, quoi. Mais pour une ouverture d'esprit, quoi.
2: Bien
5: c'est
2: sûr.
5: Un mec qui est très très fort dans son pays, qui est très très fort derrière ses machines et qui a, grâce à Olivier à la Loco, a la chance de s'exprimer en France pour la première fois vendredi.
2: Voilà.
5: Dans la soirée Technozone.
2: Très bien. Bien. Super.
1: Et moi, je voulais juste rajouter une chose à propos des
2: Olivier,
1: ouais. organisateurs de soirées. Il faut voir une chose, c'est que ça va, je pense, changer par rapport à faire venir des stars, puisqu'on a eu récemment plusieurs exemples de soirées qui ont été organisées avec des stars, entre guillemets, et qui se sont lamentablement plantées, où il n'y a eu personne.
2: Lesquelles soirées, par exemple, on peut donner, enfin, non, mais c'est pas, mais sans dénoncer, mais non, parce que si elles sont forcément, si elles sont connues, forcément, elles vont faire parler des gens.
0: Je pense qu'ils pourront pas citer de nom, mais il y a eu certains DJ qui...
2: Non, mais pas les DJ, les soirées.
0: Non,
2: les soirées,
0: sans citer de nom, il y a eu des soirées qui sont des DJ qui sont venus avec des gros noms, notamment il y a
1: quelques... On peut citer Kevin Sanderson, Derek May, qui sont venus à des soirées à Paris.
2: Ah, voilà.
1: Ils se sont retrouvés, ils attendaient 3000 personnes, ils en ont eu 50.
5: Quand ils viennent.
1: Oui, quand ils viennent.
2: Alors, ça sont des problèmes.
1: Non, mais en l'occurrence,
2: je voulais pas le gens qui nous écoutent, qui comprennent bien, parce que c'est vrai que là, il faut quand même dire que c'est des artistes américains.
1: Mais en l'occurrence, ils étaient là ce soir-là, ils sont venus.
2: Non, mais les noms dont on parle sont des DJ américains qui sont très connus de tout ce qu'ils ont pu faire pour la musique.
1: Tout à fait.
2: Mais ils viennent
5: pour le pirate par la peur, quoi. Les mecs, ils ont 50% d'avance déjà sur leur compte bancaire aux États-Unis. Donc même s'ils décident de pas venir, ils ont déjà les 50% de leur cachet qui sont sur leur compte.
2: C'est fabuleux,
5: eux, quoi. Donc c'est génial.
2: Mais
5: quoi.
2: Là, ça, c'est bien Vanessa, ça. Hein.
1: Mais là, en l'occurrence, c'est le bon plan.
2: Voilà, Alex. Plus rien à rajouter, c'est bon.
3: Non, enfin si, j'aurais un petit truc à rajouter.
2: Alors bon, très bien. On va séparer de Jérémy parce que ça fait longtemps, on va avoir besoin de la ligne. Merci Jérémy. Okay. Bonne nuit à toi.
3: Excuse-moi. Ouais. Je voulais passer un petit bonjour à Jean-Marie Cass. Ce serait possible de l'avoir hors antenne?
2: Bien sûr, il va te donner sa photo délicacée, tout ça, tout le bordel. T'inquiète pas, vous allez même passer un week-end ensemble. Tu quittes pas.
3: Ok.
2: Alex.
3: Je vais être rapide. En conclusion, moi je pense qu'il faut peut-être un petit peu arrêter de compter sur les autres et sur la SACEM, sur la Spedidam, sur leur staff pour faire avancer les choses. Et peut-être que les DJ ou voire même les ingé-sons peuvent peut-être penser à se regrouper. Et je pense que
5: c'est pas en descendant dans la rue devant le ministère de la culture qu'il va se passer quelque chose. On va monter un syndicat. Allez, on y va.
2: C'est Michel, non, en même temps, personne n'a attendu ça parce que ça existe depuis très longtemps. Alex, aujourd'hui, ça fait 10 ans. Aujourd'hui, on sait qu'il y a un gros truc là-dessus et qu'il serait bien que on rende un petit peu.
5: T'as pas le numéro perso de Jack Lang là?
2: Malheureusement, si, on doit l'avoir en plus.
5: Réveille-le là.
2: On va dormir à cette heure-ci. Puis je crois qu'à la mairie de Blois, on va voir. Attendez, sans répondre.
3: Quand on dit se regrouper, tu vois, c'est pas pour aller manifester. Manifester ou revendiquer, c'est simplement se regrouper pour justement créer, je sais pas, des organes. Non, mais
5: il y a encore des gens qui sont utopistes dans ce pays.
1: J'ai l'impression de croire effectivement. C'est très utopiste parce que si ma mémoire est bonne, il y avait quand même 3 ans, il y a notamment une association qui s'est créée, qui avait pour mission un petit peu d'aider tout le monde dans ce milieu.
2: C'est quoi comme association? Faut donner les noms, parce que croyez pas que les gens
1: C'est Technopole.
2: Technopole, mais faut le donner.
1: Elle existe. Hein,
2: faut les donner les noms pour les gens.
1: Dire, hein, mais alors, résultat des courses Technopole, il y a combien d'adhérents? 8? Voilà. Non, mais attends,
5: t'es méchant.
3: Peut-être qu'il faut persévérer, quoi.
0: Je suis d'accord avec toi, persévérons.
5: Luton.
2: Voilà Alex. Merci de ton appel en tous les cas. Très gentil pour ta réaction et bonne fin de nuit.
3: À vous aussi.
2: Salut, vous pouvez bien sûr intervenir dans cette nuit 100% techno avec tous les personnes présentes dans le studio 0803-085000. Et nous avons donc Vanessa, 21 ans de Lyon. Vanessa.
4: Oui, bonsoir.
2: Alors, on va un petit peu changer de sujet, on va aller dans une autre direction intéressante également. Je sais de quoi tu veux parler, je t'écoute.
4: On t'écoute. Bonsoir, donc merci encore pour ce débat.
2: Bah ouais, de rien.
4: Je connais un peu le milieu du techno de par diverses soirées bon, qui sont organisées sur Lyon, mmh. et aussi pour avoir fait un stage dans une radio locale axée sur le genre de musique. Et je trouve qu'en fait, les filles sont un peu encore exclues de ce milieu. Et je voulais savoir ce qu'en pensaient les invités ce soir. Est-ce que vous pensez que les nanas ont un milieu,
2: tout le monde n'est pas d'accord
4: dans le milieu ou pas du tout?
2: Ouais, ils vont sortir le nom. En dehors des DJ, parce que attention, vous allez sûrement nous sortir 3-4 noms de DJ qui marchent bien, dont certaines viendront également, je crois, à la loco bientôt. C'est on parle du mouvement au sens large. Hein,
4: oui.
2: DJ, dans les soirées. Attention, pas dire qu'on les refuse, mais que même vous, en tant que garçon, quand vous mixez derrière la trique, est-ce que vous voyez beaucoup de filles s'y intéresser autour de vous, danser, de créer?
6: De plus en plus, et en plus au niveau de la production, il y a de plus en plus de filles qui produisent, et plus de beaucoup de filles dans les soirées. D'ailleurs, le fait que ce soit revenu en club a un peu rassuré certaines jeunes filles qui se retrouvaient dans un entrepôt, les pieds dans la poussière. Et par rapport au mouvement hip-hop que je comparerais en musique électronique, c'est vrai que c'est le mouvement électronique, house et techno est beaucoup plus ouvert que dans le mouvement hip-hop, que ce soit dans les soirées, que ce soit au niveau de la production, soit au niveau des DJ. Et puis c'est vrai qu'on aime bien les jeunes filles.
2: Ça c'est vrai, mais c'est pas pour ça que ça les attire, mais malheureusement.
5: Enfin, moi,
2: c'est pour ça
5: qu'elles viennent. Je vais être misogyne, quoi, mais c'est quand même physique d'être DJ, quoi. C'est bouger tous les week-ends. Et puis je pense qu'une nana, elle a d'autres choses en tête que de s'investir à 5 ou 10 ans et à se dire je vais m'acheter du matériel et je vais m'investir à fond là-dedans, quoi.
2: On parlait, ça pouvait être très bien artiste. Ou même venir simplement danser, hein, sans forcément faire partie du métier. C'est-à-dire les filles, en règle générale, dans le mouvement techno, alors dans les radios, est-ce qu'il y en a beaucoup, par exemple? Parce que vous trouvez qu'il y en a beaucoup...
5: Je sais pas, mais je repensais à une réflexion de Guillaume, ouais, qui disait tout à l'heure que c'était aussi facile d'être femme de ménage que DJ.
0: Il n'a pas dit ça. Femme de ménage qu'un DJ.
5: Employer une femme de ménage.
2: Voilà. Moi, je sais pas, mais qu'est-ce que tu penses? T'habites à Lyon, moi, je connais pas mal Lyon, je trouve que le public lyonnais est particulièrement coincé, quoi.
4: C'est-à-dire,
5: parce que j'ai l'impression que vous avez un peu un balai dans le cul.
2: Ah non, on en revient à la femme de ménage, là, Didier. C'est pas bon, là.
5: Le public à Lyon est vachement froid, quoi. Il attend qu'il se passe quelque chose et personne provoque jamais rien dans cette ville.
1: Ah bah nous, moi j'ai un exemple contre.
2: Barre ne doit pas forcément aider aussi à ce que, non?
1: Si.
2: Le maire?
1: Ça, ouais, enfin,
5: nous, on sait qu'il
1: est quand même la deuxième ville de France. Enfin,
5: nous, on est allé à Lyon, Max m'en parlait, on était dans une soirée où ça manquait pas de filles.
2: Oui, il est vrai.
5: Ouais.
2: Mais bon, tu parles même à Paris, Didier, donc quand même, on peut première ville de France, donc carrément, est-ce que vous avez l'impression que sur cette belle capitale, il se passe quand même pas mal de choses? Moi, je crois que non, je sais pas.
0: Il y en a moins que dans le reste de l'Europe. Quand vous allez dans les grandes soirées un peu...
2: Mais on peut parler de l'Espagne, de l'Allemagne ou de l'Angleterre, pour ne citer que ces trois-là.
5: C'est une autre culture, une autre mentalité.
2: Il est vrai, mais bon... Moi, je te dis, je vois ça de l'extérieur et je pose des questions que sûrement des gens peuvent se poser. En Espagne, par exemple, on en parle très souvent quand arrive l'été, forcément, en dehors de parler d'Ibiza et tout ça, qu'en règle générale, là-bas, ça bouge partout. Dans n'importe quelle ville où on a, il y a des gros clubs, il y a de la fête. Alors qu'ici, en France, il faut vraiment, cibler, quoi.
6: C'est ce que disait Didier, une question de culture. En France, on en parle beaucoup parce que il y a des choses qui sont passées, il y a eu des artistes, il y a des radios qui sont mises, il y a des gros médias, mais... On n'en est pas beaucoup plus loin qu'il y a 2-3 ans. Hein. Moi, je dis qu'on parle un peu plus de ce milieu-là, mais il n'y a pas encore des choses assez importantes qui sont faites. Donc, encore beaucoup de choses à venir.
2: Vanessa?
4: Oui, mais même moi, je pense que même en parlant tout simplement des artistes, on voit sur Lyon, il y a très très peu de nanas qui se produisent. Quoi. C'est tout le temps des DJ hommes. Il y a très très peu de nanas. On voit très très peu de DJ. Il y a une seule boîte qui fait ça et occasionnellement en fait. Hein.
5: Parce que les organisateurs ne prennent pas de risques. Hein. C'est toujours pareil. Quoi.
1: Je sais pas si c'est que les organisateurs... Moi je prends par exemple en label en termes de production. Jean-Marie disait tout à l'heure qu'il y avait beaucoup plus de filles qui produisaient.
5: À Lyon.
1: J'ai l'impression, enfin je sais pas, peut-être que j'hallucine, mais je vois pas énormément beaucoup de productions féminines arriver.
6: Il y en a de plus en plus qui hallucinent mais qui n'ont pas accès à tout, elles n'ont pas accès à beaucoup de raisons. Moi je vois au magasin.
2: Non mais elles sont bien vues, ceci dit, dans le milieu, sans être vraiment dur, est-ce qu'elles sont bien vues ou
5: Bien évidemment.
6: Non mais pourquoi elles seraient mal vues dans le milieu?
2: Je vois pas. Je pose la question, ça.
6: Non,
2: on finit par le croire. Comme on voit peu de productions filles, peu de DJ.
6: Parce que au départ,
2: en plus, on dit DJ déjà,
6: au départ,
2: DJ,
6: l'engouement, c'est vrai qu'au départ, l'engouement
5: de ménage.
2: Ah, mais c'est pour faire la différence, pour bien qu'on voit qu'on parle des DJ féminins.
6: L'engouement de cette musique et de ce boulot, entre guillemets, il était masculin. C'est vrai qu'au départ, quand on a commencé, que les gens disent les mecs, il y avait que des mecs qui certaines nanas s'y sont mises à peu parce qu'elles aimaient ça, mais c'est vrai qu'au départ c'était vraiment un truc de mec, et que moi, à force de regarder des mecs jouer, elles se sont dit moi je peux faire pareil, je peux avoir ma touche à moi personnelle,
2: et qu'elles sortent avec des DJ mecs aussi.
6: Certains sont arrivés parce que c'est certains DJ mecs.
2: Et en plus, Vanessa, je pense qu'avec on parlait tout au début de cette soirée de la musique house qui fonctionnait extrêmement bien, ces genres de produits, de morceaux, enfin qui intéressent beaucoup les filles, parce que ça revient le côté dance floor, donc club, le côté très dansant. Et c'est vrai que bah c'est chaud, donc là ça fonctionne un petit peu plus. Maintenant, dans les grosses manifestations en dehors des clubs, sur les rêves, et on aimerait bien aborder après, ce qui serait bien, c'est justement de faire un petit peu la différence encore aujourd'hui, parce qu'il y en a quasiment plus, ou beaucoup moins, à part de gros événements. On voit moins peut-être dans les grands événements,
1: on va dire festivals de filles
2: que de mecs. Même sur la piste, même danser.
1: Ça dépend. Tu prends là Jean-Marie, là Guillaume, là Samus sur un site, celui de Médée en Allemagne, là qui est le 30 avril prochain.
2: Ah oui, on voit Green Velvet.
1: Moi, c'est l'une des messes que je fais chaque année, et j'y serai le 30 avril. D'ailleurs, si vous aimez Big Dance Floor, enfin, pour parler des nanas, attends, tu vas à Médée sur le Giga Dance Floor.
2: Ouais, mais là, c'est à l'étranger, c'est pas en France.
1: En tout cas, mais ça veut dire quoi, que les nanas en France sont idiotes?
2: On n'a pas dit ça, ça n'a rien à voir, mais non, là, tu...
7: Non, mais il y a eu tellement de problèmes.
2: T'analyses mal, là.
7: Je pense qu'il y a eu des problèmes à l'époque, il y avait pas mal de rave, entre guillemets, quoi, et les nanas se faisaient pas mal emmerder, quoi.
2: Ouais.
7: Et c'est vrai que c'était assez frustrant, mais les nanas sortaient moins et s'habillaient plus du tout sexy.
2: Ouais, mais aujourd'hui, le grand public, c'est Vanessa, entre autres, j'imagine, ou ceux qui écoutent depuis un an ou deux cette musique, n'ont pas connu cette période-là. Donc pour eux, ça a démarré il y a 6 mois, un an... Et donc ils n'ont pas connu tous ces trucs-là, les rêves. Donc pour eux de se faire emmerder, non, ils vont dans des clubs, mais cette musique-là est peut-être pour eux moins attirante. Je sais pas. Hein,
1: non,
2: moi,
1: si on parle au niveau des clubs, moi ce que je vois, je trouve qu'au niveau filles, c'est à peu près équilibré entre les mecs et les filles. Par contre, ce qui est intéressant, c'est que la musique, les filles danseront plus facilement sur la house que sur la techno, pour une question de sensibilité musicale. Mais à la fois,
2: elles veulent pas sentir la transpi non plus. Hein. Non, sur la techno, on transpire plus aussi.
1: Il
2: hein.
1: Y a ça. Il y a le deuxième phénomène, c'est que la house aussi est très liée au milieu homosexuel, puisqu'à la base,
2: c'est vrai.
8: Vous auriez dû demander combien il y a de filles qui bossent à FG. Hein.
2: J'ai demandé, vous n'avez pas répondu d'ailleurs.
8: Je suis un peu coupable.
7: Il y a plus d'hétéros que d'homosexuels à FG aujourd'hui.
9: Juste pour dire, parce que déjà les DJ.
2: Attends, encore là, Guillaume.
9: Entre eux, ils sont super durs. Alors, imagine, tu vas ramener des nanas au milieu, comment elles se font jeter. Mais à l'étranger, il y a plus de nanas DJ, quoi, quand même.
2: Oui.
9: Parce que c'est, il y a une autre vue de tout ça, quoi.
2: Eh ben, en tout cas, vous en aurez une derrière les platines, encore une fois de plus.
1: Il y en aura deux. Ossia et Sextoy.
2: Voilà, à la locomotive à Paris. Et bien sûr, il y en a qui sévissent un petit peu partout en France, dans des clubs. Allez les voir, c'est vrai que ça vaut le coup, c'est assez sympa, quoi. Moi j'en ai vu il y a 2-3 ans, j'avais vu une soirée où il y en avait 2-3, c'était Ibiza, il y en avait 2-3 coquillés, c'était assez rigolo, c'était assez marrant. Qu'est-ce que tu disais, Michel?
1: Non, mais j'ai vraiment l'impression qu'on parle de singes, tu sais, allez les voir.
2: Non, mais allez les voir pour aller les encourager, c'est une façon d'aller les encourager, tu vois le mal toujours.
7: Il y a des dingues. Mais je pense que les nanas, elles ont pas assez de charisme, tu vois, il y a une nana qui s'appelle Miss Keating, qui est française, elle est partie en Suisse parce qu'elle arrivait pas à bosser en France, en Suisse, elle fait un carton, et en Allemagne, elle fait un carton, quoi.
2: Non, mais quand on dit d'aller les voir, c'est parce que ça mérite autant que les mecs au niveau musical, c'est pas plus soft ou plus cucu la praline, que derrière les platines, ça peut être tout aussi intéressant que des DJ qui sont très connus et qui bougent pas, qui lèvent pas leur tête. Donc allez les voir, moi Vanessa, je t'encourage. Dès que tu verras dans la région de Lyon, à moins que ça ait déjà été fait, une charmante demoiselle derrière les platines, d'aller la voir. Sans lui lancer de cacahuètes comme l'insinuait Michel.
1: Non,
2: très méchamment.
7: Très agréable de regarder une
2: attaque.
1: Bon, un petit peu. Non, il y a une top DJ que j'adore. Hollande, Miss Jackson.
9: Oula, attention, hein.
4: C'est que, bon, par rapport, si on prend l'exemple de la musique rock, au départ, c'était pareil, c'était assez fermé aux nanas, et après, on a vu tout ce que, justement, les filles pouvaient apporter, quoi. On voit des groupes maintenant où, le leader du groupe, c'est une fille, et je trouve qu'elles apportent justement des chansons. Évidemment, elles vont pas mixer pareil qu'un mec.
2: C'est des nanas très masculines, je veux dire, je suis désolé, là, je veux pas non plus être dur, mais les noms très connus comme les Cranberries ou alors Skunk Anansie ou tout ça, c'est quand même des nanas rasées, dures, tu vois.
4: Ok, mais elles apportent une dimension qui est encore différente. Et
2: oui,
4: je pense qu'il y a justement ça à faire dans le milieu techno. Quoi.
2: Oui, mais elles sont masculines.
4: Oui, tout à fait.
2: Oui. Ah bah oui, mais ça aide.
4: C'est les peut-être, si on regarde peut-être pour ça. Des groupes comme
2: ils faisaient allusion à des DJs, apparemment, une que vous aimez bien, je sens la connaître, apparemment, qu'elles faisaient très...
0: Il a cité un exemple, Miss Jax, il a cité l'exemple de... C'est l'une des premières femmes DJ qui a monté un des labels les plus
7: mythiques. Non, mais c'est Poupée Barbie, années. C'est la Poupée Barbie ouais. DJ, quoi. Bon, ça va, quoi. Non, mais il y a une nana...
5: Pourquoi vous aimez pas Miss Jax?
7: C'est une minette qui est en train d'exploser à Paris, quoi. Parce qu'elle a un charisme pas possible. C'est une nana qui elle fait des piercings, elle a des tatouages partout, quoi. Elle s'impose déjà.
2: Rien qu'à voir, déjà.
7: Elle a un charisme qui est énorme, quoi. Et musicalement, elle tient bien une piste aussi, quoi. Donc, c'est ça, c'est les filles. Moi, je vous encourage à avoir beaucoup, beaucoup de charisme et de vous mettre en avant, quoi. Parce que c'est clair que c'est pas gagné, quoi.
2: Bah, c'est vrai qu'au début, elles ont besoin, en tout cas, de se faire montrer, ne serait-ce que par l'aspect physique.
7: Puis, c'est physique, hein. Il faut porter 25 kilos de disque, c'est vachement physique.
2: Tu peux avoir ton mec qui suit derrière, remarque, hein, en bon larbin, hein, tu lui donnes 300 francs en liquide, tu lui dis rien, tu lui fais porter les scuds.
5: Regarde hein. Jean-Marie, ça, là, elle porte les
2: tiens, on a Charlotte qui a 18 ans, qui est de Poitiers. Charlotte, t'es avec nous?
10: Oui.
2: Charlotte, tu voulais réagir justement à tout ce qu'on était en train de dire avec Vanessa, entre autres, et tous ceux qui sont autour de cette table. Charlotte, on t'écoute.
10: Mais oui, en fait, je réagis tout de suite parce que ça me fait trop bizarre.
2: Vas-y, Charlotte, vas-y.
10: Ça me fait trop bizarre qu'on parle des nanas dans les clubs, etc., mais qu'on ne parle pas des nanas dans les teufs. Et personnellement, je pense qu'il y a beaucoup.
2: Alors déjà, tu vas éteindre ta radio et derrière pour que ça soit plus audible. Et tu disais donc tu voulais.
10: Non, mais je voulais dire qu'on parlait des nanas qui étaient dans les clubs, etc., mais je pense qu'il y en a aussi pas mal et de plus en plus des nanas dans les teufs, enfin dans les rêves.
11: Il y a de moins en moins de teufs. Hein.
10: Comment ?
11: Il y a de moins en moins de teufs aussi.
10: Non !
0: Et tu parles des soirées free party alors ?
10: Oui.
0: Ah d'accord. Ah, ouais.
2: Donc là on revient à ce que disait Didier tout à l'heure au début, les soirées, ce qu'on appelle les free party, donc c'est des soirées organisées où...
0: Mais d'ailleurs, est-ce que je peux
2: entre guillemets pas légales. Hein,
0: voilà, je vais poser une question. Ouais. Comment tu t'appelles ?
10: Charlotte.
0: Charlotte. D'après ce qu'on m'avait dit, donc les soirées free party, c'est des choses qui étaient très très open à la base,
10: ouais.
0: Qui avaient plusieurs sons de système, que les gens arrivaient avec leurs disques et ils pouvaient mixer. Moi, j'ai une boutique à Paris, il y a des gens qui viennent acheter des disques, qui viennent dans les free party, qui m'ont dit que c'était plus ça du tout et qu'au contraire, maintenant, c'était un petit peu comme dans les clubs. On arrivait dans les free party, il était plus possible de mixer. Que sous ce pavillon un petit peu tout le monde est libre, on fait ce qu'on veut, il y a déjà quand même des choses qui se sont imposées et que même dans ces, comme tu dis, ces teufs, il y a pas, c'est pas aussi
2: c'est organisé comme une rave maintenant où tu viens payer, rêve, tu rentres, t'as tes DJ,
0: voilà, c'est un peu ça prend une
2: on
0: forme.
2: Sait qui les événements
5: et comme,
2: tu dis
5: comme
2: ça
5: Daoul, quoi.
2: Ça a été le cas de Daoul, qui n'a pas du tout été calculé à la fin, quand même c'était, enfin il y avait quand même le titre quand même qui voulait dire déjà quelque chose, non?
5: Si Daoul, t'as raison, c'est le cas typique puisque l'hymne officiel c'était pas lui, enfin les avait décrété un hymne officiel. C'était pas celui-ci, mais c'est celui-ci qui a été le plus joué sur les chars.
0: C'était un morceau de Westbam et de...
5: Absolument, c'était Westbam qui
0: et Dr. Mott.
5: Et Dr. Motter. Et c'est en fait le Daoul qui a été le plus joué sur les chars et qui s'est retrouvé un an après, plus d'un an après, à être l'hymne qu'on connaît maintenant.
2: Ouais, parce que c'est un morceau qui était sorti, il y a belle lurette quand même.
0: Sur un petit label allemand, c'est DJ Holligan qui a fait ça.
2: Ouais.
0: Et c'est sorti sur un label qui s'appelle Cosmos en Allemagne. Et puis maintenant, c'est... Nationalement, internationalement Sony.
2: Très bien. Olivier, toi qui. Donc ça fait combien de temps que tu organises des soirées 4-5 ans? C'est ça?
12: Oui, à peu près.
2: À peu près,
12: j'ai
2: ouais.
12: commencé avant, mais avant c'était juste de distribuer des flyers pour quelqu'un, j'ai des quelqu'un.
2: D'accord. Et t'as senti une véritable évolution dans les clubs aujourd'hui, je sais pas, tu sens que c'est plus facile, le public a beaucoup changé, c'est différent, c'est quoi?
12: Disons que ça dépend des clubs où on travaille. En l'occurrence à la Loco, c'est un peu spécial parce que c'est un club où on amène beaucoup d'étudiants. Alors que si on parle du Rex, c'est un club parisien, mais où il y a beaucoup de rêveurs. Donc déjà au niveau musical, nous on est obligé de s'adapter, de jouer disons moins pointu. On va pas dire commercial, mais on est obligé de jouer beaucoup moins pointu. Sur la musique, au niveau des clubs, moi effectivement aujourd'hui je trouve qu'il n'y a pas une si grande différence entre les clubs et les rêves. Alors qu'il y a quelques années, il y avait vraiment une plus grande différence aujourd'hui.
0: Ouais, mais c'est vrai que même à la Loco, on joue moins pointu, mais t'as remarqué aussi, Franck, que sur les derniers 6 mois, on a quand même passé un cap au niveau des disques.
2: Ouais. C'est clair.
0: C'est...
13: pas hyper pointu, mais c'est plus pointu que l'année dernière.
14: Ouais, c'est ça. Dernière, et
12: puis, c'est parce qu'il y a une éducation
14: qui est faite des gens. Aussi régulièrement et qu'à un moment donné, ils suivent la mouvance et qu'à un moment donné, ils ont envie aussi de plus en plus de. Et puis on apprend à les connaître aussi. Maintenant, on les connaît tous par leur prénom.
12: Voilà.
14: C'est toujours les mêmes. Il y en a 1500, ça fait 1500, c'est toujours les mêmes et tout. D'ailleurs, on en profite pour vous donner rendez-vous vendredi. Hein. Au passage, si vous voulez venir à la loco, on va vous fouler des invités. Vous allez voir. Là, le standard, il va marcher. Vous allez voir. Allez, cochons. Alain, on va donner du caviar aux cochons, c'est parti. 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Au même numéro, on a Marie, c'est comme ça qu'on prononce.
15: C'est comme ça qu'on prononce.
14: D'accord, parce que c'est écrit d'une manière tellement sympathique.
16: C'est
14: de la faute. D'accord, ok. M-A-R-Y, un trait barré, un E.
15: Non, oh là là.
16: C'est
14: Maryse, 24
15: non,
14: ans.
15: Marie,
14: d'accord,
15: Marie,
14: très bien.
15: Ça suffit.
14: 24 ans de Paris. Bonsoir, Maryse.
15: Bonsoir. Marie, donc.
14: D'accord, Marie.
15: Je suis complètement stressée, mais je vais essayer de me détendre. Mmh. Il faudrait de la musique.
14: Un petit texte, peut-être. Non, je regarde.
15: Non, ça ira. Non, mais est-ce qu'Arnaud est encore là? Bon, bonsoir Max et bonsoir tout le monde.
14: Arnaud est là,
17: bonsoir.
14: Ouais.
17: Bonsoir.
15: J'aurais voulu savoir un petit peu plus sur la fermeture du Gibus. J'ai entendu ça tout à l'heure.
17: Oui, j'ai appris ça aussi en fin d'après-midi.
14: Alors ouais. N'hésite pas à monter ton micro. À te, voilà.
17: J'ai monté
14: le micro. Bien parler devant, comme ça on t'entendra ta belle voix.
17: D'accord, je crois que le Gibus a pas eu le renouvellement de son autorisation de nuit.
14: Je donne juste une précision que le Gibus est un club qui est pas loin de la Bastille, parce qu'il y a beaucoup de gens de province et d'étrangers qui nous écoutent.
17: Alors en fait, c'est un club qui était très rock hein, pendant plusieurs années, ça fait 30 ans qu'il est ouvert,
14: ouais.
17: Et qui s'est mis à passer de la techno depuis environ 2-3 ans.
14: Mmh.
17: 3 ans. Et qui a commencé dans une techno assez dure, proche du rock, plutôt hardcore, etc. Et puis depuis quelques mois, qui s'était mis à des choses un peu plus soft, de la house le vendredi et le samedi. Et donc, c'est la première fois que ça leur arrive en 30 ans.
14: Et qu'est-ce qui lui est arrivé? C'est quoi? Il y a eu un problème.
17: A priori, ça sera.
15: Un problème de voisinage. Au bout de 30 ans, ils se rendent compte que ça fait du bruit.
14: Mais non, je crois qu'ils ont déjà eu des problèmes d'ailleurs de problèmes de voisinage. Parce que moi, je me souviens justement qu'ils étaient dans la scène rock avant d'être dans la techno. J'allais aller voir des petits groupes et assez régulièrement, le concert est arrêté pour problème de bruit. Passer une certaine heure, ça posait des problèmes.
15: Mais là, je crois qu'ils avaient fait des travaux.
17: Ils ont jamais eu de fermeture aussi définitive.
14: Là, elle est définitive, c'est pas une.
17: A priori, elle est
14: définitive.
17: Elle est définitive. On va voir s'ils arrivent à négocier quelque chose. Mais c'est vrai que c'est visiblement dû à un problème d'acoustique, mais c'est certainement dû aussi au fait qu'ils commencent à passer de la techno.
14: Qu'est-ce que vous avez pensé? Je sais pas. Je pense que Marie en a entendu parler dans les actualités. Donc là, ça concerne absolument tout le monde, de province, des clubs. Ça remonte à il y a 2-3 mois. Entre autres, le Queen. Il y avait quoi d'autre encore comme club?
13: Il y avait le Folies Pigalle.
15: Le
13: Scorpion, non?
14: Et l'enfer. Et puis il y avait également des cafés, un ou deux cafés également.
17: L'enfer de Dijon a fermé pendant un mois le mois dernier.
14: D'accord. Donc là, vous, personnellement, d'un point de vue plus professionnel, bon, on a dit que c'était des problèmes de drogue. Est-ce que pour vous, c'est un faux problème? Est-ce qu'aujourd'hui, vous le rencontrez, Olivier? Est-ce que tu rencontres ce problème? Je sais que oui, à la loco, c'est quand même assez strict. On y fait quand même excessivement attention. On sait que la préfecture, la police, quand même, suit ça d'assez près. Et on a vu dans le reportage qu'il a fallu avoir des problèmes 3 ou 4 heures avant une soirée. Qu'est-ce que, je sais pas, vous en pensez quoi?
12: Bah disons qu'à la loco, on a eu pas mal de problèmes au début, puisqu'on a commencé donc les soirées aujourd'hui qu'on fait le vendredi.
14: Ça fait peur carrément à la préfecture, à la police, de savoir qu'il y a même un club donc où il y a une structure. On se dit qu'il n'y a pas de problème d'organiser des soirées où on se dit tous les vendredis, il va y avoir des DJ qui vont mettre cette musique-là et donc ça va emmener
12: jeunes. Non, parce que disons qu'à la brigade des stupéfiants, chaque club est répertorié. Donc le REX était répertorié, le Gibus est répertorié, et nous à la loco, on a une chance, c'est qu'on n'est pas répertorié par la brigade des stupéfiants. Par contre, le jour où ils ont appris qu'on commençait des soirées techno à l'époque avec Jean-Marie, le mercredi, ça fait quoi, un an?
13: Deux ans
12: même, on commençait au sous-sol. Ils ont commencé à regarder la loco de plus près, puis ils ont vu que la loco, quand même, il y a des panneaux partout, la drogue est interdite, et il y a des gens qui tournent par rapport à la drogue. Ils ont été assez coulants. On a passé une période assez difficile, mais aujourd'hui, on peut dire qu'il n'y a plus de problème. On n'a plus aucun problème le vendredi sur la.
14: D'accord, mais vous êtes obligé de faire extrêmement attention à ça. Ils sont très très vigilants.
12: Il ne faut pas relâcher un seul instant.
14: Moindre problème. Ça peut faire comme les autres clubs là dont on a cité, c'est-à-dire une fermeture d'une semaine, 15 jours, un mois.
12: Ça peut même être beaucoup plus long que ça.
13: Ça peut faire définitivement. La direction est responsable de ce qui se passe dans son établissement.
14: D'accord.
13: Donc si elle tolère quoi que ce soit, s'il faut une prise flagrant délit de vente ou quoi que ce soit, la direction est responsable, donc ils peuvent fermer le club.
12: Et ce qui est dramatique aujourd'hui, c'est que pour un simple pétard, ils peuvent vous fermer. Ils le font en principe pas, mais ils peuvent vous fermer. Et ça, les gens n'en sont pas conscients, mais c'est réel, c'est vraiment réel. S'ils ont un problème avec la direction de la boîte, ils peuvent vous fermer pour un simple pétard.
14: D'accord. Donc après, il y a eu la réouverture. En fin de compte, le dossier a été réouvert. On a réétudié ça de plus près parce que la fermeture était de 6 mois, c'est ça, pour les clubs qu'on a cité tout à l'heure ?
16: C'était 6 mois, mais ça a réouvert plus tôt parce que ça a été un petit peu déplacé parce que comme un fait par hasard, c'était beaucoup de clubs gays qui ont été fermés.
14: Ouais.
16: Et c'est vrai qu'il y a eu aussi une
14: réaction latine de ces gays. C'est plus que c'était à cause de ça, plus que par la drogue. Je sais pas vous, personnellement, Jean-Charles aussi, toi, ça t'a fait rire ou ça t'a carrément choqué ou ça t'a été.
18: Que les clubs ferment, moi,
14: quand ces 6 clubs, cette fameuse histoire, par exemple, ça t'a.
18: Quand un club ferme, effectivement, on va pas être content, quoi. C'est évident, puisqu'on travaille dedans toute l'année. Mais moi, je trouve ça déplorable. Mais d'un autre côté, s'il faut faire respecter la loi, tout à l'heure tu disais que c'est incroyable de fermer un club pour un joint, mais devant la loi c'est interdit de fumer des pétards, que ça soit dans les clubs ou dans la rue, c'est interdit. Donc évidemment, quand on brave les interdits, il y a du danger. Mais fermer des clubs, c'est pas une solution, et je trouve ça dommage parce que ça réduit au niveau de l'art et au niveau de la musique, et ça met toujours des soirées en l'air. Un truc qui commence à démarrer, c'est foutu. Donc moi je trouve ça déplorable.
12: Et puis c'est une grande hypocrisie puisqu'on vient chercher la drogue dans les soirées techno, mais de la drogue il y en a partout.
14: Il y en a partout, mais il y en a aussi dans les concerts de rock.
12: Bah, dans un concert de rock, il y a de la drogue. La police ne viendra jamais. Par contre, ces technos, ils viennent.
14: D'accord.
19: Je crois qu'ils commencent à s'en rendre compte un peu.
18: Le discours change.
12: Mais il y a deux discours. Il y a le discours officiel, et puis il y a ce qui se passe dans les commissariats et ce qui se passe dans la réalité. Les politiques disent des choses.
18: Les policiers ne viennent pas assez en soirée, c'est un problème.
12: Voilà.
14: Il n'y a pas de.
18: On se passe. En voyant ce qui se passe réellement, ils verraient.
14: On en fait probablement danser, on s'en rend pas compte. Arnaud, tu organises un événement qui est carrément qui est en plein air, qui est extérieur, est-ce que vous avez également une réglementation très sérieuse et très sévère, ou là vous pouvez absolument rien gérer parce que c'est ingérable? J'imagine Love Parade ou un machin, un truc dans la rue, une manifestation, je sais pas.
17: D'accord, sur les événements qui sont organisés de façon officielle, il y a des discussions qui sont engagées avec l'ensemble des pouvoirs publics.
14: Vous débattez de quoi, par exemple, le problème de la drogue qu'il peut y avoir en faisant une manifestation en ayant 30 chars, et si avec un peu de chance, c'est ce que je vous souhaite, d'avoir 400 ou 500 000 personnes dans la rue vous...
17: Non, là on n'est pas responsable de ce qui se passe dans la rue et...
14: Mais vous pouvez rencontrer, c'est-à-dire que si à ce moment-là, lors de cette soirée, il y a énormément, on s'aperçoit qu'il y a beaucoup de flics qui tournent et puis ils sont aperçus qu'ils ont profité de cette manifestation, les dealers, pour venir vendre de la drogue, vous pouvez rencontrer des problèmes pour après, j'imagine, organiser l'année d'après, à la même date, même événement.
17: A priori, on risque de rencontrer des problèmes si ça se pose pour un événement ultérieur.
14: Donc vous essayez de le gérer quand même, vous allez faire la guerre, vous avez une organisation, vous avez... Non, c'est pas vous de le faire.
17: C'est pas à nous de le gérer, si c'est aux établissements de nuit de le gérer, c'est parce que c'est dans un endroit fermé où on n'a pas accès à la police a priori.
14: Et là,
17: mais par contre, sur un endroit à l'extérieur...
19: C'est sur la voie publique.
14: C'est la voie publique,
17: c'est à la police de faire son travail.
14: D'accord, ok, très bien. Je sais, Marie, que tu voulais aborder un autre sujet également, qui était beaucoup plus lié à la SACEM et au... les DJ, tout ça.
15: Le droit d'auteur, oui, je voulais savoir quand un groupe de rock va déposer son œuvre.
14: Non,
15: ça va
14: techno, ouais.
15: Non, je parle d'un groupe de rock, justement, pour faire la différence. Ça va être une partition.
18: Un groupe de quoi ?
14: De rock.
15: Un groupe de rock.
18: Ah, d'accord.
15: Ça va être une partition avec des notes. Comment est-ce que fait un DJ, puisque c'est de la musique électronique ?
18: Il y a des notes aussi, hein.
15: Oui, mais moins, on va dire.
18: Mais il y en a quand même.
15: Il y en a quand même.
18: Bien sûr, lorsqu'on va lancer techno, on trouve
14: une partition, mais vous, quand vous créez de la musique, vous la créez comme ça sur les ordinateurs.
18: Oui, mais on la sort sur partition aussi.
15: Elle est sortable sur partition.
18: Si, on peut la sortir sur partition, il faut juste le logiciel dans la bécane pour le faire.
14: Vous le faites automatiquement quand vous déposez un titre, on peut.
18: C'est pas obligatoire.
20: Non, absolument pas. Moi, je tiens à dire que les gens de la techno sont rentrés à la SACEM parce que tout d'abord ils sont venus nous chercher la SACEM, c'est pas nous qui sommes allés vers eux, et le problème qu'on a rencontré c'est que les trois quarts des gens sont autodidactes mais ne savent ni lire ni écrire la musique suivant les règles qui sont là aujourd'hui, c'est-à-dire qu'on est incapable de jouer du piano pendant 5 minutes ou alors on est incapable d'écrire une partition et des notes sur du papier. Donc qu'est-ce qui s'est passé, on est rentré avec nos œuvres telles qu'elles sont et on n'a pas passé de concours ou rien du tout, on est devenu auteur-compositeur à partir du moment où on a commercialisé des œuvres comme c'est inscrit dans les statuts de la SACEM, on est devenu adhérent.
18: On peut mettre un morceau techno sur partition, les notes dans un morceau techno, c'est fait à partir de notes qui viennent du solfège.
20: Absolument.
18: Sauf que la ligne de basse,
20: on joue des accords à 10 doigts et on joue des lignes de basse.
18: Voilà, la ligne de basse sur la partition, ce sera une note, une croche noire qui sera jouée sur la partition comme pour n'importe quel instrument.
21: Juste une précision pour revenir sur la SACEM. Je crois que la SACEM, ce sont en tout cas pour cette musique. puisque maintenant on peut très bien déposer, Maryse, une œuvre techno sans avoir à remettre le support, donc avec les notes. La SACEM aujourd'hui accepte un DAT, accepte un CD avec ton œuvre dessus, donc c'est plus la peine de se casser la tête pour sortir les notes.
20: Et d'ailleurs la SACEM,
21: et dernière précision, quand tu disais il y a peut-être pas autant de notes sur un morceau il y a autant de notes sur un morceau techno que sur un morceau de rock, hein. Il y a autant de notes.
20: Okay. Et aussi par rapport à la SACEM.
14: Ah, c'est
20: voilà, j'ai eu du mal.
14: Il fait deux trucs en même temps, il me passe un CD, il parle, putain.
20: Traumatisant, maintenant je sais plus ce que je voulais dire. Non, je voulais juste.
3: La SACEM, donc.
20: Oui, ajouter que par rapport à la SACEM, ça a été vraiment particulier pour la musique techno. Et ça a été le même souci, ils ont rencontré le même souci quand ils ont eu le problème du free jazz. C'est-à-dire des gens qui partent d'une idée, d'une partition d'un jazzman et qui font de l'improvisation pendant une heure. Pendant une heure, ils vont pas écrire toutes les notes qu'ils jouent. Ou alors les pauvres, vraiment les pauvres, ils vont abandonner la SACEM. Donc ils se sont trouvés dans le même cas pour les gens de la techno, mais des années après.
14: Bah nous c'est le même problème à la radio. Par exemple moi tous les soirs je vais faire des droits d'auteur par rapport à mes textes, du fait que non mais attends on s'est renseigné, du fait que c'est de l'improvisation et que ce n'est pas écrit.
20: C'est
14: quand j'improvise, tu peux pas
15: déclarer. Pas déposer, ouais.
14: Sauf il faudrait que je prépare mes textes avant et quand je fais un jeu ou une connerie, il faudrait que je puisse le préparer quoi.
20: Donc, là on rentre dans la configuration comme l'a été le free jazz à une époque.
14: Bah, d'accord. Tiens on va accueillir vite fait parce qu'il est là en ligne, il nous écoute, ça va faire plaisir à mon avis à Jean-Marie, c'est-à-dire qu'il est encore au travail. Patron. Oh
20: à cette heure-ci, il travaille encore.
21: Il n'est pas couché. Daniel,
14: salut Daniel.
20: Salut Daniel.
6: Bonjour les jeunes.
14: Salut Daniel. On va quand même le présenter, Daniel Goldschmidt, qui est donc le patron de Fairway, où travaille Jean-Marie, et qui systématiquement, quand même, il faut le savoir, c'est qu'à chaque fois, il est entouré de jeunes, et à chaque fois, c'est bonjour les jeunes pour bien faire comprendre qu'il est vieux, nous le savons.
21: Merci. D'ailleurs, Daniel, je trouve que vous avez rajeuni ces derniers temps.
6: Oui, mais c'est parce que j'ai fait un lifting.
14: Ouais. Voilà. Depuis qu'il a vu Sheila à la télé, depuis, il a fait pareil. Daniel, tu voulais probablement réagir et donner des précisions concernant la SACEM, mais ensuite j'aimerais qu'on revienne sur le statut de DJ et des mix que moi, en fin de compte, j'ai pas tout compris.
6: Oui, non, je voulais donner une précision parce que la question de cette charmante auditrice,
14: Marie.
6: Ouais.
15: Bonsoir
14: était,
15: Daniel.
6: Était précise. Bonjour Marie.
14: Oh là là, ça fait en couille.
20: On va vous laisser un problème.
3: Il est chaud le vieux.
20: Oui, il est en forme le Daniel.
6: Alors,
20: sexe,
6: <2h12.
3: rire>
6: Comme je pense à
3: ma vie
6: privée.
20: C'est
6: toi.
20: Les petites annonces là ou quoi?
14: Ça va finir comme ça, ouais. Alors vas-y Daniel.
6: Alors en fait, il y a une procédure qui n'est pas nouvelle à la SACEM, c'est ce qu'on appelle le dépôt sur disque.
15: Oui.
6: Alors, qui dit disque dit aussi bien disque d'ordinateur, donc qui sera conservé à la SACEM comme une partition.
15: Ouais.
6: Donc en cas de contestation, ils ressortent le disque et ils le remettent dans le programme Cubase, dans le Macintosh, enfin pour ceux qui connaissent. Et également dépôt sur disque pressé, c'est-à-dire vous n'avez pas à déposer la partition, vous déposez uniquement le vinyle et le garde... Et en cas, parce que c'est toujours pareil, hein, s'il n'y a pas de protestation sur l'œuvre, ils ne ressortent jamais la partition.
15: Ouais, s'il n'y a pas de litige, il n'y a pas de problème.
6: Voilà, quand il n'y a pas de litige. Mais en cas de litige, maintenant, on peut faire ce dépôt donc, et également bande magnétique.
15: D'accord.
6: Voilà, pour être clair, précis et net.
21: Voilà.
15: Très clair, très précis.
14: Alors,
3: c'est pour ça que c'est lui le patron.
20: Daniel, moi je retiens facile quand même. Facile quand même, à 2h11 du matin. Facile.
14: Faut le faire.
6: Ça fascine un peu.
14: Daniel, reste un petit peu avec nous, Marie également. Puisqu'on parlait donc de statut de DJ qui a changé depuis, on peut dire, vous êtes considéré comme des. Quoi, c'est considéré quoi comme des.
20: Pour le moment, c'est encore du projet, hein, ça change.
14: Alors, le
20: ça...
14: projet, donc,
6: ah, non. Ah, bon. Non, c'est fait, hein.
20: Bah c'est fait, moi je suis autant compositeur et DJ à la SACEM et je suis pas au courant.
14: Non, par exemple, nous on vient jouer, on mixe, aujourd'hui il faut faire quoi? C'est-à-dire que normalement, au terme, ça sera quoi? C'est-à-dire que nous, les DJ, on vient jouer, on faut qu'on note les disques qu'on va jouer dans la soirée. Mais il faut que le lundi, on a à la SACEM, leur déposer l'enveloppe en disant voilà, j'ai joué tel disque.
20: Il faut l'envoyer par la poste aussi.
14: Non, mais le truc, c'est très sérieusement, c'est quoi? C'est qu'il va falloir enregistrer pour pouvoir bien prouver.
6: Ça, c'est pas complètement nouveau. Non, il y a deux aspects au problème. Le premier, c'est qu'il y a ce qu'on appelle le carnet SACEM, qui est utilisé en radio. C'est-à-dire que toi, Max, quand tu passes une série de disques, normalement, ton réalisateur en radio doit noter les disques. Hein. Et normalement, dans les discothèques, il fut un temps que les moins de 20 ans ne peuvent pas connaître, si vous voyez ce que je veux dire, où c'était le cas, c'est-à-dire que le disjockey faisait, à la fin, il faisait son pensum du soir, il notait sur un carnet tous les disques qu'il avait passés. Après, ils ont trouvé que c'était extrêmement compliqué, et ils sont rentrés dans le système des sondages, c'est-à-dire qu'ils venaient dans les inspecteurs SACEM, puisqu'il y a pas mal d'inspecteurs SACEM en France, hein, venaient dans les lieux où il y avait de la musique, et ils faisaient des sondages par bande, c'est-à-dire avec un magnétophone. Bon, inutile de vous dire que c'était sujet à caution.
14: Bah, alors, moi, ce que je voudrais savoir...
20: aujourd'hui, le DJ...
14: On a plus le droit.
20: Non, mais je voulais savoir, le DJ, c'est en gros... qu'est-ce qu'il va prendre et comment ça va se passer et où est-ce que va être perçu l'argent
6: aujourd'hui? Qui cause ça? C'est Sonic, ça?
20: Oui, c'est moi.
6: Ah oui, celui qui cause d'argent, c'est Sonic. Connu.
20: J'en ai pas encore parlé avec toi, Daniel, mais ça va venir.
6: Alors, le DJ va percevoir de l'argent de deux façons.
14: Non, mais ça va être quoi le but? Encore, Daniel, je suis très lourd, mais...
15: Et est-ce que DJ va percevoir de l'argent?
14: Non, mais sérieusement, Daniel, un DJ va mixer 2 heures pile dans une boîte, il va passer 25 morceaux. Quelle est la démarche qu'il fasse pour ensuite et retirer quoi comme argent? Enfin, qu'il remplisse une fiche, qu'il l'envoie.
6: Déjà, il va être reconnu
20: à la SACEM.
14: Ça sera en fonction d'abord. De quoi? En fonction de nombre de morceaux joués? Est-ce qu'un morceau va gagner plus que l'autre?
6: Non, mais Max, il y a deux choses différentes. Il y a d'une part ce qu'il va passer, c'est-à-dire ce qu'il va jouer lui.
14: Ouais.
6: Et il va avoir un statut d'arrangeur. C'est-à-dire, il est considéré comme un arrangeur. C'est-à-dire, il touche sur ce qu'on appelle le droit d'exécution publique. Il touche 2%. Du tout.
14: D'accord.
6: Alors, qui va partager avec les auteurs-compositeurs de la chanson.
14: D'accord.
6: Bon, mais effectivement, tu as parfaitement raison, il faut qu'il dépose son programme.
14: D'accord.
6: Et son programme apparaît vis-à-vis de la SACEM comme
14: un... Moi, je vais mixer toutes les 30 secondes, Je vais mixer toutes les 30 secondes.
20: Il faut être inscrit à la SACEM aussi.
6: Alors, le mieux, c'est de mixer ses propres disques, parce que là, tu touches à tous les coups.
20: Ouais, c'est ce que tout le monde fait, alors.
14: Oh putain, fais chier, on va se taper 2 heures de Sony.
20: Non, j'ai pas fait autant de disques, tu pourras pas en mettre en 2 heures.
14: Moi, je vais faire un disque, mais je le mets au bout, je le remets, tiens, on va se le remettre, je fais des animations micro.
17: En fait, la SACEM a fait un truc simplifié, c'est-à-dire que tu peux déposer une liste, par exemple, de ce que tu as passé le plus dans le dernier mois.
14: Mais il faut le déposer avant, après, parce que des fois, dans les soirées, on demande. Normalement, dans les soirées, la loco, on
20: demande une cassette à l'appui. Ils demandent une cassette à l'appui, quand même.
14: Par exemple.
20: Ils ne croient pas que sur le papier. Hein.
6: Oui,
20: moi, ils m'ont demandé une cassette. Hein.
14: Ouais.
20: Il faut quand même une preuve.
14: Bah, c'est normal.
20: Aussi, ça fait 3 fois qu'on dit, mais d'abord être reconnu à la SACEM.
14: Et comment on est reconnu
20: diffusées soit à la SACEM.
17: On est reconnu quand on a déposé des œuvres.
6: Oui, c'est ça. Non,
20: attendez,
6: il faut avoir.
20: On est reconnu à la SACEM si on est compositeur.
17: Seuls sont reconnus les DJ qui sont aussi compositeurs.
14: Non, attendez,
6: exactement. Il faut avoir deux œuvres qui ont été soit sorties sur disque.
14: D'accord, donc moi, encore aujourd'hui, je ne peux pas.
6: Si, mais attends. Il y a deux choses. Il y a le DJ auteur-compositeur qui doit faire rapport de ses droits à la SACEM lorsqu'il crée.
14: Oui, mais ça, c'est normal, d'accord.
6: Et celui qui a fait une prestation de mix qui est considéré comme une œuvre. S'il peut arguer qu'il a fait une prestation de mix une fois en public, et il faut qu'il le prouve, mais ça, c'est pas très compliqué.
14: Mais c'est-à-dire prouver de quelle manière?
6: En disant tel jour à telle heure dans tel club, j'ai mixé
20: un contrat de travail.
6: J'ai mixé un programme.
14: Ouais, d'accord.
6: Et à ce moment-là, il est considéré. Il a exactement le même statut.
14: Mais ça, c'est extrêmement simple. Ça veut dire
20: qu'il a été employé suivant
14: c'est l'employeur aussi.
20: Avec un contrat.
14: C'est l'employeur. C'est qu'il peut avoir absolument joué de la musique. Donc, on n'est pas obligé d'avoir créé de la musique avant pour être considéré comme le DJ qui pourra demain être payé parce qu'il a mixé de la musique.
6: Ah, tout à fait.
14: Ah, oui, d'accord, ok. Donc,
6: c'est deux choses différentes. Si tu veux, tu as le compositeur, d'une part. À ce moment-là, tu seras, par exemple, si toi tu composes de la musique comme il est.
14: Non, mais sans en composer, c'est là où Daniel, c'est-à-dire que je veux dire, c'est qu'un DJ, n'importe lequel qui nous écoute ce soir, si demain ça passe, s'il prouve par la SACEM, par le document écrit des morceaux qu'il a joué, en plus d'une cassette, plus du club qui certifie que ce mec-là a bel et bien joué cette musique-là dans son club pendant 2 heures, de 1 heure à 3h15 du matin, et qu'il a bien joué ces titres-là, là, c'est bon.
6: Tout à fait.
15: Parce qu'il considère comme un arrangeur pour ce qu'il appelle les musiques
14: donc
15: de variété.
14: Il faut plus que la cassette et le truc. Il faut aussi l'établissement dans lequel tu es joué
20: te remplisse
14: un document.
6: D'après ce qu'on m'a dit, ils sont assez coulants à l'heure actuelle. C'est-à-dire qu'ils acceptent vraiment très facilement.
20: Hein. Mais ça risque de changer.
14: Mais aujourd'hui, là encore.
6: Pour l'instant,
14: personne n'est payé en mixant. Si, personne encore.
6: Ça va venir quand?
20: C'est très très long, parce que ce dialogue-là, on l'a commencé il y a 3 ans avec la SACEM.
14: Tu vas avoir un raccourcir.
6: Il faut
1: Il faut un an pour être payé.
8: Ouais.
20: Déjà, sur les œuvres, il faut un an. À partir du moment où on la dépose à la SACEM et
8: j'ai pas demandé d'être payé, je demande si c'est déjà mis en action.
22: Oui, bien sûr, il y en a qui le font.
20: Moi aussi, je le fais.
22: Il l'envoie pour l'instant, par contre, après, pour toucher l'argent, c'est pour le moment.
8: Ça va être extraordinaire, ça, qu'après, en boîte, les mecs vont venir avec leurs papiers, leurs stylos, ils vont mixer les disques.
22: Non, mais c'est pour
20: on
22: ça que je pense
20: avec
22: que...
20: un comptable et tout, ah, soirée, maintenant, clair. Ça rigole.
22: Je pense que la SACEM, ils en ont un peu parlé lors du Mix Move, c'est qu'ils ont fait des propositions. Mais à mon avis, ils vont revoir certaines de leurs propositions parce que là, ils vont se faire envahir de demandes, ça va être l'enfer, et ils vont être obligés de réduire à un moment, même pour certains dépôts de certaines œuvres, ils vont être obligés de revoir un petit peu leur concept, essayer d'affiner pour ne pas que ce soit l'envahissement total et qu'ils se retrouvent avec des tonnes et des tonnes de listes de disques.
1: Pour l'instant, d'accord. Ce qu'ils ont voulu, c'est être dans le coup,
22: voilà.
1: Et prouver qu'ils s'intéressaient à ce mouvement musical, et ils sont d'ailleurs en avance,
8: d'accord,
1: par rapport aux autres sociétés d'auteurs dans le monde.
8: Très bien. Alors, on va accueillir aussi Nathalie qui est là. Bonsoir, Nathalie.
23: Allô, bonsoir.
8: 21 ans de Paris, souhaites intervenir, je vais juste terminer sur ce sujet-là, mais je voulais juste te dire que tu étais en direct et si tu avais des petites choses à dire, n'hésite pas.
23: Justement.
8: Non, mais pour l'instant, t'as pas la parole. Non, parce qu'on est vraiment dans un sujet très délicat, Nathalie, c'est pas réservé aux filles, d'accord?
23: D'accord.
8: Non, je déconne, Nathalie, je taquine. Nathalie, tu vas intervenir dans 30 secondes, je voulais juste dire ce qu'on m'a précisé sur un petit papier, que Technopole, donc Arnaud, qui est en travail, se bat pour la reconnaissance des DJ. Donc là, pareil, qu'est-ce que tu souhaites dire là-dessus?
24: En fait, il y a deux choses. Il y a d'abord la reconnaissance par SACEM et puis la reconnaissance d'un véritable statut pour le DJ parce que. Il n'y a pas uniquement le fait d'être payé par SACEM, le fait de pouvoir
8: De le reconnaître sur une photo, par exemple.
24: Voilà, il y a la photo.
22: Avoir un vrai statut.
24: Et d'avoir un véritable statut, c'est-à-dire de pouvoir avoir un statut d'artiste qui est aujourd'hui pas reconnu.
8: Parce que ça va coûter extrêmement cher. Il y a combien de DJ en France? C'est n'importe quoi. Je veux dire, quand on va. Parce que c'est pas que dans les soirées techno, c'est dans un club. Peu importe le club,
22: Club
8: un DJ qui mixe. Non, mais même pas, qui fait du rock cut-à-cut, c'est considéré comme de l'oeuvre ou pas, non?
20: Bah, là, pour le moment, on parle de la techno et des musiques électroniques. Maintenant, est-ce que ça s'est adapté à d'autres styles de musique? Je sais pas.
8: Est-ce que ça, Daniel, tu le sais, est-ce que le DJ, c'est considéré c'est que les technos ou c'est parce que le rappeur aussi, il crée vachement?
20: Bah, pour les rappeurs, ça doit être la même chose.
24: En fait, ça concerne le DJ à la fois du hip-hop, ouais.
1: Mais
8: je parle pas des clubs en règle générale.
24: Ça parle pas des clubs des pouces-disques.
21: Juste une précision, le DJ en club, lui, il a un statut de salarié parce que souvent, il est salarié.
20: Voilà. Ouais, il est directeur artistique.
21: Voilà.
1: Ouais, mais ça, ça n'a rien à voir. Les droits d'auteur, c'est un autre.
20: Oui, c'est autre chose,
8: un autre univers.
1: Ils ont fait, ils ont assimilé le disjockey à un arrangeur d'orchestre.
8: Oui.
1: Ils l'ont traité exactement de la même façon. Parce que quand tu arranges une œuvre, tu as 2% du droit d'exécution public.
8: Moi, je vous le demande, là, je vais me faire un petit peu l'avocat du diable. Là, ce chez 3, quand même, DJ qui joue depuis extrêmement longtemps. Est-ce que franchement, vous trouvez vraiment honnête de dire que vous êtes des arrangeurs? Enfin, parce que moi, personnellement, je me considère pas comme un arrangeur, quoi.
20: Est-ce que ça serait prétentieux de dire oui?
8: Non, mais attends, c'est pas un problème, je me fais l'avocat du diable. Je veux dire, si t'as des arguments pour me le dire, moi, personnellement, je pose un disque et.
20: Moi, je dis oui.
22: Moi, je dis que, par exemple, moi, je le ferai pas. Je ferai pas une liste en disant j'ai
8: moi
22: passé
8: non plus.
22: Pour
8: personnellement, je me vois pas le faire.
22: Sur un truc, ouais. On est DJ, on a touché notre cachet, on a joué, point, terminé.
8: Parce que bon,
22: s'il faut aller gratter 2% parce qu'on a mis les 10 pendant 2 heures en plus du cachet, bon, je trouve que c'est pas le but.
8: C'est un
22: du
8: peu
22: jeu.
8: Comme si tu portes un vêtement, tu le portes tellement bien c'est, que tu
20: peux pas voir les choses comme ça.
8: Parce
20: qu'il y a des gens qui font du pouce disque, c'est vrai, qui sont des DJ qui mettent les disques les uns après les autres suivant une playlist qu'ils ont établie, alors qu'il y en a d'autres qui prennent vraiment 4 disques pour en faire un, et là il y a une création artistique.
22: Mais comment on va le reconnaître? Comment on va le reconnaître? Comment tu vas dire lui, il a avec 4 disques, il a fait une heure, on va lui donner
20: en organisant la SACEM, des comités d'écoute pour les gens qui veulent devenir soit auteur-compositeur ou soit DJ auteur-compositeur.
24: Les artistes qui sont souvent salariés.
8: Moi je suis très loin d'être un très très bon technicien, mais je pense quand même savoir mixer correctement 2 disques, et c'est pas pour ça que je me considère maintenant comme un arrangeur. Même si je considère qu'avec 2 disques j'arrive à faire quelque chose, peut-être que il est vrai que si un disque je le pose, je vais peut-être pas faire réagir la salle, alors que le même dit, je vais le poser, mais en l'ayant mixé avec un autre, là, comme par hasard, la salle va se mettre à bouger, donc je vais me dire, putain, j'ai créé quelque chose que j'ai réussi à mettre dans une ambiance. Mais pas de là à considérer que j'ai vraiment créé quelque chose.
22: Un DJ techno.
8: Il soit de ton nombre de 15, peut-être, 20.
22: Techno qui fait sa prestation, qui joue les morceaux, qui est payé. Une chose. Après, s'il y a une rémunération qui doit être faite sur les œuvres et qui soit passée, il faut que ce soit fait par rapport au passage des œuvres, et non pas dire, tiens, le DJ, il est arrangeur, il a mis disque pendant un moment. Moi, je pense, enfin, personnellement, je pense pas que je vais entrer dans cette catégorie.
14: Bruno, de ton côté, toi.
4: Ouais, moi, j'ai un peu le point de vue, quoi. C'est justement, c'est l'ordre des morceaux. Pas nécessaire de mettre quatre morceaux ensemble pour réussir à faire quelque chose de bien avec un plancher de danse. Je crois que dès qu'on comprend ce qui se passe avec un morceau, dès qu'on comprend le feeling qui se passe sur le plancher, le prochain, c'est l'accumulation des atmosphères.
14: On a un exemple qui est extraordinaire, puisqu'il a fait le fil rouge de toute cette soirée, qui n'est autre que Sven Vat. Je veux dire, moi, je le connais, je l'ai jamais vu personnellement jouer, mais on m'a toujours dit que c'était pas un DJ excellent, mais qui pourtant avait toujours des disques extraordinaires.
20: Une création artistique de par son mix. En une heure, il fait quelque chose avec des disques que les autres ne feraient pas.
14: Mais non, mais c'est content de choisir un bon disque. Il choisit des bons disques. Parce qu'il choisit des bons disques, mais il va les coller bout à bout avec deux nappes et puis il va faire danser les gens.
20: C'est un compositeur, c'est un arrangeur de disques.
14: Ouais, d'accord. Non, mais c'est d'accord, tu vois ça de cette manière-là, d'accord.
7: C'est le même problème que le sampling, par exemple.
14: Il crée une ambiance, peut-être. Il va créer une atmosphère.
7: Non, mais par exemple, il y a des procès à l'heure actuelle aux États-Unis parce que certains disques de dance ou de techno ont repris des bribes de sons qui étaient dans d'autres disques. Bon, et ça a fait l'objet de procès retentissants. C'est là l'art du collage. Et le DJ, c'est un colleur. Donc, normalement.
14: Sauf quand on aborde, excuse-moi encore de te couper, parce que j'y pense maintenant, quand on a vu. Sauf quand des DJ, là, on reste encore dans les thèmes, ils sont connus, comme Jeff Miles, où là, ça commence à mixer en même temps, ils amènent des machines et par-dessus, ils recréent quelque chose, où là, ils composent.
22: Voilà, là, on est d'accord.
14: Là, on est un véritable DJ.
20: Là, je suis d'accord. Mais quand c'est fait à deux ou trois platines ou une machine en plus, c'est pareil. Hein.
22: Mais c'est ce qu'on vient de dire pour Jeff Miles, oui, mais le mec qui mixe Edix pendant deux heures avec deux platines.
21: Non mais attention, on parle de Jeff Mills, mais Jeff Mills, à côté d'être DJ, est aussi producteur.
20: Exactement,
21: c'est surtout un grand producteur.
20: On parle d'abord de producteur.
21: Donc il y a DJ qui est simple, DJ, celui qui est DJ.
22: Quand tu mets des disques, tu n'es pas un producteur, tu es un DJ.
14: Non, je parle de Jeff Mills quand il est en tant que DJ, d'ailleurs,
22: DJ,
14: dans un club, et qu'à un moment donné, lui, il apporte en plus une machine par-dessus, ou en dehors de son mix, il rajoute une machine, peu importe laquelle, mais pour les gens, mais c'est-à-dire qu'à un moment donné, il va rajouter des sons, où là, vraiment, il va créer,
22: à
14: un moment donné, il va enlever le disque, il va jouer avec sa machine, et puis d'un coup, il rebalance un disque, là il se contente, il fait quand même plus que de faire un superbe mix de 2 minutes 30 entre deux disques qui se noient joliment,
20: mais c'est déjà bien de les mettre pendant 2 minutes 30 et puis il faut bien les choisir.
14: Je suis d'accord.
20: Et bien les mixer.
14: D'accord.
20: Donc c'est aussi un travail dessus, un travail de console, de son, d'équalisation.
14: En même temps, je suis d'accord.
20: Un travail d'arrangement.
14: Mais on reste toujours avec deux trucs. C'est vrai. Mais c'est pour ça que je me fais l'avocat du diable, c'est pour ça que je reconnais aussi que des fois, les deux disques qu'on, avec lesquels on va mettre le feu, les deux mêmes disques, on les met dans leur intégralité, on va pas faire bouger un club, alors que là, on l'aura mixé que 2:30, on va le laisser très longtemps. À un moment donné, on a fait quelque chose de beaucoup plus que le morceau en lui-même.
20: C'est prendre deux disques et vraiment les faire fusionner entre eux dans un mix.
14: Oui, c'est vrai que on utilise un morceau pendant une minute pour faire une transition entre deux disques et c'est pour donner du mouvement. Mais c'est à mon avis, celle-là, ça va être un côté. Il y a des gens comme toi, Jean-Charles, tant je respecte, qui considèrent vraiment comme créer quelque chose et qui va vouloir.
20: Enfin, j'essaye quoi.
14: Non, mais c'est bien.
4: Et la création non plus n'est pas nécessairement dans la complexité du geste. Hein. Donc, je veux dire, tu peux aussi
20: exactement.
4: Avoir quelque chose de très simple, mais qui est très, très,
20: très
4: efficace
20: aussi. Et bien, c'est de la création aussi.
4: Oui. Je n'exclus pas la création, mais je trouve que dans la simplicité, il y a des choses qui sont très bien.
24: La preuve que c'est de la création, c'est que la house de Chicago est née, c'était simplement l'enregistrement de ce que faisaient les DJ à Chicago. Donc, c'est vraiment la création des DJ qui a fait
20: la création
24: cette
20: pure.
24: Musique,
20: hein. C'est exactement ce qui a donné envie aux gens de faire des morceaux. Exactement. Dans les warehouses, ça a commencé d'ailleurs à Chicago.
14: Voilà. Bon, Marie, tu restes un petit peu avec nous ?
23: Oui, volontiers.
14: D'accord. Si vous voulez encore réagir dans cette nuit 100% techno, 0870 5000, Daniel, Dodo, peut-être, non ?
7: Ah oui, à mon âge, il vaudrait mieux.
14: Une petite tisane, attends.
7: Une petite camomille, Marie et Dodo.
14: Daniel. Attends, un mot pour Michel quand même.
21: Oui, juste un mot avant de prendre ta camomille.
7: Mais t'es encore là, toi ?
14: Il est parfait. Non, mais lui, c'est pas pareil. C'est qu'il est vieux comme toi, mais on n'arrive plus à le faire déplacer. Il a des problèmes avec ses jambes, il a des fourmis, donc il est resté assis.
21: Mais alors, pendant que j'étais en tête à tête, là, juste, il me manque une compile dans ma collection.
14: Qui est laquelle ?
22: Encore ?
21: Je crois que c'est Technofusion.
7: Bon, ah, bah oui, justement, mais on n'en a plus. Hein.
14: Ah, moi j'en ai une en plus dans mon bureau, mais je te la donne.
7: C'est parti à une vitesse terrible.
14: Merci beaucoup, Daniel, en tous les cas, et à très bientôt.
7: Je vous fais des bisous.
14: Bonne nuit et
20: allez, ciao.
14: À demain au travail. Jean-Marie sera là quand même.
22: Non, sur Mastering demain.
14: Il sera là.
22: Sur Mastering demain.
7: Il ne pas venir le matin, t'inquiète pas.
14: Jean-Marie sera là demain matin à 15h comme d'habitude. On est en train de laver de la chale en famille. Salut, Daniel.
7: Au revoir.
14: Très bien. Nathalie, donc, nous allons revenir un petit peu vers, dans un instant, tu le veux bien, on va faire une petite pause, vers les événements encore, les rassemblements, les rêves parties. C'est comme ça, c'est ça, Nathalie ?
9: Oui.
14: Et tu souhaitais juste en deux mots, comme ça, nous dire, tu voulais parler de quoi ?
9: Je voulais parler de l'évolution des rêves, enfin, l'évolution de,
23: des styles de musique dans les rêves.
14: Très bien, bah, on parle aussi de l'évolution de Gérard qui vient d'arriver. Gérard,
2: Gérard,
14: Gérard,
2: il revient du Japon là. Il revient du Japon, c'est lui qui a fait le roulé-boulé.
14: On va pas tous parler. Il est méconnaissable pour les auditeurs de Fun. Il est venu avec une chemise que je n'avais jamais vue, un jean que je n'avais jamais vu.
2: La pure tenue qui tue.
14: Il est allé chez le coiffeur. Hey. C'est Max, le nouveau Max.
5: Le portable en bandoulière.
14: On respecte. Ah, oui, ah non, mais là, la totale. Notre ami Gérard, l'auditeur le plus connu de la bande FM de très.
9: Oui, bonsoir.
10: Bonsoir, quel est ton prénom?
9: C'est Julien.
10: Bonsoir, Julien.
9: Star System FM Max Radio Libre sur Internet, sur Facebook, c'est génial. Voilà. Et Max, bravo, bravo à toi, franchement.
10: Merci. Nickel. Allô?
11: Allô?
10: Allô, la pipe?
11: Lui-même.
10: Ouais, salut. C'est combien, dis-moi, la pipe?
11: C'est tout ce que t'as à me dire.
10: Ouais.
11: T'es marrant.
10: Tu m'as reconnu?
11: Non.
10: C'est combien, la pipe?
11: Non, mais c'est pas reconnu, vas-y.
10: Bah, je sais pas, non, c'est combien?
11: Non, mais attends, t'as une trop petite, t'as vu la petite voix que t'as?
10: Mais c'est pas grave, je me la mettrai.
11: Non, moi je tape dans le gros calibre, mon garçon.
10: Ah d'accord, non, mais c'est... Non, mais c'est toi qui...
11: C'est moi qui vois, ouais, non.
10: Non, c'est moi qui suce.
11: Ça va pas, ton truc.
10: La pipe, combien?
11: Je te dis, ça me va pas.
10: Pourquoi j'ai...
11: J'ai même envie de rigoler, tu vois.
10: Ah vas-y, et si tu me fous même les boules...
11: Ah non, que je te foute les boules, j'en ai rien à foutre, moi. Les boules, j'en vois tous les jours. C'est pas deux petites boules comme les tiennes qui vont me faire chier.
10: Bah tu devrais quand même, putain, essaye.
11: Ah,
10: je te demande le prix, je paye.
11: Non mais tu viens, d'accord. Et si t'as trouvé mon numéro de téléphone?
10: Bah la pipe, elle est combien?
11: Tu sais où elle est?
10: Ouais.
11: Ma maison.
10: C'est combien la pipe?
11: Tu viens me voir.
10: Ouais.
11: Et comme ça, je te le dirai sur place.
10: Ah.
11: Tu vois? Au moins, c'est du but en blanc, c'est du direct.
10: D'accord.
11: Voilà.
10: Faut que je vienne en érection ou pas?
11: Hein?
10: Faut que je vienne en érection?
11: Peu importe, enfin, tout dépend où t'es le meilleur.
10: D'accord, ok.
11: Tu vois?
10: D'accord.
11: Ok.
10: Bah merci.
11: Bon,
10: bah,
11: écoute, peut-être un de ces jours.
10: À bientôt la pipe.
11: Allez, ciao.
10: Allez, ciao. Bah voilà, bah écoutez, ma foi, c'est bien, on en a encore un ou pas, un petit dernier, allez, on explose tout, là, on les explose tous, il t'en reste combien de numéros encore?
14: On peut réessayer la deuxième, là, ça se trouve, elle a remis le téléphone.
10: Ouais, elle a peut-être remis le téléphone, on peut réessayer, effectivement, ouais. Ah oui, donc on a des petites informations concernant Noémie, là, sur la rubrique, il y a une petite rubrique Noémie, ce serait bien que Manu Fildas, quand même, se bouge sur la leur, un petit peu.
14: Ouais, non mais bon...
10: Ah, l'assuré, Noémie.
14: Non, ouais, je suis d'accord, mais le problème, c'est que nous, on a renvoyé nos sites sur ton site.
25: En fait, moi, quand tu cliques sur Manu, tu tombes sur mon site où il y a des milliards de trucs.
10: Ah ouais, mais pas que vous avez bossé.
25: Si, bien sûr, ah bon, c'est moi qui ai envoyé des trucs, j'expliquerai après.
10: D'accord, ok. Donc si vous allez sur le site Star System, vous allez vous tomber sur un site Manu et sur un site Fildar.
26: Allô?
10: Allô la pipe? Allô la pipe?
26: Oui.
10: Ouais, c'est combien?
26: Comment?
10: C'est combien?
26: Ah, c'est Sonia.
10: Oui.
26: Maman, c'est Sonia.
10: Oui. Aïe, aïe, aïe. Allô la pipe?
26: Hein?
10: C'est combien?
26: Oui.
10: C'est Sonia. C'est Sonia l'appareil.
26: Oui, oui. Maman, il demande ce que c'est, qu'est-ce qu'il y a.
10: Bah, c'est pour savoir combien c'est la pipe.
26: Hein?
10: C'est pour savoir combien c'est la pipe.
26: Ah, connard, là.
10: C'est Sonia. Allô, c'est Sonia.
26: Ah oui?
10: Oui. Tu as mal compris, mémé.
26: Elle a compris, mémé.
10: Non, tu as mal compris ce que j'ai dit?
26: Ah non.
10: Ah, pourquoi tu m'as dit connard?
26: Attends, bon. Je vous passe au téléphone, hein.
10: Oui. Ah, quand même, merde, on a dû être mal compris, là, la pipe. Allô? Et alors? Oh là là. Oh le bordel. Oh, sa gueule. C'est une connerie. Bah non, je demande combien c'est.
26: Allô?
10: Oh, ça va chier, merde, j'aime plus, j'ai les boules.
26: Bah si tu veux, oh là là. Allô?
10: Oh putain. Allô la pipe? Allô? Allô?
26: T'as éteint là-bas?
10: Ouais.
26: Ah oh, bah ça me
10: pas. Oh putain, ça chie dans les brancards.
14: Est-ce qu'il a pas éteint le téléphone?
10: Ah voilà. Allô?
26: Oui.
10: Oh, j'entends rien.
26: Elle est où?
10: Allô? Accroche.
26: Éteint là-bas. Hein? Éteint là-bas.
10: Raccroche! Oui. Raccroche! Oh putain!
26: Allez.
10: Oh putain, c'est bon. Allô? Ah bah ça a coupé, faut rappeler! Ah bah faut les rappeler, hein, on s'excuse, hein. Valérie va patienter un petit peu, hein. Valérie, t'es pas trop pressée?
0: Non.
10: Non, ça va, excuse-nous, parce qu'on est en train de se marrer là. Hein. Donc on rappelle chez les vieux là, ça va chier au Maroc là.
0: Ouais.
10: Attention, silence. Attention. Attention, attention. Chut, chut, Valérie, Valérie, fais pas trop de bruit. Après, on aura besoin en plus encore du télé.
26: Mais quel fait? Allô?
10: Allô? C'est ce. Allô?
26: Allô?
10: La pipe, oui. C'est Sonia.
26: Hein?
10: C'est Sonia.
26: Mais qu'est-ce que c'est, Sonia?
10: Passe-moi maman.
26: Hein?
10: Passe maman.
26: Mais elle veut pas marcher avec l'autre côté.
10: Bah, va la chercher là-bas.
26: Hein?
10: Va la chercher. C'est
26: le téléphone ne peut pas entendre.
10: Bah, c'est combien la pipe?
26: Hein?
10: C'est combien?
26: Bah oui, bah... Maman, ouvre là-bas, c'est Sonia, hein? Mais qu'est-ce qu'elle veut, Sonia? Mais qu'est-ce que c'est, Sonia?
10: Passe-la-moi, passe-moi mémé.
26: Hein?
10: Passe-la-moi. C'est important.
26: Allô?
10: Oh putain. Allô? Allô? Allô, la pipe?
26: Ouais.
10: Allô?
26: Oh merde, hein. Oh bah bien sûr, moi. Si tu...
10: Allô, la pipe?
26: Oui.
10: Passe-moi mémé.
26: Eh ben, j'essaye de la passer.
10: Eh ben, passe-la-moi. Même la passe pas par les tuyaux.
26: Hein?
10: Va me la chercher.
26: Oui, je vais la chercher, hein.
10: Merci, merci. Voilà. Merci, la pipe. Oh putain, ça gueule. Oh putain, là, je vais m'en prendre plein la gueule, là. Putain. Moi j'assume, hein. Moi j'assume pas, c'est pas moi.
3: Ah non, bah non.
10: Putain, c'est pas moi, hein.
3: Si, hein.
10: Putain, c'est pas moi.
3: Si, c'est toi.
10: Ah non, eh oh. Oh là là, putain, je me prends plein la gueule. Putain, j'ai flippé alors que je suis au téléphone, je flippe comme un con, ouais. Hein, Valérie?
0: Bah ouais.
10: Putain. Allô, c'est...
26: Allô?
10: Oui,

0: Alors, comme le nom l'indique, je suis avec des pros, des spécialistes. Nous allons les accueillir tout de suite. Bonsoir.
1: Ça fait plaisir déjà.
0: Bonsoir Bernard.
1: Bonsoir à toi, bonsoir à tous. Salut Jean-Louis, bonsoir Christian.
2: Salut Bernard.
0: Eh bien donc, voilà, la présentation est faite. Aujourd'hui, comme chaque semaine, une multitude de films sont sortis. Vous les avez tous vus.
1: Ouais.
0: Alors, lequel a été
1: votre... On les a tous vus, on en a vu un. Hein.
2: C'était le bon, quoi.
1: Ah, une pure merde.
3: Non, je suis pas d'accord avec toi, Bernard. Tu le sais très bien, parce qu'en fait, le film de cette semaine,
0: on va peut-être commencer à donner le titre déjà.
3: Si tu me laisses parler, il y aurait pas de problème. C'est un homme pas comme les autres.
1: Ah, voilà.
3: Hein, donc un film qui traite bien sûr
1: de la toutouse.
3: Voilà, vous allez tout de suite réagir. C'est sur l'homosexualité.
1: Bon, tu peux dire la toutouse. Je veux dire.
3: Non, je suis désolé. Moi, je te traite pas de vieux con. D'accord.
1: Bon, d'accord. Ok, je vois l'ambiance.
2: Oh non, les mecs, donc, attendez, bon.
0: On va essayer de centrer un peu le débat.
1: Jean-Louis, bon, bah ça fait 25 ans que je te suis. T'es un bon critique. Dis ce que t'as à dire.
2: Bah ouais, les PD, c'est tout, c'est doucement bon, quand même.
3: Et qu'est-ce que vous avez contre les PD?
1: Bah attends, on a rien contre les PD, mais bon, c'est de la fiote, quoi. C'est un film de tendance.
3: C'est un film d'un mec qui est différent, c'est tout. Hein. Si vous acceptez pas la différence, et ben vous rentrez chez vous
1: toi,
3: et
1: t'es enculé par une bite, toi tu trouves ça.
3: Et ça va, ça peut être politique.
0: On va peut-être écouter un extrait, ce serait peut-être le mieux pour que nos auditeurs et auditrices.
1: Rentrons dans le sujet, vas-y.
3: Ouais, et ça, je m'y connais.
1: Tu connais, tu t'y mycones surtout.
0: Très bien,
3: c'est oh, jeu de mots de merde.
1: À ce moment-là, tu vois, la nana, elle me dit t'es un gros con, et elle me prend par derrière, tu vois. Enfin bon, la meuf, là, tu vois le truc, quoi. Tu vois un peu Christian.
4: Il va bien.
1: Oh là là, enfin bref, voilà.
5: Excusez-moi de vous couper, mais en fait, je vous avoue un truc, les copains. Je peux pas vous le dire, mais.
1: Quoi, qu'est-ce qu'il y a?
4: Une nouvelle meuf?
1: T'es malade?
5: Non, je.
1: Tu sens pas bien?
5: Non, en fait.
1: Il va bien. T'as trop bu, de toute façon. Il a trop bu.
4: Ah, mais il
5: pique. Laissez-moi, faut que je vous dise un truc.
4: Des corps au pied.
5: J'aime pas les filles.
1: Ah bah nous aussi on les aime pas tous, t'inquiète pas, on est tous pareils.
5: Non mais écoutez, moi je suis pas comme les autres, les copains, il faut vraiment que je vous l'avoue,
1: c'est vrai que t'es beaucoup plus petit que nous, mais
5: non mais je suis homosexuel.
1: Oh le con. Ouais non, que la meuf, dis-donc tu... Non, tu déconnes ou quoi là?
4: Trois Ricard là.
5: Je devais vous l'avouer aujourd'hui parce que je peux plus garder ce secret pour moi. J'en peux plus, je vais exploser. Faut que je vous l'avoue, j'aime pas les filles. J'aime les garçons, je suis avec un garçon depuis.
1: T'es homosexuel?
5: Oui, je suis homosexuel.
1: Non.
2: Oh putain.
1: Bon bah ouais. Bon bah voilà.
2: Ouais, bon.
3: Et ben voilà. Et ben on sent vraiment la détresse du jeune homme.
1: Ouais, pas bon.
2: Ouais.
1: Moi je veux dire, c'est
3: un film pur.
1: Ouais, bon, moi j'ai vu.
2: Grosse détresse.
1: Et attention, c'est le moment le plus fort du film.
3: Bah oui, mais c'est
2: dire.
1: C'est une grosse merde.
3: Mais ça, tout est dans le titre. C'est un homme pas comme les autres, il souffre avec son malheur. Hein, il est différent, il n'est pas comme les autres.
1: Le problème, c'est qu'il nous ressort sa même science. Ouais.
3: Écoute, moi je te jure, moi à 17 ans,
1: moi, ça me gêne pas
3: quand j'étais obligé de l'avouer à mes potes, c'était pas évident et je me suis retrouvé dans ce film. Tu peux comprendre ça, Bernard?
1: Bah évidemment, on travaille avec toi, tu crois que.
2: Au début,
1: quand on m'a dit tu vas bosser avec ce mec en critique, au début, j'ai dit avec Jean-Louis, on s'est dit bon, on va le faire ou pas. Et finalement, on se fait même la bise.
0: Christian, ce film avec beaucoup d'humour, je suppose, dedans, beaucoup d'amour aussi.
5: Extrêmement, c'est touchant. Enfin,
1: bon, d'accord.
0: Est-ce qu'il y a un doigt de tristesse quand même?
5: Bah un doigt. Tu me fais rigoler, Roger. Franchement, il y a plus qu'un doigt.
4: Hein, ouais, si ça t'excite, hein?
5: Bah oui, je sais. Ouais. Non, mais moi, j'ai vraiment adoré ce film. Oui, il y a un peu d'humour, il y a de tout, en fait. C'est un
1: melting
5: pot.
1: Tu peux me permettre, il y a de l'humour où là-dedans? À quel moment?
5: Surtout quand, en fait, Jean-Thomas, donc c'est le personnage principal de ce film,
1: se retrouve
5: avec son petit ami au début du film et qu'en fait, il perce la capote.
1: Ah ouais, ça c'est
5: c'était
1: drôle.
5: Très drôle, il se retrouve avec du sperme plein la joue, c'était extraordinaire. Ouais. Moi j'ai failli pleurer. Hein.
2: Mais bon, tu m'excuseras, excusez-moi, mais bon, Christian,
1: Jean-Louis,
2: tu trouves pas ça quand même un peu réducteur pour la communauté gay? Franchement,
5: je sais pas.
2: Hein, prends les gays dans l'histoire de Che Guevara, hein.
1: Ah ouais, voilà.
2: Oui, monsieur. Pas que le drapeau qui était rouge, hein.
5: C'est vrai.
2: Et Saddam Hussein.
1: Comme avant,
2: les ogives nucléaires.
1: Non, mais parle-nous du Kosovo.
2: Il est bloqué où? Dans son anus. Oui, monsieur.
5: Eh ben, oui, je sais.
2: Hein?
1: Non, mais
2: Et les casques bleus, Kosovo, tout ça. Hein,
0: Jean-Louis, ce n'est pas la peine de commencer à parler tout de suite du Kosovo et des casques bleus.
3: Il a raison, Jean-Louis.
0: À chaque fois, on en revient.
1: On parle de cinéma.
2: Attendez, c'est important. Je suis désolé. Niquez pas que des chèvres.
3: Oui, je suis d'accord avec Jean-Louis, parce qu'un anus bien dilaté, tu peux mettre beaucoup de choses.
1: Et voilà.
2: Tout à fait.
3: Tu sais de quoi je parle, Roger, hein?
1: Non, mais vous pensez que quand même il y a des jeunes qui nous écoutent? Est-ce que c'est un film de cul ou c'est un film sexuel?
3: Non, c'est un film.
0: Bernard, j'ai une question justement pour vous.
5: Ouais, bah allez-y. Bah, bravo.
0: Bon, il y a quelqu'un sur mon image qui me demande.
1: Je te dis tout de suite, je me suis endormi. Hein, alors,
0: d'accord, qui me demande si ce film a un rapport avec celui d'il y a deux semaines dont vous allez nous rappeler le titre.
1: Bon, bah ce qu'on peut dire, c'est un jeune homme qui est homo. qui est pas bien dans sa peau et qui l'annonce à ses copains.
0: Bah, pour, oui, la... mais le

0: titre du film il y a deux semaines.
1: Ah mais c'était un film.
2: Ouais, mais bon,
3: non, c'est pas le problème. Le problème c'est que
0: le monstre de l'espace. Est-ce qu'il y avait un rapport avec le monstre de l'espace?
1: Bah de toute façon ces gens-là c'est des monstres.
3: Ouais non parce
0: attention,
3: que bon là
0: excusez-moi là, je crois
1: je peux terminer ma thèse
3: dans un racisme primaire.
1: Attendez, moi je dis simplement
3: non,
1: des mecs qui baisent entre eux c'est des monstres.
3: Non mais bon
4: mais
3: là,
4: arrête
3: on croirait le discours.
4: Mais arrête
1: Christian, t'es un monstre.
4: Mais tu arrêtes.
3: Non
4: tu arrêtes ça tout de suite.
3: Prenez par exemple Bernard Bouchner hein, qui s'occupe du Kosovo là hein.
1: Et voilà bon. Qu'est-ce qu'il nous parle de Bernard Bouchner?
3: Il a le droit.
1: Un film sur
3: il a le droit. Oui, monsieur.
1: Non, mais là, ça
4: va
1: trop loin. Moi, j'arrête. Hein. Personnellement, je quitte la table.
4: Non, tais-toi, Bernard. Je ne te parle plus. Franchement, tu as dépassé les bornes, Roger. Je vais simplement dire que c'est un film à découvrir pour ceux qui cherchent. Les jeunes ados qui ont besoin de réconfort, ils peuvent se retrouver dans ce film. Moi, je le conseille à tout le monde.
3: Faut pas exagérer.
4: C'est terminé. On clôt le débat.
1: T'as qu'à citer La Boum aussi pour l'enquiller aussi.
4: Mais La Boum, il y a de l'homosexualité quelque part. Quand Koso, il regarde le petit assistant, la DJ.
1: Tends-lui la perche, Kosovo.
4: Kosovo. Peut-être.
3: Bah non, je dirais rien.
1: Voilà. Toujours est-il.
4: J'ai une fête, donc faut se dépêcher. Donc je voudrais vous parler du film de la semaine prochaine qu'on a sélectionné mal parce que vraiment c'est la dernière année que je fais au niveau de cette émission
1: moi j'aime bien travailler avec vous 25 ans critiques, j'ai jamais travaillé avec des caves pareilles hein.
3: Voilà Christian,
0: Bernard,
3: franchement
0: attention
3: tu me fais
0: à vos
3: chier,
0: propos quand même vis-à-vis de Jean-Louis et Christian qui quand même tous les deux sont des gens respectés.
3: Non, moi je veux dire c'est mon pote, il y a pas de problème.
0: Jean-Louis,
4: c'est quoi, je suis exclu ou quoi?
3: Excusez-moi, mais bon, les
4: anus,
3: grands comme des soucoupes à café, ça va quoi, hein?
4: Christian. Ah, je suis exclu, merde!
1: Bon. Christian.
4: Alors vous allez être contents, la semaine prochaine c'est un film de guerre, hein? Vous allez être contents, bande de connards!
1: Ah, ça c'est du film!
4: Qui a sauvé le soldat Brian? Voilà, le film de la semaine prochaine, bravo les mecs!
3: Eh oui.
4: On va se marrer, il y aura du sang, vous allez être super contentes!
1: Attends.
4: Je me casse! Non, salut!
1: Reste Christian! Christian.
4: Je me casse.
3: 80% des militaires sont homos quand même.
1: Attendez, le film vous l'avez pas vu. Qui a sauvé le soldat Brian? C'est ça? C'est ça le titre?
0: Oui, c'est qui a sauvé le soldat Brian? Brian.
1: Non.
3: Brian.
1: Ah, je crois que c'était qui a sauvé.
0: Non. Qui a sauvé.
1: Donc j'ai vu le mauvais film déjà. Pour commencer, donc je suis dans la mauvaise salle. Bon, c'est pas grave. Moi j'ai un copain qui l'a vu, qui était aux States. C'est une merde.
0: Bon.
1: Y a pas d'autres mots. Ah, téléphone.
0: Très bien. Donc, je ne sais pas d'où ça vient. Donc,
1: non, mais c'est tout pour dire que bon, voilà. Donc, Christian nous a quittés. Christian, si tu nous écoutes dans les couloirs des pros du ciné.
4: Je t'emmerde !
1: Eh ben, moi aussi, je t'emmerde.
3: Non, les mecs,
1: j'ai travaillé
3: attendez.
1: Avec toi pendant 25 ans. J'ai jamais travaillé avec des mecs aussi nazes que vous.
0: Très bien. Eh bien, on touche à la fin de cette émission, malheureusement.
3: On parlait de l'homosexualité. J'aimerais bien revenir sur la petite moustache de Saddam Hussein.
0: Très bien.
5: Comment ça?
6: Ça va coussin.
5: Bon, très bien. Qu'est-ce qui t'amène, Nico?
6: Eh bien, disons que je me suis fait larguer par ma copine.
5: Oh merde, alors là, on est très, très triste.
6: On s'entend super, super bien.
5: Ah, ça, c'est bon, ça me fait plaisir, ça me rassure.
6: Et on reste vraiment copains et plus qu'amis.
5: Ouais.
6: Et bon, le sujet, c'était pas ça.
5: Ouais.
6: Et donc, c'était ce qu'elle m'avait fait.
5: Alors, qu'est-ce qu'elle t'avait fait?
6: Alors, pour une première expérience sexuelle avec moi... Et moi, idem avec elle.
5: Mm-hmm.
6: Donc, on s'était tout doux au début. Puis après, bon, on a fait des petits extras, dont la fellation.
5: Ouais.
6: Et donc, elle, pour une prémisse, elle s'est vraiment bien démerdée.
5: Pour une prémisse, c'est pour la première fois?
6: Pas pour la première fois. La première fois, c'était pas génial, mais après, elle a vraiment diversifié.
5: Elle a pris goût. Alors, quand tu dis qu'elle a diversifié, c'est-à-dire?
6: Ben, admettons, la première fois, c'était un petit bout du pénis.
5: Mm-hmm.
6: Et après, en s'informant un petit peu, elle mettait le pénis un petit peu plus loin.
5: Bien.
6: Dans la cavité buccale.
5: D'accord, ok, ouais.
6: Et là, on sent que le bout du gland frotte le palais.
5: Ouais.
6: Et là, on peut dire qu'on prend son pied.
5: D'accord, donc tu t'éclates et qu'est-ce que tu souhaitais nous dire exactement là? C'est quoi ton truc? C'était juste pour nous témoigner que ta copine maintenant...
6: Non, il y avait vraiment un truc affreux qu'elle me faisait.
5: Oui.
6: Et je sais pas si les mecs ont subi la même chose que moi. C'est-à-dire l'orifice que tu as au bout du gland.
5: Oui.
6: Elle me le léchait.
5: Ah, oui.
6: Et ça, pour moi, c'était plus que bien. C'était vraiment affreux tellement ça me faisait du bien.
5: Tellement ça faisait éjaculer.
6: Non, même pas.
5: Même pas, mais ça te procurait un bien fou, quoi.
6: Ah ouais, non, c'était terrible.
5: C'est terrible, hein. Et alors, pourquoi t'es plus avec cette fille aujourd'hui? Qu'est-ce qui s'est passé?
6: Pourquoi? Parce que ma elle avait 17 ans depuis très peu.
5: Mm-hmm.
6: Et en fait, c'est-à-dire qu'elle voulait connaître d'autres expériences. Mais si tu veux, des expériences, c'est peut-être pas expérience sexuelle.
5: Ouais.
6: C'est connaître différents mecs. Et ce qu'on a connu en 10 mois, c'était vraiment très fort au niveau sentimental.
5: Oui.
6: Et donc, c'est tellement fort. Et ben ouais. Justement, c'est pour pas... Si on restait un petit peu plus longtemps, elle voulait pas casser.
5: Est-ce que ça...
6: Parce qu'elle dit c'était trop dur, même maintenant c'est dur de casser.
5: Bah ouais.
6: Et si jamais on restait ensemble, elle voulait pas casser au niveau de quelques mois. Voilà.
5: Ouais, ouais, c'est sûr, ouais.
6: Et donc si jamais on se retrouve...
5: Qu'est-ce qu'il fout, l'astico, il est où, l'astico, putain? C'est là. Ça fait une minute que je t'appelle.
2: Allô.
5: Le gamin, il me parle de me faire sucer. Moi, je suis là, j'essaie d'être super discret. Je fais...
2: J'arrive.
5: Oh, bah, dis donc. Évidemment, il a fumé le cigare, monsieur. Excuse-moi. Non, mais j'écoute bien ce que tu dis, Nico. Il faut que tu ailles dans ma... J'ai un truc à faire écouter de folie. De folie. La bombe.
2: Ouais, c'est où?
5: Il faut que... Alors, il faut que dans ma voiture, derrière dans le coffre, dans le changeur, ouais. Tu vois, il y a un truc de Gustave Mahler. Et ouais. T'as le boîtier qui est dans la... Dans la boîte à gants.
2: Oui.
5: Un gros truc de truc amour. Un truc amour. Moi, je sais plus, Gustave Mahler. Ah non, mais là, attention. Hein. Oh là là là là là là là. Nico.
6: Ouais.
5: Oh là là, Nico.
6: Je suis là.
5: Parce que tu parlais de fellation, machin et tout ça, et que tout à l'heure avec Claire en début de soirée on parlait c'est de la première fois quand on
6: les préliminaires
5: etc.
6: Justement, et non faut pas attaquer tout de suite par là.
5: Bah voilà,
6: on a vraiment entendu et c'est vraiment parce que
5: j'ai un CD de folie Nico dans la caisse. Oh là là là là.
6: C'est quoi?
5: Bah attention hein, là, c'est peut-être donner du caviar au cochon, mais tant pis, je prends le risque hein. Non franchement. Alors, Gustave Mahler, c'est du classique, et c'est que des adagios, c'est un truc qu'il avait écrit pour sa femme. Oh là là là là.
6: C'est pour chialer, quoi.
5: Oh là là là là là là, mais un truc, putain, alors ça, pour être avec ta nana, genre coupe de champagne, avant de faire l'amour, etc., tu vas m'écouter ça, j'attends que l'astico, il aille me le chercher, il va faire vite, l'astico, il va vraiment faire vite, il va vraiment se manier, lui.
6: Je sais pas.
5: De qui?
6: L'adagio d'Albidoni.
5: Alors, c'est pas Albidoni qui s'appelle, c'est Albinoni, hein.
6: Albinoni, est-ce que...
5: Non, mais c'est pas grave.
6: Je suis pas tellement collé, hein.
5: L'adagio d'Albinoni, ouais, bien sûr. C'est mon morceau préféré. Si je devais prendre qu'un morceau pour aller sur une île déserte, ça serait l'adagio d'Albinoni, mais de la version de Van Karajan. Et d'ailleurs, peut-être qu'elle sera dans Musique de Nuit 3. Peut-être.
6: C'est chialé, ça, hein.
5: Ah, bah oui, mais alors là, est-ce que je vais te ramener, mon pote? Prépare tes mouchoirs!
6: Non.
5: Françoise, est-ce que tu connais un petit peu le classique, genre Klederman, tout ça?
7: Klederman, oui.
5: C'est du beau classique, ça. Ouais. C'est des magnifiques morceaux de classique, ouais. Bon, tu connais en classique, alors, quand même?
7: Un petit peu.
5: Ah, d'accord. Jean-Michel Jarre, tout ça,
7: oui,
5: les
7: trucs comme ça.
5: Bien sûr, oui. Classique, quand même. Alors, qu'est-ce qu'il faut, l'astico? Oh là là là là là là, il est lent, Nico, l'astico, mais c'est grave.
6: Il a fumé,
5: de toute façon, lui, il a fumé le cigare, ça lui est monté à la tête, il a pété un plomb.
6: Non,
5: un cigare normal, mais il a pris la tête, il s'est pris la tête. Quel dommage. Bon. Nous allons remercier Nico, mais c'est dommage, j'aurais voulu te faire écouter. Passe-moi Lolita également. Stéphane, il va passer encore un petit peu de Strasbourg, hein, je veux dire, pour une fois qu'on a Strasbourg, on va se le garder longtemps. Lolita, 15 ans, qui est de Paris. Lolita, t'es avec moi?
8: Oui.
5: Lolita, ça fait longtemps que t'écoutes, toi?
8: Ouais, ça fait à peu près 6 mois, ouais.
5: Longtemps que j'écoute, ouais, en plus, elle me dit, ça fait à peu près 6 mois. Oh, l'histoire drôle, tu rigoles ou quoi? 6 mois, c'est minable.
8: Bon, non, ok, ça fait un peu plus, mais bon, voilà.
5: Non, mais on dit pas, tu dis, oui, d'accord, mais quand je te demande si ça fait longtemps que t'écoutes, tu dis non, ça fait seulement 6 mois.
8: Ok.
5: Ah, non, mais pas de oui. L'autre, elle me dit oui, ça fait longtemps que tu m'écoutes. Nico, ça fait combien de temps?
6: Ouais, 3 ans.
5: Ah, t'entends ça un peu, Lolita?
8: Ouais.
5: Là, tu fais pas le point, hein.
8: Non, mais attends, déjà, j'ai pas 15 ans, j'ai 17 ans.
5: Non, j'ai pas dit que t'avais 15 ans?
8: Si.
5: J'ai dit que t'avais 15 ans?
8: Oui.
5: T'as 17 ans, excuse-moi, Lolita. Lolita, est-ce que tu aimes bien la musique classique? Mais qu'est-ce qu'il fout?
8: Je déteste ça.
5: Oh là là là là là là.
7: Peut-être qu'il est parti avec...
5: Non, mais t'aimes pas les trucs un peu romantiques, les trucs jolis?
8: Ah si, je suis vachement romantique, moi.
5: Bah alors, qu'est-ce qu'il fout?
9: Il est resté avec Angie, là.
5: Vous restez là, planté, je vais te...
7: Bah attends, on va pas l'accompagner non plus.
5: Je vais pas l'accompagner, mais c'est une question d'aller gueuler, là. Faut lui gueuler dessus, là. Prenez du pouvoir un peu, là.
7: C'est l'astico à toi, hein.
5: Non, mais c'est l'astico à tout le monde, ce mec-là. Putain. Mais qu'est-ce qu'il branle, putain? Il y a un CD à aller chercher dans ma bagnole, Lolita, je te jure, Nico, on n'est pas aidé. Hein. Oh là là là là, je te jure, on n'est pas aidé. Hein. Tu vas voir, Nico, quand je te fais écouter ce morceau-là, Lolita, tu venais pour quoi à la base là?
8: Je venais pour un pur test. Pour,
5: ouais, putain, un pur test, sans déconner, c'est de la balle et tout, je te parle cash quand je te dis ça, tu vois, putain, parce que moi, j'ai envie de faire kiffer les chums et tout. Ouais, moi, j'aime bien ça et tout, tu vois.
8: En plus, un test sur le grand amour.
5: Non, bah Lolita, parle pas comme une racaille alors.
8: Bon, okay.
5: Mais putain, mais c'est dingue ça, donc tu m'as ramené le chargeur, cet abruti.
10: Je gagne du temps.
5: Mais t'es vraiment une cave, toi. Ouais, t'as vu, pourquoi tu mets autant de temps pour aller chercher ça?
10: Parce que j'ai ouvert le coffre, j'ai machin. Oh là, alors, Gustave machin, je sais pas quoi. Là.
5: Bah, Malère, la date Joe, putain. Ah ouais, ouais, bon, je vais te faire écouter un truc, Lolita, Nico.
8: Oui.
5: Tant pis, il est 23h, c'est très bien, c'est une heure de grande écoute, comme ça on va pouvoir en profiter. Écoutez bien ça. Ça sera peut-être dans Musique de Nuit 3, en tous les cas, c'est un adagio qui tue. Alors là, je vais dire le casque. Écoutez, non, mais écoutez, attention, Écoutez bien. Oui. Là, ça va tuer, là. Ouais, faut pas être malheureux dans la vie, sinon là, tu te tues. Hein. Oui. Non, mais écoutez bien.
8: Bon.
5: Oh, bah non.

0: T'es pas bien dans ta peau, ta nana vient de te quitter, t'écoutes ça, t'es mort. Hein, Nico? Nico est plus là?
1: Si, je suis là.
0: Lolita aussi?
2: Ouais.
0: Et t'aimes pas le classique, tu me dis ça?
2: Oh, c'est trop romantique.
0: Oh, Lolita, c'est les adagios, c'est ce qu'il y a de plus beau.
2: Oh là là.
0: Hein?
2: Oh, oh.
0: Ça tue, hein?
2: Oh, oh.
1: Ça va, je résiste, moi.
0: Alors, il y en a un autre morceau encore, parce qu'il y en a plein là-dedans. Il y a un truc de ouf. Il y a des trucs.
2: Oh,
0: oh mais tu peux pas lui dire ça à fermer, Nico, mec derrière.
1: Ouais, attends, attends, attends. Mathieu, tu te calmes, hein?
0: Là, le morceau, il dure 19 minutes.
2: Oh là.
0: Ah, mais je te jure, c'est super beau. Attends, il faut écouter, là.
1: C'est bon, quand ça, pour musique de nuit. Franchement.
0: Ah mais là tu chiales là. Ah mais ça dure 19 minutes comme ça, je te jure, c'est le truc, c'est... Ah mais non mais là, et il y a un truc, écoute bien encore Lolita et Nico, et puis tous ceux qui nous écoutent, écoutez là. C'est magnifique. Chut, chut. Chut. Chut. Gaël, chut. Il saute.

0: Oh, il y a du souffle, hein, 67, hein. Normal.
1: Et t'écoutes ça, Max?
0: Ah, j'adore. Mais j'aime bien les adagios. Mais j'écoute de tout. Bien sûr, vous êtes surpris parce que c'est parce qu'on écoute de la techno, on peut pas écouter autre chose. Uh-huh. Moi, j'écoute du rap, du disco, de la funk, du jazz. Non, là, si j'écoute, c'est parce que j'essaie d'acheter beaucoup pour Musique de Nuit 3, comme je suis en train de revoir ma copie.
1: Je vois.
0: Donc, je suis obligé de, j'essaie de trouver des morceaux un petit peu différents des autres.
1: Uh-huh.
0: Donc, j'écoute de tout. Ouais, j'adore ça. Bon, enfin, voilà. Mais le premier, il tue, hein.
1: Ah ouais.
2: Ouais.
1: Vachement beau.
0: On va se le remettre le premier tu. Alors là, Gustave Mahler, écoutez, c'est la symphonie numéro 5, on se le remet encore au début. Écoutez bien. Silence.

0: boîte avec ta nana, petite coupe de champagne, là.
1: Non, avec mon mec.
0: Ou avec ton mec, ouais.
1: J'en ai pas, mais bon.
0: Mais c'est pas grave.
1: Je désespère de la vie.
0: Ça tue, hein. Oh, Finda, il va chialer.
1: Non.
0: Manu, lui, un petit kiss dans le cou.
1: J'ai gagné en faire un, moi.
0: Finda. Un petit kiss dans le cou. Oh là là, ils vont se kisser dans le cou. Oh là là, ils se serrent la côte. Oh, les pédés.
2: Non.
0: Ils étaient dans le kiff, ils y ont cru. Hein. Ah, ça tue. Ah, ça tue, vraiment. Ah, c'est un adagio qui tue. Donc, c'est Malheur. Mais pas Malheur de RFM, hein, Coco, hein, c'est pas l'animateur pour ceux qui connaissent. Non, c'est pas celui-là, ça n'a rien à voir, hein, parce que les autres connaissent pas de toute façon, donc voilà. Lolita, dans un instant, nous reviendrons, nous parlerons ensemble de...
1: Qu'attends-tu du grand amour?
0: Qu'attends-tu du grand amour? Très ouais. Bien, ça c'est pour Françoise.
1: Ouais.
0: Très bien, bah tu ne bouges pas, nous mettons un petit peu de musique, ça ne vous dérange pas.
1: C'est... Le silence et la nuit pour pleurer, loin du monde de ma réalité déçue. Je m'enferme dans un besoin insatisfait. Toute seule, je pleure pour un amour perdu. Dans le silence de tes sentiments cachés, tu as mis dans ma vie une éternelle envie. Des caresses que tu n'as pas pu me donner. Oui, tout me rappelle cet amour interdit. Tu m'as entraîné dans un espoir sans limite, à travers toutes les paroles que tu m'as dites. Et j'ai cru comprendre que tu tenais à moi. Mais sache que pour moi, ce n'était pas un jeu. Et tous tes regards, je les ai pris au sérieux.
0: Bon, c'est bon, on va arrêter. C'est trop compliqué, Lolita. Trop compliqué pour moi.
1: Ah,
0: je, veux des, mots simples, moi, de Lolita. C'est trop compliqué pour moi.
1: Ça résume tout mon amour pour toi.
0: Ah, Lolita, surtout que ce n'est pas écrit pour moi, donc tu me prends vraiment pour un con.
1: Non, mais non, on dit que c'est pour toi.
0: Ah, d'accord, ok, on dit que, d'accord. Bon, Lolita, tu restes un petit peu avec nous, tu vas découvrir ce soir, tu vas apprendre. Avec Stéphane, 21 ans de Strasbourg, donc il y a une copine. Depuis combien de temps, Stéphane?
3: Depuis un an.
0: Depuis un an, et ça fait combien de temps qu'elle veut que tu lui fasses des cunilingus et que tu la sodomises?
3: Bah, ça fait depuis 6 mois.
0: Ça fait depuis 6 mois. Ouais. Alors d'abord, Stéphane, première question, pourquoi tu refuses les cunilingus?
3: Bah, si tu veux, je l'ai déjà fait avec mon ancienne copine.
0: Mm-hmm.
3: Et ça m'a donné une mauvaise expérience.
0: C'est-à-dire une mauvaise expérience à cause de l'odeur,
3: bah,
0: à cause de...
3: L'odeur, et tu vois, c'est la mouillure est vraiment désagréable.
0: Vous voyez, c'est l'odeur.
3: L'odeur, c'est surtout ça. Bon, les poils, à la rigueur, ça passe.
0: Oui.
3: Mais l'odeur, non, je peux pas. Je suis
0: ne transpirez pas trop de, quand même de la chatte, s'il vous plaît, hein, s'il vous plaît. Non mais doucement.
3: C'est horrible.
0: Bah ouais, c'est horrible. Non mais là, on plaisante. Mais non, mais enfin bon, ça fait la mouillure vaginale quelque part. Françoise, t'es pas d'accord?
4: Oui.
0: Bon, Lolita.
1: Bah ouais.
0: Bah, connais toi, Lolita, quand même.
3: Oui.
0: Tu connais ton odeur?
1: Oui.
0: Bon, quand même, tu connais un petit peu.
1: Ouais.
0: T'es pas gêné d'en parler là?
1: Non.
0: Bon, d'accord, ok. S'il y a d'ailleurs des filles qui veulent témoigner très rapidement de ce qu'on va dire avec Stéphane et éventuellement avec Lolita, qu'elles nous appellent dès maintenant au 0870-5000 ou 0830-08-5000. Donc Stéphane, donc ça c'est une chose.
3: Sinon concernant la sodomie, ben, c'est-à-dire que avec ma copine, j'ai dû la faire.
0: Mm-hmm.
3: L'ancienne, je veux dire.
0: Mm-hmm.
3: Et t'as la vie tellement serrée, tu vois, que je sais pas, c'est un goût trop...
0: Pourquoi ta copine, elle veut absolument... elle veut essayer?
3: Bah oui, je sais pas, là.
0: Bah pourquoi tu lui mets pas un doigt, ou pourquoi tu lui mets pas deux doigts, ou tu lui mets autre chose?
3: Bah si, à la rigueur, un doigt ça va, deux doigts ouais, mais...
0: Trois doigts, bonjour les dégâts.
3: Non, mais tu vois, deux doigts,
0: trois doigts,
3: va.
0: Bonjour le caca. Puis,
3: non, mais tu vois, l'odeur après aussi, je sais pas, c'est une question de principe. Je l'ai fait une fois, j'ai vu ce que ça a donné.
0: Ouais.
3: Et j'estime que tu faire encore une autre fois...
0: Tu veux pas aller dans la boîte à caca?
3: Non.
0: La boîte à caca, c'est toujours aussi joli. Non. Moi, je trouve ça charmant. Je trouve ça vraiment... Je vais te défoncer la boîte à caca. Non, rigole, hein, bien sûr. Moi, je dis ça, mais c'est pas du tout mon style. Donc, ta copine t'a demandé ça il y a combien de temps? 6 mois?
3: Ouais, 6 mois.
0: Mais elle te l'a demandé de quelle manière? Elle te l'a fait comprendre ou elle te l'a dit très ouvertement?
3: Non, elle me l'a fait comprendre gentiment, à savoir qu'on était en train de faire l'acte. Et puis, ça s'est venu, elle a dit, tu pourrais pas descendre, toi, de trou, tu vois. Alors, je dis, non, tu vois.
0: Ouais.
3: Et puis en fin de compte...
0: Mais ce qui est marrant, c'est que tu m'en parles aujourd'hui, donc depuis ces 6 mois-là, elle ne lâche pas l'affaire là-dessus?
3: Bah non, elle insiste, mais je lui ai expliqué clairement, et puis elle s'est faite une raison, elle s'est dit, bah tant pis.
0: D'accord, mais pourquoi, tu lui as demandé pourquoi elle avait envie de ça? Parce qu'elle l'avait jamais essayé, parce qu'elle a déjà fait avec son ex et qu'elle aimait bien ça, c'est
3: non,
0: quoi?
3: Non, elle l'a pas fait avec son ex, c'est une expérience qu'elle aimerait bien faire.
0: Quoi. D'accord, ok, pourquoi tu tenterais pas rien pour lui faire plaisir? Genre, est-ce qu'elle te suce?
3: Bah bien sûr.
0: Bah alors, bah ouais, mais c'est ça qui est chiant, c'est que les mecs, au moins tu vois pour le cunilingus.
3: Non mais attends,
0: tu dis bah ouais bien sûr, attends c'est normal, attends qu'elle me suce.
3: Non mais attends Max, ouais. J'ai juste un truc, j'ai fait, elle a essayé une fois, ça, elle a aimé, elle a continué. Moi j'ai fait une fois avec l'autre et j'ai pas aimé.
0: Ouais mais il y a des moments, c'est vrai que dans l'amour ça se fait à deux, mais il y a des moments, Il y a des mecs qui adorent faire des cunilingus. Moi, je suis pas, moi, ça me dérange pas de le faire. Ceci dit, je suis pas un hystérique de ça. Je suis pas un fan de ça, mais ça me dérange pas du tout de le faire. Non pas que je le fais uniquement pour faire plaisir à ma copine. Et moi, je me fais chier. Si ça me débectait, bien sûr, je le ferais pas. Mais,
3: C'est ça. Moi, j'aime pas trop. Alors, je sais pas pourquoi j'aime forcer à le faire.
0: Ouais, mais le problème, Stéphane, c'est que ton argument, tu me dis, je l'ai déjà fait avec mon ex et ça sentait pas bon. Mais ça se trouve, avec elle, ça sent bon.
3: Bah oui, c'est ce que j'ai pensé, à savoir que j'aime pas faire une fois avec elle pour voir effectivement si c'est les deux fois la même chose.
0: Et moi je trouve ça dommage qu'à 21 ans, ça fait un an que t'es avec elle, que ça fait 6 mois que ça traîne, que t'aies pas eu l'idée de te dire que l'odeur n'était peut-être pas la même.
3: Oui, mais attends.
0: Tu t'achètes deux voitures, par exemple, t'achètes une Clio, il y en a une qui est exactement la même, identique, elle est dans le même concessionnaire, il y en a une qui va rouler à 150 000 km et l'autre qui va merder au bout de 20 000.
3: Non, mais j'ai déjà fait quelques léchos, mais j'ai pas fait...
0: Alors, tente l'aventure, putain, va lui foutre une soupe de langue.
3: J'ai fait 10 secondes et ça m'a... Je sais pas, ça m'a...
0: Parce que tu penses au mauvais souvenir de la fois d'avant, de l'odeur, de tout ça. Attends, tu sais... Je conseillerais d'ailleurs à Lolita qui les écoute et à toutes les filles, sinon vous mettez un peu de parfum.
3: Ah, c'est pas con.
0: Mais il faut mettre ça 2 heures avant, Lolita.
2: Mais ça pique, hein.
0: Tu parfumes pas ton vagin?
1: Ça pique.
0: Mais qu'est-ce que t'en sais? T'as déjà essayé, Lolita?
1: Non, mais sûrement, quoi, ça doit piquer, hein.
0: Oh, très légèrement, une petite léchette comme ça.
1: Oh,
0: c'est bon, ça,
1: Et tu vois bien, hein.
0: T'as sucer du Chanel, lécher du Chanel numéro 5, putain, ça doit pas être dégueulasse, non? Oh, ça doit être bon,
1: ça. J'ai jamais essayé, hein.
0: Bah, il faudra essayer, tu mets quoi? Tu mets quoi comme parfum, Lolita?
1: Moi, j'aime bien Bohème.
0: Bohème, et ben voilà. Lécher du Bohème, c'est bon?
1: Ouais.
0: Bohème. Vous connaissez ça?
1: Ouais. Oui.
0: Qui c'est qui chante? Mais oh là là.
1: Oh, je sais plus.
0: Ouais. Charles Aznavour. Maintenant, je parlais à Lolita parce qu'ils disent qu'ils connaissent les deux autres. Là, j'aurais voulu tester. Donc voilà, Stéphane,
3: j'ai une question en gueule.
0: Oui.
3: Est-ce qu'il paraît, d'après Manu, t'aimes bien te faire ramener? Est-ce que c'est de bonne sensation?
0: Alors.
2: Donc c'est d'après Manu, si parce que.
0: Non, mais c'est vrai en plus, c'est vrai.
1: J'aime sourire, hein, Manu, en fait.
0: Elle et Karine, c'est les deux filles, alors là, je vais te dire, attention, hein. C'est que ça y va. Ah, ça y va.
3: Mais après, je veux dire, pour chier.
0: Non, attention. Gaëlle fait encore plus que Karine, largement plus, hein.
2: Ah, mais c'est une question de souplesse, hein.
0: Karine, elle s'est calmée, mais alors,
2: dans les couloirs.
0: Oh là là, Gaël, ça n'arrête pas. Eh, vas-y, je te pompe là-dedans. Eh, vas-y, je te pompe là-dessus. Tu prends un café. Eh, vas-y, je peux te lécher. Allez, vas-y, lèche-moi. Eh, vas-y, je te lèche le cul. Vas-y, Manu, explique, j'arrive. J'ai envie de te pomper. Ça parle que de cul ici. C'est que cul. Ah, Stéphane, on est que cul, hein.
3: Ah, mais c'est
0: ça. Oh, bah alors, t'es pas à l'abri, n'importe qui, une fille qui est là, n'importe laquelle. Moi, des fois, j'ai une envie de chatte. Alors, j'attends que je me cache derrière la machine à café. Je suis planqué derrière. Hop. J'ai déjà ma langue sortie qui est prête à attaquer, c'est prêt à piquer. Et la fille, elle est là, elle prend son café. Moi, j'avais pas l'air. Hop, une petite léchouille entre l'arrière, dans le vagin.
4: Ah, il a chopé Joy ici.
0: Hey. Alors là, avertissement, Filler.
4: Pourquoi?
0: C'est passé à l'antenne en direct.
4: Ah bon? Attends, j'ai pas entendu le nom, je vais répéter le nom quand même.
0: Non, c'est bon.
4: Je vais répéter quand même.
0: Alors là, je vais te dire, excusez-nous là, Lolita et Stéphane en train de lâcher le...
4: Là, ça va faire, à mon avis, ça va faire des histoires dans la station.
0: Là, à mon avis, écoutez bien, on va écouter. Personne n'avait percuté, mais moi j'étais dessus, Lolita, question suivante.
1: Question suivante.
4: Ah, ça peut enregistrer?
0: Connaissant, c'est pas que moi j'aurais répondu ça, mais...
4: Attends,
1: son orgueil.
4: C'est quoi ça? C'est qui là?
0: Non mais si.
4: Attends, il y a un problème.
1: On fait un peu en retard, mais bon.
4: Merde! Excusez-moi, je suis en train d'avancer la piste. Ah,
2: la technique, c'est pas ton truc.
1: C'est une scène mémorable.
4: Ah merde. Ça rembobine quand tu vas avancer. C'est un peu bizarre leur truc là.
1: C'est un amour passionné, tu veux.
4: Ah mais c'est bizarre! Attends, ça va arriver.
0: Problème, Stéphane, c'est que ton argument...
4: Attends, excuse-moi, Stéphane, hein. T'as raccroché ? Ah, Lolita, t'es là ?
1: Ouais, moi j'aime bien Bohème.
0: Bohème.
4: Attends.
1: Ouais, moi j'aime bien Bohème.
4: Ah, mais attends, ça va arriver, là. Voilà, la file là !
0: Ouais, je suis là.
4: C'est mal.
0: Ah, Stéphane, on est que cul, hein.
4: Ah. Attention.
0: Entre dans le vagin,
4: il a chopé Joy ici.
0: Hey,
4: voilà.
0: Attention, là, pour son café, moi j'avais pas l'air... Hop, une petite léchouille entre l'arrière, dans le vagin.
4: Ah, il a chopé Joy ici.
0: Hey. Alors là,
4: on se remet encore.
0: C'est tellement bon. Hop, une petite léchouille entre l'arrêt, entre dans le vagin.
5: Il a chopé, Joe ici.
0: Allez. Alors.
5: Ouais, c'est bon, c'est bon.
0: Là, t'es mal. Hein.
5: Ouais, non, c'est bon.
0: Vas-y, c'est bon.
5: T'as une copine.
0: Bon, Lolita.
1: Ouais.
0: Je te remercie en tous les cas.
6: Allez. Tu fais tes comptes.
5: Quoi?
6: Tu fais tes comptes en même temps, ouais. Avec ta calculette. Ouais.
5: Plus.
6: Allez. La grosse civette d'or. Mais une grosse peut en cacher une autre. La preuve, nous appelons maintenant
5: la grosse Edwige.
6: La grosse Edwige. C'est parti.

0: passe toutou de clé pour l'équipe Jules. On va découvrir tout de suite donc ce qu'il y a derrière. Bic.
1: Bic.
0: Gomme. Et bic, ça vous donne une idée?
2: Bic, chèvre.
1: Bic,
3: peut-être. Je sais pas.
0: Je vous propose, si vous voulez bien, mon cher Alain et mon cher Pierre, d'aller rejoindre Passe-Toutou. Va vous emmener, Passe-Toutou.
1: Ouais,
0: il est là, vous allez le suivre.
2: Ah, il démarre, okay.
0: Il va vous emmener vers la prochaine épreuve. Tout dépend de ce que va se passer là-haut avec Guy et Père Founias. S'il trouve l'épreuve, il aura les trois. Et dans ces cas-là, vous irez directement retrouver la tigresse pour les boyaux.
1: Okay.
0: Vous allez rejoindre Passe-Toutou.
1: Allez.
0: Et nous, de notre côté, nous allons aller rejoindre Père Founias avec notre ami Guy Jules. Alors,
4: bonjour Père Founias.
0: Père Founias. Deux épreuves, dites donc, ça va vite.
4: C'est bien, on est fort motivé.
0: Vous avez l'air d'être en forme.
4: Ouais.
0: Alors,
4: je vous écoute.
0: J'ai pas les dix.
4: À votre gauche,
1: je crois. Ah.
0: Très bien. Dès le 1er décembre, elle va pouvoir t'éclater avec la collection. De quoi s'agit-il?
4: Des cassettes vidéo?
0: Oui, mais laquelle? Dès le 1er décembre, elle va pouvoir t'éclater avec la carré, avec la collection. De quoi s'agit-il?
4: C'est tout, il n'y a pas d'autres indices?
0: Je peux t'aider avec deux indices.
4: Vas-y.
0: Carao et Dance.
4: Philippe Laville?
0: Je répète. Dès le 1er décembre, tu vas pouvoir t'éclater avec la collection...
4: Enrico Macias.
0: Le titre de cette collection est pour t'aider, Karao et Dance.
4: Karaoke?
0: Non.
4: Les collections karaoke?
0: Karao Dance.
4: Karao Dance?
0: Oui.
4: Ouais. C'est bon?
0: Apparemment, votre équipe en bas vous a entendu. Vous allez repartir avec la queue.
4: Avec le vent, c'est bon, j'ai
0: entendu. Tenez.
4: Merci.
0: Mais vous arrivez à monter jusqu'ici avec votre grosseur.
4: Bah j'essaye, c'est pas facile.
0: Tenez, voici la clé et redescendez en bas. Bah dis donc, pas facile aujourd'hui, hein. Il est con et gros ce crocida.
4: Eh bien apparemment, je crois savoir les enfants, mais alors, que notre ami Guy va pas tarder à arriver. Pierre-Alain, je crois que j'ai une bonne nouvelle pour vous.
1: Ouais, je l'ai eu.
4: J'ai entendu,
2: c'est pas grave. Allez, on tape dans les
4: mains. Ouais, merci.
0: Alors donc le mot.
2: Ça va le faire là.
4: Caro Dance,
0: on a le mot gomme, on a le mot big, vous vous démerdez.
4: Passe tout. Okay.
0: Les clés. Voilà ce que c'est quand on n'a pas préparé. Pour la fin de ce Fort Bayard sur Fun Radio, je rappelle le mot gomme, le mot big et le mot Caro Dance. Voici arrivé donc devant la tigresse et bien entendu les boyaux. J'espère pour vous que vous allez trouver le mot qui vous permettra avec les boules et bien d'accéder au maximum de boyaux. Alain, Guy et Pierre, vous réfléchissez tout doucement. Et j'en profite pour dire que Guy Jules, donc le troisième, débute sa plus tendre enfance dans un cirque itinérant. Jules Guy a voyagé de région en région. Cela lui a permis d'ailleurs de découvrir sa passion pour les poissons d'eau douce, avec qui il entretient des relations plutôt malsaines.
4: Alors,
0: la famille Jules, Alain, Pierre et Guy, on va se retourner vers Alain qui est le chef d'équipe de cette équipe.
1: Ouais, tout à fait. Donc moi je pensais par rapport au Caro Dance, c'est le bic autographe.
5: Ouais.
1: Si tu te trompes, t'as la gomme. Efface.
5: Efface. Non,
1: autographe.
5: C'est pas bête,
1: non.
2: Moi je pensais à chèvre, un bic.
1: Flipper.
2: Karaoke, Dance.
1: Flipper.
2: Chèvre.
1: Champ. Flipper, sa bic. Tu peux dégommer.
2: Ah ouais, c'est clair.
1: Tu peux avoir des Caro Dance.
2: Flipper, bic.
1: Ouais, flipper, c'est Flipper, les mecs.
4: Sûr.
1: Patrice, Flipper.
2: Flipper, ça peut être que ça.
0: Flipper, vous êtes sûr?
1: Ouais, c'est ça.
0: Parce que vous m'avez dit Flipper parce que.
1: Flipper, parce que bon.
4: Tu peux dégommer.
1: Le
4: Caro danser, tu peux biquer.
1: Il y a de la dance dedans, tu karaoké grave et ça, tu peux biquer.
2: Le bic au flipper. Hein.
1: T'as le bic.
2: Hop.
0: Attention, on va demander à la...
1: Attendez, Patrice, on va s'organiser quand même.
4: Ouais.
1: Bon,
0: oui, c'est vrai.
1: Guy Jules.
4: Ouais.
1: Guy Jules, tu prends le F.
4: Tu prends un boulet,
0: vous allez réutiliser vos deux jambes.
1: Ok.
0: Hein.
1: Okay. Ouais, d'accord, le F et le L pour Guy Alain.
4: Le F et le L.

0: Guy Pierre, tu te prends le I et le P.
1: Ouais, j'ai vu, ils sont okay. à côté. Ils
0: voilà,
1: sont à côté.
0: Tu prends un boulet.
1: Je mets, non, je mets mes deux jambes.
0: Ok, d'accord, c'est bon. Et moi, je prends le E et le R. C'est bon, on y va.
2: Okay, bien.
0: Pas besoin de boule. Non, bah, si, il y a Guy Jules qui a pris un boulet.
2: Je prends une boule, moi.
0: On va demander à la tigresse de ranger ses bestiaux.
1: Bonne, la tigresse.
0: Allez, les mecs. Voilà qui est fait.

0: la famille Jules l'a choisi, le mot flipper, pour essayer de maxer maximum de boyo en direct sur Fun Radio Fort Bayard avec Patrice Bouffon, votre animateur préféré. Okay. Estoutou, Perfounias, la tigresse, Archibald, le musicien, Musclor, vous êtes prêts?
1: On est prêts.
0: Tout est bon?
1: Ouais, Guy Jules, c'est bon?
2: C'est bon, le F et le L.
1: Guy Pierre, Jules Pierre, pardon.
2: C'est bon, la I et le P.
1: Mais moi, c'est bon, ER, c'est bon.
0: Très bien, attention, on va demander à la tigresse d'ouvrir et d'espérer que vous allez gagner le maximum de boyo. Allez, on y va. Attention, concentration, silence. On y va. Elle tourne.
1: C'est toi.
0: C'est déjà pas mal. Allez, on y va. Allez, dépêchez-vous. Allez, allez.
1: Allez, allez, allez. Je me barre. Non, je ne peux pas. Allez, allez.
0: Bah dites-moi, c'était limite pour que notre ami Alain reste enfermé. Alain, c'était limite, hein.
1: Ouais, j'ai failli lui perdre une jambe.
3: Jules, fais gaffe, comme on a dit là.
1: Bah ouais, mais attends.
0: C'est pas grave, ne vous énervez pas, ne vous énervez pas, surtout. Parole de bouffon, parole de bouffon.
1: Non, ça va.
0: Ne vous énervez pas, c'est normal, c'est la pression, c'est une émission de radio. Ce n'est pas toujours évident. On va mettre les boyaux. Bon bah venez avec votre main, parce que de toute façon c'est dans le creux de la main que la tienne, vous mettez ça là-dedans, voilà.
1: On a gagné les mecs.
0: Et on va regarder combien vous avez
3: ça fait beaucoup.
0: Gagné, on va regarder ça tout de suite.
1: T'inquiète.
0: Attention. Allez, allez. 267 francs.
1: C'est toi.
0: C'est déjà pas mal. On rappelle que vous avez joué pour une association. Il s'agit de la défense des conservateurs des hôtels Formule 1. Donc on vous...
1: C'est cool.
3: Bah ça fera des euros.
1: Ouais, c'est cool.
0: Ça fera surtout des euros si je peux me permettre, puisque nous en passons bientôt un euro.
1: Bientôt un euro.
0: Peut-être un petit peu de conclusion pour l'équipe Jules et pour Alain, son capitaine.
1: Ouais, ça a été encore un grand plaisir en nom de toute l'équipe de venir sur le fort. Excusez-moi, je suis un peu essoufflé encore.
0: Ça donne envie aux autres équipes de venir. Il faut qu'ils viennent, n'est-ce pas?
1: Voilà, c'est ça. Donc je voulais conseiller à tout le monde de venir quand même sur le fort. C'est super sympa. Toute l'équipe est sympa. Bouffon, Passepartout, Toutou, pardon. Perfounias, tout ça. Donc j'encourage tout le monde et en plus c'est pour une bonne cause. Donc venez tous, on s'éclate. En plus, il a fait super beau aujourd'hui, donc on a pris des coups de soleil, c'est cool, génial.
0: C'est bien marrant. Super. Très bien. Eh bien, écoutez, sur ce, je vais aller de ce pas rejoindre le père Founias, bien entendu, pour la pensée du jour. Et puis, quant à vous, eh bien, je vous dis à bientôt. Vous allez repartir avec le bateau.
1: Salut.
0: Remontez
1: salut,
0: sur le bateau,
1: salut,
0: voilà.
1: Salut, et
0: à bientôt.
1: Salut, Patrice. Salut.
2: Ouais, salut.
1: Coucou, maman.
0: Les voilà qui s'en va. Et quant à moi, je vais aller rejoindre de ce pas notre ami le père Founias. Eh bien, dites donc, peu d'argent, hein. Oui, mais c'est quand même pas mal, père Founias, hein. Vous vous rendez compte, une association comme ça pour la défense du Formule 1, des hôtels, c'est quand même bien. Alors, la pensée du jour, mon cher père Founias, elle est très simple. Quand tu regardes les oiseaux voler au-dessus du fort, n'oublie pas qu'en Californie du Sud, qu'ils te chient sur la tête pour moins que ça. Merci, père Founias. C'était la pensée du jour.
4: Prénom. Bonjour. Ouais, ton prénom, Jean-Baptiste.
5: Jean-Baptiste. Et son nom, elle, c'est Marie.
4: Non, d'accord. Alors, toi, tu t'appellerais Jean-Baptiste, et elle, son nom, ça serait Marie. Ça serait peut-être pas son prénom, ça.
5: Son nom, c'est Marie. Ouais, je t'entends pas très bien, il est parasite.
4: Non, mais c'est pas un nom, ça s'appelle un prénom, ça.
5: Son prénom, ouais. Son prénom, c'est Marie.
4: Et c'est quoi le prénom de Marie?
5: Le prénom de Marie, c'est Marie.
4: Ah d'accord, ok, très bien. Voilà. Et toi, ton prénom, Jean-Baptiste, c'est
5: Jean-Baptiste.
4: D'accord. Juste une chose, avant qu'on appelle, parce que là c'est sérieux. Ouais. Le jour où dans la voiture tu lui as annoncé, enfin tu lui as déclaré ta flamme et surtout tu lui as dit quelles étaient tes envies avec elle, à savoir de vivre avec, elle s'est mise à flipper et du jour au lendemain elle a plus voulu te voir.
5: En gros,
4: ça s'est dégradé parce qu'après elle a pris peur et maintenant elle ne veut plus te voir, elle veut même plus te parler.
5: C'est pas ça, c'est qu'elle veut, parce qu'en fait, j'ai un copain qui l'a appelé, j'ai entendu sa conversation.
4: Et Anguille Souroche.
5: Et elle a fait à mon pote, de toute façon, ouais, j'espère bien qu'avec ça va se passer, et que JB, elle a fait à mon pote JB, il est adorable, et j'espère qu'on s'en reparlera, quoi.
4: D'accord.
5: Je l'ai entendu de sa propre bouche, donc, mais ça, je ne sais pas.
0: Il y a une verrue plantaire. Il y a de la verrue plantaire là. On y va, Jean-Baptiste, on appelle Marie. Son prénom à Marie, c'est
5: Marie.
4: D'accord. On y va, on appelle Marie.
5: Donc je lui parle ou tu lui parles?
4: Eh, hey, Marie Ginsclark.
5: Ah,
4: ouais.
5: Max, tu lui parles ou je lui parle?
4: Non, bah je lui parle, je lui parle.
6: Bah oui, parce qu'elle veut pas te parler, putain.
7: Oui, allô?
4: Ouais, Marie.
7: Oui.
4: Ouais, bonsoir, je suis un ami de Jean-Baptiste.
7: Oui.
4: Je m'appelle Max.
7: Oui.
4: Et je vais t'appeler parce que, enfin, il m'a pas appelé aujourd'hui, mais il m'a appelé il y a 2-3 jours de cela. Je sais pas si t'as déjà parlé de moi.
7: J'ai pas trop de souvenirs, là, je suis un peu fatiguée, j'avouerais.
4: Oh, 22h, excuse-moi, je pensais pas te déranger à cette heure-ci.
7: Non, mais j'ai mon bac blanc la semaine prochaine et je bosse comme une tarée. Et là, j'ai bossé jusqu'à 3h du matin tous les soirs. Donc...
4: D'accord.
7: Non, mais c'est pas grave, je suis pas couchée.
4: D'accord. Parce que tu as quel âge, Marie?
7: 20 ans.
4: Ah, d'accord.
7: J'ai redoublé 2 fois, je sais, je suis un peu à la bourre.
4: Bah, c'est pas grave, ça. Attends, moi, je n'ai aucun diplôme, alors... donc moi, Jean-Baptiste a jamais parlé de moi, à Max il t'a jamais parlé.
7: Peut-être, si, exact.
4: Bah d'accord. Parce que je suis un très bon ami à lui d'enfance.
7: Oui.
4: Et on se voyait de temps en temps, et puis là on se voit un petit peu plus régulièrement, et puis surtout que depuis qu'il m'a annoncé ce qui s'était passé avec toi.
7: Oui.
4: Je comprends hein, d'ailleurs, parce que je savais pas ton âge, hein, donc je comprends peut-être un petit peu mieux. Le seul truc c'est qu'il est comme un lion en cage, quoi. C'est-à-dire, il tourne dans tous les sens, il est comme un fou. Il paraît que tu veux plus du tout lui parler.
7: Non, j'ai pas apprécié qu'il m'envoie comme télémessage « je t'aime » pour essayer d'arranger les choses. Ça n'a pas arrangé les choses
4: parce
7: du
4: que,
7: tout.
4: Qu'est-ce qui s'est passé? Excuse-moi, parce que lui m'a dit, c'est sa version, il m'a dit qu'en fin de compte, le jour où il a déclaré sa flamme, à savoir qu'il avait envie de vivre avec toi, ça t'a fait peur et du coup, la relation a commencé à être faussée. Et
7: voilà, exactement, c'est tout à fait ça.
4: Mais il n'y a rien de mal là-dedans.
7: Il n'y a rien de mal. Non, mais tu aurais 25 ans.
4: Tu aurais pu le freiner en lui disant que c'était beaucoup trop tôt aujourd'hui et que voilà, c'est une belle preuve d'amour. Maintenant, les mots n'engagent pas non plus les actes.
7: Non, mais le problème, il y a plusieurs choses. Il n'y a pas seulement dans ce qu'il m'a dit. C'est que Jean-Baptiste, pour moi, il n'a pas un caractère assez fort et il est trop dépendant de moi.
4: Ah oui, parce qu'il est vraiment amoureux de toi.
7: Je sais bien, je m'en doute bien.
4: C'est qu'il est accro, hein, je veux dire...
7: Je sais bien, je vois sa nièce pour le savoir, quoi.
4: Les quantités de lettres qu'il écrit, qu'il a jamais voulu t'envoyer, je pense qu'un jour, quand tu le reverras, parce que je pense qu'un jour, quand même, vous reverrez...
7: Oui, non, je suis pas comme ça, moi.
4: Tu sais qu'il écrit quand même 2 à 3 lettres par jour, quoi.
7: Et ah oui, d'accord.
4: Il les garde et je vais te dire, n'hésite pas le jour où tu le reverras à lui demander ces fameuses dettes, parce que je sais qu'il m'a dit que ça ne gênait absolument pas qu'on parle de ces dettes-là et que tu pouvais effectivement lui réclamer. Oui. Là, il doit en avoir au moins une bonne quarantaine. Et attention, c'est joliment écrit, hein, tout en
7: oui,
4: vert.
7: Oui, ben, je m'en doute.
4: Joliment. C'est de la vraie poésie.
7: Moi, je suis quelqu'un de très indépendant. J'aime pas qu'on me colle et lui, il me collait trop, quoi.
4: Ah, il est trop possessif.
7: Il est trop possessif. Moi, j'aime bien avoir ma liberté, mon intégrité.
4: Bah ouais, t'as 20 ans, je comprends. Parce que moi, je pensais que t'avais 25, 27 ans. Je savais pas que t'étais d'accord.
7: Pas du tout. Mais le seul problème, c'est ça. C'est que les gens, ils me prennent toujours pour plus vieille que mon âge. Parce
4: ouais.
7: que.
4: Ouais.
7: Bah, parce que j'ai vécu des choses qu'on fait que maintenant, je suis comme ça, quoi.
4: D'accord, ok.
7: Mais c'est pas seulement lui. De toute façon, je suis pas prête à me remettre avec quelqu'un pour l'instant.
4: Non, mais tu peux être avec quelqu'un, mais de rester très indépendante et que à ce moment-là, on peut être avec. Enfin,
7: déjà avec Jean-Baptiste, le problème c'est que je me suis sentie étouffée dès le départ.
4: Ah ouais.
7: Ça a été mauvais. Je sais pas à cause de quoi.
4: Tu lui en as parlé?
7: Je pensais que ça allait passer.
4: Non mais tu lui en avais pas. Ah, tu pensais que ça allait passer, mais toi, jamais tu lui as parlé comme quoi il était effectivement pour toi trop possessif, trop étouffant, que tu avais besoin de lui.
7: Le jour où je lui ai dit qu'il fallait qu'on arrête, quoi.
4: Ah ouais, mais c'est dommage. Pourquoi tu l'as
7: mais
4: pas averti avant?
7: Pourquoi je l'ai pas fait? Parce que ben, Jean-Baptiste, contrairement à beaucoup de choses que j'ai pu lui écrire, ne plus vouloir le voir, c'est quelqu'un à qui je tiens énormément parce que c'est quelqu'un qui pour moi est très compréhensif et peu de gens arrivent à me comprendre. Et le problème, c'est que j'avais pas envie de le vexer. Et le problème, c'est que je savais qu'il fallait que je lui en parle, mais quelque part, je savais que ça allait le faire paniquer, quoi.
4: C'est vrai qu'il se vexe facilement, le cochon.
7: C'est clair.
4: Ah, il est grave pour ça.
7: Je savais en plus qu'il allait paniquer vraiment rapidement.
4: Ah, puis là, il panique plus du tout, hein.
7: Ouais.
4: Ouais, ça, bah oui. Non, c'était pour faire une connerie, pour dire qu'il nique plus du tout. Il panique. Ouais. Il panique plus du tout.
7: Ouais.
4: Non, c'était pour déconner, excuse-moi Marie.
7: Non mais c'est pas grave.
4: Tu ne m'en veux pas, hein?
7: Pas du tout.
4: D'accord, ok, très bien.
7: Mais non, mais le problème c'est que Jean-Baptiste, il a été trop, vraiment ouais. trop, il m'a étouffée, quoi.
4: Ouais.
7: Moi, j'essaye de me dégager de toute attache, que ce soit parental, que ce soit amical. Je veux être dépendante de personne. Moi, là, pour l'instant...
4: Mais ça, tu peux sortir avec Jean-Baptiste et lui faire comprendre que tu veux ton indépendance. Si tu lui avais... Si tu avais donné les cartes et les règles du jeu dès le début, non pas qu'il y a des règles à donner dans l'amour, dans le mais disons, si tu lui avais expliqué que tu avais vécu une histoire difficile avant et qu'aujourd'hui, tu avais quand même...
7: Il le sait que j'ai vécu une histoire difficile.
4: Non, mais tu lui as jamais dit que finalement, il était étouffant. Si tu l'avais prévenu, peut-être qu'il aurait pris un petit peu sa distance.
7: Peut-être, oui, non, mais je dis
4: pourquoi
7: pas
4: tu lui donnes pas sa chance. Donc ça veut dire que tu l'aimais pas suffisamment, parce que sinon tu aurais voulu le garder, donc tu lui aurais expliqué pour pouvoir justement préserver cet amour entre toi et lui.
7: J'ai pas envie, je m'interdis tout sentiment amoureux pour quelqu'un. Un mec m'a fait rater mon bac l'an dernier. Je ne veux pas, absolument pas avoir quelqu'un.
4: Pour le moment, c'était dans une...
7: Pour le moment.
4: Ah, pour le moment, c'est-à-dire qu'après, si t'as
7: ton... J'ai jamais dit que...
4: D'accord, mais t'as bien raison.
7: Je veux pas y penser pour l'instant, j'ai autre chose à penser, j'ai mon avenir à construire, j'ai un bac à passer.
4: Je suis d'accord.
7: Une indépendance à prendre.
4: Je suis d'accord, je n'étais pas au courant de tout ça et je trouve ça donc très bien de ta part. Alors, tu vois...
7: Je vais te donner encore un exemple.
4: Oui.
7: Il y a un truc que je suis sûr que Jean-Baptiste, il aurait pas apprécié. D'ici 15 jours, après les vacances, je me mets en appartement avec un ami. Un mec.
4: Ouais.
7: Je sais pas si Jean-Baptiste aurait accepté ça.
4: Ah ouais, d'accord. Il est au courant ?
7: Ben non, parce que ça s'était pas fait pour... Quand
4: d'accord. Bon, on lui dira pas alors. Je pense qu'il vaut mieux pas qu'on lui dise.
7: Je pense que je lui en parlerai.
4: Ouais.
7: De toute façon, c'est pareil, tu vois.
4: Ce mec, c'est à quoi ça ?
7: J'aime pas les mecs jaloux. Moi, je sais que je me mets en appart avec ce copain-là parce que je sais que ça fait un an et demi qu'on se connaît, qu'il s'est rien passé entre nous, qu'on m'a remis une fois de plus les choses au clair et qu'il se passerait jamais rien de plus qu'une amitié.
4: D'accord, ok.
7: Je veux pas. De toute façon, je suis pas prête à ressortir avec quelqu'un pour l'instant.
4: D'accord.
7: Je veux pas. J'ai vécu un enfer pendant 2 mois. J'ai vécu un enfer 4 mois après. Pendant 4 mois après. Et là, je commence à retrouver un peu de moi-même.
4: 4 mois, t'as vécu un enfer avec Jean-Baptiste. Tu considères que c'était un enfer quand même?
7: Non,
4: avec
7: lui? C'est pas Jean-Baptiste. Hein.
4: Ah d'accord, ok. D'accord, ok.
7: J'ai vécu 2 mois avec quelqu'un. En 2 mois, on a fait beaucoup de choses. J'ai fait beaucoup de conneries aussi.
4: Ouais.
7: Et j'ai mis 4 mois à m'en remettre.
4: Ah d'accord, ok, très bien.
7: Okay. Et je commence à m'en remettre à peu près. Et j'ai pas l'envie de recommencer quelque chose de durable pour l'instant.
4: Bon,
7: je sors avec des mecs, enfin encore que là depuis Jean-Baptiste, il n'y en a pas eu. Mais je sors avec des mecs, je sais qu'il n'y a pas de lendemain, je sais qu'il n'y a pas d'engagement. C'est juste histoire, je couche pas avec parce que je suis pas une salope. C'est juste histoire de passer la soirée dans les bras d'un mec, de se sentir protégé, de se sentir aimé.
4: Ouais. Bah, c'est bien.
7: J'ai pas envie de plus pour l'instant.
4: Bon, bah très bien. Dis donc, je vais voir Jean-Baptiste probablement demain. Tu veux que je lui dise quand même que je t'ai appelé? Il le sait pas, hein, bien sûr, hein, mais...
7: Ah, mais vas-y, Franco, hein, moi j'ai rien à lui cacher. Hein.
4: D'accord, ok. Non, mais je peux lui dire que je t'ai appelé, que je t'ai trouvé...
7: Oui, et puis même vis-à-vis de toi, vis-à-vis de ton amitié avec lui, je voudrais pas que tu lui caches quelque chose. Hein.
4: Oui. C'est gentil ça.
7: Bah écoute, ça se conserve. Hein.
4: Mais ça serait, justement, ça serait bien quand même qu'à un moment tu puisses, plutôt que de raccrocher, que tu puisses rencontrer Jean-Baptiste et lui expliquer ce que tu viens de me dire et de lui en parler de visu.
7: Ouais.
4: Bon, je pense que ça lui ferait du bien parce que mine de rien, tu le rends malheureux également.
7: Ah mais je sais bien, hein, je vois Elodie assez souvent pour le savoir. Hein.
4: Bon bah alors que tu le vois une bonne fois pour toutes, que tu lui expliques ce que tu viens de nous dire et que pour le moment, voilà, peut-être que voilà.
7: Ouais.
4: Je sais pas, c'est un conseil.
7: Oui, non,
4: ça te permettra peut-être, ça te permettra probablement à ce que lui, de toute façon, arrête de t'appeler continuellement, et lui, de son côté, ça lui permettra vraiment de savoir réellement où il en est.
7: Je crois que le problème, de toute façon, il est clair et net, c'est que j'ai pas pour Jean-Baptiste les sentiments qu'il a pour moi.
4: D'accord.
7: Ça, c'est clair, je le sais, il m'aime beaucoup plus que moi, je peux avoir. Je suis pas seule amoureuse de lui comme lui, il peut l'être de moi.
4: Bon.
7: Moi, j'ai des sentiments pour lui. Je t'avouerai que je sais pas trop exactement ce que c'est comme sentiment.
4: Ouais.
7: Si c'est de l'amitié ou si c'est autre chose. J'essaie de pas y penser depuis que c'est terminé. Parce que j'ai pas envie de me prendre la tête, quoi.
4: D'accord.
7: Je arriverai à un moment où je me poserai la question, ça c'est clair. Mais pour l'instant, non.
4: D'accord. Ok, bah c'est gentil d'avoir répondu en tout cas, d'avoir accepté de discuter avec moi. Je me suis dit, je vais me faire jeter comme un malpropre.
7: Non, pas forcément, non, je pense être quelqu'un d'assez ouvert, donc...
4: Ah ouais, ouais, puis je suis un peu plus âgé que lui encore, donc j'ai 30 ans, donc...
7: Ah ouais, ouais, ouais.
4: Oui, donc tu vois, si tu veux, toutes ces choses-là, enfin moi j'ai jamais eu de problème amoureux, mais ouais. Bon, je peux analyser, je suis quelqu'un d'assez mature pour ça, dans la vie active depuis 10 ans, donc je sais un petit peu de... Enfin 12 ans même, je sais un petit peu de quoi je parle, quoi.
7: Ouais, mais le problème en plus, c'est la situation de Jean-Baptiste.
4: Mmh.
7: elle est pas évidente.
4: Qu'est-ce qu'il a? Qu'est-ce qui se passe?
7: Ce qu'il est.
4: Ah, ce qu'il est, lui?
7: Oui.
4: Ah oui, d'accord, ok, excuse-moi, j'avais pas capté. Oui, d'accord, oui, bien sûr, oui.
7: Oui. C'est pas évident, hein.
4: C'est pas évident, c'est sûr.
7: Moi, j'ai eu du mal, déjà au début, et puis je pense ne pas... Enfin, je sais que je ne sais pas tout. J'ai peur de la suite.
4: Ouais, je comprends.
7: J'ai peur de la suite parce ouais. que bah parce que j'ai vu que 12 ans c'est quand même énorme, j'ai vu que ce que ça pouvait être.
4: Oui.
7: Oui, parce que je suis un peu fanat droit, donc en fait.
4: Ah oui, d'accord, ok.
7: Donc voilà quoi.
4: Ok, super.
7: Bon. Bon, voilà quoi.
4: Bah super, bah tiens, j'espère qu'un jour on aura l'occasion de se rencontrer. Parce que
7: oui, mais j'espère aussi, oui.
4: Très intéressant en tout cas.
7: Ça a l'air très sympa.
4: Bah c'est gentil. C'est gentil, Marie. C'est ce qu'on me dit de temps en temps, effectivement, ouais. Mais bon. Non, c'est très sympa en tout cas. Bah écoute, bon courage pour la suite de tes études.
7: Oui, bah ça devrait aller. Tu sais, je travaille, je me mets bien à fond dans mon boulot, donc.
4: T'as entièrement raison, Marie.
7: J'ai déconné et maintenant je déconne plus.
4: Mais t'es à l'extérieur, je t'entends du bruit dehors.
7: Je suis dans ma voiture. Là.
4: Ah, t'es dans ta voiture. Ah d'accord, t'as une bagnole voilà. Et tout, c'est bien, t'es indépendante, c'est cool ça.
7: Ah oui, bah ça justement, oui.
4: Tranquille, bah dis donc, je pensais que tu révises pas là, cette heure-ci.
7: J'étais mangée chez une copine.
4: Ah.
7: J'avais un peu le moral dans les chaussettes, donc.
4: Ah bah non, ah bah c'est bien.
7: Donc en fait, bah, j'étais lui remonter la frise, quoi.
4: C'est la période en ce moment.
7: Oui, ah bah oui, non mais elle en plus ça fait un bout de temps qu'elle va pas et puis comme elle vient de se mettre en appart toute seule alors qu'elle devait se mettre avec son copain, ça.
4: Oh bah dis donc, ouais, bah dis donc, là c'est l'inverse, là c'est le mec qui a lâché la nana.
7: Voilà.
4: Aïe aïe aïe aïe aïe, ça c'est mais la bon, folie. Voilà.
7: Non puis même elle est. Enfin bon, on aime bien discuter entre nana quoi.
4: C'est vrai. C'est vrai que c'est...
7: bien rigoler autour d'une bouteille de rosé, donc.
4: Génial.
7: Voilà.
4: Non mais c'est vrai que c'est bien hein, de se retrouver comme ça qu'entre filles. Moi ouais. Je trouve ça très bien. Moi je sais que j'avais une amie avant qui faisait ça régulièrement, je trouve ça très bien quoi.
7: Ouais.
4: J'encourage.
7: Ah, ouais,
4: j'encourage toutes les filles à faire de même, à se retrouver entre elles de temps en temps et à pouvoir parler des mecs, les casser un petit peu, nous remettre
7: oui.
4: un peu à notre place.
7: Ah
4: non mais oui. Bah, les mecs le font bien, donc je vois pas pourquoi.
7: Oui, exactement.
4: Voilà, donc il y a aucune raison. Mais c'est fait avec beaucoup plus d'envie quand même, est-ce que finalement tout aille pour le mieux plus tard pour les filles. Alors, pour les mecs, c'est vraiment pour le plaisir d'aller dire des conneries, quoi.
7: Ouais, ouais. Nous, c'est histoire de nous défouler et puis histoire de chasser les vieux démons.
4: Ouais, c'est vrai, ouais. Non mais voilà, bah très bien, très agréable Marie en tout cas. Je pensais pas que t'étais comme ça, je pensais pas.
7: Tu pensais tomber sur qui?
4: Ah pas du tout, non, c'est pas ça. Mais je trouve que t'as une voix très agréable, t'es très posée, puis t'es très lucide concernant la situation et je trouve ça plutôt bon. Je trouve ça plutôt positif quoi. Donc,
7: j'aime pas les choses pas claires.
4: À 20 ans, moi je trouve ça plutôt bien.
7: Ouais.
4: Voilà.
7: Bah, écoute... Pourquoi on me dit que je suis plus que mon âge?
4: Bah oui, complètement. Je sais pas si
7: mais,
4: ça le fait.
7: Mais j'ai déliré pendant 4 ans et maintenant, bah.
4: Très bien.
7: J'ai une envie de calme.
4: Rien à voir, une question, vous savez, parce que je suis un passionné de musique.
7: Oui.
4: Musicalement, t'aimes quoi comme musique?
7: Oh, j'aime un peu de tout. J'ai été une grosse barjot de Maria Carré.
4: Ouais.
7: On me pique mes CD.
4: Ouais.
7: J'aime quoi là en ce moment? Je suis sur l'album de Dawson.
4: Ouais.
7: La série télé,
4: ouais.
7: Je sais pas, j'ai Pete Bacardi, j'écoute un peu tout, du rap,
4: ah ouais, ouais.
7: De la soul, je suis techno quand il faut se défouler.
4: Ah c'est quoi comme techno que t'aimes bien? J'adore la techno moi.
7: Généralement les trucs pas connus.
4: Ah moi aussi pareil.
7: Moi j'avais notamment, c'est mon ex qui les a gardés, mais ouais. On avait acheté les Ministry of Sound.
4: Ah oui, mais ça c'est house, c'est un peu, c'est vocal.
7: Ouais, ça dépend, et puis on s'était acheté pas mal de, on avait été au Virgin Megastore à Paris, là
4: c'est
7: on
4: un peu
7: s'était acheté des compiles Ibiza.
4: Ah ouais, super.
7: Des trucs qui bougent bien, quoi.
4: Ah ouais, j'irais bien un jour à Paris. T'es déjà allé à Paris?
7: Oui, bah mon ex m'emmenait pratiquement tous les week-ends
4: à
7: Paris.
4: Ah génial, putain, je suis jamais allé à Paris, moi, faut que j'y aille un de ces quatre.
7: Ah,
4: non, j'ai jamais eu l'occasion, non.
7: Bon.
4: J'ai eu l'aéroport, parce qu'une fois je devais voyager, donc j'ai fait une escale à Paris, mais j'ai juste vu Orly.
7: Oui,
4: ça doit être sympa.
7: C'est clair, faut faire les champs.
4: Les champs?
7: Ouais.
4: C'est là où ça swing le plus, comme on dit.
7: C'est clair.
4: C'est vrai.
7: Nous, on y était, on est arrivé à 11h30 cet été.
4: Ça bouge.
7: Il y avait un monde pas possible.
4: Ça fait du bien, parce que quand c'est vrai que ça devient un peu craignos, hein, ça suit
7: en quand c'est un peu gris, les gens ils font la gueule, ouais. Et en plus, ils font pas la fête.
4: Et en plus, ils font pas. À Paris, ils font la fête.
7: Ça, c'est clair.
4: Et au niveau techno, donc toi, c'est house et tout ça, quoi.
7: Voilà.
4: Ah ouais. Et tu sors un peu sur Caen ou tout ça dans des boîtes?
7: Bah sur quand plus trop parce que j'ai pas mal de divergences d'opinion avec des gens.
4: Oui.
7: Des gens avec qui j'ai traîné avant, des amis de picole notamment, parce que j'ai été très portée sur l'alcool pendant un moment.
4: D'accord. Et les boîtes, sinon, quelles étaient les boîtes que tu fréquentais à l'époque ?
7: La Mare au Diable.
4: Ah ouais, tu vas plus du tout ?
7: J'ai lâché depuis 6 mois, ça faisait 3 ans et demi que j'ai fait des week-ends sans discontinu.
4: Parce que moi, je mixe de temps en temps, et ça m'est déjà arrivé d'aller mixer là-bas une fois ou deux pour la Mare au Diable.
7: Ouais.
4: Ouais.
7: Parce que comment
4: je sais pas, je t'inviterai si tu veux, je t'appellerai si tu veux que je t'invite à la Mare au Diable. Je pense que je vais remixer.
7: Oula, la Mare, on va pas refaire tout de suite.
4: Hein?
7: On va pas refaire tout de suite la Mare. Hein.
4: Ouais, ah oui, d'accord, oui, c'est vrai, t'as tes examens.
7: Voilà.
4: Dommage.
7: Mais bon, non, mais je suis pas, c'est pas pour autant que je m'empêche de sortir, quoi.
4: Non, mais bien sûr, non, mais ça n'empêche, ouais, non, mais ça aurait été marrant parce que comme je mixe là-bas, une fois de temps en temps, comme je. C'est mon. J'aime bien, c'est mon passe-temps, de temps en temps, je m'amuse.
7: Ah ouais, ouais.
4: Donc, je trouve ça plutôt sympa.
7: Non, moi, le week-end dernier, là, j'étais faire la fête avec une copine à l'écho.
4: Ouais. L'écho du lac?
7: Ouais.
4: Ah, bah, j'ai déjà mixé là-bas aussi.
7: Ah ouais?
4: Ouais.
7: J'ai mixé. Y a que le week-end dernier où je me suis vraiment éclaté à fond la caisse.
4: J'y suis allé 4-5 fois et j'ai passé le nouvel an à l'écho du lac.
7: Ouais.
4: Tu connais bien là-bas?
7: Bah, ça fait un petit moment que j'y vais, ouais.
4: Tu connaissais le patron, le mec, Hervé?
7: Non, je connais pas Hervé, je connais Joël.
4: Moi. Ah, le DJ, ouais, d'accord, ok. Parce que moi, je savais déjà.
7: Non, c'est pas le DJ, c'est. Non, non.
4: Non, non, le DJ, c'est Hervé.
7: C'est Hervé, ouais.
4: J'ai mixé là-bas, j'ai passé le nouvel an à l'écho du lac. C'est marrant, exactement. Comme quoi le monde est petit, hein.
7: Oui, exactement.
4: Ah,
7: oui.
4: C'est marrant.
7: Non, sinon, comme bar au bouger, le Dakota.
4: Ouais.
7: Pas le Farniente parce que je supporte pas. Le Régent à petite dose.
4: Ouais, mais tout ça c'est nul. Non, mais les biens, c'est la Mare au Diable et les Côtes du Lac si tu veux t'éclater vraiment, quoi.
7: Ouais.
4: À fond dans les décibels.
7: C'est clair.
4: Bah, très bien. Bah, écoute, techno, hein.
7: Voilà. Et puis, alors, il y a une boîte que je te conseille. À fond la caisse,
4: ouais.
7: Le techno, tu vas t'éclater.
4: Ouais.
7: C'est le Solaris à Lisieux.
4: Ah, d'accord. Ça bouge, là?
7: C'est que de la techno.
4: Ah, c'est que de la techno?
7: C'est que ça.
4: Ouais, moi, je mixe que techno, hein.
7: Ouais.
4: Ah, ouais. Techno, mais pas Ministry of Sound, du vrai, des techno, du boom boom, quoi. Hein.
7: Ouais, ouais.
4: Yeah! Tu vois ce que je veux dire?
7: Oui, tout à fait. Bah, ça, moi, c'est ce qui me fait bouger. Hein.
4: Ah, bah, c'est ce qui te fait swinguer, alors, bah, écoute, ma foi, okay. Tant mieux.
7: Ouais.
4: Bah, c'est clair, tiens, je t'enverrai une compile ou un mix que je fais.
7: Ah, bah, pas de problème. Je suis ouverte complètement
4: avec
7: ce genre de choses.
4: Avec plaisir.
7: Ouais.
4: Non, j'aimerais bien, ouais.
7: Tu dois avoir mon adresse par Jean-Baptiste?
4: Non, je l'ai pas, non.
7: Tu la prendras.
4: Pardon ?
7: Si tu pourras la prendre.
4: Tu crois que je vais oser demander à Jean-Baptiste qu'en discutant avec toi, on a sympathisé. Alors là, Jean-Baptiste, tu sais, il risque de mal le prendre. Hein.
7: Oh, pas à ce point-là quand même.
4: Ah bah attends, tu connais déjà pas Jean-Bapt. Alors attends, c'est un tarif fini pour ça. Tu sais qu'il se tape la tête contre les murs, il est devenu zinzin. Hein, et... Tu sais que... Non mais franchement, hein, Marie.
7: Mais j'ai un truc que je comprends pas, il a bien vécu sans moi avant, pourquoi il vit pas sans moi maintenant, quoi.
4: Bah ouais, mais bon.
7: Je suis pas, il arrêtait pas de me dire que je suis sa raison de vivre, mais attends, il y en a d'autres.
4: Ouais, mais t'as pas tout dit.
7: C'est-à-dire?
4: T'as pas tout raconté.
7: De?
4: Non mais
7: oui.
4: De ce qu'il a fait avant, ses antécédents sexuels.
7: Je sais pas ce qu'il a fait.
4: Non mais sexuel.
7: Ah, pas du tout.
4: Voilà. Non non. C'est pas qu'il a été homo, enfin qu'il a été pendant toute son adolescence.
7: Ah oui.
4: Bah une période.
7: C'est pas vrai.
4: Ah bah quand il avait, moi je le connais depuis l'âge de 12 ans, donc quand il avait 16 ou 17 ans, pendant 3-4 ans, il s'est cherché et voilà quoi.
7: D'accord.
4: Ouais, carrément. Ah, Jean-Baptiste, c'est pas facile, hein.
7: Ouais, ouais.
4: Ah, ouais. C'est pour ça aussi qu'il faut faire gaffe, quoi.
7: Ouais, ouais.
4: Il sait pas sur quel pied danser, quoi. Il sait pas s'il est bi, tu vois.
7: D'accord.
4: Voilà. Mais bon, je t'ai rien dit parce que il va me tuer, hein.
7: Ouais, ouais, bah, de toute façon, faut bien que j'en
4: sache,
7: hein.
4: Ouais. Non, bah, je te raconte pas tout, mais bon. Pauvre Jean-Baptiste.
7: Ouais.
4: Ah non, mais attends. C'est pas facile.
7: Ouais.
4: Ça me retourne à chaque fois que j'en parle. Voilà, Marie.
7: Ok. Bon, bah écoute, je vais te laisser parce que je vais aller bosser.
4: D'accord, Marie.
7: Et puis, je te remercie d'avoir appelé quand même.
4: Et probablement qu'un jour.
7: Oui.
4: T'entendras parler de moi.
7: Oui.
4: Dans toute la région. Et dans les discothèques.
7: Ah bon ?
4: Tu retiens mon nom ?
7: Oui.
4: Comment je m'appelle ?
7: Max.
4: T'en entendras parler un jour.
7: Oui.
4: Un jour ? D'accord ?
7: Un jour ou déjà ?
4: Pardon ?
7: Un jour ou déjà?
4: Ah, peut-être déjà.
7: Oui.
4: Non, jamais.
7: Non, mais si, si, si.
4: Ah, où? Ah,
7: je crois que c'est sur
4: Fun
7: Radio.
4: Marie.
7: Non, mais attends, tu crois que Max, il y en a des milliards sur Terre?
4: Bah non, il y en a qu'un.
7: C'est clair, je sais voilà. Bien. Hein. Je suis une fanat fun et j'ai la radio depuis le départ.
4: Eh ben alors, pourquoi?
7: Ça m'éclate.
4: Eh ben alors, faut que tu viennes un jour à la Mare au Diable ou à l'Écho du Lac quand je viendrai mixer.
7: Oui, pas de problème.
4: Ah.
7: J'étais déjà là. Hein.
4: Ah, t'étais là?
7: Oui.
4: Eh ben, faudra revenir, je t'inviterai cette fois-ci. Mais faut pas que tu rates ton bac. T'avais vraiment ton bac à passer?
7: Oui.
4: Ah d'accord. Eh ben alors, il faut que... C'est génial.
7: Ouais, non, mais il n'y a pas de problème.
4: Tu savais depuis le départ que c'était moi ou tu t'en es douté à un moment donné et t'as commencé à brancher la radio?
7: Non, je savais depuis le départ parce que j'ai la radio, j'étais allumée sur Fun.
4: Ah génial. Alors là, tu me plais encore plus, Marie. J'adore.
7: Non, je suis une accro de Fun. Donc
4: j'adore,
7: c'est pour ça,
4: j'adore.
7: J'ai Fun partout chez moi. Donc,
4: ceci dit, tout ce que t'as dit sur Jean-Baptiste était vrai.
7: Oui.
4: Ah, tu vois, Jean...
7: Non, mais je suis franc, quand j'ai quelque chose à dire, je le dis. Hein.
4: Jean-Baptiste n'est pas homo, hein, contrairement à ce que j'ai pu dire.
7: Non,
4: Jean-Baptiste.
7: Mais ça, je m'en doutais bien parce que
4: Jean-Baptiste.
7: J'ai entendu rigoler derrière, c'est pour ça.
4: Jean-Baptiste.
5: Ouais.
4: Tu nous as pas tout raconté, Jean-Baptiste.
5: Je t'entends.
4: Comme d'habitude, et ça, je profite de Jean-Baptiste et de la situation que nous vivons en ce moment en direct avec Marie, que bien souvent vous voulez que je vous rende service en essayant d'appeler des gens qui, soi-disant, auraient fait des choses mal ou vous auraient mis dans de sales situations, vous voulez recoller des morceaux. Et c'est quand je me retrouve à discuter avec ces gens-là, parce que je fais parler les gens, bon, la Marie était au courant, mais elle a quand même parlé, elle a dit la vérité, qu'on s'aperçoit que vous dites que le quart de ce qui s'est réellement passé, Jean-Baptiste, si t'avais eu l'honnêteté de me dire que cette fille-là, tu l'aimais vraiment, qu'elle avait 20 ans, et tu savais que tu l'appelais régulièrement et que ça a fait qu'à un moment donné, tu l'as étouffé, Jean-Baptiste.
5: Ouais,
4: ça aurait été différent. Non, mais tu vois, Jean-Baptiste, vous dites toujours, je m'adresse à toi, mais c'est pas un mal, à tous les gens qui sont possessifs, c'est une fois qu'on vous met le nez dans le caca que vous dites, oui, je sais bien. Mais moi, je te dis une bonne chose, Jean-Baptiste, et je m'adresse à tous ceux qui ont le même problème que toi, qui sont possessifs et qui harcèlent les gens qu'ils aiment.
5: Non, mais
4: Jean-Baptiste, c'est pas méchant ce que je vais te dire. Moi, je te dis simplement que tu n'es pas soigné parce que tant que vous ne le dites pas de votre propre bouche, ça veut dire que vous ne l'assumez pas et que vous n'en êtes pas tout à fait conscient. Moi, je crois que c'est ça, Jean-Baptiste. Si tu avais eu de toi-même le réflexe de me dire, voilà, je tiens tout de suite à te dire que je suis de nature possessive et que c'est vrai que je l'appelle souvent et ça l'a agacé, ça veut dire que tu en étais conscient. C'est maintenant que tu avais le nez dans le caca, tu dis, oui, non, mais c'est vrai, je ne l'ai pas dit,
5: non,
4: mais c'est vrai.
5: Attends, d'une certaine façon, quelque part, c'était réciproque. Moi, au départ, on s'appelait régulièrement.
4: Non, mais là, quand elle a décidé de rompre avec toi, enfin, en tout cas, de mettre un petit, on va dire, un petit holà pendant une certaine période, Marie, tu dis qu'il continue à t'appeler régulièrement.
7: Il s'est calmé depuis, on va dire, une semaine, 15 jours. Notamment un soir, il m'a appelé 14 fois dans la même soirée. Il m'a laissé 7 ou 8 télémessages.
4: Jean-Baptiste.
5: Attends, elle m'a raccroché. Je croyais qu'elle allait délirer.
4: D'accord, ok, très bien.
7: Attends, je suis pas à ce moment-là quand même.
5: Attends, je suis
7: responsable de mes actes. Hein.
5: Attends, j'ai le droit de m'inquiéter quand même.
7: Oui, mais enfin bon, je suis une grande fille, je peux très bien me débrouiller toute seule.
5: Ça j'en doute pas, mais c'était juste... Tu sais comment on a pu discuter quand même tous les deux par rapport à... Je pense qu'on est assez intelligent pour avoir des discussions que sûrement certaines personnes n'ont pas, qu'on a réussi à papoter, à avoir des... Tu vois ce que je veux dire, quoi.
7: Oui, non, mais tout à fait.
5: Donc c'est vrai que ça me tue de pas pouvoir... de regarder droit dans les yeux, puis de pouvoir s'expliquer calmement comme on a su le faire.
4: Alors, est-ce que ça va être le cas? Est-ce que c'est envisageable, Marie, sérieusement?
7: Franchement, pas pour le moment.
4: Pas pour le moment, d'accord.
7: Pas pour le moment, je dis pas que d'ici un mois ou deux, ça changera pas, mais pour l'instant, non.
4: D'accord. Ok. Écoute, excuse-moi, Jean-Baptiste, mais j'étais en train de... T'as dû être hors de toi, non? Ça va, pendant la conversation?
5: Non, mais c'est... J'interprète l'enseignement, hein, c'est clair. Hein,
4: voilà.
5: À 25 ans, t'apprends encore. Hein.
4: Voilà.
5: T'apprends encore. Hein,
4: j'en apprends moi encore aujourd'hui à 30. Alors tu sais, je crois qu'on apprend tous les jours. Hein, je crois qu'on apprend tous les jours. Et là, je vais peut-être pas rendre service au mec, mais je crois que vis-à-vis des nanas, on saura jamais vraiment quoi. Parce que C'est plus complexe que ça et les c'est femmes clair. Sont plus fut-fut que nous, nous le sommes. Ça, c'est sûr et certain. Et
7: c'est sûr que si vous croyez m'avoir par la radio.
4: Ah non, non, on parle pas de ça.
7: Vous m'avez pas eu parce que.
4: Marie. Non, mais Marie, je parlais pas de ça. Oh là là, je parlais de la vie.
7: Je pense que la radio, je veux pas, mais alors la scène, c'était vraiment pas.
4: Non, mais Marie.
5: Je pensais pas en plus que t'écoutais, quoi.
4: En plus.
7: Et Marie. Je suis toujours branchée sur Fun.
4: Marie, je ne parlais pas du tout de la radio, je parlais des femmes en général. Je parlais pas des canulars radiophoniques. Oh là là, j'étais loin de tout ça. Je parlais de la femme en général, le fait de la connaître et toujours de. Voilà, on oublie la radio, Marie.
7: Ah oui, non, mais c'est bien, mais tu voulais me faire parler ici, hein.
4: Non, non, mais là, je disais que c'était, à mon avis, très compliqué, qu'on pensait tout savoir des femmes, et que c'était bien plus compliqué à connaître réellement la femme, et à mon avis, pour l'homme, c'est beaucoup plus simple à savoir, parce qu'on est peut-être, à mon avis, un peu plus beau que les femmes ne le sont.
7: Ça, j'ai toujours pensé, mais bon, vous pouvez avoir des côtés sympas aussi.
4: Hein. Ah bah attends, évidemment, on n'a pas dit qu'on était que des bœufs, hein, non plus.
7: Non, mais je sais bien, mais j'ai pas dit le contraire non plus. Hein. Bah j'aime voilà. Les hommes, c'est pas pour rien.
4: Ah, exactement, Marie. Marie, on va s'arrêter là, Jean-Baptiste également.
5: Ouais.
4: Ah, on vous remercie.
5: Que... Hey, Marie, je peux te parler de 30 secondes hors antenne?
7: Non, là, je vais y aller.
5: 30 secondes?
7: Non.
5: 30 secondes? Tu... Pas 30
7: non,
5: secondes
7: non, non, non, non, mais de toute façon...
5: Pour m'excuser.
7: Eh ben, c'est fait.
5: Ah non, pas devant 30 millions d'auditeurs. Non.
4: Si ça pouvait être vrai, je te jure, Jean-Baptiste, il y a déjà belle lurette que je serais dans les îles au soleil en train de me dorer avec ma boîte de prod si j'avais 30 millions de personnes chaque soir. Crois-moi, s'il y avait 30 millions de personnes au quart d'heure, je serais sûrement pas là. Jean-Baptiste et Marie, vous quittez pas. Bah Marie, en tous les cas, un de ces quatre, donc à la mare au diable ou à l'écho du lac. Hein.
7: Pas de problème.
5: Bah, moi,
4: Oui.
5: Saint-Valentin, est-ce que je peux offrir par le biais de ta générosité l'album du 113 à Marie?
4: Je ne l'ai pas, malheureusement. Tu iras l'acheter, justement. Tu iras sur les Champs-Élysées, comme le disait Marie. Tu verras, c'est très intéressant. Ah. Il y a des très belles choses à voir là-bas. Il n'y a absolument rien. Par contre, la Saint-Valentin, ne l'oubliez pas. C'est lundi, toute la journée pour déclarer la flamme de celui ou de celle que vous aimez. Et ça serait une spéciale Saint-Valentin. Fil rouge, toute la soirée. Lundi soir, entre 21h et minuit, vous pourrez déclarer votre flamme. Fiançailles, mariage ou envie de vivre avec quelqu'un ou même de stopper avec quelqu'un, ça sera lundi soir 21h minuit. Ah là là là là, j'hallucine, c'est qu'on a quasiment tout ce qui était prévu de faire ce soir, mis à part le jeu des catégories. Ben c'est pas grave, hein. Là, vu comme ça trace la route. Ah bah ouais, parce qu'on a fait le sondage du siècle. Je sais, il est dans le sac. Ça y est, fil d'art est dans le sac parce qu'on n'a pas le fait, jeu des catégories. Est-ce qu'il y a des gens qui ont réclamé ou pas?
8: Bah oui!
4: Il y a des gens qui réclament ça?
8: Non!
4: Cette rubrique à la con, il y en a qui... Faut me la supprimer, cette rubrique.
9: Tu vois pas que ça fait trois
4: celui qui la prépare, alors. Non, vous avez pas remarqué que ça fait trois jours que je fais une impasse là-dessus?
9: Si, moi j'ai vu, mais...
4: Bon, et vous dites pas, tiens...
9: Il y a Anguille sous roche.
4: C'est comme un... Ouais, non, il y a une verrue sous pied, quoi. Il y a comme un malaise.
8: C'est le pic, putain, c'est le pic, ce jeu.
4: Putain, c'est le pic. Là, je suis en plein pic à 23h15. Mais monsieur et madame.
8: Non.
4: Putain, les trouillards, ils flippent.
9: Ouais, ils flippent.
4: C'est le cas de le dire, c'est pour ça que ça décroche pas. Hein. On rappelle monsieur et madame trouillard.
7: Oui, allô?
4: Ah! Alors? Espèce de trouillard. Hein?
7: Allô?
4: C'est trouillard à l'appareil? Je t'ai fait peur, hein? Monsieur et madame Trouillard, je vais venir te bouffer la chatte. Trouillard, hein? Tu veux que je te bouffe la chatte, espèce de petite trouillarde, hein? Trouillarde! Mais fais-toi pas si tu retournes que je te bouffe le cul, espèce de trouillarde. Ah putain. Merde, j'ai pas eu le temps. J'ai pas eu le temps.
9: Elle avait 9 ans.
4: Quoi, qu'est-ce qu'il y a?
9: Elle avait 9 ans, la
4: petite. Mais non. Mais tu rigoles ou quoi? Elles sont majeures à cette heure-ci.
9: Oh non, mais non.
4: Mais attends, mais j'ai rien dit, moi.
9: Ah, mais non.
4: Qu'est-ce que j'ai fait?
9: Rien.
4: Ah bon?
9: Bah, chat, t'as peur.
4: Mais ça, c'est
9: juste retour, je te
4: gamine, elle dort pas de la nuit, là. Mais elle avait pas 9 ans. On décroche pas, elle avait pas 9 ans.
9: Ça y est, on a perdu un producteur, on a tout
4: putain,
9: perdu.
4: On avait pas 9 ans, si.
9: Ah, j'en sais rien, mais.
4: Bon, bah, rappelle,
9: mais t'as même 20 ans, putain. Un trouillard, j'ai une bouffe.
4: Fais-en moi un autre.
9: Ah,
4: j'ai de pincer le cul.
9: Oh là là là.
4: Quoi, trouillard?
9: Oh là là là là là.
4: Ah, c'est des monsieur et madame trouillard, hein.
9: Putain.
4: Quoi?
7: Consultez.
9: Ah, okay, super.
4: Allez, attention, on en fait un deuxième. Ah là là là là. Je sais pas ce qui m'arrive aux doigts, mais à chaque fois je me cogne et je me fais mal. Ah. Ça va payer. Non, c'est vrai, je me fais mal à chaque fois. Je tape sur l'os, je sais pas ce que j'ai, je me pique. Y a pas des écharpes dans le meuble? Ah putain.
10: Allô?
4: Allô, Trouillard?
10: Allô?
4: Monsieur Trouillard?
10: Oui.
4: T'as peur, hein? Ah! Je vais débarquer chez toi, Trouillard! Hein? Je vais te foutre un bic dans le cul! Trouillard! Espèce de.
10: Non, je m'excuse.
4: J'enlève le stylo. Trouillard! T'as peur? Oh! T'as peur ou pas? Merde. Merde, j'ai pas eu le temps de continuer. Deux déjà. Allez, un troisième monsieur, madame Trouillard. Et comme ça, après on arrêtera. Mais mon Dieu, que je suis con, hein. Vous devez vous dire un mec comme ça, mais. Il doit avoir plein de femmes autour de lui.
10: Ah oui.
4: Ça tourne grave en ce moment. Avec des conneries pareilles, je me dis putain, mais faut que je finisse ma soirée au bain. Là, je me suis vraiment cogné, hein.
11: Oh, ça va.
4: Je souffre. Je souffre du doigt. Ah là là là.
12: Et non, nous ne sommes pas là.
4: Te trouillarde. Tu flippes, hein, t'as mis ton répondeur. Mais c'est pas grave, on va faire un autre. T'en as encore d'autres? T'en as plus?
11: Allez.
4: On fait le premier.
11: Allez.
4: Allez, vite fait, on rappelle le premier, on va voir un peu ce que ça va donner.
11: Ah, bah, si, allez, ouais.
4: Ah, ah. Vous avez dit que vous veniez me. Vous
11: faites la
4: C'est pour quelle heure? C'est pour quelle heure?
11: Je me lave, j'arrive avec
4: Je suis en train de me laver l'arrêt des fesses et tout, j'arrive. Oh là là là là. Allez, bouge taré, décroche.

0: Allô?
1: Allô?
0: Ah, excusez-moi, Madame Trouillarde?
1: Pas franchement.
0: Monsieur Trouillard?
1: Oui.
2: Trouillard! T'as peur, hein? Je vais te poisser, je vais te raser les poils du pubis! Tous tes poils! Je vais les manger! Trouillard! Je vais te bouffer les poils du pubis!
0: Dommage. Dommage parce que là, tu as arraché ses cheveux. J'ai raté là, tout ce qu'il y avait autour. Hein. 08. 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
0: Et comme ça que jeudi, bien entendu, c'est les débats, et le dernier jeudi de mois c'est ceux de Gérard, pour le moment c'est encore le mien. Débat concernant les complexes, on va démarrer avec Blandine qui doit être avec nous de Paris 20 ans. Bonsoir Blandine.
5: Bonsoir.
0: Bonsoir. Nous avons également Christelle 20 ans de banlieue parisienne également, Seine-et-Marne.
6: Bonsoir.
0: Ça va bien ?
6: Oui, ça va.
0: Bon, très bien. Et nous avons Angèle 19 ans de Saint-Germain-en-Laye, banlieue parisienne également.
7: Bonsoir.
0: À croire qu'il y a que des gens de Paris qui ont des complexes et que les gens de province n'en ont pas. Pour l'instant, nous sommes trois, hein, mais c'est trois gens apparemment qui ont des choses très intéressantes à dire concernant ce débat. Si vous souhaitez réagir à tout ce qui va se dire, apporter plus de précision ou alors poser des questions à tout ce qui va se dire, bien entendu, lors de ce débat, et si vous voulez vous aussi réagir par la suite, une fois que vous serez un peu plus aiguillé sur ce débat, 0803 08 5000. Blandine, on va démarrer avec toi.
5: Oui.
0: Alors d'abord, toutes les trois, vous êtes toutes les trois complexées par quelque chose ?
5: Oui.
0: D'accord, très bien. Blandine, la première.
5: Complexe. Moi, je suis extrêmement complexée par mon poids, en fait.
0: D'accord, tu pèses combien ? Il faut le dire, hein, c'est pas assez.
5: Alors, en fait, en ce moment, je dois peser 80 kilos.
0: D'accord.
5: Mais depuis septembre, j'ai perdu 20 kilos.
0: Ah, d'accord. Non, mais donc t'étais à 100 et t'es passé à 80.
5: Bravo.
0: Non, mais c'est ça, je veux dire, t'étais pas à 80 et passé à 60. Aujourd'hui,
5: alors... Oui, j'étais à 100, je suis passé à 80.
0: D'accord.
5: Donc, j'avais atteint un poids quand même très, très important, il faut dire.
0: Dû à quoi ? Enfin, c'est tes parents, c'est comme ça ? C'est toi ?
5: Ouais, il y a une partie, enfin, je n'ai pas accusé mes parents.
0: Non, mais c'est pas le but. Je veux dire, tes parents sont déjà...
5: Non, pas du tout. Je pense que c'est la nourriture que nous est notre mère, parce qu'elle a été très brimée quand elle était dans son enfance. Donc, elle nous donnait tout ce qu'on voulait. Alors, évidemment, elle ne disait pas non sur le chocolat, ni non sur les bonbons, et nous, comme on avait tout le temps l'habitude d'en manger, moi j'en mangeais tout le temps, quoi.
0: D'accord.
5: Et après, je suis partie faire mes études à Paris, j'ai habité toute seule, et évidemment, toute seule, je me nourrissais pas très très très bien, quoi.
0: D'accord. Donc quand on parle de... Donc ce soir, on parle de... des complexes. Il est bien évident qu'avec avec le poids que font donc 80 kilos, 20 ans, quand on est jeune, forcément...
5: c'est pas évident, surtout vis-à-vis des garçons, évidemment.
0: Bien sûr.
5: Donc j'avais toujours l'impression qu'on m'aimait, enfin que c'était impossible que les gens m'aiment à cause de mon poids, justement.
0: Tu dis que t'avais cette impression, ce qui n'est plus le cas aujourd'hui.
5: Ça continue d'après le cas. Enfin, je me rends compte qu'il n'y a pas que ça, parce que j'ai des amis et tout le monde me dit ça. Mais avant, j'étais renfermée à cause de mon poids, donc les gens n'allaient pas vers moi, donc je pensais que c'était à cause de ça, alors que c'était tout dans ma tête.
0: Oui.
5: Et donc tout tournait et plus j'étais complexée par mon poids, plus je mangeais, quoi.
0: D'accord.
5: Et donc je faisais que dire oui mais non, je suis trop grosse mais je continuais à manger.
0: Aujourd'hui, ton poids, t'as décidé de te battre contre, puisque de 100 t'es passé à 80 kilos, tu continues, j'imagine, aujourd'hui.
5: Ah ouais, je continue, ouais.
0: Ton but est d'en arriver à
5: Mon but, c'est au moins d'arriver aux 70 kilos.
0: Ouais, 70, d'accord.
5: Bah, disons que je fais mon régime jusqu'à la fin de l'année. Et après, on va voir.
0: Tu mesures combien, Blandine ? C'est juste pour...
5: Je mesure 1m70.
0: Ah ouais, quand même, ouais. Donc 70 kilos, effectivement. Non, mais c'est vrai qu'en faisant, parce que pour les gens, on pourrait dire encore 70 kilos, ça peut paraître costaud, mais enfin, si déjà tu fais 70 kilos, effectivement,
5: oui, c'est quand même,
0: ça sera beaucoup plus simple. Donc, ce complexe aujourd'hui, enfin, il existe toujours. Est-ce qu'il s'est,
5: atténué,
0: voilà, chercher le mot, grâce à, au poids que tu as perdu, ou il existe toujours, il est toujours aussi présent dans ta tête?
5: Il existe moins vis-à-vis de mes amis, mais il existe toujours vis-à-vis des inconnus. Dès que je me retrouve dans un... Enfin,
0: mais toi, personnellement, Blandine?
5: Moi, pour moi, il existe toujours.
0: Il existe toujours, mais ouais. Tu les 20 kilos que tu as perdus, tu les vois, ou pour toi, ils...
5: Je commence à les voir, parce que...
0: Dans les vêtements, déjà, peut-être pas.
5: Oui, je le sens vachement dans les vêtements, mais quand je continue à me regarder dans la glace, j'ai toujours quand même pas mal de kilos en trop, et... Et donc, je suis toujours, pour moi, dans ma tête, toujours aussi horrible qu'avant, quoi.
0: D'accord.
5: Donc, et en plus, quand j'ai atteint cette barre des 20 kilos...
0: À quel moment, excuse-moi, tu pesais 100 kilos? Parce que t'as 20 ans, on le rappelle.
5: J'ai dû... avec les vêtements, en ce moment, je me rends compte que j'ai pris les 20 kilos très rapidement. C'est après le... à partir du moment où j'ai débarqué à Paris, donc j'ai dû prendre 20 kilos en 2 ans à peine.
0: Non, mais quel âge? T'avais quel âge?
5: J'avais 18 ans, quoi.
0: T'avais 18 ans, d'accord. Ouais. Comment on peut en arriver, enfin, là, la question par rapport au complexe, donc le poids, c'est... pourquoi tu t'es pas arrêté avant de faire ces 100 kilos?
5: Justement parce que j'étais... j'étais complexée par ça j'ai dû pas tout le temps atteindre les 100 kilos, quoi. J'ai dû être baissée de temps en temps et remontée. Mais
0: quand t'as commencé à atteindre 70 kilos, est-ce que tu t'es pas dit, oh là, faut que vraiment, quand tu t'es mis sur la balance, tu dis, faut que j'arrête tout de suite?
5: Mais en fait, je me pesais pas.
0: Ouais, mais enfin, tu te regardais. Quand tu voyais tous les 2 mois, tu dois changer de taille de vêtements, à un moment donné,
5: ça s'est pas produit tout à fait
0: non.
5: comme ça, quoi.
0: Ah bon?
5: Ça s'est, parce que j'arrivais toujours, bon, bien sûr, il y a des jeans dans lesquels je rentrais plus, évidemment, mais il y avait, comme c'était la mode, des pantalons larges, à élastique, j'arrivais à acheter mes fringues dans les magasins comme tout le monde.
0: Non, mais
5: quoi.
0: Ton visage, tout ça, tu devais voir quand même que tu devenais...
5: Ouais,
0: puis les gens devaient te le dire autour de toi, mais attends, mais tu prends du poids, enfin, je veux dire, ne serait-ce que les agressions verbales que tu devais avoir au quotidien, tu devais te dire, attends, mais franchement, est-ce que je suis vraiment si grosse que ça, ou... Enfin, c'est pour savoir comment on en arrive à faire son cul, enfin, au moment de dire, bon, là, faut que j'arrête, faut que je redescende.
5: Ouais, mais ça a été vraiment, assez progressif, et même si je le ressentais, c'était tellement mal que moi, quand je suis pas bien, je mange, quoi.
0: D'accord.
5: Et donc je l'ai passé, et puis franchement, enfin, je pensais pas avoir atteint ce poids là parce que évidemment je me pesais pas, je pensais pas l'avoir atteint.
0: Donc toi, tu t'es affolé, tu dis stop et régime.
5: Et quand j'ai commencé, justement, c'est une copine qui m'a emmené quelque part pour faire un régime, et quand elle m'a dit alors tu pèses combien, je lui ai dit, et elle m'a dit, je pensais pas que tu faisais autant.
0: Ouais, même elle a été surprise du
5: voilà,
0: chiffre.
5: Elle pensait pas que ça avait atteint ce point-là, quoi.
0: D'accord. Puis en plus, c'est un chiffre qui fait peur, parce que 100 kilos, c'est vraiment le chiffre.
5: Non,
0: c'est la centaine, et là, ça commence à affoler tout le monde.
5: Ouais, non, mais, mais maintenant, avec 20 kilos en moins, je me sens quand même encore assez mal.
0: Oui, non, mais je comprends bien, ouais.
5: Enfin,
0: tout à fait.
5: Assez mal, quoi.
0: Donc tu te sens encore aujourd'hui très complexé par ton poids, et tu continues à te battre dessus.
5: Ouais, voilà.
0: D'accord, très bien. On va accueillir aussi mesdemoiselles, puisqu'il vient d'arriver, Xavier, 20 ans de Montpellier. Salut Xavier.
4: Oui, bonsoir Max, comment vas-tu?
0: Très bien, toi, c'est plutôt un complexe concernant la timidité, ce qui est plutôt sympa pour le débat, dans le sens où ça va aérer un petit peu le côté physique.
4: Ouais. Tout à fait, d'autant plus que j'en suis sorti, plus ou moins.
0: Bon, on en parle après, Xavier, c'est juste pour t'introduire dans le débat. On a Christelle.
4: D'accord.
0: Christelle est bon, t'as entendu, bien sûr, si vous souhaitez réagir à Christelle, Angèle, Xavier et Blandine, hein, sur tout ce qui va se dire, vous le faites entre vous, il n'y a aucun problème, vous demandez, je vous donne la parole, il n'y a aucun problème. Christelle, donc toi, on rappelle, 20 ans de Seine-et-Marne,
6: oui.
0: Toi, c'est un petit peu différent, ton complexe est plutôt au niveau de la bouche,
6: oui,
0: et au niveau de l'intérieur de la bouche.
6: Voilà, alors donc moi j'ai un complexe au niveau de mes dents.
0: Ah, parle devant ton micro, hein, Christelle. Hein.
6: Ouais. Donc j'ai un complexe au niveau de mes dents.
0: Ouais.
6: C'est-à-dire qu'en fait, mes dents de devant, les incisives, j'ai les deuxièmes incisives qui chevauchent les premières incisives.
0: Oui, pour être plus clair, pour être plus simple, pour schématiser, comment on pourrait traduire tout ça là, pour qu'on puisse bien comprendre, parce qu'il y en a plus d'un qui...
6: C'est les dents qui passent par-dessus les autres, et ça fait un peu genre Dracula, quoi.
0: D'accord. Mais enfin, voilà. D'accord. Double Dracula, quoi. C'est un peu les dents de requin, les deux devant.
6: Voilà,
0: d'accord.
6: En exagérant.
0: T'as double mâchoire.
6: voilà. Enfin, bon, qui chevauche pas complètement, mais bon.
0: Ouais, je vois ce que tu veux dire, ouais. Et toi, ça te pose, c'est un complexe.
6: Ah,
0: pour
6: oui,
0: toi,
6: alors,
0: ça rentre dans la, ça rentre dans le complexe. Ah. C'était complexé par ça.
6: Ah oui, c'est vraiment le gros complexe. C'est-à-dire
0: pourquoi?
6: Que, comment dire, bon, c'est-à-dire que, bon, quand je parle aux gens, ou, je souris jamais. Enfin, je n'ose pas sourire à cause de.
0: Ah oui, d'accord, ça. Ouais.
6: Et quand vraiment bon c'est la crise de rire, j'ai toujours ma main devant la bouche ou jamais je montre mes dents quoi.
0: D'accord. Pourquoi? Parce que qui te dit que, enfin, t'es persuadé qu'on va remarquer ça et ça se voit vraiment tant que ça?
6: Ouais, moi je me sens mal avec ça.
0: Depuis combien de temps t'as ça? Depuis toujours, depuis toute petite?
6: Depuis tout le temps en fait, depuis tout le temps, mais avant c'était encore plus grave.
0: Ouais, c'est-à-dire?
6: Enfin, quand j'étais plus jeune en fait, j'arrivais même.
0: T'avais des chauves-souris en plus des dents de Dracula, non?
6: Comment?
0: T'avais des chauves-souris dans ta bouche en plus des dents de Dracula. T'avais une haleine de chauves-souris?
6: Non. J'en rajoutais quand même un petit peu.
0: Ouais.
6: Et puis bon, bah avant quand j'étais plus jeune, bon, j'ai eu des gros problèmes parce que c'est à coup de cesser le doigt quoi, donc j'arrivais même pas à croquer dans une pomme.
0: Ah oui, carrément.
6: Ouais, et donc ma mère m'a vraiment, enfin mes parents m'ont vraiment pris en charge, hein. C'est-à-dire que bon, tout de suite j'ai porté les appareils etc quoi, comme quand on est jeune. Et donc j'ai porté ça pendant 3 ans.
0: Oui.
6: Le problème c'est que bon, c'est vrai que ça a rangé on va dire, mais bon, c'était un dentiste un peu de la vieille école, donc il y avait des anciens procédés qui marchaient pas toujours à 100%. Ce qui fait qu'en fait, il a fait ce traitement en fait sur mes dents de lait.
0: Oui.
6: Et que quand mes dents sont tombées, mes dents définitives ont repoussé de travers.
0: Ah d'accord, ok. Et aujourd'hui, on peut plus rien faire là-dessus ?
6: Bah si, justement. Donc là, le 1er janvier 2000, pour bien commencer l'année, j'ai eu une paralysie faciale.
0: Oh putain.
6: Dû à un abcès en fait.
0: Ouais. Il paraît qu'il faut faire très attention. Moi, j'ai vu un de mes médecins qui m'a dit qu'en ce moment, il y avait des virus de paralysie faciale. Je vous le dis, c'est pas des conneries. Parce qu'apparemment, plutôt que de voir 2 cas par an, elle en a vu 8 en l'espace d'un mois. Et surtout sur Paris et la banlieue, apparemment, il y a un virus qui court. Et paraît que la médecine ne veut pas le dire pour affoler les gens. Mais faites attention. Donc, et ça, je vous le dis, c'est un message personnel parce que c'est un grand médecin que j'ai vu. Si vous sentez que vous avez des courbatures et qu'en même temps, vous avez une de vos paupières qui tombe un petit peu de l'œil comme si vous étiez fatigué, ne vous dites pas que c'est juste un coup de fatigue ou une grippe. Ça peut être le début d'une paralysie faciale, auquel cas il faut voir le premier médecin de famille que vous avez, et il y a un traitement pour ça avec un vaccin qui vous permet. Non mais c'est marrant que tu le dises, tu vois, parce que elle a vu 8 cas en l'espace de 2 mois alors qu'on en voit 2 par an quoi.
6: Ouais, bah,
0: donc message personnel, ça n'a rien à voir avec le débat, mais c'est bien que tu le dises parce que comme ça me permet de dire ce qu'elle m'avait raconté. Et donc oui, donc tu as une paralysie faciale, et ce qui fait que
6: donc dû à un abcès, donc ce qui fait que j'ai dû donc aller en urgence à l'hôpital, et donc je me suis fait opérer. Et de l'abcès pour et de la même traite en fait je me suis fait enlever les 4 dents de sagesse.
0: D'accord. Attends, je sais pas qui est sur l'antenne, Blandine ou Angèle, mais vous êtes en direct hein, donc si vous parlez avec les gens derrière vous, ça devient cacophonie. Ouais, donc t'en as profité pour te faire enlever ces dents là
6: voilà, ces 4 dents de sagesse, parce qu'en fait en 98, donc il y a 2 ans, j'avais été voir un orthodontiste justement pour éventuellement porter un appareil.
0: Ouais, d'accord, ok.
6: Et je devais me faire arracher tout un tas de dents avant de le porter. Bon, j'ai un peu perdu courage, donc je suis repartie. Et 2 ans après, bah, je me suis dit, bon, allez, c'est reparti, on y va. Donc, je me suis fait enlever les 4 dents de sagesse.
0: D'accord.
6: Pour aller voir l'orthodontiste.
0: Et qu'est-ce que ça a donné, là, maintenant, le résultat, c'est quoi?
6: Bah, en fait, en l'espace de 15 jours, je me suis fait arracher 6 dents.
0: Oui, et
6: donc, depuis le 1er janvier, je porte un appareil. Et comme disait, la demoiselle d'avant,
0: Blandine, ouais.
6: C'était plus, quand on connaît bien les gens, ça passe encore.
0: Oui.
6: C'est plus
0: le regard des inconnus des autres dans les soirées, ouais. Ouais. Ouais, d'accord.
6: On n'a pas envie que les autres voient, donc on cache.
0: Ouais. C'est...
6: Alors des fois, bon, quand on est pris en photo par hasard en train de sourire, alors ouais. Là, on regarde la photo, on fait, oh là là, alors on voit que ça.
0: Bah évidemment, ouais, on voit que ça.
6: C'est
0: ouais.
6: Et puis
0: ouais.
6: Alors c'est ce qui renfonce encore plus, et on se dit bon bah là je souris plus sur les photos, je mets ma main devant, là c'est l'horreur quoi.
0: Dans la même famille que ton problème, c'est aussi ceux qui ont les dents jaunes ou des dents noires un petit peu, et c'est vrai que c'est pareil, c'est quand tu vois les pubs, vous n'osez plus sourire et tout ça.
6: Ouais.
0: Retrouver les dents blanches, c'est vrai que ça paraît comme ça tout con hein, pour ceux qui écoutent la radio, et parce que tout à l'heure on va écouter des interventions de gens
7: gens qui ont eu des complexes un petit peu plus violents que celui que tu as vécu, mais à partir du moment que c'est un problème, surtout quand il est physique et qu'il est vu de qu'on se dit mentalement qu'il peut être vu constamment aux yeux de tout le monde, c'est quelque chose pareil avec lequel on vit tout le temps et c'est une angoisse permanente, c'est galère quoi. T'y pensais tout le temps, Christelle, à chaque fois, parce qu'à un moment donné le fait de mettre ta main devant ta bouche quand tu souriais, ça devient un tic, donc t'y penses même plus. Mais est-ce qu'à chaque fois tu pensais que t'étais en train de mettre la main devant ta bouche pour justement cacher ce truc?
6: Oh non, après ça devient une habitude.
7: Ça devient une habitude.
6: Inconsciemment, après au bout d'un moment ça devient une habitude quoi, c'est inconscient.
7: Et pourtant tu te faisais surprendre en train de rire sans mettre la main devant ta bouche.
6: Ah ouais, si je me faisais prendre en photo, après je regardais quelques jours après la photo développée.
7: Ouais. D'accord, donc des fois.
6: Par hasard quoi, parce que sinon,
7: À
6: part les gens qui me connaissent.
7: D'accord, on a bien. Alors Angèle également, 19 ans de Saint-Germain-en-Laye, ensuite Xavier, ça sera à ton tour. Je rappelle de nouveau que si vous souhaitez intervenir dans cette émission, 0803-08-5000, on aura un peu plus tard Marie du Gers qui a 38 ans, qui était paraplégique, et qui nous parlera de ce complexe-là. Angèle, en ce qui te concerne, toi, t'es complexée, mais plutôt par le cliché actuel, surtout dans les magazines, c'est vrai qu'on en parle énormément, la minceur, la mode, etc. Raconte-moi tout ça, Angèle.
6: Bah ouais, déjà, il y a tout ça, le phénomène de mode, mais aussi sur les plages, on voit tout le temps des filles en bikini, super jolies, elles sont toutes super, super mignonnes, et moi, à côté, je me retrouve avec mes grosses cuisses et mes vergetures, et c'est pas surtout...
7: Qu'est-ce que tu reproches? Je comprends pas bien. Où est le complexe là-dedans par rapport à toi? Tu complexes sur quoi? Comment on peut en vouloir à quelqu'un qui est bien?
6: Non, c'est pas ça, mais avant tout, les garçons en parlent beaucoup. Oui. C'est vrai que les vergetures, c'est pas forcément beau. Je suis pas énorme, mais j'ai une prise de poids,
7: Oui.
6: Et les vergetures, c'est ça, quoi. C'est pas beau.
7: D'accord. Donc toi, est-ce que tu reproches quelque chose quant à les magazines d'actu, magazines aujourd'hui je sais pas, 20 ans, Biba, j'en sais rien.
6: C'est pas réel.
7: Hein?
6: C'est irréel.
7: Oh là, je sais pas qui c'est qui a quel bruit derrière là, mais s'il peut demander à ce que ça se calme, parce que là, ça devient cacophonie. Qu'est-ce que tu disais, Angèle?
6: Ouais, c'est irréel, ça peut pas être vrai, des filles comme ça, on n'en voit pas, il y a une usine à scie, c'est pas possible.
7: Il en existe, Angèle, si, des filles toutes minces, toutes maigrelettes, crois-moi, parce que si t'es à Paris, ouais, tu vas dans des boîtes...
6: Attends. Je suis désolée.
7: Que ça soit pas beau, c'est une chose, maintenant que tu dis qu'elles n'existent pas, si elles existent, elles sont nombreuses.
6: Si elles existent, malheureusement, parce que je trouve ça un peu squelettique, c'est pas forcément très très beau.
7: Oui, mais c'est une mode.
6: J'ai pas mal de copines qui sont très très maigres, qui sont, elles, hyper complexées, mais elles rentrent dans un phénomène de mode qui les garçons les admirent.
7: Ah bon?
6: Elles sont mal dans leur peau.
7: J'ai l'impression que ça change ça quand même. Hein. Je sais pas ce qu'en pensent les filles maintenant.
6: Ça commence un peu à changer.
7: J'ai l'impression que les filles un peu plus mises en forme, quoi, un peu de rondeur, en tout cas très légère. C'est vrai que comment elle s'appelle, Casta là.
6: Laetitia
7: Casta a ouvert une petite brèche. Genre je reste naturel et spontané. J'ai le poids que j'ai. Tant pis, faut me prendre comme on est. Alors c'est vrai qu'on l'a prise comme ça parce que ça changeait des autres et ça faisait un côté marketing très différent pour les marques. Mais sans le vouloir, peut-être que s'ils ont ouvert une brèche sur un nouveau style de mannequinat et surtout sur un bien-être des nanas en disant finalement elle a des petites rondeurs parce qu'elle est loin d'être fine à mon avis et elle est magnifique hein, mais je trouve que moi je trouve en tout cas beaucoup plus attirant une fille comme elle que les filles maigrelettes. On prend Estelle Hallyday,

0: À l'école primaire, j'étais le mec, tu sais, de la classe que tout le monde n'aime pas trop. Tu vois le genre.
1: Ouais.
0: Donc, de là, bon, je me suis renfermé sur moi-même, très timide, impossible d'accoster une nana. Bon,
1: tu penses que ça vient de là, la timidité, c'est venu de quand tu t'en souviens, ça vient du primaire, de le fait qu'on se soit
0: solitaire, ouais.
1: Oh, d'accord, qu'on se soit moqué de toi.
0: Solitaire, j'allais pas vers les autres.
1: Oui, mais tu crois que c'est ta cause, face au fait que on se moquait de toi et tout ça, donc tu penses que t'es de toi-même, t'es pas dans cette, c'est pas ton caractère à la base, mais que t'es devenu comme ça.
0: Non, du tout. Je pense que ça se forge avec l'environnement, quoi. Je veux dire, à la base, on est tous pareils.
1: Tu crois?
0: Ouais,
1: moi je suis pas persuadé de ça. Moi je connais des gens qui ont pas eu d'emmerde dans leur scolarité, qui étaient apparemment très réservés, très timides en étant jeunes, qui le disaient, qui le sont encore aujourd'hui. Des gens comme toi, peut-être que de nature tu serais peut-être plus un rentre-dedans et un mec qui aimerait bien être au contact des gens, et peut-être qu'on a provoqué en toi, à cause de ces moqueries ou de ce qui a pu t'arriver, cette timidité et le fait d'être enfermé.
0: Ouais, tout à fait, ouais. Mais la preuve c'est que
1: c'est ça qu'on n'est pas tous pareils. Pardon ?
0: Aujourd'hui, je suis plus du tout pareil. Hein.
1: C'est pour dire qu'on n'est pas tous pareils, c'est qu'il y en a qui le sont de nature, ce que toi, on t'a obligé à être.
0: Ouais, je pense que l'environnement quand même, de la famille et même du travail ou de l'école, hein, ça joue énormément, je pense.
1: Donc toi, t'es devenu, ton complexe, c'est la timidité.
0: Donc j'étais,
1: que t'as dû combattre, raconte-nous tout ça en détail alors.
0: Ouais. En détail.
1: Je veux dire, à quel moment vraiment tu t'es. Des exemples, je veux dire, qui prouvaient que tu étais timide et renfermé, ce que tu avais pu à faire qu'aujourd'hui tu avais à faire.
0: Incapable de draguer une nana, incapable de sortir avec une nana, alors que je sortais avec une nana vachement tôt, quoi. J'étais en CM2, j'ai eu mon premier baiser, tu vois le genre.
1: Oui.
0: Mais j'ai plus beaucoup de batterie, ça.
1: Ah merde. Vas-y, tant qu'on t'écoute, et après dès que ça coupera, on passera marié.
0: Ouais, voilà. Donc, ce qui s'est passé, en gros, j'ai pris 2-3 baffes dans la gueule, puis finalement, le jour, j'ai riposté, quoi. J'ai balancé mon poing dans la gueule à un mec, parce que j'en ai marre de me faire frapper.
1: Ouais.
0: Et depuis, je me suis plus ou moins imposé, et après,
1: D'accord, ça a coupé, voilà, donc Xavier n'a plus de batterie. On va avoir Marie, 38 ans, du Gers. Par contre, c'était dommage que c'était très intéressant concernant la timidité. C'est vrai que, bon, tout à l'heure, il parlait, j'arrivais pas à draguer une nana. Il y a beaucoup de gens qui seraient incapables de pouvoir le faire. Je fais partie de très loin, je fais partie de cette catégorie. Mais après, il suffit d'être poussé un petit peu. Hein. Il y a des gens qui sont vraiment, vraiment très, très, très coincés, qui n'arrivent pas à mettre un mot l'un devant l'autre, devant quelqu'un qu'ils peuvent apprécier. Donc là, effectivement, s'il y a des gens qui veulent réagir sur ce complexe de la timidité, pour continuer la conversation qu'on avait à l'instant, qu'ils nous appellent au 0803-08-5000. Blandine, Christelle et Angèle.
2: Oui.
1: Nous allons accueillir, vous avez une patate d'enfer toutes les trois, oui. Ça fait plaisir. On a peu de filles sur l'antenne, mais finalement, je me dis qu'au compte-gouttes, comme ça suffit largement qu'elles nous écoutent. Hein. On a Marie, 38 ans du Gers, qui est avec nous. Bonsoir Marie.
2: Bonsoir tout le monde.
1: Merci de nous appeler en tous les cas.
2: Il n'y a pas de problème.
1: Alors donc, tu es paraplégique.
2: Ouais.
1: Et tu as été très complexée à cause de ça, ce que je peux comprendre tout à fait. Et un jour, il s'est passé quelque chose qui t'a transformée.
2: Voilà. À l'âge de 16 ans, jusqu'à l'âge de 16 ans, ça allait, si tu veux, parce que bon, j'étais...
1: On peut peut-être rappeler, si ça ne te dérange pas, parce qu'il y a beaucoup de jeunes qui ignorent probablement ce que c'est exactement, que d'être paraplégique.
2: Une paraplégie, c'est une paralysie des jambes, des membres inférieurs, en fait. Il y en a qui marchent, il y en a qui ne marchent pas.
1: D'accord.
2: Moi, je marche.
1: Toi, tu marches, mais qu'est-ce qui ne fonctionne pas?
2: Je boite, quoi.
1: Tu boites, d'accord, très bien.
2: Je marche les jambes dedans, les pieds, enfin.
1: D'accord.
2: Voilà, quoi.
1: Très bien. Et donc, à l'âge de 16 ans, tu disais, excuse-moi.
2: À l'âge de 16 ans, j'ai commencé à me rendre compte que mes copines sortaient tout ça avec des garçons et que moi, j'avais pas de copains, quoi.
1: Jusqu'à cet âge-là, en fin de compte, tu t'en rendais pas compte.
2: Non.
1: Parce que tu rentrais chez toi, chacun rentrait chez soi, il n'y avait pas de sortie en question, et puis le jour où tu as pu commencer à avoir l'âge de sortir.
2: Ben là, j'ai rencontré quelqu'un.
1: Non, mais c'est là, à ce moment-là, que tu t'es rendu compte qu'effectivement, il y avait une différence entre toi et tes copines.
2: Oui, mais bon, à l'école, on me le disait aussi, mais bon, c'était moins...
1: Moins flagrant. Tu te rendais pas compte véritablement de la différence, de cet handicap qui pouvait vraiment te différencier des autres.
2: Ben, c'est ça ? Si, mais bon, comme j'étais très défendue par ma sœur...
1: Oui.
2: Qui se retournait dans la rue pour tirer la langue aux gens quand les gens nous regardaient.
1: Ça j'entends bien, mais toi personnellement, en dehors des gens qui pourraient te défendre et te protéger, toi personnellement, Marie, avant ces fameuses années de 16 ans où tu m'as dit que tu t'es rendu compte de cet handicap, parce que quand les gens commençaient à sortir, apparemment toi tu pouvais pas à cause de cet handicap, juste avant que justement ces premières sorties n'arrivent, tu savais effectivement que tu avais un handicap donc qui était physique, qui se voyait, que tu connaissais, mais tu pensais pas qu'il pouvait être aussi embêtant et aussi déplaisant que ça.
2: Voilà.
1: Donc, tant qu'il n'y avait pas les sorties, ça allait. Le jour où il y a eu commencé à avoir ces sorties en boîte et on va rejoindre les copains à droite à gauche, là, tu t'es rendu compte que ça,

0: ça pouvait t'empêcher de continuer à les suivre.
1: Bien sûr.
0: D'accord, ok. Donc après 16 ans, 17 ans, tu fais la rencontre, raconte-moi.
1: Voilà, je rencontre quelqu'un qui m'a dit, mais il n'y a pas de raison que tu continues à déprimer, parce qu'il faut absolument que tu te rends compte que tu es comme les autres.
0: Donc
1: quoi.
0: Là, c'était, là, Marine, donc tu t'es mise à... Parce que pour expliquer, parce que c'est pas... Donc 16 ans et à 17 ans, donc là t'as commencé à déprimer sérieusement. La déprime c'est quoi pour toi? Rester enfermée toute seule
1: Non, je faisais que pleurer.
0: Ah d'accord.
1: Parce que ma soeur sortait, bon elle m'amenait, mais bon, c'est vrai que...
0: Mais t'étais pas contre tout, je veux dire, t'étais pas contre tout le monde, t'en voulais pas la terre entière, si?
1: Non, pas
0: d'accord.
1: Du tout.
0: Non mais ça aurait pu être ça, parce qu'il y a des gens qui se renferment sur leurs problèmes physiques,
1: non,
0: et qu'en veulent
1: non,
0: à tout le monde.
1: C'était pas du tout ce cas-là.
0: D'accord.
1: Et un jour, je me suis inscrite à une association.
0: À quel âge? T'avais quel âge à ce moment-là?
1: Bon, j'avais 17 ans.
0: D'accord.
1: Et j'ai rencontré ce gars qui m'a beaucoup aidé. M'a aidé à faire un morceau de chemin, quoi.
0: Ouais, quel gars, ouais, c'est quoi? C'est un copain? Enfin, donc tu t'es fait un mec, quoi. T'es
1: un
0: sorti...
1: copain, voilà, j'ai fait un mec.
0: Ouais, bah voilà, parle normalement, parce que là, on essaie,
1: essaie
0: de décoder tout ce que tu nous dis.
1: Je me suis fait un mec, ouais.
0: Ouais, voilà, enfin, t'es sorti avec un mec, un garçon, voilà. Ouais.
1: Et ça s'est très très bien passé.
0: Sorti, c'est-à-dire des balades
1: Des balades, non, des pucelages.
0: Ah bah faut le dire, Marie.
1: Des pucelages.
0: Bah
1: des
0: oui,
1: pucelages.
0: Mais on peut pas deviner, nous, on peut pas, on n'est pas des voyants, nous, on n'est pas Jean de Neubert, hein. Non, donc et là t'as pris confiance en toi, dans
1: voilà,
0: le sens.
1: Tout à fait.
0: T'as ressenti quoi à ce moment-là?
1: Ben beaucoup d'amour de sa part.
0: Oui.
1: Et puis une libération.
0: Et par rapport à ce complexe que t'avais.
1: Ah, terminé.
0: Terminé.
1: Ah ouais.
0: C'est-à-dire que le jour où tu t'es rendu compte réellement de la différence que t'as avec tes copines à cause de ces sorties, t'as cru quoi? Que t'étais, que tu pourrais jamais avoir de relation amoureuse, que tu pourrais pas avoir d'enfant, que personne ne t'aimerait?
1: Bien sûr.
0: Que personne ne s'intéressera à toi dû à ce complexe comme les autres l'ont vécu également, c'est ça?
1: Voilà, tout à fait.
0: D'accord, ok.
1: Et puis après, bon, j'ai fait ma vie, quoi. J'ai eu plusieurs copains.
0: Et aujourd'hui, t'en es où, Marie?
1: Alors, aujourd'hui, j'ai un petit garçon qui a 9 ans.
0: Ouais, et dis donc, avec la patate que vous avez toutes les quatre, vous allez finir par me complexer. Je vais me sentir gêné, moi, d'être en forme, hein, ce soir.
1: Mais pourquoi?
0: Bah, je sais pas, c'est mou. Il se passe. Je pensais que. Non, mais. Enfin, tant que ça va, mais les autres, elles dorment. Mais ouais,
1: non,
0: vas-y, Marie, vas-y. Après, on aura d'autres personnes.
1: Bon, et j'ai un petit garçon de 9 ans. Bon, je ne suis pas restée avec son père. Et là, je viens de rencontrer quelqu'un qui me apporte beaucoup de bonheur.
0: D'accord. Donc,
1: j'espère que ça va durer.
0: Donc aujourd'hui, ce complexe n'existe plus.
1: Plus du tout.
0: Est-ce que cet handicap aujourd'hui vis-à-vis des... Parce qu'on a beaucoup parlé du regard des autres.
1: Oui.
0: Forcément, quand on parle de complexe, et surtout quand il est physique...
1: oui, c'est le regard des autres.
0: Et donc visible.
1: Ouais.
0: Est-ce que ça encore c'est encore quelque chose qui te gêne?
1: Non, pas du tout.
0: Plus du tout.
1: Je remerde les gens, carrément.
0: D'accord. Ça t'a gêné au début, maintenant ça ne te gêne plus.
1: Ah non, pas du tout.
0: D'accord, ok. Est-ce que tu trouves normal, ce qui est normal, parce que c'est de regarder, c'est vrai que je vais pas, je joue un peu l'avocat du diable, mais quand quelqu'un, quand il y a un handicap, quand il est visible, donc forcément physique, qu'il est vu, le fait de regarder ne veut pas dire forcément, tu sais, le fait n'est pas synonyme de moquerie, quoi.
1: Non,
0: mais ça faut bien comprendre. Si. Faut bien comprendre, hein, parce que bon, moi le premier, quand je vois quelque chose, c'est le tic de regarder au même titre que tu regardes une fille, tu regardes, mais ça veut pas dire que après tu t'attardes dessus, tu fais oh putain, regarde comment elle marche ou regarde l'autre comment il est. C'est un tic. Après ça s'arrête là, quoi. Hein. C'est ce qu'il faut savoir quand même, parce que souvent quand on a un handicap, enfin les gens qui ont un handicap, quand on leur dit qu'est-ce que tu penses de regarder des gens, c'est ouais je les emmerde. C'est vraiment quand effectivement quelqu'un a envie de se marrer ou de se moquer de cet handicap ou d'en parler ou d'une quand c'est moquerie, quoi.
1: Ben oui.
0: Non mais je permets de le préciser parce que sinon on peut croire qu'on met tout le monde dans le même sac, quoi.
2: Max.
0: Ouais.
2: Oui, c'est Christelle.
0: Oui.
2: Pour revenir, je pense effectivement qu'une relation amoureuse est très importante en fait pour essayer d'effacer son complexe. Et je pense que ça prend beaucoup d'importance.
0: Bah toi personnellement avec ton problème, donc tu avais des quatre gencives, les dents les unes sur les autres.
2: Au niveau de mes dents, c'est vrai que moi j'étais très complexée à ce niveau-là et encore plus complexée.
0: Mais
2: je pouvais porter un appareil.
0: Mais Christelle, ça t'empêchait pas d'avoir des petits amis ici?
2: Non, ça m'a pas empêché, mais le fait de porter un appareil, c'était encore un complexe en plus.
0: Ah oui, ça je veux bien croire, ouais.
2: Et c'est vraiment mon ami qui m'a poussé, qui m'a vraiment dit, vas-y quoi, c'est bon, c'est ton complexe, mais bon, moi je m'en fous, je t'accepte tel que tu es, vas-y. Et c'est vrai que c'est là qu'on a tendance en fait à essayer de surpasser son complexe et dire, bon allez, c'est bon quoi, il faut que...
0: Ah mais...
2: ça m'empêche pas de vivre. Et puis,
0: il est clair que le soutien de la famille est important, ou des amis, ouais, ou des frères et sœurs. Mais le quand on a un petit ami, enfin quelqu'un de proche, celui avec qui, celui qu'on aime, et qu'il est derrière nous, il est clair que c'est une motivation supplémentaire pour le complexe qu'on peut avoir, peu importe lequel. Mm-hmm. Angèle, on l'a mise de côté deux minutes, puisqu'on va accueillir Dominique, 24 ans, de Villejuif, avec qui on va pouvoir continuer ce qu'on avait commencé à faire tout à l'heure, avec la timidité, le fait de mal vivre ça, la timidité, ce qui est un véritable complexe, qui peut être même maladif apparemment, ça a été mis entre parenthèses. Bonsoir Dominique.
2: Bonsoir.
0: J'ai dit peut-être 34, c'est 24 ans de Villejuif.
2: 24, ouais.
0: D'accord, Dominique, on t'écoute concernant cette timidité, ce mal-être.
2: Ouais, c'est un mal-être. Bonsoir à tous.
0: Ah, il y a quelqu'un qui est une nana qui aura un copain derrière ? T'entends un chien aboyer ?
2: Non, c'est moi, c'est Marie, c'est ma chienne qui aboie.
0: Ah, c'est ta fille, d'accord, excuse-moi.
2: Non, c'est ma chienne, c'est
0: Ah, c'est
2: ma
0: ta chienne,
2: fille.
0: Excuse-moi. Non, je te plaisante. Ouais, oh, je rigole, oh. Bon, alors, Dominique.
2: Oui, bonsoir.
0: Oui, bonsoir. Dominique, Nick, quand tu veux, tu peux y aller.
2: Voilà, bon, je vais appeler parce que j'ai...
0: Ouais, fais pas ta timide, toi.
2: J'ai un problème, pardon ?
0: Fais pas ta timide, hein.
2: Ah, je suis timide. C'est...
0: Allez. Raconte,
2: je sais pas comment je fais pour te parler.
0: Arrête, à ce point-là.
2: J'ai le cœur qui bat à 1000 à l'heure.
0: Mais tu vois, tu le fais quand même. Hein, ce qui prouve que je dois avoir un pouvoir de folie.
2: C'est un pouvoir extra, ouais. De toute façon.
0: Allez, vas-y, Dominique, ta timidité.
2: Je disais que j'ai du mal à nier des mots. Quand j'ai envie de dire quelque chose à quelqu'un qui me touche beaucoup, j'ai toujours du mal à m'exprimer.
0: Alors, on en revient au sentiment amoureux, ou ça peut être même très amical?
2: Ça peut être les deux, ouais. À chaque fois,
0: Je veux dire par là que ça peut être tout simplement le fait de féliciter. Je sais pas, on prend un exemple à la con. Un copain qui fait un truc et puis tu veux le féliciter, tout simplement un ami. T'as même du mal à féliciter les gens.
2: Ouais, quand je connais pas surtout.
0: Non, mais même si tu connais,
2: Enfin, au début, j'ai toujours cette appréhension et
0: Peur de quoi?
2: Cette personne, pardon.
0: C'est quoi cette crainte? Elle se traduit comment?
2: Qu'est-ce qui fait? J'ose pas, je reste bloqué,
0: un
2: blocage.
0: Le fait d'aller, le fait de dire à quelqu'un ce que tu ressens pour lui. Voilà, évidemment, parce qu'à mon avis, tu dois surtout avoir envie de parler du sentiment amoureux, d'aller dire à quelqu'un je t'aime ou ce que tu ressens pour lui, c'est ça? En règle générale, c'est de ça dont tu veux parler.
2: Ouais.
0: Mais sur tous les sujets, l'amitié, si demain tu veux dire à quelqu'un que tu l'aimes bien ou je sais pas, qu'il est joliment habillé, enfin de faire des compliments, c'est quelque chose que tu ne peux pas faire.
2: En général, oui, j'arrive pas à sortir tous ces mots.
0: Non mais
2: au fond de moi, en fait,
0: parce qu'il y a quand même, il y a quand même un océan entre dire à quelqu'un je t'aime et dire à quelqu'un je te trouve bien en forme, t'as bonne mine et t'es bien habillé.
2: C'est quand même plus pour le sentiment amoureux. Quand
0: d'accord,
2: même.
0: Bah, mais ça a précisé parce qu'on peut croire que tu es tellement timide que tu n'oses jamais faire des compliments à des gens de peur de les gêner, parce que ça peut être ça. Hein.
2: Ouais.
0: Ça peut être ça. Moi, personnellement, il y a beaucoup de choses aussi, mais tu sais, on est tous un peu timides quelque part. Il y en a qui l'ont à plus haute, il y en a qui l'ont beaucoup plus que d'autres. Peut-être que toi, c'est supérieur à beaucoup de plus, enfin, que tous ceux qui sont sur l'antenne en ce moment, mais moi, personnellement, crois-moi, contrairement à tout ce qu'on peut entendre à l'antenne, je peux t'assurer et te le jurer que je suis extrêmement timide.
2: Eh ben, ça se voit pas.
0: Oui, mais c'est normal parce que la radio et souvent c'est un. Mais je suis très timide, ouais.
2: Ah bah tu le caches bien alors.
0: Ouais, mais souvent on dit que les gens très timides comme ça, ils montrent quelque chose dans l'artistique.
2: Une image.
0: Ouais, une image. Enfin parce que comme on dit, ces deux personnes, je sors quelque chose en moi, j'en profite, mais en réalité, crois-moi, on pourrait te le dire, je suis très très timide et réservé, ouais. Donc tu vois, c'est pour toi pareil, hein, moi il m'a, pour les sentiments amoureux, crois-moi qu'il a été, c'est très très compliqué pour moi d'aller dire réellement ce que je peux ressentir. Je le fais beaucoup plus facilement aujourd'hui, c'est peut-être dû à l'expérience. Donc tu as 24 aujourd'hui, peut-être que tu en auras 30 ou 35, ça sera plus simple. Parce qu'une fois que tu auras gâché 2-3 histoires, ou en tout cas que tu vois que tu seras passé de 2-3 choses, à cause de ça justement, parce que tu n'as pas réussi à dire des choses que tu avais envie de dire. Ce qui est d'autant plus compliqué que de pas avoir dit des choses que tu pensais pas parce que t'as zappé et que t'étais tout simplement un naze ou une naze, et qu'en plus tu sais que t'es passé à côté de choses que t'avais envie de dire mais que t'as pas été capable de dire ou que t'as pas été capable de faire comprendre ou que ça t'a mal traduit, peut-être que ça va te permettre d'être un peu moins timide et de prendre un peu plus sur toi. Aujourd'hui, Dominique, à 24 ans, un homme que t'aimes, t'es incapable de lui dire.
2: Bah ouais, je sais, c'est peut-être...
0: Non, je te pose la question, je te dis pas, je te pose la question. Est-ce qu'aujourd'hui encore tu...
2: Non, j'y arriverai pas.
0: T'as pas réussi à passer, il n'y a pas un cap, t'as pas fait. Aujourd'hui, ça va pas un petit peu mieux qu'avant, c'est toujours pareil.
2: Ça va, on va dire, ouais, un poil mieux. Quoi.
0: D'accord. Tu n'es pas capable d'aller dire à un mec,
2: non.
0: Serre-moi dans mes bras, j'ai envie que tu m'embrasses, fais-moi un câlin, machin.
2: Non, je pourrais pas.
0: Pourtant, t'en as envie.
3: j'en ai envie, mais
0: et t'as peur
3: je le montrerai de quoi, par des gestes, mais
0: de quoi t'as peur, à ton avis? Comment tu l'expliques, ça?
3: Je sais pas.
0: C'est quoi? C'est la peur d'être ridicule, d'être un peu gnagnin, d'être un peu trop fleur...
3: C'est quoi? Ouais, peut-être tout ça, toutes les choses.
0: T'as même pas l'analysé.
3: Je sais pas, c'est... Je pense que ouais, peut-être que je serais ridicule.
0: Ouais, parce que moi personnellement, c'est ce que je ressens des fois. Moi par contre, voilà, bah moi c'est parce que ça se traduit quoi. Tu peux essayer de l'analyser. T'as pas envie d'essayer de savoir pourquoi?
3: Bah si, j'ai envie de savoir pourquoi.
0: Non, mais justement, donc de se dire, c'est ça, c'est savoir pourquoi, c'est justement avoir peur de ridicule parce que tu vas penser, t'as peur que l'autre croit que t'es un peu trop romantique, un peu trop fleur de rose, un peu trop ceci. C'est ce qui fait c'est ce qui t'empêche de dire tout ce que tu ressens pour la personne, ou tout ce que t'aimerais dire, ou de tout ce que t'aimerais recevoir.
3: Ouais.
0: Non?
3: Si, c'est...
0: Je suis pas ton mec, moi, hein. Tu peux y aller, hein. Y a pas besoin d'être timide.
3: Ouais,
0: hein.
3: Je sais.
0: Ah, dodo. Bon, allez, le temps que tu récupères un peu tes esprits avant que tu tombes dans les pommes, il faudrait
3: non,
0: qu'on...
3: Non, je tomberai pas dans les pommes, je te rassure.
0: Il faudrait qu'on puisse accueillir, s'il vous plaît, Fildar ou Manu. Bah oui, parce que moi, j'ai un pouvoir pour décontracter les gens. Sarah, 22 ans de Paris. Bonsoir, Sarah.
4: Oui, bonsoir.
0: Alors, je sais pas qui c'est qu'on a mis... Marie, on l'a mise de côté, d'accord, en attendant. Sarah, oui. Toi, tu veux plutôt expliquer pourquoi on complexe.
4: Exactement, parce que Angèle, c'est ça, c'est son prénom, Angèle.
0: Angèle. Oui, il y avait une Angèle tout à l'heure, effectivement, voilà, par rapport au cliché actuel des filles maigrichonnes et tout, qu'elle est un petit peu rondelette, ouais, sur les...
4: Tout à fait, donc l'effet Godzilla, moi aussi, j'ai connu ça, c'est pour ça que j'ai appelé, quoi, parce que Godzilla sur la plage, moi aussi, ça faisait un petit peu ça.
0: Ouais.
4: En fait, quand les complexes, ça vient toujours de quelque chose. En fait, on se met sur les complexes, on se dit, bon, voilà, je suis pas bien à cause de ça, alors qu'en fait, ça cache quelque chose de beaucoup plus important à la base. Bon, c'est vrai qu'il y a des gens qui sont vraiment très petits, des gens qui ont des problèmes physiques qui sont très très apparents et qui leur gâchent la vie. Et bon, à ce moment-là, c'est à cause de ça que le complexe il vient de là. Mais moi, par exemple, Angèle m'a complètement rappelé mon cas parce que je me focusais rien que sur ça. Je me disais, ah ouais, je m'endormais avec ces gars-là, je me disais, oh, mais je suis gros, j'ai des grosses culs, j'ai des vergetures, etc. Alors qu'en fait, je m'acceptais pas, tout simplement, j'acceptais pas le fait que mon corps change.
0: Ouais.
4: Donc en fait, j'ai envie de lui dire qu'il faut pas du tout qu'elle s'inquiète. Et puis d'ailleurs, c'est complètement parti le jour où j'étais avec quelqu'un qui m'a accepté tel que j'étais. Et depuis ce jour-là, bah tout roule, quoi. Bon, je sais que je correspond pas aux critères actuels, mais bon, de toute façon, les garçons, tu dois confirmer, aiment pas forcément les filles qui soient toutes maigrelettes et compagnie.
0: Bah moi personnellement, c'est pas ma cam.
4: C'est clair.
0: Quoi, c'est clair, à croire que tu savais qui sort et que tu les as vus et que tu confirmes qu'effectivement.
4: Non, je ne sais absolument pas avec qui.
0: Non, mais c'est parce que tu dis.
4: Je
0: ne
4: sais plus trop avec qui t'es, hein, mais c'est pas grave. Entre nous, je ne sais pas, ça bouge d'en bas, du sud à Lille. Mais bon, tu fais ce que tu veux.
0: Ah non, mais c'est très clair. Pour expliquer, j'étais avec une fille du sud pendant un certain temps et le hasard fait qu'aujourd'hui, je suis à l'opposé avec une fille du nord, mais c'est pas plus compliqué que ça.
4: Ouais.
0: C'est tout, ça s'arrête là.
4: Bien, de toute façon, entre parenthèses, j'aime beaucoup Lille.
0: D'accord.
4: Je suis pas de là-bas, mais j'aime beaucoup. Mais tout ça pour dire à Angèle qu'il faut absolument pas qu'elle s'inquiète et qu'elle... En fait, bon, je ne sais plus quel âge elle a, d'ailleurs, par contre.
0: 19 ans.
4: 19, ben voilà, c'est ça, c'est l'âge, c'était ça.
0: Je sais pas si elle est là, Angèle, on peut peut-être la remettre sur l'antenne si c'est possible.
4: Okay.
0: Et mettre Blandine en attente 2 minutes. On va mettre Blandine en attente sur la ligne 4 et mettre Angèle, t'es là?
4: Oui, je suis là.
0: Angèle, oui. Tu vois?
4: Bonsoir, Angèle.
5: Bonsoir.
4: Ben écoute, j'appelais parce que tu m'as exactement rappelé mon cas. Selon...
0: Elle l'a entendu.
4: Ouais,
5: comme tu dis, le Godzilla sur la plage, Claire, ça a vraiment l'impression. Cet été, il y a pas mal de gens qui m'ont envoyé des vannes et c'est pas très agréable. Les enfants qui viennent, c'est quoi que t'as sur les cuisses? On les regarde avec des grands yeux. Ta maman, peut-être qu'elle en a aussi sur le ventre, quoi. Et ma mère, elle en a aussi sur le ventre.
4: Ouais, exact. Mais c'est malheureusement, c'est héréditaire, donc je peux malheureusement rien y faire. Je sais qu'il y a des opérations qui sont possibles au laser ou des trucs comme ça. Ça coûte très très cher et en plus de ça, il faut toujours que tu gardes un régime pour pas... En fait, le problème, c'est un problème d'élasticité de la peau.
5: Ouais.
4: Sans trop se la jouer...
0: Oui, mais enfin, bon, là, on va dans les détails. Après, vous allez me donner des marques de crème et tout. On va complètement sortir du complexe en lui-même. Donc, oui.
5: Oui. Une dernière chose. Sinon, je me suis pas mal renseignée sur certaines techniques.
0: Ah putain, qui c'est qui a coupé? C'est laquelle? C'est laquelle? Christelle, d'accord, ok. Bon, bah Christelle, c'est pas grave. Oh là là, le téléphone, là, c'est de pire en pire, le son. Là, je sais pas ce qui nous arrive, on parle dans des tubes.
5: Tout à fait.
0: Ouais, là, c'est... Manu.
6: Ah bah c'est pas moi.
0: C'est qui?
6: Ah c'est nous. C'est l'entreprise.
0: Ah c'est l'entreprise, d'accord. C'est le standard encore qui est en train de merder. Super. C'est quoi ce bordel? Bon putain. Qu'est-ce qui se passe? Je sais pas, alors on a un problème de standard, ça faisait 3 mois qu'on avait un problème, ça aurait été étonnant, et puis il faut toujours que ça tombe dans la libre antenne. C'est bon?
6: Bah, c'est pas.
0: C'est qui que t'as? Il y a qui?
6: Là pour l'instant il y a Angèle.
0: Voilà, merci de m'aider un petit peu, vous êtes gentil.
7: Là il doit y avoir Sarah.
0: Angèle, oui. Angèle, t'es là?
8: Oui, c'est là.
0: Super.
7: Sarah, Dominique.
0: Ouais.
7: Dominique et donc il reste qui
0: Bah Xavier, passe-moi Xavier. Voilà, tiens, passe-moi Xavier. Xavier, t'es de retour?
9: Ouais.
0: Il y a un sujet avant qu'on revienne, parce que toi tu veux parler de la timidité qu'on a déjà abordé tout à l'heure et qu'on va réaborder avec toi. D'ailleurs Dominique est toujours avec nous.
8: Je suis toujours là.
0: D'accord. Oui. C'est vrai que bon, on parle des complexes qui reviennent souvent au physique et j'aurais aimé une fois de plus, mais c'est vrai que c'est pas toujours simple. Il faut se faire comprendre ou faut-il encore avoir les témoignages. Il y a d'autres complexes qui peuvent exister, donc je tends une perche à tous ceux qui nous écoutent. Le complexe peut être un complexe de supériorité ou d'infériorité concernant le travail, donc les collègues, le boulot, le statut qu'on peut avoir. On peut avoir un complexe d'argent, ne pas en avoir suffisamment. Et il y a des gens également, je peux vous le dire, qui peuvent être un peu gênés. Et ça peut paraître bizarre ce que je veux dire, mais complexés d'être dans une famille aisée parce qu'on a l'argent facilement et que finalement on veut être comme monsieur et madame tout le monde parce qu'on fréquente des gens comme monsieur et madame tout le monde, et quand on sait d'où vient la personne du milieu tout de suite, on le montre du doigt en disant que c'est le fils à papa qui est blindé de fric, alors que c'est pas du tout le but recherché par certaines de ces personnes, j'en connais, et c'est vrai que c'est assez gênant parce que ça les complexe en fin de compte et ça les gêne énormément. C'est plus pour eux un désavantage qu'un atout. Ça peut paraître surprenant ce que je dis, mais pourtant ça peut se vérifier. Donc s'il y a quelqu'un qui est dans ce cas-là, ou en ce qui concerne le travail ou autre, on n'est pas obligé de parler que du physique concernant les complexes, bien que j'imagine et je me doutais que ça allait être le sujet numéro un, peu comme la voyance, c'est les problèmes d'argent et les problèmes d'amour et les problèmes de travail. Alors justement Xavier, de Montpellier de retour, avec un autre portable.
9: Tout à fait, ouais, j'ai alors, changé de portable.
0: La timidité, donc je sais plus où on en était quand te concerne.
9: Donc je t'expliquais qu'à l'époque j'étais très très timide, je prenais des coups un petit peu, puis je me suis plus ou moins rebellé à force.
0: Oui.
9: Et
0: quand tu disais ne pas, alors oui je voulais dire, parce que ça avait coupé, ce qui était dommage, on a commencé à parler tous les deux du fait que, par rapport à Dominique qui est très timide également, tu disais que tu étais incapable de draguer une fille. Donc moi par exemple, qui suis très timide, est incapable de draguer. Mais est-ce que c'était pour toi devenu quelque chose de maladif? C'est-à-dire que, en admettant qu'une fille te plaise, incapable d'aller soi-disant la draguer, c'est-à-dire de pouvoir aborder, c'est plus un problème de tchatch qu'un problème de timidité. Si moi je vais la draguer pour toi, et je lui dis voilà mon copain là, et qu'après je te la présente, est-ce que c'était juste le fait de passer le cap de lui parler qui est emmerdant, ou même si après je te la présente et qu'elle veut te parler, tu vas continuer à bloquer comme un taré?
9: Ben, c'était pas ça en fait. Soit j'osais complètement pas y aller du tout, quoi, de peur de tout viander, soit j'y allais et je passais pour un con parce que
0: je
9: perdais un peu mes moyens, quoi.
0: D'accord, mais pour savoir à quel degré t'étais timide, donc je voulais savoir si demain quelqu'un le faisait pour toi très gentiment et abordait une fille, qu'après on te présentait, qu'on t'introduisait, c'est-à-dire qu'on te présentait, ou c'est-à-dire que le plus dur était fait, parce qu'en plus elle était intéressée de te voir, là ça va, il n'y avait plus la timidité.
9: Ou
0: tu complexais complètement pendant, tu n'arrivais pas à placer un mot, tu trouves pas de sujet, tu n'arrivais pas à te poser des questions.
9: Non, du tout, mais j'avais toujours peur de dire une connerie, de passer pour un con, tu sais, j'étais pas sûr de moi.
0: Tu réfléchissais constamment?
9: Ouais,
0: tu étais toujours sur tes gardes. Toujours sur tes gardes.
9: Ouais, toujours. Ouais.
0: D'accord, ok, très bien. Donc ta timidité, excuse-moi, maintenant c'est. Continue, je t'explique. Continue, vas-y, continue, Xavier. Je suis en train de mélanger les pédales, continue.
9: Ouais, je vois ça. Donc, après, c'est l'époque où il y a eu Jenny et les filles. Hein. Donc, j'ai commencé à t'écouter à cette époque. Hein. Donc, depuis le début, je t'écoute plus ou moins.
0: Mm-hmm.
9: Et puis bon, j'ai découvert un mec plein de culot et qui sache facile. J'ai découvert donc le monde de la nuit. C'est pas clair, mais tu vas comprendre dans 2 secondes. Hein. Et t'as dit un jour, dans la vie, il faut y aller au culot. Ça, tu l'as dit un jour, ça m'a marqué, je m'en souviens toujours.
0: Ouais, c'est vrai.
9: Et je me suis mis plus ou moins à aller en boîte, notamment la loco.
0: Ça date de quand, ça, quand j'ai dit ça?
9: C'était il y a 4 ans, quoi.
0: Ah, carrément, ouais.
9: C'était il y a 4-5 ans, je crois.
0: Ouais.
9: Peut-être plus, peut-être moins. Enfin,
0: bon, bah d'accord, c'est juste pour savoir si c'était dernièrement ou si c'était il y a quelques temps. Donc il y a 4-5 ans, donc t'es allé à la loco.
9: Donc, c'était mes premières boîtes et tout. Puis j'étais discuté avec Jean-Marie K et tout. À l'époque, très sympa.
0: Un DJ avec qui on travaille, ouais, le vendredi soir.
9: C'est exact. Et donc, j'ai pris goût à la musique électronique, musique de club.
0: Mm-hmm.
9: Et depuis, je me suis mis, j'ai acheté des platines. J'ai commencé à animer 2-3 soirées. Je mettais des disques qui marchaient bien. Et j'ai pris de l'assurance avec la musique, en fait.
0: Ah, carrément.
9: J'ai carrément pris de l'assurance. Je me suis acheté après première platine vinyle, la deuxième.
0: Est-ce que c'est pas justement ce rôle de DJ, c'est-à-dire le fait de diriger, de commander des gens, c'est-à-dire poser des disques et les faire danser, qui t'a justement permis de perdre cette timidité, pardon?
9: Tout à fait. En fait, je me...
0: C'est ça. Tu crois que ça vient de là?
9: Ouais. Moi, je pense que ça vient de là. C'est une sorte d'anonymat. Hein.
0: Non, puis surtout que quand t'es DJ, il y a plus besoin d'aller vers les gens. C'est les gens qui viennent vers toi.
9: Ouais, et puis t'as une notoriété, quoi. Maintenant, le DJ, non, mais... c'est celui qui dirige la soirée, quoi.
0: Oui, mais surtout par rapport à la timidité, où quand quelqu'un te plaisait, t'étais obligé d'aller vers. C'est vrai que les filles sont plus tendance à venir vers les DJ. Encore aujourd'hui,
9: ouais,
0: on dit que c'est cliché, mais ça existe encore beaucoup.
9: Ouais, je suis en disco mobile, je vois régulièrement ça. Ouais.
0: Et ça t'a aidé?
9: Ouais, ça m'a aidé. Bon, c'est pas les filles avec qui je suis sorti. Hein,
0: non, mais d'accord, mais peu importe. C'est le fait que t'étais habitué de plus en plus à être amené à discuter avec des gens que tu ne connais pas et à obligé de discuter et tout ça. Et tu te sens à ce moment-là, grâce à... T'étais en position de force aussi, quelque part, puisque le job que tu fais, c'est-à-dire DJ, te permet d'être plus à l'aise que la personne qui vient de voir, qui va être intimidée par ce poste. Parce que généralement, moi, c'est un métier qui intimide un peu. Enfin, c'est des professions qui intimident un peu, quoi.
9: Tout à fait. Non, mais maintenant, en fait, j'ai pris tellement d'assurance, je fais de bons mix, hein. Enfin, sans me vanter, quoi.
0: Ouais,
9: c'est
0: bien. Ouais.
9: Et je me cache derrière ça, c'est-à-dire que maintenant, je peux faire le con au micro, déconner avec la salle. Bon, il faut que je la sente quand même. Hein.
0: Mais en dehors de ça, tu redeviens le Xavier dont on parlait avant.
9: Bah, en dehors de ça, je suis un peu moins, donc j'ai pris plus d'assurance. Mais je suis comme toi, quoi. En dehors de ma vie privée, je suis beaucoup plus réservé, quoi.
0: Je suis même très difficile d'accès, hein.
9: Disons que c'est un entretien entre guillemets individuel, c'est-à-dire que quand je suis qu'avec une ou deux personnes, je fais toujours gaffe,
0: oui.
9: Alors que quand je suis avec un groupe de copains, je fais le compte sans arrêt, je déconne avec eux, puis ils aiment bien, quoi, ils me suivent.
0: Bah oui, c'est ce que t'es comme moi, quoi, savoir que les moments où t'as besoin d'enlever cette timidité, probablement, bah toi t'arrives à t'extérioriser pendant ces moments donnés où tu vas mixer, ou moi par exemple quand je vais faire mes 3 heures de radio, ou quand je vais aller mixer demain ou après-demain. Dominique, toi donc, puisque t'étais timide, maladive, peut-être une question ou deux à poser à Xavier, ou je ne sais pas, si tu veux faire des comparaisons avec lui ou...
10: Je voulais dire, donc en fait, pour enlever sa timidité, il faut essayer de trouver sa voix, quoi, quelque part, c'est ça?
9: Non, pas forcément. Il faut que tu trouves un terrain où tu es à l'aise, où tu peux te mettre en avant, il faut être sûr de soi, je pense.
10: Je pense sûr de toi, il faut que tu trouves quelque chose que tu aimes faire. Par exemple, je sais pas, j'avais pensé à faire des cours de chant.
9: Ouais, tu chantes?
10: Non, pas encore.
9: Pas encore.
10: Ah, oui. Je vais m'inscrire.
9: Ouais.
10: Je pense que ça m'aidera peut-être.
9: Mais ça te plaît, ou faut que tu fasses une activité qui te plaise vraiment à fond?
10: Ah oui, mais moi j'aime bien, j'adore écrire, j'aime bien chanter. J'aime beaucoup de choses.
9: Mais si t'aimes chanter, ouais, pourquoi pas, essaye. Tu t'investis à fond et puis tu vas prendre de l'assurance, et puis tu vas vaincre cette timidité, parce que bon, chanter en public, c'est pas forcément évident la première fois, je pense.
10: Ouais, c'est clair.
9: Et puis même dans un groupe, t'as une solidarité, quoi. Si c'est une chorale ou un truc comme ça, t'as une solidarité, les autres vont t'aider justement à progresser.
10: Ouais.
9: Tout simplement. Faut que tu te dises que tu n'es pas plus mauvaise qu'une autre ou qu'un autre, tu es au même niveau et puis voire
0: ça,
9: meilleur.
0: Toujours dur, hein. Ça, facile à penser, mais alors c'est toujours pareil. On va terminer avec Mélanie qui a 18 ans, qui est de Bordeaux. Bonsoir Mélanie. Alors, je sais pas qui c'est que vous avez mis Angèle en attente, d'accord, on la retrouvera pour la conclusion dans quelques minutes. Mélanie, toi t'es complexée parce que tu sors avec un mec de 40 ans.
11: Oui.
0: Et tout va bien avec lui, mais lorsque tu te retrouves dans la rue, tu es un peu mal à l'aise. Alors la question que je vais te poser, est-ce que c'est pas une question d'être mal à l'aise? Est-ce que véritablement ça se traduit comme un complexe pour toi? Parce que si c'est un complexe, c'est quelque chose qu'on aimerait ne plus avoir. Donc il serait très simple de ne plus sortir avec lui pour ne plus avoir ce complexe. Est-ce que c'est pas simplement un problème de malaise?
11: Eh bien, disons que... Ouais, c'est... Enfin... Je sais pas comment dire... Ouais, mais disons que je suis bien avec lui, quoi. Mais c'est vrai que dans la rue, je me prenais avec lui, bon, tout le monde me regarde...
0: Ah oui, parce que si tu appelles pour les complexes et tu te sens complexé, ça veut dire que c'est quelque chose que tu trouves pas agréable du tout. Donc...
11: Oui, mais... Enfin, je veux dire, c'est seulement bon dans la rue, puis vis-à-vis de mes parents, et puis bon.
0: Ouais.
11: C'est vrai que, mais bon, je suis bien avec lui, et puis bon, lui aussi, mais c'est vrai que.
0: Non, mais c'est pas un complexe, ça. Parce que si t'es complexé, je te le rappelle. Enfin, je trouve, hein, je sais pas ce qu'en pensent les autres, mais de ce que je viens de dire, mais si t'es complexé, généralement les complexes c'est des choses qui nous gênent et qu'on en aimerait ne plus avoir. Donc, alors peut-être que t'aimerais plus ne pas avoir le regard des gens concernant votre différence d'âge, mais bon, moi je pense que c'est plus un côté de mal à l'aise. Tu te sens peut-être plus mal à l'aise dans des moments bien précis de la journée ou des moments sur des lieux bien précis, à savoir dès que t'es en public, dans la rue ou quand tu te retrouves confronté avec tes parents, chose qu'on peut comprendre. Une fille de 18 ans avec un homme de 40, il n'y a pas besoin d'aller bien loin pour imaginer que les parents sont contre ce genre de relation. Mais ce qui ne veut pas dire qu'il ne faut pas le faire, hein. Et on se met à la place des parents. Mais concernant le fait d'être le regard des autres dans la rue, bon...
11: Ouais.
0: Je sais pas, enfin, toi, ça te gêne vraiment beaucoup.
11: Ça te, ouais.
0: Pour être très clair, ton mec te dit tiens, on va aller se balader, on va aller faire les vitrines. Tout de suite dans ta tête, tu dis oh putain, ça y est, tu sais que tu vas être obligé d'affronter le regard des gens.
11: Oui.
0: Ou tu fais pas attention, et c'est au moment donné où il y a ces regards que tu quand tu commences à réagir à ça.
11: Disons que c'est vraiment on est tout le temps en train de nous regarder, quoi. C'est vrai que
0: non, mais c'est pas ça que je suis en train de t'expliquer. C'est pas ça que je suis en train de te demander, Mélanie. J'ai bien compris que les gens vous regardent. Quand tu sais que tu vas te retrouver dans la rue, quand ils te disent, s'ils te proposent d'aller te balader dans la rue,
11: ouais.
0: Dire, tiens, on va aller faire les boutiques, Mélanie. Est-ce qu'à ce moment-là, quand ils te le disent, que tu as envie forcément d'être avec ce mec-là, de te balader main dans la main, est-ce qu'à ce moment-là, tout de suite, dans ta tête, tu te mets putain, génial, mais on te dit, ça y est, c'est parti? Parce que pour toi, c'est quelque part une galère. Est-ce que c'est pas une punition? Parce que tu sais que tu vas être regardé par tout le monde et que quelque part, ça gâche. Tu penses à ça, au moment donné où ils te proposent de faire cette sortie?
11: Oh putain. Oui, ouais, c'est vrai que j'y pense, ouais. Mais bon, c'est vrai que j'osais pas trop lui dire. Et puis bon, là, il est en train d'écouter, justement, alors...
0: Ouais. Ben là, je comprends pas trop. Non, mais j'ai compris ton problème, Mélanie. C'est un problème de différence d'âge et de regard des gens. Mais je ne sais pas, Mélanie. Je veux pas de. Hein, je ne sais pas si ça rentre dans les complexes, parce que là,
11: ouais.
0: Franchement, c'est peut-être un problème de sélection de la part de Fildar. Hein, mais ce n'est pas un problème, Mélanie. Tu n'y es pour rien. Voilà. Merci Philippe, il fallait que tu nous fasses une petite crotte avant de nous quitter.
12: Une petite crotte, allez mettre au chien là, putain de Doberman, j'étais obligé.
0: Mélanie, on t'embrasse.
12: J'étais obligé.
0: On t'embrasse.
12: Non, elle est cool Mélanie. Moi,
0: allez... Ah non, mais j'ai rien dit, mais non, je mais pense que ça n'a rien à voir avec le débat malheureusement.
12: Ouais, mais moi je trouve que c'est un complexe quand même.
0: Tu
12: bon,
0: coupes le micro du monsieur qui parle.
12: C'est parce qu'avec le mec, elle doit le larguer parce que...
0: Oui.
13: Tu peux le sortir, mais...
0: Tout à fait.
13: Mélanie, je te rappelle dans le bureau.
0: On va continuer à libre en
13: je vais t'aider jusqu'à 3-4
0: heures. T'inquiète pas. Mélanie, on l'embrasse très très fort. Christelle n'est plus avec nous, mais voilà, on l'embrasse et on la remercie en tous les cas. On lui souhaite bon courage. Et puis si, bien sûr, la pulée dans Dracula peut toujours devenir Nosferatu, hein, ça rien n'empêche pas l'autre. C'est très joli également. On va faire la conclusion pour tout le monde. Qui vous me proposez pour commencer, qui sont déjà en air?
14: Xavier,
0: t'es avec nous?
15: Oui, toujours.
0: Xavier,
15: oui.
0: De Montpellier, ta petite conclusion, un petit mot à passer avant de se quitter.
15: En fait, c'est pas vraiment une conclusion. Je voulais te demander si je pouvais passer deux petites annonces.
0: Ah, vas-y.
15: Rapide. Bon, à savoir, déjà, je cherche un bar sur Montpellier pour mixer. Donc, si quelqu'un m'entend, house, pointu, commercial, techno, on sait jamais. Voilà, qu'ils appellent le standard, qu'ils peuvent donner mon numéro.
0: D'accord.
15: Et l'autre chose, sinon, je fais une émission de radio le vendredi soir. Je fais une émission de radio le
0: d'accord,
15: vendredi
0: pardon,
15: soir.
0: D'accord, pardon, ouais.
15: Enfin, je participe à un animateur principal, c'est pas moi. Je suis comme Philippe, hein, je suis au standard entre autres, et je mixe un peu. Et donc, est-ce que je peux donner la fréquence et le numéro?
0: Bien sûr.
15: Donc, la fréquence sur Montpellier, c'est 91.0 à partir de 23h. Et sur Nîmes, 103.1 à partir de... On commence à 10h30 à peu près. Et le numéro de téléphone là-bas, je peux le donner à l'antenne ou...
13: Ouais.
15: Alors, 04 67... 63 11 22.
0: Très bien, Xavier.
15: Voilà.
0: Et nous rappelons que mercredi, Montpellier sera mis à l'épreuve concernant la ville qui bouge, comme on l'a fait ce soir avec la ville de Brest et hier avec la ville de Rennes. Angélique de Saint-Germain-en-Laye, 19 ans, banlieue parisienne. Si tu as un petit message à passer, une conclusion, c'est le moment ou jamais concernant les complexes.
16: Ouais, je crois qu'avant tout, un complexe, c'est psychologique. C'est quelque chose qu'on évite. On évite le regard des gens et avant tout, je crois qu'il faut vivre sa vie. Il faut accepter tout l'amour qu'on nous donne sans qu'on ait peur de ses complexes.
0: Oui.
16: Moi, c'est clair, quand un mec me prend dans ses bras, au début, bien sûr que je pense, ouais, si je me déshabille, il va voir ça, il va pas aimer, ça va pas être super. Mais avant tout, il en a rien à foutre. c'est D'accord. vrai qu'on n'a rien à battre. Et pour se sentir bien au niveau de la timidité, tout ça, c'est s'aider avant tout.
0: D'accord.
16: S'aider, soutenir.
0: CD voilà. ou DVD ou... Non, non, ça les fait pas rire du tout au standard. Non, mais je crois qu'il s'est vexé l'autre parce qu'il nous a balancé une grosse crotte et puis voilà, il sent qu'il a cafouillé et voilà, il pensait avoir fait un sans faute ce soir et une fois de plus, il nous a fait une bourde. Angélique, je t'embrasse et bon week-end. Merci Angélique de me souhaiter également à moi un bon week-end, ça fait toujours plaisir de rendre l'ascenseur. Marie, 38 ans du Gers, petite conclusion, message à passer, Marie.
14: Oui, ben moi je souhaite bon courage à tout le monde.
0: Oui.
14: Et il faut toujours essayer de trouver sur sa route des gens pour nous aider quoi.
0: Enfin, faut qu'ils viennent à ton, il faut qu'ils viennent aussi à ta rencontre et que tu puisses les voir.
14: Mais il faut aussi.
0: Faut les voir et les accepter aussi. Hein.
14: Essayer de les attirer.
0: Oui, c'est vrai.
14: Mais bien, c'est ce que je fais.
0: Bah, il faut mettre quoi comme parfum alors?
14: Je sais pas, mais bon. Comme j'ai un super beau regard,
0: Bah voilà, par exemple.
14: C'est ça que je me sers maintenant.
0: Ça s'appelle du charme, ça.
14: Tout à fait.
0: Ah oui, la beauté d'un regard, oui, c'est clair, c'est plus joli que la couleur des yeux.
14: Tout à fait.
0: Marie, je t'embrasse très fort, bon week-end.
14: Aussi.
0: Amuse-toi
14: bon
0: bien.
14: Week-end.
0: Merci. Blandine de Paris 20 ans.
17: Oui.
0: Oui, bonsoir, oui, peut-être parce qu'on l'a fait depuis le début, hein. T'étais là début de l'émission.
17: D'accord, oui.
0: Petite conclusion.
17: Bah en fait, moi je voulais dire que les enfin c'est très difficile de plus avoir ses complexes, d'arrêter d'être complexé.
0: Ouais, c'est clair.
17: Et que même si, moi je parle personnellement, si on essaye de lutter contre ses complexes, même une fois que c'est fini, on les aura toujours dans la tête quoi. Parce que même moi qui ai perdu 20 kilos, je me sens quasiment même plus complexé qu'avant.
0: Quoi. Oui, mais enfin bon, on rappelle que tu es à 80, que tu vas encore en perdre. Peut-être que le jour où tu vas atteindre 70 ou 60,
17: tu auras peut-être... Pas rêvé.
0: Non, mais je veux dire même 70, tu auras réussi à avoir ce que tu voulais. Peut-être
17: oui,
0: que là, tu vas oublier ce que tu dis aujourd'hui ne tiendra peut-être plus la route, puisqu'aujourd'hui, tu sais que tu as encore du poids à perdre.
17: Oui, mais même, en ce moment, je me sens extrêmement complexé parce que j'étais avant, quoi. Donc,
0: Ah.
17: Ouais, donc c'est encore.
0: Enfin bon, ça va passer au fur et des années.
17: Oui, je sais bien, mais en plus même on dit, enfin, je sais que quand j'aurai rencontré quelqu'un qui me fera oublier tout ça, ce sera peut-être plus simple. Mais bon, pour l'instant.
0: Oui. Ah bah c'est clair que l'amour là-dedans, on a entendu beaucoup parler, c'est ce qui est effectivement le remède idéal.
17: Pour l'instant, je bloque vachement vis-à-vis de ça, quoi.
0: Ouais.
17: Mais je sais que, j'imagine que, c'est très difficile d'arrêter d'être complexé. Enfin, quand ce sera fini, ce sera peut-être. Fini, mais j'aurai toujours quelque chose dans la tête qui. Et en plus, je pense que j'aurai ça jusqu'à la fin de mes jours. Il faudra que je fasse attention. Tout
0: l'avenir nous le dira. Je te le souhaite pas en tous les cas.
17: Oui,
0: parce...
17: J'espère, mais c'est pas...
0: Non, ouais, je pense pas, non.
17: Mais bon, je sais qu'il faudra que je fasse attention tout le temps. Et pour l'instant, ça me fait. Ça me fait peur, quoi, pour l'avenir.
0: Ceci dit, c'est vrai que si t'as des problèmes de poids, c'est comme quelqu'un qui a de fumer, qui a fumé énormément, même s'il a fumé, il peut toujours reprendre.
17: Attention.
0: Et quelqu'un qui a pris du poids à cause de la nourriture, effectivement, si demain il atteint un poids qui lui convient, effectivement, il faudra toujours qu'il fasse attention, c'est clair.
17: Mm-hmm.
0: Tu peux très vite retomber là-dedans. Merci beaucoup, voilà. Blandine. En tout cas, bon week-end.
17: Merci.
0: Enfin, bon week-end, on n'est pas encore là, hein. Demain c'est vendredi, mais bon.
17: Oui, je travaille.
0: Ouais, voilà, moi non. Bah quoi, j'ai pas travaillé de la semaine, dites-le tout de suite.
17: Mais si.
6: Pas dit ça, hein.
0: Ah non, mais je l'ai senti dans vos regards.
6: Peut-être.
0: Ça en fait des boulettes ce soir. Dominique, 24 ans de Villejuif, ta conclusion, ensuite Sarah pour terminer. Dominique.
18: Oui. Moi je voulais dire que ça fait un moment que je t'écoute et je me dis qu'en fait moi qui suis vachement timide, je trouve que ce soir j'ai fait un grand pas en avant.
0: Oh arrêtez, Arrêtez, à chaque fois vous me lancez des roses. Qui me gêne, parce que j'ai l'impression que c'est grâce à toi, sans toi, j'aurais pas pu. Bah, c'est gentil si tu le penses vraiment, mais.
18: Je me suis en fait lancé un défi, c'est celui de t'appeler.
0: Ah, bah, si ce que tu nous dis est vrai, bravo, tant mieux.
18: Et franchement, je suis contente de moi, quoi.
0: D'accord, bah, écoute, alors bravo, félicitations, c'est ce que tu nous dis est vrai, si t'as eu le courage d'appeler.
18: Un pas en avant.
0: Eh bah, écoute, si ce que tu dis est vrai, ça me fait plaisir.
18: Bah, merci à toi quand même.
0: Bah, écoute, il n'y a pas de problème, Dominique. Bon week-end, bon vendredi.
18: Merci toi aussi.
0: Bah de rien, bon oui, il va être bon, t'inquiète pas, j'ai rien branlé de la semaine, et puis je vais aller m'éclater.
18: Repose-toi bien alors.
0: Voilà, on va me reposer, non, j'allais dire, je vais m'éclater à Brest et à Rennes, mais je vais pas me reposer, non.
18: Bah éclate-toi alors.
0: Ah non, je vais m'éclater, ouais, je vais sauter des nanas.
18: Ouais,
0: alors j'ai le droit, putain, mais je trouve votre regard un petit peu désagréable. Les deux là. Ah là là là là. Sarah pour terminer.
18: Oui, moi un petit message positif pour la fin.
0: Non.
18: D'accord. Je pense qu'il faut, avant d'attendre une aide des autres, parce que le monde c'est pas Emmaüs, hein, comme tu dis toi-même, on est dans un monde de pute, hein, sans vouloir
4: être trop vulgaire, donc il faut d'abord s'attaquer au problème lui-même, c'est-à-dire, s'il est physique, là, il faut aller voir un médecin, mais c'est vraiment, les gens ressentent exactement comment on est. Donc si on est complexé, forcément, on va être complexé, même si on a les dents qui partent en avant à fond. Donc il faut juste prendre les choses telles qu'elles sont, s'accepter telles qu'on est, et puis ça va très bien passer. Et puis, je pense qu'il faut attaquer le problème là où il est. On est d'ailleurs la preuve, l'exemple parfait, parce que c'est vrai que t'es quelqu'un de très timide dans la vie, mais ça, surtout pendant les entretiens, c'est vrai.
0: Pourquoi
4: que...
0: tu l'as fait?
4: Ouais, c'est ça.
0: Non, je vais te dire, c'est pas de la timidité dans les entretiens, c'est que je trouve que finalement, ça n'a strictement aucun intérêt.
4: Quand même.
0: Non.
4: Ça a un intérêt.
0: Je vais te dire, c'était pour venir travailler en tant qu'assistante.
4: Ouais, bien sûr.
0: Sur le moment, je trouvais ça intéressant parce que c'est le seul moyen de pouvoir sélectionner des gens, mais s'il pouvait exister un autre moyen que cet entretien, je le fais avec un grand plaisir parce que finalement, avec du recul, je me suis aperçu que ça n'a servi à rien. La preuve, c'est que je n'ai pris personne et que j'ai pris quelqu'un qui était déjà en interne.
4: Ouais.
0: C'est donc la preuve, c'est même pas de la timidité, c'est que j'avais l'impression de vous faire perdre du temps finalement sur la longueur et perdre le mien en même temps. Non, mais c'est ce qui fait que j'ai donné cette impression qui n'était pas du tout de la timidité, mais plus de. J'ai l'impression que j'étais obligé de le faire après et que ça ne servait à rien.
4: Non, t'as l'impression, non, au contraire, t'étais très pifflette, hein, tu parlais beaucoup. C'est facile d'en poser une, mais non, c'est toi-même qui l'avais dit, sans trop en faire non plus sur toi, c'est toi-même qui avais dit que t'étais quelqu'un de très difficile à approcher.
0: Ah oui, d'accord, ça c'est autre chose, oui.
4: Qui se donnait pas facilement. Non, c'était,
0: d'accord.
4: C'était plus professionnel, c'était bien.
0: Non, je parle pas du fait que j'ai pas bien fait mon travail, je t'explique que le fait que si j'étais timide ou machin, si je montrais pas beaucoup lors de des entretiens, mais bon, c'est
4: tout
0: très
4: perso.
0: C'était pas. Oui, finalement, ça. S'il y avait une autre technique que l'entretien, je sais pas laquelle, faut l'inventer.
4: Non, vaut mieux avoir la personne en face de toi.
0: Oui, mais d'une autre manière.
4: Avec la personne toute l'année.
0: Oui, non, mais par rapport au métier que je fais, est-ce que je recherche, il faudrait une autre manière que d'être dans un bureau. Enfin bon, bref, c'est un détail qui me regarde et qu'il faut qu'absolument je trouve comme solution. Quoique je n'ai plus besoin, je n'ai une bonne équipe. Quoique, j'aimerais bien changer deux personnes. Voilà, je n'en dirai pas plus.
4: Non, ils sont très sympas. Ils sont excellents. Mais pour revenir au complexe, c'est vrai que les gens, ils le sentent quand t'es pas bien. Donc, il faut juste s'accepter tel qu'on est et il faut prendre le problème à la racine, quoi. Plus trop. Je sais pas, si t'as un gros cul, balade-toi à poil dans la rue. Et puis mon ton cul, j'en sais rien. Non, c'est sans déconner, faut.
0: Ah, c'est l'électrochoc, oui, effectivement. Mais bon, faut encore avoir le courage de le faire. Faut-il encore avoir un gros cul dans une ville où il y a de la vie dehors parce que tout le monde n'habite pas Paris ou des grandes villes? Parce qu'un mec qui habite dans un petit village et qui veut absolument enlever cette complicité d'un gros cul qui descend dans la rue, puis il n'y a personne dans la rue.
4: Hein? Ils sont trop vaches, je sais pas.
0: Ah, alors là, c'est dégradant, là, tu vois. Il descend dans la rue, il n'y a personne, et lui, il va penser que personne ne voit son gros cul, et ça va complexer encore plus. Sarah, je t'embrasse, et tu quittes pas, je te repasse le standard.
4: D'accord, bonne soirée à tous.
0: Merci encore pour cette nuit longue, d'une heure de plus. Oh, combien sympathique, ils n'ont pas rémunéré, bien sûr, tout ça est bénévole. On se retrouvera dimanche soir.
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20: Qu'est-ce que tu penses de Acid Brown sur Minitel qui fait les Belges réclament Jean-Pierre Sauzet pour un concert exceptionnel en Belgique? Quand est-ce que tu vas venir?
21: Dès que j'aurai l'équipe, dès que j'aurai la production avec toi, là.
20: D'accord.
21: On avait prévu des choses ensemble, nous.
20: Est-ce que on demande Maxime, 16 ans, département 75, vous laissez toutes les questions que vous voulez sur le Minitel et Jean-Pierre va y répondre. Alors, par exemple, de la part de Maxime, je note, Jean-Pierre, est-ce que tu bandes quand tu entends la voix d'Apolline?
21: Pas du tout, il en faudrait qu'elle se mette à poil devant moi, comme ça elle va me faire bander.
20: Est-ce que c'est faisable à peau ou pas? Est-ce que tu peux mettre une photo de toi à poil sur internet pour donner ou qu'on puisse envoyer directement à mon pote?
22: Il y en a déjà une, non?
20: Non, mais une vraie photo de toi à poil.
22: Une vraie photo, bien sûr que c'est possible, évidemment, carrément à poil. J'attends que ça d'ailleurs.
20: Mais t'as pas l'air emballé quand tu dis ça, l'impression que t'es pas convaincu.
22: Ah mais si, grave quoi.
20: C'est vrai?
22: Ah ouais, grave.
20: T'as enrhumé des seins en même temps que du nez en ce moment ou pas?
22: Pourquoi?
20: Je te demande.
22: Non, que du nez. Mais pas du nez d'ailleurs, même pas du nez.
20: Non, c'est quoi alors là? Tu parles du nez aussi, tout le monde?
22: Je parle du nez.
20: J'ai l'impression que tout le monde a l'air malade, non?
22: Mais ouais. C'est le traitement de son.
20: Ah, c'est le traitement de son, d'accord, ok. Donc tu veux pas envoyer une photo à Jean-Pierre?
22: Mais si, bien sûr.
20: Ah, ouais. Oh, ça ferait plaisir, quoi.
21: Ouais, puis je fais aussi un appel au procureur de la République, là, Brigitte Thémy et Mademoiselle Sénaud, là, qui est partie là-bas au lieu de Paris. S'ils peuvent envoyer une photo, je crois que sur eux aussi, pourquoi pas?
20: Voilà, on...
21: Non, mais c'est vrai, où je tire la guerre et tout, parce que bon...
20: On demande encore si tu vas... Est-ce que tu es en prévision de sortir un album live, éventuellement?
21: Je suis pas arrivé là, tu sais, pour faire un album live.
20: Bon.
21: Ah oui, bien sûr, je prévois faire tout ça, mais bon, comme je t'ai dit,
20: d'accord.
21: Les gens me posent des questions idiotes. Bon, c'est bien de les poser, mais
20: d'accord.
21: Je suis pas arrivé là. Hein.
20: On a succès dans un instant, qui est une question très intéressante, mais juste avant, Rigo est retombé sur le site internet où on voit ta gueule dessus avec une guitare électrique, c'est vraiment assez surprenant.
21: D'ailleurs, je t'ai envoyé des photos, là, tu auras demain.
20: D'accord, alors on peut donner l'adresse du site quand même pour pouvoir voir notre ami fou hystérique Jean-Pierre.
1: C'est un peu compliqué, mais on va l'expliquer quand même. C'est www.bazworld.clarinet.fr/cp.
20: Voilà. On demande Jean-Pierre sur le Minitel également, toujours 3615, code Fun Radio, rubrique direct, si vous voulez lui parler. Est-ce que ta voix est trafiquée parce que t'as une voix vraiment excitante quand tu chantes?
21: Non, non, c'est ma voix naturelle. Hein. Elle a du charme, ma voix.
20: Hein?
21: Elle a du charme, c'est la voix que j'ai et il n'y en a pas beaucoup qui l'ont comme ça.
20: Heureusement, dans un sens.
21: Voix,
20: hein.
21: C'est une voix qui plaît au public. Et...
20: Qui plaît surtout aux filles, j'ai l'impression, quand même. Hein, parce qu'il y a beaucoup
21: sûr,
20: de nanas. Hein.
21: Ouais,
20: ouais. Donc, si vous avez des questions à Jean-Pierre Sauzet, profitez-en parce qu'elles ne sont pas si nombreuses que ça, malheureusement, alors qu'il y a du monde sur Minitel. 3615, code Fun Radio, rubrique direct.
1: Ah, sur Internet, il y en a plein.
20: Alors, vas-y.
1: Alors, Jean-Pierre, il y a Lagafou qui te demande si tu représenterais la France si on te le demandait pour l'Eurovision.
21: Oui, bien sûr. Hein.
20: Ouais.
21: Ouais.
20: Mais comme on te le demande pas, hein.
21: Ouais.
20: Bon, une autre question également sur Minipel de la part de Maxi, 16 ans, département 75. Depuis combien de temps tu n'as pas fait l'amour?
21: Moi?
20: Ouais.
21: Je sais pas. Faut que je me souvienne.
20: C'est... Donc ça remonte à au moins.
21: Ouais, ça remonte à 2 ans, peut-être 3 ans.
20: Il sait plus. Okay. On compte plus les années. Hein.
21: Ouais.
20: De la part de Assibrom, apparemment, qui est très actif sur les questions te concernant, est-ce que il y aura une cassette vidéo qui va sortir de tes plus beaux titres?
21: Bien sûr, hein.
20: Ah ouais, c'est quand?
21: Bah, comme je t'ai déjà dit, c'est des bonnes questions, mais il faut y venir à cette époque-là.
20: Voilà.
21: Voilà.
20: Jean-Pierre, est-ce que tu peux me donner ton numéro de téléphone? J'écris sur toi de la part d'un garçon qui a 15 ans.
21: Comment?
20: Il y a un garçon qui a 15 ans qui a craqué sur ta voix. Il voudrait savoir si c'est possible d'avoir ton numéro de téléphone pour te draguer au téléphone.
21: Non, non.
20: Est-ce que tu as un cousin qui s'appelle Jojo d'Ajaccio?
21: Non, non, non.
20: Non, d'accord. Quelle est la taille de ta queue?
21: Comme la tienne.
20: C'est la part de Steph Webb hein, sur Minitel. Il y a connard. Est-ce que tu veux faire une tournée mondiale?
21: Non, non. Dans toute la France, ouais.
20: Bon, une tournée mondiale française, quoi.
21: Ouais, voilà.
20: D'accord.
21: En Espagne, tout ça.
20: D'accord.
21: Logique, ouais.
20: Est-ce que tu mates des films de cul pour avoir de l'inspiration dans tes chansons de la part de Maxi encore?
21: Non.
20: Non?
21: Non, non.
20: Non, d'accord. On me demande si t'es déjà arrivé, est-ce que tu crois aux ovnis?
21: Question délire.
20: Hein?
21: Question délire.
20: Pourquoi?
21: Bah parce que, bien sûr que j'y crois. Mais...
20: Ah bon?
21: Bah bonne blague.
20: Ah bon?
2: Bonne blague.
20: Tu crois aux ovnis, toi?
21: Ouais.
20: Ah bon?
21: Bien sûr.
20: C'est-à-dire?
21: C'est comme Alain Delon, il a dit on peut pas être tout seul sur la Terre.
20: Oui.
21: On n'est pas des malades, hein.
20: Alors, non, c'est. Non, hein? Quoique, on peut se poser des questions des fois quand on en entend certains parler à l'antenne.
21: Ouais, c'est pour ça, faut pas faire des émissions là-dessus et n'en parler, c'est tout. C'est tellement plus facile, hein.
20: Je comprends pas ce que tu veux dire.
21: Ben, j'ai dit c'est con de parler de ça à la télé, faire des émissions, parce qu'il y aura toujours des contre et des pour, donc le mieux c'est pas d'en parler, que ça reste un secret d'État, voilà.
20: Comment c'est un secret d'État? Tu connais des choses qu'on ne devrait pas savoir?
21: Il y a des choses que je pourrais dire, bien sûr. Hein.
20: Comme quoi?
21: Mais même si je l'ai dit, que je vais te dire, on n'y croira pas, donc c'est toujours bien.
20: Bah non, mais vas-y, dis, c'est quoi le truc? Ah, je te crois pas que tu sais des trucs.
21: Bah si je te le dis. Hein.
20: Bah arrête tes conneries.
21: Bah, moi les ovnis, si tu veux, moi je sais qui c'est d'ailleurs, d'une. Puis d'ailleurs, bah ils me protègent, puis c'est bien parce que eux, ils ont compris
20: ah bah,
21: que...
20: Ils te protègent tellement bien qu'ils sont tellement égoïstes qu'ils te gardent rien que pour toi, parce qu'apparemment personne ne peut profiter de ton talent.
21: Non. Bah, peut-être qu'ils vont monter de maison d'y, je sais pas, mais en tout cas, bon, si je me donne ailleurs, ils me protègent parce que je reviendrai avec eux, voilà. Bah, de toute façon, ces gens-là, ils m'ont repéré, voilà, dès le début. Hein.
20: Non, t'es en train de dire que les ovnis t'auraient repéré dès le départ?
21: Bah, bien sûr. Oui. J'ai vu l'autre fois deux types dans une voiture noire, je me suis demandé qui c'était.
20: Non, mais tu déconnes ou quoi là? T'es sérieux ou pas, Jean-Pierre?
21: Sérieux,
20: mais
21: sérieux,
20: non, mais
21: Jean-Pierre, pourquoi je m'en tirais,
20: mais... Non, mais Jean-Pierre, je te demande des
21: tu m'as demandé de te parler de ça, bon.
20: Bah c'est ouais, mais. J'ai l'impression que t'es pas crédible. On va te prendre pour un fou après. On va se dire, attends, ce mec-là. Mais est-ce que t'es vraiment sincère?
21: Bah bien sûr que je suis sincère. Puis même qu'on me prend pour un fou, on me prend pour un fou, puis c'est tout.
20: Non mais les ovnis, est-ce que tu crois aux ovnis?
21: Bah bien sûr je crois aux ovnis, mais il y a plusieurs races aussi d'ovnis, c'est comme les Français.
20: Non mais est-ce que tu crois par exemple, une question tout con, hein, je sais pas, est-ce que tu crois que les ovnis par exemple, ils sont ceux qui contrôlent le show business?
21: Les ovnis, ils sont bien avec le gouvernement. Chirac, il a des dossiers sérieux là-dessus. C'est pas des blagues, et personne n'en saura rien, et les gens n'y croient pas, et c'est bien. C'est tout.
20: Non, mais comment tu serais au courant, toi, que le président aurait des dossiers? Comment tu sais ça, toi? Comment tu sais?
21: Il n'y a pas que le président de la République française qui a ça, il y en a d'autres. Hein.
20: Quoi, tu l'aurais, toi? Tu aurais des documents, toi?
21: Non. Mais je sais, bon, qu'ils m'ont repéré, c'est tout.
20: Et ils t'ont repéré pour faire quoi?
21: Ben, je me le demande, si je le saurais.
20: Non, mais je comprends pas, là, j'arrive pas à capter ton truc, là.
21: Je peux pas te dire, moi. Un délire de plus que je te raconte, je sais pas.
20: Est-ce que d'après toi, Jean-Pierre, je te demande vraiment, je te le demande comme ça, est-ce que tu penses que les ovnis contrôlent le show business?
21: Bah bien sûr. Vous en avez tous la trouille. Ils vous guident, ils vous servent. Vous, je dis pas que vous n'avez là tous la trouille, mais heureusement qu'ils sont là pour vous prouver certaines choses.
20: Ouais, moi je suis pas tout à fait d'accord avec toi là. Je pense que tu délires quand même.
21: Parce que j'arrive pas à te répondre à la question, tu me demandes.
20: Mais non, parce que j'ai l'impression que.
21: Repose-moi la question là.
20: Je te demande si les ovnis contrôlent le show business. Si toi tu es contrôlé par des ovnis, ou est-ce que est-ce que tu crois que les ovnis un jour vont t'aider à réussir dans le show business?
21: Je pense, ouais. Ils peuvent en tout cas contacter quelqu'un, ouais, le gouvernement ou je sais pas, ouais.
20: Pour dire quoi? Bonjour.
21: Je ne sais pas ce qu'ils diront, moi c'est le secret, hein.
20: Mais t'es au contact avec eux, tu les connais?
21: Je les connais, non. Eux, ils me connaissent, par contre, moi, je les connais pas. Moi.
20: Mais alors, comment tu peux savoir que les extraterrestres existent si tu les as jamais vus?
21: Ah, ben, c'est secret, ça.
20: Quel secret? Faut tout me dire, Jean-Pierre.
21: Jean-Pierre,
20: il faut tout me dire, d'accord? Allez, vas-y, dis-moi
21: juge
20: tout.
21: Juge ou quoi, là, non?
20: Mais non, je suis pas juge.
21: Il y a une gonzesse qui m'a appelé, elle m'a dit qu'elle est juge, elle a aimé ce que je disais, bon, que j'avais de l'amitié pour certaines personnes, procureurs et tout. Elle me dit que j'étais marrant et tout, mais elle me dit qu'il faudrait vraiment que tu perces, parce que, bon, c'est pas marrant, les dégâts derrière, hein. C'est tout, ils vont. Voilà. Il y a même des filles aussi qui m'ont appelé, ils étudient en droit et ils aiment ce que je fais, voilà, ils voudraient que je perce. C'est sympa, et je les remercie.
20: Tes boutons?
21: Comment?
20: Tu perces tes boutons?
21: Non, mais faut que je perce dans ce vide, hein, tu sais très bien. Hein. Les ovnis ont peut-être mon téléphone radio, non?
20: Ah, je sais pas.
21: Ton téléphone, je crois qu'il sonnait tout à l'heure pour rien, ton portable, non?
20: Ouais.
21: Qu'est-ce qui s'est passé?
20: Je sais pas, il s'est mis à sonner tout seul.
21: Ah.
20: Tu crois? Non, arrête tes conneries, tu voudrais me dire que les ovnis...
21: Bah ils m'écoutent, bien sûr. Il y a des forces majeures comme ça sur la planète, bien sûr. Mais faut pas tout croire qu'ils viennent d'ailleurs.
20: Attends, mais d'après toi, t'es en train de me raconter que les ovnis seraient rentrés en contact et ils auraient mon numéro de portable?
21: Ils savent tout.
20: Hein?
21: C'est comme la CIA, ça. Tu comprends?
20: Non, je comprends pas.
21: Ben voilà, c'est comme le FBI. Ils savent des choses.
20: Comment ça, le FBI? Ils se recourent de quoi, le FBI?
21: Bah, c'est certaines vérités qu'ils disent, il faut le démentir, c'est tout. C'est comme l'armée, ils ont raison de mentir. Parce que c'est un top secret, c'est tout. Bah, peut-être qu'un jour, ça va se dévoiler certaines choses, on va prouver vraiment qui sont ceux de la Terre, qui ils sont. Mais il y aura des top secrets toujours. Hein. Heureusement qu'ils sont ceux de la Terre, c'est moi qui te le dis. Heureusement qu'ils sont là pour... donner des ordres au gouvernement pour éviter certaines guerres et que ça serait bien que les gens font la paix et ça serait pas plus mal quand même.
20: Hein. D'après toi, il y aura des top secrets?
21: Il y a des top secrets, bien sûr.
20: Qu'est-ce que t'en penses, Fildar, tu vois, des top secrets?
2: De toute façon, la vérité est ailleurs.
20: C'est ça?
21: Il y a Dieu aussi, je veux dire, hein. Attention. Hein.
20: T'es en contact avec Dieu? Mais j'arrive pas à croire. Est-ce que t'es un fou ou un génie, toi?
21: Je sais pas. J'avais une psychiatre, tu vois, ça s'appelle Nadine, mais elle m'a dit je suis bizarre comme mec. Elle m'a dit je suis pas fou, mais ils t'ont bien rongé les autres. C'est pour ça que j'ai porté plainte, c'est pour ça qu'il faut que je gagne, parce que bon, si le procureur de la République elle m'écoute, si je gagne pas, je vais me venger, moi.
20: Et
21: j'ai
20: pas peur, moi. Tu vas te venger comment?
21: Oh, les craintes, c'est un secret, ça.
20: Que les ovnis.
21: J'en ai déjà dégringolé un, qui a fait son cabinet.
20: Est-ce que les ovnis. Jean-Pierre, est-ce que les ovnis sont au courant de ce que tu risques de faire?
21: Je sais pas, peut-être ils peuvent éviter. Tiens, c'est la vérité. Et même le gouvernement, certaines personnes.
20: Non.
21: Moi, je prends rien, moi. Tu sais très bien, je suis nature.
20: Toi, t'es défoncé aussi.
21: Ça m'arrive de boire un petit coup de Porto.
20: Ouais, ou un petit cachet. Tu prends des petits cachets.
21: Attends, t'es. Besoin de rien, tu vois, en face de moi, j'ai un génie, là.
20: T'es dans le showbiz.
21: Bien sûr.
20: Eh ben, donc, t'es défoncé, toi aussi, puisque t'as dit que les gens dans le showbiz étaient cassés, donc toi aussi.
21: Ouais, ben, ça m'arrivera, tu mets des pétards. Pourquoi pas, oui, mais bon, ça m'arrivera de.
20: Là, Jean-Pierre, tu sais bien.
21: Du whisky coca, tu vois.
20: Si tu rentres dans le showbiz, tu sais bien que tu seras obligé d'être défoncé.
21: Ben, bien sûr. Moi, je pas tuer la bite, hein, celle-là, j'attends. Rassure-toi.
20: Non, mais je veux dire, tu fumeras des. Tu fumeras des pets.
21: Ouais, on verra ce qu'on fera, ouais.
20: Tu fumeras du hack-kick.
21: Bah, je ne me piquerai pas, certainement, ça, c'est sûr. Hein.
20: Ouais, bah.
21: Bon, l'idée, là, c'est. Bon, mais bon, c'était une expérience. Hein.
20: Bah, tu parles tout le temps dans l'idée. Tu me parles tout le temps dans l'idée. Est-ce que d'après toi.
21: Bah, il reste souvent dans l'idée, c'est pas normal depuis des années.
20: Est-ce qu'Hervé Villard, pour toi, c'est un ovni?
21: Je ne sais pas, mais non, Hervé Villard, c'est Hervé Villard et c'est pas mon père. Et,
20: ouais.
21: Et j'ai, bon. D'ailleurs, c'est un secret aussi. Ça.
20: Ah, mais on le dit pas. Hein.
21: Mais mon père, c'est quelqu'un qui est bien connu.
20: C'est Hervé Villard.
21: Il dit, oh, mais pourquoi Hervé Villard? Va savoir. Je vais pas l'embêter avec ça, je vais pas faire des scandales avec eux comme l'a fait Yves Montand. C'est moi qui fais ça, moi, Hervé Villard, qui a porté plainte ou moi, puis vous verrez, ça n'a pas allé loin. Vous vous rendez pas compte? C'est peut-être l'idée, mon père aussi, non? Je sais pas. Bon, enfin. On verra bien. L'essentiel, c'est de réussir. Après, mon père, on verra qui c'est. Je connais un type qui m'a dit que j'étais son fils, mais bon, il a jamais foutu pas de prise de sang avec moi, puis maintenant, il est décédé. Il faudra peut-être que je fasse des terres aussi, mais faut savoir. Tu m'écoutes, Marc?
20: Ouais, je t'écoute, j'essaie de comprendre, parce que là, on me dit, par exemple, sur le Minitel, les gens sont persuadés que pour que tu saches, pour que tu puisses connaître autant de choses, que tu travaillerais en collaboration avec l'Élysée.
21: Bah, l'Élysée, de toute façon, certainement qu'ils m'ont repéré, mais c'est bien, ouais. De repérer un type comme moi et de ne pas le renfermer parce que je suis pas fou.
20: Bah, sur écoute, alors.
21: Bon. Je peux être sur écoute téléphonique, pourquoi pas? Bah, je lance un message qu'ils m'y mettent sur écoute téléphonique, ça serait pas plus mal.
20: Pourquoi?
21: Bah, parce qu'il y a des dingues qui m'appellent et verront que moi aussi je suis peut-être dingue, que je pousse les choses un peu trop loin, mais bon, hein. Faut que j'arrive, hein. Ok, hein.
20: On dit que.
21: D'accord.
20: Ouais, Il y a des gens qui disent que c'est toi qui aurais formé Mulder.
21: Comment?
20: Il paraît que c'est toi qui aurais formé Mulder.
21: C'est quoi ça?
20: C'est le mec de X-Files.
21: Ouais.
20: Il paraît que c'est toi qui les aurais formés les deux.
21: Non. Mais ils sont bien tous les deux là.
20: Mais est-ce que vraiment les extraterrestres tu y crois?
21: Bah bien sûr que j'y crois, puis il y en a d'autres qui vont m'écouter, ils vont dire les cerfs, ils croient les extraterrestres, c'est comme
20: ça. Non, mais d'après toi, Apolline, qu'est-ce qu'il t'avait dit, Apolline?
22: Jean-Pierre, tu me les avais décrits, les extraterrestres, tu m'avais dit à quoi ils ressemblaient en fait.
20: Il paraît que t'as eu Apolline au téléphone et que tu lui as tout dit, alors elle nous l'a dit.
21: Non, c'est pas vraiment.
20: Menteur.
22: Mais Jean-Pierre, dis à quoi ils ressemblent, tu m'as dit.
21: Apolline, tu vois, je vais te dire quelque chose.
22: Ouais.
21: Un extraterrestre, il peut être comme toi.
22: Bah ouais, mais c'est tout, ce que
21: comme
22: tu m'as dit qu'ils avaient des lunettes noires et un costume noir.
21: Il y a plusieurs certainement sortes de.
20: Il pourrait être mignonne comme Apolline et vilain comme toi.
21: Certainement, ça doit exister.
20: Et qu'est-ce que tu lui as dit exactement? Qu'est-ce qu'il t'a dit?
22: Ils t'ont enlevé les extraterrestres?
21: Ah non, là c'est un délire, ils m'ont jamais enlevé. Mais qu'ils essayent, pourquoi pas, ouais.
22: Mais tu t'en es peut-être pas rendu compte et qu'ils t'ont enlevé, tu dormais ou j'en sais rien.
21: Ah non, mais j'ai jamais été enlevé.
22: Non?
20: Ça n'existe pas,
1: Jean-Pierre. Est-ce qu'ils t'ont placé une sonde anale?
21: Non, mais là, t'as de conneries, elle me fait rire.
20: Non, arrête tes conneries, soyons sérieux, on parle d'un sujet sérieux. Moi, j'y crois pas aux ovnis, je crois pas que Jean-Pierre, là, je pense que Jean-Pierre est fou, moi.
21: Ouais, je suis un grand fou, un génie.
20: Non, je pense que t'es un fou, t'es pas un génie, t'es un fou, parce que si vraiment tu croyais aux extraterrestres, tu nous en parlerais mieux que ça. J'ai l'impression que t'as décidé de faire croire que tu croyais aux extraterrestres, mais enfin, quand tu sais très bien.
21: J'y crois, moi, de toute façon, les gens sont pas obligés d'y croire, mais bon.
20: Mais qu'est-ce qui te ferait croire que t'y crois? Essaie de nous convaincre que ça existe.
21: Je sais pas. Je te convainc que. Ben, eux qui essayent, au moins s'ils m'entendent de te convaincre. Qui t'a passé ton portable, là.
20: Mais j'ai éteint mon portable, c'est à toi que je parle.
21: Ouais.
20: Hein? On me dit que je risque ma vie, mais oui, mais c'est pas grave. Je veux dire, j'ai besoin de savoir.
21: Bah,
20: moi,
21: ouais,
20: je veux rien contre les extraterrestres. J'ai rien contre les petits hommes verts. Je veux juste savoir.
21: Bah ouais, mais bon, tu sais pas vraiment qui ils sont, voilà. Mais
20: ouais,
21: bon,
20: on me demande
21: c'est
20: si.
21: C'est ça qui t'embête.
20: Non, j'ai peur que tu sois vraiment, que j'ai peur qu'avec toi, finalement, je suis en train de m'adresser à un fou.
21: À un fou, ouais, je suis
20: pas. Bah ouais.
21: Pourquoi pas?
2: Enseignement.
3: Alors, Carole, on fait le serment devant les auditeurs. Toutes les nuits. Tu m'entends?
2: Oui, je t'entends.
3: Toutes les nuits. Je vais t'appeler et tu m'insulteras.
2: Non, mais tu crois tout de même pas que j'ai perdu mon temps à parler avec un connard?
3: toutes les nuits.
2: Non, mais va te faire mettre.
3: Mais toutes les nuits, je vais t'appeler.
2: Si tu veux, tu m'appelles demain, je serai là, il n'y a pas de problème.
3: Mais je vais t'appeler.
2: C'est pas moi qui vais t'appeler.
3: Je vais t'appeler en janvier, je t'appellerai pendant toutes les nuits de février, toutes les nuits de mars, d'avril,
2: ah oui,
3: de mai,
2: veux,
3: de juin.
2: Ah, vas-y, ça me fait jouir, je suis en train de mouiller ma petite culotte.
3: Eh ben écoute, il va falloir que tu tiennes la cadence, parce que ça va être difficile, Carole.
2: Pas de problème, je serai là.
3: D'accord.
2: D'accord. Okay. Ouais, ouais.
3: Allez, on prend le pari.
2: Ouais, pas de problème, je serai là, je te dis.
3: Il va falloir tenir le coup, parce que c'est pas toujours à 1h30 du matin que je t'appellerai. Ça peut être en fin d'émission, vers 3h ou 3h30.
2: C'est pas grave, je serai là.
3: Tu seras là?
2: Oui.
3: Eh ben, on verra.
2: Ouais, pas de problème.
3: D'accord. Et tu demandes à tes parents qu'ils trouvent une petite éducation?
2: Non, mais je suis pas chez mes parents.
3: Hein? Non, mais c'est pas parce que t'es plus chez tes parents que tes parents ne peuvent pas te reprendre en main pour t'apprendre l'éducation. L'un n'empêche pas l'autre. Moi, je le sais que j'ai une mauvaise éducation, mais toi, tu le sais pas. Maintenant, il serait peut-être temps que tu le saches.
2: Pour qu'ils me reprennent en main, faudrait peut-être que t'arrêtes de te branler.
3: Oh, ouais, de faire la gamine de 15 ans, soit t'as 19 ans, c'est ça?
2: Ouais, c'est ça.
3: Bah, prouve-le alors que tu es 19 ans, au moins, que de parler comme une gamine là qui est désespérée, qui n'arrive pas à remplacer une alors qu'il ne fait qu'insulter.
2: On peut pas parler de certaines choses avec des connards comme toi.
3: Mais pourquoi, si, pourquoi t'appelles le connard? C'est que t'es une connasse alors?
2: Bah
3: oui,
2: pour
3: qu'un connard. Moi, je le sais que je suis un connard, mais ce qui est intéressant, ce que je comprends pas, c'est que toi, qui en es probablement une, ça j'en suis persuadé.
2: Bah, les filles sont là.
3: Tu m'écoutes et tu m'appelles pour parler d'un...

0: pelle, je me la mets de côté et on va s'amuser avec les enfants. Pâturage, du pâturage, c'est promis juré. Chris, 19 ans, t'appelles de Verne. C'est beaucoup Max parce que t'es hyper désagréable avec les auditeurs en ce moment. Je l'ai pas été, je l'ai été une fois Xavier avec cette fille-là parce qu'elle méritait pas mieux que d'être désagréable parce qu'elle est con comme un balai, Xavier, tu le sais bien, reconnais-le quand même. Oui Chris.
1: Je t'écoutais.
0: Non, mais je répondais à Xavier qui... Xavier est l'un de ceux qui dépense le plus d'argent sur Minitel et qui dit le plus de choses qui sont pas intéressantes.
1: Ah ben...
0: Aïe, aïe, aïe, je te jure, il y en a qui ont de l'argent à perdre. Enfin, Chris.
1: Donc voilà, donc ça sera appelé un garagiste.
0: Oui.
1: Que, donc je suis de Paris, je me suis planté en bagnole.
0: Ouais.
2: وليقناعي بضرورة تشكيل الحكومة الجديدة.
0: Ouais. Je vais faire la vaisselle cassée. Si ça décroche.
3: Oui, allô?
4: Allô, oui, bonjour.
3: Oui, bonjour.
4: J'appelle parce que j'ai un énorme problème.
3: Oui.
4: J'ai subi un envoûtement parce que, bon, avec des copains, on s'amusait, quoi, et on faisait des...
3: Parlez normalement, je vous entends pas.
4: On faisait des expériences de spiritisme, et hier soir, j'étais chez moi, et j'ai vu une apparition, et ça fait 24 ans, il est là, quoi, il faut m'aider, j'ai vraiment peur, il prend possession de mon corps, et... Fais faire des choses, faut vous m'aider.
3: Vous habitez où?
4: J'habite à Savigny.
3: Il faut essayer ce scénario, ça.
5: Waouh, waouh! Waouh!
3: Ouais, ouais, c'est bien, hein. Ça fait bien, je suis en train de vous enregistrer, hein.
5: Waouh, waouh!
3: Je suis en train de vous enregistrer, c'est très beau.
6: Écoutez,
7: ça dépend du mec.
0: Alors attends, Céline, tu dis?
7: Ça dépend du mec.
0: Non, attends, Céline, tu dis?
7: Je dis, ça dépend du mec.
0: Ça dépend du mec. Dave?
8: Je dis pareil, ça dépend du mec.
0: Ça dépend du mec, et Fabien?
8: Et moi aussi, je dis pareil.
0: Ouais, mais Fabien n'en savait pas plus, lui. Fabien, tu savais pas, toi.
9: Quel pourcentage de filles pour un mec?
10: Ça dépend du mec, ça.
0: Ça dépend des mecs, pas du mec.
11: Je parle ou tu parles?
0: Vas-y, parle.
12: Oui.
11: Allô?
12: Allô?
11: Allô, oui.
12: Oui.
11: Oui, bonsoir. J'appelle pour... comment dire...
0: Est-ce que Carole est là?
12: Pardon?
0: Est-ce que Carole est là?
12: Non.
0: Elle est pas là?
12: Non.
11: Mais c'est Carole.
0: Elle est sortie?
12: Non.
11: Mais c'est toi, Carole. Tu vas bien?
12: Non.
11: Alors, bon, voilà. C'est pour me faire insulter, quoi. J'avais envie de me... Comment dire? De m'amuser un peu. Tu pourrais, traite moi de connard, là, j'en reviens de t'entendre. Connard, gros PD, enculé, comme tu veux. Je t'écoute. Allô, Carole?
0: Alors tu vois, c'est pas drôle, Carole, hein.
11: Ben c'est parti pour aller comme ça jusqu'au 30 juin, comme t'as promis hier, hein.
0: C'est pas drôle, mais c'est ça, Carole. Carole? Oh non, elle va pas faire la coincée. Oh là là, vous avez vu comment elle était hier, vous avez vu comment elle est aujourd'hui?
11: Monsieur, nous coincer du cul.
0: C'est ses copains qui nous ont donné son numéro de téléphone et qui voulaient absolument... Vous avez vu? Un petit peu, tu vois comment elle est?
11: Elle rappelle là, je sais pas.
13: À mon avis, elle était surprise qu'on l'appelle chez elle.
0: Bah, je crois qu'elle s'attendait pas à ce qu'on ait son numéro de téléphone, ouais.
14: Ouais, amateur. Hein.
0: Amateur, ouais.
14: Film amateur,
0: ouais.
14: Et j'en ai marre, je raccroche d'ailleurs aujourd'hui. Terminé. Et c'est pour ça que je t'appelle d'ailleurs.
0: Ouais, ras-le-cul.
14: Ouais, non, ouais, ras-le-bol, quoi. Bah, si tu veux, à la fin, tu vois, j'ai fait ça pendant... J'ai commencé à 19, presque 20 ans.
0: Pourquoi t'as fait ça? Pour la thune ou pour t'amuser au début?
14: Au début, c'était pour m'amuser. J'ai gagné un petit peu de sous avec, mais bon, pas grand-chose, quoi. Mais maintenant, j'en ai ma claque, quoi.
0: T'en as ta claque?
14: Parce que j'ai des problèmes pour arriver à avoir une érection correcte, quoi.
0: Alors, comment ça se passe? Alors, justement, raconte-nous un petit peu, parce que ça est quand même un monde un peu...
14: Si tu veux, la première chose, qu'il faut apprendre quand tu tournes ce genre de film, c'est savoir, il faut envoyer la purée à la seconde près.
0: Ouais.
14: Et la retenir bien avant, quoi.
0: Comment tu fais pour retenir tout ça, alors, exactement?
14: Enfin, ça se retient pas, mais si tu veux, quand tu baisses des meufs à longueur de journée, à la fin, bah, ça dure quand même assez longtemps, quoi.
0: Ouais, c'est-à-dire que, ouais, t'as plus l'excitation, puis en plus, t'es en train de baiser généralement une fille que t'as pas envie.
14: Bah, si, il y en a certaines, bon, t'es bien content, quoi.
0: Elle t'excite bien.

0: ouais, il y en a qui sont bien, mais bon, il y a d'autres côtés, c'est pas... Il y en a vraiment qui sont... Alors, Mathieu, physiquement ça va, mais alors quelquefois t'as une odeur...
1: Mmh.
0: Ah non, sérieux, non.
1: Non, sérieux, tu déconnes pas... là, t'exagères.
0: Ah non, je te jure qu'il y en a qui sont vraiment pas propres, quoi, mais...
1: Et qui puent de la foufouine ou qui se sentent mauvais, qui transpirent, parce qu'elles transpirent au moment peut-être de l'acte, parce que tu l'excites
0: ouais,
1: peut-être.
0: Bon, à la rigueur, à mettre un déodorant, ça va, mais alors là, quelquefois, t'as des odeurs de moule, excuse-moi l'expression, mais...
1: C'est vrai?
0: Ah ouais, non, mais...
1: Quand tu dois y aller à l'intérieur et tout, pour faire les trucs,
0: ouais, puis tout ça, puis faut qu'ils mettent la langue, enfin bon, bref. Bref. Mais ouais, j'en ai marre de voir les gens qui... Enfin, si y a un mec...
1: T'as fait combien de films érotiques
0: En tout, depuis, de la première année, j'en ai fait qu'un, mais j'en ai fait une douzaine, treize, exactement.
1: 13 films?
0: 13, exactement.
1: Ouais.
0: Enfin, je fais pas que ça, hein.
1: Tu fais quoi d'autre?
0: Je suis étudiant en droit, donc...
1: Ah oui, d'accord. Et ça paye bien, ça paye pas terrible, en plus?
0: Bah, en amateur, ça paye que dalle, quoi. Bon, ils vont te filer un petit peu de rond parce qu'ils ont besoin d'un étalon, quoi, mais c'est tout, quoi.
1: Mais c'est gentil parce qu'aujourd'hui je suis fatigué et tout, malgré
0: ouais,
1: tout tu me remontes le moral et tout, j'apprends que, enfin, une fois de plus que bon, il faut écouter Max la nuit parce que grâce à moi et puis il y a tous les potins de stars sont là et on vient d'apprendre donc.
0: Qu'est-ce que tu veux faire mon vieux?
1: Frédéric, c'est 24 ça. Ans, qui fait des films érotiques, raccroche ce soir, il l'a, tu l'as annoncé à personne d'autre.
0: Si, mais c'est fini, enfin, pour moi c'est fini, quoi.
1: Ouais, mais enfin bon, c'est la première fois que tu l'annonces à un média, je suis le premier média
0: à
1: qui
0: ouais,
1: tu l'annonces.
0: Ouais, ouais. Enfin, ça m'étonnerait que je passe dans votre vidéo demain, donc. Mais bon.
1: Oh, je suis content de savoir ça, quoi, tu peux pas savoir.
0: Ouais, tu m'étonnes.
1: Déjà que j'avais mal là, ça va beaucoup mieux, là, je me sens beaucoup mieux, là.
0: Ah,
1: fini à faire.
0: Tu es passionné de la masturbation, toi, d'après.
1: Non, mais même quand j'étais avec des filles et tout, c'est n'importe quoi.
0: Ouais, mais
1: Je sais pas baiser, les positions, c'est toujours la même, c'est missionnaire, puis c'est je le fais mal, il faut mêler pour trouver le trou.
0: Missionnaire, c'est déjà pas mal, bon. C'est...
1: Ouais, mais elle a voulu une fois par derrière, pas la sodomie, mais même en levrette, une horreur. Une horreur.
0: Arrête de te faire mal.
1: Non. Mal à l'aise, des envies de vomir, vraiment le mec pas bien, quoi. Ah non.
0: Comme ce soir?
1: Ce soir, mal à la tête, envie de vomir, ouais.
0: Ouais.
1: Mais bon, de savoir que toi, t'as décidé d'arrêter et que tu nous l'annonces à nous en exclu, quand même, c'est rassurant. Quelque
0: ouais,
1: part.
0: Non, je voulais pas simplement dire ça, je voulais simplement dire que c'est pas vraiment une... C'est vraiment... je suis désolé, quand les mecs regardent des films de cul, ils disent « Oh là là, putain, comment j'aimerais baiser tout le temps », je suis désolé. Ça va bien la première semaine, même les deux premières semaines, t'es content, hein. Alors après...
1: Mais ce que je pige pas, c'est que si tu le fais pour le blé, que t'en gagnes pas beaucoup, quasiment pas, pourquoi tu le fais, alors?
0: Non, mais... Je le faisais... Attends, je le faisais pour le... Parce que au début, je le faisais comme ça, parce que bon, ça fait toujours plaisir. Ensuite, ça m'a permis de ramener un petit pécule qui m'a amené l'argent de poche, après tout. Hein. Et puis à la fin, j'avais des relations, des amis.
1: Ah, mets-toi en avant. Un petit sac qui pousse au milieu.
2: Ah oui, c'est ça. Oh, qu'il est drôle, mec.
1: Bon, alors, 80 ans, t'essaies. Hein,
2: oui, Pascal. Quoi d'autre?
3: Alors, les fesses?
2: Ouais.
1: Ah.
3: Alors, surtout pas le petit cuplat d'homme comme certains mannequins.
2: Comme Max.
1: Oh, voilà, alors là, je vais te dire, non. Là, y a
3: c'est
1: pas
3: bien
1: de
3: pour un homme, le petit.
1: Voilà, c'est bien, bien sûr.
2: Des fesses des déesses grecques dansent et moulées dans un 501, c'est le top. Évidemment, les fesses des blacks restent la référence. Ça, c'est beau. Oui, c'est vrai. Hein. On dit souvent les fesses des blacks sont bonnes.
1: La Jenny, ça, c'est plutôt les fesses d'une bonne femme sicilienne.
2: Oh, attends, moi, c'est le fait d'un... Hier, j'étais en train de rentrer chez moi à vélo, que je fasse souvent. Et il y avait un mec dans une voiture qui est passé à côté de moi et il a dit, oh, ouais, au moins, tu devrais voir un beau cul. Et je lui dis, mais pas...
1: Et là, elle s'est retournée, elle lui a dit même pas.
4: Avant que lui l'atteigne, d'atteindre elle l'orgasme et puis après...
1: Max, tu n'es pas cool. Je te laisse un message par jour et tu ne le lis jamais. Alors, prouve-le-moi en me lisant sur Minitel, etc., etc. Voilà qui est prouvé anti-Maurice, il y a nos malaises. Ce soir, Boris viendra peut-être nous faire une petite soirée disco. Nous aurons probablement, et là, sûr et certain, un voire deux titres de Frank Black, puisque l'album est à gagner durant la nuit. L'album qui sortira le 26 janvier. On passera un extrait de l'album de Frank Black. L'album s'appelle The Cult of Prey. Quand je vous disais qu'on aura les Smashing Pumpkins, on l'aura probablement en version live. Donc, ça devrait vous plaire également. Et puis d'autres surprises.
5: C'est un groupement qui s'appelle
1: oui.
5: les Raéliens.
1: Mais oh là, oh là là là là là là là là là là. C'est l'autre fou là qui est soi-disant entré en contact avec les
5: extraterrestres, oui.
1: Avec les extraterrestres là, oui, avec le logo, avec l'insigne juif et puis la croix gammée au milieu là. Le malade là qui se fait de l'argent sur, qui se fait de l'argent, qui est habillé en blanc là, qui fait le guignol, qui fait le cosmonaute quand il vient sur les plateaux de télé, qui était invité à De Chaval. Comment il s'appelle lui? Non mais c'est Raël. Ah oui, Raël.
5: Attendez, vous dites n'importe quoi.
1: J'ai reçu des prospectus dans ma boîte aux lettres il y a de cela quelques années. Il a écrit 2 livres, ce monsieur.
5: Oui.
1: C'est celui qui est rentré en contact en 73 ou en 77.
5: Excusez-moi, il a été enlevé en 73 dans le Périgord.
1: Est-ce que... Comment il s'appelle déjà, les Elohim, c'est ça?
5: Les Elohim.
1: Les Elohim, est-ce que vous êtes là?
6: Oui, nous sommes là.
1: Tu entends? Les Elohim, est-ce que vous pouvez certifier à Jean que c'est de l'escroquerie, qu'il est en train de se faire arnaquer et que moi, je rentre en contact avec vous?
6: Jean, je suis là, je suis dans l'espace et je peux te dire et te confirmer qu'effectivement, nous sommes en contact assez régulièrement avec Max et que nous l'écoutons souvent la nuit et que jamais nous ne sommes rentrés en contact en 73 puisque en 73, nous étions à Saint-Tropez.
1: Ah, Saint-Tropez.
5: Vous vous moquez de quelque chose qui est très sérieux?
6: Pas du tout.
5: Ah si?
6: Mais là, tu t'adresses à nous, les Elohim. Nous sommes de la galaxie. Alors, nous voulons bien t'écouter, petit. Vas-y, exprime-toi.
5: Non, je tenais à dire que Raël est une personne merveilleuse qui a su...
1: Ah, Raphaël, oui.
5: Hein?
1: Raphaël est quelqu'un de merveilleux, mais Raël.
5: Non, Raël. Hein? Raël est une personne merveilleuse.
1: D'ailleurs, on a un interview de lui. Ah merde, Florent, je n'ai pas mon disque, il fallait me le. Ah bah, Dambi.
5: Raël est une personne merveilleuse qui, il y a 2 ans, m'a ouvert les portes du bonheur.
1: Oui, oui, oui, bien sûr, oui.
5: Non, non, mais c'est très sérieux, s'il vous plaît, écoutez-moi.
1: Oui, on t'écoute.
5: C'est quelqu'un de très ouvert.
1: Il est extraordinaire, ce
5: gars. Quelqu'un d'extraordinaire.
1: Tout à fait.
5: Qui sait accueillir les gens.
1: Ah ouais, ça c'est vrai. On a été invités à bouffer chez lui. S'il y a des gens qui ont été invités à bouffer chez lui, qui témoignent, en tout cas je vais parler de leur part, parce que je sais qu'ils sont nombreux à nous écouter, ceux qui ont été invités par Raël.
5: Je vous prie.
1: On est hyper bien accueillis. J'ai hyper bien bouffé chez lui.
5: S'il vous plaît, ne plaisantez pas.
1: C'était excellent.
5: S'il vous plaît.
1: Ah, je ne plaisante pas, je te dis.
5: S'il vous plaît, non, arrêtez.
1: Non, attendez, s'il vous plaît. J'insiste.
5: Mais cela est quelque chose de très sérieux.
1: D'accord, alors, nous vous écoutons.
5: Et donc, Raël est notre maître spirituel.
1: Oui, tout à fait, oui.
5: Il nous enseigne l'amour.
1: Non, mais c'est pas Raël, c'est Raphaël. Tu te trompes à chaque fois, mais c'est pas grave.
5: Non, Raël.
1: Raël.
5: Il nous enseigne l'amour. Il nous aide à mieux nous accepter. Il a permis de résoudre souvent beaucoup de conflits.
1: Au-delà de l'espace, loin, loin de notre galaxie, la Terre.
5: Sa mission est noble.
1: Jean de Reims a véritablement pété les plombs.
5: Sa mission est noble.
1: Il pense être rentré en contact avec Raël grâce à celui qui rentre en contact.
5: Non, j'ai déjà rencontré Raël.
1: Il est rentré en contact avec en 1973 dans un cratère.
5: Non, il y a 2 ans. Je l'ai rencontré il y a 2 ans.
6: Nous sommes là, nous sommes les Martiens. C'est Superman qui te parle.
5: Oh, s'il vous plaît. J'aurais voulu vous parler plus sérieusement de ces mouvements. C'est pas possible.
6: Allô? Oui. Écoute, Jean. C'est Raël qui te parle.
5: Et vous, Elohim, vous m'écoutez?
6: Je suis là. Je suis Elohim, je suis Raël. Je suis Superman et Dark Vador. Je t'écoute.
5: Non, mais vous plaisantez d'un sujet très sérieux, s'il vous plaît.
6: Nous ne plaisantons pas, Jean.
5: Vous n'avez pas le droit. Non, s'il vous plaît. S'il vous plaît, écoutez-moi.
6: Oui.
5: Vous m'écoutez?
6: Oui, nous t'écoutons.
5: Non, je ne veux pas parler à des voix superposées.
6: Et arrête de rigoler.
5: Donc, je veux parler à Max. Au gourou Max.
6: Nous sommes rentrés dans son corps et nous communiquerons à sa place. Tu vois, je veux dire, c'est carrément mortel, je veux dire. On est venu sur Terre, Jean.
7: Oui.
6: On était invités dans le 16e, je veux dire. C'était carrément mortel, je veux dire. C'était la première fois qu'on assistait à une super soirée. On s'est bouffé des trucs mortels, je veux dire. T'as déjà bouffé du caviar?
7: Non.
6: Oh, c'est carrément... Tu demanderas à Raël quand il t'invitera samedi soir. Il y a une surprise. Il fait une super surprise partie. Il faut venir...

0: Max?
1: Max?
0: Max? Max? S'il vous plaît. Max?
1: Oui.
0: Non, pourrais-je parler à Max?
1: C'est Iti, Iti, téléphone maison.
0: Non, s'il vous plaît.
1: Iti, téléphone maison. Téléphone maison.
0: Pourrais-je vous parler sérieusement, je vous prie?
1: Maison, Jean, téléphone maison.
0: Laissez-moi parler librement, s'il vous plaît.
1: Ah, je vais te dire, c'est ça.
0: Laissez-moi vas-y. Parler librement,
1: je t'en prie, Jean, vas-y, parle, c'est super. C'est comme ça.
0: Donc, je tenais à dire, donc, que Raël...
1: Raël,
0: oh, est notre maître à tous.
1: Oui, quel bon chanteur, j'ai tous ses disques.
0: Nous initie aux joies...
1: Oui, c'est ça, et nous initie à chanter des disques.
0: Nous initie aux joies de l'amour.
1: Chantons, Raël.

0: plaît, s'il vous plaît.
1: Bonjour le petit cunu, pour le petit déjeuner.
0: S'il vous plaît, reprenons un dialogue un peu sérieux. S'il vous plaît. S'il vous plaît.
1: Téléphone maison.
0: Vous avez eu beaucoup de temps, s'il vous plaît.
1: Téléphone maison.
0: S'il vous plaît.
1: Un téléphone maison. C'est pas Raël, c'est Cacarel. Nous t'écoutons.
0: Vous m'écoutez?
1: C'est vite.
0: C'est pas à vous que je veux parler.
1: Mais je t'écoute.
0: Je veux parler à Max.
1: Il t'écoute, nous sommes rentrés dans sa peau. C'est Raël qui te parle. Merci, on me dit que je fais bien ici. Alors je vais vous le refaire.
0: Raël ne peut pas être avec vous.
1: Ici, téléphone maison. Téléphone maison. Attention, nous allons dans une autre galaxie. Toujours là avec nous, Jean?
0: Oui, toujours.
2: Jean.
0: Oui.
2: Nous sommes rentrés, c'est Raël qui te parle. Raël, il ne faut pas. Jean, il ne faut pas croire tout ce que je dis. Il y a des mensonges. L'exploitation. Eh bien, attention à ça, l'exploitation.
0: Exploitation de qui?
2: Raël va s'exprimer dans quelques instants. Fais place. Jean.
0: Oui?
2: Raël va arriver dans quelques instants.
0: Je l'attends.
3: Il arrive. Laurent, Raël arrive.
0: Raël?
3: Carrément, super.
0: Je t'aime, Raël.
3: Ah, vous êtes super. C'est Raël qui vous parle direct, c'est super, hein?
0: C'est vous, Raël?
3: Alors, j'ai effectivement été dans un cratère en 1973.
0: Oh, ah ouais.
3: Beaucoup de cratères, beaucoup des boutons aux fesses un petit peu partout, c'est super.
0: Mais comment vous pouvez sortir de telle chose? Comment allez-vous? Vous serez puni. Raël vous punira un jour.
4: Raël.
3: Ah, parce que Raël punit maintenant. Je croyais qu'il était là pour prêcher la bonne parole, maintenant il peut punir.
0: Il peut punir. Non mais... L'apocalypse, c'est prévu pour le 21e siècle.
1: Oui, c'est prévu le 3 janvier 2002,
0: et
1: je crois.
0: Ceux qui ne seront pas convertis,
1: oui.
0: Ceux qui ne seront pas allés voir Raël,
1: oui.
0: Seront condamnés,
1: oui.
0: Lors de l'arrivée des Elohim,
1: oui.
0: Des gens du 21e siècle.
1: Oui, c'est cela, oui.
0: Ceux qui seront condamnés.
1: Oui,
0: donc
1: bien
0: j'invite,
1: sûr.
0: J'invite tous les gens qui écoutent Fun Radio, je les invite à rejoindre le mouvement.
1: Oui, c'est ça, pour la grande surprise
0: raélien.
1: Partie de Raël. Raël,
0: je les invite à rejoindre
1: merguez.
0: Le mouvement raélien.
1: Soirée merguez avec Raël et Jean pour une soirée couscous merguez. Ça sera samedi sous le chapiteau. Avec tous les cratères de la Terre, ils seront tous là. Venez nombreux et nous nous éclaterons. Jean sera au bar et Raël sera au service. Venez vous éclater. 25 francs l'entrée. Bon Jean,
0: oui.
1: Nous allons être obligés de te laisser, nous avons passé un moment agréable en ta compagnie, reparle-nous de Raël. Quand tu as d'autres histoires drôles à nous raconter, hein?
0: C'est pas une histoire drôle.
1: La prochaine fois, après nous avoir parlé de Raël, tu nous parleras de Bozo le clown.
0: Bozo le clown. Je serai puni.
1: Jean, téléphone maison. Jean, il est temps d'aller faire dodo. Jean, va faire dodo. Dodo, Jean. Dodo, sinon fais ça.
0: Non, mais laissez-moi parler de ma cause, je vous prie.
1: Bien sûr, nous t'écoutons.
0: Oui, oui. J'invite toutes les femmes à venir se
1: concentrer. Le discours de Jean est aussi clair que celui de son maître. Écoutez-le, Jean continue, il était super.
0: Vierge, à venir se faire.
1: Jean, je sens que je n'en peux plus. Je veux dire, t'es carrément été d'enfer, je veux dire. Arrête de te marrer, Jean, sans déconner, sinon tu vas finir par croire que je suis aussi drôle que ton maître. Ok, et n'oublie pas, quand Raël vient, n'oublie pas de le saluer en aboyant.
0: Vous regretterez vos paroles, vous regretterez vos paroles. Vous regretterez vos paroles, moi. What? Croyez-moi, vous les regretterez.
1: Non, Jean, il faut savoir que Raël est quelqu'un de bien, de gentil.
0: Vous n'avez pas le droit de vous moquer d'une telle...
1: C'est Raël, telle, mais le chanteur.
0: Vous n'avez pas le droit de vous moquer.
1: C'est le chanteur, Raël.
0: Non.
1: Ah merde, on s'est trompé.
0: Maître Raël, le maître de la spiritualité Raël.
1: C'est vrai, moi je suis le maître du Star System, Jean, et je suis obligé de te dire au revoir. Nous allons accueillir maintenant David.
5: Salut.
1: Argenton, 21 ans, bonjour David.
5: Salut, ça va?
1: Bien, et toi?
5: Bien. Ouais.
1: Qu'est-ce qui t'amène?
5: Bah moi je voulais parler d'une expérience que j'ai fait.
1: Oui.
5: Et puis lui il parle d'un sujet ésotérique. Enfin, moi c'est j'ai fait un voyage dans la vie antérieure avec Patrick Drouot, je sais pas si tu connais.
1: Oui, je le connais bien.
5: Non, bien. Sérieux?
1: Tu me connais très très bien.
5: Bon d'accord. Bon.
1: C'est un ami. J'ai mangé chez lui vendredi soir, la veille. Le lendemain j'ai mangé chez Raël.
5: À la mi-Pâques.
1: C'est un ami d'enfance.
5: Ouais. C'est pas un pack.
1: Il est minuit, nous sommes en 2032. Les nouveaux animateurs radio sont... On sera des machines plus tard. Bonjour, c'est Fun Radio. De quoi veux-tu parler?
5: Je veux parler d'une expérience que j'ai faite. Voyage dans les vies antérieures.
1: Nous t'écoutons.
5: Ok, donc j'avais entendu parler d'un truc. C'était faire un voyage dans les vies antérieures. Donc par la relaxation, tout ça. Et puis j'ai décidé de rencontrer une personne qui le faisait. Et j'y suis allé, j'ai pris rendez-vous, tout ça. Et puis donc ça m'a permis de voir certaines de mes incarnations passées. Ouais, c'est...
1: J'ai des interférences. Ah, j'ai des programmes qui se détruisent. Pourquoi merde?
5: Bah parce que c'est bon, j'ai pas envie d'être pris pour un con.
1: C'est trop tard, David.
5: Bon. Enfoiré.
1: Et nous sommes plus des animateurs, nous sommes des robots. Nous devons faire attention à tout ce que nous disons.
3: Voici Jean-François Maurice avec 28 degrés à l'ombre. Vous avez été génial ce soir.
6: Monaco.
7: Bon les filles, on se casse, hein, le dernier disque, et après Hélène, je te ramène à la maison.
8: Ok, tu veux pas danser avec moi le dernier?
7: Si tu veux, ouais.
6: C'est fou.
8: Et moi, je danse tout seul?
6: C'est trop.
9: Bah viens Cécile, on va
7: Bah Cécile,
9: là-bas.
7: Ouais, va danser avec Florent par exemple, tiens.
8: Mm-hmm, d'accord, ouais.
6: Tout est bleu.
7: Oh voilà, ouais. Oula.
6: Tout est beau.
8: Tu sens mon nom?
9: Ah, je te remercie.
6: Tu fermes
8: un peu. Peux-toi un petit peu plus. Hein.
9: Qu'est-ce que tu fais après?
8: Je sens mal, là.
9: Qu'est-ce que tu fais après, Cécile?
8: Je sais pas, je pourrais prendre un verre chez moi si tu veux, je suis toute seule.
6: Brûle ta peau.
9: Non, mais sinon je te ramène.
8: Comme tu veux, c'est toi le plus grand.
9: Ouais, on fait comme ça.
8: Mm-hmm.
9: Oh là, on est bien, Hélène.
8: Ouais, ouais. Et reproche ton
7: petit. Je vais te dire, Hélène.
8: Oui.
7: Je vais te dire, t'assures mieux que largement.
8: Ah bon?
7: Tu sais, je t'ai vu la dernière fois et. Avec Florent, t'as regardé, j'ai craqué direct, il te le dira, hein, Florent. Je suis pas, je veux dire, j'ai jamais autant craqué pour une fille que toi.
8: Et moi, je peux poser une question?
7: Ouais,
8: c'est quoi la bosse que je sens, là?
7: Ça s'appelle la Gaule. Je te jure, je crois qu'il y a une fille, ça m'a jamais autant excité. Mais si tu me poses la question, ça veut dire que tu sais pas trop ce que c'est, ça m'inquiète.
8: Non, c'est pas ça, c'est que j'ai cru que c'était ton briquet.
7: Hein?
8: J'ai cru que c'était ton briquet.
7: Pourquoi?
8: Ton briquet.
7: Ouais, je fume pas, hein.
8: Ah bon? Alors,
7: mais par contre, avec ça, je t'allume quand même.
8: Ah ouais? Chiche.
7: Ah, chiche. Ah ouais. Tu me cherches, alors? Tu sais qu'il y en a plus d'un qui aimerait sortir avec le DJ du Star System Club?
8: Et oui, je vais te rendre heureuse. C'est possible, mais moi, c'est pas le DJ.
7: Je vais te rendre heureuse,
8: toi.
7: Je vais te rendre heureuse.
8: Oui, rends-moi heureuse.
7: Waouh.
8: Ouais, c'est jamais comme dans
7: mon dos
8: comme ça.
7: Ah, tu me chatouilles.
8: Ça, j'ai pas fait exprès. J'essaie de te donner des prix pour pas te chatouiller.
7: Ah, t'es superbe. C'est la fin du disque. De réviser, d'essayer de t'exploser les boutons d'acné. Non, c'est moi, j'ai été con à 16 ans. J'étais vraiment con.
9: Toi aussi?
7: Ah, moi? Ah, moi, j'étais vraiment con. Jean?
5: Oui.
7: À 16 ans, t'étais con.
5: Très con.
10: C'est con, hein.
11: Je suis encore d'ailleurs.
7: Oui, j'allais le dire, on peut rester encore jusqu'à bien plus loin que 16 ans.
10: Jean, qu'est-ce qui t'amène?
11: Moi, je voudrais carrément aller à l'enfer faire un petit kiki donc.
7: Tu t'es pas renseigné là, hein, tout à l'heure, hein, pour Nacera. Tu te renseignes, mon pote, hein. T'oublieras pas?
11: Jean, non, j'oublierai pas.
7: T'as intérêt,
11: non,
7: hein.
11: Pas.
7: Parce que ça se trouve, elle est dans ton bahut, tu fais quoi dans la vie?
11: Je suis en fac de droit.
7: Bon, bah alors sûrement, elle doit faire ça, un truc
11: ouais,
7: style à 19. Enfin, tu feras la voix mystère, hein.
11: D'accord.
7: Allez, c'est parti. Il y a Morgane qui me fait t'es pénible cette année. Oui, mais il y a encore plus de monde qui m'écoute, Morgane, que l'année dernière, donc c'est encore mieux.
12: Allô?
7: Oui, bonjour, vous allez bien? C'est la radio qui vous appelle, vous êtes en direct en ce moment. Est-ce que nous sommes avec Catherine ou Sandrine?
12: Karine.
7: Bonjour, vous allez bien? C'est le Kiki donc qui vous appelle. Alors, je vous appelle pour savoir si vous avez écouté la radio aujourd'hui.
12: Non.
7: D'accord. Vous nous écoutez un petit peu de temps en temps le matin sur Bordeaux Local? Vous nous avez écouté dernièrement parce que voilà, vous avez été tiré au sort, hein, par une carte postale d'un ami qui nous a envoyé, bien entendu, pour le Kiki donc. Ça vous arrive de nous écouter quand même le matin un petit peu quand même? Non. Allô? Vous êtes là, excusez-nous, hein, on vous appelle un peu tard, c'est normal, c'est un jeu de la nuit, tout va bien?
12: Oui, oui.
7: Alors, est-ce que vous voulez jouer avec nous? Il y a un merveilleux séjour à gagner quand même.
12: Oui.
7: Allez, on y va, c'est parti. Soyez bien attentifs. Est-ce que vous nous écoutez un petit peu le matin quand même?
12: Un petit peu.
7: C'est super. Bon, très bien. Alors, est-ce que vous avez écouté ce matin, car il y avait un indice ce matin, bien entendu?
12: Non.
7: Vous nous avez pas écouté ce matin?
12: Non.
7: C'est pas bien grave. Vous savez la règle du jeu, vous la connaissez bien sûr? Hein?
12: Non.
7: Vous savez qu'il y a droit, vous savez qu'on a le droit à 3 jokers, vous le saviez ça?
12: Non, non.
7: Alors, vous avez le droit à 3 jokers, donc 3 possibilités. Est-ce que vous utilisez votre joker? Vous utilisez votre joker?
12: Oui.
7: Bravo! Elle utilise son joker, très bien. Attention, Catherine, c'est bien votre prénom?
12: Non,
7: c'est Karine. Ah, Karine, excusez-moi. Karine, attention, vous êtes bien concentrée? Première question du Kiki donc, il a été en plusieurs fois, il l'a été en plusieurs fois. À votre avis, Kiki donc? Attention, vous avez 10 secondes.
12: Je sais pas.
7: Il vous reste encore 4 secondes, il a été plusieurs fois. C'est l'indice de ce matin si vous nous avez écouté. Attention. Une réponse?
12: Non, je sais pas.
7: Pardon?
12: Je sais pas.
7: Au hasard, on ne sait jamais. Allez-y, dites. Il l'a été plusieurs fois. Il l'a été.
12: Non, je sais pas.
7: Au hasard, au hasard. Vite. Au hasard. Allez-y. Au hasard.
13: Au hasard.
7: Au hasard. Bravo, le public réagit très fort. Alors, à votre avis?
12: Non.
7: Ah, malheureusement, Catherine, il l'a été plusieurs fois. C'est bien entendu disque d'or. Disque d'or. Vous le notez? C'est le premier indice. Alors, est-ce que vous avez écouté la radio cet après-midi quand même un petit peu?
12: Non, du tout.
7: Très bien, donc vous nous écoutez un petit peu quand même? Hein, le,
12: ça dépend.
7: De temps en temps?
12: Ça dépend.
7: Très bien, vous nous écoutez quand régulièrement?
12: Plutôt le soir.
7: Très bien. Alors, est-ce que vous avez l'indice de ce soir?
12: Non.
7: Ah, vous nous avez pas écouté, malheureusement, pas ce soir?
12: Voilà.
7: Alors, vous utilisez votre deuxième joker?
12: Ouais.
7: Allez, elle utilise son... Elle utilise son deuxième joker, c'est toujours le Kiki donc sur Bordeaux Local. Toujours en direct, bien entendu, avec le Kiki donc. Alors, si je vous dis l'indice de ce matin, est-ce que vous êtes prête? Attention, si les oiseaux chantaient, elle en prendrait 3. Si les oiseaux chantaient, elle en prendrait 3. À votre avis, Kiki donc, Catherine? Tournez le sablier, il vous reste encore 5 secondes, Catherine. Le temps qui vous était imparti est écoulé, Catherine. Nous vous écoutons, bien entendu, pour la réponse du Kiki donc. Les 3 oiseaux, s'il y avait 3 oiseaux qui chantaient, elles l'auraient été, c'est...
12: C'est un peu tard quand même pour réfléchir.
7: Ah, quand même. Vous avez écouté ce matin? Vous nous écoutez régulièrement quand même?
12: Ça dépend.
7: Le matin?
12: Ça dépend.
7: Plus le soir quand même. Hein. Alors, on va vous donner bien entendu la réponse de ce jeu, bien entendu. Vous êtes prête? Elvis Presley qui avait chanté la chanson des 3 oiseaux en une fois. Vous vous souvenez, ça vous dit quelque chose quand même?
12: Non, pas du tout.
7: Alors, vous notez comme indice, Elvis Presley. C'est noté ? Très bien. Vous nous avez écouté quand même un petit peu. Vous nous écoutez quand même un petit peu, hein ? Vous nous avez dit, d'accord, c'est ça ? Très bien. Catherine, attention. Troisième indice de Kiki donc. Est-ce que vous êtes prête ? Est-ce que vous les connaissez, troisième indice ?
12: Non.
7: Vous n'êtes pas très fidèle quand même, alors. Hein ? Très bien. Est-ce que vous êtes prêt à utiliser votre troisième joker ?
12: Il y a combien de questions ?
7: Il y a trois jokers. Alors, troisième joker ou pas ? Vous l'utilisez ou pas ?
12: Pourquoi pas ?
7: Elle utilise son troisième joker ! Bravo ! Ça, c'est super. Troisième joker, donc, pour notre amie Catherine. Catherine, toujours là ? Alors attention, concentrez-vous bien, il faut absolument une réponse si vous voulez bien entendu accéder au stade supérieur puisque vous avez l'habitude du jeu, bien entendu, il nous faut au moins une bonne réponse sur les trois pour pouvoir tester au système supérieur. Attention, attention, la question est la suivante, c'est une question très facile mais une question de concentration. Hein. Si je vous dis Catherine, la devance est partie en 8. La devance est partie en 8. À votre avis, qui donc Catherine ?

0: qui vous était imparti est écoulé, Catherine. Alors, à votre avis, la devance est partie en 8. La devance est partie en 8. J'entends une réponse de votre part. Concentration.
1: Non, du tout pas. Là.
0: Alors ?
1: Non, je vois pas.
0: Non. Malheureusement, vous ne pouvez pas y répondre.
1: Non.
0: Vous êtes sûr?
1: Ah oui.
0: Oh, le public va être très déçu, le public va être déçu. Oh, ah oui, le public est déçu, malheureusement, mais qu'est-ce que vous voulez, c'est comme ça, c'est une émission, bien entendu, au public, c'est la nuit, c'est super, c'est sur Bordeaux local. Catherine n'a pas réussi à répondre. Attention, troisième joker, je vous donne donc l'indice. Oui. La devance est partie en 8, il suffisait de nous répondre le chiffre 2. Tout simplement, ce qui était l'indice de cet après-midi, bien entendu. Vous nous écoutez un peu quand même, hein, Catherine? Ah, faut nous écouter quand même plus régulièrement quand même.
1: Ah, oui, il faudrait.
0: D'accord. Alors, vous avez quand même les trois indices. On va essayer quand même de savoir si vous pouvez quand même nous donner un indice. Alors, si on récupère. Hein, d'accord. Donc, on récupère disque d'or, Elvis Presley et le chiffre 2. Vous avez 10 secondes pour nous trouver l'invité mystère. Écoutez bien. Alors, Catherine, un petit indice quand même. Disque d'or, Elvis Presley et le chiffre 2. Attention, dans quelques instants, la voix mystère, Catherine. Hein, vous nous écoutez dans la nuit avant quand même, un petit peu? Attention, la voix mystère, elle arrive.
2: Bonjour.
0: Oh, alors là, c'est facile, hein. Alors là, c'est très facile. Catherine?
1: Oui.
0: 10 secondes pour réfléchir, c'est parti. Catherine, malheureusement, le temps qui était à partie découlé. Catherine, est-ce que vous avez la réponse du kiki donc?
1: Non.
0: Avec la voix mystère, on vous écoute encore une fois. La voix mystère, c'est parti.
2: Bonjour.
0: Ah, c'est facile, hein. Vous écoutez quand même le matin un petit peu au réveil quand même, Catherine?
1: Ah non, pas au réveil.
0: Jamais.
1: Ça dépend.
0: La musique s'arrête. Attention. Attention, Catherine, le temps qui vous est imparti est écoulé, bien entendu, donc il va falloir malheureusement nous donner une réponse, sinon ça va être définitivement, vous savez quoi ?
1: Perdu.
0: Eh oui, vous connaissez la règle du jeu, bien entendu, cela va être définitivement perdu. On vous laisse encore 8 secondes de réflexion avec le petit tambour et ensuite je veux la réponse !
1: Non, là, je sais pas.
0: Vous voulez réécouter une dernière fois la voix mystère, quand même?
1: Non, ça me dit rien du tout.
2: Bonjour!
0: Ah, c'est facile, hein, en plus, aujourd'hui, hein. Vraiment, on est tombé sur un
1: truc. C'est
0: facile. Alors, la réponse?
1: Non, je sais pas.
0: Vite, Catherine?
1: Non, je sais pas.
0: Malheureusement, c'est perdu. Il fallait la réponse, je vais vous la donner. Vous êtes prêts? C'était au revoir. D'où le bonjour de la voix mystère. Pourquoi au revoir? Puisque le disque d'or d'Elvis Presley, c'est le dernier disque d'or qu'il a reçu avant ses au revoir. Et pourquoi deux? Parce que Elvis Presley avait écrit deux superbes albums qu'il avait co-signés avec un artiste qui s'appelait Jean-François Au revoir. D'où, vous connaissiez peut-être? Non, ça
1: non.
0: Vous dit quelque chose? Jamais d'indice? Vous connaissez Elvis Presley peut-être quand même?
1: Ça dépend les chansons.
0: Génial. Catherine, c'est une émission qui est liée en direct sur Bordeaux local. Vous nous écoutez quand même un peu, je le sais, parce que vous avez l'air de connaître quand même la règle du jeu. Vous êtes un petit peu dans le pâté parce que probablement vous travaillez demain, n'est-ce pas?
1: Voilà.
0: Génial. Alors, bien entendu, Catherine, bien entendu, vous allez repartir avec une super boîte de jeux Kiki donc, hein, que vous connaissez bien entendu, que pour trouver d'ailleurs dans le commerce qui est carrément fabuleux. D'accord, malheureusement, nous ne pourrons pas vous offrir le voyage, vous n'avez pas trouvé bien entendu la bonne réponse, Catherine. Vous nous en voulez pas trop?
1: Non, pas du
0: tout. Nous avons été ravis d'avoir été avec vous, d'accord, quand même, hein? Vous nous écouterez plus régulièrement, quand même?
1: On va essayer.
0: Très bien, vous faites quoi dans la vie, Catherine?
1: Étudiante.
0: Ah, super, ça, ça vous plaît?
1: Voilà, oui.
0: Super, on va en profiter d'ailleurs pour saluer toute la profession, hein? Allez, un petit peu d'humour, ça nous fait pas mal sur Kiki donc, en tous les cas, restez de plus en plus fidèles, hein? Bordeaux local, bien entendu, vous connaissez la fréquence, vous connaissez un petit peu le dicton de l'émission?
1: Non, les fréquences.
0: La patate, bien entendu, alors. On va enregistrer parce que c'est la, vous connaissez que c'est la tradition, hein, après avoir bien entendu un auditeur, bien entendu, qu'il soit gagnant ou perdant, cela n'a pas de problème. Tout le monde gagne avec le Kikinong, bien entendu, sur Radio Locale et sur Radio Bolocal. Et Bordeaux, bien entendu, un petit peu partout sur toute la France et les fréquences mégahertz, bien entendu. Alors, le dicton de la fin de cette émission, ensuite nous allons vous laisser vous recoucher, bien entendu, parce que vous travaillez demain, bien entendu. Alors, c'est, bien entendu, le Kikinong, c'est chouette. On vous écoute pour le petit générique. Vous l'écoutez quand même régulièrement, quand même? Alors, écoutez tout de suite, Catherine, nous avons besoin de votre témoignage et vous nous dites, pour terminer et pour finir grandiose, vous nous dites simplement le Kikidonk, c'est chouette. On y va.
1: D'accord. Le Kikidonk, c'est chouette.
0: Oh ouais, elle est fabuleuse, bien entendu. On vous embrasse, Catherine.
1: Merci.
0: On vous rappellera. En tout cas, vous avez été tiré au sort, hein. C'est vraiment fabuleux, non?
1: Oui.
0: Peut-être un petit peu la voix mystère pour terminer? Quand même, non?
1: Non. Je suis pas très imitatrice.
3: Bonjour.
0: Vous nous avez dit quoi, Catherine?
1: J'ai dit je suis pas trop imitatrice.
0: Ah, c'est super. Catherine, on vous embrasse, on vous souhaite une excellente nuit, faites de beaux rêves, et puis n'oubliez pas de rester fidèle, bien entendu, à Bordeaux Local. Alors, bien sûr, c'est le Kiki donc, et c'est sur 108.7 en mégahertz. Ok?
1: Allez.
0: On vous embrasse, Catherine.
1: Au revoir.
0: Mille bibis. Bon bah voilà Jean.
4: Oh elle a bien marché quand même.
0: Oh complètement.
4: Ah ouais.
0: Elle a rien capté la pauvre.
4: Complètement.
0: Hein? Bah, elle était pas mal hein.
4: Pas mal ouais.
0: Ah, pas mal, pas mal. Un peu dans le pâté, elle a pas dû comprendre là.
4: Elle a pas tout capté non.
0: Elle me connaît pas elle.
4: Non pas du tout.
0: Ah pas du tout et c'est pour ça donc là c'est fabuleux quoi.
4: Ouais.
0: Bon bah écoute, super.
4: Ouais.
0: La prochaine fois, on fait ça à Sandrine?
4: À Sandrine, ouais. Je peux passer un petit message?
0: J'aime bien, c'est que toute la soirée, au lieu de l'appeler Karine, je l'appelle Catherine. Et elle relève pas du tout, elle.
4: Mais en fait, c'est Sandrine, quoi. C'est sa copine et... C'était pas Karine, c'était sa copine.
0: C'était la copine de Karine, c'était
4: ouais,
0: qui?
4: Ouais, sa copine, ouais.
0: C'est Sandrine?
4: Ouais.
0: Ah bon, moi, je l'appelais Catherine.
4: Ouais, mais... Pff, je sais pas pourquoi elle a dit ça, quoi, mais bon...
0: Mais c'est pas grave.
4: Ouais.
0: Bon, moi...
4: Je suis prêt.
0: T'enregistres?
4: C'est parti.
0: Bonjour. C'est parti?
4: C'est parti.
0: Bonjour. Vous êtes bien au...
4: 99?
0: Mais non! C'est mon message.
4: Ah, ok, d'accord.
0: Tu dis rien, laisse tomber, c'est normal quand il y a des blancs.
4: Ah, ok.
0: On recommence.
4: Bah, attends, je le remets à zéro. Oui, ça vient.
0: Tu me dis, hein. Et après, il faudra qu'on le réécoute. Je veux?
4: Ça y est.
0: Bonjour, vous êtes bien au... Mais je ne suis pas là pour le... Mais si vous le désirez, vous pouvez me laisser un... Et je vous rappellerai dès mon... Merci beaucoup d'avoir... Et à bien... Terminé. Tu n'as tellement plus d'auditeurs que tu dois parler avec un répondeur. Oui, bien sûr, Jean, c'est ça. Toi, il y en a content d'être là. Toi, il y en a pas trop Google, Jean. Hein, bien sûr, hein. 17 ans, département 61. C'est bien, Jean. Je continue sur le Minitel. Tu me... T'es très fort ce soir. Jean, j'étais en pleine forme. Hein. NB qui nous fait « Je veux du cul, du cul, du cul, du cul, du cul. » Oui, 99 ans, département 50. Bien sûr, on va te mettre du cul, NB. Il n'y a pas de problème. Alors Sébastien, c'est bon, j'arrête là, hein. Je te préviens, je te laisse 20 secondes. Seb?
5: Ouais.
0: Bon, ça marche ton truc ou quoi?
5: Ouais, c'est le bordel.
0: Bon, bah écoute, quand ça marchera, tu me fais signe, hein,
5: ouais,
0: d'accord?
5: Ouais, bah, c'est pas... Sinon, je peux laisser un petit message?
0: Oh, vas-y.
5: Ok, bah je voudrais dire bonsoir à Joël, ma mère, et puis...
0: Oh non, si c'est pour un petit message, des bonjours, des machins, ras le cul, hein. Salut, E.T.
6: Oui, bonsoir. Ici, E.T. téléphone maison. Bonsoir, Max. Non, c'était moi. Je suis pas Max, je suis Eddie.
0: Même des sucettes?
6: C'est six, mon pouce. C'est une question.
0: Donc c'est moi qui attire ces gens-là sur cette antenne, hein, Florent. C'est ça, c'est grâce à mon aisance au micro qui fait que je me ramène tous ces gens-là, quoi.
6: C'est une question, Max.
0: J'attire tous les tarés de la planète, moi. Oui.
6: Max.
0: Oui.
6: Combien j'ai de doigts?
0: Tu as 4 doigts.
6: Non.
0: Si.
6: Donc, tu m'as déjà vu.
0: Oui.
6: Et alors?
0: Eh ben... Ne quitte pas, on a Spielberg qui vient d'appeler et il voudrait faire, il voudrait te reparler pour un contrat, tu sais, pour un deuxième film.
6: Non, je prends trop cher.
0: On perd tout. Elle est où cette putain de photo? Oh putain, j'en étais sûr, on me l'a déjà choucravé, j'en ai marre. Où est-ce qu'elle est cette photo de Nacera, normalement?
3: Prends-moi la photo, toi, au lieu de rien foutre! Tu m'énerves! Tu me fais chier, putain! J'en ai marre!
0: Bon, elle est où cette photo? Putain, c'est toi qui l'as.
7: Non,
0: putain, sans déconner, il me l'avait piqué cet enfoiré. Elle fait bien quelque chose avec.
7: Oui.
0: Donc c'était une menteuse, Nacera. Petite vicieuse, vas-tu penser m'avoir, la Nacera? Je suis sûr qu'elle est là, qu'elle nous écoute en ce moment, qu'elle est en train de s'éclater à savoir que j'ai craqué sur elle et qu'elle m'appellera jamais et qu'elle m'envoiera du courrier avec ni son adresse, ni son numéro de téléphone et que je vais continuer à baver comme un malpropre, comme vous l'êtes de temps en temps en entendant des voix de filles et je vais être là en train de me... Hein? Ah, Nacera, si tu pouvais être celle de la photo, ça serait merveilleux. Mais je sais que ce n'est pas toi.
8: Je te dis que c'est moi.
0: C'est pas toi.
8: Mais si.
0: Qu'est-ce que tu fais sur la photo avec tes tresses?
8: Mais je t'ai mis, mais je fais rien.
0: Eh ben justement, t'es une petite menteuse.
8: Mais non. Non, tant pis. Hein.
0: C'est pas grave.
8: C'est pas grave.
0: Tu m'en veux pas si je te crois pas? Qu'est-ce c'est que tu as marqué sur la photo?
8: Qu'est-ce que j'ai marqué?
0: Ouais.
8: Mais j'ai fait une signature avec ton prénom et le mien.
0: Quoi?
8: J'ai fait une signature avec ton prénom et le mien.
0: Où est-ce qu'est marquée la signature?
8: Où est-ce qu'elle est marquée?
0: Ouais.
8: Bah, en bas à droite.
0: Quel est ton style d'écriture?
8: Vas-y, arrête de me poser beaucoup de questions comme ça.
0: Sur un bout de papier, c'est un bout de papier bien spécial. Sur quoi tu me l'as écrit?
8: Ouais, tu sais quoi? Laisse tomber.
0: Eh oui, je sais bien que tu ne l'es pas. Hein. C'est dommage, hein, ça a failli marcher. Hein.
8: D'accord, c'est pas grave.
0: Tu m'en veux pas?
8: Non.

0: Alors déjà, je tenais à dire, avant même que tu nous dises ce que tu en penses, qu'il faut, ok, qu'on change la mélodie, mais qu'on n'écorche pas les textes. On dit pas des disques, mais on dit des dix.
1: Non,
0: des
1: mais moi, j'ai écorché le texte déjà, j'ai changé un mot, et c'est pas mal. C'est une surprise.
0: Bon, qu'est-ce que t'en penses?
1: Moi, j'en pense, et c'est pas mal, pour s'éclater un peu. Il faut bien qu'on m'en prenne un peu.
0: Ah oui. Attention, maintenant, c'est un message de toi-même, hein, sur le répondeur.
1: Moi, mais c'est pas moi qui a fait ça.
0: Non, non, mais maintenant, on écoute.
1: Oui. Salut, Marc, c'est Jean-Pierre. Alors, voilà, je t'appelle, je te laisse un message, parce que j'aurais voulu savoir si tu pourrais me donner des idées pour enregistrer des jingles que j'allais enregistrer au second enregistrement, mes nouveaux titres refaits en musique, là, bientôt, là. Et si tu pourrais voir, peut-être même, d'ailleurs, avec le PDG de Sun Radio, s'il pourrait pas, mettons, je sais pas, un peu m'aider financièrement. Ouais. Enfin, je demande pas trop quand même. Mais moi, je suis bon, dépourvu d'argent, je vais faire tout le possible. Mais je suis dit, on pourra peut-être jouer au jeu de la vérité ensemble sur ta radio.
0: Jean-Pierre, dis donc.
1: Super bien, hein.
0: Ah bah, c'est génial. Et pourquoi ça se remet toujours au 1? Il faut le régler à chaque fois.
2: Ah ouais, mais c'est les aléas du direct.
0: Bon, d'accord. Okay. Bon, ils vont changer tout ça, sinon je vais exposer les bécanes.
2: Vous voulez des jingles?
0: Hein?
2: Ils voulaient des jingles?
1: Bon, oui, on pourrait se préparer, de toute façon, je lance le jeu d'enregistrement.
0: Qu'est-ce que tu voudrais, toi, Jean-Pierre?
1: Hein?
0: Qu'est-ce que tu voudrais qu'on fasse ensemble?
1: Ben, on pourrait faire, je pourrais faire de la publicité, moi, sur Sun Radio, pourquoi pas?
0: Ben attends, on va réécouter ton message, j'ai bien compris.
1: Salut, Marc, c'est Jean-Pierre. Alors, voilà, je t'appelle, je te laisse un message, parce que j'aurais voulu savoir si tu pourrais me donner des idées pour enregistrer des jingles quand que je...
0: Ah ouais, des jingles? Quand est-ce que tu veux faire des jingles?
1: Je vais me préparer, c'est-à-dire, moi, j'attends... Je vais enregistrer à la fin du mois là, au studio d'enregistrement, et j'aimerais que tu prennes contact avec ce type.
0: Ouais.
1: Si tu pourrais payer pour moi, ça serait sympa. J'ai pas de fric et je travaille plus.
0: Qu'est-ce qu'il y a?
1: J'ai pas de fric et je travaille plus.
0: Et moi, tu crois que j'ai du fric?
1: Bah, je pense que tu en as plein, ouais, quand même. Et tu portes ton nom quand même.
0: Ouais, ouais, hein? C'est pognon.
1: Tout pognon que t'as, tu pourrais le mettre sur un mètre, tu vois. Dans mon appartement, je pourrais me rouler dedans.
0: Alors, ce que je peux faire, c'est te refaire ton appart aussi.
1: Pourquoi pas? Ben non, il n'est pas à moi l'appart, il est sur location.
0: Ouais, mais bon, on pourrait aménager un petit truc, un petit studio d'enregistrement chez toi, non?
1: Vraiment, bien sûr.
0: Bah, tu le mérites quand même.
1: Bah, bien sûr.
0: Hein? Mais t'as talent. Ça serait bien que tu bosses de chez toi, non?
1: Ouais, si j'aurais une équipe avec moi, on en ferait des trucs, hein.
0: Ouais,
1: mais je crois que c'est pas un album que je sortirais par an, c'est deux.
0: Voilà. Elle sait qu'on pourrait vite faire une compil, on va qu'il y a de quoi se faire du pognon, hein.
1: On va sortir l'intégrale, carrément.
0: Oh, on va pas s'emmerder la vie.
1: Le titre de l'album, l'intégrale.
0: Bah, c'est ce qu'on a dit la dernière fois, Jean-Pierre, hein.
1: Eh oui.
0: Eh oui, donc, Jean-Pierre, on va discuter ensemble un petit peu de politique.
1: Ouais.
0: Hein, donc, on va attaquer le sujet, alors.
1: Je lance un message à Jacques Lang, je l'ai vu, tout le monde en parle. Donc, il a dit, ça serait bien de donner des joints aux jeunes, ça serait bien, oui, ouais, de mettre ça en commerce au début de tabac, et que les gens, ils achètent des joints, à partir d'un certain âge, qui viennent voir voter, et donc ça ferait une taxe encore pour l'État. Puis en plus, ils pourraient baisser d'autres taxes. Et Jacques Lang, comme il a dit, des victimes comme des personnes qu'avec l'administration, ça serait bien qu'on s'en occupe parce que ça devient grave après.
0: C'est clair. Bon,
1: alors, mon cas, moi, c'est le même.
0: Jean-Pierre, on va se retrouver dans un instant. On va donc parler de politique ensemble. Bon, évidemment, ce sont des questions de la vie de tous les jours, mais c'est important que tu y répondes correctement et que tu nous donnes ton véritable point de vue, ce qui nous permettrait, nous, déjà, de savoir, et surtout pour les artistes et professionnels qui nous écoutent ce soir de l'autre côté de la radio. Il y en a quelques-uns du milieu qui puissent savoir un petit peu si tu es un artiste engagé. Je pense que Jean-Pierre, t'as pas la langue dans ta poche.
1: Je suis comme Balavoine et même pire que Balavoine.
0: Eh ben écoute, on va vérifier ça d'ici
1: quelques... Vous faisiez des textes sur la politique et tout, alors moi, vous avez vu le test que vous avez lancé hier soir,
0: hein? Eh ben écoute, on va vérifier tout ça d'ici quelques instants, Jean-Pierre, ça risque d'être chaud. Et puis ensuite, on terminera cette nuit Radio Libre du Star System avec un blind test. Vous pourrez jouer d'ailleurs par l'IRC ou par le Minitel. On donnera toutes les fréquences et tous les numéros, toutes les indications, toutes les adresses juste après. Il y aura Baptiste, comme on le disait, Céline, Christophe et Yankee qui viendront participer à ce petit blind test. Voici Anne Clark sur Fun Radio avec Hard Darkness, remixé par les Hard Floor. Et puis on se retrouve juste après pour la suite et fin de la Radio Libre, donc avec Jean-Pierre entre autres. 0803 08 5000 si vous avez quelques petites questions à poser à Jean-Pierre concernant la vie de la politique et un artiste engagé comme il le disait aussi au même titre que Balavoine à une époque. 0803 08 5000.

0: Le porte-parole de la jeunesse, il a été décrété pour ces 10 dernières années comme étant l'artiste préféré des jeunes de 15 à 25, 30 ans. Il nous fait l'honneur ce soir d'être avec nous sur le plateau de Je répondrai à tout, notre ami Jean-Pierre Sauzet. Bonjour Jean-Pierre.
1: Bonjour.
0: Merci de bien vouloir accepter notre invitation. C'est la première fois que vous allez enfin parler sur le monde de la politique et puis surtout sur toute l'actualité hein, en ce moment qui est assez brûlante.
1: Ok.
0: Pour ça, plusieurs journalistes, Fildard du magazine Le Point. Nous avons également du magazine Le Figaro Manu.
2: Bonsoir.
0: Et Apolline du magazine Le Monde.
3: Bonsoir.
0: Alors Jean-Pierre, d'abord...
1: Oui.
0: Oui, enrhumé ?
1: Non, je m'adjoins, tu vois. Moi, je me la ronce.
0: D'accord. Alors Jean-Pierre, soyons sérieux, parce que là, on va essayer de tout savoir sur la politique.
1: Bah avant de commencer, je dis un bonjour à la gendarmerie de E. Commissariat du Tréport et ainsi à ceux qui me connaissent.
0: Ouais, oh, d'accord, ok, très bien.
1: Et alors, à Paris.
0: Alors, très bien. Alors,
1: et surtout à Chevènement.
0: Bah écoutez, Jean-Pierre Chevènement vous
1: merci
0: écoute.
1: Merci pour ce humour qui peut nous faire la télé super bien.
0: D'accord. Alors, Jean-Pierre, peut-être une première question. Qui souhaiterait en poser une Fildard, je vois le point. Alors, allez-y.
2: Bonsoir, Jean-Pierre.
1: Bonsoir.
2: Donc, on vous a vu récemment aux côtés de Daniel Cohn-Bendit.
1: Oui.
2: Oui, l'écologisme.
0: Oui.
2: Donc, on voulait vous demander si vous étiez pour ou contre le PACS.
0: Alors, c'est vrai, Jean-Pierre, le PACS, justement, vous êtes plutôt pour ou contre.
1: Vous pouvez expliquer ce que c'est, au moins?
0: Bah, le PACS, c'est une sorte de gros sac plastique dans lequel on pourrait mettre des aliments.
2: On dit PACS.
0: On dit PACS.
1: C'est-à-dire, recyclage et tout, là?
0: Voilà, exactement. Alors, c'est par rapport à l'écologie, oui.
1: Ok, ouais. Ben, c'est bien de s'occuper de la terre et de l'environnement quand même, c'est vrai. Mmh. Ça s'est pourri un peu partout, mais bon, ça va être dur quand même. Hein.
2: Vous avez voté demain, vous allez voter écologiste, vous allez coller des affiches, je vais voter comment?
1: Attends que je vote, je peux pas vous répondre si je vais voter écologiste. Tout, c'est la gauche ou la droite?
0: Je sais pas, qu'est-ce qui vous arrange?
1: De toute façon, de gauche comme de droite, je dirais, ils peuvent sauver l'avenir et vivre la République française.
0: Ah bah écoutez, c'est une belle parole, Jean-Pierre. Nous avons une question maintenant du...
1: Ça sert à rien de critiquer Jospin, ça sert à rien de critiquer Chirac, qui est d'ailleurs président. Hein.
0: Ah ouais, qu'on embrasse.
1: Super bien.
0: Bon, il est super bien. Lui. Alors, une autre question de la part de Manu.
4: Merci. Oui, tout à fait. Bonjour Jean-Pierre. Oui. On vous a vu à la tête d'une manifestation dans le Cortez. On vous a vu lancer des 2-3 pavés sur des CRS. Qu'est-ce que vous pouvez en dire?
0: Ah ça c'est vrai, on a eu des images qui ont été diffusées sur toutes les chaînes françaises et étrangères.
1: Oui.
0: Ah, au journal de 20h. Oui. Et comment vous en êtes arrivé là, vous retrouver dans la rue et à jeter des pavés comme
1: et
0: ça?
1: Eh ben, j'en suis arrivé là et que eux, ils ont les moyens de se défendre. Hein. Toute façon, il faut savoir se défendre dans la vie. Donc les gens, ils veulent manifester, on leur lance les CRS, c'est ta gueule, hein. Alors, il faut bien défendre ses valeurs.
0: C'est vrai. Vous, aujourd'hui, est-ce que vous avez, demain, Jean-Pierre, si vous allez sûrement avoir une famille, des enfants, vous avez peur pour l'avenir de vos enfants ou pas?
1: Pas du tout, parce que...
0: Vous êtes confiant?
1: Ça va s'arranger, il faut avoir confiance à la politique, sinon la politique ça n'existera plus.
0: Vous avez entendu parler des centrales nucléaires en Allemagne, là, comme quoi tout allait arrêter. Vous en pensez quoi, vous, des déchets nucléaires, tout ça, ça vous touche un peu? Vous vous sentez concerné? Vous avez un avis?
1: Chez moi, il y a une centrale nucléaire, mais je pense que c'est bien géré, ça peut être que bon, ça peut porter bon coup de tout, mais ça fera toujours ça plaît, mais ça ne plaira pas à d'autres, c'est vrai, c'est dangereux, on pourrait les faire à York, à côté des grandes villes.
0: Tout à fait.
1: Donc il y a quand même des catastrophes. Hein.
0: On a Apolline qui souhaitait vous poser une question également.
3: Oui, bonjour Jean-Pierre.
1: Bonjour.
3: Donc il y a beaucoup de problèmes de délinquance en ce moment,
0: ça
3: fait beaucoup de bruit. Et puis on a entendu dire en fait que vous étiez à la tête d'une bande de jeunes qui auraient mis feu à des voitures et à des poubelles.
0: Ah, ça c'est faux quand même.
1: Oh, c'est faux du tout.
3: C'est faux?
1: Ok.
3: Comme quoi, il y a des bruits, mais on
1: peut pas... Les jeunes, bon, ils commencent à en avoir marre, ils croquent, ils cassent, hein.
0: Vous trouvez ça normal, vous, et le chômage, par exemple? Vous pensez qu'il y a des solutions, justement, pour ces jeunes? Parce que les jeunes des cités, c'est souvent d'eux dont on parle, et qui vont mettre des maisons à feu et à sang, des voitures. Vous pensez qu'il y a des solutions?
1: Vous avez des solutions.
0: Vous avez des propositions, vous, à soumettre?
1: Tu as des propositions, Jean-Pierre? Des propositions secrètes à soumettre au gouvernement, bien sûr. Il y a des solutions.
0: Ça serait lesquelles?
1: Je peux pas le dire à l'antenne, mais il y a des solutions.
5: Sans secrète.
1: Parce que je vais vous dire quelque chose.
0: Oui.
1: La gauche a passé. La droite a passé. Qu'est-ce qui a changé? Rien.
0: Rien. Ça empirait, ça n'a cessé d'empirer. Est-ce que vous pensez que justement il ne faudrait pas une coalition entre la droite et la gauche et que tout le monde se serre la main? Parce qu'après tout, la politique.
1: Vous savez, l'arbitre de la politique que ça peut être, ben, ça peut être les gens aussi. Hein, ils m'ont marre, des fois ils vont plus voter, mais.
0: Ouais, mais les arbitres, c'est la population, parce que c'est eux qui vont voter, c'est eux qui mettent les petits papiers dans l'urne, donc c'est eux qui décident quelque part
1: de. Pour aller voter contre pour la politique, on leur fait plaisir, on va voter pour eux. Ils promettent des choses qui ne tiennent pas toujours.
0: Alors pourquoi les gens votent toujours, Jean-Pierre?
1: Ils sont cons de se faire avoir avec ça.
0: Très bien. On a une question justement de Fildar qui est dans la continuité de cette conversation.
6: Justement, oui, vu votre notoriété, maintenant que vous êtes assez connu, est-ce que vous envisageriez de faire un peu de politique, de faire partie d'un mouvement ou de créer un mouvement pour faire avancer un peu?
1: Moi, je dirais de toute façon, si la politique arrive à relever le défi de la France, j'aurais pas besoin de faire politique, ça serait agréable pour eux, parce que eux, c'est leur métier.
0: Ouais.
1: Et de toute façon, quand je voyais Yves Montand, qui voulait être président de la République, tout le monde disait, ouais, il est libre et tout, mais il voyait
0: que
1: la France souffrait quand même, il y avait Coluche aussi.
0: C'est vrai,
1: c'est
0: vrai.
1: Il faisait ça de degrés.
0: Mais c'était juste
1: ça
0: pour
1: faire marcher quand même.
0: Ouais, mais enfin c'était juste pour faire réagir les gens, Jean-Pierre.
1: Bien sûr,
0: aujourd'hui,
1: vous voyez, longtemps, ils avaient des bons projets, voilà.
0: On parle des problèmes de guerre, on parle des problèmes. Enfin, on va rester sur le territoire français quand on voit aujourd'hui la pollution, quand on y voit des problèmes d'écologie. Donc, quand on voit la jeunesse qui se dégrade.
1: C'est des vers, ça, non?
0: Quand on voit le 31 décembre qui s'est passé du côté de Strasbourg, quand même, on sent qu'il y a un problème vis-à-vis de la jeunesse. Est-ce que vous pensez réellement que les hommes politiques peuvent trouver la solution et la parade à tout ça et retrouver du travail et le moral?
1: Oui.
0: Mais comment? Mais quelles sont ces solutions, Jean-Pierre?
1: On prend un temps, un délai, on discute, puis il faut qu'ils voyent entre eux.
0: Mais vous savez bien que les hommes politiques, Jean-Pierre, discutent de temps en temps, parce qu'on on les critique à savoir qu'ils sont au courant de rien, qu'ils ne viennent pas sur le terrain, qu'ils ne comprennent rien.
1: Ouais, mais ça fait des années que je vois des émissions de télévision sur la politique.
0: Ouais.
1: Ils sont en train de se bouffer la gueule les uns les autres.
0: Et il faudrait marcher main dans la main, parce qu'après tout, la politique, c'est fait pour faire avancer une nation et un pays. Donc il faudrait qu'à un moment donné, ils disent tous, on a chacun essayé de notre côté. Nous, pendant 10 ans, nous, pendant je sais pas combien d'années, personne n'y arrive. Est-ce qu'à un moment donné...
1: Je suis d'accord, de toute façon, pour les Verts, pour que la France soit propre, bien sûr, c'est bien. Si on pourrait même mettre une amende à celui qui fait exprès de cracher la terre, ça serait pas mal, je trouve.
0: Ah ouais, vous pensez que le fait que demain on mette une amende pour quelqu'un qui fait caca dans la rue, qui pisse derrière un mur ou qui crache dans la rue, ça va trouver des solutions pour le chômage?
1: Comment?
0: Et vous pensez que ça va aider à trouver des solutions pour le chômage?
1: Non, pas ça, non.
0: Non, quand même pas, vous déconnez, là.
1: Non, mais de toute façon, il y a des solutions à trouver, hein.
0: Ouais.
1: Faut les bouger un peu, ces gars-là.
0: Ouais. Il y a des choses qui vous révoltent aujourd'hui dans la vie de tous les jours?
1: Bon, il y a pas mal de choses.
0: Comme par exemple?
1: Bah déjà moi, qui arrive déjà pas à être chanteur et que je suis inscrit au palais, vous voyez, hein.
0: Alors justement, alors là,
1: finir mal,
0: là,
1: rassurez-vous, hein.
0: Ça tombe très bien.
1: Si je m'attaque à Fun Radio, ça vous ferait plaisir, non? Ou RTL? Sandrine Martin, qu'on est très bien, vous savez, hein.
0: Ouais,
1: pourquoi pleurer dans les années 92?
0: Ah, c'est clair.
1: C'est sympa, cette gonzesse.
0: Jean-Pierre, justement, alors vous, qui avez quand même quelques difficultés à
1: faire
0: aussi, de la
1: vie. Je suis comme les jeunes, je veux défendre ma peau, je veux réussir.
0: Alors justement, est-ce que vous pensez qu'on ne vous donne pas votre chance?
1: Bah bien sûr qu'on ne donne pas ma chance, parce qu'il y a des tas de gens qui m'aiment bien, mais les maisons disent qu'ils reçoivent tellement de cassettes qu'ils ne peuvent pas écouter tout le monde. Puis c'est un peu la mafia, comme on dit.
0: Ouais.
1: Mais je suis tellement choqué par tout ça, parce que c'est vrai, j'ai fait chier le monde, j'ai harcelé les marronniers sans leur vouloir aucun dommage. Bah maintenant, je m'adresse carrément à la mafia, moi. À la poudre. S'ils peuvent m'aider, s'ils peuvent condamner Fun Radio puis m'aider, moi. Comme on dit, c'est dangereux, mais aussi la politique, c'est dangereux. Les gens sont sûrement des suicides, vous voyez pas? Hein?
0: Ouais, mais là,
1: on va arrêter à la douane des gens qui font de la drogue, hein?
0: Alors
1: les gens sont dangereux, mais que la politique aussi, c'est dangereux. Tant que les gens craquent, ils sont au chômage et tant qu'ils suicident.
0: Bah ouais, mais là, oui,
1: faut que ça bouge de côté.
0: Faut que ça bouge, oui. Genre, peut-être que Apolline, une petite question justement en rapport avec la chanson directe.
3: Oui,
0: ou pas,
3: Jean-Pierre, est-ce que vous avez déjà fait le pied de grue devant des maisons de disques pour imposer vos morceaux, en fait?
0: Peut-être ça aussi, Jean-Pierre, oui.
1: Non, mais bon, je peux pas aller juste à là quand même, parce que.
0: Une grue, ça coûte cher. Hein.
1: Non, mais.
0: Parce sur un chantier, il faudrait qu'il y ait les maisons de disques jusqu'en face, c'est un bordel.
1: C'est dur, hein.
0: Ouais, 60 mètres de hauteur pour une cassette.

0: J'y arrive pas, je me retrouvais 3 mètres sous terre et j'en ai rien à branler, je serais chanteur au paradis.
1: Ah, ça c'est joliment dit ça. Mais est-ce que tu penses que c'est pour bientôt là? Est-ce que tu sens que ça arrive?
0: J'espère que c'est pour bientôt parce que c'est vrai quand même. Moi je croyais que c'était truqué, phone radio, mais on laisse des messages. Bon, il y a des gens qui téléphonent.
1: Attends, c'est pas truqué, tu passes quand même tous les soirs en direct en ce moment et on passe ta musique.
0: Ouais, bien sûr, mais c'est comme ce Skyrock. J'y passais, tout le monde sonnait, j'ai même été invité à Skyrock, c'était la dernière fois, c'était au mois d'août.
1: Ouais.
0: Tout le monde le appelait en disant on veut ce gars-là.
1: Et Sky n'a rien fait de toi?
0: Ben non, ils peuvent pas.
1: Sky, c'est des...
0: C'est
1: des voleurs, c'est des voyous, Skyrock.
0: Bon, on a bien on s'est bien marré, je regrette pas. Hein.
1: Ouais, mais ce sont foutus de ta gueule. Ouais, mais ce sont foutus de ta gueule.
0: Ouais, mais c'est pas grave, tant que je fais de ma gueule. Puis moi, j'ai fait du mal au Marouani, donc on est quitte.
1: Ouais, t'es quitte. Alors enfin, que nous, Fun Radio, on va faire quelque chose de toi.
0: Ben j'espère qu'ils vont faire quelque chose de moi, comme ça Marouani sera content.
1: Bah évidemment, il sera fier.
0: Voilà, les pourris autour de moi, l'administration, tout ça.
1: Bah on les emmerde, tout ça.
0: Les emmerde, les petits chats à la con, là, Dubo, là.
1: Bon, alors,
0: Jean-Pierre. Ouais.
1: Il y a notre PDG, Axel Duroux, qui est en ce moment en train de bosser comme un dingue, puisqu'il est parti aux Seychelles.
0: Ouais.
1: Hein, donc il n'en branle pas une. Est-ce que tu aurais un message à faire passer à notre PDG qui se la coule douce?
0: Bah, j'ai un message que je vais faire passer qu'ils me produisent tant qu'il est temps, c'est tout, voilà.
1: Hein. Ah, il n'y a pas à discuter,
0: voilà,
1: quoi.
0: Ouais. Un autre, hein.
1: Bah, sinon, c'est la mafia qui va venir.
0: Bah, sinon, peut-être la mafia, je lance un message, ils peuvent m'aider, ça serait agréable.
1: Tu es de quelle ville?
0: Moi, je suis Nashville, Seine-Maritime.
1: Nashville?
0: Nashville, ouais.
1: La country music. Et tu connais Eddie Mitchell, alors?
0: Eddie Mitchell, ouais.
1: Ouais.
0: Donc je connais par la télé et tout, mais...
1: Alors, avant de se quitter, tu vas rester avec nous pour le blind test. On peut le suivre? On peut pas? C'est impossible? Non. Non, d'accord, ok. Donc, une dernière question. Quelqu'un encore en conclusion? Est-ce qu'il y a quelqu'un encore cette année? C'est bon?
2: Moi, je pense que vous avez quand même un avenir.
1: Ouais.
2: Aussi bien dans la politique que dans la chanson, parce que vous avez de bonnes idées et que...
0: Oh oui, parce que la politique, qui relève les Français.
1: Ouais.
0: Il y a des choses à faire, ça peut pas être fait du jour au lendemain.
1: On est bien d'accord.
0: Et, s'ils font rien, moi, je ferai quelque chose, moi. Même si je me prends dans la tête, je ferai quelque chose. C'est tout. Je défendrai la valeur des Français, j'ai des idées, je vais parler de la radio. Je ne veux pas faire de politique, je peux les aider simplement. Rien de plus.
1: Ok. Manu, une petite conclusion, quelque chose?
2: Oui, j'aurais aimé savoir, comme il y a tous les jeunes qui l'écoutent et qui sont fans de lui, s'il avait une phrase à leur dire simplement. Qu'est-ce que ce serait, Jean-Pierre? Si vous aviez une seule phrase à dire à tous les jeunes qui vous écoutent,
1: Message à faire passer
2: un
1: aux
2: message,
1: jeunes.
2: Oui.
0: Bah, qu'ils attendent la réussite puis qu'ils vont être heureux. C'est tout. Il faut sauver la jeunesse. Aider,
1: ça. Ah, ça c'est bon.
0: Pour voir le grand-père et la grand-mère dans le jardin.
1: Pour sauver la jeunesse.
0: La jeunesse quand même, c'est vrai. Hein.
1: Ouais, c'est vrai. Apolline, un message à passer, un dernier mot? Non, peut-être
3: non,
1: pas.
3: Non, bah, Jean-Pierre, je trouve aussi que vous avez du talent. Et
0: j'ai un message à passer à tous les prisonniers.
1: Bah, c'est bien.
3: Jean-Pierre,
1: tu pourrais écouter au moins Apolline.
0: Apolline, oui.
1: Vas-y.
3: Non, mais Jean-Pierre, je disais que vous aviez du talent et j'espère que vous allez réussir.
1: Ouais, c'est vrai, c'était pas
3: très intéressant. On attend que ça. Ouais, non, c'était pas intéressant, mais tu vois, ça vient du fond du cœur. Donc,
0: bah, on est deuxième degré, mais moi, c'est pas du deuxième degré.
1: Ah, non, mais attends, nous, on te prend.
0: Jean-Pierre,
1: on rigole de toi au départ, mais maintenant, on te prend très au sérieux parce qu'on te passe tous les soirs et on passe ton lit tous les soirs. Attention, hein.
0: On pourrait faire un livre sur moi, c'est pas du tout.
1: Attention, parce que ça plope beaucoup, là, sur les bras, donc évitez de taper dessus. Jean-Pierre,
0: ouais.
1: Je te souhaite une bonne soirée.
0: Ouais.
1: Bonne bourre, amuse-toi bien.
0: Bonne bourre à tout le monde, puis j'embrasse toute la politique quand même. Hein?
1: Ah, tu sais, je crois
0: qu'il y en a des bons dedans. Il faut faire des bonnes choses.
1: Il y en a peu, mais il y en a quelques-uns quand même. Hein.
0: Oh, comment?
1: Il y en a peu, mais il y en a quelques-uns quand même.
0: Bah oui, voilà. Ouais.
1: Jean-Pierre, bonne bourre.
0: Bonne bourre à vous, salut les gars.
1: À quand? À demain, après-demain?
0: À demain, pourquoi pas? On ferait une émission sur le lieu de la vérité.
1: Ah bah, pareil.
0: Je sais pas, que vous donnez des idées.
1: Alors, des vraies questions, plus des questions, on va faire des vraies questions, vraiment des questions où tu réponds sincèrement. Les questions.
0: Ouais, bien sûr, hein. Mais je ne peux pas toujours passer sur Fun Radio, il faut laisser la place aussi un peu aux
1: gens. Non, mais on fera des émissions, à quelle heure demain? C'est jeudi?
0: On est jeudi.
1: Non, on fera ça lundi alors.
0: Ouais. Ok, ouais.
1: Ah, le jeu de la vérité, vous pourrez poser vos questions au 0140 521 521. Mmh. 0140 521 521 pour lundi, Jean-Pierre, ok?
0: Et puis je lance un message à Jordan là.
1: Ouais.
0: J'écoute ce qu'il fait, c'est bien. Si réellement il veut devenir chanteur, bah j'y souhaite, c'est tout. Et il faut savoir souffrir, voilà.
1: Ouais, mais il est jeune, il a 13 ans.
0: Il a 13 ans, il a encore 20 ans.
1: Ah, il a les dents longues, hein, c'est un requin, il a envie de tout bouffer, ça, vraiment, c'est un Dracula lui, hein.
0: Bah oui. Bon, lui, il s'amuse aussi avec vous à la radio, donc.
1: Ouais, bien sûr, bien sûr.
0: Ce qui est bien, c'est que il nous fait rire avec.
1: Ah, évidemment.
0: Son collègue qui se pouffe les reins, les deux, là.
1: Ouais, c'est clair.
0: Devenir ami, après, ça
1: fait. Bien sûr. Jean-Pierre, ce que je te propose éventuellement, peut-être que demain, tu veux peut-être à un moment donné participer au débat sur le Club Med.
0: Ouais, bien sûr.
1: Le Club Med, c'est la bonne ambiance, c'est les chansons, c'est bien.

0: viendras nous voir à Galas, tu connais tout ça.
1: Bah, je sais pas trop la télé, c'est, vous parlez de télévision là.
0: Non, mais c'est pas grave. Jean-Pierre, avant de se quitter.
1: Tout cas, avant de vous quitter, je voudrais dire ce qu'il a fait, Michel Drucker, tapé rouge, c'est formidable son émission là. Avec toutes les années des tubes et tout, là, qui recommence, ça va marcher, qui va être Ottawa, Bonneham, tout le bordel.
0: Ah bah ça va venir dans le blind test, ça va venir dans un instant dans le blind test apparemment, Jean-Pierre. Jean-Pierre, avant de se quitter, est-ce que tu pourrais nous chanter a cappella, c'est la fête de la musique.
1: Monsieur le ministre de la Culture a donné le jour de fête pour aller danser. Aujourd'hui, c'est la fête de la musique. Toute la France se met à chanter, se retrouver faire la java et puis boire du champagne. C'est la fête de la musique. Toute année, nous les artistes, on enregistre. C'est le bonheur pour s'éclater. C'est la fête de la musique.
0: Merci. Merci Jean-Pierre, peut-être à demain dans les débats de Gérard sur le Club Med, sinon à lundi pour le jeu de la vérité. On rappelle que si vous voulez rentrer en contact avec notre ami Jean-Pierre, vous allez sur le 0140 521 521, vous posez juste votre question et elle sera donnée pendant le jeu de la vérité. Répondeur qui fonctionne 24 heures sur 24. Yankee, 21 ans de Paris, bonsoir, es-tu là?
2: Je le rappelle, excuse-moi.
0: D'accord, c'est pas grave. Christophe, 18 ans de Rennes, es-tu là? On écoute Fun Radio à Rennes sur 94.8. Ça va, Christophe?
3: Ça va, impeccable.
0: Céline dit 20 ans de Paris, pardon, 101.9 FM et non pas 101.5. Hein.
4: Voilà. Salut Max.
0: Ça va bien, ma chère Céline?
4: Ça va.
5: Ouais, super, je suis contente de t'avoir. C'est super, ma chère.
4: En plus.
0: Si tu gagnes, Céline, ce soir, c'est que tu auras le droit à Barbie Cristal ou Barbie Diamant. Si tu choisis en antenne. Hein. Puis Baptiste, qui a 20 ans et qui est de Reims.
6: Salut, ma couille.
0: Salut, ma gouille, 101.7 FM, hein, pour nous écouter là-bas.
6: Exactement.
0: Tu fais quoi dans la vie, Baptiste?
6: Étudiant.
0: Très bien. En quoi?
6: Poil aux dents.
0: Ah, c'est très bien ça. Tu vas être dentiste plus tard. Ça me fait bien rire. Céline, tu fais quoi dans la vie?
4: Je suis étudiante.
0: Salope.
4: Allô?
0: Ah non, merde, c'était un jeu de mots. Ça n'a rien à voir. Tu es étudiante en quoi?
4: Infirmière.
0: Ah, c'est ça. Donc j'avais bien dit salope, j'avais deviné avant. Tu vois, quand même. C'était pas évident. À Rennes, c'est notre ami Christophe. Il fait quoi dans la vie là-bas?
3: Bah, moi, je suis étudiant en terminale BEPB au lycée de la Salle à Rennes.
0: D'accord.
3: Où est-ce que je passe un grand bonjour à tout le monde et bon, à tous ceux de ma classe.
0: D'accord. Yankee, 21 ans de Paris. Yankee, tu fais quoi, toi?
7: Oui, salut Max. Bah, moi, je suis étudiant.
0: D'accord, en quoi?
7: En bac pro équipement installation électrique.
0: En
7: bac professionnel équipement et installation électrique.
0: Ah très bien, tu vas pouvoir nous faire quelques petits câblages à la radio parce qu'on a des petits soucis de câblage en ce moment.
7: Ouais d'accord.
0: Yankee, Christophe, Céline et Baptiste, dès que vous avez la bonne réponse, vous donnez bien entendu votre prénom avant même de donner la réponse pour qu'elle soit comptabilisée. D'accord?
4: Ok.
0: Et on va aller tout de suite vers la première extrait de musique. On y va, c'est parti. J'espère que vous allez trouver. C'est sélectionné par Phil Lard.
7: Yankee.
0: Ouais,
7: Zouka Dance.
0: Ouais.
2: Zouka Dance.
0: Comment il s'appelle le mec?
7: Lil Louis.
0: Non.
2: Lil Louis.
0: Ah oui, Lil Louis. Ah, c'est le soleil, hein, tout de suite. Hein. Ah, c'est la festa, c'est Axel Duroux, notre PDG en vacances avec toute sa famille, au frais de Fun Radio, bien sûr, aux Seychelles. On l'embrasse. Hein.
2: Ouais.
0: Et j'ai appris que la facture coûtait quand même 80 000 balles pour 15 jours et tout ça au frais de Fun Radio.
2: C'est rien.
0: Ah, bah c'est normal. Et
2: c'est rien,
0: bah, notre deux frais. Hein. Il va bosser là-bas, il va réfléchir.
2: Il a fait des petits logos.
0: Ouais. Et il va aller au Seychelles, il va nous ramener de la bonne musique pour la journée. C'est bon ça.
8: Soca dance.
0: Attention, deuxième extrait.
2: C'est ça se cale, attention. Hop.
3: Yankee, Gypsy Kings.
0: Oh là là.
3: Ouais, c'est pas français.
0: Ah, c'est pas français ça, si. Ah, c'est mon préféré celui-là. C'est excellent ça. D'ailleurs, bientôt, c'est quand ça? C'est le samedi 13. Je vais aller faire une soirée à Toulouse. Ça s'appelle à l'Opéra Night. C'est dans les banlieues de Toulouse, à une dizaine de kilomètres. Et ça sera que disco, funk et puis un petit peu musique comme ça. La négresse verte, des trucs comme ça.
2: Ouais.
0: Les filles. Oh là là, bah,
2: c'est une 100% Gypsy King.
0: Ah ouais,
2: c'est au mois de mars. C'est au mois de mars, le 13.
0: Mais là-bas à Toulouse, c'est chaud, là, les nanas, là, à moitié bourrés en train de. Ça va être énorme cette soirée. Je sens que ça va être énorme. Attention, extrait suivant, les enfants, vous êtes prêts, Baptiste, Céline, Christophe et Yankee, attention.
2: Ouais.
0: C'est facile. Baptiste.
3: Pierre Berlin.
0: Oh là là, Baptiste.
3: Écrit par
0: Pour le plaisir.
6: choisir
0: la musique, hein, mais je sais pas si c'est les paroles, hein. Ouais, mais c'est vrai que...
6: Regardez
0: quelle année pour le plaisir comme ça?
6: Dans la
0: hein
7: 83.
0: 81
7: 82
0: Non.
7: 84
0: Non.

0: Je l'ai revu à la télé il y a pas longtemps pour son nouvel album. Putain, sans déconner. C'est qu'il en a pris des murs, lui. Hein. C'est scène avant l'âge, lui. Hein. Il a eu un accident grave, non?
1: Non,
0: ma mère le connaît, ma mère.
2: Ta mère le connaît?
0: Ouais, je le connaissais avant qu'elle...

0: Voilà,
1: le plaisir.
2: Alors attention, le suivant est pas dégueulasse non plus celui-ci. Hein.
1: Céline.
0: Oh non.
1: Pour un simple voix fleurie, un petit non.
2: Non.
3: Baptiste
2: Michel Delpech.
1: Oh merde.
4: Pour un simple rendez-vous, pour un fleur avec toi.
1: Ça,
2: vous connaissez aussi une chanson qui s'appelle Chez Lorette.
1: On est bien,
2: Chez Lorette.
4: Chez Lorette.
2: Il y avait ça, puis il y avait mon divorce aussi, divorce.
1: Ah ouais,
2: c'est génial ça.
1: Ouais.
2: C'est un couple qui divorce, mais ils veulent que ça se passe bien, tu vois, ils veulent pas d'embrouille quoi. Ah. Un truc qui n'existe pas du tout.

0: C'est une pépite RFM, ça. Hein.
1: Ah, grosse pépite. C'est un Nostalgie, légende.
0: Ah, c'est une légende. J'écoute plus Nostalgie, ça me gonfle. Franchement, j'en peux plus. Non, RFM aussi, c'est plus comme avant. Avant, c'était mielleux, c'était chiant,
1: le
0: tout
1: le monde
0: c'était triste.
1: Ouais.
0: Alors que, comme ils font passer d'audience, maintenant, ils font du racoleur, ils mettent les mêmes disques que les autres et tout. Maintenant, ça swing et tout, j'aime pas. Non, je trouve que RFM, ils m'ont déçu, trop déçu, là. Stéphanie?
1: Céline.
0: Alors attends, qui c'est
2: qu'il y a pas de Stéphanie là.
0: C'est qui? C'est Céline.
2: Ah, c'est bien sûr, il y a un bordel là-dedans là.
1: Céline.
0: Allez Céline.
1: La
0: allez. Oh bah le masqué. On s'en fout, c'est pour jouer. Arrêtez de savoir, c'était moi le premier. C'est bon, on s'en fout. Là, je vous dis, je vais le dire tout de suite. Il y a rien à gagner. Alors. Rigo chante pas trop fort quand même.
1: Au
0: bal masqué. Juste Apolline pour voir.
3: Bal masqué.
0: Oh là là,
1: j'adore.
0: Au bal masqué. Au bal. Danser. Faut pas te déshabiller, faut pas te faire chanter. On a le droit de faire quoi avec toi? Alors, c'est quoi là?
3: Bah, tout sauf ça.
0: Ah, bah, tout, ça sent rien quoi.
4: Bon, alors attention, extrait suivant, on y va, c'est parti. 1, 2, 3, 4.
5: Christophe. Richard Gottener.
0: Ouais. C'est bon ça. Le maître d'école là quand même.
4: Ouais.
0: Vous connaissez ça, le maître d'école avec Coluche?
5: Parce
0: que mon frère a joué dedans, hein. Il était dans la classe. Mon frère était dans la classe de Coluche.
4: Ouais.
0: Quel talent mon frère.
4: Ça fait.
0: Ah c'était bien ça.
5: C'est
0: que mine de rien, il s'est fait 4500 balles, il n'a rien branlé ce con.
4: Ouais.
0: Il avait 15 ans, 14 ans, j'étais fou, j'étais jaloux. Pas le fait qu'il tourne avec Coluche, le pognon. Tu t'es rattrapé.
4: Ah bah, depuis,
0: Tu l'as dépassé.
4: Non, t'es rien, oui.
0: Attention, on y va, expression. Vous savez combien de points là pour le moment?
4: Donc il y a deux points.
0: Vas-y Manu.
4: Deux points pour Yankee, deux points pour Baptiste, un point pour Céline, un point pour Christophe.
0: Manu, il est
4: putain,
0: bien,
4: il a failli m'avoir.
0: Pourtant, il est une heure et dépassé de 5 minutes, il est encore dedans. Hein. T'as mis des... Vous avez mis une batterie là ou quoi là? Il a dépassé l'heure et tout, il est toujours là.
4: Il est dur à cuire.
0: Attention, extrait suivant. Oh là là.
6: Baptiste. Image.
0: Non.
6: Yankee. Je te survivrai.
0: Ouais, on va lui accorder, c'est Jean-Pierre François. En fil d'or, t'as cartonné au niveau du blind. Hein. On va dire que je l'ai vu, je le dis à chaque fois, mais ça me tue ça. J'étais en vacances l'été dernier, je fais une soirée à Saint-Tropez, je le vois, il était au bar, c'est le barman. Il était le cheveu long.
4: Bonne évolution. Hein.
0: Ah, il a bien évolué, ouais. C'était il y a un an ou deux, ouais, il était barman. Il y a deux ans, pas l'été dernier.
4: C'était du foot avant.
0: J'étais à Saint-Tropez. Quand je traîne à Saint-Tropez.
7: Je te survivrai.
0: Il avait une belle voix quand même.
4: Ah non.
0: Apolline, tu craquais pas sur ce genre de garçon, non?
3: Mais je vois plus qui c'est en fait.
0: Un grand blond.
4: Et toi, Céline, tu vois qui c'est?
3: Ouais.
0: Un grand blond de Santiago.
4: Ah, ouais, blond, les cheveux longs.
0: Un bon joueur qui a failli jouer au club de Troyes.
4: Il a joué à Troyes.
0: C'est faux.
4: Il a joué à Saint-Étienne,
3: je sais plus où.
0: Non, Saint-Étienne de Troyes, ouais.
4: Non.
0: Extrait suivant, attention. Oh là, c'est facile ça!
6: Baptiste. Dalida.
0: Bah oui.
7: C'est vrai.
0: C'est bon ça.
7: C'est vrai.
0: Ah, c'est qu'il nous manque quand même notre voyant là.
4: C'est vrai.
0: Jean de Neubert, il est en Seychelles avec Axel.
4: Dans les boules.
0: C'est figé ça, m'a dit.
7: C'est très bien comme ça.
0: D'ailleurs, Jean Denemer, ça parle encore jeudi. Hein. Je crois qu'il est encore en vacances. Hein.
4: Ouais.
0: C'est cool.
3: Il est au Seychelles, ouais.
0: Ouais, il est au Seychelles avec notre chef. Attention.
6: Baptiste.
0: Non.
3: Et Morgan, non.
0: Qui a dit
6: Christophe.
0: Christophe.
6: Les Forois.
0: Ouais.

0: C'était les Forbans, justement.
1: Ah merde,
0: c'est pour ça.
2: Je vais pas dire trop de bêtises, qu'une fois on a dit des bêtises sur Forbans et
0: Bébert, il est cool, Bébert, il voulait venir me casser la gueule.
3: Coup de banane.
0: Attention, on y va. Non, Bébert, c'est pour plaisanter. Humour deuxième degré, quand même. Il faut avoir de l'humour. Oh là là, c'est énorme, ça. Baptiste,
1: partenaire particulier.
0: Ouais, Baptiste, partenaire particulier. Céline, qu'est-ce que je t'ai dit au début pour que la
1: ça va sortir tout seul, je suis désolée.
0: Non, mais c'est tant pis pour toi, mais il faut donner son prénom. De toute façon, tu l'as dit en même temps que lui, et en plus, il avait donné son

0: Attention, le suivant, ça me touche au cœur parce que je commençais quasiment la radio sur Fun et on jouait ça autant qu'on joue aujourd'hui à Mont Vendel.
1: Pas le temps de mentir.
0: Baptiste.
2: Cœur de loup.
0: Ouais, non, mais c'est.
2: Yankee, Fontaine, non?
0: Ouais, un point pour chacun, allez.
1: Ni de quitter la scène.
0: Oh là là, dire Fun jouer ça, tire l'arrivée au 80.

0: splendide Annie Briand, mais merde, il y avait La Fontaine. Hein. C'est excellent, ça. C'est un peu gros, ça, non? Enfin, tu pourrais jouer, ça, c'est gros.
1: Ouais. Tu reprends un beat, Lego, là-dessus, là.
2: De toute façon, il faut qu'elle
0: etc, etc. Attention, celui-ci, il est fort. Hein. Oh, c'est fan. Ah, Christophe
3: Zorro.
0: Ouais, non, mais qui c'est qui chante ça? Moi, je veux le nom de l'artiste, hein, pas, parce que là, Zorro, il l'a dit.
3: Merde.
0: On recommence
3: Je sais pas.
0: Bon, attention, je le remets, attention, je le remets.
2: Arrivé.
0: Bon, vous savez pas, Henri Salvador.

0: dans le chapeau.
1: Ouais, ça c'était bon ça. Ah, ouais. Oh là là, celui-ci il est pas mauvais non plus là. Hein.
2: Ouais. Soit les compagnons de la chanson, soit les frères Jacques.

0: Étoile des neiges.
1: C'est pour Jean-Pierre, c'est pour Jean-Pierre ça. C'est quoi, c'est quoi?
0: Étoile des neiges.
2: Ah ouais, bonne réponse sur la dame. Mais c'est qui chante ça?
0: Voilà, bonne question.
2: Tu l'as pas noté, non?
3: C'est
2: pas si, si, mais je l'ai.
3: C'est bronzé, non?
2: Non, attends, je vais le retrouver.
1: C'est quoi?
0: Les vagabonds.
2: Oh. Oh là là là là, on dirait. Comment il s'appelle? Celui qui chante, tu sais, San Francisco. Là, pas San Francisco, pas Maxime Forestier, mais l'autre là.
4: Ah, oh, c'est un groupe.
2: Je sais. Oh là là, la catastrophe. Oh, c'est bon pour Jean-Pierre, ça, Jean-Pierre. Voilà. Si tu nous écoutes, c'est pour toi, ça, mon pote. T'arrives quoi chanter chez lui?
4: Étoile des neiges.
2: Non, attention, ça, ben, ça, c'est pas mal non plus, ça. Attention.
3: La danse des canards, Céline, Céline.
2: Ouais, Céline. La danse des canards pour Céline. C'est la danse des canards qui, en sortant de la mare,
3: se secouent les valeurs et font coin-coin.
0: Et comme les petits canards.
2: Ah, c'est bon, ça.
3: Ah ouais, c'est ça, c'est ça.
0: Au milieu du popotin et font coin-coin.
2: Tu sais que dans le top 50, ça, je crois que c'est le 45 tours qui s'est le plus vendu.
3: Ouais. Ah, ça m'étonne pas. Je l'avais, hein.
2: Ah non, mais c'est, je vous dis pas ça pour déconner, dans les classements, je crois que c'est en vrai, ils avaient fait des millions de ventes carrément.
3: Ah, mais moi je l'avais, je l'ai en CD 33 tours là, je sais pas quoi.
2: Ah, je l'avais en 45 tours moi.
3: 45 tours,
2: ah, c'est excellent.
0: C'est les 35
2: tours. Dessus, dessous.
3: Et là, c'est mes bras dessus.
2: Ah, moi j'étais gamin, à l'époque, c'était, ma mère me disait toujours, j'étais fan de Claude, non, de Frédéric François, et quand j'avais 3 ans, elle me disait, mettez 2 francs dans un jukebox, mais alors ça, je vais te dire, je dansais aussi avec le jukebox, Francky, c'est bon, hein, l'annonce des canards, est parfaite.
3: Ouais. Le jour de
5: Est-ce que j'ai un point en plus si je te dis l'interprète?
2: Pardon?
5: Est-ce que j'ai un point en plus si je te dis l'interprète?
2: Non, mais dis-le quand même.
5: Et je suis Lionel.
2: Ah, c'est possible.
5: Pour qu'il fasse la totalité. Baptiste Corinne Charby, Blue Flipper.
2: Ouais. Joli ça, 18 ans, mais comment tu connaissais aussi bien? T'aimes bien les morceaux ringards des années 80?
5: Ouais.
2: Ah, bah là, t'es servi là, hein, dans le blind test. Elle était bonne, elle, quand même. Hein. Putain, elle était bien foutue. Hein. En une boule de flipper. Elle était bien foutue. Qui roule? Je me demande toujours ce qu'ils deviennent ces gens après. Hein.
1: Rien.
2: Ils deviennent rien.
1: Quand tu fumes et tout, la coke,
2: ton fil d'art, il tombe dans la coke. Non, mais il y a dû avoir
0: le blé, le blé d'un coup.
2: Non, mais tu sais, du blé, c'est pas tant que ça. Hein.
0: Ah, mais d'un coup, le fait qu'ils en aient d'un coup, c'est des gens qui avaient rien avant. Ouais, non, c'est sûr. Hein.
2: Pas ton blé, hein.
0: Ils claquent et après ils ont plus rien, ils sont dans la merde.
2: Enfin, ils gagnent pas des millions non plus avec un single, sachant que c'est pas eux qui font la musique. Des fois, les contrats font que de toute façon, ils se font enculer la première fois. Ouais, oh, bah là, pas
0: mal.
2: Yankee.
0: Ouais.
2: Pour la grosse et pour notre ami Gérard. Ouais, oui, 1, 2, 3.
6: Un pasito para adelante, María.
2: 1, 2, 3. Allez, Gérard.
3: Sandy sur la table.
2: Ah là, Sandy, là. Demain, c'est l'anniversaire de Sandy, au fait. Hein. Je vous le rappelle, 27 ans.
3: Alors, on va balou.
2: On va tous lui grimper dessus, hein.
1: Oh, t'es malade.
2: Non, c'est fou quand même parce que comment on peut avoir 27 ans et en montrer 35? C'est beau. Céline, quand même, Ricky Martin, il est beau.
3: Ouais, ouais, je craque l'œuf sur lui.
2: Alors que je crois qu'on l'a vu en vrai, il est déjà beaucoup plus ou moins sympathique déjà. Hein.
3: Mais tu sais qu'on a dansé
2: beaucoup de petits trous dans la peau là. Il a
0: des vérolés.
3: Ah, il a eu la varicelle.
2: Beaucoup abîmé de la peau, hein.
3: Il a eu la varicelle.
2: Ouais. Ça va être ça, ouais. La lèpre.
3: Non.
4: Si, je te jure. Alors attention à ça.
2: Oh là là, celui-là, il est fort aussi, attention. Je j'ai joué ça, fun de jouer, fun. Hop, ça vous dit rien?
5: C'est pas fait le même?
2: Ouais!

0: Merci pour cette
1: coup de foudre.
0: Ah, le refrain,
2: ouais, c'était fort.
0: Ouais, c'est ça.
1: Je crois qu'Apolline, elle aime bien encore. Hein.
3: Non, j'aime pas trop. Non.
1: Oh, c'est ça. Oh, c'est elle, elle a les yeux en l'air et tout.
3: Mais non, mais ça me rappelle des trucs.
0: Ah ouais, ça c'est pour une nana, tu lui écris ce texte là, Céline.
3: Ouais.
0: Ah, on t'écrit les chansons genre je bâtirai le monde, je soulèverai des montagnes.
3: Alors là, je craque. Hein.
0: Carton. J'écraserai les crottes à la place de tes semelles. Enfin,
3: ouais. Oh, c'est romantique. Oh,
4: c'est d'un goût.
0: Je vais te dire un truc. Rien que pour toi. T'es trop con là.
3: Voilà, je suis bien, Max.
0: On met pas plus longtemps, c'est trop facile.
4: Yonki
0: Claude François. Yonki
4: Claude
0: François. Fort ça. Magnolia Forever.
3: Magnolia, ouais, Magnolia Forever.
0: Bon, je ne sais plus rien y faire. T'as à dire qu'à Toulouse, je vais mettre que ça, eh. Ça va me faire du bien, tiens. Bon, je vais finir torse poil dans cette soirée là. Pourquoi je crois que je vais en remettre à boire. Sérieux, hein. Je me dis là.

0: On a mis combien d'extraits 20 ?
1: Ben,
0: alors attention, c'est l'avant-dernier, celui-ci, non, c'est le dernier même carrément. Alors attention, on en est où au niveau des points, s'il te plaît, Manu ?
1: On en est 6 pour Yankee, 8 pour Baptiste, 2 pour Céline et 2 pour Christophe.
0: Ah ouais, d'accord.
2: 3 pour Christophe.
0: Ouais, Rigo.
3: Et sur IRC, il y a quand même Arnett qui est devant avec 7 points.
0: C'est qui ?
3: Un mec qui s'appelle Arnett, il est avec un certain Tony.
0: En plus, ils sont là tous les deux ?
3: Ouais.
0: Ah putain, et on veut pas de demain dans les débats.
2: Et ouais, je fais Frigo ?
3: Ouais.
2: On est en train d'éclater un pétard.
3: Qu'est-ce que vous voulez, hein?
0: Mister Wing. Il en a fumé deux pendant la teuf. C'est pour ça qu'il est un peu cassé ce soir, le Rigo. Il a presque eu envie de chanter sur Clo-Clo.
2: Ouais. Bah ouais,
0: c'est,
2: bah,
0: c'est marrant. Mais... Je comprends pas comment t'arrives à fumer pendant l'émission.
2: On a deux, donc ça va, quoi, ça gère.
0: Et de toute façon, faut bien vous dire un dire. Dès qu'il y a un disque et dès qu'il y a une pause pub, il y a un pétard qui tombe.
3: C'est faux.
0: Non, vous avez raconté le nombre de fois où il y a eu des pauses pub et de la musique.
3: C'est faux.
4: Il a explosé, là.
0: Il y avait même un pétard surprise, c'est quand la pub est partie toute seule.
3: Ah ouais.
0: Putain, la pub est partie, pétard. Vite, je vais pouvoir fumer deux gens en une minute.
3: Le rouleur à l'heure.
0: Et par contre, il fait pas tourner, hein. Yankee, je crois que c'est en
2: Village People.
0: Ouais, Village People.

0: Bravo.
1: Allez.
2: Il a trop fumé, il a fumé.
3: Il est défoncé.
2: Oh là,
3: comme un coin.
2: C'est un Y, hein, mais un C, hein. Ah,
4: on va le chanter.
0: Il m'a fait exploser d'ailleurs.
4: Attention.
0: L'MCA.
2: Il parle de NEM, on ne sait pas ce qu'il dit des
4: NEM.
2: Je vais halluciner.
4: Enfin bon, bref. Donc ça fait combien de points au total alors?
3: Alors, 7 pour Yankee, 2 pour Céline, 2 pour Christophe et 8 pour Baptiste.
4: Ah, bravo, ouais, Baptiste, hein.
5: Bravo.
4: Ouais.
5: Pour me faire plaisir, tu pourrais me passer un jeu d'assin pour finir l'émission.
4: Un jeu d'assin pour finir.
1: Je m'attendais un jeu d'assin.
4: Ah, pardon, merci, moi qui coupais. Un jeu d'assin.
1: Ouais, les yeux d'Emily.
4: Ah, bah non, voilà, tu me demandes beaucoup, mais bon. Par contre, j'ai retrouvé le titre des mecs qui jouent en Étoile des Neiges, il s'appelait aussi Étoile des Neiges. c'était pour ça que
1: je...
4: Voilà. Alors, où est-ce qu'on pourrait trouver ça, un petit Joe Dassin?
2: Joe Dassin?
4: Dans le best-of de Joe Dassin, quand même.
1: Dans les Indiens?
4: Non, mais je sais pas si on l'a avec nous, là.
2: Il est au fond,
5: Les Indiens!
4: On l'a, là?
2: Ah, ouais,
4: c'est clair qu'on va mettre l'été Indien.
1: Ah, il est là-bas, je vais
4: chercher. Hein? Il y a rien, il y a même pas les compiles disco et tout ça, les trucs à paillettes, tout est là-bas.
2: Il a rien rangé.
4: Évidemment, il les a rangés, ils étaient tellement bien rangés qu'il les a pas remis à leur place. Alors, on va aller partir la chercher. Qu'est-ce qu'on se met alors? Je sais pas, Pauline, tu veux quoi par exemple? Attends, je peux parler à ma femme?
1: Et c'est là?
4: Non, on va demander à Pauline d'abord.
1: Alors.
3: Quoi dans les fesses?
4: Joe Dassin.
1: Bah ouais, Joe Dassin, l'éternuant. Tu sais. Voilà.
4: Alors, Manu, qu'est-ce que tu souhaiterais toi?
6: Moi, franchement, j'aimerais bien que tu remettes le truc d'Étoile des Neiges, si tu veux bien.
4: Franchement.
2: Mais on parle de Joe Dassin.
6: Mais non, mais je suis désolé, moi, l'Étoile des Neiges, Joe Dassin.
1: Les rois mages.
4: Non, le truc avec ça n'a rien à voir avec Joe Dassin.
1: Le truc avec la colline, là, tu sais, je sais plus ce que c'est.
5: Sur la colline, là-haut, sur la colline.
1: Ouais, ça.
4: Non, mais on met un standard, Je suis désolé, on fera comme ça pour ceux qui sont déjà pas fans.
1: Alors, l'été indien.
4: L'été indien?
1: Ouais.
5: Ouais, c'est pas mal ça.
4: Ah, c'est quand même, c'est connu.
5: Moyen. Américain.
4: Ah non, dis pas que c'est moyen. Non. C'est pas moyen. C'est moyen dans le sens où c'est pas très original, mais c'est pas moyen parce que c'est quand même le morceau qui tue, quoi, non?
5: Ah, ouais, Max.
6: Moyen.
4: Ouais. Oh là là, et oh, quand même. Ou alors, il y en a un autre qui est pas mal aussi, c'était. Non, il y en a un autre qui était
5: le
4: bien.
5: Le Sud.
4: Mais non, mais le Sud, ça n'a rien à voir, c'est Nino Ferrer.
1: Les yeux d'Emily, les yeux d'Emily.
4: Non, il y avait l'Amérique.
1: L'Amérique et les yeux d'Emily.
2: Les petits pains au chocolat aussi, c'est bien.
4: Il y avait.
5: Les petits pains au chocolat.
1: Les yeux d'Emily.
4: Mais si tu n'existais pas.
1: Non, c'est un peu lourd.
4: Dis-moi comment j'existerais. Parce que l'été indien, dans ces cas-là, regarde. Elle dit non, c'est lourd, elle est lourde, on chante, elle est là, elle tourne de la tête.
5: Ou le dernier slow.
4: Et si tu n'existais pas. Dis-moi comment j'existerais. Regarde. T'es là.
1: Quoi, l'eau? Tu t'es déjà dit de pas m'appeler l'eau, j'aime pas.
4: Qui fait?
1: Bah, grave. J'ai fumé un pétard avec Rigo, c'est pour ça.
4: Apolline?
1: Ouais.
4: Apolline?
1: Oui.
4: Je suis une existe. Dis-moi comment j'existerais.
5: Et Apolline?
1: Ouais.
4: J'ai galéré, tant d'années. Mais enfin, tu viens.
1: Ne
4: t'aide
1: pas, Caroline. Pas Apolline.
4: Comment tu te dis, toi?
1: Ne cède pas.
4: Ah non, mais elle cédera pas. C'est le moment où je vais lui expliquer un truc. Je suis en train de lui faire passer un petit message.
5: Mais on sait, Max, que t'es accro.
4: Je suis en train de te balancer un truc. C'est tout ce que t'as.
1: C'est ta drogue.
4: Ah là, je suis accro, voilà. Je suis accro de toi, Po.
1: C'est comme pour Rigo, quoi.
4: Ouais, je suis accro de toi, Rigo.
2: Ouais, je sais, ouais.
4: Bon, qu'est-ce qu'on se met, là?
2: Mais
5: bien.
2: On se met minable, allez, on se met minable.
1: Allez, choisis, c'est toi qui choisis.
4: Mais non, mais je sais pas, moi, l'été indien, ça me convenait, maintenant vous auriez eu...
1: Allez, on met la colline, là, il est bien, celui-là, il est vachement connu.
4: L'été indien, c'est bien, l'été indien.
1: Allez, l'été indien, ouais.
5: Il y a les Dalton, sinon.
4: Ah, les Dalton. Il y a Astérix aussi au cinéma, si tu veux, en ce moment.
5: Ouais, super,
4: Max,
1: c'est un peu cool.
4: Non, mais on va se mettre l'été indien, comme ça au moins on est sûr de notre cours.
5: Ouais,
4: là, et là, on va faire de l'anti-programmation encore, ça va faire plaisir à toute la direction. Voilà, donc on vous remercie en tous les cas, on vous reprend en antenne. Merci Yonki, merci Christophe, merci Céline et merci Baptiste. Bon courage pour la suite de vos aventures et surtout pour vos études, hein, d'accord?
5: Ouais.
4: On aura le plaisir de vous retrouver demain, j'espère, en pleine forme dès 22h.
5: Ouais, pas de problème.
4: D'accord, n'oubliez pas qu'il y aura les débats de Gérard, un seul débat puisqu'il a encore la jambe dans le plâtre et que monsieur a décidé d'être gros feignant.
5: Ouais,
4: je sais que c'est des conneries. La preuve, c'est qu'il a plus son plâtre et tout, mais il fera un débat quand même sur le Club Med. Et donc ça risque d'être chaud, on va récupérer tout ce beau monde en antenne. Merci Manu, merci Apolline, hein, très sympa d'être passé, hein, vraiment vous avez été superbe. Apolline, tu as été ravissante, tu as été unique, tu as été
1: Merci, mais n'en fais pas trop.
2: Non, mais t'es ravissante, moi, ça veut
1: dire. N'en fais pas trop.
4: Je te trouve en noir, ça te va, mais grave.
1: C'est vrai?
4: Bah, comme t'es blonde, forcément.
1: Bah, forcément, bah ouais.
4: Voilà. Okay. Mets tes cheveux en arrière pour voir comme ça, là. Juste pour voir, pour le plaisir. Comme ça.
1: Voilà, t'as vu?
4: Ah, mais là, c'est encore, mais là, c'est encore plus beau. Non, mais dites-moi votre avis. Qu'est-ce que vous en pensez? C'est juste vrai. Comme ça, amicalement. C'est
1: ils
4: pas
1: s'en
4: pour
1: foutent.
4: Une question. Non, ouais. C'est Catherine Deneuve. T'as déconné, c'est encore plus joli quand t'as les cheveux en arrière. Queue de cheval, machin.
1: Ouais, mais il faut changer un peu de temps.
4: C'est vrai. Merci, Philippe, d'être passé. Ça a été très sympa. Bravo pour le blind test. Bravo pour. Non, mais bien, original. Si.
7: On fait ce qu'on peut.
4: Ah, ben, vous faites beaucoup. Alors, merci, heureusement que vous êtes là.
1: Bravo.
4: Rigo, peut-être un mot après 22h02, peut-être un mot en 1h25.
7: Bonsoir.
4: Voilà, ouais. Merci. Donc maintenant,
2: même que tout à l'heure, hein.
4: Rassurez-vous,
7: c'est une cassette.
4: Rigo va faire comme IA, il va jongler entre les deux internets et IA, il a cavalé au moins 50 fois d'un studio à un autre. C'est des trucs que je peux pas faire avec celui-là.
7: Bah ouais.
4: Et donc, il va rester avec nous encore jusqu'à quelle heure sur l'internet? Jusqu'à 4-5 heures?
7: Là, non, je vais rentrer.
4: Oh non.
7: Ah, si, putain, assure pas, ils sont tous là, ils t'attendent.
1: Il va voir sa poule.
4: Ouais, sa femme.
7: Alors, reste tranquille, toi.
4: Ta femme? Ta poule?
7: J'en ai là. Non, je rentre chez moi, je vais faire bubo.
1: Ah ouais.
2: Tu verras le matelas du Rego, il est blindé de troll, toi.
7: N'importe quoi, toi.
2: Un vrai gruyère, le machin.
4: Bon, bah, en tout cas, merci, Mr. Touch.
2: Mr. Touch.
7: Bon, à demain, alors.
4: Ouais, si tu te lèves.
7: Ouais.
4: On se roule un petit avant de partir, quand même.
2: Allez,
4: de toute façon, on va mettre un disque, on est obligé d'enrouler, hein.
7: Sur les tardes.
4: Il est emmerdé, Rigo, parce qu'il fume, il roule un pétard à chaque fois qu'il entend un zik. À chaque fois, comme il y a Sébastien qui prend derrière, il mixe toutes les 4 minutes.
7: franchement, les musicales de fun, c'est éprouvant.
4: Donc voilà, 22h, bien sûr, en pleine forme avec toute l'équipe du Star System. Gérard, bien sûr, en tête de liste à partir de 00h30 pour un débat sur le club méditerranéen. Et chose promis, chose due, Joe Dassin avec l'été indien. Bonne nuit, à demain, 22h. Tiens, c'est pour toi, Pauline.
1: Ah, merci.
4: Alors Christophe, 19 ans de Paris.
8: Exact.
4: Dis-moi Christophe, raconte-moi.
8: Bah petit problème là en fait, je suis hyper timide quoi.
4: Hein?
8: Je suis hyper timide.
4: Ah bah écoute, on va en parler d'ici quelques instants si tu le veux bien, d'accord?
8: Aucun problème.
4: Donc si vous voulez nous appeler 0803-08-5000, mais t'es timide j'imagine pour rencontrer des filles.
8: Exactement.
4: Même pour discuter, même pour engager la conversation.
8: Exactement. Ah bah alors. Prochain mot quoi.
4: Alors là tu vas te mettre avec Apolline parce que là elle en connaît un rayon là-dedans. Sur la timidité, mais c'est beau de te réserver, moi aussi.
1: Je suis pas timide, moi.
4: Moi, je suis timide, moi.
1: Moi, je suis pas timide.
4: Moi, je suis timide.
1: Et moi, non. Donc voilà, donc il faudra discuter avec toi, parce que t'en connais un rayon sur la timidité.
4: Moi?
1: Bah ouais, tu dis bien que t'es timide.
4: Ouais, je suis timide et réservé.
1: C'est vrai?
4: Si je me lâche.
9: Comment ils se regardent, les deux?
1: Mais on s'aime, c'est pour ça.
4: Ah, Christophe.
8: Ouais. Pas bon.
4: Je suis timide, moi.
1: C'est vrai?
4: Tu es pas timide, toi?
1: Non, moi, je suis pas trop timide, ça. Enfin, ça dépend pourquoi.
9: Vous voulez que je me casse ou...
1: Ouais, casse-toi.
9: Ah, d'accord.
4: Oh là là là là. Non, c'est bon, j'ai déjà la gueule, c'est bon. Ouais. Tu me cherches, toi. Christophe.
8: Ouais.
4: Qu'est-ce que tu fous, toi? Par là, Christophe. Ah, ça pulse, hein, quand même.
1: C'est chaud comme la braise.
4: Grave. Le nouveau single d'Underworld, hein, pour les connaisseurs, on a parlé de Transputing, tu connais ça aussi, avec Born Sleepy et tout, le morceau.
1: Ouais.
4: Bon, bah ça, c'est Underworld. Donc, revient et récidive avec un nouvel album qui va sortir d'ici peu de temps. Il est très très bon. Il y a des maxi qui sont sortis. Là, c'est le premier 45 tours, je pense, maxi officiel. Ça s'appelle Push Upstairs. Et voilà, donc j'avais envie de vous l'offrir en exclu. Il est arrivé aujourd'hui sur le bureau de Max. Et voilà, il vous l'a diffusé immédiatement. On revient avec Christophe au 0803-08-5000. Christophe, 19 ans de Paris, qui veut parler de timidité.
8: Ouais.
4: Et on a déjà eu des réactions avant même que tu aies pu en parler un peu plus en détail. On a Océane qu'on va accueillir tout de suite. Elle a 19 ans, elle est de Paris. Salut Océane. Ça va Océane?
10: Oui, ça va très bien.
4: Excuse-moi, c'est moi qui coupe à chaque fois. Et on a Céline, 20 ans de Paris également. Salut Céline.
10: Quoi?
4: Ça va bien?
10: Ouais, c'est Cécile, pas Céline.
4: Cécile, ouais. Ça va? Ouais, mais t'inquiète pas. Cécile, Céline, j'ai toujours confondu. Je me plante à chaque fois. Qu'est-ce qu'il y a? Dis donc, j'ai entendu aboyer là, c'est quoi?
1: C'est Manu qui râle parce que j'ai piqué son casque.
4: Ouais. Et alors?
9: Là, je peux plus entendre, moi.
4: Et non, ils ont l'air amoureux tous les deux. Hein. Oh. On va faire un ménage à trois à nous pendant l'émission, ouais, ça peut être sympa, ça. Parce que Fildar est parti avec Rigo chercher la bête, hein. Donc, Christophe, donc parle-nous de ta timidité. Ensuite, Océane et Céline, vous nous donnerez votre témoignage. Et je sais qu'il y en a d'autres à venir, donc vous pouvez d'ores et déjà nous appeler pour réagir au 0803-08-5000. Christophe, l'antenne est à toi.
8: Ok, c'est cool. Bon, tout d'abord, bonsoir aux deux filles, là.
10: Oui, bonsoir.
4: Il y a Océane et Cécile.
8: Voilà. En fait, je suis timide parce que je rougis, je me sens très mal à l'aise. Tout ça, c'est par rapport à la gente féminine, bien sûr. Hein. lorsque je discute avec des gars, tout ça, il y a aucun problème.
11: Ouais.
8: Mais bon, c'est surtout avec les filles, quoi, lorsqu'elles me regardent, quoi, j'ai l'impression de me sentir dévisagé, quoi.
11: Ouais. Puis... Ah, ça, on a le même problème. C'est-à-dire que tu regardes pas en face?
8: Exactement.
11: Ouais.
10: Ça fait vraiment craquer les filles, ça. Hein.
11: Ah bah attends, ça j'en connais un rayon. Hein.
10: C'est Océane qui parle.
11: Ça marche, ça.
8: Ah bon?
11: Bien ouais. Sûr, ça cartonne, cri-cri.
8: Bah ouais, mais enfin bon, disons qu'en fait, bon. C'est quand je sors avec des filles, quoi, c'est jamais moi qui fais le premier pas, ça c'est
11: ouais.
8: Sûr. Je peux pas.
11: Ouais, parce que t'es...
10: Mais attends, c'est quoi faire le premier pas pour toi?
8: Bah c'est-à-dire, moi je sais pas, je sais
11: bah,
8: pas.
11: C'est le contraire que d'être une jatte.
8: Pour moi, c'est l'inconnu, quoi. Ouais. Accoster une fille, je sais pas du
10: tout. Ah oui, t'es déjà sorti avec des filles, quand même.
8: Bah, bien sûr.
11: Hein. Ouais. Christophe, je rencontre le même problème. Hein,
8: ouais, donc, bah, on est pareil. Ça, ouais.
11: Ah, sur la tête de ma mère, je te dis, je t'assure que jamais je ne pourrai aller voir une fille. C'est,
8: ah, moi, c'est
11: super,
8: pareil,
11: super rare. Je vais le faire quand je suis dans le milieu, genre à la radio, et qu'on vient me voir, mais c'est dans le cadre du délire. Mais si pour ça doit délire, l'être voilà. Vraiment sérieusement, il faut vraiment que j'aborde la fille d'une manière rigolote, deuxième degré, je déconne. Mais s'il faut le faire vraiment officiellement pour l'accoster parce qu'elle me plaît, j'en suis incapable.
8: Exactement.
10: Et est-ce que si tu vois une fille...
11: Attendez, excusez-moi, j'ai fait une faute. J'ai fait une faute à la Gérard. Incapable. Excusez-moi.
10: Excuse-moi. Est-ce que si tu vois une fille qui te, dont tu vois qu'elle a l'air de vouloir sortir avec toi, est-ce que toi, dans ce cas-là, tu ferais l'effort de...
11: Ah non.
10: Non,
8: c'est
10: non
8: pas,
10: jamais.
8: Tu vois, c'est pas une, pour moi, par exemple, c'est pas une question d'effort, en fait. Mmh. Parce que bon, l'effort, je peux faire n'importe quoi pour la fille qui me plaît, ça c'est clair, il y a aucun problème. Mais bon. Mmh. C'est le premier abord, quoi, en fait, la première fois, quoi, le contact visuel se fait que je baisse les yeux. Je...
11: Ouais.
10: Mais non, mais ça nous fait craquer.
11: Ouais, mais ça évidemment. Et il y en a plus d'un qui sont comme dans ton cas, Christophe. Je veux dire, on est nombreux. Mais ce qui est intéressant de savoir, c'est que bon, alors tu baisses les yeux. Si la fille te voit ça et qu'elle trouve ça attirant, comme ça peut être le cas d'apparemment d'Océane, elle vient vers toi, elle engage la conversation parce qu'elle voit que t'es un peu timide, et elle trouve ça sympa. Est-ce qu'ensuite, une fois que la conversation est engagée, tu es moins timide parce que tu sens que le plus dur a été fait, c'est-à-dire que tu l'accostes et qu'apparemment vous allez avoir une discussion, même pendant le reste de la soirée, tu vas continuer à baisser les yeux et être très timide?
8: Non, peut-être pas. Peut-être les deux premières heures.
11: Ah ouais, d'accord.
10: Donc ce que tu attends, c'est qu'on vienne te voir.
8: Moi, j'attends rien.
11: Moi, avec Océane, avec Apolline, par exemple, je baisse toujours les yeux. Je la regarde. J'ai encore jamais regardé en face. Je sais même pas où elle est dans le studio. Tu es où, Apolline?
10: Je suis là.
11: Ah, non, excuse-moi.
10: Prenne Manu.
11: Ouais, mais je vois pas.
10: Apolline et Manu en ce moment.
11: Hein?
10: Apolline et Manu.
11: Qui s'approche pas trop. Hein, non, mais revenons sérieusement. Par exemple, Cécile, après on aura même l'avis d'Apolline, et puis on aura Nico qui viendra nous rejoindre juste après. Cécile, qu'est-ce que ta réaction par rapport à Christophe? Tu apprécies les garçons timides ou pas, ou ça te gave?
12: C'est pas que j'apprécie les garçons timides, c'est que moi personnellement, je suis un peu dans le même cas que lui. Et la timidité arrange pas les choses, surtout quand elle est réciproque, quoi. Enfin, quand elle est dans les deux sens.
11: Il y a de la timidité qui peut amener à être coincé, quoi.
12: Quand il y a timidité des deux côtés.
11: Pardon?
12: Quand il y a timidité des deux côtés.
11: Non, mais pardon, il y a la timidité à la Christophe, c'est-à-dire qu'il y a du mal à aborder, mais une fois que le pas est fait, au bout de 2-3 heures, il se décontracte et ça va
12: mieux.
11: Oui,
12: bien sûr.
11: Et il y a des gens qui sont tellement timides, mais qui le sont de nature tout le temps et qui en deviennent coincés, quoi.
12: Qui en deviennent coincés, qui tournent le dos. Enfin,
11: non, mais je veux dire, c'est pas forcément quelque chose. Non, mais ça va pas jusque-là, mais il y a des gens qui le sont vraiment tout le temps, même après 3 heures de discussion, qui ont vraiment du mal.
12: Mais ça se soigne, hein, tu sais, parce que moi, j'étais vraiment pire que lui. Hein.
11: Tu prends, toi, de la crème, un cachet, quoi.
12: Non, ça soigne avec un peu de volonté, en se disant, moi, attends, je suis peut-être pas la dernière des dernières, donc passe tout droit, quoi.
11: Donc toi, Océane, tu souhaitais témoigner pour dire que tu trouvais ça plutôt sympa que les mecs
12: le
11: soient.
12: Et en fait, je voulais aussi savoir si dans la vie, est-ce que, pour le autre chose que les filles, est-ce qu'il est timide aussi? Dans ses études, je sais pas ce qu'il fait dans la vie.
11: Quand tu veux demander, tu vends dans un magasin disque, tu demandes un disque au vendeur, tu baisses les yeux ou tu le regardes quand même dans les yeux? Bonjour monsieur, je voudrais
8: Enfin, je sais pas, par exemple, je prends le métro et tout, et ça m'arrive souvent que des filles me regardent, je sais pas, bon.
11: Oh le beau gosse.
10: Et pour que tu me donnes ton numéro, toi.
11: Oh le beau gosse. Le beau gosse à Paname.
8: Un petit peu quand même.
11: Ouais.
8: Non, franchement, et puis bon, ça me gêne, quoi. Je rougis, et bon, moi, je me trouve trop ridicule, quoi, dans ces cas-là, et j'ai pas du tout confiance en moi.
11: Mais ça, ça veut rien dire.
10: Tu te trouves ridicule à cause de quoi?
8: Je me sens mal à l'aise.
10: Il y a une histoire de complexe, il y a quelque chose qui te complexe.
8: Ouais, peut-être, ouais.
10: En toi.
11: Tu crois franchement que c'est ça? Regarde, moi, je prends l'exemple de Christophe, je me permets de parler moi, parce que j'ai l'impression de me retrouver dans Christophe. Moi aussi, c'est pareil. Si tu me regardes, je vais avoir tendance, c'est pas parce que je vais rougir, que moi, je rougis facilement, mais ça veut dire que quand tu rougis, que t'es déjà forcément vexé ou que t'es quelque chose de mal en toi. simplement un état,
12: ouais,
11: un état.
12: C'est une image par rapport à la personne qui est en face de toi.
11: Non, mais est-ce que ça peut faire plaisir? Et puis voilà, tu te sens un peu gêné. Le fait d'être gêné, tu rougis. C'est pas pour ça que tu trouves que t'as un défaut sur ton visage ou que tu
12: sens pas obligatoirement un défaut physique ou quoi que ce soit. Hein. C'est un a priori que tu as par rapport à toi et la personne que tu as en face de toi.
11: Bah comme si tu, peut-être
12: comme si
11: Christophe trouvait quelqu'un de joli qui le regarde, ça le fait rougir parce que tu trouves que tu mérites pas ce qu'elle te regarde et qu'elle te fasse un petit sourire parce que tu la trouves tellement jolie.
12: Au moins, ça montre qu'il a déjà remarqué que la fille le regardait et ça, c'est génial.
11: Là, je réponds à sa place, Christophe. Enfin, tu réagis peut-être pas de la même manière que moi.
8: Si, en fait. Ouais,
11: tu serais une vedette de radio, alors.
8: Non, mais tout simplement, moi, je sais pas, j'appelais, c'est pour avoir pas des solutions, parce que...
11: Non, il y en a pas, puis il faudra des solutions de mecs à ce moment-là,
12: mais
11: pour une nana. Tu voulais des réactions, tu voulais te réconforter de savoir si les filles aimaient ça, c'est ça?
8: Non, pas...
11: Pas
8: je sais que ça les fait craquer, quoi.
11: Tu voulais parler des conséquences que ça pouvait apporter, quoi,
8: exactement,
11: cette timidité. Mais qui apparemment... tu peux être timide et donc réservé, mais si tu le fais, si tu le montres, enfin, sans vouloir non plus le cultiver d'une manière intelligente, sans être trop beu et montrer que t'es coincé, genre tu regardes tes pompes, non, laissez-moi,
8: Non,
11: mais justement, si t'es pas comme ça, les filles, ça les attire, et c'est ça qui plaît à Océane et qui plaît, à mon avis, à la majorité des nanas, plutôt que de voir des mecs qui sont des rentre-dedans et qui leur met des mains au cul.
8: Non, je suis pas dit comme ça, quoi.
11: Non, mais justement, j'ai pas dit que t'étais comme ça, justement, t'es l'opposé de ça.
8: Ou
11: des mecs qui se la jouent un peu sur deux, qui veulent se la jouer Aldo Machione, alors qu'en fin de compte, ils sont eux aussi timides, mais qui... passer outre la timidité, vont montrer un aspect d'eux qui ne l'est pas du tout, quoi. Cécile, qu'est-ce que tu voulais dire à ça? Peut-être qu'Apolline veut réagir, ensuite on va cuire un écho.
12: Non, mais c'est les personnes dans ce style-là qui poussent carrément la chose à l'inverse, oui, généralement, bon, c'est plus visible, quoi, simplement.
11: Ouais.
12: S'il a de la conversation en dehors et une fois que la fille a engagé la conversation, c'est quand même c'est ça qui est important, parce que s'il est bloqué après dans la conversation, c'est gênant.
11: Non, mais moi, on peut avoir beaucoup de conversations. Moi, je sais que j'ai du mal des fois à regarder dans les yeux. Alors si on me dit toujours ce qu'on me reprochait, ce que disait Pauline, beaucoup de gens, c'est qu'après, sinon pour enlever ma timidité, je vais me forcer à regarder les gens et en les fixant, je les rends mal à l'aise. Donc à un moment donné, ça devient gênant. Parce que c'est que quand tu regardes, les gens disent putain, quand tu regardes, tu mets mal à l'aise. Et quand sinon en temps normal, moi 90% des fois, je regarde jamais les gens en face. J'arrive pas.
12: Et tu regardes quoi alors?
11: Non, mais je regarde à côté, je regarde tout autour, mais on se rend pas compte de ça. Mais pardon?
12: C'est les attitudes, ça fait partie de toi.
11: C'est
12: intéressant. C'est... Bah écoute, je sais pas comment on voit les gens autour de toi. On voit ça aux yeux des gens autour de toi, mais moi personnellement, je fais un peu la même chose. J'ai tendance à regarder autour de moi et pas les gens que j'ai en face.
11: J'ai du mal à fixer sur la longueur. Je vais regarder sur 2-3 secondes et à un moment donné, mon regard va faire comme s'il s'échappait, il repart.
12: On finit par me demander si je me fous pas de la gueule des gens, moi.
11: Ouais.
12: Tu vois, quand tu connais pas bien les gens se disent elle est mal polie.
11: Ouais, parce que les gens aiment bien qu'on les regarde en face, sinon qu'on s'intéresse pas à eux. Nicolas a 23 ans, il est de Saint-Etienne. Nico, bonsoir.
13: Allô?
11: Ouais, Nico.
13: Oui, Max Salgos, comment va ça?
11: Ça va bien, introduit, cul.
13: Pourquoi tu me dis ça?
11: Bah, je sais pas.
13: Bon, je salue toute l'équipe et puis je salue Christophe. Je voulais simplement apporter mon témoignage par rapport à la timidité de Christophe.
11: Parle devant ton micro, j'ai l'impression que t'es dans un tube là.
13: Pardon, excuse-moi, mais en fait, il y a mes parents à côté qui dorment, donc si tu veux, je peux parler trop fort.
11: Ah, d'accord.
13: Donc voilà. Ouais, en fait, par rapport à Christophe, ce que je voulais lui dire, c'est que, en fait, s'il arrive à prendre confiance en lui, je pense qu'il dégagera après une énergie positive qui, forcément, les gens qui seront autour de lui s'en rendront compte.
11: Oh, j'en
13: et seront peut-être attirés par ça. Donc, je sais pas, il y a peut-être plusieurs moyens.
12: Mais faut pas qu'il change. Franchement, il a l'air mignon comme
13: ouais,
12: ça.
13: Ouais, c'est clair, ouais.
12: Et
13: c'est cool, merci.
12: Il faut pas du tout qu'il change.
11: Ça y est, vous l'avez fait rougir, putain.
13: C'est clair, la fouille, on l'a fait, on peut plus.
11: Non, mais ça, c'est des choses qui font, par exemple, les filles. C'est vrai que les compliments, il y a des mecs à qui ça fait rien. Et c'est vrai que j'ai pas souvent l'occasion d'entendre des trucs. T'es beau, ou c'est génial ce que tu fais. Bravo pour tes trucs. Mais c'est vrai que ça, quand t'es timide, ça gêne, quoi. Moi, je suis souvent gêné. Moi, j'ai souvent tendance à vouloir enlever les compliments, les machins, parce que plutôt que de la jouer genre ouais, regarde, il se la joue genre ouais, ça lui fait rien. Mais c'est parce qu'en fin de compte, ça gêne vachement. Ça t'arrive ça aussi, Christophe?
8: Bah oui, un petit peu, quoi. Bah,
11: tu seras une star radio, alors.
8: Comment?
11: Tu seras une star de radio.
8: Bah effectivement, mais moi j'attends que ça, quoi, en fait.
11: Bon, on peut être timide, mais on n'est pas obligé d'être coincé, Christophe, non plus, hein.
8: Non,
11: on est à la radio,
12: lui,
11: personne te voit, donc tu peux y aller, tu peux te lâcher, tu peux parler avec ta voix, tu peux donner du contenu, tu peux y aller, hein, tu peux faire des phrases. Nicolas, qu'est-ce que tu souhaites dire
13: d'autre? Par rapport peut-être à Christophe, peut-être s'il est un petit peu timide, qu'il sait pas trop parler vis-à-vis des demoiselles, peut-être, je sais pas, l'humour.
11: Le bécherel.
13: L'humour, ça peut être sympa aussi. Faire une POE avec une nana en étant marrant, PPE, présentation d'ouverture d'entretien, comme on dit à
11: ça. Ouais, ouais, ouais.
13: Ça peut aussi aider, parce que c'est vrai que moi avant j'étais un petit peu comme Christophe. Et puis j'essaye de jouer peut-être sur la plaisanterie, parce que parfois ça peut être original, ça
11: ouais,
13: sort un
11: ouais,
13: petit peu
11: ouais.
13: des clichés, mec un petit peu renard, macho, etc.
11: Ouais.
13: Ça peut être une solution aussi. Je sais pas s'il y a pensé. Ça peut être une première solution, peut-être aussi au niveau des fringues. S'il s'achète des fringues, peut-être qu'il va se sentir mieux dans sa peau.
11: Bah,
13: après, tout suivra, il sera plus à l'aise.
11: Tu crois?
13: Peut-être qu'à ce
10: moi,
13: niveau-là.
10: Je suis pas d'accord.
11: Ouais, moi non plus. Ouais. Christophe, t'es bien dans t'es bien dans tes fringues?
8: Ouais, ouais, je suis bien
10: dans
11: mes fringues. Moi, je te trouve sympa en Benetton. Moi, je te trouve bien. C'est vrai, je te trouve plutôt pas mal, Benetton. T'es style Benetton, Kiki?
8: Un peu.
11: Hein? Non, c'est vrai en plus ou pas?
8: Non, pas trop. Gap, tout ça.
11: Gap, ouais, c'est pareil, hein.
8: Enfin bon, mais non, tout ça pour dire que bon, la timidité c'est quelque chose d'affreux, parce que moi je ressens, bon pour l'instant...
11: Parle devant ton micro quand même, là, sois pas timide, hein, okay, vas-y.
8: Pour l'instant donc je suis seul quoi,
11: ouais.
8: Terriblement seul.
11: Oh, 19 ans, Sven, elle va s'occuper de toi, elle dit.
13: Ouais, Christophe, viens me voir à Saint-Etienne, je te présenterai des copines.
11: Mais ça va pas de là. Saint-Etienne, il y a ce qu'il faut à Paris.
10: Moi, je suis là, hein, j'habite Paris.
11: Océane, tu veux bien t'en occuper?
10: Ah ouais, pas de problème.
11: Bah voilà. Qu'est-ce qu'elle en pense, Apolline, là-dedans, de la timidité, tout ça, les garçons, les filles, patati patata?
14: La timidité, moi, franchement, j'aime pas trop. Enfin, c'est bien quand il y en a un petit peu.
11: Ouais.
14: Mais pas trop, franchement.
10: Parce qu'il y a
11: c'est passionnant, merci beaucoup. Vous êtes aussi dynamique que les auditeurs, on va s'endormir dans cette émission.
14: Ouais, non, là, vraiment, tu m'as prise de court. Non, mais bon, la timidité, il faut qu'il y en ait un peu, mais vraiment... Bah,
11: t'apprécies les garçons un peu plus réservés ou...
14: Non, j'aime pas trop, j'aime bien que les gens...
11: Donc
14: aient
11: ça te dérange pas quand on te dans les couloirs toute la journée comme on le fait, alors finalement...
14: Mais non, ça me dérange pas, j'aime bien.
11: T'aimes bien ça, hein.
14: Ouais.
11: Non, mais elle aime bien, parce que...
13: Non, moi j'aime bien les nanas.
10: Quand une personne réservée, c'est pas forcément une personne timide. Hein.
11: Ouais.
8: Ouais, non, mais je suis pas coincé pour autant, quoi. Enfin, je veux dire, je délire bien avec les potes et tout, il y a aucun problème, même avec.
10: Je pense qu'il faut qu'une fille te mette à l'aise.
11: Ouais.
10: Et que tu apprennes à découvrir aussi les filles. Attends, t'es vachement jeune, t'as 19 ans.
8: Bah, jeune, je sais pas, mais bon.
10: Si, attends.
8: T'as quel âge? T'as 20 ans?
10: Non, j'ai 19 ans.
11: Non, mais c'est jeune.
10: Comment?
11: Non, mais je dis c'est jeune, oui, 19 ans, c'est jeune. Je veux dire, ça va, il n'y a pas de quoi s'alarmer.
10: Tu vas faire
11: hein.
10: des choses dans la vie, dans ton boulot, tu vas apprendre à rencontrer les gens, à parler, à te présenter à d'autres personnes. Et ça va te donner vraiment de quoi, enfin, confiance en toi. Et bon, c'est normal qu'à 19 ans, le rapport avec les filles soit délicat. Enfin, je sais pas, mais.
8: Oui.
11: T'as déjà mis un bouchon d'anus toute une journée pendant que t'es au boulot? Non? Bah, t'es jeune, voilà, c'est tout. Quand t'auras fait ça, tu seras un adulte.
8: Un animateur.
11: Tu seras une star de radio. Moi, j'en ai un tous les jours pour aller au boulot. Bah, je peux te dire que ça m'a changé ma vie. Hein. Et ma timidité, tu vois, quand vous dites, ouais, tu sors le cul et tout, t'as l'air timide, t'es coincé et tout. Non, c'est parti, maintenant je me lâche.
8: Ouais, bien
11: non,
8: sûr,
11: mais
8: ouais.
11: C'est pas un mal que d'être timide. Maintenant, effectivement, faut pas que ça soit à un degré comme peut-être le faire dire, vous voulez le dire à Pauline, où ça peut être sympa au premier abord. Maintenant, si c'est cultivé, que c'est toute la journée, et que le mec, manani, nanana, que ça n'avance pas, et que le mec décroche pas un mot, je parle à la place d'elle, hein, parce que j'ai commencé à lire dans ses pensées.
14: Ok, ouais,
11: c'est
14: non,
11: ça,
14: mais
11: c'est
14: tu m'aides bien là, parce que
11: non, c'est ça,
14: oui, mais
11: c'est ça.
14: Vraiment,
11: voilà,
14: ça.
11: Donc au début c'est plutôt même plaisant parce qu'au moins ça montre, tu vois, plutôt que de faire trop le rentre-dedans, on veut trop faire le caïd, c'est bien. Et puis au fur et à mesure, quand la personne, tu apprends à la connaître, bah, c'est bien effectivement qu'elle se livre et qu'elle oublie un peu ce côté timide. Mais pour enlever la timidité d'un garçon ou d'une fille, si on arrive à le faire, ça veut dire aussi qu'on arrive quelque part à mettre cette personne-là à l'aise et donc on est bien avec.
10: Voilà, moi c'est ça que je vois vraiment. Moi je préférerais rencontrer quelqu'un qui est d'abord timide et que j'apprenne à découvrir petit à petit et
11: voilà.
10: C'est moi qui le découvre.
11: C'est, bah, ça
8: c'est
11: dépend
8: un peu
11: du
8: comme
11: coup.
8: Ça. Bah, je suis un peu comme ça quoi, en fait.
10: Bah, écoute,
8: après,
10: on est fait pour être ensemble, les maris.
11: Mais voilà quoi, pourquoi toi, Océane, aussi t'aimes bien ça et tu entretiens ça aussi?
10: Ah oui, moi je rêve de rencontrer quelqu'un qui se laisse découvrir seulement à moi et qui soit pas en train de draguer toutes les nanas. Et...
11: Ah, alors. C'est vrai, toutes les filles, vous acceptez pas qu'on se fasse draguer par d'autres nanas quand on est...
10: Ah bah.
11: C'est vrai?
10: Comment, pardon?
11: C'est vrai, vous acceptez pas, Océane, Cécile, t'acceptes pas que ton mec drague d'autres nanas alors que t'es déjà avec lui?
10: Ah bah, écoute, non.
11: Non, c'est dingue, ça. Apolline, t'es pas comme ça, j'espère.
14: Il y a des limites, quand même. Enfin, ça me dérange pas.
11: C'est bon, tu peux t'arrêter là, c'est parfait pour moi, là. C'est parfait pour moi. C'est parfait, ça rentre dans le contrat, c'est nickel. C'est nickel, Chrome. C'est nickel.
14: Ça marche.
11: C'est parfait. Donc, je peux...
14: Quoi? Tu peux quoi?
11: Draguer d'autres nanas ou...
10: Max, je suis là. Hein.
13: Max,
15: moi
13: aussi. Moi,
15: je vais sortir, moi encore. Arrêtez!
14: Pour rire, ouais, tu peux, mais pour rire.
11: Eh ben, on va rire souvent, je m'inquiétais de bien. Oui, donc Christophe,
13: oui.
11: Et Nico, vous avez encore des questions, des machins, des trucs à apporter? Oui, Nico, je t'écoute.
13: Ouais, moi je voulais te dire que tout à l'heure je t'ai capté en flag pendant la pause musicale, j'étais avec Apolline au téléphone, t'étais en train d'essayer de te la brancher.
11: Ouais.
13: Donc je tiens à le dire à tous les auditeurs.
11: Arrête, t'as joué la
13: Max, arrête, à Max, arrête, t'étais en train de te brancher Apolline, elle t'envoyait un gros vent et t'étais énervé, j'ai entendu.
11: Même Apolline fait les grosses yeux, qu'elle est elle-même étonnée de ce que t'es en train de dire, parce que je me souviens très bien de ce que t'as dit simplement, oui, Max, on dirait un enfant gâté. Non, c'est ça,
14: non, Nico, je capte pas trop.
11: Ouais, moi, toi, elle non plus, donc. Tu vois que Nico t'es en train de te griller tout seul en essayant de me griller. Je suis désolé, mais là tu passes pour un peu un guignol.
13: C'est pas grave,
11: je suis le Star System, mon grand. Non, mais là elle-même elle comprend pas. J'ai pas cherché à la draguer, simplement qu'à un moment donné, j'ai dit qu'est-ce qu'il te dit, et tu lui aurais dit ouais, Max c'est vraiment un sale gosse, rapport à Max le sale gosse, un DJ.
13: Ouais,
11: et elle ne savait pas qui c'était Max le sale gosse, elle avait pas compris le rapport.
13: Non,
11: et elle m'avait déjà.
13: Mais
11: ce qui est intéressant à dire, c'est que elle avait.
14: Je lui ai dit texto que c'était un sale gosse.
11: Dans les premiers jours, on a travaillé ensemble, elle m'a dit ouais, mais un sale gosse d'une manière gentille, genre tu veux tout et tout.
14: Tout et tout de suite.
11: Enfant gâté qui veut tout de suite.
13: Mais à part ça, il s'est rien passé donc.
14: Mais
13: si
14: non,
13: t'as dit ça, mais non, il s'est rien passé.
11: Il n'y a rien du tout.
13: Oui, d'accord, Max. On te croit tous.
14: Mais c'est bien si vous.
11: Mais
14: si
11: en plus,
14: croyez.
11: C'est vrai qu'il s'est rien passé entre elle et moi.
13: On te croit, Max.
11: Mais je vous assure que c'est vrai.
13: Non, mais c'est vrai. Ouais. Moi, j'étais là donc.
14: Si vous voulez faire un truc à trois, écoute.
11: Non, mais soyons sérieux. Vous pensez quand même pas que j'ai. Que je suis aussi.
14: Non, parce que tu ferais pas ça, toi. Parce que t'es. Trop professionnel, je pense, trop perfectionniste.
11: Oh non, mais là, Emmanuel, c'est d'or. Sérieusement, Océane, tu crois pas que je suis avec Apolline?
14: Non. Non, parce que t'es trop, honnêtement, franchement, je pense que t'es trop professionnel pour faire ça.
13: Océane, je lui ai dit,
11: hélas, sur la tête de ma mère, demandez ce que j'ai dit à Océane, à Apolline.
14: Qu'il ne sortait jamais avec quelqu'un avec qui il travaille.
11: Non, c'est pas vrai, j'ai dit avec toi, j'ai pas dit avec les autres. J'ai dit à partir de toi. Ne me dis pas ce que j'ai
14: dit,
11: pas
14: dit. Ah, bah, j'avais pas compris ça.
15: Ouais, mais il y a les vacances.
11: Ah, là, il y a une chanson qui dit vacances, j'oublie tout.
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11: mais du foutre, en mettre partout.
14: Ouais.
11: Non, bah, ça y est. Non, j'ai dit
14: mais
11: que.
14: Mais vous teniez bien ensemble, hein, franchement.
11: On se l'est dit. On se l'est souvent.
14: Ouais, on se l'est dit.
11: On se le dit souvent, c'est vrai.
14: Vous teniez vraiment super bien. Vous êtes mignons tous les deux.
13: Merci. Trop vieux pour Apolline.
11: Pardon?
13: Moi, je pense que t'es trop vieux pour Apolline.
11: Écoute, je lui ai posé la question parce que, effectivement, j'avais un peu peur du décalage horaire. Mais non, ça n'a pas l'air de.
14: Si,
11: c'est limite, elle m'a dit que c'était juste. 29, ça va?
14: Ouais, ça.
11: Je suis jeune dans ma tête.
14: Ouais, t'es très jeune.
15: Quand tu vois les pères de famille à 29 ans, toi, t'es loin du compte.
11: Quand on est dans la vie privée, je suis quand même.
14: T'es bon esprit comme mec, tu vois.
11: Non, mais c'est vrai, c'est cool.
14: Non,
11: c'est tranquille. Je suis un peu plus déconnête que Manu qui a 20 ans, quoi, par exemple. Manu, il a 21 ans, là.
17: Pour ça,
11: déjà qu'il a 35 ans, il est déjà dans son petit truc pépère. Il regarde sa petite
15: télé,
13: ça donne. Il pense à sa femme de Clermont. Il n'y a que ça qui l'intéresse, de toute façon, Manu.
17: De quoi?
13: Manu, il n'y a que sa femme de Clermont qui l'intéresse.
11: Ah, ma femme, ceci dit, je vais pas le flatter, là, parce qu'on n'arrête pas de déconner, mais j'ai eu l'occasion de l'avoir il n'y a pas longtemps, là, pour le week-end, il est tombé sur une perle rare. Il est tombé sur une perle rare, c'est vrai. Non, c'est vrai.
13: Ah ouais.
11: Il sait plus quoi dire. Non, je m'attendais pas, hein, franchement.
14: Amoureux,
11: ouais, c'est vrai, je me la ferai bien, ouais. Il est tombé sur une perle rare parce que c'est une fille très bien et.
14: Elle est mignonne.
11: Elle est jolie, elle a du charme et le charme est en plus de ça, c'est qu'elle est, adorable et ce qui fait qu'effectivement. Tu enlèves tous ces boutons qu'elle a. La grosse verrue qu'elle a. Non, elle est adorable. Elle est vraiment adorable. Elle est jolie. Et en plus de ça, elle est super calme. Elle est posée. Elle est bien. Elle est tout ce qu'il faut. Elle roule pas à plus de 130. Elle est d'enfer.
14: Et il dit pas ça pour te faire plaisir, Manu, parce qu'il me l'a dit, tu vois. Il m'a dit exactement la même chose.
11: Non,
14: elle était adorable,
11: vraiment.
14: Sympa. Mais
11: elle est vraiment une fille bien.
15: Méfie-toi, Manu.
11: Non, vous êtes pute de dire ça entre équipes, quoi, putain, sans déconner.
17: Ah non.
11: Mais je suis en train de me rendre compte qu'on est bien tous les trois sans fil d'art. C'est vrai, si vous êtes dans la caisse, si vous êtes dans la voiture avec la bête et sa copine, vous pouvez faire à Paris by Night.
17: Bon, Rigo, ça change rien.
13: Rigo, j'entends pas.
11: Mais là, on est bien.
14: Ouais, on est
11: parce
14: bien.
11: Parce que finalement, j'ai l'impression d'être le grand-père, avec deux jeunes enfants.
15: Le patriarche.
11: Non, mais toi, c'est pas pareil, bébé.
14: Ah ouais, j'espère.
11: Ça te dérange pas les surnoms? Ça vous dérange les surnoms, vous?
14: Non, moi j'aime bien les surnoms, mais j'aime bien quand il y en a un spécial que pour moi. Tu vois, quand tu n'utilises pas le surnom.
11: Déjà je balance un peu à droite à gauche.
14: Ah ouais, je t'ai déjà entendu le dire à quelqu'un d'autre. Mais je te jure.
15: Ah bon?
17: Ouais,
14: te promets.
16: C'est quoi ça?
11: C'est des trucs, c'est des magouilles, putain. C'est des magouilles de cul, c'est cool, putain. C'est des magouilles de sexe. Les enfants, excusez-nous, on est en train de dealer des trucs. C'est vrai, je l'ai déjà dit?
14: Ouais.
11: On trouvera un autre, j'ai un bouquin.
14: Hein. Ouais, trouve un autre.
11: C'est un bouquin de surnom.
14: Mais un bien, hein.
11: Bah, feuille de rose.
16: Faut demander à Gérard, il en a plein du surnom. Hein.
11: C'est ce que c'est que feuille de rose? C'est un mec qui lèche le cul avec sa langue.
14: Ouais.
11: Non,
14: c'est
11: mais.
14: C'est hyper romantique.
11: Bah ouais, ouais. Ma petite rose des sables.
14: Ouais, non.
11: Non, non, c'est pas
14: non, non, cherche encore. Cherche, tu trouveras.
11: Mon nougat. Ouais. Non, je sais pas, les filles, vous avez pas un surnom à me donner là, éventuellement?
14: Loulou,
11: hein?
14: Loulou.
11: Ah, non, non, pas Loulou.
14: Loulou, non.
11: Ça ne va pas le truc de tout à l'heure, hein?
14: Ah non,
11: Biquette,
14: c'est moi, ça.
11: Ah non, Princesse Léa.
14: Non. Oh non, c'est trop long.
11: Ouais,
14: c'est trop bébé. Long. Bébé. Y'a que toi qui le dis bien, bébé. Ouais, y'a que lui qui... Ouais, mais il le dit à beaucoup de filles, c'est ça le problème.
11: Ah, je
14: ouais,
11: le dis
14: mais
11: bien,
14: après, il le dit bien, ouais.
11: Ah, je le dis bien, ça ouais, va, ouais. Ça fait pas trop ringard.
14: Non, c'est...
11: Mais je le dis à trop de filles.
14: Un peu trop. Non, ça t'arrête de le dire aux autres filles et tu le dis que à Pauline.
11: Voilà, toi, ça sera mon gros bébé.
14: Et puis, ouais, franchement, quand tu le dis, c'est génial, quoi, c'est bébé.
11: Ouais.
13: Sinon, ma petite chef, ça peut être original.
11: Toi, je vais te bouffer le cul, arrête de me parler comme ça, d'accord? Parce que je suis bien, attention. Bon, Christophe, bonne bourre.
13: Ok.
11: Et bon courage pour la suite. On va te mettre en contact avec Océane.
14: Oui.
11: Hein? On s'est changé de numéro de téléphone en antenne.
14: Oh, bah, pas de problème.
11: Et arrête de me regarder comme ça, Pauline. Ok, Cécile.
17: Oui.
11: Je t'embrasse très fort.
17: Moi aussi.
11: Merci en tout cas d'avoir appelé, d'avoir témoigné. Nico, on fait pareil, ouais. Bonnebourg.
13: Ben, oui. Est-ce oui. que je peux juste conseiller un disque techno aux auditeurs?
11: Avec plaisir.
13: C'est Fumiya Tanaka. C'est le live au Club Rocket. Je sais pas si t'as entendu parler, remix Jay Smiles, DJL, des choses comme ça. Bon,
11: c'est
13: ça fait un an à peu près.
11: Ouais, mais c'est sur, c'est des, une collection qui est sortie japonaise.
13: Ouais,
11: où il y avait Derek May qui avait mixé dessus.
13: Ouais, exactement. Et okay. C'est vraiment de la balle.
11: Il y en a qui sont pas tous bons, mais celui-là, il est peut-être très bon à conseiller.
13: Le volume 4, il est vraiment excellent.
11: Avec plein de trucs japonais dessus et tout.
13: Avec Fumiya Tanaka, et c'est vraiment très très bien.
11: Exact.
13: Donc, je voulais conseiller ce disque parce que je l'ai acheté récemment. D'ailleurs, je salue Happy Vibe, c'est le magasin techno à Saint-Etienne qui fait un petit peu bouger les choses à Saint-Etienne.
11: D'accord, ok.
13: Pas grand chose.
11: Ok.
13: Voilà, puis faire un bisou au frère Tocard, il se reconnaîtra.
11: Très bien.
13: Merci Max, et puis à bientôt.
11: Merci à toi, Nico, en tout cas.
13: Salut, merci.
11: Bonne bourre, amuse-toi bien dans un instant, la suite de la Radio Libre, bien sûr.
4: On va appeler la.
11: Laisse-le terminer sa rubrique, quand même.

0: on met ça...
1: Le connard déchaîné.
0: Et voilà. Et là maintenant, il faudrait peut-être que ça se calme. Hein.
2: Ah là, on commence à en avoir...
0: Ras-le-bol.
2: Non, mais là, sérieusement, moi aussi, j'en ai marre, là, les gars.
0: Non, parce que là, maintenant, faudrait peut-être arrêter. Rigaud, tu peux pas... On peut pas savoir à peu près le nombre de personnes, non?
3: Bah, j'ai un problème avec le serveur. Pour l'instant, je peux pas du tout savoir combien on est. Apparemment, on est...
0: Mais par contre, Manu...
3: Je sais pas.
0: Manu... ok, Rigaud. Excuse-moi de t'avoir coupé la parole. Manu, s'il te plaît.
3: Là, tu l'as la botte.
0: Manu!
1: Attends, il est au téléphone.
0: Travail, putain, mais Manu! Hein? Oh, je te parle!
3: Oh, pardon.
0: Pas de David Alpin, pas de Tony, pas d'Arnett.
3: Ok, j'appelle Goldberg.
0: Parce que, non plus.
2: Non, pas des
0: amis. Attention. Là, je préviens ce soir.
3: Une chose.
0: Les premiers que je vais reconnaître à l'antenne seront zappés.
2: Oh!
0: Et au lieu de finir, parce que normalement, on fait qu'un débat. Parce que hier j'ai entendu quand t'as fait le blind test,
2: oui.
0: Il paraît que c'est des conneries ce que j'ai.
2: C'est-à-dire oui, il y a des gens qui disent ça.
0: Oui, non mais.
3: Un plat en carton.
2: Non, on dit rien.
0: Donc
2: nous on le sait, c'est tout, et on sait la vérité.
0: Donc alors maintenant je préviens d'une chose, ce soir si vous voulez faire les débats, vous appelez sur les lignes directes, mais je veux pas des habituels. Alors Tony, Arnett et tout ça, je n'en veux pas. David Alpa. Toi, tu vas te calmer, parce que déjà une chose, t'arrêtes pas de me harceler, donc c'est pas la peine. Alors maintenant, on va prendre des gens sur l'internet qui sont plus intelligents que vous. Voilà. Alors
1: je suis d'accord avec toi, Gérard.
0: Ouais, ben qui c'est qu'on a? On a personne, Manu?
2: Si, attends, bouge pas.
1: Ah, ça vient. T'inquiète pas, faut être patient. Hein.
0: Non mais parce que comme je peux pas être à la place du chef pour discuter, donc.
1: Ah mais t'inquiète pas, on parle. Et ça va aller.
0: Donc ça c'est aussi bien pour toi que pour moi. Hein. De toute manière, c'est pour tous les deux. Donc on a quelqu'un.
2: D'abord, on a un auditeur qui voudrait souhaiter un joyeux anniversaire, car c'est l'anniversaire de
0: Bibi.
2: De Bibi dit Sandy aujourd'hui, qui fête ses combien? 27 ans, c'est ça?
0: 27 ans, ouais.
2: Salut, comment tu t'appelles?
4: Jack.
2: Salut, Jack.
4: Salut, Jack.
2: Tu voulais souhaiter un joyeux anniversaire?
4: Ouais, déjà, je voulais souhaiter un joyeux anniversaire à Randy.
1: Non, c'est
0: ça. S'appelle Sandy.
4: Ah, pardon, Sandy.
2: Sandy, ouais, mais comme tu dis toujours Bibi, machin, c'est plus vraiment son prénom.
0: Ouais, mais moi, de toute manière, avec moi, c'est Bibi.
2: C'est Bibi, d'accord, ok. Et tu voulais dire un truc, ou non,
4: ouais,
2: c'est bon?
4: Voilà, donc, je voudrais tout d'abord te présenter mes meilleurs voeux de la rédaction du journal, parce que je bosse au Connard Déchaîné.
0: Tu bosses au Connard Déchaîné,
2: justement.
4: Au Connard.
0: Ouais, au Connard Déchaîné, t'es vraiment un con, parce que tu le dis sur l'antenne devant des millions de personnes.
2: Et on t'enregistre, t'es con.
0: Ouais, t'es baisé.
2: C'est toi qui as fait le. Sandy dit quoi?
1: Non, je disais, c'est donc toi qui as fait les lettres, les lettres du connard déchaîné.
4: Ouais, il y a un problème.
0: Oui, il y a un problème.
1: Qu'est-ce qu'il y a,
2: GG? Alors, lis un peu.
1: T'inquiète pas. Hein.
4: Nous vous souhaitons à tous à l'unanimité beaucoup de bonheur et d'heureuses nouvelles pour cette année. Le mariage avec Sandy, la naissance d'un petit enfant, un travail de puéricultrice pour Sandy.
1: Non, mais attends, je t'arrête tout de suite, on n'est pas encore mariés.
4: Ouais, non, mais pour l'avenir.
2: On va le laisser parler.
1: Ah, oui, l'avenir.
4: Ouais, et la reprise de ton ancien métier de routier au sein de Bulldozer du désert, la tournée exceptionnelle de tes somptueux poèmes tout nouveaux et inédits, les débats du jeudi toujours aussi passionnants, passionnés, entraînants et entraînés, la joyeuse réconciliation avec ton amuse-gueule Fildar, ton copain Manu du Standard et tous les habituels, l'explosion des scores atomiques d'Internet, le retour à l'antenne des conseils de Sandy et Gérard, quand même, ce serait sympa. Toujours les remixes Cru 99 d'Arnaud, ouais. De Lapinot, même si tu es...
0: Lapin, je crois que je suis un salaud.
3: Non, salaud, il a dit.
0: Ah, je suis un gros salaud.
2: Eh ben, tu vois, mon pote.
0: Ouais. Eh ben, toi, t'es un gros PD.
2: Bah ouais, et tu sais ce qu'on va t'annoncer? Vas-y, dis-lui, Gérard.
0: Et là, maintenant, tu vois, parce que là, c'est con. C'est con ce qui vient de t'arriver.
2: Ouais, c'est clair.
0: Parce que là, ce que j'ai reçu.
4: Ouais.
0: Maintenant qu'on sait que c'est toi.
4: Ouais.
0: Eh ben, ça va au tribunal.
4: Oh merde!
0: T'es baisé, je veux pas le savoir, trop tard, je m'en fous,
2: et en plus on enregistrait ta conversation. Manu, t'as pensé mettre une cassette, non?
5: Ah bah non.
0: Oh merde.
5: Pourquoi fallait?
0: Ah, hey, c'est vraiment un con, toi!
2: Mais quoi?
0: Putain, j'ai demandé de mettre la cassette tout à l'heure!
2: Mais cool, Manu, merci, Manu!
0: Mais j'ai oublié, moi!
2: Putain!
0: Non, mais t'inquiète pas, y en a qu'on enregistre, donc, t'es baisé pour toi.
2: Manu, pourquoi t'as pas mis la cassette?
0: J'y ai pas pensé, moi! Ah.

0: Putain,
1: ouais, bah, maintenant tu vas la mettre parce que on va appeler Stéphane l'alcoolo parce que j'ai des petits comptes à régler avec lui.
2: Oh non.
0: Merci l'auditeur.
1: Jack.
0: Ouais, Jack. Salut Jack. Et voilà, il a coupé. Jack, c'est très bien.
3: Pardon.
0: Oui, non.
3: Non, je disais que Stéphane était déjà là.
0: Ah, Stéphane.
1: Ouais, ben.
0: Vas-y.
2: Non, c'est pas lui.
3: La cassette.
1: Allô.
4: Ouais, c'est Stéphane l'acteur.
1: Ouais, c'est ça.
2: Non,
4: oui,
2: c'est pas
4: c'est
2: toi.
4: C'est Stéphane lui-même.
3: Si, c'est le vrai Stéphane.
4: Qu'est-ce que vous voulez?
0: Alors, vas-y, c'est quoi le problème?
4: Oui, bah, j'ai lu un magazine. Sentiment, dans la rubrique Sentiment, et bon, j'ai dit tout de suite.
1: Non, mais attends, Stéphane.
4: J'ai envoyé la photocopie.
0: Gérard, gueule pas. Attends, laisse-le parler.
4: Laisse-moi parler. Bon, j'ai lu j'étais chez le dentiste pour enlever ma dernière dent, et il y avait un magazine.
0: Mmh.
4: J'ai lu dans la rubrique Sentiment, Amour. Et tout ça, je vois un article. Après, bon, j'ai pris le magazine, je l'ai mis dans ma poche, la veste. Et...
0: Bon, qu'est-ce qu'il y avait marqué dedans? On s'en fout. Qu'est-ce qu'il y avait marqué dedans, Stéphane? Vas-y, on va.
4: Attends. C'est marqué.
0: Attention.
4: Attends. Allô, Valérie. Bah, l'article, c'est signé par Nathalie Fanelli, c'est ça?
0: Ça dit
1: quoi? Non. Attends, Stéphane.
4: Fanelli s'appelle Sandy et Gérard. Ce n'était décidément.
1: Attends, Stéphane.
2: Stéphane,
1: pour l'instant, tu vas m'écouter.
4: Décidément plus le grand amour. Moi, je le vois là. Ça ne l'avait jamais été.
2: Non, mais dis-moi exactement, ça parlait de quoi, Stéphane?
4: De toute façon, la séparation devait être inévitable. Mais quitter quelqu'un le 29 décembre était particulièrement triste. C'était pour
2: mais est-ce que t'es sûr que c'était moi qui parlais de moi?
4: C'était fait en décembre. Le 29 décembre.
2: Ah non, mais moi, en décembre, d'abord, j'ai rencontré aucun journaliste.
4: Voilà,
2: c'est pour
4: c'est marqué. Lorsque Sandy rentra chez elle, elle jeta son sac sur...
2: Non, d'abord, j'ai pas de sac, j'ai juste un sac à dos.
4: Et se laissa tomber sur le canapé.
2: Non.
4: Pourquoi Gérard avait-il provoqué?
2: Attends, deux petites minutes.
0: Mais qu'est-ce qu'il y a?
2: Qu'est-ce qu'il y a, Gérard?
0: Bah dis, allume ton micro, Gérard, c'est de la radio, sinon fais des blancs, écoute-le.
2: Ah oui, c'est vrai.
4: Est-ce que tu as le papier là, sous la main?
1: Hier, t'as été dire comme quoi que t'avais trouvé des trucs sur internet et puis tout, que je devais avoir des photocopies. Ah, sont où les photocopies?
4: Ferme ta gueule.
1: Ouais, ferme ta gueule, toi-même, les PD. Va te faire foutre.
0: Voilà, va te faire foutre, voilà, merci. Bravo Manu, t'as enregistré, t'as oublié ou pas? Oh putain!
2: Non mais Stéphane, moi tout
0: oublié,
2: ce que j'ai à te dire.
0: Il a oublié d'enregistrer encore.
3: J'ai mis un mini disque à la place de la cassette. Ça n'a pas marché.
2: Stéphane, t'es toujours là?
3: Ah, allô? Je me suis trompé, j'ai mis un MD.
0: Merde, si on peut pas compter sur toi non plus.
5: Tu fais ton boulot là.
2: Stéphane!
3: Arrête! Ça marche pas, regarde, c'est une cassette!
1: Dépêche!
3: Je peux pas!
1: Dépêche!
3: Allez, va t'asseoir, putain!
2: Non, mais s'il peut pas, il peut pas, hein!
0: Il peut pas, il est con, c'est l'équipe de con!
2: C'est pas de sa faute, hein!
3: C'est l'équipe de con! Je peux pas sortir, là!
0: Bon, allez, va t'asseoir, allez! Allez, qu'est-ce qu'on fait maintenant? Joyeux anniversaire! Joyeux anniversaire!
2: Mais attends, c'est toi qui m'embête, là! Attends, il est en train de mettre
1: un collier. Il faut te retirer ta casquette et tes tresses, espèce de tache.
2: Ouais, bah, tâche toi-même, hein.
1: Ouais, bah...
2: Viens, t'en as une belle tache, là.
0: Attends, ça passe même pas avec le coup.
1: Tu boufferas ton gâteau toi-même, parce que moi...
2: Ça va, parce qu'il est petit, alors
3: c'est
2: bon.
3: Arrête de bouger,
1: Sandy. Tu vas le bouffer.
3: Sandy, arrête de bouger. Attends, ouais, parce que c'est quand même un truc qui a de la valeur. Oh, dis donc.
0: Mais c'est pas fini, hein.
3: Attends, faut enlever tes... Enlève tout ça, là, mets-le bien.
1: Enlève tes tresses.
3: Enlève-le.
1: Enlève tes
0: tresses. Oh là là là là là là. Mets-le bien, parce qu'il y a des tresses, là. Oui, il y a encore des tresses. Et ils ont sapé
2: bon,
0: dessus. Enlève-les, enlève-les, il y en a encore dans les chaussées. Regarde, soulève comme ça, soulève toutes tes tresses. Vas-y, soulève-les. Non, mais même. Non, mais. Non, merde, quand même, tu sais faire.
2: GG, tu peux dire que c'est.
0: En dessous, il y en a encore, regarde, il y en a en dessous.
5: Mais non, mais Sandy. Même. Non, mais laisse.
0: Sandy, il y en a encore là, Sandy, là, là.
5: Mais enlève. Même.
0: Non, mais là, soulève comme ça, là, regarde comme ça, comme ça, comme ça. Comme
5: mais non, elle veut pas, elle veut pas. Non, mais
0: là, regarde, tu vois pas qu'il y en a encore dans le truc. Dans ton colis. Mais c'est pas possible que tu sais pas faire ça quand même.
5: Non, mais.
0: Ah, ça y est, il est arrivé. Eh ben dis donc, c'est tout beau. Ben dis donc, Gérard, qu'est-ce que tu peux être agréable.
2: Donc je remets le casque.
0: Tu te rends pas compte que, Gérard, comment tu es jaloux et agressif. T'es non, jaloux, t'es même. Jaloux. Non mais attends, Gérard, tu me demandes à ce qu'elle vienne pour la première fois, parce que ça fait longtemps qu'elle vient pas, c'est son anniversaire, t'arrêtes pas de nous appeler pendant la semaine. Quand t'arrives, on lui offre des cadeaux, t'es jaloux. Et en plus de ça, t'es agressif avec elle. Tu vas la perdre. Est-ce que quand tu vas te retrouver tout seul, tu vas faire quoi de nouveau?
5: Bah non, je t'appellerai, puis c'est tout.
2: Non, mais moi je tiens à préciser que si tu passes une annonce pour trouver une autre nana, moi je peux faire pareil, je passe une annonce pour trouver un mec.
5: Eh ben alors, vas-y, fais-le maintenant.
2: Bah non, parce que je suis avec toi. Eh, j'ai pas dit que j'étais que j'étais plus avec toi encore.
0: C'est anniversaire, merde.
2: Bah attends, c'est mon anniversaire.
0: T'es jaloux, non mais j'ai l'impression que les auditeurs qu'on sache, c'est que Gérard voulait absolument qu'elle vienne pour son anniversaire, pour lui fêter, et maintenant qu'on parle d'elle, et qu'on parle d'elle pendant 5 minutes, qu'on lui offre des cadeaux, t'as vu un peu Apolline, il est jaloux, hein.
2: Ouais, j'ai t'exagère.
0: C'est dommage, quoi. Pourquoi t'es jaloux? Merde, tu veux qu'on t'achète un petit collier avec des cœurs en forme de diamant?
5: Non, parce que moi, je voudrais bien que ce connard de David Lalpa, et apparemment,
0: ça n'a rien à voir avec le sujet. Ça n'a rien à voir. Non, mais on revient
5: sur ça. Non, mais ils arrêtent pas de la harceler, de la traiter de salope, de grosse conne, et de que sa mère, c'est une pute.
0: Et c'est pour ça que t'es agressif avec elle et que tu lui fais mal?
5: Non, mais même.
0: Quel est le rapport?
5: Moi, je veux dire une chose. Maintenant, tous les connards.
0: Oh, allume! C'est toi là, qu'est-ce que t'as fait?
5: Rien.
0: Voilà. Ah ouais. Putain.
5: Maintenant, tous les connards qu'ont l'habitude d'appeler, oui, c'est-à-dire.
0: Quel est le rapport avec Sandy?
5: Non, mais je n'ai pas fait mal. Attends,
0: tu l'as fait tomber par terre.
5: De toute manière, elle savait pas que j'allais faire un bisou en direct devant tout le monde.
0: Ça, c'est vrai.
5: Donc, tu t'y attendais pas.
2: C'est vrai je m'y attendais pas du tout. Hein.
0: Est-ce que vous pourriez en direct vous embrasser, mais tendrement et pas méchamment?
5: Non, parce que j'ai pas.
2: Quel est le rapport, ça?
0: Embrasse-la dans l'écrou. Embrasse-la tendrement.
2: Ah, c'est une bonne excuse, hein, franchement.
0: Ouais, c'est une excuse. Allez, embrasse-la tendrement.
5: Bah, viens là.
0: Attends deux secondes.
2: T'as qu'à venir, toi?
5: Non, bah, tu viens. Regarde. T'as 1, 2, 3, 4.
0: Gérard, t'es dégueulasse, c'est son anniversaire. Attends deux secondes, on va quand même immortaliser ce moment pour vous faire une photo souvenir pour tous les deux, qu'on va vous envoyer très rapidement. On va faire la photo.
2: En tout cas, il est beau le bracelet. Hein.
0: Oh putain, puis il y a le bracelet.
2: Bah ouais. Tu vois? Tout fait dans les règles.
3: Oh là là là là.
2: Merci Apolline. Gégé, pourquoi tu regardes comme ça?
3: Pourquoi? T'es jaloux?
0: Eh oui, il est jaloux.
3: Ouais. Regarde le jaloux là. C'est combien il y en a pour 1200 francs là? Tiens, directement.
2: Eh ben, merci beaucoup Apolline.
6: Ah bah attends.
3: Ouais. Merci au chef quand même, merde.
2: Ouais, chef. Ouais, merci chef.
3: T'es encore plus joli à la lumière toi. Elle est jolie à la lumière.
5: Ah, c'est clair.
3: Hein? C'est quoi ton maquillage?
5: Quel romantique ce GG.
0: Sachez que Gérard lit l'IRC. Hein. Voilà, donc si vous voulez lire. Alors attention, là, on va.
5: Tu vas voir du monde qui
0: va. On va immortaliser la chose, alors on vous embrasse,
3: Cours, cavale,
0: L'avantage du kilo, c'est.
3: Stop. Comment ça se coupe le courrier, toi?
0: Allume le micro.
2: Mais c'est toi qui l'as ouvert,
0: réveille-toi, Rigaud.
5: Non,
0: sauf.
5: Comment ça se fait que c'est ouvert?
0: C'est moi qui l'ai ouvert, Gérard.
5: Et alors, t'as pas à l'ouvrir? C'est marqué personnel.
0: Mais ouais, mais j'ai cru que c'était
5: quand
0: personnellement.
5: C'est personnel,
0: mais
5: c'est marqué personnel à l'intention de Gérard, vous ne l'ouvrez pas.
0: Ouais, mais merde.
5: J'ai vu Gérard.
0: Bon, j'ai décidé. Personnel. Je décide qu'à partir d'aujourd'hui, c'est Apolline qui s'occupe du courrier de Gérard et c'est tu l'ouvres pas.
5: Alors, je remercie. Je crois qu'on a son numéro. Si on pouvait l'appeler juste avant les débats,
0: non,
5: ça me fait plaisir.
0: Non, obligé, Gérard. Il faut qu'on aille. Il est déjà minuit et demi passé.
2: Tu peux me donner la carte, s'il te plaît? La carte.
5: Si, on va. Voilà. Donc, tiens.
2: Attends, je crois qu'il y a autre chose dedans, non?
5: Tiens, oh!
2: Bon, il y en a un. Ouais.
0: Bon, Bibi.
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6: 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Michel, 28 ans, de Forges-les-Bains. Bonsoir Michel.
8: Salut mec.
6: Comment ça va? Ça va et toi?
8: Ça va, moi ça va.
6: Ça va bien. Comment ça va bien?
8: Ça va très bien.
6: Mon dossier, toi, comment?
8: Ouais, je t'appelle pour dire que j'étais à Paris hier soir, je me suis bien éclaté.
6: Ouais, super, t'étais où?
8: Je suis chez Michou.
6: T'étais où?
8: Chez Michou, qui est à Paris Michou.
6: Ouais, nous verrons, c'est top, ouais.
8: Ouais, c'est l'enfer.
6: Ouais.
8: Ouais, j'ai passé une soirée d'enfer, j'ai réservé 6 mois à l'avance déjà.
6: Ouais, t'étais avec
8: des amis et tout.
6: T'étais avec ta copine?
8: Ouais, non, avec des amis qui habitent... Qui habite en Bretagne.
6: Ouais, d'accord, vous êtes tous déplacés de Bretagne directement sur Paname.
8: Voilà, c'est ça, puis on a passé une bonne soirée là-bas, c'est sympa.
6: T'as fait les champs, t'as fait quoi, Troca, tout ça?
8: On a passé carrément toute la soirée chez Michou, puis on avait des stars du showbiz qui sont venus nous rencontrer chez Michou.
6: Ouais, ils sont venus vous voir. Ouais, c'est carrément les mecs du showbiz qui sont venus vous rencontrer. Bah, tu penses, des mecs de Bretagne qui se déplacent à Paris, les mecs du showbiz, ils veulent voir.
8: Ouais,
6: c'est quoi? Il y avait qui?
8: Il y avait Dave, il y a Michou qui arrivait, il y avait Dave, il y avait... Il y avait qui? Il y avait plein de chanteurs, j'ai plus les noms en tête, je m'avais tellement.
6: Ah bah attends, si tu pars sur Dev, donc il devait y avoir Frédéric François.
8: Non,
6: Adamo. Frédéric
8: François, non, il était pas là, non.
6: Adamo?
8: Il y avait Adamo, ouais, il y avait tout ça.
6: Ah oui, j'en étais sûr. Enrico Macias?
8: Enrico Macias était là, il y avait Sheila.
6: D'accord, ok, donc les sosies, donc, hein, Là, à mon avis, on est plus du côté des sosies que des côtés des vrais, hein.
9: Johnny?
8: Ouais.
6: Johnny,
8: non, mais t'as quelques stars qui sont venus, c'était des vrais chanteurs, hein.
6: Edith Piaf?
8: Non, Edith Piaf, non, elle est morphone.
6: D'accord, ok. Attends, Max, mais. C'est que l'info nous est venue quand même.
8: Ouais.
6: On a informé là-bas.
8: Ouais, je me suis éclaté jusqu'à 5-6h du matin.
6: Oh bah attends, c'était dansé avec Michou? Dave et Adamo, tout ça.
9: C'est quoi le spectacle de Michou?
8: C'est un spectacle avec des travestis.
6: Ouais.
8: Ah bah voilà, c'est un premier. J'avais déjà été avec mon ex-copine.
6: Pardon?
8: J'avais déjà été avec mon ex-copine à l'époque.
6: Ouais.
8: C'est pour ça que je connais le cas par Michou. Hein, mais c'est vrai que la soirée était un peu chère quand même.
6: Combien?
8: 2500 balles par personne.
6: Oh, ça va, c'est raisonnable, c'est bien.
9: Sans leur part.
8: Non, c'est raisonnable.
6: Sans leur pas, putain, dis donc, eh oh, tu connais du monde, toi, t'as eu des plans, non?
8: Non, j'ai pas eu de plans, je connaissais Michou depuis un moment déjà.
6: Ah bah c'est pour ça, parce que tu sais, à mon avis, 2500 balles, pour 2500 balles, t'as rien chez Michou le nouvel an. Hein.
8: C'est sûr, le nouvel an, c'est sûr.
6: Là, à mon avis, t'as eu un plan, hein.
8: Ouais, c'est sûr.
6: Non mais attends, c'est 2500 balles, mais attends, rassure-moi, c'est avec la bouffe?
8: Ouais, dîner spectacle.
6: Ouais, mais attends, sans les vins.
8: Sans les vins, ouais, champagne et tout, c'est en dehors.
6: Ah ouais, parce que là, 2500 balles par personne, avec les vins, là, je t'aurais pas cru, là. Donc, en fin de compte, ça t'a coûté combien par personne?
8: Par personne, ça m'a coûté à peu près 1500, 2000.
6: Attends, tu m'as dit que c'était combien par personne déjà? Tu m'as dit que c'était plus de 2000 balles par personne.
9: 2005.
6: Tu m'as dit que c'était 2005.
8: 2005, mais il y avait pas la bouteille de champagne comprise dedans, il y avait tout sauf le champagne.
6: D'accord, bah donc ça t'a coûté.
8: Le champagne, c'était 1000 balles la bouteille.
6: Donc ça fait plus de 2005 par personne alors?
8: Non, 2005, sans la bouteille de champagne.
6: Non, mais toi, t'en as eu pour combien?
8: Moi, j'en ai eu pour plusieurs, parce que j'ai pris deux bouteilles de champagne en plus, moi.
6: Non, mais t'as eu pour combien, alors? Toi, combien t'as payé, alors?
8: Moi, en tout, j'en ai eu pour 4500 balles.
6: 4500 balles, ouais, c'est honnête, ça va.
8: La soirée, voilà, j'ai claqué des thunes, j'avais...
6: Bon, enfin, t'as claqué des thunes, disons, ouais, enfin, t'as été un peu plus que raisonnable, quoi, disons que...
8: Sûr, j'avais de l'argent de côté, c'est un plaisir.
6: Ouais, je pense qu'aujourd'hui, je sais pas, enfin bon, peut-être que je me trompe, hein, je sais pas ce qu'ils diront les autres, hein, de l'équipe, mais... moi, je pense que 4500 balles, c'est à peu près que le budget d'un Français moyen, un peu plus d'un Français, bon, qui gagne correctement sa vie, qui a envie d'éclater, qui a envie de s'éclater un nouvel an, c'est à peu près ça, hein, je pense, hein, je sais pas. Bon, Phil, t'as dépensé combien, toi, pour le nouvel an?
9: Moyen, j'ai claqué, j'étais raisonnable, j'ai claqué que 7000. Mmh. J'allais chez Mouchu. J'allais au Cabron Mouchu, c'était sympa.
6: Non, mais vous étiez deux, quoi. Ah, pour deux?
9: Non, par tête. Par tête de pipe.
6: Ah, ça fait beaucoup quand même, quoi. Ouais. Manu, t'as mis combien?
9: Ouais, moi, j'ai mis 15000. 15000, on était deux, on est allé au Lido. Enfin, c'était sympa.
6: Ouais.
8: Non, ça me fait plaisir de t'avoir en direct.
6: Attends, on termine sur les budgets pour voir un peu, parce que finalement, t'as pas mis tant que ça.
9: C'est raisonnable, hein.
6: 4500 pour deux, Michel, t'as été un peu radin sur le coup.
8: Pourquoi j'étais radin?
6: Bah, 4500.
9: On aurait pu péter 2-3 bouteilles de champagne en plus, quoi, tu vois.
8: Ah, ouais, c'est
9: le genre de l'homme, merde.
8: Une belle somme, déjà, je veux dire.
6: Ouais. Et toi, Anka, t'as mis combien, toi?
10: 6875.
6: Ah, ouais, quand même, ouais, pas mal.
8: J'ai bien la vie quand même, je sais bien, mais il y a des limites à pas dépasser, je veux dire.
6: Ah ouais.
8: Je fais 14 000 francs par mois, mais il y a des limites à pas dépasser.
6: Ouais. Non, mais c'est sûr. Mais moi, j'aime bien. Moi, dépenser. Moi, j'étais avec ma copine et puis 2-3 amis. Moi, ça m'a coûté un peu plus cher. Je crois que le nouvel an, il faut se lâcher, Michel. Hein.
8: C'est sûr, je suis d'accord.
6: Moi, j'en ai eu pour 20 000. Mmh. Bon, j'étais debout. Hein. J'étais pas assis. J'étais au Moulin Bleu.
8: Pas le Moulin Bleu, moi.
6: Non, mais c'est en banlieue parisienne.
8: Ah, je connais, ouais, je connais pas.
6: Non, pas le Moulin Rouge. Il y a le Moulin Rouge, ça c'est classe. Ouais, mais là, c'est hors de prix. Non, mais là, moi, je te parle. Attention. Moi, je te parle, c'est au Moulin Bleu, c'est en banlieue parisienne, c'est à Migal. C'est 4 personnes montées debout hein, pour 20 000 francs. Faut pas t'attendre à être assis.
10: C'est au bar c'est ou
6: 5 000 par tête. Oui, c'est au bar. Bon, enfin bon, c'est une bonne bouffe à emporter, mais c'est sympa. Hein. Et puis bon, bah t'as tout ce que tu veux, striptease. Enfin t'as tout. Tu peux te dessaper toi-même.
8: Ouais, t'avais la totale,
10: c'est toi qui fais ton propre striptease en fait.
6: Ouais. Par contre, bon, on pourrait pas d'inviter. Par contre, il y a peu de stars qui sont venus, tout ça. Ah, oui. 4500 balles, Michel, moi ça me paraît. Enfin, t'as des plans, c'est obligé quoi.
8: Non, j'ai pas de plans, mais c'est une bonne soirée. Je veux dire, par rapport à d'autres personnes, des gens qui n'ont pas les gros moyens, je trouve que c'est une bonne soirée.
6: Non, mais c'est une bonne soirée, Michel. Mais avoue que pour même les gens qui ont peu les moyens, de toute façon, ils dépensent en moyenne. Je pense pour le Nouvel An, en moyenne, le budget français moyen d'un on va dire d'un couple, hein, plus que d'un français, mais d'un couple, c'est à peu près dans les 4000-4500 francs.
10: Ouais.
6: Quoi.
10: Ouais. Ouais.
6: Donc c'est un peu ce que t'as mis, Michel.
8: C'est sûr. Mais j'ai passé une bonne soirée. Franchement, ça m'a fait plaisir.
6: Ouais. Oui, parce qu'il y a des Français qui mettent 4500 francs mais qui passent une mauvaise soirée. Toi, t'as passé une bonne soirée quand même.
8: C'est sûr. Parce que là, quand même, par la rigueur pour le réveillon du Nouvel An.
6: Ouais. Bah, là, faut compter 6-7 000 francs hein, par personne. 6 000 francs par personne, Michel. Hein.
8: Ouais, bon, on verra ça. On va avec,
6: avec une coupe de champ. Hein.
8: Avec une coupe de champ quand même.
6: Ah bah oui, quand même. Attends, il faut pas déconner à 6 000 balles.
8: Ouais. Je sais que tu vas des fois à la loco, je te vois à la loco des fois.
6: Ouais, bah viens, tu devrais venir.
8: Je vais y aller prochainement.
6: 700 francs à... C'est combien? Attends, c'est 500 francs pour les mecs avant minuit, c'est 700 après, donc passe avant minuit.
10: Ouais, par contre, il n'y a pas de conso hein, là-dedans, dans ce que tu as dit.
8: Ah, d'accord.
2: Non, mais t'as un forfait 1300 avec le vestiaire.
6: Par contre, ouais, viens sur les sables, hein, c'est 40 francs, c'est 60 francs le vestiaire. Hein.
8: Ah, d'accord. Non, en tout cas, c'est sympa, franchement. Ça
6: non, mais Michel, viens, mais moi je t'invite, hein, sans déconner, je peux t'avoir bien, des...
8: Ben.
6: Non, mais
8: c'est confiance, là,
6: c'est vrai que c'est cher, c'est vrai, il faut avouer, Paris, c'est devenu très très cher.
8: Très très cher, mais on s'amuse bien, c'est la capitale, c'est
6: 700
8: la
6: fête. 700 balles une entrée de boîte, quand même, je trouve ça très cher. Mais c'est vrai que c'est Paris, c'est vrai. C'est vrai que quand t'es à Michou, quand t'es chez Michou, quelque part, t'es à combien? T'es à vol d'oiseau, t'es à 500 mètres de la Tour Eiffel, et c'est ça que tu payes. C'est pour ça que tu payes 2500 balles, 3000 balles. Quand t'es dans un restaurant et que tu payes 1000 balles, par exemple, moi je suis dans un restaurant une fois, Michel, pour Noël. J'ai envoyé ma copine, rien que l'entrée, c'était une salade mâche, hein. Que dalle, c'était 700 francs, la mâche, hein. Mais, la nana, j'ai dit, attendez, 700 francs, c'est quand même un peu abusé. Elle me dit, mais attendez, monsieur, vous êtes dans le marais, vous êtes à 260 mètres à vol d'avion de la Tour Eiffel. Et là, je dis d'accord.
10: Ouais.
6: Là, je dis d'accord.
10: Tout se paye, hein.
6: Tout se paye. Non, mais c'est vrai, hein.
8: Non, Michou, je suis d'accord avec toi, tout à fait.
10: Ouais, et puis Michou, c'est pas le genre à t'enfiler, en plus, hein.
6: Non.
10: Franchement,
8: Non, mais alors, très sympa, si, comme mec, franchement.
6: Ah, bah ouais, attends, mais trop sympa.
10: Si c'est 2500 balles,
6: ça, il aime pas enculer les gens qui viennent.
10: Non, c'est clair.
6: Ça, il t'entuberas pas, hein.
8: T'es direct, Max, quand il parle.
6: Pardon?
8: T'es direct, quand il parle.
6: Attends, je veux dire, Michou, c'est un mec bien, je veux dire, voilà.
8: C'est bien, c'est un mec bien.
6: Il voit la vie en bleu, c'est son truc. Non, ça, c'est clair.
10: Ça serait à 2005, elle les vaut, c'est tout.
8: C'est sûr.
10: Moi, j'aimerais rester 30 secondes sur Michou, justement. Je voulais savoir ce que t'avais mangé là-bas, parce qu'on en a pas parlé.
8: Là-bas, j'ai mangé du saumon, du bon saumon.
10: Ah, quand même. Il était fumé, il était pochetronné, il était comment?
8: Non, il était pochetronné.
10: Pochetronné, bah, du saumon pochetronné, bah,
8: ouais. Ouais, avec des bonnes pâtes italiennes, là.
10: Mm-hmm. C'était l'entrée, ça, ou c'était le... Il y avait une entrée pour le prix ou pas?
8: Ah, pour le prix, il y avait l'entrée, ouais.
10: Ah, c'était quoi? C'était le saumon.
8: C'était
10: le saumon pochetronné.
8: C'était, comment ça s'appelle, merde?
6: Écoute ça. Et puis là on voit que c'est un mec, hein. Je veux dire, quand il chante, ça sent tout de suite, hein.
8: Ouais.
6: Quoi? Non. On va voir si vous êtes capable de posez-moi des questions, l'équipe. Hein. Alors, on va essayer, Michel, tu nous dis, ça représente un petit peu le Nouvel An. Hein. Vous serez capable de pouvoir me poser des questions, puis je vous réponds à la Michou.
10: La Michou.
6: Quoi,
10: mon chou?
6: Ah non, mais faut que vous me posiez des questions à un moment donné, vous posez des questions, les gens, vous sentez.
10: Ah oui, d'accord.
6: Ah là là. Ben, sur le Nouvel An, est-ce que ça peut convenir ce qu'on va se faire?
11: Dites, monsieur Machou.
6: Quoi?
11: Est-ce que c'était bien votre réveillon?
6: Oui.
11: Vous avez raqué?
6: Oh oui, on les a tous enculés.
11: Est-ce que vous aimez?
6: Oh oui, j'aime ça. Quand le Nouvel An, des petits jeunes de Normandie ou de Bretagne viennent.

0: dessous.
1: Quoi, quoi, quoi? Vous n'en avez pas marre? Non, non, non. De faire ça aux gens? Non, je m'en fous. Moi, ce que je préfère, c'est bien les entuber. Voilà, hein, Michel. Non,
2: c'était pas mal, Max.
1: C'était pas mal, c'était pas mal, c'était pas mal. C'était pas mal.
2: Franchement, j'aime bien. Quand t'appelles en direct, les gens sont bien avec toi, c'est très rigolo, tu sympathises bien.
1: 2500 balles, qu'est-ce que t'as pris dans la bouffe pour 2500, tu m'as dit?
2: Ben, j'ai pris en plat, je t'ai dit, j'ai pris des saumons, là, avec la bonne base italienne. En entrée, j'ai pris des... comme des grosses crevettes, hein, comment ça s'appelle? Je sais plus le nom, déjà.
1: Ah, des gambasses, des demi-langues.
2: Des gambasses, voilà.
1: Des grosses crevettes, ouais, des gambasses, ouais.
2: Des gambasses, et puis en dessert, j'ai pris... ils ont fait un beau gâteau... un gros gâteau, donc c'est pour tout le monde.
1: C'est les gâteaux pour tout le monde. Ouais. Tout ça pour seulement 2500 balles par personne.
2: Ouais, bah ouais, malheureusement.
1: Il y avait du vin.
2: En dehors des fêtes, c'est pas donné non plus. En dehors des fêtes, tu payes 550 balles par personne.
1: Ouais, il n'y a pas grande différence. 550 balles à 2005,
2: et tu manges pas terrible. Tu manges simple.
1: Ouais, mais c'est ça qui est bien. Ce qui est ça, moi, je trouve ça bien. C'est un port qualité. Parce que souvent, tu payes cher et t'as tu bouffes bien. Alors que là, tu vois, Michou, lui, il a su rester humble. C'est-à-dire qu'il fait payer très très cher le nouvel an. Donc, ouais, il multiplie par 5 les prix. Mais au niveau de la quantité et de la qualité, pour pas trop déstabiliser des gens comme toi qui viennent toute l'année, c'est pareil. Parce que tu vois, ça sera emmerdant quand même que tu mettes 5 fois plus cher et que t'aies forcément plus de rations et voire, tu vois, du caviar ou t'aies vraiment du vrai champagne offert. Tu vois ce que je veux dire, avec du fromage, ouais, de qualité, avec une, tu vois, bon, avec... Moi, je dis que ça peut déstabiliser un mec comme toi. C'est-à-dire qu'un mec comme toi, il peut péter un câble.
2: Non, pourquoi je péterais un câble?
1: Non, mais tu vois ce que je veux dire.
2: Ouais, c'est dire, je vois.
1: Autant que ça reste simple et que tu payes 5 fois plus.
3: Bah c'est oui, clair. C'est surtout que moi, en plus, ça sentait l'arnaque. Hein. Je suis passé à côté de chez moi ce soir, il y a un resto qui est vachement bon. Tu bouffes, mais royal, de janvier à décembre, c'est super bon. Et là, ils ont fait un réveillon. Enfin, le menu du réveillon, c'était 290 balles.
2: Ouais.
3: Bah, 290 balles, il n'y a pas entourloupe, là?
1: Ah si, il y a entourloupe.
3: Par contre, c'est super bon.
2: Non, ouais, je suis d'accord avec toi, chez Michou, c'est cher, 2500 balles.
1: Mais c'est une bouffe.
2: C'est le cœur qui paye aussi, c'est le luxe.
1: Ouais, voilà. Et puis, tu bouffes simple.
2: Chez Michou.
1: Puis tu bouffes simple.
2: Voilà, c'est
1: parce que ce qu'ils veulent, c'est que les gens, voilà, faut rester à la maison. Non, mais faut pas péter un plomb. C'est pas parce que tu payes 2500 balles par personne et que tu te fais bien entuber que tu dois pas manger simple.
2: Non, mais je veux dire, les gens qui sont là-bas, ils font pas entuber, ils y vont parce qu'ils le veulent bien.
1: Oui, bah évidemment.
2: Personne n'est obligé, je veux dire.
1: Non, mais bien sûr.
2: On passe une bonne soirée.
1: Puisqu'il faut, voilà, c'est ça, c'est payer cher, et puis tant qu'à faire, c'est te dire, voilà, vous allez payer cher, mais restez simple. S'il vous plaît, restez simple. Et ce qui est bon, c'est que, voilà, c'est ça qui est bien, hein, Michel.
2: Ouais, c'est bien. Ouais,
1: allez-y. Non, mais c'est bien. Comme disait Phil, hein, attention. Puis cette année, je trouve qu'il y a eu beaucoup, beaucoup de restaurants qui ont offert de la qualité pour un prix vraiment raisonnable. Et ça, je dis de faire attention. Attention, c'est pas normal qu'un nouvel an vous ayez correctement mangé pour un prix modique. C'est pas normal. Non. D'ailleurs, nouvel an avec Phil, nous on était dans un très très bon restaurant. Oui. Et la carte était la même que celle de l'année. Il y avait arnaque.
4: Oh là là.
1: Donc on en a eu pour une bonne bouffe, on a dû payer parce qu'il y avait, en plus on a compté les vins, sinon la bouffe sans les vins, c'est à peu près 180 200 balles par personne. C'est pas normal.
4: Wow. Oh non.
1: Tu vois Michel l'arnaque?
2: Ouais,
1: on peut le dire Phil, tant pis, on s'est fait avoir.
3: Ah bon, on s'est fait niquer mais
1: on s'est fait niquer parce qu'on n'a pas payé le prix fort.
3: Et c'était bon.
1: Oh
3: là là.
1: C'était pas la bouffe simple, tu vois, donc on s'est compliqué la vie, on s'est pris pour des vedettes.
4: N'importe quoi.
1: C'est pris pour des vedettes.
5: Attends, t'avais menu imposé ou tu pouvais choisir?
1: Non, en plus, toi, tu choisis. Non, c'est Michel. Toi, t'avais déjà un menu imposé, Michel?
2: Moi, j'ai un menu imposé, ouais.
1: Ouais, ça, c'est bien. Voilà. Ça,
2: moi,
1: c'est bien.
2: Un menu imposé pour tout le monde.
1: Mais ouais, tu vois, on utilise le mot imposé comme si c'était une contrainte. Non, parce qu'au moins, t'as pas besoin de t'emmerder à choisir la carte. Parce que pendant ce temps que tu perds à regarder la carte, tu communiques pas avec ton voisin. C'est vrai, nous, pendant 10 minutes, on s'est pas parlé quasiment, si ce n'est qu'est-ce que t'as choisi, tu prends une entrée, moi je prendrais plutôt un plat et un dessert. Bon, toujours le même dialogue, toujours la même connerie, tu vois, on apprend rien sur la... Alors que toi, comme tu savais que t'avais un menu imposé pour 2500 francs chez Michou, t'as bouffé, comme tu me l'as dit, très simple, avec une pièce montée, gâteau pour tout le monde, la même truc, et que t'as mangé des grosses
3: crevettes et du saumon.
1: Tu vois?
5: Je trouvais le saumon.
1: Au moins, t'as eu le temps de papoter avec les gens qui étaient autour de toi?
2: J'ai pas voté. J'ai passé une bonne soirée, c'est l'enfer.
1: Eh ben voilà. Il a passé une bonne soirée, t'étais l'enfer. Alors que nous, on a passé une bonne soirée, on s'est bien marré, mais pour le prix qu'on a payé, je trouve qu'on a trop bien mangé.
3: Ouais.
2: C'est sûr, je suis d'accord avec toi. Moi, parce que j'ai payé, c'était cher, mais j'ai voulu me faire un plaisir, puis voilà.
1: Voilà. Et c'était simple.
2: Le nouvel an est passé maintenant, puis on rattaquera l'année prochaine.
1: Et tu vas aller où l'année prochaine?
2: Je sais pas, je vais voir au Crazy Horse ou au Lido sur les gens.
1: Alors là, Crazy Horse, si on a un auditeur éventuellement du Crazy Horse ou du Lido qui est allé manger là-bas, qui n'hésite pas à nous appeler, on va faire la comparaison avec Michou. Hein, comme ça, on sait jamais. Peut-être qu'un auditeur va pour une auditrice va pouvoir nous dire combien il a payé et puis tu nous dis si c'est dans tes cordes. Combien t'es prêt à prêter l'année prochaine? T'es prêt à mettre plus?
2: Je suis prêt à mettre plus, un peu plus cher, c'est sûr, pour m'amuser, pour faire la tête, je suis prêt à mettre un peu plus cher.
1: T'es prêt à monter jusqu'à combien?
2: 6 000.
1: Pour deux personnes?
2: Pour deux personnes.
1: Donc 3 000 balles par personne. Donc t'es prêt à mettre 500 balles de plus pour manger toujours simple, pas te prendre la tête?
2: Simple, manger un peu meilleur quand même, mais faire la fête aussi.
1: Un petit peu meilleur, mais faire la fête, mais pas plus quoi. Mais, voilà. Mais par contre, menu imposé, tant qu'à faire, et puis pas le champagne, hein.
2: Ah si, champagne quand même, pour le prix quand même, pour 3 000 balles par personne, je reste pas sur le champagne.
1: Bah je sais pas, ou une coupe, au minimum une coupe.
2: Une coupe, ça fait cher la coupe alors.
1: Ah, putain, ça va très très vite, tu vois, apparemment les gens sont très intéressés par la discussion que nous avons ce soir, Michel. On a Christophe, 23 ans, qui est de Bordeaux. Bonsoir Christophe.
0: Ouais, bonsoir Max.
1: Donc
0: bonsoir.
1: Toi t'es venu passer le nouvel an sur Paris avec ta copine?
0: Oui, tout à fait.
1: Donc t'es de Bordeaux, hein?
0: Ouais, je suis de Bordeaux, et bon bah moi aussi j'avais envie de m'éclater, hein. Paris c'est la ville, hein. La ville de l'éclate, hein. Donc moi je suis au Crazy Horse.
1: Ah bah génial, tu vois Michel.
2: Ouais, salut Christophe.
0: Salut Michel, ça va?
1: Combien t'as payé?
0: Bonne année. Ah, toi aussi, hein.
1: Combien t'as payé Christophe?
0: Pour deux, hein. Donc, c'était, 4 000 francs par personne, donc 8 000.
1: Ah, mais ça, c'est le menu top ou?
0: Ah, non, c'est imposé, hein. C'est un menu de base, hein. Mais c'était génial.
1: Ah ouais. Donc ça vaut le coup?
0: Ah, mais moi, je le conseille à tout le monde.
1: Michel?
2: Ouais, bah, ça a l'air sympa aussi. L'an prochain, bah, j'irai là-bas aussi, alors.
1: Tu te rends compte, t'as encore rien dit sur le truc, et déjà, lui trouve ça super sympa, rien que le prix, 4 000 balles pour le nouvel an.
2: Ouais, c'est sûr.
1: C'est pas un peu cher, c'est pas, ça me semble un tout petit peu, Christophe, si je peux me permettre, moi qui ai eu la chance d'y aller aussi une fois comme ça pour boire un verre, 4 000 francs, ça me semble peut-être un petit peu trop cher si c'est par personne. Moi, je verrais plutôt dans les 3 500, 3 008.
0: Bah, non, parce que j'ai pris une option, hein.
1: Ah.
0: J'ai pris le décapsuleur du Crazy.
1: C'est-à-dire que c'est toi-même qui ouvre ta bouteille?
0: Non, c'est que si tu mettais 200 balles, t'avais un décapsuleur en plastique avec le Crazy Horse dessus.
1: Ah, des cadeaux souvenirs,
0: ouais. Chez toi.
1: Ah, que tu peux ramener chez moi, ah, d'accord. Ouais. Ah oui, donc moi, ouais, Michel.
0: Mais tu décapsules.
1: Donc si tu prends pas, excuse-moi, si tu prends pas un plus, bon, tu peux t'en tirer pour combien, Christophe? 3 500, 3 008?
0: Ouais, 3 008, ouais.
1: 3 008, ouais, ça va, ça me paraît un peu plus raisonnable déjà.
0: Ouais, mais
2: c'est surtout... vrai, il a passé une bonne soirée, c'était sympathique.
0: Ouais, c'était une bonne soirée, le menu super simple. Ah, donc, on avait des carottes râpées. Au saumon. Excuse-moi. Je me suis étranglé.
1: Voilà, ça va Christophe?
0: Non, mais
1: reprends tes esprits. Reprends tes esprits. Michel, ouais. Combien de temps ça dure le spectacle au total?
2: Moi, ça durait 2h30 le spectacle.
1: 2h30. Alors qu'au Crazy Horse, au Lido, pardon, ça dure combien de temps, Christophe?
0: Ça dépend de la forme des filles. Et là, elles étaient un peu enrhumées, donc ça a duré 1h15.
1: Ah oui, 1h15, c'est pas très long, hein.
0: Ouais, surtout qu'il y a un entracte d'une demi-heure. Mais c'était sympa, franchement sympa. Excusez-moi, j'ai
1: qu'est-ce
0: mangé des
1: bretzels.
2: Ouais, oui, c'est good.
1: Bon, ça fait donc 1h30 de spectacle avec un entracte de 3/4 d'heure.
0: Une demi-heure.
1: Donc ça fait 1 heure de spectacle, ça fait 2 fois une demi-heure, Michel.
2: Ouais, bah, sympa, pour le prix,
1: mais,
2: franchement.
1: Mais t'es sur les Champs-Élysées, donc à vol d'oiseau, t'es peut-être plus près de la Tour Eiffel que n'était Michel de chez Chouchou, là.
0: Ah bah ouais.
1: D'accord.
2: Chez Michou, hein. je suis assez loin de la Tour Eiffel, quand même.
1: Ouais, ce qui fait que tu payes plus cher. Moins cher, c'est moins qualitatif. Mais Christophe, au Lido, ouais. Donc tu m'as dit, hein, à peu près, bon, moyenne 3 008 par personne pour le nouvel an.
0: Au Crazy,
1: t'étais au Crazy Horse,
0: ouais.
1: D'accord, excuse-moi.
0: Ouais, il y a du cul.
1: Donc tu m'as dit que t'avais mangé du saumon carotte râpée, bon, j'espère super frais, j'imagine, les carottes.
0: Excuse-moi. Ouais, c'était super frais, ouais. Ouais, franchement, y a rien à redire. C'était super frais. Ça croquait sous la dent. Non, c'était vraiment bon, quoi. Bon, le saumon était un peu violet, mais je sais pas ce qu'il a eu. Mais bon, c'était franchement sympa. Et après, on a eu donc un petit tourment. Donc, il y avait une boule de glace.
2: Et pour le prix, t'avais une bouteille de champagne comprise ou pas?
0: Ah non.
2: Non, même pas.
0: Non, on avait une demi.
2: Une demi. Mais ça, la bouteille de champagne, c'était combien, sinon?
0: Non, une demi de vitel, hein.
2: Ouais.
0: Ouais. Mais non, et après donc.
1: Ah ouais, c'est pas, tu peux pas, même pas être sans Pellegrino ou...
0: Ah non, pas de bulle. Aucune bulle.
1: Qu'est-ce que t'en penses, Michel? Ça te semble pas un peu.
2: Ouais.
1: Ça me semble un peu cher, moi, quand même, pour tout ça.
0: Non, mais attends, après, j'ai pas parlé du plat de résistance, quand même.
1: Alors, donc, il y a un petit trou normand après, direct, pour digérer un peu les carottes et le saumon. Après, ça se passe comment?
0: On avait un croque.
1: Un croque, monsieur?
0: Ouais.
1: Attends, excuse-moi. Mais attention, Michel.
0: Un croque-réveillon, hein. Un croque-monsieur-réveillon.
2: Un croque-monsieur au Crédit.
0: Ouais, réveillon.
2: Ah, il pourrait fermer quand même.
1: Parce ouais, non, mais attends, il dit ça, mais attends, ça porte le nom croque-monsieur, mais enfin, c'est avec la purée crazy, hein.
0: Ah ouais, ouais, il y a la purée de petits pois autour.
1: C'est la purée crazy, comme ils l'appellent
0: ouais,
1: là-bas.
0: La purée crazy.
1: Et après, tu choisis ton dessert, ou comment ça se passe? T'as un plateau, c'est une soupe de... C'est quoi, c'est des boules?
0: J'avais fait une tarte. Une tarte au kiwi. Très sympa.
1: Qu'est-ce que t'en penses, Michel?
2: Avec des petits... Ouais, c'est simple, c'est plus simple que moi, que chez Michou.
1: Ouais, mais d'accord.
2: Non, mais c'est simple, c'est simple, mais ça va être sympa, je mets tout,
1: c'est-à-dire. Ah, c'est plus simple, mais c'est plus cher aussi, c'est ça l'avantage.
2: Ah ouais.
1: C'est
2: plus cher, mais...
1: Ah, ouais, mais c'est l'avantage du 1er janvier, c'est que tant qu'à faire, si tu veux t'éclater, c'est un peu d'argent à perdre, je veux dire... Ce qui est bien, c'est qu'à Paris, c'est ça qui est génial, c'est que plus tu vas payer cher, plus on va essayer de te mettre dans la simplicité, c'est la mode en ce moment, tu le sais ça, Michel.
2: C'est sûr, ouais.
1: On veut un peu, tu vois, dédramatiser un peu le côté, j'ai du pognon, donc... On t'en fait dépenser, c'est une chose, mais par contre, on veut complètement te le faire oublier une fois que t'as payé. C'est-à-dire qu'une fois que t'as payé avance, je crois que c'est comme ça, Christophe, t'es 4000 balles.
0: Ouais, ouais, j'ai
1: après,
0: fait
1: je veux dire, en plus, tu vois, ça, c'est vraiment, en plus, je crois que le Crazy Horse, tu vois, Michel, je sais pas, t'es dans quelle banque, Michel?
2: Moi, je suis au Crédit Agricole.
1: Eh ben, ça tombe très bien, parce que justement, le Crazy, je crois qu'ils se sont associés avec le Crédit Agricole, tu peux faire un crédit.
0: Ouais, les cendriers sont du crédit là-bas, Crédit
1: voilà.
0: Agricole, les cendriers.
1: Donc, tu fais un crédit Crazy. Et à ce moment-là, donc pour 8000 balles, et donc tu peux faire un crédit crazy, et c'est quoi? C'est sur 12 mois? Comment ça se passe?
0: Ça dépend, c'est 14% d'intérêt,
1: ouais.
0: Donc c'est très peu. Hein, c'est...
1: Ouais, c'est donné quoi, ouais, ça vaut le coup
0: donné,
1: de se tenter l'affaire quoi.
0: Et t'as un t-shirt du crazy.
1: En plus.
0: Ouais,
2: pour le gratos. Attends, ouais, gratos. Tu avoir les crédits quand même, moi c'est pas trop mon style.
1: Ouais.
2: Non, mais déjà les crédits, c'est pas trop mon style.
1: Oh, non, si mais si t'as les moyens, c'est ça qui est bien, ouais. Bon, bah.
2: J'ai les moyens, ouais, je gagne bien ma vie, je veux dire.
1: Voilà, c'est
2: ouais,
1: ça.
2: Je serais pas l'argent, n'importe comment, mais c'est vrai que le nouvel an, ça m'a coûté quand même une soirée à 4005.
1: Alors que là, ça va te coûter.
2: Je ne pas tous les soirs.
1: Ça te coûte déjà quasiment 3008 pour une personne, mais c'est le crazy. C'est ça ouais, la différence, c'est le crazy horse, ouais. Hein, saloon.
0: Ah, mais il y a quand même des filles hein, qui dansent, c'est sympa. Hein.
2: Ah, c'est vrai, les filles du crazy horse, elles sont canons, franchement, ça
1: va pas
0: le ouais, bah, ça fait longtemps que t'es pas allé, alors.
1: Ouais. Ben, elles mettent pas leur petit cul dans la compote à la fin, non?
0: Si, si, mais le problème, c'est que... Enfin, moi, quand j'y suis allé, donc c'était hier, hein, c'était super sympa, je suis ressorti, j'étais super content, mais le problème, c'est que les filles, c'était pas les vraies, parce qu'elles étaient, donc, comme je t'ai dit, malades.
1: Ah ouais.
0: Ils ont pris...
1: Elles ont pris leur soirée du nouvel an?
0: Ouais, ouais, elles avaient la RTT.
1: C'est
0: donc
1: ça,
0: en fait, ils ont pris les maquilleuses.
1: Ouais, ou les anciennes, quoi. Généralement, ils prennent des vieilles, quoi. C'est ça, Michel. Fais gaffe, par contre, à ça.
0: Terrible, hein.
1: Non, sérieux. Non, mais attends, c'est arrivé.
2: Non, mais c'est la caractère, Mike.
1: Ça fait pareil au Lido. Attention, les nanas du Lido, elles ont pris leur journée RTT le 31, elles ont pris leur 31. Le mec de la direction, sur le coup, il a dit oui, il a signé, il a pas fait gaffe. Il s'est retrouvé à prendre des vieilles, quoi. Enfin, des vieilles, des nanas qui avaient, tu vois, fait du Lido, mais genre, qui avaient 40-50 balais, quoi.
0: Il y en a une, à un moment, elle a pété son string, hein, en pleine représentation, parce que c'était pas le sien. Ça fout mal, hein. Pour 8000.
2: Pour 8000, ça fout mal.
0: Attends, moi j'aurais été à la place des dirigeants, j'aurais eu des boules.
1: Il y avait des stars ou pas? Il y avait des.
0: Ah ouais, il y avait le fils de. Enfin, non, pas le fils, excuse-moi, le petit cousin de Jean-Luc Lahaye.
1: Ouais, il y avait Amanda Lear, j'avais cru entendre, Erta Kitt.
0: Ouais. Enfin, elle n'est pas restée longtemps, Amanda, parce qu'elle a eu quelques soucis, là.
1: Ouais.
0: Mais sinon, il y a eu qui? Nicole Croisille.
1: Ouais. Y a pas eu
0: Gaufray est passé mais très vite hein.
1: Philippe Laville aussi paraît-il.
0: Ouais, très bien vu ouais.
1: Et Gérard Lenormand.
0: Il s'est fait refuser à l'entrée.
1: Ah bon carrément, parce que j'avais lu ça dans la presse, tu vois comme quoi Michel. Donc
2: Max est au courant avant tout le monde, est au courant de tout.
1: Non, c'est dans la presse, c'est paru dans la presse.
2: J'ai pas lu la presse, moi, c'est pour ça.
1: Attends, mais Crazy en Salon, si tu veux, j'ai des amis quand même là-bas.
2: Ouais, j'imagine, ouais.
1: Et bah écoute, pas du tout déçu, Christophe, si c'était à refaire.
0: Tiens, si c'était à refaire, ouais. Hein.
1: Tu recrédites. Ah, tu reprends un crédit.
0: Bah, moi, je suis endetté, de toute façon, jusqu'au mois de décembre, donc je suis en crédit, donc dès que j'ai clôturé le crédit, je refais un.
1: Le Lido, peut-être.
0: Ouais, je sais pas, je vais essayer de taper plus cher déjà.
1: Mm-hmm.
0: Ah, parce que si, forcément, si c'est plus cher, c'est mieux.
1: Ah, bah le Lido, t'es juste à côté de la Tour Eiffel, donc tu racks. Hein.
0: Oh, bah génial.
1: Tu racks au max. Hein. Oh, en plus, j'ai eu quelqu'un au standard du Lido, ils m'ont dit c'est sympa, la bouffe, c'est des sandwichs grecs.
0: Ah, ouais, ça me plaît bien en plus, ça.
1: Un bon kebab. C'est ça qu'ils vont faire de toute façon dans les grandes représentations. C'est ça qui va être bien, Michel et Christophe, c'est qu'à un moment donné, ils vont faire un petit peu comme l'ambiance Club Med. C'est-à-dire
2: ouais,
1: que tu vas payer très cher, mais après, si tu veux, t'oublies complètement, t'as plus besoin de mettre l'argent, t'as plus besoin de mettre la main dans ton porte-monnaie, dans tes poches. Après, c'est buffet froid.
2: Ah, c'est pour payer une fortune et manger des grecs non plus, c'est pas trop mon style.
1: Non, mais c'est sûr, mais bon, ça serait bien d'avoir un petit buffet, par exemple.
2: Ouais, c'est vrai, ça sympa, ouais.
1: Ça, c'est sympa, au moins tu fais la connaissance des gens, quoi.
2: Ouais.
1: Et alors, donc, on s'adresse à la direction du Lido, du Crazy Horse, et éventuellement de chez Michou. L'année prochaine, nouvel an, faites-nous un petit buffet.
2: C'est sûr, mais je pense que l'an prochain, j'aurais peut-être faire le nouvel an au Lido, à la rigueur.
1: À la rigueur au Lido.
2: J'en ai un vrai 6 mois avant, mais j'irai sûrement au Lido, il y a des grandes chances.
1: Il y a des grandes chances.
0: Peut-être là-bas, alors, Michel.
2: Ouais, pas de problème.
1: Ah, voilà.
2: Ouais, c'est on se rejoint là-bas et on fera la fête ensemble, il n'y a pas de problème.
0: Ah, ben, ce serait génial.
1: Bah, et le mieux, en plus, pour vous, ça serait effectivement d'y aller peut-être tous les deux, de vous donner rendez-vous, de prendre une bagnole, parce que.
0: Ouais, on verra.
1: Comme ils prêtent des, il y a des parkings Lido et que c'est quand même 700 francs de l'heure, au moins, ça fera moins cher.
0: Ouais, mais moi, je veux pas de bagnole, de toute façon, donc.
1: Ah, ouais, d'accord.
2: Christophe, tu sais pas quoi faire, une fois qu'on sera fini en direct, et ben, on se rendard, je sais pas si tu veux mon numéro de téléphone, puis on se contacte, il n'y a pas de problème.
0: Ah, pas de problème, je vais réfléchir à ça, je vais en parler à ma femme.
2: D'accord.
1: Ça peut être sympa, dis donc, eh oh. Déjà qu'on est le 1er janvier, on est déjà en train de cogiter sur le 31 de l'année prochaine, du 3 de 2001. C'est beau, hein?
0: Ouais, ouais, c'est sûr.
1: Mais c'est vrai qu'il faut s'y prendre à l'avance.
2: Ouais, c'est pour longtemps à l'avance. Moi, pour Michou, je me suis pris 6 mois avant.
1: Tu vois?
2: 6 mois avant,
0: pour pas de
1: place. Ouais. Ouais. Ça vaut le coup, hein, quand même, hein.
0: Ouais, c'est bon, hein.
2: Ah,
0: ouais.
2: C'est la folie hier soir, c'est la fête toute la nuit.
1: Ouais, ouais, c'est sûr.
0: Je m'en doute pas.
2: Les cotillons, le champagne partout qui coulait à flot.
1: Et tu payes pas un supplément cotillon, c'est livré.
2: Les cotillons, c'était offert.
1: Les cotillons sont offerts.
0: Ah, ouais, bah, pas nous, hein.
2: Pour 2500 balles de repas, plus les deux bouteilles de champagne que j'ai pris à 1000 balles par bouteille, ils peuvent offrir les cotillons quand même.
1: Ouais, c'est vrai.
0: Nous, c'était pas gratuit, hein. Nous, c'était 50 balles la boule, tu sais, pour les tubes, là.
1: Ouais.
0: Souffle, poum.
1: Et c'est 10 balles la poignée, non, le...
0: 10 balles la langue de belle-mère.
1: Ouais, ah, c'est cher, hein, putain, c'est ça.
0: Et les chapeaux de tutu, c'était 25 balles.
1: Ouais. Tu vois, c'est ça le problème, Michel, c'est que Crazy Horse et Lido, ça c'est clair, c'est que même les cotillons, ça tu payes, c'est un supplément. Hein.
2: Ah ouais. Moi, chez mes choux, ça, j'ai pas payé les cotillons, là.
1: Bah ouais, mais vraiment, c'est un supplément ambiance que tu payes. Hein.
2: Bah, c'est ça, les grands cabarets, je pense que c'est une histoire d'argent, hein, qui paye tout.
1: Ouais, c'est clair, ouais.
2: C'est le problème, tu t'amuses, mais il faut toujours payer.
1: Ouais, c'est ça aussi les cabarets, hein.
0: Ouais, mais tu
2: les cabarets, bah. Ouais. On les voit au moins une fois dans sa vie, puis on s'amuse, hein.
1: Mais c'est clair. Voilà. Mais sinon, il y a un truc qui marche bien, c'était. Enfin, ça commence seulement à fleurir, ça peut encore en faire un carton cet hiver, mais peut-être que je le propose à Christophe aussi, pour la même occasion, sur Paris. Mmh. C'est pas les cabarets, mais c'est un truc qui fonctionne bien également. Ils ont pris ça pour décoller, ça s'appelle c'est des tabourets. Alors, c'est beaucoup plus petit, t'es debout, mais pour, je pense, pour le même prix que vous avez envie de mettre, là, franchement, là, vous pouvez vraiment vous régaler, hein.
0: C'est vrai?
1: Oh, ouais.
0: Ouais, l'adresse?
1: Il y a 2-3 adresses, je vais te donner ça en antenne. Donc là, effectivement,
0: bah, c'est... Michel, hein.
1: C'est ambiance très conviviale, hein. Attention, Michel, hein. Faut pas te... C'est vraiment hot dog, croque-monsieur...
2: Non, mais moi, je suis simple, c'est ton garçon, moi.
1: Bah, ouais, bah,
2: et... Moi, c'est des je m'habille toujours en smoking, voilà. Toujours nickel.
1: Bon, bah là, effectivement, de toute façon, dans les tabourets, il faut quand même être habillé en smoking, mais tu manges croque-monsieur, salade... Toi, des fois, il y a des escargots, des trucs comme ça, mais...
0: Ah, ouais.
1: Ouais, non, mais faut pas...
0: Ça fait longtemps que j'ai pas mangé d'escargots.
1: Ah, bah, c'est bon, ça, hein. C'est sur un lit de radis,
2: Mais ça m'arrive de monter sinon souvent à Paris, à la rigueur, même sur les champs, au Plate Hollywood, et des fois j'y vais.
1: Ah bah voilà, bah tiens,
2: mais
1: une bonne idée.
2: C'est cher le Plate Hollywood, c'est assez cher aussi.
1: C'est assez cher le Plate Hollywood.
2: Parce qu'on mange, c'est cher.
1: Moi j'ai un pote qui a mangé au 31, tu vois, Christophe, je vous fais gaffe aussi, j'en profite pour tous les gens de province, faites gaffe, 31. Le hamburger, il te le mettait à 250 francs quand même.
0: Oh les salauds.
1: Ah ouais, 250 balles le hot dog, hein, pardon, le hamburger, Michel. Hein.
2: T'en as apprécié à ce prix-là.
1: Hein?
2: T'en as apprécié à ce prix-là.
1: Ah ouais, non, mais ça c'est clair. Ouais.
0: Attends, moi je suis pas, du genre à me faire reculer le 31, moi.
1: Ça c'est clair. Faut faire quand même attention, Michel, hein, pas mettre. Bon, toi ça va, t'étais dans un cabaret de prestige. Hein. Toi aussi, Christophe, vous étiez là au Crazy Horse, c'est l'autre chez Michou, c'est ça?
0: Ouais,
2: c'est ça, ouais.
1: Ça c'est classe, quoi.
0: Ouais. Ah bah ouais.
1: T'as pris des photos, Michel?
2: Pardon?
1: T'as pris des photos?
2: Ouais, j'ai pris des photos. Ouais.
1: Ah, t'as le droit à prendre des photos à ce prix-là?
2: Ouais, j'ai le droit de prendre des photos.
1: Et toi, non, Christophe?
0: Non, j'ai pas eu le droit, moi. Moi, ils m'ont pris en photo, mais je sais pas pourquoi. Mais
2: C'est bien s'ils prennent une photo, mais après je crois que les photos étaient envoyées, ils les vendent.
1: Ouais, ils les vendent. C'est combien les photos? Ça doit être 300-400 balles?
2: Ouais, je crois, ça aux alentours de 300-400 balles la photo.
1: C'est sympa ça quand même.
0: Ah, c'est bien, c'est donné. Hein.
1: En plus, c'est un beau souvenir.
0: Ta photo du 31, 300 balles, c'est rien. Moi je ferai un prêt tout de suite.
1: Ah, ça vaut le coup. Hein. Bon bah merci en tout cas Michel, on remercie Christophe, on va te laisser.
0: Ouais, parce que bah faut que j'aille me coucher demain, je travaille tôt.
1: Ouais, pour rembourser ton prêt.
0: Bah ouais.
1: Voilà, exactement.
0: Bonne soirée.
1: Salut Christophe, merci d'avoir appelé.
0: Merci à Fun.
1: Ciao. Salut. Voilà, donc ça c'est un des moments forts de la Radio Libre. Oh, Michel avec Michou.
4: Michel.
1: Et le faux auditeur en fin de compte, c'était Fildar à l'époque.
4: Ouais.
1: Oh là là, quel grand moment. Demain, 20h, 2h du matin, 6h, des meilleurs moments du Star System de la Radio Libre. Je peux vous donner comme ça un petit peu l'envers du décor et... un petit aperçu du programme.
4: Vas-y, balance.
1: Le premier kiki donc de l'histoire avec un certain Fred, et d'ailleurs avec qui j'avais fait l'un des tout premiers Jackie les croissants chauds. Il va y avoir Doudou, le voyant, qui a décidé de faire des
4: sacrifices. Qui bute des poules.
1: qui fait des sacrifices de poulet, c'était énorme. On va faire des monsieur et madame canulars à foison, des... c'était énorme. Des téléportations, je vais directement, je sais plus
4: chez,
1: où, dans
4: chez une meuf, je crois.
1: Chez une meuf, chez elle, je sais plus si on est dans le cerveau, dans la foufoune, dans ses pieds, avec des histoires de blattes.
4: Je sais plus, tu lui enlèves des
1: coups. La pauvre. En tous les cas, une chose est sûre, on risque de bien rigoler demain, 20h, jusqu'à 2h du matin. La radio libre continue, bien sûr, en direct sur Fun Radio, en ce mardi 23.
6: Enrico Mick débarque sur Fun Radio, mais appelez-le Enrico, hein, parce que Comique il est pas trop.
7: Je sais pas pourquoi, je sais que c'est mal barré.
6: c'est clair.
7: Allô Enrico, t'es là? Allô?
8: Iri.
7: Ah là là,
8: aïe.
7: Ah bah voilà.
8: Comment ça va?
7: Et toi? Nous ça va, hein.
8: Ça va, ça va, Fun?
7: Oui, ça va.
8: En forme?
7: Ouais, très bien, très bien.
8: Ah, ça va?
7: Ouais.
8: Viens là, le petit gros.
7: Ouais, je suis là, super.
8: Salut, comment ça va?
7: Ça va bien, ça va bien.
8: Très bien. Ouais, non, c'est pas la peine. Attends, il y a quelqu'un qui a allumé la lumière, là.
9: Ah, excuse-moi,
8: Ah ouais, putain.
7: Oh, c'est le bordel chez toi, t'es avec des potes.
8: Ah bon?
7: T'es avec des potes?
8: Ouais, c'est notre ami David, il est là, c'est un ami à moi.
7: Oh, merde.
8: On attaque ou pas, là?
7: Vas-y.
8: Qu'est-ce qu'on fait? On fait les présentations? On se met à nu ou quoi?
7: Non, on va éviter, on va éviter.
8: Attention, en forme ce soir, hein.
7: Ouais, bah, ah, c'est une blague.
8: Comment, on attaque d'office ou pas, là?
7: Vas-y, attaque.
8: Attention, on va se roder un peu, hein. Enrico Mick vous raconte des bonnes blagues que vous pourrez raconter entre amis.
7: Mm-hmm.
8: J'entends pas beaucoup, d'ailleurs, des remontées.

0: va être Rekdal pour oui. Non, c'est Glacier qui tire. Oh, et le gars, heureusement que le
1: gardien marocain El Brazi,
0: il y a eu un dévié, regardez, ça a été dévié. Non, ça n'a pas été dévié, ça a failli être dévié. Le gardien marocain était sur le coup.
1: Bravo.
0: Il était sur le coup, donc il a arrêté. Ouais, c'était une extrémité, c'était une première véritable action du côté du Norvège. Hein. Alors que là, c'est parti du côté les Marocains qui récupèrent le ballon, qui font vraiment n'importe quoi. Et ça redégage en touche. C'est vraiment pénible. Hein. Le numéro 2, là, je pense qu'on devrait le sortir quand même. Il s'agissait de l'arrière Aziz. Plus de 437 sélections.
1: Vous êtes sûr, Max?
0: Peut-être.
1: Ouais.
0: Peut-être que je vérifie. Peut-être qu'il y a 43 sélections.
1: C'est vrai que nous sommes là pour informer quand même. En fait, attention à vos ressources.
0: D'accord. Alors là, c'est une touche marocaine. C'est parti. Ça joue. Qu'est-ce que ça joue du côté du Maroc quand même? Oh là là, petite pichenette norvégienne s'est récupérée un ballon marocain. Les Marocains quand même qui ont le ballon quand même assez régulièrement. Là, ça commence à chauffer avec notre ami. Attention quand même. C'est les Norvégiens qui récupèrent le ballon. C'est donc Glacier qui passe à Anderson, qui récupère le ballon, qui redonne à Anderson aussi. Parce qu'il y a deux Anderson, c'est quand même assez marrant. On aurait pu faire
1: sont-ils frères un petit
0: peu. Non, du tout. Bon. Du tout, c'est le hasard total. Là, c'est une balle récupérée donc par le gardien marocain qui prend son temps. Le score est de combien pour le moment dans le stade Rigaud?
2: Oui, je vous entendais pas, excusez-moi.
0: 0-0 apparemment, merci Rigaud.
2: De rien. L'attention est au maximum ici.
0: Très bien, donc les envoyés spéciaux qui apparemment 20 minutes de jeu déjà dans cette première mi-temps et toujours 0-0 sur Fun Radio. Les commentaires du match, bien entendu, Maroc-Norvège, ça repart du côté norvégien.
1: Côté
0: si vous avez la télé, bien sûr, sur TF1, vous l'allumez. Vous ne gardez que le son, attention.
1: Au centre.
0: Voilà. Ah. Décidément, c'est pénible, il n'y a toujours pas de but, on ne comprend pas. On va peut-être demander du côté de nos envoyés spéciaux, Manu Rigaud.
2: Oui, c'est tout à fait, nous sommes là.
0: Est-ce que vous, de votre côté, sur le même match que vous regardez, vous avez déjà un but?
2: Non. Non, pas encore, malgré que les supporters norvégiens n'arrêtent pas de crier brot, brot, brot.
0: Ce qui veut dire but.
2: Ben, nous ne savons pas encore.
0: D'accord. Est-ce que vous savez à quand est-ce qu'est prévu le but? Il y a un but de prévu. Est-ce que vous êtes au courant?
2: J'ai eu des infos, je crois, dans 15 minutes.
0: Très bien, donc il va falloir patienter pendant 15 minutes apparemment. Donc on ne sait ce qui se
1: brasie.
0: Ah là, c'est parti là.
2: Dans 15 minutes.
0: Tout à fait, merci beaucoup Rigaud. En direct du stade de Montpellier, simplement.
1: Bien sûr.
0: Ça redégage. On revient sur le match, bien entendu, au combien passionnant. Pour l'instant, c'est le Norvège, toujours 0-0. Ça se cherche, ça se titille dans tous les sens. Les Marocains, quand même, ont souvent le ballon. Il faut quand même bien le reconnaître. Ils savent pas comment faire, mais ils ont le ballon. Ce qui est déjà une bonne chose, c'est déjà une bonne initiative. Donc, les Marocains, là, on est sur le milieu du terrain, le rond central. On revient en arrière. Le capitaine qui repasse à un de ses joueurs marocains. Oh là là, ça titille au ballon, là, quand même.
1: Ça joue au triangle, hein. Ça fait des passes à simple. Alors, des passes à deux.
0: Kiba qui passe à Lata. Azouri qui dépasse pour le départ d'Azouri. Norbad récupéré par l'équipe du Norvège et Colin Rekdal. Rekdal qui repart du côté droit et ça remonte directement dans le but. Attention. Centre pour Stand.
1: Elbrazi.
0: Et non, Stand de tir, malheureusement, pas fonctionné. De nouveau, le gardien marocain, Elbrazi.
1: Beaucoup sollicité hein, au niveau des balles qui arrivent en cloche. Hein, il aime ça. Hein.
0: Et oui, c'est une, c'est bien.
1: Il fallait signaler.
0: C'est bien noté, Fidin. Pour l'instant, donc le match, pas de grand match, hein, pas de très grandes ouvertures malheureusement.
1: Je pense que des deux côtés, les équipes sont pas encore dans la Coupe du Monde, hein, Max. Hein, donc...
0: Tire.
1: Non, c'est
0: tire. Mais il faudrait qu'il shoote là. Oh là là.
1: Il y a de l'agression.
0: Il y avait un penalty qui n'a pas été sifflé malheureusement, une trentaine de mètres des buts. C'est un peu dommage là. Moi, j'aurais senti un petit carton. Là, c'est l'équipe du Norvège qui récupère peut-être pour shoot tire.
1: Il est trop loin.
0: Peut-être. Il devrait tirer là. C'est du côté du Maroc. Là, ça commence à chauffer sur le côté droit, sur l'aile droite. On cherche des partenaires. Centre. On remet en arrière. Centre. Oh là là. Il y avait un pied levé là. Effectivement, faute de l'arbitre bien signalé. Il avait apparemment entendu mes commentaires. Une faute pour le Marocain qui avait quand même une jambe en l'air pour le défenseur norvégien. C'était dangereux. Regardez, on va ralentir. Il aurait pu lui toucher la tête. C'était très dangereux. Effectivement, c'est donc une remise en jeu. Un coup franc pour les Norvégiens qui vont pouvoir dégager le ballon. Fun Radio a mis les petits plats dans les grands, on vous le rappelle, hein, avec ce commentaire de match Maroc-Norvège. Des commentaires, à mon avis, qui resteront dans les anneaux.
1: Dans les anneaux,
0: oui. Oui, parce que nous sommes plusieurs. Voilà, donc ça dégage, ça chauffe, ça commence à chauffer. Ça commence à chauffer. D'ailleurs, en parlant de chauffer, quelle température fait-il sur le terrain, Rigaud?
2: Oui, c'est-il.
0: Voilà, on vous dérange peut-être, non?
2: Il y a beaucoup de bruit, les supporters norvégiens.

0: sont très agités.
1: Oui, quelle température fait-il sur le terrain, Rigaud?
0: Il doit faire environ 10 degrés, malheureusement.
1: Ah bon?
0: Oui, c'est-à-dire qu'il fait tellement chaud dans les tribunes que je crois que l'air froid est sur le stade.
1: Bien. Alors, apparemment, ça fait rire Manu. Très bien, cabane spéciale, c'est déjà ça. Comme dirait notre ami Alain Souchon, très bien signalé.
2: Voilà.
1: C'est déjà ça, c'est déjà ça.
2: On s'égare un peu du jeu, là.
1: On revient d'ailleurs sur le match de football, parce que là, effectivement, c'est un petit peu égaré. Pour l'instant, rien de très intéressant, à part Johnson, dont on voit le dos. C'est n'importe quoi. C'est filmé n'importe comment sur TF1. On voit le dos des joueurs. Encore une touche marocaine, ça n'étonnera personne, bien entendu, qui renvoie la balle directement à Rossi. Rossi pour Youssef. Youssef qui cherche le ballon, apparemment. Qui se titille avec le numéro 20 norvégien. Il est sur le côté droit, il ne trouve un partenaire. Si ça y est, petite pistolette pour Aziz qui remet en arrière pour Chipo qui redonne à son gardien El Brazi. Voilà, donc c'est reparti. Attention du côté côté marocain, va-t-on dire, puisque c'est eux qui ont le ballon. Attention, ça repart en arrière, ça remonte donc directement. Les Norvégiens qui se battent comme ils peuvent, mais
2: pense que le Marocain a pris quand même un peu d'avance sur la Norvège.
1: Ah oui, là, une avance profonde. Hein. Là, c'est clair. Le score est toujours de 0 à 0 pour le moment entre le Maroc et la Norvège, mais on ne désespère pas puisque Rigaud, notre envoyé spécial avec Manu sur le terrain, nous ont dit que le but devait avoir lieu maintenant dans une dizaine de minutes. Donc, on attend patiemment puisque c'est un match où on connaît déjà les informations. Attention, exclusivité Fun Radio, c'est parti. Les Marocains qui récupèrent le ballon, qui va tirer, c'est peut-être, non, c'est une passe, tout simplement un de ses joueurs, le numéro 3 qui donne direct un de ses collègues de travail, n'importe quoi. Le problème des Marocains, je crois, Fildar, c'est qu'ils ont du mal à trouver le ballon. C'est vrai que c'est une attaque de 4-4-3-2.
2: Ouais, inversé,
1: bien entendu. On est tous assez surpris d'ailleurs par la décision de notre ami Henri Michel, qui est donc français et entraîneur d'équipe de Maroc.
2: D'ailleurs, je ne sais pas si vous avez vu, mais vous pouvez signaler que certains Marocains ont des chaussures de foot rouges. Je ne sais pas si c'est quelque chose, si c'est un signe. Regardez bien.
1: Je ne sais pas. Là c'est une touche, non, c'est n'importe quoi comme match pour le moment, c'est vraiment pas très palpitant. Et ça se bouscule sur la défense, c'est n'importe quoi, tout le monde se... Je ne comprends pas pourquoi ils sont des fois 3-4 sur un ballon.
2: Regardez bien à l'écran, ne pouvoir pas se voir.
1: On se baisse, on refait ses lacets. Donc un match important et pas important, puisque bien entendu l'équipe gagnante se permettra de gagner.
2: Oui, et de pouvoir rejouer, je pense.
1: D'accord.
2: Avec des points d'avance.
1: Oui, parce que l'équipe gagnante se verra empocher 3 points. L'équipe perdante n'en aura pas. Alors que là, c'est peut-être un dégagement du côté du Norvège. Ça chauffe quand même. Hein. Ça chauffe les Marocains qui ont encore le ballon. Toujours en direct sur Fun Radio. Le commentaire, c'est un centre marocain. Ça peut être un but. Attention, une tête. Non, n'importe quoi. Pas suffisamment de tenus, malheureusement. C'était quand même une belle tête du côté marocain. C'est le sujet de Azouri. 4802 sélections.
2: Vous êtes sûr, Max? Je ne pense que c'est que 47. Hein. Il est très jeune, Azouri. Hein.
1: Peut-être. Là, on récupère le ballon du côté norvégien. Il faudrait peut-être se bouger un petit peu du côté norvégien. Les Marocains qui ont quand même très très souvent le ballon, puisque ça a battu une attaque marocaine du côté droit. Ça repart, le ballon qui est donné à Adji, effectivement. Attention, ça déborde. Oui, c'est un centre. C'est peut-être un tir. Oui, c'est bel et bien un tir, mais d'un défenseur norvégien qui dégage. Attention, non, c'est n'importe quoi.
2: Le ballon en place qui sort.
1: C'est n'importe quoi, une balle qui touche en touche. Donc là, forcément. Est-ce que vous avez quelques chiffres à nous donner peut-être sur le stade de Montpellier?
0: Hein, oui, tout à fait, c'est Rigaud.
1: Oui, pour Fun Radio, allez-y, je vous écoute.
0: Donc, pas de problème, une petite statistique. Sachez que 100% des joueurs de l'équipe de Norvège sont norvégiens et que 0% des joueurs de l'équipe de Norvège sont brésiliens.
1: Alors ça, c'était une... Il fallait le préciser, puisque c'est vrai que parmi les joueurs de Norvège qui sont sur le terrain aujourd'hui, il y a un certain Colin Inging. Et on aurait pu penser effectivement que c'était de nationalité brésilienne, mais pas du tout. On nous confirme bien, grâce à nos envoyés spéciaux de Fun Radio qui sont sur le stade de Montpellier.
0: Oui,
1: que...
0: tout à fait, Max.
1: Oui, Manu.
0: Une autre chose à signaler, c'est que les joueurs du Maroc ce soir...
1: Attendez, je vous coupe, parce que là, apparemment, non, c'était un Marocain qui donnait rien, non, c'est dans le milieu, il n'y a rien du tout.
0: Non,
1: je vous écoute.
0: Donc, ils n'ont pas le droit de jouer en retrait, et ils n'ont plus d'argent sur leur compte bancaire.
2: Merci Manu.
1: Merci beaucoup Manu. Donc envoyé spécial avec Rigaud sur le terrain. Vous n'hésitez surtout pas à intervenir lorsque vous avez des interventions comme celle-ci, qui ont rapport directement avec le football et qui intéressent probablement tous les auditeurs de Fun Radio aujourd'hui. Hein.
2: Alors que Gluck va dégager la balle pour l'équipe de Norvège.
1: Qui redonne directement le ballon, qui dégage très très loin, directement de l'autre côté. C'est 09, attention, du côté 8. Droit, norvégien, c'est un centre norvégien peut-être pour un tir. Oh là là, le gardien qui shoot, mésentente directement avec son gardien, avec son arrière, mais qui récupère le ballon. Ça aurait pu être très dangereux.
2: Contré.
1: Et devinez quoi?
2: La balle a été contrée, je pense.
1: Devinez quoi? Une touche marocaine. Une touche marocaine, donc bien entendu, on les multiplie, on les additionne, on les collectionne du côté du Maroc, donc dégagement d'une touche.
2: Si vous voulez, je peux vous donner
1: contrôle de la poitrine, oui, au petit niveau des touches. Je crois que c'est dangereux là, attention, il y a une attaque norvégienne, c'est très dangereux. Côté norvégien, fil d'art, je me permets, attention. Là, c'est sur le centre, ça redonne en arrière, c'est dans l'autre sens qu'il faut jouer. Oui. Les Norvégiens ont tendance à souvent donner en retrait. On devrait d'ailleurs interdire le retrait, hein, d'ailleurs. Même Banquière, effectivement, comme le faisait signaler Manu, il avait peut-être raison. Attention, c'est une attaque norvégienne toujours sur le centre. Iceberg qui le donne à Anderson. Anderson qui va centrer du côté droit. Attention, il déborde. Contré directement par notre ami
2: Chipo.
1: Ça va donc être un corner pour l'équipe de Norvège, vous disiez, oui, dans les statistiques.
2: Oui, donc au niveau des touches, déjà pour le Maroc, nous pouvons qu'il y en a eu 4. Oui, c'est ça, 4.
1: Ah oui,
2: 2 plus 2.
1: Tu avais fumé du marocain, hein, vous, apparemment.
2: Voilà, 2 plus 2, 4. Voilà. Donc 4 touches du côté marocain et 7 du côté de la Norvège.
1: Bon, marocain d'ailleurs au passage. Alors attention, ça va être un corner donc pour notre équipe de Norvège, très sympathique au demeurant. Toujours en direct sur Fan Radio, le commentaire du match Maroc-Norvège. Toujours 0-0 pour la Norvège et le Maroc, hein, tout simplement.
2: On peut dire que.
1: Alors attention, c'est un corner, c'est parti. Anderson qui centre directement. On est directement pour le gardien Klug, le gardien norvégien.
2: Non, pas du tout, le gardien marocain El Brazi, excusez-moi.
1: Tout à fait, puisque c'était un coup franc pour les Norvégiens.
2: À corner.
1: Où avais-je la tête? On nous confirme bien sur l'écran de télé qu'il y a bien 0-0, ce qui prouve que Fun Radio est en avance sur le score. 0-0 et 21 secondes, 30 minutes et 6 secondes de jeu.
2: Ça défile. Hein.
1: Oui, Rigo.
0: Oui, plus que quelques minutes avant le premier but de la rencontre.
1: D'accord, très bien. Donc, en exclusivité, le but dans quelques instants, c'est peut-être là, sur le débordement d'encore de l'équipe de droit norvégienne, il y a une chute au coup franc.
2: Coup franc,
1: effectivement. Bien joué par la part de Wang Tang, donc voilà. L'arbitre de ce jour. Coup franc, effectivement, le numéro 9.
2: Et
1: bousculé lamentablement par le numéro 2 marocain, Christophe Meunier. Donc ça va être un corner dangereux, peut-être, en tout cas une sorte de centre.
2: Il s'est exporté, donc Christophe Meunier au Maroc, non?
1: Parce que c'est pas, du côté gauche, attention, c'est un centre, c'est parti le tir. Oh non, alors là c'est un peu n'importe quoi. Et pourtant c'est un corner effectivement, puisqu'un Marocain n'a pas eu que la meilleure idée que le dégager en corner. C'était Chipo,
2: numéro 18,
1: je vous l'avais dit, Chipo donc qui remet en corner. Donc troisième corner pour l'équipe de Norvège, toujours du côté droit. Et pourtant ils insistent du côté droit, pourquoi pas changer de côté, je ne sais pas. Donc ça va être un corner qui va être tiré directement par Iceberg norvégien qui à lui seul contient plus de 1000 sélections quand même. Hein.
2: Ah déjà ?
1: Oui quand même, hein. Donc ça fait quand même du match. Hein. Il tire, ça y est, c'est parti.
2: Magnifique centre.
1: Centre, attention, ça peut chauffer. Non, oh là là, quel dommage.
2: Et les Marocains se dégagent.
1: Oui, les Marocains se dégagent effectivement. Alors le ballon revient de nouveau de l'autre côté. À croire qu'on a décidé de jouer que d'un seul côté. Hein.
2: Ce sera une touche pour le Maroc.
1: C'est quand même assez étonnant. Donc là, commentaire toujours en direct sur Fun Radio. On vous rappelle, hein, Maroc-Norvège, un des premiers matchs, deuxième match de la Coupe du Monde officielle. Hein.
2: On peut signaler quand même que le Brésil a gagné, Max, 2-1
1: sur le stade de France. Ouais. Le stade de France, hein,
2: c'était pour vous tester.
1: France, donc de 1, le Maroc a effectué le
2: Brésil.
1: Le Brésil a battu
2: l'Écosse. D'accord. Vous suivez la Coupe du Monde, hein, on le sent.
1: Bah c'est quand même moi qui commente le match.
2: Bah oui.
1: En l'occurrence, donc le footballistique n'a plus de secret. Quoique là, c'est un corner qui va être fait à la main.
2: On appelle ça une touche, hein, et ça se fait par le numéro 2, Saber, joueur marocain très en vogue en ce moment.
1: Très en vogue, oui, très à la mode. D'ailleurs, il a été contacté par Jean-Paul Gaultier pour un défilé. C'est un deuxième corner à la main. C'est assez étonnant d'ailleurs. On remet ça une deuxième fois. Apparemment, on a l'air d'aimer ça. Donc, une deuxième touche marocaine qui redonne en arrière directement pour Christophe. Christophe qui est à la lutte avec un joueur de Norvège et qui redonne directement, effectivement, à Azouri. Azouri qui va centrer. Attention dans la surface. Norvégienne, qui n'importe quoi. Alors,
2: oui, non, mais c'est n'importe quoi.
1: Ça saute en l'air, ça touche même pas le ballon. Dégagement des côtés norvégiens. On relâche. C'est à mon avis ce que doivent faire en ce moment les supporters norvégiens. Ça doit souffler.
0: Que se passe-t-il ?
1: J'allais vous demander justement comment ça se passait.
0: Eh bien là, ça. On a eu très peur.
3: On y a cru.
0: Et c'est une touche actuellement. Elle sera marocaine.
1: Apparemment, vous avez les mêmes images que nous.
0: C'est-à-dire que nous sommes dans le stade.
3: On y est, hein.
1: Ah, d'accord. Ah, ça y est, vous êtes arrivé enfin dans le stade. Très bien, enfin.
2: C'est à nouveau une touche encore pour le Maroc.
1: Décidément, je ne sais pas combien de touches ils comptabilisent, mais c'est peut-être pas comme ça qu'ils vont gagner le match. Alors là, on voit, attention, le coach Jean-Michel Larquet.
2: Henri Michel.
1: Henri Michel, donc marocain apparemment de surcroît.
2: Et le Maroc récupère la balle. Avec pour le moment sur le côté droit, nous avons le numéro 8.
1: Ah mais là je vous coupe, Fildar, car effectivement le numéro 8 avait bel et bien la balle.
0: Oui,
1: vous disiez, il y a peut-être un but.
0: Non,
2: ça sortira en but pour le Klug, le gardien de but norvégien, bien sûr.
1: Le ballon a quand même touché le filet du haut en haut. Est-ce que c'est pas compté comme un but?
2: Ah non, il faut qu'il soit à l'intérieur du but.
1: C'est obligatoire.
2: Oui, pour un but c'est compté comme ça. Oui.
1: Autant pour moi. Alors excusez-moi, j'avais pas très bien compris les règles du jeu.
0: Et Max,
1: oui Manu.
0: Max, je vous rappelle que dans quelques instants le but, hein, il a un peu de retard, mais c'est sûrement à cause d'Air France.
1: D'accord, le but, pourtant les grèves ont été terminées ce matin, mais c'est vrai qu'ils ont dit qu'ils mettraient 2 jours avant que
2: les bagages puissent descendre de l'avion, donc peut-être que le ballon était dans les bagages.
1: Absolument, absolument, qu'il fasse vite quand même, car on a besoin de ce but pour de l'action. Penalty, penalty. Oh là là, pourquoi l'arbitre ne siffle pas un penalty sur une faute pareille, puisqu'un Marocain est tombé peut-être tout seul dans la surface, et qui plus est dans la sienne.
2: Donc c'est sûr.
1: Il a glissé, mais là il y avait un penalty, non?
0: Max.
1: Oui.
0: Encore une petite rectification, c'est pas penalty, mais Platini le joueur de foot. Hein.
1: Oui, tout à fait. Alors là, précision importante de signaler. Mais ceci dit, il y a quand même un joueur marocain qui est tombé tout seul dans sa surface. Il y avait peut-être un pénalty à siffler. L'arbitre n'était peut-être pas là. Monsieur Wang, que nous saluons au passage, d'ailleurs, tous les pays asiatiques. Hein. Donc, tu as toujours 0-0, Maroc-Norvège sur Fun Radio. Les commentaires
2: alors que la Norvège vient de passer.
1: Non, mais là, c'est hors-jeu. Effectivement, bel et bien signalé. Hein.
2: Bravo l'arbitre de côté. Hein, on peut
1: vous
2: le
1: étiez un peu emballé, Fildar. Effectivement, il y avait un très joli débordement. Mais regardez, ça se confirme par l'arbitre.
2: Regardez bien.
1: Qui lève. Oh oui, là, il y a hors-jeu. Il y a incontestablement hors-jeu. Effectivement, au moment donné où la balle est partie, Anderson était bel et bien en infraction totale.
2: Je pense que le gardien El Brazi va récupérer la balle.
1: Alors que nous avons
2: alors
1: eu
2: Récital en grand lieu.
1: C'est reparti. Le match est reparti à 100 à l'heure.
2: Avec le Maroc qui a toujours le ballon. Il avance. Passe sur le côté à Chipo, je pense, numéro 2.
1: Mm-hmm. Chipo Lata. Voilà. Vous avez dit, c'était un duo qui marchait très très bien en ce moment.
2: Alors je peux vous signaler que c'est la première sélection de Chipo, il a tout juste 18 ans.
1: Ah, alors que pour moi, excusez-moi, mais Chipo avait 108 sélections et a déjà 32 ans. Alors que... Non, pas pour le moment, c'est plutôt calme, l'équipe du Maroc qui titille le ballon. Elle a peut-être un coup franc, quand même, puisque Chipo a été légèrement fauché irrégulièrement par Flo-Flo. Flo-Flo, la tulipe qu'on n'a pas encore beaucoup vue aujourd'hui. Hein.
2: Non, mais il vient de rentrer.
1: Attention, il y a peut-être des chahutements du côté de nos envoyés spéciaux sur le stade du Maroc. Oh là là là là là là.
0: Oh, c'est dingue ce qui se passe en ce moment.
1: Il y a
0: un Norvégien qui a renversé sa bière sur Manu. Mais ouais, mais pars-toi là! Il est en train de sucer son t-shirt!
1: Nos envoyés spéciaux sur les terrains de Montpellier, très spéciaux. Là, il y a un truc que je ne comprends pas, c'est que bon, l'attaquant marocain était tout seul devant le but. Et pourquoi il vise à une dizaine de mètres du but au lieu de le mettre directement dedans, ce qui serait beaucoup plus simple pour tout le monde, et pour le spectacle surtout. Hein.
2: Surtout, je pense que c'est surtout ses chaussures rouges hein, qui le gênent énormément.
1: Quoi. Il faudrait peut-être que les joueurs cadrent le but et qu'ils en mettent un de temps en temps, parce qu'à force de viser à côté, on va finir par croire que c'est la nouvelle règle du jeu de la FIFA. Alors que là, ça repart du côté norvégien sur Fun Radio, toujours
2: avec
1: les commentaires. Attention, des Norvégiens qui sentent, c'est n'importe quoi. Puisque systématiquement c'est un Marocain qui dégage alors qu'il pourrait y avoir une belle action. Laissez jouer monsieur le Marocain.
2: Attention, le Maroc se déplace sur la gauche avec Hadji, le numéro 8.
1: Tout à fait, alors là ça y est, c'est reparti, là ça chauffe. Attention oh Marocain. Et but effectivement, but du côté norvégien. Non,
2: Marocain
1: avec bien sûr les Marocains qui viennent de marquer un but, un débordement bien entendu, combien sympathique. Les Marocains qui viennent de marquer un but sous la houlette de Jean-Philippe Patrick, qu'on n'avait pas vu, qui est chef comptable à la base et qui
0: on nous voit, trop tard.
1: Puisqu'un des joueurs marocains avait raté l'avion, ils ont chopé donc un Français qu'ils ont immatriculé marocain pendant cette période de la Coupe du Monde. Jean-Philippe Patrick, débordement apparemment, avec une queue de cheval, il déborde, il fixe l'arrière marocain.
2: Il tire
1: et ses buts, effectivement.
2: Magnifique.
1: Confirmation puisque le ballon rentre bel et bien dans les buts. On rappelle d'ailleurs la règle du jeu qui est toute simple, c'est que tout ballon mis dans un but, à partir du moment que l'arbitre ne considère pas qu'il y a faute, c'est qu'il y a un but, tout à fait. Donc là, jusque là,
2: regardez
1: sommes,
2: le but. Oh là, le ballon rentre directement. But, là.
1: Donc sur Fun Radio, commentaire en direct, 1-0 pour l'équipe du Maroc, enfin au Norvège. Ça se confirme effectivement par TF1. Ils ont toujours une guerre de retard hein, par rapport à Fun Radio.
0: Max,
1: oui.
0: Max, encore une petite info sur l'avancante du Maroc justement qui vient de marquer. On l'appelle le nouveau Pelé depuis qu'il a pris des coups de soleil.
1: Effectivement, j'en avais entendu parler il n'y a pas très très longtemps.
2: Enfin, nous pouvons signaler que quand même le Maroc méritait ce but car il domine un peu l'équipe de Norvège en ce moment. Hein.
1: Disons qu'ils ont un léger avantage sur les touches, il est vrai, mais c'est vrai que le Maroc a tendance à mieux jouer que la Norvège en ce moment. Il nous offre un spectacle beaucoup plus sympathique alors que là c'est encore un énième corner. Le quatrième, je crois, est toujours du côté gauche du but.
2: Droit, comme d'habitude.
1: Et droit sur le truc, mais sur le stade, c'est côté gauche du foot. Attention, côté gauche.
2: Numéro 5.
1: Voilà, le numéro 5. C'est côté gauche, bien entendu, quand on se trouve logiquement du côté du gardien.
2: Je me tourne pour vérifier.
1: Effectivement.
2: Ah oui. Merci, Max.
1: Bah oui, le côté gauche.
2: Oui.
1: Tout à fait. Il faut regarder à l'inverse de votre poste de télé, Phil Lard. Tout est à l'inverse.
2: Je suis un peu bouleversé étant donné que je suis pour le Maroc et ça m'émeut vraiment.
1: Oui,
2: que,
1: bah là on comprend. D'ailleurs ça se fête et on va peut-être faire tourner. Hein. Ouais. Alors attention.
2: C'est une touche encore pour la Norvège, je pense.
1: Eh oui, touche non marocaine. Encore c'est un dégagement du côté gauche marocain. C'est même encore un coup franc bien mérité. Et va shooter, il shoot, il s'avance, il shoot, il confirme bien sur un coup franc qu'il shoot. Il redonne à son arrière collègue Rossi.
2: Numéro
1: 4. Rossi qui est en train de chercher, qui va donner à Saber probablement.
2: Longue balle.
1: Le hasard a fait qu'il donne à Saber, mais c'est un arrière norvégien qui dégage en touche. Il s'agit de Colin et pour l'instant sur Fod Radio, confirmation du score 1-0 pour le Maroc face à la Norvège. Oui,
0: Rigaud.
1: Oui, Rigaud.
0: Bon, avec Manu, on va changer de coin parce que là, on est dans le coin norvégien et ça, c'est trop la folie ici. Ils sont énervés. En plus, on a des chaussures rouges, ils nous prennent pour des Marocains.
1: D'accord, ok, bah alors dépêchez-vous, faites vite. 40 minutes de jeu, première mi-temps, bien entendu, du match Maroc-Norvège 1-0. Là, il y avait une faute de la part de Shiba qui avait un petit peu trop levé sa jambe face à un des défenseurs norvégiens. C'était très dangereux. C'était faute de pression, donc une faute.
2: Il se shoot les pieds.
1: On sent qu'il y a une compétition entre les deux équipes.
2: Avec un dégagement du numéro 5 de l'équipe de Norvège.
1: Mmh.
2: Pouvez-vous me rappeler son nom? Je ne l'ai plus.
1: Tout à fait. Il s'appelle le Iceberg.
2: Voilà, merci.
1: Il est donc là qui dégage. Les Norvégiens qui ont décidé de prendre le chemin à leur compte. Mais c'est encore une récupération d'un ballon pour les Marocains. C'est Shipa qui donne directement, qui cherche un partenaire, qui redonne en arrière pour Rossi. Rossi qui envoie directement à Jean-Philippe le buteur, qui centre directement. Oh non, mais là trop fort, non. Malheureusement. C'était probablement envoyé par Bassir Asla Hadinan. Mais
2: récupéré par Gluck, le Norvégien.
1: Le gardien norvégien, Gluck.
2: Une longue transversale pour son équipe.
1: Attention, Norvège, attention, c'est une attaque. C'est une attaque. Oh. Un shoot, ça glisse sur le terrain apparemment. Est-ce qu'il pleut du côté Montpellier?
0: Non, ça va, la température est agréable. Là, on est en train de se balader dans les couloirs.
1: Ah d'accord, donc on vous dérange peut-être.
0: Oui, j'ai m'acheter un sandwich merguez frise, mais ça va.
1: Il est dommage que les deux reporters de Fun Radio donc n'attendent pas la mi-temps pour aller chercher un sandwich. Ceci dit, s'ils ont faim, on peut les comprendre. C'est un match effectivement très passionnant qui donne envie plutôt d'aller boire et manger. Ceci dit, 1-0 pour le Maroc, je pense que c'est assez logique. Dégagement du gardien marocain, donc
2: El Brazi,
1: Abdouladir Kaler.
0: Max ?
1: Oui ?
0: Oui, c'est Rigo. Nous ne sommes pas encore en connaissance du prochain but.
1: D'accord.
2: Le Maroc a toujours le ballon avec le numéro 1.
1: Vous aviez à quelques instants près, vous avez raison.
2: Ouais. Comme quoi nos sources sont bonnes. Hein,
1: ah oui, bah, comme quoi on a mis deux marabouts sur le terrain, on l'a bien fait. Hein.
2: Attention,
1: ça dégage, attention.
2: Avec un centre.
1: C'est un centre marocain, ça déborde du côté gauche et non, c'est un coup franc encore pour les Marocains. Bien. Ça chauffe là, attention, même l'ambiance est à son comble de maximum. Là donc ça va être un. On cherche ses mots quand même, hein, mais on souffle un peu du côté marocain. Très essoufflé.
2: Très éreinté, hein, les Marocains. On peut dire qu'ils ont fait une belle première mi-temps quand même.
1: Les Marocains dans leur poule sont quand même quasiment favoris, hein, de leur poule.
2: Alors que Gluck essaye de remotiver son équipe. On peut dire garder norvégien.
1: On peut dire que sans mauvais jeu de mots, dans la poule, ils sont favoris. On peut dire que ce sont un peu les coqs. Hein.
2: Oh, magnifique.
1: Permettez-moi cette expression. Si
2: avec
1: vous
2: le corner.
1: Un corner directement et re-corner. Apparemment, on a décidé de recommencer du côté norvégien. Les Norvégiens ne sont peut-être pas satisfaits du centre marocain. Donc, ils leur donnent une deuxième chance. Donc, deuxième corner. Toujours du côté gauche, du côté droit, pardon, du but norvégien. Et c'est tiré par Aziz.
2: Allez.
1: Aziz qui tire. Ça y est, c'est bien centré.
2: Dégagement de la Norvège.
1: Dégagement pour les Norvégiens, exactement.
2: Le danger était passé. Alors que le Maroc a récupéré la balle et un nouveau centre. Non, ce sera une sortie pour le Maroc.
1: C'est encore une énième touche marocaine. Les Marocains qui prennent un peu leur temps, c'est normal, mais l'arbitre, à mon avis, fera les arrêts de jeu. On se cherche quand même encore un du côté norvégien, on sait pas trop où aller. Débordement des Marocains, c'est un beau gosse, hein. Ouais. Effectivement, ce joueur norvégien, je vais vous donner quand même.
2: Le numéro 17.
1: Bien sûr, il s'appelle Glacier Glomglug. Voilà, divorcé depuis 6 mois à peine.
2: Oh, non.
1: Malheureusement pour lui. Alors que là, l'arbitre Wang Chang dit plus facilement Kung Fu.
2: Que de blagues ce soir, on s'amuse.
1: Dégagement du gardien norvégien, toujours muni de son brassard.
3: Récupère quand même le ballon, attention, ça repart, ça revient en arrière, ça dévane directement, attention, là ça va peut-être chauffer, il va y avoir un centre de glacis effectivement directement dans la surface des réparations, mais marocaine, mais c'est un dégagement du côté marocain de Aziz qui donne directement à Chipo qui donne forcément à Lata, Chipo Lata qui renvoie directement à Jean-Philippe qui cherche un appui, voilà, qui donne du côté gauche sur Bazir qui déborde, non, oui, qui redéborde et qui arrive à faire un petit crochet du côté norvégien. On s'amuse du côté marocain, on a le ballon, on en profite au maximum, on fait le spectacle à Montpellier, c'est bien normal, il fait chaud.
4: Il fait beau.
3: Hein. Il fait chaud.
1: Voilà, tout à fait. Alors là, maintenant les
3: Marocains, on peut le dire.
1: Les Marocains peut-être pourraient faire un peu du spectacle. Peut-être qu'il devrait tirer 45 minutes de jeu. L'arbitre donc va bientôt siffler. Bruce Lee devrait pas tarder à siffler
3: la mi-temps.
1: Là, c'est toujours les Marocains qui ont le ballon et apparemment qui ont décidé de jouer avec. Oh là !
3: Avec une transversale pour la Norvège.
1: La Norvège qui récupère le ballon, effectivement, Fildar qui revient en arrière et ça repart de nouveau du côté norvégien. Iceberg qui envoie directement du côté gauche, mais non, c'est récupéré par le Marocain.
0: Oui, on vient d'arriver au camp marocain. Et il fait aussi très chaud ici, mais c'est déjà plus rassurant du fait qu'ils aient un but d'avance.
1: D'accord.
0: Et on vient quand même d'apprendre aussi que le match Norvège-Maroc, donc qui joue en ce moment, devait se jouer en Angleterre. Mais bon, comme c'était la Coupe du Monde en France.
3: Merci beaucoup Manu.
1: Ah, c'était des précisions importantes. Il y a un joueur au sol, un joueur marocain qui apparemment a décidé de tricher, de récupérer.
3: Peut-être avec un problème de ralenti, je pense.
1: Oh là là, est-ce qu'il y a un problème de faute?
3: Oh là.
1: On rappelle que donc nous sommes, vous le savez, en direct sur Fun Radio pour le commentaire du match de Coupe du Monde de Maroc-Norvège. Vous êtes munis de votre poste de télé, vous allez sur TF1, vous coupez le son, vous gardez l'image et nous ferons les commentaires d'un match. C'est un coup franc norvégien toujours du côté droit des buts marocains. C'est parti, directement centré.
3: Oh,
1: c'est un but, non, ce sont la ligne,
3: ouais,
1: le but. Qu'est-ce qui se passe? C'est un but à la 46e minute, donc dans les arrêts de jeu de la première mi-temps. Et oui, les Marocains peuvent faire la tête, car là, franchement...
3: C'était un petit cafouillage de la part de la défense marocaine, on peut le signaler.
1: Arrêtez sur la ligne.
3: Oui, Andersen, le numéro 4 de l'équipe de Norvège, je pense, a réussi à l'infiltrer dans le filet.
1: Max, oui.
0: On allait vous donner dire là que on avait eu la prédiction. En fait, j'avais un message sur mon portable. C'est pendant que nous étions à la buvette.
1: Oui.
0: Et nous avions eu cette information il y a environ 4 minutes.
1: D'accord.
3: Alors qu'en fait, on voit que c'est en fait un joueur marocain qui, avec la tête, pousse la balle dans ses propres buts. Regardez, c'est Chipo, le numéro 18.
1: Et oui, qui aurait dû donner à Lata, hein, forcément, s'il avait donné à son partenaire Chipo à Lata, forcément. Et voilà, c'est l'arbitre donc Won Chang qui siffle à la fin de cette première mi-temps, qui s'achève sur un score de 1 partout. But donc à la
3: 35e minute.
1: Oui, allez, on va dire à la 35e minute donc du Maroc qui ouvre le score, hein, donc par Jean-Philippe Patrick. Égalisation il y a tout juste une minute à la 46e minute, soit une minute après le temps réglementaire de cette première mi-temps, par Anderson Lucien,
3: aidé par Chipo bien sûr.
1: Qui comptabilise, oui, parce que c'est contre le camp effectivement, qui comptabilise 11 002 sélections.
3: Oh là, vous êtes sûr?
1: 11 002 sélections. Voilà, c'est on va faire le bilan d'ici quelques instants. Je vous propose de faire une petite pause publicitaire. Et on se retrouve sur Fun Radio bien entendu pour aller du côté des reporters de Fun Radio. Donc Rigo, vous êtes là?
0: Oui, on est là.
1: Et Manu, vous nous ferons le point. Vous irez également dans les vestiaires. En tous les cas, vous essaierez de nous attraper peut-être un joueur marocain, hein, puisque vous serez avec l'entraîneur du Maroc. Dans quelques instants sur Fun Radio, la suite du commentaire Maroc-Norvège. Vous ne bougez surtout pas. On revient dans quelques instants sur Fun Radio avec
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1: Le commentaire du match de football Maroc-Norvège, il vous suffit d'être muni de votre poste de télé sur TF1 et vous allumez donc que le son. Et puis pour la radio, nous avons les commentaires de ce match bien entendu. Et puis si vous n'avez pas la télé, que vous êtes dans votre bagnole en train de bosser, vous êtes en camion ou chez vous tranquillement installé, rassurez-vous, on fera les commentaires pour que radiophoniquement vous puissiez absolument tout comprendre. Dans un instant, donc un partout pour l'instant entre le Maroc et le Norvège. But marqué à la 35e minute par Jean-Philippe Patrick pour l'équipe de Maroc. Égalisation à la 46e minute par Anderson Lucien
3: et but de Chipo
1: à votre record. Dans quelques instants, nous retrouvons également nos deux envoyés spéciaux qui sont sur le stade de Montpellier, puisque le match se passe à Montpellier, Rigo et Manu, avec en plus l'entraîneur du Maroc, Jean-Michel Larquet.
0: Oui, non. On est là. Max, c'est Henri Michel et non Jean-Michel Larquet.
1: Erreur autant pour moi. On va se faire une deuxième pause musicale et puis on se retrouve juste après avec Henri Michel. Et puis cette deuxième mi-temps, combien pèle-pitant entre le Maroc et le Norvège. Je vous rappelle, un partout pour le moment.
3: petite musique sympathique. Il s'agit de
4: Jeannette Jackson.
3: Très très bon goût.
4: Nouveau single.
3: Go West, go away. Montpellier, les commentaires du match Maroc-Norvège. Un partout entre les deux équipes, ce qui veut dire que le Maroc a marqué un but à la 35e minute, tout à fait. Fildar avec Jean-Philippe Patrick et égalisation à la 46e minute par le Norvégien Anderson Lucien, aidé par Chipo, hein, de l'équipe du Maroc. Effet, oui, un but contre son camp, malheureusement. Nous avons un peu suivi les commentaires à l'instant sur téléphone, c'est n'importe quoi. Heureusement que nous sommes là avec nos deux envoyés spéciaux qui sont sur le stade de Montpellier, c'est-à-dire Rigaud, que vous venez d'entendre, et Manu le suiveur. Manu, vous êtes là?
5: Oui, nous sommes là.
3: Vous êtes là?
5: Oui, on est là.
3: Alors, on va peut-être profiter avant que la deuxième mi-temps ne reprenne entre la Norvège et le Maroc sur Fun Radio pour nos téléspectateurs, auditeurs de Fun Radio, faire peut-être un petit statistique, un point et quelques chiffres sur le stade de Montpellier.
0: Alors, sachez, j'ai retrouvé mes fiches, sachez que le stade de Montpellier contient 300 places.
3: Seulement?
0: Oui, c'est d'ailleurs, on se demande comment autant de gens peuvent tenir à l'intérieur.
3: Bah, c'est léger parce qu'ils sont combien ce soir?
0: Ouais, ils doivent être une trentaine de milliers.
3: Ah oui, ça fait léger, hein.
0: Ils montent dessus. Je pense que les 300 places prévues étaient prévues pour des géants comme nous les avons vu hier, excusez-moi.
3: Ah bah là, c'est où ils sont très maigres debout. Alors effectivement, il faut avoir des grosses cuisses pour en mettre à peu près une bonne cinquantaine sur les genoux, hein.
0: Je pense que c'était prévu, comme je vous le disais, pour les géants de la fête d'hier.
3: Bien. D'autres chiffres encore sur le stade de
4: Montpellier.
3: Montpellier?
0: Alors oui, une information sur la ville de Montpellier.
3: S'il vous plaît.
0: Que l'office de tourisme se trouve place René de Vic à Montpellier.
3: Ah, c'est important à signaler quand même.
4: Vous pensez qu'on peut retirer des petites figurines de Footix à l'office du tourisme ce soir, Rigaud?
0: Vous pouvez y trouver tout merchandising concernant la Coupe du Monde.
3: Petite précision peut-être là avant que le match ne reprenne. Est-ce qu'il est encore est-ce qu'il est trop tard là maintenant pour par exemple quelqu'un de Paris ou de Lille qui voudrait assister au match le temps de descendre? Est-ce qu'il reste encore des places dans le stade? Est-ce qu'il sera pas trop tard? Est-ce qu'en 45 minutes on peut descendre jusqu'au stade? Est-ce que troisième question, est-ce qu'il reste encore des places d'hôtel?
0: Alors la ville, le stade et tous les alentours sont pleins. C'est-à-dire que les gens sont même à l'extérieur avec leur radio. Ils écoutent Fun Radio d'ailleurs, on les salue.
3: D'accord.
0: Salut.
4: Merci Manu, hein, de saluer aussi.
3: Est-ce qu'il reste des places
4: non, à côté de la buvette? Non, même pas.
0: Alors
3: attendez, je vous coupe, excusez-moi Rigaud, je vous coupe parce que là sur le stade il y a un truc que je ne comprends pas, c'est que les joueurs de Norvège sont rentrés, ils vont sûrement vouloir jouer alors que l'équipe de Maroc ne sont pas encore rentrés dans le stade, hein.
0: Ah,
3: d'ailleurs vous avez derrière, on voit apparaître apparemment Henri Michel, est-ce que vous l'avez sous la main? Parce que
0: Michel, s'il vous plaît, une seconde.
6: Oui.
0: Ah, je l'ai avec moi, je l'interroge, une seconde.
3: Henri Michel?
0: Oui.
3: Bonjour Henri Michel, un partout pour le moment, nette domination quand même, en tout cas maîtrise du ballon marocain. D'après vous, qui va gagner?
0: Oui, tout à fait, bah le Maroc, hein, c'est clair.
4: Ah bah oui, ça c'est normal, vous êtes un peu l'entraîneur de cette équipe, mais qu'est-ce que vous pensez de ce soir?
3: Excuse-moi Fildar, parce que là il est pas un petit peu, il est carrément l'entraîneur
4: carrément
3: du Maroc. Il le sera encore les 45 minutes à venir.
4: Qu'est-ce que vous pensez?
3: Je vous confirme.
4: Merci beaucoup Max. Qu'est-ce que vous pensez donc ce soir de l'équipe de Norvège face à votre équipe?
0: Bon, ils sont tout bidon, tout naze.
3: Ah bon?
0: Je veux pas en entendre parler.
3: Vous me faites marrer. Je pense que vous avez mieux à faire que de cette interview sur Fun Radio qui nous sert à pas grand-chose, puisqu'apparemment vous avez pris parti pour votre équipe.
0: Oui, tout à fait.
3: Je crois que d'ailleurs normalement il était question de fair play dans cette Coupe du Monde. Ça n'a pas l'air d'être le cas de l'entraîneur marocain Henri Michel qui a pris parti pour sa propre équipe. Alors que là on voit donc le buteur marocain sur l'écran de la télévision, Jean-Philippe Patrick, marqué le premier but à la 35e minute. La deuxième mi-temps ne devrait pas tarder à
4: D'ici 2-3 minutes, alors que je ne comprends pas,
3: redébuter.
4: Max. Pouvez-vous m'expliquer? J'ai l'impression que les joueurs ont changé de côté, est-ce normal?
3: Alors là, c'est assez surprenant ce que vous me dites. Est-ce que je demande vérification, Rigaud?
0: Oui.
3: Est-ce qu'effectivement les joueurs ont bel et bien
0: changé de côté, tout à fait.
3: Marrant ce que vous me dites.
0: Ils ont effectué ce qu'on appelle dans le jargon à 180 degrés. Hein.
3: D'accord. Donc, oh là, on voit l'entraîneur, on voit l'arbitre Tong.
0: L'arbitre, lui, n'a pas changé de côté.
3: D'accord, l'arbitre n'a pas changé de côté. Et apparemment, il a le ballon dans les mains. Il ne souhaite pas le donner pour le moment. Il veut garder le ballon. Je veux garder le ballon, apparemment. Et il y a déjà deux joueurs marocains qui sont en train de s'embrouiller, apparemment, pour peut-être une histoire d'argent. Et c'est les Marocains qui ont apparemment volé le ballon et qui vont de leur côté engager. Ils veulent faire exactement ce qu'ont fait les Norvégiens tout à l'heure, il y a 45 minutes, sur cette eux qui vont démarrer.
4: Ah, alors que nous apercevons, là, vous devez voir Michel Platini. Hein,
3: oh là, attention, le score, un partout. Ah bah ça va.
4: Et toujours le chronomètre apparemment n'est pas engagé.
3: Il
4: problème technique, le chronomètre sous prétexte que l'arbitre va pas siffler, le chronomètre ne s'est pas mis en route.
3: Ah ça y est.
4: Ça y est, c'est parti.
3: Donc on joue depuis déjà 4 secondes dans cette deuxième mi-temps et toujours le score de 1 partout. Toujours pas de but hein, donc Rigaud.
0: Oui, tout à fait.
3: T'as un attaque donc du côté norvégien qui va shooter. Attention, il joue de l'autre côté. Ah oui, mais il le savait d'ailleurs, il s'en est rendu compte puisqu'il vient de mettre en touche. Il allait en direction de son gardien pour aller mettre un but à son gardien. Il s'est dit tiens, je vais faire comme le joueur marocain lors de la première mi-temps. Mais d'un moment, il s'est dit non, je vais attendre plus tard.
4: La Norvège a l'air un peu perturbée en ce début de première deuxième mi-temps.
3: Hein. Touche marocaine donc de la part d'Aziz. Et le gardien norvégien Glug, apparemment, puisqu'il n'y a pas eu de changement d'horaire, ni changement d'ailleurs de gardien.
4: Il s'est repeigné, on peut le signaler.
3: Alors là, ça dégage du côté norvégien. On va y mettre les bouchées doubles du côté marocain. Okay. On engage du côté gauche, on revient en arrière, on redonne en retrait directement à Aziz. Aziz qui cherche un partenaire dans le rond central, effectivement, et qui cherche un partenaire, voilà, qui donne à Chipo, qui ne devrait pas tarder à donner à Lata. Il cherche Lata, d'ailleurs il l'a trouvé au milieu, effectivement il lui donne Lata. Chipo Lata encore très bien, très bon duo, mais c'est récupéré par la défense norvégienne qui repart du côté gauche, qui renvoie en arrière directement à Iceberg. Iceberg qui donne directement à Colin qui cherche un partenaire et qui envoie du côté droit directement pour Oftun.
4: Directement en touche, c'est n'importe quoi. Hein.
3: Ah, ça joue très très mal du côté norvégien, on se cherche. Moi je pense que...
0: Oui Max.
3: Oui.
0: Oui, c'est d'ailleurs ce que crient les supporters marocains.
3: Qu'est-ce qu'ils disent ?
0: Ils crient norvégien tout naze.
3: Tout naze, ah bah oui, bah là c'est normal hein.
4: On peut le signaler, ils sont tous.
3: On peut le signaler de toute façon. Alors là ça va être un coup franc pour les Marocains. Ça y est, c'est parti du côté. C'est gauche, on cherche, on se titille
4: avec une touche.
3: On se caresse le thorax. Et non, ça sort en touche puisque Ping Pong a décidé de siffler, c'est une touche. L'arbitre un peu d'humour ne fait de mal à personne et je crois que ça a été entendu par notre arbitre du match Maroc-Norvège. Donc dégagement des côtés des Norvégiens, c'est reparti, mais décidément, systématiquement, de toute façon, dès que les Norvégiens attaquent, il y a toujours un Marocain pour aller mettre la zizanie dans l'attaque norvégienne et forcément ça nécessite un dégagement.
4: Vous avez vu le dégagement de Klug devant un Marocain, c'était phénoménal.
3: Non, je ne l'ai pas vu, si on pouvait repasser le ralenti.
4: Je vais demander tout de suite à TF1.
3: Oui. Apparemment, ça n'a pas l'air d'être des problèmes techniques. Hein, donc,
4: on ne peut pas. Non, désolé Max, on ne peut pas ce soir.
3: Ce n'est pas un mal, mais c'est reparti du côté norvégien. On attaque du côté gauche des buts du Maroc. On cherche un partenaire. L'attaquant Goulagouin.
4: Non, c'était Rudy. Alors que...
3: Rudy, attention.
4: Ah, superbe tir. Et c'est un Marocain.
3: Oh, le petit shoot.
4: Oh là là, le
3: petit shoot de Minime.
4: Oh là là.
3: Oh là là, ça aurait dû shooter. Pourquoi ? Oh là là, il aurait dû shooter. Mais là, c'est reparti avec queue de cheval.
4: On peut l'appeler aussi Adji. Il va vite, un vrai étalon.
3: Jean-Patrick Christophe,
4: oh là là.
3: Il déborde du côté gauche, il déborde, il a la balle, il a fait une course de 60 mètres, il se fait emmerder par un Norvégien comme par hasard. Le Norvégien qui récupère le ballon, c'est pas très sportif, hein. Je vois qu'il n'y a pas trop de fair play quand même hein, sur ce terrain aujourd'hui du côté du truc. Du côté de Montpellier bien entendu. Alors là ça rattaque, attention, c'est parti, mais dégagement, récupération des Marocains qui redonnent à leur gardien directement Bel Brazi. Qui est d'ailleurs pas le gardien titulaire d'aujourd'hui, mais c'est le nom que nous lui avons attribué.
4: Parce qu'on a envie, bien sûr.
3: Tout à fait. Donc sur Fun Radio, toujours les commentaires du match Maroc-Norvège-Maroc.
4: Alors que Ping Pong vient de siffler une faute, je pense.
3: Maroc-Norvège, peut-être pas. Il y a peut-être pas de X à la fin, si.
4: Je pense
3: ça, peut-être. Alors peut-être que ça prend. Alors que évidemment Bruce Lee a décidé de donner un
4: pénalty. Du fil à retordre aux Marocains parce qu'il donne toujours la balle aux Norvégiens. Il y a des pots de vin là.
3: Il faudrait qu'il shoote là. Hein.
4: Une superbe tête.
3: Hein. N'importe quoi là.
4: C'est un jeu de tête.
3: On se cherche et ça donne des têtes et ça se.
4: Et ça tire n'importe quoi.
3: Un shoot du rôle. Ah oui, là il y a un mécontentement. Shoot d'un joueur norvégien qui a tiré à peu près.
4: Et ça se shoot aussi sur le banc de touche.
3: Oh là, ça se défonce à la colle sur le banc de touche norvégien. Ça enlève ses pieds, ça pue du pied. Enfin c'est n'importe quoi. Du côté norvégien, on cherche ses mots. Et là il y avait un tir du côté norvégien dans les buts, pas du tout inquiété par le gardien marocain, une trentaine de mètres. C'est un dégagement combien sympathique de El Brazi, 700 sélections quand même.
4: Déjà,
3: ça va très très vite pour lui.
0: Max ?
3: Oui.
0: Oui, Rigaud et Manu, toujours en direct de la foule.
3: Sur Fun Radio, oui, qu'est-ce qui se passe ?
0: Alors,
3: vous êtes sur le stade.
0: On a une information encore, très importante, cruciale. on peut vous dire qu'il y aura un but dans les 10 minutes à venir.
3: Eh bah ben écoutez, nous comptons sur vous, parce que tout à l'heure vous avez eu bien raison, vous avez eu beaucoup de nez. On parlait tout à l'heure d'un problème de chaussures, est-ce que vous avez des chiffres à nous donner sur les chaussures
0: oui,
3: aujourd'hui?
0: Oui, tout à fait, pendant la mi-temps on a interrogé...
3: Attendez, je vous coupe, débordement pour les Marocains, centre, dégagement du point du...
4: Point.
3: Pourquoi il ne l'arrête pas directement plutôt que de dégager au point, c'est dommage du gardien norvégien.
4: Ça tire
3: dans tous les rôles. Ça tire. Vous me disiez, excusez-moi, oui Manu.
0: Je disais donc qu'on a interrogé des chaussures et que 53% nous disent que bon bah c'est sympa la Coupe du Monde, 7% que les joueurs puent des pieds, 39% qu'elles auraient préféré aller à Bali et 1% qu'il faut quand même se cramponner.
4: Merci Manu.
3: Oh, oui, ça c'est bien joliment fait, se cramponner, puisque nous vous rappelons que depuis une bonne centaine d'années, on a le droit aux crampons sous les chaussures des joueurs de football. Alors que le gardien norvégien dégage et ça le fait marrer. Avec le sourire, il dégage, il a l'air sûr de lui.
4: On peut dire
3: directement,
4: que...
3: attention, pour l'attaquant, ça tourne du côté droit, attention, c'est du côté du Norvège, attention, c'est peut-être un pénalty, il devrait shooter. Et comme par hasard, vous voyez comme quoi j'avais le fin nez, c'est encore un arrière marocain qui se met devant le Norvégien pour l'empêcher de tirer.
4: C'est inadmissible.
3: Apparemment, on n'a pas décidé de faire le spectacle pour la Coupe du Monde entre le Maroc et le Norvège. Un but partout pour l'instant, si vous venez de nous rejoindre sur Fun Radio. Maroc-Norvège, un but partout. Et ce sont les Marocains qui ont le ballon et qui repartent directement en attaque. C'est parti du côté gauche pour l'attaquant.
4: Le numéro 9.
3: Aziz qui redonne la chipo, qui cherche Lata. Donc il repasse à Aziz apparemment. Qui cherche là, qui va centrer, qui donne. Oh non, directement.
4: Donne
3: là, mon avis, mais... il y a eu du point de vaille, qui a redonné le ballon directement à un Norvégien qui a failli tomber. C'est une attaque du côté droit, du côté de Norvège. On n'est plus qu'à une vingtaine de mètres du but de Marocain.
4: Et ça tombe,
3: le Marocain
4: ça
3: qui tombe, et c'est un corner. Et apparemment, on n'est pas d'accord du côté
4: du Maroc, le capitaine du Maroc, qu'on peut appeler.
3: Un peu énervé quand même là.
4: On va l'appeler El Hadrouboui.
3: On profite qu'il y a un coup franc, un corner pardon pour l'équipe de Norvège. Peut-être que Rigo et Manu peuvent nous donner encore des chiffres pour l'équipe du Norvège.
0: Oui, alors pour l'équipe du Norvège, sachez que 20% des joueurs norvégiens voulaient jouer en pantalon, que 30% voulaient jouer en Santiago,
3: oui.
0: 50% voulaient jouer en tutu. Finalement, ils joueront juste au foot.
3: Alors que la Norvège vient de centrer, qui a été tiré n'importe comment. C'est encore un gardien, mais c'est le gardien de but évidemment, Al-Brazi, qui récupère le ballon.
4: Et qui
3: apparemment
4: serein,
3: qui fait des signes, il montre que quoi, il a bien la possession du ballon. Et d'ailleurs, il nargue, il le fait sautiller, il le fait rebondir, comme quoi c'est moi qui ai le ballon. Il joue au pied. Il se prend pour un joueur apparemment du terrain. Il décide d'avancer, il sort de sa surface de réparation, il avance très légèrement. Il cherche un partenaire, il n'en voit pas, alors qu'il y en a quand même. Mais apparemment, il veut pas donner à son collègue. Il préfère dégager directement.
4: Et l'a donné à Gluck, je pense, comme depuis le début du match. Alors que la Norvège vient de récupérer le ballon. Contré, ce sera une touche pour la Norvège.
3: Vous êtes sûr, c'est
4: oui,
3: pas un
4: oui,
3: penalty.
4: L'arbitre de touche vient de lever son drapeau, ça veut bien dire ce que ça veut dire, Max.
3: C'est peut-être un penalty. Non, ça a été renvoyé. Effectivement, c'est une touche. Une touche donc a été renvoyée par les Norvégiens qui rattaquent directement du côté droit, bien entendu. Ils cherchent d'ailleurs le côté droit alors qu'ils feraient mieux de jouer du côté gauche.
4: Oh, il y a une faute là.
3: Une chute, ça a glissé, il doit pleuvoir. Non, il pleut, non, à Montpellier?
4: Alors qu'il siffle. Hein.
3: Rigo, est-ce qu'il pleut à Montpellier ou Manu?
0: Non, pas du tout, il ne pleut pas, c'est juste la transpiration des joueurs.
3: Ah d'accord, ok, donc les crampons transpirent et qu'apparemment ça soigne sur le stade directement.
4: Avec le Maroc qui redégage longue balle en destination de Gluck.
3: C'est extrêmement risqué ça, c'est extrêmement risqué, Fildar. Oui, là on entend les mécontentements des joueurs. Est-ce que vous avez encore d'autres statistiques pour le moment? Toujours Rigo et Manu en direct sur le stade de Montpellier, des chiffres à nous donner?
0: Oui, Rigo ici.
3: Non, c'est tout ce que je voulais savoir. C'est tout ce que je voulais savoir. Vous avez donc des chiffres à nous donner. Nous en gardons.
4: On les garde.
3: Nous en gardons la primeur sur Fun Radio. Là on y va donc bon, du là, côté pour ça se cherche dans tous les coins, c'est n'importe quoi. Et vas-y, je te donne le ballon.
4: Maroc,
3: on aimerait bien avoir des buts hein, quand même, hein, Marocain et Norvégien là pour le moment. Je sais pas si vous entendez le message, mais des buts.
4: Justement, à ce titre, je pense que Rigo et Manu nous avaient annoncé un but.
0: Oui, mais est-ce que vous pourriez... très bientôt.
4: Oui, mais est-ce que vous pourriez nous dire pour quelle équipe, justement? Ce serait sympa.
0: Alors, la liaison satellite ne nous a pas permis de voir le nom de l'équipe, mais on sait qu'il y aura but.
4: D'accord.
3: Apparemment, il y a un joueur marocain qui a... Ouh là là, qui s'est fait mal.
4: Non, il aimerait un mouchoir car je crois qu'il a le nez bouché.
3: Petite chute du Norvégien. Eh oui, là, le Norvégien ne comprend pas. Apparemment, il se serait cassé une dent, il saigne. C'est l'entraîneur, non c'est pas l'entraîneur, c'est le...
4: Non c'est le numéro 7...
3: Le 6, le capitaine.
4: Le capitaine, oui, le numéro 6.
3: C'était l'entraîneur, j'ai cru que c'était Henri Michel.
4: Non.
3: D'accord, alors attention, là c'est...
4: Ah, le Maroc à tir.
3: Oh là là, un très très beau shoot de la part des joueurs du Maroc, qui se prénomme, non, Azouri Rachid. Ah. 802 sélections déjà à son actif.
4: Non, 81,2.
3: Ah pardon. Mais en tout cas, un très très bel arrêt de Fred Glug, 39 sélections, on rappelle, de l'équipe norvégienne, gardien titulaire, puisque c'est lui qui est dans le but norvégien. Aujourd'hui, alors que ça repart du côté norvégien, c'est du côté marocain, pardon. Tu dis, attention, c'est une attaque, là je crois qu'il peut y avoir un but, il suffirait qu'il shoote, il est à 45 mètres, c'est dommage de ne pas tenter sa chance. Voilà, attention, il est à 25 mètres, peut-être que sur la trentaine de mètres, les Marocains, peut-être qu'ils pourraient tenter sa chance. On revient en arrière à 40 mètres, après un moment, on pourrait faire retirer à 40 mètres.
4: Non, 35 mètres, là, 35.
3: Il faudrait peut-être qu'il tire, là, des 35 mètres, c'est dommage de ne pas tenter sa chance.
4: On peut dire qu'ils jouent un peu au chat et la souris avec les Norvégiens en ce moment, hein, les Marocains.
3: Les Marocains qui pourraient se retourner et aller shooter du côté de leur gardien, parce qu'il n'y a personne, il n'y a aucun Norvégien, ne serait pas dérangé pour marquer un but. Mais là, apparemment, le ballon a été récupéré par les Norvégiens qui repartent donc du côté droit de la défense avec leur très bon joueur Andersen qui va chercher un ballon. 10 minutes de jeu dans cette deuxième mi-temps, ça va très très vite. Qui redonne à Glacier, qui redonne de nouveau à Stand.
4: Tout du côté droit avec une longue transversale déviée par un Marocain en touche.
3: Ouais, dévié par Chipo et donc une touche, une remise en jeu qui va être donnée par Björn Borg,
4: le fameux joueur de tennis.
3: Björn Borg qui renvoie directement, qui va oh là là là là là là là là là là là là là là. Ça a chauffé là du côté marocain. On a eu très très très chaud.
4: Alors très chaud. Ils courent. On sent que les gardiens de but ce soir ont envie de jouer. Ils sont rarement dans leur surface. Là, il fait un signe de la main pour bien dégager. Magnifique.
3: Ah bien, très sportif, il fait un signe avant de dégager. Ça retombe directement dans la surface du côté norvégien, mais malheureusement, ça sera une touche en jeu. Au pied.
4: Oui, on peut appeler ça aussi une sortie de but, et un dégagement de gardien.
3: Tout simplement, effectivement, remise en jeu donc de l'équipe marocaine, donc dégagement du gardien. Toujours un partout, toujours sur Fun Radio en direct, les commentaires du match Maroc-Norvège. On rappelle que à 17h30, il y a eu l'ouverture entre l'Écosse et le Brésil. Un score de 7 à 2.
4: Non, c'était il y a 10 ans ça. Là, c'était 2-1 pour le Brésil.
3: Je n'ai pas regardé le match, mais si vous le dites, je vous fais entièrement confiance. Alors que là, c'est une attaque norvégienne. Ça repart du côté gauche, directement sur l'aile, avec Iceberg qui s'est failli se faire shooter.
4: Bravo, Iceberg.
3: Oh là là là là, il fait un centre pas terrible, mais qui redonne à Norvégien. C'est peut-être un but, mais non. Il préfère, bien entendu, faire n'importe quoi et de cafouiller, de redonner à un Marocain qui repart, bien entendu. Ça repart du côté centre, directement donné à un Marocain. N'importe quoi, c'est n'importe quoi du côté du Maroc, puisque je voulais le donner directement sur la tête de son joueur, il préfère le donner à un Norvégien. Ça redonne en défense pour le côté norvégien, donc le gardien Klug qui va pouvoir dégager. Qu'est-ce qui se passe toujours sur le stade? On rappelle nos deux envoyés spéciaux, Rigaud.
6: Oui, on est là.
3: Oui, pas toujours là. On les laisse toujours, donc on écoute.
6: Alors, il fait très chaud dans l'ambiance du Maroc. Et je peux vous donner une petite statistique sur les Marocains, justement, peut-être?
3: Oui.
6: Alors, sachez que 60% des joueurs marocains sont gauchers. Que 35% des joueurs sont droitiers, mm-hmm. Et que 5% ne se prononcent pas.
3: D'accord, et bien qu'ils restent dans leur coin, nous n'en avons pas besoin puisqu'il suffit de 11 joueurs pour faire un match sympathique, ce qui est le cas en ce moment de Maroc-Norvège, bien entendu, avec alors moins de buts qu'à 17h30. Hein.
4: Ah oui, et en ce moment c'est donc le Maroc qui vient encore de se faire contrer et d'obtenir une touche.
3: D'accord, il nous manque donc un but pour rivaliser avec le match de 17h30, j'espère que ça va être le cas.
6: Pouvez-vous nous dire?
3: Oui,
6: Max,
3: oui.
6: C'est Manu, là. Le but ne devrait plus tarder maintenant.
3: Ah, justement. Oui, j'espère. Vous le voyez arriver de chez vous?
6: Oui.
3: Effectivement, une très belle tête là, mais malheureusement une très belle tête d'Azouzi Rachid,
4: numéro 9,
3: mais un très bel arrêt en détente, en un coup, puisqu'il l'a arrêté,
4: moi ça,
3: en une seule mesure, du gardien norvégien Glugfrad qui a fait.
4: Il était prêt. Regardez la grimace.
3: Il l'a nargué. C'est incontestable, effectivement. Bonne vision de notre ami Fielder qui apparemment lui a fait une petite grimace. De toute façon, tu ne marqueras pas, mais apparemment le gardien marocain très vexé, lui aussi fait une sorte de mini parade en arrêtant le ballon tout simplement avec ses mains. El Brazi
4: qui relance à la main justement vers son défenseur, le Marocain.
6: Oui, Max.
3: Oui.
6: Max, une petite info sur le stade et les spectateurs peut-être.
3: Bien sûr.
6: Eh ben, au stade à Montpellier, les spectateurs n'ont vraiment pas de chance parce que les jumelles sont interdites. Les jumeaux sont acceptés.
3: Ah ben ça c'est une très mauvaise nouvelle, ce qui veut dire que dans le stade malheureusement il ne doit pas y avoir beaucoup de femmes.
6: Non, du tout.
3: Très bien, on espère que les demoiselles qui écoutent Fun Radio aujourd'hui apprécient le football grâce à nos commentaires. Très
4: avec
3: intéressant,
4: le Maroc,
3: c'est un but, c'est un but de Marocain. C'est effectivement un but marocain. Le joueur tellement vexé d'avoir marqué se cache le visage avec son maillot. Tout le monde lui saute dessus, on fait une pyramide.
4: Ah, da.
3: Une pas très belle pyramide, on lui saute dessus, apparemment on l'embrasse, on lui touche les coucougnettes, on se rue dessus.
6: Nous vous l'avions dit.
3: Oh là là là là là là, le joueur marocain se fait frapper.
4: Non,
3: par ses joueurs, il est tombé dessus, tout le monde lui est tombé dessus. Apparemment, les joueurs marocains mécontents que un de leurs collègues de travail est marqué.
4: Alors qu'on revoit la scène au ralenti avec voilà. Un superbe
3: balance versale.
4: Oui. Ouais. Récupération. Et tir.
3: Voilà, exactement. Et un tir donc en pleine lucarne. Magnifique. Droite du gardien norvégien. Un très très joli but donc
4: marocain. Du numéro 9.
3: Du numéro 9, je vais vous donner son nom. Il s'appelle Bazir Chalahendid.
6: Excusez-nous, mais c'est le numéro 6. Hein. Il a mis son maillot à l'envers.
4: Ah merci Manu.
3: D'accord, ok, le numéro 6 c'est donc Henri Michel, très satisfait. Donc 2-1 pour le Maroc face à la Norvège. Donc on est enfin arrivé à rivaliser avec le match d'ouverture. Et effectivement ils avaient raison une fois de plus de l'envoyé spécial à croire que vraiment nous avons pris deux marabouts.
4: Je pense aussi que Manu devrait appeler chez lui, car Bébé Rose ne devrait pas être seul.
3: C'est sûr qu'il doit y avoir un des deux qui doit être cocu, c'est clair et net. Et là ça repart, les Norvégiens qui doivent faire le maximum maintenant pour essayer d'essayer d'égaliser.
6: Ah t'es là, ouais, je t'aime.
3: Ah là, apparemment, Manu vient de vérifier que Bébé Rose, sa copine, ne le faisait pas cocu.
6: Tout à fait, tout va bien, Max.
3: Bon, tout va bien. Bah écoutez, nous voici donc rassurés. Les Norvégiens, maintenant, qui ont un coup franc du côté droit, qui vont essayer de rivaliser avec les deux buts marocains, essayer d'égaliser à deux buts partout, car il y a 2-1 pour le Maroc. On peut voir qu'il y a quelques minutes, c'est la combienième minute?
4: Je pense que c'était vers la 13e minute. Et alors que là...
3: Et c'est l'égalisation!
4: Oh là là, l'égalisation!
3: Égalisation norvégienne! Extraordinaire égalisation norvégienne, on le savait! Oh là là, ça va très très vite aujourd'hui, deux buts partout!
6: Nous le savions aussi, mais on n'a pas eu le temps de vous le dire, malheureusement.
3: Vous avez bien fait, vous avez bien fait. Donc, deuxième but norvégien, la combienième minute? Nous n'en savons foutrement rien.
4: 14e, je peux vous le signaler, et vous voyez le public norvégien qui est aux anges.
3: Voilà, donc deux buts partout, égalisation des Norvégiens une minute après que les Marocains aient inscrit.
4: Oh Max, enfin, qu'est-ce qui se passe?
3: Buvez Coca-Cola. Deuxième but norvégien, c'était un sponsor qu'il fallait signaler dans ses commentaires de match de football sur Fan Radio en direct, bien entendu, du match Maroc-Norvège. Donc si je fais 45, ça fait 58e minute. Égalisation donc à la 59e minute, effectivement, de Anderson Jostin.
4: Oui, pour l'équipe de Norvège, alors que le Maroc repart avec le ballon au pied, bien sûr, c'est normal, c'est du foot, avec une passe en retrait. Le Maroc a l'air un peu
3: déboussolé. Que de surprises, Sildar.
4: Oh là là,
3: que de surprises.
4: Je pense que nous assistons à un très beau match, hein, avec plein de rebondissements, et nos envoyés spéciaux sont quand même à la hauteur de ce match.
3: Et des buts,
6: merci,
3: bien
6: merci
3: sûr.
6: Beaucoup.
3: Et des buts, bien sûr.
4: Des buts.
3: Deux buts de chaque côté, deux partout entre le Maroc et le Norvège. Un match très intéressant à commenter. En tous les cas, c'est reparti du côté des Norvégiens qui n'ont pas décidé d'en rester là. Ils vont profiter donc de ce vent en poupe, comme l'aurait pu le dire
4: Kersauson.
3: Olivier Kersauson, pour essayer de marquer un troisième but et afin de prendre le large.
4: Ouais. Alors que là c'est encore un cafouillage et le Maroc récupère le ballon avec le numéro 7 qui fait une balle en cloche magnifique mais qui n'aboutira qu'au gardien de but norvégien Gluck.
3: Voilà, donc là ça continue, les Norvégiens qui récupèrent le ballon.
6: À propos des Norvégiens, Max, une petite statistique.
4: Oui, avec plaisir Rigaud.
6: Alors sachez que l'équipe de Norvège est composée de 30% de joueurs de foot.
4: Oui.
6: 30% de joueurs de flûte.
4: Ah, c'est étonnant ça.
6: Et 40% de l'équipe a juste gagné un voyage en France.
3: Ah oui, mais le problème il est là, effectivement, vous avez bien raison de le signaler, Rigaud, on a eu le même problème avec l'équipe du Maroc, puisqu'on l'a dit, Jean-Christophe Meunier, qui joue en arrière, est inconnu au bataillon, c'est ce que je signais tout à l'heure, qu'il y a un intermittent du spectacle qui, en fin de compte, Lata Mustapha, et que le buteur du premier but marocain, Jean-Philippe Patrick, était chef comptable. Hein.
4: Non, pas chef comptable, Boucher Cachère.
3: Ah, Boucher Cachère. Alors attention, on attaque, on continue, toujours du côté marocain, on se cherche.
4: La pression est retombée. Hein,
3: ah oui, la pression est tombée. C'est sûr qu'il y a eu un. Pour les Marocains, c'est un coup dur puisque c'est un coup d'électricité dans l'air à plus de 220 volts puisqu'ils venaient de marquer un deuxième but et une minute après égalisé par les Norvégiens. C'est vrai que pour les Norvégiens, pour eux, psychologiquement, c'est beaucoup mieux pour eux.
4: C'est un coup dur. Alors que l'ambiance règne toujours au stade.
3: Le stade s'emballe, on a l'impression qu'il y a des buts toutes les deux secondes.
4: Ça applaudit sec.
3: Voilà, ça applaudit sec. Attention là, oh là là, il se passe pas grand chose là. Les Marocains cafouillent un peu dans leur attaque. Ça commence un petit peu d'ailleurs à chauffer. Ça commence à être un petit peu moins fair play. Hein.
4: Je pense que c'est une sortie de but. Hein,
3: on attendait un corner du côté marocain, mais c'est une remise en pénalty du côté des buts norvégiens dégagés par Gluck Frad.
4: Et signalé par l'arbitre de ce soir, Ping Pong.
3: Ah, j'en suis tellement mal à l'aise que l'odeur.
4: Oui. D'accord, Max. Qu'est-ce qu'on peut rigoler?
1: Ah, on est mal à l'aise. Là,
4: alors que les Norvégiens ont le ballon, qu'ils se font des passes, normal.
3: Ça serait bien si on pouvait sponsoriser par un petit cheat dans la cabine du commentateur. Mais bon, sur Fan Radio, toujours en direct, Maroc-Norvège, le commentaire. Si vous voulez nous rejoindre, soyez les bienvenus. Sur TF1, vous suivez le match Maroc-Norvège avec le son éteint, juste l'image. Et nous faisons le commentaire du match. Pour l'instant, c'est un penalty.
4: Non, c'est seulement une sortie de tout, en touche.
3: Oh là, l'équipe du Norvège qui est en train d'attaquer directement du côté droit. C'est un centre directement pour.
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3: Seulement dans un des matchs sélectionnés pour la Norvège l'année dernière.
1: Remise en jeu, tout à fait l'année dernière contre l'équipe d'Arabie Saoudite. Remise en jeu, c'est reparti pour l'équipe du Maroc.
8: Max, oui. Justement, peut-être une petite statistique encore sur les joueurs marocains.
3: 20 minutes de jeu de partout dans la deuxième mi-temps, on vous écoute.
8: Oui, donc 90% des joueurs marocains sont très musclés des mollets. 10% demandent pourquoi on leur parle d'œuf mollet.
4: Ah, c'est vrai, oui, pourquoi.
8: Et 0% n'ont pas de mollet, vu qu'ils jouent au foot, c'est normal.
4: D'accord, merci Manu beaucoup.
1: Oh là là, les statistiques partent en couille, hein,
4: oui,
1: apparemment.
4: On peut le dire aussi.
1: Là,
4: hein.
1: Puis là, c'est parti de niveau pour les Norvégiens qui ont décidé de faire la différence. Il y a beaucoup plus d'attaques et
4: d'offensive, je pense que vous cherchez ce mot, Max.
1: Oui, des attaques, tout simplement, peut-être encore plus simples de l'équipe de Norvège par rapport au Maroc qui se cherche déstabilisé hein, par cette égalisation qui a été faite vraiment une minute après qu'ils aient pris le large à 2-1.
4: C'est un gros coup dur hein, pour l'équipe du Maroc qui croit beaucoup en ce match. Et là, ils essayent encore de trouver la faille, de trouver une parade à cette équipe de Norvège qui commence à reprendre le dessus sur cette équipe du Maroc.
1: Ah oui, là pour l'instant, ça chauffe à bloc. Hein, ça chauffe à bloc du côté du Norvège. On décide encore une fois de plus pour l'énième fois d'attaquer.
4: Avec
1: mais
4: un super
1: de nouveau de la mauvaise fair play de la part des Marocains avec un défenseur marocain qui a subtilisé le ballon directement à l'attaquant norvégien Andersen Jostun qui avait égalisé le but. De
4: la Norvège.
1: De l'égalisation du Norvège. C'est une touche donc
4: marocaine.
1: Ouais, qui redonne à l'attaque, comme d'habitude, hein, bien entendu.
4: Avec un superbe tir. Hein. On sent qu'ils ont envie de shooter. Hein. Avec un jeu de tête.
1: On se cherche du côté du Norvège. Encore une attaque norvégienne. C'est reparti donc pour l'équipe norvégienne avec Iceberg qui cherche un partenaire du côté droit du terrain qui redonne en arrière à Anderson. Une petite balle en cloche pour Stand.
4: Oh là
1: ça
4: là
1: va être le but! Le but, mais le gardien El Brazi, bien entendu, du Maroc était sur le coup. Il en est vert de rage. Il parle à Dieu.
4: Je pense.
1: Dieu c'est qui? Mais là, il aurait fallu avoir un but là, hein.
4: Oui.
8: Oui,
4: justement.
8: Oui, à propos de but, sachez qu'il devrait y en avoir un dans les 10 minutes encore.
1: D'accord. Donc nous allons vérifier cette information dans les 10 minutes à venir. On joue depuis plus 20 minutes de jeu dans cette deuxième mi-temps, de partout entre le Maroc et le Norvège sur Fun Radio, toujours en direct.
4: Et j'aimerais savoir, Rigo, justement, puisque vous êtes sur le terrain, j'ai semblé voir un Norvégien avec une paire de chaussures de foot jaunes. Est-ce que vous pourriez nous renseigner sur ce sujet?
8: Ce sont des chaussures de football jaunes.
4: Oui.
8: Ça, nous en sommes sûrs.
1: Est-il possible pour vous de vérifier en rentrant sur le terrain ou...
8: Écoutez, je suis dans le coin du Maroc, donc il m'est difficile. Ici, tout le monde a des chaussures rouges.
1: Non, c'était moi.
4: J'ai eu peur.
1: C'était une plaisanterie.
4: Je croyais qu'il y avait
1: possession d'un sifflet. Non. C'était moi, tout simplement, qui
4: faisait le malin.
1: Je plaisantais, tout simplement.
4: Alors que le Maroc, hein, voilà. Toujours le ballon, je tiens à le signaler.
1: Attaque de Hadji du côté gauche, me semblerait-il, qui repart au centre pour les Norvégiens, qui redonne en retrait pour Aziz. Aziz,
4: qui avance.
1: Qui cherche Abdullah.
4: Il perd Aziz.
1: Et non, Mustapha, c'est une balle de nouveau repartie pour les Norvégiens. Ça reparle du côté de Often qui redonne. Non, ça va être une touche puisque la balle est contrée par un joueur marocain.
4: Donc le Maroc va récupérer le ballon et faire une splendide touche. Et c'est reparti avec un petit jeu de tête, hein, on peut le signaler, très sympa. Hein, mais on sent que la pression est retombée. Hein. Alors que Max, bien sûr, bon appétit car c'est l'heure de manger. Il se mange sa petite pizza magnifique. C'est aussi beau que le match.
1: Le match est reparti du côté du Norvège alors que Karine est partie me chercher un coca. Ah non, apparemment ce n'est pas sur les images.
4: Peut-être un ralenti, non.
1: Peut-être
4: non,
1: ça va aller. Alors que c'est parti du
4: avec côté, la Norvège.
1: La Norvège qui attaque très sur
4: un centre. Une tête.
1: Oh là là là là là là là là là là là là là là là là là là là là là.
4: Ventura avec la balle qui est passée à 10 cm du poteau gauche.
1: Oui, mais là c'est une catastrophe.
9: C'est une catastrophe.
4: Parce que la Qatar.
9: Oui, parce que si le ballon avait été mis une vingtaine de centimètres plus de vers le gardien, et en plus de ça, si le gardien n'avait pas plongé, il aurait pu avoir but.
4: On revoit la scène au ralenti, mais ça c'est une ancienne scène, je pense.
9: C'est une ancienne scène qui n'a pas été prise dans le film d'ailleurs.
4: Ouais.
9: C'est toujours Maroc, Norvège de partout. Donc oui, là on voit bien donc sur le ralenti que là on est en direct. Hein, donc le match est reparti, le ralenti est donc laissé tomber définitivement de côté.
4: Alors que le Maroc a le ballon.
9: Hein. Alors que les Marocains ont récupéré le ballon, ils repartent de nouveau du côté droit. Ils se cherchent, ils se redonnent le ballon et vas-y, je te la donne en retrait. Je ne sais pas quoi en faire. Apparemment c'est n'importe quoi. Le Maroc qui ont complètement perdu
4: le sens du match. On peut le dire.
9: La boussole, c'est la même
4: signification. Le nord, c'est par la gauche. Hein.
9: Oui, tout à fait. Alors là, c'est une attaque norvégienne qui se cherche à ce titre. Ça commence à chuter un petit peu sur le terrain. Mais les Marocains gardent le ballon pour l'instant du côté de Rossi. Rossi qui cherche un partenaire du côté droit du stade. Il reste encore 20 minutes de jeu, apparemment.
4: Non, c'est seulement pour gagner la voiture. Et ça, je pense que c'est pour TF1.
9: Oui, mais je pense que c'est jusqu'à la mi-temps. Donc il doit rester une vingtaine de minutes, apparemment, de toute façon. Là, les côtés du Maroc, il y a

0: ballon qui est récupéré donc directement. On est tous pour le l'arrière directement qui remet sa chaussette apparemment du côté droit. Ça a décidé de pas jouer directement. Attention, c'est une remise en touche donc sur Fun Radio, toujours en direct, le match Maroc-Norvège de partout. On vous le rappelle, deux buts en première mi-temps, deux buts en deuxième mi-temps, mais là pour le moment ça chauffe un peu. On va peut-être aller du côté de Notre Dame. Pour le moment c'est un corner.
1: Non, c'est une forme, un coup franc.
0: Sous forme de coup franc qui va être tiré par le Marocain Aziz qui va centrer avec un seul gardien bien sûr.
1: Très belle balle.
0: La possibilité. Attention, c'est une attention, c'est non, c'est un dégagement tiré pour les Marocains. Toujours du côté gauche, et c'est Aziz. Ça sera
1: une sortie de but.
0: Corner en forme de sortie de but.
1: Voilà. Comme vous venez de l'entendre par le célèbre Max, ce sera une sortie de but que Gluck va effectuer. Il est en train de courir pour aller chercher le ballon. Il
2: oui,
1: le pose.
2: Une information.
1: Oui, Rigaud,
2: oui,
1: avec plaisir.
2: En ce qui concerne la Norvège, sachez que 100% des Q-Jap norvégiens n'ont pas pu être sélectionnés pour participer à ce match.
1: Et comme, c'est bien dommage.
0: Comme vous m'étonnez. Alors là, c'est très étonnant parce que moi, j'avais lu dans la presse suédoise qu'il serait bien justement qu'il y ait des Q-Jap dans l'équipe de Norvège. À un moment, ça, c'est l'équipe, c'est la presse suédoise, bien entendu, qui ne cesse
1: de dire des inepties.
0: De mettre des cure-dents, comment, des piques, hein, des cure-dents sous forme de cure-dents, des piques à l'équipe norvégienne.
1: Alors
0: que
1: là, oui,
0: que du côté de Norvège. C'est un tir, c'est un but!
1: Et
0: but,
1: non!
0: Un tir, un très beau tir, mais de la part d'un arrière marocain qui, comme d'habitude, a décidé de mettre la zizanie dans une très belle attaque norvégienne. Et ça sera donc un
1: corner
0: penalty,
1: pour
0: un corner, bien entendu.
1: Il faudra réviser un peu vos jeux. Au jeu de foot.
0: Tout à fait.
1: Ce que je veux dire.
0: Tout à fait. Donc c'est un corner sur Fun Radio et d'ailleurs dans le stade de Montpellier également. Donc un corner qui va être tiré par les Norvégiens du côté gauche du stade et du côté gauche surtout
2: oui,
0: du but. Attention, c'est un nom mais là. Attention, c'est un corner qui va tirer, c'est shooté. Shooté, c'est gagné. C'est but sur la ligne.
1: Oh là là,
0: qu'est-ce que c'est que ce travail que encore un gardien. Qu'est-ce qu'un Marocain qui a arrêté le but sur la ligne?
1: Oui, le Norvégien est un peu désespéré. Il se dit, j'aurais pu le mettre dedans s'il avait été dedans.
0: Est-ce qu'un but arrêté sur la ligne est considéré comme but?
1: Non, justement, car il était sur la ligne, donc
0: c'est
1: il n'est
0: gardien.
1: Pas dans le but.
0: C'est bravo à notre arrière quand même Aziz qui a dégagé le ballon.
1: Magnifique Marocain, hein, il a bien fait d'être dans l'équipe. Hein,
0: Manu, vous me disiez, excusez-nous, nous avons coupé.
2: Oui, je vous disais que le but n'était pas pour tout de suite. Hein.
0: Mais bien sûr.
1: Merci Manu.
2: Rien.
1: Donc l'équipe du Maroc a toujours le ballon en sa possession dans leur partie du jeu hein, avec des passes on peut le dire sans puissance
0: très moyenne
1: vraiment
0: disons qu'il n'y a aucune tentative de excusez-moi je mange en même temps
1: allez-y
0: aucune tentative de tir à moins de 60 mètres
1: hein. Ah oui,
0: c'est vraiment clair des deux côtés
1: désespérant.
0: Il n'y a pas eu, à part les gardiens qui de 90 mètres des fois se tentent à essayer de marquer un but en dégageant du pied,
1: ça
0: mais il n'y a que les gardiens hein.
1: Enfin voilà, Gluck a toujours le ballon, il cherche un de ses collègues.
0: Il y a un tir, un très beau shoot.
1: Oui, qui va certainement atterrir dans les bras de El Brazi. Non, Maroc.
0: Ça y est, reparti pour les Maroc, c'est parti, attention pour le gardien, pour le côté de Vergy, attention, c'est parti. Le Maroc qui reprend le
1: ballon,
0: Aziz qui repart du côté droit, qui donne sur la touche, bien entendu, avec une touche norvégienne, alors qu'un Norvégien apparemment se caresse.
1: Oui, il se caresse la cuisse rasée.
0: Il se caresse la cuisse, allongé par terre. Et vas-y, que je crois il se croit peut-être sur son matelas. Il est peut-être en train de se caresser. Il attend peut-être qu'il y a sa nana qui vienne lui frotter le derrière.
1: Mais je ne pense pas.
0: C'est assez surprenant.
1: Je ne pense pas qu'elle ait l'autorisation, à moins que Rigaud et Manu nous donnent l'information.
0: À moins que les Marocains leur aient fait fumer quelque chose pendant la mi-temps.
2: Ah. Alors oui, on a interrogé l'avant-centre du Maroc.
1: Oui.
2: Et on lui a demandé, que pensez-vous de votre jeu de tête? Et il nous a dit de toute façon rien, de toute façon j'ai oublié, j'ai pas de mémoire.
1: D'accord, merci Rigaud. Alors que là, ce sont encore les Marocains qui ont le ballon. On sent quand même que la fatigue commence à arriver, Max, hein, sur les deux équipes de ce match.
0: Tout à fait.
1: Avec encore une faute du Norvégien Miklund.
0: Absolument. Donc un dégagement pour les équipes du Maroc. Je trouve un petit peu regrettable, c'est qu'il y a quand même 34 nations et
1: oui,
0: qu'on en voit seulement depuis pratiquement 90 minutes, depuis 30 minutes, reste un quart d'heure de la deuxième mi-temps, que deux équipes. Hein.
1: Oui, ils auraient pu quand même regrouper toutes les équipes hein, pour faire un superbe
0: on
1: match.
0: Varier hein. Un petit peu, c'est un petit peu triste.
1: Vouloir changer de maillot, quoi.
0: C'est un petit peu dommage.
1: Enfin,
0: peut-être
1: voilà.
0: Qu'il faudrait revoir les règles du jeu, peut-être laisser deux fois 20 minutes.
1: Peut-être, ah. Oui, c'est peut-être une solution alors qu'une touche est offerte aux Norvégiens. Alors que ça crache, ça se gratte.
0: Ça se gratte la tête, hein, ça cherche un petit peu sa place du côté du Norvège. Toujours sur Fun Radio en direct, le match Maroc-Norvège. On vous rappelle le score de partout. Et nous avons toujours nos deux envoyés spéciaux, Rigaud et Manu, dans le stade de Montpellier, qui peuvent intervenir à n'importe quel moment avec leurs statistiques, bien entendu.
2: Oui,
0: toujours...
2: tout à fait. Non, on va juste parler du but qui doit arriver dans les 5 minutes. Hein.
1: D'accord. Merci. Et donc une longue balle du Maroc qui va en destination d'un Norvégien, comme par hasard. C'est vraiment n'importe quoi. Et Gluck dégage.
0: J'ai l'impression quand même que...

0: Oui. Ah oui, ça siffle sur le côté du terrain là.
1: Ça siffle, les envoyés spéciaux bien sûr en direct.
0: Ils ne sont pas contents. Alors qu'on voit ce Norvégien avec ses fameuses chaussures jaunes.
1: Berg, attention, c'est une attaque pour l'attaquant. Oh, Anderson.
0: Et le Maroc récupère.
1: Anderson qui redonne à un Marocain, à croire qu'il y a des joueurs de Metz qui se contentent de, dès qu'ils ont le ballon, une fois qu'il y a une attaque, ils redonnent bien entendu aux défenseurs de l'équipe adverse. C'est n'importe quoi, alors c'est une attaque marocaine. C'est repris le ballon norvégien. Attention, c'est parti pour Rasberg qui va chercher Anderson. Anderson qui cherche un partenaire.
0: Il est tout seul.
1: On passe au milieu du centre. Anderson va chercher la centrée. Un tir, non, tir, il redonne en derrière pour Anderson également. Anderson, c'est peut-être un shoot, un tir. Tir, but, non, pour le moment c'est de côté droit. Attention, c'est non. Oh là là, ça se chahute. Ça tire de tous les côtés, alors attention. Ça repart, on entend bien entendu les supporters
0: spéciaux.
1: Envoyés spéciaux très mécontents puisqu'ils ont pris parti apparemment pour l'équipe de Maroge
0: du Maroc.
1: Maroc, oui.
0: Ah là là, soufflez Max, hein, vous n'allez pas subir encore cette pression pendant 10 minutes, c'est pas possible.
1: Alors attention, là c'est reparti du côté des buts norvégiens, peut-être un tir des 50 mètres, peut-être. Shoot! Non, il directement donné. C'est complètement débile à un de ses ailiers pour faire un débordement très joli d'ailleurs auparavant.
0: Il va certainement centrer, il va chercher un de ses coéquipiers, c'est fait.
1: Un centre directement.
0: Dans les
1: on l'avait dit, n'importe quoi comme match directement au gardien marocain, alors que c'était destiné à un joueur de Norvège. J'aurais peut-être pu faire l'impasse le gardien marocain,
0: je pense.
1: Qui en d'autres mesures fait un très joli match.
0: Très joli match, oui, match, alors que le Maroc récupère le ballon.
1: Le Brasil, le gardien marocain qui...
2: Oui Max.
1: Oui, non.
2: Peut-être une petite info sur l'ailier gauche du Maroc.
1: Oui, allez-y.
2: Alors il a commencé le foot chez les Poussins. Et depuis ça, bah, il joue toujours avec des slips de couleur jaune.
0: Merci Manu, très bonne information de l'équipe des envoyés spéciaux de Fun Radio. Alors que là, je ne sais pas ce qui se passe. Il doit y avoir un problème, Max. Non, c'est seulement une sortie de but, ne vous inquiétez pas. Ah, alors qu'un joueur risque de faire son apparition.
1: Chipo va sortir. Si Chipo doit sortir, comment on va faire l'ATA?
0: C'est la
1: ça
0: question.
1: Va être très compliqué, là. Si Chipo se met à sortir, le Marocain qui s'applaudit, il se croit, il lui met une tapette aux fesses. Eh ben, allons-y. Allons-y, amusons-nous.
2: Max,
1: apparemment, il y aura un quota d'homosexuels dans l'équipe du Maroc. C'est assez surprenant. Oui, Manu.
2: C'est donc Anzim qui vient de rentrer avec son pote Aminé, qui va pas tarder.
0: Anzim Aminé. Asie. L'autre fameux duo, Max.
1: Je n'ai...
0: Acide Aminé.
1: D'accord, donc voilà. Un jeu de mots très peu percutant de la part des commentateurs Manu.
0: Envoyé spécial.
1: Manu.
2: Oui.
1: Pour les jeux de mots, vous laissez Rigaud, hein.
2: Merci
1: Manu, restez bien à votre place surtout.
0: Alors que le jeu continue avec le Maroc qui a le ballon.
1: Oh là là, c'est reparti du côté du Maroc. C'est peut-être un tir des 50 mètres. Non, il ne cherche pas à shooter. Le problème, il est là, c'est que les Marocains ne cherchent pas à tenter leur chance. Peut-être à 70 mètres.
0: Et peut-être une explication, peut-être que leurs chaussures sont usées.
1: Non, ce que je ne comprends pas de l'équipe du Maroc, c'est qu'ils ne tentent pas leur chance à 45 mètres, mais ils ne tentent pas plus leur chance à 70 mètres.
0: Voilà,
1: alors que
0: apparemment,
1: ils cherchent quelque chose de son derrière.
0: Ping-pong.
1: Le ping-pong.
0: Ping-pong sort un carton de la
1: normal pour un Asiatique, qu'il sorte du jaune. Apparemment, du côté des commentateurs, des reporters du Fun Radio, on a pris parti pour la Norvège. Shiba, bien entendu, vient de prendre un carton jaune.
2: Oui, Max. Oui.
1: Oui.
2: Rigaud ici. Nous avons l'explication du carton jaune. L'arbitre a surpris Shiba en train de manger la pelouse. Lui qui est végétarien, c'est interdit.
0: Ah, c'est tout à fait normal que l'arbitre ait décidé donc de mettre un carton jaune à Shiba alors que le Maroc.
2: Excusez-moi, Shiba d'ailleurs de son prénom
0: Toshiba. Merci Manu.
1: Donc là, Manu apparemment vexé des commentaires de Paris a décidé de
0: remonter la barre.
1: Tout à fait. Alors que là, c'est reparti du côté du Norvège. Il reste quasiment 10 minutes de jeu. Je vous rappelle le score de partout entre le Norvège et le Maroc. C'est-à-dire 2 buts pour le Maroc, 2 buts pour le Norvège. Donc comme le disait si bien notre coluche national, un match nul. Ouais.
0: Une égalité parfaite avec
1: très
0: un corner.
1: Intéressant comme match. Hein.
0: Un corner pour la Norvège, je pense. Oui, l'arbitre de touche
1: nous le confirme.
0: Finir,
1: l'arbitre de touche nous le confirme. C'est donc un corner. Hein. Donc c'est comme un coup franc, sauf qu'on n'a pas le droit de faire un mur devant. Hein,
0: oui, et on se met dans un coin du terrain.
1: Voilà. Donc là, apparemment, ça commence à chahuter sur la surface de réparation entre les Marocains et les Norvégiens. Corner ça qui sent... a été. Oh là là. Apparemment.
0: C'est une sortie de but. Hein.
1: C'est une sortie de but.
0: Alors qu'il y a un joueur norvégien qui commence à pleurer.
1: En étant persuadé qu'il... Oh là là là là,
0: oui,
1: c'est passé à quelques... Pas plus haut que ça, hein. Pas
0: oui.
1: Plus...
0: Enfin, si ça,
1: un
0: ça.
1: Peu, peut-être, oui. Peut-être un tout petit peu plus haut que ça. Mais attention, le but aurait pu marquer. D'ailleurs, le joueur norvégien, Esberg, se prend la main entre ses jambes.
0: Sa tête entre les mains.
1: Sa tête entre les mains, si vous voulez. C'est une autre expression. Apparemment très déçu de son de sa tête et de son comportement. Car effectivement, là, c'est l'équipe du Norvège qui récupère le ballon. Apparemment, le score va en rester là, malgré nos commentateurs qui sont persuadés d'un troisième but. Un cinquième, enfin un troisième but pour une autre équipe.
0: Et toujours le score de 2 partout Maroc-Norvège sur Fun Radio et également à Montpellier.
2: Match un petit bilan peut-être.
0: Pas du tout. Alors que là c'est parti pour l'équipe du Maroc qui récupère le ballon. Allez, c'est un shoot là, c'est parti, ça devrait shooter, shoot. Non, comme par hasard, il le donne à l'équipe norvégienne qui repart en débordement. Attention, c'est parti pour Iceberg. Iceberg qui devrait donner en face de lui, mais non, il ne trouve aucun partenaire. Et bien entendu, c'est la récupération d'un Marocain. Équipe marocaine, bien entendu, à savoir Seber qui redonne à Christophe qui cherche Rossi, mais c'est une touche de Anderson. Donc touche marocaine. Oui, Rigaud, vous me disiez.
2: Oui, je disais un petit bilan. Nous avons constaté que quand les joueurs jouent bien, ils sont très bons. Et quand ils jouent mal, ils sont très mauvais.
0: C'est tout à fait vrai. Alors que le Maroc continue et redonne à leur gardien de but, le fameux El Brazi, qui s'appelle El Brazi ce soir, alors que ce n'est pas son vrai nom. Et qui va certainement dégager, qui cherche un de ses coéquipiers, qui l'a trouvé. Tout à fait, bravo.
1: Apparemment, l'arbitre vient de signer la fin du match.
0: Rigaud, des précisions à ce sujet, non ?
2: Non, pas encore, la fin du match, on attend le troisième but.
1: Non, le problème, c'est que là, il y a des supporters dans le stade qui s'amusent à siffler.
0: Oui, et ça, c'est pas sport, vraiment.
1: Et les joueurs s'arrêtent par moment de jouer, comme c'est le cas de là.
0: Oui, donc, du coup,
1: ils mettent en touche, on pense que c'est la fin du match. C'est encore une touche norvégienne, donc dégagement pour le Norvégien Ragdal, qui va donner Berk, hein, si vous préférez.
0: Berk.
1: Qui va donner directement à un Marocain, comme par hasard. Donc, Chipo est sorti, donc c'est Lata. Et bien entendu, Bruce Lee décide de sonner une faute en faveur des Marocains, puisque Anzani a décidé
0: de faire une faute. Tout simplement,
1: non, puisque c'est lui qui dégage, tout simplement, parce que c'est un Marocain. C'était une coup franc Marocain. Attention, c'est reparti. Puis il remet en arrière, bien entendu, pour un autre arrière Marocain qui est en train de chercher un de ses partenaires. Déjà sur le côté droit, c'est peut-être un but. Attention, ça déborde. Et comme par hasard, une touche, cette fois-ci norvégienne, c'est reparti du côté du Norvège. On repart du côté droit norvégien. La défense norvégienne, on remonte le terrain tout doucement. C'est notre ami Colin qui cherche un partenaire. Il ne le trouve pas. Il cherche du côté gauche. Il repart avec Ofton qui cherche un partenaire qui est centre loin devant, au centre du terrain. Et c'est un dégagement. C'est... Aziz, le défenseur qui a donné à son gardien, ça a été très dangereux de la part de...
0: Il a failli marquer contre son camp.
1: Oui, comme on lui a demandé effectivement un but très rapide et qu'il faut absolument qu'il y ait un dégagement. Mais effectivement, ça siffle dans le stade. Complètement. Peut-être quelques chiffres à nous donner, Manu, toujours nos envoyés spéciaux de Fun Radio à Montpellier.
2: Non, nous attendons un scoop, en fait, il devrait arriver sur mon portable à l'instant.
0: D'accord, donc on attend le scoop qui devrait arriver sur le portable de Rigaud alors que la Norvège a récupéré le ballon. Et comme par hasard, qui redonne un ordre.
1: Je me permets, puisque vous recevez sur le portable, vous avez un réseau, ça va ?
2: Oui, tout à fait. Tout va bien.
1: Très bien. Donc,
0: la Norvège, toujours avec le ballon dans les pieds.
1: Enfin, du but. Il faut marquer du but, hein, c'est
0: clair.
1: On
0: attend le but.
1: Qu'est-ce qu'ils foutent ? Mais c'est encore une fois plus les Marocains qui mettent en touche pour l'équipe de Norvège. Un match à la fois sympathique et en même temps, on se cherche, on se titille, on se caresse, on se touche.
2: Attendez.
1: Apparemment, le portable est en train de sonner, donc peut-être qu'il y aura un scoop. Attention, les Norvégiens qui sont en train de faire une attaque. Bien entendu, redonner comme il se doit. Mais c'est d'ailleurs le Norvégien qui récupère le ballon, qui redonne au centre pour Iceberg, qui tente son n'importe quoi, qui tente une touche de la tête à plus d'une 18e mètre du but marocain.
0: Et El Brazi récupère le ballon sans trop de complications. Oui, Rigaud.
2: Alors oui, j'ai le scoop, on vient de me l'annoncer. Notre cher Gérard de Suren n'a pas pu être sélectionné pour la Coupe du Monde, car après les matchs, les touches sont obligatoires.
0: Merci beaucoup, Rigaud. Alors que le jeu continue sur le terrain à Montpellier, dans ce magnifique stade de 300 personnes, comme nous l'a dit tout à l'heure Rigaud. Et le Maroc se cherche, il se trouve, puisqu'il vient de passer la balle. Long dégagement sur un Marocain, la tête du Marocain qui finira dans les mains de Gluck.
1: Le gardien norvégien, exactement, Fildar, et ça repartit du côté norvégien. On repart du côté gauche en défense. C'est Iceberg qui se fait contrer par le Marocain Aziz. C'est dangereux, mais la récupération norvégienne, ça cafouille un petit peu quand même par les Norvégiens. Récupération donc de Iceberg qui renvoie directement à son défenseur Rectal, qui envoie du côté gauche pour Lille, mais c'est l'arrière Zaber qui reprend le ballon.
0: Alors que Ping Pong a failli choper le ballon, l'arbitre a failli jouer avec les joueurs.
1: On joue l'avantage, il y a un joueur marocain, Rossi, qui est tombé.
0: Alors que là, c'est le numéro 7, Adji, le Marocain qui vient de passer...
1: C'est Jean-Philippe Patrick, le buteur.
0: Oui, excusez-moi, Jean-Philippe Patrick. Et Gluck. Oh, la sortie de Gluck.
1: L'araignée, une toile du gardien norvégien Gluck, vraiment...
0: Oui, mais vous savez, c'est pas facile, il a laissé sa femme en Norvège, il est tout déboussolé, le Gluck.
1: Si vous me le dites, c'est que quelque part, cela doit être vrai.
0: Rigaud me l'a dit.
1: Alors attention, c'est reparti du côté norvégien. Il nous reste je ne sais pas combien de temps, mais peu apparemment. Hein, 5 à 6 minutes de jeu
0: à tout
1: avant
0: péter,
1: la fin de à tout péter. Hein, donc ça va cogner apparemment. C'est
0: le ballon en possession
1: qui renvoie, mais défense marocaine extraordinairement organisée qui renvoie le ballon systématiquement.
0: Attention, la Norvège.
1: Non, le problème, il est là. On le dit depuis le début de ce match que quand même les équipes se font régulièrement contrer dès qu'il y a une attaque. Hein. Oui. Les Norvégiens qui récupèrent le ballon, qui ont été quand même beaucoup plus offensifs que dans cette première mi-temps. Là, attention, on lève les mains. Apparemment, on veut jouer à Colamaya.
0: Non, 1, 2, 3 soleil.
1: J'allais le dire, 1, 2, 3 soleil, mais apparemment pas du tout. On n'est pas là pour jouer. On est là pour le
0: marquer.
1: Sport. On est là pour marquer. Et apparemment, on réclame de chacun des côtés des fautes. Mais finalement, ça sera une remise en pénalty. Alors, c'est un changement! Oui!
0: Ah oui, enfin!
1: Ah là là là là, c'est un changement. Ça, c'est extraordinaire. Puisqu'apparemment, il y a un changement de joueur. Il y aura un joueur marocain,
0: qui ne veut pas sortir.
1: Et si.
0: Pourquoi?
1: Mais si, tu sors.
0: T'es fatigué.
1: Il comprend pas pourquoi. Ada doit sortir face
0: à Dada au dodo, on peut le dire. Hein.
1: À Dada au dodo.
2: Je voulais préciser.
1: Son nom bidet, son nom de famille. Hein,
2: le prénom de Ada est Lambe.
1: Lambada. Oui, ou à bidet, on m'avait dit à Dada sur ton bidet, non?
2: C'est son deuxième prénom. Max.
1: C'est ton deuxième prénom, très bien. Merci beaucoup pour ces petites précisions, Rigaud. Attention, là, c'est reparti du côté des Marocains. Là, on a décidé de jouer la carte de l'attaque du côté des Marocains.
0: Car s'il reste plus que 5 minutes, il faut qu'il marque. Et non, il reste 3 minutes.
1: 3 minutes à peine, hein, puisque ça fait 42 minutes et 15 secondes que nous jouons pour cette deuxième mi-temps. Toujours le score de 2 partout sur Fun Radio.
0: La Norvège a le ballon en possession.
1: Partout, de partout. Ce qui veut dire qu'apparemment, il y aurait 2 buts de chacun des côtés, me confirme-t-on? Oui.
0: Oui. Et alors que le Norvégien vient de faire une balle en cloche pour un de ses coéquipiers qui va finir certainement en touche. Non. Eh bien si, j'avais raison. C'est magnifique.
1: Le ballon cloche, beaucoup de cloches.
0: Hein. Ouais, il y a beaucoup de cloches ce soir.
1: Je me demande si le bossu de Notre-Dame ne ferait pas son apparition. Beaucoup de nazes en tout cas sur ce terrain aujourd'hui.
0: Alors que ça s'en tape 5.
1: Ça se caresse le sein apparemment du côté marocain. Et ça se fait relever quand même par deux joueurs dont l'arbitre, on rappelle bien entendu Bruce Lee, l'arbitre de ce match.
2: Oui Mike, à ce propos.
1: Oui, Rigaud.
2: À propos de l'arbitre, nous l'avons interrogé pendant la mi-temps.
1: Oui.
2: Alors, nous lui avons posé quelques questions. Et surtout, je lui ai demandé, alors, c'est un grand moment. Et il a répondu, bien sûr, bonjour mamie.
0: D'accord, merci beaucoup. Alors que les Marocains ont encore le ballon. Et ils courent, ça va très vite. Et il y a une faute,
1: Quoi le furet. Une faute pas signalée par l'arbitre. Faute d'arbitrage énorme. Hein. De toute façon, pendant ce match, on en aura sûrement l'occasion. Parce qu'à plusieurs reprises, des joueurs ont chuté sur le terrain et qu'aucun pénalty n'a été signalé.
0: Et ils ont, je pense, abîmé la pelouse et aucun carton n'a été distribué. C'est inadmissible.
1: Tout à fait. Là, c'est encore une tentative de la part des Norvégiens. J'ai bien peur que malheureusement on en reste là sur le score de 2 partout entre le Maroc et le Norvège.
0: Rigaud et Manu, donc.
2: Attendez, là, c'est un 1.
0: Ah là là là là. Vos informations semblent faussées, donc il n'y aura pas d'autre but.
2: Eh bien, nous attendons confirmation, en fait.
0: D'accord, sur le portable.
2: Voilà, petit mot quant à l'arbitre encore.
1: Oui.
2: Que nous avons interrogé tout à l'heure.
1: Oui, bah dites-moi.
2: Donc je lui ai demandé si en tant qu'arbitre, en plein match, je lui disais qu'on ne pouvait rien lui dire. Et il m'a répondu, bah bien sûr que si, j'ai mon portable.
1: Ok, très intéressant pour ces petites précisions. Merci de nous deux envoyés spéciaux sur le stade de Montpellier. Et ça continue du côté norvégien, on déborde du côté gauche. C'est une touche pour les Norvégiens, on se dépêche de refaire la mesure en touche qui doit rester à tout casser, à tout péter, une minute de jeu dans le temps réglementaire de cette deuxième mi-temps entre le Maroc et le Norvège. Je vous rappelle, 2 buts partout. C'est les Norvégiens qui sont à l'attaque et qui ont été énormément en possession du ballon lors de cette deuxième mi-temps, mais c'est une récupération marocaine du côté droit et on repart donc du côté gauche, pardon, que dis-je, récupération donc marocaine. C'est Christophe qui donne à Rossi, Rocher qui cherche un partenaire, qui donne évidemment à Shiba,
0: Aziza
1: qui donne à Azouzi, hein, pardon.
0: Pardon, excusez-moi.
1: Là, c'est effectivement
0: Aziz.
1: Non, Sabar.
0: Je
1: redonne à
0: pas.
1: Son gardien. El Brasil, ça va venir. Hein,
0: il reste 10 secondes dans le temps réglementaire, Max.
1: Donc, 5 secondes, ils ont donc largement le temps. Chou, il faut qu'il shoot.
0: Maintenant.
1: Il faut qu'il shoot à 80 mètres. Oh là là là là là là. C'est une récupération de l'équipe du Norvège. Donc, on rejoint en défense.
2: Oui, Max, la dernière question que j'avais posée à l'arbitre.
1: Voilà, excusez-moi de vous couper. Apparemment, dans le stade, vous auriez pu nous le gêner. Il y a une holla.
0: Oh là là,
1: une holla qui est en train de se préparer dans le stade de Montpellier, donc quand même.
0: Les Marocains ont le ballon qui viennent de redonner la balle à Gluck.
1: Vous me disiez donc, Rigaud, dernière statistique ou dernier peut-être commentaire de l'arbitre?
2: Oui, donc nous lui avons demandé un dernier mot et il nous a dit oui.
0: Merci beaucoup. Alors que le ballon est dans les pieds des Norvégiens qui viennent de se faire subtiliser le ballon. Le Maroc court sur le côté gauche.
1: Ah, ce n'est pas le Maroc, excusez-moi, c'est Aziz. Il joue pour l'équipe du Maroc. Je ne pense pas qu'il court avec entraînant toute l'équipe, tout le pays du Maroc.
0: C'est vrai ça que quand ça, même,
1: ça fait quand même 30 millions de personnes
0: à traîner, c'est dur. Hein.
1: Non, je ne pense pas. Hein,

0: 5h. À 5h, je suis chez toi, je le veux neuf.
1: Mais si je peux pas, j'ai pas de thune, demain je vais pas.
0: Mais j'en ai rien à foutre.
1: Par contre, si tu veux, pour mercredi, moi je connais un pote qui peut t'acheter ton vélo, on peut
0: le faire. Mais putain, mais t'es con, tu le fais exprès, ma parole, c'est pas à moi de remonter quelque chose, c'est à toi, tu te démerdes. C'est mes fringues, c'est mon DVD, donc c'est à toi de faire quelque chose.
1: Ah, Julien.
0: Quoi?
1: Tu pourrais pas me prêter un autre lecteur DVD?
0: Ah, c'est ça, non, mais vas-y, fous-toi bien de ma gueule, toi, je te promets, je vais pas te rater dès que je te vois. Je n'ai que la gueule, ça.
1: Je fais une soirée ce week-end. Et j'en aurais besoin
0: là. Ah, bah ouais, bah t'en profiteras pour réparer mon DVD.
1: Non, mais si t'en as un deuxième, quoi.
0: Mais putain, vas-y, fous-toi bien de ma gueule, vas-y, t'as raison, toi. Vas-y, t'as de la chance que t'es au téléphone. Vas-y, viens chez moi, là, si tu veux, viens, je t'attends.
1: Non,
0: mais vas-y, viens chez moi, là.
1: Il fait froid.
0: Ah, vas-y, en plus, fous-toi bien de ma gueule. Alors, toi, je te promets, mais j'espère que tu cours vite, hein.
1: Non, on aura un deuxième, ça le ferait, quoi, parce que...
0: Mais putain, mais t'es con. J'en ai qu'un lecteur DVD, en plus il y a un connard qui m'a niqué.
1: Il y a Antoine qui vient et tout, arrête.
0: Mais j'en ai rien à foutre d'Antoine. Eh ben tu lui demanderas, Antoine, tiens, comme ça tu vas lui niquer aussi son DVD, il va être content.
1: Non, il a
0: vraiment fait un truc,
1: j'ai peur.
0: Ah, c'est qui faisait le larbin là? Oh, lèche-cul, tiens, vas-y Julien, vas-y, prête-moi ton lecteur. Ah, vas-y, pendant une heure là, vas-y, prête-moi ton lecteur, t'inquiète, j'y ferai attention. Non, mes petits frères, ils y toucheront pas, machin, j'y ferai gaffe. Ah, et puis tu me dis qu'en appuyant sur le bouton, ça a volé par terre, c'est ça?
1: Bah ouais, mais bon.
0: Mais oui, mais bon, non, mais c'est vrai, t'as dû appuyer, le machin, il a volé, c'est ça?
1: Bah, en gros, ah, ouais.
0: C'est bizarre, ça m'a jamais fait, moi.
1: Et comment je veux dire...
0: Quoi?
1: Ton lecteur, ce week-end. Ça ne fait pas, tu m'en reprêtes pas un autre.
0: Mais putain, mais... Tu te fous vraiment de ma gueule, là? J'espère que c'est des conneries, ce que t'es en train de me dire. Ah, je te promets, je vais t'exploser la gueule, toi.
1: Ouais.
0: Je veux un lecteur DVD neuf.
1: Non mais
0: neuf,
1: aussi
0: DVD neuf. C'est mon lecteur DVD.
1: Aussi,
0: c'est mon vélo, c'est mes affaires. C'est à toi de me rembourser. Tu vois, moi je t'ai prêté mon DVD, il y a un connard qui me le paye, donc c'est au connard de me le rembourser, tu vois.
1: Attends, aussi l'autre jour j'ai gagné un DVD, je t'ai pas dit, j'ai gagné le DVD de Laurie.
0: Ah ouais, c'est bien.
1: Ouais. Tu le veux pas?
0: Ah non. Non, mais attends, moi je veux mon lecteur.
1: Ça fait pareil.
0: Non, mais tu t'en
1: as DVD de
0: Pikachu, je m'en fous complètement.
1: Laurie.
0: Ah, mais j'en ai rien à foutre de Laurie, putain.
1: Mais attends, ça vaut 10 fois un lecteur DVD.
0: Ça vaut 10 fois un lecteur DVD, mais vas-y, fous-toi de ma gueule. Ah ouais, super, Laurie. Ah, t'as dû danser là-dessus, t'as dû t'éclater, hein, tellement t'es con, hein, ça a dû te plaire, toi.
1: Mais non, mais arrête.
0: Non, mais j'arrête, non, mais attends, c'est toi qui me fous de ma gueule depuis tout à l'heure, et c'est à moi d'arrêter. Tu n'es qu'un lecteur DVD à 2000 balles et c'est à moi de m'arrêter.
1: Attends, j'ai des CD aussi, ça t'intéresse pas les CD?
0: Mais j'en ai rien à foutre de tes CD, je veux mon lecteur DVD.
1: Attends, j'ai la compilation des To Be Free.
0: Mais j'en ai rien à foutre, putain, tu t'as un fou dans le cul.
1: Attends,
0: arrête de rigoler, putain, je vais t'en coller un, toi.
1: Non mais attends, mais tu me fais rigoler, tu t'énerves comme une merde alors que...
0: Ah, tu m'énerves comme une merde, en plus tu m'insultes de merde, tu me dis qu'un lecteur DVD à 2000 balles et tu m'insultes de merde. Non, mais tu te prends pour qui, toi, pauvre blaireau? Et pourquoi quelque chose, j'y fais gaffe.
1: Moi, j'y fais gaffe, hein, mais...
0: Ah, tu y as fait gaffe, vachement, tu le fais voler par terre, mais après tout, c'est à moi de le rembourser, c'est
1: attends,
0: ça
1: il fait encore l'enlève.
0: Tu fermes ta gueule, c'est tout, tu me le rembourses.
1: Il fait encore l'enlève, je te dis, ça le fait.
0: Allez, ferme ta gueule.
2: Ah d'accord, il a raccroché. Oh, énormissime. Non mais attends, là c'est énorme. Là t'es en train de nous faire, là t'es en train de nous mettre le dawa, mec. Hein.
1: Ah, un gros bordel.
2: Qu'est-ce qu'on fait? On continue encore? On met un petit coup de pression supplémentaire? Tu l'appelles, tu lui dis que ça a coupé. Tu lui dis, putain, je sais pas ce qui s'est passé, ça a coupé. On y va, on rappelle. Et on met une deuxième couche. Non mais dis-lui que t'es vraiment désolé maintenant, que tu sais pas quoi faire, que t'es dans la merde, d'accord?
1: Max,
2: ouais.
1: Je peux pas faire mon père.
2: Tu dis quoi? Je te passe... Il sait que t'as des frères ou pas?
1: Des frères, bah ouais, mais ils sont petits, quoi.
2: Donc, d'accord, ok.
1: Je lui dis que je te passe mon père,
2: ok. Pas le maman, parce qu'on a 3-4 minutes avant la pause, là, tu le rechauffes, t'as 3 minutes pour le chauffer encore un peu plus.
1: Ok.
2: Pour lui dire, ouais, en plus, je suis dans la merde, mon père, il est furac, que je te l'ai pété, faut que je te rembourse et tout, ça me fait chier, tu vois. Tu dis comme okay. Quoi ton père, il est plutôt de son côté à lui, mais que toi, tu veux pas rembourser.
1: Ok.
2: Allez, on y va. 3 minutes, hein, donc tu me chauffes.
1: Okay.
2: Ça arrive. Et tu dis que ça a raccroché parce que ça a été coupé.